0: pour Rémi Jaya, qui habite Vichy, dans l'Allier. Oui. Pouvez-vous me dire comment s'appelle le bouchon qui se trouve à la frontière entre la Colombie et le Panama?
1: Un embouteillage?
2: Le pan, entre le Panama
1: Hidalgo,
2: et...
1: Le Hidalgo.
0: C'est une zone de marais et de forêts située à la frontière entre la Colombie et le Panama.
3: L'Amazonie?
0: Non, ça fait quand même 160 km de long et 50 km de large. Ouais. Il n'y a aucune infrastructure à cet endroit, aucune route. Et c'est très connu, évidemment, en géographie. On appelle ça la région du ou le bouchon du.
2: Du diable?
0: Du diable, non.
1: Ça se sniffe?
0: Ah non, ça se sniffe pas.
4: Le bouchon de...
3: Le bouchon, c'est la terre?
0: Non,
3: ce morceau de terre qui monte?
0: Non.
3: C'est un nom propre.
4: Et pourquoi on appelle ça le bouchon? Parce que c'est la forme d'un bouchon?
0: Oui, un peu, voyez-vous.
1: Je viens de le dire, oui.
0: C'est à l'est de l'isthme de Panama, à cheval sur le Panama et la Colombie, et ça marque la limite entre l'Amérique centrale et l'Amérique du Sud.
4: Le bouchon de cocaïne,
5: c'est pas l'isthme de Panama?
0: Non.
4: Alors attendez, est-ce que c'est un mot espagnol que nous cherchons?
0: Alors on peut le dire à la française, on peut le dire à l'espagnol.
4: Si on le dit à l'espagnol, on le dit comment?
0: On dit pareil, oui, quasi pareil.
5: Tu veux le faire parler, toi?
4: J'ai fait vous faire parler.
0: Bah oui. Pas très loin, vous avez côté Panama. Mais un Yaziva, vous voyez, qui est le principal...
3: L'Aziza?
0: Non, Yaziva, qui est le centre culturel. Et puis, alors, vous avez évidemment quand même quelques Indiens par là. Hein. Vous avez les Cuevas, mais ils ont été exterminés depuis. Les Mberas, les Kunas.
4: Donc c'est...
3: Il y a des... attendez, les Kunas. Attendez, je l'ai jeté. Il y a des chutes d'eau célèbres.
0: Pardon?
3: À côté, il y a des chutes d'eau célèbres.
0: Il y a peut-être des chutes d'eau célèbres, mais pas à ma connaissance, non.
4: Laurent, est-ce que vous nous donnez des tribus d'Indiens parce qu'en fait, ça, le nom, ça porte le nom d'une tribu?
0: Ah, pas du tout. C'est quand même une zone d'activité pour les rebelles colombiens qui viennent parfois.
3: Le Medellin, où elle était?
1: Le bouchon du parc. Comme dirait Caroline, on ne peut pas répondre si on ne sait pas la réponse.
2: On peut deviner.
4: Laurent, aidez-nous.
0: Je peux vous aider phonétiquement, si vous voulez.
4: Oui. Moi, toute aide
0: est bienvenue. Que quelqu'un dans la salle ait la réponse et lève la main, mais je n'ai pas l'impression. Non.
3: Introuvable.
0: Alors, je vais vous aider. Alors, on va dire que c'est une façon pour Jean-Philippe Janssen de répondre quand quelqu'un le remercie. Dans ces cas-là, il dit...
3: Merci les gens. Pas de quoi.
1: Biloute.
3: Oui, quand même.
4: Le bouchon de Biloute.
0: C'est pas le bouchon de Biloute, non. Attendez. Vous faites Jean-Phi, Bernard.
3: Oui.
4: Ok.
0: Moi, je vous dis merci, Jean-Phi, et tu réponds.
6: De rien, madame.
0: Bonne réponse de Bernard, ma vie. Le bouchon d'Arien.
3: Jamais entendu ce nom, jamais.
1: Alors, belle question.
0: C'est la région du Darien. Et c'est vrai que Jean-Phi, quand on lui dit merci, répond Darien.
3: Darien.
0: Le bouchon du Darien, vous ne connaissiez pas, Stevie?
2: Non, mais j'irai voir sur Google Earth.
0: Ah ben voilà, bah oui, vous voyez, comme quoi vous avez encore à apprendre en géographie.
2: La Terre est vaste.
5: Ça, c'est bien dit.
2: Non, mais en plus, je m'intéresse à la Lune, aux cratères, aux machins, je peux pas être partout.
0: Eh ben écoutez, si vous intéressez à la Lune, foutez-y le bouchon du Darien. Ça nous arrangera tous.
7: À suivre.
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0: Vous êtes allé voir son film, Ariel?
3: Non, pas encore.
0: Ah ben voilà.
3: Vous l'avez vu?
0: Entre réalisatrice, quand même, un peu de solidarité. Aller voir le film de votre consoeur.
3: Oui, d'accord.
9: Moi, je l'ai vu et c'est très beau.
0: Ah oui, c'est très joli.
4: La bande-annonce donne très envie.
0: Ah ben, vous voyez?
4: Ah oui.
0: Vous voyez?
4: Les costumes sont magnifiques, les hommes sont très jolis.
0: Elle va encore être jalouse, l'autre.
4: Mais non, mais moi, j'ai adoré son film. Alors, elle le sait, je lui ai dit.
9: Mais elle fait des films, elle est normale.
4: Bah oui, hein.
9: Ah bon?
4: Oui, pas tous les ans.
0: Et Isabelle Mergo aussi.
9: Oui, Isabelle Mergo,
0: Et quand est-ce que vous faites un film avec nous tous, avec toutes les grosses têtes?
3: Oui, tiens. Non, j'aimerais bien avoir un peu de succès dans ma vie.
0: Justement, détrompez-vous.
3: Mais justement, j'ai une idée, mais ça va pas vous plaire.
0: Ah bon, bah alors voilà autre chose. Pourquoi ça va pas me plaire?
3: Parce qu'on vous enterre.
0: Ha ha ha ha! Bah écoutez, si c'est au début du film, au moins je serai pas compromis trop longtemps. Allez, une première citation pour madame Caroline de Berck, qui habite Lune Plage. C'est dans le nord, ça, Lune Plage?
6: Lune.
0: L-O-O-N.
6: Lune Plage.
0: Alors, qui a dit, le chinois n'est pas si difficile que ça. Ping, ça veut dire tennis et pong de table. Et tout est à l'avenant.
7: Jean-Yann?
0: Jean-Yann, non.
2: Pierre Dac.
7: Martin?
0: Non.
1: Des preuves.
4: Alors, quelqu'un qui nous a quittés.
2: Francis Blanc.
0: Non, pas du tout.
7: Non, qui est toujours là?
0: Qui est toujours là. Et quand vous dites parmi nous, on peut pas dire mieux.
2: Isabelle Mergault.
0: Mais non.
4: Jean-Phi.
0: Mais non.
4: Alex
2: Laurent Ruquier.
0: Mais non.
9: Mais non, parmi nous dans les grosses têtes, mais pas ici ce soir.
0: Et pas seulement, il y a un double sens à parmi nous.
2: C'est quelqu'un qui a
9: parlé. Dans nous, dans nous.
4: Jésus.
0: Mais non.
4: Parmi nous.
7: Qui est descendu parmi nous.
2: Si, Philippe Gueluc.
0: Philippe Gueluc, bonne réponse. Alex Vizorek, et oui, parmi nous, puisque,
4: oui,
1: oh là là, le
4: minou,
1: jeu de mots.
0: Puisque cette phrase est une phrase du chat.
2: Et
0: oui,
4: mais oui,
0: je viens de recevoir le nouvel album de Philippe Gueluc qui était sur mon bureau ce matin, Le chat et ses 40 bougies. C'est l'album anniversaire.
9: J'ai pas compris le.
0: Et c'est dans le nouvel album du chat que j'ai trouvé cette phrase. Le chinois, ce n'est pas si difficile que ça. Ping, ça veut dire tennis, et pong, de table, et tout est à l'avenant. Écoutez, franchement, voilà encore un bel album, très drôle. Merci Philippe de m'avoir envoyer l'album, les autres devront l'acheter. Une autre citation pour Charles Tendron, qui habite Jouet-sur-Erdre, c'est en Loire-Atlantique, qui a dit « Quel fardeau, on ne m'a rien appris, il me semble que l'univers va tomber sur moi ». Une citation historique, bien
9: Galilée.
0: Sûr.
9: Galilée.
0: Non.
2: Quelqu'un de positif.
9: Oui, ça oui, pourrait oui. être ah. Louis XVI.
0: Et c'est Louis XVI. Oh. Excellente réponse. À quel moment il a dit ça?
9: Au moment de la mort de son grand-père, le 10 mai 1774.
0: C'est la date exacte.
4: Il fait sûr qu'il en rajoute.
7: Attends, il sait, attends, il sait même pas le jour que c'est.
1: Il invente, c'est sûr.
7: C'était un mardi, un lundi.
0: Et oh, il avait 19 ans, Louis XVI. Et effectivement, ce
4: il
0: jour...
4: Il avait déjà la pêche, hein, Louis XVI.
0: Ce jour-là, à 19 ans, quand il apprend qu'il va devenir le roi, il dit « Quel fardeau, on ne m'a encore rien appris. Il me semble que l'univers va tomber sur moi. »
9: Pas entièrement faux, en plus.
0: Ah oui, bah d'ailleurs, oui.
4: Il a rien fait tomber, on lui a plutôt enlevé quelque chose.
6: C'est pas entièrement faux.
0: Ah, qu'est-ce qu'il y a, monsieur Janssen?
6: Non, oui, on te demande juste qui a dit la citation, t'as trouvé la réponse, c'est super. Maintenant, c'est pas la peine d'argumenter.
9: Là, nous faire passer. Il est jaloux.
0: Mais qu'est-ce qu'ils ont tous à être jaloux?
6: Ouais. Oh.
7: Non, il y en a marre de ce côté-là, vous les regardez tous et nous...
4: Ils sont torticolis.
0: Ce n'est pas parce que je ne vous regarde plus que je ne peux pas vous voir.
7: Bah, si, c'est une phrase
9: Louis XIV, pardon. Louis XIV.
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0: Ils sont 22 nés en 2024 et c'est un record, nous dit le journal Le Monde. Mais de quoi s'agit-il? 22 nés en 2024.
2: En France ou dans le monde?
0: Alors, en France, monsieur.
4: Ce sont des animaux ou des humains?
0: Ce sont des animaux, madame.
4: C'est pas des pandas?
0: Des pandas, non. Non.
1: 22 pandas.
4: Des ours dans les Pyrénées.
0: Vous voyez, c'est mieux que des pandas encore. Des oursons dans les Pyrénées. Bonne réponse de maman ours. C'est mignon quand même, 22 oursons, vous vous rendez compte?
2: On peut les toucher ou pas? On peut aller les voir? On peut...
4: Non, ça déconne pas.
2: Non mais c'est vrai, non mais c'est en liberté ou pas? Ou c'est
4: ah oui, ce sont des ours en liberté.
0: Ah bah oui,
4: c'est la politique de repeuplement à partir des ours slovènes.
0: Voilà, exactement.
6: Oh. En plus, ils sont même pas français.
2: Oh, Saint-Pierre et Miquelon.
4: Les ours à Saint-Pierre et Miquelon.
0: C'est des petits oursons, des oursons, pas en chocolat, des vrais oursons, vous voyez. Vous aimez les ours en chocolat, je suis sûr.
2: Mais comment vous
9: vous savez ma vie, Laurent. Mais... j'adore, mais non, mais c'est bon, c'est mon ma petite friande qui se fait tirer les guimauves, vous savez, en guimauve là et tout. Les petits oursons,
0: pas guimauve, on dit guimauve.
9: En guimauve. Mais oui, mais comment vous me connaissez par cœur sans
0: parce
9: me connaître
0: que je vois bien bouffer des oursons en chocolat. Connement devant la télé, vous voyez. Je vous vois bouffer la guimauve. Vous êtes une forme de guimauve vous-même,
9: Géante. Mais Laurent, j'avais une question très intéressante.

0: intéressante. Je reviens à nos moutons.
1: Ah, je suis pas sûr qu'elle soit très intéressante.
0: Nos oursons, pardon. Parce que vous avez l'histoire extraordinaire des loups, là. Des scientifiques ont réussi à reconstituer des loups incroyables, des loups sauvages de je sais pas combien de mètres, de 70 kilos.
2: Non, mais arrête.
0: Mais c'est une histoire de fou, comme cette histoire.
3: Ce sont des loups préhistoriques.
0: C'est ça.
3: Voilà, c'est ça.
0: Ouais.
3: C'est ça ce qu'il faut dire.
0: Oui, c'est ça. Et des loups. Il fait peur. Tu me prends bien dans la gueule. Laurent, c'est pas mon émission, on donnait la parole à d'autres.
4: Ah, c'est vrai, Laurent, c'est pas possible. C'est pas parce que j'aime quand même.
0: J'ai l'impression d'être la star de l'émission.
4: Ah, bah, moi aussi, Laurent, pas.
5: J'ai aidé pour mes autres partenaires. Je ne veux pas prendre la lumière assez fort. Karina fait la joie pour tout.
1: Ah, oui, il est quand même drôle, finalement. Non, c'est vrai, faut reconnaître. Aïe, aïe, aïe.
6: François refuse d'applaudir.
1: Il est drôle, mais il est con. Hein. Non, parce qu'il a voulu caresser un oursin. Il a cru que c'était les oursins qui étaient... Les ours sont 22 dents, mais c'est beaucoup. En 2024.
3: Ce qui est complètement con d'ailleurs, parce que j'aurais dû être 24 pour.
1: Oui, alors, vous voulez dire. Oui.
3: Oui.
5: Je vois ce qu'il veut dire.
1: C'est pas moi qui réintroduis l'ourson, qu'est-ce que vous voulez que je vous dise. J'y suis pour rien, moi, ils sont 22, mais. Ah,
7: mais on a réintroduit combien? Parce que si c'est un couple, ça va être dégénéré dans pas longtemps, parce qu'il y a que des frères et sœurs du coup.
5: Ah, mais ils les ont introduits à Lille. Ils vont pas être dépaysés.
1: Ça prouve que la progression des ours est constante en termes de population.
3: Ah oui.
1: Et c'est vrai qu'on se souvient de la pauvre oursonne qui s'était fait tuer par un chasseur dans les Pyrénées. Bah, vous voyez, j'allais dire, c'est pas si grave. C'est pas ce que je veux dire. Mais enfin, quand même, vous voyez, on a bien rattrapé le coup puisqu'il y a 22 oursons qui sont nés dans les Pyrénées. Qu'est-ce que vous dites, vous?
0: C'est une très belle histoire, vraiment.
1: Merci. Bonne nuit, les petits. Tu peux aller au lit. Une question maintenant pour le teinturier. Monsieur Thibault, le teinturier qui habite Lorient dans le Morbihan. Comment Mussolini demanda-t-il la main de sa future femme à sa future belle-mère? C'est une question historique.
5: En lui mettant un pistolet sur la tête.
1: Excellente réponse de monsieur Haz. Bravo Haz. Ah, vous les connaissez, les méthodes.
0: Je devrais faire pareil.
8: C'est ça.
5: Non, mais j'en ai déduit logiquement.
1: Eh bien oui, en la menaçant d'un revolver, c'est ainsi qu'il a effectivement, Benito, hein, c'était son prénom, demandé la main de sa future femme.
7: Quel séducteur,
1: sa belle-mère.
0: Et pourquoi elle n'a pas dit non alors aussi? T'as le droit de dire non quand même.
1: Bah, parce qu'elle était prudente. Est-ce que vous avez déjà demandé la main de Nathalie à sa maman ou à son papa?
5: Je pense que c'est la mère de Nathalie qui lui a mis un pistolet sur la tête. Tu vas te parler chez moi, gros lourd. Si tu veux pas que je te mette un coup de fusil dans la tête.
0: Franchement, en fait, c'est la...
1: Parce que je sais que Nathalie a rencontré vos parents. Ça, elle est venue à la ferme. Mais est-ce que vous êtes allé chez les parents de Nathalie?
0: En fait, je découvre un truc extraordinaire dans cette histoire d'amour. Je découvre le temps long. Je découvre vraiment la relation.
3: Oui, ça veut dire que ça va être très très long.
0: Surtout je découvre le temps long.
1: Ce qu'il est en train de nous dire, c'est qu'elle n'a pas encore osé le présenter à ses parents.
0: Non, mais c'est un truc de dingue, justement. Si, bien sûr, il y a eu la rencontre et tout. Il y a le repas du dimanche et tout.
1: Chez ses parents,
0: En fait, je découvre une histoire extraordinaire. En fait, tu vois, Karina, toi, c'est une histoire qui dure depuis.
8: Mais fais comme si j'étais pas là. Laisse-moi tranquille.
3: On parle de toi.
0: Non, mais Karina. C'est un truc de dingue. C'est vraiment, même, je trouve que c'est poignant, l'amour. C'est vraiment émouvant. Oui, oui, je suis très ému. Mais vraiment, je déconne pas, Laurent. J'ai envie de pleurer parce que c'est très, très beau.
3: Non, mais
0: François,
3: je trouve qu'il n'y
0: a rien de plus beau au monde que le matin de se réveiller. Avec la douce.
1: Avec une érection.
0: Non, mais avec la douce le matin. Et vous savez quoi, Laurent? J'ai failli te dire tu d'ailleurs, parce que quand je suis amoureux, je dis tu. Et ben c'est dingue.
1: Apparemment, hein.
0: Elle me laisse des petits post-it sur le frigidaire et ça me rend très très heureux et tout.
8: Mais marqué ta gueule.
0: Non, mais c'est un truc de fou.
1: Donc vous avez rencontré les parents.
0: Mais vous, en fait, depuis quelques semaines, j'agis un petit peu en sous-marin. Je ne dis plus rien en grossette. Justement, ça surprend pas mal d'auditeurs.
8: Ah là, tu dis plus rien.
0: Mais je construis.
8: Pardon, j'avais pas constaté.
0: Et je suis en train de construire vraiment les fondations de cet amour. Non, mais vraiment, je vis un truc. Laurent, je vous assure, je suis très heureux. Vous contribuez à ce
1: bonheur. Ils font quoi, les parents?
0: Eh ben, ils sont en retraite.
5: Est-ce qu'ils regardent l'équipe? Tu donnais un indice.
7: Est-ce qu'ils regardent l'équipe quand vous commentez ça?
0: Non, mais ils sont vraiment fans de l'équipe. Ils en ont rien à faire, mais en revanche, les grosses têtes, ils adorent.
7: Ah ouais, c'est vrai.
0: Mais ils ont un peu honte.

0: Parfois parce que.
1: Ah bah tu me fais.
2: Je les comprends.
0: Je vous assure. Parfois ils disent mais Yoann vous y allez comme vous y allez. Je fais pas Laurent il adore quand je fais le couillon donc vous savez si je veux rester
3: au gros. C'est ta faute tiens. Aïe aïe aïe. En tout cas comme Mussolini je vous conseille de prendre un revolver quand vous demanderez la main de Nathalie.
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3: Mais pourquoi vous n'aimez pas les chanteuses, monsieur de Kersauzon ? Faudrait percer.
1: Il n'aime pas les chanteuses. C'est la musique qu'il n'aime pas. Il aime bien les chanteuses.
5: Il dit pourquoi vous n'aimez pas le diesel ? Parce que ça pue, bah pareil.
6: Ah, mais il y en a qui adorent l'odeur de l'essence. Hein.
5: Non, j'aime pas. La musique me gave, je n'ai pas accès.
3: Faudrait aller chez un psy pour savoir pourquoi ça vous gave la musique.
2: Parce qu'il n'aime pas ce qu'il rapporte des sentiments.
1: Tu n'écoutes jamais de musique, Olivier.
5: Non, je suis allergique, c'est, ça me gêne.
7: Ouais, bah, parce que sa maman lui chantait des trucs mais non, pour l'endormir, non,
6: des berceuses.
3: Ah oui, il a été traumatisé par bateau sur l'eau.
7: Ah oui.
8: Maman, et petit bateau qui vote.
5: Non, j'aime pas. Attends, c'est un regret. C'est pas une, c'est tout, j'aime pas.
1: Même les réveillons que tu passes avec Palmade ou danser sur la compagnie créole en slip, là.
5: Non, c'est la musique me gêne. Il n'y a pas que ça qui me gêne. Non, mais j'ai tout.
3: Vous êtes courageux, toi.
5: J'ai le droit de pas aimer ça. J'ai pas.
1: Tu peux ne pas aimer quelques groupes, mais tu peux. Tout le monde aime la musique en général. La musique.
5: Non, mais moi j'aime pas. C'est tout.
7: Pas lui.
5: Il y a pas mal de choses qui m'intéressent pas. Tu en fais partie d'ailleurs. Mais c'est tout. Je suis intéressé. Il y a des domaines où j'ai du talent et je suis intéressé par, et des choses où j'ai pas accès, c'est tout. C'est plus une infirmité, une souffrance.
1: Ouais.
5: Tu ne peux pas te rendre compte à quel point c'est difficile pour moi de ne pas pouvoir profiter du talent de cette charmante jeune femme.
1: Je vois un gosse qui crie au secours.
5: Et de quand même entendre les trucs niaiseux que tu dis et même pas drôle. Tu crois que c'est jamais intéressant.
1: Je vais m'occuper de toi, je vais faire de toi une reine.
5: Ça va, ta gueule.
2: T'es là pour embellir la vie, c'est tout.
3: C'est vrai que quand même, je vous sens un petit coup de cœur pour notre ami.
5: Non, mais elle est charmante, que je te dise, mais.
6: Et t'as jamais joué d'un instrument ? T'as
5: non,
6: jamais
5: non,
6: mis tes mains sur un piano ?
1: C'est pas référent, il aime pas la musique.
3: Mais il est allergique, il a déjà un début de thème de cuite.
1: Bah oui.
2: Et il gonfle.
1: Tu parles pas philosophie avec Stéphane Plaza, c'est pareil.
2: Même sur le bateau, t'écoutes jamais de musique.
1: Même rien.
2: Classique.
5: Mais les oreilles en mer, c'est les yeux. C'est comme les yeux, les oreilles, ça sert à écouter. Avec le son, tu sais ce qui se passe.
1: Et tu entends les sirènes ?
5: Bon, ça me fait. Écoutez, déjà, c'est déjà pas toujours drôle d'être avec des gens comme vous, donc soyez. Soyez un petit peu agréable, occupez-vous de votre entre-vous que vous adorez, parce que vous passez votre temps à vous féliciter, à vous
2: congratuler, poisson,
5: à faire des films les uns sur les autres et des chansons merveilleuses. Occupez-vous de vous, moi je bois un coup tranquille, foutez-moi la peine.
1: Bravo!
3: Monsieur Kersauzon, je vous présente des gens charmants, vous retrouvez des vieux amis comme Monsieur Gignot que j'ai éloigné.
5: Non, il est plus vieux qu'ami. Hein.
3: Valérie Mérès, que vous avez connue à ses débuts aussi, vous devriez être content.
5: Non, mais je les aime bien, mais c'est pas non plus une vraie passion, mais rassure-toi. Hein.
3: Bon, enfin, quand même, et Jean-Philippe Janssen, avec qui vous avez sympathisé, vous parlez le même dialecte aujourd'hui.
2: Ah oui, mais bah, oui. Je me mettais visiter son île et tout.
3: Comment
5: oui,
3: ça
5: oui, mais c'est bah, vieux. J'ai joué à Tahiti,
2: moi.
3: Et c'est pas vrai, vous avez vu Olivier à Tahiti?
2: On s'est vu là-bas, on a gâché, il m'a fait faire le tour de l'île. Ouais.
3: C'est pas vrai.
2: Oui, oui, dans sa voiture. Et il m'a dit, je vais te faire faire un tour que tous les touristes ils font pas, donc il me dit on va pas faire les plages tout ça, et il m'a emmené dans l'île parce que c'est, et ben j'ai cru qu'il voulait me perdre dans la jungle là, parce qu'à un moment il dit descends de la voiture, revoir là-bas, et je suis descendu et il me suis retourné, il n'y avait plus de voiture, je me suis retourné derrière. Il a essayé de me perdre dans la jungle à Tahiti.
1: Et t'as montré son bigorneau?
3: Il a été bien accueilli et tout.
2: Oui, bien, on a bien mangé, bien accueilli. On a fait, oui, il s'est bien occupé de moi.
1: C'est-à-dire qu'il est sympa dans la vraie vie.
2: Il est très sympa. Oui. Et puis il m'a appris plein de trucs, il m'a tout expliqué, l'île, comment ça marchait.
3: Par exemple.
5: Je ne me souviens plus de rien, mais ça m'a bien plu. J'ai traversé l'île avec lui, il m'a emmené partout, et il m'a abandonné, il a eu peur qu'il est sauvage. Hein.
2: Mais non, mais j'étais à sa maison, une jolie maison.
3: Ah, vous êtes allé chez lui?
2: Oui, il fait celui qui est pas tant si machin, mais c'est joli, c'est harmonieux, c'est pas un gros bruit qui vit dans un garage. Hein. Non. C'est une belle maison, il y a du volume.
3: Il y a un toit.
2: Ah oui, ça sortira les couleurs, tu sens que j'ai souci du détail, il n'a pas rien à foutre, non.
1: La déco, c'est quoi? Il y a quoi comme déco?
2: Ta compagne est charmante, adorable en plus.
1: Jean-Louis? Elle est charmante, Jean-Louis. Moi, je suis son Instagram, elle est charmante.
2: J'ai passé des moments
1: de chance, Olivier. Hein.
3: Ah bah non, mais on y va tous. Maintenant qu'il nous dit qu'au fond, 20 heures d'avion, c'est pas long.
2: Mais bah, c'est pas long.
3: Moi, je propose qu'on
1: c'est pas long, mais c'est cher.
3: On y va tous, on va faire les grosses têtes en Polynésie. Ouais. On va venir là-bas vous emmerder.
5: Ouais. T'es le bienvenu.
3: On restera pas plus de 3-4 jours. Hein.
1: Ouais.
3: On fait
1: oui,
3: ça.
1: Avec plaisir.
5: T'es pas obligé d'amener ton cirque, mais tu peux venir.
3: J'ai une autre question quand même, parce que c'est vrai qu'on va lâcher un peu notre ami Olivier de Kersauzon.
5: C'est une bonne idée.
3: Ben oui, parce que je sais bien qu'il a besoin de repos de temps en temps.
5: Non, j'ai un coup de téléphone à faire.
6: À faire.
1: Pour la valise ?
3: Mais pourquoi vous téléphonez pendant l'émission, monsieur de Kersauzon ?
5: Ah, parce que je voudrais pas te faire de peine, mais même quand tu bavardes, le monde continue à exister, tu vois. Et que y a des trucs où des mecs, ils attendent de moi une réponse pour un truc ou je sais pas quoi.
3: Vous avez toujours du business, alors, monsieur de
5: Kersauzon. Non, c'est pas du business, c'est des affaires générales et maritimes, ça te dépasse un peu, mais...
2: Là, il attend de déclencher.
5: Continue à parler avec tes idiots, ferme ta gueule et tout ira bien. Allez, hop.
3: Bon, bah alors, une question pour mes idiots.
1: Comment ça se passe, ton business de boîte tropicale où tu mets de la coke dedans?
3: Pour Pascal Rion, qui habite Neuf-le-Château, pouvez-vous me dire qu'est-ce qu'on appelait joyeuse au moment du sacre de Napoléon en 1804?
7: Les couilles.
3: Non, Valérie, non, c'est joliment dit, mais non.
1: C'est une personne qu'on surnommait comme ça?
3: Non, pas une personne. Mais il faut dire
1: c'est
3: que
1: pratique.
3: Ce qui s'appelait joyeuse depuis très longtemps.
6: Pour c'est les prostituées?
3: Non, non.
2: Les veuves?
3: Non, non, non.
1: C'est des personnes?
3: Non, non, c'est pas une personne.
5: C'est militaire?
3: Alors, militaire, le mot est un peu fort, mais...
1: Ah, c'est les cloches?
6: Les gardes?
3: Non, non, non,
1: les,
3: non.
1: Les coups de canon?
3: Non, non, non, non.
1: C'est une arme?
3: Ça date, pour tout vous dire, quand même, depuis... oulala,
7: ouh, oulala, ouh, ouh. C'est des gens vivants?
3: Comment ça, des
1: non,
3: gens
1: c'est
3: vivants?
1: Pas des
7: bah, c'est, je veux dire, c'est pas des...
2: C'est pas
7: des cloches, justement. Ah,
6: c'est des objets ou des humains?
7: Voilà, merci.
3: Alors, c'est un objet qu'on appelait joyeuse.
6: Ah.
1: Qui sert à la cérémonie?
3: Alors, qui servait à la cérémonie?
1: C'est religieux.
3: Et qui, en plus, existait depuis, on va dire, les années 800, depuis le 9e siècle.
6: C'est des cloches?
1: C'est religieux?
3: Le religieux... Alors, là, au moment du sacre de Napoléon, c'était effectivement plus ou moins religieux, mais ça ne l'était pas au départ.
1: Ah, c'est pas le vêtement?
3: Non, non, non.
1: C'est une couronne.
6: C'est donc pour célébrer un moment?
3: Oui, alors, c'est le sacre de Napoléon. Qu'est-ce qu'on voit à un sacre de Napoléon?
7: Ah, une couronne!
1: Il y a un sacre.
3: Alors, il y a un sacre. Il y a une couronne.
6: Il y a une épée. Une épée.
3: Une épée. Joyeuse, c'est l'épée. Mais l'épée de qui?
7: À le celui Durandal, qui sur
3: Durandal.
7: La tête.
3: Alors Durandal, on
1: non de Roland.
3: Alors
6: Damoclès.
3: On se rapproche.
1: L'épée de Christine Bravo.
3: On est à la bonne époque.
1: De Charlemagne.
3: L'épée de Charlemagne. Ouais, ouais. Bonne réponse de Gérard Jugnot. Et oui, c'est l'épée de Charlemagne qui a servi au sacre de Napoléon. Cette épée qu'on appelait joyeuse, allez savoir pourquoi.
1: Tu te prends un coup de joyeuse, ça fait mal. Hein.
3: Ben oui, mais en tout cas, cette épée a servi au sacre des rois pendant tout le 12e et 13e siècle. Et c'est une épée qu'on a ressortie au moment du sacre de Napoléon. Et voilà, et elle s'appelait joyeuse.
7: Moi, je pense savoir pourquoi on l'appelait joyeuse. C'est parce que Charlemagne se battait beaucoup, donc il faisait comme ça. Oui. Donc c'était joyeux.
2: Il faisait ouh.
7: Voilà.
2: Je suis joyeux, sur l'épée.
7: C'était joyeux.
1: Quelle déduction. Tous ces morts, c'était joyeux.
3: Oh, la version de l'histoire par Valérie Mérès et Jean-Philippe Janssen.
2: Oui, bah, tout a une signification, sinon pourquoi ça s'appellerait joyeuse?
3: Bah, voyons. Enfin, bon,
2: réfléchissez, monsieur Ruquier.
3: C'est d'ailleurs dans la chanson de Roland, effectivement, qu'on découvre le nom de cette épée qui a appartenu à Charlemagne et qui a servi, qu'on peut voir encore d'ailleurs cette épée. Hein.
5: Oui, oui.
3: Elle est au Louvre,
5: oui,
3: l'épée de Charlemagne. Si
5: c'est
3: vous
5: bien
3: voulez.
5: Vrai, ça.
7: Mais elle bouge plus.
1: Il l'a pas volé, Lupin?
3: Pardon, monsieur de Kersauzon, c'est à moi ou c'est au téléphone que vous répondez?
5: Non. Non, mais joyeuse est au Louvre, on peut la voir. Tu vois, je suis tout en même temps quand même.
3: Et à qui vous répondez alors? Parce que vous textotez, je vous vois textoter.
5: Non, non, je n'exagère pas non plus. Je lis les textos, oui.
3: Ah oui?
5: Mais je t'entends en même temps, je suis dans le coup. Attends, Charlemagne, l'épée de ça, continue, merde. Sois pas de mauvaise foi, t'es... Non, tu es obligé de faire
1: sur
5: ça, parce que j'ai du travail.
1: Sur le petit téléphone, il y a...
3: Joyce, Jonathan, est-ce que vous pouvez lui confisquer son téléphone portable?
2: Mais attention, mais pas ta main.
5: De là, toi, là. Mais l'araignée chantante, la rêve de ton côté.
6: Mais je suis pas un téléphone.
5: Je pas la glace.
6: C'est un genre de tam-tam.
1: Le téléphone... Attends, je fais une photo, il y a un MeToo. Il y a une agression. l'arrestation de Joyce Jonathan sur Olivier de Kersauzon, je tweete tout de suite.
5: Ah oui, appelle MeToo.
2: Ah oui.
5: J'ai une belle tête de victime. Continue.
2: Sortir en cuir et sauter dessus.
3: L'araignée chantante, il l'appelait.
1: Mais tu reçois des textos sur ce téléphone de 1983 ?
3: J'en viens pas.
6: C'est un joyeux.
3: Mais en plus, le téléphone est presque plus petit que son pouce.
2: Bah oui, mais tout est plus petit que son pouce.
5: Non, mais je vous dérange pas.
1: Bah,
5: non, mais personne, j'écoute même ce que tu dis.
1: Mais non, mais tu reçois des SMS de Mergo pour aller dans les buissons. Raconte, vas-y, lis.
5: Non, mais là, c'est des trucs...
2: C'est professionnel, oui. C'est des contrats qui sont en jeu, hein, ça, je suis sûr. Hein.
1: Cher Chantal, je ne suis plus avec Christine.
5: Mais non, je réponds pas. Bon, ça va, quoi. Vous allez me faire chier combien de temps ?
3: Vous avez vu comme elle est gentille.
5: Moi, je vous dérange pas, je vous laisse faire votre émission.
2: Elle est attentionnée.
3: Vous avez vu comme elle est gentille, vous voulez. Et puis elle le voit, elle dit, vous voulez que je vous aide à textoter ?
1: Oh.
3: C'est mignon.
5: Avec mes petits doigts. Réponds jamais.
1: Ils vont nous faire un duo, ça va être fou, quoi.
3: Oh oui, comme à l'époque, Pierre Bachelet, Florence Artus.
1: Exactement.
6: Mais j'ai peut-être un concert prévu en Polynésie, donc évidemment, Olivier, je vous mets sur la liste.
2: Ah bah tu vas voir, il va te faire visiter ton île, attention qu'il t'abandonne pas en voiture.
1: Tu veux voir la première partie?
6: Mais non, il y a Jean-Louis qui est là, de toute façon.
1: Il fait la première partie, Olivier, un petit one-man show, là, un petit stand-up.
5: Écoute, je suis pris, fous-moi la paix, continue ton truc. Là.
1: Quel talent il a. Quel père.
5: Profite de mon absence pour être drôle à cette émission.
6: Ah, c'est ça toute l'histoire. Eh c'est oui. Parce qu'il y a, un volage de vedettes.
2: Il y a de la jalousie.
3: Il y a de la jalousie, il y a
2: de la rivalité. Tu sais.
1: Vous dites... Heureusement, il y a Boublil qui vient, on est peinards comme ça. Après.
5: J'ai fini, tu peux reprendre.
3: Ah. Après la pub, alors.
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0: Vous n'avez pas froid, Johan Rioux? Ah, vous êtes en chemisette d'été alors qu'on se caille dans ce studio. Le public a froid, n'est-ce pas que vous avez froid?
1: Ouais.
0: Car à M6, il ne chauffe pas. Ah, Monsieur de Taverneau fait des économies sur tout, y compris sur notre santé. Et lui, il est là en chemisette, non, bras nus.
2: Enlève ce coussin, là. Ah, non, c'est pas un coussin.
3: Johan, tu manges des damars, le matin?
4: Mais non, mais j'aime bien parce que je sais que pendant 3 heures, ça va être bouillonnant. Je vais dire plein de bêtises. Et là, déjà, ça monte en température, ça chauffe. Et je suis à la place aujourd'hui pour la première fois d'Ariel Dombal.
3: Et oui,
4: la même classe, on la même élégance.
0: On a bien vu la différence. Mais...
3: recrache-la.
4: La même pudeur.
3: Oui.
4: Bon, alors, Sébastien, tu fais quoi dans ta vie? Je t'ai pas vu depuis 6 mois, Sébastien.
2: Ah, moi, j'ai refait ma salle de bain, là. Il m'arrive des trucs de dingue, là. Et toi, ça va?
4: T'es revenu dans le grand capital, alors?
2: Ouais, j'adore, j'ai plein de thunes.
4: Tu t'es renié, quoi.
2: Oui, mais on peut passer à autre chose, patron.
0: C'est vrai qu'il est chiant. Hein,
2: il est chiant, il est chiant.
0: Il faut toujours qu'ils mettent le doigt là où il faut pas.
4: Ça me dit toute la même chose.
2: Ah ouais. N'est-ce pas, Caroline?
4: Oh, Caro, t'as froid, Caro, on te voit pas. Mais regarde, elle est toute. Elle a un manteau, elle a une écharpe, elle a des lunettes de soleil. Je comprends pas la dichotomie entre la lunette de soleil
0: et la dichotomie. Employer des mots qu'elle comprend déjà.
1: Il a appris un mot ce week-end.
4: C'est le mot que je préfère maintenant.
2: Mais je comprends pas la dichotomie.
1: Non, il a appris un mot en 2023 et voilà, 2024, il nous le balance.
0: Arrêtez de vous gratter devant tout le monde.
4: Non, c'est pas que je me gratte, c'est que je me caresse. Et je me...
1: Enfin, interdisait ça pendant 2 heures de bureau.
4: Mais ça paraît naturel, c'est vrai que là, pour les auditeurs qui ne voient pas la scène, et c'est dommage pour eux.
3: Ah oui, c'est sûr.
0: Je suis pas sûr que ce soit dommage. Mais allez-y, oui. Alors
4: là, tu sais, je fais une diagonale avec ma main gauche sur mon torse et tout.
3: Et c'est ça qui prend du temps.
4: Allez, on rigole.
0: Une première citation, oui, on rigole, oui. Pour Monsieur Barbier, Charles Barbier, qui habite Ondres dans les Landes, qui a dit « Si tes larmes deviennent jaunes, c'est qu'il est vraiment temps d'aller pisser. »
4: Du Coluche?
0: Non, c'est pas du Coluche, c'est pas du Jean-Yann. C'est pas du Frédéric Dard.
3: C'est français?
0: C'est francophone.
4: Ah, c'est Luc, alors qu'il y a Luc.
0: Philippe Gueluc, bonne réponse, c'est le chat. C'est dans l'album des 40 ans de Gueluc pour Jean-Jacques Martin, qui habite Latmorin dans l'Hérault, qui a dit les chats, justement, les chats adorent les gens qui leur sont allergiques.
5: Oh, c'est très joli.
3: C'est vrai.
1: C'est très, très
2: pas Lynn Renault.
0: Pardon.
2: Lynn Renault.
0: Pourquoi Lynn Renault?
2: Je sais pas, je vois Lynn Renault, je vois un chat.
6: C'est pas Colette?
0: Non, ce n'est pas Colette.
2: C'est une femme, hein.
0: Ce n'est pas une femme.
4: Une grosse tête habituelle?
0: Une grosse tête, non, non.
1: C'est un homme qui nous a quittés.
0: Ah oui, c'est un homme qui vous a quittés. La liste va être longue.
4: Un dramaturge?
1: Bah non, en fait.
3: Mais il a quitté Caroline il y a longtemps.
0: Les chats adorent les gens qui leur sont allergiques.
6: C'est un dramaturge?
0: Dramaturge, non.
1: Mais lui-même, avait-il des problèmes avec les chats?
0: Ah non, il avait beaucoup de chats autour de lui.
6: C'est Paradis Moncrief.
1: Je sais.
6: C'est Richelieu.
0: Richelieu, non. Non.
6: Un romancier?
0: Un diariste, comme je dis souvent.
1: Oui.
6: C'est Jules Renard?
0: Non, pas Jules Renard.
1: Tristan Bernard?
0: Non plus, non.
1: Alors c'est André quelque chose?
3: Non.
1: André
3: Rieu. Il est du 20e siècle.
6: C'est Pierre Daninos.
0: Pierre Daninos.
2: C'est pas le mec de C'est pas sorcier?
1: C'est pas Maurice.
0: Pourquoi le mec de C'est pas sorcier?
2: Je sais pas, je vois un chat.
3: Il est du 20e siècle.
1: Maurice, Jeune-Voix.
6: Ça pourrait être Paul Léoto.
0: Et c'est Paul Léoto. Bonne réponse de Franck Ferrand.
1: Il le savait depuis le début. Je n'arrive pas à retenir.
6: C'est vrai.
1: Diariste. Paul Léoto.
2: Oui, ça pourrait être Paul Léoto. Qu'est-ce qu'il est intelligent, le mec du Tour de France?
0: Pour Sylviane Cardozo, qui habite Lauzet, c'est en Charente-Maritime. À qui doit-on ces jolies lignes? Je naquis infirme et malade, je coûtais la vie à ma mère, et ma naissance fut le premier de mes malheurs.
6: Oula. Oh, c'est beau, ça. Oh,
2: bah, c'est Jean-Luc Delarue?
7: Quelqu'un qui croyait en la vie.
1: C'est quelqu'un dont la mère est morte en lui donnant naissance.
0: Eh ben oui, ça c'est ce qu'il raconte.
1: Oui, j'ai compris, c'est ça que je voulais dire.
3: Un grand dépressif.
0: Je naquis infirme et malade, je coûtais la vie à ma mère et ma naissance fut le premier de mes malheurs.
1: Est-ce que ce ne serait pas un peintre?
0: Non, ce ne serait. Ah ben,
6: non, c'est un poète.
0: Je vous confirme, ce n'est pas un peintre.
6: C'est un poète.
1: Alors est-ce que ce serait un poète?
0: Un poète, écrivain, surtout plus que poète.
1: Je pense, hélas, à ce sacré Victor.
0: Non, philosophe aussi.
1: Alain.
7: Ah, oui.
0: Je pensais que M. Ferrand savait.
6: Oui, non, mais je connais en plus la citation.
1: Ah, moi aussi, oui, je connais.
2: Vincent Lagaffe? Moi, c'est le seul philosophe que je connais.
6: Est-ce que ce ne serait pas Jean-Jacques Rousseau?
0: Et c'est Jean-Jacques Rousseau. Bonne réponse.

0: de Franck Ferrand.
1: Il n'a jamais été heureux.
0: Une citation maintenant pour Jérémy Joblin, qui habite Molette dans les Yvelines, qui a dit « Dans un monde sans mélancolie, les rossignols se mettraient à rôter. »
2: Oh, très joli.
3: C'est Jean-Yann.
4: Micheline Dax.
0: Quel rapport.
4: Je sais qu'elle imitait bien l'oiseau.
0: Oui, d'accord.
3: Mais elle rôtait bien, surtout.
2: Ça pourrait être Pierre Dac.
0: Non, non. Dans un monde sans mélancolie, les rossignols se mettraient à rôter.
3: Est-ce que c'est français?
4: Est-ce que c'est français?
0: Français d'origine étrangère.
4: Ionesco,
0: non, mais on est dans la même
3: Sarkozy,
0: nationalité.
3: Sarkozy.
2: Un Roumain, donc, un Roumain.
4: Tolstoy.
3: Un Roumain. Ah bah c'est Cioran.
4: Moi, je connais.
0: Et c'est Cioran.
3: Bah oui.
0: Bonne réponse. Excellente réponse.
3: Ah, t'étais l'emmerdé, Ferrand.
2: Ah, là, je
3: parce
2: reconnais.
3: Parce que tout le monde l'a trouvé. Alors, toi, tu galérais.
0: Émile Cioran, c'est de la culture, ça. Bravo, Toen.
2: Bravo,
0: Sébastien.
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0: Ah, je vais vous emmener chez les Angubins et les Angubines. C'est une question culturelle.
4: Si on veut, d'abord.
0: Pour Cindy Metz, qui habite Chevigny-Saint-Sauveur. Quel est l'animal très connu pour avoir évidemment créé une légende chez les Angubins et les Angubines?
4: Alors, attendez.
3: Je comprends rien.
4: Excusez-moi, est-ce que les Angubins, c'est un gentilet?
0: Oui, bien sûr.
4: D'accord, donc ils habitent quoi? Angus?
7: Angers-les-Bains.
0: Ah ben,
7: c'est une ville française.
0: Alors, ce n'est pas une ville française.
7: Ah non. Oui.
8: Angubin. Est-ce que c'est une ville africaine?
4: Ah ben oui.
0: Allez-y.
4: Ah ben oui.
0: Alors, attention, ah ben oui.
4: Elle sait. Ils habitent, à mon avis, c'est en Asie. Et c'est Angoun ou un...
3: La chanteuse?
4: Ah mais non.
3: Ils habitent dans la chanteuse.
7: Ah, ils habitent dans Angoun.
8: Alors, les Angubins, c'est en terre africaine?
0: Non, ce n'est pas en terre africaine.
3: Est-ce que c'est un animal mythologique?
0: Alors, un animal mythologique,
7: Est-ce que c'est le monstre du Loch Ness, là?
0: Ah non, non, on n'est pas...
7: Est-ce que c'est le dodo?
0: On n'est pas en Écosse, on n'est pas non plus sur l'île
4: mais
0: Maurice.
4: J'ai pas compris si on cherche un animal ou une ville.
0: Alors, les deux, évidemment. Oui, parce que quand vous aurez l'animal, vous aurez peut-être la ville. Quand vous aurez la ville, vous aurez peut-être l'animal.
4: Donc, on cherche une ville associée à un animal.
0: Oui, alors autant vous dire, c'est une légende du XIIIe siècle.
4: Ah, oui.
0: Une très jolie légende, d'ailleurs.
4: Et
0: Les Angubins et les Angubines sauront quand même vous la raconter si vous allez là-bas dans leur ville, parce qu'il y a des statues un peu partout qui racontent, évidemment, il y a même une fête nationale chaque année, enfin nationale locale en tout cas, qui raconte évidemment cette fameuse légende de cet animal lié à la ville, cher aux Angubins et aux Angubines.
7: Est-ce que c'est en Europe?
0: Oui, c'est en Europe.
4: Est-ce que cet animal existe toujours?
0: Ah oui, ça c'est un animal qui existe.
4: Ah bah il y a des animaux qui ont disparu.
0: Ah oui, mais celui-ci...
3: C'est un politique?
0: Il y a un moment, il y en a eu moins. Oui. Et Pierre Benichou, s'il avait été là, vous dirait qu'il y en a...
4: C'est un ours.
0: Un ours, non.
8: Une anguille.
7: Oh, un loup.
4: C'est un loup.
7: C'est un loup.

0: Attendez, Angoubine. Donc,
1: Non, mais vous avez raison de procéder
0: mais
1: ainsi.
0: Oui, parce que si c'est un. Mais oui, mais je suis pas si con.
2: C'est une ville connue.
3: C'est bien imité.
2: Si,
3: c'est
2: voilà. Est-ce qu'elle est connue, cette ville?
1: Ce qui est connu, c'est la légende. J'aimerais que vous me donniez.
4: C'est
1: à Rome.
5: C'est pas un loup qui a sauvé quelqu'un de la lave du Vésuve, je sais pas quoi, là.
1: Ah, pas du tout, non.
4: C'est peut-être un loup amadoué par un saint.
3: Un singe.
2: Ah, le loup Wall Street, sinon.
4: Non, parce qu'au XIIIe siècle, il y a les saints, voilà. Est-ce que je suis proche?
1: Oh, vous êtes tout proche, cher Ariel.
4: Ah, voilà. Ah, alors,
0: le loup de Palerme.
1: Le loup de Palerme, non, mais effectivement, on est là dans une ville où il y a un loup. Bon,
3: oui.
1: Alors.
2: Ah, c'est pas Compagnie Créola?
5: Non. C'est pas...
0: Alors, Saint-François d'Assise, c'est où?
5: Alors,
4: Saint-François d'Assise, voilà, donc c'est la ville de Padoue.
0: Oh, ouais, oh!
4: Ah ben, Padoue!
0: Tu me piques pas mon agoubin!
4: Mais tu ne savais pas Padoue!
0: Tu ne savais pas Padoue! Tu ne savais pas Padoue!
1: Mais c'est pas Padoue!
0: Non, mais c'est Saint-François d'Assise!
1: Alors, c'est vrai que c'est Saint-François d'Assise. Alors, qu'est-ce qui se passe?
0: Eh ben donc.
1: Il y a un loup dans cette ville.
3: Oui.
1: Vous n'avez jamais entendu de ce miracle dit du loup de
2: Wall Street?
0: Attendez,
2: pas mal le film.
3: Les Pouilles.
1: Bah, alors c'est pas dans les Pouilles.
2: C'est en Ombria.
1: Exactement, c'est en Ombria.
2: Mais Ombria, y a pas de ville connue.
3: À Milan.
2: Y a Montsolemine.
0: Ça commence par G, le nom en italien.
1: Ah oui, bien sûr.
0: Bien sûr.
1: Non, pas par G, par G.
3: Gérone.
1: Gérone, non.
2: Ça commence par G.
0: Genovese.
1: Mais il y a quand même entre 30 et 40 000 habitants.
0: C'est j'ai cru entre 30 et 40 000.
4: Ah, c'est Gênes.
1: Non, c'est dans la province de Pérouse, vous voyez, en Ombrie.
2: Gubbio.
1: Comment vous dites?
2: Gubbio.
1: Gubbio. Bonne réponse. Bonne réponse.
2: C'est un nom de pizza. C'est à côté de chez moi. J'ai dit, bon, il y a un G, c'est Gubbio. Voilà.
3: Mais pardon, mais...
1: C'est un nom de pizza, Gubbio?
2: Absolument, il y a la pizza Gubbio, la pizza Ravenna, la pizza Genova.
1: Le loup de Gubbio, c'est quoi, effectivement légende une légende extraordinaire. Parce qu'il y a un loup qui fait peur dans la ville depuis... Et il bouffe les gens, il bouffe les angubins et les angubines. Et puis là, il y a Saint-François d'Assise qui vient et qui leur dit, si vous nourrissiez ce loup... Ce loup, évidemment, n'aurait plus faim. Et il ne vous mangerait plus. Alors, qu'est-ce qu'ils font, les habitants? Ils apportent à manger au loup. Et le loup,
4: il devient gros.
2: Qu'est-ce qu'il fait bien, le loup?
0: Et
1: il ne plus jamais il mange un angubin.
4: Le loup est là, mais il est satisfait.
0: Moi, je trouve qu'il fallait beaucoup de culture pour trouver que ça avait un rapport avec Saint-François d'Assise.
3: Avec une pizza.
4: Ben, ça, c'est moi qui l'ai trouvé.
0: Mais la mauvaise foi de cette
4: femme. Mais oui!
0: C'est la grosse dame.
4: Ensuite, j'ai dit que c'était lié à un saint. Ensuite, j'ai dit Padoue. Et Padoue, ben, je vous apprends quelque chose. Que Saint-Antoine de Padoue, eh bien, sa langue, elle est coupée, elle est dans une monstrance, et c'est
3: qu'est-ce
4: à Padoue.
3: Raconte, qu'est-ce qu'elle raconte?
2: Elle va pas bien. Alors, qu'est-ce qu'elle raconte?
3: La
1: seule légende que je connaisse concernant Saint-Antoine de Padoue, c'est la légende signée Jean-Yann qui disait Saint-Antoine de Padoue, 10 de retrouver. Mais chacun sa légende, qu'est-ce que vous voulez?
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1: Ah, ça c'est pas mal aussi. Je vais vous demander le nom d'un célèbre empereur romain. Et d'ailleurs, quand il est mort, cet empereur, il est mort curieusement en Angleterre. Enfin, à l'époque, on n'appelait pas ça l'Angleterre. Hein. On appelait ça la Bretagne. Voyez. Oui, c'était comme ça. Il est mort le 4 février 211. Il avait 64 ans, cet empereur. Et il aurait même prononcé sur son lit de mort des mots qui seraient, je dis seraient parce que moi, je ne connaissais pas cette phrase, « Maintenez la concorde, enrichissez les soldats, et moquez-vous du reste. »
3: C'est pas commode.
1: Alors justement, c'est pas commode. Ça, c'est marrant que vous disiez ça, parce que c'est tout sauf commode.
7: Ah, aimable.
8: Est-ce que ça serait...
7: Aimable.
1: Pas aimable, mais c'est quelqu'un qui a succédé...
0: J'ai pas compris le mot commode.
1: Et parce que commode
7: parce
1: est
7: que
1: un
7: commode,
1: empereur.
7: C'est un empereur.
0: Ah, je croyais que c'était un meuble, pardon.
7: Mais non.
0: Excusez-moi, est-ce que premier degré.
1: Commode est mort en...
7: Marc Aurèle.
0: Attendez, depuis quand commode est aussi célèbre que Jules César?
7: Mais dans Maximus, les gladiateurs, là... Il parle de commode.
0: Ah, mais je regarde pas, moi je regarde
1: pas. Pas les commodes, hein, commode.
7: Commode, oui, c'est pareil.
1: Il a été assassiné, Commode, le 31 décembre 192. Ça marque la fin de sa dynastie. Et dans l'année qui va suivre... Et de sa vie, oui, bien sûr. Et dans l'année qui va suivre, il y a 5 empereurs qui vont se succéder.
3: Il y a Trajan.
1: Il y a Pertinax, Dudius Julianus, Pessinius, Claudius

0: Albinus. Et le dernier.
1: Et Caius.
2: Jean-Michel Trouducus.
1: Caius.
0: Le dernier.
3: Est-ce que c'est Titus?
0: Titus. Non.
1: Néron, Caligula.
0: Non.
3: Est-ce que ça finit en us?
0: Ça finit pas en us.
3: Ah.
0: Et croyez-moi.
2: Vespasien.
0: Non. Et croyez-moi, c'est assez dingue d'imaginer que cet empereur ait pu effectivement succéder à l'empereur Commode.
1: Ah, armoire bretonne.
3: Buffet.
2: Même de nuit.
1: Il est mort en Bretagne.
0: Et je vous rappelle que quand
3: même. Cicéron, c'est pas carré.
0: Non. Je vous rappelle que quand M. Baffi m'a demandé est-ce que c'est Commode, qu'est-ce que je lui ai répondu?
1: Non, c'est tout sauf ça. Sauf Commode. C'est pas facile.
4: Poltron et Coffin.
0: Non.
1: C'est compliqué.
0: Non, qu'est-ce que je lui ai répondu?
1: Vous l'avez dit, c'est tout sauf Commode.
0: Exactement, voilà. Je dis c'est pas Commode.
1: Ah, c'est pas Commode. C'est méchant.
4: Non, c'est Complicus.
1: C'est Machiavel.
0: Alors, je peux donner son petit nom. Hein. Son petit nom, c'était Septime.
5: Septime Sévère.
0: Sévère. Bonne réponse de Julie Leclerc. Eh oui.
4: Excusez-moi. Non, mais... Séverine Ferrer.
0: Non. Non, pas Séverine Ferrer. Ah. Septime Sévère.
4: Ah, d'accord, je pensais.
0: Et effectivement, un empereur sévère a succédé à un empereur Commode.
1: Ah,
0: ça
1: oui.
0: paraît incroyable,
1: ah, ouais.
0: mais c'est comme ça, effectivement. Jolie réponse collective, là encore. Et Julie Leclerc, assez fort.
1: Ah oui, bravo Julie.
3: Oui, bravo Julie.
2: Oui, c'est joli.
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0: Monsieur Michel Faux adore les vieilles chanteuses, les vieilles actrices. Alors, je prépare toujours quand Monsieur Faux vient nous voir des questions. Il s'agit d'identifier effectivement quelqu'un que parfois, hélas, on a oublié. Et là, il s'agit.
8: Il doit être heureux d'être assis à côté de Christine.
0: Là, il s'agit d'une chanteuse française décédée en 1968, Monsieur Faux.
3: Oh.
0: Donc, vous voyez, il y a un petit moment quand même déjà. C'est Jean Cocteau qui l'avait découverte dans la rue. Elle dessinait sur un trottoir et il avait écrit à son propos « Jolie fille pleine de musique qui ressemblait parfois à un joli garçon ». Et il l'avait abordée, il l'avait ensuite amenée au Bœuf sur le Toit, qui était un endroit où les chanteurs, les artistes pouvaient se produire. Et elle s'était lancée dans la chanson et elle a fait Bobino en première partie de François de Gelt. Et puis elle a mis fin à ses jours, il faut le dire.
3: Pourquoi elle n'était pas connue alors?
0: Oh, j'imagine parce que ça marchait pas comme il fallait. En 68, le 18 janvier 68,
8: Dalida.
0: Elle est morte d'un excès de barbiturique et d'alcool à son domicile dans le 12e arrondissement de Paris.
9: Mais du coup, si elle s'est suicidée parce que ça marchait pas comme il fallait, elle est pas connue non plus, du coup.
3: C'est ça.
0: Justement, ma question...
9: Donc elle est oubliée, morte et pas connue.
0: Elle a quand même chanté « Mourir de joie »,« Mourir demain ».
9: Bah, mourir
0: avait
9: des
3: Elle était gay.
9: Elle avait envoyé quelques messages.
8: Il paraît que la veille de son suicide, elle chantait encore « Mourir demain ».
9: Elle a fait du cinéma ?
0: Elle a fait du cinéma, non.
3: Mais il ne peut pas savoir si elle n'était pas...
0: Non, en revanche, une chansonnière actrice qui s'appelait Marie-Thérèse Orin a créé un spectacle en son hommage.
3: Ah, ouais.
9: Ah oui,
3: son honneur.
0: Un spectacle qui s'appelait « Et un livre, Je vais mourir demain », vous voyez.
8: Mais vous savez, mais ça c'est historique. Annie Cordy a chanté jusqu'au bout et la veille de son décès, elle chantait encore « Ça ira mieux demain ».
0: Elle avait un nom seulement, c'est-à-dire que son pseudonyme c'était juste un nom, alors que
3: c'était un prénom.
0: Alors que son vrai nom c'était Marie-France Guetté.
3: Mais c'était un prénom.
4: Je te crois pas.
0: Oui, je vous jure.
10: Ouais, le portier.
4: Guetté s'est suicidé.
3: C'est un prénom.
0: Elle avait 26 ans quand elle
8: s'est suicidée.
0: C'est jeune quand même, avouez. Alors ça, on peut rigoler parce que c'était en 68.
3: Surtout qu'on la connaissait pas.
0: Il y a très longtemps, mais quand même.
8: Pensons à ses petits enfants qui nous.
9: Mais Jean Cocteau l'a repérée en tant que chanteuse parce qu'elle dessinait sur un trottoir. C'est bizarre déjà le début.
0: Oui, elle vivait de dessin.
9: Moi, quand je vois Philippe et Luc dessiner, j'ai pas envie de lui organiser une première partie de chant à l'Olympia, quoi.
0: Mais non, mais elle dessinait à la craie.
3: Elle dessinait en chantant
0: sur le trottoir. soir. Elle avait 16 ans quand elle a commencé à se produire très jeune à Lyon. Ça a commencé à Lyon. Jean Cocteau l'a croisée. Et...
2: On peut pas trouver un nom. On peut pas trouver un nom, d'accord ? Oui, donc oui. Soit le nom est un peu faire office de lieu commun.
10: Dire qu'elle a été journaliste.
8: Christine, est-ce que tu as essayé un jour de mettre les mots dans l'ordre, pardon ?
0: Vous n'avez pas des barbituriques ?
2: Non, mais il nous demande un nom d'une meuf. Moi, je suis pour l'euthanasie. Oubliée.
3: C'est pourquoi je cherche, ma chère chérie. Je cherche. Est-ce que nous cherchons un prénom ou un nom ?
0: Par exemple, la mouette. Cherche un pseudonyme, un surnom, qui est d'ailleurs aussi un surnom de personnage de dessin, de bande dessinée.
2: Voilà.
9: Comme le chat. Ou...
0: Voilà.
10: Ça a commencé. Est-ce qu'il y avait, mettons, le ou la ?
0: Non.
10: Ah bon,
0: non,
10: le pseudo, c'est, juste, c'est le pseudo directement.
9: Astérix ?
0: Astérix, non.
8: Cendrillon.
0: C'est un dessin animé qui... Ah, je vais vous aider un peu. Ah. Un dessin animé qui faisait des dessins, voilà.
2: Un dessin qui faisait des dessins.
0: Animé. C'est un personnage de dessin animé qui faisait des dessins.
9: C'est un dessin animé sur un personnage qui dessinait.
0: Oui, c'est un personnage qui faisait des dessins, d'où son nom d'ailleurs.
2: Je comprends
0: rien. Car le nom est issu d'un verbe.
3: Ça passe à la télé.
10: Crayonné, un truc comme ça, c'est ça.
8: Crobar.
0: Pas crobar.
8: Croquis.
0: Crobar pour chanteuse, c'est pas vraiment une chanteuse.
8: C'est vrai que crobar.
0: Vous voulez que je vous la fasse écouter d'ailleurs cette
8: chanson. Oui.
2: Le bras.

0: va, hein.
1: C'était bien.
2: Jazz, 26 ans.
3: C'est pas moderne, mais c'est bien.
4: Elle est morte à 26 ans.
5: 26 ans.
2: Ah bah, si tu chantes ça à 26 ans, oui.
4: J'ai ouais, mais c'est du Edith Piaf en moins bien.
2: Ouais.
4: Car j'ai peur de mourir.
0: Ah bah, elle est monomaniaque, hein.
3: Ouais.

0: Vous allez nous faire perdre 300 euros, monsieur Faux. Hein.
1: Oh, le pauvre.
2: Ah, oui, oui, c'est dommage, elle s'est suicidée parce qu'on parlait pas d'elle. Vous auriez fait les grossettes à cette époque, vous l'auriez sauvée.
0: Oui, mais moi, j'aime bien rendre hommage aux artistes comme ça.
3: Mais d'où ça vous sort, ça, ce truc?
0: Quoi donc?
3: Cette meuf-là, d'où elle vous vient ce matin?
4: C'est d'actualité.
3: Elle est dans l'actualité?
0: Non, mais.
5: Ce personnage.
0: Vous avez raison, je sais pas comment je suis tombé.
5: Laurent, ce personnage dessiné. C'est dessiné par qui?
0: Alors, c'est ça qui est amusant. Et c'est pour ça, j'imagine.
4: C'est Gribouille.
0: Et c'est Gribouille.
1: Ah.
0: La réponse de Michel Faux. Eh oui.
4: Bien sûr.
0: Et voilà. Eh oui. C'est parce qu'elle dessinait à la craie sur les trottoirs quand, évidemment, Jean Cocteau l'a rencontrée. J'imagine qu'elle a pris ce pseudonyme Gribouille.
3: Génial.
0: Comme un personnage un peu plus tard de bande dessinée qui s'est appelé Gribouille aussi. On a une autre chanson de Gribouille pour lui rendre définitivement hommage.
6: Je vais mourir demain aux portes de la vie.
1: Oh mon Dieu.
3: On va se suicider.
0: Et vous avez raison, je m'interroge. Comment je suis tombé sur
3: Mais
0: Gribouille?
3: Oui.
2: De toute façon, déjà, c'est un jour où ça n'allait pas.
3: Mais Laurent, dites-le.
0: Je pense que c'est dans un livre. J'ai dû trouver son nom dans un livre et je me suis dit, tiens, c'était qui ça, Gribouille? Et puis voilà.
2: Parce qu'il n'y a pas de rue Gribouille.
0: Non.
3: Faut suivre le gars. À 6h du matin, il se lève, il va bosser.
2: Ou peut-être sur Jean
3: Cocteau. Dans une émission drôle.
0: Oui.
3: Et Gribouille tombe dessus et...
2: Pourquoi t'écris pas tes phrases avant et après tu... Non mais après comme ça tu les lis.
0: Elle gribouille mais à l'oral.
3: Je lis.
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0: Le téléphone du jour nous emmène en Alsace où nous attend monsieur Rémi Gullung qu'on va avoir au téléphone.
9: Et,
0: et monsieur.
9: Plat, bonjour.
0: Monsieur Gullung.
9: Gullung, le téléphone sonne.
0: Non, là. Il va raccrocher monsieur Gullung.
10: Là, t'es lourd.
9: Ça serait un dommage.
1: Bien, monsieur
0: Gullung. Vous êtes lourdingue.
9: Ouais, moi, lourd, alors lourd. Personne ne me l'a jamais dit.
0: Vous feriez pas ça sur TF1.
9: Oh, ouais. Je ferais pire.
0: Monsieur Gullung, si vous m'entendez, n'écoutez pas ce que disent mes camarades parce que monsieur Gullung est un expert. Dans son domaine. Il fait des prévisions météo. Et j'ai d'ailleurs là devant les yeux toutes les prévisions météorologiques pour 2020.
9: Jusqu'à la Saint-Glinglin.
0: Ne raccrochez pas, monsieur Gullung.
9: Ce que j'aime bien, c'est qu'on l'a pas entendu, monsieur Gullung, encore.
0: Mais non, parce que je dois vous poser la question d'abord.
9: Prêt à tout pour un bon mot.
11: Une star, monsieur Gullung. Tout le monde va parler de lui.
0: Vous me cassez les glaouis en attendant. Hein. Alors, monsieur Gullung.
9: Arrêtez de redire le nom. Mais arrêtez de redire le nom.
0: Rémi, appelons-le.
11: Rémi Gullung.
9: Rémi. Monsieur Gullung. Gullung. Ah, je crois que ça a sonné à la porte.
0: Il est en Alsace. Arsmansville.
9: On lui fait plein de schmaux aussi.
12: Un sop des schnogrog, tout ce qu'il veut, il a, mais ce qu'il a, il n'en veut pas, et ce qu'il veut, il ne l'a pas dit. Un sop des schnogrog, tout ce qu'il veut, il a. Voilà, c'est un peu alsacien.
9: Ah oui, bien marqué.
12: Donc c'était pour faire un hommage à monsieur
0: Gullung. Il est bien vivant, monsieur Gullung.
12: Il paraît.
0: J'ai devant les yeux, d'ailleurs, les prévisions météo de Rémi, jusque pour la fin de l'année. Hein. Ça qui est bien, c'est qu'on a les prévisions pour toute l'année.
9: Décembre 2025, il sait.
0: Oui. Ah ouais. Et même j'ai un résumé de toute l'année qui sera plutôt sèche et chaude avec un été mitigé, mais en compensation une assez belle arrière-saison pour septembre. En Alsace, les vendanges auront lieu vers le 7 septembre.
9: Ah oui, il est précis quand même.
0: Mais comment monsieur Gullung réalise-t-il ses prévisions météo?
1: Il a une grenouille.
0: Non, pas avec une grenouille. Vous savez que Jean Breton, qui était ici un grand présentateur météo pendant des années sur RTL dans les années 70-80, était réputé pour avoir sa grenouille.
1: Oui, mais il y avait une chanson de Carlos d'ailleurs.
0: C'était comment?
1: Seigneur météo, quand tu dis qu'il fait beau. Seigneur météo, aïe aïe aïe, quel frigo.
0: Non, à Gullung Gullung, fait frigo.
13: c'est avec un animal?
0: Un animal,
9: est-ce
0: non.
9: Est-ce que c'est les tarots, c'est au pif?
0: Les tarots, non.
1: Est-ce que c'est ça, un truc physique, par exemple?
0: J'ai la photo, hein, j'ai l'illustration.
13: Vous pouvez nous montrer?
0: De sa technique.
13: Il a une technique très particulière.
0: De prévision météo.
13: Il presse le raisin?
0: Ce qui lui permet d'avoir les 12 mois de l'année.
10: Il voyage dans le temps ?
0: Non, il va nous expliquer comment il fait d'ailleurs. Et c'est une technique ancestrale. Il fait ça le soir de Noël, le soir du réveillon de Noël.
13: Ah, il va sur la crèche ?
0: Non, non, non, non.
13: En fonction du temps qu'il fait le soir de Noël ?
0: Et ça fait près de 20 ans qu'il réalise ses prévisions météo.
13: Et ça marche ?
0: Ah ben écoutez, il a en tout cas beaucoup de gens qui le suivent sur Facebook. C'est un gros succès.
13: Ah bon ?
0: Parce que, évidemment, il vous donne la météo pour les 12 mois de l'année.
14: Et ça veut dire que tout le monde peut le faire, Laurent ?
0: Ah oui, oui, vous pouvez le faire aussi. Ah. Il se sert de quelque chose.
10: Il ne regarde pas dans les fesses d'un animal ?
0: Non, non, non.
15: Pourquoi ? Pourquoi, Maxime ?
10: Non, mais il y avait quelqu'un
13: qui... dans les fesses de la chèvre d'Alain Bougrain-Dubourg, par exemple.
0: Tout le monde ne fait pas comme vous, monsieur Gouville.
13: Lui, il y compare avec les entrailles.
0: Non, non, non. Non, il fait quelque chose, et peut-être...
10: avec des végétaux ?
0: Monsieur... Ah oui, avec des végétaux.
13: Il fait un herbier ?
0: Non, pas un herbier. Ah non, non.
14: Ah, est-ce que c'est une plante qui nous fait des trucs pour manger, par exemple ?
0: Alors, on s'en sert en tout cas en alimentation, oui. On en mange, oui.
13: Il fait... Ah, on en mange.
14: Ouais, et alors, attendez, dans la patate.
13: Mais qu'est-ce qu'il fait avec cette plante ? Il la regarde fonction de la taille des feuilles, ça dit quelque chose ?
0: Non, pas du tout. Mais ça, après, on va vous l'expliquer. Déjà, trouver la plante.
10: Le tournesol.
13: Est-ce que cette plante, est-ce que c'est une fleur, cette plante ?
0: Non, c'est pas une fleur.
13: Est-ce que c'est un légume ?
0: Un légume. Est-ce que ça fait partie des légumes ? Faut que je vérifie.
13: Ah ouais, vérifier.
10: De la salade.
0: Non. C'est considéré comme un légume.
13: Est-ce que c'est quelle famille de légumes ? Les cucurbitacées ?
0: Oh non, ce n'est pas un cucurbitacée.
13: Est-ce que ça se mange cuit ou cru ? C'est quoi la famille ?
0: Alors c'est plutôt c'est compliqué. Ah. On mange ça plutôt cuit, oui.
13: Un navet ?
0: Un navet, ouais, non.
13: Une carotte ?
0: Une carotte,
10: non. On peut le manger cru.
0: Non.
13: Est-ce que
10: courgette ?
0: Une courgette ?
13: Mais non, on a dit c'est pas un cucurbitacée.
14: Les potirons ?
0: Les potirons, non.
13: Et on a dit c'est pas un cucurbitacée.
10: Une patate douce ?
0: Non, c'est une plante.
14: Mais m'engueule pas toi !
13: Est-ce qu'il y en a particulièrement en Alsace ?
0: C'est une plante consommée comme légume.
13: Et c'est de la famille de quelle famille ?
0: Ou comme condiment.
13: Quelle famille botanique ?
14: Le cornichon.
0: De la famille des Amaryllidacées.
13: Mais arrête avec le cornichon, on a dit pas les cucurbitacées.
0: Vous l'énervez, hein ?
10: Oui, mais il s'énerve tout seul.
13: Mais c'est tout que de la même famille que vous.
0: Vous allez finir par l'exciter plus que la Miss France.
10: Dieu m'en préserve.
13: C'est le poireau ?
0: Le poireau, non. Non.
13: Est-ce que ça a différentes tailles, différentes couleurs ?
14: Ah, de la semoule aussi.
13: C'est poivron. C'est du couscous.
0: Il y en a des
14: spaghettis. Mais qui lit dans la semoule ?
13: Est-ce que ce légume porte un autre nom ? Un autre nom.
10: Alors, dans mon couscous royal, j'ai vu qu'il allait faire très beau le 14 avril. Voilà.
0: Ben, il y en a différentes variétés, évidemment.
13: Et c'est quoi les noms des variétés ?
0: Ah, bah, ça,
15: poivron.
0: C'est trop facile.
13: Ah bon ?
0: Ben, vous m'avez demandé la famille, je vous ai donné la famille quand même.
10: Oui, les Amalévis.
0: Comme tout à l'heure, la famille Jackson, vous avez Germaine. Bon, ben là.
10: German. Est-ce que ça se mange avec de l'assaisonnement ?
0: Là, dans la famille, bah, je vous ai dit que c'était aussi un condiment, donc on pouvait s'en servir aussi.
13: La moutarde ?
0: Justement pour assaisonner.
13: Le réfort.
0: C'est à la fois un légume et un condiment. Vous pouvez en avoir au pied aussi, ça peut vous aider.
10: Des oignons !
0: Des oignons ! Bonne réponse !
15: Les oignons aussi, ça marchait.
14: Alors, on peut lire la météo dans l'oignon.
10: Vous avez j'étais pas loin.
13: Alors, dans l'oignon.
10: Avec le cul des animaux, j'étais pas loin.
13: Dans l'oignon. Non, mais attendez. Pas dans n'importe. Dans l'oignon de monsieur Glungling.
0: Monsieur Météo, ne les écoutez pas.
13: Monsieur Météo?
0: Oui, monsieur Météo, Grand Est France. C'est ainsi qu'on surnomme, monsieur Glungling. Rémi Glungling. Bonjour, Rémi Glungling.
16: Bonjour, Laurent Ruquier. Ça me fait un honneur de pouvoir parler.
0: Et moi aussi, je suis très honoré. Je vois sur le rebord de votre fenêtre, les 12 oignons que vous avez installés, de l'oignon numéro 1 jusqu'à l'oignon numéro 12.
13: Il y a un oignon par mois, donc.
0: Exactement.
13: Très bien.
0: Mais alors, comment se fait-il que les 12 oignons, j'imagine que vous installez au même moment devant, sur le rebord de votre fenêtre le soir du 25 décembre, comment se fait-il que ces oignons-là, avec du gros sel, hein, je crois, ne donnent pas les mêmes prévisions,
10: ça
0: mois par mois ? Qu'est-ce qui différencie chaque oignon ?
16: Donc, je vous explique, je pèle 6 oignons.
0: Oui.
16: Je les coupe en deux.
0: Oui.
16: Je les place devant la fenêtre.
0: Oui.
16: L'oignon, quand je suis derrière la fenêtre, l'oignon de gauche, c'est janvier. Et l'oignon de droite,
0: oui,
16: c'est décembre. Hein.
10: Décembre, oui.
16: Donc je mets un peu de gros sel sur chaque oignon.
13: Et après, qu'est-ce qui se passe ?
16: Je ferme les volets.
13: Oui, parce que ça sent fort.
16: Et après la messe de minuit, je regarde les oignons qui sont mouillés.
13: Sont mouillés ?
0: Et ils sont pas mouillés pareil du numéro 1 au numéro 12. Mais pourquoi ? Comment c'est possible ?
16: C'est ça le...
13: C'est la magie, hein ?
16: C'est ça la... C'est ça le mystère, hein.
10: Mais alors, pardon, fois... en fonction de du taux d'humidité de votre oignon, vous déterminez s'il va faire, non, bah s'il va faire beau ou pas.
14: Donc, s'il le plus humide et il va pleuvoir.
17: Si l'oignon sue, vous savez qu'il va pleuvoir.
10: Ah, mais si l'oignon sue, il fait chaud.
16: Si l'oignon est mouillé,
10: oui,
16: ça peut dire que le mois qu'il représente sera humide.
0: Ah bah oui.
10: Alors du coup, c'est bien. Alors pardon. Alors on va poser une question concrète. Votre oignon du mois d'août, il est comment?
0: Occupez-vous de vos oignons.
14: Il est comment?
17: Ah bon, il est mauvais.
10: Il est très mouillé.
0: Alors c'est vrai que c'est pas précis au jour le jour.
10: C'est que pour l'Alsace ou c'est pour toute la France?
16: Ça, c'est la région où vous le faites, hein. Vous pouvez très bien.
0: C'est uniquement la météo régionale.
10: Ouais. Mais c'est juste la nuit de Noël ou on peut le faire maintenant?
16: Ah oui, la nuit de Noël.
10: Ah bah c'est trop tard.
14: Bah voilà, c'est trop tard.
0: Encore raté.
10: C'est encore un coup du petit Jésus.
0: Moi qui voulais refiler le tuyau à Louis Baudin. Alors c'est raté
10: pour l'année prochaine.
0: Écoutez, on vous remercie en tout cas pour cette astuce. On vous rappelle. Alors, pensez-moi, on vous rappelle, c'est promis le 20 ou le 22 décembre l'année prochaine pour que on pense tous à le faire pour la prochaine nuit de Noël.
10: On sortira tous nos oignons.
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0: Une question culturelle, une date. On va voir si Paul Elkarat est en forme.
10: Une date, le fruit?
0: Non, une date historique, le 19 mai 1643.
10: Bataille de Rocroi.
0: Oh là, très bien. Bataille de Rocroi, c'est gagné. Et elle opposait qui à qui, la bataille de Rocroi?
10: Les troupes du Grand Condé, Louis II de Bourbon face aux troupes du roi de France. Face aux troupes du roi de France.
21: Il était le plus drôle aux Paralympiques. Hein.
10: Avec les troupes du roi de France.
0: C'était quelle guerre?
10: Bah, la guerre de 30 ans.
0: La guerre de 30 ans. Parfait, il sait tout. Tout ça est très bien. Et c'est une victoire. Hein.
10: Victoire, bien sûr.
0: Victoire française contre les Espagnols. Ce que je comprends pas bien, là, vous allez m'expliquer, vous qui connaissez mieux l'histoire que moi. Qu'est-ce qu'ils foutaient dans les Ardennes, les Espagnols?
10: C'est là où ils sont montés le plus haut, hein, les Espagnols. Dans les Ardennes, ouais.
14: Ah oui, au 9e siècle.
17: Les Provinces Unies.
0: Qu'est-ce que vous dites, vous?
14: C'était l'Empire espagnol.
0: Alors, cher Ariel, si au 9e siècle, vous situez 1643, il y a un souci, vous voyez.
14: Non, mais vous dites la guerre de 30 ans. Mais moi, je me suis toujours demandé où vous situez la guerre de 100 ans.
10: 100 ans, mais 100 ans, c'est avant.
14: Mais c'est où?
10: 1337-1453.
21: Bah c'est plus de 100 ans. Hein.
10: Alors que la guerre de 30 ans, c'est 1618-1648.
21: D'accord.
14: Ah, redis.
10: 1618-1648. La guerre de 30 ans, ça fait 30 ans. Voilà. Ah, alors que la guerre de 100 ans, a fait 116 ans.
0: C'est génial, d'habitude, c'est quand même... Ce dialogue entre Ariel Dombal et Paul Elkarat, d'habitude, c'est le gamin qui demande des trucs au papa ou à la maman. Et là, c'est l'inverse, quand même. Une question zoologique maintenant pour David Leguerne qui habite Servian dans l'Hérault. C'est un petit animal dont on va

0: beaucoup parlé.
1: Le rio?
0: Non. Un animal dont on va beaucoup parler cette semaine et qui est d'ailleurs curieusement le mâle, hein, évidemment, a deux paires de testicules
1: c'est
0: qui lui permettent de féconder 18 femelles à la suite.
1: Bah, c'est le DSK.
2: Est-ce qu'il s'agit d'un insecte?
0: Là, il s'agit de deux paires de testicules. Ah. Et oui, c'est un insecte.
2: Un insecte.
3: C'est le pou,
1: le hulot
3: de l'école.
0: Pardon.
3: C'est le pou, parce qu'on va à l'école, c'est la rentrée, il y a des poux.
0: C'est le pou. Ah. Bonne réponse.
4: Mais Laurent, je comprends pas les deux paires de testicules, quoi. C'est une paire au-dessus de l'autre ou c'est une paire de...
0: Ça, faites ce que vous voulez cette nuit, mais c'est mercredi prochain, la journée internationale de lutte contre les poux.
1: Ils sont partout.
0: Organisée dans les...
2: Ils ont combien de pattes?
0: Écoutez, alors ça, je peux vous le dire. Combien il y a de pattes?
2: Oui, parce que,
0: six pattes.
2: On est un insecte quand on a six pattes.
1: Comme les sauterelles. Et le pire, c'est pas les poux, c'est les lentes. Parce que faut tuer les lentes, en fait. Les poux, ils reviennent.
4: Mais je comprends pas pourquoi en 2024 il y a encore ce problème des poux, qu'on n'a pas trouvé un système. Parce que quand j'étais en CP, en CE1, il y avait déjà des poux.
3: Bah, le système, ça serait que ta coiffure serve à tous les élèves
5: toi,
3: de classe.
5: Toi, t'as vite plus de problème de
3: poux. Si tous les écoliers étaient coiffés comme toi, Johan, il y aurait plus de poux.
6: Non, mais t'as pas des poux dans la barbe?
4: Non, ouais, c'est très propre.
2: Non, mais écoutez, tout ça ne mène nulle part.
1: Bravo, Ariel. Moi, je propose une chanson d'Ariel.
0: Il y a longtemps que vous n'avez pas fait votre chanson, Ariel.
1: Il y a un climat de paix.
0: La musique adoucit les morts, allez-y.
1: Un cantique.
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0: Ah non, l'autre, il danse pendant ce temps-là.
7: 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Il est mignon.
0: Alors, écoutez,
4: Rioux est complètement
0: pour qu'on en arrive à ce qu'Ariel dise devant Johan Rioux qui se fout à genoux devant elle, il est mignon.
2: Oh. Mais oui, c'était mignon ce geste. Ouais.
0: C'est pas pareil, c'était mignon.
2: C'était un geste chevaleresque.
1: C'est vrai. Ouais, c'est joli.
4: Moi, je suis encore vieux jeu, je suis désuet. Non, mais c'est vrai.
2: Désuet. Mais c'est gracieux.
0: C'est un joli compliment que vous lui faites, Ariel.
3: Mais non.
2: Non, mais on était aux insectes, on était aux poux. Nombreuses les pattes des poux, il y en a
6: six.
2: Mais
6: là, ça fait 3 ou 4 heures qu'on a parlé de ça.
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0: Tout le monde connaît, évidemment,
10: oui.
0: Monsieur Pluchart, mais sous un autre nom. Hein. Ça, c'était son nom d'origine. Il a pris un nom d'artiste.
1: Ah, c'est pas Sinatra?
0: Non, c'est pas Frank Sinatra. Ben, vous croyez pas?
1: C'est pas loin.
2: C'est pas épluché?
0: Non, monsieur Pluchart, il a quand même, justement, c'est pas Sinatra, mais il a quand même participé à plusieurs reprises au Ed Sullivan Show, qui était une émission américaine mythique.
2: Oui.
0: Alors, il y a longtemps, déjà. Mais il était surnommé le bottin mondial de la chanson, monsieur Pluchart. Mais je vous demande évidemment sous quel nom connaît-on mieux cet artiste. Artiste très souvent récompensé, qui a même animé des soirées à l'Empire State Building.
1: Des soirées quoi? Mais genre
3: d'origine française peut-être, mais qui avait un nom américain.
0: Ah non, non, il avait un nom bien français.
1: Mais quand vous dites des soirées, c'est genre un pot de départ en retraite?
0: Non. Il était internationalement reconnu. Et si j'en parle aujourd'hui, c'est parce qu'il y a une actualité plutôt triste qui le concerne indirectement, monsieur Pluchart. Alors ce que je peux vous dire en tout cas, c'est que son nom d'artiste, même si vous ne le connaissez pas, on va dire pour ses qualités artistiques, est resté dans une expression qu'on utilise encore parfois aujourd'hui.
3: De qui s'agit-il? Artiste américain.
0: Ah non, français, français.
6: Maurice Chevalier.
0: Comment?
3: Maurice Chevalier.
0: Maurice Chevalier, non.
1: Est-ce que son nom, c'est juste un mot?
0: Oui, c'est juste
1: donc
0: un mot.
1: Donc c'est genre Zébulon ou...
0: Non. Un nom qui est un qualificatif et qui est souvent, quand on l'utilise dans une expression, on va dire l'inverse de ce que cela veut dire.
3: Aimable.
0: Aimable. Oui, oh, bonne réponse de Bruno Solo.
6: Aimable et son orchestre.
0: Et oui, quand quelqu'un n'est pas aimable, on dit souvent, lui, c'est aimable et son orchestre. Et aimable était un grand, grand accordéoniste.
1: Ah, Adil, tu te rappelles?
6: On a perdu Adil Rami, là.
0: Vous connaissez pas aimable?
10: Ni ça, ni l'expression, ni rien.
1: Eh ben, mange des carottes, connard, alors. Ça rend aimable.
0: L'expression aimable et son orchestre, ça veut dire vraiment, t'es pas aimable. Et ça vient effectivement du chanteur aimable, dont le prénom

0: prénom était vraiment aimable. Il s'appelait Aimable Pluchart. Et Aimable Pluchart a été un accordéoniste internationalement reconnu. Si je vous en parle, c'est parce que le dernier fabricant d'accordéons a fermé ses portes à Tulle.
1: Mais non, François Hollande, il peut pas mettre des sous en
0: bas. François Hollande, il avait essayé de mettre des sous à un moment donné, puis ça n'a rien donné. Les espoirs d'une percée sur le marché chinois ont été déçus.
1: Bah là, ils jouent au tennis, ils peuvent pas.
0: Oui, parce que les Chinois, ils avaient bien aimé ça, l'accordéon. Et ils ont même essayé de se diversifier dans l'harmonica, cette entreprise qui s'appelle Mogin. C'est une famille corrézienne à Tulle. Les frères Jean-Antoine et Robert Mogin ont fermé des.
2: Mais comment ils vont faire les gens qui jouent de l'accordéon maintenant?
1: Il n'y a plus personne qui joue
3: l'accordéon. Dans les métros.
0: Et justement, on les fabrique en Chine maintenant.
2: Quelle horreur. Sur la muraille.
1: Il t'a jamais dit Mbappé, ça?
3: Non, jamais, non.
1: Je vois bien dire ça, Mbappé, pourtant.
0: Dire quoi?
1: Oh, l'autre, il est chiant, il fait la gueule, on dirait Aimable et son orchestre.
2: Mais parce que
1: vous avez raison, par contre, c'est tellement d'actualité.
0: Non, mais c'est une vieille expression, je
1: crois. Mais il est pas vieux, Adil, on dirait pas comme ça, il a juste 80 ans.
3: Bon, alors, monsieur Pluchart, là.
0: Monsieur Rami, rassurez-moi, vous voyez quand même ce que c'est qu'un accordéon.
3: Non, mais ça, oui.
0: Ah, bon, très bien.
3: Oui, machin, ok, d'accord.
2: Ça, c'est plus une guimbarde.
0: Mais c'est normal que vous connaissez pas monsieur Aimable, parce que pour les footballeurs, il y a corner.
2: Oh oui. Oh là là là là là là. Et même celle-là, faut lui expliquer. Et même celle-là, il ne l'a pas.
3: Mais si on joue à ce jeu-là, on va jamais avancer dans l'émission.
0: Il y a corner, il y a Yvette Horner. Il y a corner.
2: Yvette Horner.
1: Oh là là là.
2: Essaye de faire un truc avec Verschuren pour voir. Il a dit
0: très fort. Yvette Horner, la sœur de Tina Turner. Ok.
2: Non, mais Yvette Horner,
3: mais si.
2: Quand même.
3: Non, mais attends, et penalty, il y a quoi? Il y a un rapport avec le penalty?
0: Pas du tout.
1: René Coty. Faites un jeu de mots avec René Coty, patron, il va comprendre.
0: Non, mais c'est vrai qu'Yvette Horner, même. Vous voyez, même.
1: Elle a disparu.
3: Vous voulez pas qu'on fasse un jour les grosses têtes, mais qu'avec des footballeurs?
0: Chiche, vous amenez
2: vos copains. Ce serait que du mime. Tu sais, ce serait que du mime. Il n'y aurait pas une parole.
0: Amenez Griezmann, quand même, qu'il n'y a rien qui sache deux, trois trucs.
4: Ouais, mais vous verriez le public.
3: Est-ce que vous savez c'est qui le plus diplômé de l'équipe de France?
0: Non, allez-y.
1: Oui, c'est Pavard.
3: Non.
4: Maradona.
3: Griezmann. Allez, je prends la place de Laurent Routier. Allez, regardez-vous maintenant.
0: Allez, attendez. Il joue
2: en ce moment? Il joue dans l'équipe de France? Il est titulaire?
0: Pendant la Coupe du Monde 98, vous voulez dire?
3: Non.
0: 2018?
3: Ah. Il y était.
1: Varane?
3: Non.
4: Carambeu?
3: Non.
0: Carambeu, il était plus là en 2018.
1: N'Golo Kanté?
3: C'est vrai que votre position, elle est bien.
0: Il est génial.
4: Il faut que tu nous donnes des indices.
0: Attendez,
3: mais là c'est trop facile.
0: Pavard, non.
1: Rabiot.
0: Pavard, non. Un des frères.
2: Samir Nasri.
0: Un des frères Hernandez. Non.
1: Ben Yedder.
3: Bon, on donnera 300 euros à un auditeur.
1: Attends, il était titulaire ou pas? Pas vraiment. Ah, c'est pas évident.
3: Ouais, quand même, c'est un buteur. Allez.
1: C'est un buteur.
2: Ah, c'est un team. Ben Arfa.
3: Non, il jouait pas en 2018.
4: Mbappé.
3: Non.
1: Un buteur.
3: Assez costaud.
2: D'origine, hein?
3: Assez gaillard.
1: Costaud. Un black.
3: Olivier Giroud.
1: Olivier Giroud.
0: Ah, c'est Giroud le plus diplômé?
3: Ouais.
1: Mais quoi, en théologie, il est pas
3: ça, je sais pas maintenant.
4: Il a fait un CAP quoi?
2: Ah oui, mais c'est lui qui t'a dit, tu l'as cru, quoi.
1: Eh, Adil.
0: Je sais pas si c'est le plus diplômé, mais c'est le plus menteur.
5: À suivre.
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0: Et vous connaissez Monsieur Boxo, Jérémy?
9: Bien sûr, moi j'avais vu des interviews déjà. C'est comme ça que vous avez été très connu, je veux dire.
10: C'est par Guillaume Play. Hein.
11: Mais moi je m'endors avec lui.
0: Comment ça?
11: J'écoute, je regarde les vidéos. Moi j'adore les trucs de serial killer. Et
9: tout ça. Super. Hein. Ouais. Tu vas bien, toi?
0: Et vous, Constance, vous connaissiez aussi?
11: Mais je m'endors avec lui aussi.
9: Voilà.
11: Il y a vraiment des grosses ondes sexuelles par ici.
12: Laurent? Oui. Moi, ça fait longtemps que je suis pas venu. C'est pas en direct, l'émission?
0: Non, non.
12: Parce que la voix off, au début, elle dit on est ensemble jusqu'à 18h. Oui. Moi, je serais barré avant, hein.
0: Non, je vous rassure. Et d'ailleurs, pour équilibrer l'âge moyen de l'émission, nous recevrons Michel Drucker comme invité à la fin de l'émission pour son nouveau livre. Mais

0: On va commencer, tradition oblige, vous allez voir, les choses n'ont pas changé ici, par une première citation. La voici, c'est pour monsieur Paul Soulomiac, qui habite Faux en Dordogne, qui a dit « Les gens qui sont myopes d'un œil, presbytes de l'autre, et qui louchent en plus, sont impardonnables de ne pas voir ce qui se passe autour d'eux.
1: Ah, » C'est Afflelou ?
0: Non, c'est pas Afflelou, non.
2: C'est mort, ça ?
0: Oui, c'est mort.
3: Pierre Desproges.
0: Pas Pierre Desproges.
3: C'est français ?
2: Pierre Dac.
0: Pierre Dac, bonne réponse de Jérémy Ferrari.
3: Laurent ?
0: Oui.
3: Jérémy met les pieds sur sa chaise.
0: Et il est en train de faire ses lacets.
4: Il est en train de refermer la
5: Il refait ses lacets 20 fois par jour.
4: Ferme.
5: Là,
4: j'ai des petits tocs.
6: Pierre Dac.
0: Pourquoi il refait ses lacets 20 fois ?
5: Parce qu'il a besoin que ses pieds soient comprimés. Ouais, je crois qu'il a peur d'avoir des varices ou je sais pas.
2: je sers hyper fort mes
5: pieds. Il refait, même sur scène, on a des chaussures à scratch sur scène. Il les remet 10 fois par
0: spectacle. Comme Michel Drucker. Parce que c'est les vieux qui ont des chaussures à scratch.
5: Mais là, c'est pour aller vite, pour les changements de costume.
4: Des gros changements de costume.
0: Parce que c'est vrai que maintenant que vous êtes tous les trois sur scène à travers la France et le monde, même disons-le carrément, vous devez vous connaître par cœur toutes les petites habitudes des uns et des autres.
5: On s'entend beaucoup moins bien depuis qu'on se fréquente beaucoup.
0: Quel est le pire défaut de vous trois ?
5: On a des défauts différents.
4: Arnaud, il commence à faire un truc qui exaspère Jérémy, c'est assez savoureux à regarder, c'est quand Arnaud s'assoit, il fait de plus en plus de bruits d'effort pour s'asseoir.
5: C'est insupportable.
4: Et des bruits de.
5: Il boit une tasse de café, comme ça, il boit une gorgée, il fait. Attends, on dirait que t'es en train de te faire sucer, tu viens de boire un truc au café. C'est pas possible. Et tout des bruits comme ça.
0: L'un n'empêche pas l'autre. Une autre citation pour Nathalie Valade, qui habite Ussel, c'est en Corrèze, qui a dit, oh, ça c'est un grand classique. À 20 ans, t'es fraîche comme la rosée du matin, à 35, comme la bouteille de rosée.
5: C'est Florence Foresti.
0: Florence Foresti, bonne réponse. Ah, j'aime bien celle-ci pour monsieur Louis Landreau, qui habite hier, qui a dit « J'ai demandé à ma femme de noter mes performances sexuelles sur une échelle de 1 à 10. Elle m'a répondu « Je suis pas très doué pour les fractions.
5: » Sacha Guitry ?
0: Non, pas Sacha. Ah, mais il sera content que vous le compariez à Sacha Guitry.
5: Ah bon, il est vivant ?
0: Il est vivant, oui.
3: Rocco Siffredi ?
0: Rocco Siffredi, non.
5: Olivier de Benoît ?
0: Qui a dit ça ?
5: C'est moi.
0: C'est Olivier de Benoît ! Bonne réponse de Jérémy Ferrari. Ah, j'aime bien celle-ci aussi pour Jean-Luc Monat, qui habite Pau, qui a dit « Depuis que j'ai divorcé, je suis heureuse, je peux enfin porter des talons. »
3: Anne Romanoff.
0: Non, alors là, il faut expliquer, évidemment.
5: C'est pas Arnaud de sa mère qui a dit ça.
0: Ah, pourquoi ça...
5: Bah, parce qu'il en porte
4: parce qu'il a eu deux divorces, hein, Laurent, quand même. Deux divorces et que je porte beaucoup de talons sur ça.
0: Là, c'est une femme qui dit ça.
5: Adriana Carambeu, non ?
0: Non, Adriana Carambeu, bon, non, bah son mec était grand aussi.
7: Carla Bruni.
3: Carla Bruni, ouais.
7: Bah non, elle est toujours... avec un nain, la Bruni.
5: C'est quelqu'un qui est un nain lesté maintenant.
7: Oui, en plus. Ouais.
5: Vous avez fait son jogging. Il a fait son jogging. Il a vraiment la patte qui traîne, quoi. La patte droite qui traîne.
4: On a l'impression que c'est chié dessus. Ah mais la démarche, il est vite. On a l'impression qu'il mais court non, sur des nénuphars.
6: Vous êtes salaud. Si ça se trouve, vous l'avez vu. Il venait de courir 30 bornes et
4: non,
6: tout.
4: Non,
6: c'est
4: non,
6: normal.
4: Non, il allait vers le bois. Là, il démarrait. Là, il était à froid. Là. C'est un enfer.
6: J'essaie de trouver des circonstances atténuantes.
5: C'est qu'Arnaud a fait le marathon là, de Paris. Là.
0: Ah, c'est pas vrai. Vous avez fait le marathon de Paris.
4: Il a fait un score incroyable.
0: Qu'est-ce que vous avez fait comme score ?
6: 3h18, Laurent.
4: Bravo !
3: Bravo !
4: Énorme !
5: C'est un très joli score, hein. Ça paraît long, mais c'est un vrai beau score.
0: Johan Rioux l'a fait aussi, hein, je vous signale.
6: Oui, il est arrivé là ?
0: Pas cette année.
6: Ah oui.
4: il n'arrive pas cette année, c'est non, vrai, il arrive l'année prochaine.
0: Ce que je veux dire, il a fait pas celui de Paris, il a fait celui de New York.
5: Voilà, oui, attendez, il le fait en marchant, il le fait en 7 heures.
0: Ah oui.
5: Et il en a refait en 7 heures. Et ce qui est super, j'ai entendu l'émission, il en parle. Il dit, ah, mais je l'ai fait en 7 heures, je l'ai fait en marchant.
4: Mais pourquoi il roule pas ?
5: Mais non, mais. Plus vite. Et il dit, mais c'est super, 7 heures, ça te permet de te remettre en question, de voir tout ce que tu dois améliorer. Et il en refait un an après, il en refait un même, il le refait en 7 heures.
3: Mais c'est... pourquoi t'es énervé comme ça ? Ça change quoi dans ta vie, ce mec de marché ?
4: Il n'est pas énervé, il est juste à jeun depuis 7 ans.
0: Bon, dites ma femme,
3: c'est une française.
0: C'est pas ma femme. Remarquez qu'elle soit très jolie, je dirais pas forcément non à cette femme.
5: Elle est française.
0: Un peu refaite, mais jolie quand même.
3: Nicole Kidman.
0: Nicole Kidman.
4: Oui,
0: Kidman. Ah, oui. La réponse.
7: Il y avait un bel indice.
5: Un peu refait.
7: Nicole Kidman. Il y avait un très bel indice.
0: Eh oui, avec Tom Cruise. Ah, oui. Évidemment, elle n'avait pas le droit de porter des talons parce qu'il était trop petit par rapport à elle. Bravo, Constance. C'est une excellente réponse. J'ai encore une dernière petite citation. Vous voulez bien pour la route avant qu'on passe aux choses sérieuses. Je l'aime bien, celle-là aussi, mais je suis pas sûr que vous connaissiez l'auteur qui a dit « J'ai été sur plus de genoux qu'une serviette de table. »
7: C'est un nain
0: Mais effectivement, c'était une femme qui avait une réputation...
5: Sulfureuse.
0: Sulfureuse.
5: Décédée, voilà. Si j'ai bien compris.
0: Ah bah décédée, oui.
7: Ah, tu dois connaître.
5: Française? Bah non, pas nécessairement.
0: Pas française.
7: Régine.
0: Non, pas Régine. Oh bah Régine...
7: Régine. Chaque fois sur des genoux.
5: Oui, oui, bah, les gens s'en sont parmi.
7: Sur des genoux. Hein.
4: Bah Sarkozy, hein, t'as vu comment il court.
5: Régine, tu la fais pas sauter sur tes genoux. Hein.
4: Oh, quel enfer.
0: J'ai été sur plus de genoux qu'une serviette de table.
7: Miss Tinguette?
0: Non, non, c'est une actrice américaine qui est morte à Los Angeles en 1980 et qui était réputée pour sa forte poitrine, son corps galbé et ses nombreux maris, évidemment.
7: Bah oui, la Goulue.
0: La Goulue, non, non, une américaine.
7: Une américaine.
0: Qui porte un nom de point cardinal, si je peux vous aider, vous voyez.
5: Genre nord, ouest.
7: West.
5: Kenny West.
7: Kenny West.
0: Non, c'est pas Kenny, mais c'est West.
7: Mais oui, c'est West.
5: Bah, Madame West, bonne réponse.
4: Un film notable.
0: Comment vous dites ?
5: Madame West.
0: Bonne réponse de Jérémy Ferrari. Mae West.
7: Mae West.
0: C'était
7: My
0: trouvable, hein, quand même.
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0: Croyez-moi, j'en ai fait des soirées. Mais la soirée la plus mémorable de toutes les vacances que j'ai pu faire, c'est une soirée où Monsieur Gazan, d'ailleurs, il m'a même offert un micro karaoké.
9: Avec un peu d'écho pour faire l'animateur de karaoké, bien sûr, évidemment. C'est très important. Ce soir, le karaoké avec les meilleurs tubes, les plus grands tubes, Céline Dion, Herbert Léonard, Jean-Jacques Goldman, ils seront tous là pour les interpréter. Les paroles s'affichent sur votre écran, c'est parti. On va commencer avec celui qu'on appelle la diva du Havre, Laurent Ruquier, pour vous ce soir.
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9: Bravo, Laurent Ruquier. Formidable. Tout de suite, pour votre plus grand plaisir, imaginez, on a cloné Marilyn Monroe et Jean-Claude Godin, Ziz du panier.
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9: Bravo, Ziz du panier, formidable, on l'encourage, on l'applaudit. À ses côtés, tout de suite, la spécialiste du cheval, Bilto, tire ses magazines, elle est là, elle n'est pas montée comme un âne, mais elle a monté les chevaux, Larry Boutoul!
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9: Formidable, merci Larry. Extraordinaire. Avec celui qui aurait pu l'être à la Bourboule, vu sa forme, mais il est d'un Guingamp. Yoann et Youh. Il entend le loup, le rat à la branlette.
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0: Apportez-moi une peignoire avec l'électricité.
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9: Allez, avec moi.
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9: Est-ce qu'on pourrait débrancher Yoann Riou, s'il vous plaît, débrancher son micro, merci beaucoup.
0: Bravo à Florian Gazan, en tout cas.
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0: Comment s'appelle la galaxie la plus proche de la Voie lactée ?
4: Proxima du Centaure ?
0: Non.
4: Non.
5: Orion ?
0: Orion, non.
4: La
0: non.
4: Galaxie la plus...
7: Galaxie. Oui, la galaxie.
4: Andromède ?
0: Pardon ?
4: Andromède ?
0: Eh ben voilà, là vous avez la réponse. La galaxie d'Andromède. C'est bien, mon petit Paul. Vous voyez, quand vous voulez. Hein.
14: Oui, bah oui. Le temps que je remette mes neurones.
0: Au lieu de faire votre ronchon dans votre coin.
14: Mais je fais pas mon ronchon du tout. Monsieur Ruquier.
0: Eh bien, justement, restons dans le même domaine. Pour Christophe Stéphanie, qui habite dans l'Orne, qui a donné le nom de Cosmos à l'univers?
14: Et Bogdanov?
0: Non.
15: C'est un dieu, c'est un dieu grec.
16: Ça, c'est vieux, ça?
0: Ah, c'est assez vieux, oui.
16: C'est Eratos. Non.
0: Alors, qui a donné le nom de Cosmos?
16: Hipparque.
0: Comment vous dites?
16: Hipparque.
0: Non, Hipparque, où il veut sa voiture, mais c'est pas lui.
17: Moi, je connais que la marque de chaussures.
18: Galilée.
0: Ah, c'est une marque de chaussures?
17: Oui, c'est une marque de chaussures.
16: Oui, et Tam aussi, c'est une marque de chaussures. Etam, Célio, Jules, il y en a plein.
17: Mais vous avez dit qu'il fallait pas sortir de sa catégorie. Bon, bah, je ne joue même pas. Voilà.
0: Mais vous
17: non, mais tu peux essayer.
0: Ah, non mais vous êtes très bien Sylvie, moi je vous adore, hein, vous savez.
16: Oh, ouais, vous aussi.
0: Non, vous êtes marrante, vous êtes sexy.
17: Mais je suis conne, voilà. Bon.
16: C'est Archimède.
0: Pardon.
16: Archimède.
0: Archimède, non.
17: Non, est-ce que c'est dans, faut regarder dans la mythologie.
0: Oui. Ah bah, la mythologie, non, parce que c'est quelqu'un qui existe, voyez-vous.
16: Ah bon, il a vécu quand lui?
17: Il a une question. L'autre, elle raconte que des conneries. Vous dites qu'elle est adorable, sexy, très drôle. Je pose une question naïve, mais qui peut avoir son petit sens? Et là, bah, pas du tout, Isabelle, c'est quand même quelqu'un qui existe. Oh, bah merde.
0: Non, mais moi, je vous trouve aussi très sexy et très drôle.
17: Ouais, ça va, c'est bon.
0: Ah, bah non, très sexy et très drôle.
17: Ouais.
0: Non, mais vous comprenez que ça peut pas être quelqu'un de la mythologie.
17: Oui, d'accord.
0: Vous voyez, Isabelle?
17: Okay. Oui.
0: Je vais le dire gentiment, si vous voulez.
14: Oh, tu as une épaule droite magnifique.
16: Mais l'autre,
18: il est chaud comme une baraque.
16: Et du coup,
17: il est pas Einstein.
0: Oh, l'autre, essaye.
16: Est-ce qu'il a vécu il y a longtemps?
0: Oui, c'était il y a longtemps.
17: Et pourtant, elle tourne?
0: Alors, effectivement, c'est quelqu'un qui a décidé d'appeler l'univers le cosmos. Ça vient du grec, hein, attention.
14: Galilée.
17: Bah oui, j'allais dire Galilée.
0: Ça s'écrit avec un K, cosmos.
18: Vous êtes resté sur chez là, vous.
0: Nous, on l'écrit avec un C, mais ça s'écrit avec un K, cosmos.
16: C'est pas Aristote.
0: Ça vient du grec ancien, vous voyez.
15: C'est pas Homère?
0: Non. Homère,
18: C'est pas Simpson.
16: Lui, c'est plutôt les Iliades et l'Odyssée.
0: Ah, vous voulez que je vous donne les dates?
16: Le siècle. Au moins.
18: Ah bah,
0: il est né aux environs de 580 ans avant Jésus-Christ.
16: Ah, c'est Démocrite. Ah.
0: Non. Et il est mort vers 495 avant Jésus-Christ.
18: Oula,
16: C'est pas Démocrite.
0: Ah, c'est pas Démocrite.
16: C'est pas le Cip.
0: Pardon.
16: Le Cip.
0: Le Slip, non, non.
16: Non, le Cip.
18: C'est pas si vieux.
16: C'est Héraclite.
0: Ah non, vous me l'avez déjà dit deux fois.
16: Non,
17: on le connaît. Vous pensez qu'on le connaît?
0: Ah, vous le connaissez tous.
15: Platon.
0: Et c'est lui qui a inventé le mot cosmos.
16: Ah, Pythagore.
0: Pythagore. Oui. Bonne réponse de Paul Aycarat. Dieu sait, alors vraiment que aujourd'hui on est solidaires, Isabelle et moi, on se comprend. Il suffit qu'on se regarde et
16: que vous l'agressiez.
15: Ça casse quelque chose. Fais gaffe.
17: Non mais je sais, la vanne va arriver tout à l'heure. Je sais pas
16: que la vanne va arriver.
0: Mais non, on est avec toi, Isabelle.
18: T'es pas toute seule pour les fêtes.
0: Il est fou
18: ce mec, hein. Mais complètement bourré. Bellamy, il est bourré. Il arrive bourré sur le plateau. On croit que c'est un verre d'eau, mais c'est de la vodka.
16: Bellamy,
18: en fait.
16: Il ressemble à Hemingway après une cuite, quoi. C'est incroyable. Putain, il est rouge, mais c'est grave.
17: Non, il est pas.
15: C'est les idées. Le vieil homme et ma mère.
16: Le vieil homme et sa mère.
17: Il a lâché tout.
15: Il a lâché.
17: Mais c'est vrai. Hein. Non, mais il a fait des UV, c'est pour ça.
15: J'ai envie de pisser et je suis vieux et malade.
0: C'est pour ça qu'il est rouge. Il se retient.
17: Desserre l'écharpe.
0: Ben, vous savez quoi? Vous allez peut-être profiter alors des infos. Pardon pour les journalistes qui vont nous donner les infos à 17h.
15: Je peux.
0: Ah ben, au minute.
17: Mais ici, il a envie.
0: Quoi,
17: mais je suis à côté, ça va être trop tard, je ne veux pas. Laissez-le
0: et
17: partir.
0: Tous ensemble.
15: Ah non, ça c'est dégoûtant. Ça c'est dégoûtant.
17: Jean-Phi, mets-lui le petit doigt dans l'eau.
15: J'entends rien.
0: Qu'est-ce que vous dites?
17: Faut mettre le petit doigt dans le verre. Jean-Phi, mets-lui son petit doigt.
0: Comment
17: dans le verre.
0: Ça
17: ah bah on faisait ça. Vous n'avez jamais fait
15: vous
17: ça.
15: Vous me mettez le petit doigt nulle part.
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0: Une question pour Florence Lescane, qui habite Caen. Peut-être avez-vous regardé le débat entre les trois candidates.
18: Oh oui, c'était formidable.
0: À la mairie de Paris.
18: Qu'est-ce en fait que
0: dans les débats télévisés, certains préparent un peu leur coup. Et je voudrais vous parler d'un débat à l'époque, un débat auquel participait un monsieur qui s'appelait Louis Philibert. Alors, Louis Philibert, qui nous a quittés il y a 20 ans maintenant, ouais, était un homme politique français qui avait commencé comme ouvrier agricole, cantonnier.
18: Puis oh, au Havre.
0: Non, pas du tout. Du côté de Marseille, il était proche de Gaston Defferre.
18: D'accord.
0: Et un jour, dans un débat face à un adversaire politique pour la présidence du Conseil général des Bouches-du-Rhône, lui,

0: Il était Louis Philibert, maire de Puy-Sainte-Réparade. Il a demandé à son adversaire en plein débat, en direct, j'imagine sur France 3 Région à l'époque, il lui a demandé « Comment reconnaît-on une ânesse en chaleur ?»
1: C'est curieux comme question. C'est pas facile à placer dans un débat.
0: Ah non, mais alors, évidemment, l'adversaire était embêté, il savait pas trop quoi répondre. Et l'autre lui a dit « Mais vous n'avez pas à me poser ce genre de questions, vous abaissez le débat, on n'est pas là pour ça. On est là pour parler de choses importantes. Non, non, répondez-moi. À quoi reconnaît-on une ânesse en chaleur ?» L'autre répondait, non, monsieur, je vous en supplie, c'est non, on est là pour parler de choses sérieuses. Je recommence ma question, hein, trois fois, Philibert.
2: Non.
0: Je recommence, oui, oui. À quoi reconnaît-on une ânesse en chaleur? Et là, l'adversaire dit, non, je ne répondrai pas à ça. Mais pour quelle raison avait-il préparé ce coup foireux, Louis Philibert?
2: Parce qu'il voulait sauter du coq à l'âne.
0: Non.
3: Parce que le gars avait déjà fait l'amour avec une ânesse.
0: Ah non, non, pas quand même.
4: Non.
3: Oh, bah, ça arrive.
1: C'était pour sortir un dossier sur son adversaire.
0: Non,
1: c'est ça,
0: c'est parce que je vous raconte pas la fin, la chute.
2: C'est un jeu de mots.
0: Ah, pas un jeu de mots.
2: C'est le mec qui s'appelait.
3: C'est un rapport avec la longueur du pénis de l'âne.
0: Non, mais on se rapproche quand même.
5: C'est le cri de l'ânesse.
0: Le cri de l'ânesse. Non.
6: Il y avait une histoire d'infidélité un petit peu.
0: Non.
1: C'est un rapport avec le nom de son adversaire.
0: Trois fois, il lui demande comment reconnaître.
3: À l'odeur.
0: Non. Comment reconnaît-on une ânesse en chaleur?
2: Mais c'était qui le mec en face de lui?
0: Je ne sais pas.
2: Francis Lalanne.
0: L'autre veut pas lui répondre et trois fois il lui repose la question. Comment
2: elle n'entend rien.
0: Comment reconnaît-on une ânesse en chaleur?
3: Je suis sûr qu'il y avait sur le plateau une bonne femme et que c'était la nana qu'il avait déjà.
0: Pas du tout.
6: Le fait qu'il l'ait dit trois fois est important.
0: Non, c'est la chute qui est importante. Ah. C'est ce qu'il va finir par lui dire évidemment. Alors que l'autre trois fois lui dit non, mais je ne répondrai pas.
1: Est-ce
0: à
1: que
0: ce
1: c'est
0: jeu.
1: Parce qu'il transpirait par exemple sur le
6: plateau? Donc vous êtes un âne? Et il lui a dit donc c'est donc que vous êtes un âne ou vous m'auriez été un bonnet d'âne, il y a un truc comme ça.
0: Ah, on se rapproche. Ah oui, là on voit que vous pourriez peut-être préparer un débat politique, Gazan.
2: Ah oui, c'est ça, oui. Si vous n'avez pas reconnaître une ânesse en chaleur, c'est que vous n'êtes pas un âne ou un truc comme ça.
0: Ah, on se rapproche, Bernard.
5: Parce que l'âne ne reconnaît pas son ânesse en chaleur.
0: Non, l'âne reconnaît très bien une ânesse en chaleur. Croyez-moi, faites confiance à l'âne.
1: Oui, mais alors du coup.
6: Alors attendez.
0: Oui, mais avouez que c'est drôle quand même.
3: Ouais, quelqu'un,
0: on se souvient du coup de Gaston Defer qui face à un adversaire avait apporté une pile de dossiers énormes pour faire peur au type qui était en face qui était mort de trucs, qui a transpiré pendant tout le débat. Puis, à la fin du débat, il a dit, qu'est-ce que vous aviez dans vos dossiers? Et il n'y avait rien, que des feuilles vides.
6: C'est génial.
1: Ça, ils le font tous.
0: Ah bah oui, en débat, il y a toujours des choses comme
1: c'est
0: ça.
1: Génial. Mais alors là, donc, comment...
3: Donc, attends, la question, c'est...
1: Bah, vous le savez forcément parce que vous êtes un âne.
0: Ah, là, on se rapproche.
6: Vous venez de prouver que vous êtes un âne.
2: Vous êtes plus con qu'un âne.
0: Non, allez-y.
2: Vous êtes plus con qu'un âne, si vous ne savez pas...
3: Alors,
2: si
3: oui.
2: Voilà, bah c'est ça, et j'ai répondu.
0: Ah, oui, alors,
3: si vous ne savez pas répondre, vous êtes plus con qu'un âne.
2: Voilà.
0: Je vais vous accorder la bonne réponse.
2: Oh, merci, Laurent.
0: Effectivement, monsieur Philibert, au bout de la troisième fois qu'il a posé la question et au bout de la troisième fois que l'autre lui a répondu « Non, je ne répondrai pas à ça », monsieur Philibert a dit « Eh ben, vous êtes plus con qu'un âne parce qu'un âne, lui, il sait
2: !» Ah oui.
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0: Beaugrand est ici exceptionnellement. Il n'était pas prévu, il a remplacé une autre grosse tête au pied levé.
9: Et croyez-moi que la Belgique s'en réjouit.
1: Je suis désolé, Philippe. Alors c'est terrible parce que maintenant je reçois des menaces de mort de Belges.
0: C'est pas vrai.
1: Ah ben. Si, j'ai reçu des menaces sur Facebook là, l'autre jour.
0: Mais des menaces de mort de Belges, mais des menaces de mort anonymes que les Belges signent.
1: Non, c'est signé avec le profil de la dame. C'était une dame, elle n'était pas contente du
10: tout. Oui. Non, mais j'ai vu le message, elle a dit on va vous tuer une fois.
1: Ça va si c'est un Belge qui le fait. Mais je lui ai dit que c'était de votre faute. Hein.
0: Ah oui, pourquoi?
9: Bah parce que c'est vous qui me demandez de prendre cet accent.
0: Ah, non, moi, je ne demande rien. Non.
11: Mais on peut te tuer parce que tu prends un accent.
10: Il le fait trop mal.
1: Mais voilà.
10: Encore le ferait-il bien? Nous l'applaudirions.
9: Non, c'est une dame qui dit arrêtez de dire que c'est l'accent belge, c'est l'accent bruxellois. Hein.
0: Ah. Oui, parce que
1: Même pas. C'est une tentative.
0: Vous avez déjà pris l'accent belge dans une pièce, monsieur Berléand?
4: quand même pas, faut pas exagérer. Mais mon grand-père étant liégeois, je connais l'accent liégeois. Ah,
0: c'est comment alors l'accent liégeois.
12: C'est plus doux.
4: C'est l'accent liégeois.
10: L'accent liégeois, l'accent c'est liégeois. Comme ça.
12: Et je crois qu'on dit oufti.
10: Oui, on dit oufti et l'accent liégeois, c'est comme ça.
4: Voilà.
10: C'est un petit peu traînant.
4: Traînant, oui.
10: Tandis que l'accent bruxellois,
12: c'est comme... un petit peu plus comme ça.
10: Non, pas du tout. Mais non. Pas du
11: l'accent
10: tout.
11: Liégeois, c'est l'accent suisse des Belges.
10: Exactement.
4: Voilà, c'est ça.
12: Moi, j'adorerais entendre Ariel Dombal faire l'accent belge.
0: Ah oui, vous voulez bien essayer, Ariel.
13: Mais il faut savoir si c'est les Wallons ou les autres.
0: Les Flamands, les autres, c'est les Flamands.
10: Les autres, ils vont pas être contents.
0: Allez-y. Allez-y, levez une patte et essayez.
13: Alors, pourquoi une patte, j'ai pas compris.
0: À cause des Flamands, Ariel. Flamand.
13: Ah, d'accord. Bon, alors je lève une patte. Est-ce que je pourrais avoir un cornet un cornet de frites?
0: Eh ben, une première citation, donc. Hein.
10: Ah, c'est magnifique, bravo.
4: Ah,
10: bien, oui.
4: Ah non, bravo.
10: Je prends.
13: Bon, quand même.
4: Ah non, c'est bien.
10: Faites-nous une promesse, Ariel.
13: Non, mais comment
10: ce
13: s'appelle
10: soir, oui. À table, oui. Demandez à Bernard Henri quelque chose avec l'accent belge.
13: Voilà. Mais ce que j'aimerais savoir, c'est comment s'appelle, j'oublie toujours son nom, le petit garçon qui fait pipi.
4: Le mannequin pis.
0: Une première citation, si vous voulez bien, pour Monsieur Patrick Levin, qui habite Soissons, un grand classique pour démarrer, qui avait fait passer cette petite annonce. Vent, corbillard, occasion, levier de vitesse bloqué au point mort.
10: Pierre Dac.
13: Pierre Desproges.
0: Pierre Dac, bien sûr. Bravo. Philippe Claudel. Bravo, Philippe. Un bon. Pour Aurélie Torres, qui habite Noisy-le-Grand, qui a dit « Avant l'invention de la ligne droite, le plus court chemin d'un point à un autre avait vraiment une sale gueule.
13: » Coluche.
0: Non.
10: Francis Blanche.
0: Pas Francis Blanche.
13: Jean-Yann.
0: Quelqu'un qu'on cite régulièrement aux grosses têtes. Non plus, non.
10: C'est de cette
0: époque. Un de vos confrères, monsieur Gueluc.
12: Un dessinateur.
11: Cavana.
0: Et c'est François Cavana. Bonne réponse de Valérie Mérès.
4: C'est bien, hein.
0: Une citation littéraire pour Jeanne Sauvestre qui habite à Rennes. Tout le monde connaît cette phrase, mais à qui la doit-on ? Laissez-moi la lire jusqu'au bout, car certains d'entre vous, j'en suis sûr, en connaissent l'auteur. Très jolie phrase. Qui avait écrit « J'avais 20 ans et je ne permettrai à personne de dire que c'est le plus bel âge de la vie ».
11: C'est une femme.
12: Non, c'est un auteur.
0: C'est un homme, un écrivain.
13: Aragon.
0: Ah non, pas du tout.
13: Ah non.
0: Non. Un romancier, philosophe et journaliste français.
12: Du 19e ?
0: Alors, du 20e siècle.
13: Ce n'est pas Sartre, mais c'est un contemporain de Sartre. Celui qui a écrit Eden Arabie, préfacé par Sartre.
10: C'est pas Camus ?
0: Non.
10: J'avais 20.
12: Et romancier et journaliste.
0: Et effectivement, elle a absolument raison.
13: Oui.
0: C'est lui à qui on doit la phrase, célèbre phrase introductive du roman Aden Arabi.
13: Voilà, Aden Arabi.
0: Voilà, et c'est cette phrase. D'ailleurs, j'avais 20 ans et je ne permettrai à personne de dire que c'est le plus bel âge de la vie.
10: Laurent, comme c'est une demi-bonne réponse, je propose que si on ne trouve pas, on n'envoie que 150 euros à l'auditeur.
0: Non, mais je pensais pas qu'on allait perdre un chèque RTL. Aussi rapidement. Autant je vais vous dire que ça va pas paraître incroyable, mais cette question, j'ai commencé à la poser la semaine dernière, je ne sais plus quelle grosse tête était là, et la grosse tête m'a interrompu avant que je termine la phrase en donnant le nom de l'auteur. Et je dis, mais non, laissez-moi terminer la phrase. Donc j'ai rangé la phrase, et je vous la resserre aujourd'hui, et là, il n'y a plus personne
13: mais
0: qui
13: non,
0: sait.
13: Mais non, mais si.
4: Est-ce qu'on peut appeler la grosse tête, peut-être?
0: Je crois que c'était Ariel Wiesmann.
12: Je crois que j'étais là.
0: Chiche, on le fait.
12: Je crois que j'étais là, en plus. Mais je m'en rappelle. Plus.
11: Comme quoi, ça repart vite.
12: Ah oui, ça rentre jamais même.
4: Alors attends,
12: on l'a dit non.
4: Mais j'ai pas le numéro d'Ariel.
12: Ariel.
13: Mais je suis là, j'ai dit Aden Arabi.
12: Non, mais Wiesmann, le cultiver.
13: Attendez.
0: J'échangerais bien mon baril d'Ariel contre un qui sait.
4: Aden
11: Arabi. Il n'y a pas d'autre indice.
0: Ah bah non, il n'y a pas d'autre indice.
10: Alors attendez, Laurent, les quatre premières lettres de son nom de famille.
0: Ah non, bah écoutez, je ne peux pas en dire beaucoup plus.
12: Est-ce qu'il y a deux syllabes à son nom de famille en
13: fait ? Oui.
0: Voilà.
13: Paul Nizan.
0: Paul Nizan. Bonne réponse d'Ariel Dombal.
11: Bravo.
0: Paul Nizan, on y est arrivé. Bravo.
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15: Napoléon meurt à 52 ans. Aucun des Bonaparte n'a dépassé 55 ans. 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Ce sont des gens qui vivent dans le temps rapide. Et ça peut effectivement expliquer le fait d'être pressé continuellement par le temps qui passe.
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0: Emily in Paris?
1: Non, de qui s'agit-il?
2: Est-ce que c'est quelqu'un qui est venu pour les Jeux Olympiques?
1: Ce n'est
2: et à l'occasion des JO.
1: Ce n'est pas quelqu'un qui est venu pour.
3: Mais là, vous décrivez les parcours du touriste japonais moyen.
1: Oui, mais là, ce n'est justement pas.
0: C'est un homme.
1: Un touriste japonais moyen.
4: Mais c'est la première fois.
5: C'est une star mondiale, une star mondiale.
4: C'est la première fois.
1: C'est la première fois.
0: C'est un homme ou une femme?
1: C'était un des événements de l'année. C'est vrai que ça tombait l'année des JO, mais il n'est pas question des Jeux Olympiques.
2: Taylor Swift.
1: Taylor Swift, non.
0: Est-ce que c'est un homme ou une femme?
1: C'est une femme.
5: Américaine, américaine.
1: Américaine, non, non, non.
2: Est-ce qu'elle venait pour un concert, pour chanter?
1: Et curieusement, elle n'était jamais venue à Paris, donc elle en a profité pour voir à la fois les Champs-Élysées, Montmartre.
5: Une actrice, chanteuse une très connue.
0: Anne Hidalgo.
1: Pardon.
5: Une femme très connue.
1: Très très connue.
5: Très connue.
1: Anne Hidalgo, non.
5: Une chanteuse.
2: Est-ce que c'était une artiste?
1: Artiste, non.
5: Une femme politique?
1: Femme politique, non.
2: Michelle Obama?
1: Non, non.
0: Une influenceuse?
1: Non, influenceuse.
0: Une sportive?
1: Influenceuse à sa manière.
6: Une tête couronnée?
1: Une tête couronnée, non. Non, non,
0: c'est
1: non.
0: Pas
1: non.
0: Une
4: politicienne?
1: Là, je la vois descendre l'escalier du Sacré-Cœur, par exemple.
5: Est-ce que ça a été filmé à l'époque? Elle a fait incognito ou elle a
1: filmé?
5: Fait...
1: Non.
2: Est-ce qu'on lui demande beaucoup d'autographes quand on la croise dans la rue, cette dame?
1: Ça, ce serait difficile.
4: C'est abstrait.
1: Qu'est-ce que vous appelez?
0: C'est une femme de fiction.
2: Ah, c'est un animal.
3: C'est un personnage. Un personnage, c'est un animal.
1: C'est une fiction. C'est un personnage de
5: la
1: fiction.
5: La Castafiore.
2: C'est Martine.
1: Martine. Bonne réponse de Christophe Beaugrand. Eh oui. Pour la première fois, Martine est à Paris. Il était temps. Ah oui, c'est le dernier album de Martine. Martine à Paris. Elle visite effectivement, grâce à Tante Flo et Oncle Max qui vivent dans la capitale. Elle visite Paris. Ça tombe bien parce que Tante Flo travaille au Muséum d'Histoire Naturelle.
2: Ah ben voilà, évidemment, elle a des entrées gratos.
1: Et alors, à un moment donné, elle visite. Ça sera une question subsidiaire, une deuxième chance pour Monsieur Vermard de Châtenois. Elle visite donc le Muséum d'histoire naturelle, et elle voit des espèces disparues, parce qu'on voit des animaux et des espèces disparues.
6: Johan Rioux.
1: Au Muséum d'histoire naturelle.
2: Hélas, il est toujours là.
1: Et Martine est étonnée, des espèces disparues, oui, la plupart avaient tellement de prédateurs, dont d'ailleurs l'être humain, qu'elles ont fini par s'éteindre. Ces espèces n'existent plus aujourd'hui, dit Tata Flo. Et là, qu'est-ce qu'elle répond, Martine? Elle dit, pourvu que ça n'arrive jamais aux chiens. Et elle dit ça, évidemment, en regardant son chien, qui, lui, n'a pas l'air de s'inquiéter. Mais comment s'appelle le chien, Martine?
2: Oui, on le connaît, mince.
5: C'est un prénom de chien, vraiment?
1: Ah oui, ça pourrait être aussi votre surnom, d'ailleurs.
2: Patapouf, c'est Patapouf.
1: Bonne réponse de Christophe Beaugrand.
5: Décidément.
6: Et tu connais les Martine par cœur?
2: Non, mais Patapouf, je m'en rappelle.
1: Eh bien oui, Patapouf, c'est le nom du chien de Martine. C'est le premier album de Martine à Paris. On a eu des tas. Hein,
5: Martine de la cuisine.
1: Ah oui, vous avez fait Martine.
5: Ah bah j'adore quand j'étais petit.
2: Ah bah la cuisine, oui, ça en va mieux.
1: Ah bah oui, non, mais il y a...
5: Martine va à la plage.
1: Ben oui, oui, oui. Martine rapporteuse.
0: Il n'y a pas sa copine, il n'y a pas ta pouf.
5: N'essaye pas l'humour, Gérard.
1: Comment l'autre, n'essaye pas l'humour, Gérard.
2: Il est méchant de toi aujourd'hui.
1: Il a fait sa carrière là-dessus.
2: Il n'est pas si mal sorti.
5: Gérard, je t'aime vraiment.
1: Qu'il est con, ce Rio, alors, c'est pas possible. Patapouf, c'est un teckel à poil court, oui. Le chien de Martine. Et d'ailleurs, elle est à Paris avec son ami Jean.
2: Oui, toujours le même.
1: Ah, c'est toujours le même.
2: Ah oui, toujours.
1: Ah oui, elle est toujours
2: son
1: avec Jean.
2: Son petit fiancé, Jean.
1: C'est son petit fiancé.
2: Eh, crois-moi que tonton Max, il aime bien le petit Jean aussi. Hein.
0: Et quel âge est-elle, Claudine?
1: Martine. Elle est née en 1954.
0: Oui, elle est
2: quand même vieille.
0: Ouais, comment ça?
1: Ah, mais elle bouge pas.
2: Elle a 70 ans.
3: Forever young.
1: Elle bouge pas, Martine.
0: Il y a Martine ménopausée, il y a...
1: Non, ça a commencé par Martine à la ferme. C'était le premier album. Puis après, il y a eu Martine en voyage, Martine à la mer, Martine au cirque, Martine vive la rentrée, Martine à l'école, Martine à
6: On m'avait montré Martine fait caca au fond du jardin. Non, c'est vrai, il y a des couvertures, des tournées qui sont extraordinaires.
1: Beaucoup de parodies, c'est vrai. Mais d'ailleurs, Jean, c'est pas son fiancé, c'est son frère.
2: Ah, pardon, oh, bah, oui, elle est du Nord, peut-être.
0: Ça n'empêche pas.
1: Ah non, elle est du Nord. Non, mais vous m'avez dit que c'était son fiancé, j'ai cru.
0: Il n'y a pas de mal.
2: Ah non, c'est son petit frère, vous avez raison.
1: C'est son frère aîné.
2: Ah bah c'est pareil, donc grand.
1: Le frère cadet, c'est Alain.
2: Il y en a combien au total?
1: Ah bah il y en a... Oula, fou.
7: Une centaine.
1: Oh, il y avait Martine aux Galeries Lafayette juste avant Martine. Bah alors, j'allais à Paris.
2: Oui, mais elle était à l'éco-magasin.
0: Il y a des Galeries Lafayette ailleurs qu'à Paris.
1: Il y a un hors-série qui va vous plaire, monsieur Beau.

0: Alors, dites-moi.
1: Martine a un papy bizarre.
2: Oui. Ah oui. C'est comme tonton Max, c'est la même famille.
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1: C'est le jeu du ding-ding. Ah. Vous connaissez Monsieur Semoun?
5: Absolument pas.
1: Ah ben voilà, ben, Monsieur
5: c'est
1: Palmade.
5: C'est la première fois que j'entends une cloche.
6: Non, c'est dur à comprendre.
1: Pas moi.
5: Pourtant, bah ouais.
1: Monsieur Palmade, pouvez expliquer le jeu du ding-ding à votre camarade Semoun?
7: Eh bien, oui. il va nous dire des grands titres de journaux, des titres qui font des...
1: Merci Pierre.
7: Des gros titres de journaux. Ouais. Et le ding-ding va remplacer un mot.
1: Le dernier mot.
5: Il va falloir le trouver. Ah,
1: le
5: c'est
1: dernier
5: génial.
1: Mot. Le dernier mot de chaque titre trouvé dans la presse du jour. À moi de vous proposer ces titres, à vous de trouver le dernier mot et on saura qui parmi les six grosses têtes, justement, aura ce dernier mot. On va commencer par vous. Alors, Pierre, par vous, Monsieur Palmade. Ça m'amuse plus de commencer par vous avec le titre que j'ai devant les yeux. Vous êtes prêt, Pierre?
7: Oui, à fond.
1: Attention, c'est un titre du Parisien ce matin. La folle journée de Léon.
7: De Bruxelles.
1: C'est bien essayé, Pierre.
8: Oui, mais je peux la récupérer, celle-là.
1: C'était
8: Léon Bertrand.
1: Non, Marchand.
5: Léon Marchand.
1: Léon Marchand, vous auriez perdu aussi.
5: Mais oui.
1: C'est le tricolore, le fameux nageur qui s'est qualifié pour la finale du 200 mètres papillon en battant le record de France. Vous êtes éliminé. Madame Trierweiler, attention, c'est pour vous, c'est de la politique. Macron cherche la...
8: Majorité introuvable.
1: Non, un seul mot. Attention, c'est un titre du Parisien aujourd'hui.
8: La solution.
1: Pardon.
8: La solution.
1: Alors, c'est presque la solution, mais c'est pas la solution. Macron cherche la...
5: La sortie.
8: Oui, la sortie.
5: Il aimerait bien.
1: Le 14 juillet, qu'est-ce qu'il y a? Macron cherche la...
6: La victoire.
1: Non.
6: Le défilé. À se défiler. Le Macron cherche à se défiler.
1: Non. Mais on n'est pas loin du défilé. Macron cherche là.
8: À ce défilé, tu l'as
1: non
8: dit.
1: Non,
5: la martingale.
1: La parade.
5: Ah.
1: Oh. Il cherche la parade, Emmanuel Macron. Vous êtes éliminé, Valérie Trierweiler. Monsieur Benguigui, c'est dans Le Monde qu'on peut lire ce titre. Madame Brigitte Bourguignon, battue sur le fil, va devoir quitter le ministère de la...
6: De la Santé.
1: De la Santé. De la santé. Ah oui. Vous restez
5: ça,
1: parmi
5: facile.
1: Nous.
5: Merci.
1: Oh. Attention, monsieur Semoun. Voici encore un autre titre du Parisien. La nouvelle Assemblée nationale est un peu moins...
5: Est un peu moins variée. Non, est un peu...
1: Ça, au contraire.
5: Un peu moins... Oui, au contraire. Est un peu moins bleu. Est un peu moins bleu.
1: Bleu. Ah oui, elle est bleue. Oui, vous l'aviez demandé à point.
5: Non, mais est un peu moins ensemble, rassemblé.
1: Non, Christine.
5: Féminine.
1: Féminine. Oh, elle est moins féminine, la nouvelle Assemblée.
6: Ah bon?
1: Il y a moins de
5: J'ai
1: femmes
5: perdu.
1: Que dans la précédente Assemblée. Oh. C'était le titre qu'il fallait trouver. Vous êtes éliminé, monsieur Semoun.
5: Oui.
1: Christine Ockrent, titre du Figaro. Gustavo Petro présidera la...
5: Colombie.
1: Oui.
5: Oh, elle est fort.
6: Attendez, c'est son boulot.
5: Ah oui. Ah, oui, c'est
1: Monsieur Babi, trouverez-vous le dernier mot du titre suivant dans le Parisien. C'est la ministre de la Culture, même Rima Abdul-Malak, qui déclare exclusif dans le Parisien. J'ai très envie de me rendre au...
6: Au cabinet. Roger veut son chef de cabinet.
1: Non.
6: En Ukraine.
1: Non.
6: Au théâtre.
1: Non. La nouvelle ministre de la Culture déclare « J'ai très envie de me rendre au... »
6: Au César.
1: Non plus.
6: Au Molière.
5: Au Châtelet.
1: Au Hellfest.
5: Hellfest.
1: Elle veut aller au Hellfest.
6: Chez les Metallica, là.
1: Exactement.
6: Oui. Ouais, elle a pas tort.
1: À l'occasion de la fête de la musique, la nouvelle ministre fait le point sur ses passions et elle dit « J'ai très envie de me rendre au Hellfest. » Vous, par contre, vous pouvez aller au cabinet, Bernard. Il nous reste... Jean Benguigui en course, c'est
6: ça
1: bien
6: va
1: ça
6: pas bien.
5: Oui.
1: Et Madame Ockrent. C'est le duel final. Jean Benguigui contre Christine Ockrent.
7: Quelle histoire.
1: Monsieur Benguigui, à Vitry-sur-Seine, un incendie mortel a eu lieu chez un homme qui accumulait les objets. D'où ce titre. Au secours, mon voisin a le syndrome de...
7: Diogène.
1: Diogène, excellente réponse de Jean Benguigui. Attention, c'est le titre de l'humanité.

0: invité qu'il faut trouver maintenant, Christine O'Krent.
1: Ah, c'est pas ses idées, hein,
2: non. Oh, ben, elle le lit quand même.
0: Président de la République, recherche majorité.
3: Majorité.
0: Un adverbe derrière.
3: Ah. Oh, désespérément.
0: Désespérément. Excellente réponse de Christine O'Krent. C'est bien désespérément. Attention, monsieur Benguigui. Dans les coulisses de la vente, titre l'Équipe, Textor aura 66% du capital de...
1: L'Olympique Lyonnais.
0: Excellente réponse. De monsieur Benguigui.
2: Oh là là.
0: Attention, madame O'Krent. Titre du Parisien, les Français délaissent de plus en plus le...
3: Les Français délaissent de plus en plus le vote, oui. Le vote.
2: Les burettes, les burettes.
4: Les clochettes.
2: Les cloches.
0: Vous êtes toujours sur RTL. À la quatrième cloche, il sera 17h. Le cash, les Français délaissent de plus en plus le cash.
3: Le cash,
4: l'argent liquide.
0: L'argent liquide.
1: Ah, ils vont plus au distributeur.
0: Ah, exactement, ils délaissent de plus en plus le cash.
1: Crypto-monnaie.
0: Tout à l'heure, on avait le chèque au bord du terrain. Maintenant, on a le cash en dernier mot. Et le grand gagnant est
5: Jean Benguigui.
0: Bravo. On se retrouve après les infos de 17h.
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0: Là, je vais vous demander, alors là, c'est vraiment à la portée de tout le monde, le nom de l'actrice qui vient de devenir le visage du parfum numéro 5 de Chanel. Vous savez, c'est un des parfums les plus connus au monde, hein, le numéro 5.
4: Aya Nakamura.
3: C'est pas la fille de Vanessa Paradis?
0: La fille de Vanessa Paradis, non.
1: Le fait depuis longtemps.
10: Adèle Exarchopoulos?
0: Non plus, non.
10: C'est
0: non,
10: une
0: non.
10: Actrice.
0: Ah oui, oui.
10: Américaine.
0: Ça, c'était dans la question.
10: Oui, bien sûr.
1: Margot Robbie.
3: Margot Robbie.
0: Et c'est Margot Robbie. Bonne réponse de Caroline Diamant.
1: Ouais, en beauté, je suis une spécialiste.
0: C'est la Barbie, effectivement, du cinéma. Canon, on a vu aussi dans Le Loup de Wall Street, dans Upon a Time in Hollywood.
1: Alors, le titre, c'était Once Upon a Time.
0: Oui, oui, et aussi dans Babylone.
1: Voilà. Absolument.
0: Et c'est une des actrices, évidemment, les plus cotées du moment.
1: Encore et plus. Elle est australienne, si je peux me permettre,
0: encore
1: monsieur.
0: Encore plus depuis Barbie. Oui, elle est australienne d'origine.
1: Ah ben oui, si vous êtes belge, on vous dit pas vous êtes français. Mon Simon Baker, par exemple, qui jouait le mentaliste, eh ben, il est australien.
10: Vous en êtes où, tous les deux, d'ailleurs?
0: Elle a gardé les slips kangourous, il est retourné en Australie. En tout cas, Margot Robbie est effectivement la nouvelle égérie du numéro 5 de Chanel. J'ai quelques questions supplémentaires à propos de ce célèbre parfum, puisque faut se rappeler que c'est un monsieur qui s'appelait Ernest Beau qui a créé ce parfum pour Coco Chanel, à la demande de Madame Chanel. Il lui a présenté différents échantillons, c'est ça l'histoire. Et tous les échantillons ont été numérotés de 1 à 5 et de 20 à 24. Et elle, selon la légende, elle aurait choisi l'échantillon numéro 5. Et comme on était le 5 mai, cinquième mois de l'année, elle dit, bah tiens, ça va porter chance, on garde le numéro de l'échantillon et ça va s'appeler le numéro 5 de chez Chanel. Elle l'a même testé, ça c'est assez amusant, lors d'un dîner dans un grand restaurant à Cannes, elle a invité Ernest Beau et quelques amis autour d'une table et dès qu'il y avait quelqu'un qui passait, hop, elle vaporisait le numéro 5 de chez Chanel pour voir la réaction des gens qui passaient. Et comme les gens avaient l'air stupéfaits, toutes les femmes passaient autour de cette table pour voir d'où venait ce parfum.
10: Incroyable.
0: Elle a dit, c'est celui-là, c'est sûr. C'est une belle histoire, c'est pas vrai sûrement, mais c'est une belle histoire.
1: Si, si, il y a des chances, c'est vrai.
10: Que... vrai.
0: D'ailleurs, quand le numéro 5 de chez Chanel est devenu le parfum le plus vendu au monde, hein, dès 1929, quel parfum le numéro 5 de chez Chanel a-t-il détrôné? Car il y en avait un autre qui était numéro 1.
10: Ah, c'était Piquet.
9: C'est le crack boursier en 29.
1: Non, à mon avis, c'était Elisabeth Arden. Ah,
0: non.
1: Est-ce que c'est une marque française ou américaine?
0: Et après, c'est vrai qu'après, le numéro 5 de chez Chanel a été détrôné par le J'adore de chez Dior. Dior. Mm-hmm. Mais avant ça...
1: Oui. Chalimard de Guerlain.
0: Bonne réponse de Caroline Diamant.
10: Ouais.
5: C'est le parfum de Geneviève de Fontenay.
0: C'était le parfum, parce que si les gens vont la renifler maintenant... Oh. Et d'ailleurs, j'ai une troisième question à ce sujet, à propos de ce superbe parfum numéro 5 de chez Chanel. Il faut savoir que Marilyn Monroe n'a jamais été l'égérie. Elle a fait la publicité de façon involontaire pour ce parfum, parce qu'elle disait « Je mets toujours une goutte de Chanel, numéro 5, of course. » Enfin, number 5, of course, elle avait dit. Alors, ça a fait la popularité du parfum. Parce
9: que c'est surtout, on lui a demandé comment elle dormait, et elle a dit... avec le numéro 5.
0: Voilà. Mais elle n'a jamais été payée pour ça, contrairement à d'autres femmes qui, effectivement, ont été les égéries du numéro 5 de Chanel. Ça a été le cas de Candice Bergen, de Catherine Deneuve, de Nicole Kidman, Audrey Tautou plus récemment, ou Marion Cotillard. Et même Brad Pitt, d'ailleurs, a présenté le parfum numéro 5 à un moment donné. Mais qui fut la première femme qu'on a vue dans la publicité pour le numéro 5 de chez Chanel?
5: C'est pas Vanessa Paradis sur sa balançoire?
0: Non, c'était Coco.
5: Elle a vieilli,
0: Vanessa, en 1929, elle n'était pas là quand même.
8: Miss Tinguette, non.
10: Joséphine Baker.
0: Non plus. Oh. Qui, dès 1921, fut la première femme.
1: Sarah Bernard.
0: Non.
9: Loulou.
8: Michel Darrieux.
0: Non.
8: Jacqueline Maillan.
0: D'abord, c'est Daniel.
8: Daniel Darrieux. Daniel.
5: C'est une actrice. Hein.
1: Peut-être Michel Morgan.
0: Non.
9: C'est une actrice française.
0: Non.
9: Américaine.
0: Non.
1: Britannique. Greta Garbo.
0: Non.
9: Marlène Dietrich.
0: Non.
1: Ingrid Bergman.
0: Non plus.
8: Coco elle-même.
0: Bonne réponse de Stevie Boulet.
8: Bah oui.
1: Coco elle-même.
0: Et évidemment, Coco Chanel elle-même.
8: Bah bien sûr.
0: Elle était suffisamment célèbre pour faire elle-même la pub de son parfum. Quel est votre parfum, Sylvie Tellier?
5: Alors moi, je change de parfum tout le temps.
0: Ah, c'est pas vrai.
5: Ah, je suis pas du tout fidèle.
0: En fait,
5: ça dépend de l'humeur du jour. Vaut mieux être infidèle en parfum et fidèle en homme. Mais non, je trouve que le parfum, ça change avec les saisons, avec l'humeur.
0: Là, par exemple, aujourd'hui, vous portez quoi?
5: J'en sais rien.
8: Pas grand chose. Elle sent bon de partout, mais t'as plusieurs odeurs. T'as l'odeur de ton shampoing, t'as l'odeur de ton déo, non pas de ton déo, de ton parfum. Non mais c'est vrai, elle soigne d'odeurs de partout.
0: Elle soigne.
1: Vraiment les mots.
5: Mais du moment que je soigne bon.
0: Je soigne du soir au matin, je soigne.
8: C'est pas la même sensation.
0: Tous les parfums. Et vous, monsieur Boulet, quel est votre parfum?
8: Alors moi, c'est rhubarbe rouge d'Hermès.
0: Ah quand même, oui, dites donc. Et vous, monsieur Doduic?
10: Moi, je pue. Enfin.
11: Non, je mets du bleu de Chanel. Je dors toujours avec une goutte de bleu de Chanel.
0: Non, mais c'est sérieux?
11: Oui, mais je me suis laissé avoir par la publicité parce que c'est Timothée Chalamet qui était géri de bleu de Chanel.
0: Mais c'est vrai que vous avez un petit côté Timothée Chalamet.
11: Oui, un petit côté, oui. Ouais. En raté. L'orteil.
10: En raté.
0: Oh, c'est ça. Donc, il reste plus grand chose alors.
11: Timothée Chalamet.
0: Déjà qu'au départ, le vrai, c'est.
10: Ouais.
8: Bon, il est bien, Timothée Chalamet.
0: Oui, oui, enfin, c'est.
8: Mais c'est pas un canon de beauté. Tu t'es regardé? Bah, pardon, mais chacun son.
5: Bah, déjà qu'il
8: il a du charme. Attention, il a énormément. Charme et beauté, ça n'a rien à voir. Moi, je pense avoir du charme, mais je suis pas beau. Toi, t'as du charme, mais t'es pas un canon de beauté non plus. Timothée non plus.
9: C'est intéressant ce que vous dites.
8: Brad Pitt, il a
0: pas
8: les deux.
0: Brad Pitt.
11: Mais Brad Pitt, il passe pas les portes.
8: Mais Brad Pitt, il a les deux. Il a du charme et il a la beauté. Delon, pareil. Non, moi, non. Oui. Toi, non. Laurent, non plus.
0: Bah, merci.
8: Et puis dans la salle, personne.
11: Mais enfin, Stevie, ça va pas.
8: Je plaisante.
11: Attendez, j'ai une histoire quand même cet été. Une histoire exceptionnelle. Cet été, je suis parti en vacances avec des copains. Et je sais pas, il y a une amie avec qui on se connaît depuis très longtemps. Mais je sais pas, cet été, on sentait que, tu sais, on se tourne un peu autour, machin. Et le dernier soir, on picole, mais vraiment comme des tous, n'importe quoi. On finit dans la piscine. Et puis il est 8h du mat. Et tout d'un coup, il fait jour. Et puis je me rappelle que j'ai un spectacle le lendemain. Et que j'ai un train à 9h. Donc moi, je me dis, merde, il faut absolument que je fasse ma valise. Je rentre dans ma chambre, je commence à faire ma valise, mais je suis ivre. Et là, elle rentre dans la pièce. Elle ne porte rien.
0: Pas la valise.
11: Non, elle ne porte rien et elle ferme la porte. Et moi, je regarde mon téléphone vu que je devais partir à la gare qui était loin. J'avais déjà commandé le Uber. Il arrivait dans 8 minutes. Je me suis dit, je suis large. Et on commence à faire l'amour et c'est n'importe quoi parce que je suis bourré donc je tiens pas debout. On est contre une table, ça n'a pas de sens. J'espère vraiment qu'elle coûte pas RTL. Et on est là. Et puis tu sais, je suis là et puis j'ai mis le téléphone sur la table. Du coup, on fait l'amour et en même temps, des fois, je regarde, je donne un petit coup sur le téléphone. Je me dis quoi, 6 minutes, 5 minutes, putain. Et je me dis, je vais jamais y arriver, c'est pas possible. Et tu sais, le téléphone, il envoie des notifications. Tu sais, je vois la voiture qui se rapproche sur le. Je me dis, merde, elle arrive. Et puis au moment, il y a une

0: attentif. Préparez-vous à retrouver Mahmoud. Je ne suis pas prêt à retrouver Mahmoud. Ce n'est pas possible. Et puis à un moment, paf, bon, c'est fini. Bon, je passe les détails. Je sors, je prends ma valise, je rentre dans la bagnole. Mahmoud, il fait, ça va, vous avez passé des bonnes vacances. J'ai dit, conduis.
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3: Pour monsieur Talu, qui habite Nersac en Charente, je vous emmène en Grèce où la tempête Daniel a provoqué de curieux changements pour des moutons dans un champ de Thessalie précisément, c'est une région grecque.
6: Oui, au nord
3: du Péloponnèse. Voilà, la Thessalie, je précise pour ceux qui ne connaîtraient pas bien la Grèce, mais c'est vrai que d'un seul coup, les moutons de cette région se sont mis à sauter plus haut que les chèvres. Mais pour quelle raison?
7: Ils se sont mis à sauter plus haut que les chèvres.
8: Parce qu'il y a de la neige?
3: Ça s'est passé là, il y a quelques semaines à peine.
6: Parce qu'il y a des loups, il y a des loups.
3: En septembre, en tout
8: cas. Est-ce que le vent a gonflé leur laine et hop,
3: non.
8: Ils sont montés?
3: Non.
6: C'est pas à cause des loups, ils ont eu peur des loups.
3: Alors qu'ils tentaient de se protéger de la tempête Daniel, au début du mois de septembre, un troupeau de moutons vivant tout près de Almyros, donc en Thessalie, s'est retrouvé de telle manière à se mettre à sauter. Tout le monde était surpris et on a compris seulement qu'après, pourquoi.
7: Parce qu'ils avaient de l'électricité.
3: Non.
6: Ils étaient malades.
1: Ils jouaient au fameux saute-mouton.
3: Oui, ils ont raison. Après tout, vous avez raison. Et puis, ils se comptent entre eux pour s'endormir. Non.
8: Est-ce qu'il y avait des malades?
3: Non.
8: Mais attendez. Est-ce qu'il y avait des jets de vapeur qui sortaient de la terre?
3: Alors, malades, on peut dire qu'ils étaient,
8: Ils avaient la danse de la Saint-Guille?
3: Non.
9: Le fait qu'ils sautent plus haut que des chèvres, c'est quelque chose qu'ils peuvent faire habituellement. C'est juste que là, ils se sont mis à le faire.
3: Ah non, normalement, un mouton, ça saute moins haut qu'une chèvre.
8: Ah oui, donc là, c'est le fait qu'ils ont mangé des champignons. Ils ont mangé des champignons.
6: Ils n'avaient pas pignouf.
1: Non, mais il y avait une épidémie, en tout cas. Il y avait quelque chose.
3: Alors, monsieur Barbier est tout près de
8: la
3: réponse.
8: Ils ont mangé une plante.
6: Ah, des trucs hallucinogènes.
7: Ils ont mangé du shit.
6: Des plantes hallucinogènes.
7: Ils ont mangé de la marijuana.
8: La marijuana qui était apportée par la tempête.
3: Exactement.
6: Ah bon ?
3: Dans la région, il y avait un champ de cannabis.
1: Ils étaient défoncés, quoi.
3: Et effectivement, les moutons étaient défoncés.
7: Les pauvres.
6: C'est génial.
10: La vache.
3: Comme ils ont eu peur de la tempête, ils ont trouvé refuge dans une serre voisine où était planté du cannabis médical.
6: Ah, et après, ils disaient, bon, c'est ce que je dis, elle m'appartient, cette serre.
9: On est bien, là.
3: Les moutons ont ingurgité plus de 270 kilos de cannabis.
7: Oh,
3: et là, d'un seul coup, ils ont commencé à développer un
9: album de rap.
1: Mais ça fait sauter. Du reggae. Il faisait du reggae.
3: Il faisait pumer, il faisait
7: Mais ils étaient pas, ils sont pas morts.
3: Non, ils sont pas morts, mais ils sautaient dans tous les sens.
1: Mais ça fait sauter plus haut le.
9: Parce que pourquoi ça les fait sauter haut, ça n'a pas de sens.
3: Bah oui.
9: Normalement, les gens ils sont plutôt mous après. Hein.
3: Ah non, mais les moutons ils sautaient. Alors je vous dis, écoutez, c'est Newspaper et Newsweek qui nous racontent
7: trop drôle
3: l'information parce que c'est arrivé jusqu'aux États-Unis cette histoire.
7: Et le propriétaire il a perdu vos champs d'argent.
8: Je te dis pas le méchoui après le goût qu'il avait. Hein.
6: Ah ouais, est-ce qu'on peut manger après le mouton défoncé?
8: C'est du méchouite.
1: Ah, c'est un space mouton, quoi.
3: Dites, Karine, vous avez dû, vous, avec vos agriculteurs célibataires, en connaître des chèvres défoncées.
7: Oh non.
1: Ça lui plaît pas du tout. Hein.
9: Elle ne rit pas du tout. Hein,
7: non, moi j'ai du mal avec la cause animale.
3: Ah oui.
7: Je peux vous dire que si je les surprenais à faire ça, je les dégage direct.
3: Ah bah ouais.
9: Ce qui est bien, c'est qu'elle dit pas qu'ils le font pas. Elle dit juste qu'elle les a pas vus.
7: Qu'est-ce que tu peux savoir? Je suis pas là tout le temps.
3: C'est ce soir, il y a l'amour est dans le pré ce soir. Ah ben je vais vous regarder ce soir.
7: Ça va être un bel épisode.
3: Ah oui, il y a quoi? Il y a qui ce soir?
1: Il y a des moutons.
3: Est-ce qu'il y a les agriculteurs homo, ils sont là ce soir?
7: Je suis pas sûre, ils étaient là la semaine dernière.
3: Ah oui, pas toutes les semaines.
7: Je pense pas.
9: Est-ce que t'as des gens très jeunes?
7: Oui.
9: Parce que c'est, les bouts, c'est vrai, c'est toujours des gens quand même d'un certain âge.
7: Ah non,
8: plus de 16 ans, 23 ans.
9: Plus de
8: 16 ans, comme dans
7: un. Oui, bien sûr.
3: Et il y en a pas mal. Elle est mignonne aussi. Ils vont faire un joli couple. Je sais pas vous dire quel nom il a, mais.
6: On dirait qu'il parle de
8: moi. Moi, je sais, moi.
3: Un mec un peu timide.
7: Ah, blond aux yeux bleus.
3: Voilà. Et elle est mignonne aussi, la petite qui.
7: Il y en a deux encore.
3: Ah, il y en a deux.
9: Vous parlez de faire accoupler des chiens.
6: Ah ouais, vraiment.
10: Vraiment.
11: Mignon la petite, ça, avec le petit.
6: Il est gentil, un peu timide. Puis il pisse pas partout, celui-là.
3: Non, mais on regarde pour ça, on regarde pour.
7: Ah oui.
9: T'as jamais eu un coup de cœur avec un agriculteur? Jamais, jamais, jamais, jamais.
7: Non.
8: Une attirance pour la vie à la ferme?
7: Ah si, ça, j'aime bien. Ça, plus je travaille dans cet univers, plus. Si, si, mais là, j'ai acheté une maison à la campagne aussi.
9: Mais c'est une maison, c'est pas un corps de ferme que t'as acheté.
7: Non, non, c'est une maison.
3: Elle a un corps bien ferme, mais pas. C'est pas la même chose.
7: Non, mais en tout cas, c'est vrai que ce sont des gens que j'aime beaucoup parce que je trouve qu'ils ont des valeurs, ils ont les pieds sur terre, c'est le cas de le dire, et ils sont pas dans les esbroufs et ils sont.
9: Et puis
7: sont
9: c'est rentable, hein, cette émission.
7: C'est quoi? T'as dit quoi?
3: Ah bah non, mais ça cartonne.
7: C'est vrai.
3: Elle est leadeuse, on dit pas leadeuse.
7: Bah si, disons.
3: Ah oui, ce que j'aime comme séquence aussi, c'est à la fin.
7: Après.
3: C'est-à-dire que non seulement vous avez l'amour et dans le pré avec les agriculteurs.
9: Qu'est-ce que vous les imitez bien.
3: Mais après, ils filment, écoutez bien, ils filment ceux des années d'avant qui regardent les couillons de l'année d'après.
7: Ah ouais.
3: Et là, ils font la haine. Oh non, mais regarde-moi ce con-là, il a l'air mal oeil. Bon, allez, quand même, moi, je serais bien rentré dans la petite.
9: Oh. Il dit ça.
3: Et puis, il donne un petit
7: coup de coude. Non, ils disent pas ça.
3: Il donne un petit coup de coude à Germaine. Puis, hey, Germaine, tu te souviens, nous on n'avait pas attendu 15 jours, nous. Hein.
9: En tout cas.
3: Avouez que c'est ça.
7: C'est ça.
9: En tout cas, Karine, tu peux voir après l'imitation de Laurent que vraiment, on n'est pas du tout dans le cliché grâce à l'émission. Les Français ont une belle image de l'agriculture, ça a modernisé.
3: Oh non, bah dis donc, j'invente rien. Parfois, ils sont sous-titrés dans son émission.
7: Rare,
3: oh, si.
7: Alors là, c'est déjà arrivé.
3: Ah, franchement,
7: bien sûr, il y en a un ou deux. Oui,
3: ah bah, il y en a un ou deux, ils sont sous-titrés.
7: C'est vrai, c'est vrai. C'est vrai. Ah bah, il y en a, tu comprends pas.
6: Bah oui.
9: Mais comment il faut pour communiquer avec la personne,
7: bah,
9: du coup?
7: Moi, je comprends.
3: Moi, je vous jure que le jour où je suis sous-titré à la télévision, j'arrête.
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3: Une question d'actualité pour Sabine Gontier qui habite Aix en Provence. Qu'est-ce qu'on devrait normalement bientôt tous appeler Barat?
9: Marat?
3: Barat.
8: Ah, Barat.
13: Est-ce que c'est le beurre?
3: Non.
6: La Barat.
14: Et vous l'écrivez avec deux T, Barat?
3: Ça c'est clair. Ah, vous voulez vraiment
14: l'orthographe? Parce que la Barat, qui est l'instrument qui sert effectivement à faire le beurre, à transformer le lait en beurre, c'est une Barat.
3: B-A-R-A-D-T-E.
9: C'est un objet?
3: Mais là, pas du tout. Là, mon Barat à moi s'écrit B-H-A-R-A-T.
9: Est-ce que c'est le nom d'un club de foot?
3: Pas du tout.
7: C'est une personne?
3: Non, ce n'est pas une personne.
7: C'est une chose qui arrive à la mode.
3: C'est très sérieux et très important ce que je vous dis là.
9: Est-ce que c'est un village ou une ville qui aurait changé de nom?
3: Oh, c'est mieux que ça, monsieur. C'est
6: un pays.
3: Un pays, oui.
9: C'est un pays qui change de nom.
13: C'est l'Inde.
3: C'est l'Inde. Bonne réponse de Christine, bravo.
13: Eh ben, ça va s'appeler l'Inde.
3: Non, ça va
13: s'appeler Barat.
3: Voilà, exactement.
13: Ah bon? Comme la Birmanie s'est appelée le Myanmar. Maintenant,
7: on va changer de nom en Inde.
13: On va aller à Barat.
3: Les autorités indiennes, en tout cas, c'est le premier ministre indien, Monsieur Modi, Narendra Modi, c'est le nom du premier ministre indien, envisagent d'abandonner l'utilisation officielle du nom anglais de leur pays.
9: India.
3: Oui, parce que India, ça vient d'Angleterre, évidemment. Et quand même, depuis leur indépendance, ils se disent, ce serait peut-être bien qu'on reprenne notre nom, il serait temps. Mmh. Et effectivement, ils envisagent de changer India pour Bharat, un mot qui remonte aux anciens textes hindous qui datent d'avant la colonisation britannique.
7: Donc on va les appeler les Bharatiens.
9: Si on veut aller en Inde, il faut se dépêcher.
3: Oui.
9: Ah oui.
13: Non, mais il y a.
3: Mais vous avez vu quand même que la communauté indienne partout dans le monde prend une importance bien. Sont vraiment ce qu'on appelle des pays émergents qui sont en train de prendre la place de tous les pays. Le premier ministre.
13: Narendra Modi.
3: Britannique est
7: indien.
3: Le maire de Londres est indien. Même chez les républicains aux États-Unis, parmi les candidats, le candidat républicain, Trump n'était pas là au fameux débat des primaires, il y a déjà eu un débat, mais le candidat qui s'est fait le plus remarquer aux États-Unis parmi les républicains, donc pourtant conservateur, c'est aussi un Indien. Un Indien pas...
7: Oui, pas un Indien d'Amérique.
14: C'est pas redoutable.
3: C'est justement
9: ça. Mais ils vont s'appeler Baratin maintenant.
6: Mais
9: c'est quoi leur nouveau nom?
3: En politique, ils ont encore plus de chances de réussir.
9: Ils vont s'appeler des Baratins.
3: Mais en tout cas, c'est vrai.
7: En plus, ils sont beaux.
3: Ah oui, moi aussi je trouve.
7: Ah ouais. Ah,
9: oui. Tous.
7: Ah
9: bah oui, parce qu'ils sont beaucoup, hein.
7: Pas tous. Non, pas tous, mais moi j'aime bien.
13: Mais oui, lui, mais Laurent, il était tombé amoureux d'un Indien.
10: Ah bon? Je t'ai croisé une petite période avec un Indien. Laurent.
3: Ah oui, c'est vrai.
10: Il était tellement bon, même moi j'avais envie de me le faire alors. Je vais te dire, j'étais prêt à passer le cap. Ils ont une beauté.
13: Ah oui, il était beau,
10: il était plus beau que n'importe quelle femme sur la planète. Une beauté, des cheveux longs. Il courait comme ça, putain.
7: C'est vrai, mais il était bête.
13: Et qu'est-ce qu'il est là?
10: Ah non, mais une beauté, le mec. Karine Le Marchand, c'est un boudin à côté. Voilà. Je peux pas vous dire mieux.
14: Mais alors, pour compléter la vie, c'est vrai que chez les... Comment on les appelle? Les baratins. Enfin, en Inde.
7: Les baratins.
14: Il y a de très belles... Les hommes, je sais pas, mais chez les filles, il y a des filles sublimes.
3: Ah oui.
14: Mais quand elles sont moches, elles sont vraiment...
13: Oh, mais c'est con.
7: Alors que chez nous, les Françaises, pas du tout.
9: T'as jamais regardé l'émission de Karine?
14: C'est un peu partout pareil.
3: C'est cliché sur les pays. Mais alors, c'est d'une débilité. Il y a des gens beaux. Ah
7: oui,
3: moche
7: partout.
3: Dans tous les pays.
10: Sauf en Belgique.
3: C'est ce que je voulais dire. C'est vrai que j'ai jamais vu un beau Belge.
10: Non, c'est pas vrai. Je vais me faire insulter. C'est vraiment pour la vanne. Hein.
13: J'ai jamais vu un beau Belge. N'importe quoi.
10: En plus, ce qui est bien avec les Belges, c'est que tu peux coucher avec eux une fois.
3: On s'est éloigné de l'Inde, là. Vraiment.
7: Oui, c'est vrai.
3: Vraiment, moi, je suis en train de vous annoncer un truc.
14: Tu te rends compte, moi, je me fais insulter parce que je dis qu'en Inde, il y a des filles, il y a des belles et des moches.
10: On peut plus
14: dire
10: ça.
14: On insulte mon peuple entier.
10: Mais c'est parce que tu l'as bien cherché.
3: Non mais écoutez, je suis en train de vous donner...
7: Plastique Bertrand, il était beau.
3: Je suis en train de vous donner une info essentielle.
14: Il est très siliconé.
3: C'est-à-dire que l'Inde va peut-être s'appeler désormais Bharat, parce que le gouvernement indien a décidé pour toujours d'oublier la colonisation britannique. C'est pas une petite info quand même, vous voyez. Donc retenez-la quand même, plutôt que de me raconter vos histoires.
13: Bah retenez-la.
9: Mais ça veut dire que tous les globes qu'on a chez nous, qu'on a achetés là, les globes en plastique, il n'y en a plus un de valable.
10: Ah, merde.
9: Va falloir tout refaire.
3: En tout cas, l'Inde, désormais, dans beaucoup dans beaucoup de documents officiels, s'appelle déjà Bharat.
7: Ah ouais.
11: À suivre.
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3: Question culturelle et littéraire à l'attention de Mme Carré qui habite Gruissan. Et cette question concerne un académicien français, j'allais dire un ex-académicien, mais on l'a immortellement évidemment bien quand on a été académicien. Et celui-ci évidemment n'a pas forcément laissé son nom à la postérité, à part peut-être pour une raison précise. Et voilà pourquoi ma question est... Pour quelle raison continue-t-on à parler parfois de Nepomucène Lemercier, qui fut poète, dramaturge et académicien français ?
19: Nepomucène Lemercier.
3: Ah oui.
14: Il est de la famille de Valéry ?
3: Non, pas du tout.
19: Il a écrit une œuvre célèbre qui est passée à la postérité.
3: Nepomucène Lemercier a écrit quelques œuvres comme Le Tartuffe révolutionnaire, Les Quatre Métamorphoses. Et alors, son œuvre la plus connue, c'est La Panhypocrisiade ou La Comédie infernale du XVIe siècle.
13: Ah oui,
19: mais c'est un poète
13: du
19: XVIe siècle.
3: Alors,
19: parce qu'il est l'Académie française du XVIIe.
3: Exactement, il est du XIXe, un peu plus tard. Il était au fauteuil 14 de l'Académie française.
14: Nepomucène,
10: on continue d'en parler parce qu'il a laissé quelque chose à l'Académie française.
3: Alors il a laissé d'abord on laisse
10: un usage quoi.
3: Qu'est-ce que vous voulez
10: Des us et coutumes, il a inventé quelque chose qui a encore lieu aujourd'hui à l'Académie française.
13: Mais déjà il a laissé son prénom parce que Nepomucène, il doit pas y en avoir 36.
3: Voilà.
19: C'est bien un médicament, ça se prend 500 grammes ça.
3: Ça vous avez raison.
14: Mais il s'appelait Nepomucène
3: tout le temps. Nepomucène trois fois par jour.
19: Bah oui.
20: Mais du coup, c'est quoi la question?
3: La question, c'est pour quelle raison continue-t-on à parler parfois de Nepomucène Lemercier? Parce qu'effectivement, on n'en parle pas pour ses œuvres.
19: Parce qu'il a battu quelqu'un de très célèbre à l'Académie.
3: Alors, ce n'est pas qu'il a battu quelqu'un.
19: C'est qu'il a succédé à quelqu'un.
3: Alors, non, mais on
19: brûle. Il a précédé quelqu'un.
3: Il a précédé quelqu'un. Et non seulement il a précédé quelqu'un, au même fauteuil, effectivement, quelqu'un lui a succédé, quelqu'un dont il ne voulait voulait pas voir l'entrée.
6: Jules César.
3: Non. Quelqu'un dont il ne voulait pas voir l'entrée à la Comédie Française.
19: À la Comédie, à l'Académie Française.
3: À l'Académie Française.
0: Un rival.
19: Est-ce que c'est un politique?
3: Bah, rival, on peut pas dire ça, parce que franchement, le pauvre n'est pas au Mussène Le Mercier. Quand on était rival avec lui, c'est qu'on devait pas être très très connu. Vous voyez?
19: Donc c'est quelqu'un de très connu qui lui a succédé?
3: Absolument.
19: Un politique ou un écrivain?
3: Les deux.
21: Et ils se jalousaient mutuellement?
19: Victor Hugo.
3: Et c'est Victor Hugo.
6: Wow.
3: Bonne réponse! Eh oui. Eh oui, il était contre l'entrée de Victor Hugo à l'Académie française. Faut quand même être gonflé quand on s'appelle Nepomucène Le Mercier.
19: Non, mais c'est parce qu'il était dans le clan des classiques contre les modernes. C'était après la bataille d'Hernani.
3: Exactement. Ah, il était contre les nouveaux romantiques.
19: Exactement.
3: Nepomucène Le Mercier. Donc,
21: Monsieur Barbier, sans indiscrétion, vous êtes en couple?
19: Oui, marié. Mais...
21: Ah, ok, non, c'est parce que ma maman, enfin, ça m'intéresserait de vous avoir à Noël parce que vous êtes. Enfin, voilà, j'aimerais vous avoir comme beau-père. Enfin, bref. On n'est pas obligé d'en parler maintenant, je sais pas ce
19: maintenant que je sais que vous avez 32 ans, j'imagine l'âge de votre maman. Ça dépend de la dot.
21: Ça m'a... C'était une invitation ratée.
3: En tout cas, Nepomucène Le Mercier.
21: Laurent, vous êtes célibataire?
3: Non, non plus.
21: Non plus. Moi, je vais le faire plus clairement dans le public. Quelqu'un veut se taper ma mère.
3: Bon, je peux revenir à mon Nepomucène.
21: Oui, pardon, oui. Donc, trois fois par jour, c'est ça?
3: Alors, Nepomucène Le Mercier était académicien français. Il était contre l'entrée de Victor Hugo à l'Académie française. Il faut quand même être gonflé d'être contre l'entrée de Victor Hugo à l'Académie française. Et pas de chance, quand il est mort, qui on a élu?
21: Bim.
3: Au fauteuil de Nepomucène Le Mercier.
6: Victor Hugo.
3: Victor Hugo. Et vous connaissez évidemment la coutume dans ces cas-là, monsieur Barbier.
19: On prononce l'éloge de son prédécesseur.
21: Oh là là.
3: Si bien que Victor Hugo a dû faire l'éloge de celui qui était contre son entrée à l'Académie française.
19: Mais ça arrive souvent, hein, vous savez. Alain Perfit, gaulliste, a dû prononcer l'éloge de Paul Morand, anti-gaulliste et proche de Pétain et de Laval. Donc, vous voyez, souvent, on met l'honneur de l'Académie au-dessus de la sincérité.
3: Mais quand même, Victor Hugo a réussi à trouver un compliment en faveur de Nepomucène Le Mercier, puisqu'il a dit, Victor Hugo, que c'était un des rares qui ne s'était pas agenouillé devant Napoléon, parce qu'effectivement, politiquement, Nepomucène Le Mercier avait boudé Napoléon pendant un long moment. Donc, vous voyez, on trouve toujours un petit compliment à faire, même si on ne le pense pas. Autrement, on ne ferait pas ce métier. En tout cas, Nepomucène Le Mercier, effectivement, a laissé son nom à la postérité uniquement pour avoir été le prédécesseur de Victor Hugo. Et ça a donné un discours, effectivement, formidable de Victor Hugo à propos de Nepomucène Le Mercier. Bravo, Christophe. Ah tiens, puisque vous avez pris la parole à propos de votre maman, vous, là-bas.
21: Oh, oui.
3: Vous êtes en train de me filmer.
21: Non, j'allais faire une photo de vous.
0: Des photos volées comme
22: ça. Oh là là, ça c'est un crime de lèse-majesté.
3: Déjà, je n'aime pas qu'on me prenne une photo.
6: Il faut demander.
19: Pour envoyer à sa maman.
3: Même sa mère, j'en ai fait.
21: Non, c'est pour les réseaux sociaux.
6: Enfin.
3: Je ne veux pas qu'on me photographie.
6: Non,
0: des photos volées, c'est pas bien.
21: Il y a que des photos de vous.
3: Pardon?
21: Il y a que des photos de vous sur mes réseaux.
3: Bah oui, mais j'aime pas les photos, moi.
21: C'est vrai, pourtant, vous êtes plutôt. Enfin, je puis me permettre.
22: Tu veux dire qu'il est mieux en photo qu'en vrai? Fais attention à ce que tu dis.
21: Vous êtes.
6: Non, non, il n'y a qu'un suceur à cette table, c'est moi.
3: Mais en tout cas, justement, j'allais vous faire un compliment, monsieur.
21: Moi, c'est foutu.
3: Monsieur Guillaume, parce que quand même, il a fait, Guillaume, il y a peu de temps, la dernière page, le portrait de Libération. Je l'ai conservé, parce que ça, quand même, c'est assez rare, c'est exceptionnel.
6: Moi, je l'ai fait trois fois.
3: Ah, oui, bon, moi aussi, mais je veux dire pour un Belge.
21: Ah, voilà, c'est foutu.
3: Et alors, justement, on nous rappelle dans cet article que vous avez été élu en 2023, donc il y a quelques mois, Belge de l'année. C'est un sondage réalisé par Ciné-Télé-Revue. Vous étiez le Belge de l'année devant Virginie Efira, devant Princesse Elisabeth. C'est qui, Princesse Elisabeth?
21: C'est la fille de notre roi qui sera un jour notre reine.
3: Ah, très bien. Vous avez fini devant la princesse.
6: Oh là là,
21: c'est mieux que derrière.
3: Mentissa, c'est une Belge aussi.
21: Mentissa, qui est chanteuse belge et qui cartonne partout.
3: Et monsieur Evenepoel, qui est un cycliste,
21: oui,
3: c'est ça?
21: Un cycliste, oui.
3: Allez, donc premier, monsieur Guillaume, on a le Belge de l'année.
21: Merci, Laurent.
22: Oh là là.
3: Bon, ma question est toute bête. Qui était Belge de l'année en 2022, l'année précédente?
6: Poulvorde.
3: Pour Anthony Guérin. Poulvorde, oh non, ça c'était il y a 20 ans.
21: Moi, j'ai évidemment la réponse.
20: François Damiens,
3: non.
22: Philippe Geluck,
3: non.
6: Virginie Efira.
21: Je la donne?
3: Ah, bah si vous l'avez, oui.
21: Oh, bah c'est la plus belle des chanteuses, c'est Angèle.
3: Angèle, évidemment, c'était Angèle. Il a pas de chance, le cycliste, là, Evenepoel, parce qu'il était deuxième en 2022. Il est passé cinquième en 2023.
21: Tant qu'il est premier sur la ligne d'arrivée, c'est vrai.
3: C'est ça la question. Et Bertrand Carrois, c'est qui ça, Bertrand Carrois?
21: Ça, c'est très... C'est très marrant parce que la Belgique va se dire, Laurent Ruquier a parlé de notre Bertrand Carrois à nous. C'est une émission, comme chez vous, vous avez 90 minutes enquête, etc.
3: Ben, on n'a pas
2: 90 minutes.
4: On a 60 minutes en français.
3: Chez nous, on n'a pas 90 minutes enquête.
21: C'est ridicule de dire 90, on dit 40, 50, 60, 70. Pourquoi est-ce que vous cassez toute la logique comme ça?
4: Tu prends notre langue, c'est 90 minutes.
3: Allô Darmanin.
21: Donc c'est le 90 minutes enquête, mais belge. Vous suivez plein d'équipes de police. Nous, on n'a pas les moyens, donc à l'année, on ne suit qu'un seul policier.
20: Le fameux Bertrand.
21: Et c'est Bertrand Carrois qui est une star nationale parce qu'on suit toutes ses aventures. Évidemment, il tombe sur tous les spécimens belges les plus tarés de l'histoire sur les routes.
3: Alors...
21: Et c'est des séquences télévisées incroyables.
3: C'est un flic, Bertrand Carrois.
21: Ah oui, et on le suit partout. Et il parle un peu comme ça et il engueule les gens. Mais
3: faut
21: avec
3: qu'on l'appelle. Ah oui,
21: mais je serais ravi, je l'ai rencontré lors de la cérémonie puisqu'il était là quand j'ai reçu le prix.
3: Et pourquoi vous lui avez pas proposé votre mère? Bertrand Carrois.
20: Ouais, ça allait dire.
19: Ici, c'est fait. Bah,
21: je préfère
19: elle a eu un PV.
21: Je préfère qu'il fasse sauter mes PV que ma mère.
3: Mais donc, quand même, c'est gonflé parce que Bertrand Carrois, qu'on connaissait pas, il arrive devant Stromae comme Belge de l'année.
21: Mais ça, c'est la Belgique. On met tout le monde à la même enseigne et on vote pour des gens qui sont moins connus que d'autres.
3: Ouais, ça a l'air super scientifique, ciné, télé, revue.
4: Ouais, ouais. Classement bidon.
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3: C'est ding ding. Qu'est-ce que vous dites, Rio?
24: J'ai gagné. J'ai tout lu ce matin.
3: Oh là.
24: J'ai tout lu. Alors, j'ai commencé par le Figaro, parce que je suis abonné au Figaro, je suis abonné au Monde, je suis abonné à l'équipe, évidemment, je suis abonné au Parisien, et après, j'ai acheté Libération, La Croix, Le Nouvel Obs et Paris Match.
20: Ah, moi, si vous voulez réveiller mon cerveau, c'est rapide.
25: Ah, tu fais vraiment l'émission à perte, alors?
24: 41 €. 50 € de taxi aller-retour. Voilà. Un jour restaurant japonais. 31,50 €. Sashimi mixte ton saumon. Un Fanta. Après des nougats à la fin. Un décaféiné. Bah, voilà. Ah, bah, paye, va dans. Bah, j'ai
25: et 15 € de pressing. T'as eu ta chemise?
4: Oh oui, c'est bien.
3: Le jeu du ding-ding.
24: J'en ai marre.
3: Un titre du Parisien. Et c'est à propos du président du Paris Saint-Germain qui déclare: certains ont profité. Maintenant, c'est
24: terminé. Fini.
3: Oui, bonne réponse de Johan Rioux, c'est terminé. Caroline Diamant, un titre du Figaro. Le torchon brûle après une accalmie de quelques mois. Les tensions sont à nouveau au plus haut. Le torchon brûle entre Athènes et...
26: Ankara.
3: Excellente réponse, Ankara. Florian Gazan, Yaël Braun-Pivet officialise sa candidature au...
24: Au perchoir.
3: Au perchoir, gagné aussi.
4: Oh.
3: À la une de l'Humanité, Valérie Mérès, à la BNF, Bibliothèque Nationale de France, je vous aide, une grève pour l'accès au...
20: Au livre.
3: Oui, mais... c'est un autre mot que je cherche.
20: Ah, au bouquin.
3: Au boudin.
20: Au tome.
3: Vous savez, Rio.
24: Au savoir.
3: Au savoir. Vous êtes éliminé, Valérie Mérès. Il a vraiment tout lu, l'autre idiot, là-bas. C'est à vous, monsieur.
26: Oh, là, cette pression.
3: Monsieur, comment c'est votre nom déjà?
24: Janssen.
3: À la une de Libération, Opéra, pourquoi Aurélie Dupont a...
26: démissionné.
3: Oui, c'est gagné.
25: Oh là là, il y a du niveau, hein.
3: Sébastien Thoen,
26: oui,
3: aujourd'hui, on peut lire dans toute la presse le top 3 des prénoms pour les filles, c'est Jade, Louise et...
26: Suzanne.
24: Emma.
26: Raymond.
3: Enfin, non.
26: Emma.
3: Et
26: oh là là, bon, c'est
27: qui
26: ça.
27: Qui reste dans le top 3.
3: Gabriel, Léo et Raphaël chez les garçons.
26: La honte, c'était un prénom tout le monde.
3: Il me reste Ryu. Il me reste... Levez la main ceux qui sont qualifiés encore. Ryu, Diamant.
26: Moi.
3: Gazan et Janssen. Attention, c'est parti. C'est la une du Canard Enchaîné.
24: Ah, c'est le seul que j'ai pas acheté. Oh là là, 41 € pour ça, quoi.
26: La loose.
24: Mais j'ai oublié.
25: T'aurais dû monter à 45 €.
24: Non, mais je sais que c'est un truc, c'est sûr et certain, c'est un truc extraordinaire avec...
3: La une du Canard Enchaîné, oui. Elisabeth Borne déclare: je reste à Matignon et Macron à...
24: Il m'a niqué, putain. Je suis un débile, putain.
25: 41 euros.
24: Attends, redites-moi le début, Laurent, s'il vous plaît.
3: Et il...
24: Je reste à l'Elysée maintenant.
3: Elisabeth Borne déclare à la une du Canard Enchaîné, c'est évidemment un jeu de mots. Je reste à Matignon et Macron à...
24: Un jeu de mots avec l'Elysée. Je reste à Matignon et Macron reste, s'il vous plaît, Laurent, me faites pas
25: panique,
24: ça.
25: Il est en panique,
24: Je donne ma vie depuis 3 ans, bordel. Je suis payé des copies d'aide merde. Oh. Je suis ridicule à chaque émission. Attendez, je reste et
1: non,
24: Macron reste.
1: Ridicule.
24: Et Macron reste, allez. Allez, et Macron reste, allez.
3: C'est perdu, c'était à l'Elysée.
25: Oh, oh là là, Johan, 41 balles pour ça.
1: Ah là là, pas bouffon,
24: fait tous les journaux.
25: Ah, c'est dur.
3: Caroline Diamant, un dessin du Canard Enchaîné. Richard Ferrand, battu en Bretagne. Il déclare, d'après le dessin de Kiro, « Heureusement, j'ai une bonne... »
1: Mutuelle.
3: Gagné.
1: Oh là là.
24: Oh là là.
3: Bravo. Bravo. Florian Gazan, attention, c'est dans le Parisien aujourd'hui.
2: Je suis pour Caro.
3: Bon, on s'en fout alors. Monsieur Gazan, Olivon, capitaine des Bleus au... Oh. Olivon, capitaine des Bleus, au... c'est du rugby, hein.
24: Oui, oui, oui, au piquet.
3: Au Japon.
24: Ah oui, tournée, la tournée. Japon, la tournée au Japon.
3: Eh oui, la tournée au Japon. Ah, ouais. Vous êtes éliminé, Gazan.
1: C'est pas une ville du Japon,
3: piqué. À vous, monsieur, monsieur Janssen.
1: Oui.
3: Guy Radeau, ex-capitaine du 15 de France, raccrochera les crampons à 36 ans à l'issue de la finale du top 14 des adieux en grande
1: pompe.
3: Pompe! C'est pas du temps et haut! Caroline, la 4e édition du Festival du Parisien aura lieu en septembre. C'est reparti pour Paris.
1: Pour Paris Cinéma.
3: Paris Paradis. Vous êtes éliminé, le gagnant est Jean-Philippe
1: C'est gagné, ding ding. C'est mon premier ding ding.
24: Bravo, Jean-Philippe.
3: Grâce à Pompe.
1: Ah oui.
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3: Ah, une question intéressante pour Gauthier Legrand qui habite Cosne-Cours-sur-Loire. Question qui vous emmène dans les Côtes d'Armor, à Lannion précisément, à La Rochelle aussi, ou encore à Paris dans les 7e et 9e arrondissements, puisque c'est dans ces quatre endroits que, si vous allez à la poste, vous aurez une surprise. On est en train d'y tester quelque chose. Qu'est-ce qu'on teste dans les bureaux de poste de ces quatre endroits?
24: Ouvrir à l'heure.
3: Non.
9: Un sorte de photomaton.
3: Qu'est-ce que vous dites?
9: Un sorte de photomaton.
3: Alors là encore, c'est une passe décisive.
9: Oh,
3: mais ça n'est pas un photomaton.
9: Aujourd'hui, appelez-moi Zizou.
1: Les timbres avec sa gueule dessus.
3: Ça pourrait y ressembler, mais ça n'est pas un photomaton. Mais c'est pas loin.
2: Un photocall.
3: Un photocall, non, mais ça y ressemble.
2: Ah, d'accord.
3: Franchement, quand j'ai vu ce titre dans Le Parisien, c'était samedi, et si vous n'avez pas lu Le Parisien samedi...
9: Ah, j'ai lu Le Parisien pourtant.
3: Ça va être difficile de répondre, parce que vraiment, c'est inattendu, et c'est la Poste qui a décidé de mettre ça dans 4 de leurs bureaux pour tester dans un premier temps. Après, il y en aura peut-être dans tous les autres bureaux. Pour l'instant, c'est uniquement à La Rochelle, à Lannion et dans 2 postes parisiennes. Et c'est vrai que ça ressemble... On pourrait croire que c'est un photomaton, mais ça n'est pas un photomaton.
8: Alors, ça peut être 2 choses. Ça peut être des papiers d'identité.
3: Non, non plus.
8: Et ça peut être des timbres sur mesure avec
3: la tête. Cherchez pas
1: ça. Non, ça n'a rien à voir avec la Poste. Ça n'a rien à voir avec la Poste.
3: Plus tôt on la fait taire, plus on gagne de temps.
26: Alors, ça, Laurent, ça se fait dans une cabine.
3: Ouais. Oui, effectivement, voilà. Puisque Monsieur Ramy vous a fait une nouvelle passe décisive.
8: Ah, des putes.
24: Mais ça va pas.
3: Effectivement, ça pourrait imaginer que ce soit un photomaton, mais ça n'est pas un photomaton.
22: Est-ce qu'on rentre tout seul dans la cabine ou est-ce qu'on rentre à plusieurs?
3: Alors, a priori, tout seul.
22: Parce que photomaton peut rentrer à plusieurs.
3: Oui, bah là, tout seul.
10: Est-ce que ça serait pas un nouvel endroit où on pourra voter? C'est une urne.
3: Voter, non, mais c'est pas bête. C'est bravo, mais non.
25: C'est un isoloir.
11: C'est un service que la Poste propose, mais qui n'a rien à voir avec la Poste.
3: Alors, un service, c'est... Oui, on peut considérer que c'est une forme de service, mais ça a un lien avec la Poste tout de même.
25: C'est pour les colis.
3: Alors, ça a un lien avec les colis.
25: C'est pour ouvrir les colis discrètement.
22: Pour recevoir les colis.
3: Pas pour recevoir les colis.
25: Pour envoyer les colis.
3: Pas pour les envoyer.
25: Pour les colis.
10: Pour emballer les colis. Pour vérifier s'ils ne sont pas piégés.
3: Franchement, si vous ne savez pas, je vous jure qu'il faut avoir de l'imagination, parce que moi, j'aurais jamais pensé à ça.
25: Mais c'est en rapport avec les colis.
12: Les colis, envoyer, la Poste, les toilettes. T'envoies un colis,
3: je sais pas. C'est vrai, il va faire gaffe.
26: Un emballage de papier
3: non,
26: cadeau.
3: Non, il va faire gaffe, effectivement, si vous allez dans cet endroit, que les gens ne rentrent pas pour vous pisser dessus. D'ailleurs, il y a une postière qui témoigne, là, dans les bureaux de poste où ça a été testé. Elle dit, l'autre jour, il y a même un client qui a voulu glisser son courrier dans la fente de la porte. Alors que ce n'est pas du tout fait pour ça.
22: Est-ce qu'on y reste longtemps?
3: Ça dépendra des personnes, mais ça peut durer 5 minutes, quoi.
22: Et la porte est complètement fermée.
3: Ah, ça, il vaut mieux qu'on puisse la fermer, oui.
25: On retire des vêtements?
3: Oui.
25: C'est pour essayer les colis qu'on nous envoie.
3: Bonne réponse de Roman Doduic.
22: Bah, tu l'as pas essayé,
26: Quand dingue. Quand on achète
3: des cabines d'essayage que teste la Poste, parce que beaucoup de gens qui reçoivent un colis repartent chez eux avec le colis. Une fois arrivés chez eux, ils essaient les vêtements qu'ils ont commandés et ça leur va pas. Donc ils sont obligés de retourner à la Poste pour renvoyer les colis. Et là, la Poste s'est dit, bah non, ils pourront faire ça sur place. On va leur mettre des cabines d'essayage. Et donc, désormais, si vous rentrez dans un photomaton et que vous trouvez quelqu'un à poil, c'est que c'est une cabine d'essayage. Vous voyez, dit Rami. Mais c'est une excellente réponse de Robert
25: Bonnuit. La première de la saison.
3: Franchement, j'aurais jamais pensé qu'un jour on mettrait des cabines d'essayage.
25: Mais parce qu'aujourd'hui, il y a tellement ce truc, grâce à Vinted, l'application avec laquelle on envoie des vêtements. Tous mes amis, ils ont des comptes Vinted et à la seconde où on leur offre un cadeau de Noël, ils revendent immédiatement sur Vinted et on envoie des vêtements en permanence. En fait,
22: Christine Bravo, par exemple, elle met pas forcément les tailles sur ces trucs. Donc quand vous recevez son paquet, il faut l'essayer.
25: Il va y avoir des gens qui vont faire des cochonneries là-dedans, c'est obligé.
3: Ah, vous croyez?
25: Ah bah dans toutes les cabines d'essayage. Si vous êtes déjà allé dans une cabine d'essayage dans un magasin qui a plus de 5 ans.
3: Remarquez, il y a certaines personnes, si vous les voyez à poil dans la cabine, il y aura des plis.
22: Oh là là là.
25: Ok. Non, là je suis obligé de m'incliner. Là, c'est du niveau.
3: La Poste teste les cabines d'essayage. Oh, franchement, qui a eu cette idée incroyable?
11: Mais ça fait partie de l'évolution de la société, sachez-le. Hein. Non, mais c'est bien.
26: C'est bien tous les gens
11: qui commandent des colis et qui rentrent à la maison, qui s'aperçoivent que ça leur va pas. Il faut retourner à la Poste, tu vois, c'est des contraignants. Là, t'es sur place, t'essayes le machin, si ça va pas, tu l'envoies direct.
3: C'est vrai. Voilà. Moi, déjà, même dans un grand magasin ou chez un couturier,
11: n'essayez pas.
3: Je n'aime pas. C'est bien un truc que je n'aime pas, c'est essayer. Je déteste essayer, mais je suis bien obligé de le faire, mais qu'est-ce que c'est chiant d'essayer.
11: Ah oui, parce qu'il faut se déshabiller, c'est surtout ça.
3: C'est ça, moi je suis un peu pudique.
11: Oui, vous n'aimez pas en public, vous. Hein.
3: Vous non plus, vous n'aimez pas ça, Adil.
12: J'ai une histoire à vous raconter, si vous voulez.
3: Allez-y.
25: Tu l'as fait
12: on
25: dans
12: devait faire,
25: de
12: on devait faire des tapis rouges à un moment donné avec Pamela, et on est parti faire les magasins à Marseille. Je reviens une demi-heure après, je sais plus où j'étais, et je vois le bill à payer. Je lui dis, mais attends, pourquoi t'as pris autant de tenues? Elle me dit, parce qu'il y a plein de tapis rouges. Je lui dis, mais tu rigoles ou quoi? Enlève quelques robes, là, il y en a trop. Et elle m'a dit, bah non, tu t'amuses à me déshabiller le soir, maintenant il faut me rhabiller.
3: Mais vous n'alliez pas avec elle dans les cabines d'essayage, alors?
12: C'est déjà arrivé, je crois.
11: Il y a des gens qui s'organisent, c'est des fantasmes de beaucoup de gens de faire l'amour dans les cabines d'essayage.
3: Ah oui?
11: Mais...
3: Oui,
11: un truc clandestin, on peut se faire surprendre.
26: Et dans les toilettes de l'avion, ça arrive souvent, ça?
11: Oui, mais c'est moins propre que les cabines d'essayage. Hein.
3: Ça dépend. Ça dépend où, franchement.
11: Oui, c'est vrai.
3: En tout cas, voilà, vous pouvez à La Rochelle, à Lannion, ou dans le 7e et le 9e arrondissement de Paris, tester les cabines d'essayage de la Poste désormais, quand vous recevrez un colis avec des vêtements à essayer.
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3: Une question à la portée de tous et de toutes d'ailleurs, pour Julien Lesage, ou de toutes et tous, hein, attention. Monsieur Lesage habite en Seine-et-Marne. Pouvez-vous me dire si vous connaissez le nom de cet ours, enfin non, son nom je vais vous le donner, un ours bleu qui s'appelle Bob.
11: Ah oui, voilà, ça recommence.
3: Comment ça, quoi ça recommence?
11: Vous allez pas bien vous non plus. Hein.
3: Vous le connaissez bien, cet ours bleu, qui d'ailleurs est né le 1er mai 1969.
0: C'est Butagaz.
3: Pardon ?
0: C'est Butagaz.
3: Butagaz, oui. Bonne réponse de Bernard Mabie. Ah bah oui, c'est là qu'on reconnaît les anciens.
0: Hein. Ah bah, le camping.
13: Et... j'aurais dû trouver, j'étais assis à côté de la Butagaz.
20: Ah non, mais ça, c'est, tu vois, comme vengeance, c'est une bassesse, tu vois. Que, simplement, je t'ai dit que tu étais un culte, alors il faut que tu m'insultes. Mais, si...
3: mais c'est vrai qu'on a oublié cet ours bleu, je reviens à la question. Hein. Il s'appelle Bob, l'ours de...
13: C'est dingue, hein.
3: L'ours...
13: Et le tigre de Frosty, il a un prénom?
3: Ah bah sûrement, mais en tout cas, ce sera l'objet d'une prochaine question. Mais effectivement, Bob, l'ours bleu, c'est pendant les vacances que j'ai trouvé cette question.
11: Ah, mais t'as passé des vacances formidables.
20: Bah, il avait un bob sur la tête. Et donc,
3: j'étais voilà, en vacances au Cap Ferret, d'ailleurs.
11: Oui, oui, oui. Et puis, il y avait des ours bleus qui passaient tout le temps.
3: Il y avait un endroit, il y avait une accumulation de butane, propane.
11: Ah, c'est vrai,
0: c'est des boutiques en général.
3: Ah, vous les avez vus
11: aussi. Oui, oui. Je me suis dit, c'est pas très sécurisant. Hein.
3: C'est vrai que vous êtes venu à la maison pendant...
11: Oui, je suis venu à la maison, oui.
3: Mais, et d'ailleurs, après, j'ai pensé rétrospectivement, parce qu'on a assisté, il faut le dire, à un incendie
11: d'une maison,
3: maison d'à côté de celle qu'on avait louée, nous, il y avait un incendie. Et j'ai pensé après à Bob, l'ours bleu.
11: Oui, et toutes ces bouteilles qui n'étaient pas très loin.
3: Exactement.
11: Alors on aurait pu sauter.
0: Ouais, hein. Il aurait fallu l'éléphant bleu.
3: Ah non, mais en pleine nuit. Hein. Ah, première explosion à 3h du matin. Vache. Deuxième explosion à 4h du matin. Alors, franchement, moi, je n'avais jamais vécu un incendie. C'est impressionnant parce que...
11: Surtout l'incendie des autres.
0: Hein. Vous étiez en vacances à Kaboul?
3: Non.
11: Et vous êtes sorti en pyjama?
3: Non, des incendies, ça n'a pas manqué, hélas, un peu partout dans le monde.
20: Et là, c'est comment d'être invité chez Laurent en vacances?
11: Ben, c'est très sympa, et puis il sait mettre les moyens. Et on a fait un incendie à côté. Il y avait une animation tous les soirs.
3: Ah non, mais il faut quand même expliquer, parce que ça, c'est la vérité, qu'à 3h du mat, chacun individuellement, on était à peu près sur tout 8 dans la maison.
11: Mais tous dans nos chambres. Hein.
3: Ah, oui.
11: Mais moi je dormais d'un demi-sommeil, j'entends... Ah, on a entendu... Au début, j'ai dit, tiens, c'est un avion qui a passé le mur du son, tu vois, mes références.
3: Non, moi, comme Bernard était dans la chambre d'un côté, j'ai dit, tiens, il pète, comme d'habitude.
11: Et deux secondes après, une deuxième explosion. Et là, tu dis, non. Elle était sortie à poil. Alors, tous les habitants de la maison ont eu le réflexe, comme M. Ruquier, qui s'est bien anticipé. Et puis, lui, il était sur une chambre un peu surélevée.
3: Moi, j'ai pris mon chien, mon ordinateur.
11: Et oui.
3: Et je suis à...
11: Elle s'est habillée,
3: Mais je me suis habillé, quand même, et je me suis retrouvé dans la rue.
11: Mais tout le monde, ils avaient...
3: Tous les gens de la rue.
11: Mais, et puis, tout le monde de la maison, ils avaient tous leurs valises de... Elle porte. Moi, je suis sorti, j'ai entendu boum, je suis sorti en slip, tu vois. J'ai vu le feu. Je suis sorti de la rue en slip.
3: Allez voir, j'ai enfui en slip. Devant les pompiers du Cap Ferret. En train de faire ouh. Non mais quelle honte. J'avais honte, mais
11: je vais vous chercher un tuyau.
3: J'avais honte. Pendant qu'il y a des pauvres gens qui, quand même, il faut le dire, ont perdu leur maison, monsieur Janssen.
11: Bah, oui, ben bah, moi je...
14: Il y a des pauvres au Cap Ferret.
11: Moi j'ai vu la dame le lendemain qui venait récupérer quelques effets.
13: Marion Cotillard.
0: C'était les gardiens de la maison.
3: Il y avait des effets. Elle était avec Guillaume Cramé.
11: Ah oui, non mais c'était une bien triste histoire, tu sais. Les gens qui habitaient là, ils venaient d'être à la retraite.
3: On a une pensée pour eux parce que c'est très impressionnant d'avoir vu cette maison. Moi, j'avais jamais vu un incendie.
11: Brûle, hein.
3: Et surtout, on avait très peur parce qu'il y avait la pinette derrière Jean-Phi. Enfin,
13: c'est là où était Jean-Phi.
11: Et comme dit Jean-Phi, la pinette. Ah oui, sinon, que je serais allé, moi, le soir.
3: Heureusement, les voisins vous aimaient beaucoup, monsieur Janssen.
11: Oui, les voisins m'aimaient beaucoup, oui. Oui. Non, parce qu'un matin, M. Ruquier, il va balader son chien. Et puis, il y a une dame qui l'alpague. Hein, et puis, elle dit, oh, vous êtes avec Jean-Philippe Janssen, j'adore Jean-Philippe Janssen. Et Laurent, parlant mon nom, dit, je vous l'amènerai. C'est comme un... Il dit, je vous l'amènerai, il vous fera un petit bonjour. Et le lendemain, Laurent m'emmène, mais
6: avec le chien.
11: Oui, avec le chien. Et il savait plus vraiment quelle maison c'était que la dame lui avait parlé. Alors il dit, je crois que c'est là ou c'est là.
15: Et puis ils font du porte à porte pour se faire reconnaître.
11: Et puis la chance, il y a un monsieur qui sort d'une des maisons. Alors Laurent, on va lui demander. Dit, excusez-moi, monsieur, c'est bien ici que quelqu'un voulait rencontrer Jean-Fiche Janssen? Et le mec, il me regarde comme si c'était une merde, il fait, ah non, je crois pas, non.
3: Mais le pire, je vous jure que c'est vrai. Ça tombe bien parce que je le connais pas non plus. Une question pour Brice Melchard, qui habite Merlan, c'est en Moselle. Une question d'actualité, il s'agit d'un couple brésilien qui a carrément demandé un Canadair avec 900 litres d'eau à déverser. Mais pour faire quoi ?
15: Parce qu'elle avait le feu au cul ?
3: Non.
11: Pour remplir une piscine ?
3: Non. Non. Ça se passe au Brésil.
20: Pour se vanter ?
3: Non.
11: Pour la forêt amazonienne ?
3: Pour la forêt amazonienne non plus.
16: Pour voir ce que ça fait de vivre avec une femme fontaine.
20: Ah, mais c'est dégueulasse.

0: Qu'importe.
1: Mais c'était pour la Coupe du Monde de football.
2: Mais oui.
1: Vous vous intéressez pas au foot.
2: Parce que moi, je m'y intéresse. T'étais venu? Moi, je tenais la glacière avec les bières. Et regardez le match, je donnais des bières à tout le monde. Votre couple, là, c'est deux femmes, j'ai cru comprendre.
1: Alors non, Priscilla et Allison.
3: C'est deux travelots.
2: Priscilla et Allison, ça fait un peu...
1: Ah, vous avez raison. Mais non, non, c'est un garçon, Allison.
4: Est-ce que c'était pour nourrir quelque chose, pour abreuver quelque chose?
1: Non, non.
5: Est-ce que vous approuvez leur comportement?
6: C'est pas écolo.
2: Est-ce que tu le ferais?
1: C'est pas écolo, en tout cas. Est-ce que je le ferais? Non, non, non, non.
2: Pour faire la pluie pendant un film?
5: Pour créer un arc-en-ciel?
1: Pour créer un arc-en-ciel, pourquoi?
5: Pour le cinéma.
1: Non.
2: Pour le petit malade.
5: Pour le plaisir, pour l'anniversaire, parce qu'ils sont gays, parce qu'ils sont...
1: Non, ils sont pas gays, mais qu'ils sont...
4: Pour un mariage.
5: Pour leur mariage.
1: Pour leur mariage. Bonne réponse de Laurent Baffy et d'Isabelle Mergo. Ils se mariaient, Priscilla et Allison, et ils voulaient un arc-en-ciel sur la photo le jour de leur mariage.
2: Vous pouvez acheter un seau d'eau?
5: Arrête de dire seau d'eau, parce que...
1: Un photographe a immortalisé la scène, parce qu'effectivement, en demandant à un Canadair de déverser 900 litres d'eau au-dessus de leur tête, eh bien, ils ont obtenu un bel arc-en-ciel.
2: Et pendant ce temps-là, le Var brûle.
0: Les invités étaient trempés.
1: Oui, ça, quand je dis au-dessus de leur tête, ça
0: doit
2: être à côté.
0: À côté.
1: Ouais, ça vous choque, Marcella?
7: Oh, pas du tout. Non, mais moi, j'aurais aimé me marier comme ça, en fait, aussi.
6: C'est encore quelque chose.
7: Mais pas
4: aimé te marier.
6: Le Canadair, mais pas le mec.
7: Mais je me suis mariée 4 fois.
0: 4 fois?
7: 2 fois en Argentine.
0: Il est venu?
7: 2 fois en Argentine, 2 fois ici. Et j'ai eu 12 enfants entre les 4 maris.
5: Faut dire oui.
0: Oui. J'ai compris.
1: Je crois qu'elle veut entrer au Panthéon. L'arc-en-ciel, les 12 enfants, elle fait sa demande.
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1: Et effectivement, on sent bien qu'on est en plein conclave, puisque Madame Bachelot est habillée de rouge et qu'elle espère être élue papesse.
10: Oui, je me suis dit, sur un malentendu, à 2 jours de l'ouverture du conclave, le 7 mai, je me suis dit, là, je mets la tenue qui va bien.
5: Attention, parce qu'il palpe, hein.
10: Mais oui, figure-toi que pour vérifier que c'est bien un homme, il tâte les testicules.
2: Mais vous avez vraiment une religion bizarre, pardon.
1: Oh, nous, on n'en coupe pas le bout.
3: Roselyne, c'est les cardinaux qui touchent
1: les cardinaux, les cardinaux.
6: Bon, allez, arrêtez de parler, c'est bon pour aujourd'hui, merci, c'était tout pour moi.
5: Le niveau a baissé.
10: C'est le doyen.
1: Un cheval, une écurie. Ça vous évitera de faire des fautes.
4: Un cobaye, des cobayes.
5: Dommage, il était jovial.
6: Bah oui, j'étais jovial, c'est con.
5: Est-ce que Roselyne, vous êtes très catholique, Roselyne?
10: Oh, pas du tout.
5: C'est vrai, vous êtes athée?
1: Oh là là, mon Dieu. Une mécréante.
10: Non, je suis agnostique.
1: Moi, je suis un peu comme vous, à la différence d'athée.
5: C'est quoi la différence, justement?
10: Athée, c'est dire que Dieu n'existe pas.
5: Okay.
10: Agnostique, c'est dire qu'on sait pas trop.
1: Voilà.
5: Mais Roselyne, je l'ai vu à un concert sataniste, elle était à fond. Hein.
1: En tout cas, Max Boublil est agnostique, il sait pas trop. Non, mais ce qui est vrai, c'est quoi? C'est ça, c'est exactement ça. Parce que moi, je suis catholique, j'ai fait baptême, communion et tout, mais je suis pas sûr que je crois un peu. Plus je vieillis, plus je crois, au cas où.
10: Ah. Oui, parce que finalement, faut se garer.
5: Mais Laurent,
10: c'est le pari de Pascal. Hein.
1: Oui.
5: Mais Laurent, j'ai une question. Vous croyez quoi?
0: Mais vous dites, j'ai fait baptême et tout. On vous a fait baptême.
1: Ah, ça, c'est vrai que ce sont les parents qui choisissent à votre place.
5: Bah, ouais. Et le curé était sympa.
1: Et c'est pour ça que ça a été une vraie surprise de la part de Rachida et Mohamed.
5: Donc vous cherchez, Laurent, encore.
1: Pardon?
5: Vous cherchez encore.
0: Quand tu vas interviewer toute la journée, Laurent.
1: Je me cherche, mais pas vous, je vous cherche pas, vous. Vous, on vous trouve sans vous chercher, c'est bien le problème.
10: Mais alors, ta chemise, elle sent la transpiration,
5: non,
10: alors
5: parce que, oui, c'est mon petit secret, je mets toujours la même chemise, parce que c'est... J'ai essayé
1: et
5: ça comme une chemise.
1: Mais quel rapport avec ce qu'on vient de
5: non,
1: dire?
5: Non, parce que c'est Roselyne qui m'a lancé sur un autre
1: mais
5: sujet.
1: Mais Roselyne n'a encore pas compris les moments où on est hors antenne et où on est à l'antenne.
5: Et ça a été ministre de la Culture.
2: Elle croit
1: même
2: qu'elle est
1: Rachida Dati est moins con qu'elle.
5: Vous connaissez avec Rachida ou pas? Vous êtes un peu bataillé déjà ou...
10: Non. J'ai été sa collègue au gouvernement. Ah. Du moins, elle a été la mienne.
0: C'est quoi la différence?
10: Elle était ministre de la Justice et moi, ministre de la Santé. Et
1: moi, je connais le surnom que Mme Bachelot donnait à Rachida.
5: Alors, elle
1: l'appelait Rachida Darty, ouverte 24 heures sur 24.

0: mensonge.
1: Roselyne, c'est un mensonge. C'est dégueulasse, Roselyne.
0: J'ai eu une collègue au gouvernement, ce n'était pas elle.
2: Ah, qui était...
0: Non. Et on disait, quelle est la différence entre elle et une armoire Ikea? C'est qu'elle était plus facile à monter.
2: Ah, c'est comment elle s'appelle Marlène Schiappa.
0: Non, ne cherchez pas.
2: Elisabeth Borne.
3: Non. Ah, là, ça serait étonnant. Michel Alliot-Marie.
2: Bertrand Delanoé.
4: Oui, en tout cas, Dati, c'est une bosseuse. Quand elle accouche, 5 jours après, elle est au Conseil des ministres. Roselyne, on l'a pas eu pendant 20 ans quand elle est son gosse.
5: Roselyne, elle a pas accouché encore.
0: Non. Salope.
2: Ah, il y a une bonne ambiance ici pour démarrer. Une première citation qui a dit, et ce sera pour Carlos Rocha, faire des concessions. Ah. Oui, c'est un point de vue. Un point de vue dans un cimetière.
5: Sacha Guitry.
2: Oui. Pour David Munch, qui habite Plumeur, c'est dans le Morbihan,
3: ah oui,
2: qui a dit, en cas de morsure de vipère, sucez-vous le genou, ça fera marrer les écureuils.
0: C'est vivant.
2: Alors, c'est français.
5: Canadien.
3: C'est un scout.
2: Ah, c'est mort.
5: C'est absurde.
2: Et c'est Pierre Desproges. Bonne réponse de Laurent Bacchi. Oh, celle-ci est un peu connue, mais on oublie souvent qui en est l'auteur, pour Stéphane Théière, qui habite Marseille, qui a dit « Quand un diabétique meurt carbonisé, ne vous étonnez pas si ça sent le caramel. »
5: Pierre Doris.
2: Oh. Bravo Isabelle Vergeau.
5: Elle est en forme.
2: Ah, ça va plaire à Roselyne Bachelot, qui est habituée au discours et au sermon. Et c'est pour monsieur Fadi, Cham Fadi, qui habite dans la Somme, qui a dit, la recette d'un discours réussi, c'est d'avoir un bon début, une bonne fin, et de les rapprocher le plus possible.
0: C'est vrai.
2: Churchill français? C'est pas français.
3: Non, Churchill.
5: C'est américain?
2: Ce n'est pas politique. Anglais. C'est américain.
4: C'est pas politique.
2: Je peux aider Caroline Diamant en disant que c'est quelqu'un qui est mort à 100 ans.
3: George Burns!
2: George Burns! Bonne réponse de Caroline Diamant. Ah, celle-là, je l'aime bien aussi pour Didier Aguado, qui habite Perpignan, qui a dit « Quand j'entends discourir des cons au restaurant, je suis affligé, mais je me console en songeant qu'ils pourraient être à ma table.
0: » Ah, pas mal.
3: Français.
2: C'est pareil pour moi à la cantine de RTL.
3: C'est français, patron. Vous n'allez jamais à la cantine, d'ailleurs.
2: Pardon.
3: Vous n'allez jamais à la cantine, d'ailleurs.
2: J'aurais pas voulu vous connaître pendant la guerre.
5: Ah non, mais attends. C'est dramatique.
2: C'est le vrai mec, que je vais jamais aller. Est-ce que j'ai une gueule à aller à la cantine de RTL?
4: En tout cas, vous prenez les tickets à resto, salaud.
2: Vous m'emmèneriez à la cantine de RTL? J'aimerais bien aller à la cantine de RTL.
0: Oh, tous les deux, tout seul.
2: Ah non.
3: Bon, mais Lorient, vous pourriez montrer les
2: cantines. C'est pas Lorient, c'est Laurent. On n'a pas encore été racheté par le Qatar.
0: Oui, mais alors, c'est quoi?
2: Ça va trop vite, hein, Isabelle.
3: C'est vrai que ça va vite.
5: Sacha Guitry.
2: Non, mais c'est vrai, mais là je vous vois perdu.
5: C'est que j'essayais de casser quelque chose et j'attendais que tout le monde se taise.
2: Ah bah allez-y alors.
5: J'ai oublié.
3: Mais c'est ça. Mais moi c'est comme toi. Moi aussi j'ai une bonne idée, j'ai envie de dire un truc et je suis là.
2: Voilà. Oui, mais vous c'est pas plus mal.
0: Rappelez-nous la citation, Laurent, s'il vous plaît.
2: Alors, on a trouvé, c'était George Burns.
0: Mais il n'y en a pas une autre après?
5: Si, il y en a une autre.
2: La recette d'un discours réussi. Ah bah oui, la table, bien sûr.
0: Il sait plus où il en est.
2: Quand j'entends discourir des cons au restaurant, je suis affligé, mais je me console en songeant que Ryu pourrait être à ma table.
3: De qui que c'est?
5: Jean-Yann.
4: Guy Bedos.
2: Elle est mieux comme ça, en fait.
3: Bah oui.
5: C'est français ou belge?
2: C'est français. Franco-suisse, puisqu'il est mort en Suisse.
5: Frédéric Dard.
2: Bonne réponse de Caroline Diamant. C'est bien parti. À tout de suite.
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2: Pour Thierry Bourgeois, qui habite Cap d'Agde, quel est le célèbre auteur des androïdes rêvent-ils de moutons électriques?
3: Philippe K. Dick.
2: Asimov. Philippe K. Dick. Bonne réponse de Paul Alcarat. Et d'ailleurs, ça a donné quoi, ce livre?
3: Blade Runner.
2: Exactement. Ça a donné le film Blade Runner. Au départ, le roman s'appelle Les androïdes rêvent-ils de moutons électriques. C'est signé ce romancier américain spécialiste de science-fiction, Philip K. Dick. Il a écrit en 66 ce roman, qui en

0: suite dans les années 80 a été adapté par Ridley Scott et ça a donné Blade Runner. Qu'est-ce qu'il y a, monsieur?
1: Réa, je me dis que si j'avais le cerveau de Paul, qu'est-ce que je m'en taperais de la meuf?
2: Bah apparemment ça a pas l'air fou.
3: Non, j'en serais pas si sûr.
0: Vous connaissez Blade Runner tout de même?
1: Non, je connais, mais c'est juste que la rapidité avec laquelle il ouvre les tiroirs dans son cerveau pour sortir l'information. Moi le matin, il me faut 6 minutes pour me demander comment je m'appelle, c'est insupportable.
0: Peut-être vous êtes meilleur en sport, j'ai une question sportive. Ah. Pour Josette Briquet, Mme Briquet habite Monchy-Lagache.
4: Monchy ?
0: Oui, dans la Somme. Vous êtes au courant que, évidemment, Djokovic a gagné
1: contre
2: Medvedev.
0: La finale contre le russe Medvedev.
1: 24e Grand Chelem.
0: Mais il a surtout rendu hommage à un autre sportif au moment de sa victoire.
1: Bien sûr, Kobe Bryant.
2: Kobe Bryant.
0: Ah. Excellente réponse de Guillaume, vous voyez ?
5: Tu vois ?
0: Kobe Bryant, qui était, lui, il faut le dire, basketteur et non pas tennisman, et qui est mort dans un accident
1: d'hélicoptère avec sa fille.
0: D'hélicoptère, effectivement, en janvier 2020. Bravo. Il était tout jeune, évidemment, Kobe Bryant. Quand, on doit dire Kobe et pas Kobe, hein, évidemment. Moi, je pense toujours au bœuf de Kobe.
1: C'est pas grave, non.
2: Parce que vous êtes riche.
5: Oui. Chacun ses références.
2: Moi, par exemple, ça me vient pas tout de suite à l'idée.
0: Vous avez jamais mangé de bœuf de Kobe?
2: J'en ai mangé.
0: Voyez.
2: Pour faire un bon mot.
5: Et c'est bon.
0: Ah bah oui, vous, à l'Élysée, vous avez dû en manger.
5: Non, pas du tout. J'en ai mangé au Japon.
0: Du bœuf de Kobe.
5: Oui, ben non. J'en ai effectivement mangé avec un François, mais pas celui auquel tu penses.
2: Ah ouais ?
1: Berléon ? Sacré Fillon.
5: Exactement. C'était avec Fillon.
1: Ah ben voilà.
0: Qu'est-ce que vous avez mangé de bon à l'Élysée pendant que vous étiez là-bas ? Il y avait des bons dîners quand même, j'imagine.
5: Eh ben, il y avait de très bons dîners. Ouais, j'ai mangé de tout, mais il y avait pas mal de plats qui étaient interdits sous François Hollande.
0: Ah bon, quoi?
5: C'est pas vrai. Pas c'était de homard, pas de caviar.
6: Tu l'avais mis au régime. Hein.
5: Oui, bah
2: la
5: oui.
2: La poule au pot.
5: Voilà, c'était des plats classiques.
0: Non, et alors, puisqu'on est dans... Vous êtes vraiment bonne cuisinière, Valérie?
5: Non.
0: Non, ah bon.
5: Non, mais je suis pas trop mauvaise, je sais faire quelques trucs. Hein.
0: Comment vous la faites
5: mais
0: monter?
5: J'ai un fils qui est chef aujourd'hui.
0: La sauce de Hollande, comment vous la faites monter?
1: Non.
5: La sauce hollandaise.
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0: Pouvez-vous me dire quelle période a suivi le néolithique et a précédé l'âge de bronze ?
8: L'âge de pierre ?
0: L'âge de pierre, non.
8: L'âge de fer ?
9: L'âge de feu ?
0: L'âge de feu, non plus.
8: Le fer ?
0: Et ça a un lien avec l'actualité, autrement, évidemment...
9: Le conclave !
0: Pardon ?
9: Le conclave. Je sais pas, on entend conclave partout, j'ai l'impression que le pape est mort, alors...
0: Il y avait très peu de papes à l'ère préhistorique, vous voyez.
9: Oui, c'est pour ça que je comprenais pas, c'était surréaliste.
4: C'est pour ça que c'était le bordel, d'ailleurs. Bah oui, s'il y avait eu un pape, il n'y aurait pas le bordel, les dinosaures, ils seraient fait des bisous.
8: Ouais. Et ça s'appelle âge de quelque chose ?
0: Absolument, monsieur de Kersoza.
5: L'âge de glace.
9: L'âge de la roue.
0: Pardon.
9: L'âge de la roue.
0: L'âge de la roue.
8: L'âge de la trouille.
0: Non, mais en tout cas, c'est une page dans le Parisien aujourd'hui. Et c'est ça qui m'a donné.
5: Regardez.
0: Dès que je lis le Parisien, elle jouit.
5: Il n'y a que ça que je lis, alors.
0: Allons-y.
5: Un rapport avec Astérix et Obélix.
0: Pas du tout. Elle va me faire toutes les pages du Parisien.
5: Ah oui, donc c'est l'âge canonique, c'est ça?
8: Mais un rapport avec l'actualité avec française.
0: Ah, ça c'est joli, dites donc. L'âge canonique, ça.
4: Vous avez la félicité à chaque fois qu'elle répond mal.
5: Vous êtes jaloux.
4: L'autre, elle est complètement à l'ouest. Lui fait dommage. C'est trop
0: beau. C'est vrai qu'en Gouda, elle pourrait.
4: Mais non, mais c'est un scandale.
0: Elle peut dire n'importe quoi.
4: C'est un scandale. Il y a du favoritisme.
0: Elle le dit avec un tel charme.
4: Offrez-lui des papiers plutôt.
0: Il y a le néolithique.
8: Oui.
4: Est-ce que c'est antique?
0: Et puis après, il y a une période. Et puis encore après, il y a l'âge du bronze. Entre les deux, il y a quoi?
4: Est-ce que c'est un matériau?
0: Oui, absolument.
4: Donc c'est l'âge du...
0: Vous voyez, ça c'est une bonne question.
4: Mais je suis là pour ça, moi.
8: L'âge de la pierre.
9: Du cuivre.
8: L'âge du silex.
9: Du cuivre.
0: L'âge du cuivre. Bonne réponse de Stevie.
6: Et vous pourriez pas filer un point supplémentaire et demander quel est le lien avec le Parisien, parce que ça, je le sais. Je
0: bah alors, allez-y, dites-le.
6: Ben, parce qu'il y a plein de voleurs de cuivre et du coup, il n'y a pas d'ADSL ni d'Internet dans le Nord, souvent.
0: Et
6: dans
0: pourquoi
6: les
0: il n'est pas fait rapprochement avant?
6: Ben,
0: alors
6: parce que le temps que je me fasse toutes les pages du Parisien, vous voyez, il me fait du vent. C'est pas évident non
0: comme
6: plus.
0: Comme quoi, hein, les fils de cuivre, ça se retouche pas vite. Hein. Mais effectivement, le cuivre est un métal composé d'un seul type d'atome, je tiens à vous le dire.
4: C'est vrai.
0: Et il y a une ère de la préhistoire qui porte son nom, l'âge du cuivre.
4: L'âge du cuir, c'est quelle année?
0: Alors, l'âge du cuir, c'est plus tard, mais l'âge du cuivre suit le néolithique avant l'âge du bronze. Bravo à Stevie Boulet qui a...
6: Bravo.
0: Il faut le dire... des connaissances préhistoriques. Non, c'est vrai, vous aimez bien cette période.
9: Ben oui, ben grâce à Alain Decaux.
0: Ah oui.
9: Mais quand j'étais gamin, je recevais les fiches d'Alain Decaux. Enfin, il faisait un livre et il y avait aussi des petites fiches.
0: Oui, il y avait des salisettes.
9: Et c'est grâce à ça que j'ai connu tous les rois, l'histoire. Je suis passionné.
0: Tous les rois de la préhistoire.
9: Non, mais les rois, l'histoire, etc. Mais vous rigolez, mais j'ai passé des heures.
4: Bah, tu t'en sers jamais alors.
9: Oh, bah attends.
4: T'as de la chance, t'es intelligent.
9: Non, mais quel culot.
4: Tu montres que t'es con à tout le monde, pourquoi?
6: Moi, c'est comme ça que j'ai fini Miss, hein, parce que moi, je collectionnais les magnettes des pères Dodus, vous savez, sur toutes les régions de France. Bah voilà. Ouais. Vous vous souvenez pas de ça?
9: Ah bah si, père Dodu, j'en peux plus, bouffe-moi le...
6: Oh,
4: quel parcours!
0: En tout cas, ce que je sais, c'est que l'âge des Lumières, c'est pas aujourd'hui. Non, écoutez, franchement, une autre question pour Madame Labani, ou Mademoiselle Christelle Labani, qui habite Lille, dans le Nord. Là encore, il y a un lien avec l'actualité, cette fois, c'est vraiment l'actualité politique, puisque je vais vous demander quelle qualité attribue-t-on au peuple des sept feux? Et si je vous parle de cette qualité, c'est parce que on l'a attribué dans la presse aujourd'hui au Premier ministre François Bayrou.
4: Ah, le bégaiement?
0: Non.
6: La lenteur?
0: La lenteur? Non.
6: Pardon.
0: C'est une qualité pour vous, la lenteur, en sexe alors peut-être.
6: Bah, c'est une qualité. C'est une qualité.
0: Vous aimez quand on prend son temps, c'est ça? Vous aimez les préliminaires, Angoune?
6: Oui, oui.
0: Bah, avec moi, vous allez être servi.
4: Il va finir par la nuit. Devant tout le monde.
0: Ça peut bien durer 10 ans.
10: Laurent, la mesure, la tempérance?
0: Ah, la mesure, la tempérance, on n'est pas loin, absolument. Et c'est une expression qu'utilise la presse aujourd'hui à propos de Monsieur Bayrou. Et voilà pourquoi j'ai eu envie de chercher d'où venait cette expression.
4: Éjaculateur précoce, cette
0: qualité? Non.
6: Comment on dit, c'est quoi cette qualité quand on grille les étapes?
0: Et d'ailleurs, je vous lis ce qu'écrit Valérie Acot, toujours dans le Parisien d'ailleurs aujourd'hui. François Bayrou avait pourtant jusque-là fait preuve de... Alors, de quoi?
6: Ah oui.
10: Mesure?
0: Non.
4: Fermeté?
0: Non.
6: Conviction?
10: Lenteur?
0: Non, pas la lenteur.
10: D'ouverture?
0: Non.
10: Vous avez dit que c'était pas loin de la tempérance.
6: Prudence?
4: Conviction?
6: Prudence?
0: Alors, prudence, alors c'est quoi le peuple en question?
6: Bah, les prudents.
9: Le peuple était prudent?
0: Mais non, mais effectivement, on va accorder une partie de la réponse à Sylvie Tellier qui vient de dire...
4: Pour une fois.
0: Qui vient de dire prudence.
6: Ah.
0: Mais ça ne nous dit pas pour autant quel est le peuple des sept feux.
4: La précaution.
10: C'était des fous furieux?
0: Mais non!
9: Péché?
0: La prudence, on l'attribue à qui d'habitude?
10: Je comprends pas la question. À qui attribue-t-on la prudence?
0: Écoutez, vous ne comprenez pas la question. Moi, je comprends pas vos réponses.
10: On est fait pour s'entendre.
6: C'est pas un peuple indien. Voilà.
10: Les Sioux. Les Sioux.
0: Les Sioux. Réponse.
10: Ah ouais.
0: C'est les Sioux, quand
10: ouais,
0: même.
10: Ouais.
9: Bah,
10: Ouais. Ah, tu le fais bien.
11: Ah ouais, ça.
0: Vous connaissez quoi d'autre comme indien, Stevie? Parce que
9: Géronimo.
0: Votre façon de faire, parlez pas de Géronimo devant Monsieur de Kersauzon. C'était le nom d'un de ses bateaux, ça, Géronimo.
9: Ouais. Bah oui, mais c'était quand même un grand chef Sioux.
4: C'est pas Géronimo?
9: Ah, il était Sioux ou Apache?
0: Il était Cheyenne, non?
9: Ou Cheyenne, oui.
4: Non, c'est Angoune qui est Cheyenne. Ouais. Angoune, quand je la regarde comme ça, elle l'a changé.
0: Il était quoi, Géronimo, Monsieur de Kersauzon?
11: Je me souviens plus, je t'ai déjà dit, j'ai perdu la moitié de la mémoire.
0: Moi, non.
11: Écoute, Bernard, quand je te dis ça, tu m'écoutes.
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0: Tout le monde connaît Belle et

0: Sébastien, mais là, effectivement, c'est pas Belle et Sébastien, c'est Chiffon et Sébastien, dont on voit les photos dans la presse depuis quelques jours. Mais qui sont Chiffon et Sébastien?
1: Est-ce que ce sont des personnages?
0: C'est une chaîne, hein, aussi, Chiffon. Hein.
1: Ce sont des personnages fictifs ou
0: ils existent? Non, ils existent vraiment. Je les ai en photo là devant les yeux.
2: C'est deux chiens.
0: Ah non, c'est pas deux chiens. Sébastien, c'est Sébastien et Chiffon, c'est une.
1: Donc Sébastien, c'est le maître de Chiffon.
0: Absolument.
2: Est-ce que c'est un chien d'aveugle?
0: Ah non, non,
3: est-ce
0: non.
3: Est-ce que ça a un avec les tâches ménagères?
0: Les tâches ménagères, pourquoi?
3: Mais Chiffon et Sébastien, non,
0: ah
3: je...
1: Ah bon, on peut nettoyer.
3: Non, j'essaye.
0: Qui fait les tâches ménagères chez vous?
3: Je crois que c'est ma femme. En tout cas, à chaque fois que je rentre, c'est bien. Donc c'est...
1: Est-ce que c'est un Sébastien célèbre?
0: Alors, célèbre. En tout cas, il est en train de le devenir. Oui.
1: Il a un nom de famille quand même. Il est connu sous son nom
0: oui,
1: de famille.
0: D'ailleurs, c'est aussi un prénom, son nom de famille. Mais alors, je ne vous demande pas Sébastien, spécialement.
4: Sébastien. On cherche un Sébastien ou on cherche le chiffon?
1: Chacun cherche son chien.
0: Alors écoutez, il est très rare que les chiens ou les chiennes chez Rangoon aient un nom de famille. Chiffon, c'est son nom.
4: Ok.
0: Alors après, Chiffon qui, Chiffon quoi, Chifoumi peut-être,
2: Chifoumi.
0: Vous allez me dire, mais non, c'est Chiffon. Mais
1: un Chiffon, fond.
3: Est-ce que c'est un rapport avec le zoo de Beauval, non?
0: Ah non, aucun rapport avec le zoo de Beauval.
1: Est-ce que c'est admirable? On en parle parce qu'ils ont réussi quelque chose d'exceptionnel, ce chien avec son
0: Sébastien
1: maître.
0: Sébastien est très.
5: Alors est-ce que c'est un sportif?
0: Oui, Sébastien.
5: Alors ça doit être un footballeur.
0: Ah non.
1: Est-ce qu'il a fait le Vendée Globe?
0: Oui.
5: Ah, voilà. Alors Chiffon était sur le bateau.
0: Ah non, Chiffon était pas.
1: Il avait les retrouvailles avec le chien, était très émouvant.
0: Et oui, et qui c'est alors Sébastien, c'est qui alors?
1: Sébastien le navigateur. Est-ce qu'il est connu? C'est pas le Belge.
2: Sébastien de Kersauzon?
0: Mais non.
1: Attendez, mais on connaît son nom.
0: Charlie Dalin, c'est le premier.
1: Sébastien, c'est le deuxième.
0: Non. Le deuxième s'appelait Richomme.
1: Ah oui, Richomme.
0: Voilà. Alors
1: c'est le troisième.
0: Oui, bah j'ai quasiment.
1: Ah bah, il y avait une chance sur trois. Eh bien, le troisième du Vendée Globe a retrouvé son chien. C'était très émouvant.
0: Et on voit les photos.
1: Voilà,
0: effectivement,
1: on voit les photos dans le journal.
0: De Chiffon et Sébastien. Qu'est-ce qu'il y a vous?
2: Bah j'essaie de participer.
1: Tu fais bien Chiffon. Bah, d'ailleurs, il se par ta gueule.
2: J'ai pas vu le Vendée Globe, mais je peux faire le chien.
0: Eh ben Chiffon.
2: Ah enfin, je te retrouve, mon Chiffon.
1: Non mais arrête, c'est très émouvant.
2: Allez, viens là, mon Chiffon. Ah c'est un bon chien. Ça. Je fais ce que je peux avec ce que j'ai, hein. C'est les talents du bord. Hein.
1: Non mais il a pleuré.
0: C'est une chienne.
1: Ah, tu fais mieux les femelles.
2: Oh, comme je suis content de te retrouver, mon pépère.
0: Tu m'as montré sur le bateau. C'est une chienne.
1: Ah, oui. C'est une chienne. Ariel Dombal.
5: Incroyable.
2: Oh, ça, c'est...
0: La ligne franchie, Sébastien. C'est pas moi qui le dis, hein. C'est les journalistes sportifs. La ligne franchie, Sébastien Simon, qui non seulement est arrivé troisième,
1: oui,
0: mais qui quand même, bien qu'étant arrivé troisième, a battu le record de l'année précédente. Vous savez que les deux premiers avaient déjà battu le record de l'année, enfin pas l'année précédente, mais du dernier Vendée Globe. Et bien lui aussi, le troisième, a fait plus vite, plus
1: que
0: rapide.
1: Que le meilleur que de la dernière
0: Exactement.
5: Bon, plus vite, mais c'est combien de temps ce Vendée
0: 67
5: Globe
0: jours, lui, il a mis.
5: Ah voilà.
0: Sur Groupe Dubreuil et Sébastien Simon, avant de retrouver sa petite chienne Chiffon.
2: Ah, je suis bien content, j'ai battu le record de l'année dernière, 67 jours.
0: Bon, en tout cas, Simon et Chiffon sont sur un bateau.
3: on a acheté un chien, nous. On a acheté un chien pour notre ado.
5: Alors, c'est vrai. Quoi?
3: Et on a acheté un petit labrador. Oh. Et voilà. Et on l'a appelé Boule. Comme ça, avec mon ado, ça fait Boule et débile.
0: Oh. Mais c'est vrai, vous avez vraiment un petit chien maintenant?
3: Oui, un petit chien, oui.
0: Et c'est pas facile au début.
3: Non,
0: hein.
3: C'est sept, faut le sortir 7 fois par jour.
0: Sept fois par jour?
3: Oui, c'est ma femme, on a ras-le-bol.
0: Ah ouais? Ça, c'est parce qu'elle a un amant et qu'elle lui téléphone.
3: C'est vrai, c'est vrai.
0: Parce que généralement, quand tu sors le chien plus que 4 fois par jour, c'est que t'as une maîtresse ou un amant à qui tu téléphones pendant que tu sors le chien.
2: Ah, il connaît bien. Hein.
1: Je connaissais.
2: Il a l'air de savoir de quoi il parle.
1: Bah, vous avez toujours eu des chiens, en tout cas, Laurent. Je sais pas s'il
2: y a sort
1: bien.
2: Beaucoup, il court beaucoup, son labrador.
0: Mais non, mais c'est vrai, c'est un coup classique.
1: Ah, enfin. Vous croyez?
0: Mais bien sûr, j'avais d'ailleurs mis ça dans la pièce de théâtre pour Michel Bernier, où elle a plein de... Évidemment, le prétexte, c'est de sortir le chien. Ça, ou fumer en cachette.
5: Ah oui.
0: Vous êtes d'accord, Rangoon?
4: Je ne sais pas.
1: Est-ce que vous avez un chien,
4: Rangoon? Oui, j'avais un chien, j'avais un labrador.
0: Oh. Comment il s'appelait votre labrador?
4: Ah, je suis désolée, il s'appelait Max.
1: Ah. Ah bah oui, mais ça tu l'as cherché.
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0: Pour Jeanne Petitjean, qui habite Saint-Cyr-l'École, un papier trouvé dans le magazine Elle cette semaine. Je suis pas sûr qu'il y ait qui que ce soit qui soit concerné aujourd'hui par cet article, mais quand même, c'est

0: Giraud Delain qui fait deux pages sur ce phénomène, un phénomène intéressant. C'est ce qu'on peut appeler, j'ai pris d'ailleurs la définition exacte, des beaux mecs pas très futés. Car c'est la mode des beaux mecs pas très futés. C'est la mode, on en a déjà parlé ici, vous savez, de ce comédien Jeremy Allen White qui fait de la pub pour les caleçons Calvin Klein et qu'on voit un peu partout. Il y en a un autre qui s'appelle Paul Mescal qu'on voit en photo un peu partout en mini-short. Il y a aussi évidemment, et il a fait un triomphe aux Oscars avec sa chanson sur Ken, Ryan Gosling, mais aussi le mec de Taylor Swift, pareil, qui est
1: un footballeur américain.
0: Et voilà, les journalistes de Elle disent que ça renverse les stéréotypes que désormais les femmes ont aussi leurs hommes objets. Mais comment
2: les toy boys.
0: Comment vous dites
2: les toy boys.
0: Toy boys, non.
3: Des poupées barbues.
0: Non plus. Mais ça a un nom, justement.
3: Il y a une connotation vraiment péjorative dans le mot ou pas? Est-ce qu'on sent le côté péjoratif?
0: Il y a un côté beau mec, pas très futé. On va dire que c'est la version masculine de ce qu'on connaissait avant chez les femmes.
2: Ah ouais. Le mot est en anglais.
0: Le mot est en anglais, mais on le trouve là.
3: Pain bêche,
0: non, non.
4: Il y a
0: non,
4: guy
0: non.
4: dans l'expression guy.
0: Non, non plus. Non, il suffit de prendre le mot féminin et de le mettre version masculine.
3: D'ailleurs, c'est quoi le mot féminin d'ailleurs pour dire
5: quelqu'un? Imblonde.
0: C'est un peu ma question, vous voyez, ça. Monsieur Rion.
3: Lazy boy.
2: Une
4: branleuse. Une
0: comment vous dites-vous?
3: Une branleuse.
0: Bienvenue Nathalie.
3: Quand on dit c'est une branleuse.
6: Est-ce qu'il y a nanana branleuse?
0: Non. Et effectivement, ça renverse les stéréotypes puisque jusque-là, on parlait beaucoup de femmes objets dans la publicité. Et c'est vrai. Que depuis quelques mois, quelques années même, on voit aussi des hommes objets. Et Alix Giraud Delain nous dit voilà, dans les pubs, dans les séries, sur les réseaux sociaux, l'homme objet est le nouvel accessoire des post-féministes branchés. Est-ce que c'est sexiste? Est-ce que c'est fun? Sois beau et tais-toi. Comment appelle-t-on ce genre d'homme? Moi, je connaissais pas le terme. Et effectivement, c'est logique. Ce terme est le dérivé masculin d'un mot qu'on connaissait au féminin.
3: Est-ce que c'est pas un lien avec pin-up?
0: Non, pin-up, non.
2: Je viens de le dire.
3: Non. Ah, pardon, j'ai pas entendu.
5: Non, mais c'est. Est-ce que c'est un anglais, les mots, ou un français?
2: À la base, c'est en anglais.
0: Au début, effectivement. D'ailleurs, c'était pas, je crois, de l'anglais au départ. Ça devait être latino plutôt.
4: Ah bon?
5: Latino.
3: Un bombo latino?
0: Non.
4: Un bimbo?
5: Un con.
0: Comment vous dites?
4: Un bimbo.
0: Alors,
4: un bimboy.
0: Alors, là, ça y est, vous brûlez tous les deux.
2: Un bimboy?
0: Ah non.
2: Un
0: bimbo, c'était pour une femme.
6: Un bimba, un bimba.
3: Un bimba? Un bimba?
0: Alors, non.
2: Un bimbe?
3: Un pimbo?
0: Non.
3: Un bimbo?
0: Non.
3: Un bimbo?
4: Un bombi?
3: Un bimbo?
6: Un bambimbo?
3: Un boumboumbo?
0: Une bimbo, c'est pour une femme.
4: Pour une femme, oui.
0: Alors, pour un homme.
3: Un bimba?
0: Non.
6: Un bimboquet?
2: Un bimbe?
3: Un burnba?
0: Non.
5: Mais les mots, ça ressemble à bimbo.
0: Ah bah oui, bien sûr. Alors.
6: Peut-être que ça commence pas par bim, par contre, peut-être. Peut-être que c'est un...
0: Il est plus malin que les autres.
2: Ah ouais.
6: Ah, ouais, alors, par contre, j'ai toujours pas la réponse.
3: Un boibo?
0: Non.
3: Un dumbo?
4: Mimbo?
0: Non.
6: Un mambo?
0: Non.
6: Mambo.
3: Un kimbo?
0: Non.
2: Jimbo,
0: non.
3: Un jimbi?
0: Jimbi, non.
3: Un limbo?
0: Limbo, non.
6: Un zimbo?
0: Zimbo, non.
6: Un rimbo?
0: Non plus.
6: Un humbo?
3: Un rambo?
0: Non.
3: Un jimbar?
0: Bon, ben, je vois qu'il y en a pas ici, en tout cas.
4: Un dumbo?
0: Oh, dumbo, un c'est simbo. L'éléphant. Dumbo, c'est ce que Nathalie va voir arriver cet après-midi.
2: Rimbo.
0: Comment vous avez dit?
2: Rimbo.
0: Non.
6: Un dimbo?
5: C'est pas avec.
6: Un dimbo?
0: Dimbo, non.
5: C'est avec un zen.
6: Un rimbo?
3: J'ai l'impression d'être chez l'orthophoniste.
6: Un rambo?
3: On se croirait chez l'orthophoniste.
2: Timbo?
0: Non.
3: Un pimbo?
0: Non plus.
5: Un
3: pinbo.
6: Oh, c'est simple, on va faire toutes les alphabets. Ambo, bimbo, timbo, dimbo,
2: limbo,
6: limbo,
2: limbo,
6: ambo, dimbo,
3: gimbo,
6: dimbo, nem sushi, dimbo,
3: timbo. Mon épastiste,
0: vous m'énervez, je vais vous donner la réponse.
2: Un ambo.
0: Parce que je sens que quand je vais aller, vous allez dire, on l'a dit. Parce que là, vous m'en avez tellement dit. Je suis même pas sûr que vous l'ayez dit.
2: Mais c'est...
0: Non. Imbo, avec un H, comme homme, évidemment. Un himbo. Une bimbo. Un himbo. Un mec pas très futé, c'est un himbo.
3: Moi, je suis un himbo. Je suis un beau gosse, pas très futé.
6: Ah, toi, t'es l'inverse.
4: Toi, t'es un himbo.
0: Pas très futé, oui. Beau gosse. Faut qu'on en reparle.
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0: Et je vais vous parler pour le coup d'un bar. Un bar à 11 millions d'euros. C'est le Figaro qui nous l'a annoncé ce week-end. Quel bar a été vendu 11 millions d'euros?
8: Un poisson?
0: Un poisson, non.
8: Un vrai bar, un bistrot, ça existe vraiment?
0: Pas un vrai bar.
8: Ah. C'est une peinture d'un café?
0: Pas une peinture.
8: Une sculpture?
0: Une sculpture.
5: Ah.
8: La sculpture d'un bar?
0: Oui.
9: Alors,
8: qu'est-ce que c'est?
0: Alors là, évidemment, si on avait ici un sculpteur...
9: Oui, bah oui, un vrai sculpteur. L'artiste est américain.
8: Franchement, Laurent, le bar, c'est le seul animal qui fait pas. Il fait le gorille, il fait la panthère.
0: Ah mais là...
5: Non, on parle d'un vrai bar.
0: Le bar n'est pas un animal.
8: Non, c'est un bistrot, là.
0: Même s'il y a deux animaux, d'ailleurs.
9: Est-ce que c'est pas de Damien Hirst?
0: Non, ce n'est pas de Damien Hirst.
5: Est-ce que c'est un bar qu'on peut voir en peinture et qui a été reproduit en sculpture?
0: Non, c'est une sculpture et c'est un nouveau record chez Sotheby's à Paris avec cette sculpture adjugée quand même 11 millions d'euros.
9: C'est pas mal. Un artiste français.
10: C'est beaucoup 11 millions d'euros.
0: Un artiste français.
9: César.
0: Je peux même vous donner d'ailleurs le nom de l'artiste.
8: Ah oui.
5: Ah oui. Ah.
0: C'est François-Xavier Lalanne.
9: Ah oui, Lalanne.
10: Donc, ouais. Spécialiste des animaux. L'art animalier. Et donc, il a fait donc, les moutons, par exemple. Il a fait l'hippopotame, etc.
8: Et là, il a fait des bêtes dans un bar.
0: Alors, c'est pas dans un bar.
10: Alors, on cherche quoi, l'hippopotame?
5: Excusez-moi, Laurent. On sait le prix. On sait où ça s'est vendu et on sait le nom du sculpteur et on sait que c'est un bar. Qu'est-ce que vous voulez en fait?
10: Alors c'est un bar en bronze.
0: Le titre de l'œuvre qui va vous expliquer évidemment après ce que représente l'œuvre. En tout cas moi je pourrais vous l'expliquer. Mais c'est un bar au quelque chose.
5: Il y a un jeu de mots.
0: Ah non, non, non, il y a pas.
2: Ah c'est un dromadaire.
10: Est-ce que c'est un animal?
2: Un dromadaire.
0: Alors il y a deux animaux dans cette.
10: Alors est-ce qu'il y a un rhinocéros?
0: Alors ce sont pas deux rhinocéros.
8: Est-ce que ce sont des animaux de la jungle?
0: Non.
9: Des vaches.
0: Non.
5: Sons deux animaux.
9: Des
5: différents.
9: Des poules.
0: Pardon.
5: Sont-ce deux animaux différents?
0: Non, c'est les deux mêmes animaux.
8: Est-ce que ce sont des poules?
5: C'est le, la des mère poules. Et le père?
0: Alors, non, non, non, ils sont...
2: C'est peut-être c'est comme, et comme quand on a des serre-livres. Il y en a deux de chaque côté.
0: Oui. Exactement.
10: Il fait toujours ça, là, Lannoy.
0: Jean-Fi serait là, d'ailleurs, il vous trouverait tout de suite.
8: Les phoques.
9: Et le nom
8: les
9: du bar.
8: Les phoques. Pardon.
9: Mais ça pourrait. Et le nom du bar, c'est le nom de bar aux animaux. Avec le nom de l'animal.
0: Le bar aux
5: éléphants.
0: Pas aux éléphants.
5: Aux baleines.
9: Aux hippopotames.
0: Aux hippopotames, non.
5: Pourquoi Jean-Fi trouverait? Parce qu'il en a vu en avion.
8: Aux autruches.
0: Le bar aux autruches. Bonne réponse.
8: Parce qu'il était déguisé en autruche dans Mask Singer.
0: Une autre question, et cette fois c'est pour Paul Lehu. Là, il ne s'agit pas d'une sculpture, mais de quelque chose en fourrure. Une fourrure bleue. Mais quand même, hein, ça mesure 4 mètres de haut.
5: Facile.
0: Et on peut voir ça au Grand Rex actuellement.
5: La poufoune de la Schtroumpfette.
8: Mais non, c'est Stitch. C'est Stitch géant. Ouais. Du film.
2: Lilo
8: et Stitch.
0: Excellente réponse de Christophe Beaugrand.
5: C'est moins rigolo.
8: Ça n'est pas une foufoune.
0: Le meilleur démarrage du cinéma de l'année. Moi, je ne connaissais pas
8: Lilo et Stitch, c'est rigolo.
0: Ce petit animal, c'est un extraterrestre.
8: Oui, il est violet.
0: Violet, bleu, j'en sais rien.
10: C'est l'animal phare de Disney.
0: Et ça cartonne, ça.
10: C'est un carton. Moi, pas typiquement, je vais refaire cet animal-là pour Disney, en sculpture.
0: C'est pas
10: vrai. Ouais. On le sort très prochainement.
0: Il va y avoir un Stitch Orlin Stitch.
10: Exactement. On le sort là, on l'a déjà fait, là, on va le sortir.
8: Un Orlin Stitch.
10: Un Orlin Stitch. Oh, pas mal.
0: Ah, attention, déposez vite.
8: T'as raison, ça peut me rapporter, ça.
5: Non, à mon avis, ça peut te coûter un procès.
0: Comme quoi, on peut passer à côté d'un énorme succès. Il paraît que c'est l'ami imaginaire rêvé pour les enfants.
8: Il est rigolo, le dessin animé.
0: Votre fils a un Stitch?
8: Non, alors, je ne sais pas pourquoi il n'aime pas Stitch. Moi, j'aime bien.
0: Je vous sens largué sur cette affaire-là. Professeur.
8: Pas tout maîtrisé.
11: J'essaie de suivre, très modestement.
8: Professeur, vous croyez que les extraterrestres existent?
11: Qu'il y a une vie au-delà de la Terre?
8: Oui, j'en suis
11: convaincu.
8: Un extraterrestre rigolo avec des petites...
11: Moi je pense qu'il y a sans doute des formes de vie, mais peut-être des formes de vie qu'on n'imagine pas, dans des autres formes de vie que celles qu'on imagine basées sur le carbone et l'oxygène.
2: Oui, sont dans l'infini.
10: C'est un paradoxe.
5: Mais il t'a rien fait, ce pauvre monsieur.
9: Il y a d'autres beaux grands dans l'univers?
11: À mon avis...
0: Mon Dieu, pour
9: vous, que non.
5: Moi, j'espère. Il y a peut-être, comment on dit, le négatif de Beaugrand.
9: Ou la version améliorée.
10: Ou le positif.
0: Le négatif de Beaugrand, c'est un pléonasme.
11: La version réussie. Plus on envoie des télescopes dans l'espace, et chaque fois on découvre des nouvelles choses. Donc, à mon avis, c'est impossible.
8: Mais l'espace est une forme de vie.
11: Mais ça peut être des champignons, ça peut être. Vous voyez, c'est pas forcément.

0: une forme de vie qui a réussi à fabriquer des armes pour tuer.
1: Ah non, mais alors, si jamais il faut faire des millions de kilomètres pour tomber sur un champignon, c'est pas très intéressant. On veut voir des petits hommes verts rigolos avec des soucoupes volantes.
2: Il suffit d'ouvrir ton slip.
3: Ce serait à combien de kilomètres, alors, cette forme de vie, professeur?
0: Peut-être que demain, on va se rendre compte qu'il y a des formes de vie sur des planètes du système solaire. On va peut-être se rendre compte qu'il y a eu de la vie sur Mars ou sur Vénus. C'est pas interdit, hein. On est aujourd'hui toujours en train de découvrir de nouvelles choses. Peut-être qu'on va découvrir demain qu'il y a eu de l'eau sur la Lune, alors que pendant des années, on nous a dit qu'il n'y avait pas eu de l'eau. Vous voyez ce que je veux dire?
3: Il paraît qu'il y a de la vie à Charleroi. Vraiment.
4: Surtout la nuit.
2: Il est fascinant parce qu'il est très prof. Il a un stylo bleu, un stylo rouge, et un stylo vert sur son comme si
3: parce que c'est un inventeur, mais il sait pas qu'on a inventé le 4 couleurs.
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8: Non, mais là, j'ai pas envie de rire, je m'inquiète pour mes boucs. Je pense à mes boucs parce que.
3: Rasez-vous!
8: Il y a un renard qui me les a chiqués il y a 3 mois.
9: Tu cherches des bergers?
8: Non, non, pas de, un berger de boucs! C'est des boucs nains!
9: Ah bon?
8: Et donc, le renard, il est pas nain, lui. Et là, je suis en train de, tous les jours, à Asterland, de dire est-ce que mes boucs. Se sont pas fait chiquer par le renard, voilà. Oh. Et je peux rien faire.
10: Oh là. Oh. Ma pauvre chérie.
9: T'as une vie d'aventurière.
8: Allez.
9: Tu devrais écrire un livre. Tu dois... Ma vie en Corse avec mes boucs.
8: À toi, t'as...
9: Tu feras un carton. Si tu veux, je réaliserai le film après.
8: Ça, c'est sûr, Laurent Ruquier l'a moins pleuré quand un renard a bouffé mes pans.
10: Ah, ça y est.
8: Tu avais offert des pans.
10: Bah,
11: si j'étais un renard, j'habiterais près de chez toi, parce qu'apparemment...
8: Bon, allez, on s'en fout, on continue.
3: Dites, je fais ce que je veux ici, je suis encore chez moi. Hein.
8: C'est vrai.
9: Ça fait quand que vous repartez en vacances, d'ailleurs, ensemble, bientôt?
3: Qui ça?
9: Vous ne repartez pas en vacances, bientôt, ensemble?
3: Avec Christine Bravo? Oui. Oh là, ça fait 20 ans que je ne suis pas parti en vacances avec elle. Une fois m'a suffi.
8: Il y a eu plus qu'une fois.
3: Deux fois, peut-être.
8: Plus que deux fois.
3: Trois, allez, mais tout cassé. Enfin, il y a 25 ans,
8: mais
3: 30 ans.
8: C'est vrai qu'on ne se souvient plus où c'était. En vente. C'était avec Mergot. C'est des bons souvenirs. Ah, c'est des bons souvenirs, papa.
3: Pas du tout. Pour Fabrice Oran, qui habite Metz, puisqu'on parlait animaux, justement, quel est l'autre nom du carcajou?
12: Carcajou, c'est le glouton.
3: Oh, mais comment vous savez ça, alors? Oh,
12: mais... Bah, c'est l'autre nom du carcajou. C'est le terme.
3: Oui.
12: Alors, c'est le... C'est le nom, en fait, c'est le nom autochtone du glouton qui mange tout ce qui bouge.
3: Et en anglais, c'est comment on dit ça en anglais? Wolverine. Le carcajou, le glouton, le Wolverine, ou le Johan Rioux en français.
12: Ou le Bernard Mabille.
3: C'est le glouton. Il paraît que c'est très dangereux, hein, ces animaux-là.
12: Ça s'attaque à tout, ça n'a.
8: Ça s'attaque au bouc.
12: Ça s'attaque même aux cerfs qui ont deux fois leur taille.
3: C'est l'animal le plus féroce du Grand Nord.
12: Oui.
3: Il peut peser 18 kilos, le glouton ou le carcajou.
12: Ah ouais, c'est incroyable.
3: C'est comme un ours.
10: Je croyais que c'était un dindon, un glouton.
3: Ah non, non, rien à voir avec le dindon.
12: Non,
3: c'est
12: parce
3: pas
12: qu'il glouglout,
3: c'est pas un volatile. Le glouton.
9: Vous avez pas une photo, Laurent, parce que j'arrive pas à voir.
3: Regardez sur votre pièce d'identité.
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3: On va à Sainte-Hélène, une île britannique dans l'océan Atlantique, au large de la Namibie. On est en Afrique de l'Ouest.
12: Ah bon?
3: Et il y a tout un article aujourd'hui, signé Laurence Le Fur dans Le Parisien. Cet article nous dit que là-bas, sur l'île de Sainte-Hélène, on fête un anniversaire. Mais quel anniversaire?
13: À la mort de Napoléon.
3: Non!
1: Est-ce que c'est l'anniversaire de quelqu'un?
3: Ah, de quelqu'un?
1: Ah, c'est pas là où ils ont fait le dessert à la poire Belle-Hélène et c'est l'anniversaire de la poire Belle-Hélène.

0: Je crois qu'on ferait un article entier dans le Parisien pour l'anniversaire.
1: Ah, je sais.
2: J'en ai vu d'autres. Ouais, remarque,
3: ouais. C'est une fête religieuse.
2: Je peux même vous dire, c'est un 190e anniversaire. Ah,
4: c'est le seul endroit où Anne Hidalgo peut faire un meeting.
2: Non. 190e anniversaire.
0: Mais c'est quelque chose de vraiment. On a envie de le fêter, on a envie d'y participer, on est heureux.
2: Bah, en tout cas, c'est un record.
3: C'est lié à la couronne d'Angleterre?
2: Non.
1: C'est pas les animaux?
2: Ah, ça.
1: C'est genre les tortues?
5: Au safari.
1: C'est pas les tortues?
2: Expliquez.
1: Oh, ça non. Fait 190 ans que les tortues ont décidé d'aller à
4: Sainte-Hélène. C'est la plus vieille tortue. La plus vieille tortue qui a 190 ans.
2: Bonne réponse de Max Boublil.
4: Comme quoi, il n'y a pas besoin de culture, avec un peu de jugeote, un peu d'intelligence, on arrive à tout. Je suis un exemple pour cette jeunesse qui est dans les SECPA, pour cette jeunesse qui réussit pas. Les classes techniques, tout ça, les gars, à la fin, on y arrive.
0: Ou pas.
1: Vous savez pour qui voter maintenant.
4: Voilà.
2: Et c'est même mieux que la plus vieille tortue, c'est...
4: C'est la plus vieille tortue.
2: Non, mais
5: le plus vieil animal sur Terre.
2: Le plus vieil animal terrestre.
1: Oh, mais non, c'est plus vieux que Gérard Larcher.
5: Que Claude Sarraute.
2: Le plus vieil animal terrestre, 190 ans.
0: Ah bah, alors, Claude Sarraute, c'est
2: son secret, un petit verre de Porto et du gâteau au chocolat.
0: Ah bah, comme Claude.
3: Exactement. Mais elle se porte bien, cette tortue. Elle n'est pas fatiguée.
2: J'ai la photo.
5: Alors, ah, elle est belle.
2: Alors, elle est un peu fatiguée.
5: Un peu fripée.
2: C'est une tortue mâle. Hein. Il s'appelle Jonathan.
4: Moi, je m'appelle Jonathan. Mais
2: Et oui, l'animal arrive des Seychelles. Puis, on l'a foutu sur cette île de Sainte-Hélène.
5: Il va dans l'eau de temps en temps, quand même.
2: Bah, alors, c'est une tortue géante qui s'épanouit à la plantation à Aos, la résidence du gouverneur de l'île de Sainte-Hélène. Ouais. Jonathan est nourri une fois par semaine à la main.
0: Une fois par semaine?
2: Oui.
5: À la main.
2: À la main avec de la salade, des concombres et des pommes. Parce que comme Jonathan est aveugle, maintenant il n'a plus d'odorat.
0: Comme il est aveugle, il n'a plus d'odorat.
2: Alors, non.
0: Ça veut rien dire, ça.
5: Ah oui, ben, il sent plus ce qu'il veut.
4: Comme il est aveugle, il n'a plus d'odorat.
2: Vous avez raison, j'ai oublié la virgule.
5: Ah oui, ça. Il mange en braille.
4: Moi, j'ai eu un cochon d'Inde jusqu'à qui a vécu 18 ans, moi, Laurent, pour les anecdotes.
1: C'est vrai, tu t'es marié avec.
4: Non, c'est vrai. Alors, je vais vous dire même un truc, parce que je m'en fous. Tu peux me vanner, toi, j'ai eu un cochon d'Inde qui a vécu 18 ans, et à la fin, il était paralysé de l'arrière-train, et pour lui faire caca, il fallait lui appuyer sur le ventre comme un petit tube de dentifrice.
5: Mais pardon, tu lui appuyais dessus pour qu'il fasse caca?
4: Non, et en plus, oui. Parce qu'il était paralysé de l'arrière.
1: On fait pareil avec Bernard Mabille avant l'arrière. Bien sûr. Non, mais c'est pas drôle. Lui, écoute, lui, ça le soulage et nous, ça nous excite.
2: Bernard, je t'en supplie, Bernard, ne crois pas. Bon, non, mais je sais plus quoi dire. Je vais être fâché avec tout le monde. Je suis en train de parler d'une pauvre vieille tortue.
4: Eh ben, lui aussi.
2: Et qui est là-bas, sur l'île de Sainte-Hélène. Aveugle, qui a plus d'odorat, on lui met de la nourriture par terre, et il n'est pas capable de se rendre compte. Alors, on est obligé de le nourrir à la main. En revanche, son audition est excellente.
5: Ah oui.
2: Et ça, alors, c'est là où ça va être intéressant, écoutez bien. Et sa libido aussi.
5: Ça nique une tortue tout le temps, c'est vrai.
2: Mais
5: ça nique.
2: 190 ans, et il continue.
4: Comme Bernard.
0: Mais il continue de quoi?
1: Ah, mais le problème, c'est que là, il voit rien. Donc, parfois, c'est donc sur un migrant.
0: Mais alors, il est dans le jardin du
1: gouverneur. Il voit rien. Alors, dès qu'il y a un trou, il y va.
0: Il est dans le jardin du gouverneur. Est-ce qu'il y a une Madame Tortue ou
2: il nique n'importe quoi? Il y a trois tortues géantes.
1: Oh là là.
2: Emma, David et Fred.
0: Il nique les trois.
4: Ah, bah, Emma, elle doit morfler. Hein.
0: Ouais, David et Fred aussi, si ça se trouve. Il est aveugle, alors bon, il va où il veut.
4: On pense évidemment à la femme de Mabille.
2: Elles sont bien moins vieilles que lui, vous voyez.
4: Comme Mabille.
2: Emma, David et Fred. Et Jonathan est bien parti pour passer le cap des 200 ans.
0: Là, bravo, Jonathan. Bravo.
1: Il a connu Marie Curie, il va connaître Valérie Pécresse. C'est dingue comme histoire.
2: En tout cas, voilà, Jonathan est le plus vieil animal qui vit sur Terre. Wow.
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2: Quelles sont les trois lettres définitivement associées à l'AB de l'épée?
7: À l'ABC. LSF, la langue des signes française.
2: Excellente réponse de Christophe Barbier. Vous pouvez expliquer?
7: Oui, il y a un très bon article dans Libé qui montre que l'abbé de l'épée, c'est certes a créé la langue des signes, mais il s'est inspiré de gestes beaucoup plus anciens qui remontaient au Moyen-Âge, voire à l'Antiquité. Par exemple, le geste de lever l'index et de le baisser, c'est le geste qui veut

0: Dire je donne un ordre. La même manière, mettre la main sur le cœur et le tendre, c'est un geste d'amour, vient aussi d'une geste médiévale.
1: Et dans les pantomimes aussi, on avait
0: dans les pantomimes antiques, on avait cela. Ouais.
1: Voilà, les chansons de gestes, tout simplement. Exactement. Et c'est vrai que lui, il s'en est inspiré, mais il a quand même amélioré la langue des signes. On est au XVIIIe siècle, entre 1760 et 1762, quand effectivement, cet ecclésiastique, hein, c'était un vrai curé, Charles-Michel de l'Épée, rencontre deux bonnes sœurs, deux religieuses sourdes.
2: Au chocolat?
1: Non. Des jumelles.
2: Ça vous fait marrer, ça. Eh ben, non, le niveau de l'émission, quoi. J'ai toute ma place, donc c'est bon. Je viens de signer un CDI. Si celle-là, elle est bonne, voyons. Merci, patron.
3: Plignez-vous, vous me faites rire.
2: Mais c'est un plaisir, patron.
1: Des jumelles religieuses. C'est pas souvent qu'il y a des bonnes sœurs jumelles.
2: Ah, c'est vrai.
1: Vous voyez,
4: bon. Et puis, en plus, sourdes toutes les deux.
1: Oui, bah oui.
4: Non, mais elles ont un cerveau connecté.
2: Bah si, c'est comme les Bogdanov, ils se parlent à travers le menton.
1: Oh là là. Entre 1760 et 1760.
2: Elle est mieux, celle-là. Hein. elle est pas géniale, mais elle est mieux. Donc là, c'est un bon rire. Vous avez
1: alors,
2: raison,
1: l'abbé de l'Épée, qu'est-ce qu'il fait? Il étudie les deux sourdes jumelles, les sœurs sourdes jumelles, les religieuses sourdes et jumelles. Ça fait trois choses, ça fait beaucoup pour l'abbé. Qu'est-ce qu'il y a, Isabelle?
4: Non, mais comment on sait qu'elles sont sourdes jumelles et sourdes? Dites les sœurs. Ça y est, on a compris. Vous allez pas redire à chaque fois, on a suivi. Sauf pour les gens qui prennent là l'émission maintenant.
1: Eh ben, en tout cas, c'est pour elle qu'il a mis au point un alphabet à deux mains avec lesquels les sourds ont ensuite communiqué. On voit ça à la télévision, hein, parfois, évidemment, de plus en plus, d'ailleurs.
0: Oui, c'est même une obligation légale.
1: On devrait le faire à la radio, nous aussi.
2: Et pendant les films aussi.
5: Et vous voulez une petite pantomime, justement, de danse classique qui peut porter à confusion. Qu'est-ce que ça veut dire, à votre avis, ça, en danse classique?
2: Les deux doigts comme ça collés?
0: C'est pas la bénédiction?
5: Ça veut dire je te le promets.
1: C'est pas vrai.
5: Ça veut dire ouais, quand on fait ça dans un ballet, ça veut dire je le promets.
4: Et les plongeurs, ils font ça, ça veut dire tout va bien.
6: Okay. Non mais c'est vrai, okay. Ouais.
4: Et quand ça va pas bien, ils font
3: ça c'est remonte pour monter ça.
5: Descend.
1: Ah ben justement, tiens, il y a des plongeurs là à Saint-Malo lundi prochain.
2: Dans un restaurant
1: qui vont faire parler d'eux, mais ils vont plonger. Et pourquoi et avec quoi les plongeurs de Saint-Malo lundi
4: avec
1: prochain
4: des vraies bouteilles
3: pour aller
4: de
3: sur
4: vin.
3: Une épave. Pardon.
4: Avec des vraies bouteilles d'alcool.
1: Oui, bravo.
5: Wow.
1: Mais comment vous savez ça?
0: Pour les mettre au fond de l'eau.
1: Pardon.
0: Pour les mettre au fond de l'eau et les faire vieillir.
1: Excellente réponse d'Isabelle Mergaud et de Christophe Barbier. Eh oui, ce sont des bouteilles de rhum, vous voyez, qu'effectivement, des plongeurs, alors ils plongent avec des bouteilles, généralement, les
0: d'oxygène.
1: Plongeurs. D'où, évidemment, le trait d'humour qu'a voulu nous faire Isabelle Mergaud, mais en fait, elle avait raison.
2: Mais c'était excellent, Isabelle. C'était excellent.
4: Attends, on fait une équipe formidable. Enfin, voir, hein.
2: Je me gausse.
1: Et effectivement, alors non seulement ils vont plonger avec des bouteilles, mais ils vont remonter des bouteilles qu'ils avaient mis il y a déjà maintenant quelques années de ça. 800 bouteilles vont être sorties de l'eau lundi prochain. Des bouteilles qui avaient été plongées il y a quelques mois déjà pour effectivement permettre au rhum et au vin rouge. Hein, c'est aussi valable pour le vin rouge.
0: On s'en est aperçu en remontant du rhum de cargaison de bateaux échoués autant des pirates. L'eau c'est pour ça quand on va les chercher sous l'eau, c'est pour ça que l'alcoolisme s'appelle la soulographie.
1: Un an de vieillissement.
4: Ah.
0: Mais non, c'est...
2: Ah ouais.
1: Vous croyez tout ce qu'il dit.
2: Bravo.
5: Il faut alors porter là, une écharpe et on
4: c'est
5: est
4: tellement plus joli.
1: Ce qui m'amuse quand même après ce genre d'article dans Le Parisien, du rhum dans la baie de Saint-Malo, c'est que quand même il continue à mettre à la fin, pourtant vraiment l'article est innocent, hein, c'est un papier de Solène Durox qui est correspondante pour Aujourd'hui en France en Bretagne, donc elle explique bien l'immersion des vins dans la baie de Saint-Malo, 800 bouteilles qui vont être immergées, et on appelle ça même la méthode de bâtonnage qui est reproduite en mer, parce que le mouvement de l'eau fait que ça évite évidemment d'avoir à retourner comme on le fait dans les caves de temps en temps, centimètre ou millimètre par millimètre les bouteilles, là c'est fait naturellement par l'eau de mer, voyez. Et donc tout ça est très très bien raconté dans cet article, mais à la fin de l'article, qu'est-ce qu'il y a à la
4: fin? Eh ben il y a à consommer avec modération.
1: Ouais, exactement.
4: Oh mais je suis formidable.
1: Et même la phrase est plus longue que ça, hein. La phrase traditionnelle est liée en entier, c'est l'abus d'alcool est dangereux pour la santé, à consommer avec modération.
2: Évidemment qu'ils mettent ça, sinon les gens ils vont tous vouloir mettre des bouteilles au fond de l'eau, et puis ils vont tous boire. Et puis
4: non mais attends, à consommer avec modération, mais alors ça sert à rien.
2: Comment ça?
4: Bah, l'important quand on boit, c'est d'avoir l'ivresse. Sinon, bon, autant boire de l'eau.
2: Tu bois un verre de rhum, ça suffit, non? T'as pas besoin d'en boire.
4: Le rhum, je sais pas, je connais pas.
0: Regarde jamais... Sébastien, c'est après avoir bu qu'il touche le fond.
2: Il est drôle, c'est qui lui?
1: C'est qui lui? Alors écoutez, il va peut-être répondre lui, comme vous dites, Christophe Barbier, à la question suivante, parce qu'il sait tout sur tout. Donc
2: c'est un génie.
1: Il est, j'en suis certain,
2: capable. Qu'est-ce qu'il fait sur Gulli, quoi? Je comprends pas. Il va sur une chaîne info, Christophe, t'es un tueur.
1: Il est sûrement capable, Barbier, mais vous aussi, de me dire qui est entré au musée Grévin cette semaine.
2: Ah bah, André Floreau.
3: DJ Snake.
1: Pardon.
3: DJ Snake.
1: DJ Snake, bonne réponse. Incroyable. De Paul Elkarat. William Gigasin, c'est le vrai nom de DJ Snake. Vous voyez qui c'est, Isabelle, DJ Snake?
6: Oui, c'est un rappeur.
0: Pas du tout. Bah, c'est pas un rappeur, c'est un DJ.
2: C'est un DJ.
0: Donc il a des platines et il a eu l'exploit samedi soir d'être au Stade de France jusqu'à 23h30 minuit et de filer animé jusqu'à 6h du matin à l'Arena de Bercy.
5: Ouais, mais c'est ça, un after show.
2: C'est pas une doublure parce que
4: les DJ comme DJ Steak, c'est.
2: Steak, mais DJ Steak, ça serait plus drôle. DJ Steak.
4: C'est quoi? C'est ceux qui font tourner les disques avec
2: les platines. Patrick Sébastien,
3: ça s'appelle les platines. Les platines.
2: Non, mais il est pas que DJ. Il s'appelle DJ Snake, mais en fait, il compile de la musique électronique et puis il en fait des morceaux. Il est pas que DJ pour les mariages, dans les boîtes de nuit.
1: Ça, par exemple, Disco Maghreb, c'est DJ Snake.

0: What aussi, qui était son un de ses premiers succès.
1: C'est un grand, c'est très
2: un peu répétitif.
0: C'est pas le meilleur qu'il a fait.
3: Non, il a aussi quand même fait un truc avec Justin Bieber. Aussi. Let me love you.
2: On reconnaît le style.
4: On nous fait chier avec les Beatles et Mozart. Mais...
3: 80 000 personnes au Stade de France, hein, Christophe.
5: 80 000 personnes et il a battu le record parce qu'il y avait beaucoup, beaucoup de monde. Et surtout, il leur a fait faire le mur de la mort. Et ça, je trouve ça très dangereux. C'est-à-dire, il demande au public sur la pelouse de s'écarter. Puis à son signal, ils foncent les uns sur les autres.
3: Ouais. Ah oui,
4: mais non.
5: Et on se rentrait dedans, on faisait le pogo quand on était jeune.
3: Et il a de l'humour parce qu'il a publié sur les réseaux sociaux cette phrase « Cherche place pour mon concert de ce soir au Stade de France ». Tellement c'était bourré à craquer.
4: Oh, ouais. Il a fait plus que Jules qui a fait 100 000.
2: Surtout,
4: Il a fait plus que Jules qui a fait 100 000.
5: Jules a fait plus parce qu'il a mis la scène au centre. Ah. Il n'y avait pas les gradins neutralisés derrière.
3: Comment vous savez tout ça, Barbier?
4: Il est dans la banlieue.
5: Actualité.
4: Tu es une fan de cette musique. Allez, il va faire du sport. Ouais. Mets-toi sur la tête et tourne. Allez, Christophe. Moi, je sais que t'es un ouf, en fait. Je sais que t'es un ouf.
5: Alors, j'ai passé de la zouk au smurf, là.
4: Ah ouais,
5: là,
4: mais...
5: Je monte en grade.
3: Vous progressez.
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3: Ah, le retour de Monsieur Chanson. Ah, vous nous avez manqué,
7: c'est vrai, menteur.
3: Non, je vous jure. D'autant que là, vous nous réservez. Je les ai déjà écoutés, moi, mais je vais les faire découvrir à mes camarades. Oui. Vous nous avez réservé les meilleures hallucinations auditives.
7: Ah. Ouais, il va plus rester grand-chose après.
3: Ah, voilà un bon cru. Hein. Et franchement, Serge, on rappelle, pour ceux qui l'ignoreraient, qu'il s'agit évidemment de chansons où on croit entendre des phrases qui ne sont pas celles, évidemment, qui étaient normalement prévues par les interprètes. C'est bien ça?
7: Exactement, et ces hallucinations, ben, ça arrive des fois qu'elles ne soient pas cognitives, elles peuvent être visuelles, à cause de substances hallucinogènes. Parce que, je dois vous dire, j'ai consommé un truc bizarre, du blé d'Inde. C'était à cause de cette chanson de Mick Jagger, vous vous souvenez? Ah, le blé d'Inde.
8: Ah, le blé d'Inde.
4: C'est pas comme ça qu'on va être invité à Fourchette, hein, je vous le dis tout de suite.
9: Et c'est pour ça que Bryan Adams me suivait partout en disant « Tu me fais renifler ». Renifler, c'était pas une bonne idée. Il y a la nana qui s'est plaint. Ça sent le clito, vérifie. La drogue est partout, même derrière la musique électro la plus anodine en apparence. Exemple, je vais me faire des croquettes au shit. Bref, tout ça pour vous expliquer que là, samedi,

0: Et vraiment pas bien. Dans mon trip, j'entraînais au bain de minuit Céline Dion qui répétait « On rit de mon tétan ». «
1: On rit de mon tétan, on rit de mon tétan, on rit de mon tétan ».
0: Et derrière, il y avait ce sournois de Florent Pagny qu'il avait surnommé « La Madone au téton bien bien sale ». On pique-niquait dans le noir et Avril Lavigne trouvait que les asperges avaient un goût bizarre. Mais qu'est-ce que je suce ?
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0: Et Andrea Bocelli, qui voyait encore moins qu'elle, lui expliquait une recette pour accommoder les crudités.

0: instant de pure poésie qui a été gâché par un crétin avec une torche électrique qui a crié « Oh, Stéphane Bern, chie en bas !» Et c'est là que je me suis réveillé, juste au moment où Céline Dion a invité Marcel Campion à prendre un verre. Allez, viens, au bar, Marcel.
1: Ah ouais, c'est génial.
2: Au bar, Marcel. On a entendu deux fois les Stones, il me semble, monsieur Manœuvre.
3: Oui, on a entendu Mick Jagger.
2: Au Stéphane Bern, chi en bas, ça c'est aussi les Stones, Serge Liado.
4: Stéphane Bern, c'est pas les Stones. Rolling Stones, ça c'est le titre. Et le groupe, c'est Great White.
2: Très bien. C'est-à-dire qu'en fait, une fois que vous nous avez dit la version française, on n'entend plus que ça, alors qu'on s'en rendrait pas compte, forcément. Voilà. C'est de l'hypnose en même temps.
4: Voilà. Et c'est pour ça que je ne vous joins jamais les vrais mots qui sont prononcés, parce que vous n'y croiriez pas à ce que je dis, moi.
2: Ah ben non, c'est sûr. C'est de l'hypnose auditive en même temps que des hallucinations. Bravo, monsieur Chanson.
1: Bravo.
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2: Une question à destination de monsieur Patrick Latour qui habite la Ferté-Saint-Aubin.
6: Pas répondre, Laurent, aux questions. Moi, je peux pas réfléchir.
2: Pourquoi?
6: Parce que il y a Adil Rami qui est à moitié nu devant moi.
7: Il est pas à moitié nu.
6: Il a des bras.
2: À moitié nu, il est. Il est manche courte.
6: Non, ça n'a rien à voir.
2: Comment ça, ça n'a rien à voir?
6: Bah non, mais vous me déconcentrez pas. Mais là, les bras d'Adil, c'est impressionnant.
2: Il est sexy, ça, il faut reconnaître.
6: Non, mais vous avez vu les bras?
8: C'est vrai.
9: Non, mais ça va.
1: Bon, c'est bon, on a dit.
8: C'est bon, là.
1: Ça va aller, là.
8: On appelle un bel homme, ça se dit, oui.
2: Mais bon, écoutez, Liane Folie est déjà sur le coup.
10: Moi, j'ai rien dit et j'ai rien fait.
8: Elle est en train de lui faire
10: un pas.
7: Tu vas dire et tu vas faire, hein.
8: Ouais, oui.
10: Non, mais c'est pas moi qui ai commencé, hein. Non, après, il s'est passé.
8: Tu rends le ballon, Liane.
11: Moi, j'ai jamais dit que j'étais ni pau ni con. On va réfléchir. On va jouer d'abord.
2: Il a dit qu'il aimait bien quand vous chantiez, que ça l'excitait. Peut-être que vous pourriez lui chanter un petit truc.
6: Moi, je vais apprendre à chanter.
7: Comment c'était avant que j'arrive dans les grosses têtes? Il n'y avait que des bonnes réponses.
8: On s'ennuyait.
7: J'ai l'impression que maintenant, c'est...
12: Il y avait Bernard Mabille, mais enfin, c'est pas...
8: Il n'y avait rien de quoi écouter.
2: Liane, qu'est-ce que... Si vous deviez séduire encore plus ce garçon, parce que je crois que la moitié du chemin est déjà fait.
10: Ah ben moi, j'ai...
2: qu'est-ce que vous pourriez lui chanter?
11: Hey.

0: issu.
1: En attendant ton retour, comme dans une vieille chanson d'amour.
2: Ouais.
3: Bravo.
1: Bravo.
3: C'était magnifique.
0: Bon, j'avais une question là. Qu'est-ce qui se fait fermer dans ma culotte?
1: Non, non, pas du tout, au contraire.
4: Je signerai la tribune.
0: Pour Patrick Latour, qui habite la Ferté-Saint-Aubin dans le Loiret.
5: C'est pas loin de chez moi.
0: Oh, mais
1: super, on s'en fout.
2: Ah, quelle belle histoire.
1: Est-ce que je peux poser une question à Dari?
0: Oui.
1: Je voudrais juste savoir où elle en est avec Johanna. Mais non, parce que tu m'as dit que tu me tiendrais au courant et tu m'as rien dit.
4: J'ai des images en tête.
1: Mais oui, parce que c'est un
5: peu. Non, mais attends, là, je peux pas passer d'Ali là-dedans.
0: Pour l'instant, elle vient juste de le ferrer.
5: Non, mais t'as des questions, toi aussi.
1: Bah, je sais pas, je te demande.
0: Moi, j'ai des questions, mais on me les laisse pas poser. Voilà. Pour monsieur Latour, qui habite la Ferté-Saint-Aubin dans le.
2: Oh, c'est à côté de Tidari Boudboul.
5: Oh non, non.
0: Roselyne, aidez-moi, faites quelque chose.
5: Oui, Google les mouettes, là. C'est une bonne question, là.
0: Vous, au moins, vous n'êtes pas perturbé par le grand garçon là-bas.
5: Oh, comme... bah, comme,
4: comme par hasard. Quelle originalité. Roselyne aussi trouve beau. Et allez.
5: Mais dis-moi un truc, Adine.
3: Oui.
5: T'aimes bien les vieilles?
6: Allez, on pose la question, non, parce que monsieur Latour...

0: Oui. Qu'est-ce qu'il veut, monsieur la Tourelle, à faire
1: la question.
2: La question.
3: Tout près de chez Dari Boudboul.
4: C'est vraiment près de chez vous, l'affaire Tessin-Thomas?
0: Non, mais j'ai... Non, mais j'y vais souvent parce que j'ai un...
3: On s'en fout.
4: C'est dans le Loiret. La question concerne le docteur Calico. De qui le docteur Calico est-il l'ennemi?
0: Oula.
5: C'est un personnage de fiction.
4: Oulala. Oui, absolument.
3: De bande dessinée.
4: De dessin animé, en tout cas.
0: C'est une... dessin animé.
4: C'est une question pour faire plaisir à Adil Rami.
6: Ah ouais? De Lucky Luke?
4: Lucky
0: non,
4: Luke.
0: C'est Walt Disney.
4: Alors, c'est un film de Walt Disney, exact.
0: Oui,
6: c'est quoi le nom encore?
4: Le docteur Calico.
0: Calico.
7: C'est dans Aladdin.
4: Pourquoi
0: non.
4: Aladdin?
0: Non.
7: Bah, je sais pas pourquoi Adil Rami.
0: Non, c'est un vieux. Un vieux Walt
4: parce qu'il
0: Disney.
4: Connaît tous les dessins animés de Disney.
0: Oui, mais c'est.
7: Ah ben, je disais tout à la maison DVD.
5: Est-ce que.
0: Et est-ce que tu as vu la princesse et la grenouille?
6: Exactement.
0: Tu connais?
6: Oui.
0: Bon, et Mama Audi, la sorcière, tu la connais?
6: Ouais.
0: Eh ben, c'est moi qui fais la voix.
7: Ah, ah
6: bah, oui. Alors là,
7: il bande.
0: Oh,
7: il bande.
0: Là, là, là, là.
6: Je crois que... Non, ça me parle parce que j'ai fantasmé sur cette sorcière. C'est bizarre, sur la voix,
7: et
6: du
7: bah,
6: coup.
7: Tu peux est-ce, coucher
4: que,
7: avec.
4: Est-ce que vous avez vu les seins dalmatiens?
6: Ah, mais ça date.
4: Ah bon?
0: Ah oui,
4: parce
0: mais
4: que c'est
0: génial.
4: Moi qui remets la queue.
0: Alors, bon,
4: mais bon, qu'est-ce que vous nous faites
0: Calico.
4: Pas dire ici alors.
0: Ça relève le niveau là. Alors, le bon, docteur
6: le
0: Calico
6: docteur ennemi de, okay.
0: Est-ce que ça serait pas dans les Aristochats?
4: Non, quel est effectivement l'ennemi du diabolique docteur Calico?
5: Est-ce que le personnage est un animal?
4: C'est un Disney plutôt récent, on va dire.
7: C'est
4: en
7: pas celui au Mexique là.
4: Un Disney du 21e siècle, c'est sorti en 2008.
0: Oula, est-ce que ça serait pas...
6: Il y a un docteur, donc il y a...
4: N'hésitez pas à lever la main si vous avez la réponse.
7: C'est pas dans... Les poissons là.
4: Ça y est, vous n'aurez pas la réponse, vous êtes fait pour aller choper le public.
7: Oui, bah ben.
5: Wally,
8: bonjour.
5: Non.
8: Bonjour, dites votre prénom, votre dictée, votre identité tout seul.
9: Je m'appelle Damien et je viens de Saint-Nazaire.
5: Flash.
9: Et est-ce que ce ne serait pas Chicken Little?
4: Non, ce n'est pas c'est pas ça.
6: Ouais, mais c'est pas mal.
4: La question est toujours en cours, le docteur Calico.
5: Est-ce que le personnage est un animal?
4: Oui, le personnage est un animal. L'ennemi du docteur Calico.
0: Mais c'est un lion?
4: Un lion, non.
5: C'est un chien.
3: Il y a quelqu'un qui sait avec
7: Bonjour, je suis avec une autre candidate. Comment s'appelle le schmiblick d'après vous?
10: Bonjour, je m'appelle Ondine, et est-ce que c'est Bernard et Bianca?
4: Non plus, oh non, c'est pas Bernard et Bianca.
0: 2008.
7: Ah bah t'as vu, dans le public aussi, ils sont cons.
0: Là, hein.
7: Là.
4: Jean-Phi! Je peux même vous dire que le docteur Calico, c'est Malcolm McDowell qui faisait la voix dans la version
5: dans la version française.
4: Et c'est John Travolta qui fait la voix du personnage qu'on cherche.
7: Ah mais c'est pas moins moche et méchant là, Grizzly, je sais pas quoi là.
4: Et en voix française, c'est Richard Anconina qui faisait la voix.
5: Et le personnage principal était joué par...
4: C'est le personnage principal qu'on cherche.
5: Ah parce que c'est aussi le nom du film.
3: Ah là il y a à nouveau le monsieur.
4: C'est le nom du film.
7: Allez,
4: le nom
7: du film. Retourne, monsieur.
5: Est-ce que c'est un chien le héros?
4: Oui.
5: Oui oui, attendez. Est-ce que c'est un chien qui va très vite?
3: Volt
5: est-ce
3: malgré lui.
4: Pardon.
6: Bravo.
5: Volt héros malgré lui.
4: C'est Volt. Ah. Bravo.
0: Regardez. Il est contrarié.
4: Volt.
5: Le chien qui va vite avec le petit hamster qui est dans le rond. J'allais le trouver à une seconde. Toi avec le nœud pape, je te hais.
7: Bravo.
4: Volt star malgré lui.
3: Alors il a gagné 300 euros.
4: Il a gagné 300 euros, ce monsieur.
7: Wow.
4: Et effectivement, c'est Richard Anconina qui faisait la voix de Volt dans la version française. C'est John Travolta dans la version originale. Volt star malgré lui. C'est l'histoire de Penny et son chien Volt qui sont les personnages principaux et qui passent leur temps à échapper au plan du diabolique docteur Calico. Ouais. Mais puisqu'on est dans les Disney, j'avais une deuxième question pour monsieur Vignali qui habite Argenteuil. Pareil, dans quel film trouve-t-on la méchante sorcière nommée Mère Gothel?
0: Oula.
5: C'est pas dans le... Et c'est réponse.
4: Et c'est une bonne réponse.
5: Quand même.
4: De Roman Gonuc.
5: Alors, il dit rien le pape là.
0: C'est la princesse.
6: Elle a la même coupe que toi, c'est pour ça que t'as trouvé.
4: Réponse là. Moi j'ai jamais vu ces séries là.
0: Bah non,
4: moi
0: j'ai aussi
5: réponse,
7: c'est pas celle qui a les cheveux longs là.
0: Oui, elle a des cheveux très très longs.
4: Exactement, c'est une vieille et méchante sorcière qui s'appelle Mère Gothel.
7: Maintenant elle fait le meilleur pâtissier, cette sorcière là.
4: Ah non, pas Mère Cotte, Mère Gothel. Elle a trouvé une fleur aux pétales d'or qui inverse le temps et elle va vouloir couper les cheveux de réponse car elle croit que les cheveux auront le même

0: pouvoir que les pétales de la fleur magique. Viens là que je te raconte l'histoire.
1: Ah oui, bien,
0: à peine elle a coupé une mèche que celle-ci devient brune éterne.
1: Ah, c'est vrai.
0: Déterminée, la méchante sorcière Mergotel s'empare de toute la chevelure de réponse. Ça y est, il s'est endormi. C'est Isabelle Adjani qui fait le rôle de la sorcière dans la voix française. Et effectivement, vous avez raison, Romain Duris qui fait la voix, j'imagine, du prince, c'est ça?
2: Oui, il fait la voix du prince qui vient aider Réponse à se barrer de sa tour et à vivre des aventures. Il y a des super chansons, il y a un super film d'animation.
1: C'est
2: merveilleux. Ouais, c'est super.
0: J'ai une question plus culturelle cette fois, même si c'est aussi de la culture Disney.
3: Oui.
2: Ça va, on va pas. Il y a pas de sous-culture non plus, quoi.
0: Pardon, qu'est-ce que vous dites?
2: Non, je dis, il y a pas de sous-culture. Disney, c'est de la culture aussi.
0: Oui. Enfin, en tout cas, maintenant que Mme Dati est au ministère, c'est de la culture. Et ma question est toute bête parce que c'est le 200e bicentenaire, on pourrait dire, 200e anniversaire de la naissance de Marie Duplessis. Quels sont les trois autres noms avec lesquels on pourrait appeler Marie Duplessis?
4: Marguerite Gauthier, la Dame aux Camélias. Déjà, ça en fait deux.
0: Et la troisième, vous pouvez pas louper la troisième.
4: De la Traviata.
0: Et ben voilà, bravo, Roselyne Bachelot. Eh oui. Ben, il n'aurait plus manqué que vous manquiez l'opéra, Roselyne. Effectivement, Marie Duplessis était une courtisane française, née le 15 janvier 1824. Il y a bien donc 200 ans pile aujourd'hui. Elle est morte très très jeune, à 23 ans. Elle est morte, j'imagine, en toussant beaucoup, puisque c'est le principe, évidemment, du roman qu'a écrit
4: Alexandre Dumas. Elle aimait les raisins glacés parce qu'ils n'ont pas de saveur, les camélias parce qu'ils n'ont pas d'odeur, et les hommes riches parce qu'ils n'ont pas de cœur.
0: Et voilà, il s'est inspiré effectivement du personnage, enfin de la vraie personne qui était Marie Duplessis, pour le personnage de son roman La Dame aux Camélias, qui s'appelait Marguerite Gauthier. C'était deux des réponses que je vous demandais. Et après, Verdi en a fait un opéra, La Traviata. Tout ça, ce sont d'excellentes réponses de Mme Bachelot.
2: J'avoue, ça a plus de gueule que Disney.
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0: Titoff qui est surtout heureux de retrouver sa fiancée.
4: Vous avez vu comme il est beau?
0: Ah, vous trouvez?
4: Oh bah, il a minci, il est formidable.
9: C'est pour toi, Roselyne.
4: Oui, mais...
9: aussi, tu es très en beauté.
0: Je sais pas, vous avez vu qu'il a minci, parce qu'alors moi...
4: c'est impressionnant. Bon coq n'est jamais gras, disait ma grand-mère.
10: Je me demande si tu ne le confonds pas avec Ryu.
9: Merci.
2: Moi, je suis un peu déçu parce que moi, j'ai perdu 7 kilos, mais t'as même pas remarqué.
0: Non, mais il faut savoir que Madame Bachelot a une tendresse pour... Monsieur Titoff depuis des années.
4: C'est une liaison qui dure.
2: Ah, ça fait des années qu'ils ne sont pas vus alors.
9: On n'a pas senti le temps passer, surtout Roselyne.
0: Mais vous avez eu des enfants ou pas?
9: C'était un choix en fait. Roselyne voulait continuer la politique, d'aller à l'opéra le soir, tout ça.
4: Nous ne voulions vivre que l'un pour l'autre.
0: D'ailleurs, il faut dire que Roselyne est plutôt virginale aujourd'hui.
4: Oui.
2: Vous avez fait peur.
0: Non, j'ai pas dit.
2: Je me suis dit, il a des infos qu'on n'a pas.
0: Non, virginal dans
10: moi,
0: le
10: sens... Moi, je me suis dit, ça a cicatrisé.
0: Non, virginal dans le sens où d'habitude, elle a toujours des tenues plutôt colorées.
2: Oui, c'est vrai.
0: Voilà.
4: Il n'est pas chic, ce trois quarts.
0: Oui, mais il est crème, ce qui est très rare.
2: Il est même blanc.
0: Oui, il est même blanc. Je me demande si elle ne voudrait pas être élue pape.
4: Papesse, oui.
0: Ah oui, parce qu'il y a quelque chose là quand même. Ah, vous aimeriez avoir une papesse?
10: Ah bah évidemment. On n'a pas de pâte noire, excusez-moi, jamais. Et on n'a pas de femme, évidemment, pour les raisons qu'on connaît, mais bon, faudrait quand même.
4: Alors une femme noire. Et ben Karine.
0: Karine Le Marchand, pape, ce serait génial pour.
4: Oh bah, ce serait vachement bien.
0: Pour tous les curés labourés dans le prêtre.
10: Je préfère encore Karine Le Marchand, pipe.
0: Oh, pompe ça alors.
10: Pipe.
0: Pipe, vous l'êtes pipe.
10: Moi, je trouve ça plus rigolo d'être pipe que pape.
0: Ah bah très bien, écoutez, c'est mieux que pupe. Donc hier, quand on a dit que vous étiez une spécialiste de...
10: Oui, ça c'était une connerie.
0: Ah, bah alors, vous confirmez aujourd'hui.
10: Je rigole.
0: Ah, bon, vous me rassurez.
11: J'ai raté hier.
2: Qu'est-ce qui s'est passé hier?
10: Je suis partie en délire, sur une pseudo-réputation, comme quoi je serais super forte à ces choses-là.
12: Alors, moi, je n'ai jamais entendu cette réputation-là. À mon grand désarroi, mais apparemment...
10: Il n'a pas cité ses sources, d'ailleurs.
13: Mais alors, qui avait l'info?
2: C'est quoi la répute?
13: Vous parlez de façon...
0: On dit pas la répute.
13: Mais il manque une lettre.
0: On dit une station de bus équivoque. Non, franchement...
13: Mais de quoi tu veux parler,
10: alors? Hier, ils ont prétendu, alors c'est plutôt flatteur, mais que j'étais la reine de la fellation, sans citer leur source, alors je ne sais pas d'où ça venait. Je réfute pas. Pourquoi dirais ça?
13: Parce qu'elle a confondu dans une interview, je crois sur RTL,
10: la
13: d'ailleurs,
10: de la fellation.
13: Inflation et fellation.
0: Oui, ah oui, c'est vrai que c'était Mme Dati, la ministre de la Culture. À l'époque, elle ne l'était pas encore.
13: Oui.
0: Mais elle l'est devenue suite à ça.
13: Il paraît que c'est un brevet qu'il faut passer pour être ministre de la Culture.
0: Puisqu'on parlait du pape, voici une première citation pour Nathalie Barnérias, qui habite Bretteville l'Orgueilleuse, c'est dans le Calvados, qui a dit, à part pour les gonzesses et le pognon, ça doit être chiant d'être pape.
2: Jean-Yann. Coluche.
0: Ah oui, elle est en deux temps, celle-là.
12: Est-ce que c'est quelqu'un qui n'était pas porté vers les femmes?
0: Ah non, non. Alors, à part pour les gonzesses et le pognon, ça doit être chiant d'être...
10: Ce serait pas Bénichou.
0: C'est Pierre Bénichou. Bravo, la réponse de Karine Lemarchand. La suivante est dédicacée pour Monsieur Titoff et c'est Liliane Sévrac qui habite Marsac-sur-Tarn qui a une chance de gagner un chèque RTL, une toute petite chance, qui a dit « J'ai souvent remarqué que les gens qui sont en retard sont de bien meilleure humeur que ceux qui ont dû les attendre. »
13: C'est pas faux.
10: C'est tellement vrai.
13: C'est pas faux, c'est drôle.
2: De Vos.
0: De Vos.
13: Emmanuel Macron.
0: C'est français et en plus c'est marseillais. C'est vrai qu'Emmanuel Macron a la réputation d'être en retard.
13: Espagnol. Ce serait pas Fernandel.
0: Ce n'est pas Fernandel.
13: Pagnol. Rému.
0: Ce n'est pas Pagnol.
10: C'est mort.
0: C'est un autre dramaturge marseillais.
2: Zidane.
0: Non, c'est vrai que c'est un bon dramaturge, Zidane.
13: Un dramaturge marseillais.
0: Oui, il est né à Marseille.
10: Il est mort.
0: Ah oui, mort.
2: Ah, il est mort, oui.
0: Mort dans les années 80. Académicien français. On l'a surnommé Pagnolé, petit Pagnol, le petit Pagnol à une époque.
2: Le petit Pagnol.
0: Bah, par exemple, Nina est une de ses pièces.
13: Est-ce qu'il a un nom italien?
0: Non, les œufs de l'autruche aussi.
2: Pardon. André Roussin.
0: André Roussin. Il faut que ce soit un Belge. Bravo.
10: Magnifique.
0: Mais il y avait aussi Lorsque l'enfant paraît, qui a été récemment joué par Michel Fou, ou encore La Mama, qui fut jouée et créée au Théâtre de la Madeleine. Il faut dire qu'il a dirigé ce théâtre. André Roussin était marseillais. Qu'est-ce qu'il y a, monsieur Titoff? Ça vous intéresse ce que je dis ou pas?
2: Il adore Marseille.
13: C'était pas flagrant.
10: Je suis
13: tellement vexé de ne pas avoir trouvé la bonne réponse que,
0: oui, que quoi?
13: J'en ai des chaleurs.
0: Non, mais vous êtes en train de faire des signes à qui, là?
13: Je disais que l'émission se passait super bien. Que malgré votre allergie, vous étiez de bonne humeur.
0: J'étais de bonne humeur jusqu'à ce que vous arriviez. Non, franchement, c'est terrible ce qui se passe ici. J'en ai une autre pour vous, remarquez, monsieur Titoff.
2: Marseillais.
0: Et pour Pierre Marpinard, monsieur Marpinard.
10: Ah, le pauvre.
0: Habite Clairoy dans l'Oise. Elle vous va bien, cette citation?
13: Oui, c'est moi.
0: C'est vous qui auriez pu la dire, d'ailleurs. Qui a dit, quand je décide de me remettre au sport, j'achète l'équipe.
13: Jacques Chirac. Effectivement.
2: C'est un humoriste?
0: C'était pas un humoriste, c'est quelqu'un de drôle, un confrère de radio pendant des années, mais il est mort déjà il y a un petit moment, en 2015. Et on le cite souvent ici. On n'est jamais certain qu'il soit l'auteur tout à fait de ces citations, mais il a fait quelques recueils, ou parfois
13: il était sur France Inter.
0: Emprunté à d'autres, il était sur France Inter.
13: José
0: Bouteiller.
2: Arthur.
0: José Arthur. Bonne réponse. Encore d'Alex Vigoret, aidé par Richard Orlinski. Ouais.
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0: Ah, une question pour Chantal Lambert. Question musicale qui nous permettra d'ailleurs d'écouter ce morceau musical que tout le monde connaît,
13: qui fut,
0: et qui fut joué pour la première fois à Paris lors de l'exposition universelle de 1867.
11: Ah, la Lambada.
0: Non. Ce fut un triomphe majeur international, puisque c'était l'exposition

0: Universal, tous les pays du monde étaient là. Plus de 20 rappels et ensuite on a vendu plus d'un million de partitions dans le monde.
1: Mais non.
2: Est-ce que c'est un chant de Noël?
0: Un chant de Noël? Non.
3: C'est pas le canon de Pachelbel?
0: Non, mais c'est vrai que pendant les fêtes de fin d'année, on entend souvent ce célèbre air.
3: C'est pas Vive le vent?
0: Vive le vent? Non.
1: Maréchal, nous voilà?
0: Ah non.
4: C'était composé.
3: Moi, je le chante tous les mois.
5: C'est une composition.
3: Donc, il y a bien un moment au mois de décembre où je le chante.
0: Ça fait comment, Maréchal, nous voilà?
1: Maréchal, nous voilà. Devant toi, le sauveur de la France.
3: François, on l'a enchanté ensemble hier. Ouais, il fait genre, il découvre l'autre.
0: C'est pas Marion Maréchal, nous voilà.
1: Marion Maréchal, nous voilà, évidemment. Devant toi, la sauveur.
4: C'est une chanson.
3: Vous parlez c'est une composée par un grand musicien connu.
0: Alors, il y a des paroles qui ont été mises sur
1: cette
0: air.
1: C'est le beau Danube bleu.
0: C'est le beau Danube bleu. Bonne réponse de François Berléand. On l'a, le beau Danube bleu, on l'a.
6: Moi je l'ai vu, le beau Danube, il est pas bleu du tout, il est pourri.
3: Il est pas bleu, il est pas beau.
6: Non, il est
2: mais c'est vrai que c'est tellement beau, mais c'est du Strauss.
0: Ah bien sûr, oui. C'est du Strauss.
2: Mais il y a père et fils.
0: Ah oui, mais c'est le fils, voilà. Johann Strauss-Fils, qui a composé le beau Danube bleu. Et vous pouvez peut-être nous interpréter avec la voix, cher Ariel.

0: Le ticket 22 du vestiaire est demandé.
1: Continuez, Ariel.
2: Non, mais moi, je trouve que c'est une musique qui vous emporte. Ah, ben. Les vagues.
3: Alors, qui a posé des paroles sur cette musique?
4: Alors,
3: ça m'intéresse.
4: Alors, il y a des paroles qui n'étaient pas très appréciées.
3: Ah bon?
4: Danube, si bleu, si beau et si bleu, vous tourbillonnez calmement à travers la vallée et les prairies. Notre Vienne vous salue, votre ruban d'argent lie le pays à la terre et les cœurs heureux battent sur votre belle plage. Mais les paroles n'étaient pas très appréciées.
3: Et donc qui les avait écrites?
4: On a très vite abandonné. Ah, vous voulez vraiment le nom du
5: livre? Certains Rommel.
3: Non.
4: Alors, c'était pas Strauss, en tout cas, qui a écrit les paroles, mais je peux vous le retrouver. Le
5: gars. Non, mais la musique, bien. Hein, même sans paroles,
4: l'auteur,
5: mieux,
4: poète et parodiste Joseph Weil, un ami d'enfance de Strauss, qui a écrit les premières versions des paroles sur un thème un peu satirique et ironique, mais qui a été pris à la légère et qui, bon, à la maison d'Autriche, on n'a pas aimé, vous voyez ce que je veux dire. Donc, on a très vite supprimé les paroles de cette air qui reste mieux comme ça, vous voyez. Pa, pa, pa, pa, pa, pa, pa.
5: Ah, vous le vendez bien.
2: Oui.
4: Non, Ariel le fait mieux. Vous pouvez me le refaire encore une fois, Ariel?
2: Non, je vais vous faire les quatre, les derniers lieds de Strauss, le quatrième lied de Strauss.
6: Non.

0: On va mettre des paroles là-dessus. Hein.
1: Non, mais c'est le quatrième livre de Strauss.
2: Allez, François. François, tu nous fais les quatre autres.
1: Non, mais d'après Strauss, il y a

0: désir fou. Tout dit, gardez-moi, puisque je suis à vous. Ah ouais. Bravo.
1: Mais pardon, pardon Ariel. Parce que je suis en train de vérifier, ça n'a aucun rapport avec Strauss.
0: Non, ah non. Aucun.
2: Allez Gérard, tu nous chantes du Beyoncé?
1: Non, parce que je la connais tellement, mon arrière.
3: Maintenant, vous vérifiez tout, maintenant.
1: Je suis allé vérifier, c'est Franz Léa.
0: Oui, mais enfin, c'est
4: une
0: valse.
4: Elle a passé en magasin.
0: Voilà, c'est une valse, c'est une valse.
1: Ah, d'accord, enfin bon, si c'est une valse, alors pourquoi pas du François Feldman, tant qu'on y est.
2: Eh ben oui.
1: Ah, vous voyez, les valses...
3: Les valses de Dienne.
0: Les valses de Dienne.
5: Oui, maintenant, que deviennent les valses de Dienne. Puis j'en sais,
3: ils sont chers. Les Boulet et les François Berléand.
1: Que devient Vincent de Dienne? C'est vrai qu'on pourrait faire
3: oui.
1: Une très jolie parodie, vous avez raison.
3: Que deviennent les valses de Vienne. Dis-moi, qu'est-ce qu'elles deviennent?
1: On peut quitter Vienne puisqu'on parle des rivières et du beau Danube bleu. Ça me fait penser à la Maritza. Peut-être que Sylvie Vartan pourrait chanter le beau Danube bleu. Ou...
6: Bonsoir, bonjour, au revoir. J'arrive de Los Angeles. Ariel, tu es magnifiquement habillée. Je t'ai dit, j'adore tes bottes tout à l'heure. J'adore. Et je suis très heureuse d'être là avec ces messieurs si cultivés.
2: Tu sous-entends qu'elle est un peu chiante?
6: Pas du tout, pas du tout. Qu'est-ce que vous vouliez que je chante quoi?
1: Oh, bah, ce que vous voulez, moi, ici, on est là pour s'amuser. Hein.
6: Oui, et ben, une chanson qu'on aime bien de Sylvie Vincent va choisir.
3: Le Zizi.
6: En tout, tout, tout, vous saurez tout sur le zizi. 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Tout, tout, tout, tout, vous saurez tout, Laurent Ruquier.
1: Ben voilà, il n'y a qu'à demander.
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1: Ça veut dire décoller, monsieur.
12: Mais ça veut dire mincir, c'est
1: maigrir,
12: ça.
1: Maigrir, mincir. Et je vous trouve bien mince par rapport à d'habitude.
12: Ben, je prépare mon summer body à ça.
1: Ah oui.
12: Dans deux mois, on est en maillot de bain sur la plage. Je veux pas.
1: Sur quelle plage vous allez être en maillot de bain?
12: À peu près toutes les plages de France.
1: Ah, vous faites la grande tournée des plages?
12: Ah oui, je fais la tournée des plages cet été. Oui, je vais voir les copains à droite à gauche. Vous savez, j'ai des copains qui habitent au bord de la mer. Puis après, d'avoir été steward fait que je connais des gens dans le monde entier. Donc je peux aller dans les plages du monde entier.
1: Ah oui.
12: À Rio, à Cape Town.
1: Les plus belles plages du monde, c'est où selon vous alors?
12: Oh ben j'aime bien Ipanema, Poste Neuf.
1: Poste Neuf.
12: Ben oui, c'est la plage des gays à Ipanema, Rio.
1: On ne fait pas toutes les plages au Brésil.
12: J'ai déjà acheté mon bikini tout.
1: Ah oui. Vous préférez pas un homo qui dit oui à un bikini?
13: Désolé.
1: Ah, avoué.
13: Ah bah ouais. Je l'ai pas encore. Moi, ça met 3 minutes à remonter, c'est tout.
1: Ah bah oui, bah ça remonte. Et l'essentiel, c'est que ça remonte. Hein. Mais parce que le reste, ça descend plutôt.
13: Alors,
1: oh
13: là vous êtes injuste. Vous êtes injuste. Ça s'amplifie, mais ça ne descend pas.
1: Qu'est-ce qui s'amplifie?
13: C'est vrai que, bon, on va pas dire de moi que je suis mince, mais tout
1: mais
13: est très tonique.
1: Je trouve que vous avez perdu un peu, dites donc.
12: Ah oui, bah tu décolles.
13: Oui, j'ai fait poisson-légumes pendant une semaine.
1: C'est pas vrai.
13: Si, parce que j'étais loin, au bord de la mer, justement. Donc, pour montrer mon corps, j'ai fait...
14: C'est quoi un poisson-légumes?
1: Poisson, c'est ce qu'elle mange, légumes, c'est ce qu'elle va devenir. Une première citation pour Damien Jaffre, qui habite Brest, qui a dit « Une dispute dans le sud-ouest, ça s'appelle une engueulatine. »
3: Ah. Titoff ?
1: Titoff, non.
13: Il vient aux grosses têtes ?
1: Il vient aux grosses têtes de temps
3: Baffy.
1: En temps, il y a longtemps. Baffy, non.
13: Timsit ?
1: Timsit, non.
3: Il est mort.
13: Il est toujours vivant. Sébastien ?
1: Pardon ?
13: Patrick Sébastien ?
1: Patrick Sébastien, bonne réponse.
13: Isabelle Mergault. Tu l'as vu, mon cul, tu la connais cette chanson? Non, je ne connais pas. Il vient de la sortie.
1: Il sera là demain, Patrick Sébastien, nous. Une autre citation, et cette fois c'est pour Monsieur Harvey, Émilien Harvey, qui habite Argenteuil, qui a dit, vous comprendrez d'ailleurs en écoutant la citation que ça n'est pas récent, qui a dit « Liz Taylor s'est si souvent mariée qu'elle confond la cloche de l'église avec un réveil matin.
13: » Un Américain.
3: Richard Burton.
1: Alors c'est un Américain qui a peut-être même joué avec Liz Taylor, d'ailleurs.
3: W.C. Fields.
1: W.C. Fields, non.
13: Il est mort ?
1: Ah, il est mort, il était plutôt amusant, et il était beau gosse aussi, un acteur qu'on a vu aussi dans des séries, pour tout dire, mais...
3: Il est mort.
13: Ah, oui,
1: il a joué dans Les Vikings, dans Trapèze, dans certains Lame Show, dans Spartacus.
13: Bah,
3: Marlon Brando.
13: Tony
3: Curtis.
13: Non, c'est
1: Tony Curtis, ah, ouais. Bonne réponse. Bravo. Excellente réponse de Monsieur Vizorek. Et la prochaine citation sera pour Marie Santos de Breuillet, qui a dit « Je n'aurai plus peur de l'avion le jour où on arrêtera d'applaudir les pilotes parce qu'ils ont réussi l'atterrissage.
13: » Oui, ça c'est sûr. Jean-Philippe
12: Janssen. Non, c'est un humoriste. C'est pas Gad Elmaleh qui a dit ça.
1: C'est Gad Elmaleh. Ouais. Bonne réponse de Jean-Philippe. Pour Monsieur Ratto, que vous avez dû connaître, Isabelle. Elle n'est pas bêcheuse.
13: Oui, j'en ai pris beaucoup des râteaux.
1: Mais tout le monde, moi aussi, si vous saviez. Moi, j'ai fait tous. Que ça, des râteaux.
12: Ouais, on s'est tous frottés.
13: Du râteau au râtelier, il n'y a pas loin.
12: Mais c'est formateur.
1: Qu'est-ce que vous dites, vous?
12: C'est formateur. Quand on se prend un râteau, bon, on change sa stratégie d'approche. C'est
1: bah, vous n'avez pas pris de râteau, vous payez.
13: Attends, même en payant, il
12: même en payant, je prends des râteaux.
1: J'ai perdu ma citation suivante.
12: Oh, quel dommage.
13: Mais on a répondu à celle-là.
1: Ah, la voilà, je l'ai retrouvée.
13: Ben
1: retrouvé.
13: Oui,
1: ah.
13: Curtis.
4: Alors. Non, Gad Elmaleh, t'en as une de retard.
1: Pour Monsieur Fadi, Hicham Fadi, qui habite dans la Somme, voici la citation suivante, qui a dit, ah ben non, c'est pas celle-là. Là, voilà, ah, je l'ai à l'envers. Ah, ils font des recto verso maintenant.
3: Oh, les salles. Oh. L'économie de papier. Réserver la forêt.
1: Ça, c'est des citations que je pique dès que je vais chez quelqu'un et que je vois, et encore ça, vous allez me dire que je fréquente pas des jeunes.
13: Ah oui, sur les assiettes.
3: Des calendriers.
1: Non, vous savez, les petits éphémérides, ouais. Où on enlève une blague par jour. Ouais. Oh, ça va, vous là-bas.
3: Hein. Regarde-moi le lui.
1: Ah non, hein.
13: Et mais vous auriez pu le piquer sur les assiettes aussi. Parfois, sur les assiettes.
1: Ah, c'est plus lourd. Des...
13: C'est plus lourd.
3: Plus lourd.
1: Tandis que là, j'arrache le petit papier.
13: Ah, vous l'avez arraché ?
1: Oui.
12: Mais ça vient de chez vous.
13: Vous avez volé alors ?
1: Oui, puis après, la vieille dame, elle ne sait plus quel jour on est. Alors voici donc la citation qui a dit « La plus grande invention de l'histoire de l'humanité est sans aucun doute la bière ». Certes, la roue est aussi une très belle invention, mais elle accompagne beaucoup moins bien la pizza.
3: Est-ce que c'est un Belge ?
13: Non. Est-ce que c'était le 4 février ? Ça...
1: C'est un Américain qui a dit ça.
3: Stephen Wright ?
1: Stephen Wright, bonne réponse de Monsieur Paul Alcarat.
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1: On nous rappelle dans ce papier du Figaro signé Mohamed Aissaoui, et ça, enfin quand je dis on nous rappelle, moi je l'ignorais, que ce poste était important d'être voilà, le secrétaire perpétuel de l'Académie française, car c'est, écoutez bien, le 24e rang de l'État et de représentants dans le monde.
3: C'est comment pas vrai. Ça
1: alors moi je me suis dit, tiens, mais il y a un classement espoir des représentants de la France dans le monde. Je savais effectivement que le président de la République était le premier représentant de notre pays.
12: Ah
1: en,
12: bon
1: en deux, c'est le
3: Sénat
1: Non,
3: le
1: en deux, c'est le Premier ministre.
12: Ah oui.
1: En trois, c'est le président du Sénat, en trois. En quatre, c'est le président de l'Assemblée nationale. Mais je n'imaginais pas qu'il y avait un classement qui allait, écoutez
13: continuer.
1: Bien, je l'ai là, ça va jusqu'à 60 à peu près.
15: Je suis combien, moi?
1: Ben, je sais pas dans quelle catégorie je peux vous mettre, mais c'est hallucinant.
13: Ah bon,
1: il y a un vrai classement par ordre d'importance des fonctions dans notre pays pour représenter la France à l'étranger. Et c'est en un président de la République, en deux premiers ministres, en trois président du Sénat. Alors effectivement, chancelier de l'Institut de France, secrétaire perpétuel de l'Académie française, j'ai bien vérifié, c'est bien 24e, derrière le président du Conseil régional d'Île-de-France, 23e.
13: Ah bon ?
1: Donc Valérie Pécresse, par exemple, elle est 23e représentante de
15: l'État.
1: Donc
15: c'est-à-dire, Laurent, si les 23 meurent, par exemple, c'est elle qui va devenir la représentante de la France.
1: En quelque sorte. Voilà. Le maire de Paris, Anne Hidalgo, elle est avant Valérie Pécresse. Elle est 22e.
2: Oh non.
1: 22e. Mais avant elle, vous avez le préfet de police de Paris. Avant, vous avez encore... Alors, finalement, les rangs, ça ne veut rien dire, parce qu'en 12 et 13e, vous avez... tous les députés en 12.
13: Ah ouais?
1: Et en 13, tous les sénateurs.
15: Ah, ça fait
1: alors, comme ils sont 577 rien qu'au Parlement, ça veut dire que de toute façon...
13: Est-ce qu'ils sont en même temps? Comment on le départage par ordre alphabétique?
1: Je ne sais pas. Mais ce qui est intéressant, vous m'avez compris et vous me voyez venir, je vous ai donné les quatre premiers.
16: Pour le cinquième.
1: Je vous ai dit un président de la République, deux premiers ministres, trois présidents du Sénat, quatre présidents de l'Assemblée nationale... Qui trouve-t-on à la cinquième place dans le top 5, donc, des plus hauts représentants de l'État?
2: Un joueur du PSG.
13: Le président du Conseil d'État?
1: Non, avouez que vous n'aviez jamais entendu parler de ce classement à ce point-là, franchement.
2: Jamais.
16: Est-ce que c'est militaire?
1: Je suis tombé des nues ce matin.
13: Un militaire.
2: Moi aussi, je tombe.
16: Un militaire.
1: Pardon?
16: Un militaire.
1: Non, pas un
15: politique. Un politique?
1: Politique, oui.
17: Le président du Conseil constitutionnel?
1: Non, non.
15: Président de l'Assemblée?
1: Le président du Conseil constitutionnel, il arrive en 8e position.
15: Ah, c'est pas si un ancien président de la République qui serait vivant, qui serait encore vivant.
1: Ancien président de la République. Bonne réponse.
2: Alors, il y en a deux.
15: Donc ce serait...
1: Bravo, Yoann Rioux. François Hollande et Nicolas Sarkozy sont actuellement les cinquièmes représentants de l'État à l'étranger.
17: Mais lequel,
2: alors qu'on les a foutus dehors. Ah, c'est incroyable. Non, mais c'est incroyable ce pays quand même.
17: On va pas se retaper Hollande.
13: Et Hollande, il est tous les dimanches dans mon quartier.
1: Ah bon, qu'est-ce qu'il fait?
13: Il est là à signer pour que quelqu'un la regarde.
2: Ah, il fait les pare-brise.
13: Monnaie. C'est comme il est
1: au feu rouge.
13: Il est un petit truc avec un
2: Il est déguisé en roumain.
15: Vous êtes sûr que c'est lui, Marcella?
13: Ah oui, il faut avec un sourire des pingouins, quand même, tout ça.
2: Le mardi, il est dans le deuxième arrondissement, le jeudi, troisième.
1: Bon, en tout cas, voilà, vous avez l'ordre, on appelle ça l'ordre de préséance, vous voyez.
15: Vous serez pour qui? Alors, imaginons, on ferait un secrétaire perpétuel des grosses têtes.
1: Oui.
15: Ce serait qui, selon vous, qui mériterait ce poste?
2: Oh, écoute-le, l'autre, allons.
15: Ah, il est déjà en train de faire campagne. Auprès des autorités, auprès du public.
1: Ça ne sera pas vous, parce que quand on voit votre académie...
15: T'imagines s'il y a un vote et tout vote au sommet? On se réunirait entre nous, on voterait, il faudrait avoir des alliés. Est-ce que Asti voterait pour moi?
17: Non.
15: Mais moi, j'adorerais faire un discours, essayer de comme pour être...
16: Vas-y.
1: Az, par exemple, je le vois très bien secrétaire perpétuel des grosses têtes, parce que autant en prendre un jeune, parce que c'est jusqu'à la mort.
17: Voilà. Je serais votre Gabriel Attal.
1: Non mais c'est vrai, autant en prendre un jeune, parce que si vous
15: je suis jeune, j'ai 45 ans seulement.
1: Ah oui.
15: Bah, mais toi, c'est pas une question d'âge.
13: Lui, il a beaucoup moins, il a un temps de moins que toi.
1: Quel âge vous avez, monsieur Az?
17: 28.
1: 28 ans, vous voyez.
13: En plus, quand on les voit, on a envie qu'ils soient perpétuels. Hein.
15: Ah. Oh, c'est là, beau. La première gentillesse au bout de 45 ans.
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1: Alors, pardon, monsieur Toine, mais vous n'avez pas la vedette aujourd'hui. On est obligé de se tourner vers Adil Rami, qui est le grand vainqueur de tous les jeux. J'ai fait un mélange entre...
20: C'est dingue, au foot, il est nul, mais il joue à la con, hein. Tous les jeux à la con, il cartonne. C'est fou, hein.
1: Entre Danse avec les stars, où quand même vous étiez finaliste, hein, il faut le rappeler, et Les Traîtres que vous avez gagnés, en trahissant une traîtresse comme Liane Folly, en étant aidé, il faut le dire, par Sophie Tapie, qui a de Kitnir. Vous étiez sous les radars, vous.
21: J'étais sous les radars, mais j'avais pas de choix à prendre. Je pouvais pas éliminer. C'était elle qui faisait tout, qui éliminait tout le monde. Elle avait
22: ça,
21: pas
22: c'est
21: de...
22: vrai.
21: Et franchement, c'est une émission, elle est pas facile. Hein.
1: Ah
21: vous
1: non,
21: l'avez faite, hein, elle est dure. Hein.
1: Ben moi, j'ai gagné, ouais. Comme vous.
21: Ah oui, on a un point commun. Tiens, tête de cul. Ah bah...
1: Mais t'étais pas moi qui dis ça, c'est à toi, Anne.
20: Ouais, c'est dingue, mais comment t'as fait pour t'en sortir au milieu de ce chaos diplomatique?
1: Ce qui était pas très sympa, c'est que la plupart, et Madame Tapie, mère, parce qu'il y avait la fille Tapie, mais il y avait aussi la mère Tapie, la veuve de Bernard Tapie, elle a dit que si vous avez gagné, c'est parce que vous étiez très con. En gros, hein, je traduis. Hein.
21: C'est une forme d'intelligence de pouvoir être con.
1: Je suis d'accord avec
22: et
1: vous.
22: Et elle a menti parce qu'elle était au courant de tout, évidemment. Moi, on me fait pas croire qu'elle savait pas où était sa fille. Elles étaient collées ensemble.
1: Ah oui.
22: 24-24.
1: Ah oui.
22: Donc ça, c'était un peu injuste dans le jeu.
1: Ah oui.
22: Moi, la prochaine fois, je viendrai avec mon proxénète.
1: Alors, François Allu, je vous demande évidemment si

0: Vous avez regardé aussi Adil Rami en train de danser.
1: J'ai vu passer des extraits et je dois dire que Adil, il a un très beau cadre. En même temps, il a cadré toute sa vie.
0: Oui. Mais comment c'est un très beau cadre, ça veut dire quoi?
1: C'est-à-dire qu'il a un port de bras qui se tient très bien, on sent qu'il y a une musculature puissante. Après, c'est vrai qu'il a la tête qui part de temps en temps en avant, mais comme c'est quelqu'un qui en veut et qui va de l'avant en permanence, c'est normal.
0: Ah, il a la tête qui part en avant. Je l'ai mis à l'arrière de ma voiture, déjà.
2: Franchement, la danse, c'est magnifique. Hein. Je ne pensais pas. Je suis tombé amoureux de la danse, pour le vrai.
0: Ou de la danseuse.
2: Non. Alors, danseuse, je suis tombé amoureux d'elle dans le sens où, amicalement.
0: Oui.
3: Et, une érection, c'est pas amical.
2: Non, mais ce que je veux dire par là, c'est qu'elle m'a fait aimer la danse.
3: Mais tu t'en fous, elle va pas porter plainte.
2: Non, mais ta gueule de con, toi.
4: Moi,
3: si t'as pas un mytho à 50 ans, t'as raté ta vie.
0: Vous l'avez pas regardé, Isabelle? Vous l'avez pas regardé, votre Adil, chérie?
4: Je savais même pas qu'il faisait ça, et en plus, non, je le regarde pas. Je regarde,
5: j'ai tout regardé.
4: Regardez.
0: Alors, Philippe Clavel, racontez-nous.
5: J'ai regardé toutes les émissions Danse avec les stars avec Adil. Extraordinaire,
0: oui.
5: Et d'émission en émission, c'était spectaculaire.
0: Ah, oui. C'est vrai.
5: Moi, c'était mon vainqueur de cœur.
0: Contrairement à ici, il fait des progrès.
5: Méchant. Non, mais franchement, chapeau, Adil.
4: C'est vrai ce que dit, en tout cas,
0: François Lu.
4: François, bien sûr. François, et ce qu'il dit par rapport au cadre, parce que toutes les filles, qu'on ait n'importe quel âge, on est sous le charme d'Adil, parce qu'il nous prend dans ses bras, il est protecteur.
6: Il t'a pris dans ses bras?
4: Ah oui, bien sûr, plusieurs fois.
3: Et ton père?
5: Comment?
6: Dans les traîtres?
4: Oui, enfin, non, mais je veux dire, amicalement, nous deux.
6: Ah oui.
4: Voilà, et c'est quelqu'un qui rassure.
6: Ah, moi, si on me prend dans les bras, c'est pour pas que ce soit amical. Hein.
4: Moi,
6: faut qu'on baise, hein, sinon.
4: Oui, mais enfin, il était très demandé. Hein.
2: Et vous aussi, ça vous fait bizarre ou pas quand on me voit dans la rue en ce moment et on me dit ah bravo t'es un bon traître, je sais pas comment le prendre.
4: Ah non, très bien.
0: Alors moi non, pas du tout. Moi quand on me voit dans la rue en ce moment on me dit mais il y a qui sous le cornichon? Parce que moi j'ai fait ma Singer depuis.
2: Mais non, mais on a tous des grands palmarès ici à part Sébastien, mais ça va venir.
3: Moi, on ne me propose aucun jeu, quoi.
0: Ah, rien.
4: Non, si toi, dans les traites, tu serais exceptionnel.
3: Ouais, je sais pas. Non, si. Non après, je serais plus les jeux à l'ancienne.
5: Mais le jour où il y aura une émission qui s'appelle Les Enculés, tu seras.
0: Allez,
3: moi, je voulais faire Interville ou alors regarde le Téléthon, un truc rigolo, quoi. Mais,
0: une première citation. Allez, il est temps de passer aux choses sérieuses. Qui a dit les deux seules créatures qui s'accouplent en se faisant face sont l'homme et le sandwich au pâté.
6: Des proches.
0: Non,
3: un bon vivant.
0: Alors, un bon vivant mort, quand même.
6: Jean-Yann.
0: Il est mort.
5: C'est pas Coluche, non?
0: Non, c'est pas Coluche.
6: Ah, Bernard Blier.
0: Il est mort en 2014.
3: Giscard.
0: Non.
4: Est-ce que quelqu'un qui venait aux grosses têtes?
0: Oh, il a dû venir une fois, mais très peu de fois. Mmh. À l'époque de Philippe Bouvard, c'était surtout un écrivain, journaliste, qu'on cite régulièrement ici, et dessinateur même.
3: Il a fait Volinsky, enfin!
0: Mais non, pas Volinsky, mais pas loin.
4: Ah.
0: Et il a fait surtout un grand best-seller qui rappelait ses origines.
6: Ah ouais, Goscinny.
0: Mais non, non, mais non.
3: Johann Spahn.
6: Ça va.
5: Cavana. François Cavana.
6: Il se plante et moi c'est mais non.
4: Oui.
0: Vous les connaissez les origines de Goscinny? Moi je peux vous les dire, il était argentin. Mais vous voyez, il a pas fait un livre sur ses origines argentines, Goscinny.
6: Attendez, ça va être comme ça tout.
5: Laurent, François Cavana.
0: Tandis que François Cavana, lui, il a écrit les Rital. Et ça c'est une bonne réponse de Philippe Claudel. Pardon, hein, Isabelle, je vais me rattraper avec vous.
6: Sacha Guitry.
3: Bonne réponse.
6: Ça y est, c'est fait.
0: Allez. Avec la citation. Alors maintenant, trouvez la citation, puisque vous avez trouvé le nom. Bon, alors, vous voulez pas de Sacha Guitry aujourd'hui?
6: Oui, j'ai donné.
0: Bon, d'accord.
6: Non, tu prononces très mal, cette émission. Avec beaucoup d'animosité. Tais-toi quand je parle.
5: Mais Isabelle, tu prononces beaucoup mieux avec un pain au chocolat dans la bouche, hein.
0: C'est vrai.
5: Un conseil d'orthophoniste, hein, mais.
3: On comprend mieux, c'est fou.
6: T'es beaucoup moins chaud avec un casque sur la tête.
0: Ah bah tiens, la citation suivante, je l'ai choisie pour vous, Philippe Claudel, en tant que président de l'Académie Goncourt. Vous devriez être intéressé par cette phrase qui a dit « Le prix Goncourt est à la littérature française, ce que la vache qui rit est au fromage. »
4: Oh là,
3: oh là, là.
5: C'est un con. Qui ne l'a pas eu.
4: Est-ce que ça serait François Sagan?
0: Non.
3: Attendez, un con qui écrit?
4: C'est une femme?
0: C'est un homme.
3: C'est un con qui écrit? Yann Moix?
5: C'est un jaloux.
0: Il est pas un con. Alors ça, il est peut-être jaloux. En tout cas, il aime pas manier.

0: manifestement le prix Goncourt.
1: Ouais. Et en tout cas, je pense que nous ne l'aimons pas non plus.
0: Ah, c'est pas certain. Je pense que vous l'aimez bien quand même.
2: Oui. Et, c'est un écrivain, donc.
0: Et peut-être il aurait pu avoir le prix Goncourt.
1: Alors, il est vivant ?
0: Il est vivant. Je me demande s'il n'a pas déjà été candidat à l'Académie française une fois, mais je ne suis pas certain.
3: Ah, Philippe Risoli ?
0: Non.
3: Bah. Il était candidat, mais je vous apprends les trucs. Vous voulez apprendre les trucs ? Bah, restez avec moi.
1: Est-ce qu'il est journaliste aussi ?
0: Alors, il est non seulement écrivain, mais journaliste critique. Et d'ailleurs, chaque semaine, il fait une critique littéraire très courue.
3: Éric Nord.
2: Ah, Bouvard.
0: Non, pas Bouvard.
2: Ah non, non, non. Plus
1: de... Jérôme Garcin.
3: Ah, Jordan Deluxe.
0: Pardon.
3: Jordan Deluxe.
1: Frédéric Becbédé.
0: Frédéric Becbédé. Bonne réponse de Philippe Claudel.
3: C'est curieux qu'il dise ça.
1: Il s'est présenté une fois à l'Académie.
0: Ah, il s'est bien présenté à l'Académie. Alors, vous retirez ce que vous avez dit ou pas sur le fait que c'était un con?
1: Oh, je vais réfléchir. Non.
3: Pourquoi il n'aime pas
1: Il est sympathique, il a le sens de la formule et puis il a écrit aussi des livres intéressants. Il est au jury du prix Renaudot, mon cher Laurent.
0: Voilà, c'est parce que...
3: Et demain, il sera en garde à vue.
1: Dans le salon d'à côté.
3: Non, il a une carrière incroyable. Garde à vue, livre, enfin bon, c'est fou. Canal Plus, Europe 1, France Inter, Décathlon.
2: Journal télévisé.
3: Une carrière de fou.
0: Pour monsieur Benatia, qui habite Reims, qui a dit « En littérature, on corrige des épreuves. Dans la vie, ce sont les épreuves qui vous corrigent. »
2: Oh, c'est joli.
3: Nicolas Bedos.
2: C'est pas une femme, ça, qui a écrit ça?
0: C'est un homme.
2: Pourquoi
0: qui a...
2: Pourquoi il n'y a jamais de femme?
3: Parce qu'elles disent rien, les femmes. Elles nettoient, et tout. Me disait Adil Rami. Me disait Adil Rami tout à l'heure.
0: En littérature, on corrige les épreuves. Dans la vie, ce sont les épreuves qui nous corrigent.
4: Ce qui est complètement faux. Parce qu'on peut faire
3: Bernard Pivot.
4: Traverser des épreuves.
0: Bernard Pivot. Oui. Bonne réponse de Sébastien Thoen.
3: Bonne réponse de qui?
0: Sébastien Thoen.
3: Oui. Allez.
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0: Bon, on est content de vous revoir, Christina. Pardon, hein, Christine O'Krent, mais la vedette aujourd'hui...
7: Ah non, mais j'ai compris que j'ai une rivale au prénom presque similaire, mais l'accent n'est pas le même.
0: C'est vrai, c'est vrai. Mais les voix sont tout aussi identifiables pour vous comme pour elle.
1: Mais dans un style différent, quand
0: dans
1: même.
0: Un style... Ah, oui, vous n'imitez pas Christine O'Krent, d'ailleurs.
1: Non.
0: Christophe Beaugrand.
1: J'ai peur qu'elle me tape. Non, mais là, je suis très bien entouré. Il y en a une qui est trop intelligente et l'autre pas assez. Ça fait une moyenne.
2: Oh là là. Non, mais c'est ça la différence. Un qui a la tête pleine d'informations et l'autre qui est vide comme moi.
1: Mais non.
2: C'est ça la différence.
3: Mais qu'est-ce que tu fais exactement, toi, sur la 6? C'est quoi? C'est le meilleur garagiste?
2: Chéri Google.
3: Mais c'est quoi ton émission? Moi, je regarde pas la télé, j'ai pas le temps.
1: Google.
2: Vous allez voir combien de vues, combien de followers, combien de magnifique j'ai, chéri.
3: Et alors, l'accent portugais, c'est marketingement.
2: Portugais, non, attention, mais voyez, là, on voit bien votre connaissance. Je n'ai pas un accent portugais, chérie. J'ai un accent doux.
1: Du Venezuela.
3: Venezuela. Mais dans le Gers, tout le monde le sait.
1: C'est marketing.
0: Mais vous connaissez Christian, vous êtes heureux de rencontrer.
3: Oui, je l'ai vu sur Téléstar, là, une couverture, je crois. C'est dans Téléstar ou Téléz, avec le petit chien, là. Téléz.
8: Moi, j'ai essayé de googler Sébastien Thoen.
0: Ah oui, alors?
8: Et il m'a dit, voulez-vous dire Sébastien Cohen? Et c'était un dentiste. Et il était très mal noté.
3: J'ai vu les commentaires sur l'émission. Alors, c'est marrant, il y a souvent des trucs, les gens, ils aiment, ils aiment pas. Alors, moi, je le dis à tous les cas sociaux, là, qui m'aiment pas. Tous les fichiers S, les gilets jaunes, qui sont... En plus, on est pareil, donc franchement, c'est la famille, y a pas de soucis, j'ai pas de haine. Plus on vous m'insulte, plus ça m'encourage.
4: Ah oui, c'est un moteur.
3: Donc mettez que vous... au pire, vous pouvez mettre genre, t'es aussi drôle que Max Boublil. Là, si vous mettez ça, moralement, c'est horrible. Mais si vous mettez, on l'aime pas, il est chiant, il gueule et tout, mais c'est mon métier, donc oui, je vais continuer.
8: Est-ce que je me serais pas fait insulter, non,
4: Et moi, je suis au milieu des deux, je vais faire la médiatrice.
8: C'est lui qui m'avait dit que j'avais l'humour des Chevaliers du Fiel et le physique de Claude Barzotti. Pour un mec qui a l'humour de Laurent Baffy et la carrière de Stevie Boulet. Ça fait beaucoup.
3: Et le physique de Stevie Boulet.
0: Bon. Voyez, l'ambiance est bonne.
2: Au taquet, guys. Tout à l'heure, j'ai bien vu l'ambiance déjà au backstage.
0: Au backstage.
3: Mais non, mais on t'a dit la vérité avec Jean-Phi. Avec ce genre de posture, tu ne feras jamais carrière.
2: En plus, il me laisse
3: pas. Ta stratégie est nulle et je te trouve très agressive.
2: Non, mais c'est. Mais là-bas, alors.
3: Regarde-nous, avec Jean-Phi, on a près de 200 followers. Et ben, on se la raconte pas, on la joue humble.
4: On est resté des fans.
3: On fait nos trucs, on est des artisans. Oui, mais on là, monte en puissance. Alors que toi, c'est la fin.
4: Il vaut mieux commencer une carrière tardivement. Voilà, comme Louis de Funès, il était connu à 50 ans.
3: Jean Rochefort.
4: Chantal

0: Bien sûr.
1: Nous, c'est après 40
2: Pierre
1: ans.
2: Pierre Ménès.
1: Et donc, ça se pérennise plus facilement, vous comprenez.
3: Mais personne ne vous a demandé quoi que ce soit derrière.
1: Écoute, Christina, maintenant.
2: Les Français nous aiment, que ça vous plaise ou non.
1: C'est Sébastien et moi qui lançons les tendances.
3: Oh là là, mais vous êtes ridicule, mec.
2: Alors,
3: mais...
2: ça, c'est une phrase, ça, c'est une phrase homophobe.
4: Laurent Ruquier, je peux dire quelque chose?
2: Oh non, oh non.
5: Bien sûr, monsieur Boubril.
4: Il dit oh non, l'auteur.
2: Oh non, c'est pour l'audience. Non, c'est rien. Les gens sont en train de zapper déjà. Les gens sont en train de zapper. Laurent, enchaîné. Envoyez le chien.
3: Mais oui, citation.
4: Non, alors ce que je voulais dire, c'est que j'ai fait une vanne sur Elise Moon dans la dernière émission et j'ai vu que ça a été repris comme si je l'avais insulté. Mais c'était une vanne. Je voulais
1: tu l'as insulté,
2: tu peux pas le blairer. Tu peux pas le blairer, Moon.
4: J'aime beaucoup Elise Moon. Je tiens à dire que voilà, Elise, je t'aime et je ne t'ai jamais insulté. Et tu resteras le plus grand des chanteurs dans mon cœur.
5: Non mais là c'est une vanne là.
6: Là c'est déjà pas crédible.
1: Il n'est pas chanteur, il est jardinier.
3: Non, il fait du miel.
6: Je vais avoir du mal à placer une première citation.
5: Mais pourquoi, pourquoi poser des questions, Laurent?
6: C'est vrai.
3: Alors, bah ouais.
7: Non, alors que le feu roulant, un tel festival d'esprit.
8: Oui, ça sert à
7: mérite de la place.
2: Poser des questions humaines, genre comment on va, pour qui on vote, pourquoi elle est là, l'autre. Enfin, non, mais ça, c'est des vraies questions, les citations, on s'en fout.
6: Elle est là parce qu'elle nous a manqué, qu'on est heureux de retrouver Christina Cordula. D'ailleurs, on a préparé une fête pour son arrivée à Christina, n'est-ce pas?
8: Alors là, tu me déhanches, c'est absolument magnifique. Oh là, elle va jusqu'à Sébastien Cohen. La réconciliation est proche. Oh là là, oh là, oh là là. Ça devient sensuel. Oh là là, oh là là. Elle va te déshabiller si ça continue.
2: Ah non, moi je suis pas.
6: Je crois que d'un seul coup, vous avez beaucoup plu à Sébastien Cohen.
2: Ben, franchement, elle a 63 ans, mais elle est bonasse. Ah mais sérieux, bravo.
3: Tu vois, chérie, à 63 ans, on est au taquet.
2: Bravo, bravo.
3: Quel est le problème d'avoir 63 ans?
2: Tu sais jongler aussi?
6: De toute façon, elle n'a même pas.
8: Non, mais t'as pas 63 ans.
6: Elle n'a pas 63 ans.
2: Mais ramenez les clémentines, elle va jongler.
3: 63 ans,
2: ramenez les clémentines.
3: Quoi?
2: Ramenez les clémentines, elle va jongler. C'est bien, c'est comme l'Otari, là, au parc d'attraction.
3: Mais vous avez peur de
2: femmes. Attends, c'était un Macron. J'étais lié à Macron.
3: Vous avez peur des femmes. Je me suis approché de vous pour que vous me dansiez avec moi. Vous avez fait comme ça.
2: Mais tu plaisantes, j'ai eu l'érection, même.
3: Vous avez peur des femmes.
2: Mais je ne le montre pas, moi,
3: vous
2: je suis humble.
3: Vous êtes misogyne.
6: Vous vouliez dire quoi déjà, Max Boublil?
8: Non, mais t'as insulté. Dit tout ce que j'ai à dire.
5: Qu'il aimait Elise Moon.
6: Ah, vous avez dit ce que vous aviez à dire.
4: Sur Elise Moon?
6: Oui,
4: c'est tout.
6: Ah, bah dites donc. On l'a même pas senti passer.
5: Ça lui arrive souvent, ça.
6: Une première citation pour Maxime Monet, qui habite Coudekerck, Branche. C'est dans le Nord, chez vous.
1: Oui, c'est dans le Nord.
6: Voilà. Qui a dit un narcissique, c'est quelqu'un. Bah tiens, ça c'est pour vous, monsieur.
8: C'est pour toi, elle.
3: Voilà, c'est pour vous. Voilà.
2: Qu'est-ce qu'elle a, Carole Rousseau, là?
6: Qui a dit un narcissique, c'est quelqu'un qui ne veut pas m'admirer?
5: Ça, c'est français, forcément.
6: Ah, c'est français.
5: C'est Pierre Jean-Yann.
6: C'est joli, n'est-ce pas? C'est pas Jean-Yann.
2: C'est Desproges.
6: Et c'est Pierre Desproges. Ah, bonne réponse de Sébastien Thoer.
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6: Bah tiens, je compte sur vous, monsieur Janssen, pour répondre à la question suivante. Une question d'actualité, étonnamment. mais à quelle actualité est ramené ce mot que j'ai découvert dans Libération hier? C'est une question pour Claire William, qui habite Pontivy. En effet, j'ai appris ce qu'était un flaperon. Mais qu'est-ce qu'un flaperon?
0: Un apron moche.
6: Ouf. Voilà pourquoi il faisait déjà les grosses têtes il y a 30 ans.
12: Ça n'a rien à voir avec l'aérien.
6: Eh bien, évidemment que si.
12: Si, ah,
6: c'est
12: un
6: c'est une... Qu'est-ce que vous avez comme d'autres domaines de culture que...
12: C'est un volet sur les ailes de l'avion.
6: C'est-à-dire, donc, c'est...
13: Un morceau d'aile.
6: Un morceau d'aile. Je vous accorde la bonne.
12: Ah oui, c'est un morceau d'aile, c'est un volet qui est... C'est des pièces détachées, vous savez. C'est... Et il y en a qui est abîmé, c'est ça, c'est par rapport à ça. Il y a un avion qui a volé et les passagers ont vu qu'il manquait un morceau sur ce volet.
6: Non, c'est qu'on nous reparle dans la presse d'un flaperon, pas n'importe lequel, flaperon. Mais effectivement, moi, j'ignorais l'existence de ce mot. Un flaperon, c'est bien un morceau d'aile.
12: Il fallait me demander.
6: Hein. Alors maintenant, je vous demande pourquoi on parle d'un flaperon.
2: À cause d'un accident.
6: Ah, oui, mais lequel?
2: Ça suit du Rio.
6: Non, pas le Rio, mais c'est un anniversaire. Enfin, l'anniversaire, une célébration.
2: Hein. Ah, le Concorde.
6: Ah non, pas le Concorde.
0: Argentine.
6: Non plus. Ah, l'Argentine non plus. 10 ans de mystère.
13: Malaysian Airlines.
6: Le Malaysian Airlines. Bonne réponse. Ça fait une double réponse.
13: Hein. Alors, c'est carré. Hein.
6: Ah non, mais vous avez dit morceau d'aile, c'est vous qui l'avez dit.
13: C'est vrai, je l'ai spécifié.
2: Merci. Ah, il pensait à un poulet, lui.
6: Ah bah oui, c'est vrai. Quand on... Ça, c'est pas bête ce que vous dites. Quand on vous proposera dans le poulet, quel morceau vous préférez?
2: Le flaperon.
6: On va dire le flaperon. Mais le flaperon, c'est un morceau de l'avion qui avait été récupéré 1 an après. Ouais. Alors, j'allais dire la catastrophe, on n'en sait rien. Parce
7: non,
6: que
7: mais c'est pas.
2: Non,
7: mais
2: là, il s'y manque un bout. L'avion,
13: on peut l'imaginer, ouais.
6: Eh ben, allez savoir, il vole peut-être toujours quelque part, cet avion.
7: Non, mais ça fait peur.
6: C'est,
7: hein.
6: C'est le vol MH370 qui avait effectivement disparu en mars 2014. Vous vous rendez compte? Ça fait 10 ans déjà.
12: Hein. Il y en a deux coup sur coup de MH.
6: Comment ça, deux?
12: Eh ben, il y a eu le premier MH370 et quelques mois plus tard, il y en a eu un autre qui a été abattu au sud de la Russie.
6: Ah oui, mais celui-là, oui. On sait.
7: Si on savait été...
12: Oui, mais ça fait quand même deux avions de la même compagnie en quelques mois. Donc, ouais. Ça, ils ont mis la clé sous pincement, normalement.
7: C'est vrai?
12: Bah, c'est terrible pour une compagnie d'accidents coup sur coup.
7: Il y a une confiance qui s'installe.
13: Surtout qu'on ne dit jamais 203.
7: Ah, voilà.
6: Attendez que je comprenne. Le deuxième avion, on sait ce qui s'est passé.
7: Oui, mais ça quand même,
12: oui,
7: ils n'ont pas de sens. Quoi.
12: Mais c'est quand même mystérieux quand même, parce qu'on n'a pas les résultats de l'enquête. On a retrouvé la carcasse, l'avion, on sait que... mais on ne sait pas
6: donc,
12: exactement.
6: En gros, ce que vous êtes en train de me dire, là, c'est que pour mes prochaines vacances, je ne choisis pas Malaysian Airlines.
12: Non, surtout pas, je ne vous conseille pas. Non, oui. Moi, je l'ai répertorié dans ma liste noire. Hein, oui.
7: Eh ouais.
6: Il y a des compagnies comme ça qu'il ne faut pas prendre, vous le savez, vous, monsieur Janssen. Donnez des conseils à tous nos auditeurs, autant
12: mais
6: qu'on
12: je veux
6: en
12: bien,
6: profite.
12: Mais vous savez, je n'ai plus vraiment la légitimité de me prononcer sur l'aérien parce que je ne vole plus. Mais il y a quand même des listes qui sont éditées par le gouvernement pour les compagnies les plus fiables au monde.
6: Ah oui.
12: Voilà, donc on peut les consulter sur les sites dédiés. Voilà.
6: Air France, c'est bien Air France.
12: Oui.
7: Ah bah oui.
12: Ah, si, par contre, il faut attention. On n'a pas toujours été bien classé, mais maintenant on est bien classé. Voilà.
0: Ils changeaient les flaperons à chaque fois.
12: Oui. Moi, je nettoyais tous les flaperons, hein, soyez.
6: Non, mais il y a un truc que j'arrive pas à comprendre, c'est la nourriture. Comment vous arrivez à chauffer tout pour tout le monde?
0: Ah bah il y a des micro-ondes.
12: Il y a des fours, monsieur Ruquier.
6: Mais ils sont grands, les micro-ondes pour...
12: Ah bah, non, il y a plusieurs, il y a des séries de fours et c'est des cassolettes, c'est des systèmes de cassolettes, donc c'est des à
2: étage.
12: Il doit y avoir 40 cassolettes par four.
7: Mais c'est
12: Et il y a 7 fours à l'arrière, 2-3 au milieu et 2 à l'avant en première, oui.
2: Donc au feu de bois.
12: On peut faire chauffer, on fait chauffer simultanément tous les plats et après il faut charger tous les plats dans les voitures.
2: Mais comment c'est, que c'est le pas des micro-ondes parce que c'est de l'aluminium.
12: Ah non, c'est des fours à chaleur ventilée, monsieur Junio.
7: Et vous avez d'autres repas, vous mangez pas comme nous.
12: Non, ne mange pas comme les passagers. Par contre, les deux pilotes ne doivent pas manger la même chose.
0: Ah oui.
12: Voilà.
0: Ah,
12: parce que
7: s'il y en
12: a un pénatox, l'autre ne la fera pas. Parce que sinon, hein, vous vous rendez compte, s'ils ont une gastro avant d'atterrir, c'est compliqué.
7: Le squelette tombe juste derrière.
2: Une allergie.
12: Donc ça, c'est
2: il la gonfle société. Comme un airbag.
12: Ah oui, ou des œdèmes de caque.
6: Comme Coluche dans Banzai.
13: Voilà, oui.
6: Vous vous souvenez, Valérie?
0: Oh, bah, je m'en souviens très bien.
12: C'est elle qui faisait le chameau.
0: C'était horrible.
6: Qu'est-ce qui était horrible?
0: Ben, sa tête.
6: Ah, hein. Comment ils ont fait d'ailleurs
0: pour... Oh, bah, c'était du maquillage.
6: Ah,
0: hein.
6: Oui.
13: Merci Valérie.
6: Il me fait toujours rire ce film.
12: Ah oui.
6: C'est vrai. Hein.
0: Ben, il n'y a pas que vous, il repasse au moins 2 fois par an.
12: Hein. Bah, et moi, pendant qu'on faisait la tournée théâtrale de votre pièce, monsieur Ruquier, une grande pièce hein, quand même, couple magique, et ben, j'ai été étonné et ébahi à chaque fois. Les gamins. Donc, c'est-à-dire que ce film traverse traverse toutes les générations, parce que les gamins qui connaissent pas Valérie, mais ils connaissent forcément Bonzaï et Valérie par rapport à Bonzaï. Et ben, je trouve ça magnifique de traverser les générations comme ça.
0: Non, mais ils me connaissent.
12: Ben non, mais ça, c'est dingue, ça.
0: Tu as raison.
12: Et tu sois flatté, tu sais.
0: Mais je suis très flatté.
12: Pour les gens, tu restes une mythe. Non, un mythe.
6: En fait, c'est votre point commun. Vous, tous les deux, vous resterez une hôtesse de l'air jusqu'à la fin de votre vie.
12: Exactement.
6: Il faut bien dire les choses. Vol MH370, en tout cas, 10 ans de mystère. Parce que là, pour le coup, celui-là, on ne sait vraiment pas du tout.

0: du tout ce que cet avion est devenu. Tiens, vous avez froid, Karine
1: oui,
0: Le Marchand.
1: Je vous
2: vois mettre. Remis ses chinchillas.
3: Ouais. Tu vois, c'est ça de pas avoir de chair. Moi, j'ai jamais froid.
1: T'as jamais froid? J'ai tout le temps froid.
0: D'habitude, on voit votre petite fourrure, mais c'est parce que votre jupe.
4: Mais c'est génial.
5: C'était mieux avant. C'était mieux avant.
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0: Ouais. C'est vrai que vous allez faire Danse avec les Stars, Lola Dubini.
7: Bah ouais, je sais pas pourquoi j'ai dit oui. Hein.
0: Ah bah oui, bah,
8: pour l'argent, pour l'argent.
0: Nous,
7: pour l'argent,
0: fait.
7: Évidemment.
8: Bah oui.
9: Quel nom vous avez dit ?
0: Lola Dubini.
10: J'ai cru que c'était Diamant qui avait mis de la crème de jour.
0: Mais non, Lola était déjà avec nous la saison dernière et c'est vrai que ce sera, je sais pas, la énième grosse tête à faire Danse avec
8: oui,
0: les Stars.
8: Tout, tout,
0: il y a eu Titoff, il y a eu Ariel Dombal, il y a eu Jean-Marie Bigard,
8: ouais,
0: il y a eu Jean-Philippe Janssen.
8: Oui, il leur faut une grosse.
10: Il y a eu la boule aussi.
8: Non mais, c'est un réservoir
7: c'est
8: de talent.
7: C'est un
8: talent, hein.
7: Parce que moi, les gens n'ont pas d'attente, tu vois. Les gens se disent, ok, elle va crever au deuxième prime.
8: Ah, par contre, et... par contre, tu vas maigrir.
10: Mais tous les gens qui ont fait ça, ça a bien boosté leur carrière.
0: Allez, donnez-lui des conseils, Jean-Phi. Alors, qu'est-ce qu'elle doit faire?
8: Ah, tu vas en chier ta race, c'est sûr.
5: Non, mais fais pas comme lui.
8: Au début, tu dis, oh, c'est bien, on apprend de la danse, on apprend des trucs. Mais quand tu tapes 6 heures de danse par jour, je peux te dire, je peux dire que le soir, tu pleures. Hein, tu
5: ouais,
8: moi, j'ai perdu 9 kilos en 6 semaines.
7: Bah, moi, c'est uniquement pour ça que je le fais. C'est moins cher qu'un abonnement.
8: Ah, oui, oui, t'es sûr, tu vas gagner. Hein. Par contre, c'est qui va te porter? Tu danses avec qui?
7: Une poutre ATM.
5: Jean-Michel Fenwick.
0: J'ai trouvé d'ailleurs sur le site internet de Jérôme Kerviel, je ne sais pas si vous suivez le compte Instagram de Jérôme Kerviel.
4: Il existe encore.
0: Oui, alors écoutez, il est assez drôle. Alors, je ne sais pas s'il écrit tout ce qu'il publie, je crois qu'il republie aussi des choses drôles qu'il trouve ailleurs, mais peu importe, ses choix sont assez rigolos. Et à propos du poids, il dit « J'ai perdu 3 kilos, mon secret, je mange que des trucs que j'aime pas. C'est comme j'aime, sauf que j'aime pas. » Par exemple, dans le même site Instagram de Kerviel, cette annonce faite par une dame, c'est chez Carrefour. La maman du petit, va te faire enculer, je parle pas aux inconnus, est attendue à l'accueil du magasin.
4: Oui, il est marrant ce Kerviel.
0: Ah oui, oui, franchement, il y a plein de choses drôles, je vous jure.
4: Il a bien fait de quitter la banque.
0: Toujours sur le site de Kerviel, il y a ça aussi. J'ai fait monter un autostoppeur hier. Après s'être installé, il m'a remercié et m'a demandé comment je faisais pour être sûr qu'il n'était pas un meurtrier en série. J'ai répondu que le risque qu'il y ait deux meurtriers en série dans la même automobile était très faible. Non, vous voyez, franchement, c'est marrant. Ah, il y a ça aussi. Il a publié ce panneau. Alors ça, c'est véridique. Hein. C'est à l'entrée d'un cimetière. Cet été, il y a quelqu'un qui avait, j'imagine, le gardien du cimetière, mis ce panneau. Port du masque obligatoire. Protégeons nos défunts. Faut quand même le faire.
8: Il y en avait une qui était très bien aussi. C'est mon amoureux et moi avons convenu de ne jamais nous coucher fâchés l'un contre l'autre. On est debout depuis vendredi.
0: Bon, dites, je vois que Paul Elkarat s'impatiente. Hein.
5: Mais non, mais on peut pas, le problème, on peut pas parler tous ensemble à 6 à l'unisson, donc j'attends.
0: Eh ben, vous attendez la première citation, j'imagine.
5: Ou je patiente pour faire une blague aussi.
0: Non, donnez. Ah, vous voulez faire une blague?
5: Non, non, mais...
8: Non.
4: Elle parle
5: non, mais
4: doucement.
5: Pour changer, comme ça, on va pas...
0: La première dire. Citation, elle sera à destination de monsieur Maurice Bouvard, qui habite...
10: Oui. Les prénoms. Il est pas tout pour se faire 300 boules, le vieux.
4: Vous avez l'adresse de l'EHPAD?
0: C'est dans l'Ain, Châtillon, sur Chalaronne, que monsieur Bouvard, Maurice Bouvard, espère un chèque RTL, qui a dit, quand on voit tous ces top modèles anorexiques et qu'on sait combien on les paye, on se dit que ça fait cher le kilo.
10: Coluche?
0: Non.
7: C'est moi.
10: Des proches?
4: Quelqu'un de vivant?
0: Quelqu'un de vivant.
8: Très vivant.
0: Très vivant, oui.
8: Il bien. Marche, il marche.
0: Ah oui, il marche.
4: Il fait du spectacle.
0: On espère qu'il va remarcher jusqu'ici.
10: De Benoît?
0: Non.
7: Il faisait partie des grosses têtes.
0: Il fait partie.
8: Et voilà.
4: C'est Boué.
5: Gueluc.
0: Gueluc. Bonne réponse de Paul Elkarat. C'est Philippe Gueluc. Une citation pour Christine Duval, qui habite Le Croisic, en Loire-Atlantique, qui a dit « La plus grande leçon de la vie est d'apprendre que même les idiots ont parfois raison. »
10: C'est mort?
0: Ça, c'est mort.
10: En quelle année?
4: C'est français?
7: Ça, c'est mort.
5: En quelle année?
0: Ah, bah, si vous me demandez en quelle année?
8: Non, pas en quelle année!
4: C'est français?
0: Paul Elkarat va répondre.
10: Ah oui, non. Ah, pardon, je ne connaissais pas votre ordinateur de

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1: Pour Dominique Folgado, qui habite Chemilly, c'est dans l'Allier. Et la question est, qu'est-ce qui a appartenu à la famille Grimaldi, au prince de Monaco, avant la Révolution française ?
2: L'hôtel de Matignon.
1: Excellente réponse de Christophe Barbier.
3: Oui, mais...
1: Quoi, oui, mais...
3: Il avait le Figaro, je voulais m'asseoir à côté de lui, il n'a pas voulu.
4: Non, mais
3: alors
4: moi,
3: sinon, je l'aurais su.
4: Moi, j'ai lu le Figaro, je suis sûre qu'il me pique des pages. Exprès.
2: Il y a Talleyrand aussi qui a possédé l'hôtel de Matignon.
1: Expliquez quand même.
2: Le gouverneur de Cherbourg, en 1723, achète une terre qui est à ce moment-là dans les prés, qui est l'hôtel de Matignon. Ça avait été construit par un autre qui était un peu ruiné, qui l'a vendu.
1: Il s'appelait Matignon.
2: Il s'appelait Matignon, Jacques de Matignon.
1: Il a donné son nom à cet hôtel particulier. Et effectivement, après, il a épousé une Grimaldi,
2: donc c'est resté dans la famille Grimaldi. Après, c'est passé chez un Écossais, monsieur de Cofford. Après, ça a été racheté en 1806, 1808 par Talleyrand, qui l'a revendu pour acheter l'hôtel Saint-Florentin.
1: Qu'est-ce que vous dites, Isabelle?
5: Et c'est pas vérifier. Alors, de toute façon, il nous raconte.
2: C'est à l'hôtel Matignon, que s'est tenue une immense fête où Fouché et Talleyrand se sont réconciliés. Ce qui a tellement fait peur à Napoléon qu'il est revenu d'Espagne.
3: Et ben voilà, question idiote, réponse idiote.
6: Voilà. C'est le souper.
1: C'est rue de Varennes, hein, il faut le rappeler, parce que souvent, c'est vrai que moi, bêtement, quand je suis arrivé à Paris, je pensais que l'hôtel Matignon se trouvait
6: avenue Matignon.
1: Ben et ça, c'est une erreur qu'on fait évidemment quand on n'est pas parisien, puisque l'avenue Matignon est rive droite, alors que l'hôtel Matignon est rive gauche.
2: Et vous savez que en 1944, lors de la libération de Paris, on le voit dans Paris brûle-t-il, c'est Jean-Paul Belmondo qui joue le rôle, on l'envoie libérer l'hôtel Matignon, alors il va à avenue Matignon. Et on lui dit, mais c'est pas du tout ça, c'est rue de Varennes. Et il y retourne.
3: Sophie Marceau n'habite pas avenue Marceau.
6: La rue Le Courbe est toute droite.
1: Oui, bien sûr. Faut se méfier, ce sont des faux amis.
6: Ben oui.
1: Tout ça, ce sont des faux amis. Alors maintenant, une question pour Yvan Nakache. Et c'est dans le Parisien là qu'on pouvait trouver la réponse. La question, la voici. Plus 40% de ventes concernant quelque chose que généralement on n'achète pas le jour même. Mais qu'est-ce qui a vu ses ventes augmenter de 40% ces dernières années et qu'on n'achète pas le jour même?
4: Il y a un truc qui n'a pas augmenté de 40%, et malheureusement, mais on en parle en parisien, c'est la vente des préservatifs.
1: Ah, on se rapproche.
4: Et justement, ça a baissé. Et donc, il faut dire aux jeunes qu'il faut
3: ça
4: protéger.
2: Alors, c'est sexuel, alors.
7: Qu'est-ce que c'est? On n'achète pas ça le jour même?
6: Oui,
1: la pilule du lendemain. La pilule du lendemain. Bonne réponse de Titoff. Bravo, Titoff.
4: Je t'ai un peu aidé quand même. C'est
1: carrément
4: le même article.
1: Vous avez entendu les jeunes, hein, vous avez entendu Sylvie Tellier. Si vous allez la voir, mettez une capote.
4: Oui,
1: elle vous
4: pareil.
1: Dit.
4: Dans le Parisien, ils disent que maintenant ils ont la flemme de mettre une capote.
6: La flemme?
4: Ouais. Moi, ils mettent très capote parce que les jeunes ont la flemme de mettre des préservatifs.
6: Et comment ça, la flemme?
1: Il faut la faire mettre.
3: Pour que les nanas soient capables aussi.
1: Mais vous savez pas mettre un préservatif.
3: Elles ont la flemme.
6: Non, le mieux c'est de pas l'enlever, c'est de la garder.
4: Mais peut-être qu'on n'explique pas assez à nos enfants.
1: Comment mettre une capote?
4: Bah ouais. On devrait peut-être.
1: Isabelle, je comprends pas ce que vous voulez dire. Vous savez pas mettre une capote à votre compagnon? Vous pouvez quand même. C'est très très sexy de mettre la capote de...
3: C'est beau, mais
8: il faut simplement leur apprendre la fidélité. Amen.
1: Le père Gérard a bien parlé. Une question de théâtre à votre destination, monsieur Barbier. Je sais que vous êtes spécialiste du théâtre et Pauline Etchart espère quand même un chèque Hertel. Elle habite à Talence. Évidemment, le théâtre classique a longtemps obéi à la règle des trois unités. Unité de temps, unité de lieu, unité d'action. Il y a même une phrase à moyen mémotechnique qui rappelle ces trois unités. La phrase la voici. Qu'en un jour, en un lieu, un seul fait accompli, tienne jusqu'à la fin le théâtre rempli. Mais qui est l'auteur
6: c'est
1: de cette phrase? Non, pas Bossuet.
3: C'est un homme de théâtre?
1: Alors, de théâtre, c'est un écrivain, poète.
4: Fédot?
1: Pas Fédot, non.
3: Il a écrit des pièces de théâtre?
4: Ouais. C'est de vous?
1: Oh, merci, c'est gentil.
2: C'est pas Jean Méret.
1: Elle veut rester, elle. Hein.
4: Vous avez vu comment j'y vais? Hein.
2: C'est pas Jean Méret.
3: Il a écrit des pièces de théâtre, ce mec, ou pas?
2: C'est Boileau?
6: C'est Boileau.
1: Et c'est Boileau. Bonne réponse de Christophe Barbier. C'est Boileau, Nicolas Boileau. C'est un petit prétentieux, Boileau.
3: Oh, c'est un donneur de leçons.
2: Ah, Gésilas, hélas, Attila, hola, avait-il dit pour se moquer des dernières pièces de Corneille. Ah oui.
1: Ouais, je
2: vous regardez avec des grands yeux, là, mais...
1: Isabelle, vous voyez que vous avez bien fait de pas rester.
3: Ah oui.
6: Mais c'était, il y avait un truc pour retenir tous ces auteurs, c'était,
2: sur la racine de la Bruyère, la Corneille, Boileau de la Fontaine.
1: Qu'en un jour, en un lieu, un seul fait.

0: accompli tiennent jusqu'à la fin le théâtre rempli. C'est beau et c'était bien du Boileau. Bravo.
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3: Ces deux juifs qui ont un projet fou de tuer Hitler. Ils savent exactement à quelle heure il passe, à quel endroit. Il va passer à 10h10 là devant le Reichstag. On a le bon angle, ils ont la carabine, etc. Et les deux juifs sont là et ils attendent 10h. Bon, il est pas là, c'est normal. 10h05, 10h10. Ça y est, il va arriver. 10h11, 12, 15, 10h20. Il est toujours pas là. Alors il y en a un qui se tourne vers l'autre, il lui dit: j'espère qu'il lui est pas arrivé quelque chose.
0: Ah non, je la connaissais pas. C'est bien. Je crois qu'il est temps de passer à une première citation pour Guy Godefroy, qui habite Oulin, c'est dans l'Eure-et-Loire, qui a dit: un hypocrite, c'est quelqu'un qui écrit un livre pour défendre l'athéisme et puis qui prie pour que ça devienne un best-seller. Ah,
4: c'est des proches, ça.
0: Non, non.
4: Groucho Marx.
0: Bravo, c'est Groucho Marx. Bonne réponse de Rachel Kahn. Celle-ci est plutôt pas mal, qui a dit: je ne soutiens aucune cause. J'ai déjà suffisamment de mal à me soutenir moi-même. J'envisage d'ailleurs de faire une demande de soutien pour moi. Ceux qui souhaitent m'envoyer de la vitamine C ou du Beaujolais sont les bienvenus.
4: C'est un homme
0: qui avait dit
5: Popek.
0: Ça. Pas Popek.
4: Francis Blanche.
0: Non.
5: C'est un humoriste.
0: Ah, il a beaucoup travaillé avec Francis Blanche.
3: Décédé. Jean-Yann.
0: Il est décédé en 92.
4: Ah.
0: C'est pas Jean-Yann.
6: C'est pas un acteur proches, également. Déjà dit.
0: Alors acteur, auteur, scénariste.
6: Bernard Mabille.
0: Bernard Mabille. Il est mort. Toujours de ce monde, Bernard.
6: Ah bon?
5: Oui, mais il a plus de poudre depuis 4 ans.
6: Ah, faut qu'il annule mes fleurs.
5: Est-ce qu'il a fait partie des grosses têtes?
4: Non.
0: Je crois que... Alors, qui a dit non?
4: Non, parce
5: c'est Rachel Kahn qui fait de ce qu'il a regardé.
4: Non, c'est moi. J'assume, c'est moi.
0: Et pourquoi vous avez dit non?
4: Parce que j'ai dit une connerie. C'est tout. Ah, c'est... Vous m'avez pas... Non, j'ai dit non parce que dans ma tête, je pensais à Pierre Mondy.
0: Alors, il a fait très peu partie des grosses têtes.
3: Pense à arrêter la verveine quand même.
0: Il a fait très peu partie des grosses têtes, mais il est venu, on va dire, à la fin des années 70, début des années 80. De temps en temps.
4: Non, Daniel Sekeldi.
0: Et vous avez dit Pierre Mondy, on n'est pas
4: Pierre
0: si loin.
4: Mondy, voilà.
6: Il est mort à Tornade.
3: Pierre Sekeldi.
6: Jean Lefebvre.
0: Non, mais mieux que ça.
3: C'est pas
0: encore.
3: Un Pierre. Jean Sekeldi.
7: C'est pas un Pierre. Il a un nom. C'est
6: Michel Roux.
3: Mais Noiret.
4: Sim.
0: Non, enfin. Mais Sim, il était là tout le temps, aux grosses têtes.
6: Et il y a un camp, là, regardez.
3: Jean-Pierre Marielle.
0: Mais non.
4: Est-ce qu'il jouait dans Attendez, donnez-nous un. Est-ce qu'il jouait.
0: Grand auteur de théâtre, enfin, écoutez.
3: Ah, grand
4: mais oui. Ah, bah oui.
6: Théâtre,
4: pour moi, oui.
0: Non.
4: Il adorait le jazz.
3: Jean-Christophe Averty.
4: Non.
7: Miles Davis.
4: Mais non. Je l'ai au bout de la langue.
0: Il adorait le jazz.
3: Barack Obama.
0: Je suis pas sûr.
4: Vous êtes pas sûr?
0: Non, je crois pas.
4: C'est,
0: non.
4: C'est Mondy qui adorait le jazz.
0: Ah non, mais lui non plus, je pense pas. Non, non.
4: Non, j'en suis sûr.
0: Ah oui, vous êtes sûr qu'il adorait le jazz.
3: Est-ce que ça serait pas
4: bien
3: Gérald Baladéjo?
4: La personne dont j'ai le nom sur la
6: langue. Ah oui, Jean Poiret.
0: Jean Poiret. Bonne réponse.
4: Mais Pierre Mondy, oui.
0: C'est Jean Poiret. Il foutait totalement du jazz, hein, Yann, vous
4: c'est
0: le dites.
4: C'est Pierre Mondy.
0: Ah, qui aimait le jazz?
4: Oui, absolument.
0: Ah,
4: ouais.
0: Bah, voyez.
3: Oui.
0: Bah, ça
3: oui, parce que Poiret, jazz, non. Non, ouais. Je le vois pas.
4: J'ai
6: et
4: pas
6: Jean
4: connu,
6: Le Poulain adorait la flûte traversière. Allez, on enchaîne. Parce qu'on s'emmerde pas mal.
0: Il a pas beaucoup tourné pour le cinéma, Jean Le Poulain.
6: Non, mais il a fait le bonheur de petit déjeuner. On en chie.
5: Qui est Jean Poulain?
4: Jean Le Poulain.
5: Ouais, de toute façon, il y a un
3: très grand acteur de la comédie française.
0: Un acteur de théâtre. Non, mais c'est magnifique. Normal que les jeunes ne connaissent pas Jean Le Poulain.
4: Ah, ils connaissent Napoléon et Louis XIV. Je sais pas pourquoi ils connaissent pas.
5: Enfin, Jean Le Poulain a gagné moins de guerre.
7: Il y a un autre acteur dont plus personne ne se souvient.
4: Oui.
7: C'est.
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0: Pour monsieur Larue qui habite le Fenouiller, quelqu'un d'ailleurs qui est mort très très vieux et voilà pourquoi il a dit peu avant de mourir: je suis à un âge où le simple fait d'arriver à mettre une cigarette dans un fume-cigarette est une aventure très excitante.
6: Bernard Mabille?
8: L'abbé Pierre?
0: Non,
9: c'est
0: pas
9: un américain, bien sûr.
0: C'est un américain.
9: Et c'est Bob Hope?
0: Non, un autre centenaire.
9: George Burns.
0: George Burns, bonne réponse de Caroline Diamant qui connaît tous les centenaires milliardaires.
10: Bon, ben, si je les connaissais tous, j'en aurais épousé.
11: Tu serais plus là, oui.
0: Pour Claudine Oléhari, cette citation est plus littéraire, mais on reste dans le même sujet, qui a dit « Les vieillards, il faudrait les tuer jeunes.
11: » Coluche.
0: Non, pas Coluche.
10: C'est un Français
8: humoriste français.
0: Un écrivain français né à Laval, romancier, dramaturge.
11: Mort.
10: Frédéric Dard.
0: Frédéric Dard né à Laval, non. Non.
7: 20e siècle.
11: Mort ou pas mort?
0: Mort.
8: Jarry. Alfred Jarry.
0: Bonne réponse de Bernard Mabille. Ah, j'aime bien celle-ci aussi pour Frédéric Marot, qui habite Hasbrook, qui a dit « Plus j'y pense, plus je me dis qu'il n'y a aucune raison pour que le carré de l'hypoténuse soit égal à la somme des carrés des deux autres côtés. »
11: Ça, c'est peut-être pas français, ça. Hein.
0: Ça, c'est français. C'est quelqu'un qui n'est pas né à Laval.
10: Frédéric Dard.
0: Voilà. Elle est maligne quand même. Hein.
11: Elle a pas l'air.
0: Mais... Elle est maligne, Caroline.
8: Elle
0: n'est
8: pas cultivée, mais très maligne.
0: Pour Gauthier Vandeville, qui habite Cosne-Cours-sur-Loire, qui a dit « Le fermier qui aura réussi à croiser une dinde avec un kangourou aura créé la première volaille qu'on pourra farcir de l'extérieur. »
8: Pierre Doris.
0: Non, non.
11: C'est drôle.
10: José Bové.
0: Non, à quelqu'un que vous avez connu en plus, Michel.
11: Alors, donc, c'est pas le professeur être... Choron.
0: Non, mais qui a travaillé beaucoup avec Choron.
11: Cavana.
10: Topor.
0: François Cavana, bonne réponse de Christophe Beaugrand. Pour Jeanne Péala, qui habite Saint-Cyr-l'École, qui a dit à un arbitre « Si je vous traite de con, j'ai une amende. » L'arbitre lui a répondu « Oui, et si je ne vous le dis pas, mais que je le pense très fort ?» Dans ce cas, non, lui dit l'arbitre. « Alors sachez que je le pense très fort.
10: » John McEnroe,
0: bonne réponse de Caroline Diamant. Alors j'aime bien celle-ci aussi, et à vous de retrouver qui a répondu alors qu'on lui disait « Maître, mon cœur est déjà pris », il a répondu « Je ne visais pas si haut
11: ». C'est pas Sacha Guitry ?
0: Ce n'est pas Sacha Guitry.
10: Non, c'est un Américain.
0: Non, ce n'est pas un Américain.
8: Cocteau,
0: non.
11: Maître parce que c'était un grand auteur, pas parce que c'était un avocat.
0: Un grand auteur, un grand écrivain français.
11: Victor Hugo ?
0: Victor Hugo, bonne réponse de Monsieur Beaugrand. J'aime bien celle-ci aussi pour Loïc Curchaud, qui habite Lausanne, qui a dit « Quand un schtroumpf se fait un bleu, c'est comme quand nous, on se fait rien. »
7: C'est pas Philippe Gueluc ?
0: C'est Philippe Gueluc ! Bonne réponse de Monsieur Barbier. Allez, encore une pour M. Pichard. Peut-être une possibilité de gagner un chèque RTL. Les séries policières à la télévision s'arrêtent toujours au bon moment. Juste après que le malfaiteur ait été arrêté et juste avant que le juge le remette en liberté.
7: C'est pas Bruno Retailleau.
11: Ça peut être Pascal Pro aussi.
0: Ça,
11: hein.
0: Ce n'est pas Pascal Pro. On va pas faire tous ces news.
7: Est-ce que c'est un acteur de série télé policière?
10: Est-ce que c'est un...
0: Non, c'est quelqu'un qui a participé un peu aux grosses têtes ici de temps en temps et pour qui j'ai écrit d'ailleurs à une époque.
11: Un homme.
8: Ah, Jean Amadou.
0: Jean Amadou. Bonne réponse de Monsieur Mabille. Pour Madame Benatia, qui habite Reims.
11: Pardon. Ah, c'est le nom de Nabila.
0: Monsieur Benatia.
11: Ah, bah, c'est peut-être le papa de Nabila.
0: C'est Mehdi Benatia, Reims.
11: Ah oui.
0: J'aime beaucoup d'ailleurs cette citation assez subtile, je dois dire, qui a dit « Je me fiche de ce qu'on écrit sur moi tant que ce n'est pas vrai ».
7: Ah, c'est joli.
8: Ah, c'est joli, ça.
7: Écrivain français.
11: C'est quelqu'un dont on parlait beaucoup, on écrivait beaucoup de choses sur lui.
0: Alors, c'est quelqu'un qui a signé de nombreuses critiques.
8: Ah. Janson.
0: Non.
10: Est-ce que c'est une femme?
0: C'est une femme.
10: Voilà. Est-ce qu'elle est écrivaine aussi?
0: Alors, poète, nouvelliste, critique littéraire, parolière, dramaturge, scénariste, dialoguiste.
8: Oula. Malé-Joris. Françoise Malé-Joris.
0: Françoise Malé-Joris.
11: Elle est morte depuis longtemps?
0: Ah, elle est morte en 67. À New York.
11: Elle était américaine.
0: Elle était
7: Dorothy Parker.
0: Et c'est Dorothy Parker. Bravo. Excellente réponse de Christophe Barbier.
12: À suivre.
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0: Une question pour Mme Yoka, Michel Yoka, qui habite le Pertre en Ille-et-Vilaine. J'aimerais que vous identifiez celui qu'on appelait l'astucieux, ou encore celui qui baille.
1: Ah, j'ai mis de
0: non, ça... fait exprès.
1: Ah non, mais... Je vais aller me coucher. C'est pas lui ?
0: C'est pas lui.
1: Non, c'est qui alors ?
0: Au début, à sa naissance, on l'a appelé celui qui baille, ou encore l'astucieux. Il faut dire qu'il était le fils de celle qui est traversée par la lumière.
2: Ah, la Vierge Marie.
0: Et il doit...
1: La BHL ?
0: Non, et il doit son nom...
3: Raymond Barre.
0: Mais non,
3: Gérard Larcher.
0: Mais non, enfin...
3: Ah non, il baille plus, il dort carrément.
0: Enfin,
3: oui.
0: Vous avez bien compris qu'il s'agit... Enfin, là...
3: Un personnage mythologique.
0: Pas mythologique, qui on appelle comme ça ?
1: Et laissez parler Adil Rami, laissez parler Adil Rami.
0: Je vais vous aider. Ce sont les Mexicains qui lui ont donné son nom, le nom...
3: Pépito !
0: Mais non.
3: Pépito.
1: Speedy Gonzalez.
0: Mais non. Ce sont les Mexicains qui ont... Oui, merde.
3: Pépito, c'était bien quand même.
0: Ce sont les...
1: Nicolas Sol. Si c'est pas Pépito, c'est Nicolas Sol. Façon,
0: ce
1: les
0: sont les Mexicains qui lui ont donné le
1: Manu
0: nom.
1: Chao.
0: Mais non, le nom sous...
3: Mais Ariel devrait savoir.
2: Mais
3: à la
2: oui, justement,
3: Mexique.
2: Oh. Le condor.
0: Qu'est-ce que vous dites, vous?
2: Le condor.
0: Oh, bah, ne réveillez pas si bail. Hein. Non.
3: Ah, c'est facile, mais c'est drôle. Oh, mais c'est efficace.
1: C'est très aimable.
0: Il est mort à 79 ans.
3: Ah, merde.
0: Bon, je résume. Quand il est né, sa famille l'a appelé celui qui baille. Ou encore l'astucieux, quand il était adolescent, parce qu'ils se sont rendus compte qu'il était astucieux. Sa maman, c'était celle qui est traversée par la lumière. Et ce sont les Mexicains qui lui ont donné, par accident, le nom sous lequel tout le monde le connaît encore aujourd'hui.
3: Le Grand Schtroumpf.
2: Et c'est l'actualité ou pas ?
3: Pancho Villa ?
0: Pancho Villa, non. On est au 19e siècle. Ah. Il est mort au début du 20e en 1909. Il est mort aux États-Unis.
2: Ah, Louis Lumière !
0: Mais non. Non, écoutez. Écoutez bien les noms que je vous donne. Ouais. Dans un premier temps, on l'a appelé celui qui baille.
2: Ouais.
0: Sa mère, c'était celle qui est traversée par la lumière.
2: Nathalie Baye, ou
0: quoi ? Non, pas Nathalie Baye. Corneille aussi, tant que vous y êtes. Oh, écoutez, franchement, qui on appelle comme ça ?
4: Ben, je sais pas.
2: Une tête.
3: Mais ça, on savait.
5: Non, mais.
3: On te tutoie d'habitude, Adil. Hein.
1: Mais c'est un personnage de quoi alors ?
3: C'est un personnage mythique.
1: Réel ou de fiction ?
0: Ah oui, je peux même vous dire que les Américains ont donné son nom de code à Oussama Ben Laden dans les années 2010 quand il s'agissait d'aller.
1: Ah bah, Popol !
0: D'aller.
4: La Bamba.
0: Quoi ?
4: Non, je sais pas.
1: La Bamba ?
4: La Bamba ?
0: La Bamba, non.
1: La Bomba !
0: C'est un tel nom devenu. C'est même un nom de bateau aussi.
2: Et alors. L'amiral ?
0: Non.
3: Le Titanic ?
0: Non.
4: Le Black Pearl.
2: La Goélette.
3: On vous redonne une chance, Laurent.
0: Oui.
3: Parce que là, vous êtes empêtré dans un truc où vous n'arrivez pas à vous dépatouiller.
2: Oui.
3: Alors, vous allez reformuler la question pour qu'on puisse vous donner la réponse parce qu'on la connaît, la réponse.
0: Alors, vous avez vraiment l'art de retourner la situation, monsieur Solo.
3: Sauf sur M6. Première fois qu'on me le dit.
1: Sauf sur M6.
2: Mais c'est quelqu'un qui baille.
0: Mais
2: c'est ça.
0: C'est pas ça.
3: On reformule la question.
4: Non,
3: s'il
4: quand
3: vous plaît.
4: Quand il était bébé, il est né, il baillait. Ils l'ont appelé le petit qui baille, apparemment.
0: Voilà.
4: Après, quand il a grandi, il commence à avoir des émotions.
3: La lumière vient d'Adil.
4: Il est quoi ? Il est astucieux. Et après, les Mexicains l'ont trouvé un surnom.
2: Qui ?
4: Et Ben Laden l'a utilisé.
0: Non, pas Ben Laden. Non. Les Américains l'ont utilisé.
1: Ah, c'est pas El Karat ?
0: Mais non.
2: Non.
0: Et c'est vrai que ce nom est connu de façon internationale.
1: Géronimo, c'est comme Géronimo, machin. Géronimo,
0: bonne réponse de Sébastien Thoen.
1: Arrêtez.
2: Ah, bravo.
1: Ça me gêne, j'aime pas ça.
3: Mais c'est un escroc. Il a balancé un truc comme ça, et puis voilà.
4: Pourquoi t'as sorti ce mot-là ?
1: Ça s'appelle le génie, monsieur.
0: Mais oui,
2: Géronimo.
0: Vous savez bien que les Indiens se donnent des noms qui signifient quelque chose.
1: Vous êtes vraiment trop con.
0: J'arrêtais pas de souligner. J'arrêtais pas de souligner les phrases. Celui qui baille, celui qui a la vitesse du vent, celui qui...
3: Mais oui, ça aurait pu être petit chien qui s'encule devant le tipi.
0: Voilà. Par exemple. Sa maman, celle qui est traversée par la lumière. Vous voyez, on a des...
4: Ouais, mais c'est quoi le rapport avec Géronimo ?
2: Mais non, il n'y en a aucun.

0: C'est un Indien, Geronimo.
1: Et qui est mort en Mexique.
2: Mais c'est évident.
0: Un Apache, justement, qui a défendu, évidemment, son peuple et les autres Indiens, les Apaches, contre les...
3: Ah, les Apaches, c'est pas les Mexicains, hein.
0: Non, justement.
1: Il a pas dit ça.
0: C'est ce que j'allais vous dire.
3: Ah, d'accord.
0: Et il a vengé sa famille contre les Mexicains en 1859, le jour de la Saint-Jérôme. Si bien que les Mexicains, invoquant Saint-Jérôme pour leur défense, criaient Geronimo, Geronimo. C'est ainsi que cet Indien a pris le nom de Geronimo que les Mexicains lui ont donné par hasard au cours de cette bataille.
4: Et il baillait vraiment quand il est né ?
0: Bah, les enfants baillent peut-être quand ils sont
2: et
0: nés.
2: Et il est mort du Covid ?
0: Non, non, non. Vous qui aimez bien les cow-boys, les westerns, quand même les Indiens, ça vous parle ?
5: Non, je voulais juste dire que Geronimo, maintenant, c'est le gardien de l'OM.
0: C'est pas vrai.
5: Bah, bien sûr, son prénom, c'est Geronimo, gardien de l'OM.
0: Le gardien
2: Rulli,
0: de l'OM.
2: Rulli.
5: Geronimo Rulli. Absolument.
0: Bah, voyez, vous, quand vous allez le rencontrer, vous allez pouvoir lui re-raconter tout ce que je viens de vous dire.
1: Je crois pas qu'il est tout noté.
0: Attendez.
6: C'est vrai.
0: Attendez.
6: Elle a pas tort,
2: on va demander si, on va demander.
0: Attendez,
1: regarde la fiche de Laurent et qu'il a dit comme ça.
0: Attendez, on essaye. Moi, je suis donc Geronimo
6: Rulli.
0: Le gardien de l'OM.
5: Hola, que tal, señor? Parce qu'il est argentin.
0: Ah ouais, oh, et va béné, va béné.
1: Il parle italien, c'est très bien.
0: Et alors, vous lui expliquez.
5: Tu sais, un tigre qui était un niño et était assez. Et
0: después.
3: La luz,
5: su madre se follando por la luz. Et ahora, tu sais le nombre? Non, lo sé, de Ronimbo, comme t'es.
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0: C'est une phrase terrible d'ailleurs. C'est quelqu'un qui à l'Assemblée a déclaré « La France s'ennuie. La France est une nation qui s'ennuie. » Quel député a eu cette célèbre phrase à l'Assemblée nationale ?
9: C'était sous la monarchie de Juillet.
0: On est en 1839.
9: Alors, oui, c'est ça. Donc.
3: Mais alors, plus précis, Juillet, quel
10: attends,
3: jour
10: tu veux nous donner le temps.
3: Quel jour, il nous fait la météo. Quel jour là.
0: Ah bah oui, il fait un temps de monarchie de Juillet aujourd'hui.
9: Alors ça aurait pu être Lamartine.
0: Et c'est Lamartine. Bonne réponse de Franck Ferrand.
10: Et là,
9: et oui. Même quand il t'accuse pas d'être bête dans son ton,
10: ouais,
9: tu te sens accusé.
10: Ouais, ouais.
9: Tu ne serais pas la monarchie de Juillet.
0: Bah oui, parce que c'est vrai qu'en dehors d'être un poète, romancier, dramaturge célèbre, Alphonse de Lamartine, il faut le rappeler, fut député.
9: Oui, et il a été candidat à l'élection présidentielle de 1848 et il a fait moins de 2%, ouais. Ce qui n'est pas formidable.
10: Oh, ouais. Il a fait presque comme Anne Hidalgo.
9: Mais les gens dans les campagnes disaient, qui c'est cette Martine, là, Lamartine?
0: Mais Lamartine, elle est à Lille, elle n'est pas à Paris. Florence Go espère un chèque RTL. Pour l'instant, on n'a rien donné à nos auditeurs encore. Peut-être il y a un espoir, puisque la question qui vient concerne le monde du cheval. Et vous savez que Dari Boudboul,
9: quelle mauvaise idée.
0: N'en touche pas une. Alors,
9: elle était silencieuse, vous avez raison.
10: Elle sait où est la tête, où sont les sabots.
0: Qu'en dit-on d'un cheval qui les zin? Z-A-I-N.
3: Ah, ça, je sais.
10: C'est une couleur.
3: C'est une couleur zin. C'est quand il a pas. Il est tout noir, et qu'il n'y a pas du tout un petit poil marron, blanc, beige.
10: Ben, tout noir, quoi.
0: Alors, attendez. Là.
3: Laurent, vous êtes de mauvaise foi, c'est ça. Je vois que vous grimacez. Parce que les auditeurs n'en te voient pas, Laurent.
9: Tout noir, il est zinzin. Voilà. Les jeux de mots, ça marche pas. J'essaye, hein.
0: C'est elle qui est zinzin, c'est pas le cheval.
3: Mais c'est ça, zin, c'est
9: non,
3: que
9: non,
3: noir.
9: Non, ça veut dire qu'il est d'une robe sans aucun poil d'une autre couleur.
10: C'est ce qu'elle vient de dire, franchement.
3: C'est noir.
9: C'est plus général.
3: Non. Zin, il a aucun poil blanc.
0: Voilà, ça c'est la bonne définition, quelle que soit sa couleur.
10: Et
3: aucun poil blanc.
10: Et un cheval blanc alors, il est jamais zin?
3: Ça n'existe pas un cheval blanc.
9: Si. Comment? Ah bon, comment
3: non, il n'y avait que celui d'Henri IV.
9: Mais et encore.
3: Et encore, voilà.
11: C'est des albinos, les chevaux blancs.
3: Voilà, ils sont roses.
10: Les chevaux,
3: roses et blancs.
0: Les chevaux blancs. Les chevaux.
10: Mais il y a des chevaux, t'as laissé ton cerveau.
0: Parce que.
10: Mais non, elle penche au pinard.
9: T'as dit les chevaux.
0: C'est vrai que. Geronimo avait des chevaux blancs.
9: C'est-à-dire que quand il
0: et en revanche, et en revanche, si vous commandez un Jéroboam de cheval blanc, ça va vous coûter très cher.
11: Non, mais attendez, j'ai bu un coup avec Dari Boudboul avant, je suis crevée.
10: Non, mais à mon avis, ce que tu as pris pour de l'eau des viandes, c'était de la vodka.
0: En tout cas, un cheval zin, c'est un cheval qui n'a aucun poil blanc. Bonne réponse quand même,
10: enfin,
0: de Dari Boudboul. Ouais. Une question anniversaire pour Fabienne Julio qui habite Dax dans les Landes.
11: Bon, les femmes,
0: ouais. Ah bah c'est marrant que vous chantiez. Pourquoi vous chantez ?

0: À cause de Julio, Fabienne Julio. Julio. Très bien, parfait. Ah, il faut la suivre. Hein.
1: Non, mais elle a envie d'exister.
2: Elle est rapide.
3: Attendez.
0: Mais justement, ça tombe bien parce que Julio a un lien avec la question qui vient.
3: Je l'adore.
0: Une question musicale.
4: Je croyais qu'il était mort.
0: Oh, mais non, il n'est pas mort, Julio.
4: Ah bon
0: Pourquoi il serait mort? Il est au bout du Julio, mais il n'est pas mort.
2: Mais il n'est pas mort, mais il est toujours zin.
1: Pourquoi vous, quand vous faites des jeux de mots, les gens y rient?
0: Bah parce que c'est drôle.
1: Il n'y a que quand vous voulez faire.
4: Oh, au bout du rouleau, c'est drôle.
0: Parce qu'il faut les faire vivement et que ça soit voilà. À propos.
1: Il faut y croire.
0: Voilà. Il faut y croire. Puis
5: alors
0: tout
5: que
0: croire.
5: zin, non. Tu
0: c'était
5: vois.
0: Pas précis. Il faut être précis. C'est tout un art.
1: Oui, c'est le jeu de mots, c'est un art. C'est
0: ah
1: un
0: oui,
1: art.
0: C'est tout un art.
1: Je vais réessayer dans l'émission.
0: Je vous en prie. Pour Fabienne Julio, donc, ouais. Qui habite Dax dans les Landes, une question qui concerne le monde de la chanson, puisque Cathy Kirby, ou Kirby, je ne sais pas comment on prononçait
4: Kirby.
0: À l'époque. Kirby, vous la connaissez?
4: Non.
0: Ah bon.
4: Je connais Vanessa Kirby.
0: C'est une chanteuse britannique. Bon, elle est morte en 2011, ça peu importe, puisque ce que je vais vous raconter s'est passé en 1965. C'est un anniversaire d'ailleurs, puisque ça s'est passé précisément le 20 mars 1965. Ah. Ce jour-là, Cathy Kirby a giflé quelqu'un. Qui a-t-elle giflé?
4: Une autre femme.
0: Une autre femme.
1: Une autre chanteuse.
0: Une autre chanteuse.
2: Oui, bah c'est évident.
4: Allez. Son nom ne me revient
2: c'est
4: pas.
2: Une chanteuse de ABBA, sûrement.
0: Une chanteuse de ABBA, pourquoi alors?
2: Parce qu'elles étaient deux, donc ça fait deux possibilités que j'ai la bonne réponse.
0: C'est logique.
1: Oui, oui, c'est pas idiot. Là. Pour le coup, c'est
4: voilà.
1: Pas idiot.
4: Mais 1965, il n'y avait pas ABBA.
0: Non, il n'y est pas encore ABBA, bah effectivement.
4: Voilà.
0: Mais en revanche, il y a un lien avec ABBA et Caroline Diamant vous a mis sur
2: Il y a l'Eurovision.
0: Le concours Eurovision, voilà pourquoi d'ailleurs il y avait aussi un lien avec Julio Iglesias, puisque Julio a aussi été candidat à l'Eurovision pour l'Espagne à une époque. Et là, Cathy Kirby, elle est anglaise. Alors, qui elle a giflé?
2: Elle a giflé la concurrente irlandaise.
0: Non.
1: Est-ce qu'elle a giflé une Française?
0: France Gall. Une Française.
1: France Gall.
0: Et elle a giflé France Gall.
2: Oh
0: bonne réponse de Franck Ferrand.
1: Pourquoi elle l'a giflé?
2: Pourquoi?
0: Elle l'a giflé parce que France Gall a gagné cette année-là.
2: Bonne perdante.
0: Et que tout le monde pensait que c'était Cathy Kirby qui gagnerait. Qu'est-ce qu'il y a, monsieur?
6: Il faut que je vous raconte
0: monsieur Ferrand.
6: Une seconde, mais...
2: Il y était.
6: J'ai passé avec France Gall presque un an, qui était d'ailleurs tout à la fin de sa vie, pour faire un film sur elle. Bon. Et quand vous avez raconté cette histoire, vous avez dit Cathy Kirby, je vous promets que je me suis dit, mais je connais ça. Mais je ne savais plus du tout.
0: C'est-à-dire que maintenant, vous faites même l'histoire des chanteuses. Ouais. Alors. Et effectivement, Cathy Kirby était la favorite du concours Eurovision de la chanson cette année-là. Ça se passait en Italie, ça se passait à Naples, mais c'est l'Angleterre qui était favorite et c'est la Française qui va gagner. France Gall, qui d'ailleurs ne représente pas la France, rappelons-le, elle représente RTL, le Luxembourg
6: oui.
0: Au concours Eurovision de la chanson, avec Poupée de cire, Poupée de son, une chanson de Serge Gainsbourg, une chanson qui va connaître un triomphe. Il y a même, il faut dire, des traductions incroyables. Das war eine schöne Partie, ça c'est la traduction allemande de la chanson.

0: la version italienne.
1: Oui.
0: Il y a eu la version italienne.
2: Oh, wow.
3: On fait toutes les versions fascistes.
0: Non mais c'est assez incroyable.
4: Et Laurent, c'est pas la même année. Parce que si je me souviens bien, France Gall a été avec Claude François.
0: Oui. Et je crois que j'allais y venir.
4: Ah, parce que je crois qu'il l'a quitté juste après.
5: Il était furieux.
0: Mais pas juste après. Je vais vous raconter.
4: Le soir même.
0: Oui, le soir même. Mais pire que le soir même. Entre les deux chansons, puisque ce soir-là, France Gall va chanter une première fois son titre Poupée de cire, poupée de son, quand elle chante au même titre que toutes les autres candidates. Mais vous savez que la gagnante,
6: elle rechante
0: à la fin, rechante la chanson, puisque ça y est, elle est désignée gagnante et elle revient chanter. Et quand Claude François a France Gall au téléphone, eh bien, Claude François n'est pas content de la première prestation de France Gall. Il apprend en plus qu'elle gagne. Il lui dit qu'elle a chanté comme un pied et il la quitte au téléphone avant qu'elle vienne chanter la deuxième fois sa chanson. C'est pour ça qu'elle revient, en pleurant. Pas du tout parce qu'elle est heureuse d'avoir gagné. Elle revient en pleurant parce qu'elle vient de se faire larguer par Claude François au téléphone.
4: Elle s'est pris,
6: elle a réussi à chanter.
4: Donc elle s'est pris une baffe dans la gueule. Après, elle se fait quitter par Claude François.
0: Mais c'est ça.
4: Elle rencontre Franck Ferrand et elle meurt.
0: Non, mais c'est incroyable.
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8: Je ne termine jamais manger la banane.
9: Ben je prends mon temps.
8: Est-ce que c'est une vraie banane?
9: Demandez à Christophe, ça peut durer 2 heures.
0: Si, si, parce que il lui reste la banane, mais il a mangé la peau.
9: Mais qu'est-ce qui se passe? Je dois me dépêcher.
10: Ça lui fait bizarre de voir quelqu'un manger une banane.
9: Il y a votre chien affalé sur la table qui a cassé l'écran. Je ne fais aucune remarque, hein, moi.
10: Non, il est mignon, il dort. Ou alors elle est en train de mourir, je ne sais pas.
1: Qu'est-ce qu'il est? Qu'est-ce qu'il est laid? Mais qu'est-ce qu'il est laid?
10: Ça, c'est vrai que, bah, on dirait pas un chien, on dirait un.
0: D'abord, c'est une petite fille, elle s'appelle Carlotta, et vous ne touchez pas à la fiancée de Tigane.
10: Votre chien est fiancé à ça?
0: Absolument.
10: Oh, franchement, votre chien mérite mieux.
6: Oh non, mais
10: faut que je lui présente ma chienne.
9: Elle aussi, elle a le cul rouge ou pas?
10: Non, mais il n'a pas vraiment fait l'amour avec votre chien.
8: Oui, oui, oui, mais.
10: Non!
1: Non,
9: écoute, tu le vois bien, elle est trop.
8: Comment dire, tu es trop normé, hétéronormé.
10: Oui, non, mais en termes de taille.
0: Oui, ça, c'est vrai que beau grand comme hétéronormé.
5: Vachement hétéronormé.
11: Non, mais franchement, c'est de la maltraitance.
1: Mais il n'aime pas quand le tripote.
0: Qu'est-ce qui s'est passé?
1: Il lui soulève la queue, il a failli se faire mort.
10: J'ai voulu voir son trou de balle, elle a essayé de me mordre.
8: Mais comment tu as fait ça?
0: Mais qui, Marcella ou la chienne?
1: Ah, tu lui soulèves la queue, mais t'es malade.
10: Non, j'ai pas essayé de soulever la queue.
8: Elle a sa pudeur.
1: Non, t'as fait.
0: Elle a sa pudeur.
1: Oh là là là là là là.
0: Elle a sa pudeur, il y a quand même tout le premier rang qui se rince l'œil sur le cul de Carlotta depuis tout à l'heure. Enfin, voyez.
9: En tout cas, Philippe et moi, on attend une nouvelle question littéraire.
5: Merci Guillaume.
0: Ça tombe bien parce que je vais vous parler d'un écrivain français qui a d'ailleurs eu le prix Goncourt pour son livre. Et je vous demande de retrouver son nom. Il a 75 ans, hein. Il les a eu il y a quelques jours déjà. Qu'est-ce qu'on vieillit tous, ça, quand même. Il a eu 75 ans il y a 4 jours. Un écrivain qui a reçu le prix Goncourt avec son livre « Tous les hommes n'habitent pas le monde de la même façon ».
5: Dubois.
0: Pardon.
5: Dubois.
9: Le prénom, le prénom.
1: Olivier. Jean-Paul.
5: Jean-Paul Dubois.
0: Jean-Paul Dubois, bonne réponse. Mais il y avait quand même... Ça, je savais que ça allait vite venir, Jean-Paul Dubois. Donc, il y a quand même une petite question subsidiaire dans les thèmes récurrents de Jean-Paul Dubois dans ses différents romans, parce qu'il y en a d'autres qui ont eu d'énormes succès. Il y a quelque chose qui revient souvent, quelque chose dont il dit lui-même « J'aime et j'ai toujours aimé faire ça. C'est une de mes douces perversions. » Mais de quoi s'agit-il ?
10: Il mange ses crottes de nez ?
0: Non.
5: Passer la tondeuse à gazon.
0: Excellente réponse. Bravo Philippe Claudel.
10: C'est pas très pervers.
0: C'est curieux d'avoir cette passion de passer la tondeuse à gazon.
5: J'en ai jamais parlé avec lui, mais c'est vrai que j'ai noté ça. Et
1: ça
5: s'en était expliqué d'ailleurs. Et un de ses éditeurs étrangers lui avait fait livrer une magnifique tondeuse américaine qu'il décrivait comme on peut décrire une femme quand on est amoureux.
0: C'est quand même chiant de tondre le gazon.
8: Non, moi j'adore ça.
5: Moi j'adore tondre le
0: gazon. Vous tondez les gazons.
5: Je tonds le gazon et j'adore faire la vaisselle.
0: Ah oui.
5: C'est des choses qui me. Non, pas toujours.
10: C'est dangereux.
5: La suite.
10: Si elle est électrique, c'est dangereux.
5: Non, mais les travaux manuel, moi ça me passionne et ça me permet de me vider la tête.
0: Faut dire que moi, elle n'était pas électrique. Moi, je me souviens que chez mes parents, quand ils ont...
1: Attention, ce sont les misérables. Juste... Cosette,
5: vous étiez chez les Thénardier, en fait.
0: Justement, pas tout à fait, parce que quand,
5: elle était mécanique.
0: Quand mes parents ont eu la chance de quitter leur HLM et qu'ils ont vécu dans une petite maison, j'avais 15-16 ans à ce moment-là.
5: Sans chauffage.
0: Et c'est vrai que mon père me confiait de tondre la pelouse.
1: Enfin, il n'y avait pas de lame.
5: Non.
0: Mais c'est pas avec... ça, c'est que
9: c'était pas électrique.
0: C'est que c'était pas électrique.
1: Ah bah oui,
0: à l'époque, c'était pénible.
1: Ah bah à l'époque,
0: il fallait faire ça à la main.
5: Pourquoi vous êtes bien gaulé comme ça aujourd'hui?
0: Enfin, il y avait 5 cm carrés de...
11: C'est pour ça.
0: Il y avait 5 cm carrés d'herbe. Je mettais plus de temps à tondre ma moustache. Vous conseillez la lecture des romans de Jean-Paul Dubois?
9: C'est pas à moi que vous posiez la question.
0: Non, c'est à monsieur Claudel.
5: Ah oui, c'est bien, c'est un bon romancier. Mais... c'est un auteur intéressant, ancien journaliste. Et c'est vrai qu'il y a toujours une forme de mélancolie, de douce mélancolie.
0: Il y a toujours une tondeuse à gazon.
5: Il y a une tondeuse à gazon.
0: Et vous, monsieur Beaugrand, vous tondez le gazon?
2: Oui.
0: Enfin, je veux dire.
2: Alors c'est mon
5: mari. Vous montez la pelouse?
2: C'est mon mari qui tond le gazon. Moi, je fais la vaisselle.
1: T'es mieux qu'une femme, hein, finalement.
2: Oh bah, disons que
1: pour mettre une femme à la vaisselle.
2: Je suis multifonction.
1: Ah ouais.
2: Et je fais également. Ah, oh, j'adore le repassage.
0: Ah oui.
2: Ah oui, oui.
1: Oh putain.
2: Je repasse en regardant les replays de Plus belle la vie. J'ai une vie passionnante.
11: Oh,
1: en dehors de TF1, il travaille chez Shiva, tu sais. Il fait
2: Ah non, mais j'aime beaucoup le repassage.
11: Alors que moi, je déteste ça. J'ai juré que je repasserai jamais.
2: Mais t'es pas une vraie femme.
11: Non.
0: Non. Mais alors, qui repasse chez vous, alors, Valérie?
11: Alors, quand j'ai besoin vraiment de repasser, il y a une dame qui vient pour le repassage aussi.
0: Mmh. Elle repasse chez vous.
2: Elles sont riches, les comédiennes.
1: Quand elle va voir un mec.
5: Quand quelqu'un passe chez Valérie, il ne repasse jamais.
1: C'est ça, oui.
11: Non, mais...
9: Il n'y a plus que moi qui vis chez ma mère, en fait, autour de la table.
0: Ah, vous vivez vraiment chez votre mère, vous, Guillaume?
9: Ah ben, en tout cas, j'ai vécu très longtemps juste chez ma maman. Et là, je viens de prendre une petite maison dans la rue de chez ma maman. Comme ça, je continue à bénéficier.
5: Et comment tu vis l'inceste, alors?
9: Non, mais en Belgique, l'inceste est une religion normale.
2: Mais en revanche, elle repasse.
9: Ah oui, moi je ne fais absolument rien.
8: Mais pourquoi? C'est parce que tu es attaché à elle ou parce que c'est moins cher?
0: Ça, c'est une bonne question de Marseille.
2: Alors, c'est bien parce qu'elle écoute peut-être. Hein.
9: Non, c'est avant tout une attache à ma mère.
11: C'est parce qu'elle serait triste si tu lui donnais pas des trucs à repasser, c'est ça?
9: C'est sûr que si elle n'avait pas mes caleçons, ma mère aurait. Non, c'est sûr que. Non, c'est une relation.
0: Vous êtes combien d'enfants dans la famille?
9: On est 4.
0: Ah oui, quand même.
9: Je suis, le petit dernier.
0: Et ils sont tous comme vous, je veux dire, physiquement?
9: Alors, physiquement, on descend tous d'une grande lignée de mannequins et je suis la version finalisée.
0: Ah, le plus beau alors, c'est toi.
5: Les autres étaient des brouillons avant toi, c'est ça?
9: Oui, je suis vraiment le...
0: Mais moi, je vous trouve du charme, hein, monsieur Guillaume.
9: De plus en plus ou depuis le début?
0: Non, pas de plus en plus. Au début, en tout cas.
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13: Est-ce que Richard est resté simple au contact de ces grandes stars sans Sharon Stone, tu n'existerais pas.
1: Ah non, il restait tout
13: simple. C'est Sharon Stone qui t'a un petit peu mis.
14: J'étais très pote avec Sharon Stone, mais c'est pas elle qui m'a mis.
0: Ah bon, je savais pas ça, moi.
2: Bien couché avec.
13: Ça a été une de ses premières clientes.
0: Mais comment vous savez tout ça?
13: J'ai regardé le Wikipédia à 5h53.
0: Qu'est-ce que vous avez fait avec Sharon Stone?
13: D'après vous.
0: Mais pourquoi vous nous racontez pas ces trucs-là?
14: Vous me posez pas de questions.
0: Eh ben moi, je vous en parle.
14: Il y en a pour les autres.
0: Alors, qu'est-ce que vous avez fait avec Sharon Stone?
14: Avec Sharon, non, Sharon Stone, elle m'a repéré à la base parce que on a fait le festival de Cannes ensemble.
0: Ouais.
14: Je la connaissais pas. J'avais mis donc mes premières sculptures sur des tables, voilà, qui étaient là sur un dîner.
0: Oui, au Courtepaille.
14: Et ensuite, voilà, exactement. Et ensuite, elle était elle a aimé mes sculptures. D'accord. Et donc elle en a acheté, on a fait la promotion, puis on est resté potes pendant des années.
0: Ça t'a coûté $1 million?
14: Ça m'a coûté $3 million, pas $1 million.
0: Vous lui avez fait un pic à glace en résine?
14: Oui, c'est pas mal.
0: Basic Instinct.
14: Basic Instinct,
13: c'est pas mal. vous lui avez offert, Richard, ou qu'est-ce qu'elle a payé pour vous avoir?
14: Qu'est-ce qu'elle a payé pour m'avoir?
1: C'est pas une pute.
14: Elle a payé très cher pour m'avoir.
13: Vous imaginez passer de Sharon Stone à Yohan Ryu? La décadence totale.
1: Mais t'as rien offert, hein?
13: Ta vie est un échec. C'est bien, tu évolues bien, c'est franchement.
0: Je voulais pas dire, monsieur Orlinski, mais j'ai l'impression qu'Yohan Ryu se fout de votre gueule.
14: Oui, oui, absolument,
13: non, mais pas du tout, non, parce que je sais que vous êtes un immense artiste. Apparemment, c'est un matin, vous êtes levé et vous avez changé de vie, non? Vous n'étiez pas dans le management avant. Non, non, qu'est-ce qui vous a amené à l'art?
0: J'ai entendu des interviews depuis Jacques Chancel. Mais dès comme ça.
1: Mais c'est pas ça. Il était gardien de zoo.
13: Non, mais Richard, sérieux.
1: Et il voyait des singes, il dit, tiens, je l'ai payé en rose.
13: Je crois que vous étiez dans le management, c'est ça, non?
14: Oui, absolument, oui. J'ai fait une espèce de burn-out et un jour, j'ai voulu me revenir à ce que je voulais faire vraiment.
13: Vous avez souffert.
14: Oui, j'ai un peu souffert, effectivement. Et après.
0: De toute façon, dans ce métier, il n'y a pas de promo, il n'y a pas d'interview si on n'a pas souffert. Si tous les dimanches soirs, moi, je regarde 7 à 8. Si t'as pas souffert, t'as pas de promo.
1: Et Frédéric Lopez, c'est pas ça, lui?
0: C'est vrai, faut avoir souffert.
1: Mais oui, quand vous faites le dimanche
0: soir. Carina, vous n'avez pas assez souffert.
8: Non, j'ai pas assez souffert.
10: Pourtant, quand on fait ta gueule, hein.
8: Ou peut-être. Allez!
10: Non, mais Johan, tu regardes les notices biographiques avant de venir à l'émission?
13: En fait, ça m'intéresse énormément. Et Richard, c'est la première fois que nous faisons quelque chose ensemble. Et franchement, j'ai
14: nous faisons quelque chose ensemble.
13: Non, franchement, je vous écoute régulièrement en grosse tête et je vous trouve très très bon. Vraiment, je vous trouve très très bon parce que vous avez su faire votre place. Mais il faudrait que vous pouviez encore progresser sur un domaine.
14: Oui,
0: la sculpture!
14: Oui,
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1: Ah voilà, une question qui va vous amuser sûrement, c'est dans le magazine Elle, moi je lis tout, hein, vous savez, hein. Et dans le Elle qui vient de sortir, Florence Trédez nous dit que c'est un phénomène, une nouvelle mode, tendance, peut-être le mot mode est encore un peu trop précoce, mais on va dire tendance, un phénomène du moment, d'ailleurs l'acteur Timothée Chalamet, vous connaissez,
2: oui, acteur américain,
1: mais qui a des origines françaises d'ailleurs, Benjamin Biolay, Zac Efron, ça aussi c'est un acteur, Harry Styles, c'est le chanteur de One Direction.
3: Ouais, oui,
1: eh bien, tous ces garçons, des beaux gosses, vous l'avez dit. Benjamin Biolay aussi. Ils ont été les premiers à sacrifier à cette tendance, ce phénomène dont il est question sur une page dans le magazine Elle, aujourd'hui. Un phénomène nouveau chez ces messieurs.
4: On ne porte plus de slip.
1: Alors ça, c'est un phénomène que je ne connais pas, monsieur Mabi. Mais...
4: vous pouvez me suivre.
1: Thierry Ardisson ne porte pas de culotte, par exemple.
4: Ah bon?
1: Ah non, ni slip. Ni chaussettes.
4: Vous
1: devriez le savoir, vous.
5: Je serai plus attentif le prochain coup.
4: C'est capillaire.
1: Ce n'est pas capillaire.
3: C'est une démarche écologique.
1: Ah non, pas du tout, non.
3: Pas du tout.
1: C'est une nouvelle tendance physique. Bah, c'est lié au physique en tout cas.
6: Les tatouages.
1: Ah non, ça, les tatouages, c'est pas nouveau comme ça. Phénomène.
5: C'est un accessoire.
1: Alors, pas vraiment, non. Non.
4: Ça se voit à l'œil nu.
1: Oui, ça se voit à l'œil nu. Et c'est pour ça, évidemment, que cette tendance est suivie. Alors, je vous ai donné des noms, il y en a d'autres. Hein. Il paraît que Jared Leto, Brad Pitt...
3: C'est masculin, en tout cas.
1: Keanu Reeves... Benjamin Biolay en France,
3: Ça concerne que les hommes?
1: Alors non, justement, d'habitude, ça concerne plutôt les dames.
7: Ils vont dans des instituts de beauté?
4: Alors, on s'épile.
1: Ça, c'est pas nouveau, c'est pas nouveau, les hommes qui s'épilent. Monsieur de Kersauzon, pendant les longues traversées... Vous avez...
8: Fais que ça, tu te fais. Pour peu que tu t'emmerdes, tu te tires à poil.
1: Non, mais vous savez, par exemple, c'est là où je vois que vous n'êtes pas tendance, monsieur.
8: Non, on n'est pas tendance du tout.
1: Monsieur Boulet, je m'adresse plutôt à Jean-Philippe Janssen et à Stevie, parce que c'est plutôt eux que j'aurais bien vu.
5: Ah, c'est un truc de PD.
4: Voilà un truc qu'on peut pas dire, toi.
1: Les
6: autres, ils sont hétéros.
3: C'est cosmétique.
1: Ces garçons-là sont peut-être métrosexuels, mais en tout cas, sont des hommes qui sont hétérosexuels.
6: Ah, ils font des implants.
1: Timothée Chalamet, Benjamin Biolay, Harry Styles.
5: Des implants.
8: C'est de la chirurgie esthétique.
1: Non.
3: C'est cosmétique.
1: On n'avait pas vu les hommes faire ça jusqu'à présent.
6: Se maquiller, non.
3: Se mettre de la crème.
6: Le maquillage permanent.
1: Non.
7: Ah, mettre des fossiles ?
1: Pas des fossiles.
6: Les sourcils.
1: Ce n'est pas aux yeux.
7: Ah oui. La bouche, ils font le tour.
6: Ils mettent des fausses dents ?
3: Non. Une boucle d'oreille.
1: Ce n'est pas au niveau du visage.
5: C'est dans la culotte.
6: Ils se font couper le mamelon.
4: C'est un piercing.
8: Ils se font enluminer le trou du cul.
6: Ils font des blanchiments d'anus. Attends, ça existe.
1: Ça, le blanchiment d'anus?
5: Ils ont l'anus noir, alors
6: Moi, je ne connaissais pas non plus. Un jour, je vais faire mon sport et je vois moins 30%
1: autour de la Bibliothèque nationale.
6: Et je vois moins 30% sur les blanchiments d'anus. Mais qu'est-ce que c'est que
1: ça? Parce que ça coûte la peau du cul.
3: C'est une manucure ou une pédicure?
1: C'est-à-dire?
3: C'est-à-dire, ils se font faire les ongles.
6: Ils mettent du vernis à ongles.
1: Bonne réponse! Jonathan.
5: Estime.
1: Eh oui, il paraît que de plus en plus, on voit des hommes...
6: Oui, c'est vraiment, ça me choque.
5: Moi, tu me mets ça, ça fait tapette tout de suite.
6: Sur nous, ça fait trop.
5: Moi, on dirait... Je mets des clips, ça, on dirait Madonna.
1: Sur vous, non, je vous conseille pas. Mais par exemple, Olivier...
6: Et moi, avec le jardinage, c'est impossible.
3: Avec la guitare, c'est impossible.
4: Du vernis pour empêcher de se ronger les...
5: C'est pas pareil.
1: Non, mais moi, j'avais pas vu ça encore. Vous aviez vu ce phénomène?
5: Ils mettent du vernis.
1: C'est une page dans elle.
5: Noir ou du vernis vert. Ça fait pas très joli, puis ça fait pas très... Non. Où qu'on est, un homme reste un homme.
1: C'est le pont. J'en aurais entendu ici.
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1: Vous allez regarder le match ce soir, j'imagine. Oui. Vous le commentez ou pas?
2: Oui, je le commente sur la chaîne L'Équipe, ce soir, canal 21 de la TNT, donc n'hésitez pas à regarder.
1: Ah bah ça, alors, regardez, on voit rien, c'est vous qu'on va voir. Puisque, rappelons-le, pour ceux qui l'ignoreraient, vous allez commenter le match, mais nous, on n'aura pas les images.
2: C'est ça. Laurent, vous regardez ce soir et tout, c'est...
3: Non,
2: le match. Regardez-moi.
1: Quitte à regarder le match, autant regarder le match. Faudrait vraiment être con pour regarder le match sans voir le match et que vous écoutez vous, vous voyez.
2: Allez, Laurent, on fait un truc à la 35e minute, je vous fais une dédicace extraordinaire. Donc à la 35e, vous vous mettez...
1: Je serai pas chez moi, j'ai un dîner ce soir.
3: Ouais, c'est ça.
1: Mais c'est vrai, en plus.
3: Il a rendez-vous chez son proctologue, je sais pas.
2: Un dîner d'affaires ?
1: Oh, j'ai pas besoin. Des trous du cul, j'en ai ici.
2: Et François, hier, il a vécu l'un des plus grands matchs depuis 10 ans. Il était au match à Arsenal hier. Il est venu spécialement ce matin à 5h30 de Londres pour faire l'émission et il a assisté au début extraordinaire de Declan Rice hier.
4: Même les trois. Oui.
2: Ah oui. Non mais, alors c'était, tu peux nous raconter un petit peu le match, l'ambiance, François ? Raconte-nous, François. On est à la 56e, le ballon est pour Declan Rice et fais le commentateur. Fais Yoann Riou 30 secondes dans ta vie, François. Allez, chante de
1: même 30 secondes, c'est trop.
2: 58e, Declan Rice pose le ballon. 0-0 entre Arsenal et le Real Madrid.
1: Il vous fatigue aussi. Parce que moi, il me fatigue.
2: Non. D'ailleurs, je suis remplaçant aujourd'hui parce que j'ai été appelé en catastrophe. Donc
3: mais pourquoi l'avoir appelé en catastrophe ?
1: Vous êtes toujours appelé en catastrophe.
2: Hier, 8h du matin. Est-ce que Yoann, Constance ne peut pas venir ? Est-ce que tu peux venir ? C'est pas ma mamie, hein ? Merci, Constance, de pas être là. Vraiment, parce que les carrières débutent souvent comme ça. Hein, quand les gens qui... Je vais faire
1: ou finissent. Ouais. Vous êtes content de retrouver Karina Marimont ?
2: Oui, je sais que Karina est très, très, très, très heureuse parce que sa vie a basculé grâce aux retraites de quelques semaines. Est-ce que je peux vous dire ? Et c'est absolument merveilleux. Et je pense que je peux lui dire parce que je vais demander l'autorisation. Et on adore les belles émotions. Le nouvel amoureux de Karina Marimont est au premier rang.
1: Non, c'est pas vrai.
2: Non mais c'est que des bonnes
3: vibrations. Mais tu vas fermer ta gueule.
1: Alors attendez. Attendez. Oh, quand même, il est très très jeune, je trouve. C'est le petit avec des lunettes là au bout.
2: Non, continuez un petit peu, Laurent.
1: Alors non, mais bah, il faut que je fasse. Bah, je sais pas lequel ça peut être, moi.
2: On a le temps, on a 2h30 pour faire connaissance, il n'y a pas de soucis.
1: Regardez, elle rougit la Karina. C'est donc vrai, il est au premier rang.
5: C'est commencé l'émission.
2: Et il vous regarde avec amour, Karina. Je peux vous dire, j'ai saisi son regard déjà. Il est vraiment.
1: Que vous voulez.
5: Il n'y a vraiment pas moyen de rappeler Constance. Elle n'est pas dispo, vraiment.
1: Au moins, elle, Karina, voyez-vous, elle assume. Elle nous a raconté qu'elle avait trouvé l'amour. Et bien voilà, son amoureux est là. Tandis que vous, la vôtre, dont on entend parler depuis un an...
2: Bah, elle travaille dans la sous-marine, elle a autre chose à faire. Elle il faut qu'elle...
6: Tu vois, lui, sa meuf, c'est comme l'équipe 21. Il commente, mais il n'y a pas d'image.
1: Si j'ose dire sa meuf, on n'en a toujours pas vu la queue. Pour Denis Fournier, la première citation du jour, évidemment. Monsieur Fournier habite Verson, dans le Calvados, qui a dit « Si on payait mieux les bénévoles, ça donnerait peut-être envie à plus de gens de travailler gratuitement.
2: » Coluche ?
3: Jean-Yann ?
1: Non, c'est pas Coluche, c'est pas Jean-Yann. C'est quelqu'un qu'on aime bien, qui est toujours vivant.
2: Carsozon.
1: Pardon ?
2: Philippe Gueluc.
1: Philippe Gueluc, bonne réponse de son compatriote.
4: Ah, c'est pour le bel.
1: Ah oui. Alex Vizorek. Pour Mme Leborgne, Catherine Leborgne, qui habite Sainte-Marie de la Mer, qui a dit une fois que les joueurs de rugby ont réussi à enfiler leurs chaussures et à nouer leurs lacets, tout le côté cérébral de ce sport est terminé.
3: Ça, c'est pour François Berléand.
1: C'est quelqu'un qui est drôle, c'est français. Il y a longtemps qu'on l'a pas cité. Ah. Il travaille sur une autre radio maintenant dans le sud, mais.
6: Bernard Laporte?
1: Non. Non.
2: C'est un chansonnier?
1: Non, c'est pas un chansonnier, même s'il a fait de la scène assez récemment, sur le tard, hein, il a fait de la scène, mais il a fait surtout de la radio, de la télévision, il a écrit aussi une ou deux chansons, dont un très grand succès, d'ailleurs pour une jeune chanteuse.
2: Ah bah c'est Guy Carlier.
1: Guy Carlier, bonne réponse.
2: Une chanson magnifique de... Je sais plus le nom de la chanson, mais magnifique.
3: Non mais c'est le club des gros qu'on m'incite.
5: Une chanson magnifique.
2: Et le livre de Guy Carrier est absolument extraordinaire avec la plus belle phrase. Les obèses mangent leurs émotions. Et moi, c'était mon cas pendant 30 ans. Quand j'étais heureux, je mangeais. Quand j'étais malheureux, je mangeais. Et quand je
6: mangeais. Mange les émotions et ferme ta gueule.
1: C'est exactement ça. J'ai envie de dire, reprenez-en. Pour Charles Cougot, qui habite Chartres en Bretagne, monsieur Cougot.
3: Chartres, est dans... c'est pas en Bretagne.
1: Oui, mais c'est, là, c'est en Ille-et-Vilaine. Ça s'appelle Chartres en Bretagne, monsieur Rioux, qui est breton.
2: Bien sûr, je connais.
1: Vous connaissez Chartres en Bretagne?
2: Oui, j'ai vu, j'ai vu la pancarte déjà et le panneau, ouais.
3: J'ai vu une pancarte. Il avait une pancarte.
2: J'ai vu le panneau.
3: Une pancarte. J'ai vu une pancarte.
1: Finalement, vous êtes payeur quand vous venez en remplaçant.
2: Mais putain, je suis en train de commencer ma deuxième carrière au gros. Ça n'est jamais été aussi bon en 10 minutes d'émission, mais c'est impressionnant. J'enchaîne les vannes et tout.
3: Vous pouvez pas appeler Constance?
1: Ah ouais, qui a dit, à 60 ans, ma grand-mère a commencé à marcher tous les jours 3 km. Aujourd'hui, elle a 97 ans et Dieu sait où elle est.
6: Seinfeld.
2: Américain.
1: Ça, c'est américain, mais c'est plus vieux que Seinfeld.
6: Bill Cosby.
1: Non.
5: Woody Allen.
2: Ousinoff.
1: Un acteur qui est mort à 100 ans, d'ailleurs.
6: Ah ouais.
1: Et on le cite régulièrement ici.
3: Bob Hope.
1: Bob Hope. Oh, bonne réponse de Roselyne Bachelot.
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1: Ah, une question intéressante et piège pour Marilyn Rondier qui habite Villerest dans la Loire. Pierre Richard se trouve deux fois tête de liste, mais de quelle liste ?
6: Gastronomique ?
1: Gastronomique, non.
6: Le Pierre Richard, comédien ou un autre ?
1: Un autre, même deux autres Pierre Richard.
5: Ah, le gars du cirque ?
1: Ah, ça, c'est Jean Richard.
5: Ah oui. C'est un cuisinier.
1: Je suis maintenant obligé de traduire vos questions.
3: Il est candidat aux élections municipales.
1: Non, c'est pas une liste de candidats aux élections municipales.
5: Un cuisinier.
1: Un cuisinier non plus.
7: Jean, est-ce que vous me confirmez que Pierre Richard, celui auquel nous pensons tous en premier, ne s'appelle pas Pierre Richard ?
1: Aucun rapport de toute façon avec la question. Et il s'agit bien de Pierre Richard père et Pierre Richard fils, qui sont tous les deux tête d'une liste.
7: Au municipal.
1: Au municipal, non. Dont je vous demande de quelle liste il s'agit.
5: Laissez les meilleurs jambons des Bayonne.
1: Alors écoutez, non, c'était plutôt pour rendre hommage aux deux Pierre Richard et à ceux qui les suivent que j'ai posé cette question. Donc, si vous me ramenez ça aux jambons de Bayonne, que j'aime bien par ailleurs.
3: C'est un rapport avec la santé ?
1: Avec la santé, non.
7: Est-ce que c'est une liste des meilleurs quelque chose ?
1: Des meilleurs quelque chose, on peut pas dire ça.
5: Des mais pires ?
1: Des pires non plus. Mais en tout cas, c'est dans l'actualité, évidemment.
6: Et c'est une liste. Pardon. C'est une liste qui est constituée ou c'est une liste que les journalistes ont établie par eux-mêmes ?
1: Ah non, la liste est fixe, elle ne bougera plus depuis un moment déjà. Et cette liste, j'en ai la photo là devant les yeux. Je peux vous donner les autres noms si ça vous intéresse.
6: Oui.
1: Ça vous intéresse ?
6: Bah, oui,
5: oui.
1: Pierre Richard, donc en un, Pierre Richard, Jean-Pierre Hervis, François Porsmoguer, Pierre Coquet, oui, Yves Lebelec, Jean ça, Piton. Voilà.
6: Que des mecs.
1: Ah oui, que des hommes.
5: C'est des papes, c'est un casse. C'est une liste de papes.
1: Des papes, non.
5: C'est un casting.
6: Des cardinaux.
1: Joseph Guéguen, Jean-Pierre Spinek, François Guillou.
6: Des ecclésiastiques.
7: Est-ce que c'est le sport ? Est-ce que ça aurait été le sport ?
1: Non, normalement, j'ai pas vérifié, mais il devrait y en avoir 27, voyez-vous.
5: Ah. Des princes de l'église ?
1: Non.
7: Est-ce qu'ils sont candidats à quelque chose ?
1: Ah, ils sont candidats à rien du tout.
7: Est-ce qu'ils visent quelque chose ?
1: Ah, ils ne visent rien.
6: Est-ce qu'ils descendent de quelqu'un ?
1: Ils descendent de quelqu'un ? Non.
5: Ça leur fait plaisir d'être dans cette liste ?
1: Pardon ?
5: Ça leur fait plaisir d'être dans la
1: les
5: liste ?
1: Les pauvres ne sont plus là, hélas.
3: Ah, ils sont
6: est-ce
3: morts
6: que ce sont
3: tous
6: des morts de la
7: des
6: maladie ?
7: Esclaves.
1: Pardon ?
7: Des esclaves ?
1: Ah, des esclaves, non.
6: Des morts du Covid, hier ?
1: Des morts du Covid, non.
3: Ils sont morts et c'est parce qu'ils sont morts qu'ils sont célèbres.
1: Ah oui, ça c'est sûr.
5: Ah
1: oui.
5: Un radeau de la Méduse, un truc qui s'est...
1: Radeau de la Méduse, non.
6: Un naufrage ?
1: Un naufrage, non.
6: Quelque chose de l'époque coloniale.
1: Coloniale, alors oui, mais ça n'a pas rapport avec l'époque Firmin coloniale.
3: Ils sont morts depuis longtemps ?
1: Ah, ils sont morts depuis un petit moment, oui.
6: Est-ce qu'ils sont sur un monument ?
7: Voilà ce qu'il faut... Donc, est-ce que ces noms apparaissent sur un monument ?
1: Oui, sur un monument, bien sûr.
6: Donc c'est une question historique, en fait.
1: Ah mais oui, bien sûr.
5: Un monument de la Deuxième Guerre mondiale ?
1: C'est vrai que c'est lié à la Deuxième Guerre mondiale.
5: C'est une résistants. Liste des résistants qui apparaissent dans un monument quelque part.
1: Alors vous avez raison, c'est c'est une liste de résistants.
2: Des fusillés, donc.
3: Ça a rapport avec le général de Gaulle et avec Colombelet des Églises.
1: Alors, ça a rapport avec le général de Gaulle, oui, mais cette liste correspond à qui et à quoi très exactement?
7: Est-ce que ce sont des fusillés?
1: Des fusillés.
5: La division, je sais pas
7: martyrs.
5: Quoi.
7: Des martyrs.
1: Ils n'ont pas forcément été fusillés, pas forcément été martyrs, mais ils sont morts militairement, ça c'est sûr.
2: Et pourquoi tête de liste pour les Richards?
1: Parce qu'ils sont...
2: C'est le hasard.
1: C'est le hasard qui fait que...
2: D'accord.
1: Alors, je sais pas si c'est le hasard, parce que c'est peut-être la date de leur disparition et l'ordre alphabétique, j'en sais rien, mais en tout cas...
3: Ils ont un rapport avec la libération de Paris?
1: Non, la libération de Paris, non, mais il se trouve qu'en tête de la liste, c'est...

0: Effectivement, Pierre-Richard deux fois, le père et le fils.
1: Et ils sont morts pour la France.
0: Ah, pour la France,
1: au combat.
0: Oui, c'est même écrit. Alors je peux même vous dire ce qu'il faut que vous trouviez.
2: C'est le lieu.
1: Rien à voir avec le commando Kiefer.
0: Ah, non, je ne crois pas.
2: Le débarquement, en fait, non.
0: Ah, le débarquement, non. Ça voit que vous n'écoutez pas beaucoup.
3: Non, c'est des résistants, alors c'est pas des soldats. Alors c'est un réseau des résistants, en fait.
0: Alors, écoutez, c'est plus précis que ça. Sur la liste et en tête de liste, il y a les deux noms.
1: C'est pas les marins de l'île de Saint?
0: Les marins de l'île de Saint. Bonne réponse de Franck Ferrand.
1: Ouf, ouf, ouf.
0: Eh oui, à la mémoire des marins de l'île de Saint morts pour la France. Ils étaient 400 à rejoindre le général de Gaulle après son appel dès le mois de juin 1940 et 130 venaient de l'île de Saint, soit presque la totalité des hommes valides de cette île bretonne.
2: Sur les hasards de la radio, là, on peut dire.
0: Et l'île a d'ailleurs été faite compagnon de la Libération, en tant qu'entité elle-même, en 1946. C'est la seule commune, l'île de Saint, à avoir plus de morts militaires durant la Seconde Guerre mondiale que durant la Première.
2: Incroyable.
0: Et les 27 marins de l'île de Saint sont sur cette liste que j'ai devant les yeux. D'accord. Et c'est un hasard, effectivement, que les deux premiers noms soient signés Pierre Richard, enfin signés, soit au nom de Pierre Richard, père et fils.
4: Et pourvu que lors de la prochaine guerre mondiale, l'île de Saint améliore encore.
0: Ah oh non, ça, monsieur, voilà, c'est pas bien. Bravo à Franck Ferrand, en tout cas.
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0: Bon, alors là, une question de culture générale
7: j'arrive.
0: Pour Sarah Breton qui habite Sancy dans Lyon, importante, parce que c'est vrai que tout le monde connaît Marco Polo, mais on connaît moins celui qui a succédé à Marco Polo. Je dis ça parce qu'en fait, si vous allez au Millennium Center de Pékin, le bas-relief consacré à l'histoire de la Chine comporte... Qu'est-ce qu'il y a?
7: Ah non, rien.
8: Non mais on fronce vraiment, tous les yeux.
7: Vous avez trop lu ce week-end.
9: Le bas-relief de Pékin en Chine.
1: Ça commence mal.
2: Ça devient inquiétant.
8: Je sais pas qui qui vous a offert des livres.
7: Oui, mais bah, j'ai une larme de l'œil gauche. Donc là, je ne sais pas si c'est la joie, la frustration, la tristesse, je ne sais pas.
0: Bon, vous allez à Pékin.
8: Oui,
7: ouais.
8: D'accord.
7: En express.
0: Vous allez au Millennium Center de
8: Bien
0: Pékin.
8: Sûr.
7: Normal, ouais, en fort resto.
0: Là, il y a un bas-relief qui raconte l'histoire de la Chine.
8: Oui.
0: Et on n'y trouve que deux noms étrangers, deux Italiens. Le premier, c'est effectivement Marco Polo. Le deuxième, qu'on voit revêtant l'habit de mandarin confucéen, ça veut dire de Confucius, est en train de scruter le ciel parce que c'est l'homme qui a dessiné des maps mondes qui ont fait connaître aux Chinois le reste du monde. C'est lui qui a traduit en chinois des livres de philosophie, de mathématiques et d'astronomie. Et inversement, il a révélé à l'Occident Confucius, sa philosophie. Vous voyez que c'est un homme presque et quasi aussi important que Marco Polo.
2: Mais même peut-être plus.
0: De qui s'agit-il?
7: Calvino.
8: Il a un nom italien?
0: Ah oui, il a un nom italien.
2: Donc c'est pas Guillaume de Rebrouck, parce que c'est celui...
0: Non.
8: C'est
9: marrant parce que vraiment tu lis dans ma tête, je pensais à Guillaume de Rebrouck.
8: Qui est un nom très italien.
0: Et cet Italien est à l'origine de la dénomination actuelle de nombreux pays. Il a profité de sa présence en Chine pour affiner la cartographie de cette région du monde, la Chine, et même il faut le dire, longtemps hésité avant de présenter à l'empereur une carte dont la Chine n'était pas le centre. Parce que vous imaginez bien que...
8: C'est Mappy.
0: Non.
7: C'est pas un Génois, c'est un Génois.
0: Non, il était né à Macerata, dans les États pontificaux.
1: Ah oui. Est-ce que c'est un nom italien très courant, très...
0: Oui, le prénom et le nom.
7: Ah, Luigi Mario.
8: Giovanni.
7: Non. Gianluca.
2: Vous êtes conscient Picciolina. Qu'on va redonner un sixième chèque de passeport.
0: Peut-être même un septième.
9: Mais enfin, pourquoi tu es défaitiste comme ça?
2: Parce qu'on ne connaît pas ce bonhomme, donc forcément.
0: Parce qu'il ne le connaît pas, ça devient un bonhomme.
9: C'est un pote à Marco Polo et toi tu l'as
7: connu. Mais surtout, il dit on, forcément. Toi tu sais pas, alors nous on sait pas. Bon, tu as dit, c'est vrai que ça arrive souvent.
1: Alors, pas du Leonardo.
0: Marco Polo, vous situez ça dans quelles années?
2: Il est 1275, 1306 ou 1307.
0: Alors lui, il est allé arrivé après Marco Polo.
8: Bah oui. Ah bah déjà, ça nous aide.
2: Mais,
8: oui.
2: Mais au 14e siècle, donc.
0: Il est là-bas, non, au 16e siècle.
1: Ah. Giacomo, quelque chose.
0: Et il est mort en 1610. Il est mort à Pékin,
2: et
0: hein,
2: donc,
0: d'ailleurs.
2: C'est pas Torricelli ou quelqu'un comme ça.
0: Non, non.
7: C'est un peintre aussi.
8: Est-ce qu'on aurait donné son nom à une recette?
0: Non, mais son
7: nom... Alors, c'est pas Luigi Tiramisu.

0: Ah
1: alors, et puis
2: ça, c'est honnête.
3: Matteo Stromboli.
1: Mais Alzheimer
4: mais
1: est arrivé.
4: Depuis, j'ai oublié.
5: Oh non.
1: Matteo Bagna.
3: Matteo oui. Scampi.
6: C'est un prêtre, c'est un jésuite. Ouais, je revois tout ça maintenant.
5: Ah, c'est un grand joueur de foot.
6: Et c'est vrai qu'il avait son pavillon dans la cité impériale.
5: Ah,
6: et
5: vous voyez.
6: Non, mais ça me revient.
5: Vous voyez que c'est une belle question.
1: Alors, le nom.
6: C'est un beau sujet, en tout cas.
5: Il y a eu Marco Polo et Matteo.
3: Poli.
5: Non, mais c'est un nom italien très courant. Hein.
3: Oui, Vecchio. Matteo Rizzi.
6: Un nom comme ça.
1: Rizzo.
3: Radia sur la schnouf.
5: Pensez à un grand tube italien chanté par
3: Toto Cutugno. Ramazzotti.
7: Sara Perchetti, amo.
5: Oh merde.
1: Laura Pagini.
7: Ramazzotto.
3: Risotto.
7: Matteo.
5: Vous l'avez quasi dit.
6: Non, mais je le connais, mais je.
1: Matteo.
7: Razzi.
3: Di Razzo.
7: Razzi, Razza, Razzi.
1: Rozzi.
7: Rozzi.
1: Razza.
3: Pozzi.
1: Razzi. Matteo Razzi.
3: Pizza.
7: Rosso.
1: Matteo Zozo.
3: Raiolo.
1: Matteo Zizi. Matteo Zaza. Matteo Zozo.
3: Est-ce que c'est toi, Zaza?
1: On peut tous les faire.
5: Né d'un père pharmacien dans une famille de 13 enfants.
1: C'est gentil de nous aider. Quand même.
3: En plus, 13 enfants, on va trouver un prénom pour chaque.
5: Il a effectivement.
1: Comment s'appelaient les frères?
5: Il a voyagé jusqu'en Chine. Et il a appris les diverses langues chinoises. Et même la langue écrite, le mandarin. Il était doué pour les langues.
1: Ça devait être dur à l'époque, en plus d'apprendre tout ça.
5: Oui, oui,
1: il
5: n'y
1: avait
5: oui.
1: pas Google Translate.
6: Matteo Ricci.
5: Comment vous dites?
6: Matteo Ricci.
5: Matteo Ricci. Oh la réponse de Franck Ferrand.
3: Ah oui, Ricci et Poveri. Ricci et Poveri.
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5: Vous êtes jeune homme au père en Polynésie.
11: Oui, je vais faire son petit phoque sur son bateau. Non, ça serait formidable.
12: J'aime bien Stevie, mais de loin, tu vois. Alors, retourne dans ta cuisine, admirer la
11: journée. Pourtant, tes yeux me regardent de près, mon cher.
12: Il me fait chier, l'autre, là.
5: Mais pourquoi vous êtes jeune homme au père, Stevie, alors que vous avez un travail, une jardinerie?
11: Mais oui, mais j'aurais voulu faire ça parce que ça ouvre plein de perspectives. En fait, on peut aller à l'autre bout du monde, on peut aller en Amérique. Ma cousine, elle l'a fait, elle est partie en Australie pendant un an.
1: Mais
11: en
1: non.
11: Fait, nous, on reste ici entre quatre murs, mais à mon époque.
5: Elle est partie en Australie, c'est elle qui avait caché un kangourou dans son slip.
11: Oh non. Je trouve que pour les jeunes,
5: Attendez, on va voir la vie de Sylvie Tellier, et ça, je sais que la France. La France attend ça.
13: Moi, c'est ma quatrième fille au père, et j'avoue que quand je.
5: Qu'est-ce que vous faites? Quatrième fille au père?
13: Ben oui, parce qu'elle change tous les ans.
11: Qui s'occupe de ses enfants?
13: Et j'avoue que quand je sélectionne la fille au père, je regarde quand même un peu la photo pour être sûre qu'elle soit pas trop jolie. Parce que quand même, tu te dis, elle va vivre à la maison.
5: Donc c'est l'inverse du concours des Miss.
13: Exactement, tu fais le casting.
5: Pour les Miss, elle prend les plus jolies. Et pour les filles au père, elle prend les plus moches alors.
13: Non, pas les plus moches, mais bon, quand même, on se dit, elles ont entre 20 et 25 ans.
1: Ah ouais, quand on
13: elle va vivre à la maison. Donc,
11: c'est dégueulasse.
5: Mais elle a une chambre à elle. Et
13: oui,
5: tout,
13: oui, bien sûr. Oui, elle dort pas avec nous, je vous rassure.
5: Là actuellement, vous avez une fille au père.
13: J'ai une fille au père.
11: Elle vient d'où, ta fille au père?
13: Alors, cette année, elle vient de Chicago.
5: Carrément,
11: c'est américaine.
13: L'année dernière, elle était australienne. Avant, elle était allemande. Avant, elle venait d'Amérique
5: et
13: du Sud.
5: Et vous les enterrez où après alors?
13: Non, je ne les enterre pas. Et d'ailleurs, on dit 7 mars, c'est son anniversaire aujourd'hui. Elle s'appelle Rachel.
5: Oh, c'est pas vrai. Alors, bon anniversaire à Rachel, la fille au père de.
13: D'accord. Merci.
5: Et donc maintenant, elles sont payées, vous nous dites.
13: Alors, on est obligé de les payer. Alors,
11: combien?
13: On leur donne. En fait, on leur donne. Je crois que le minimum en France, c'est à peu près 100 € par semaine. Et en plus, il faut les déclarer. C'est un vrai travail.
12: Elle va être contente d'apprendre que tu la trouves moche.
13: Non. Mais non.
11: C'est le cadeau d'anniversaire.
13: Non, mais par exemple, je prends jamais de blonde.
12: Bon anniversaire, la moche.
5: Bon anniversaire, Rachel.

0: Rachel Le Boudin.
1: Heureusement, elle comprend pas encore le français.
2: Non, non, mais elle est jolie, mais je ne prends pas de blonde. Je fais attention. Mon mari adore les blondes. Je n'ai jamais pris une blonde.
1: Ah, donc voilà,
2: c'est voilà. Elle est rousse.
3: Les connes, alors.
1: Ça en fait une intelligente dans la famille.
0: Elle est rousse.
2: Elle est rousse, ouais.
1: Une question pour Quentin d'Arcasse.
0: On aura tout entendu. Hein,
3: franchement, bien voir ce qui est... Quand est-ce qu'on vient voir chez toi la gueule qu'elle a?
2: Ben, venez, venez.
3: Elle est quoi? Elle est américaine?
2: Elle est américaine.
0: Oui,
2: ah ouais.
0: Chicago.
1: Mais combien d'enfants elle a à s'occuper? Combien vous avez?
2: Trois, j'en ai trois.
1: Ils ont quel âge vos enfants?
2: 15 ans, 11 ans et 6 ans.
0: Ah, ah oui, du taf.
3: Ah, ils vont commencer à niquer des moches alors.
1: À mon avis, celui de 15 ans déjà.
2: Non, mais c'est ça.
1: Ah oui.
2: Faire gaffe, parce que il y a 2 ans, j'avais une petite allemande, elle avait 17 ans. Bah, je peux vous dire que le jour où elle est arrivée, je commence. D'habitude, mon fils, bon, c'est un ado, donc il regarde pas trop. Et là, on va la chercher à l'aéroport, et je vois tout d'un coup mon fils hyper serviable. Bonjour, bienvenue. Je me dis, ah, je vais avoir un autre problème, c'est que maintenant, ça va être l'ado qui va essayer de draguer la fille au
1: poids. Oui. Voilà. Maintenant, c'est elle qui ramasse les Kleenex le matin. Ouais.
2: Voilà, c'est ça.
0: Oh.
1: Et elle sait que vous êtes une vedette et tout, alors?
2: Vedette, elle sait que je suis maltraitée le lundi matin chez vous, enfin lundi après-midi chez vous, oui.
1: Mais elle nous écoute aux grosses têtes.
2: Non, elle vous écoute
4: pas.
2: Yeah,
4: the big head.
2: Elle est pas assez. Non, non. Ça va trop vite chez vous.
1: Ah bah bien sûr, ouais. C'est pas plus mal. Hein. On embrasse Wikis Rachel. Allez, on enchaîne avec une autre question pour Quentin d'Arcasse qui habite dans le Val d'Oise. Question culturelle, littéraire pour monsieur Claudel. Quand même, profitons de la présence du président de l'Académie Goncourt pour qu'il nous rappelle dans quelle œuvre célèbre. Qu'est-ce qu'il y a, monsieur de Cœur Sauvant?
3: L'épicé.
1: D'accord, oui, bon.
5: Il annonce.
4: Oh, c'est chiant cette prospère.
0: Ça va être la marée du siècle.
3: Monsieur, tsunami.
1: Concentrez-vous, monsieur Claudel.
3: J'essaye.
1: Je vous demande de retrouver dans quelle œuvre entendait-on et lisait-on cette célèbre phrase « Je suis jeune, il est vrai, mais aux âmes bien nées, la valeur n'attend point le nombre
0: de l'âme. » Oh, moi je sais.
4: Bah oui, c'est facile.
1: Allez-y alors.
0: C'est Corneille.
1: Oui, bravo.
3: Oh. Le Cid.
0: Mais alors, le
1: Cid. Et bah c'est le Cid de Corneille. Bonne réponse.
2: Incroyable.
3: Bravo, Stevie.
1: Bonne réponse de Stevie Boulet. Alors là, vraiment, vous m'épatez, Stevie.
0: Ah bah oui, c'est une phrase que j'entends presque tous les jours.
1: Ah oui, bah c'est vrai.
3: Pourquoi c'est ta sonnerie de téléphone?
1: Je suis jeune, il est vrai, mais aux âmes bien nées, la valeur n'attend point le nombre des années. C'est bien le Cid de Corneille. Si je m'attendais un jour à dire réponse commune de Philippe Claudel, président de l'Académie Goncourt, et de Stevie Boulet, ex du Loft.
0: Eh oui. Comme quoi, le monde évolue.
1: Oui, bravo à tous les deux, bravo. J'ai rien à dire.
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1: Ah, une question pour Yann Lever, à laquelle Yann Moix devrait répondre facilement. Paris 19e, pas Yann Moix, Yann Lever. La question concerne un lipogramme. De quoi s'agit-il?
7: Un hippogramme?
1: Non, un lipogramme.
7: C'est le fait d'utiliser une lettre, de faire commencer un poème par la même lettre.
1: Non, ah non, ça c'est
4: un hippopotame.
1: Non.
7: Alors c'est le fait de mettre un certain nombre de mots dans un vers.
1: Non.
0: C'est le fait de commencer une phrase et de la terminer avec la même lettre.
1: Non.
4: Alors c'est peut-être le fait de commencer tous les mots par la même lettre.
1: Non, vous étiez tout prêt au départ, monsieur. Et je suis sûr que vous allez pouvoir me citer.
7: Par exemple,
1: le lipogramme le plus célèbre.
7: On enlève une lettre, par exemple la disparition de Georges Perec, c'est un lipogramme en E.
1: Voilà, parce qu'on n'a jamais utilisé la lettre E, c'est enlever une lettre de tout ce qu'on a pu écrire. La lettre E, effectivement, disparaît de ce livre qui s'appelle La Disparition. Il y a d'ailleurs pas de...
0: Alors là, ça me... Ou le U.
1: Pas de dans le titre. C'est Georges Perec qui a écrit La Disparition et c'est un lipogramme. Ah. Bonne réponse de Yann Moix.
4: Ah, mais oui!
1: Pourquoi?
4: Ben oui, parce que liposuction, tu enlèves quelque chose.
3: Non, mais c'est pas l'hypo que t'as pas compris, c'est grave.
0: Ben oui, non, mais elle a raison, l'hypographe.
1: Et crois-moi qu'elle a compris succion, en revanche. Pour Fernand Jeance, qui habite Fontenay-les-Bris dans l'Essonne. C'est dans les tweets Savoir du Monde que je trouve parfois des questions. J'aime les citer quand même, c'est bien toujours de citer ses sources. Et dans Savoir du Monde, on nous a donné une phrase en tchèque. Une phrase qui signifie « enfonce ton doigt dans ta gorge ». Pourquoi cette phrase « enfonce ton doigt dans ta gorge » est-elle célèbre en tchéquie?
8: Parce que ça désigne une personne?
1: Non.
4: Est-ce que c'est un... Est-ce que ça fait...
9: Mais...
10: Un flot de révolution. Pas un rapport avec... Est-ce qu'on pourrait pas dire que...
1: Vous seriez pas en train de faire un hippogramme?
9: Oui, non mais sauf que toi, t'as enlevé toutes les lettres.
4: Attendez. Est-ce que c'est... Est-ce que quand on prend les initiales en tchèque, ça donne quelque chose en tchèque?
8: Non, non,
4: en
8: tchèque, ça a marqué le début de la censure en dans ce pays. Avant, la phrase s'appelait « Prends ton doigt dans ton cul ».
1: Non, non, ça marche encore aujourd'hui. Et c'est vrai que c'est pas la seule phrase en tchéquie. Mais évidemment, moi, je vous donne la traduction « Enfonce ton doigt dans ta gorge ». C'est valable aussi, il faut le dire, pour une morie pleine de taches se mouilla dans la brume.
8: C'est des pangramas ?
1: Non. Et c'est valable aussi pour une taupe à péter à travers une motte de gazon ayant premièrement avalé une poignée de grain.
4: Est-ce que c'est des codes pour la guerre ?
9: C'est vraiment
4: arrivé. Est-ce que ce sont des codes pour la guerre ?
1: Je suis moins sûr des suivants. Non, évidemment, il faut connaître...
4: C'est pour ne pas oublier quelque chose.
1: Il faut connaître, évidemment, la langue tchèque.
4: Ok.
1: C'est ce qu'on appelle un virelangue, vous voyez ?
4: Oui. Ok, j'ai une idée.
1: Ah, allons-y.
4: Ouais, alors peut-être que c'est pour se souvenir, par exemple, en tchèque, de toutes les planètes.
1: Non, non, non, on est tout près de la question et de la réponse précédente, pour tout vous dire.
7: Eh bien, toutes les lettres sont employées.
8: Il n'y a pas de voyelle.
1: Il n'y a pas de voyelle dans cette phrase. Bonne réponse de Stevie.
4: Attendez, excusez-moi, je voudrais pas vous reprendre, patron, mais dans enfonce, il n'y a pas de E.
1: Mais ça, c'est en français.
9: Ben, rien compris.
8: Moi, quand j'étais en vacances c'était quoi ce pays? En Slovénie.
1: Oui. Ouais.
8: Et ben, pour dire bourdon, parce que je demandais comment ça se dit ça en slovène.
9: Ah ouais,
8: et
9: ouais.
8: Ben, le mec, il n'y avait pas de voyelle dedans.
1: Vous êtes sûr que c'était pas gland plutôt?
8: Non. Non, il y avait des bourdons, je dis comment on dit? Et il n'y a pas de voyelle. Nous,
1: on voit rien. On peut marquer. Enfonce ton doigt dans ta gorge, ça te dit.
8: Ah ouais, c'est normal, parce que c'est comme ça qu'on parle quand on a le doigt dans la gorge.
1: STRC, PRST, SKRZ, KRK, pour traduire en langue française, enfin avec les lettres françaises.
8: Vous voulez pas qu'on fasse un Scrabble?
1: Mais c'est vrai aussi pour la traduction en tchèque d'une morie pleine de taches se mouilla dans la brume. Voilà des mots qui en tchèque n'ont aucune voyelle. Bonne réponse collective.
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1: Pour Madame Larve, Valérie Larve,
9: qui ne devrait pas voir son nez.
7: Mais il va réagir à tous les noms, en fait.
4: Bah, il n'y a que les noms exprès, c'est fait exprès.
7: Dès que c'est moi, ça.
1: Non, c'est pas fait exprès. Madame Larve habite à Nevers, dans la Nièvre.
7: Ah, Larve vert, en plus.
1: Oui, alors si vous y mettez aussi. Oh,
13: bah. Mais c'est pas vrai.
9: Non, mais au téléthon, il est drôle, aux grosses têtes, un peu moins.
7: Alors, la question.
1: Oui, oh ben, fais ce que tu veux. Hein. Vous m'interrompez, après vous voulez que je vous pose la question, il faudrait savoir.
9: C'est même pas moi.
1: Monsieur Bayrou a planté un arbre, vous le savez, et il n'a pas attendu les 6 mois officiels. Monsieur Barbier, vous connaissez la tradition, expliquez-nous.
14: Ben, il faut attendre 6 mois à Matignon pour avoir le droit de planter un arbre, mais il n'est pas le seul à y déroger. Hein. Gabriel Attal avait triché un petit peu, de quelques jours, et puis je crois que Jean Castex aussi.
1: Ils
14: sont restés plus de 6 mois, mais ils ont planté l'arbre avant d'atteindre leur...
1: Mais ils auraient pu de toute façon le faire, puisqu'ils sont restés plus de 6 mois.
14: Oui, Gabriel Attal était démissionnaire, donc il a franchi les 6 mois en étant Premier ministre démissionnaire. Il a planté un chêne des Pyrénées.
15: Il a gardé sa voiture de fonction.
1: Pardon ?
15: Et il a gardé sa voiture de fonction. Il faut 6 mois pour pouvoir bénéficier à vie des prestations de garde du corps, officier de sécurité.
1: Mais quel rapport avec l'arbre ?
15: Ben 6 mois, c'est pareil. Parce que si tu passes pas les 6 mois, c'est dans les règles. L'arbre, c'est les mêmes règles.
14: Et c'est l'ordre national du mérite. Voilà.
9: Ouais, c'est comme chez Darty, t'as 6 mois pour ramener la machine si elle marche pas.
14: Il a planté un chêne des Pyrénées, c'est logique, il en vient.
16: Ah, pour un gland ?
1: Alors... Là, je crois qu'on a fait un bon résumé de la situation. Effectivement, il aurait dû normalement attendre le 13 juin prochain pour planter son arbre. Bon, il l'a fait un peu avant. Il s'est dit, on sait jamais, peut-être que je serai pas encore là le 13 juin. Mais quels sont les deux autres premiers ministres qui, eux, n'ont pas planté d'arbre parce qu'ils sont restés moins de 6 mois?
14: Alors, Jacques Chirac n'a pas planté d'arbre en 86. Pourtant, il était resté plus de 6 mois, mais il n'a pas planté d'arbre.
1: Ça, vous, alors
9: c'est son métier?
14: Parce que j'ai vu ce matin qu'il avait planté un chêne et je me suis dit que ça vous intéresserait pour poser une question aux grosses têtes.
1: Oui, mais il est alors, resté plus de 6 mois, lui.
14: Il est resté plus de 6 mois. Barnier n'a pas eu le temps de planter un arbre.
1: Michel Barnier n'a pas eu le temps de planter d'arbre.
14: Et Bernard Cazeneuve.
1: Bravo, Barbier. Non, dis donc, depuis le temps qu'il y a des premiers ministres, il va y avoir une forêt là-bas.
14: Oui, non, mais ce problème, c'est que les arbres meurent. Par exemple, Pierre Mauroy, qui avait planté un chêne de Hongrie, il est mort en quelques années. Jean Castex, qui en 2021 a planté un arbre, il est mort très très vite.
2: Pourquoi?
14: Parce que les arbres plantés comme ça, c'est très difficile de les faire prendre, surtout en pleine ville.
9: Jean Castex, il est mort, mais il connaît
1: pas lui.
14: Michel Rocard. Michel Rocard avait planté un copalme en 91 quand il était à Matignon. Et l'arbre est mort. Eh bien, Manuel Valls, qui était son conseiller à l'époque, qui est devenu premier ministre, Manuel Valls l'a invité pour planter avec lui un arbre. C'était sympathique. Edith Cresson a planté un Ginkgo Biloba. Vous savez pourquoi? Parce que le Ginkgo Biloba est un arbre japonais qui avait survécu
9: biloba.
14: Aux explosions atomiques.
9: Biloba,
14: on l'appelle
9: biloba,
14: aussi l'arbre aux 40 écus.
15: C'est okay.
1: Attends, vous avez entendu ce que vous dit
14: Édouard Philippe a planté un pommier de Normandie.
2: Mais c'est Truffaut là à côté.
1: Mais comment vous savez tout ça?
14: Parce que quand j'ai vu ce sujet, je me suis dit, Laurent Ruquier va poser une question, j'ai décidé de tout réviser sur les arbres des premiers ministres.
9: Débranchez-le, débranchez-le.
2: C'est fini,
14: c'est magnifique.
2: Nous, moi, j'aime pas les
14: l'arbre le plus planté, c'est un chêne.
2: Mais il plante l'arbre, il plante la graine ou il déracine un arbre et il le
14: non, il plante un arbre qui fait un mètre de haut.
15: Il repique.
14: Il est jeune.
2: Et pourquoi ça meurt?
14: Parce qu'il attrape des tas de maladies, ils ont du mal à prendre. C'est pas facile de faire pousser des arbres, encore moins en pleine ville. Un érable argenté avec.
1: Oh non!
2: Ah mais faites-le taire!
14: Manuel Valls, c'était un arbre à caramel.
1: Vous savez donc tout sur les arbres.
14: J'ai révisé, j'ai trouvé ce sujet passionnant et assez rafraîchissant. Par
1: alors,
14: les temps qui
1: alors,
14: courent,
1: pas... écoutez, comme maintenant vous trouverez un sujet passionnant, parlez-moi avant. Pouvez-vous me dire, et ce sera la question suivante pour Pierre Duval qui habite Reuilly dans l'Indre, qu'est-ce qu'un nimbiste? Et c'est un terme qu'on utilise aujourd'hui dans la presse. Je vous dirai à propos de quoi dans un instant.
2: C'est un rapport au nuage?
1: Un nimbiste.
9: C'est en deux mots, nimbiste?
1: Non, N-I-M-B-I-S-T-E. Certains pourraient l'écrire avec un Y, mais moi je l'ai lu ce matin sous la forme française, N-I-M-B-I-S-T-E.
14: Parce que ça vient de l'anglais N-I-M-B-Y, not in my backyard, pas dans mon arrière-cour. C'est tous ceux qui veulent qu'on installe des centrales nucléaires, qu'on construise des prisons, des poulaillers, mais pas chez eux, chez les voisins.
1: Excellente réponse. Est-ce que vous avez compris, Isabelle?
2: Non.
14: En fait, c'est parti d'un article où on dit qu'on manque de poulaillers en France, parce qu'on consomme de plus en plus de poulets et on les élève pas.
1: Le
14: parce que
1: le poulet a dépassé le cochon dans la consommation des Français.
14: Même mais personne n'a de poulailler dans son voisinage, parce que ça fait du bruit, ça sent mauvais. Donc on importe du poulet brésilien.
9: On a perdu le patron.
1: Monsieur Toen essaie de faire rire depuis tout à l'heure. Et alors il est à côté à chaque fois.
9: Non, j'ai dit même dans les commissariats, il parlait les poulets.
1: Oui, j'ai compris.
9: Mais il est pas complètement nul.
2: C'est pas drôle.
14: On a économisé 300 euros, on peut payer son taxi alors.
9: Je peux faire le tour du périph' même.
1: Mais c'est vrai, monsieur Barbier a raison. NIMBY, c'est l'acronyme de l'expression not in my backyard, ce qui veut dire pas dans mon jardin, pas dans ma cour, parce qu'en fait, généralement, on est d'accord pour certaines choses, mais à condition que ce soit loin de chez soi. Et vous avez raison, c'est à propos des poulaillers, puisque le poulet est devenu la viande la plus consommée de France. Et j'ignorais qu'il y avait même une loi qui s'appelle la loi Duplon. Vous connaissez monsieur Duplon, monsieur?
2: Non. Il n'a pas planté d'arbre, alors.
14: Non, il a un certain poids politique, mais c'est
1: Laurent Duplon, il est LR, il est sénateur LR, et il a décidé, à travers sa loi, de lever les contraintes au métier d'agriculteur, toutes les normes environnementales, toutes c'est les vrai. Entraves à l'usage d'un certain nombre de pesticides. Et c'est vrai qu'aujourd'hui, par exemple, pour faire un nouveau poulailler en France, puisqu'on manque de poulets, la plupart des poulets, on bouffe tellement de poulets qu'on en fait venir d'ailleurs.
14: Du Brésil, notamment. moment où il y a des élevages de millions de poulets. Il faudrait, me disait la ministre de l'Agriculture, ouvrir un poulailler par an et par département pour suffire à nos besoins. Ça semble pas énorme.
2: Non.
14: Mais on va pouvoir manger des ailes de poulet grâce à monsieur Duplon. Duplon dans l'aile.
2: Un poulet, c'est quoi? C'est un adolescent?
14: Un coq reproducteur.
1: Un poulet, monsieur Barbier.

0: saurait vous répondre. Ah, vous savez... poulet, c'est un petit mot d'amour qu'on envoie à quelqu'un.
1: Oui, enfin bon.
0: Ah bah oui, ah oui, c'est la définition du mot poulet.
2: Oui, exactement, ou alors c'est un type qui sonne à 6h du matin chez vous pour vous mettre en garde à vue.
3: Non mais c'est quoi un poulet?
0: Chaque Français, en tout cas, a consommé 31 kilos de volaille, dont 24, presque 25 kilos de poulet l'année dernière. Et on bouffe désormais, on peut dire bouffer, parce que on bouffe désormais plus de poulet que de cochon. C'est votre cas, Isabelle, vous mangez beaucoup de poulet?
1: Non, moi je mange très peu de viande.
0: Ah oui?
1: Oui.
0: Ça alors?
1: Ben ouais, j'ai décidé.
4: Même des sujets à la viande?
1: Végétarienne. Mais bon, j'oublie souvent. Alors, par exemple, la dernière fois, j'ai demandé un tartare et je me suis merde.
4: C'est au petit-déj en plus.
1: Mais, oui, mais non, mais il y a trop de...
0: Il y a trop de viande dans le tartare.
1: Non, mais...
2: Les Français en mangent parce que c'est moins cher, c'est moins gras et c'est compatible avec toutes les religions. Voilà.
5: Oui, puis il y a des poulets où on sait d'où ils sortent. Hein. Parce que les espèces de trucs qui sont collés les uns contre les autres...
4: De toute façon, ça c'est un débat qui nous dépasse avec Richard, on ne bouffe plus du caviar.
2: Tu vois, mais tu vois au moins... Si...
4: Ah, tu te rappelles le petit-déj hier, on avait rigolé. On pensait à tous les cons qui mangeaient des Chocapic. Et nous on était avec notre caviar.
0: Merci en tout cas Isabelle. Qu'est-ce que vous faites sur votre téléphone Isabelle?
1: Je veux regarder ce qu'est un poulet.
0: Bon bah écoutez, le temps de la pub, vous nous direz après.
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0: À une question que j'ai trouvée dans Paris Match qui est sortie un peu plus tôt que d'habitude cette semaine, parce que c'est vrai qu'on est que mardi et Paris Match est déjà dans les kiosques. Vous savez pourquoi? Parce qu'avec le roi Charles III et le pape, il y avait une telle actualité que...
4: Ils vont sortir deux
0: qui avait su... Qu'est-ce que vous dites?
4: Ils vont sortir deux, un sur le Charles III et un sur le pape?
0: Non, tout est dans le même journal.
7: Et il paraît que la photo centrale est formidable, c'est un gros plan de Charles avec les deux oreilles sur les deux pages.
0: Non, mais on nous raconte que lors de la visite du pape à Marseille, le groupement de sécurité de la présidence de la République, le GSPR, c'est l'acronyme, était sur les dents. Et certains gardes du corps du président étaient reconnaissables, ou plutôt méconnaissables. Pour quelle raison?
4: Ils étaient en curé?
0: Ils étaient habillés et déguisés en curé.
8: Non, mais...
0: Bonne réponse de Gérard Jugnot.
8: C'est fou. C'est bien ça.
0: Effectivement, les gardes du corps de Monsieur Macron, paraît-il, étaient, pour se fondre dans le paysage, déguisés en prêtres avec un pistolet sous la soutane.
4: C'est pas vrai.
7: Ah bah oui. Comme beaucoup de curés prêts à tirer un coup.
5: Ouais. Quelle horreur. C'est limite quand même, non? C'est pas...
0: Comment ça, c'est limite?
5: Je trouve ça limite de se déguiser en curé alors que tu l'es pas. Tu peux te grimer, mettre une perruque, mais se déguiser en curé
4: mais
5: alors
4: curé,
5: que tu l'es pas.
4: Facile. Non, mais curé, c'est facile. Tu mets une clé là-bas ou un drap de douche?
5: Non, mais sérieusement, ça me choque, mais bon.
7: Non, mais ce que dit Francesca est parfaitement vrai. C'est presque port illégal d'uniforme.
5: Bah, il me semble.
7: Eh oui.
5: Bah oui.
4: Mais non.
5: Alors, franchement, curé, si on n'est pas très
7: curé.
4: Et les Pères Noël?
7: Mais non, mais. Oui, non, mais. T'as raison, Gérard, mais au mois de septembre, ça ne va pas se passer.
4: Ce qui est bizarre, c'est qu'il soit déguisé en rabbin.
0: Paris Match a d'ailleurs titré « L'habit ne fait pas le moine ». Vous voyez, c'est
7: un joli
0: titre pour cette petite information, certes anecdotique, mais quand même amusante, d'imaginer effectivement qu'à Marseille, il y avait des curés qui, en fait, étaient des gardes du corps.
4: Mais c'est ceux qui entouraient la papa mobile.
0: Peut-être que le pape, c'est un garde du corps, en fait. Le gars déguisé en blanc, c'est le chef.
7: C'est Gérard Darmanin.
5: Non, mais c'est ça. Ce serait rigolo de savoir qui a eu l'idée, qui a dit bon les mecs aujourd'hui. Attention,
4: mais c'est pour le protocole. Faut peut-être qu'autour du pape, tu peux mettre que des gens.
8: Et en même temps, c'est sympa parce qu'il y a Fashion Week, les robes. Non, mais les robes pour les hommes.
0: Vous voulez dire le salon du prêtre à porter?
9: Mais autour de Charles III, il était déguisé en éléphant.
0: C'était la vraie Camilla. Déguisé en éléphant.
7: Ou en écossais. Mais le pistolet dépassait sous la robe. Ouais.
0: Non, mais c'est marrant comme info. Moi, vous savez, je suis là pour vous distraire. Pardon, Chantal.
8: Mais c'est sympa de voir des prêtres en robe, je trouve.
0: Ah oui, ah oui.
8: Quand je croise prêtre en soutane, j'ai souri.
5: Oui.
0: C'est la baie souris, oui. Ouais. Ça vous donne pas une jouvence pour autant.
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1: Vous bricolez vraiment, monsieur Wiesmann ?
2: Écoutez, ça se voit pas. Enfin, physiquement, c'est vrai que j'ai pas un physique de bricoleur.
1: On vous imagine pas chez le roi Merlin.
2: Mais ça peut m'arriver quand vraiment il y a une très très forte pression de la part de mon épouse. Je peux visser, dévisser, défoncer même.
3: Voilà. Mais ça veut rien dire, Ad Philippe, il a un physique de garagiste, il est écrivain.
4: Oui, c'est vrai. On me prend pour un ancien boxeur aussi.
3: Ah, c'est vrai?
4: Parce que j'ai un nez cassé. Mais même quand il n'était pas cassé, on me disait, vous avez le nez cassé. Alors depuis, je me suis cassé deux fois. Pour être raccord, quoi. Ouais,
1: c'est une solution, évidemment. Vous êtes content de rencontrer pour la première fois Karine Le Marchand?
4: Je suis ravi, je suis sous le charme. En plus, on est de la même région,
5: mais oui,
4: de la même ville.
5: Donc...
4: Merveilleux.
5: Oui.
1: Mais vous vous connaissiez déjà?
5: On se ressemble.
1: C'est vrai que vous avez un nez de boxeuse.
2: Mais juste pour qu'on ait un public sympathique aujourd'hui, oui, oui. Est-ce que c'est vrai que tous les sièges ont été désinfectés des punaises de lit?
1: Mais c'est ça ce stress qu'on voyait dans la salle.
3: Mais on peut se les passer comme ça, les punaises de lit? C'est-à-dire que si un copain a des punaises de lit chez lui, il vous les passe?
1: Non, c'est pas contagieux, je crois.
3: C'est pas contagieux?
1: Non.
5: Mais qu'elle rentre dans ton pantalon.
6: Moi, je préfère que ce soit autre chose qu'une punaise qui rentre dans mon pantalon, quand même.
3: Oh, coquine! Bah, on parle beaucoup d'Hidalgo, Madame Bachelot.
2: Mais je sais pas si vous avez écouté. Il y a eu une étude incroyable sur la sexualité des punaises de lit que je vous recommande. Elles peuvent faire l'amour 100 fois par jour.
3: Ah, ça, c'est normal.
2: Le mâle a un pénis hyper long qui projette carrément à distance.
5: Ah, bah, voilà.
2: Et il peut être hermaphrodite, c'est-à-dire qu'il peut avoir un pénis et plusieurs petits vagins sur le dos.
3: Mais c'est Nicolas Hulot, une punaise de lit.
6: Mais il y a une histoire comme ça d'une femme qui vient d'avoir un petit bébé.
1: Ah oui.
6: Et alors, l'obstétricien est un peu gênant pour lui dire « Enfin, docteur, dites-moi ce qui se passe. Ben, » le médecin dit « Il est hermaphrodite. » « Mais c'est quoi ça, hermaphrodite ?»« Ben, il a ce qu'il y a de très bien chez un homme et de très bien chez une femme. »« Oh, docteur, vous voulez dire qu'il a une bite et un cerveau ?»
1: Allez, une première citation pour Madame Durand, Jessica Durand, qui habite la Guérinière en Vendée, qui a dit « Le banquier est quelqu'un qui vous prête son parapluie lorsque le soleil brille et vous le retire aussitôt qu'il pleut. »
3: Coluche ?
1: Coluche, non, c'est plus ancien.
5: Ah, Jean-Yann, plus ancien.
1: Non.
3: Est-ce que c'est français ?
1: Ce n'est pas français.
3: C'est américain.
1: Anglo-Saxon. C'est américain.
3: Woody Allen.
2: Le maréchal Pétain.
1: Non, américain qu'on vous dit.
5: Groucho Marx.
1: Non, c'est avant Groucho Marx.
5: Alors c'est un intellectuel ?
1: Un romancier américain.
3: Henry Miller.
1: Écrivain, essayiste, humoriste.
2: Mark Twain.
1: Mark Twain, réponse. Dariel Wiesmann.
2: J'avais un peu semé le doute avec le maréchal Pétain. Oui. Bon, voilà, mais c'est Mark Twain.
1: Pour Véronique Étard, Madame Étard habite Colombes dans les Hauts-de-Seine, qui a dit on a souvent plus petit besoin que soi.
3: Oh là là.
1: Avouez que c'est joli.
3: Ah, c'est pas Nagui?
1: Non. Un artiste au sens large du terme.
5: Politique.
1: Il a été à la fois comédien, chansonnier, acteur, poète, dramaturge, metteur en scène, peintre, illustrateur, dessinateur.
3: Ouh là là, mais c'est le roi Merlin.
1: Il a travaillé pour Harakiri, pour le magazine Elle aussi à une époque. Il est le frère d'une historienne qui porte d'ailleurs un peu son nom et aussi l'oncle de l'historien Fabrice d'Almeida.
3: Topor ?
1: Ben oui, c'est Topor.
5: Ah,
1: bonne réponse.
4: Un très grand dessinateur, un très bon romancier aussi, nouvelliste.
1: Oui, bah c'est bien la peine de le dire.
4: Voilà, maintenant, je fais son hagiographie. Voilà.
2: Et je pense que dans la vie, c'est un des mecs qui avait la plus grosse répartie.
3: Oh, pardon, j'ai eu peur.
2: C'était incroyable.
3: J'ai eu peur parce que je savais qu'il y avait une petite bite, moi. Non, mais
1: pour Madame Sapin, qui habite Mognonien dans l'Ain.
3: Quel âge elle a? Non, pour savoir si ça colle avec son nom.
1: Qui a dit la différence entre un mari et un amant, c'est le jour et la nuit.
3: Oh, c'est français. Charmant, ah, Sophie d'avant?
1: Non.
5: C'est une femme.
3: Ah, bah, elle enchaîne. Elle a raison. Elle se fait plaisir.
5: C'est une femme.
6: Non, c'est français.
1: C'est français. Une femme française morte en 98 qui a fait les grosses têtes d'ailleurs. Elle était très marrante.
3: Micheline Dax.
1: Aux grosses têtes. Pas Micheline
3: Patachou.
1: Dax. Patachou, non.
4: Comédienne.
1: Actrice.
5: Amanda Lear.
1: Pas Alice.
3: Jacqueline Maillan.
1: Pas Amanda Lear.
6: Elle est morte donc.
1: Elle est morte.
2: Oui,
1: son fils est toujours en activité. Mais elle est.
3: Josiane Palmade.
1: Ne faut pas. Mais qu'il est con.
3: Pardon, ça marche pas, le fils est plus en activité en plus. Pardon, patron, j'ai pas entendu.
6: Son fils est en activité. Et il est comédien, son fils?
1: Pas vraiment, il a fait un ou deux films, mais c'est pas son métier principal.
4: Sardou.
1: Alors
5: ah, Jackie, oui. Sardou.
1: Jackie Sardou, bonne réponse de Philippe Claudel, aidé par Valérie Mérès. C'est Jackie Sardou. Ben oui, c'est marrant quand même, c'est bien du Jackie Sardou, ça.
3: Et Michel, il vous avait proposé à Michel de venir à Michel Sardou, c'était pas mal.
1: On pourrait,
3: c'est ah, génial.
0: Ah, ça, il est drôle.
1: Ah ben, il est drôle.
3: Ah, pour un comique de gauche, il est incroyable.
1: Ah ben si, il est drôle, Sardou, absolument. Et sa mère était très très drôle. Jackie Sardou, on l'imagine bien, effectivement, avoir dit « La différence entre un mari et un amant, c'est le jour et la nuit
2: ». Mais elle avait pas l'accent, elle avait l'accent du Sud, je
1: elle
2: crois.
1: Elle avait un peu l'accent, mais pas accent. Tant que ça.
0: Ouais. Titi parisien.
1: Le père.
4: Elle avait la gouaille.
1: Le père avait l'accent, Fernand Sardou, oui, plus que la mère, Jackie.
2: Une sorte de rému.
1: Le père, c'est lui qui chantait « Aujourd'hui peut-être, ou alors demain,
6: ce sacré soleil nous fait... »
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1: Une question pour Monsieur Victor Guillaumard, qui habite Lacroix dans le Var, et la question la voici. Quelle célèbre reine fut grand-mère de trois rois en épousant un roi? Vous m'avez compris? Et elle a eu 10 enfants avec ce roi.
0: Oh, ah,
1: et elle fut grand-mère de trois rois.
10: Marie Leschinska.
1: Comment vous dites?
10: Marie Leschinska.
1: Qui fut
10: la femme de Louis XV, qui est la grand-mère de la grand-mère de Louis XVI.
1: Paniquez pas.
4: Calme-toi. Tout va bien.
10: Non mais on va pas Louis XVI, Louis XVI, Louis XVIII, Charles X.
1: Et c'est une bonne réponse de Paul Alcarat. Marie Leszczynska, vous répondez. Vous, elle est connue. Hein,
4: Marie la pondeuse.
1: Mais vous prononcez comme vous voulez. Elle est polonaise, hein, évidemment, au départ. Marie Leszczynska, grand-mère de trois rois de France, en ayant épousé Louis XV, effectivement. Mais alors, Louis XVI n'est pas le fils de Louis XV.
10: Ah non, pas du tout.
1: Il faut le rappeler.
10: Son petit-fils, parce que c'est le fils de Louis de France, Ferdinand de France, qui est mort avant son père, donc il n'a pas régné.
4: Entre les deux, il y a eu Louis XV et demi, donc.
1: Et voilà pourquoi... Bah oui, toujours des demi-pointures, pour être à l'aise.
4: Voilà. Oui, ça chose petit, le roi.
1: Voilà pourquoi, effectivement, elle est devenue grand-mère et non pas mère de trois rois de France, Louis XVI, Louis XVIII et Charles X. C'est une vraie bonne réponse de notre polo. Alors, peut-être plus difficile.
4: Enfin.
1: Oui, parce que là, c'est de la mythologie grecque. Donc, et je vais vous demander qui était Cilé à la naissance, que sa maman le jeta du haut de l'Olympe.
10: Héphaïstos. C'est Hera qui a jeté Héphaïstos parce qu'elle le trouvait ahurissant de laideur.
1: Et qu'est-ce qui lui est arrivé au pauvre?
10: Eh bien, il est devenu boiteux en chutant.
0: C'est devenu boudère.
10: Il est...
1: Il sera là demain, Boudère, on va lui dire.
0: Mais vous savez, c'est mon frère, moi aussi je suis moche.
1: Mais en tout cas, c'est quand même encore une bonne réponse de Paul Alcarat. Héphaïstos, le roi.
10: Dieu de la forge.
1: Le dieu du feu,
10: feu.
1: De la métallurgie, de l'artisanat et des forgerons. Le
4: Vulcain.
1: Le fils de. Voilà, Vulcain pour les Romains, effectivement, vous avez raison, c'est le même, Vulcain et Héphaïstos ne font qu'un. Et c'est pas gentil, sa maman l'avait jeté parce qu'il était trop moche. Et elle l'avait jeté du haut de l'Olympe.
0: Vous imaginez si tout le monde faisait ça?
1: Si bien qu'il s'est mis à boiter toute sa vie.
8: Elle n'avait pas trouvé de place en crèche.
1: Il a eu une belle. Qu'est-ce que vous dites?
8: Sûrement qu'elle n'avait pas trouvé de place en crèche.
0: En créchos? Parce que c'est vrai.
1: En Crète, elle n'a pas trouvé de place en Crète. Allez, une question pour Marie Gaspari maintenant. Et, peut-être elle est plus difficile, cette question-là.
10: Gaspari, c'est des biathlètes suisses.
1: Oui, enfin, même Gaspari, elle habite Boussière-sur-Sambre dans le Nord. Et la question concerne Paul Lipschutz. Paul Lipschutz, il a... Là-bas, je ne sais pas si vous le connaissiez, ce monsieur, mais monsieur Lipschutz a inventé quelque chose qu'on est nombreux, d'ailleurs, à utiliser aujourd'hui. C'est très, très répandu. Et j'ignorais, d'ailleurs, que cette chose portait une partie du nom de monsieur Lipschutz.
10: Philippe,
11: les bagages.
10: Non, c'est le créateur du coton-tige.
1: Ah, pas du tout.
12: C'est les montres-lipes?
1: Les montres-lipes non plus. Ah.

0: Les montres chutes.
1: Les bras Philippe.
2: Non plus.
3: Chutes.
0: Vous en avez sur vous là?
4: Le gilet de sauvetage.
1: Je pourrais l'avoir dans ma poche, peut-être dans la poche de ma veste.
0: Un mouchoir.
1: Un mouchoir, non.
4: Un porte-carte.
1: Qu'est-ce qu'a inventé monsieur Paul Lipschutz qu'on utilise pour la plupart aujourd'hui?
0: Des skis.
1: Ah bah dans sa poche. Que j'ai des skis dans ma poche.
5: Ça carotte.
0: Mais non, mais c'était pour aller tout chousse.
1: Ah oui, bien sûr.
4: Des mouchoirs en papier?
1: Des mouchoirs en papier, non. Son nom va pas forcément vous aider parce que je ne suis pas sûr que vous connaissiez le nom de ce qu'il a inventé. Et que vous utilisez sûrement les uns et les autres.
0: Un stylo,
1: lipstick.
0: Des stylos.
1: La plupart des gens utilisent ça aujourd'hui. Un stylo, non.
0: Un labello.
1: Un labello, non.
3: Mm-hmm. Donc, ça se met dans la poche, vous avez dit.
1: Ah oui, ça se met dans la poche, oui, oui. Ça tient dans la
0: un
1: poche.
0: Un porte-clé.
1: Un porte-clé. Alors justement, non.
0: Ah.
1: Mais en quelque sorte, vous vous rapprochez, vous brûlez, Michel.
4: Ah, donc c'est lié avec les clés.
0: Oui. Quand on doit montrer son pouce sur... par exemple, quand on doit entrer dans un laboratoire où on n'a pas le droit de rentrer...
1: Faites ça souvent, vous.
0: Mais Laurent, il fait ça tout le temps. Eh bien, il y a des gens...
1: Non, je vous dis, c'est commun aujourd'hui.
3: Une carte.
1: Non, on ignore le nom de ce petit
0: un
1: objet.
0: Digicode.
1: Mais vous étiez tout près de ce petit objet. Et vous avez failli me le dire, là, monsieur Gazan.
3: Ah, une ouvre-bouteille.
1: Non, non, non, vous êtes loin.
4: Un pied de biche?
1: Non. Monsieur Paul Lipschutz. Et c'est vrai qu'il a créé ça en 1978. Et je ne savais pas que ça portait quasiment son nom. Il a pris l'initiale de son prénom et le début de son nom. Et ça a donné...
0: Un PTT, un PA.
4: Plip.
1: Un plip, voilà.
4: Un plip.
1: Mais qu'est-ce que c'est qu'un plip?
4: Un plip?
1: Oui, c'est ma question.
3: Un plip?
1: Un plip.
0: Quand on est coursier, on dépose un plip.
4: C'est le mélange entre un pneu et un slip. C'est une clé qui... Non, c'est pas un
1: plip. Non, enfin, il n'y a pas plus simple comme réponse. Mais vous êtes à côté, vous tournez autour et vous
0: trouvez... Ah bah les clés d'une porte blindée?
1: Non, mais on se rapproche. Mais
4: le clé d'un coffre-fort.
1: Mais non, enfin voyons.
3: Un truc à code.
4: C'est les clés magnétiques.
1: C'est-à-dire
4: un badge d'accès.
1: Mais non, mais ça vous l'avez dit 10 fois.
0: Les voitures, les clés de voiture qu'on n'a pas besoin de mettre dans le trou.
1: Oh,
0: quoi.
1: La belle définition.
0: C'est le bip pour ouvrir les voitures.
1: Le dévouement. Je crois que la meilleure définition, c'est celle de Valérie Mérès. Mais oui, c'est une bonne réponse, enfin.
4: Ah bah dis donc,
1: le verrouillage à distance des portes de voiture.
4: Vous ne pensez pas aux mêmes portes.
1: Ah ben oui, mais vous
0: tout de suite, on voit la maison, mais non.
4: Non, la voiture.
0: Et on ne vous voit pas en voiture, Laurent.
1: Mais quand même, voilà, on a souvent ça maintenant. On ouvre à distance sa voiture avec, et j'ignorais que ça s'appelait ainsi, le verrouillage à distance des portes de voiture. Ça s'appelle un plip.
0: Je ne ferai plus jamais pareil, je n'ouvrirai plus jamais ma voiture pareil.
3: Oui, qu'il est mon plip.
0: Je dirais mon plip. Voilà. Et c'est des plips kangourous, il y en a ou pas?
1: C'est quand la voiture saute.
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1: Pour Margot Daumont, qui habite Russange en Moselle, est-ce que vous pourriez retrouver le nom de ce roman très célèbre? Ça va être très, très, très facile. Il s'agit de retrouver un roman dont le narrateur s'appelle François Serel et il nous raconte l'histoire d'Augustin, son camarade de classe.
4: Le Grand Moulne.
1: Le Grand Moulne. Bonne réponse de Paul Alcarat. Ça s'en fait une. Deuxième question littéraire pour Ronald Coutinho. Je monte d'un cran le niveau
4: Philippe
1: à chaque
4: Coutinho
1: fois. Non, Ronald Coutinho. Il habite Saint-Nicolas dans le Pas-de-Calais. Dans célèbre roman trouve-t-on le torero Pedro Romero?
7: C'est un roman espagnol.
1: Un roman espagnol, ça se passe en Espagne, mais c'est pas espagnol.
3: Mort dans l'après-midi.
1: Mort dans l'après-midi.
7: Non,
1: dans
7: le cadre... Torero, comment il s'appelle?
4: Romero.
1: Pedro Romero.
8: C'est pas dans le cadre d'une émission Interville?
1: Non, pas du tout.
4: Est-ce que c'est Hemingway?
1: Alors, c'est Hemingway.
4: Mais c'est un jour de fête?
1: Non.
4: Paris est une...
1: Non plus.
4: Non, c'est...
7: Mort dans l'après-midi.
4: Buffet à volonté.
8: Non. Tiens, Blau Chou. Ah bah, Blau Chou.
7: L'or.
8: L'or du café.
7: Non.
8: La Dieu aux armes.
1: La Dieu aux armes, non.
7: Pour qui sonne le glas?
8: Manque de coronets.
1: C'est le premier roman d'Ernest Hemingway.
8: Le soleil se lève aussi.
1: Bonne réponse de Jean Benguigui.
3: Bravo.
1: Vous auriez pu d'ailleurs me le donner
8: Pas sous le soleil, Stevie.
1: en version originale, The Sun Also Rises, j'imagine. As the Sun Also Rises, c'est la version évidemment américaine, mais c'est Le Soleil se lève aussi version française. Pour Madame Grappin, retrouverez-vous le nom de ce célèbre roman?

0: dans lequel le héros principal, Monsieur Smith, Winston Smith.
1: 1984.
2: Orwell.
0: D'Orwell. Excellente réponse. Excellente réponse de Paul Elkarat et Sébastien Thoen.
1: Enfin, oui, on a demandé le roman, mais bon.
0: Mais il a dit 84, c'est lui qui a trouvé le titre. Une fois qu'on a dit 1984, c'est vrai, Thoen, que c'est facile de dire George Orwell. Attention, plus compliqué encore. Je vous demande de retrouver le nom de ce célèbre roman et aussi le nom de l'auteur. Un roman publié en 1975. Pour ce roman, l'auteur a reçu le prix Romulo Gallegos. C'est un roman à la fois mythologique, philosophique, fantastique, qui explore les racines de la découverte du Nouveau Monde par un empire espagnol sur le déclin. Le roman commence et se termine à Paris, à la veille de l'an 2000, alors que le monde fait face à un problème de surpopulation auquel une solution radicale est opposée.
2: Le nazisme.
0: Pardon ?
2: Le nazisme ?
0: Le nazisme, non. Non. Le personnage central du roman s'appelle le seigneur Castillan Philippe. Et il y a une multitude de personnages assez incroyables, comme par exemple la mère de ce seigneur, inspirée de Jeanne la Folle, sa femme, Isabelle, trois frères.
3: 100 ans de solitude ?
0: 100 ans de solitude, non.
3: C'est un roman espagnol ?
0: Alors, espagnol, non.
3: Britannique, Amérique du Sud.
0: Mais on est en Amérique du Sud, puisqu'il s'agit d'un auteur mexicain.
3: C'est Fuentes, c'est Carlos Fuentes.
0: Et le titre du roman ?
3: Alors,
2: La folie des grandeurs ?
3: Je l'ai lu.
4: Effectivement. La famille, un truc comme ça.
0: Carlos Fuentes.
2: La famille Bellios.
3: Je l'ai. Ah, c'est vachement connu. Merde.
0: Ah bah oui, c'est vachement connu.
2: La famille Tacos, la famille Tacos.
5: Est-ce que ça a été adapté au cinéma?
2: Oui, ça s'appelle La Boum.
0: Non, ça, ça n'a pas été adapté.
2: Claudio Pinotto.
0: Non,
2: c'est ça, c'est des questions comme ça qu'il faut poser. Vous nous posez des questions sur des livres qui ont 500 ans alors qu'on est né il y a 20 ans.
0: Ah bah non, non, il a été publié en 1975.
3: Terra Nostra.
0: Comment ?
3: Terra Nostra.
0: Terra Nostra de Carlos Fuentes.
6: Bravo.
0: Non, elle est vraiment forte.
5: Bien sûr, c'est sacré.
2: Oh là là, elle est fidèle, mais elle répond bien.
0: Je monte encore d'un cran. Il s'agit cette fois de retrouver un célèbre roman qui retrace l'enfance jamaïcaine d'une jeune créole, son désastreux mariage arrangé à la Dominique, sa folie ensuite recluse dans un manoir anglais. Le personnage central est Bertha Mason. C'est évidemment un très grand roman qui a reçu de nombreux prix. Et je vous demande, non pas le titre du...
1: Les Sargasses ?
0: Comment vous dites ?
1: C'est une dominicaine blanche née à Roseau.
0: Oui.
1: 1890-1979.
2: Son signe astrologique. Qu'est-ce qu'il prend ?
1: Alors, c'est des Sargasses.
0: Oui.
2: La mère des Sargasses.
0: Non,
2: c'est Sargasses imbécile.
1: L'auteur, c'est Jean Rhys.
0: Exact.
6: C'est déjà pas mal, Paul.
1: Non. Je l'ai, c'est.
0: Ça se termine effectivement par des Sargasses.
2: Le désert des Sargasses?
1: Non. C'est un nom pour désigner une fille.
2: La craquette des Sargasses?
0: Vous devriez deviner, je vous ai dit qu'elle termine recluse dans un manoir anglais.
5: La prisonnière des Sargasses.
0: La touche finale a été donnée par Liane Folly, mais bravo à Paul Elkarat.
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2: Une question historique et culturelle pour Sandrine Hakim, qui habite Clermont-Ferrand dans le Puy-de-Dôme. Qui devint veuve à 25 ans parce que son mari a été tué lors d'un duel? Un duel qui avait pour, on va dire, cause la belle Lolo.
3: Quoi?
4: Lolo Ferrari?
3: Elle était qui? Et c'était qui? Et c'était qui?
4: Mais qui?

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2: Comment je me suis intégré pour rester en France.
3: Mais c'est qu'on a reçu le chanteur de
4: c'est pas vrai. La petite culotte,
3: la
4: non,
3: petite
4: c'est
3: culotte.
4: Ça.
2: La petite culotte.
3: C'est la première fois qu'on recevait la petite culotte dans ce sens-là, parce que d'habitude, c'est de la petite culotte qu'on. Oh, et puis vous m'avez compris.
2: Vous voulez pas qu'on aille en week-end, on arrête tout, là, tout de suite, on part.
3: Mais ce chanteur est assez. Il est corse, je crois, d'ailleurs, d'origine.
1: Ouais, c'est très sympa.
3: La petite culotte, et il a fait un tabac avec cette chanson, mais ça n'a rien à voir avec cette belle Lolo-là, si j'ose dire, puisqu'on est le 5 février 1651, voilà. Quand ce monsieur est tué lors d'un duel, un duel, je peux vous dire d'ailleurs le nom de l'autre duelliste, François Amagneux, seigneur d'Ambleville, chevalier, et ce duel, c'était pour les beaux yeux de Madame de Gondran, qu'on appelait la belle Lolo.
5: C'était pas un mathématicien avec qui il se battait?
3: Non.
5: C'était pas Molière?
3: Non, on est en 1651.
2: C'était pas au Puy du Fou, juste?
3: Non. Et tout ça a fait une veuve, donc, très célèbre, qui a perdu son mari alors qu'elle avait 25 ans seulement, et c'est elle dont je vous demande de retrouver...
1: Ah, c'était pas une embrouille de Bitcoin?
5: Est-ce qu'elle n'est pas devenue la maîtresse d'un roi?
3: Ah non.
2: C'est une écrivaine?
3: Alors, une écrivaine...
2: C'est Madame de Sévigné?
3: Et c'est Madame de Sévigné. Ouais. Bonne réponse de Christophe Barbier. Et je vous en parle évidemment parce qu'il y a un film qui est sorti sur les
1: écrans.
3: Pourquoi
1: il y a toujours des films qui sortent tous les 6 mois, un film historique.
3: Avec Karine Viard qui joue la marquise de Sévigné, car elle était marquise. Je ne sais pas si elle était vraiment marquise d'ailleurs. Hein. On dit qu'elle a été marquise
1: parce qu'elle a couché.
3: Non, mais enfin, vous voyez ce que je veux dire, quoi.
1: Par quoi alors?
2: Par quoi? Moi, j'ai pas lu. Le marquisat. Le marquisat, c'est lié à une terre.
5: Par complaisance. On lui a donné.
3: Par complaisance, voilà.
5: On lui a donné ce titre-là.
2: Mais pourquoi?
5: Ça pouvait s'acheter. Comment ça, pourquoi? Parce que ça faisait bien d'être marquis de, etc.
2: Donc moi aussi, demain, je peux m'auto-proclamer marquise de Bois-Colombes.
4: Tu peux si acheter. Tu veux.
1: Mais c'est pas le cas, déjà.
3: Elle a épousé Henri de Sévigné à 18 ans. La marquise, dont vous connaissez le vrai nom, je suis sûr, monsieur Barbier.
2: Corinne.
3: Non.
1: Monique.
3: Marie de Rabutin. Marie de Rabutin.
2: Ah, c'est plus classe Sévigné quand même.
3: Voilà. Donc elle épouse Henri de Sévigné. Il y a le film actuellement sur les écrans joué par Karine.
1: Racontez pas tout alors.
3: Karine Viard, je vous dis, je suis pas sûr qu'il raconte ça dans le film parce que
2: je suis pas sûr qu'on aille le voir.
6: C'est surtout la relation avec sa fille, parce que les lettres de Madame de Sévigné, voilà, à la duchesse de Grignan.
3: Effectivement, sont les relations épistolières qui intéressent.
2: Comme Chauderneau de Laclos.
5: Épistolaire.
1: J'ai mis un B à la place du B.
6: Un épistolier a des relations épistolaires.
3: Voilà, exactement.
4: Et c'est qui la belle Lolo dans tout ça, alors?
2: Oh bah,
3: C'était Lola. Bon, alors donc, le mari de Madame, c'est ça moi que j'essaie de vous raconter, le mari de Madame de Sévigné, qu'elle épouse, qui n'est donc pas encore son mari quand elle a 18 ans, elle l'épouse en 1644, elle a 18 ans, Henri de Sévigné, et il est lui de vieille et de bonne noblesse bretonne, il possède le fief, je vais vous dire exactement le nom parce que je ne l'ai pas, c'est juste la gravure, le fief de Sévigné, voilà, d'où le nom.
4: Oui, c'est à côté de Rennes, non?
3: Henri de Sévigné.
2: On s'en bat les couilles, hein.
3: Le mariage est célébré en l'église Saint-Gervais de Paris. Voilà pourquoi je vous dis que marquise, c'est pas sûr, c'est que les Sévigné n'ont pas de titre de noblesse, mais ont fini par sacrifier à l'usage en se faisant appeler baron. Et c'est Henri qui, le premier, a adopté le titre de marquis, et en l'épousant, Marie est devenue

0: marquise par approximation plus que par usurpation. Wow. Voilà.
1: Et la Bretagne,
0: ça vous va comme explication?
1: La Bretagne s'était rattachée à la France très tardivement. Et donc, les titres de noblesse n'étaient pas...
2: On n'a rien dit parce que c'était le patron. Alors tu vas pas t'y mettre, toi, maintenant. Là, c'est bon. Alors, on a une dose, là.
0: Non, mais monsieur Barbier et moi, on a quand même le droit d'essayer d'élever le niveau de cette émission. Hein, Christophe?
1: Exactement. Et sa fille s'est installée à Grignan.
2: D'accord.
1: Où il y a un festival de la correspondance chaque année en hommage.
0: Alors, ce que je ne comprends pas...
2: Ah non, mais si, moi, qu'est-ce que vous ne comprenez pas? Je vais vous expliquer.
3: Je vais avoir des questions sur Anne Hidalgo, les JO, tout ça.
0: J'aimerais que M. Barbier m'explique pourquoi, alors que M. de Sévigné a épousé cette jeune femme de 18 ans, qui va devenir donc la marquise de Sévigné, pourquoi il se bat en duel pour une femme qui s'appelle la belle Lolo. Et il avait une maîtresse officielle.
1: Oh bah bien sûr, le mariage, c'était simplement pour se rattacher à une famille assez noble ou assez riche d'habitude.
4: Oh,
1: il menait sa vie à côté. Et il est tombé sur un rival.
5: Mais pourquoi tu dis que c'est passé ça? C'est toujours le cas?
2: Oh non, c'est plus le cas.
1: Un peu moins quand même, les nobles font un peu moins
4: la loi. Pourquoi on a couché pour aller aux grosses têtes, Marcella?
1: Sans doute qu'il y avait deux hommes pour une seule Lolo, alors que s'il y avait une paire de Lolo, ils auraient été contents.
6: Quatrième jeu de mots.
3: Bravo. Vous voyez, il est chaud aujourd'hui.
4: Est-ce qu'on peut féliciter Jean-Marie Bigard? Bravo.
6: Mais Christophe, vous prenez de plus en plus confiance, c'est beau à voir.
4: Ah ouais,
6: c'est vrai.
4: Par contre, il va se faire virer de BFM.
6: Au début, vous étiez discret.
0: Alors, je vais vous dire, monsieur Barbier, je vous aime beaucoup. Mais quand on commence par être félicité par Riou, c'est là où il faut commencer à s'inquiéter. Croyez-moi.
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0: Bon, il serait peut-être temps de briller, Christine Bravo, parce que...
2: Ouais.
1: Bah, mais c'est bronzé déjà, c'est bon.
0: Il y a quand même votre petit-fils qui est dans la salle.
2: C'est pas mon petit-fils.
0: Ah bah si.
2: Ah bah si. C'est le fils de mon fils.
0: quel âge il a, Léo?
2: Je ne sais pas quel âge il a, ni comment il s'appelle. Comment tu t'appelles?
1: Elle est gentille, mamie Cruella.
0: C'est la première fois que je vois, je suis impressionné de voir un de vos petits-enfants vivant quand il est arrivé. Parce que ça fait des années que vous m'annoncez leur mort à tous.
2: Mais j'ai jamais... Mais c'est...
0: À chaque fois, vous me dites qu'il y en a un qui est en train de mourir. Je vous jure.
9: Lui, il a une grosse opération à cœur ouvert.
0: Il a l'air de bien aller, il est mignon comme un cœur. Non, franchement, alors...
2: T'es sympa.
6: Il était content que ta grand-mère se soit
2: sympa.
6: Hulk.
0: Comment il s'appelle votre petit-fils?
2: Eh ben, je m'en rappelle plus, dis donc. Oh non.
1: C'est du second degré. Oh
2: là, il s'appelle, oui. Il s'appelle Felipe, voilà.
0: C'est
2: Felipe,
0: pas vrai.
2: C'est espagnol.
0: Felipe!
2: Comme le roi d'Espagne.
0: Ça, ah bah, ah, ça ouais. Tombe bien. J'ai une question sur le roi d'Espagne. Juan Carlos, qui est en exil, vous
2: savez. À Abu Dhabi.
0: Ah bah, exactement. Il est
10: à... Il a plus rien à se mettre.
0: Vous aussi, vous êtes à Abu Dhabi. Hein.
3: Non, mais bah Christine, elle les met sur la tête.
0: L'exil forcé et doré de l'ancien roi d'Espagne, Juan Carlos, c'est un titre du Figaro aujourd'hui. L'ex-monarque qui a fui d'éventuelles poursuites judiciaires il y a un an, nous explique Mathieu de Taillac dans le Figaro, aurait une retraite bien dorée là-bas à Abu Dhabi, vous avez raison. Mais il aimerait tout de même pouvoir revoir son palais royal, maison... Royal qui s'appelle comment?
2: La Zarzuela.
0: Pardon?
2: La Zarzuela.
0: La Zarzuela. Bonne réponse de Christine Bravo.
2: Et c'est pas l'Escurial du tout.
10: La Zarzuela, c'est un nom de plat espagnol.
2: Ouais. Ouais. Oui.
0: La Zarzuela, c'est ça?
2: C'est la paella.
10: Oui, avec
2: au poisson.
10: Voilà, c'est ça, la Zarzuela.
2: Ouais.
10: Et mais... Merkel, elle habite choucroute.
0: Ah bah, faites bien de parler de Mme Merkel, parce que c'est la question suivante pour René Scherer, qui habite Lingolsheim, dans le Bas-Rhin. La chancelière, vous savez, est résignée à soutenir son futur successeur, qui a un peu de mal dans les sondages actuellement. Hein, elle va passer la main, Mme Merkel.
10: Oui, pareil, oui.
0: Et pouvez-vous me dire, depuis le temps qu'elle est là, quel est le nom du parti d'Angela Merkel?
1: CDU.
2: Oui.
1: CDU, le parti démocrate.
0: Oui. Oui. Le parti CDU, excellente réponse.
9: Christliche, démocratische Union.
0: Ah, vous parlez allemand aussi?
3: Il a un AVC, là.
6: Il maîtrise toutes les langues.
0: Elle nous manquera, Mme Merkel, quand même.
10: Ah oui, dis donc.
0: Vous lui ressemblez beaucoup.
2: Oh non.

0: Ben, je ressemble à Merkel, je ressemble à Madame Soleil, à Merkel. Dis donc, je suis beau bain, quand même.
1: Elle va vous manquer, donc, Mme Merkel,
0: beaucoup,
1: Monsieur Mabi.
0: Ouais. Vous avez une question, Laurent?
1: Vous voulez que je passe à autre chose, j'ai l'impression.
0: Oui, passez.
1: Bah, alors voilà, passez une question très facile pour monsieur François Jabouille, qui habite Lyon. Et c'est dimanche prochain que le monde entier regardera le numéro 30. Mais de quoi ça s'agit ?
2: Kaboul Express ?
3: Messi, c'est Messi.
1: Lionel Messi, c'est le numéro du maillot de Lionel Messi, le numéro 30. Bonne réponse de Laurent Baffi.
3: J'ai répondu à une question de foot, je n'y crois pas.
4: Et moi, si j'avais les moyens, j'offrirais à mon petit-fils, on en a parlé ce matin dans le taxi, je lui achèterais le maillot numéro 30, mais comme je lui ai dit ce matin, il est au moins à 120 balles et il est très très cher, parce qu'on n'est pas loin de la boutique du PSG.
3: Et la concierge qui doit tricoter des pulls ne peut pas lui faire.
0: Fabriqué par des gosses qui sont plus jeunes que ton petit-fils.
4: Mais oui, et j'ai pas de petit-fils, et donc...
1: Bon, avec ce que vous gagnez ici, vous pouvez quand même bien payer à ce gamin tu vas l'avoir ton maillot, tu verras.
4: Je suis moins payé que le prix d'un maillot, donc
3: Matheuse.
4: Et si on retire les 30 balles de taxi aller-retour, il ne reste plus rien.
5: Mais Christine fait Danse avec les stars.
4: Ah bah non. Alors là, j'ai refusé.
5: Bah oui, parce qu'on nous aurait confondu, ma pauvre. Non.
3: Philippe, si Jean-Philippe t'offre le maillot, tu refuses.
1: Allez, une question géographique. On parle beaucoup de la Crimée aujourd'hui dans l'actualité. C'est une question pour Virginie Gresset qui habite Bethlange en Moselle. Pouvez-vous me citer les deux principales villes du littoral de la Crimée?
6: Yalta et Kazan.
1: Non.
7: Et Yalta?
3: Vladivostok?
1: Non.
0: Quel bonheur de le voir trébucher. Non, quel bonheur. Continue, Paul.
6: Monsieur Salacrou, veuillez vous taire.
1: Yalta
3: Sébastopol?
1: Sébastopol, Yalta et Sébastopol. Bonne réponse de Paul El Karat et de Laurent Baffi. Une autre question pour Charles Roth qui habite Crisol. Crisol, c'est dans l'Oise. Quelle célèbre marque fut créée grâce au chimiste Franz Greter qui donna à cette marque le nom du lieu où il obtint un coup de soleil en 1938?
0: Ambre solaire.
1: Non.
0: Ça sert à quoi ce produit?
1: Ben justement, ça a un lien avec les coups de soleil, oui.
3: Nivea. Ah. Cochiente.
1: Non plus, non.
6: Richard Cochiente.
1: Ce chimiste, Franz Greter, est en vacances en 1938. Bon, il fait quelque chose de spécial ce jour-là. Et effectivement, il est victime d'un coup de soleil. Et ça lui donne l'idée de lancer une marque qui va porter le nom du lieu où il se trouve.
0: Ray-Ban,
1: non.
4: Est-ce que c'est un rapport direct avec un effet sur la peau?
1: Bien sûr.
5: C'est une marque de cosmétiques.
7: Est-ce que cette marque, et c'est une marque de cosmétiques, donc, elle fait d'autres produits que des produits solaires?
1: Et c'est surtout un lieu géographique, puisque c'est là où il se trouvait.
3: Est-ce que ce lieu est en Europe?
1: En Europe,
0: non.
1: Oui.
0: Ah,
1: c'est à cheval entre, c'est dans les Alpes.
3: Beaume?
1: Non. C'est pas loin de la Suisse, de l'Autriche.
0: Chamonix?
1: Non.
6: Courmayeur?
3: Est-ce que c'est une station de ski?
1: Alors une station, c'est pas tout à fait une station.
0: Saint-Gervais?
1: Non. Mais c'est une marque très connue.
4: Chambéry? Non.
7: Mont-Blanc?
1: Quoi, Mont-Blanc?
7: Ah non, c'est de la crème dessert, ça.
0: Le stylo.
5: Alors, je tente un Danette?
1: Non, mais vous vous rapprochez quand même.
7: Ah, vous voyez.
0: Brévent,
1: non.
3: Gervais?
1: Non.
4: Non, mais cherchons, est-ce que ça se vend en Monoprix?
1: Oh, ça se vend dans
4: partout.
1: De nombreux
4: magasins. Ou seulement
1: magasins.
4: Dans des...
0: Mer de glace.
1: Non, mais...
4: Dans des pharmacies. Ouais,
1: réfléchissez, ce monsieur, Franz Greter, il a un coup de soleil en 1938, il se trouve à un endroit, un lieu géographique, et il va prendre le nom de ce lieu géographique.
4: À pic?
1: Non.
3: Est-ce que c'est une montagne?
1: Alors oui, c'est un massif.
0: Pise.
1: Un sommet des Alpes, même.
0: Pisewin.
1: Pisebuin.
4: Ah oui.
1: Bonne réponse de Bernard Mabir.
0: Je me suis dit, ça ne doit pas être ça.
1: Eh oui, c'est Pisebuin. Pisebuin, qui veut dire pic du bœuf, d'ailleurs, qui est un sommet des Alpes à 3312 mètres d'altitude. Et ce jour-là, ce chimiste, Franz Greter, faisait l'ascension du sommet du Pisebuin quand il a eu un coup de soleil. Ça lui a donné l'idée de la crème solaire qu'on peut acheter.
7: Très bon produit.
1: Ah oui, c'est vrai.
7: Ah oui, ils sont un peu chers, mais très très bon produit. Elles font même des crèmes solaires qui vous teintent la peau avant qu'elle repigmente. Alors, un bronzage doré, très très beau. Ah oui. Voilà.
3: Vous avez avez lancé l'esthéticienne, vous êtes content?
0: Ça soigne les crevasses.
7: Ah, pas confondre avec Peace Gwyn, c'est pas pareil.
1: Ça, c'est le dernier examen de votre sœur.
7: Exactement. C'est une affection urinaire.
1: Je vous trouve, à part monsieur Baffy qui était très bronzé, les autres, je vous trouve tous un peu palichons.
0: Bah, en Bretagne.
7: C'est ça.
6: Bah, non.
1: Et vous, alors, vous bronzez pas, Lola?
5: Ah, bah non, moi j'ai une peau qui prend le coup de soleil, donc je créerai beaucoup de marques avec beaucoup de noms de villes.
3: Le temps qu'à mettre de la crème, le soleil est couché.
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1: Et puis Anne Roumanoff, elle est aux anges parce que vous savez qu'elle est célibataire maintenant depuis quelques années. Je l'ai entourée de...
9: Non, pas quelques années quand même, ça va.
1: Depuis combien de temps alors?
9: Un mois ou deux.
1: Non. Vous avez divorcé il y a combien de temps?
9: Oui, mais après, il y a la vie.
1: Ah, vous avez eu des mecs depuis que...
9: Oh bah, heureusement quand même.
1: Ah bon, on les a pas connus, nous, alors.
9: Bah, je suis discrète.
10: Non, mais il faut tout vivre hein, dans la vie. On n'a qu'une vie.
1: Enfin, avouez que je vous ai entouré des deux plus beaux garçons.
9: Ah ouais, franchement, d'habitude, il y a des vieux et tout.

0: Roselyne Bachelot ?
1: Ouais, j'aime bien.
0: T'as un ticket avec elle.
1: Ouais, je pense.
2: Parce qu'il aime les personnes un peu plus âgées, il faut vous le dire, Anne. Donc vous avez vos chances.
1: Mais elle est trop jeune, Anne.
2: Ah bon, elle est trop jeune.
1: Bon, enfin, vous avez quel âge? 42, 43?
3: Voilà.
2: Ça, c'est la taille. Hein. Une première citation. Allez, on démarre par Armand Alec, qui habite Amiens, il espère un chèque RTL, qui a dit... J'ai dit à mon mari, on va essayer de ne plus se faire de reproches pendant 24 heures. Il m'a répondu, d'accord, mais alors de quoi on va parler? Non.
0: Jean-Yann Dombal?
2: Ariel Dombal? Ariel Dombal, non.
3: Non, c'est pas mon genre. Mais dites-moi. Non, mais dites-moi.
2: Coluche, non.
3: C'est début 20e siècle, non?
2: Qu'est-ce que vous appelez début 20e siècle?
3: Eh bien, 1945.
2: Ah non,
0: c'est quelqu'un. Mais non, mais c'est Isabelle Balkany.
2: Non, non, c'est quelqu'un. C'est quelqu'un qui est né en 65, 1965.
0: Ah bon. Anne Roumanoff?
4: Un français?
2: Eh ben oui, c'est Anne Roumanoff! Mais pourquoi vous l'avez pas dit, Anne?
5: Parce que je voulais, je savais que c'était moi. Je voulais laisser parler les autres s'exprimer.
2: Oui, mais pas de bol.
5: Je savais pas que vous alliez dire ma date de naissance.
2: C'est ça. Vous attendiez des compliments. Pas de bol. Le seul truc qu'on ait dit, c'est votre date de naissance.
1: Mais attends, elle a pas 42 ans?
2: Aïe, aïe, aïe,
5: 59.
2: Aïe. Mais en tout cas, c'est bien Anne Roumanoff qui avait dit, j'ai dit à mon mari.
5: J'aimerais bien que quand je dise mon âge, on dise tu les fais pas.
0: Tu les fais pas, tu les fais pas, tu fais plus.
2: J'ai commencé.
5: Toi, tu dois pas avoir un beau tableau de chasse parce que tu sais pas du tout parler aux femmes.
0: Oui, mais j'ai une grosse bite. Et ça suffit amplement. Une grosse bite et de l'argent.
6: Ça, ça se voit pas au premier abord.
0: Ça suffit largement. Ouais,
6: ça
0: et c'est tout
6: pas.
0: Ce qu'elles veulent. Elles ont bien
1: raison. Attends, attends, attends,
7: je vais enlever mon
0: Laurent Ruquier, une citation, s'il vous plaît.
6: Ça se voit pas.
0: Une phrase de Lacan, une phrase de Freud, s'il vous plaît.
2: Alors, je démarrais par une citation d'Anne Roumanoff. Parce que Anne ne le sait peut-être pas, mais quand elle n'est pas là, il arrive régulièrement qu'on vous cite dans les citations. Bon. Ah, c'est vrai.
0: Oui, oui. Je ne sais plus laquelle, mais... Vous en avez une en tête,
7: patron? C'est très classe de ne pas avoir dit « oui, c'est moi ». Moi, une citation de moi, j'aurais dit « c'est moi, c'est
2: moi !» Oui, mais j'en ai pas trouvé.
6: Bah, des paroles de chansons, hein, ça fait citation.
2: Allez, une autre citation, justement, pour Benjamin Javallet, qui habite Vannes.
0: Ah, Benjamin comment?
2: Non, j'ai rien dit.
0: C'est le prénom ou la fonction?
2: Javallet, Benjamin Javallet.
0: Eh ben non, qu'il le prouve, là.
2: Qui a dit, il faut pas dire fontaine, je ne boirai pas de ton eau, mais garçon, je prendrai bien un demi.
5: Coluche.
2: Pas Coluche.
6: Jean-Yann.
2: C'est pas Jean-Yann, c'est bien avant Coluche et Jean-Yann, mais
6: Doris.
2: C'est un des maîtres de l'humour.
0: Jean-Doris. Manuel Valls.
6: Des proches. Des proches.
2: Un maître de l'humour. Non, les mêmes initiales que Pierre Doris et que Pierre Dac. Proches.
0: Pierre Dac.
2: Bonne réponse. De Sébastien Thoen. Tiens, une citation pour Monsieur Chevance, qui habite Hasbrook, qui a dit « Ce qui nous empêche souvent de nous abandonner à un seul vice est que nous en avons plusieurs. »
0: Ah, Dominique Pellicot?
3: Non. Ça, c'est peut-être du 18e siècle, non? 18e siècle.
2: 18e, vous pensez,
3: siècle,
2: Ariel?
3: Oui.
2: Et c'est 17e.
3: Ah bon, 17e.
0: La Rochefoucauld.
2: Là, qui a dit La Rochefoucauld?
0: C'est moi.
2: Eh ben, c'est Maxime. Ouais. Pardon, François de La Rochefoucauld. Ouais.
0: Non, arrêtez, ça me gêne. Mais ça me gêne, arrêtez.
7: Ah, dis-moi, regarde la haine.
1: Non. Je me dis, j'en ai déjà vu des Mexicains dans ma vie, mais des Mexicons.
2: Mais vous me la sortez toutes les semaines, celle-là.
1: Ah, mais bon, à chaque fois, vous dites, quand vous arrivez au début de l'émission, vous dites, il y a combien de nouveaux? Est-ce qu'il y a de nouveaux? Et je vois qu'il y a toujours de nouveaux, donc j'en profite.
5: Mais ceux qui écoutent, ils sont pas nouveaux.
2: Mais pas ceux qui écoutent. Pour François Martoire, qui habite Compiègne, qui a dit « Le commerce est l'art d'acheter 3 francs, ce qui en vaut 6, et de vendre 6 francs, ce qui en vaut 3. »
0: Oh, c'est une pince, c'était avant Patrice Lecomte.
2: C'était bien avant l'euro, effectivement.
3: Est-ce que c'est français?
2: C'est français. Un philosophe français.
0: Bergson. Michel Aufraise?
2: Pardon?
0: Michel Aufraise.
2: Michel Aufraise, non.
6: Bergson?
2: Bergson, non. Non, un philosophe français né à Besançon.
0: Lacan.
5: Toujours vivant?
6: Non. Proudhon?
2: Non.
7: Camus.
5: Il est mort?
2: Ah non, il est né en 1772.
0: Courtemanche?
6: Charles Fourier.
2: Charles Fourier. Bonne réponse de Paul Elkarac.
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2: Ah, une question pour Madame Roche, Marie-Laure Roche, qui habite Reims. C'est dans Libération que j'ai trouvé cet acronyme PAC.

0: Mais qu'est-ce que ça veut dire? On en parle de plus en plus des
1: prêts à consommer.
0: Oui, oui. Prêts à consommer, non.
2: Non, c'est les nouveaux moteurs à chaleur.
3: Pompes à chaleur.
0: Les pompes à chaleur, oui. Bonne réponse alors là. Ouais.
4: Après, c'est comment? Après, c'est comme ça que Bernard surnomme Ariel. Hein. Mais comment vous savez ça, Ariel?
0: Je m'attendais à tout, mais pas à une réponse de la part d'Ariel Dombal sur les pompes à chaleur.
2: Non, mais on s'interroge sur ce que ces pompes-là. Franchement.
5: Est-ce que vous savez ce que c'est?
4: Une pompe à chaleur.
0: C'est des hogs. Pour Ariel, les pompes à chaleur, c'est des hogs.
2: Non, non, parce qu'on dit halte aux énergies fossiles. Donc, il faut trouver des nouvelles solutions.
0: C'est pour remplacer les chaudières au gaz ou chaudières au fuel. Effectivement, qu'on préconise les PAC, les PAC, pompes à chaleur, PAC. Oui. Vous avez une chaudière à la maison, Ariel?
2: Écoutez, je ne sais pas.
4: Je ne sais pas, quand je rentre chez moi, il fait bon, donc sans doute qu'il y en a une.
0: Je ne sais pas si vous êtes au gaz, à l'électricité, au fuel. Est-ce que de temps en temps, vous allez acheter du charbon? Ou est-ce que...
4: des panneaux solaires?
2: Non,
0: ou est-ce que vous revenez avec la bouteille de propane but à gaz?
2: Non, non, je sais que c'est la ville qui ouvre les robinets, quoi.
0: Ah, la ville ouvre les robinets.
2: Bah, oui.
0: C'est Anne Hidalgo.
4: Elle vient ouvrir.
0: Elle passe trois fois par semaine.
2: Non, mais en tout cas, si on a trop froid, c'est pas vous qui commandez le chauffage de l'immeuble. Il y a une certaine date.
0: C'est ce qu'on appelle un chauffage collectif.
4: Collectif.
2: Voilà, exactement.
0: Ariel.
4: Donc il y a des gens qui habitent dans le même immeuble que toi.
0: Vous avez des voisins.
4: Quelle honte.
2: J'ai des voisins merveilleux. Mais c'est vrai que je devrais aller faire un tour du côté de la chaudière.
1: On dirait le titre d'une pièce de théâtre.
0: Mais vous savez où elle se trouve, la chaudière?
2: Ben, elle doit être dans les bas-fonds, quelque part.
0: Les bas-fonds.
5: Il y a des gens.
0: Généralement, il y a une buanderie, quelque part. Ouais, ou une cave.
4: À la cave, derrière la chambre du chauffeur.
2: Non, mais la cave, j'y vais. Ah. Et d'ailleurs, j'ai...
0: Vous allez à la cave.
2: Mais j'ai
4: interdit... C'est là qu'il y a la cellule avec les objets.
0: Elle va, ben, évidemment, elle va à la cave pour sécher le linge. Elle étendre son linge.
2: Non, non, mais j'ai interdit les pièges lucifères contre les souris.
0: Ah.
2: Ma dernière visite à la cave, c'est pour enlever ces horribles pièges.
0: Vous avez supprimé les tapettes.
2: Exactement.
5: Ce ne sont pas les tapettes, ce sont des...
2: Ça s'appelle Lucifer. Vous voyez, le truc avec un ressort et paf, ça attrape la petite souris.
0: C'est donc à cause de vous qu'il y a de plus en plus de rats dans Paris.
2: Ah, peut-être.
0: Une question pour Virginie Flore, qui habite à Nantes, en Loire-Atlantique. Question historique. Si vous avez lu Le Parisien ce week-end, vous saurez répondre, puisque Le Parisien nous rappelait qu'il y avait déjà eu un pape qui était venu à Marseille, mais c'était quand même il y a très longtemps, en 1533. Clément VII, effectivement, a marié le fils, futur Henri II, donc le fils de François Ier, avec Catherine de Médicis, dans la cité phocéenne. Ça a duré donc assez longtemps, d'ailleurs, les festivités. C'est ce que nous racontait Sébastien Ramnoux dans le Parisien. Non, il n'y avait pas encore le stade Vélodrome en 1533. Mais justement, comme il y avait mauvais temps sur la Méditerranée, eh bien, toute la délégation papale s'était vue empêchée de reprendre la mer. Et ça a duré comme ça pendant des jours et des jours et des semaines et des semaines. On s'est échangé des cadeaux, évidemment, à l'époque, dont le célèbre lion offert par François Ier à Clément VII, un lion qui avait été, on va dire, français pendant un temps, puisque c'est un lion qui avait été ramené par un pirate, célèbre pirate ottoman, dont je vais vous demander le nom. Quel est le nom de...
5: Sinbad ?
0: Non, pas Sinbad.
4: L'autre.
5: Barberouge ?
0: Comment vous dites ?
5: Barberousse.
4: Barberousse.
0: Barberousse. Bonne réponse de Gérard Jugnot. Il est fort, ce Gérard Jugnot, quand même.
4: Oui.
0: Bon, il a d'abord dit Barbe Rouge dans un premier temps.
4: Il tâtonne toujours un peu.
5: Je tâtonne un peu.
4: Tâtonne.
5: Mais... j'ai joué Barbe Rouge dans Astérix.
0: Ah oui. Eh ben voilà. Le pape était venu marier sa cousine à Marseille en 1533 et il avait reçu effectivement en cadeau de François Ier un lion, le lion de Barbe Rousse. C'est comme ça.
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0: Vous pouvez changer, Stevie?
3: Ah non, mais il a été divisé en deux. Je sais pas ce qui s'est passé, mais je ne t'ai jamais vu aussi maigre.
7: C'est, j'ai cru que t'allais dire aussi beau.
0: Non, faut pas non plus.
3: Exagère pas non plus. Mais
7: Caroline, ça fait 6 mois qu'on n'a pas fait une émission ensemble.
8: Alors,
7: Caroline, ça me manque beaucoup.
8: Très sincèrement, tu es métamorphosée.
3: Ah bon?
8: Et mais du coup, tu fais encore plus petit.
7: Mais qu'est-ce qu'il faut que je fasse, Caroline? Toi
8: non,
7: qui
8: non,
9: change
8: mais,
9: de gueule.
8: Moi, attends, non.
0: Bah pour grandir, là, c'est foutu.
8: Non,
0: là.
8: Tu es très séduisant, maintenant.
3: Non, arrête,
8: mais,
3: bravo.
8: Mais,
7: tu
8: mais,
7: me touches beaucoup, tu me touches beaucoup. Vraiment?
8: Non, mais tu me touches beaucoup. Ah non, je te touche pas.
7: Non, mais t'es profond.
10: Elle le chauffe, elle le chauffe.
9: Mais pourquoi tu lui donnes des faux espoirs comme ça? C'est dégueulasse.
8: Mais
9: tu
8: il
9: vois
8: va
9: bien
8: se marier.
0: Hector Obike est très jaloux, déjà.
10: Elle le chauffe.
0: Ah oui, parce que vous aimeriez avoir des compliments de Caroline, vous.
10: J'en ai jamais. Jamais. C'est toujours de l'ironie un tout petit peu douce. De toute façon, c'est une torture de venir ici.
7: C'est vrai qu'on a un casting de gens adorables.
10: Non, c'est que ils ont tous des bonnes têtes.
8: Oui, oui.
10: Stevie, je m'y fais. Bluebill, c'est une merveille.
8: Bluebill,
10: c'est une merveille.
8: Mais non, c'est Bluebill. Tu savais même pas qui c'était.
10: Bluebill, c'est
8: Bluebill.
10: Je le découvre là. Si j'étais cinéaste, je le prendrais dans mon film.
9: Oh, merci, c'est gentil. Merci beaucoup.
0: Julie Ferrier, vous la connaissiez, Julie?
2: Non, oui, il m'a vu dans un film de Charlotte Turquem dans lequel j'ai pas tourné.
7: Mais je comprends pas, Hector, d'habitude tu démarres les émissions au bout d'1h20 environ. 1h25 et là au bout de 2 minutes, boum, t'es déjà fighter aujourd'hui, qu'est-ce qui t'arrive?
10: En général, c'est quand vous êtes là, vous me provoquez tout de suite et je démarre.
0: Hector Obike, évidemment, est le spécialiste de la peinture. Il y aura beaucoup de questions peinture aujourd'hui.
9: Ah oui, ah, bah, tant mieux, je vais pouvoir briller.
0: Je parle de l'art, Max Boublil, hein, pas de la peinture Valentin avec laquelle vous faites au rouleau votre cuisine, voyez-vous.
9: Oui, pas le BTP, quoi.
8: C'est pas Valentin, c'est du luxe Valentin.
0: Ah, c'est Valentine, la peinture.
7: Oui,
0: je suis pas bricolage. Autant je suis art, autant je suis pas bricolage. Monsieur Boulet est un peu...
3: Ah, moi, je fais tout, moi.
0: Ah, ouais.
3: Moi, je suis tout terrain. Je peins, je pose le placo, je ponce.
0: Et il s'y connaît en peinture. Alors,
10: oui.
0: Son peintre préféré, c'est Caillebotte. Sachez-le.
3: Vrai.
0: Hein. Il connaît que celui-là, mais alors à fond.
3: J'étais tellement doué en art plastique que on était deux dans notre classe à être à plus de 18 de moyenne en art plastique. Au lieu de faire des découpages, des trucs à la con que faisaient les autres, elle nous faisait faire des reproductions de tableaux.
10: D'accord.
0: Voilà, et il m'a même offert une toile qu'il a peinte lui, je vous la montrerai.
7: Elle est où chez vous? Elle est où chez
3: ma croûte? Oh.
0: Elle est dans la chambre d'amis, j'ai pas osé la mettre dans ma chambre parce que.
7: C'est pas vrai.
0: C'est lui à poil vu de dos.
8: C'est vrai,
7: je l'ai vu.
0: Et oui, c'est vrai.
3: Mais il est beau en plus, mon tableau.
0: Tout le monde la voit sans savoir que c'est le cul de
8: Stevie. C'est lui le cul chez vous?
0: Oui.
9: Ah, mais t'avais un très beau cul, la cul.
3: Ah, bah regarde mieux, chérie.
7: Mais comment t'as fait ton autoportrait? On peut pas dessiner son propre cul puisqu'on le voit pas quand on dessine. Comment t'as fait pour le voir?
3: J'avais un miroir derrière moi et il feignait en me regardant.
9: Mais attends.
0: C'est plus facile de voir son cul que sa gueule. Hein.
9: Mais attends, avec tous ses talents et tout, pourquoi t'as pas fait les beaux-arts? Pourquoi t'as fini dans le loft?
0: Parce que il a pas tort en même temps.
3: Parce que j'ai fait audiovisuel plutôt qu'art plastique.
8: J'ai fait audiovisuel. C'était un bac.
9: J'éviterais cette option pour mes filles à l'école.
7: Est-ce que t'as un Caillebotte chez toi? T'as pu en acheter un?
3: Bah non, ça va pas.
7: Ah, ça coûte cher.
3: Fortune, mais c'est mon rêve.
0: Monsieur.
10: Oui.
0: Je suis là. C'est votre nom. Je n'arrête pas sur Instagram d'avoir des propositions. Je sais pas pourquoi on m'envoie ça. Remarquez, c'est plutôt rassurant pour moi parce qu'il y en a, ils reçoivent des trucs pour grossir leur pénis, des machins.
8: Vous recevez quoi? Des trucs pour le rapetisser?
0: Non. Non, vous allez voir comme quoi, quand même, c'est ciblé. Je reçois des propositions pour des fausses œuvres, des chefs-d'œuvre de la peinture, mais des
8: copies.
0: Des copies.
9: Ah,
0: voilà.
9: Bah parce qu'ils savent que vous aimez la peinture et que vous n'avez pas d'argent.
0: Il y a deux erreurs là-dedans.
9: C'est beau de le dire.
0: Et alors, c'est bien ou pas de faire ça alors? Parce que moi, je me dis, tiens, je me ferais bien faire un petit Vermeer en faux, vous voyez.
10: Alors, c'est très simple.
0: Ah.
10: Si c'est Mondrian, c'est bien. Si c'est Vermeer, c'est pas bien.
0: Ah, pourquoi?
10: Pourquoi? Parce que Mondrian, c'est très facile à faire. Donc, un faux vaut bien vrai. Alors, Alors que Vermeer, c'est très difficile à faire. Et tout de suite, on voit que c'est pas du tout Vermeer.
0: À penser que si je me fais faire un Vermeer, les gens diront, ah, ça, c'est... bah, de toute façon, ils diront, c'est un faux, il y en a 16.
10: Non, mais même, c'est désagréable à l'œil. Moi, je n'aime pas tellement Mondrian, mais quand même, je le veux bien chez moi, dans la mesure où, de toute façon, je vais pas m'emmerder à acheter un truc que je pourrais faire moi-même en 3 jours. Oh. Donc, il vaut mieux le faire faire.
3: Qu'est-ce qu'il a comme tableau dans son salon, monsieur?
10: Ne vous inquiétez pas, il y a de quoi voir, mais je vous ai pas encore invité. Mais
3: ah, bah, elle champagne, hein.
9: Mais excuse-moi,
10: j'ai beaucoup de jeunes artistes, hommes et femmes.
9: Ah. Excuse-moi,
10: il y a autant d'hommes que de femmes d'ailleurs.
8: Ah, vous êtes... Mais accroché au mur ou dans ton salon?
10: Dans l'histoire de l'art, il n'y a pas...
0: Les œuvres, hein, pas les femmes. C'est pas les jeunes mecs et les jeunes filles qui sont accrochés au mur.
8: C'est un peu gangbang.
10: En ce moment, il n'y a que des expositions de femmes artistes.
0: On y viendra peut-être, évidemment, parce que j'ai préparé plein de questions.
10: C'est un gros problème.
0: Qu'est-ce qu'il y a comme gros problème?
10: Il y a trop d'expositions de femmes artistes.
9: T'es bien dans ton époque, toi.
11: Pourquoi elles dessinent moins que les hommes, mais pourquoi alors?
10: Il y a autant de bons artistes hommes que femmes aujourd'hui. Et cette parité n'existe pas au XVIe siècle ni au XVIIe. C'est pas ma faute si la société était patriarcale. Donc, tout d'un coup, dire que...
2: Maintenant,
10: on va chercher des nazes, du XVIe, du XVIIe, du XVIIIe, du XIXe, pour dire qu'il y en a autant. Il n'y en avait pas autant. Donc, qu'est-ce qu'on va... C'est pas que c'est injuste pour les hommes, c'est injuste pour la peinture.
0: Il est temps, je crois, que je passe à une première citation, et ce sera pour Madame Bourgeois, Colette Bourgeois, qui habite Belleville-sur-Vie, en Vendée, qui a dit, je vais vous donner, ah bah, c'est pour vous, monsieur Rioux, tiens, je vais vous donner la solution idéale pour maigrir. Ah. Secouez la tête de gauche à droite quand on vous propose un plat.
11: Pas mal. C'est très, très bon. Des proches ou Coluche?
0: C'est
11: proches.
0: Coluche. Oui. Bonne réponse de Johan Rioux. Pour monsieur Idrid, Mohamed Idrid, qui habite Marseille, qui a dit à la question « Faites-vous encore confiance au sondage ?» 64% des Français ont répondu non, 59% ont répondu oui.
9: Coluche. Ah,
8: non, ça c'est le Belge, c'est le Canadien Pierre Légaré.
0: Non, il est belge.
8: Ou Raymond Devos.
0: C'est Philippe Gueluc. Ah ouais, deuxième bonne réponse de Johan Rioux. Pour Victor Laforge, qui habite Saint-Malo, qui a dit « Les noyés remontent toujours à la surface, mais souvent trop tard, en général.
3: » Oh, c'est vieux, ça.
0: Ah oui, c'est vieux. Oui, oui, oui.
8: C'est français.
0: C'est français.
10: C'est tragique.
0: C'est tragique, c'est très français.
11: Victor Hugo?
0: Pas Victor Hugo.
10: C'est assez beau.
11: Dumas, alors, Alexandre Dumas.
0: C'est du XXe siècle.
8: Je pense peut-être à... Oui, non, je pense à personne.
0: Généralement, quand je donne la date de sa disparition, son décès, on trouve.
8: Boris Vian.
0: Mais pour... Oh, bah, bravo. Oh.
8: Parce qu'en général, vous dites 59 ou c'est ça.
0: Elle n'est pas cultivée, mais elle a de la mémoire.
8: Non, mais traitez-moi.
0: Bonne réponse de Caroline Diamant.
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0: Je vais maintenant vous parler d'un nom d'empereur que vous avez forcément vu dans l'éphéméride aujourd'hui, parce que pour le coup c'est un conte juste. Hein. Oui, un conte juste. Il est...
9: Ça veut dire quoi, un conte juste?
2: Qu'il est mort exactement aujourd'hui.
4: Ouais, genre 100 ans, 200 ans.
2: Il est mort aujourd'hui le 20 novembre.
0: Alors il y a 1740 ans pour tout vous dire.
9: C'est Dioclétien. Là.
0: Pardon, oui, Dioclétien. Oui. J'allais vous le dire. Dioclétien, mais ça n'était pas ma question.
9: Alors quelle est la question?
17: Je suis sûr que c'était la question, mais il essaye d'en trouver une autre. Là.
0: Pas du tout.
17: Ah, non,
0: parce que ça, je me doutais que vous connaissiez.
2: Ah ouais.
4: Bah, qui ne connaît pas Dioclétien? Qui ne connaît pas Dioclétien?
17: Franchement.
2: On dit fort comme un Dioclétien.
4: Mais bien sûr. Voilà,
17: vous nous prenez pour qui?
8: Et alors, la question.
0: Et en tout cas, il y a 1740 ans, Dioclétien, c'est pas qu'il est mort, il y a 1740 ans pile.
9: Il est devenu empereur.
0: Il est devenu empereur. Bravo. Bon, voilà. Ça n'était pas ma question non plus.
4: Bah, qui ne sait pas que Dioclétien est devenu empereur?
17: Il y a 1741 ans.
0: Voilà. Il est proclamé empereur. Dioclétien, il y a 1740 ans. Et là, il a une idée. Il invente quelque chose.
9: La tétrarchie.
0: Waouh. Et qu'est-ce que c'est?
18: Bah, c'est qu'on va gouverner non plus seul, mais à quatre. Alors, il a un deuxième empereur, et ils choisissent chacun un vice-empereur, qui va leur succéder, et ils les choisissent, ces deux-là, ils ont des noms, c'est pour ça qu'on s'en souvient. Ils embauchent, si j'ose dire.
0: On s'en souvient.
18: Ils embauchent Galère et Chlore. Ah. C'est les deux héritiers des deux empereurs.
17: Vous voyez, il y a des empereurs qui font ça, Laurent.
0: Effectivement. Oh, remarquez, je veux bien que vous ayez le rôle d'Auguste plutôt que celui de César. Mais effectivement, on appelle ça la tétrarchie. Gouverner à quatre.
18: Alors, on va pas porter bonheur.
0: Et c'est inventé
2: mais
0: par.
2: Mais pourtant, tétra, on entend trois.
0: Oui, mais c'est non, quatre.
18: C'est quatre. C'est trois. Tétra.
2: Oui, oh.
4: Tétralogie.
17: Tétraplégique, c'est les quatre membres.
4: Tétraplégique, les quatre membres.
17: Les quatre membres.
2: Mais pourtant, on entend trois. Voilà, c'est tout. Voilà.
17: Bah non.
19: Non, bah non, on entend quatre.
2: Dans tétra, t'entends quatre.

0: Ouais. Ah oui, j'entends
1: dans
0: quatre.
1: Quadra, j'entends
2: dans
1: quatre.
2: Quadra, j'entends trois, moi.
3: Et dans dodeca, on entend 12, alors
4: voilà.
3: Et
4: deux dodeca. Ça m'empêche de dormir. Dodeca. Même le dodeca, ça m'empêche de dormir. Alors.
5: Dioclétien a été proclamé empereur et ensuite, effectivement, il a nommé co-empereur César, puis Auguste, qui eux-mêmes, effectivement, ont nommé chacun un successeur. Enfin, ça fait cinq, en fait, alors.
3: Ouais, oui, ils mouraient tous, donc c'était compliqué. Ah, ouais. Ils étaient tous d'accord sur une seule chose, c'était massacrer les chrétiens.
5: Dioclétien, pour votre gouverne, est né en Dalmatie, cher.
4: Ah, c'était un chien.
1: Ils étaient sans.
2: Sans la famille.
0: Et Cruella était là aussi.
6: Bon, c'est là, ouais, bon.
0: Ça, je crois qu'on saoule Roselyne.
6: Ouais.
1: Bon, bah, ça va.
2: Elle coule sous le poids de son maquillage.
5: Elle peut même pas avoir comme prétexte de s'absenter pour retourner se maquiller parce que.
6: Ouais, j'en ai déjà beaucoup. Ah non, c'est pas. Ouais.
5: Ma pauvre Roselyne.
6: Oui, bah oui. Oh, je suis la tête de Turc. D'habitude, c'est Isabelle.
0: Mais elle n'est pas maquillée ce matin.
1: Moi, je suis jamais maquillée.
5: Isabelle n'est jamais maquillée.
2: Non. Elle n'a pas besoin de ça.
5: Ah non, non, non, non.
6: Oh, oh, oh, oh, oh, oh, oh, ces petites bites, là.
1: Elle est mauvaise.
0: Ça y est, on l'a réveillée.
1: En tout cas, Barbier, il a une culture assez étonnante.
3: Isabelle a une mouche naturelle sur la pommette.
2: Non, c'est une vraie mouche. C'est une vraie, mais elle est morte.
0: C'est une vraie mouche, elle est collée.
2: Comment on l'appelle?
5: Elle est morte à cause de la laine.
1: Qu'est-ce que vous avez dit?
5: J'ai rien dit.
2: Il a dit que t'avais un très joli pull en laine.
5: Vous avez remarqué en tout cas comme Isabelle flatte et drague tout tranquillement.
1: Non, je suis étonnée. Et je me dis que d'être avec quelqu'un, d'être la compagne de Barbier, enfin, elle doit être cultivée, votre femme aussi.
0: Ben oui.
1: Mais pour quelqu'un qui serait pas cultivé, comme moi par exemple, alors soit c'est très agaçant, soit c'est absolument charmant. Je sais pas, j'hésite.
0: Moi, je pense que tu es sapiosexuel.
2: Ouais.
5: Et regardez,
1: ah bah, ça c'est sûr.
5: Non, ce qui est mignon là-dedans, c'est que regardez, Christophe est presque devenu aussi rouge que son écharpe.
0: C'est vrai, il est touché. Hein.
2: Il a les deux mains entre les jambes. Alors il fait rien. Hein, mais...
5: non, mais c'est vrai que c'est mignon de vous voir tous les deux.
2: Ouais, c'est touchant.
0: Ouais, mais ça, regardez, il est tout mignon.
3: On
0: là.
3: A Sacha Guitry en commun. Voilà. Elle en est la plus belle vestale et moi j'essaye d'en être un modeste. Ah,
0: déjà, vous lui expliquez ce qu'est vestale.
2: Vestale, c'est une motocyclette, une vestale.
5: Ah, c'est chouette, vous avez vu comme il vous parle, comme il vous complimente.
1: Ouais, ouais,
0: à mon avis, votre Ken.
1: Beaufran, là, qui tu crois que je sais pas ce que c'est qu'une vestale?
6: Mais si. C'est un opéra de Spontini.
1: Ils sont fatigants tous. Hein.
0: Elle fait redescendre la tension sexuelle. Roselyne, c'est pas possible ça. Regarde, là, on sent qu'il va se passer un truc qu'on est en train de vivre en temps réel, quelque chose.
2: Ouais, c'est en train de faire un assaut avec son
1: échec. Non, je suis épatée. J'aime bien. Voilà.
5: Elle aime les. Franchement, c'est vrai, vous avez raison. Elle est sapiosexuelle.
0: Elle aime les cerveaux.
5: Elle aime les vieux moches intelligents. En tout cas, par ici, ça se passe bien. C'est pas comme de votre côté.
0: Qu'est-ce que tu veux que je passe avec
6: Philippe Claudel est totalement amorphe.
7: Voilà.
1: Il a été vacciné, le pauvre.
7: Je n'aurais pas la grippe, mais j'ai plus de cerveau, là.
5: Il s'est fait vacciner parce que Roselyne l'a pris en grippe. Non, mais franchement, ça se passe mal par là.
7: Ah oui.
6: Bah, entre Philippe et moi, il n'y a rien. Hein.
0: Mais ça va très bien, moi.
6: Et alors,
7: sinon, une admiration mutuelle.
5: Beaugrand, arrête pas de jacter, mais...
6: Christophe est perdu pour les femmes, donc...
0: Bah, je peux encore...
7: Jamais,
0: si vous voulez, je peux faire un petit massage à Monsieur Claudel pour le réveiller.
6: Non.
7: C'était quoi? L'autre bras. C'est du mauvais côté.
6: Mais de toute façon, on t'a fait les deux piqûres dans le même bras.
7: Il fait ça bien, hein.
0: Ouais, je sais.
7: Non.
2: Ouais, fais gaffe, il commence par les épaules. Hein.
7: Ouais, mais c'est...
0: Ça ne fait que commencer, Philippe.
7: Et vas-y, Christophe,
0: moi aussi,
7: continue.
0: Je suis sapiosexuel.
7: Non, tu fais ça.
5: J'en aurais vu de ces choses ici. Hein. J'en ai vu des accouplements curieux, mais alors là...
0: Il n'y a pas de réseau qui est que Barbier et Mergot qui baisent, merde.
7: Si on fait une portée, on vous en gardera un.
5: Madame Barbier écoute peut-être.
3: Oui, bien sûr, et peut-être que...
5: Elle nous écoute, Madame Barbier.
3: Elle écoute.
0: Ah bah, va pas être
3: déçue, elle écoute beaucoup en podcast, elle aime bien ça.
5: Elle viendrait chanter un jour ici, Madame Barbier.
3: Avec grand plaisir, il suffit de lui demander.
5: Ah bah alors, on va lui demander.
6: Ah oui, très bonne idée.
5: On ferait la promo pour Offenbach.
3: Exactement.
5: Elle viendrait chanter. Ah bah la semaine prochaine, elle vient chanter.
3: Eh ben on va lui proposer.
0: Mais faut qu'il y ait Isabelle pour qu'elle se dispute.
2: Oui, bien sûr.
0: Quand même. Qu'elle se dispute les faveurs du bel
5: Hidalgo. Isabelle est une jolie diva aussi.
1: Ouais, c'est mon petit brin de voix.
0: Et elle chante très bien.
5: Alors, qu'est-ce que vous pouvez chanter comme air de
1: la reine de la nuit.
5: Allez-y.
6: Ah, oui. Oh là là. Non. Non.
7: On reconnaît un peu quand même.
6: Non.
1: Attendez, parce que ça...
5: Heureusement que la nuit ne dure pas 6 mois ici. Hein.
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5: Il manque une grosse tête. Ah, je le dis pour les auditeurs qui font les comptes. Il nous manque Paul Aïcarat.
10: Notre fils adoptif.
5: Donc, profitez pour donner des bonnes réponses avant qu'il arrive. Ah, ouais. Les uns et les autres. C'est le moment, oui. Enfin, vous en donnez jamais de toute façon.
11: Oui, c'est vrai. C'est vrai. Je parlais au nom de l'équipe, mais pas pour moi. C'est vrai.
5: Mais c'est vrai qu'avec Christophe Barbier, Philippe Claudel, Ariel Dombal, dont c'était l'anniversaire hier.
1: Oh là là, 36 ans.
5: Et il se trouve que je l'ai croisé, le hasard a voulu que je l'ai croisé dans un grand restaurant parisien.
11: Elle était à poil sur la table.
1: Hier.
5: Elle était avec son mari.
11: Vous étiez au flunch.
7: Quel a été le cadeau de Bernard?
5: Alors oui, on veut connaître le cadeau, d'anniversaire.
11: Alors.
12: Eh bien, il est un poète.
5: Oui.
12: Par conséquent.
5: Ça, c'est qu'il a rien offert.
12: Ce sont des mots d'amour.
5: Oh là, bien sûr, ça, oui,
11: le crevard.
5: Ça coûte pas cher.
11: Et puis avec lui, c'est votre anniversaire tous les jours.
10: Ah oui, une nuit d'amour avec BHL, c'est quand même le cadeau d'anniversaire quand même.
12: Exactement.
5: Comment vous le savez, vous?
10: Je l'ai.
7: C'est du vécu?
11: À part là, il y a...
7: C'est du fantasme.
10: Non, j'ai dit que je supputais.
5: Ça, pour supputer, vous supputez. Bon, écoutez, on saura donc pas ce que Mademoiselle Dombal a eu pour son cadeau d'anniversaire. Et c'est, il faut quand même le rappeler, c'est un an.
12: Exactement.
5: Ah, vous avez...
12: Mais je crois qu'on a le même âge.
5: Ah, oui, vous avez fêté hier,
12: exactement.
5: Quoi, j'ai le même âge que vous, moi?
10: Non.
5: Ah, j'ai connu des escrocs.
10: Moi, j'ai le même âge que Laurent.
5: Une deuxième menteuse.
10: Ah oui, Laurent, il est de 63.
5: Ah ben voilà.
10: Et moi, je suis de 62.
5: Ah oui, ben
10: oui, mais Ariel, elle est de 85.
5: Je suis un petit jeune. Je suis...
11: Si vous êtes un petit jeune, mais je suis un petit spermatozoïde, moi.
10: Ah oui.
5: Oh bah vous en avez bien la tronche, tiens.
7: Oui, mais il manque la queue.
5: Avec le bonnet sur la tête, là. Il est temps de passer à une première citation pour Mademoiselle Bourges, Christelle Bourges, qui habite la Ciotat, qui a dit « Le karaté est un art martial qui nécessite des années d'apprentissage avant de pouvoir, grâce à ses pieds et ses mains, réaliser les plus mauvais films de l'histoire du cinéma. »
7: Oh. C'est un jaloux, ça.
12: C'est un Américain, peut-être.
5: Non, c'est un Français, habitué des grosses têtes.
12: Jean-Yann.
5: Réalisateur lui-même. Jean-Yann, bonne réponse d'Ariel Dombal. Et regardez,
11: ben voilà.
5: Ariel, vous avez eu raison d'en profiter.
13: Paul, juste Paul.
5: Parce que Paul Aïcarat est déjà là.
12: Voilà. Mais j'ai répondu avant lui.
5: On pensait avoir un répit un peu plus long, monsieur Aïcarat.
14: Jamais.
5: Ah ouais.
11: On peut connaître la raison du retard ou pas du tout?
5: Vous êtes proviseur, vous, maintenant.
11: Bah, j'aime bien avoir quelques précisions sur la raison pour laquelle on était à l'heure et pas lui.
5: Alors allons-y, monsieur Aïcarat. Est-ce que vous voulez bien répondre à l'autre couillon, là-bas?
14: Je sais pas si ça en vaut vraiment la peine, mais j'ai fait de mon mieux, quoi.
5: On le sait qu'il a fait de son mieux.
11: Mais on me le dit de pas prendre le métro. Les gens raquettent là-bas tout le temps.
14: Non, en plus, j'ai vu quelqu'un qui demandait de l'argent.
11: Ça, c'est pas du racket, c'est de la mendicité. Ça n'a strictement rien à voir.
5: C'était pas un monsieur en chemise blanche qui disait pour le cadeau d'Ariel. Pour le cadeau d'Ariel. Alors, une autre citation pour Sarah Paturel, qui habite Sancy, c'est dans Lyon. Oui. Quelle actrice à qui on demandait pourquoi prenez-vous des bains de lait? Elle a dit parce que je n'ai pas trouvé de vache assez haute pour prendre des douches.
14: Cléopâtre?
5: Non, pas Cléopâtre.
7: Une actrice française?
5: Une actrice française.
10: Arletty? Sarah Bernard?
5: Alors, il faut la connaître parce que c'est pas récent. Pauline Carton, non.
12: Cécile Sorel?
5: Eh bien, c'est une bonne réponse, la deuxième.
11: Elle est en forme, hein.
7: Elle est dopée,
11: voilà.
7: Ariel. Hein.
11: Voilà, mais
5: vous prenez des bains de lait vous-même, cher Ariel?
12: Non, mais en revanche, j'adore les bains.
5: Ah oui,
12: c'est vraiment la chose que j'aime au monde.
5: Bien sûr.
12: Et j'ai essayé tous les parfums, oui, toutes les huiles.
5: Et hier soir, les... BH, vous a embrassé sur la douche.
12: Non, mais je n'aime pas du tout les douches.
5: En tout cas, il fallait connaître Cécile Sorel. Bravo, oui, à Marie Jambal.
11: Deuxième bonne réponse.
5: C'est une actrice qui est morte à Trouville-sur-Mer, d'ailleurs.
11: Enfin, c'est dommage de mourir là-bas, quand même.
5: Pourquoi? Non, il y a déjà le trou.
10: C'est magnifique.
12: Non, mais elle disait une chose très jolie sur les miroirs.
5: Oui.
12: Elle se regardait dans le miroir, comme ça. Mmh. Elle disait, oh, les miroirs ne sont plus ce qu'ils étaient.
5: Ah, on sent que c'était son anniversaire hier. Pour Valérie Lopez, qui habite dans les Ardennes, qui a dit, quand j'ai envie de lire un livre, j'en écris un. Puisque Monsieur Paul Elkarat est arrivé un peu en retard, je vais quand même lui offrir son petit cadeau du jour.
10: Hein.
5: Alors, si je dis 1804-1881,
10: Blanqui ?
5: On n'est pas sûr du français. Hein.
10: C'est Benjamin Disraeli.
5: Et voilà, Benjamin Disraeli.
8: Bravo.
5: Ouais. Qui fut premier ministre du Royaume-Uni et aussi écrivain. Bravo, il fallait quand même le retrouver.
11: Ouais, mais il l'a retrouvé après deux fois. Enfin, il s'est trompé une première fois. C'est important de le souligner.
10: Non, parce que
11: même,
10: Blanqui, il a les mêmes années.
11: Ah ouais, mais bon, enfin, voilà, c'est pas... C'est important.
10: Voilà, voilà.
11: C'est bien quand même, hein, mais...
5: Vous laissez pas faire par Guillaume, vous voyez.
11: Bah, on se connaît bien.
5: Ah oui?
11: Bah oui, hein. C'est moi qui le raquette à la gare du Nord.
10: Ouais, il a ses running gags, il va s'endormir après.
5: Allez, une dernière citation, et cette fois, cette citation sera pour Thibault Laflèche. Monsieur Laflèche habite Gradignan, Gironde, qui a dit « Les femmes sont comme les cheveux. Quand ils ou elles ont décidé de nous quitter, rien ne peut les retenir. »
12: Oh, c'est du Sacha Guitry.
5: Non. Et c'est pas compliqué. Non plus Monsieur Guillaume qui doit être chauve sous son bonnet.
11: Ah bah pas du tout.
5: Ah bah pourquoi vous mettez un bonnet? C'est bien parce que vous êtes chauve.
11: Et d'ailleurs, je remercie mon partenaire principal qui s'appelle Turkish Protection Cheveux, qui a fait un travail formidable. Je suis impatient de vous dévoiler le résultat.
2: Ah, ça repousse, c'est une serre alors.
11: C'est
2: ce
11: une
2: bonnet.
11: Serre.
10: Alors, est-ce que c'est un homme ou une femme, Laurent?
5: C'est un Français. C'est un homme qui a dit ça, un Français.
10: Les cheveux, mais c'est un mec qui
2: était chauve.
5: Alors, j'ignore. Ah oui, je regarde, il y a une caricature, il manquait un peu de cheveux sur le dessus. C'est quelqu'un qu'on cite rarement, hein, autant vous dire. Les femmes sont comme les cheveux, quand ils ou elles ont décidé de nous quitter, rien ne peut les retenir.
7: C'est un écrivain, Laurent ?
5: Alors c'est un dramaturge, scénariste, réalisateur.
10: Maurice Barthélémy.
5: Je vais vous donner les dates. 1876-1957.
11: Paul.
10: Yves Mirande.
5: Yves Mirande.
11: Voilà.
8: Bravo.
5: Alors là, bravo, l'auteur de Tabouche. Une opérette, Tabouche. Bravo à Paul Elkarat, qui a bien fait de venir.
8: Il a bien fait de venir.
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5: Quel point commun, en dehors d'être des présidents des États-Unis, ont les deuxième, troisième et cinquième présidents des États-Unis?
12: Ils sont tous assassinés.
10: Non, ils sont tous les deux morts le 4 juillet.
5: Il y en a trois, il y en a trois.
10: Trois, ils sont morts le 4 juillet, jour de l'indépendance américaine.
5: Comment vous savez ça?
10: Ils sont morts. Il y en a un qui, les deuxièmes, John Adams et Thomas Jefferson, sont morts le 4 juillet 1826, le même jour. Oh. Et l'autre, Monroe, 4 juillet 1823.
5: Bravo. Ces trois présidents sont morts le 4 juillet, le jour de la fête de l'indépendance en plus aux États-Unis. C'est un point commun incroyable pour des présidents des États-Unis. Ils n'étaient pas en fonction, hein, évidemment.
10: Et en plus, ils sont tous les deux nés avant la guerre d'indépendance.
5: Oh, bah, on va s'arrêter là, ça suffira. Mais effectivement, John Adams, Thomas Jefferson et James Monroe sont trois présidents, tous morts un 4 juillet, jour de l'indépendance, fête de l'indépendance des États-Unis. C'est une excellente réponse de monsieur Paul Elkarat. Et justement, J'ai une petite question subsidiaire, plus difficile, celle-là, pour Cyril Verdier, qui habite Saint-Maur-des-Fossés. Si on va à Monticello, qui est la ville où est décédé Thomas Jefferson, et si vous allez voir la maison-musée de Jefferson, quelle surprise vous aurez, car on y voit le buste d'un Français. Quel Français?
17: Lafayette.
5: Lafayette.
1: Guy Bedos.
5: Non, mais vous n'êtes pas si loin.
1: Ah. Voilà, voilà.
18: Un comique, un acteur français.
5: Non, non.
19: Maurice Chevalier.
5: Non.
19: Mais qui a vécu après, il ne l'a pas connu.
5: Pardon?
19: Ce buste, il ne l'a pas connu, cet individu.
5: Si, il l'a connu.
1: Jefferson a connu le mec.
5: Oui, absolument.
17: Et c'est un Français.
5: Un Français.
1: Ah, je sais qui c'est.
5: Allez-y.
1: Maurice Chevalier.
5: Mais non.
19: Mais on vient de le dire, il l'a pas connu, Maurice Chevalier.
18: Clémenceau.
5: Non, un Français.
17: C'est plus un artiste qu'un politique.
5: Ah non, c'était un homme politique aussi.
1: Voilà. Napoléon.
5: Non, Napoléon.
19: Non, Napoléon, il est corse.
18: Qui a été président de la République ou qui a été patron de la France? Il a été patron de la France.
5: Ah non, il n'a pas été président de la République.
1: Patron.
5: Quand je dis français, en tout cas, quasi français, mais.
17: Ah, pas vraiment français.
18: Franco-Suisse, Franco-Paoli.
5: Pardon.
19: Pascal Paoli.
5: Bonne réponse.
20: Nul.
1: Alors, écoute.
5: Bonne réponse de Paul Elkarat.
19: J'étais sûr qu'il y a une question sur les Corses, je sais pas pourquoi.
5: Oui, c'est un homme politique militaire.
19: Patriote.
1: Ah, il y en a partout des statues.
19: Ben, patriote corse.
5: Pascal Paoli a inspiré Jefferson pour la déclaration d'indépendance, oui. Justement.
19: Je savais pas qu'il y avait le buste.
5: Et oui, il y a un buste de Pascal Paoli, cet homme politique corse, dans la maison de Jefferson, là-bas, à Lemon... Comment vous avez dit?
19: Monticello.
1: Monticello.
5: Et c'est pour ça, quand vous m'avez dit Guy Bedos, je vous ai dit Palois, parce que c'était un Corse.
1: Il est enterré à Lumio.
5: Pardon?
1: Il est enterré à Lumio.
17: Chez Laetitia Casta, Lumio. Oh.
1: Il est enterré, quoi, vous me regardez. Il est enterré à Lumio.
5: Qui?
17: Ben Bedos.
1: Guy Bedos.
19: On se croit. Ben Jefferson.
5: Oui, mais quel rapport.
19: Mais non, mais c'est pour faire un... Elle a fait un lien avec le fait que vous parliez de Guy Bedos. Elle a dit, du coup, il est enterré à Lumio.
1: Merci. Voilà, c'est incroyable, il n'y a que toi qui comprends.
5: C'est pas bon signe.
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5: Ah Christine, bravo, montrez-moi votre téléphone portable, Christine.
1: Non mais vous m'accusez de tricher.
5: Je vous accuse de rien, on a les images d'hier. Non. Vous avez été filmé.
19: Mais non.
1: Oui, je sais, j'ai été filmé, je regarde mon portable pendant toute l'émission.
5: Ouais.
1: C'est
5: marrant, vous les regardez surtout avant les questions littéraires et les réponses.
1: Non, je réfute.
5: On a les noms, alors je vais
1: on
5: vous
1: recommence.
5: Dire. Christine Bravo, nous avons les noms de tous les auditeurs à qui vous avez fait perdre 300 euros. Vous devrez envoyer par chèque 12 300 euros, on a fait le calcul depuis que vous trichez.
1: Vous avez
5: 12 300 euros à tous les auditeurs qui ont perdu à cause de vous.
22: Non mais moi, au moins elle répond bien. Valérie, elle utilise son portable, mais elle répond mal. Faut le faire quand même.
19: Ok, non mais je m'interroge.
5: Avouez, Christine, vous pouvez avouer.
1: Non, je n'avoue rien. J'ai regardé hier ma tenue de mariée pendant
5: l'émission. Vous savez, il y a un truc qu'on peut faire, par exemple. Je viens près de vous, là, Christine. Puis on regarde ensemble, on tape Google. Et on regarde recherche précédente.
1: Oh là là. Alors, vous voulez le faire?
5: Je veux le faire.
1: Eh ben, vous allez le faire.
5: Alors, allez-y.
22: Alors, non, mais attends, mais regarde, il y a une photo de Flavie Flamand sur ton téléphone. Ah non, c'est toi, il y a 25 ans. Elle a mis une photo d'elle il y a 25 ans.
1: Alors, comment tu le sais?
22: Je vois d'ici.
5: Elle est en train d'effacer l'historique, là, regarde. Allez, venez, qu'on rigole deux secondes. Allez, venez ici.
22: Moi qui pensais que Christine savait des trucs.
5: Alors, attendez.
22: Attends, je suis déçu.
23: Il n'y a pas un jeune dans la salle qui peut les aider, les deux vieux, là?
19: Même moi, je peux regarder.
22: Attends, gros sexe Mozambique, c'est quoi, ça?
5: Bon, en tout cas, votre téléphone, vous le mettez devant votre pupitre. Vous n'êtes pas viré pour cette fois, mais...
1: Attends.
5: Ouais.
1: Et pour tout vous dire, hier, il me manquait un hussard... Et j'ai regardé qui c'était.
5: Bah vous venez quand même d'admettre déjà.
1: Ah bah parce que je suis honnête.
5: Heureusement qu'elle est drôle.
23: Ah,
5: ça la sauve. Une première citation. Tiens, puisque vous allez vous
22: marrer. Comment elle répond aussi bien à chaque fois? C'est quand même une animatrice télé, elle doit savoir rien, quoi.
1: Arrête.
5: Ah non, mais vous allez voir que là, maintenant, elle va moins répondre.
1: Ah bah oui, ah bah, je vais bien vous faire chier, je vais arrêter.
19: C'est vrai que... Oui, pardon, vas-y.
1: C'est vrai que pour hier, quoi.
19: Non, c'est vrai que pour hier, c'est injuste pour auditeur parce que Kléber, il me serait pas revenu du tout, donc il aurait pu avoir 300, mais bon, c'est pas.
1: Oui, bien sûr.
19: Mais je te jure, il me serait pas revenu.
22: Et c'est un auditeur, il lui manquait 300 euros pour sa greffe, une greffe et tout. C'est terrible comme histoire, ce que tu fais, Christine, c'est pas bien.
23: On a une autre tricheuse, je lui dis, tu me prêteras tes lunettes pour lire la news, là. Et elle me dit, mais mes lunettes, c'est des fakes.
5: C'est des fausses lunettes que vous avez, il y a de folie.
0: C'est en fait, je suis en train de, j'attends mes carreaux.
22: Ah d'accord.
0: À ma mesure que
22: mais,
0: je viens de
22: mais Liane, rassure-nous, tes couilles, c'est des vraies.
0: Ouais.

0: Ah ça, je peux te dire,
1: j'ai une équipe ici, mais j'ai une équipe.
2: La première citation pour Azedine Labani qui habite Saint-Brieuc, et c'est pour votre mariage que j'ai choisi cette citation, Christine Bravo, qui a dit « Se marier, c'est partager à deux des problèmes qu'on n'aurait pas eu tout seul. »
3: C'est Jean-Yann.
4: Jean-Yann.
2: Non.
3: C'est
5: Sacha Guitry.
2: C'est Sacha Guitry. Absolument. Bonne réponse de Yann Folli. Pour Annie Debloc, qui habite Trolley-Breuil dans l'Oise, qui a dit « Dieu a créé l'homme à son image, et puis l'homme a évolué. Dieu, lui, on ne sait pas. »
4: Je ne sais pas qui c'est, mais moi, ça, j'en suis sûr.
2: De quoi donc ?
4: Ah ben, que l'homme peut évoluer.
6: Pierre Desproges.
2: Pierre Desproges, non.
3: Est-ce que c'est mort ?
2: Ah non, c'est un vivant, un francophone.
3: Gueluc.
2: Philippe Gueluc, bonne réponse de Paul Aycarat. Pour Olivier Salou, qui habite Comte, c'est dans les Alpes-Maritimes, qui a dit « Il faut collectionner les pierres qu'on vous jette, c'est le début d'un piédestal. »
6: Jésus-Christ.
2: Wow. Ah non, non. Ah,
5: Francis Blanche.
2: Non, c'est joli, avouez.
4: C'est très beau. Ouais.
5: C'est genre Francis Blanche ?
2: Non, c'est pas genre Francis Blanche.
3: C'est mort,
2: Francis
3: Blanche. C'est français, c'est blanc.
2: C'est pas Francis Blanche.
6: Pierre Dac, allô ?
2: Pierre Dac non plus. Ah non, non, on est bien plus ancien que tout ça.
6: Paul Caron, plus ancien.
2: Il faut collectionner les pierres qu'on vous jette. C'est le début d'un piédestal.
6: Socrate ?
2: Non, Ah non, pas quand même. Ah
5: non, parce qu'on ne
4: Victor Hugo ?
2: Non, on est au 19e siècle.
3: C'est quelle couleur ? C'est blanc ?
2: Mais ça n'est pas
6: Théophile Gautier.
2: Pardon ?
6: Théophile Gautier.
2: Non, ce n'est pas un écrivain qu'on cherche.
3: Ah, mais c'est un poète.
2: Il a écrit aussi, mais c'est pas pour ça qu'on le connaît. Un homme politique, non. C'est quoi, on va s'en débarrasser, je vais vous donner les dates, Elkarat. Il est né le 11 décembre 1803.
6: Ah ben c'est Hector Berlioz.
2: Hector Berlioz, bonne réponse de Paul Elkarat.
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2: Alors, monsieur Toen, pardon, hein, mais pour une fois, vous n'aurez pas la vedette, parce que la vedette, c'est Bernard Mabie.
1: Ah, qu'est-ce qui se passe?
2: Qui fait son retour, parce que vraiment, les gens m'écrivaient, ils me disaient, mais il est mort, il est...
1: Mais non, pas encore.
5: Il demandait, mais où est-ce qu'il est enterré?
1: Pas encore.
5: Vous cherchez?
2: Ah bah, je suis allé au Père Lachaise, je l'ai ramené par la peau des fesses.
5: Il était au bord du trou, je lui ai dit, non, Bernard.
8: Moi, je suis content.
1: Non, mais j'ai eu un accident, puis voilà, c'est ça.
2: Ça va mieux.
1: Oui.
3: Est-ce que c'est le vrai? Non, ou c'est toi, Bernard?
2: Vous êtes contente?
8: C'est ma première émission avec Bernard Mabie.
1: Moi, je suis ravi.
2: On en a eu des pires.
1: Oui,
2: hein.
1: Ah oui.
2: Ah, Bernard, ça remarche d'un coup. Hein.
8: Servir à quelque chose.
1: Ça n'a jamais cessé de marcher.
2: Ah bon?
4: Ah, il y a des prétentieux. Hein.
3: On va tout faire. Bernard, pour la Saint-Valentin, tu peux la baiser. Elle l'a fait avec Foucault. Hein. Elle peut dire oui à toi.
8: Là.
2: Elle l'a fait avec Foucault, elle peut bien le faire avec Foutu.
8: Mais arrêtez de m'inventer des relations comme ça, non mais oh.
2: Non mais Bernard, on est heureux. Je suis sincère.
1: Moi, je suis très heureux.
2: J'ai même une petite larme là qui perle.
3: Oh.
2: Ah oui, parce que vraiment, vous m'avez manqué, mon bon Bernard.
1: Mais non, mais j'ai eu un accident de cheville. Bon, ça peut arriver.
5: Ah, pas de cheval.
1: Non, de cheville.
2: Un accident de cheville comme Nicolas Sarkozy
1: mais
2: ou
1: non,
2: plus.
1: Non, écoutez. Écoutez, j'étais chez une amie, je voulais la séduire et à la fin du repas, j'ai voulu débarrasser la table et j'ai oublié que j'étais en chaussettes et j'ai glissé sur le plancher, voilà.
2: C'est pas vrai.
5: Ah, parce que tu dis en tête à tête en chaussettes.
2: Ah, là, oui.
1: Bah, on avait déjà commencé.
2: Toujours au moment du fromage.
8: C'est très sexy la chaussette.
3: Franchement, elle aurait pu t'aider, Isabelle Mergo. Elle a pas aidé.
2: Bon, vous êtes quand même content, dites-le. Parce que nous, on fait des efforts.
5: Oui.
2: Dites-le que vous êtes content de nous revoir. Quand
1: mais j'arrête pas de le dire. Je suis content de vous revoir.
2: Bah, on le dirait pas.
5: Oui, bah oui.
1: Oh, je suis content de vous voir.
2: Franchement, ah bah non, mais je suis déçu.
1: Non, mais je suis super content.
2: Ah bah voilà, dites-le.
1: Oui, je vous embrasse.
2: Ah non, pas quand même. Pas quand même. Une première citation. Rien n'a changé ici. Vous verrez, Monsieur Mabille. Et voici une citation dont, à mon avis, vous pouvez retrouver l'auteur pour Christophe Lombois, qui habite Coutguerbanche. Oula, c'est dur à dire ça.
4: Coutguerbanche.
2: Merci. Il fallait un local pour pouvoir donner le nom. Coutguerbanche, c'est ça?
3: Oui.
2: Ah bah parfait.
3: C'est où ça?
2: Dans le Nord.
9: D'après toi.
8: Il
9: a trouvé la réponse.
2: Pour que l'autre couillon connaisse. On croit qu'il a été steward, mais il a fait Lille, Valenciennes, Valenciennes, Lille.
1: Il était conducteur de bus.
3: En fait, faut être bourré pour bien le dire. Faut être du Nord, quoi.
2: Coutguerbanche. Et dites-lui, il paraît que vous avez eu votre Michel Drucker rien qu'à vous aussi.
4: Ouais, incroyable.
2: Ça va passer quand ça?
4: Dimanche, le dimanche, avec canapé pour...

0: Pour moi.
1: Et avec êtes, avec mes parents dessus. Ben, il a fallu changer de canapé quand même, hein, mais il y avait mes parents.
2: Et il l'a mis où le chien? Le chien, il l'a mis où du coup?
1: C'est, il était pas là, le chien.
2: Ah ouais, il y a pas le chien.
3: Ah, il est mort avant lui.
4: Et vous êtes sur scène ce soir, Jean-Philippe.
1: Oui, à la Comédie des Champs-Élysées.
4: Vous reprenez le spectacle.
1: Pour 4 exceptionnels, oui.
2: Ah, on vient tous.
1: C'est la 150e ce soir, c'est vrai.
4: Ah, on fait la fête alors ce soir.
1: Ah oui, on fait fête. Il y a tout qui est prévu, des cotillons, tout ça. On doit faire la chenille, une grande chenille, organiser tout. Non, ça va être bien, ça va être bien. Il y a tout un parterre de stars, il paraît.
5: Moi, je serai là.
1: Oui. J'ai dit des stars.
5: C'est pour ça que je serai là.
6: Regardez les stars.
2: Elle va sortir du gâteau.
5: J'ai fait danse avec les stars, hein, donc je suis un peu star.
4: On en parlera d'ailleurs de ça, que vous avez fait danse avec les stars aujourd'hui. J'ai une surprise pour vous.
2: Tu faisais quoi là-bas, Dame Pipi?
5: Oui.
4: Bon, pas tout en même temps, procédons par ordre. On commence toujours, cher Bernard, vous le savez, par les citations. Et voici donc pour Monsieur Lombois de Coutquerque-Branche, maintenant j'y arrive, la première citation, qui a dit « Qui suis-je? Où vais-je? Et qu'est-ce qu'on mange à midi ?»
2: Jean-Yann Blanche?
4: Non, pas Jean-Yann, quelqu'un qui a travaillé avec Jean-Yann.
2: Ah, Jacques Martin?
4: Non, mais
2: Prévost?
4: Pas loin, il a travaillé aussi avec Jacques Martin. Il était un...
2: Laurent Gérard?
4: Non.
2: Laurent Jura?
4: Non, il était un... un confrère qui est mort en 2015.
2: Ah, Ondelat.
4: Non.
3: Il était aussi connu que...
4: Ah, il était un peu moins connu que Jacques
3: Martin. Laurence Riesner.
4: Ah non. Non, mais il jouait le physionomiste dans 2h15 avant Jésus-Christ.
3: Ah, José Arthur.
4: José Arthur, bonne réponse de Bernard Mabille. Une citation pour Christophe Stéphanie, qui habite la Genevraie.
2: C'est un Yel?
4: Dans l'Orne, pardon.
2: Bah Christophe Stéphanie, c'est un mec ou une nana?
4: Bah Christophe, c'est son prénom, et Stéphanie, c'est son nom.
2: Moi, j'ai un pote qui est Yel, il s'appelle Jean-Marie Ludivine. Toi, je vous dis ça. Excusez-moi, patron. Ça va, le public? Eh ben, réveillez-vous! Allez-y, patron.
4: Lui non plus n'a pas changé, hélas. Donc, pour monsieur Christophe Stéphanie, qui habite dans l'Orne, qui a dit « Certains disent que le verre est à moitié vide, d'autres qu'il est à moitié plein. Moi, je dis que le verre est trop grand. »
2: C'est un alcoolique
5: Coluche?
6: Coluche,
3: Gainsbourg.
4: Pas Coluche, mais c'est quelqu'un qui a connu les débuts de Coluche, en tout
5: le
4: cas.
5: Luron?
3: Romain Bouteille.
4: Bouteille, bonne réponse.
2: Heureusement qu'il est revenu.
5: Ah, dis donc.
4: De Bernard Mabille. Une citation pour Elisa Petit-Collat, qui habite Romorantin, qui a dit « C'est parce qu'il ne digérait pas l'hostie que Luther a fondé le protestantisme. »
5: Pas mal.
2: Ouh là là.
5: C'est un humoriste.
4: C'est un humoriste.
3: Oui, au 18e degré.
1: Américain.
5: Grand Schtroumpf.
3: Français.
4: Américain.
2: Qui a un mouchoir ici?
1: Oh là là, c'est horrible.
5: Là, regarde.
4: Oh, il me l'a envoyé dans la gueule. Ah mais Serge, il me l'a envoyé dans la gueule.
2: Ah mais il a tout. C'est génial, c'est public, ils ont tout. Qui a de la coke? Balance Serge.
4: Serge est notre livreur de mouchoirs.
2: Il est génial pour ça, Serge.
4: Vous avez Madeleine qui vous donne des chouquettes, vous.
2: C'est pas Madeleine, c'est Catherine, mais elle offre des Madeleines.
4: Je sais bien, mais moi je l'appelle Madeleine.
2: Bah oui, c'est ça, oui.
4: Parce qu'elle veut garder l'anonymat.
2: Ah d'accord.
4: Bah oui, quelqu'un qui vous livre en chouquette, elle a pas envie que tout le monde le sache.
2: C'est vrai. Là, elle a filé à Orlinski, là. Je crois qu'elle veut gratter un Kong.
1: Mais tu fais des sculptures sur demande, on peut te faire une commande précise. Tu peux.
6: Bah oui, bah là, il vient de me demander une.
1: Et tu peux sculpter ma chatte, moi, par exemple, du chat. J'aimerais bien avoir.
6: Ouais, bien sûr.
3: Sculpter quoi?
6: J'ai déjà sculpté une chatte, d'ailleurs.
1: Ah, bah voilà, bah, si je pouvais faire. Excusez-moi, je passe ma commande, mais ça me ferait.
4: C'est combien pour se faire sculpter la chatte?
1: Oui, combien ça va me coûter?
6: Ça dépend de la taille.
1: Ah, bah, une chatte normale.
6: Ça dépend si elle est vivante, si elle est morte.
4: J'en fais quoi de ma citation, là?
2: On s'en fiche!
1: Ah oui, allez-y, là.
5: C'est un Américain,
1: l'hostie indigérable, c'est ça?
4: C'est parce qu'il ne digérait pas une hostie que Luther a fondé le protestantisme.
3: Alors, est-ce qu'il est français, le mec qui a dit ça?
4: Non, il est américain.
2: Ben, oui. Dean Martin. Voilà.
4: Et c'est donc...
3: Bob Hope.
2: Bob Hope.
4: Mais non.
5: Eddie Murphy.
4: Quelqu'un qui s'intéresse aux religions, c'est...
5: Woody Allen.
4: Ah, bonne réponse de Michel Bernier.
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4: question va rester rue de Trévise, puisqu'on y était. Il se trouve que rue de Trévise, au numéro 28, si ma mémoire est bonne, eh bien, oui, c'est bien ça, au numéro 28, il y avait un salon de coiffure célèbre, parce que dans ce salon de coiffure, un des coiffeurs a eu un nom qui est resté à la postérité encore aujourd'hui. Quel est ce coiffeur célèbre qui exerçait au 28 Lucchini. Rue de Trévise? Lucchini, non.
5: Alexandre.
4: Alexandre, non.
5: Léonard.
4: Alors, attention, il n'est pas resté coiffeur. Hein. Il est devenu célèbre, non pas parce qu'il était coiffeur.
0: Ah, il est devenu acteur.
4: Acteur, alors je pense
5: chanteur.
4: Qu'il a... Chanteur. Chanteur, c'est vrai qu'il a chanté.
3: Est-il vivant?
4: Ah, ce chanteur est décédé aujourd'hui.
8: Il était chansonnier?
4: Ah non, il n'était pas chansonnier.
5: Mais il a fait que chanter ou autre chose après?
4: Ah non, il a fait chanteur et il est mort très jeune. Il est mort, il avait 34 ans.
5: Oh.
4: Il est mort dans un accident de la route. Il est mort en 1970. Tiens, c'est marrant, je savais pas, il a été le compagnon de la speakerine Jacqueline Huette. Mais dans son CV, ce n'est pas la chose la plus importante.
0: Parce que qu'est-ce qu'il y a d'important dans son CV?
4: Je vous le demande, Roselyne.
0: Ben oui.
5: C'est le fait d'avoir été interprète d'une chanson importante.
4: Il y a une chanson importante.
8: Il a été le mari de quelqu'un de célèbre?
4: Ah, ça oui.
3: Avant Jacqueline ou après?
0: Et qui n'était pas Jacqueline Huette, qui était une autre.
4: Exact. Et oui, et donc c'est
3: Théo Sarapo.
4: Bonne réponse de Marc Lambron. Théo Sarapo.
0: Fortement aidé par Armel.
4: Ah oui, mais quand même, fallait se rappeler du nom Théo Sarapo.

0: Puisque vous aimez l'histoire de France, j'abandonne la rue de Trévise où donc Théo Sarapo, le futur mari d'Edith Piaf à l'époque, apprenait à coiffer. Il était garçon coiffeur.
1: Théo Sarapo coiffure.
0: Et je vous emmène maintenant pour Marie Tocci qui habite Médière en Meurthe-et-Moselle. Je vous emmène maintenant dans les années 40. Et précisément, puisque cette semaine on va évidemment beaucoup parler du 18 juin, je vous emmène le 17 juin, la veille. Le 17 juin 40, c'est ce jour-là qu'on doit ce fameux discours radio diffusé, non pas du général de Gaulle, mais de Pétain, celui-là. C'est ce jour-là que le maréchal Pétain prononce cette fameuse phrase.
2: Je fais don de ma personne.
0: C'est le cœur serré que je vous dis qu'il faut cesser le combat. Mais qui a écrit cette phrase?
3: Emmanuel Berle.
0: Emmanuel Berle, Emmanuel Berle. Bonne réponse collective. Et d'ailleurs, il y a un point commun, finalement, entre Emmanuel Berle et Théo Sarapo.
1: Ah, je sais, c'est Mireille.
3: C'est Mireille.
0: Eh ben oui, parce qu'Emmanuel Berle a lui aussi épousé une chanteuse, c'était Mireille, du Petit Conservatoire de la Chanson. Mais c'est vrai que cette phrase, c'est le cœur serré que je vous dis qu'il faut cesser le combat. Il était nègre, à l'époque, on pouvait dire nègre de Pétain, Emmanuel Berle, et c'est vrai qu'après, il l'a regretté, et après un bref passage à Vichy, il s'est détourné de ce...
2: Dès le vote des pleins pouvoirs, hein,
0: voilà, de ce régime.
3: Oui. Il y a aussi la forme la terre, elle ne ment pas.
0: La question suivante est à la portée de tous, professeur.
2: Hein. Je dis ça... Moi, de toute façon, en fait, vous faites de moi un spécialiste. Moi, mon terrain de prédilection, c'est un terrain sur lequel vous ne posez quasiment jamais de questions, je vous l'ai déjà reproché, c'est le terrain des sciences mathématiques, physique, chimie, technique.
4: Tout le monde.
2: Il n'y a jamais de questions là-dessus.
0: Vous avez entendu ce que vous a dit Roselyne.
2: J'ai entendu une saloperie, mais pas précisément. Redis Roselyne, si t'es un homme.
0: Si t'es un homme, répète.
2: Vas-y, redis-le.
5: Non, je ne répète pas.
2: Si, redis.
0: Alors, j'ai une question là à la portée de tout le monde. Non, franchement, c'est bien quand même que tout le monde puisse jouer. Dans quel cas, et ce sera pour Flavien Trébi qui habite Clichy, dans quel cas le style moderne est toujours apprécié des Français dans 100% des cas quand on leur demande s'ils préfèrent au style baroque, au style renaissance, au style gothique, roman, ou voire rococo, ou même classique, c'est toujours le style moderne qu'il préfère. Mais dans quel cas?
1: Le centre commercial.
0: Le centre commercial, non.
6: Le mobilier. Le meuble.
0: Le mobilier, non.
2: Donc vous voulez nous aiguiller sur les cathédrales?
0: Non, les
2: et
0: cathédrales.
2: Et les monuments religieux?
5: Ce sont des bâtiments?
0: Ah non, non, non. Là, par exemple, là, vous, les six grosses têtes qui êtes ici aujourd'hui, je vous fais le pari, je vous donne le choix entre classique, roman, gothique, renaissance, baroque et rococo, architecture métallique ou moderne, eh ben, vous me direz moderne.
2: Les sanitaires.
0: Sanitaires.
5: Salle de bain, oui.
0: Une salle de bain, non.
1: C'est un meuble?
0: Un meuble, non.
1: Une architecture?
0: Une architecture. Ah, bah oui, ça, c'est lié à l'architecture.
5: Ah, ouais.
0: Indirectement, attention.
1: Un ascenseur.
0: Un ascenseur, non.
5: Un ascenseur non, renaissance, ça c'est bien ça.
0: Ah, ça c'est la vraie bonne question du jour. Ah, je dois avouer que je l'ai trouvé sur Twitter hier. Et j'ai été moi-même épaté quand j'ai trouvé ça. Je me suis dit, ah ben, ça c'est une bonne question pour mes grosses têtes.
2: Et vous m'avez l'air très sûr de vos 100% de...
0: Ah oui, ça je suis à peu près certain que vous 6 et 100% des Français, ou alors vraiment...
2: Même Marcella qui est un peu perchée.
0: Même Marcella qui est un peu perchée.
6: Pourquoi je suis aztèque, c'est pour ça?
0: Elle choisira moderne.
2: C'est matériel ou dématérialisé?
0: Comment ça?
2: Est-ce que c'est vraiment un élément de structure, de bâti ou...
0: Quelque chose que vous pouvez tenir dans la main.
2: Ah, un téléphone?
0: Un téléphone, non. Un téléphone renaissance.
2: Les téléphones baroques sont bien connus.
0: Je ne vais pas...
6: Un couteau, un couteau.
5: Peut tenir une alliance.
0: Une alliance, non.
1: Un bijou?
0: Un bijou, non.
2: Dans la paume de la main ou...
0: Dans la paume de la main, non.
2: Sur un doigt?
0: Sur un doigt, dans la paume de la main, ou bien sûr, vous pouvez tenir ça dans la main, dans la paume, où vous voulez.
2: C'est pas une bague, c'est
0: entre
2: pas
0: les
2: une...
0: doigts, si vous voulez, faites ce que vous voulez avec, vous voyez.
6: Des lunettes
0: Si vous prenez le choix classique, on va dire que vous en faites ce que vous voulez. Si vous prenez le choix moderne, vous ferez un peu plus attention, voyez-vous. Il vous reste
5: c'est un joyau?
0: Un joyau, non. Il vous reste à peine 20 secondes.
2: C'est fragile?
0: Oh, c'est fragile. Je vous conseille pas, évidemment, de vous amuser trop avec, évidemment.
1: Une paire de lunettes?
0: Une paire de lunettes, non.
5: Une grenade?
4: Une perle?
0: Eh bien, vous voyez, c'est peut-être que vous avez finalement plus de regard pour l'argent que vous portez sur vous, car il s'agit des billets d'euros que nous avons tous les uns et les autres dans nos portefeuilles. Sachez que le billet de 5 euros représente un style architectural classique. Le billet de 10 euros, un style architectural roman.
5: C'était vicieux,
0: celui
5: ça.
0: De 20 euros, un style gothique. Celui de 50 euros, renaissance. Celui de 100 euros, baroque et rococo. Le billet de 200 euros est une architecture métallique. Ah. Et le billet de 500 euros, c'est de l'architecture moderne.
4: Eh bien, bravo.
5: Et bah c'est vrai, oui, mais vous avez des billets de 500 euros dans votre poche, alors vous pouviez trouver, mais
6: en
5: pas
6: plus,
5: nous.
6: C'est pas vrai qu'on préfère, parce que si vous payez avec 500 euros chez un commerçant, il ne vous l'a
2: pas. Non, voilà, il ne vous les prend pas.
0: Oui, bon,
2: donc je préfère 5 renaissances que...
7: qu'un seul moderne.
0: Ah oui, mais alors, vu comme ça, effectivement, il n'empêche que c'est 300 euros, c'est-à-dire un baroque et rococo et une architecture métallique qui s'en vont chez notre auditeur.
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0: Une question d'actualité pour Nicolas Engendre, qui habite Fresnes-sur-Escaut, c'est dans le Nord. De quel célèbre stégophile parle-t-on beaucoup dans la presse aujourd'hui?
10: Ah, Dupont-Attal?
11: Bah oui, alors non, d'accord. Non,
12: c'est non, quand non. On est fan de Ségolène Royal?
0: Non.
10: Alors, est-ce qu'il y a des stégophiles autour de nous, là?
0: Je ne crois pas.
10: Est-ce que c'est...
11: Ça vient du grec, stégos?
10: Oui, on t'a fait de grec, attends.
0: Absolument. Si vous savez
10: oui,
0: ce que...
10: Oui, tu t'es fait un grec, oui.
0: C'est vrai que si vous savez ce que veut dire stégo, ça va vous aider. Ça, voilà.
10: Tu sais ce que ça veut dire?
11: Oui, je cherche. Ah bah, si tu te cherches.
10: Ah bah, alors maintenant, il faut que je me teste. T'es comme Paul.
0: Paul Alcaraz.
11: Dis donc, elle attaque sur les chapeaux de roue 2024.
10: Moi aussi, hein, j'ai fait grec. Je sais qu'andros, ça veut dire confiture.
11: Excellent.
12: C'est un Français,
10: c'est un homme politique qui est stégophile?
0: Non, c'est pas un homme politique.
12: Il est français, le stégophile?
0: Il est français. C'est d'ailleurs une question stégophile que j'ai déjà posée aux grosses têtes il y a plusieurs mois, voire années de ça. Mais là, il se trouve qu'effectivement, on parle beaucoup de ce plus célèbre des stégophiles dans les journaux.
10: Est-ce que c'est un homme de radio?
0: C'est vrai que parfois, il fait de la radio. Ça lui arrive.
10: Ah, il exerce encore. Il n'est pas pénalisé d'être stégophile?
0: Ah non. Ah, il a failli l'être gravement.
10: Il a failli l'être gravement.
0: Ah oui.
10: Donc c'est qui aime quelque chose.
12: C'est un artiste alors.
0: Un artiste, en tout cas le stégophile en question est un artiste, oui.
11: Est-ce que c'est quelque chose qu'on aimerait être?
0: Vous?
11: Oui.
0: Ah, le jour où vous êtes stégophile, prévenez-moi.
2: Donc c'est tout l'inverse de Caro alors.
10: Alors c'est quand on grimpe sur les immeubles?
0: Oui, bravo.
12: Sylvain Tesson.
0: Voilà. Et c'est Sylvain Tesson, bonne réponse. Isabelle Mergaud, aidée par...
7: De grimper sur les bâtiments, c'est quoi?
0: Aidée par Monsieur Bellamy.
10: Quand tu sais que tu grimpes comme ça, à main nue sur les bâtiments...
7: Spider-Man, il est stégophile?
0: Voilà, Spider-Man est stégophile, c'est même peut-être le plus célèbre des stégophiles, Spider-Man. Mais chez nous en France, en tout cas, c'est Sylvain Tesson qui d'ailleurs a failli en mourir, puisque effectivement, il a chuté, c'est pour ça qu'il
11: a
0: encore ce léger handicap facial, on va dire, même s'il a été bien opéré depuis. Et on parle beaucoup de Sylvain Tesson.

0: Non, mais c'est vrai que c'est assez curieux et c'est très dangereux parfois, parce que la preuve, ça a failli lui coûter la vie à Sylvain Tesson. Bonne réponse collective. Pour Romain Larue, qui habite le Fenouillet, c'est en Vendée, le Fenouillet. Pouvez-vous me dire ce qu'on appelle le mal du mouton chez les Italiens ou le mal des poules en Allemagne?
1: C'est quand on s'endort pas et qu'on n'arrive pas à compter les moutons.
0: Non.
2: Le mal, M-A-L-E ou le mal?
0: La maladie, si vous préférez. La maladie du mouton en Italie.
2: Le mouton fou, et comme la vache folle.
3: On appelle ça le hlel.
2: Non, mais c'est pas si beau, il rirait pas autant.
1: Est-ce que ça a à voir avec le mouton de Panurge?
0: Ah non, pas du tout.
4: Non, puisque
2: alors
4: c'est...
2: ça touche la moule.
5: La moule. Non, ça s'appelle une MST.
4: T'es dans un état, quoi.
3: Tu m'as compris.
2: J'avais lavé mouton et poule.
1: Le mal de la poule, c'est le coq.
4: Non, mais c'est pas la question, bel ami. Arrêtez l'alcool.
1: Oh la vache!
4: C'est vrai qu'il est droit. Laurent Ruquier! Laurent Ruquier, écoutez-moi!
0: Oui, Isabelle Mergo!
4: Non, attendez, mais maintenant ça va être comme ça. Hein. Alors, en Italie, c'est le mal de la poule. Du mouton, c'est en Italie?
0: En Italie, c'est la maladie du mouton. En Allemagne, c'est la maladie des poules. Et chez nous, on appelle ça encore autrement.
6: Ah, oui, la coqueluche.
2: Je sais ce que c'est.
6: La coqueluche.
0: Bonne réponse de Stevie.
6: Ah, pardon, Macaro.
2: J'allais dire la varicelle.
5: Ah, t'allais dire la varicelle?
3: Oui, donc j'ai sauvé le truc.
0: Chez nous, c'est le mal du coq, le chant du coq, d'où le nom coqueluche. Car effectivement, quand on respire mal à cause de cette maladie, ça fait un bruit qui ressemble au chant du coq. Je sais pas pourquoi les Italiens comparent ça à un mouton et effectivement les Allemands à une poule, mais chez nous, c'est plutôt un coq.
4: Mais le mouton, peut-être qu'en Italie, ça désigne quelque chose qui se rapproche au mot coqueluche pour le moutonoloche. Non mais c'est peut-être pour
0: sûrement,
4: ça aussi.
0: Ouais,
4: c'est pas à cause du.
2: Alors Isa, mais... avec tout le respect que je te dois, on passerait pas à la question suivante.
4: Mais pourquoi tant de laine?
1: Tant de laine pour le mouton.
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9: Éric Coquerel, l'un des responsables de la France Insoumise, a annoncé le dépôt d'une proposition de loi pour abroger la réforme des retraites et revenir à 62 ans. On sait que le RN veut faire la même chose. Dans le monde entier, les réformes des retraites se multiplient. C'est toute l'Europe qui se prépare au vieillissement avec des réformes. Toute l'Europe, sauf le petit village gaulois.
10: Bon, va falloir qu'on y pense en tout cas. C'est le sous-texte de votre chronique. Merci beaucoup, François.
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0: On l'aime bien, Bellamy.
1: On l'adore.
0: Je l'ai mis à l'honneur parce que vous êtes vraiment un fille.
2: C'est très gentil. Et moi, je suis ébloui par l'élégance des dames. Alors, Ariel, l'élégance. Je trouve que Ariel est d'une élégance extraordinaire. Je trouve que Isabelle Mergault dégage un mystère,
0: une
2: sensualité.
0: À la fin de l'émission, elle dégage.
3: Bah, exagère pas quand même.
2: Il y a une folie qui est égale à elle-même.
0: Et Boudboul, alors
2: oh, pardon, oh, oui.
3: Oh non.
2: Boudboul, elle sort l'écurie ou quoi?
3: Mais il n'est pas allé jusqu'à l'écurie, c'est pour ça.
2: Et qui a un sourire de jument.
3: Oh, non. Tu vas s'en prendre une fois avec ton sourire de cheval. Mais Isabelle, on est en
4: donc
3: studio.
4: Donc
3: il
4: n'y
3: a pas de soleil. Mais c'est pourquoi t'as mis des lunettes noires? Je te vois plus.
5: C'est des lunettes de vue.
3: Ah,
5: moi je la défends.
3: D'accord, hein. T'as raison, je vais les enlever parce que là je te vois trop.
2: Mais c'est...
3: Non mais elle est tellement belle, elle est sexy, elle est rarement aussi sexy. Hein.
0: Ouais,
3: mais
0: si. Elle a toujours eu une voix aussi stridente, même à l'époque de Bouvard.
3: Oui,
0: c'est
3: tout le temps.
0: Quoi?
3: Tout le temps.
5: Non, ce qui est bien, c'est qu'on est quatre femmes et c'est très rare aux grosses têtes.
3: Ah, quatre oui. et demi.
2: Comment ça?
3: Bah toi.
2: Au bois du don.
0: Vous allez bien, Ariel?
6: Mais écoutez, oui, parce que tout à l'heure, je suis retournée au Crazy Horse.
0: Oui.
6: Voilà.
3: Oh, je t'avais vu quand j'étais plus jeune.
6: Ah ben oui. Eh ben,
0: dès
6: voilà.
0: qu'elle entend le mot cheval, ah, ouais, elle se réveille.
3: Non.
0: Fallait pas dire ça, malheureuse.
3: Mais j'y suis allée qu'une seule fois.
0: Oh, on s'en fout.
3: C'est quand il y avait Ariel, pour voir Ariel. C'était hallucinant, sublimissime.
0: Habillée de lumière, comme on dit.
6: Voilà.
0: C'est pour pas dire à poil.
3: Ah non, mais je la vois encore.
2: Laisse-la parler.
6: Non, non, mais simplement, voilà, c'est tout à coup un lieu inspiré, reste un lieu inspiré. Et
0: inspiré, pour... pas un... vrai, inspiré. Oui, c'est un lieu inspiré.
3: Il y a beaucoup de rêves. Hein.
5: Un lieu inspiré.
6: Ouais. Voilà.
5: Elle donne les mêmes « et » que Fanny Ardant.
6: Non, mais c'est très difficile. Franchement, le « e, e, e, e », ben, ça a toujours été difficile pour tout le monde.
4: Mais même là, c'était élégant.
0: On a cru qu'elle rotait pour la première fois. Une première citation, disais-je donc, pour Marie-Claude Imbert, qui habite Morlaix, dans le Finistère, qui a dit « Mesdames, un conseil, si vous cherchez un homme beau, riche et intelligent, prenez-en trois ».
3: Sacha Guitry.
5: Non. C'est une femme.
4: Ah non, c'est Coluche. Ça.
5: C'est un homme, c'est Coluche qui a dit ça.
0: Alors, c'est Coluche,
5: il avait dit cinq Coluche.
0: Mais il l'avait piqué à quelqu'un.
5: Ah.
4: Comme souvent.
5: Est-ce que c'est une femme qui a dit ça?
0: Oui, c'était une femme.
5: Ben, c'était une oui. humoriste, c'était pas Jacqueline Maillan?
0: Ah non, mais elle lui ressemblait un peu.
5: Avec des cheveux courts.
0: Oui, elle était blonde un peu.
3: Ah, je sais. Anne-Marie Carrière.
0: Non. Anne-Marie Carrière. Oui. Bonne réponse. Une citation plus littéraire pour Louis Debise, qui habite hier dans le Var, qui a dit « À quoi bon soulever des montagnes quand il est si simple de passer par-dessus ?»
6: Oh, oh ça c'est du Lao Tse.
0: Oh non, pas Lao Tse, non, c'est plus français et contemporain.
4: Maurice Herzog.
0: C'est quelqu'un qui est mort en 1959.
2: Saint-Exupéry.
0: Non, non, non. Généralement, quand je dis mort en 1959, on trouve son nom.
3: Il faisait de la scène ?
0: Alors écoutez, je vais vous dire, il était à la fois... écrivain, romancier, poète, parolier, ingénieur, chanteur, critique musical, musicien de...
2: Boris Vian.
5: Ah.
2: Boris Vian.
0: Boris Vian. Bonne réponse. Bonne réponse d'Olivier Bellamy. C'était facile quand
6: même. Est-ce que je peux dire l'écume des jours?
0: Vous pouvez le dire, mais enfin, bon, mais d'accord, on le sait, oui.
6: Oui. Et est-ce que je peux dire, j'irai cracher sur vos tongs?
5: Oh la Luc, qu'est-ce
0: mais
5: que tu
0: sauf
5: prends?
0: Sauf que vous, on vous croit.
5: Qu'est-ce que tu prends, Ariel?
4: J'irai postillonner sur vos tombes.
0: Si vous venez cracher sur ma tombe, faites-le quand le trou est pas rebouché, des fois que je sois encore vivant et que ça me réveille.
5: Oh mon Dieu, quelle horreur.
0: Ah, c'est votre hantise?
5: Non, c'était la hantise de ma maman.
0: Ah oui, d'être enterrée vivante?
5: Ah oui, vous pouvez pas se faire tout ce que j'ai fait pour savoir qu'elle soit bien.
0: C'est pas vrai, oh, vous oui. l'avez mordue et tout? Oh, ah,
5: non, oui. non, mais parce que c'était ça. Il y a des personnes, ils sont nombreux comme ça.
3: Mais c'est comment une, tu peux être morte?
5: C'est une
3: vivante.
5: Phobie. Non, c'est une phobie comme pour des personnes d'être, de dire je vais me réveiller dans ce cercueil. C'est horrible, mais...
0: Ah, oui, voilà. C'est arrivé, hein, déjà.
5: Oui, c'est arrivé,
6: totalement
5: déjà.
6: Arrivé. Moi, absolument. J'ai tourné avec une vieille actrice qui s'appelle Olga Valérie, je peux la citer.
5: D'accord.
6: Eh bien, sa mère a été enterrée, morte, et il y a des voleurs qui sont venus voler ses bijoux. Ça se faisait beaucoup avant. On enterrait les morts avec des bijoux, avec des choses précieuses.
4: Là, quand
6: au
4: on en
6: moment
4: avait, hein, joli,
6: où
4: pas, pas
6: ils lui ont arraché sa bague, elle est revenue à elle.
5: Si.
6: Et elle est sortie de la tombe. Non, mais c'est vrai.
5: Non, mais c'est
0: il y a une histoire comme ça, hier, que j'ai souvent racontée, oui. C'est l'histoire de Pierre Doris, où effectivement, oui. sa femme est morte, les croque-morts viennent chercher le corps, ils foutent

0: Dans le cercueil, sauf qu'il habite au 4e étage, il n'y a pas d'ascenseur, et donc il descend avec le cercueil, et là il lâche le cercueil qui tombe, et d'un seul coup la femme se réveille.
1: Mais non.
0: Et donc elle revit. 15 jours après, elle meurt vraiment, parce qu'elle n'était pas en bon état, elle remeurt. Un mot qu'on emploie, un verbe qu'on emploie rarement. Elle remeurt. Les gars reviennent la chercher, et là on entend Pierre Doris qui dit à sa femme: faites attention à la marche.
2: Donc,
0: vous voyez que ça existe.
2: Mais absolument.
0: Une citation pour Annie Jacobelli, qui habite Paris 19e, qui a dit: si le plus grand plaisir des hommes est de se payer le corps des femmes, le plus grand plaisir des femmes est de se payer la tête des hommes.
2: Oh. Sacha Guitry,
0: bonne réponse d'Isabelle Mergo. Elle est de bonne humeur, on peut y aller.
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0: Une question pour monsieur De Maison, je sais qu'il aime bien.
4: C'est juste pour lui.
0: Ah oui, oui.
4: On répond pas, nous.
0: Oui,
4: c'est
0: puisque
4: pour moi.
0: Ça concerne le vin, et là on va vérifier.
5: Mon Dieu,
6: l'alcoolique.
0: Son spectacle s'appelle Divin. J'essaie de tester ses connaissances. Quelle différence y a-t-il entre un vin qui a une capsule rouge et un vin qui a une capsule verte?
7: C'est tiré de la vigne bio, le vert?
0: Non.
8: C'est sulfite et sans sulfite?
0: Non.
4: Est-ce que c'est lié au cépage?
0: Non.
5: Non, pas du tout. C'est une question de douane, non?
0: Non.
4: Est-ce que c'est lié à l'embouteillage?
8: J'ai plus de capsule rouge, mais une verte.
0: Non.
7: Est-ce que c'est lié au tonneau? À la matière du tonneau?
0: Ah non.
4: Est-ce que c'est lié à la qualité du vin?
0: Alors, la qualité du vin, non.
7: Est-ce que c'est lié à la couleur?
0: Vous pouvez très bien en avoir de très bons avec une capsule verte et de très bons avec une capsule rouge.
5: C'est les vins italiens qui sont...
0: Non.
8: Les degrés du vin blanc
7: ou du vin rouge?
0: Je suis content si vous apprends quelque chose.
5: Bah oui, vous m'apprenez.
7: Quand même, quand j'ai parlé du tonneau, vous avez eu un petit air de trouver que c'était pas bête.
0: Oh, bête, quand je vous écoute, je trouve toujours que c'est pas bête.
5: Est-ce qu'il est faux cul?
0: Je trouve pas que c'est intelligent, mais je trouve pas que ce soit bête.
8: Sur les vins jeunes, les vins primeurs.
7: Ceux qui sont en fût de chêne et ceux qui sont en fût en plastique. Non.
8: Les vins primeurs.
0: Non, mais monsieur De Maison, vous êtes producteur vous-même.
5: Mais oui, mais là, je dois dire.
7: Ah, c'est les bouchons. Alors, les bouchons en liège.
0: De quelle couleur est votre capsule, si pas
8: De quelle couleur est votre capsule? Ça peut être quand même.
4: Comme il y va. Vous êtes devant tout le monde comme ça.
7: Il a une capsule bicolore.
5: Bah, écoutez, ma capsule, elle colle au fond et puis c'est tout.
4: Mais Laurent, est-ce que c'est lié, par exemple, est-ce que c'est un vin de garde ou un vin qu'il faut consommer?
0: Ah non, rien à voir avec ça.
5: C'est une question de législation, d'information légale.
8: Gueule de bois assurée.
0: Non, c'est lié au producteur du vin, vous voyez.
5: S'il est propriétaire récoltant.
0: C'est-à-dire?
5: Oui. C'est-à-dire que s'il est propriétaire récoltant, c'est rouge, si c'est vert, c'est du négociateur.
8: Oui, c'est mis au château.
0: Alors, voilà. Je vais vous accorder
7: c'est
0: la bonne
7: comme
0: réponse.
7: Comme le champagne.
0: Même si c'est le contraire, en fait.
5: Oui, c'est ça. Le vert, c'est le propriétaire récoltant. C'est-à-dire que ce sont ses propres vignes. Et le rouge, c'est du négoce et c'est du raisin qu'il a acheté dans d'autres opérations.
0: Excellente réponse de François-Xavier de Maison.
5: Bravo.
0: Eh oui. Capsule verte, le producteur plante sa vigne, il la récolte et il la vinifie lui-même. Capsule rouge, le producteur a acheté le raisin à un viticulteur et il procède seulement à la vinification.
5: Voilà.
0: Alors, vous êtes capsule rouge ou capsule verte, vous?
5: Écoutez, ça dépend des jours. Non, j'ai des grandes cuvées, on est propriétaire récoltant. Et puis, on fait un peu de négoce sur les petites cuvées en agriculture biologique.
0: Donc, vous avez les deux capsules?
5: J'ai les deux capsules!
7: Et avec l'huile d'olive aussi, je crois qu'il y a des choses comme
9: absolument,
7: ça.
9: Absolument, avec l'huile d'olive aussi.
7: Mais pour les massages. Moi, j'aime bien le récoltant manipulant.
5: Ouais. Elle aime bien se faire manipuler.
4: Tu te fais masser à l'huile d'olive, toi?
5: Ouais, elle se fait masser à l'huile d'olive.
7: Elle fait ce que je veux.
5: Après, sel, poivre, tu te régales.
8: Elle se fait masser.
7: On trouve le four.
0: Je vous conseille pas le micro-ondes. En tout cas, c'était une bonne réponse de monsieur De Maison.
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1: La question concerne une demoiselle Guilly d'Herbemont, une philanthrope, écrivaine franco-belge, chère Christine, un peu comme vous.
2: Une très belle femme.
1: Guilly d'Herbemont.
2: Elle, Christine aussi.
1: Elle avait l'air jolie, Guilly. mais quand même de santé fragile, autant le dire.
3: Ah, bah oui.
1: Et elle a inventé quelque chose qu'on voit d'ailleurs toujours, paradoxalement.
3: On voit.
4: Dire. En Belgique.
5: Mais le masque, un masque.
1: Pas un masque.
3: Est-ce que c'est un vêtement?
6: Attendez, c'était quoi la question déjà?
3: Guilly d'Herbemont a inventé quelque chose.
1: Voilà,
3: qu'on voit toujours.
1: Une poétesse, écrivaine, et c'est elle qui a eu l'idée de quelque chose qu'on utilise, pas nous forcément, mais que certains utilisent toujours.
3: Est-ce que ce sont les femmes qui utilisent ça?
1: Et je peux même vous dire que le blason de sa commune, Mouzet, est orné de cet objet en sa mémoire.
3: D'accord.
1: Puisque, effectivement, elle a sa sépulture là-bas.
4: C'est une écrivaine du 19e siècle.
1: À Mouzet. Vous dites?
6: Une selle de cheval.
1: Une selle de cheval? Non.
3: Est-ce que c'est un objet qui est utilisé essentiellement par les
6: femmes?
3: Est-ce que c'est utilisé essentiellement par les femmes?
1: Par les femmes? Non, homme ou femme.
7: D'accord. Elle est morte en quelle année?
1: Alors, elle est morte, une cravache? Non, on n'est pas si loin. Elle est morte en 19.
6: Il y en a qui rigolent dans le
3: public. Mais c'est lié au cheval?
1: Elle est morte en 1980 et ça n'a aucun rapport avec le cheval.
6: Ok.
1: Et comme je vous l'ai dit, elle a inventé ça en 1930. On est bien donc au 20e siècle.
6: Elle a inventé
4: une broche, les broches.
1: Une broche.
3: Vous croyez qu'on
5: a un rapport avec la santé?
1: Alors oui, on peut considérer que ça ait un rapport avec la santé.
5: Un voile anti-moustique?
1: Pas un voile anti-moustique.
3: On en a tous, à votre avis, autour de la table, là?
4: Non. Ah, les mouchoirs en papier?
1: Non, non, non.
4: Les ventouses?
1: Alors, elle n'était pas directement concernée, mais il se trouve qu'elle habitait boulevard de Courcelles à Paris, à un moment, et que près de son domicile, il y avait un lieu, évidemment, que je ne peux pas nommer, qui fait qu'elle a eu l'idée de cette invention.
3: C'était pour se protéger de quelque chose?
1: Pas pour elle se protéger de quelque chose, mais c'est vrai en revanche que, indirectement, ça a protégé et ça continue à protéger plein de gens.
7: Vous pensez qu'on en a, nous?
1: Ah non, vous, non. Non, non.
7: Ma mère en a?
1: Votre mère, je ne lui souhaite...
7: Des hémorroïdes.
3: Madame, vous avez des hémorroïdes, madame?
1: Madame Baffi, n'écoutez pas votre fille. Si vous voulez, je peux vous brancher sur phone. Mais non, non, votre maman, je lui souhaite de ne pas... Elle pourrait.
3: C'est une maladie?
1: Car votre maman est forcément plus âgée que vous, donc elle pourrait avoir...
7: On a 2 ans d'écart.
1: Elle pourrait avoir ça aujourd'hui.
3: Un sonotone?
1: Un sonotone, non.
3: Est-ce que c'est pour mieux entendre ou pour mieux voir?
1: Pas pour mieux voir.
5: C'est pour les cheveux? Protéger.
1: Pour se protéger indirectement. Oui, là, on était en train de se rapprocher.
4: Ah, alors, attendez, elle a inventé les postiches, peut-être?
1: Les postiches.
3: Est-ce que c'est lié au sens?
1: Au sens, oui.
3: Et ça a été amélioré ou c'est toujours la même chose?
1: Non, c'est à peu près...
5: Un vaporisateur de bonnes odeurs?
1: J'imagine qu'aujourd'hui, il y en a des peut-être plus...
6: Des lunettes.
1: Électroniques. Des lunettes, non, mais on se rapproche.
6: Ah, vous
3: des lentilles.
1: Des lentilles, non. Non, non.
3: Et c'est lié aux yeux?
1: C'est lié aux yeux.
6: Ça y est, c'est moi qui trouvais la bonne réponse.
3: Des lunettes de soleil? Lunettes de soleil?
6: Des lunettes ultraviolettes?
1: Des lunettes, non.
3: Un monocle?
1: Un monocle, non.
5: Une visière?
1: Une visière.
7: Ça améliore la vue ou ça protège l'œil?
1: Ça n'améliore pas la vue et ça ne protège pas l'œil.
6: C'est moi qui trouve la bonne réponse.
5: La visière.
7: Une visière. Fossile.
6: C'est non. Toujours moi qui amène les gens dans les bonnes réponses, je vous ai dit déjà.
1: Il est en train de faire son monologue habituel, on le laisse.
3: Une des lunettes 3D.
4: Peut-être ta maman la réponse, Laurent.
1: Ce ne sont pas des lunettes.
3: Non, ce ne sont pas des lunettes. Est-ce que c'est lié aux cils ou aux sourcils?
1: Non,
6: c'est des poches.
4: Un anti.
1: On est loin des yeux. Voilà.
6: On est loin,
7: loin du cœur. On est loin du cœur.
6: On a dit les lunettes tout à l'heure.
1: Ça a un rapport avec les yeux, mais on est loin des yeux. Voilà, je peux pas mieux vous dire.
3: Ah mince, je comprends plus rien. Ah,
7: donc ça concerne la vision.
1: Oui, bien sûr.
4: C'est elle qui a mis au point le système là qui nous permet en ophtalmologie de deviner les lettres A, X, B.
1: Ah non, c'est un monsieur qui a fait ça, j'ai oublié son nom, mais ce n'est pas elle.
4: D'accord.
1: Guy d'Herbemont, une poétesse qui a publié 2 ouvrages qui n'ont rien à voir, Le jardin de ta joie, Le désir de vivre. Elle fut tout de même décorée de la Légion d'honneur.
4: Ah, et elle est belge.
1: Ah, parce que elle est franco-belge. Parce qu'effectivement, son invention est importante. La preuve, on l'utilise encore aujourd'hui.
3: C'est lié à la lecture?
1: À la lecture, non.
3: Mais qu'est-ce que c'est?
1: Ça ne sert pas à lire.
4: C'est lié à la blason. C'est un objet qui apparaît sur le blason. Donc c'est un objet.
1: Oui,
4: sur le blason de sa famille.
1: Ah, ça, c'est un objet. Pour être un objet, c'est
4: un
1: objet.
4: Une canne! Une canne blanche!
1: Une canne blanche!
4: Bravo!
1: Bonne réponse de Christophe Beaugrand!
4: Bravo! Elle est aveugle!
1: Elle n'était pas aveugle! Guy d'Herbemont, elle était philanthrope, écrivaine, franco-belge. Et effectivement, à côté de chez elle, boulevard de Courcelles, il y avait un foyer pour aveugles.
5: Elle était humaniste.
1: Et elle a constaté les difficultés.
4: Elle en avait ras le cul qui lui rentre dedans, alors elle leur a filé des cannes.
1: Non, mais elle a bien vu qu'ils avaient du mal à traverser la rue. L'idée lui est venue de munir les aveugles de cannes blanches, de la même couleur d'ailleurs que les bâtons des agents de police. Voilà pourquoi elles sont blanches. Et puis après une campagne dans la presse, le préfet de police de l'époque, Jean Chiappe, a adopté, soutenu l'hôpital des 15-20, qui, vous le savez, était associé évidemment aux non-voyants. Deux cannes blanches en 1931 ont été symboliquement remises au cercle de l'Union interalliée, au président des aveugles de guerre. 5000 cannes ont été distribuées gratuitement à l'époque. Et 5000 cannes blanches. Et c'est vrai qu'aujourd'hui encore, on voit effectivement les non-voyants avec des cannes blanches. Bravo à Guy d'Herbemont et à Christophe Beaugrand. Ah oui, on peut le dire.
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1: Et c'est un livre qui s'appelle Pierre ou les ambiguïtés. Voilà un roman qu'on connaît moins parce qu'effectivement, l'auteur qui a publié ce roman en 1852, vous voyez, ce n'est pas d'hier, l'auteur a publié des romans bien plus célèbres que celui-là. C'est même un roman qui a créé la polémique à l'époque parce qu'il a été condamné pour sa moralité autant que pour son style. Mais quel est l'auteur de Pierre ou les ambiguïtés ?
8: C'est pas Gautier ?
1: Gautier, non.
9: Les ambiguïtés, on peut savoir ce que c'est à peu près de Pierre. comme ça, ça nous axe un peu la recherche.
5: Un peu comme Dorian Gray.
1: Ouais. Ce sont des histoires amoureuses
8: de Musset
1: entre lui et trois femmes.
5: Mais il est français.
1: Y compris une demi-sœur. Oui. Ce que je peux vous dire, c'est que ce livre a été adapté au cinéma par Léos Carax et que ça a donné un film qui s'appelait Paula X avec Guillaume Depardieu, Catherine Deneuve et Laurent Luc.
8: D'accord.
10: Paula X, voilà, je connais.
9: Donc ça nous aide.
11: Donc il est français, demandez Valérie.
1: Ah non, le romancier en question n'est pas français. D'ailleurs, le titre original, c'est Pierre of the Ambiguities.
10: Charles Dickens.
1: Charles Dickens. Charles Dickens, non.
5: Oscar Wilde.
1: Oscar Wilde, non.
5: C'est un homme.
1: Alors oui, c'est un homme, un romancier. Il n'est pas, attention, il n'est pas britannique.
10: Il est américain.
1: Il est américain.
10: Herman Melville.
1: Et c'est Herman Melville. Bonne réponse de Paul Elkarat. L'auteur de Moby Dick. Évidemment, il est plus connu pour Moby Dick ou même pour
10: Bartleby le scribe.
1: Voilà,
10: j'ai lu
1: Herman Melville, romancier moins connu pour Pierre ou les ambiguïtés.
10: Ah, je vais l'acheter.
1: Ah bah voilà, vous voyez, voilà un conseil de lecture.
10: Ah ouais, plan A3, j'achète direct.
1: Ah bah voilà, parfait.
10: Non, je rigole, c'est pas vrai.
5: Vous avez entendu ce qu'il a dit avant.
1: Qu'est-ce qu'il a dit ?
5: Il a dit un plan A3, j'achète.
10: Non, c'est le livre, c'est Boublil qui m'a soufflé.
9: Mais me mets pas dans tes galères. Monsieur, j'ai fait engueuler, toi, garde tes emmerdes. Garde tes affaires.
1: Vous voulez faire un plan A3 avec Max Boublil. D'accord, je viens.
9: Oh, la gueule du plan A3.
10: C'est dégueulasse.
1: Je suis d'accord, même moi je suis dégoûté par ce que je viens de dire.
9: Il faut pas filmer ça.
1: Pardon Paul. Ouais. Lui là-bas, je m'en fous avec lui, pourquoi pas. Mais...
10: Non mais c'est vrai,
1: j'ose même pas l'imaginer.
10: Je suis votre fils.
1: Ouais. Eh oui, c'est exactement ça, je vous conseille.
9: Et moi c'est comme mon petit cousin un peu bizarre.
1: Oui, on sait ce qu'on fait avec les cousins et les cousines.
10: Quoique.
1: Non, tandis que Paul c'est comme mon fils. Oui. Et vraiment, je retire ce que je viens de dire, c'est une horreur. C'est de votre faute tout ça.
9: Il y a des régions où ça se fait, hein. Regarde la Belgique, pardon. Hein. Le Guillaume, il bouge pas. Non, c'est tout à fait normal, c'est naturel.
11: Je ne comprends toujours pas ce qu'il y a de choquant dans la discussion.
1: Avec toutes les grosses têtes présentes, sauf avec Paul. Voilà.
11: En attendant, si je ne suis pas votre fils, ça veut dire qu'on peut coucher ensemble.
1: Pardon ?
11: Si je ne suis pas votre fils, ça veut dire que moi, je peux rentrer dans le plan A3.
10: Bien sûr que tu peux être ton fils.
11: Comment ça ?
10: 92, frérot, qui fait le calcul.
1: Ici, il n'y a pas de frérot.
11: Je me disais bien.
1: On n'est pas une émission de Jones.
9: Il n'y a pas de wesh.
1: C'est vrai qu'entre Guillaume... On n'est pas sur Fun Radio.
11: Il n'y a pas de frérot.
1: Il n'y a pas de frérot.
9: Il y a pas de wesh.
1: Il y a des questions littéraires. On parle de romans.
10: Et j'y réponds, monsieur Ruquier.
1: En tout cas, Paul, j'espère que vous avez bien noté le titre du roman.
10: Wesh, frérot, j'ai bien noté.
1: Ha ha ha ha ha!
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1: Pour Angélique Sabatier qui habite Tourche dans le Finistère.
13: Je maîtrise mieux le sujet.
1: C'est la première fois il y a 110 ans qu'on a utilisé le mot slip dans la presse française, dans une revue qui s'appelait L'Illustration. Le mot slip est apparu pour la première fois en 1913.
14: Avant, et, on...

0: disait quoi?
1: Ah bah, vendu des culottes. Ça n'existait pas vraiment en plus. Donc, non. Vous voyez, et
2: le, des deux.
1: Ça vient du verbe slip, glisser, vous voyez.
3: Avant, c'était la chemise qui servait de slip.
1: Oui, exactement, monsieur Junior, vous avez raison. Et il y a eu un procès, il y a une vingtaine d'années.
2: De slip?
1: Oui, un procès entre deux marques de slip, la marque DIM et la marque HOM. H-O-O. M. En effet, l'un et l'autre s'accusaient d'une invention que l'un pensait être, on va dire, le l'astigateur et l'autre a répliqué en disant non, ça existait déjà.
3: C'est le slip kangourou.
1: Le slip kangourou, non, il existait.
3: L'affaire est dans le sac.
2: Est-ce que c'est la est-ce que c'est la petite poche pour sortir le zizi sans enlever le slip?
1: C'est-à-dire, expliquez.
2: Il y a une couture ouverte, comme ça, on peut sortir le zizi sur le.
1: Mais ça, c'est le slip kangourou.
4: Oui, enfin.
3: Il y a une poche.
5: Ah oui, non, mais maintenant, il y a beaucoup de slip forme kangourou.
1: Oui.
2: Qui n'ont pas l'ouverture. Qui n'ont pas l'ouverture.
1: Connaît toute celle où il y a l'ouverture, en tout cas.
5: Tu sais bien comment on fait.
3: Très déçu, il n'y a pas l'ouverture.
1: En fait, elle collectionne. Une experte vous parle.
2: Elle collectionne les slips de ses voisins.
5: Il y a des slips kangourou qui sont fermés.
1: Oui,
2: on a compris que tu étais très déçu.
3: Il y a l'empiècement du décousu.
1: On est au bon endroit, en tout cas.
2: On est sur la couture.
1: Sauf que, effectivement, à un moment donné, la société HOM, H-O-M, a apporté une amélioration au slip.
3: Le slip sans couture.
5: Oui.
3: Le slip sans couture.
5: Mais je voudrais proposer des trucs sans être traité de prostituée. Mais,
1: et dis donc, c'est vous-même qui souvent auto-traitez.
5: Non. Est-ce que ce serait pas la couture qui fait la couture épaisse et large avec la marque?
1: Non.
3: Sans couture.
2: C'est lié à l'élastique.
1: Vous étiez tout près avec le slip kangourou. Hein,
4: est-ce que c'est pas le slip avec une trompe d'éléphant là devant pour faire rigoler?
3: Le slip.
5: C'est horrible.
6: Le slip koala.
1: Non.
3: Le slip en fermeture éclair. Le slip rembourré.
1: Vous étiez en train de brûler.
3: Au lieu de mettre un béret,
2: il était rembourré. Ça moule au niveau du paquet.
5: Bah le shorty.
1: Non.
5: Le shorty caleçon.
1: Il y a eu DIM et HOM qui ont se sont fait un procès parce que effectivement l'un a dit moi je l'ai fait avant, l'autre a dit non mais ça existait déjà sous l'antiquité.
4: Le string
1: sous l'antiquité. Non, on est tout près de la poste.
3: On est élastique.
1: Mais vous n'avez pas trouvé
2: la fermeture éclair?
1: Non.
5: Est-ce que ça concerne le tissu ou plutôt la forme?
1: Non, ça ne concerne pas le tissu.
2: Est-ce que ça concerne une couture?
1: La forme, pas tout à fait une couture.
2: Est-ce que c'est par rapport au slip réversible?
1: Pardon.
3: Le slip réversible.
1: Alors pas le slip.
2: Est-ce que c'est dégoûtant ça?
5: Non, enfin, Gérard.
3: Un peu changé. Quand il a un peu usé.
5: Non.
1: Devant derrière.
2: Est-ce que c'est lié au
1: Coluche, jaune devant, marron derrière. Non, écoutez.
2: Est-ce que c'est lié au maintien des bourses?
1: Pas tout à fait, mais
4: le jockstrap.
6: Ah, le moule couille.
1: On est bien.
2: On est bien dans la zone.
3: C'est pour les hommes.
1: On est bien. Bien sûr que c'est pour les hommes.
2: C'est lié aux
3: slips pour les femmes.
2: C'est lié aux testicules.
1: Rarement pour les slips kangourous. Un slip kangourou, c'est pour les hommes. Et vous étiez tout prêt, vous brûliez.
5: J'ai brûlé quand j'ai.
2: Enfin, sur l'ouverture.
4: T'as dit merguez.
2: Sur l'ouverture. On a brûlé sur l'ouverture.
5: Oui,
2: mais l'ouverture est horizontale et pas verticale.
5: Ils en ont mis une de chaque côté.
1: Effectivement, pour que les droitiers comme les gauchers puissent sortir leur sexe de l'un côté ou de l'autre. Bonne réponse de Caroline Diamant.
2: Ah mais elle est slipologue.
1: Slipologue. Parce qu'avant les slips poches kangourous n'avaient qu'un côté.
5: C'est vrai.
1: Et si vous étiez.
5: C'est vrai. J'imagine.
4: Que les hommes ici ne sont pas experts en slip.
2: Non mais pardon, excusez-moi, pardon, on peut sortir quand même son zizi sans le sortir avec la main.
1: C'est pas comme
2: écrire au stylo.
5: C'est pas pratique, j'imagine.
1: Quand c'est de l'autre côté, c'est pas pratique.
3: Mais c'est très compliqué parce qu'il y a une espèce de chicane, ce qui fait que.
2: Non mais ça dépend si tu portes à gauche ou si
3: envie,
2: tu portes à droite.
3: Pisse dessus quoi, oui.
6: Moi j'ai toujours préféré les hommes en caleçon. Hein.
2: Ah non, c'est mieux les slips.
5: Oui
2: non,
5: mais parfois tu sais, tu poses pas la question.
3: Le boxer.
6: Bah oui mais j'y revenais pas.
2: C'est beaucoup plus... à cause de ça.
4: Il y a quand même rien qui puisse permettre d'éviter la dernière goutte.
2: Il faut.
3: C'est le vieux proverbe, qu'on soit ouvrier ou bien patron, la dernière goutte, c'est pour le caleçon.
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0: Ça existe déjà. 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
3: Question d'actualité pour Yvan Charron qui habite dans la Vienne et la question concerne la presse que vous pouvez trouver en kiosque aujourd'hui. On peut trouver deux diastèmes à la une des journaux aujourd'hui en kiosque. Quels sont les deux diastèmes qu'on peut voir dans la presse?
4: Il y a un réalisateur.
5: Vanessa Paradis.
3: Vanessa Paradis à la une de Paris Match. Rappelez ce que c'est qu'un diastème.
6: C'est un petit écart entre les deux dents de devant.
3: Les dents du bonheur.
7: Jean Tiberi avait les dents du bonheur.
3: Et Jean Tiberi aussi avait les dents du bonheur. Bonne réponse du couple. C'est désormais un couple, Tellier-Barbier. Et oui, un diastème, ce sont les dents écartées devant. On appelle ça les dents du bonheur. Et Jean Tiberi avait les dents du bonheur.
7: Ça avait donné chez les Guignols la fameuse chanson à l'orgue de Barbarie, très drôle. Il a les dents du bonheur, mais sa vie, c'est que du malheur. Elle déroulait, Xavier Tiberi, toutes les affaires de son mari.
3: Elle est vivante, elle-même,
7: oui,
3: Tiberi.
7: Oui, tout à fait. Elle va avoir 89 ans le 22 août.
3: Et lui est mort à 90 ans. Bravo, en tout cas, vous avez bien lu les journaux, chère Sylvie Tellier, Vanessa Paradis et Jean Tiberi sont bien les deux diastèmes, les deux dents du bonheur du jour. Il y en a d'autres, hein, des artistes.
8: Yannick Noah,
3: il y a eu effectivement, qui a eu d'autres? Nicole Calfan, les dents du bonheur aussi.
8: Oui.
3: Non, mais il y a d'autres quand même dents du bonheur célèbres. Marlène Jobert, elle n'a pas les dents du bonheur aussi.
8: Marlène Jobert.
3: Maria Pacôme avait les dents du bonheur.
8: Ah, oui.
3: Diastème, c'est pas le nom d'un chanteur aussi.
8: D'un réalisateur.
7: D'un écrivain de théâtre aussi.
3: Et d'écrivain de théâtre, voilà. Mais diastème, sachez-le. Ça fait mieux de dire que les dents du bonheur. Oh, vous avez un joli diastème.
6: Ah oui. Moi, je trouvais toujours que ça rimait avec diadème. Mais voilà, là, on n'a pas eu une Miss France avec un diastème.
9: Mais comment, où vas-tu chercher tout ça?
6: Mais oui, mais parce que...
9: Tu bosserais pas aux Miss France?
6: Mais non, on n'a jamais eu une Miss France qui a un diastème.
8: Ça arrive avec Capstem aussi.
10: C'était éliminatoire ou pas?
6: Pas du tout, moi je trouve ça très joli.
10: Il n'y a pas eu de
6: candidate. Non, mais il n'y a pas beaucoup de femmes qui ont des diastèmes. En plus, avec...
3: Il faut qu'elles aient des dents quand même, les Miss.
6: Il faut qu'elles aient des dents, ça aide.
3: Même celle de cette année qui était plus vieille, elle avait toutes ses dents.
6: Et oui, et je vais vous raconter une anecdote. Un jour, j'ai un petit garçon, on est en séance de dédicace, j'étais avec Laurie Tillman, qui a un très beau sourire. Et un petit garçon vient me voir, moi j'étais à côté de Laurie, et il me dit, mais madame, je peux vous poser une question? Je dis, bah oui, pourquoi les Miss France, elles ont plus de dents que les autres? Et j'avais trouvé ça très mignon parce que, évidemment, elles sourient toutes et elles ont toujours de très belles dents. Laurie a de très belles dents. Donc non, les Miss France n'ont pas plus de dents que les autres. Mais c'est vrai qu'elles n'ont pas de diastème.
3: Madame de Fontenay, il en manquait bien deux ou trois à la fin quand même.
6: Non, ou bah comme toute personne âgée, je pense qu'il en manque à tout le monde, mais non, ça la caractérisait pas par son manque.
9: Non, elle était super. En plus, elle est super belle dans Star Wars quand elle fait Dark Vador. C'est de mimétisme, mais sans maquillage.
3: Non, mais vous aussi, vous avez une belle dentition, je dois dire.
6: Moi, j'ai corrigé un petit peu parce que j'avais les dents de devant qui se chevauchaient, donc j'ai mis un petit appareil dentaire à 30 ans, je crois. Laetitia Casta, ça lui va très bien, mais moi, je trouvais que ça m'allait pas du tout.
9: Regardez Christophe, il est tout content. Il a pris les trucs sur ses lits, il a rien à foutre, mais pas, c'est bon, ça va. Quel charmeur, quel coquin.
6: Tu sais, je suis divertissante. C'est mon rôle ici.
7: Et puis, il y a la beauté dans la vie. Parfois, ça passe. Et puis, il y a l'élégance et ça ne passe jamais. Et Sylvie, c'est l'élégance, comme d'autres.
9: Il veut vraiment être son cadeau d'anniversaire.
3: Ah oui,
9: qui va souffler la bougie, Christophe?
3: Qu'est-ce qu'il a fait de pas élégant, monsieur Toen, Christophe?
7: Il a fait un marché de l'inélégance. Il nous attaque tous en dessous de la ceinture, il nous prend de biais comme ça, mais c'est ce qui fait qu'il est drôle aussi.
9: Pauvre con.
3: Voilà, ça alors effectivement, pauvre con, ça confirme. Pour Caroline Lust, qui habite dans le Morbihan, la question concerne maintenant Sterling Holloway, Jim Cummings, Scarlett Johansson et Kate Blanchett, qu'on pourrait comparer aujourd'hui, si on en croit un article de Thomas Soulier dans Le Parisien, pourrait comparer à monsieur François Bayrou. Mais quel est le point commun entre ces noms américains et François Bayrou?
10: Les oreilles?
3: Les oreilles, non.
7: L'élocution? Le fait d'avoir été bègue?
3: Alors, bègue, non.
9: Est bègue, François Bayrou?
7: Ils ont peut-être un trouble déficitaire de l'attention?
3: Non plus, non.
11: Elle parle lentement.
3: Sterling Holloway.
7: Dyspraxie?
3: C'est le premier, d'ailleurs. Jim Cummings, et puis plus récemment, Scarlett Johansson et Kate Blanchett ont un point commun avec François Bayrou, si on en croit les journalistes du Parisien.
4: Ah, elles ont,
5: c'est physique.
4: Elles ont tous,
10: c'est physique, non.
4: Elles ont tous une peau?
5: Non.
4: C'est une opinion?
5: Une opinion, comment ça une opinion?
4: Bah, par exemple, il a dit qu'il était en hésitation sur la fin de vie. Est-ce qu'ils se sont exprimés sur
5: ce sujet-là? Ah, non, non. L'opinion, c'est plutôt le journaliste du Parisien Thomas Soulier qui nous l'a soumis, puisqu'il considère que François Bayrou peut être comparé à quelqu'un. Je vais vous aider un peu, parce que c'est vrai que c'est difficile, ma question. Thomas Soulier compare François Bayrou à un personnage à qui Stemming Holloway, Jim Cummings, Scarlett Johansson et Kate Blanchett ont prêté leur voix.
4: Ah, un personnage de dessin animé, alors.
5: Un personnage de dessin animé.
4: Ah, mais Carl Fredricksen?
5: Non.
10: Betty Boop.
5: Comment?
10: Betty Boop.
5: Alors, dites-moi bien le rapport entre Betty Boop et François Bayrou.
10: Eh bien, je trouve que de temps en temps, quand il a le vent dans le dos, il a la tête de Betty Boop.
11: Bayrou. Ça... Avec le vent dans le dos.
10: Oui.
5: Pour une fois, laissez-la parler, parce que là, je sens qu'on atteint quand même des sommets.
10: Et il suffit de rajouter des cols en résille et c'est fait.
6: Et moi, j'ai pas l'image.
10: François Bayrou avec le vent dans le dos. Donc, ses petits cheveux noirs se dressent sur le côté.
5: D'abord, il a pas de cheveux noirs.
11: Non, ouais, il a pas de cheveux noirs.
10: Voilà. Il a trois petits poils.
6: Betty Boop, elle est un peu connue pour ses formes. Ouais. Hein, on est d'accord.
11: Et les oreilles,
6: d'où
11: fait quoi
6: François Bayrou, mais non, on est plus dans l'arrondi quand même.
10: Tu retiens la tête avec les yeux.
11: Ouais.
10: Et puis les petites jambes.
9: On va appeler l'infirmière. Hein.
10: Non, moi, je le vois bien.
4: Du coup, un homme, c'est des hommes et des femmes qui interprétaient un seul personnage.
5: Oui, la voix.
4: La voix, ça veut dire un personnage de Disney?
5: Pas seulement, c'est au départ un roman comme souvent chez Disney. Ah, ouais. Disney utilise un roman, il en fait un dessin animé. Mais c'est vrai que le personnage a été rendu célèbre.
4: Il est masculin.
11: Un nain de Blanche-Neige.
5: Un nain de Blanche-Neige, ouais. Ça c'est intéressant.
9: Prof.
5: Alors attendez, François Bayrou, vous le comparez à quel nain de Blanche-Neige?
11: Prof, par exemple.
4: Simplet?
5: Prof, Simplet, non, Atchoum.
4: Pinocchio,
5: non plus.
10: Ah, c'est un animal!
6: C'est pas un personnage de Disney, mais j'ai une idée. Est-ce que ça pourrait pas être le petit ours brun?
5: Mais non, puisque c'est pas un personnage.
10: Ah, oui.
5: Disney.
11: Vous l'avez dit qu'au départ, c'était un roman.
5: Oui, au départ, c'était un roman.
10: Est-ce que c'est un animal avec des poils?
5: Avec des poils, non.
10: Ah, voilà,
11: c'est
10: je peux avancer le truc, là.
11: C'est un poisson.
5: Un poisson, non plus.
4: Un oiseau.
5: D'ailleurs, il y en a très peu de ce genre d'animaux dans les films de Disney, mais dans ce film...
4: Un caméléon?
5: Un caméléon, non.
4: Un dragon?
11: Un papillon?
5: Un dragon, un papillon, non.
4: Un oiseau?
5: Un oiseau.
4: Un reptile?
5: Un reptile, oui.
4: Ah, c'est K, le livre de la jungle.
5: K dans le livre de la jungle. Bonne réponse de Christophe Barbier.
4: Et confiance, mais crois en moi.
11: Pourquoi comparer Bayrou à K?
5: C'est Thomas Soulier qui le compare, c'est pas moi, dans le Parisien aujourd'hui. Il dit que Monsieur Bayrou remet toujours au lendemain ce qu'il doit faire, le plan d'économie, par exemple, mais pas seulement. Il a, il faut le dire, écrit Thomas Soulier, des allures de ce serpent hypnotiseur K dans le livre de la jungle. Il endort ses proies et il gagne du temps. Voilà, c'est K, l'hypnotiseur. Non, c'est pas très flatteur.
4: C'est vrai.
5: Et il se trouve qu'effectivement, le serpent K dans le livre de la jungle, qui était un personnage secondaire au départ,
4: oui,
5: a marqué les esprits dans le dessin de Walt Disney. Et effectivement, il endort Mowgli, il va être sauvé par Bagheera,
4: la panthère.
5: Et puis après, on sait que le serpent va s'attaquer au tigre aussi, Sher Khan.
4: Avec la même chanson pour hypnotiser.
5: Et la fameuse chanson.

0: Attention, va descendre.
1: C'est Roger Carrel qui fait la voix française.
2: C'est pas Bérou, ça.
1: Non, c'est pas François
3: Bayrou. Un autre premier ministre avait été comparé à K, c'était Balladur. Les Chiraciens, en 93-94, disaient, mais Balladur, c'est K, il vous endort, il vous dit, faites confiance, laissez-moi faire. Et il était comparé.
1: Et en tout cas, Scarlett Johansson et Kate Blanchett ont prêté leur voix, elles aussi, à K, le fameux serpent de Disney, qui se termine quand même, il faut le dire, avec un nœud au bout de la queue. Hein, rappelez-vous. C'était une bonne réponse de Christophe Barbier.
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1: Oh, une question amusante quand même avant les infos de 16h, puisqu'on est le 13 janvier. C'est une journée mondiale un peu particulière aujourd'hui.
5: Ah oui.
1: Journée mondiale étonnante d'ailleurs. Allez-vous.
6: Si on aurait su qu'on était le 13, on aurait vérifié.
7: J'ai vérifié, je sais la réponse.
1: Alors allez-y.
7: Et puis ça me correspond parfaitement. C'est la journée nationale de l'hypersensibilité.
1: Eh ben pas du tout, non.
6: Bon, alors attendez. Toi, t'es hypersensible.
7: Bah oui.
2: T'es hyper chiant, oui.
7: Je pleure souvent.
3: Alors, est-ce que c'est une maladie?
1: Je croyais que vous aviez la bonne réponse, parce que je suis sûr que vous êtes capable. Alors attention, hein. Écoutez bien ce que je vais dire.
3: Ok.
1: Vous êtes capable de suivre cette journée, monsieur Rioux.
3: C'est lié à la sexualité.
1: Journée mondiale, non, pas spécialement la sexualité.
8: Du régime, hein.
6: C'est la journée de l'abstinence.
1: Il faut savoir que précisément...
2: Ça, il l'observe tous les jours, ça.
6: Justement, c'est pour ça qu'il est capable de la suivre.
1: D'habitude, elle avait lieu au mois de mai, cette journée mondiale, et puis ils l'ont changée, ils ont décidé de la mettre le 13 janvier, et c'est déjà la 13e édition de cette...
8: Du bisou
1: journée mondiale.
8: C'est pas la journée du bisou.
1: La journée du bisou,
3: est-ce que c'est quelque chose de positif?
1: Positif, négatif, non, mais...
3: Parfois, c'est une maladie.
1: Ça nous permettra en tout cas de demander à Monsieur Rioux, on va dire, d'adopter cette journée mondiale.
3: Ah, de vous fermer sa gueule.
1: Non.
6: La journée du silence.
1: Et en plus d'écouter peut-être Rika Zaraï.
3: Ah, les bains de siège.
6: Mettre le cul dans l'eau froide.
3: Le cul dans l'eau froide.
1: Non.
3: C'est la journée sans chemise, sans pantalon.
7: Ah oui, c'est génial. Dans le métro.
1: C'est la journée sans pantalon. Bonne réponse.
7: C'est ceux qui vont dans le métro seulement en slip.
2: Ah bon?
7: Ou en maillot de bain.
1: Journée mondiale sans pantalon, monsieur.
8: Mais alors, c'est pour les femmes?
1: Non, c'est pour les hommes.
6: Ça se passe comment, là?
1: La

0: Mais comment ça peut s'appliquer ça? Les gens vont pas mettre de pantalon.
1: Et c'est surtout dans les métros en fait, entre New York
2: dans le métro.
1: Tout. Bah je sais pas, c'est souvent. En fait, c'est né dans un mouvement dans les métros. Les gens prenaient le métro, ils devaient absolument pas avoir de pantalon. C'est par rapport à l'homosexualité, je crois par rapport.
3: Non, c'est pas toujours notre faute.
4: Non, mais avant c'était au mois de mai, donc ça allait, il faisait chaud, mais là ils vont se jeter les couilles les mecs.
3: Elle a le côté pratique. Non mais ni les femmes ni les hommes n'ont d'avoir de pantalon.
5: J'en ai sans pantalon, j'en ai mondial.
3: Mais regarde sa culotte.
4: Tu peux mettre ta petite culotte.
3: Les hommes peuvent mettre un kilt.
5: Absolument, vous avez raison, les hommes peuvent mettre un kilt.
1: Moi, ça me dérangerait pas du tout d'aller.
2: De faire l'émission sans pantalon.
3: Ça nous dérange. Ouais, mais pense aux autres quand même.
2: Est-ce que tu es capable. Johan, est-ce que tu es capable, en l'honneur de cette journée, d'enlever ton pantalon maintenant?
6: Laurent, il en pense quoi, Laurent?
3: Ah, il a peur!
2: Il va le faire.
6: J'ai changé mon slip ce matin, c'est pas.
3: Vas-y. Voilà, on s'en sort bien.
5: Je pense qu'il en est capable.
4: Déjà, on le voit quasiment. Voilà.
2: Mais arrête de tirer dessus, il va faire un string.
3: Il va faire une orchid.
0: Il a planté son slip parce qu'il savait que tu allais venir.
5: Il aurait mieux fait de changer sa mère.
6: Laurent, elle fonctionne très bien. J'ai fait des contrôles récemment.
3: Ah bon? Qu'est-ce donc ça veut dire qu'il fait pipi régulièrement?
6: Non, mais... bah, comme je vais être papa et tout, donc j'ai vérifié si
2: tu vas être papa.
5: Comment ça, vous allez être papa?
6: Non, mais je veux être papa.
2: Ah, il veut.
6: Donc j'ai vérifié si c'était possible, les spermatozoïdes et compagnie.
4: On y va. Est-ce que t'as trouvé une femme qui accepte de faire un enfant avec toi?
6: Déjà, je voulais faire un point sur ma santé, donc j'ai vérifié et tout.
2: Il a vérifié techniquement.
6: Laurent, je suis allé voir. C'est bon, j'ai encore des je sais pas quoi, des spermatozoïdes. C'est bon, je suis au point.
0: Ça, oui, tu dois.
6: Je vais pouvoir féconder.
2: Mais c'est terrible parce que
5: je crois pas que vous avez encore des spermatozoïdes. Je crois que vous êtes un spermatozoïde.
2: Je suis d'accord.
5: On le voit s'agiter. On a l'impression que c'est le dernier qui a gagné la course. Vous voyez,
3: moi, je crois même que tu as, ce qui est rare à ton âge, j'ai tout tes spermatozoïdes.
2: Il a déjà rien donné.
4: Non, mais moi, ce qui m'intrigue, c'est comment tu vas faire pour trouver une femme qui accepte de faire un enfant.
6: Je suis très confiant dans mon destin.
3: Avec de l'argent, trouve.
6: Ah, mais je suis très confiant.
2: Mais il a
6: confiant.
2: Pas d'argent.
5: Avec qui vous avez passé les fêtes, monsieur Rioux?
3: Il a écrit en Europe de l'Est.
6: Non, je vais vous dire le truc. Je suis sûr que je vais trouver quelqu'un et que je vais faire un gamin.
5: En 2022?
6: Mais, non, 2023. Enfin, non, parce que le premier bisou en 2028.
2: Allez, 2022.
5: Le premier bisou en 2022.
6: Parce que moi, je suis très lent, vous savez. Il y a beaucoup de restaurants avant. Il y a beaucoup de nuits à la maison sans toucher.
4: Alors, le restaurant, moi, je veux bien, mais je m'arrête là.
3: Non, moi-même resto, ça me.
0: Ouais, moi-même resto, ça me.
6: Arrête, tu t'appelles, t'as passé 7 heures chez moi.
2: 7 heures?
3: Oui, non. 7 heures!
6: C'est
3: comme
6: le jour. Elle est arrivée à 18h30 et elle est partie vers 1h du matin.
5: Mais comment ça se fait? Mais qu'est-ce que vous avez fait pendant 7 heures?
6: On a parlé de la vie de son enfant.
4: Mais elle est bizarre depuis.
0: J'ai dormi.
3: Il y avait le gigot de 7 heures, maintenant il y a le mergot de 7 heures. T'as trop vitamine de GHB?
5: Non, mais attendez, Isabelle.
2: C'est trop long.
5: Moi, je savais pas que vous étiez resté 7 heures.
3: Elle était à point.
0: Non, mais il est pas excité comme ça en tête.
6: Non,
0: à tête.
6: En fait, dans l'après-midi,
0: il est calme. Il est beaucoup plus calme.
4: Il est intimidé peut-être.
6: Et Laurent le sait.
0: Mais il a les bras toujours aussi courts. Hein,
2: ça... Il y a des invariants.
3: Pourquoi c'est toi qui as dû aller chercher les trucs au fond du four?
5: Non, mais vous auriez dû attendre effectivement le 13 janvier, journée mondiale sans pantalon, pour inviter Isabelle Mergault. Moi, vous auriez eu un prétexte pour l'avoir, voyez, entre les mains, votre pantalon.
2: Ah, j'ai eu peur.
5: Et Chakri Kazaraï a évidemment signé cette magnifique chanson.

0: Excusez-moi, mais on imagine la tête d'Isabelle Mergault qui sait pas que le 13 janvier, c'est la journée sans pantalon. Elle accepte gentiment de se faire inviter à dîner par l'autre Stanley.
1: Elle sonne.
0: Elle sonne.
2: Et il a le pantalon à la main.
0: Et l'autre, il ouvre, il est en quel but.
1: Il y a Rick Azaray qui passe en fond sonore. Lumière tamisée. Ah tiens, juste avant 16h, j'ai deux, trois petites histoires amusantes que j'ai trouvées sur Internet à vous proposer. Il y a le professeur Strauss, c'est sur Twitter, ou sur Instagram peut-être, qui dit, c'est un mec qui est en train d'accrocher des cornichons dans un arbre. Et il croise un autre gars qui lui dit, mais pourquoi tu mets des cornichons sur les arbres? Pour éloigner les girafes, lui dit l'autre. Mais il n'y a pas de girafes ici. Bah oui, parce que j'ai mis des cornichons. Moi, j'aime
3: c'est
1: bien.
3: Joli. Oui, elle est mignonne.
1: Et puis aussi cette dame qui dit à une autre, c'est Michel et Denisot qui, sur Instagram, alors soit il raconte des blagues, soit il publie des blagues d'autres, hein, c'est pas lui forcément qui les imagine, mais en tout cas, il en fait la publicité et c'est plutôt amusant. Et Michel Denisot a publié ce dessin où on voit une dame qui, pour la nouvelle année, dit à une autre, ma résolution cette année, c'est d'arrêter d'insulter les gens sans le vouloir. Et toi, c'est de perdre du poids, j'imagine.
0: C'est joli.
1: C'est joli. Et il y a aussi Eric Métayer qui a publié ce photomontage. On voit une maman qui est en train de coucher sa petite fille. Et la petite fille dit à la maman, dis maman, c'est dans longtemps 2023. Et la maman répond, dans 4 dodoses.
2: Ah, oh, c'est mignon.
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1: Pour Charles Gigotte, qui habite Hondres, dans les Landes. Ah, vous avez encore quelques semaines pour aller à la Comédie Française, puisque c'est jusqu'au 29 avril que se joue Cyrano de Bergerac, ouais, avec Laurent Lafitte, hein, d'ailleurs, dans le rôle titre du héros.
8: Il joue plus tapis, il joue Cyrano maintenant.
1: Oui, maintenant il joue Cyrano. Le nez s'allonge tout autant pour Bernard Tapie que pour Cyrano de Bergerac. Mais en tout cas, c'est évidemment une pièce de la Comédie Française qui est au répertoire régulièrement, mais c'est assez rare quand même. Joué par Laurent Lafitte, en tout cas c'est un événement et c'est jusqu'à fin avril. Ma question est toute bête, hein, c'est une question d'ordre culturel, on va voir si vous connaissez si bien Cyrano de Bergerac. Quel est le dernier mot de la pièce d'Edmond Rostand?
9: Mon fin. Panache.
1: Pardon?
9: Mon panache.
1: Mon panache. Oh, ouais. Excellente réponse.
3: Alors c'est là, pas bravo. Mon panaché, t'es sûr?
1: Non, c'est mon panaché. Ah, vous savez exactement comment ça se termine alors, monsieur Ferrand?
10: Oui, il est le pauvre, il est en train de mourir. Il est dans le cloître avec Roxane, évidemment, et il se bat contre tous ses ennemis, contre la vanité, contre, enfin, etc.
1: Et il dit, mais il est quelque chose que j'emporte. Et ce soir, quand j'entrerai chez Dieu, mon salut balayera largement le seuil bleu. Quelque chose que sans un pli, sans une tâche, j'emporte malgré vous. Elle pose la question. Elle lui dit, c'est. Et il répond, mon panache.
0: Oh là, c'est beau.
1: Ah oui, c'est beau.
0: Bravo.
1: Bravo, monsieur Ferrand.
8: C'est ce qu'a dit Renaud aussi avant de mourir. Hein. Mon panache.
1: Non, mon panache.
3: Ouais, panache.
1: Monsieur Amar habite Villers-les-Nancy en Meurthe-et-Moselle. Dans quel cas est-il conseillé de mâcher un chewing-gum?
0: Quand on pue de la gueule.
1: Je sais.
0: Quand on joue au poker pour masquer ses traits et ne pas donner d'indication.
11: C'est dans l'avion dans l'avion quand on décolle.
1: Non plus.
11: Ah bon?
0: Je vous le dis, au poker, on nous dit de mâcher du chewing-gum. Comme ça, on bouge le visage.
1: Oui, il y a plusieurs cœurs.
0: On ne peut pas lire des tics
3: ou
0: des indications pour bluffer.
12: Quand l'avion il descend pour se déboucher les oreilles, non?
1: Il y a plusieurs cas, effectivement.
8: Bah, une fellation?
1: Moi, je vous demande un cas précis qui fonctionne pour tout le monde, vous voyez.
11: Alors, est-ce que ça vraiment ça nous sert?
12: Il est conseillé d'en mâcher, c'est
1: ça? Pas seulement pour ceux qui jouent au poker et pas seulement pour ceux qui voyagent en avion.
8: Ah, pour avoir des gaz?
1: Non.
3: Non, mais c'est pour colmater?

0: Non, pour colmater.
1: Pour faire travailler les estomacs.
2: Est-ce que c'est pour le sortir de la bouche et en faire quelque chose
0: non,
2: après?
0: Non, du tout. Non, non, il faut mâcher un chewing-gum et cela vous sera utile. Pourquoi?
3: Mais est-ce que ça peut aider en quelque chose?
0: Ah ben oui, c'est ce que je suis en train de vous dire.
4: En cas de hoquet. Okay.
0: Non, mais on se rapproche un peu.
5: Ah, en cas d'éternuement.
0: Non plus.
3: Quand on veut, excusez-moi, c'est pas du tout vulgaire, mais quand on veut roter pour éviter de
0: non,
3: roter.
0: Non, non,
2: c'est
0: non,
2: bien,
0: non.
2: C'est sur l'anatomie. Enfin, ça agit sur le corps. C'est un truc. C'est pas.
3: C'est pour. Oh, mais ah, quand on a envie de faire pipi, quand on a envie de faire pipi.
2: C'est pour soi ou c'est pour un voisin?
0: Ah non, c'est pour soi-même.
6: Ah, c'est pas avant un lavement?
0: Non.
6: Si, comme ça, on est détendu, on mâche. Et quand tu nous mets la poire, on est bien.
4: Ça permet d'éradiquer un problème de santé. Ou un...
0: Alors un problème de santé, non, on n'ira pas jusque là.
4: Un désagrément.
2: Ça y est, c'est évident. C'est évident. On aurait dû penser.
0: C'est le troisième roulement de tambour sur la même question.
2: Voilà,
0: hein.
2: Oui, oui, mais je ne peux pas te dire corps. Je suis sûr que le fait de mâcher à temps régulier permet de réguler les battements cardiaques.
0: Non, non.
3: J'ai trouvé Laurent, peut-être, c'est pas quand on. C'est pour s'habituer, tu vois, quand on sait qu'on va faire l'amour, tiens, en mâchant.
2: Non, mais bah,
3: on saute, ça imite le sautement.
0: Faites pas de gestes.
2: Non, ça va aller.
3: Alors, est-ce que c'est.
0: Vous essayerez chez vous et des tas d'auditrices et d'auditeurs qui nous écoutent, c'est leur principe en tant qu'auditeur et d'auditrice, eh bien, certainement diront « Ah bah tiens, je vais essayer la prochaine fois. »
4: Pour déboucher le nez?
0: Non, pas pour déboucher.
3: Ah, pour ne plus bâiller, pour ne pas bâiller.
0: Ne pas bâiller, non.
3: Pour ne pas éternuer.
0: Non plus.
2: Et ne plus avoir de reflux gastrique.
0: Non plus, mais...
4: C'est un lien avec l'abdomen ou avec la tête?
0: Plus la tête.
2: C'est
5: pour dégager les
2: sinus. C'est un rapport avec les migraines?
0: Les migraines, non.
6: C'est contre les otites?
0: Les otites, non.
5: Ah, c'est pour décroisser la
2: yeux.
5: Peau.
2: Ah, ok, ok. Ah,
0: avec les yeux. Avec les yeux, oui.
3: On ne peut pas pleurer.
6: Cligner des yeux.
3: Pour mieux pleurer, pour faciliter le pleur.
2: On ne peut pas cligner des yeux quand on mâche un chewing-gum.
0: Non, là, vous commencez à brûler.
2: C'est pour dégager le canal lacrymal.
6: Non, c'est pour le nez, pour pas que le nez coule.
0: Mais non, non.
5: Alors, on est sur les yeux.
3: Parce que parfois, tu as des sécheresses.
2: Ah, c'est pour coller les paupières.
0: Non plus, mais non.
3: Le matin, quand on a plein de glaire dans les yeux.
6: Ah oui.
2: Mais arrêtez de
6: se coller, ça descend. Ça s'appelle la goutte, ça descend. Après.
0: Déjà qu'on vous voit à 15h30, laissez-nous tranquille avec comment vous êtes le matin.
2: Je suis d'accord.
5: Déjà qu'il ne fait pas le ménage chez lui.
0: Surtout, on est en train de perdre 300 balles à cause de vous.
5: Alors, est-ce que ça on voit plus clair quand on...
0: Mais non.
5: On pleure.
2: Ça retire les larmes.
5: Ça sèche les yeux.
2: Ça permet de cligner des yeux et du coup, si on a quelque chose dans l'œil, ça part.
0: Mais non, enfin là, vous êtes en train de brûler, vous ne donnez pas la
6: réponse. Ça permet de pas loucher.
0: Pardon.
4: Avec les paupières?
0: Avec les paupières, non, pas directement les paupières.
5: Ah, ça fait cligner des yeux.
4: C'est un lien avec une douleur.
0: On donne 300 euros à monsieur Hamar. Et regardez les mains qui se lèvent dans le public.
4: Jean-Philippe
0: Janssen, c'est à vous d'y aller. Là, vous n'avez pas été malin. Hein. Là, on perd vraiment bêtement 300 balles. Hein.
2: Bonjour, comment vous appelez-vous?
7: Bonjour, je m'appelle Louison.
2: Et Louison, quelle est d'après vous la réponse?
7: C'est lorsqu'on épluche un oignon, on pleure pas?
0: Évidemment, c'est pour éviter de pleurer quand on épluche les oignons. Bon. Il suffit de mâcher un chewing-gum.
2: J'avais qu'il fallait faire couler de l'eau.
5: Ouais.
0: Et oui, souvent quand on épluche un oignon, on a envie de pleurer. Eh bien, si vous mâchez un chewing-gum.
2: Ça dépend.
0: Quoi?
2: Ça dépend.
0: Comment ça,
2: non,
0: ça dépend?
2: Non, parce que moi, quand j'épluche mes oignons.
0: Oui, bon, on sait lesquels.
2: Il faut faire couler de l'eau. De l'eau froide, bon, c'est pas bon pour la planète, mais ça empêche de pleurer.
0: Et bien là, vous mâchez un chewing-gum.
6: Mais ça empêche de bander aussi.
0: Si vous mâchez un chewing-gum, vous ne pleurerez plus en épluchant vos oignons.
4: C'est drôle, ça.
2: Mais ça piquera quand même.
0: Pardon?
2: Est-ce que ça piquera quand même?
0: Oh, j'en sais rien, j'épluche pas les oignons, mais écoutez, essayez chez vous et vous nous direz, voilà.
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0: Une question pour Sandrine de Pierreux qui habite dans les Alpes-Maritimes. Des tas de jeunes se réunissent régulièrement à Bondoufle.
2: Oh.
0: Mais pour faire quoi?
5: C'est en région parisienne.
9: J'ai bien une idée, mais vous allez me traiter de grossier.
0: Alors, ils sont de plus en plus nombreux, d'ailleurs, à aimer.
5: Il y a une notion de fête?
0: Oui, de fête, le mot serait peut-être un peu fort.
5: Est-ce que c'est une réunion, genre avec des jeux vidéo, des choses comme
0: Alors,
5: ça, des
0: espèces
5: de concours?
0: De concours, oui, mais de jeux vidéo, non.
5: Alors, tout le contraire. Ils n'ont plus de portable, ils ne veulent plus rien.
0: Tous les vendredis, tous les samedis soirs, depuis 3 ans, quand la météo le permet.
9: Ça fait chier.
4: marché.
0: Ils se réunissent à Bondoufle, tous ces jeunes.
5: On joue aux échecs.
0: Aux échecs, non.
5: Bah, ils jouent tous ensemble ou alors il y a des groupes?
0: Ah, c'est un groupe, ça peut y avoir jusqu'à une quarantaine de personnes.
5: Ah oui, là où on se tire dessus avec de la couleur, là.
6: Ah, oh, super.
9: Le paintball?
0: Ah, le paintball, non.
9: Voilà. Il y a des accessoires?
0: Non, aucun.
5: C'est
0: aucun.
5: Un jeu de société?
0: Un jeu de société, oui.
1: Et alors, ça on passe,
5: c'est un trivial poursuite géant?
0: Pas un trivial.
5: Cluedo.
1: Cluedo.
9: Un jeu de rôle.
1: Non mais ça se passe en plein air puisque vous parlez de la météo. Il faut que la météo soit
0: clémente. Ça pourrait se passer à l'intérieur, mais
1: eux, ils sont en plein air.
5: C'est un quiz.
0: Un quiz, non.
5: De l'acrobranche?
0: L'acrobranche, non.
5: Il y a besoin de matos pour ça?
0: Alors, on peut jouer avec son propre matériel, mais le jeu de société existe, que vous pouvez acheter si vous avez envie d'avoir, on va dire, le vrai jeu.
9: Est-ce que vous, chez vous, vous avez l'accessoire
0: oui, pour y jouer? Oui, et moi, j'ai souvent joué.
5: Pour la sardine?
0: La sardine, non. Pardon.
1: Monopoly. Au loup-garou.
0: Ah, oui. Au loup-garou.
5: Ah, le loup-garou.
0: Bonne réponse de Julie Leclerc.
5: Bien sûr.
0: Eh oui. C'est un jeu qui fait fureur en ce moment.
5: Ouais, ma fille aussi, elle adore ça.
0: Et à Bondoufle, eh bien, les jeunes de banlieue jouent au loup-garou.
9: Vous adorez ça, ou Laurent?
1: Mais vous adorez. Alors, on joue tout le temps chez Laurent, mais je comprends rien.
5: T'es invité chez Laurent?
9: Moi aussi.
5: Moi, je suis jamais invité.
1: Ça y est. C'est reparti.
5: Ça y est, c'est parti. Incroyable. Mais arrêtez de raconter vos anecdotes avec Laurent. Moi, je sais même pas, moi.
1: Non, mais.
5: Moi, je vais faire des invitations chez moi, il sera pas invité. Voilà, comme ça, là.
0: Mais c'est pas vrai, vous étiez chez moi, vous aussi, quand on a joué au loup-garou il y a un an.
5: Oui. C'est pas vrai.
0: Mais si,
5: mais je vous dis si.
0: Elle était bourrée, elle s'en souvient pas. Alors, mais Michel.
1: Absolument, nous avons joué au loup-garou.
0: Laurent, vous étiez là? Est-ce qu'elle était là? Oui, ou non?
5: Oui, elle était là.
9: Et j'ai rien compris à ce jeu, Laurent.
1: Moi non plus. Je ne comprends rien.
6: On peut m'expliquer, est-ce que c'est le loup-garou?
5: Je sais comment. Ah bon, c'est spécial. Moi,
9: on regarde, t'as la femelle juste à côté.
0: Julie, essayez d'expliquer à monsieur Berléand.
1: C'est impossible. C'est un jeu de rôle. Alors, on vous dit que vous êtes villageois, on vous dit que vous êtes un loup.
9: Sorcière.
1: Que vous êtes une sorcière, une petite fille. Alors, le village s'endort. Alors on ferme tous les yeux. Et puis, mais seuls les loups-garous ouvrent les yeux. Quand vous avez tiré votre carte, vous savez ce que vous êtes. Si vous êtes un villageois ou un loup-garou ou une sorcière.
0: Bah pourquoi vous faites semblant de ne pas avoir compris quand on joue?
1: Mais quel est le but de ça?
5: Oui,
1: moi je suis sorcière. Et alors?
5: Ah oui, bah oui. Bah...
10: Oui, mais des fois le but c'est juste de se marrer.
1: Eh ben.
10: Tu t'es pas marrée?
1: Eh ben non, je ne me suis pas marrée.
0: Ça fait 30 fois qu'elle joue, elle comprend jamais rien, Julie.
1: 30 invitations, t'as remarqué? 30 fois qu'elle joue.
0: Je suis sûr que vous adorez les jeux de société, Olivier.
11: J'ai horreur de ça, j'ai horreur de tout, moi, alors faut pas la peine.
0: Le solitaire, éventuellement.
5: Oui, voilà.
0: Les nuits et les soirées doivent être longues là-bas en Polynésie. Une petite partie de domino.
5: Avec un crabe.
1: Et la nuit tombe très tôt en plus. Et du coup, les gens se lèvent à 5h du matin. Il y a
0: la nuit tombe très tôt sur le village.
1: Ah ben voilà, ça c'est une phrase du loup-garou.
11: Ah ouais.
1: La nuit tombe.
11: C'est vachement intéressant.
0: Et les jeunes de Bondoufle.
11: Regrette de ne pas passer plus de temps avec vous.
9: Je regrette de pas passer.
11: Ils ont des vies magnifiques. Alors, ça, quand tu as fini ça, tu vas voir Berléand au théâtre. Le lendemain, tu te flingues. Putain, arrêtez vos machines. C'est une vie de merde que vous avez, putain.
0: Michel, elle adore jouer au loup-garou.
5: Mais moi, j'adore surtout être en société.
0: C'est ça. Il va falloir qu'on vous apprenne à vivre en société, monsieur.
11: C'est un peu tard.
5: Ouais.
11: C'est un peu tard.
5: Oui, c'est un peu trop tard.
11: J'arrive, je te supporte, là. C'est rien.
5: Oui, mais parce que t'es payé, mais est-ce que tu peux vivre sans être payé?
11: Non. Moi, je ne me réveille qu'au cri du billet de 500 euros.
0: Vous n'avez pas toujours navigué en solitaire quand vous étiez avec vos camarades à bord.
11: Ouais.
0: Vous avez eu des équipages à une époque.
11: Oui,
0: le soir.
11: Mais il n'y a pas de soir quand tu es nuit et jour à bosser. Qu'est-ce que tu crois, pauvre tâche?
0: Le soir au milieu de l'océan.
11: Entre deux vagues, tu t'arrêtes, tu fais un pique-nique. On est fréquenté des nains.
0: Un petit cache-cache à bord.
11: Ben voyons. Coucou, qui c'est qui est derrière la grand voile?
0: Bon, en tout cas, le loup-garou.
11: Le loup-garou, ça a l'air vachement.
0: C'était une question spéciale, dédicace à Julie, qui est la seule animatrice de jeu qui n'en a jamais compris un seul.
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0: Alors une question maintenant qui nous emmène au jardin du Luxembourg, puisqu'il y avait un célèbre château qui se trouvait là avant. Il y a longtemps, hein, un château qui a été détruit, mais ce château, tout le monde connaît son nom.
12: Château du Luxembourg.
0: Quel célèbre château pouvait-on trouver là où se trouve aujourd'hui le jardin du Luxembourg?
5: C'est pas, ça appartenait pas à Marie-Antoinette?
0: Pas du tout, non.
5: Le château prenait toute la place du jardin?
0: Oh, je sais pas, je suis pas...

0: non plus à ce point connaisseur de l'endroit, hein, mais effectivement, on est dans le quartier de l'avenue de l'Observatoire, il y a le jardin du Luxembourg, et là, il y avait un château dont le nom est encore connu aujourd'hui, à cause d'une expression célèbre, d'ailleurs. Et
1: souvent... Où il y a château dedans ?
0: Alors, château. Non, dans l'expression, il n'y a pas château, mais il y a le nom du château qui se trouvait au jardin du Luxembourg.
2: C'était une prison ?
0: À une prison, non.
3: Château-Boyant ?
0: Non.
1: Boyard ?
0: Non.
1: Ça appartenait à un roi ?
0: Alors, ça a appartenu à... Oui, un roi, ce château.
4: Souvent,
0: oui,
1: Louis XIV.
0: Ça, c'est vrai, ça a appartenu à Robert le Pieux, vous voyez, ce château.
2: Ah, le roi de l'an 1000.
0: Et puis, au XIIIe siècle.
3: C'est une expression.
0: Le nom du château, oui.
3: La cruche
0: Non.
3: On va la cruche à l'eau.
0: Non.
4: Pour sous-entendre l'abondance, par exemple, ou pas?
0: Si vous voulez, à la mort du roi, le château a été abandonné et très vite, c'est devenu un château en ruine. Ça a servi de refuge à des brigands pendant des années. Une sorte de cour des miracles. Et puis, c'est en 1257, hein, bien après la mort de Robert le Pieux, que Louis IX, Saint-Louis, a concédé le terrain à un monastère. Puis voilà, c'est devenu par la suite le jardin du Luxembourg.
1: Et alors,
3: Moulin?
0: Non,
1: l'expression, c'est rapport à l'effondrement de quelque chose.
0: Non, mais c'est vrai que le fait qu'il y ait eu souvent des brigands dans ce coin, c'était une sorte de cour des miracles.
2: Un coupe-gorge,
0: non.
2: C'est une expression comme ça,
1: du braconnier.
0: Non.
1: La foire d'empoigne.
0: Non, c'est un ancien lieu-dit de Paris, hein, vous voyez, situé, on va dire actuellement entre les rues Monsieur le Prince et Malebranche, vous voyez à peu près. Donc on est bien au cœur du jardin du Luxembourg.
2: On trouve encore le nom dans le quartier.
3: Il y a une rue?
0: Je ne suis pas

0: du Luxembourg aujourd'hui.
1: Mais aller au Cap Vert, ça veut dire que c'est très loin.
0: Ah oui. Oui, ça veut dire aussi aller te faire voir, quoi. Aller,
2: Moi, après, monsieur Riquet, ça fait bien au moins une semaine que j'ai pas utilisé cette expression, en fait.
0: Aller au diable à Vauvert.
2: Ah oui, au moins.
3: Et revenir du diable
1: même 15 jours, quoi. Lui dit aller au château d'If, lui.
3: On dit revenir du diable Vauvert.
0: Parfois même dans les commentaires de football, excusez-moi, mais Thierry Roland utilisait souvent cette expression.
2: Oui.
3: Il est revenu du diable Vauvert.
0: Ah, il parle d'un footballeur qui revient du diable Vauvert. Non, mais c'est bien de savoir d'où ça vient, quand même.
4: Ah ouais, moi je trouve ça très intéressant.
0: Ah, merci Isabelle.
4: Je suis en train de le noter, d'ailleurs.
0: Ah ben voilà. Vous voyez, je suis content quand vous appelez.
4: J'aime bien.
1: Le problème, c'est pas de le savoir, c'est de le retenir.
3: Mais c'est Robert le Pieux dont il faut se souvenir, parce que c'était le roi de l'an 1000, et donc toutes les prophéties sur la fin du monde, il a dû lutter contre ça, c'était le fils du Capet.
4: Le fils
3: du Capet.
1: Le Pieux.
3: Le premier des Capétiens.
1: Le Pieux, c'est-à-dire qu'il était très croyant.
3: Ça n'avait non, rien non, à non il qu'il en avait une. Voilà.
4: Moi, je pensais au lit, plutôt.
3: Non, il y a un X. C'est le Pieux avec un X, oui.
4: Arrêtez de me regarder comme ça.
0: Je vous regarde toutes les trois parce que je vous trouve tellement belle.
1: Laquelle?
3: Mais c'est une très bonne idée de les avoir mis toutes les trois, une brune, une blonde, une rousse, c'est magnifique.
4: Ah, parce que vous trouvez qu'on a un spectacle mieux là.
1: On a il y a trois.
4: Franchement, entre bouboules là.
2: Non, sois gentil avec Gérard.
3: Mais c'est très bien, il y a une coiffée, une incoiffable.
0: Entre un chauve, un bouboule et monsieur je sais tout. Franchement, voilà. Vous avez raison, je préfère vous regarder toutes les trois.
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0: Appelle-t-on au Sénat l'équivalent du perchoir à l'Assemblée nationale?
7: Oui.
0: C'est ça ma question.
1: La chaise longue, non.
0: Parce que le président ou la présidente, puisque c'est une femme actuellement à l'Assemblée nationale, on dit qu'elle est au perchoir de l'Assemblée nationale.
7: Le pilote?
0: Et comment on appelle ça pour le Sénat?
1: La tribune, non.
0: La chaire, non.
8: Pas, ouais. Le monte-escalier?
0: Non plus.
8: Est-ce que c'est également quelque chose qui n'a absolument pour le coup rien à voir sur... Est-ce que c'est animalier?
0: Alors j'ai envie de vous dire que ça va mieux à Gérard Larcher que perchoir.
8: La baignoire?
0: Non.
7: La montagne?
0: La montagne, non.
4: Ça va mieux à l'archer à cause de son nom de famille? Archer?
8: Ou de sa corpulence? Non.
0: Plutôt à cause, on va dire, de sa gourmandise.
1: Le boudoir,
0: non.
8: La cuisine?
4: C'est pas un oiseau.
0: La cuisine, non. Oh.
4: C'est un ustensile de cuisine ou un plat?
0: C'est le lieu face à l'hémicycle, d'où le président de séance veille au bon déroulement des débats. Et ça s'appelle.
3: Au fourneau, non?
4: C'est un ustensile ou un plat?
0: C'est plus grand qu'un plat.
9: Mais non, est-ce que ça pourrait...
8: C'est un lieu où l'on mange, pas
9: est-ce
8: vraiment.
9: Que c'est au piano?
0: Au piano, non.
4: C'est plus grand qu'un plat.
0: On se rapproche.
1: La cuisinière.
4: Au fourneau,
0: non.
8: C'est un endroit pour faire la cuisine.
0: Gérard Larcher a été réélu
8: au four, non. Au four à pizza.
4: À la haute.
0: C'est pas le Père Noël, Gérard Larcher, non plus.
7: À la cheminée,
0: non plus.
8: À la rôtissoire.
0: Non.
7: Je le sais.
8: Est-ce que c'est quelque chose où on fait cuire?
0: Non, on peut
1: au
0: pas
1: frigo.
0: Dire ça. Au frigo, non.
1: Un faitout. C'est gros.
0: C'est gros, il y en a différentes tailles, Bernard.
8: Oh, l'autocuiseur.
0: Non, mais enfin, écoutez, on ne dit pas Gérard Larcher a été réélu à l'autocuiseur.
8: Non, c'est peu probable.
1: À la cocotte, oui.
0: Non, on fait tout. C'est un titre dans la presse.
8: À la friteuse.
0: Non, c'est un titre dans la presse ce matin. Sénat, Gérard Larcher rempile au... Vous imaginez bien que ça a un...
4: La yaourtière.
0: Vous imaginez bien que ça a un double sens.
1: Au barbecue.
0: Un sens plus général, mais c'est vrai que, vu que c'est Monsieur Larcher, on peut penser au sens alimentaire du terme, mais c'est pas que ça, voyez-vous.
4: À la louche.
0: Mais c'est pas la louche.
1: Allez que moi.
0: Mais ça n'est pas un instrument, je vous ai dit.
3: Oh là là, c'est pas vrai, je le sais.
4: Alors à la blanquette.
0: À la blanquette, non.
8: On est perdu.
1: C'est pas un plat non plus.
0: C'est pas un plat, j'ai dit. Plus grand qu'un plat, j'ai dit.
8: C'est là où est-ce qu'on range
4: qu'est-ce qui est plus grand qu'un plat? Un grand plat.
1: Un grand plat, oui.
8: une grosse marmite.
1: Un plateau.
0: Le plateau. Ah, bonne réponse de Bernard Mabille.
9: Ah oui.
10: Eh oui.
0: Oh, Gérard oui. Larcher remplit le plateau. Oh. Eh oui.
4: Si vous aviez voulu nous aider, vous auriez pu dire que j'aurais pu vous aider.
0: Parce que vous êtes habitué des plateaux. Voilà. Bien sûr.
4: Ainsi que Monsieur Berlier.
0: Mais bien sûr. Mais là, c'est pas des plateaux cinématographiques.
4: Oui, mais...

0: ça nous aurait aidé.
1: Oui, plus que la bouffe.
2: C'est le plateau qui était l'équivalent du perchoir à l'Assemblée nationale. Une réponse qui a été longue à venir, mais il ne nous étonnera pas que c'est finalement Bernard Mabie quand même qui l'a retrouvé. Une question, bah puisque vous rappelez, chère Isabelle, que vous êtes actrice et
1: oui, elle est bien obligée, c'est ce que vous êtes en train de dire.
2: Et Monsieur Berléand, acteur, bah voilà une question théâtrale. Encore que, il s'agit d'un opéra comique dont il faut retrouver le nom. Le personnage principal de cet opéra comique s'appelle Clairette. Mais quel est l'autre nom de Clairette, qui est le titre de cet opéra comique, signé Charles Lecoq?
3: Dodi.
2: Comment vous dites?
3: Dodi.
2: Clairette Dodi, non. C'est une question pour Philippe Giroux.
0: Donc c'est un prénom.
2: Qui habite, monsieur Giroux, Ramonville-Saint-Agne, en Haute-Garonne. Clairette, c'est un prénom?
0: Oui, et on cherche un prénom.
2: Non, on cherche pas un prénom.
1: On cherche un surnom.
2: On cherche comment on appelle Clairette dans le titre de cet opéra comique en trois actes de Charles Lecoq.
4: C'est un animal.
0: Oui, mais dans le titre, c'est donc le prénom.
2: C'est pas un animal. Non. Clairette, elle doit se marier avec Pomponnet, un perruquier.
0: Qui un est... perroquet?
2: Non, un perruquier.
1: Un perruquier. Un perruquier. Le père de Ruquier?
2: Non. Un perruquier qui est amoureux d'elle.
4: Ah, la cantatrice chauve?
2: Non, mais Clairette n'est pas insensible aussi au charme d'Ange Pitou, un chansonnier qui a l'habitude d'aller en prison pour les chansons qu'il écrit. Ah. Et elle le rejoint en cachette et essaie de trouver un moyen pour que le mariage n'ait pas lieu. Voilà. L'histoire de Clairette.
5: Est-ce que c'est la dame de...
4: Potolet.
2: Quoi?
0: Et le potolet.
2: Clairette et non. Le potolet, non.
5: Est-ce que c'est la dame 2?
2: La dame 2, non.
4: La dame 3?
5: Non. Ça ressemble?
2: Bah, ça ressemble à...
0: C'est Mademoiselle A1?
2: Il n'y a pas Mademoiselle dans le
6: Monsieur
2: titre.
6: Est-ce que c'est la belle de Cadix?
2: Non.
1: Est-ce que c'est Madame quelque chose?
2: Ça se joue jusqu'au 5 octobre à l'Opéra Comique actuellement.
4: Ah.
1: Est-ce que c'est Madame quelque chose?
2: Il y a Madame dedans.
1: Comme Madame sans gêne, mais enfin c'est pas ça.
2: Elle n'est pas Madame, elle.
4: Madame CC.
5: Mademoiselle.
2: Puisque Clairette, elle doit épouser.
1: Mais il y a Madame ou il n'y a pas Madame dans le titre?
2: Il y a Madame dans le titre, mais elle, ça ne peut pas être Madame puisqu'elle n'est pas mariée.
1: Si elle était mariée, ce serait Madame.
4: Voilà. Madame, Mademoiselle, Monsieur, Mademoiselle, Madame.
6: Est-ce que ça serait presque Madame?
0: Jamais Madame.
4: Mademoiselle.
5: Madame Bossu.
2: J'essaie de vous aider, mais je n'y arrive pas.
1: Bah, Mademoiselle, si c'est pas Madame.
2: C'est mis en scène par Richard Brunel à l'Opéra Comique actuellement.
0: Oui. Je résume votre aide.
2: Oui.
0: Il y a Madame dans
2: courage.
0: Le titre.
2: Oui.
0: Mais, rappelez-vous qu'elle ne sera jamais Madame. C'est ça que vous dites.
2: J'ai pas dit qu'elle ne sera jamais. J'ai dit qu'elle ne l'est pas encore, en tout
0: future
2: cas.
0: Madame.
6: Donc, Madame se marie.
2: Non.
6: Donc, Madame va se marier. Madame s'est mariée.
3: Il y a une fiancée, la fiancée de Madame.
2: Non, mais on sera
1: proche. Le fiancé de Madame.
0: Le fiancé de Madame.
1: Le futur mari de Madame.
2: Mais non, c'est qui elle, Clairette?
1: C'est la fille de Madame.
2: Oui, mais c'est pas le titre en entier.
5: Madame la fille?
3: La fille de Madame.
6: La fille de Madame.
1: La fille de Madame se marie.
2: Mais non, mais maintenant, il faut le nom de la dame.
6: Ah,
4: Madame Claude.
2: Je l'ai entendu.
4: Madame Angot.
2: La fille Madame Angot. Bonne réponse de Bernard Mabir.
1: Ah ben je connaissais pas son nom, moi, vous êtes marrant.
4: Bah non, moi non plus.
2: Ah bah c'est très connu, la fille de Madame
3: Angot.
2: Oui,
3: oui. Mais elle a pas de...
4: Clairette.
2: Mais ça n'a rien à voir avec Christine Angot. Là, elle s'appelle Clairette. C'est un des opéras comiques les plus célèbres.
5: Oui, oui.
2: La fille de Madame Angot, qui se joue actuellement à l'opéra comique. Elle s'appelle Clairette, la fille de Madame Angot. Bravo Bernard Mabie, vous nous avez sauvés.
1: Il est fort.
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2: On m'a dit ça. On m'a dit que vous avez pleuré dans Pékin Express. J'ai pas vu. Pourquoi vous avez pleuré?
9: Parce que c'était un grand moment d'émotion. Je me suis super bien entendu avec les deux jeunes avec qui j'étais, Enzo et Otis, que je salue. Et j'ai fondu en larmes devant plein de gens. Et puis
2: pays c'était?
9: C'était en Tanzanie. Extraordinaire, Tanzanie. Et on était paumés, on était vraiment à la rue et tout. Et là, dans une station service, j'ai pleuré, j'ai fondu en larmes parce qu'il m'a fait un petit compliment, le gars qui était avec moi. Et puis, j'ai essuyé ses larmes, il a essuyé mes larmes.
2: Qu'est-ce qu'il vous a dit comme compliment?
9: Il m'a dit, c'est beau, Johan, tout ce que t'as fait pour nous depuis 3 jours, tu te bats pour nous. T'es fantastique, merci et tout. Et j'ai fondu en larmes, Karina. Est-ce que t'as déjà fondu en larmes sur scène, Karina? Est-ce que
2: le jour où elle a pris que vous veniez la voir.
9: Est-ce que sous l'émotion de la Joconde, tu as déjà pleuré sur scène depuis que tu fais la Joconde?
10: Bah bien sûr, moi je pleure tous les soirs sur scène.
2: Quand elle apprend la mort de Léonard de Vinci.
10: Ouais, absolument.
3: Ah,
10: ouais.
3: Eh oui.
10: Bah oui.
3: C'est vrai que l'émission elle est super. Il y a plein d'émotions. Là, je l'ai vu moi celle avec Éric Zemmour là. Ah non, c'est pour avec Pétain Express.
6: Elle est bonne.
11: Mais Yoran, c'est là que t'as couché avec des putes.
3: Oh.
11: Des putes, oui, mais de Tanzanie.
2: Oh, oh là là.
6: C'est extraordinaire, mais
10: on démarre fort. Hein.
6: Oh.
9: Et c'est ma première avec Richard Olin.

0: Orlinski. Et Richard, ce qui est fou, c'est j'arrive pas à comprendre.
1: On n'a jamais fait l'émission
0: non,
1: ensemble.
0: Jamais,
2: mais
0: jamais.
2: Du bol, Orlinski.
3: On m'a dit que j'ai échappé au pire.
0: Vous êtes mondialement connu, vous êtes super riche. Qu'est-ce qui vous amène aux grosses têtes alors que vous n'avez pas besoin des grosses têtes?
1: Le plaisir.
3: C'est le plaisir, la joie de partager avec le plus grand nombre, l'émotion.
1: Être ici entre amis.
3: Être ici entre amis.
0: Ah, vous aussi, je savais pas!
4: Mais c'est Lucie! Attends, c'est des gros sculpteurs, forcément!
0: C'est pas vrai! On est dans la même allée, tous les deux! C'est pas vrai!
1: Mais pas du tout! Monsieur Orlinski n'est pas homosexuel!
0: Ah oui, j'ai vu ça, votre page Wikipédia, vous avez plein d'enfants! Ouais. Non, mais j'ai vu ça!
1: Plein d'enfants!
3: Ça change quoi?
0: Et Richard, c'était magnifique de vous voir, c'est le comble du chic. Sur votre veste, il y avait marqué Richard Orlinski. Moi, je suis connu, mais j'ai pas marqué Johan Rioux sur ma veste.
1: Si, dans tous vos cols de chemise et cols de vêtements, votre maman, c'est ma maman. Sa maman, elle a écrit son nom. Là, par exemple, dans ce que vous portez.
0: Non, parce que je l'ai acheté il y a vraiment 2-3 semaines et donc elle a.
4: Et c'est toujours la même qui porte depuis 3 semaines.
1: Elle a pas encore eu le temps de faire le petit nom.
0: Elle a pas encore eu le temps de faire le petit nom.
1: C'est quand même dingue qu'elle fasse ça encore, votre maman.
0: C'est beau. En fait, Karina, il faut que je vous explique, Karina. Ma maman...
5: Non, c'est pas obligé.
3: C'est pas obligatoire.
0: Dès le début d'émission, il est fantastique.
5: Non, vraiment.
0: Je sens que je vais être très, très chiant aujourd'hui.
5: Ah ouais. Non, mais l'avantage, c'est que quand tu es là, Toen se tait.
1: Une première citation pour monsieur François Talandon qui habite à Vaines-en-Bray. C'est en Seine-Maritime et j'ai choisi cette citation évidemment pour faire plaisir à madame Bachelot. Oula. Qui a dit un chanteur d'opéra, c'est un type qui reçoit un coup de couteau dans le dos et qui au lieu de saigner se met à chanter.
6: Tristan Bernard.
1: Non, non, non.
0: Des proches.
6: C'est vivant.
1: Alors c'était un dialoguiste, scénariste.
0: Audiard.
1: Alors pas Audiard.
6: Henri Janson.
1: Pardon.
6: Henri Janson.
1: Henri Janson. Bonne réponse de Roselyne Bachelot. Pour Amandine Doré, qui habite dans la Marne, qui a dit « J'ai 11 enfants, tous ne sont pas du même lit, il y en a au moins 4 qui sont du canapé.
4: Ah » bah c'est l'autre, là, comment... Élodie Gossoin.
0: Non, mais il y en a plein,
4: rigole pas, il en a plein.
1: C'est quelqu'un qu'on cite régulièrement. D'ailleurs, j'ai vérifié, hein, il n'en avait pas 10 ou 11 des enfants, ou 4. Remarquez, il en avait quand même 3, hein, 3 enfants. Il avait d'ailleurs un double foyer, si j'ose dire.
4: Ah, Bruel. Non, pardon, c'est un triple foyer.
1: Ça s'est su à la fin de sa vie qu'en fait, il était...
0: Ah oui, c'est pas une star de la radio sur Europe 1 qui racontait des histoires, Pierre Bellemare.
1: Ah, c'est vrai que Pierre Bellemare aussi avait un double foyer, mais c'est pas très gentil de le rappeler à ses veuves.
4: Là, c'est pas qu'il était avec Zitrone, c'est vrai.
1: D'ailleurs, c'est vrai, il a été réputé pour devoir dîner 2 fois. Alors, il... premier dîner avec la première femme, il disait « Oh, j'ai pas très faim ce soir », forcément, parce qu'il allait dîner avec la deuxième.
4: Mais non.
1: Ensuite,
0: Philippe Bouvard.
1: Non.
4: C'est pas Castelli.
1: Non, mais d'habitude je vous raconte pas tout ça, mais c'est un des maîtres de l'humour.
0: Pas Doris.
1: Non.
4: Dac.
1: Pas Pierre Dac.
4: Francis Blanche.
1: Francis Blanche. Effectivement, c'est Francis Blanche. Pour Jean-Michel Godard qui habite Saint-Loup.
4: Qui ça?
1: Monsieur Godard.
4: Pas Jean-Luc.
1: Jean-Michel.
4: Pas Jean-Luc Godard, l'acteur de X.
1: Non, non plus. Qui a dit, ça c'est pour madame Bachelot encore que j'ai choisi cette citation, le meilleur argument contre la démocratie, c'est une conversation de 5 minutes avec l'électeur moyen. C'est pas très gentil pour l'électeur, évidemment, mais c'est quelqu'un qui en même temps disait, la démocratie est le pire des systèmes, à l'exception de tous les autres.
6: Winston Churchill.
1: Winston Churchill. Ah ouais. Bonne réponse de Roselyne Bachelot. Ah, j'aime bien celle-là aussi pour Marie Hénaud qui habite Breuillet dans l'Essonne, qui a dit « Ma femme est sans défense, heureusement pour elle d'ailleurs, sinon on la confondrait avec un éléphant. »
5: Oh, oh. C'est charmant.
0: C'est pas Johnny animoriste.
1: On l'a cité d'ailleurs par erreur il y a 2
4: c'est
1: minutes.
4: C'est pas Johnny
0: Hallyday. Doris. Doris.
1: Pardon.
0: Pierre Doris.
1: Pierre Doris. Bonne réponse de Johan Rioux. Elle est plus compliquée, peut-être.
4: Ah, oui. Vous voulez une... qu'on participe un petit peu.
1: Ou alors là, je compte pas trop sur vous, sur celle-là. Autant vous dire. C'est pour Virginie Sotto, qui habite Nantes.
4: Ah, la fille de Thomas?
1: Ou peut-être. Qui a
4: l'ex
1: dit,
4: de Thomas.
1: Le dindon est un pan qui n'a pas réussi.
6: Ah, joli.
5: Très beau.
7: C'est très vieux, toi.
1: Oh, bah, c'est du début 20e.
7: Ah, oui, c'est ce que je me disais aussi.
1: C'est un journaliste, écrivain, membre de l'Académie Gondelin. Goncourt.
4: Ah, Laurent Delahousse?
1: Non, non, non, non.
4: Non, on a dit journaliste, pardon.
1: Qui avait d'ailleurs aussi travaillé au Canard Enchaîné.
5: Cavana?
4: Il est très connu, franchement?
5: Non, il est
1: pardon.
4: Il est très connu, honnêtement?
1: Ah, bah, il est très connu pour un célèbre roman. Et ce célèbre roman, c'est Les Croix de Bois.
2: Ah, Roland d'Orgelès.
1: Roland d'Orgelès. Excellente réponse de l'ex-ministre de la Culture.
4: Bravo.
1: Madame Bachelot.
8: À suivre.
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1: C'est Nathalie qui se pose cette question. Et c'est vrai que mes camarades grosses têtes, parfois, se voient attribuer des histoires plus ou moins drôles. Mais c'est leur talent qui fait la différence. Oh, parce que oui, même une histoire connue, reconnue, entendue, d'un seul coup, ils vont en faire quelque chose d'extraordinaire grâce à leur interprétation, n'est-ce pas, Nathalie ?
2: Oui, oui, j'espère.
1: Et vous êtes dans le Var, Nathalie, que faites-vous ?
2: Je suis manip radio à la Timone.
1: Très bien. Eh bien, chère Nathalie.
3: Elle en connaît un rayon.
1: À vous de deviner.
2: Oui, on va dire.
1: Devinez quelle grosse tête va être la plus drôle en racontant son histoire. Vous voulez qu'on enquête un peu ensemble, peut-être, Nathalie?
2: Ah oui, j'aimerais bien.
1: Isabelle, elle est drôle, votre histoire?
4: C'est une histoire belge.
1: Une histoire belge. Je crois qu'on a quelqu'un d'autre qui a une histoire belge.
5: Moi.
1: Ah, monsieur Janssen.
5: Ouais, belge classique et efficace.
1: Ah oui, vous savez bien prendre l'accent belge, vous, monsieur?
5: Bah, ma foi, je sais parler belgique.
1: Ah, donc ça peut être efficace. Dari Boudboul, enfin non, je ne me demande même pas de miser pas sur Dari Boudboul, Nathalie. Ou alors ce serait vraiment un miracle. Elle a toujours salopé toutes les histoires.
4: D'ailleurs, je vais la changer.
1: La vôtre, monsieur Bellamy.
6: Elle est coquine, limite et grillarde.
1: Ah oulala, mais vous aimez ça.
6: Ah.
1: Laurent Baffy.
7: Je pense qu'elle fait le job.
1: Elle fait le job. Quant à François Rolla,
8: elle n'est pas hyper drôle, mais j'ai un petit bonus à vous offrir.
1: Ah, très bien. Alors, sur qui misez-vous, Nathalie?
2: Ah, moi, je verrais bien Olivier Bellamy. Hein.
1: Alors, vous avez tout donné sur Bellamy.
5: Eh bien, c'est perdu.
8: Alors, j'ai justement eu un cours avant de monsieur Laurent Ruquier qui m'a expliqué comment est-ce qu'il fallait raconter.
1: Oui, parce que vous n'aviez pas compris. Enfin, moi, je serais de vous quand même.
8: Alors, je vais essayer de ne pas trahir.
1: Moi, je ne suis pas sûr que fassiez le bon choix, Nathalie. Hein.
3: Changez, Nathalie.
2: Oh ben oui, pourquoi pas alors. Oui.
1: Moi je dirais où je... Moi, écoutez, si j'étais...
8: C'est agréable, mais elle me choisit. Ouais, vraiment. Comme humiliation.
1: Moi, je les connais, les histoires. Moi, j'hésiterais entre Jean-Phi et Baffy, pour tout vous dire. Voilà.
2: Ah, ben on va prendre Jean-Phi.
1: Eh ben ouais. Alors, commençons par Laurent Baffy.
7: C'est un type qui veut acheter une voiture dans la journée, donc il hésite entre deux voitures, et puis il hésite tellement que le vendeur lui dit, écoutez, celle-ci a une valeur ajoutée, c'est l'autoradio. C'est une nouvelle génération d'autoradio avec une commande vocale. Et il dit, mais comment ça marche? Eh bien, il dit, allez-y, choisissez un chanteur. Et le type dit, Hallyday. Et l'autoradio répond, Johnny ou David? Le type stupéfait, il dit, bah Johnny, et la radio joue Johnny Hallyday. Le vendeur dit, voyez, allez-y, faites un nouveau test, vous allez voir. Le type dit, Iglesias. La radio lui répond, Julio ou Enrique? Le mec sur le cul, il fait, Julio. Et la radio passe un titre de Julio Iglesias. Le type lui dit, c'est la voiture qu'il me faut, j'adore ce gadget, c'est génial, je la prends, je pars avec, voilà le chèque. Et il roule, il est tout content, il joue avec sa bagnole et tout. À un moment donné, il se fait couper la route par un chauffard. Et il hurle, fils de pute! Le type, il dit, Francis Lalanne ou Joey Star?
1: Votre histoire, François.
8: Bon, alors, le nouveau Premier ministre, Michel Barnier, reçoit à Matignon un grand banquier. Tout le monde a peur de la conjoncture, dit le chef du gouvernement, mais c'est injustifié. Je vais vous faire une confidence actuellement. Si j'étais pas le Premier ministre, j'investirais en bourse. J'ai pas raison? Tout à fait raison, répond le grand banquier. Moi aussi, j'investirais en bourse si vous n'étiez pas le Premier ministre.
1: Ah bah si, elle est pas mal.
8: Oui, mais c'est un grand classique.
1: Vous l'avez pas survendu, c'est ça le problème, vous voyez. Vous y croyez pas à vos histoires, voilà.
8: Non, mais elle est pas à mourir de rire.
1: Ça tombe bien, Nathalie n'avait pas misé sur vous.
8: Ouais.
1: Et moi non plus. Isabelle.
4: Dans un avion, un passager belge fume.
1: Il n'y a rien de drôle pour l'instant, messieurs, dames.
8: Oh, j'aime bien, moi.
4: Dans un avion, il y a un passager belge qui fume. L'hôtesse lui fait remarquer aimablement, « Monsieur, c'est la zone non-fumeur. Veuillez éteindre votre cigarette, s'il vous plaît. » Le passager éteint sa cigarette. Une demi-heure après, il appelle l'hôtesse. « Pardon, mademoiselle. Une fois. Mais est-ce que nous sommes sortis de la zone non-fumeur ?»
1: Oh, elle est très drôle.
4: Merci, Olivier.
1: Ça vous est jamais arrivé, ça, à bord d'un avion, monsieur Janssen?
5: Non, pas
1: à ce point. Hein. Votre histoire belge, on la garde pour la fin, puisque Nathalie a misé sur vous, et on va écouter Dari Boudboul.
9: Alors, c'est un mari qui rentre de son travail et qui demande à sa femme, « Chérie, dis-moi ce que tu préfères. Honnêtement, tu préfères un homme très beau, très élégant, ou un homme brillant, intelligent ?»« Oh, dis-moi, mon chéri, ni l'un ni l'autre. »

0: très bien que je n'aime que toi. Et alors, en fait, au départ, il me l'avait fait avec une femme, alors je trouvais ça quand même moyen.
1: Dari, termine-la, termine-la.
2: Je pense que Roland et Dari Boudboul sont dans le même club.
3: Et Barney, et je crains de vous devoir peut-être vous rejoindre.
2: Monsieur Bellamy, c'est à vous.
3: Bienvenue. Alors, accompagnée de son époux, une jeune femme se rend chez le médecin. À l'issue de la consultation, le docteur prend le mari à part et dit « Cher monsieur, écoutez, je vous annonce que votre femme est enceinte. » Ben oui, c'est une bonne nouvelle, je suis très content pour vous. Malheureusement, il y a un petit problème, elle est atteinte au poumon. « Oh, fait l'autre, vous me flattez, docteur. »
0: Bon, d'accord,
3: J'ai tout donné, là, hein. Ah non, vous m'avez expliqué que vous me donner une mauvaise histoire pour que je me plante devant tout le monde. Ah, c'est ignoble. C'est ignoble comme procédé. Et on termine.
4: Oh, et dire que tu nous l'as vendu comme un peu aigriarde.
3: Mais moi-même, je ne l'ai pas compris.
2: Nathalie, vous avez bien fait de pas miser sur Bellamy, hein. On écoute Jean-Philippe Janssen qui va tout donner pour
5: vous. Oui, alors c'est dans un restaurant, c'est par un beau jour d'été, il y a un client belge qui rentre dans le restaurant furax. À l'intérieur, il apostrophe le patron, il dit « Dites-moi, chef, là je déjeune sur la terrasse avec ma femme et voilà qu'au beau milieu du repas, elle vient de recevoir en plein sur le front une grosse crotte de pigeon. Hein, ça en est dégoûtant, hein, une fois. » Le patron, il dit « Excusez-moi, je suis tout à fait confus. Écoutez, je vais vous donner une serviette en papier pour l'essuyer. Mais mon pauvre ami, c'est trop tard, il s'est envolé.
2: » Et ben voilà.
3: Ah, ça, c'est l'histoire, ben ouais.
2: Nathalie, vous avez gagné.
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2: Pour Johanna Hiller, qui habite Bourg en Gironde, le chanteur d'opéra Lloyd Thomas Leach a été le premier à enregistrer ça. Mais enregistrer quoi ?
7: Un classique de l'opéra ?
2: Alors, un classique de l'opéra, non, justement. Mais on a fait appel à lui, à ce chanteur d'opéra, justement, pour toute autre chose.
7: Ah, c'est lui qui a repris toute la compagnie créole ?
2: Non.
8: Oui. Alors, c'était quand le cinéma est passé, on a commencé à faire des sons pour le cinéma.
2: Ah non, non, non, non, non.
9: C'est
2: non.
9: Parce qu'il savait faire des staccato particuliers
2: Non, non, non.
3: Est-ce que c'est pas l'air Caruso, là, non ?
2: Non plus.
7: Attendez,
2: non, non,
7: c'est
2: non.
7: Un morceau qui n'a, en fait, qui a été composé ou chanté qu'une fois ? Vous dites que
5: c'est
7: justement
5: pas un morceau lyrique.
8: Ah non, non, non, c'est la première fois.
2: C'est la première fois, enfin, plutôt, c'est pas la première fois. C'est lui qui, le premier, a enregistré ce que vous connaissez tous, mais on ignore que c'est un chanteur d'opéra au départ qui a fait ça.
7: Une pub ?
2: Une pub, non.
7: Carglass, c'est pas lui ?
2: Non, c'est pas lui. Monsieur Lloyd Thomas Leach, il a chanté à l'opéra dans les années 40, 50, jusqu'au début des années 60, aux États-Unis, hein, si ça peut vous aider.
7: Attendez, ça peut nous aider pourquoi ?
2: Et c'est lui qui a inventé et même enregistré le premier. Quoi donc ?
9: Est-ce que ce ne serait pas le cri de Tarzan ?
2: C'est une bonne réponse, Marielle Dombasle.
3: Joli.
7: Ah oui.
3: Donc c'est pas Johnny Weissmuller qui...
2: Non, Johnny Weissmuller, après lui, il a imité ce que ce chanteur d'opéra avait créé, mais effectivement, Thomas Leach, Lloyd Thomas Leach, a mélangé sa voix, la trille d'un soprano, la note sol d'une corde de violon, on a ajouté, je crois, un cri de hyène derrière.
7: Ah, c'est pas un singe ?
2: Et ça a donné, effectivement, ce célèbre cri, Monsieur Bellamy.
7: Non. Non, là, ça, c'est Tarzouz. Fais Tarzan, plutôt.
8: Ça, c'est quand il y a un scrupule.
2: Ah oui, oui. Là, vous avez un caillou dans votre godasse, monsieur.
3: Non, allez, à trois.
7: On le fait à trois ensemble. Ah, non, un, non, deux, trois.
2: Oh, oh. Alors, je crois qu'effectivement, Ariel serait la mieux pour le faire. Allez-y, oui. Ariel.
8: C'est Chita, c'est pas ta.
2: C'est Chita. Oh, la mauvaise. Mais vous êtes mauvaise.
8: Aujourd'hui, je me suis réveillée mauvaise.
2: Jean-Phi, vous pouvez essayer le cri de Tarzan.
5: Oh,
2: il se tape sur le torse.
3: Non, ça, c'est Jen.
7: Olivier, le fais pas, hein, tu vas faire un AVC.
8: Mais non.
2: Voici une question pour Mélina El-Radzaoui, qui habite Chèvremont, dans le territoire de Belfort. Dans la mythologie grecque, quel rôle a eu Sinon ?
10: Remplaçant.
2: Non.

0: On ne le connaît pas bien, sinon, mais pourtant, il a eu un rôle capital.
1: Ah bon? Est-ce que c'est autour de la légende du Minotaure?
0: Non, rien à voir avec le Minotaure.
2: Des enfers?
0: Des enfers non plus.
2: De l'Olympe?
0: L'Olympe, non. Alors, il y a Ulysse hein, dans cette histoire-là, si je peux vous aider un peu. Mais évidemment, on connaît mieux Ulysse.
1: Alors, est-ce que c'est autour des Argonautes?
3: Est-ce que c'est une sorcière, sinon?
0: Ah, sinon, on n'est pas une sorcière.
4: Est-ce que c'est un meurtre?
0: Non, c'est une sorte d'espion grec, sinon.
4: Il a tué César?
0: Non, non, non.
3: Ah, mais César, qu'est-ce que tu racontes? Tu penses que c'est un personnage mythologique?
4: Non, César, pas la bouffe pour chat, le
3: lampard. Mais comment tu peux...
2: C'est la mythologie, crétin.
4: Comment tu parles à Marcella? Comment il te parle? T'as vu comment il te parle?
3: Non. C'est vraiment...
2: Enchaînez, patron, parce que là, vraiment...
3: Non, mais...
4: Bah, dites à Elie Semoun d'arrêter la petite annonce, là.
3: Dire que César est mythologique et tu te moques des Portugais comme s'ils étaient... Ils connaissaient que les carnages.
0: Bravo, Marcella.
2: Oui.
3: C'est quand même pas... C'est honteux.
0: Elle a raison, César, c'est pas la mythologie grecque. Enfin
4: mais, on avance, on pose des questions, c'est des indices.
5: C'est pas sûr. Zeus. Il n'y a pas de Zeus.
0: Il n'y a pas de Zeus.
3: Non, c'est Ulysse.
1: Est-ce que c'est dans l'Iliade et l'Odyssée?
0: Bah oui, puisque je vous parle d'Ulysse.
4: Il a réveillé Poséidon.
0: Non, il n'a pas.
3: C'est lui qui avait amarré les chevaux des Troie.
0: Ah, expliquez, là, on s'approche.
3: C'est lui qui a convaincu de faire entrer les chevaux des Troie.
0: Excellente réponse de Marcella Yacoub.
4: Alors là, bravo, hein. Franchement, elle est vilaine, mais elle sait des trucs.
0: C'est lui, sinon...
4: Et non, à cette époque, je ne sais pas ce qui est le mieux.
0: C'est lui, sinon, qui a réussi à convaincre les Troyens d'accepter ce cadeau venu des Grecs. Mais évidemment, les Troyens ignoraient qu'à l'intérieur du châle de Troie, il y avait...
4: C'est joli, Troie. Hein. Il a été fait à la grosse tête.
0: Il
4: y avait Mesraïs dans le cheval ou pas?
0: Non, c'est Turquie, c'est Troie, T-R-O-I-E.
3: Ah.
0: C'est en Turquie aujourd'hui, le site de Troie de l'époque.
4: Donc en Europe.
0: Ulysse est à l'intérieur du cheval de Troie, évidemment.
4: Mais non, il est sorti depuis.
0: Avec ses copains, grecs, évidemment. Et quand pendant la nuit, tout le monde va être bourré au sein du château, de l'enceinte.
4: Et bien lui, il sort.
3: Ils vont couper la tête à tout le monde.
0: Exactement. Il y a qu'Hélène de Troie qui va s'en sortir. Et alors Hélène de Troie, elle sait qu'il y a les Grecs à l'intérieur.
5: Elle est une mèche.
0: Oui, elle est une mèche, si vous voulez. Il y a un truc qu'elle fait. Trois fois le tour du cheval, paraît-il.
4: Pour voir si c'est un vrai.
5: Pour faire quoi?
0: Hélène, elle dit Hélène.
3: Parce qu'elle cherche son mec, en fait. Il est venu la chercher.
0: Elle imite. Ça, c'est assez incroyable comme histoire.

0: C'est... Comme Marc-Antoine Lebret.
1: Si vous voulez. On dit pas Lebret, on dit Lebret. Oh.
0: Dans le X, on dit Lebret.
2: On dit Levret et Lebret.
1: Ça, c'est important à dire. Il était immense, ce cheval de Troie, mais quand même, il rentrait par les portes. Il fallait.
3: Oui.
1: Ah, bah oui.
3: De la ville.
1: Parce qu'autrement, il aurait. C'est con ce que je dis.
3: Il était en kit.
4: Non, mais...
0: non, non, pas du tout, patron.
1: Ils ont pris quand même la dimension des portes.
3: Ils avaient mesuré.
0: Ils ont vérifié avant.
1: Et évidemment, ils ont fait un cheval moins large. Ça aurait été des Belges, n'est-ce pas?
0: Bah, ils auraient mis un peu de...
1: Ils seraient restés à l'extérieur. La mythologie belge,
0: bah bien sûr,
1: très très différent.
0: Vous avez vu là,
1: ça alors ça passe pas. En tout cas, c'est bien Sinon qui réussit à convaincre les Troyens de faire entrer le cheval de Troie.
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2: Et merci de me mettre à côté de Angoun, ma première rencontre avec Angoun. Et je sais qu'il faut jamais complimenter une femme pour son physique, parce que c'est macho de dire qu'une femme est belle.
3: Ah si, non.
2: Mais je vous trouve d'une beauté.
3: Moi, je prends.
2: Et vous avez été un fantasme de jeunesse, vraiment.
4: Ah, dans mes... okay. Ça c'est moins élégant. Ouais.
2: Et vous êtes toujours aussi belle et tout, mais c'est dingue. Comment vous faites et tout alors? Vous ne changez pas. Vous êtes une beauté extraordinaire.
3: Ben, je fais beaucoup l'amour.
4: Tout votre opposé.
2: Ouais, c'est vrai, Angoun. Et pourquoi ça fait du bien? Pourquoi ça fait du bien aux rides, l'amour? Parce que ça détend. Quand on est dans le lit à faire ça, ça détend les rides, ami. Je comprends.
5: Elle a l'impression de voir un extraterrestre.
2: Ce soir, je vais faire l'amour.
5: Calme-toi.
2: Parce que je commence à avoir des rides.
6: Est-ce qu'Angoun sait que Johan traverse un désert sexuel depuis combien d'années maintenant?
2: 2000. Alors c'était à Deauville, c'était juste avant les grosses têtes, février 2019. Ah, première quinzaine.
5: Mon Dieu. La dernière fois que tu as fait l'amour?
2: Ouais.
3: C'était
4: c'était donc 5 ans. C'est vous dire si elles sont pleines.
5: Bon alors Angoun, ne sois pas trop jolie quand même, ça pourrait exploser.
2: Angoun, est-ce que t'aimes bien les hommes maladroits au lit? Les hommes qui savent pas y faire. Des hommes qui ne peuvent pas, des hommes qui sont impuissants, des hommes qui n'arrivent pas, des hommes qui...
5: Mais arrête, personne n'aime ça.
3: Et il faut que je réponds.
5: Mais personne n'aime ça.
2: C'est vrai. Parce que c'est touchant, non? Moi j'aimerais bien être...
3: Non mais de toute manière, maintenant c'est trop tard, j'ai un mari.
2: Ah c'est vrai.
3: Super, oh là là.
2: Tu es fidèle?
3: Mais grave.
4: En tout cas à l'antenne.
5: En tout cas à côté de Johan. Sur tout ça.
4: Monsieur Gillot, vous avez vu que j'ai remarqué que vous faisiez aussi de la pub maintenant pour les vérandas. J'ai entendu ça ce week-end.
7: Oui.
4: Des extensions de vérandas.
7: C'est ce que je gagne ici. Que...
8: Ouais, mais il essaye de me piquer mon boulot. Les meilleures vérandas, c'est Akena. La reine des vérandas.
2: C'est quoi cette pub, Gérard? Alors qu'est-ce que.
8: Rénoval, c'est de la merde, Rénoval.
4: Ah non, Rénoval.
7: C'est du haut de gamme.
4: Rénoval, c'est point final. Hein,
7: absolument.
4: Hein, Gérard.
7: Et c'est du haut de gamme.
5: Et ça rapporte.
7: Sinon, j'aurais jamais accepté.
5: Ils t'ont fait une véranda gratos en échange?
7: Non.
3: Mais...
7: Vous n'avez pas une question?
2: Si, j'ai une question. Ah, combien ça aime l'argent, les acteurs?
4: C'est le dernier film de Gérard Jugnot, un poisson nommé Véranda. Oh. Non, mais enfin, c'est bien, Gérard, parce que
7: oui, non,
4: vous êtes très bon dans la pub. Moi, je vous ai entendu, il y a plusieurs...
5: Mais souvent, il est meilleur dans les pubs.
6: Il est excellent dans les pubs.
2: Vous êtes passé quand même de Alain Delon à une pub.
4: Qu'est-ce que vous dites?
2: Bah, Gérard Jugnot a joué avec Alain Delon, c'est énorme, Monsieur Klein, un de ses plus beaux films. Comment on passe d'Alain Delon à une véranda?
3: Il est vénéneux, il fait semblant d'être très gentil, c'est une salope.
2: Non.
4: Une première citation. Et j'aime beaucoup cette citation. Je crois qu'on l'avait posée il y a quelques années de cela, mais comme j'en suis à ma 10e saison ici, je recherche dans les vieilles citations, parfois que j'avais oublié moi-même, qui est l'auteur de cette fameuse liste « 6 mensonges les plus courants ». 1. Le chèque est parti ce matin. 2. La villa est à 100 mètres de la plage. 3. Vous avez de la chance, il nous en reste plus qu'un en stock. 4. Ce n'est pas pour l'argent, c'est pour le principe.
3: Mais oui.
4: 5. Je suis tombé par hasard sur un film porno. Et 6. La taille n'a aucune importance.
5: C'est proche. C'est français, ça?
4: Ce n'est pas français.
5: Ah, c'est pas
2: américain?
4: Américain.
3: Woody Allen?
4: Ce n'est pas Woody Allen, c'est son maître.
7: Groucho Marx?
4: Groucho Marx. Bonne réponse de Gérard Jugnot. Pour Samantha Lacaille, même Lacaille, pour l'instant en tout cas, est sur... Oh bah oui, ça vole vite ces choses-là. Est en Seine-et-Marne. Et la citation, la voici, qui a dit « Si vous voulez bien manger en Angleterre, prenez 3 petits déjeuners. »
5: C'est pas faux. Ça, c'est français.
4: Non, alors, oui et non, parce
5: Belge.
4: Que c'est quelqu'un qui est né, on va dire, à l'ambassade de Grande-Bretagne, qui se trouvait sur territoire français, donc... Il est en fait de ce...
5: Ah, il est anglais, donc, mais il est né en France.
4: Voilà, il est né en France tout en étant anglais.
7: Peter
4: voilà.
7: Ustinov?
4: Pas Peter Ustinov.
5: Oscar Wilde?
4: Un romancier, dramaturge,
7: novéliste. Somerset Maugham?
4: Somerset Maugham!
3: Oh là là!
4: La réponse!
7: Oh, bon,
3: mais Christophe!
5: Et pourquoi tu as l'air
3: étonné? Une fulgurance!
7: Non, mais il a écouté les gros.

0: Tête il y a très longtemps.
1: C'est vrai, quand
0: c'est vrai que c'était le grand jeu de
2: Philippe Castelli,
0: oui,
2: qui disait Somerset Maugham. Il sortait sa grande langue, un peu comme Beaugrand d'ailleurs.
3: Oui, mais j'écoutais petit, c'était mon, j'avais envie de devenir Philippe Castelli, tu vois.
2: Ben ça y est.
3: C'est vrai.
2: Une autre citation plus littéraire, celle-ci. On va profiter de la présence de Monsieur Claudel. Et c'est pour Robert Renault, qui habite dans l'Aisne, qui a dit « Les livres sont nos meilleurs amis. Ils sont tellement vexés quand nous les prêtons qu'ils ne reviennent jamais. »
3: Ah, c'est drôle. C'est joli. C'est vrai, en plus.
4: Oui, oui, c'est vrai.
0: C'est Sainte-Beuve.
2: C'est Sainte-Beuve. Oui. Bonne réponse de Philippe Claudel. J'ai aussi un écrivain à identifier, un écrivain qui a fait partie des grosses têtes d'ailleurs, et c'est pour Tatiana Dahl qui habite dans les Vosges. Cet écrivain a dit « La chance est la forme laïque du miracle ».
3: Français donc.
2: Un Français. Un écrivain qui se faisait moquer beaucoup ici aux grosses têtes.
0: Ah oui, naïf.
2: Oui.
0: Paul Guth.
2: Paul Guth. Bonne réponse de Gérard Jugnot, c'est Paul Guth. Une dernière citation pour Madame Millot, qui habite Paris 17e, et celle-ci, je vais la dédier plutôt à Monsieur Johan Rioux, qui a dit « Nous avons des raisons de penser qu'historiquement, le premier homme qui s'est mis debout voulait simplement se libérer les mains pour pouvoir se masturber.
5: » Ah oui, c'est pas faux.
3: Jean-Yann ?
2: Jean-Yann, non.
3: Desproges ?
2: Desproges, non. Mais
3: Coluche ?
6: Jacques Martin ?
2: C'est quelqu'un qui a travaillé avec Pierre Desproges.
4: Rib ?
2: Pas Rib. Et c'est vrai qu'il était, on va dire, face à Pierre Desproges pendant plusieurs années.
0: Louis Rego.
2: Louis Rego, ouais. Dans le tribunal des flagrants délires. Encore une bonne réponse de Gérard Jugnot.
3: Bravo.
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9: Ah, ça va pas du tout. En plus, j'ai fait un cauchemar horrible cette nuit. C'est plaisir de vous voir, ça va pas du tout. J'ai fait un cauchemar horrible. Je sais pas où j'étais. J'étais sur un toit, puis au loin, il y avait des ruines. C'était pas en banlieue, mais c'était à l'étranger. Puis il y avait une piscine, ça partait bien, mais c'était bizarre parce que il y avait un gars, là, qui ressemblait, c'était pas Bruce Toussaint parce qu'il avait des cheveux. Stéphane Plaza. Sur un transat, comme ça, il me regardait, je comprenais pas. Puis je voulais me baigner. Puis en fait, il y avait une famille de tuches qui faisait des bombes dans l'eau. C'était chiant, mais en fait, c'était Valérie Trierweiler et Julie Leclerc. Et puis après, je vous voyais, vous, patron, avec un mec plus jeune, donc du coup, vous ne regardiez plus, et j'essayais, j'aurais plus d'émission. Et, oh. Et c'était genre, je sais pas, c'était horrible comme cauchemar.
2: Ça, c'est vrai, ils ne vous regardent pas, vous avez vu votre gueule.
9: Ah, mais non, c'était en Grèce avec vous, on est parti en séminaire.
3: Ça faisait du bruit,
2: non ? Ah oui, oui. On était les grosses têtes, c'est vrai, en séminaire de travail.
9: Ouais.
2: Ah oui,
3: c'est
2: marrant comme quoi on n'est pas crédible.
4: Il faut le dire.
9: On réfléchit aussi, nous
2: réfléchissons.
4: On a travaillé.
2: Oui, qui est crédible. Est-ce que vous pouvez expliquer que c'est vrai?
4: En fait, on est allé là-bas pour travailler. On avait beaucoup de points à éclaircir.
2: Voilà.
4: Et on en a éclairci certains.
10: Voilà. Sauf quand il est aux grosses têtes. Hein. Pas crédible quand il est aux grosses têtes.
2: Pourquoi?
10: Bah, parce que ce qu'il vient de dire, c'est faux.
9: Tu veux qu'on raconte ta soirée dans le bar à strip, toi? Il est malin, lui. On a fait le premier soirée. Heureusement, chacun là fait les potes avec Macron, il s'en est sorti.
10: Dès qu'il y a de la merde, il est là, lui.
2: Méfiez-vous, Paul, parce que c'est vrai qu'on a des dossiers maintenant. Ah, le petit jeune, je peux vous dire qu'on a dévergondé pendant le week-end.
10: Pas du tout.
9: Alors non, là, c'était super. Ouais, bon, il fallait coucher pour assurer son CDI, mais ça valait le coup.
2: Juste pour revenir là sur le séminaire. Monsieur Paul Alcarat, qui vous avez trouvé le plus sympathique des grosses têtes pendant ce séjour?
10: Je sais pas.
9: Bon, quel est le meilleur coup? Ça va aller plus vite.
11: Attends, alors, tout ce que tu vas dire, Paul.
10: Non, ils étaient tous sympathiques.
2: C'est vrai.
10: Ouais, non, bah ça, non, c'est compliqué parce que ils sont tout le monde est différent. Donc dire qui est le plus sympathique en sachant
2: ça,
10: que
2: ça, j'ai remarqué, c'est vrai que s'il y a bien un truc qui caractérise les grosses têtes, c'est que vous êtes différents.
6: On est tous différents.
2: Un nombre de gens différents,
10: avec une certaine
2: très différent.
10: Ah, ouais, une sympathie inhérente à chacun, mais je peux pas, choisir, décider qui était la plus sympathique à tel moment, sachant que chaque jour change.
11: Oui, ça dépend du contexte.
2: Bah ouais, non, bah ouais, j'en
9: fiche. Les hétéros sont sympas, c'est les PD qui sont casse-couilles.
11: Non, mais quand on a le luxe d'avoir Franck et Kinou et puis Paul qui se complètent, qui nous racontent des choses, qui font nos guides dans les musées.
2: Ça, faut quand même dire que Franck Ferrand, effectivement, est formidable comme guide touristique.
4: Oui. C'est l'ami guide, un peu.

0: On a oui. fait le musée de l'archéologie, oui. il nous expliquait oui. tout très très oui. bien. Et c'est vrai que Paul Aycarat, il était derrière, il faisait « il raconte que des conneries
1: ».
0: Et vous, Julie Leclerc, ça a été bien votre séminaire, alors?
2: Très, très bien. On était dans un hôtel magnifique. On avait forcément, dès qu'on levait les yeux, on voyait l'acropole. On avait des paysages sublimes autour de nous.
3: Le Formule 1, il est incroyable.
2: Il est bien, hein, ouais, ouais.
4: C'est dommage, on n'avait pas les mêmes.
5: Et puis, on était une bonne bande de filles, hein. On s'est toutes régalées.
3: Si on m'avait dit un jour que je visiterais le Parthénon avec Daniel Evenou. Je savais pas où étaient les ruines, du coup.
1: Attends. Oui, c'est marrant. On s'est dit, il y a un anachronisme. Il y a une momie en Grèce.
3: Bah oui, t'es délire.
6: Non, bah non.
3: Sortez avait... là, enlevez-lui mais... les bandes. Enlevez-lui les bandes.
0: On mange un peu toujours pareil en Grèce, en
3: pas
0: revanche.
3: Du tout. Ah c'est
2: on a toujours la salade de tomates avec les petits morceaux de feta, voilà, avec des olives,
1: oui,
2: le petit régime crétois.
3: Mais il faut un très bon cassoulet, par contre.
6: Feta matin, midi, soir.
0: Feta neuneu pour vous. Une première citation pour Cyril Leblanc, qui a dit « Mozart était tellement précoce qu'à 35 ans, il était déjà mort. »
6: Pierre Dac.
0: Non.
6: Jean-Yves
0: Desproges. Pierre Desproges, bonne réponse de Paul Aycarat. Qui a dit « Être dans le vent, c'est une ambition de feuille morte. »
2: Mais c'est poétique.
3: Il y a
2: une folie.
0: Non.
6: Gérald Darmanin.
0: Non, un écrivain et philosophe français.
1: Ah oui.
0: Dont je dois dire, j'ignorais le nom jusqu'à hier dans l'avion. Quand j'ai trouvé cette citation dans le Figaro.
1: Ah, vous connaissiez pas son nom.
6: Il est né quand? Il est né quand?
1: On vient de Grèce, on n'a pas révisé.
7: Merleau-Ponty.
0: Merleau-Ponty.
3: Non. Michel Aufraise. Il est aux fraises, Michel, de plus en plus.
0: Un écrivain et philosophe français, récompensé par l'Académie française.
1: Oui,
7: à l'époque.
0: Ah, voilà, influencé par Platon, Aristote.
3: Ah, Thierry Beccaro.
0: Non.
6: Tyrozon.
0: Pardon.
6: Tyrozon.
1: Non, ça, c'est un dinosaure, ça.
0: Non. Il est né à Saint-Marcel-d'Ardèche en 1903 et il est mort en 2001.
3: 98 ans. Bravo, papy.
0: Et oui, absolument.
3: Bravo, respect.
0: Hein. Oui, effectivement.
3: Dans quel état, par contre?
1: Tu vois, gars.
6: Ça commence pas par un T?
0: Oui, ouais, oui, ça commence.
1: Oui, son nom, mais je sais que...
3: Thierry Ardisson.
2: Théodore, oui. Quelque chose?
1: Thomas.
2: Thomas.
0: Non,
6: non, non, non.
0: Peut vous donner son prénom si ça
2: Boris.
0: Vous aide.
2: Oui, allez.
0: Gustave.
2: Ah. Gustave Eiffel.
6: Oui, c'est...
1: Hey, t'as vu, Paul, d'avoir été touché les nénettes? Ben, ça t'a tout mélangé.
6: Gustave Thibault.
0: Gustave Thibault. Ouais. Bonne réponse de Paul Aycarat. Thibault, Thibault, Polo, Thibault.
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0: Je vais vous donner trois noms de chiens. Panda, Pipa et Lupita. Quel est le point commun entre ces trois chiens?
10: Ils sont dans les... Ouais. Un dalmatien.
0: Un panda, Pipa et Lupita. Ouais. Dans les 100 dalmatiens.
10: Lupita, non.
0: Non, non, non.
7: Mais même Panda et Pipa.
6: C'est des vrais chiens ou ça fait partie de...
0: Ce sont des vrais chiens.
7: Les trois chiens de Trump.
0: Les trois chiens de Trump. Mais non, il n'a pas de chien.
7: Il n'a pas de chien, Trump.
0: C'est le premier président américain à ne pas avoir de chien.
10: Ah bah,
0: on vous l'a déjà dit ici.
7: Ouais, c'est vrai.
0: Panda, Pipa et Lupita.
6: Panda,
1: Pipa.
6: Il faut l'actualité en ce moment, ces trois chiens. Ils ont
0: ah oui,
6: il faut
0: l'actualité.
6: Ah, c'est pas eux qui ont sauvé des gens dans la montagne ou
0: du tout.
10: Ils sont dans un film.
0: Ah,
7: on n'est pas loin.
10: Ils sont dans un film.
0: Ils sont dans. Alors, ils sont dans un film, pas dans le même film d'ailleurs. Panda, Pipa et Lupita. Alors, quel est leur point commun?
7: Ah, c'est des Saint-Hubert, c'est les Beethoven. Ah non.
0: Pardon.
7: Je sais pas ce que j'ai raconté. Donc.
1: C'est pas
7: non,
1: les.
7: Mais c'est les Beethoven, là, les gros chiens Beethoven.
10: Les Saint-Bernard.
7: Saint-Hubert, c'est le beurre.
1: Oh, wow. Non, c'est pas du beurre.
7: Ah, c'est mon beurre, en plus, c'est mon beurre. Saint-Hubert Oméga 3, bien sûr. Non, mais j'ai trouvé Saint-Hubert et Saint-Bernard.
1: Mais non, mais il y a vraiment des chiens Saint-Hubert.
7: Ah, il y a des Saint-Hubert en chien aussi. Saint-Hubert, le chien et le beurre, alors.
6: Ah, c'est pas des chiens qui ont été promis, qui ont gagné à Cannes, qui font partie de trois films qui ont gagné quelque chose à Cannes ce week-end. Ah, j'ai gagné. Ce sont trois chiens qui font partie de films qu'on a vus à Cannes.
0: Mieux que ça.
7: Ils ont gagné la palme dans le film de l'Iranien.
1: Ouais, voilà.
7: L'Iranien qui a gagné la palme d'or.
10: Ils ont eu un prix.
0: Alors ça, non, vous êtes tout prêts, mais allez-y.
10: Ils ont eu un prix pour le chien, spécialement pour le chien.
0: Et oui, il y a une palme dog à Cannes.
1: Wow.
0: Tous les ans, on récompense un chien, même plusieurs, parce que Panda, lui, il a eu effectivement le prix, la palme d'or.

0: C'est pas la palme d'or, hein.
1: C'est con.
2: Ah oui. Pour Anatomie d'une chute, il y en a eu un qui en a eu.
0: Déjà l'année dernière.
2: C'est ça.
0: Mais ça fait plusieurs années qu'il y a la palme Dog qui récompense le meilleur chien du festival. Et donc Panda, qu'on peut voir dans un film qui s'appelle L'amour qu'il nous reste, a obtenu la palme Dog. Il est vraiment, regardez, dans la liste des récompenses.
1: Et quelqu'un leur a remis la récompense
0: officielle.
2: Oui.
0: Alors lui, c'est le chien berger du réalisateur islandais de ce film, L'amour qu'il nous reste. Alors, ce que j'ignorais, c'est qu'il y a aussi le grand prix du jury décerné pour deux autres chiens, Pipa et Lupita, qui, eux, sont les chiens qu'on voit dans un autre film qui s'appelle Sirat.
1: Mais comment ils apprennent leur texte, alors, ces chiens? Non, mais c'est vrai, comment on les dirige? Comment on peut...
3: Qu'est-ce qu'il est bête?
1: C'est pas évident pour les acteurs de jouer avec un chien. Parce qu'on connaît pas la répartie du chien.
4: Pourquoi tu te fais plus bête que tu n'es?
0: Monsieur Berger, vous avez déjà joué avec, un chien ou une chienne, monsieur
5: Berger? Non, mais déjà, je suis en face de lui. Être devant Johan Rioux, faut faire.
1: Non, mais c'est une vraie
5: question. Alors, je n'ai jamais joué. Non, j'ai. Ah si, j'ai joué. Ah, si, Momo.
0: Quoi?
5: J'ai joué une pièce de théâtre avec un chien, Momo.
0: Momo. Ah bah voilà.
5: Oui, oui, c'est ça. Bah, du coup, dès que le chien arrivait, on voyait que lui, quoi.
0: C'est ça, on dit toujours que les chiens volent la vedette.
5: Bah, bien sûr, oui.
0: Les chiens et les enfants.
5: Il y avait deux chiens, il y en a un qui rentre sur scène, la première fois qu'il rentrait sur scène, et c'était avec Muriel Robin qui était en robe, et il est allé sous la robe de... Donc, ce qui fait que ça a déclenché un fou rire total des spectateurs, et de ma pomme d'ailleurs, était affreux. Il a fallu me sortir de scène, je pouvais plus.
0: Ben voilà, en tout cas, il y a des chiens récompensés à Cannes, et effectivement, cette année, c'est Panda, Pupa, et comment je vous ai dit d'ailleurs,
4: Pipa.
0: Et voilà, et Lupita. Pipa, bah Pipa, c'est pas la belle sœur de...
3: Middleton.
6: Ah oui, oui.
3: C'est pas Middleton.
0: Chose, ouais. Ah oui, oui.
2: Pipa, ah, oui, Pipa Middleton.
0: Et ben voilà, ils ont donné le nom de la belle sœur à une chienne. Pipa, Lupita et Panda ont bien été récompensés à Cannes. Bonne réponse collective. Pour Gérard Grosso, monsieur Grosso habite Plouvien dans le Finistère. Il y a un vin effervescent belge.
5: Ah oui.
0: C'est pour vous ça. Alors monsieur
5: Buccella,
0: parce que comment vous dites?
5: Bellebule.
0: Oui. C'est le nom Bellebule. Bonne réponse de François Berléand.
5: Incroyable.
0: Il y a donc du champagne belge.
6: Oh non, pas du champagne, du vin effervescent belge fabriqué.
0: Mais c'est pour nous faire croire que c'est du champagne, j'imagine.
6: Non. C'est en toute modestie.
3: Paradoxe du vin, il va nous raconter.
6: Non. Mais c'est vrai que c'est bien fichu. Franchement,
7: c'est
6: bien
7: rouge,
6: fichu.
7: C'est pas blanc.
6: Et c'est blanc effervescent.
0: C'est blanc, c'est pétillant.
6: C'est pétillant.
0: C'est un bouchon comme du champagne. C'est du Canada Dry.
6: Ouais, si on veut. Mais ce qui est marrant, c'est que ce sont beaucoup de maisons champenoises qui se sont associées avec des Belges pour les lancer soit en tant que consultant mais actionnaire des sociétés, soit en tant que directement société qui fabrique le vin.
0: Parce que vous êtes sommelier aussi.
6: Ouais, non, je suis pas du tout sommelier, mais j'ai eu une passion pour le vin. Oui, tout à fait.
0: Et vous êtes œnologue.
6: Oui, ça c'est celui qui fait un peu de la bière. Oui. Enfin,
7: et proxénète, c'est fou, hein. On ne paraît pas comme ça.
1: Hein. Il a un conseil extraordinaire, en tout cas pour nous les hommes parfois en difficulté, pour vraiment quand on sait qu'on va faire l'amour et pour avoir une érection, il faut prendre un seul verre de vin rouge et du pinot noir.
6: Du pinot noir,
1: confirmez ça. Oui, et pourquoi un verre et pas deux verres de rouge?
6: Parce qu'après deux ou trois verres, après chacun gère, mais moi après trois verres, il n'y a plus rien qui fonctionne. Mais donc, je dis, comment ça.
1: Ah bon,
5: bon, écoutez, moi je vous laisse.
0: surtout si tu ouvres une porte et que c'est une chèvre.
6: Oui, ou qu'on avait dit qu'on le ferait d'ici la fin de la semaine et que ce serait une surprise.
0: Donc, vous, un petit verre de pinot noir et hop.
6: Oui, parce que le pinot noir a à la fois un effet vasodilatateur et donc il permet l'afflux du sang dans les corps caverneux de la verge.
0: Les gens s'emmerdent à acheter du Viagra.
1: Bah oui.
0: Alors qu'un petit verre de pinot noir.
5: Mais oui.
1: Et j'avais une question, pourquoi, par exemple.
0: Encore
1: moi, c'est mon cas, monsieur Buccella. Pourquoi, quand on prend un verre de vin blanc, on sent qu'on est plus rapidement bourré qu'avec du rouge? Moi, en tout cas, quand je prends du blanc, je suis plus vite bourré. Il y a une raison scientifique, mathématique?
6: Ouais. Non, ça dépend vraiment des...
3: Il y a les degrés derrière la bouteille, c'est tout.
6: Des personnes. Ça dépend. Il y a des personnes qui supportent moins bien le blanc. Le blanc est plus acide. Le rouge a des tanins et des cofacteurs. Il y en a qui supportent moins bien le rouge. Il y en a qui supportent moins bien le blanc.
5: C'est mathématique.
4: C'est une question de probabilité.
0: Je suis en train de me demander si je pourrais pas devenir professeur à Bruxelles.
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0: Première citation pour Martin Lewandowski, qui habite Paris 15e, qui a dit « Je dis docteur à tous les hommes qui sont habillés en blanc. J'ai remarqué que ça énervait énormément les boulangers.
9: » Jean-Yann.
0: Jean-Yann, non.
9: Coluche.
0: Coluche, non, mais c'est pas loin.
10: Desproges.
9: Jacques Martou.
0: Pierre Desproges, évidemment, c'est un classique pour démarrer les grosses têtes.
10: Et une bonne réponse d'Ariel Dombasle.
0: Oui, bien sûr. Oui. La deuxième citation.
9: Elle compte pas son âge, mais elle compte ses bonnes réponses. Ouais.
0: Pour Marilyn Rizzo, qui habite Belleville-sur-Saône, dans le Rhône, qui a dit « Une fois, ça n'est pas trompé, c'est juste comparé. »
9: Oh, Sacha Guitry.
0: Sacha Guitry, non.
9: Mort en quelle année?
0: Ah non, quelqu'un qui vit encore.
9: Woody Allen. Combien de temps encore?
0: Ah bah écoutez, il a notre âge à peu près.
10: C'est Mabille.
0: Bernard Mabille, non.
10: Non, c'est Laurent Ruquier qui a dit une chose pareille.
0: Non, mais non. Non, c'est quelqu'un.
11: Dominique Strauss-Kahn.
0: Ah, Strauss-Kahn, non.
9: Rocco Siffredi.
0: Ah, lui, il a beaucoup comparé alors.
9: Harvey Weinstein.
11: Bouvard.
0: Pas Philippe Bouvard.
10: Mais il n'a pas son âge, lui.
0: C'est un séducteur qui a dit ça, qu'on connaît bien.
9: Harry Habitant.
0: Non.
11: Delon.
0: Mais non.
9: Ah oui, c'est. Jacques Chirac.
0: Mais non.
10: C'est un ami.
0: Un ami, en tout cas, quelqu'un avec qui vous avez travaillé.
9: Dubosc.
0: Franck Dubosc. Oh. Bonne réponse de Laurent Baffi. J'ai une autre citation, alors pour Michel Calbry cette fois, qui habite le Kremlin-Bicêtre, qui a dit « Je ne mange jamais d'escargots de Bourgogne, sauf en Bourgogne, parce qu'ailleurs, il faut trop de temps pour qu'ils arrivent. »
10: Pierre
0: Doris.
10: C'est
0: Pierre
10: mignon.
0: Dac. Pierre Dac, non. Pierre Doris, non.
9: Francis Blanche.
0: Francis Blanche, Jacques non. Martin. Quelqu'un qui vit encore.
9: Cyril Lignac.
0: Qu'on pourrait comparer à Jacques Martin, d'ailleurs, parce qu'il a fait les grosses têtes pendant pas mal d'années.
9: De Chavannes.
0: De Chavannes, non.
9: Jacques Balutin.
0: Jacques Balutin, non. Et d'ailleurs, il revient nous voir lundi prochain.
11: Patrick Sabatier.
0: Non, pas Patrick Sabatier.
10: Patrick Sébastien.
0: Oh, la réponse collective.
9: Ah, c'est génial.
0: Patrick
9: Il
0: Sébastien.
9: Revient Patrick.
0: Oui, lundi prochain.
10: Non, ouais. Moi, Sébastien, je viens pas lundi. Hein.
0: Ah, mais j'avais prévu que vous ne veniez pas.
10: Ah bon, bah, ça tombe bien.
9: Sympa. Chez vous, Laurent, c'est qu'il y a toujours un bol de soupe pour les gens qui n'ont plus de travail.
0: J'ai une citation littéraire pour Yves Pasteur, qui habite Roanne, qui a dit, écoutez bien cette jolie phrase, « Console-toi, tu ne me chercherais pas si tu m'avais trouvé. »
10: Attends.
9: Ça sent le poète.
11: C'est Vianney. Compliqué.
9: Et après, il a dit, mais t'es pas là, mais t'es où?
0: Ça, c'est Vianney.
10: Mais oh là là là là
9: c'est français?
0: Console-toi, tu ne me chercherais pas si tu m'avais trouvé.
10: Ah. Eh bien, c'est Picasso.
0: Picasso.
10: Qui a dit, je ne cherche pas.
9: Dans le Petit Prince. Ça sent le poète du 19e,
10: non, non, non.
9: Ça,
10: non? C'est un poète.
0: Ah, un poète. Pas poète, mais non.
10: Mais quoi, mais
9: mort en quelle année?
0: Oh, bah non, mais je peux quand même vous donner.
10: Bon, alors, quel siècle? De quel siècle?
0: Eh ben, c'est à vous de me faire des propositions.
10: Bon, alors, 20e.
9: 17e.
0: 17e, oui.
9: Ah. C'est Louis XIV. C'est
10: Voltaire.
9: Loulou.
0: Voltaire, non.
10: Rousseau.
0: Rousseau, non.
9: Boileau.
0: C'est lui aussi qui a dit, le moi est haïssable.
10: Ah, oh, merde, oui, je
9: Ah oui,
10: j'ai des gros
9: il n'est pas français cet homme.
0: Ah si, oui, il a dit aussi, la justice sans la force est impuissante. Ah,
9: Montesquieu, ouais.
0: La force sans la justice.
10: Chateaubriand.
9: Pascal Blaise.
10: La Rochefoucauld.
0: Pardon,
9: Pascal Blaise.
0: Laisse Pascal, bonne réponse de Florian Gazon. Bah alors, Stevie.
11: Non mais je vais apprendre toutes les citations de Blaise. De Pascal.
9: De vous des Blaise.
0: Il n'arrivera jamais à savoir c'est si fou, on dit Blaise Pascal ou Pascal Blaise.
11: C'est la même personne, on se comprend.
0: Oui, c'est la même personne, d'accord. Mais enfin, une fois pour toutes, sachez qu'on dit Pascal.
11: Pascal en premier.
10: Mais non, mais c'est son...
11: Pascal, c'est son nom de famille.
10: J'ai l'impression d'être au dîner de con, là.
11: C'est mais juste... non, mais ça, je sais que Pascal, c'est son nom de famille. Mais moi, je dis Boulet Stevie ou Stevie Boulet, oui. Ça revient en même. C'est
9: dis juste Boulet.
11: Pas.
9: Ouais.
11: Ah, la salope.
0: C'est vrai que les pensées de Boulet, faudrait qu'on les réédite.
10: Allô,
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0: Ah, une question pour Monsieur Bailly, qui habite Villers-lès-Nancy, c'est en Meurthe-et-Moselle. Voilà que c'est devenu, en tout cas c'est ce que nous disait le Figaro aujourd'hui, un élément indispensable dans le tennis moderne. Il y aurait même des experts parmi les joueurs aujourd'hui, mais quel est cet élément devenu
10: La raquette.
0: Non.
10: La culotte.
0: C'est vrai que la raquette, c'est indispensable dans le tennis. Et le filet aussi, d'ailleurs.
12: C'est, les statistiques.
0: La balle aussi. Ça,
12: c'est les statistiques.
13: Non, c'est la glissade. C'est l'art de glisser à gauche ou à droite, souvent. 80% des mouvements, c'est vers la gauche et latéral.
12: C'est l'alimentation.
13: Il y a 10%, je crois. Non, il y a 70% des mouvements. C'est à gauche. Je peux le faire si vous voulez ici.
10: Non,
13: à gauche
10: ou
13: à droite.
10: Non.
13: J'adore. Ah non, mais j'adore. J'adore le tennis.
10: Non, s'il vous plaît. L'encouragez pas.
13: Je vais le faire.
0: Non, franchement.
12: Ah non.
0: C'est en tout cas une bonne réponse de Johan Rioux. C'est la glissade.
13: Mais regardez par exemple, attendez. On est à Roland-Garros,
10: T'as entendu dans le public, quelle horreur.
13: Johan Rioux contre Boris Becker.
12: Mais en plus, il se fait
10: mal. Arrête de tout foutre en l'air.
13: Yannick Noah.
12: Il est soufflé comme un goré.
0: L'homme qui déplace les enceintes.
13: La glissade, c'est l'air de faire...
10: Non.
13: Encore
10: on sait
13: fois,
10: ce que c'est une glissade.
12: Et quand je pense que vous allez recevoir...
13: Regardez. Et la volée, je glisse. Johan Rioux est à 2 points de gagner Roland-Garros. Première fois depuis Yannick Noah. Laurent Ruquier, taisez-vous. Silence dans le public.
0: J'ai parfois l'impression d'animer le cirque Pinder.
13: 22 matchs à Roland-Garros.
12: Oh
13: il y a 17h53.
12: C'est quel spectacle.
0: Est-ce que vous êtes capable de citer les joueurs qui sont des experts de la glissade?
12: Bien sûr, moi je vous les cite.
13: J'ai lu le papier.
12: Gaël Monfils.
0: Ben, il n'est pas dans les experts.
10: Tu veux parler entre les baffles.
12: Djokovic, hein.
10: Raphaël Nadal.
0: Ah, si, vous avez raison. Pardon, Gaël Monfils est signalé
12: oui,
0: aussi.
12: Quand même, hein.
0: Pas dans le titre, mais dans l'article, il y a Gaël Monfils.
12: Djokovic doit être dedans parce que lui, c'est un expert en tout.
13: Il y a pas Roger Aliassime.
0: Il y a Djokovic. Il y a
10: Raphaël Nadal.
0: Alcaraz.
12: Ouais.
0: Sinner, le nouveau joueur à la mode.
10: Il n'y a pas de fille.
0: Sviatek.
13: Thierry Champion.
10: Il n'y a pas de fille.
12: Sviatek, c'est une fille, oui.
0: Sviatek et son des éléments, effectivement.
13: Henri Lecomte. En soirée, quand il a picolé, il glisse.
10: Hein. Gérard Jugnot.
0: la dernière glissade d'Henri Lecomte sur un carton comme j'aime.
13: Voilà, c'est ça. Ah oui, il a glissé dans la pub, là. Ouais. Il a complètement glissé, là.
0: C'est
13: vraiment,
0: notre consultant,
13: là.
0: On aime bien Riri. Mais c'est vrai que la glissade est devenue un élément du tennis moderne. Et c'est une bonne réponse de Johan Rioux. Bah, il paraît que dans le temps, il y en avait quand même déjà des joueurs qui savaient glisser. Non, la différence, en fait, c'est qu'avant, les joueurs glissaient uniquement sur terre battue, parce que c'était évidemment plus facile de glisser sur terre battue. Aujourd'hui, ils glissent sur du dur. C'est ça, en fait.
13: C'est terriblement exigeant pour les articulations.
12: Bah, non, ils adaptent les baskets. Hein. Ils adaptent avant, on ne glissait que sur la terre battue, et maintenant, de plus en plus, ça fait partie des stratégies des joueurs. J'essaie de vous compléter, Laurent. Hein, mais...
0: bah, autant faire du tennis sur patinoire, alors, effectivement.
13: Ils glissent.
12: Ça vous permet que vous gagnez enfin au tennis.
0: Oh, bah. Oh, il y a des joueurs belges bons au tennis.
12: On avait Justine Hénin, avait Goffin, on avait Kim Clijsters.
10: Ils en ont eu.
14: Non, mais le problème, c'est s'ils ont des chaussures pour glisser, ils peuvent se casser la gueule plus facilement.
13: C'est pour ça, Gérard, que c'est très
14: difficile. Sur des points normaux.
13: Oui, c'est très difficile, il y a beaucoup de blessures.
12: Johan, c'est compliqué de vous entendre parler de tennis après votre prestation, si je puis me permettre.
13: Pour ça, on gagne jamais à Roland-Garros.
12: C'est vous venez de montrer l'exemple. Hein.
13: C'est bon, ça, Guillaume.
0: Mais c'est vrai, la glissade, en tout cas, est devenue un élément du tennis moderne. Une question historique, si vous le voulez bien, maintenant. Question culturelle à la portée de toutes les grosses têtes pour Charles Barbier. Quel célèbre César avait pour devise « Ou César, ou rien ». D'ailleurs, un César qui est mort tombé dans une embuscade au cours d'un siège. Il est mort à l'âge de 31 ans, ce César-là.
15: Ah, bah alors ça doit être il y a très très longtemps.
14: C'est pas Rému.
10: C'est avant Jésus-Christ.
0: Pardon.
14: C'est pas Rému.
0: Ah non, c'est pas dans César.
10: C'est avant Jésus-Christ.
0: Non, c'est après Jésus-Christ.
15: Donc il est mort à 31 ans, ce qui veut dire qu'il était célèbre de naissance.
0: Alors il était d'une famille célèbre, c'est
15: voilà,
0: vrai.
15: Voilà,
0: et c'est vrai qu'il...
10: Oui, mais enfin ça, c'est pour dire.
15: C'est une déduction intelligente.
12: Fallait y penser,
15: il n'y a pas que mon sac qui est plein, ma tête aussi.
10: Ah ouais, de Kleenex.
14: C'est Marignac.
10: Pour éponger quoi, on se demande. Hein.
13: C'est français ou pas?
0: Évidemment, il a joué sur l'ambiguïté de son prénom pour choisir cette devise.
13: Magnac.
0: Ou César, ou rien.
12: C'est une famille de brigands.
0: Qu'est-ce que vous appelez des brigands?
12: Ah, bah des durs à cuire, Laurent.
0: Ah, des durs à cuire, oui, ça oui.
10: Attendez, est-ce que c'est
0: pas
10: 18...
0: des brigands?
12: Des drogues, de la drogue.
13: C'est des braqueurs.
0: Non.
10: 20e siècle.
0: Oui. Ah non, 20e, non.
10: 18?
0: Non plus.
10: Plus bas.
12: 17.
10: 16.
0: 16e siècle.
12: 16, donc les années 1500.
0: On va dire effectivement à cheval entre le 15 et le 16e.
13: C'est des gars du 9-3?
15: Entre le 15 et le 16e siècle. C'était des écuyers alors?
0: Oui, siècle, oui. Un César célèbre dont la devise était ou César ou rien.
13: Un Italien?
0: Un Italien.
15: Donc on l'appelait Cesare.
10: Cesare.
13: C'est un nom italien vraiment qui se sonne vraiment.
0: Ah bah oui.
13: Lombardi.
14: Est-ce que c'est un Florentin?
0: C'est un Florentin? Florentin, non. C'est pas
10: des Florentins. Est-ce que c'est un Vénitien?
14: Des Génois.
0: Des chocolats, oui.
13: Conti, Conti.
0: Comment vous dites?
13: Conti. Conte.
0: Non, on est plutôt du côté de Florence.
15: C'est de Florence. Il est d'une famille de peintres.
0: Oh non.
15: Il est d'une famille de sculpteurs.

0: Elle qui habite en Ille-et-Vilaine, très facile hein, puisque la question concerne Raphaël Nadal. Hein. Ça y est, on sait que sa carrière de champion est terminée.
1: Et de bodybuilder.
0: Et il a mis fin à sa compétition. Aujourd'hui, il y a une interview dans Le Parisien, c'est assez intéressant. C'est quelqu'un qui rend hommage à la carrière de Nadal. C'est celui qui l'a fourni en raquettes, 1250 raquettes. Et justement, moi je connaissais pas la marque de la raquette de Nadal. Quelle est la marque de la raquette de Nadal qu'il a utilisé toute sa carrière?
2: Babola.
3: Babola.
0: Babola. Il a appris hein, à l'école. Babola. Bonne réponse de Paul Elkarat. C'est Babola. Vous saviez ça, Jean-Phi, vous?
4: Non, je ne savais pas que c'était Babola. Ah non.
3: On ne dit pas Babola.
5: Moi, ma deuxième raquette, c'était une Babola, moi.
0: Ah oui.
1: Ah, super.
0: Parce que vous jouez au tennis, vous, avec deux raquettes.
5: Je suis tennisman depuis très longtemps, moi.
1: Génial.
4: Ah, ouais, vous jouez une Babola.
5: J'étais niveau 30.
1: C'est vrai?
5: Non, mais moi, j'ai fait plein de sports, moi, dans ma vie.
0: Ah oui?
5: J'ai eu ceinture verte judo.
0: Ah oui?
5: Mais oui, mais vous me posez jamais de questions.
4: Fais-moi une prise.
5: Et je fais de la course à pied, j'ai fait du foot un peu aussi.
3: On pourrait courir tous les deux.
5: Oui, bah on quand tu veux.
3: Bah super.
4: Ah oui, c'est.
1: Voilà. Bah voilà,
3: on va courir à Saint-Dizier.
0: Voilà.
5: À Saint-Dizier.
0: Oh regardez.
3: Oh, ouais.
0: On va retrouver les mouchoirs au bord de son lit aussi.
5: Les chaussettes.
3: Bah non, il en aura pas besoin.
1: C'est bien d'avoir une cougar dans l'émission.
3: Ouais, ça va, Léo, cougar.
1: C'est toujours bien d'avoir une cougar.
3: Ouais, non,
1: dans toutes les émissions, il y a une cougar.
3: On dit pas MILF.
1: Ah oui, mais ah!
3: Moi, je suis MILF, je suis pas cougar encore.
1: Ah, t'es MILF?
3: Bah, oh, oui.
1: Un Paul, il va délirer.
5: C'est encore mieux. Attends,
0: Ah, mais je crois que notre polo est chaud en ce moment.
4: Ah, oui.
0: Il m'a envoyé un petit message hier, je ne vous en dis pas plus.
1: Ah, bah, si!
5: Non, mais c'était pour rigoler.
0: Ah, il attend avec impatience.
5: Non, j'ai rien dit.
0: Notre invité du jour.
4: Ah,
0: il m'a dit, elle est jeune, demande-lui si elle est célibataire.
5: Non, j'ai pas dit ça.
1: Oh, le mytho! Le mytho!
5: Non, j'ai dit ça dans deux messages différents, c'était pas la même formulation.
0: Oh bah oui, mais enfin quand même, ça voulait dire.
4: Voilà.
0: Regardez, il est tout rouge.
5: On dirait ma mère qui trafique les mots.
3: Mais
0: il aime la jeune chanteuse qu'on va recevoir aujourd'hui. Et moi, ça me fait plaisir de voir que quand même.
1: Ah, qui ça?
0: Il est émoustillé.
1: Catherine Laroche.
0: Mais non, pas Catherine Lara.
5: Ah bah avec Catherine, on a passé des nuits magiques.
0: Cadeau. Ah, il est mis sur tout, Apollo. Hein.
5: C'est non, quoi. Mais si oui, je mais réponds un truc, que ça soit l'un ou l'autre, ça
0: pardon
5: va. Non, mais si je réponds oui, non, après, ça va. Soit je vais être pris pour un obsédé, soit elle va être offusquée, donc je vais pas rien.
3: Oh non.
1: Non,
5: mais je vais rien.
1: Il faut bien te présenter, par exemple. Paul, tu vas être classe. Toujours le baise-main dans la levrette.
5: Je l'ai déjà entendu, celle-là.
1: Si t'es classe avec Sylvie, elle dit oui à tout, y a pas de souci. C'est une gentille dame, tu es un gentilhomme.
0: Vous aimez bien les bonnes manières, Sylvie?
3: Ah, j'adore les bonnes manières.
1: Ah ouais.
3: Pas partout, hein.
1: C'est-à-dire, oula,
0: ça pas partout.
3: Bah non, pas partout. Hein. Bah non, mais si t'es trop poli au pied, à un moment donné, tu t'ennuies.
1: Ah
3: oui,
1: voilà. Oui,
3: donc, j'aime bien qu'on me tire les cheveux un peu quand même.
0: Oh la salope.
1: Bah non, mais bah, j'en connais un qui va se marier demain soir.
4: Regarde-moi l'autre. Tu m'étonnes qu'elle fait une pelade.
3: C'est vrai, j'en ai plus beaucoup.
0: Mais vous, Isabelle, vous aimez ça qu'on vous tire un peu les cheveux?
6: Moi, j'aime pas du tout qu'on me tire tout court, c'est tout.
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0: Une question pour Arnaud Thion qui habite Notre-Dame-des-Monts, c'est en Vendée-Deux-Monts, je crois d'ailleurs. Dans quel cas utilise-t-on une tarabite?
8: Ah, une tarabite.
3: Alors,
9: quand on cuisine?
10: C'est quand on n'en peut plus de Yoann Rioux.
8: Pour un peu élever le niveau, est-ce que ça s'en sert? Non, est-ce que ça se mange?
0: Vous êtes très sincère vous-même.
8: Oh, merci.
0: Mais non, ça ne se mange pas.
10: Laurent,
1: vous pouvez
10: appeler.
1: Comment ça s'écrit tarabite?
0: T-A-R-A-B-I-T-E.
8: Alors, pardonnez-moi, est-ce que c'est long et dur? Non mais c'est vrai.
0: C'est long, c'est pas si dur que ça.
1: Ah, ça change de dimension.
0: C'est solide, mais ça n'est pas dur.
8: C'est pas pour enlever les taches sur les vêtements.
0: Il y a des tirs. Alors non. Mais en revanche, il y a des tarabites de différentes longueurs.
10: Est-ce que c'est connu sous un autre nom que tarabite?
0: Alors oui, il y a pas vraiment de nom d'ailleurs, mais c'est pour ça que c'est intéressant de connaître le nom.
10: C'est pas juste tabite et on aurait rajouté un rat.
0: Non.
8: Est-ce qu'on s'en sert tous les jours, par exemple? Est-ce qu'aujourd'hui j'ai tarabité?
0: Alors non, on ne se sert pas d'une tarabite sans le savoir. savoir.
10: Est-ce, est-ce qu'on en a une?
8: Eh oui, est-ce que vous
0: avez... On n'a pas de tarabite.
2: Vous pensez qu'on n'a pas de tarabite à la maison?
3: Est-ce que c'est rare?
0: C'est pas rare.
2: C'est à l'hôpital.

0: peu en France.
1: C'est pas dans le continent européen surtout, c'est...
0: Alors on en trouve plutôt effectivement en Afrique, en Asie.
2: Ah bah il y a plus de cannabis en Afrique.
0: Et en Amérique latine.
3: Est-ce que c'est vivant?
0: En Inde évidemment, mais moins, c'est vrai, on va dire, dans
4: Europe. Costume. Laurent, est-ce que c'est la nature qui fabrique la tarabite ou est-ce que c'est l'homme?
0: Non, c'est l'homme qui la fabrique, mais en revanche, qui la fabrique à partir de
4: quelque chose de la nature.
0: Quelque chose de naturel.
2: Est-ce que c'est quelque chose de festif? Est-ce qu'on est heureux quand on tombe sur une tarabite?
0: On a plutôt les pétoches.
2: Ah, ça fait peur. Est-ce que c'est lié à une arme?
4: Je pense à un bambou.
0: Oui.
4: Et un bambou qu'on taillerait et alors avec le dont on se servirait comme d'une arme.
5: Ah oui, ça serait un peu comme une carabine, mais on dit tarabite.
2: C'est ça.
0: Ah oui, oui. Tirer à la tarabite.
2: C'est quand tu prononces mal carabine.
1: Est-ce que c'est un objet qu'on utilise?
3: Est-ce que ça peut...
0: l'homme à la tarabite.
3: Est-ce que ça peut tuer?
4: Non.
0: Alors, ça peut tuer s'il y a des accidents, mais...
2: Mais ça peut faire mal.
3: C'est pas fait pour tuer.
0: Mais là, c'est plutôt l'inverse. C'est fait pour ne pas tuer, justement.
3: C'est un bouclier.
0: C'est fait pour vous aider, mais ça fout les pétoches.
1: Donc, c'est quand on l'utilise quand t'es dans une forêt, dans une...
0: Plutôt, oui.
4: C'est pour sauver quelqu'un.
0: Ah non, pas pour sauver.
1: C'est pour échailler un animal.
3: Pour effrayer un animal.
2: C'est pour faire imiter le bruit d'un animal.
0: Non, non, ça a une utilisation, alors, pour le coup, bien précise.
1: Ah, c'est quand il y a un crocodile, on essaye de mettre quand on est attaqué par un crocodile.
0: Peut-être quand vous avez fait Pékin Express et l'un et l'autre, là, je dois dire, vous avez peut-être utilisé des tarabites.
1: Ah, contre les éléphants.
4: Que Valérie a utilisé la tarabite de Johan Rigaud. C'est non. Ce qu'il s'est dit après.
3: Non.
5: Moi, on m'a dit qu'elle avait utilisé la tarabite de François Hollande il y a quelques années.
2: On n'osait pas la.
6: Ce serait pas une machette.
3: Enfin, et je te rappelle que Laurent a utilisé la tarabite de ton mec.
0: Et paf,
2: c'était pas une tarabite, mais que c'était...
4: On a besoin d'une tarabite quand on est vêtu.
0: Non, aucun rapport avec les vêtements.
3: Est-ce que c'est pour se déplacer?
6: Est-ce que ça embellit?
0: Mais c'est pas que ça embellit ou pas embellit, ça n'a rien à voir avec ça.
5: Est-ce que c'est quelque chose qu'on tient avec les mains?
0: Ah. Alors, non, mais on s'accroche à une tarabite.
4: Ah, c'est une liane.
3: C'est une charrue.
4: C'est une liane.
0: Alors, c'est pas une liane.
2: Quelle folie.
6: C'est une peignard.
3: C'est la tyrolienne.
0: Alors, c'est-à-dire?
3: Une tyrolienne, c'est le, vous savez, la grande corde, et on s'accroche avec une poulie.
2: Oui, c'est
3: pour passer d'un côté à l'autre.
0: Ça sert à quoi, une tarabite?
3: Alors, la tarabite, c'est comme, c'est la poulie qui se met sur la tyrolienne.
0: Et ça sert à?
4: À faire de la tyrolienne.
3: À faire de la tyrolienne.
2: À glisser.
0: À quoi sert une tarabite?
3: À glisser le long de la tyrolienne.
0: Oui, mais...
4: Oh. À
0: faire quoi?
4: À rouler sur la corde pour aller d'un endroit A à un endroit B.
6: Qu'est-ce qu'il a dû s'emmerder, Hollande?
3: Pour traverser une rivière ou un gouffre.
0: Et ben voilà, pour passer d'une rive à l'autre. Voilà à quoi ça sert une tarabite. Bonne réponse.
3: C'était laborieux, hein.
0: Ah oui.
4: Ils en ont pas installé une sur la Tour Eiffel.
0: Alors,
2: si,
1: c'est très génial.
5: Il y en a une, c'était une opération avec Perrier et on s'accrochait à une tarabite, effectivement.
0: Non, mais attention, une tarabite, ça peut être un pont de liane, vous voyez, un pont suspendu. C'est vrai que ça fait toujours un peu peur parce que ça bouge, évidemment, vous êtes là pour passer d'une rive à l'autre, c'est pas forcément rassurant.
5: Bah, surtout s'il y a Johan dessus.
0: Et si le pont de liane n'est pas totalement suspendu et végétal, il y a aussi effectivement c'est plus compliqué encore.
6: Des tarabites dures.
0: Des cordes faites de lias ou de courroies très fortes qui sont tendues d'une rivière à l'autre pour vous faire passer, attachées à un tourniquet ou à un cylindre, comme nous l'a décrit si bien Mme Treveiller.
4: Elle décrit admirablement.
0: Non, c'est la spécialiste des tarabites.
5: J'ai rarement vu quelqu'un aussi bien décrire la tarabite.
0: Elle est spécialiste des tarabites, c'est évident. Qui est déjà passé sur une tarabite?
5: Oui.
1: Il y a quelques années.
4: Au club Mickey.
0: C'est vrai.
6: La tarabite quand t'étais petite.
0: C'est pas...
3: Mais... Avec la queue du Mickey, la tarabite.
4: Non, mais vous savez, sur la plage à Deauville.
0: Oui. Ouais. Deauville.
5: Sur la plage à Deauville, c'était une tarabite circoncise.
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1: J'étais en train de me demander, en vous regardant, monsieur Janssen, si vous étiez steward aujourd'hui, vous seriez à la retraite ou vous seriez encore en vol ?
2: Il sera à la soute.
3: Si
4: jamais je vous vire, est-ce que vous avez un plan de secours ?
5: La règle, c'était d'avoir 55 ans et au moins 20 annuités. Donc, je serais une vieille hôtesse de l'air en perdition, là.
1: Mais vous ne seriez pas à la retraite ?
5: Non, mais le chariot me servirait de...
2: Le chariot me servirait d'ambulateur,
5: en fait.
6: Non, mais il aurait pris le plan de départ.
5: Je me voyais pas vieille hôtesse, c'est vrai. Dans ma tête, je me voyais pas vieille hôtesse.
1: Non, non.
5: C'est un métier qui va avec jeune.
1: Ah bah justement, j'ai une question à propos de ce qui peut se passer à bord d'un avion. C'est dans le magazine Elle, sous la plume de Patrick Williams, que j'ai lu toute une page consacrée à une expression, l'expression de la semaine, c'est une rubrique dans Elle. Et cette expression, c'est le raw-dogging. Mais qu'est-ce que le raw-dogging à bord d'un avion ?
4: Alors, wow, ça veut dire cru. Dogging, ça veut dire chien. Donc, le chien cru.
1: Non, écoutez. Raw, c'est R-A-W, effectivement. Et dogging, c'est D-O-G-I-N-G.
5: C'est quand on se met à quatre pattes pour manger.
1: Pardon ?
5: C'est quand on se met à quatre pattes
2: pour... Non, ça, c'est la levrette.
4: C'est les gens qui ont peur de l'hygiène et qui se mettent sur l'abattant des toilettes pour faire pipi.
1: Non, pas du tout.
5: C'est un rapport avec la nourriture ?
1: Non, non.
6: C'est un rapport avec le siège ?
1: C'est un rapport avec tout ça de toute façon, mais c'est quelque chose d'assez étonnant.
4: C'est pas quelque chose qui se mange.
1: Ah non, non. D'ailleurs, c'est étonnant, mais...
5: C'est un comportement ?
1: C'est un comportement dans l'avion, le rôle...
2: Des passagers ou du personnel ?
1: Du passager, un comportement d'un passager ou de plusieurs passagers.
4: Un passager, un comportement désagréable ?
1: Pas du tout, pas désagréable. Il n'embête personne, le passager.
6: Mais il y en a beaucoup.
1: Et c'est devenu une tendance étrange, bizarre, parfois loufoque, mais qui consiste en quoi cette
4: tendance
1: à bord d'avion ?
4: D'accord. Vous abaissez votre tablette.
6: Et vous dormez.
4: Et vous dormez, mais à la tête sur votre tablette.
1: Ah non, non plus. Vous ne dormez pas non plus.
2: Vous parlez toujours aux passagers à côté.
1: Non plus.
4: Est-ce que vous aboyez dans l'oreille de votre voisin ?
1: Après, vous me direz, monsieur Janssen.
2: Vous chantez.
1: Non, non plus, si certain.
5: Est-ce que j'ai observé ça?
1: Bah oui, à bord des avions, il paraît que c'est devenu trendy, tendance.
2: Le passager est assis quand il fait ça?
1: Alors, le passager est assis.
6: Et les hommes et les femmes.
1: Les hommes ou les femmes. Alors, il paraît que c'est plutôt les hommes que les femmes.
7: Ils se mettent un masque sur les yeux pour se couvrir les yeux.
1: Alors, normalement, pas de masque sur les yeux non plus.
2: Mais ils se mettent quelque chose?
1: Non, non, ils se mettent rien.
7: Ah, ils se mettent rien?
6: Ils se mettent pas la tête.
7: Alors, attendez, en récapitulons. Ils sont assis comme tout le monde. Ils ont leur ceinture de sécurité.
1: Oui, assis comme tout le monde, ceinture de sécurité.
7: D'accord.
5: Et ils font quelque chose.
2: Ils prient.
1: Alors, ils font quelque chose.
4: Non, ils font rien.
1: Alors.
4: Oui, oui, ils dorment les yeux ouverts.
1: Non, ils ne dorment pas les yeux ouverts, mais.
2: Ils ne bougent pas, ils ne mangent pas, ils font rien.
4: Ils ne dorment pas, ils travaillent pendant toute
2: la journée. Ils font rien.
4: Ils restent comme ça.
7: Ils font rien.
1: Ils ne font rien. Cela consiste effectivement à s'asseoir.
4: Ah, je fais du raw-dogging chez moi beaucoup.
6: Sur le canapé.
1: Oui, mais vous restez immobile.
2: Oui, regardez.
1: À fixer. Mais non, monsieur Bellamy, intervient de temps en temps. Il fait pas du raw-dogging dans les grosses têtes.
2: Je vous écoute.
1: Mais les adeptes du raw-dogging, en fait, sont extrêmes. Ils se retiennent même de manger, de boire ou d'aller aux toilettes.
5: En général, ces gens-là qui étaient dans l'avion et qui faisaient du raw-dogging et qui ne bougeaient pas de tout le vol et qui disaient rien, qui mangeaient pas et qui buvaient pas, en général, c'était des mules qui étaient chargées de drogue et c'est pour ça qu'ils bougeaient pas et qui...
1: Ah bon?
5: Oui.
2: Ah oui.
1: Mais comment vous savez ça?
4: Parce que vous croyez qu'il mettait où sa drogue?
5: Mais non. Mais un de mes premiers vols, j'étais étonné, il y avait une femme qui restait au hublot, qui n'a pas bougé, qui n'a pas demandé à manger, qui n'a pas bu.
7: Ah, mais c'est possible.
5: Et en fait, arrivée, la douane, ils l'ont chopée, et elle avait l'estomac rempli de petites boulettes de cocaïne.
7: Ah, mais c'est possible.
1: Non, mais là, pas au point
4: quand même. Non, mais attends.
5: En quoi ça serait tendance et que ça serait moderne de faire ça?
1: Parce que, en fait, c'est comme un pari, comme un défi qui permet de réfléchir. Ça permet de patienter. Ça permet de faire l'expérience de l'ennui. Ça permet de réfléchir sur soi-même.
7: C'est de la méditation.
1: Vous devez rester immobile à fixer le siège devant vous, sans boire, sans aller aux toilettes, sans manger, sans lire.
2: Et sans regarder un avant-goût de la mort. Quoi.
1: Sans regarder de film, ni même consulter son portable. Et par exemple, il y a quelqu'un qui témoigne là, dans le magazine Elle, qui dit « Je viens de faire un vol de 7 heures en raw-dogging. C'est mon record personnel, 7 heures. » Ce phénomène aurait été inspiré par une série sur Apple TV dans laquelle Idriss Elba, vous savez, le
4: magnifique acteur
1: noir, qui doit patienter sur son siège pendant tout un détournement d'avion, vous voyez. Donc, c'est venu...

0: Rosés, les gens.
1: C'est même. Des gens qui vont adorer la mort.
0: Excusez-moi, monsieur Ruquier, mais c'est
2: la névrose. Ah ouais, mais alors, qu'est-ce qui se passe quand
3: la vie, elle n'est pas suffisamment compliquée pour qu'on ne se la complique pas un peu plus en faisant du rotoking.
4: Ouais. Oui, mais c'est le meilleur moyen. Je vous lis le papier de elle.
2: De vider son esprit.
4: C'est le meilleur moyen pour le cerveau de se mettre en mode reset, vous voyez.
3: Et reset,
5: à mon avis,
3: de quoi
5: chez ces gens-là, il n'y a rien à resetter.
4: Hein. Fais reset, à papa.
6: Et quel est le pourcentage de mortalité?
5: Ah, il reparle!
4: Non seulement Monsieur Bellamy reparle, mais il a fini son rodogging, parce que dans un instant, croyez-moi, Monsieur Bellamy devra répondre
6: oh
4: à
6: non.
4: des questions musicales.
6: Oh non.
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4: On parle beaucoup du Nynorsk dans la presse. Mais qu'est-ce que le Nynorsk ?
8: La punaise de lit ?
4: Non, pas du tout.
9: C'est une langue ? C'est une langue.
4: Alors, vous êtes obsédé, vous aussi, par les punaises de lit ?
0: Ah non, c'est très angoissant.
4: Non, mais c'est vrai, on ne peut pas ouvrir un journal sans tomber sur une punaise.
8: C'est vrai.
4: Qu'est-ce qu'on en a à battre des punaises ?
0: Parce que, je vous souhaite d'en avoir chez vous. Vous allez voir ce que c'est. C'est un enfer.
8: Qu'est-ce que ça provoque comme effet ?
0: Alors, la journée, rien, parce que ces petites merdes, elles dorment. Mais dès le soir venu, elles le sentent.
8: Oui,
0: et là, elles ont besoin de sang, elles se nourrissent de sang, c'est des bêtes vampires. Donc, en général, elles se mettent là où on couche, hein, dans ton lit. Et
4: plaignez-vous.
0: Et tu dors, et là, t'es piqué là. Tu n'arrives pas à dormir, t'es angoissé parce que ça, tu les vois pas, parce que c'est grand comme un pépin de pomme. Et puis, il y en a partout. Et ça coûte super cher pour
8: mais c'est pas des moustiques.
0: Et une fois, écoute, j'en avais dans mon lit. Donc, j'en pouvais plus.
8: Mais quelle différence avec les moustiques?
0: Bah, un moustique, ça vole, une punaise, non. Voilà. Et j'en avais dans mon lit. Je change parce que j'étais piqué de partout, j'étais angoissé. Je vais dans mon canapé. Écoute-moi bien, je les voyais faire comme des fourmis, faire une colonne comme ça de mon lit jusqu'au canapé pour me piquer, les salopes. Ah non, non, c'est très très... Je ne veux pas revivre ça, ni moi ni ma chatte.
4: Ah non, mais écoutez, franchement, de là à faire une psychose autour des punaises.
9: 11% des foyers sont infectés, c'est beaucoup quand même, un foyer sur 10.
4: Alors, vous aussi, alors, vous y mettez, alors, sur les punaises.
9: Non, mais bon, c'est vrai que quand tu regardes 11%, c'est beaucoup, c'est-à-dire un foyer sur 10. C'est-à-dire, là, il y a forcément des gens dans le public qui sont venus avec une punaise de lit dans la poche.
8: La question
4: de punaise.
0: Retirez vos culottes.
9: En plus, ça vit dans les fauteuils comme ça, un peu avec de la housse et tout, là.
8: Non, mais pourquoi ?
4: Des fauteuils qui n'ont pas été nettoyés depuis Philippe.
8: Non, mais
9: est-ce que c'est apparemment, Philippe Bouvard est une ancienne punaise de lit.
8: Est-ce que c'est lié la punaise? Est-ce que c'est parce que les gens ne font pas les ménages?
0: Non, c'est pas
4: ça.
0: Par
4: ça n'a rien à voir avec l'hygiène. Rien à voir avec l'hygiène.
8: Alors,
4: c'est ça... comme ça, voilà.
0: Bon, en vacances.
4: Voilà.
10: Ça me rappelle le mec qui bouffe une pute à 10 euros et il voit des trucs qui sautent dans les poils. Elle dit à la pute, dis donc, ce serait pas des morpions, ça? Et la pute, elle dit, bah, pour 10 euros, tu voulais pas des gambas, comme
4: ça. Ah oui. Oui. C'était pour en arriver là.
8: Ouais.
9: 11% des foyers sont infectés. Non,
4: et tout ça, c'est de votre faute, madame Kahn.
8: Pardon, je n'aurais pas du tout
4: parce
8: dû prononcer ce mot.
4: Mon Nynorsk n'a rien à voir avec les punaises.
11: Est-ce qu'il fait partie de l'espèce animale ?
4: C'est pas un animal.
9: C'est une langue.
4: C'est une langue, le Nynorsk.
9: Ah. Langue.
4: Bravo,
11: alors,
4: monsieur.
11: Oui, c'est une langue danoise.
4: Pas danoise.
8: C'est pas une langue qu'on parle dans la banlieue d'Ukraine ?
4: Non, c'est pas ukrainien.
9: Comme le morse.
4: Ce n'est pas le morse.
8: C'est européen comme langue.
4: C'est européen.
9: Nynorsk.
4: Le Nynorsk.
9: Ça vient de Norvège.
11: Ah oui, c'est ça. Et le prix Nobel de littérature vient de Norvège et il parle en Nynorsk.
4: Il écrit en Nynorsk. Bonne réponse d'Ariel Dombal.
11: Oui, oui.
4: Aidé par Az.
11: Oui.
4: Et oui, le prix Nobel de littérature est norvégien. Il s'appelle John.
10: Il va pas en vendre beaucoup, là.
4: Mais vous avez raison. John Foss. D'abord, on nous dit, bon, alors, le prix Nobel de littérature, attention, hein, il est traduit dans le monde quand même. Heureusement qu'il est traduit, parce qu'effectivement, on nous dit, il écrit en norvégien. Puis après, on regarde les articles. Puis on dit, mais attention, il écrit pas en norvégien, parlé par tous les Norvégiens.
11: Non.
4: Il écrit en Nynorsk, qui est parlé seulement par 10% des Norvégiens.
8: Ah, plus de lit aussi, c'est ça. C'est les 10%.
4: Non mais vous rendez compte un peu. Il écrit en Inorx, John Foss, le prix Nobel de littérature. Ça me permet de vous poser une petite question subsidiaire pour Madame Salès d'Astbéon dans les Pyrénées-Atlantiques. J'ai regardé un peu la liste de tous les prix Nobel.

0: de littérature depuis 1901. C'est d'ailleurs un Français qui obtient le premier prix Nobel de littérature. Je ne vais pas vous interroger là-dessus aujourd'hui parce que ce serait trop dur. C'est Sully Prudhomme. Personne ne l'aurait retrouvé. Donc...
1: Ah, j'allais dire.
0: Oui. La dernière, ça c'est plus facile, vous le savez.
2: C'est Mogano.
0: Mais non.
2: Annie
0: Ernaux a obtenu donc le prix Nobel de littérature en 2022. Certes, c'est Modiano avant elle qui l'a eu en 2014. Je vous donne les prix Nobel français. Qui l'a refusé en 1964? Un Français l'a refusé.
2: Sartre, c'est ça.
3: Sartre, oui.
0: Jean-Paul Sartre, ça c'est très bien.
4: Pourquoi il l'a refusé?
5: Oh, ben, parce qu'il était chic. Est-ce que tu comprends ça?
4: Ben non, c'est un peu que c'est pas dans mon dictionnaire, chic. Excuse-moi.
0: Et puis alors, je vais vous demander qui a obtenu le prix Nobel de littérature. On est chez les Français, attention. Hein. Il y en a eu deux Français dans les années
3: alors,
0: 50.
3: Alors, il y a eu Camus.
0: Albert Camus en 1957.
4: Bravo, Ariel.
0: Mais pas de chance, ma question porte sur celui qui l'a obtenu en 1952.
6: Est-ce que son nom de famille, ça commence par un V?
0: Pas du tout.
1: Proust.
0: Proust,
5: est-ce
0: non.
5: Que ça commence mais Proust par était mort en 1922.
1: Ouais, son fils, c'était son fils qui écrivait.
5: Alors,
3: mais 57 Camus, je rappelle.
0: Oui, ça on a compris, Ariel.
3: Voilà, je le rappelle en passant.
1: C'est quelqu'un d'amusant. Pourquoi vous avez choisi cette personne-là? C'est quelqu'un d'amusant?
0: Ah non, c'est pas amusant du tout. Non, c'est rare que les prix Nobel de littérature soient amusants.
1: Non, mais c'est juste ce que je veux dire. Oh, c'est surprenant.
0: Ah non, je l'ai pris parce qu'effectivement, c'est celui peut-être le plus difficile à retrouver parce que Camus.
3: Gide,
0: je l'ai dit.
1: Jean-Jacques Rousseau.
0: Non.
5: Non, mais là, tu l'as dit exprès pour que j'étais fouette avec ma langue.
1: Alors, je n'ai pas du tout dit pour ça.
0: Non, alors je vais vous donner quelques titres écrits par ce grand écrivain français qui fut d'ailleurs aussi académicien.
5: Ah, Monterland ?
0: Non. Il a écrit Thérèse d'Esquerou, Le nœud de vipère, le baiser aux lépreux.
3: Vipère au poing ?
5: Mauriac.
0: François Mauriac. Bravo. Bonne réponse de Marcella Iacou. Bravo Marcella. Ouais.
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8: Un couple est au restaurant. La femme remarque de petits détails sur la tenue du maître d'hôtel. Je peux vous poser une question? Oui, bien sûr, madame. Je peux savoir pourquoi vous avez une petite cuillère avec votre pochette? C'est pour les petits incidents. Par exemple, si vous avez un petit peu de bouchon dans votre verre, je prendrai ma cuillère pour vous le retirer. Ça me permet de ne pas me mettre les doigts dedans.
0: Dans le verre.
8: Dans le verre, pardon. Ben, d'accord.
9: Mais quelle horreur.
10: Elle était super.
0: Elle est pas finie.
8: Je comprends rien. Taisez-vous. Alors, et si je puis me permettre, pourquoi vous avez un petit bout de fil à votre braguette, là? Ça, c'est pour descendre du bout des doigts à ma fermeture éclair. Puis ensuite, ça me permet, quand je suis très pressé, de dégager mon sexe en retirant délicatement mon slip. Très bien. Je peux savoir comment vous rentrez votre... trois petits points. Dans votre slip, quand vous avez terminé votre affaire. Eh bien, avec la petite cuillère.
0: Elle est si bien racontée.
6: C'est ça fait tout.
0: Ouais. Monsieur de Kersauzon, on se débarrasse tout de suite de votre...
11: Ouais, tu peux y aller.
0: Allons-y.
11: Oui. Pourquoi les blondes ne mangent-elles pas de bananes? Parce qu'elles n'arrivent pas à trouver la fermeture éclair. Voilà. Et ça te fait rire, toi.
0: Raconté par vous, ça me plaît bien.
11: Non, mais en plus, bouche, c'est quand même assez misogyne, tu vois, c'est pas gentil. Quand même.
0: Madame Bravo, s'il vous plaît.
6: Alors, on est au bord de la mer et il y a un gars qui descend faire de la plongée. Il s'équipe, il descend à 10 mètres et il voit un mec à côté de lui sans équipement. Bon, il descend à 20 mètres. Le mec est toujours là. Il descend à 30 mètres. Il est encore là. Il sort un panneau. Il dit, mais qu'est-ce que vous foutez là, sans équipement? Et l'autre qui répond, je me noie, connard. Avec le
0: C'est bien raconté, efficace.
12: Je la connaissais pas, on la connaissait pas. Hein.
0: Monsieur Titoff.
12: Allons-y. Alors, nous sommes dans un train de nuit. Il y a Doumé, un jeune Corse, qui est dans un train de nuit. Il cherche le sommeil. Voilà, puis bon, il est bercé par le bruit du train, tout ça. Il commence à s'endormir. Et juste au-dessus de lui, sur la couchette au-dessus, il y a une dame, une rousse, avec des grosses lunettes. qui est en train de lire un livre. Monsieur, excusez-moi, vous dormez? Ben, il fait dormir, il fait, bah oui, ben non, plus maintenant, là, vous m'avez réveillé. Excusez-moi, il fait un peu chaud, pourriez-vous, s'il vous plaît, ouvrir la fenêtre? Alors, bon, Doumé, il se lève un petit peu groggy, endormi, pas de mauvaise humeur, bon, il ouvre la fenêtre, et puis il va se recoucher. Puis du coup, la dame rousse fait, monsieur, finalement, il fait un peu froid, pourriez-vous fermer la fenêtre? Ah, ça commence un peu à le gonfler, le Doumé, tu vois, il fait un mot, Doumé, il se lève, tu vois, il ferme la fenêtre et se recouche. Quelques minutes plus tard, d'un coup, la dame rousse avec ses grosses lunettes fait, monsieur, vous ne voudriez pas rouvrir la fenêtre et me passer la couverture? Et là, sans bouger de sa couchette, Doumé, oui, écoutez, là, on est tous les deux dans cette cabine, hein. Pourquoi on ne ferait pas comme si on se connaissait un peu depuis quelques années, comme si on était mariés? La dame bourgeoise, tout ça, elle fait, oui, dis donc, c'est vrai que ça m'excite un peu, pourquoi pas, faisons comme si nous étions mariés. Pourquoi pas? Il dit, bon, ben, Doumé, il fait, ben, parfait, ben, alors, écoute, tu sais ce que tu vas faire, tu vas descendre de ta couchette, tu vas ouvrir la fenêtre, tu vas la fermer, et surtout, tu vas fermer ta gueule parce que j'ai envie de dormir.
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13: Après, on n'en parle plus. D'accord. Mais est-ce que c'était votre rêve d'aller au Pérou?
0: Eh bien, votre réponse, votre question m'intéresse et je vais y répondre. Et
13: parce que mon rêve, c'est la Syrie, par exemple.
0: Sauf que si j'y réponds sérieusement, vous allez dire, ça y est, il fait encore son malheureux et ceci, cela.
13: Non.
0: Eh bien, oui. Quand j'étais enfant.
13: Ah ben voilà, ça, c'est une vraie histoire.
0: J'achetais les fascicules de Alpha Junior. Et on faisait les encyclopédies en achetant chaque semaine un fascicule chez le marchand de journaux. Et un des premiers fascicules Alpha Junior était consacré au Pérou. Et je me suis dit, je devais avoir 10 ou 11 ans, un jour, j'irai au Pérou.
13: Oh, c'est beau.
0: Voilà.
13: C'est beau. Moi, j'avais lu une BD sur le Cap d'Agde, ouais. Du résultat. Ben, vous voyez, connais plus du slip et gros zibouille. Bah, du coup, à 15 ans, mes parents, ils m'ont dit, allez, hop.
0: Attendez, comment vous les avez appelés?
13: Plus du slip et gros zibouille. Vous connaissez pas les aventures des deux bonhommes, là, au Cap d'Agde?
0: Plus du slip et gros zibouille.
13: Bah, c'est une bande dessinée un peu olé olé, mais moi, mon oncle, il lisait ça. Avec mes nièces.
0: Bah, j'ai bien fait dire Alpha Junior. Pour Michel Richard.
13: Du coup, vous n'êtes pas déçu. Non, mais juste après, on n'en parle plus. Mais vous n'êtes pas déçu de votre voyage. Vous n'êtes
0: pas du tout. Pas du tout. Est-ce que j'ai l'air déçu? Je reviens épanoui, je suis heureux. Je vous revois en plus après.
13: Mais alors, qu'est-ce que vous avez envie de faire maintenant? Généralement, un voyage, ça marque les esprits. Vous avez envie de quoi maintenant? De mettre un bonnet péruvien? De gravir les montagnes? De quoi?
0: Non, j'ai envie de gagner à nouveau un peu d'argent pour pouvoir repartir.
13: Parce que ça a un prix quand même. Parce que c'est pas cher là-bas? C'est cher?
0: Ah non, c'est pas cher. Alors en plus, ça, c'est vrai que c'est pas cher au Pérou.
13: C'est combien la baguette? Oh ben, la choucroute de la mer, c'est
14: pour ça. C'est pas en chocolat ou chocolatine?
0: C'est pas une baguette, il n'y a que des flûtes là-bas.
13: Non, mais le menu aux courtes pailles, c'est combien? C'est 12 euros?
0: Mais même les restaurants, évidemment, sont pas chers. Là-bas, vous pouvez manger pour 2 euros, bien sûr.
13: Ah, c'est bien le tiers-monde.
14: Oh là là!
0: Bah oui, évidemment, enfin 2 euros, l'équivalent.
14: Mais ne prenez pas cet air supérieur pour, alors qu'on apprend de
0: enfin,
14: vous.
0: Enfin, c'est pas en 2 euros, il faut multiplier par 4, en gros, pour avoir le prix en sol péruvien, voilà.
1: En sol?
0: Oui, c'est des sols.
1: De quoi, les salmonières?
14: Et le sol.
0: La monnaie, c'est le sol.
1: Ah, ils payent en poisson là-bas?
0: La monnaie, c'est le sol.
14: Parce qu'il faut se baisser pour le ramasser.
0: Et donc vous divisez par 4 et ça vous fait le prix en euros en gros.
13: D'accord.
0: Voyez,
13: voilà. Et on rencontre des gens facilement ou les gens sont. Non mais moi j'aime bien savoir quand je vais dans un pays si les gens sont accueillants. Et les pays qui sont plus accueillants que d'autres. Alors la France c'est pas le plus accueillant. Enfin, alors le Pérou, vous arrivez, vous sortez de l'aéroport, vous dites quoi? Vous dites relais.
15: Elle condore pas.
13: Et tout de suite, quelqu'un vient vous parler. Comment ça se passe?
0: On dit hola.
13: Hola. Hola. Hola Catal. Hola Quintal. Hola Quintal, si vous êtes gros.
0: C'est à peu près les c'est à peu près les seuls mots d'espagnol que je
13: connais. Mais les gens sont sympas. Ils voient pas seulement le touriste occidental plein de thunes.
0: Pas du tout. Non, pas du tout.
15: Ça serait fou.
14: Mais il y a la mer à Lima.
0: Oui, il y a la mer. Oui, ça, il y a même des tas de très jolies plages, même.
14: Ah, je pensais que.
13: Et vous y avez pas été?
0: Mais si, bien sûr, je suis allé à la plage.
13: Avec votre slip arena, super.
14: Ah oui, mais alors quel temps il faisait là-bas? Il faisait chaud ou pas?
0: Très chaud. Je peux vous dire, alors, j'ai des ampoules aux pieds, j'ai trop marché. Si vous voulez savoir, ce que j'ai fait, j'ai trop marché. Voilà.
14: D'accord.
0: Beaucoup marché.
1: Il n'y a pas Uber?
0: Si, il y a Uber aussi.
1: Ah, il y a Uber au Pérou?
0: Bah, bien sûr. Ça, c'est... Alors, c'est vrai que ça aussi, ça change les voyages.
1: Mais non.
0: Il faut bien dire, le téléphone portable change tout des voyages aujourd'hui.
1: Et c'est quoi les conducteurs là-bas? C'est quoi? Parce qu'ici, c'est beaucoup de. Voilà. Et là-bas, c'est quoi?
13: Bah, c'est Umberto.
0: Bah, il y a des Vénézuéliens, il y a des Boliviens.
13: Ah, c'est leur Pakistanais à eux. D'accord. Non, et sur la plage, ils jouent à quoi les Péruviens? Ils jouent au Jokari?
16: Mais Lima, c'est pas au bord de la mer?
0: Ah bah hein.
14: si.
1: Ah, mais c'est pas en géographie, toi, j'ai l'impression.
0: Ah, c'est ça, je vous confirme.
1: Ça, Machu Picchu.
13: On comprend pourquoi.
1: Heureusement qu'ils n'ont pas mis aux affaires étrangères. Hein.
16: Ça, ah, c'est au bord de la mer, Lima.
0: Ah bah oui. Plus au bord de la mer, vous pouvez pas.
16: Ah d'accord.
0: Bon, j'avais même de très jolis couchers de soleil, voyez-vous, cher.
14: Et vous êtes baigné
16: ailleurs qu'au bord de la mer?
14: Vous êtes baigné dans la mer?
0: Non, je ne me suis pas baigné dans la mer.
14: Vous trouvez qu'il a pris des couleurs?
0: Oui. Oui, bah oui, je suis
16: oui,
0: pas.
16: Oui, quand même.
0: Je suis pas lichon d'habitude, voyez.
14: D'accord.
13: Mais par contre, c'est que la fesse droite qui est bronzée, c'est marrant.
14: Pour 2 euros, tortilla de maïs, y pesa espada.
0: Qu'est-ce qu'elle dit?
14: Qu'est-ce que vous avez mangé pour 2 euros? La tortilla de maïs.
13: Il y avait les mêmes là-bas ou pas? Non, mais qu'est-ce que vous avez préféré, la mer ou la montagne?
0: Vous
13: ne croyez
0: pas si bien dire. Vous me parliez d'immigration. Effectivement, il y a une immigration chinoise.
13: Ils sont partout.
0: Il y a un quartier chinois. Il y a Chinatown aussi.
13: Mais non.
0: À Lima. Oui, absolument.
1: Il y a partout des Chinatown.
14: Les bureaux de tabac sont tenus par les Chinois.
13: Mais est-ce qu'il y a un quartier chinois à Pékin? Ah, c'est à se demander maintenant.
1: Non, ça, donc quand vous commandez des Uber, c'est Xiang Zingli qui est à l'approche.
13: C'est possible, ouais.
14: Il y a des pousses là-bas. Ou des touc-touc.
13: Des tac-tac.
1: Il y a Roselyne qui voudrait savoir si le Pérou c'est toujours en Afrique ou s'ils ont changé de place. Ils l'ont déplacé depuis.
0: Dites, je suis en train de penser, heureusement que vous n'avez pas été ministre des Affaires étrangères.
16: Ouais, je vous emmerde.
0: Alors, une question pour Mme Richard.
13: Enfin, ça vaut le coup d'y aller.
0: Oh.
13: Non, mais au final. Non, mais après, on n'en parle plus.
0: Regardez.
13: On n'en parle plus, patron. Est-ce que ça vaut le coup d'aller au Pérou?
0: Regardez.
13: Parce que moi, je vais tous les week-ends à Melun. Si vous me dites ça vaut le coup, je vais au Pérou.
0: C'est quand même 11 à 12 heures de vol.
13: Quoi?
0: Bah oui, ça, évidemment, c'est pas la porte d'à côté, voyez.
14: Vous avez enlevé vos chaussures? Non, mais sinon, on gonfle des pieds. Par contre, gardez votre slip, ça peut aider.
0: Alors oui, c'est la première chose que je fais en avion, chère Isabelle, j'enlève mes chaussures.
14: Mais pour un voyage long.
0: Oui.
13: Donc vous voulez nous dire que 5 jours au Pérou, c'est jouable?
0: Pas au Pérou, à Lima.
13: À Lima.
0: Parce qu'au Pérou...
13: Ah, si on veut faire le pays, c'est impossible. Et pourquoi alors?
0: Parce que c'est très grand.
13: D'accord.
0: Comprenez.
1: C'est grand. Vous êtes resté que 5 jours.
0: C'est plus grand que la France, le Pérou.
13: Mais enfin. Non.
0: Mais oui.
13: Il n'y a pas plus grand que la France, monsieur. Il n'y a pas plus grand que la France. Ça, c'est vraiment... Ça, c'est pas patriote. J'aime pas ça.
14: Non, mais 11 heures.
1: Ça, je peux pas, moi. 12 heures de vol pour rester 5 jours, c'est impossible.
0: Mais enfin, écoutez, c'est ça.
13: Il arrive à dormir en économie.
0: Pardon.
14: Il y a le décalage horaire.
0: Ben, il y a 6 heures de décalage, oui.
14: Et vous avez pas l'air décalé.
0: Non, je suis du Havre, je suis pas de Calais. Oh là là, écoutez.
13: Allez, on enchaîne, patron. Ouais.
0: Alors, pour Michel.
13: Mais vous y retourneriez? Non, mais après, on n'en parle plus. Mais est-ce que, par exemple, parfois, on va dans un endroit, on dirait j'y retournerai?
0: Oui, bien. Oui, j'y retournerai. Rien que pour plus voir vos gueules. Oh là là là là là là là là là. Mais écoutez, oui, ça suffit 4 ou 5 jours dans une grande ville.
1: Non, mais quand vous faites 12 heures de vol, surtout que vous allez dans un pays où il y a un décalage horaire, je peux pas rester 5 jours, c'est impossible.
0: Bah, moi, ça me dérange pas.
1: Bah, non, bah, vous faites plus ça, vous ne faites plus ça.
14: Moi aussi, il faut amortir quand même.
1: Bah oui.
13: Et en plus, si t'arrives là-bas, que tu tombes malade, tu chopes une tourista. Tu restes 4 jours au lit, à te chier dessus. Donc t'as tout perdu, quoi.
15: Il y a des touristes.
13: Ça arrive dans ce genre de pays, le moindre riz complet, attention.
15: Il y a des touristes là-bas.
0: Il y avait moi.
13: Il y a des touristes.
0: Oh, regardez la tourista. Non, vous me faites chier, c'est le cas de le dire.
13: Oh, allez, on enchaîne, patron.
0: Pour Michel Richard.
13: Et vous irez où la prochaine fois? Vous avez d'autres rêves de destination que le Pérou?
0: J'ai plein d'autres rêves. J'aimerais aller en Australie, je suis jamais
13: allé. Mais c'est loin,
15: l'Australie.
17: Tant que vous lui répondez, on est foutu, là.
1: À l'Australie, il y a 24 heures d'avion, vous avez qu'à faire un week-end là-bas. 24 heures d'avion, vous restez samedi, dimanche et vous rentrez lundi, comme ça c'est bien.
13: Ah ouais, ça n'a aucun. Ne partez pas un week-end.
1: Ça va être super.

0: Mais non, en Australie, il y a plein de bestioles horribles.
1: Les Australiens, c'est les Anglais gros et bourrés. Et bronzés, ils sont bronzés.
2: Les kangourous, c'est sympa, un kangourou.
0: Non, mais il y a des grosses araignées, il y a des mygales, il y a des serpents. Non, il faut pas y aller.
1: Mais il n'ira pas dans la jungle, patron.
2: Là, il y avait des tortues, par exemple.
0: Ouais, mais les tortues.
2: J'ai vu des belles tortues au Pérou.
3: Les fameuses tortues lima.
1: Moi, il y avait quelqu'un en bois de Boulogne, là, un Péruvien, qui faisait la tortue avec ses couilles. C'est peut-être la même personne que vous avez vu, patron. Non, mais sérieux. Non, mais écoutez, moi aussi, j'ai mon côté touriste et découvreur de... Voilà.
3: On n'a pas répondu à une question, mais on est crevé. Hein. Non, mais l'Australie...
1: Et à part l'Australie, vous iriez où en week-end, patron? Le château de Chambord, ça vous dit ou pas?
3: Stuttgart, vous connaissez Stuttgart? C'est très joli.
2: Ah ben non, mais il y a des... Alors, j'adorerais retourner à Berlin, mais c'est...
3: J'ai dit Stuttgart, j'aime pas dit Berlin.
2: J'aime voyager.
3: Bien
2: j'ai quand même le droit d'en profiter. Regardez vos gueules, vous qui voyagez pas.
4: Moi, j'ai fait un voyage et je suis resté ici.
2: Je veux bien aller en Thaïlande, vous, monsieur Haz. Est-ce que je vous fais la leçon?
4: Je suis resté 3 semaines, moi.
1: Oui. C'est vrai? Et même pas une MST, rien. T'as 3 semaines à Pattaya, pourtant t'as dû rigoler quand même. Oui. Bon, patron, vous par exemple, si on pouvait se faire un week-end entre grosses têtes, vous iriez où avec nous?
2: Oh, avec vous?
1: Non, mais avec nous tous.
2: Ah, je ferais une petite croisière au Groenland.
1: Ah, c'est sympa ça.
5: Ah, c'est bien le Groenland. Mais à Berlin, ce qui est bien, c'est qu'il y a un zoo. Et il y a un rhinocéros albinos. Non, mais c'est très extraordinaire.
2: Vous voyez, oui. J'aurais beau aller plus loin, possiblement jamais je retrouverai ce que je retrouve ici.
5: On dit pas un zoo, on dit un zoo.
3: À Berlin, on dit un zoo.
5: Non, on dit un igloo, mais un zoo.
1: Mais
5: pourquoi vous voulez faire l'Antarctique?
1: Mais on dit un igloo, pas un igloo.
5: Pourquoi vous voulez faire l'Antarctique avec nous?
4: Le Groenland,
5: ah oui.
3: C'est en haut, là.
5: Ouais. Mais il fait froid là-bas. Non, moi je
2: voulais pas. Je vous emmène en croisière, Isabelle.
5: Ah non, j'ai le mal de mer.
1: Mais pourquoi vous voulez au Groenland avec nous, patron?
2: Mais parce que je trouve que ce serait sympa, un peu.
5: Mais il n'y a rien à voir.
1: Ah. Mais si, il y a des phoques. Mais vous allez au Groenland, patron?
5: Mais non, mais il n'y a rien à voir, à part de la glace et de l'eau.
2: Ben c'est beau de regarder de la glace
4: c'est
2: et de l'eau.
4: Beau.
1: Bon, moi, chez Picard, on reste une semaine chez Picard, on est bien. Hein. Non, mais sérieux, on va chez Picard 3 jours. Ils lui filent les clés, ils aiment bien les grosses têtes, il paraît.
2: J'ai bien fait de revenir.
1: Mais vous referiez pas quel pays, par exemple?
2: Comment ça, je referais pas
1: quel... Vous avez fait plein de... Vous partez souvent en vacances.
2: Il y a des pays où on a... Mais non, mais écoutez, c'est pas une conférence que je tiens ici, quand même.
1: Par exemple, le 93, vous referiez pas.
4: On a perdu en
1: la rive droite, à Paris, vous referiez pas, par contre, par exemple.
2: Non, je vais très peu rive gauche à Paris, voyez, par exemple.
1: Ah, vous êtes peu rive gauche? D'accord.
4: Rive gauche, c'est laquelle?
5: C'est là où il y a, par exemple, l'Institut du Monde Arabe, tout ça. Là.
4: Pourquoi, par exemple, l'Institut du Monde Arabe, tout de suite? Pourquoi,
5: non,
4: par exemple?
5: Mais
4: non, mais il y a plein de trucs à non, Paris, par exemple, l'Institut du Monde Arabe.
5: Voilà,
4: c'est comme si moi, quand je te regarde, je dis, par exemple, la brasserie, voilà.
5: Non, l'Institut. Mais non, je t'explique. C'est parce que j'ai un pote qui habite juste à côté.
4: T'as un pote arabe?
5: Non, juste à côté de l'Institut du Monde Arabe, et je sais que c'est rive gauche, donc c'est ma référence.
1: D'accord.
5: Moi non plus, je n'y vais pas.
1: Moi j'ai eu l'occasion d'aller au Pérou. Et en fait j'ai refusé. Enfin j'ai pas refusé mais ça me paraissait trop loin. Et c'était pas assez long et puis
2: Je vais vous dire qu'à l'aéroport j'ai croisé quelqu'un qui voulait m'emmener en moto jusqu'en Bolivie.
1: Non.
2: Vous m'auriez peut-être pas revu.
1: Sylvain Tesson.
4: À Charles de Gaulle. Vous avez un taxi moto jusqu'en Bolivie? Ah mais ils vont de plus en plus loin ceux-là. Hein.
1: Attention, c'était un kidnapping, patron. Faites gaffe la prochaine fois.
2: Non,
1: hein.
2: C'était à l'aéroport Chavez, ça s'appelle l'aéroport là-bas.
4: Ah, j'ai eu peur.
1: À chaque fois, c'est un démocrate, hein, le nom de l'aéroport.
2: C'est pas le Chavez qu'on connaît, c'est un autre. Et oh, et merde.
4: Mais quoi, là-bas, à l'aéroport, les taxis proposent d'autres pays, carrément. Espagne.
1: Moto, Espagne.
4: Brésil. Mais c'est quoi, il n'y a pas les villes avant, il n'y a pas...
5: Mais parce que c'est pas loin, la Bolivie.
1: Mais racontez, patron. Laissez-le raconter, parce que c'est la dingue comme histoire.
5: C'est pas loin, la Bolivie, on peut y aller en taxi?
4: Demande à Roselyne, elle est forte en géographie.
2: Alors, mais
1: attendez, vous sortez de l'aéroport.
2: Non, je suis... Vous
1: êtes au Duty Free, vous achetez des Haribos, je vous connais.
2: Je m'apprête à prendre mon vol pour Paris, pour rentrer, vous voyez.
1: D'accord.
2: Et j'ai cette chance d'être dans le lounge, le truc d'attente.
5: Oui.
2: Voilà, et là, il y a des gens qui attendent. Et là, il y a un jeune homme charmant qui s'installe en face de moi. Je fais comme si je ne le voyais pas. Je bouquine, je lis beaucoup, vous voyez. Je prépare les
1: livres. Alors, vous l'avez vu qui s'approchait.
2: Je prépare les livres du jour, vous voyez. Donc, j'ai lu aussi beaucoup pendant ce,

0: ce voyage. J'aime bien m'installer en terrasse, lire.
1: Tout en mettant son petit cul. Mais ça va, non. Non, mais vous l'avez dit, patron, excusez-moi, vous l'avez dit. Je sais qu'il vient, mais je fais genre, je le vois pas. Excusez-moi. Bon, bref.
2: Bon, alors donc, vous...
1: Le mec
2: vous...
1: s'arrête, il est curé, oui, allez-y. Et là, ça commence. Si on lisait la Bible dans l'avion, bien sûr. Ouais.
0: Ah, mais non, je vous ai dit, j'ai fait plusieurs messes.
1: Moi, j'étais voilà. Au week-end à messe, il y a 3 semaines.
3: Contre Pétri.
4: Ah. Tout. Et donc, le gars vient vous
2: alors,
4: voir.
2: Alors, le gars, il vient vous voir, il vous dit, Bolivie, Bolivie.
0: Mais non, un garçon charmant qui prenait l'avion pour aller à La Paz, en Bolivie. Et là-bas, il allait faire un raid moto, vous voyez.
2: Voilà. Et il vous dit, ah, il vous proposait de faire un raid.
0: Voilà.
2: Mais pas de vous emmener de là où vous étiez en Bolivie.
0: Bah,
2: il... Si! Il a flashé sur Laurent. Non.
1: Oui, mais ça, pas... c'est une autre question, ça.
2: Ça, c'est. Non. Vous, il vous a dit, rejoignez-moi.
4: C'était un quoi?
2: C'était un quoi?
4: Un Bolivien?
0: Ah non, un moche Livien.
1: Et vous avez pas dit oui, mais où est votre sens de l'aventure qui vous caractérise tellement, patron? Vous êtes un peu le Olivier Mine de la radio.
4: Bah, il a un sens du salaire. Avant, il devait rentrer pour RTL. Hein.
0: Exactement. Puis surtout, je savais que j'avais des amis qui m'attendaient ici.
2: Ah bon,
1: oui, c'est vrai. Ouais.
0: Bah, vous. Et ça me fait tellement plaisir de vous revoir.
5: Alors, c'est quoi la question?
4: Ouais, cette question.
0: Si vous saviez comme vous m'aviez manqué, cet humour qui vous caractérise les
2: oui.
0: uns et les autres.
1: Mais vous savez, patron, vous n'avez pas fait la moto jusque La Paz, là, tout ça. Mais si vous voulez, en sortant du studio, vous pouvez vous faire un tour en scooter sur le périphérique avec moi.
0: Eh ben, ça, c'est pas le Pérou. Et la question, la question pour Mme Richard, elle attend, hein, depuis tout à l'heure.
2: Michel Richard.
1: Ah, c'est un transgenre, Mme Richard.
0: Michel Richard, elle habite à Montrestel, dans l'Isère. La question, ce sera après la pub.
1: Oh non,
0: voilà.
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0: Une question pour monsieur Maximilien Brouchou, qui habite l'homme dans
1: c'est le... un surnom, c'est pas possible, c'est un pseudo.
0: Pourquoi?
1: Non, Brouchou. Maximilien Brouchou, on dirait un nom de magicien au 18e siècle.
3: Brouchou.
1: Ou un ventriloque.
0: Brouchou, il s'appelle.
1: Brouchou.
0: Brouchou.
1: Brouchou, Maximilien.
0: Oui, Brouchou. Eh ben, ses parents lui ont donné un joli prénom, au moins, vous voyez.
1: Ouais, ça doit être des scientologues ou des témoins de Jéhovah.
3: Et il habite l'homme.
0: De on va marquer Max Brouchou, c'est moins bien, déjà, parce que j'imagine que tout le monde l'appelle Max,
8: oui.
0: Maximilien.
1: Ou alors Emilien, on l'appelle.
0: Monsieur Brouchou, en tout cas, espère un chèque RTL. Et ma question porte sur 0,75 centimes d'euros de différence. Mais de quoi s'agit-il?
1: Est-ce que c'est le carburant?
3: Est-ce qu'il est question de pouvoir d'achat?
0: Non.
8: Est-ce que c'est la même chose mais dans une différente matière?
0: C'est vrai. Il est question de comparer deux choses.
3: D'accord. Est-ce que c'est un objet?
0: Et la différence entre les deux, c'est 0,75 centimes.
3: Est-ce que ce sont deux versions différentes de la même chose?
0: Alors, deux versions différentes de la même chose, on peut quasi dire ça. Oui.
8: Est-ce
0: ça
8: que c'est genre ça... bio, un légume bio, un légume pas bio?
0: Un légume bio, non.
2: Dans ce sont les sacs avec une l'électricité.
0: L'électricité, non.
3: Ça a le même usage, en tout cas. C'est deux objets.
0: Le même usage, oui. 0,75 centimes de différence
3: entre
0: les deux.
3: Est-ce que c'est quelque chose qu'on achète?
0: Et vous m'avez demandé si, au fond, les deux avaient le même usage.
3: Oui, le même usage.
0: Je vous ai répondu oui. Et peut-être que quand je vous donnerai la réponse, vous me direz « Ah non !» Je connais Madame Leclerc.
3: Elle est chiante un peu.
0: Son esprit tatillon, ouais, ou Monsieur vrai. Moix, peut-être. Ils vont me dire, ah, mais non, c'est pas le même usage.
1: Ah, c'est un concombre.
0: Un concombre.
8: Des capotes.
1: Le du concombre, non.
8: Des capotes, nerveux.
3: Une application sur iPhone.
0: C'est... Non, non, non.
3: Est-ce que c'est quelque chose qu'on a, à votre avis, qu'on a déjà acheté autour de cette
0: alors,
3: table?
0: Alors, attention, pour obtenir 0,75 centimes de différence, ouais. Il a fallu que je fasse des divisions, hein, parce que le prix des deux choses que j'ai comparées, évidemment, est bien plus élevé que 0,75.
3: C'est au poids alors que vous l'avez fait?
0: Pas au poids.
8: Au nombre?
0: Au nombre, au
1: c'est
0: nombre
1: pas
0: de
1: le prix du miles?
8: Bah, je sais pas, un paquet de pâtes? Un paquet
0: non.
8: de nouilles?
0: Non.
3: Ou un paquet
1: mais
3: de cigarettes?
1: C'est pas un truc qui est un peu imagé, c'est pas genre le prix du miles quand on prend
0: le
1: l'avion?
0: Le prix du miles, non.
8: Et là, vous avez divisé par beaucoup, beaucoup, beaucoup?
0: Ah, j'ai divisé, je vais vous dire.
3: Ah, bah
0: j'ai
3: voilà.
0: divisé pour l'un par 2044 et pour l'autre par 2836.
1: Ah, c'est l'indemnité de Castex?
0: Non.
3: Mais alors, c'est quelque chose qu'on achète en grande quantité quand on en achète, alors?
0: Ah non, non, non.
3: Ah, c'est un nombre de jours, ça?
0: De jours, non. Et alors, ce qui est fou en plus, c'est que j'ai vu Monsieur Moix lire l'article tout alors,
1: mais non.
0: Et je me suis dit, il va pouvoir répondre facilement.
3: Ah oui.
0: Sauf que moi, j'ai fait le calcul, pas lui.
3: Est-ce que c'est le nombre de plumes dans un coussin ou un oreiller,
0: pas
3: par exemple?
8: Le nombre de pages dans un dictionnaire?
3: J'ai lu juste un
8: pardon,
3: truc sur le
8: nombre
3: Larousse.
8: De pages dans un dictionnaire entre le Larousse et le Robert?
0: Excellente réponse de Florian Gazan.
3: Ah oui.
0: Eh oui.
5: Ramené à la page. Vous êtes vicieux, hein.
0: Et à le Petit Larousse et donc le Florian Petit Robert qui sortent en même temps, comme chaque année, évidemment. Ouais. Le millésime 2023 du Petit Larousse et du Petit Robert.
3: Y a-t-il même le même nombre de mots à l'intérieur?
0: Alors, de mots, je ne sais pas, mais en tout cas, de pages.
3: Ça peut être écrit plus petit.
0: Il y en a 2044 dans le Petit Larousse illustré. Plus de pages dans le Petit Robert, mais pas tant que ça, au fond, hein. 2836.
3: Ah bah quand même.
0: Quand même près de 800 pages en plus. Et le Petit Robert coûte plus cher. 66,90 € pour le Petit Robert. 32,95 € pour le Petit Larousse. J'ai donc fait un calcul pour savoir par page quel dictionnaire coûtait le plus cher. Eh bien, écoutez, sachez qu'il y en a un qui coûte 1,60 centimes par page. Et ça, c'est le Petit Larousse. Et l'autre qui coûte 2,35 centimes par page, c'est le Petit Robert.
3: Alors, le Robert est beaucoup plus cher. Hein.
2: Donc, le Robert, c'est plus cher.
0: Ah oui, le Robert est plus cher. D'où la différence de 0,75 centimes entre les deux.
3: Mais est-ce qu'il est mieux, le Robert?
0: Alors, justement, à vous de me répondre maintenant. Est-ce que c'est le même usage, le Petit Larousse ou le Petit Robert?
9: Est-ce qu'il y a les noms propres dans les deux?
1: Ouais, c'est ça.
0: Ah bah, dans le Petit Larousse illustré, il y a les noms propres.
9: Oui, et pas dans le Robert?
0: Et dans le Petit Robert, non, parce que je crois qu'il faut acheter le Robert des noms propres pour avoir le.
1: Voilà. C'est marrant, moi j'ai vu sur les Petits Robert de Christina depuis tout à l'heure.
0: C'est un hommage à vos Petits Robert, qui sont magnifiques, qui n'ont pas été refaits en plus.
1: Contrairement à. Ça va, Julie?
0: Non, Julie.
1: Elle a fait qu'elle était à la radio en plus.
9: Pardon,
1: c'est con, t'es à la radio.
0: Julie, c'est pas les Petits Robert, Julie Larousse, évidemment.
9: Ah oui, bravo.
3: Non, Julie, elle les a pas fait refaire.
0: Non, ça tient
3: ça. Aucun chirurgien fait ça. Ça n'existe pas.
9: Allez, parlez vite d'autre chose.
8: Non, mais c'est incroyable.
1: Là, par contre, sa perruque, c'est elle.
0: Ils ont appelé les mecs du chantier de Notre-Dame pour essayer.
8: Ils vont lui installer une flèche, d'ailleurs.
1: Oh non.
0: C'est la première cathédrale où les saints seront à l'extérieur.
1: Vous rigolez, vous ferez comment à son âge? 93 ans, elle a la vieille. Je vous souhaite d'être comme elle à 93 ans.
3: T'as quel âge en vrai? On peut te le demander ou pas?
9: Je ne vous dis pas mon âge, je vous donne ma date de naissance et vous ferez le calcul.
8: 1946.
3: Non, avant.
8: 1800.
9: Le 11 juillet 1945.
3: Ah, quand même.
8: Respect.
3: Ah. Bravo.
9: Restez assis.
3: Ouais. Donc tu vas bientôt avoir.
1: Oh là là.
0: Moi je le sais parce que le jour où elle m'a appelé, je peux raconter l'histoire, Julie.
9: C'était quoi?
0: Le jour où elle m'a appelé il y a quelques années, donc pour me dire est-ce que tu viens pour mes 70 ans, je lui ai dit mais pourquoi tu me préviens aussi longtemps à l'avant?
3: Oh c'est beau.
9: Ah. Mignon.
3: Et parce que t'aurais pu dire mais pourquoi tu m'as pas prévenu, c'était il y a 2 ans. Mais alors Christina, comment tu peux l'habiller alors?
2: Ah là là, là. Magnifique, ma chérie.
1: Bah, un fichu, un caddie, non? À cet âge-là, elles font quoi les
2: femmes? Tu as encore le corps en B. Il faut faire un plan bas et serrer en haut le B. C'est important, la bouteille Perrier Orangina.
0: Ça veut dire que le 11 juillet prochain, vous aurez vos 77 ans.
9: Ouais.
0: Et de 7 à 77 ans.
9: Je dirais mon dernier Tintin.
0: Ben voilà, c'est ça. Ou c'est plutôt pour votre mari que ça va être Tintin après.
3: Il a quel âge lui alors?
9: Il est incroyable, il a 6 ans de moins que moi, il m'aime toujours, c'est quand même.
0: Ah là là, en plus, elle est cougar!
8: Ah ouais!
0: C'est... Espèce d'Annie Ernaux.
8: Voilà, exactement.
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0: Comment appelle-t-on les habitants de la Lune?
12: Les lunaux.
8: Les sélénites.
0: Les sélénites, ah, oui. Bravo.
2: Mais il n'y a personne sur la Lune.
1: Il n'y a pas d'habitants.
12: Bah oui.
2: Il n'y a personne sur la Lune.
0: Non, mais c'est au cas où il y en aurait eu.
2: Ah.
12: Mais c'est dans un livre.
2: Franchement, donner un nom de personne qui n'est
1: comme les Martiens.
0: Oui, mais il y en aura peut-être un jour. Elon Musk ou d'autres rêvent d'aller vivre sur la Lune. Et un jour, il y aura peut-être des sélénites. Et on a déjà prévu le mot, effectivement, qui désigne les habitants imaginaires pour l'instant de la Lune. Mais qui peut-être un jour seront réels.
12: Quand on aura fait une colonie sur la Lune.
0: Voilà, voilà.
12: C'était le nom d'un café-théâtre, le Sélénite.
0: Eh ben, vous voyez, les Sélénites sont bien les habitants imaginaires de la Lune. Une question pour Ségolène Ravon. Ah. Oui, Mme Ravon habite dans le Var. Et j'aimerais que vous me disiez comment on appelle l'insecte voisin de l'abeille à corps noir et aile bleutée.
12: Bourdon.
0: Non. Appelé aussi parfois d'ailleurs abeille charpentière.
8: C'est le xylocope.
0: Le xylocope. Bonne réponse de Paul Elkarat.
12: Ah oui, alors là.
0: Ah, vous connaissiez pas les xylocopes?
8: Ah, l'abeille charpentière, c'est l'autre nom.
0: Ils creusent leur nid dans le bois.
8: Dans le bois,
3: oui, xylo, c'est bois.
0: Ah oui,
3: c'est
0: vrai.
3: En grec.
0: Vous qui êtes, je crois, un bon menuisier, monsieur.
8: Monsieur Boutbille
12: ou Junior?
8: Non, mais c'est vrai que quand t'achètes un appartement, ils font un.
2: Mais si tu construisais toi-même.
1: On a construit des théâtres, mais.
0: Vous bricolez. Mais le week-end, vous bricolez pas.
1: Ça m'arrive, mais.
0: Ah, bah, voyez.
3: Très mal. Ils poncent.
0: Il
3: pionce, par exemple, ils ont une lettre près.
0: Donc, vous ne saviez pas ce qu'était que les xylocopes quand on bricole. On sait ce que sont les xylocopes parce qu'effectivement.
1: C'est les petits trous.
0: On les trouve dans le bois, vous voyez.
3: Les petits trous.
1: Mais c'est des vers.
2: Ils abîment le bois.
0: Ah, bah, ils abîment le bois. Ils font leur nid dedans. Hein.
2: Comme les termites, alors.
0: Ah bah,
13: Et alors, quel rapport avec les abeilles? Parce qu'elles font du miel aussi?
0: Qu'est-ce que je lui dis?
2: Elle a pas tort parce que vous avez dit quelle est la voisine de l'abeille. Moi, je connais pas famille. Toutes les adresses des abeilles.
1: C'est un miel un petit peu de la sueur, ce qu'on appelle.
0: Tiens, on va rester dans le domaine animalier pour Bertrand Montel qui habite Telgruc-sur-Mer. C'est dans le Finistère. Comment appelle-t-on un jeune poisson utilisé pour repeupler un étang?
3: Alors, on le connaît, ça.
8: Navelin.
3: Le mot qui le repeupler des étangs.
0: L'alvin,
3: c'est le bébé poisson.
2: Voilà,
13: toutes les races. Oui. C'est des
0: l'alvin alvin existe aussi, vous avez raison.
2: L'alvin triste, hein. Il y en a.
0: Car le mot qu'on cherche est un alvin.
3: Alors, Laurent, est-ce que le mot que l'on
2: cherche. Un gardon.
3: Est-ce que le mot que l'on cherche est utilisé pour désigner quelque chose qui n'a rien à voir avec les animaux et les poissons?
0: Alors, ça existe aussi un autre animal. Et c'est vrai qu'on le connaît mieux sous le nom de cet autre animal que sous le nom du petit poisson qu'on met dans un
2: étang. Par exemple, une panthère, quoi.
0: Voilà.
3: Que ça désigne aussi
8: un agneau.
3: Est-ce que c'est pas une totoche?
8: Il est lourd, mais.
2: Est-ce que c'est le blanc d'amour?
0: Il est lourd, mais là, pour une fois, il a été drôle.
3: Merci, vous pouvez enlever le
2: poilu. Est-ce que c'est un animal poilu?
3: L'autre animal, est-ce que c'est un animal qui a des poils?
2: Une boule, mais il n'y a pas de poisson poilu.
1: Une paramécie?
0: Mais non. Elle dit il n'y a pas de poisson poilu, elle a raison.
3: Oui, bah.
1: Si, le barbu.
3: Le barbu.
1: Le barbu.
8: Le blanchon. Le blanchon.
3: Et la bout de boule quand elle se baigne.
2: Voilà. Et l'arrêt? Et l'arrêt, comment veux-tu la faire?
3: Il arrive, j'ai déjà vu des raies poilues.
13: Alors, est-ce que c'est pas un petit poisson qui s'appelle le blanc d'amour?
3: Mais on te parle d'un animal poilu.
13: Oui, mais le blanc d'amour, il se transforme.
2: Je serais d'avis qu'on cherche l'autre animal qui a... Voilà. Alors, est-ce que c'est un animal qu'on trouve... Je vous parle de l'autre animal. Qu'on trouve dans la jungle.
0: Cet autre animal, on ne le trouve pas dans la jungle et je veux dire qu'il a été popularisé grâce à la télévision.
1: Mais Shadok.
0: Non, mais
1: un ragondin.
0: Non, mais en tout cas, la première définition de ce mot, c'est bien du frottin, un petit poisson qu'on met dans un étang pour le repeupler.
3: Okay.
0: Et effectivement,
2: vous venez de le dire.
1: C'est frottin.
3: Du menu frottin.
0: Non, c'est un alvin, c'est un frottin, et c'est un autre mot que je cherche et que je vous demande de me donner.
13: Alors, est-ce que c'est un poisson herbivore ou un insectivore?
2: Non.
1: Il n'y a pas d'insectes dans la mer.
3: Un poisson herbivore.
0: Qu'est-ce qu'elle raconte?
3: Un poisson herbivore.
1: Il n'y a pas d'insectes sous l'eau.
13: Si, ça s'appelle des crustacés. Surtout, dans les étangs, quand tu veux faire une mare. Moi, j'ai une mare à grenouilles. Eh bien, dans une mare
0: et
13: à grenouilles...
0: Et vous avez de l'eau jusqu'où?
2: Non, mais cherchons l'autre animal qui a été popularisé...
8: De quelle famille, l'autre animal?
2: Qui a été popularisé à part la télé.
0: C'est pas moi de vous donner la famille de l'animal.
3: Il n'a pas de poils, il a des plumes.
13: Est-ce qu'il vole, l'autre
0: animal?
13: Tout
0: ce que je peux vous dire, que le même mot désigne à la fois...
3: Calimero.
0: Ce petit poisson frottin qu'on met dans un étang pour le repeupler, et un autre animal, attention, quand il est jeune, on le désigne ainsi.
3: Est-ce que c'est un animal qu'on a chez soi? Est-ce que c'est un animal? Est-ce que c'est un animal qu'on a chez soi?
0: Alors, vous pouvez en avoir chez vous parce qu'effectivement, par extension, on a donné ce nom aussi à un objet.
3: Un hérisson.
0: Un hérisson, non.
8: Une salamandre.
0: Et c'est d'ailleurs cet objet qui a popularisé ce mot à la télévision.
13: Une tête de loup.
8: Tête de tigre.
3: Le schmilblick. Un schmilblick.
0: Le cheminé-mené. Non. Cet objet n'est pas un œuf, et un œuf ne fait pas de politique.
2: Je sais plus ce qu'on cherche. Un objet,
1: un animal, un ménage. Je suis perdu.
14: Et l'autre animal,
0: je suis content, on va donner 300 euros.

0: attendez, c'est un objet qui est en même temps un animal qui a été popularisé par la télé, qui est poilu.
1: Et qui est aussi un bébé poisson.
2: Au départ, la première définition, je vous l'ai donnée.
3: C'est un frottin.
2: C'est un frottin, petit poisson qu'on met dans un étang pour le repeupler. Mais c'est vrai que c'est aussi dans l'élevage un jeune animal qui n'a rien à voir avec les poissons. Et ce jeune animal qui n'a rien à voir avec les poissons a été popularisé par la télévision au point que ça a donné son nom à un objet.
3: Un poussin.
2: Que vous pouvez avoir à la maison.
4: Il sert à quoi?
3: Un bec de canne?
2: Je vais vous le dire, tiens.
1: Est-ce que c'est un objet à la maison qui sert pour nettoyer,
2: par exemple?
3: Pas du tout,
5: non. Un poussin. Oh non.
2: 300 euros pour Monsieur Montel qui habite Telgruc-sur-Mer. Est-ce que quelqu'un aurait une idée dans le public? Je ne pensais pas qu'on allait perdre un chèque RTL avec le Nourin. Un Nourin.
3: Ah, Nourin, bah oui. Oh. Maître Capello,
2: souvenez-vous.
1: Ah, le cochon.
4: Dans les Gourin, jeux de... il disait.
2: Ah non, pas Gourin, non. Nourin disait, on va mettre 100 euros dans le Nourin.
3: On mettait les francs.
2: Un Nourin, effectivement, est un petit porc. Jeune porc après le sevrage. C'est devenu une tirelire en forme de cochon grâce à l'émission effectivement des jeux de 20h. Mais au départ, un nourin, c'est un petit poisson qu'on met dans un étang pour le repeupler. Voilà.
5: Oh non, je connais pas.
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2: Une question pour Isabelle Lafontaine, qui habite sur Aisne, dans les Hauts-de-Seine. Peut-être vous avez acheté Paris Match cette semaine. Je ne sais pas si vous l'achetez encore, Paris Match.
7: Ah non. Non seulement je ne l'achète pas, mais je ne le lis pas.
1: Mais pourquoi? Qu'est-ce qui s'est passé?
7: Je lui ai donné 30 ans de ma vie.
2: Mais pourtant, pourtant, la une de Match, il y a quand même quelque chose d'étonnant cette semaine. C'est Alexandre. Alexandre qui sort de l'ombre. Il a 18 ans.
7: C'est le fils d'Albert, le fils caché qui n'est plus caché.
2: Vous voyez que vous le disait encore.
7: Je le lis pas, mais j'ai vu la couverture.
2: Bonne réponse.
3: Albert de Monaco.
7: Il est métisse et il s'entend très bien avec son père. Il parle sport et politique.
1: C'est pas le fils de l'hôtesse de l'air.
2: Il en a marre qu'on dise qu'elle est hôtesse de l'air.
5: C'est pas une tare.
2: Vous voyez que vous avez lu l'intérieur aussi.
7: En fait, j'ai vu quelqu'un de Match il y a pas longtemps.
2: Il est incroyable qu'on me présente encore comme hôtesse de l'air, profession.
3: C'est ce que dit le fils.
2: Non. C'est ce que dit la mère.
3: Ah, oui.
2: Profession que je n'exerce plus depuis 19 ans.
7: C'est Nicole,
5: moi aussi,
7: Nicole, c'est ça.
2: Alors elle est à la une, Nicole Coste de Match, avec son fils Alexandre, qui donc est le fils aîné du prince Albert à 18 ans.
1: Parce qu'à l'époque, c'était sorti déjà il y a quelques années, le gamin.
7: Ah oui, puisqu'il a 18 ans.
1: Et on disait partout qu'elle était hôtesse de l'air. Alors c'est pour ça que nous, dans les avions, on essayait toujours de travailler en première pour trouver un prince ou quelque chose comme ça, parce que s'il y avait des enfants cachés comme ça.
3: Il a été fabriqué dans l'avion.
1: Moi, j'aurais
3: arrêté
1: de travailler, j'aurais été princesse sur le rocher, je te le dis, moi.
3: Fabriqué dans l'avion.
7: Mais t'aurais eu du mal à faire l'enfant quand même.
8: Ah, t'es verrais bien quand même. Un polichinelle dans le tiroir,
2: Oh, disons que Jean-Phil de Monaco.
8: Je m'appelle Jean-Phil, je vais accoucher dans une semaine. Le prince du monde est très heureux.
2: Ah non, mais regardez, il était à l'anniversaire des 18 ans. Il a emmené le gamin au, je sais pas où c'est, au Lido, au Moulin Rouge ou au Plus.
3: Ah ouais.
2: Avec la maman, il faut expliquer que la légitime, comment on l'appelle, Charlène.
4: Charlène, elle fait tout le temps la gueule.
7: Charlène, il y a quelque chose, hein.
1: Bah, j'ai sauvé.
2: Charlène est en Afrique du Sud.
3: Ouais. Alors, elle est malade.
2: Pendant qu'elle était en Afrique du Sud, le prince Albert a fêté l'anniversaire de son fils aîné.
7: J'avais rencontré Charlène à un dîner de première dame et elle m'expliquait ses entraînements de natation, qu'elle y allait tous les matins à 6h du matin. Et donc, je lui dis, quand on a vécu ça, on peut tout supporter. Et elle m'avait répondu, non, pas tout. Ouais, non, mais c'est vrai. Elle m'avait
4: vous touché. Étiez parlé entre copines.
7: Exactement. Et c'était déjà il y a quelques années. Et elle était déjà malheureuse. Hein.
3: C'est terrible, pauvre Charlène. Elle aurait pu se marier avec un garagiste à Meudon. Et puis elle se retrouve avec le con, là, le roi. De
7: ouais,
3: quoi,
7: elle est malheureuse, elle est malheureuse.
5: Tapez-vous des pauvres. Ouais.
8: Il y a moins de misère à sucer dans le populaire. Hein.
2: Anniversaire princier pour Alexandre. Non, mais c'est vrai que c'est une belle histoire de famille. Moi, j'aime bien quand les familles sont recomposées.
7: Bah oui, mais non, parce qu'il profite de l'absence de Charlène quand même pour retrouver son âme.

0: C'est pas une honte, hein.
1: Ouais.
0: C'est un beau métier, madame, hein.
1: Ouais.
0: Ah, c'est facile de dire, je veux plus qu'on discute chez de l'air, madame, qu'elle est sous le rocher.
2: Mais Jean-Phil a pas honte, hein, il le dit, hein.
0: Ouais, hôtesse
3: de l'air. Jean-Phil est toujours hôtesse de l'air, hein, au cas où.
2: Bah oui.
0: Mais on est hôtesse de l'air à vie. Voilà.
1: Ah oui.
0: Même quand on l'est plus, on l'est.
4: Ah oui.
0: C'est un métier tellement.
5: Ça te voit chez toi, t'as une belle gueule d'hôtesse de l'air.
6: Ah, mais la vie, moi, tu as de l'air pour tout le monde. Quoi qu'il arrive.
0: On a les heures de vol.
1: Oui, oui.
7: Et elle dit aussi, la maman, j'ai un immense respect pour la princesse Grâce et je n'aime pas qu'on me compare à Charlène.
1: Oh,
5: oh là là. Oh,
0: elle a pris le boulard.
4: Ça va bien.
0: En plus, je veux pas qu'on me compare à Charlène. Hein.
2: Alors, autant le Covid, l'Afghanistan, je m'en fous, mais cette histoire, c'est. C'est vrai que c'est grave. Elle a raison. On va lire l'article en entier maintenant. Et on va l'appeler après.
7: Alors
2: pour lui faire gagner 300 euros.
7: Alors après, il y a quand même. C'est marrant parce qu'elle dit je veux plus qu'on être hôtesse de l'air, mais il y a un petit moment quand même, elle dit sucré ou salé. Bon, alors là, c'est.
0: Ah oui, ça, c'est.
7: Il y a des trucs qui reviennent.
0: C'est l'onomatopée, ça sort.
3: Les automatiques.
0: On dit bonjour, vous allez bien, sucré ou salé. Ah oh, non, c'est ça. Ou alors on dit sacré ou sucé aussi.
7: Non mais vous avez des enfants cachés vous, monsieur de Kersauzon, forcément il y a sûrement quelque part sur une île.
5: Levez le doigt.
7: Levez le doigt, vous pouvez gagner 300 euros.
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7: Je ne connaissais pas la traduction du mot Trump. Laissez-moi poser la question avant de répondre, parce que je vois Monsieur Barbier et Mme O'Crène déjà là, en train de sortir leurs ergots, prêts à répondre. Mais non, si vous regardez dans un dictionnaire français-anglais ce que veut dire le mot Trump, il y a deux sens au mot Trump.
0: Ah, oui.
7: Un sens, on va dire plutôt favorable, et un sens péjoratif. Que veut dire le mot Trump en français?
0: Trump?
7: Non, pas du tout.
0: Si on regarde sa gueule, c'est vraiment péjoratif, hein, de toute façon.
7: Vous lancez dans l'analyse politique, vous, maintenant.
0: Non, je... Bah non, quand on voit...
7: Tout ça parce qu'il veut plus que deux sexes, alors que vous en voulez 10.
10: Est-ce que ça veut dire duper, induire quelqu'un en erreur?
7: Alors, tout Trump, effectivement, ouais. Vous avez raison, monsieur Barbier, tout Trump veut dire falsifier.
10: Falsifier, ça c'est le sens négatif.
7: Ça c'est le verbe.
3: C'est le vrai sens du terme.
7: Voilà, tout Trump veut dire falsifier.
3: Un escroc. Surtout s'agissant du personnage en question.
7: Mais... Trump.
3: Magicien aussi.
7: The Trump. Ou E Trump. Le mot Trump.
3: Une trompe.
7: Non, pas du tout.
0: Tout Trump son biscuit.
7: Bon. Alors, il y a. Ah, je suis surpris que vous n'ayez jamais regardé.
3: Ah oui, absolument.
7: La traduction du mot Trump.
3: Je suis surprise et déçue.
7: Christophe. Alors, parce que quand vous allez savoir, c'est assez marrant, hein, parce qu'il y a deux sens à Trump. Un sens plutôt agréable et un sens un peu péjoratif.
10: La supériorité.
7: Pardon.
10: La supériorité.
7: La supériorité, non.
11: Est-ce que vous pouvez donner des synonymes?
3: Des, des synonymes de ce mot.
10: Ou l'exemple de quelqu'un qui serait un Trump.
3: Est-ce qu'il y en a un Trump ici?
7: Je souhaite à personne. Je vais vous dire qu'en tout cas, c'est un sujet qui, ces derniers temps, m'a beaucoup intéressé. Là, je parle de l'aspect péjoratif du mot Trump.
3: Est-ce qu'on peut dire un? On dit c'est un menteur.
7: Dans les deux cas, c'est masculin.
10: C'est un harceleur.
3: Un menteur. Ah, dans les deux cas.
7: On va donner 300 balles.
10: Un harceleur, c'est un violeur?
7: Ah non, pas du tout.
3: C'est un usurpateur.
7: Non.
10: Un fraudeur.
3: C'est un truc-enteur.
7: Ah non, c'est pas un truc-enteur.
3: Un masque.
11: C'est quoi?
3: Un masque.
11: Et vous pouvez pas donner des synonymes?
7: Comment ça?
11: Du mot qu'on cherche.
7: Ça serait trop facile.
10: Pourquoi ça vous a beaucoup préoccupé ces derniers temps?
7: J'ai pas dit préoccupé, j'ai dit occupé.
10: Occupé.
3: Occupé. Un chat? Un chien?
10: Non. Lors d'un voyage?
3: Non.
10: Ah, la trahison, le traître.
7: Non plus.
3: Le coiffeur?
7: Le coiffeur, non. Non, mais on va donner 300 balles.
0: C'est
7: et à moins qu'il y ait une prof d'anglais dans la salle, peut-être on va donner seulement 300 balles. 400 si quelqu'un a la réponse, mais... Le mot Trump a deux significations en français. Est-ce que quelqu'un a les deux significations? Personne ne parle couramment.
3: Pour une fois, j'ai le micro.
7: D'ailleurs, je suis un peu surpris parce que Mme O'Crène, je pensais...
3: Oui, j'attendais la vanne.
7: Je pensais que vous parliez couramment anglais.
3: Mais c'est le cas.
7: Vous, enfin... vous qui me reprenez régulièrement sur mon accent...
3: Ah, mais je vais continuer.
7: Eh ben, vous savez pas ce que veut dire Trump.
3: Mais c'est un mot qu'on emploie souvent.
7: Alors...
3: Ben, c'est fini. Quand il y a la cloche, cloche, voilà. Ding, ding, ding, ding.
7: Alors, on va dire le sens favorable de Trump, c'est quand vous jouez aux cartes, Trump, c'est un atout. C'est l'atout.
3: Ah,
7: ça, c'est plutôt agréable. C'est un atout aux cartes. Et le sens

0: péjoratif, vous n'allez pas en revenir, mais Trump, ça veut dire paix, un paix.
1: Ah ben tu vois, Trump,
2: pourquoi ça vous a beaucoup occupé?
0: Je viens d'écrire une pièce de théâtre sur le pétomane. Et donc, effectivement, je me suis intéressé beaucoup au paix.
3: Et elle est déjà traduite.
0: Mais enfin, c'est quand même fou de s'appeler P, vous voyez. Prout, si vous préférez.
3: Non, mais c'est très curieux que les journalistes
4: n'en parlent pas.
3: Américains, et il y en a quand même beaucoup sur les deux côtes qui haïssent Trump, il faut bien le dire, ne l'aient pas relevé.
1: Ils sont à la prison de Rikers.
0: Et j'ai des tas d'exemples. Hein. Trump a tout. I didn't have a Trump so hard to pay a club. Là, c'est évidemment quand on joue aux cartes qu'on peut employer cette phrase. Je n'avais pas d'atout, alors j'ai joué un trèfle. Ou alors, effectivement, dans le sens Trump qui veut dire paix, the dog let out a massive Trump, ce qui veut dire que le chien
1: a lâché une caisse.
0: Le chien a lâché une caisse. Ce qui arrive souvent aux chiens,
1: d'ailleurs. Mais à tout,
3: c'est pas un mot qu'on emploie toutes les 4 matins, mais Trump, quand on joue aux cartes.
0: Et pas seulement quand on joue aux cartes, quand on veut rester faire partie des grosses têtes, et c'est ce que je vous souhaite, chère Ariane Massenet, il vaut mieux avoir quelques atouts, n'est-ce pas?
3: Oui. Quelques Trump, absolument. Méfiez-vous que je ne confonde pas avec l'autre mot.
0: Ah non, ça, on a déjà Chantal là-dessous.
3: Ah bon? Ah bon? Elle a des petits problèmes?
0: Oh, c'est une lâcheuse.
3: Ah bon? Ah, je vais plus la regarder de la même façon.
0: En tout cas, Trump veut bien dire ou à tout quand on joue aux cartes, ou paix, prout, quand on a une flatulence, ça paraît incroyable, mais c'est vrai.
1: Oui.
0: Voilà le double sens du mot en français.
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0: Une question contemporaine, parce que Monsieur Haas et Monsieur Ferrari prétendent être jeunes.
1: Ouais.
0: Oui, ils prétendent que les questions sont trop vieillottes.
7: On dit pas que c'est vieux, on dit que l'opéra mourra en même temps que Rosine Bachelot.
1: Ah ben, il lui reste bien 6 mois, alors.
8: Le plus tard possible.
0: Bah oui, bien sûr. Mais ils sont là, ils font les malins, mais regardez. Je vais poser une question contemporaine, puis ils vont pas être capables de répondre. Voilà. C'est sur un parfum, d'ailleurs, un concurrent à votre parfum à vous, chère Ariel.
3: Les secrets d'Ariel.
0: Voilà. Là, bon, vous me direz...
9: C'est du parfum, tu chantes, je comprends rien.
3: Eh oui,
7: elle a besoin d'argent.
3: Je suis polymorphe.
7: Hein.
0: C'est Franprix à elle toute seule. Bon, donc là, il s'agit d'un parfum masculin. Sûrement, vous avez vu la pub un peu partout. C'est le nouveau parfum Yves Saint Laurent. Non, on peut voir les lettres MYSLF, ce qui veut dire
7: myself,
0: évidemment, avec les lettres d'Yves Saint Laurent. C'est le nouveau parfum. On voit la pub, on voit des affiches partout. Et puis, je me suis demandé qui était le garçon.
7: Farid.
0: Ah non, c'est pas Farid, non.
7: Si, Farid a fait une pub Yves Saint Laurent, là.
0: Oui, mais c'est pas celle-là.
7: Ah,
0: alors.
7: C'est pas celle-là.
0: Ah non.
8: C'est Fabien Roussel.
0: Non.
1: Chalamet.
0: Fabien Roussel.
7: Pierre Ninet.
0: Pierre Ninet.
1: C'est pas Chalamet.
0: Non.
7: C'est un acteur.
0: Non, c'est un jeune acteur, effectivement.
7: Français.
0: Dont je vous demande de retrouver le nom.
3: Ah non, c'est un acteur américain.
0: Et c'est un acteur américain.
3: Américain et qui... Et
0: qu'on voit partout en ce moment.
3: Voilà, qui est la grande coqueluche.
7: C'est pas celui qui a joué dans Dune?
3: Oui, non, c'est pas Chalamet.
0: Il a joué dans Dune, c'est vrai, avec Timothée Chalamet,
1: ah bon,
0: mais c'est pas Timothée
3: non.
0: Chalamet.
3: Et il est aussi dans Games of Thrones.
1: Ah, quel maintenant... cheveux longs un petit peu, là.
3: Oui.
0: Je ne crois pas qu'il soit dans Game of Thrones.
3: Si, il a eu un petit truc.
1: Ah, hein. C'est le nain.
7: Non.
1: C'est le nain de Game of Thrones.
7: C'est le
1: nain ou le dragon, ça.
7: C'est le petit très vif, là, dans... Oui, je vois qui c'est.
1: Pierre Mondi.
7: Mais non, tu sais, le grand très très balèze, là.
3: Ah bon.
0: Il était dans Once Upon a Time in Hollywood avec...
3: ah non, c'est pas ça.
0: Eh oui, le film de Tarantino avec DiCaprio et Brad Pitt.
1: C'est pas Peter Ninet.
0: Et surtout, non, je vais vous aider un peu. Et surtout, il a été repéré encore plus, de façon plus proche encore, parce que c'est lui qui jouait Elvis Presley dans le biopic Elvis qui a cartonné.
1: Ah, Catherine Jacob.
0: Non.
1: Ah bah si, moi je l'ai vu le film, c'est Catherine Jacob. Hein. Avant l'opération.
0: Et donc là, vous pouvez pas me dire que c'est pas contemporain,
7: ah non, c'est
0: contemporain, monsieur Haas.
7: Très contemporain.
1: Ah, mais il est pas très pub, Haas, c'est un rebelle.
0: Et monsieur Ferrari, vous voyez.
7: Ah, j'ai pas le nom, je vois qui c'est, mais j'ai pas le nom.
0: Once Upon a Time in Hollywood, Elvis.
1: Ils sont deux, Caprio et Brad Pitt, c'est pas les deux.
0: Dunes. Non, bah, là, je peux pas vous dire plus. Hein, y a vraiment...
9: Moi, je vois très bien qui c'est, mais j'ai pas le nom.
0: Eh bah, oui, mais c'est son nom que je veux, moi.
9: Je peux vous le dessiner, s'il vous plaît.
1: une lettre, patron. Au moins, son, une première lettre de son prénom.
0: Écoutez, on va dire qu'il a un prénom d'automobile et un
9: Jeep
0: nom...
9: Dawson.
0: Et un nom de domestique. Voilà.
2: Son prénom,
7: et bah alors, Ferrari Sim... Conchita.
1: Simka Janssen.
0: Effectivement, un prénom de bagnole et un nom de domestique.
8: Nestor.
7: Ah,
8: Nestor.
7: Ça, c'est les domestiques chics. Hein. Là, là, c'est un autre game. Quand on commence à gagner de l'argent, notre domestique, il s'appelle Maria. Et quand on a vraiment beaucoup d'argent, il s'appelle Nestor.
0: Sauf que c'est un nom d'automobile. Enfin, son prénom est un nom d'automobile. Son patronyme, j'ai dit, est un nom de domestique. Pas de domestique. C'est pas le patronyme du domestique que je veux. Est un synonyme de domestique, ah, si vous préférez.
1: Ah, servante.
3: Alors, c'est valette. Valette.
2: Butler.
3: Non, butler.
2: Butler. Monsieur
9: Jason Butler.
0: Jason Butler, non, mais on
1: Joseph
0: se rapproche.
1: Butler.
0: Non, mais on se rapproche.
7: Hein. Seat Butler.
0: Hein. Non.
2: Cadillac Butler.
7: Cadillac Butler.
1: Clio Butler.
7: Jaguar Butler. Jaguar
8: mais Butler, c'est bon.
7: Panda Butler.
0: Butler, c'est bon.
9: Bentley ah. Butler.
0: Non.
1: Ben Butler. Ben.
3: Mercedes Butler.
1: Ludovic. Ludovic Butler.
8: Megan Butler.
0: Il y a une voiture qui s'appelle Ludovic.
1: Bien sûr, au manège.
7: Alpha. Alfa Romeo Butler.
2: Romeo Butler.
0: Non.
9: Kia Butler.
0: Pourquoi Tesla. Pas Zoé aussi tant que vous y êtes.
1: Tesla.
7: Deux chevaux Butler.
2: C'est une voiture américaine.
0: C'est britannique en fait la voiture en question.
9: Jaguar Butler.
0: Jaguar Butler, non. C'est terrible pour ce pauvre acteur.
9: Dacia Butler.
0: Qui est quand même chanteur, acteur, musicien, mannequin, qui a joué dans le film de Tarantino, qui a été...
9: Ah bah il est toujours pas connu apparemment.
0: Nommé aux Oscars pour son rôle dans le biopic Elvis, c'est lui qui joue
9: Oscar Butler.
0: Elvis Presley.
2: Rolls Butler.
0: Et Rolls Butler, non. Et dans 30 secondes, on va donner
3: un Chevrolet Butler.
0: Non.
9: Mais c'est une marque de voiture ou un modèle de voiture?
2: Martin Butler.
7: Cadillac Butler.
0: Une marque de voiture, oui.
1: Autolib Butler.
0: Comment vous dites?
2: Martin Butler.
0: Mais Martin, c'est pas une voiture.
2: Aston Martin.
0: Ah oui,
2: Aston.
9: Mini Cooper Butler.
0: Non, Mini Cooper, non.
8: Cooper Butler, ouais.
0: Cooper Butler, non.
7: Tesla Butler.
0: Tesla Butler, non.
3: Citroën Butler.
2: C'est britannique.
9: Fiat Butler.
7: On les a toutes.
8: Mais non, c'est britannique.
2: J'ai trouvé Butler, débrouillez-vous.
0: C'est vrai qu'un Butler, c'est un domestique.
2: Un maître d'hôtel.
0: Un maître d'hôtel.
3: On a dit Simca.
0: Ah, on n'a pas dit Simca.
3: Simca Butler.
0: Simca Butler, c'est pas ça du tout.
3: Ah, c'était ça. Non.
9: Lexus Butler.
3: Non.
0: Eh ben voilà, regardez, il y a une main qui se lève dans le public. Madame, elle va gagner 100 euros, c'est évident. Parce qu'on a donné toutes les marques, sauf une. Et cet acteur, musicien, mannequin, chanteur, acteur américain...
1: Non, mais madame, vous n'êtes pas dans l'émission, vous devez répondre.
7: Bonjour, comment vous appelez?
10: Lucie.
7: Qu'est-ce que vous faites dans la vie, Lucie?
10: Je suis consultante.
7: D'accord.
10: Je suis consultante en investigation financière.
7: Votre réponse, Lucie?
10: Austin Butler.
0: Austin Butler. Ben,
9: on l'a dit,
0: Austin.
9: Non,
0: vous avez dit Aston, pas Austin. Vous avez dit Aston.
9: Et après, j'ai dit Mini Cooper Butler.
0: Alors, c'est une Austin. Va, vous m'aurez pas, vous avez tout dit sauf Austin. Vous avez dit Aston, non, ce qui n'a rien à voir.
9: Austin quand j'ai dit
1: elle n'a pas une thune, elle bosse dans la finance.
0: Et c'était bien Austin Butler. Bravo, madame, vous gagnez 100 euros.
8: Bravo.
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0: Qu'est-ce que vous faites, Isabelle Mergaux? Je vous signale qu'on est filmé, vous vous levez devant les caméras de Paris Première. Qu'est-ce que vous faites? Qu'est-ce que vous allez draguer un monsieur au premier rang?
11: Eh ben, je vais essuyer ma table parce que j'ai beaucoup parlé. Non, attendez, je vais renverser mon thé, voilà.
0: Ah, vous avez renversé votre thé.
11: Il y a un monsieur qui m'a prêté gentiment des Kleenex. Personne voulait ici me prendre. Et il y a de l'électricité, j'aurais pu subir un choc électrique.
0: Ah,
12: mais qu'est-ce qu'il y a comme...
0: Imaginez que vous retrouviez une parole normale. On ne sait jamais.
11: C'est comme ça, ça commence comme ça.
0: Non, ça commence
11: bien.
0: Pas comme ça. Non, j'ai cru que vous vouliez faire comme Carina Marimont, trouver l'homme de votre vie au premier rang, comme c'est arrivé à Carina. Enfin, elle, c'est d'abord par téléphone. Elle n'avait pas vu la tête du mec au départ.
13: Oui, c'est vrai, c'est la voix d'abord.
12: Alors, c'est quoi cette histoire?
13: Moi, je suis pas au courant.
0: Elle n'est pas au courant, Bernard.
12: Non.
8: Ça fait longtemps.
13: Eh bien, figure-toi que j'ai rencontré mon amoureux ici.
0: Il a appelé
13: pour dire des trucs sympas sur moi, puis après on s'est vus, et puis maintenant on s'aime.
12: Ah oui.
13: Ouais.
0: Vous voyez.
14: Ça nous l'a donné.
15: T'as réussi à trouver un jeune.
0: Voyez, messieurs, ça peut arriver.
15: Vous voyez que ça peut m'arriver, moi. Laurent, ça peut m'arriver,
0: oh,
15: moi.
0: Bah, écoutez, il y a bien deux, trois veuves dans la salle.
16: Ah oui.
0: Parce qu'en plus, il était veuf, hein, il faut le rappeler.
13: Il l'est toujours, Laurent.
17: Dans Le Dindon, Georges Feydeau fait dire à un de ses personnages, la différence entre le bœuf et le veuf, c'est que le veuf, il peut recommencer.
0: Ah, oh, c'est joli.
11: Non, j'ai pas parce qu'un bœuf est coupé.
17: Ah oui,
11: c'est comme un chapon. Un chapon, c'est chapon pas.
15: Un bœuf est coupé, c'est comme un chapon.
11: Sinon, c'est un taureau.
15: Et dis donc, à Noël, c'est gros un bœuf à la place du chapon.
11: Ah bah ça, faut le...
16: Non, fournir.
11: Faut partir, hein.
0: Et vous, monsieur Boulet, vous allez bien? Il y a longtemps qu'on vous a pas fait venir.
16: Oui, bah moi ça va bien, écoutez.
0: Faut dire qu'il est en tournée théâtrale, il vend ses plantes au monde.
16: Eh bah oui, je suis un homme heureux.
15: Oh, il a une belle bouche.
16: Mais vous me manquez quand même, hein.
0: C'est vrai.
16: Mais je vous écoute.
0: Ah bah c'est gentil.
16: Oh, bah oui, quand même. Et puis alors, j'ai avec mes deux premiers de la classe, là, en plus, Ferrand et Barbier. Le
15: gars. C'est gentil pour moi. T'es vraiment un salaud, hein. Alors là, vraiment.
0: Oh bah vous.
16: Oh, t'étais pas le premier de la classe.
15: J'achèterai plus rien dans ta boutique. Alors là.
0: Ah, qu'est-ce que vous avez acheté dans
16: la
0: boutique?
16: Oh là là, une dévalise, Bernard.
0: Il vous dévalise?
16: Oh oui.
0: Ah, mais vous faites alimentation aussi?
16: Ah oui. Là, elle a fait tous ses cadeaux de Noël.
15: Des plantes carnivores.
0: Qu'est-ce que vous avez acheté à Stevie?
15: Bah, des vases et des bougeoirs.
0: Des vaches?
15: Des vases. Des bougeoirs. Plein de choses. Tout est beau. Tout
0: c'est
15: est
0: pas
15: beau.
0: Vrai.
11: Mais tu vas
15: à part le vendeur, tout est beau.
0: Oh, alors là, vous n'auriez pas craché dessus il y a longtemps, à l'époque où vous pouviez encore cracher. Vous avez avoué ici déjà vos petits travers.
11: Ah, c'est
15: ah bah oui.
11: Ah bon? J'ai des travers de porc.
15: Oh la vache.
0: Vos petits travers homosexuels, on va dire, Bernard.
15: On a pu s'égarer une fois ou
0: voilà.
15: Deux.
16: Ouais, il était tard, il avait bu, il avait une perruque. Bon.
0: Une première citation, vous êtes d'accord, il est temps d'enchaîner.
11: Oui, enchaînez-moi.
0: Pour même Ragusa, qui habite Seine-Saint-Denis, qui a dit « Les statistiques prouvent que les femmes vivent plus longtemps que les hommes, surtout les veuves.
15: Ah, » Ray voilà. Bobard.
13: On reste dans le
0: Jean-Yann. C'est pas Jean-Yann.
15: C'est un politique.
0: Oh non, c'est...
15: Un Raffarin.
0: Non.
11: Ah non, c'est un grand...
0: Un des habitués, oui.
17: Ça pourrait être le tien,
18: ça pourrait être Sacha Guitry. Ça pourrait être Pierre Dac, ça pourrait être Francis Blanche.
0: Et c'est Pierre Dac, bonne réponse de Christophe Barbier. Pour Isabelle Pion, qui habite en Seine-et-Marne, qui a dit « Avez-vous remarqué que quel que soit le bruit qui vous réveille, il cesse aussitôt que vous êtes réveillé ?»
11: Sacha Guitry !
0: Pour Patrick Claude, qui habite Plogastel-Saint-Germain, qui a dit « Depuis l'invention du tabac, les cannibales se plaignent du goût de la viande. »
16: Ah, ça oui. C'est bon,
19: très
16: ça.
19: Joli.
18: C'est britannique?
0: Pardon.
18: Un britannique?
0: Un britannique.
17: Un américain?
0: Alors, c'est marrant que vous disiez ça, un britannique, un américain. Philippe Bouvard vous aurait répondu à l'époque, car c'est une citation que j'ai reprise à l'époque de Philippe Bouvard. À l'époque, Philippe Bouvard avait dit « On ne sait pas quelle nationalité il a en ce moment. »
15: Dupont de Ligonnès.
0: Non, enfin.
18: Peter Ustinov.
0: Peter Ustinov.
15: Ah, oui.
0: Bonne réponse de Christophe Barbier. Et je vais vous expliquer pourquoi j'ai choisi cette citation et pourquoi je suis ravi que vous ayez répondu, monsieur Barbier. Parce qu'en 1998, Philippe Bouvard avait posé cette citation, écoutez.
20: Qui a dit « Depuis l'invention du tabac, les cannibales se plaignent du goût de la viande ?»
21: Pierre Doris.
20: Non, alors c'est...
21: Vivant ?
20: Il est vivant, il n'est pas français, je ne sais pas d'ailleurs quelle est sa nationalité du moment.
21: Peter Ustinov ?
20: Peter Ustinov. Bonne réponse de Laurent Ruquier.
0: Ah. Et voilà. Non, parce que quand vous dites « je ne saurais pas répondre aux questions », si, vous voyez, j'ai la preuve que si...
15: Quelle modestie.
0: Et je suis retombé là-dessus, c'est un auditeur, parce qu'il paraît que pendant la nuit passent les anciennes émissions des Grosses Têtes, et effectivement, en 98, j'étais venu avec Henri Jean Servat, Jean-Pierre Coff et Jacques Pradel aux Grosses Têtes, j'étais venu précédemment d'ailleurs, mais c'est, je crois, la dernière fois que j'étais venu aux Grosses Têtes en tant que Grosses Têtes, et je me suis rendu compte, bah dites donc, j'étais pas mauvais.
18: Bonne réponse de Laurent Ruquier.
0: Ça fait plaisir.
15: Je dirais que vous aviez du bol.
0: Ça fait plaisir d'entendre Philippe Bouvard dire bonne réponse de Laurent Ruquier.
18: Oui.
0: On va la repasser en boucle. Hein.
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0: Monsieur Titoff a fait partie du jury Miss France, oui. Sylvie Tellier.
3: On s'en souvient, tout le monde s'en
0: Comment
3: souvient.
0: Comment ça, on s'en souvient? Racontez-moi.
22: oui, non, c'est un super souvenir.
3: Sonia Roland s'en souvient, n'est-ce pas?
22: C'est ça. Ah non, ça c'est une autre histoire. Ça. Non, c'est très très vieux. C'était en 2000. Je peux la raconter peut-être.
3: Bah vas-y, raconte-la, je pense.
22: Donc j'avais croisé Sonia Roland, puis c'était pour Fort Boyard en fait.
0: Ouais.
22: Et la veille, on dormait dans une chambre d'hôtel.
0: Ouais.
22: Et j'avais mon manager Jean-Philippe qui avait la chambre juste à côté de celle de Sonia Roland. J'ai dit écoute, franchement, Jean-Philippe, mais non, je vois pas pourquoi on changerait de chambre. J'ai dit allez, bon, passe-toi de là, on va changer de chambre. Le matin, on se levait à 5h30 du matin, je crois, à 6h. Donc, on va se coucher pas trop tard. Et puis moi, d'un coup, comme par hasard, je vais me brosser les dents, j'ai plus de dentifrice. Et comme la chambre communiquait,
0: oui.
22: Je tape dans la porte comme ça pour demander à Sonia Roland, la Miss France, si elle avait du dentifrice. Donc, je tape comme ça. Et là, ça s'ouvre. Je dis, putain, c'est super, elle ouvre la porte. Et là, c'était Xavier, le fils de Madame de Fontenay, qui a ouvert. Et il dit, moi aussi, j'ai changé de chambre.
11: Tu nous fais croire que tu te laves les dents.
0: Quant aux écharpes, c'est vrai que finalement, vous êtes une sorte de Miss à vous tout seul, monsieur Barbier.
18: Exactement, je me délabre beaucoup, beaucoup plus vite et il ne serait pas venu taper pour du dentifrice. Hein,
3: moi, j'ai une question parce qu'une Miss, nous, on dit souvent aux Miss, écharpe-culotte. C'est pareil pour vous?
18: Elle est rouge aussi, oui.
3: Avant de partir le matin, c'est écharpe-culotte.
0: Comment ça, écharpe-culotte?
3: Sauf que on n'oublie jamais, son écharpe et sa culotte.
11: Mais enfin, tout le monde!
0: Bon, enfin, je mets toujours. Oui, moi, je mets même plus souvent une culotte qu'une écharpe.
11: En tout cas, Christophe Barbier est assez élégant pour et conduire parce que on s'est rencontrés, on était en avance et j'ai bu un coup dans le même endroit que lui là tout à l'heure ce matin, cet après-midi, enfin après. Là.
0: Ah, il a pris plusieurs verres
15: avant l'émission.
11: Et je lui dis bonjour et il me dit oui bonjour, on se voit tout à l'heure. Ça veut vraiment dire. Ça veut vraiment dire t'assieds pas à ma table, connasse. J'étais un peu vexée, mais je comptais pas m'asseoir de toute façon. Mais il était en train de lire les journaux.
18: Et ben je l'ai suivi ensuite dans la rue. Discrètement,
0: oui.
18: Elle s'est arrêtée devant une vitrine de pâtissier.
11: Oui.
18: Oui.
22: Radio, ça fait un manque. Ça fait un manque. Je suis pas venu. Il y a des sacrés scoops quand même.
0: Et alors, elle a acheté quelque chose chez le pâtissier.
11: Oui,
15: du dentifrice.
0: En tout cas, je vois qu'Isabelle Mergo, qui d'habitude accueille plutôt fraîchement les nouvelles grosses têtes, est ravie de voir Sylvie Tellier parmi nous.
11: Oui, mais j'aimerais bien ne pas être tout à fait à côté d'elle parce que. Enfin, je préfère être avec une moche.
3: Oh.
11: J'ai l'air plus jolie, quoi. Voyez.
15: Bah, change de siège.
22: Ouais, j'ai pas osé, tu vois. Tiens.
0: Non, alors. Ah, c'est pour Valérie Bérès.
11: Non, c'est pour. Ah, mais t'es horrible.
23: Non, mais de toute façon, il est ingrat,
0: En deux mots. Une première citation, j'enchaîne dans ce cas-là. Pour monsieur Goulec, Laurent Goulec, qui habite dans le Maine-et-Loire, qui a dit « Les orteils, ça sert à trouver les pieds de chaise et les montants de porte quand il fait noir. »
11: Un humoriste.
0: Oui,
11: Pierre Desproges. Pierre Desproges.
0: Pas Pierre Desproges.
11: Oh, si.
22: Légaré.
0: Pierre Légaré. Bonne réponse de Titoff. Pour Charles Lumal, qui habite Talence, qui a dit « C'est très reposant d'être sourd.
22: »
0: On ne vous dit que l'essentiel.
11: Ça fait des prix.
0: Voilà. Ça, c'est fait. Voilà, allez.
15: Ça l'a calmé.
0: Plus difficile, attention, car c'est quelqu'un, qu'on cite beaucoup moins aux grosses têtes. Et je crois d'ailleurs que j'avais déjà délivré cette citation il y a quelques années de cela. Ça fait quand même 10 ans que je suis ici à la tête de cette émission. Dieu. Donc, il m'arrive de repiocher dans les citations des premières années. Je crois qu'à l'époque, on avait quand même donné un chèque RTL, car personne n'avait identifié l'auteur de cette phrase. Je vous la donne. Madame Kemat, qui habite dans le Lot-et-Garonne a donc une chance, elle aussi, qui a dit « Étant donné deux points A et B, situés à égale distance l'un de l'autre, comment faire pour déplacer B sans que A s'en aperçoive ?»
23: C'est pas un mathématicien.
0: Non, pas du tout.
3: Un homme ?
0: un poète, un écrivain français.
2: Oui, vivant oui,
0: vivant, non, il est mort en 1995.
18: Un poète.
0: Il avait 91 ans.
18: Jean Tardieu.
0: Pardon.
18: Jean Tardieu.
0: Oh, vache.
2: Mais ça a changé.
18: Vous
2: maintenant.
18: Auriez dû m'inviter il y a 10 ans.
0: J'ai attendu, et c'est vrai que j'ai eu tort, parce que vous êtes une vraie grosse tête, et c'est bien Jean Tardieu. Excellente réponse. Mais comment vous avez trouvé Jean Tardieu?
18: J'ai eu la chance de connaître Jean Tardieu sur la fin de sa vie. Il habitait juste en face de la prison de la Santé, parce que j'ai mis en scène une de ses pièces, La Cité sans sommeil. Et c'est un être qui était délicieux, qui a écrit des pièces savoureuses, pleines d'esprit.
0: Ok, ok, je relève le niveau. Ouais, okay, ouais, okay.
2: Et c'est là qu'on comprend pourquoi il n'a pas voulu prendre le petit déjeuner avec Isabelle.
0: Pour Timothée Ballard, je monte encore le niveau d'un cran. Monsieur Ballard habite Belleville-sur-Vie. Voilà quelqu'un aussi qu'on a sûrement jamais cité aux grosses têtes, en tout cas dans cette partie des citations, qui a dit « Il faut donner un sens à ses larmes, sinon autant aller pisser. »
4: C'est un urologue.
23: Il est mort?
0: Ah oui, ça, il est mort.
23: Depuis longtemps?
0: Oh là, il y a un petit moment quand même. Il est mort en 1878.
23: Ah oui.
0: Dans l'Isère. Alors attention, il était académicien français, mais il avait une particularité tout de même en tant qu'académicien. En tant que... Oh, bah, dis donc. En tant que gagadémicien.
5: Il est du même village que Michel Barnier.
0: Ah non, non, non, non, non.
4: Il
0: non,
4: était...
0: Ah, quoique, c'est marrant ce que vous disiez là. Ah, parce que
18: la tronche, il est né, Michel Barnier.
0: Il était du département du Mont-Blanc, qui correspond au duché de Savoie. Vous voyez, donc vous n'êtes pas si loin, Mme Tellier.
4: Et plus que...
0: Mademoiselle Tellier.
23: Elle n'est pas non plus très près.
18: C'est un historien, c'est un écrivain de littérature,
0: alors,
18: un dramaturge.
4: Un homme politique.
0: Un homme politique, mais pas seulement. Il avait une particularité que peu d'académiciens ont eue. Il y en a eu, mais pas tant que ça.
18: Il était drag queen. Président de la République.
0: Comment?
2: Drag queen, il était drag queen.
0: Alors drag queen, non, mais il portait la robe.
23: On disait le père machin.
0: Et c'est vrai qu'on a utilisé son nom pour une chanson. Oui, on disait le père.
23: Merci.
0: On peut même pas mieux dire que le père, d'ailleurs, parce que c'était...
2: Il avait des enfants.
0: C'est devenu une célèbre chanson.
4: Le père. Dupont-Loup.
0: Bonne réponse de Gérard Jugnot. En tout cas, effectivement, la fameuse chanson Paillard de Le Père Dupont-Loup vient de cet académicien qui s'appelait comme vous d'ailleurs, Gérard, Félix Dupont-Loup.
23: Alors c'était le curé de Camaret?
0: Non, rien à voir, le curé de Camaret, c'est pas Félix Dupont-Loup, vous voyez. Il y a plusieurs chansons paillardes qui sont différentes.
23: Oui, mais c'est toujours les couilles qui pendent, parce que le curé de Camaret, c'est les couilles qui pendent, et lui aussi, c'est les couilles. Le père du pendu, à les couilles qui pendent.
18: Quand un pape était élu, on disait « Duo tenet et bene pendentes ». Il en a deux et elles pendent bien pour vérifier que c'était un homme.
23: Depuis qu'il y a eu une femme qui a été papesse.
5: Mais c'est parce qu'elle n'en servait pas beaucoup, alors elle pendait.
23: Alors ça, c'est faux, parce que tu peux t'en servir et que ça pend quand même.
5: Ah bon? Ouais. C'est une question d'âge. Souvent.
23: Moi, j'aime bien quand c'est bien relevé, tu vois.
0: C'est bien d'avoir invité trois spécialistes.
7: À suivre.
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0: Une question pour monsieur Patrice Bosque qui habite Saint-Maurice-l'Exil, c'est dans l'Indre, et je vais d'ailleurs vous emmener dans un autre département, dans une autre région, pas loin de Grenoble, exactement à Monestier de Clermont, puisque c'est là-bas que fut créée une célèbre marque par les Français René Ramillon et André Vincent, marque devenue italienne depuis. Quelle célèbre marque, désormais italienne, a été créée près de Grenoble, à Monestier de Clermont?
2: Gucci. Alors,
0: Gucci, non.
5: Marque de vêtements.
0: J'imagine. Vous disiez,
5: une marque de vêtements, de
0: une
5: mode.
0: Une marque de vêtements, oui, de mode.
5: Massimo Dutti?
0: Non, non.
5: Pas de mode.
26: Mais est-ce qu'il y a Ravillon, est-ce qu'on s'est inspiré de Ramillon et de Vincent
2: Massimo Gaggia?
0: Pas du tout. Mais Mais
1: je suis sur une piste.
0: Vous êtes sur
1: Alors
0: une piste.
1: Redonnez-moi les prénoms, s'il vous plaît.
0: René Ramillon et André Vincent, mais ça n'a rien à voir avec leur nom.
6: Fusalpe.
0: Fusalpe.
1: Non. Vous avez donné la ville.
23: Grenoble.
1: À côté de Grenoble, et c'est le trou perdu là où c'est. Enfin, le trou perdu. J'en sais rien.
23: Bah oui,
1: c'est là. Zut.
23: Honestier. Mais c'est une marque d'homme ou de femme?
0: C'est pour homme et pour femme et pour enfant.
8: Ah, je sais, Benetton. C'est Kawai.
0: Kawai, non.
23: Attendez.
0: Il y a d'ailleurs une demi-page aujourd'hui dans le Figaro. Marie-Gabrielle Graffin nous dit que samedi soir dernier, cette marque a fait l'événement en Chine en révélant les 10 collections.
23: Moncler.
0: Comment vous dites?
23: Moncler.
0: Moncler.
8: Oui.
0: Bonne réponse, Dan Roumanoff.
23: C'est pas français. Enfin,
0: Montclair, ça vient bien de Monestier de Clermont. Ah, ils ont pris la première syllabe de Monestier, la deuxième de Clermont. Monestier de Clermont, ça a donné Montclair.
23: Ah, je suis déçu, je pensais que c'était français, moi.
0: Ah, bah, c'était français.
23: Oui, j'ai compris, j'ai bien compris, ça a été repris par un italien. Monsieur Ruffini.
0: Vous apprenez des choses ici, hein, monsieur Simone.
23: C'est dingue.
0: Et effectivement, on voit que cette marque a pris beaucoup d'ampleur depuis quelques années parce que je suis à chaque fois très surpris quand je vois une boutique Montclair. Il y a toujours des files d'attente.
23: Ah oui, puis c'est
0: je
23: cher.
0: Je me dis, mais qu'est-ce que les gens voilà absolument une doudoune, parce que c'est des doudounes essentiellement, hein, c'est ça.
23: Mais c'est très chaud et très
0: chic. Pardon ?
23: Chaud et chic.
0: Ah, c'est chaud et chic.
23: Ouais. Bah, moi j'ai des damars.
1: Ça, c'est sexy.
23: Eh ben, ils font des damars sexy. Enfin, sexy.
8: J'ai pas envie de venir sous la couette, là, d'un coup.
1: Non, tu peux laisser la fenêtre ouverte, je pense que t'as plus de soucis.
23: Non, mais le damar, c'est bien, parce qu'après, vous pouvez mettre un truc un peu léger, vous avez chaud de toute façon.
9: C'est vrai.
23: Mais damar m'a écrit en mail, là, parce qu'il me dit, mais ça fait 2 ans que je dois aller chercher mon cadeau damar.
1: Ah, mais c'est vrai qu'il vient de faire un cadeau.
23: Oui, alors je vais vous dire ce que c'est que le cadeau. Et je suis pas venue, mais il me relance, il me dit, mais vous avez votre cadeau qui vous attend. Alors c'est, cramponnez-vous bien. Imaginez des chaussures, des Hugs, ouais, par exemple, ah oui, mais qui sont, ils sont pas séparés. On met les deux pieds dedans. Et après, on peut plus bouger, sauf si on saute comme ça.
1: Ah oui,
23: c'est
1: vrai.
23: Vraiment fait pour les vieux qui restent assis. Et c'est mon.
0: Ah, vous voulez dire que les chaussures sont jointes?
23: Oui, oui. Disons que c'est un grand chausson où on met les deux pieds.
0: Une bonne paire de ciseaux et vous coupez en deux.
1: Non, c'est une sorte de chansonnière. Vous savez, quand vous êtes sur le canapé, que vous êtes en hiver et vous regardez un film, et ben pour pas avoir le froid aux pieds, vous mettez les deux pieds.
23: Imaginez une grande botte, en fait.
9: Oui, oui.
23: On peut pas
9: les
23: séparer.
9: C'est une chancelière.
23: Et c'est mon cadeau. Oh, c'est mon cadeau d'amour. Et il s'étonne que je sois pas allée le chercher. Mais c'est vraiment pour les vieux les personnes âgées qui ne peuvent pas bouger beaucoup.
0: Allez-y en sautant à pieds joints, ça leur fera une surprise.
23: Ah oui.
1: Enfin voilà, quoi. Mais avec ce que vend Damar, je suis surprise qu'il lui ait pas envoyé quand même.
23: Parce que j'ai pas donné mon adresse.
0: Comment voulez-vous qu'elle trouve l'amour?
1: Ben oui.
0: Elle donne pas son adresse alors que peut-être le livreur de chez Damar.
9: Bonjour, je suis commercial chez Damar. Je viens vous apporter vos chaussons.
0: Voulez-vous qu'on les essaye ensemble?
1: On peut proposer à Damar de livrer chez RTL le chausson magique à deux pieds et il sera transmis à Isabelle et comme ça
0: et on le met dans la valise
1: de le voir.
0: Alors ça me ferait plaisir de vous voir.
9: Moi je veux bien
0: arriver.
9: Des outils de jardin aussi.
8: Bah, je peux passer une petite annonce du coup. Moi je veux bien de l'argent directement.
0: Tiens, restons dans les choses vestimentaires pour Nadia Delage qui habite Saint-Lô dans la Manche. Quels sont les hommes qui dans leur tenue ont un porte-jartelle?
8: Ah, des travestis.
0: Non.
9: Ah non, mais il y a des hommes qui ont des porte-jartelles.
1: Bien sûr.
9: Pour tenir les chaussettes.
23: Et les chaussettes.
8: Alors, des cossets.
0: Alors, c'est pas pour tenir des chaussettes, là.
1: Bah non.
23: Ah, pour tenir le pantalon.
0: Oui, mais.
23: C'est dans un autre pays.
1: Non, c'est dans un sport.
23: Et des croupiers.
1: Et c'est un sport américain. Et c'est le baseball.
0: Alors, pas le baseball.
1: Non. Alors,
23: le
1: football américain.
0: Pas le football américain.
23: Ah, oui.
1: Le volley. Bol.
0: Non.
1: Le rodéo qu'on est con.
23: Non, quand on tape dans une balle avec une
9: baseball.
1: C'est ce que j'appelle baseball. Il y a une heure.
23: Ah d'accord. Ok.
8: Le golf,
0: c'est pas de sa faute. Elle a les deux pieds dans le même chausson.
23: C'est un sport américain.
0: Un sport, pas seulement américain.
23: Le curling.
0: Pas le curling, mais on se rapproche.
23: Ah, patin à glace.
8: Le hockey. Hockey.
0: Le hockey sur glace. Les joueurs de hockey.
23: Pourquoi
0: ont un porte-jartel.
8: Ah oui, c'est vrai.
6: Vous avez fait du hockey, moi.
0: Et vous aviez des portes d'artel.
6: Je me souviens que pour s'habiller, pour faire du hockey, ça mettait une heure.
0: Et oui.
6: Vraiment, c'est très long. Il faut tout se scotcher et tout. J'arrivais sur la glace, j'étais épuisé.
0: Ah oui, mais je comprends.
6: Non, non, mais.
0: Et vous étiez mignon, portes d'artel.
6: Oh, bah écoutez, j'étais. Bon, non, mais ça m'allait pas mal, le truc de hockey.
10: Les... Pourquoi les portes d'artel?
0: Ils ont des. C'est...
6: Bah oui.
0: Regardez.
1: C'est des protections.
6: Mais ça... tu mets des heures.
0: Ah non, c'est pas des protections.
1: Non, mais c'est ce qui permet d'attacher les protections.
0: Absolument. Voilà.
1: À la ceinture, à portes d'artel.
0: Vous pouvez acheter des portes d'artel pour 25 euros si vous êtes hockeyeur. Et bientôt, monsieur Boublil, outre les chaussettes, vendra donc
10: les strings,
0: les portes jartel Max Boublil, bientôt chez vous.
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0: Je suis en train d'apprendre pendant les pubs, j'ignorais,
13: bah oui,
0: que vous avez chauffé Caroline Diamant quand vous êtes arrivé ici.
13: Alors, mais après 2-3 émissions.
16: Il a chauffé toutes les filles de l'émission.
13: Après 2-3 émissions, sans que j'ai envoyé un Instagram qui n'avait l'air de rien, évidemment, c'était comment ça va et tout, bah. Mais si t'avais joué le jeu, bah, pourquoi pas. Oui,
15: comment non, ça
13: mais...
15: va, c'est bon pour
13: moi. Ah, oui, mais j'avais...
16: Pardon, mais dire
23: bonjour... J'avais bien compris, c'est pour ça que j'ai répondu de manière...
13: Attends, je l'ai retrouvé.
23: Très élégante et à la voix très vague.
0: Elle avait vite compris, hein.
13: Non, mais j'aime beaucoup.
16: Attends, pour toi, dire bonjour, c'est chauffé.
13: Non, mais parce que je voulais pas faire le relou, quoi. Mais...
16: Non, c'est pas le genre. Bah non.
23: Il a pas été relou. Honnêtement, il a été délicat. Ah, j'ai compris ce qu'il voulait, mais il a été délicat.
10: Mais vous vous souvenez pas la première émission?
15: C'est marrant, tous les deux.
10: Vous vous souvenez pas la première émission, Laurent, que j'ai fait avec lui?
13: Qu'est-ce qu'il a fait?
23: C'est vrai.
10: Première émission avec lui, il dit: ah, tu trouves pas que je ressemble à François Hollande?
13: Je vous dis pas.
10: Ça va, Caroline?
13: Je vous dis pas ce que moi j'ai dit, mais je vais vous donner sa réponse.
16: Ah bah non,
0: on veut les deux.
13: Cher Yohan, tout d'abord,
16: dis ce que t'as envoyé.
0: D'abord ce que vous avez envoyé.
13: Dis ce que t'as envoyé. Parce que j'avais été contacté pour faire une émission où tu travaillais, et donc je te demandais des renseignements sur une émission d'amour, une émission de sexualité.
15: Ah, ça t'allait bien.
13: C'était génial. Cher Yohan, tout d'abord, nous pouvons nous tutoyer, please.
16: Ah, c'est elle qui l'a chauffé.
23: Oui,
16: c'est elle qui l'a chauffé. Oh. Alors là, c'est toi qui as cherché.
15: Après, t'as couché avec n'importe qui.
16: Vas-y, fais-moi l'amour.
13: Quelques lignes après, c'est bien que vous vous rencontrez. Alors, c'est bien que vous vous rencontriez et tu verras, ce sont deux femmes très sympas. Bonne chance alors et bon week-end et peut-être à la rentrée à la télé, tu sais, avec le smiley d'amour. Bon. Et moi, je lui mets merci beaucoup, bon week-end. Et moi, le 17 juin 2019, bonjour Caroline, j'espère que vous avez retrouvé un moral fort. T'as vu, vous voyez.
16: J'espère que vous avez retrouvé
13: un moral formidable avec une santé au top. Bientôt les vacances, vous allez pouvoir.
0: Vous n'avez pas le moral.
13: Parce que là, ses problèmes de dos, tu sais, là, c'est pas... Et puis un jour, je t'avais chopé après une émission, bon, t'avais un problème avec un mec. Il y avait un mec qui te faisait chier, ça n'allait pas. Et donc, mais c'est vrai, en plus, et je t'avais.
16: Réponse
13: le 17 juin 2019. Oh merci, Yohan, tellement mignon ce message, mais je t'en supplie, dis-moi.
16: J'ai l'impression
13: d'être ta grand-mère, sinon.
16: Attends, je t'en supplie, dis-moi, tu.
23: J'ai mis quoi, je t'en supplie.
13: Oh merci, Yohan, tellement mignon ce message, mais je t'en supplie, dis-moi, tu. J'ai l'impression d'être ta grand-mère, sinon. Et moi,
16: je t'en supplie.
23: Ah oui, c'est ma façon.
16: Dis-moi tu.
13: Et moi, promis. Avant, c'était Madame Diamant, excusez-moi. Puis, comment allez-vous? Un jour, ce sera salut, ça va toi?
15: T'as pas réussi.
0: Il écrit bien, hein.
16: Là, c'est quand même Caroline qui a cherché, hein.
0: Attendez.
16: Mais calme-toi.
0: Attendez. Il y a un moment donné, il parle de sextoy. C'est vous ou elle, ça? Ah, c'est vous, vous lui parlez de sextoy?
16: Mais qu'est-ce qu'il a dit?
0: Je te regarderai samedi prochain pour la première de Danse avec les Stars, dit Caroline. Oh. Ah non, vous le chauffez.
23: Vu la discrétion du mec, imaginez.
15: Ouais. Bah, il faut rien lui dire.
23: Imaginez qu'il m'ait plu.
10: Ouais.
23: Imaginez que j'ai envoyé des trucs que j'ai envoyés à des hommes qui m'ont plu.
13: Laurent, vous créez des rapports humains entre
0: mais
13: vous deux.
23: Il crée rien du tout. Il crée des rapports de politesse.
15: Oui. Si je puis me permettre, qu'elle t'a répondu, c'est vraiment de la politesse. C'est vraiment
10: Laurent,
15: comme tu as un
10: truc
15: un peu gênant. Quoi.
10: Moi, je dirais même de la pitié.
15: Un peu de pitié. Mais merci beaucoup, dis-moi tu. C'est vraiment pour t'éloigner un peu.
13: Et là, j'ai envoyé un texto à Laurent il y a quelques jours pour l'inviter à déjeuner.
15: Ah.
13: Et il m'a dit on verra ça plus tard. Il va
14: poser un lapin, Ruquier. Ruquier va poser un lapin. Je vous explique, je vous explique. J'allais au théâtre.
0: C'est pas faux, c'est pas faux.
14: J'allais. Oh le salaud. J'allais. En fait, comme je prends un peu confiance maintenant avec
0: l'âge. Ah non,
14: non. Donc j'envoie un texto à Laurent pour dire Laurent, je vais aller voir votre pièce et tout demain. Et là, Laurent qui me répond oui, Johan, je serai présent. On se fait un bon dîner avec toute l'équipe et tout. Et un quart d'heure avant la pièce, il m'envoie un texto pour dire Johan, je suis vraiment fatigué. J'ai fait 7 émissions des grosses têtes. Et donc je ne peux pas venir. Et donc j'étais un peu déçu parce que j'étais tout seul. Et Laurent, il m'a dit mais Johan, on aura le temps de se faire un repas au printemps. Bah je vois le temps passe.
17: Au printemps, c'est vraiment pour te dégager gentiment.
0: C'est ton magasin de viande spectacle.
14: Attendez.
0: On est quoi? Vous l'avez dit vous. Vous l'avez dit vous-même. On est qu'en novembre.
14: Attendez. Laurent Ruquier.
17: Moi, quand je dégage quelqu'un, je fais grave. On se fait ça très vite. Point. Ça veut dire jamais, mon pote.
14: Jeudi 17 mars 2022, 19h55. Oh là là, bonsoir, Johan. Je renonce pour ce soir. Je suis crevé.
0: Bon, enfin, écoutez, vous n'êtes pas.
15: Faut pas lui envoyer.
17: Et en plus,
15: les
17: messages n'ont aucun intérêt. Tu lis des messages sans aucun intérêt.
15: Je vérifie ce que je t'ai envoyé.
17: Des messages de ma mère.
15: Il est dément.
23: Bah, voilà.
14: Attends, on a le temps pour le restaurant. On fera ça au printemps.
0: Voilà, bon, bah voilà, on a le temps.
17: Oui, ça veut dire laisse-moi tranquille.
23: La semaine des 4 jeudis. À la prochaine,
0: pas du tout. Non, mais c'est vrai qu'on n'est pas obligé d'être en tête à tête non plus.
17: Avec qui ça vous gênerait le moins à cette table de faire un déjeuner en tête à tête?
0: Avec vous, Max.
17: Merci. Ben, j'aurais répondu la même chose, mon Laurent.
14: Merci, Max. Vous avez déjà dîné avec Valérie.
23: Mais pas en tête à tête.
0: Pas en tête à tête.
14: Vous étiez 3 ou 4.
15: En tête à tête.
17: Oui. Bah oui,
19: mais arrête d'espionner les
23: alors,
19: gens.
23: Alors, qu'est-ce que ça peut te foutre? Alors, il t'aurait été utile au moment où t'étais avec François Hollande.
20: je vois pas en quoi, quand même.
23: Bah, comme détective.
14: Bah, j'aurais été le sosie, tu sais, on serait sortis ensemble dans la rue.
20: Non, merci.
14: Oh, Laurent, rigole bien aujourd'hui.
20: Tu sais bien que moi, je préfère encore Bernard.
15: Ah bah oui. J'aime bien le « encore ». Moi, je suis le sosie de Jacques Chirac.
14: Non, de Bernadette.
15: À mon avis, au lit, ça dure mieux quand même.
0: Je sais pas si vous avez vu d'ailleurs, tiens, à propos des réseaux sociaux, parce qu'il vous parlait sur Instagram, ce qui veut dire quand même que vous ne lui aviez pas donné votre numéro, chère Caroline, puisque c'était sur Instagram.
23: Il ne l'avait pas demandé.
0: Et
23: je l'aurais pas donné.
0: Et je sais pas si vous suivez. Je sais pas qui c'est, puis on sait jamais qui est l'auteur, si c'est la personne qui tweet le truc ou qui reprend un autre tweet. Bon, peu importe, mais en tout cas, Marivé, recette Belgium, je sais pas si vous avez vu ça, moi ça m'a beaucoup fait rire. C'est la comparaison entre les différents réseaux sociaux.
14: Ah oui.
0: Vous avez vu ça?
20: Non.
0: Alors, Twitter, c'est « Je suis en train de faire caca ». Instagram, c'est « Regardez mon beau caca ». LinkedIn, c'est « Je suis coach en transit Pinterest, c'est « Comment chier des paillettes ». Et Facebook, c'est « Le caca, ça n'existe pas, c'est le lobby des fabricants de PQ qui veut nous asservir ».
23: C'est génial, j'avais dit.
15: C'est bien, ça.
23: Génial.
15: Oh, c'est rigolo.
23: C'est tout à fait ça.
17: C'est exactement ça. Ouais. C'est bien.
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0: Ah, je voudrais maintenant vous poser une question zoologique pour faire plaisir à Laurent Raffin et pour Jean-Michel Talaron qui habite Mulhouse. Si je vous dis que le mandril est bleu, blanc, rouge, pouvez-vous me préciser pourquoi et comment?
26: Bah parce qu'il a ses attributs, c'est la reproduction de son derrière sur son nez. C'est un singe de la famille des babouins et c'est ses couleurs qu'il arbore pour la parade nuptiale.
20: Ah, sur le nez?
26: Ah ouais. Sur le nez.
0: Alors qu'est-ce qu'il a de bleu? Qu'est-ce qu'il a de blanc et qu'est-ce qu'il a de rouge?
23: Alors moi je dirais le front bleu, le nez blanc et la bouche.
14: Non, il a le nez rouge.
26: Non, il a le nez rouge.
0: Alors il a le nez rouge, ça c'est bon.
26: Et la bouche blanche. Il a les yeux bleus.
0: Non.
26: Le cul bleu.
0: Non. Vous avez une partie de la bonne réponse, cher Laurent, parce qu'effectivement, le mandril, c'est bien un babouin. Ça fait partie de la famille des cercopithèques, sont des singes.
15: Il a le cucu tout blanc.
0: Alors, non, c'est pas le cul qu'il a blanc.
23: Non, je
20: les
23: sais.
20: Couilles.
26: Les couilles.
0: Pardon.
20: Les coucougnettes.
0: Alors quoi, les coucougnettes?
20: Les couilles,
23: les testicules.
0: Alors, les testicules sont bleus.
26: Oh, comme c'est joli.
0: Oui. Effectivement.
23: Comme les sons. Et son sexe est blanc.
0: Et c'est pas le sexe qui est blanc.
26: Le cul.
0: Non.
23: Je sais. Il a les cheveux, une petite coupe à la iroquoise bleue.
0: Il a le nez rouge.
26: Les joues blanches. Ouais.
0: Il a les couilles bleues.
20: Ouais. Ah. Il a les couilles.
26: Ça dépend de la température.
20: Elle a les couilles bleues. On peut le rencontrer.
23: On cherche le blanc.
26: On le rencontre quand?
14: On dirait une chanson de Claude François.
0: Ah, il avait qu'à pas voter Rassemblement National.
26: Le blanc n'est pas sur le visage, Laurent?
0: Non, alors le
20: sur
0: visage.
20: Sur le torse.
0: Presque.
20: Le cou.
0: Le cou. Il a une collerette blanche. Ah. Il a le nez rouge, une collerette blanche et les testicules bleus. C'est quand même une bonne réponse de Laurent Baffie à propos du babouin. J'ai une autre question animalière pour monsieur zoologique, pour monsieur Baffie. Bah oui, mais il aime ça, vous savez. Quel est l'autre nom du nandou? Le nandou qu'on trouve plutôt en Amérique du Sud.
26: Le casoar?
0: C'est-à-dire?
26: L'autruche.
0: L'autruche! Bonne réponse de Laurent Baffie. Pour monsieur Sapin, donc de Camaret-sur-Mer.
1: Ah, moi je connais le curé de Camaret.
0: Encore une question animalière.
20: Mais t'es pas loin du sapin.
0: Pouvez-vous me citer, allez, deux exemples d'anatidés?
26: Bien sûr. Le canard, le colvert.
17: Il est chiant, pas les carottes, là.
26: voilà.
0: Le canard et quoi d'autre?

0: Loi.
1: Le col vert, la.
2: Le col vert, c'est aussi un canard.
1: Le grèbe, le foulque.
3: Mais non, mais.
4: Le pigeon.
0: Le signe.
2: Loi.
5: Le signe.
2: Loi.
1: Loi.
2: Le canard.
3: Mais oui, il arrête pas de répéter les mêmes noms.
5: Le signe.
6: Pas tout ce qui fait du foie gras, quoi.
2: Loi, le canard, le signe. On fait pas du foie gras avec un signe.
0: Ah bon? On aurait essayé.
2: Mais en tout cas, effectivement, ce sont des anatidés, les oies, les cygnes, les canards et effectivement, les autres volatiles apparentés, mais les trois principaux, on va dire, les génériques, ce sont les canards, les cygnes et les oies qui sont tous des anatidés. Bonne réponse de Laurent Beuf.
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3: Je suis contente de te retrouver, mon bon vieux Bernard.
2: Aussi, ah, vous n'avez pas vu Bernard depuis longtemps?
3: Bah, 3 ans et demi.
2: Ah, bah oui, regardez, hein, ça.
3: Ah, bah, il a pris.
0: Il a grandi, hein.
3: Ah, t'as pas grossi.
1: Non.
3: Mais t'as pris un pet, hein. Physiquement.
2: C'est encore pire. Je crois qu'il préfère quand je lui dis qu'il a grossi.
0: Tu trouves qu'il fait vieux?
3: Non. Mais mon Bernard, j'ai eu tellement peur que tu meurs parce que.
4: Bon, mais écoute, je crois que je m'en vais là.
0: Oh, c'est sympa les compliments, Christine.
4: Mais c'est non, vrai que je suis le prochain sur la liste.
3: Mais non, mais c'est
5: je suis pas la doyenne quand vous disiez que j'étais.
2: Pardon.
5: Je suis pas la doyenne.
2: Pourquoi vous ramenez ça à vous? On parle de Bernard.
5: Que vous m'aviez dit la fois dernière, vous êtes la doyenne.
2: Non, c'est Roselyne Bachelot, la doyenne.
3: C'est pas possible, Roselyne.
2: Oui, c'est Roselyne la doyenne.
4: Avec Chantal, on doit pas être loin l'un de l'autre.
0: Non, mais Daniel Evenou est beaucoup plus vieille.
2: Pardon.
0: Daniel Evenou est beaucoup plus vieille.
2: Ah, j'avais oublié Daniel Evenou.
0: Bah oui, Daniel Evenou, la plus.
8: Non mais
4: la future vieille mariée.
0: elle est plus datable.
2: Ah, parce que ça, c'est l'autre événement de l'année.
0: Ah, c'est quoi?
2: À la rentrée en septembre, c'est le mariage Daniel Evenou, Johan Rioux. Hein.
4: J'imagine Rioux sautant sur le ventre de.
0: Sur les seins.
4: Il va faire trampoline là. Oh là là.
3: Mais elle est mince comme tout.
0: Oui, mais les seins de Daniel et le ventre de Johan Rioux, ça va rebondir toute la nuit.
5: Hein. Ça va bien, très bien être tombé amoureuse d'un gros.
2: Vous voulez bien être demoiselle d'honneur, monsieur Mabille?
4: Absolument, si vous me trouvez un tutu de taille.
0: J'ai toujours su que t'étais une traînée, Bernard.
2: Pour vous, il faudra un vous-vous.
4: Oh, j'ai encore un gros boubou.
0: C'est très joli.
2: Une première citation, tiens, justement, monsieur Mabille, elle va vous plaire, pour Sébastien Huot, qui habite La Fontenelle, qui a dit « Certains disent que cela ne sert à rien de rentrer le ventre quand on est sur son pèse-personne. C'est faux, ça sert à voir les chiffres. »
4: Pierre Doris.
2: Non, pas Pierre Doris.
5: Francis Blanche.
2: Ah non, c'est plus récent.
3: C'est un gros.
2: C'est quelqu'un qui peut-être a mis ça d'ailleurs dans un de ses films. Je crois même qu'elle est en train de tourner la suite.
0: Ah, c'est une femme. Charlotte de Turckheim.
2: Charlotte de Turckheim. Bonne réponse.
0: J'ai pensé à une grosse.
3: Ils sont en train de faire toutes les
4: grosses.
0: C'était Michel Bernier.
2: Bonne réponse de Christophe Beaugrand.
4: T'as les bascules qui parlent maintenant, les balances qui parlent.
2: Ah oui, qu'est-ce qu'elle vous dit la vôtre?
0: Au secours.
5: Les rassemblements sont interdits.
2: C'est bon. Ah oui. Pas plus de 10 sur la balance.
4: Elle me dit pour votre poids, votre taille idéale est 2m32.
2: Une citation pour Jean-Michel Blanchard qui habite Quiberon, qui a dit demander aux artistes ce qu'ils ressentent à propos des critiques, c'est comme demander aux lampadaires ce qu'ils pensent des chiens.
0: Sacha Guitry?
2: Non.
0: Français,
2: non.
0: Forcément.
2: Non.
0: Ah non.
4: Woody Allen.
2: Pas un Français.
0: Américain.
2: Non.
0: Un Anglais?
2: Oh, écoutez, vous n'allez pas faire toutes les nationalités.
4: Peter Ustinov,
2: non.
4: Non. Mais il était quoi?
2: C'est un romancier.
3: Espagnol.
2: Journaliste, philosophe. Alors, qui parle? Non, il parle plus portugais qu'espagnol.
0: Il est mort il y a longtemps, ce monsieur?
4: Linda Pessoa. De Chucha.
2: Non.
3: Pessoa,
2: non.
0: Il est toujours vivant ou il est mort?
2: Il est toujours vivant.
0: Ah, d'accord. Cristiano Ronaldo.
4: Arrigo. Luis Rego.
2: Non, et il a vendu 85 millions d'exemples.
0: Paolo Coelho.
2: Bonne réponse. Paolo Coelho, bonne réponse de Florian Gazan. Il parle portugais parce qu'il est brésilien, évidemment. Paolo Coelho.
3: Une dernière citation
2: pour Grégory Galbi avant qu'on passe à de vraies questions. Monsieur Galbi habite Dole dans le Jura, qui a dit « En Angleterre, tout est permis sauf ce qui est interdit. En Allemagne, tout est interdit sauf ce qui est permis. En France, tout est permis même ce qui est interdit. Et en Russie, tout est interdit même ce qui est permis.
0: » C'est joli, ça. Est-ce que c'est français, ça?
2: Ce n'est pas français.
4: Alors, c'est un humoriste, bien sûr.
2: Non, ce n'est pas un humoriste.
5: Un philosophe.
2: Un
1: homme politique.
2: Un homme politique, oui.
4: C'est Kissinger.
1: Kissinger, non?
4: Un Américain.
2: De qui on parle en
3: Churchill.
2: Ce moment? Winston Churchill.
4: Ah, oui.
2: Encore une bonne réponse de Christophe Beaumont.
3: Bravo.
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2: Ah bah les gens ils se lèvent dans l'avion même quand on leur demande pas.
8: Ah oui, surtout quand on leur demande pas.
2: Ça, à chaque fois vous deviez leur dire on reste assis.
8: Oui, il y a des turbulences, il faut rester assis, c'est pour votre sécurité, c'est pas pour vous embêter.
2: Non mais même.
8: Il y a une dame qui dit oui mais j'ai pipi, oui mais vous allez faire pipi au plafond sinon.
2: Non mais même à l'arrivée souvent les gens veulent se lever trop tôt.
8: Ils sont très pressés. Oui.
2: Ah, comment vous faisiez alors?
8: Faut gueuler, tu prends le micro, tu fais assis.
4: Oui mais non. Oui mais. T'as pas encore vu au théâtre, c'est des standing ovations.
8: Non mais ils sont tous pressés de sortir, ils ont tous une correspondance, la famille, machin.
5: Bah oui.
8: Je comprends, mais on ne peut se lever qu'après le dernier virage et quand on arrive au point de stationnement, c'est tout.
9: Mais alors maintenant ils plongent la cabine dans le noir pour que les gens restent assis voire allongés maintenant. C'est-à-dire que dans l'avion.
8: Qu'est-ce qu'il prend comme avion lui? Des avions allongés, ils vont pas.
9: Mais
8: bien,
9: non, sur les longs courriers, ça fait 3-4 fois. Il fait beau, on est en plein jour. Et ils te collent dans le noir, comme ça ils se disent les gens vont pas circuler.
8: Non monsieur, c'est une interprétation. C'est pour que les gens soient apaisés,
9: voilà,
8: sereins,
9: ça, ouais.
8: Et on fait fermer les cachibots parce qu'il y a des halos de lumière qui rentrent et qui empêchent les gens de dormir.
5: C'est vrai, c'est pour, chiant.
8: On fait tout pour le bien-être, hein, désolé.
4: Moi je pense que si tout le monde restait assis, oui, on sortirait beaucoup plus vite.
2: Non mais je trouve que les gens sont plutôt respectueux, c'est rangé par rangé. Il y en a toujours un ou deux qui essaient de se glisser devant vous, de la rangée d'après, ouais, à la rangée de devant, mais c'est de plus en plus rare.
8: Oui, maintenant ils se disciplinent les gens, ils font attention. Mais vous savez, ne serait-ce que le moment où on débarrassait les plateaux, quand les gens avaient mangé. Moi je sais que c'est désagréable d'avoir son plateau sur les genoux. Mais quand je débarrassais une rangée, les trois rangées derrière, ils étaient déjà avec leur plateau comme
5: c'est
8: ça.
5: C'est vrai.
8: Et je leur disais, ma mère elle a pas fait l'amour avec une pieuvre.
2: Et faut voir en même temps. Bon, il est peut-être temps de décoller quand même pour nous aussi.
5: Oui,
2: avec une première citation. Tiens, une citation dont tout le monde connaît évidemment le sens et ça arrive qu'on l'entende. Mais on en a parfois oublié l'auteur. C'est pour Christine Garrigue qui habite en Haute-Garonne que je tente cette citation donc à 300 euros. À qui doit-on cette célèbre phrase? Puisque c'est mystère nous dépasse, feignons d'en être l'organisateur.
9: Ah, je crois que c'est Talleyrand.
2: Pas du tout.
8: Monsieur Juste et tout, là.
9: Non, mais là où c'est horrible, c'est que je me rends compte que je l'ai souvent cité en disant « comme dit Talleyrand ».
5: Mais les gens, ils n'osent pas te dire « mais c'est pas Talleyrand ». Alors, est-ce que c'est un homme d'église ou un homme de pouvoir?
2: Alors, homme d'église, non.
5: Et donc, un décideur, un
9: écrivain.
2: Un écrivain.
9: C'est Chateaubriand.
2: Chateaubriand.
9: Pascal.
2: Non, c'est après Chateaubriand, bien après Pascal.
8: Ah oui.
2: C'est plus récent que
5: Victor
2: ça,
5: Hugo, Victor Hugo.
2: En fait. Puisque ces mystères nous dépassent, feignons d'en être l'organisateur.
9: Paul Valéry.
2: Pas Paul Valéry.
9: C'est Anatole la même époque.
2: Anatole France non plus.
5: C'est début du 20e.
2: Il est mort en 1963.
5: Ah oui.
9: Incroyable.
8: C'est pas l'autre là, comment ça s'appelle?
5: Il y a quelqu'un en 63 qui disait feignons.
3: Il est français.
8: C'est pas Jean-Paul Sartre.
2: Jean-Paul Sartre, non.
9: Un homme politique.
2: Un homme. Oh, quand normalement on dit mort en 63, ça devrait vous aider, hein.
8: Ah, Kennedy.
2: Non.
1: C'est bon.
2: C'est vrai.
4: C'est 62.
2: Non, mais 63, on parle de double mort souvent.
9: Ah, c'est Jean Cocteau.
2: Jean Cocteau. Ah. Bonne réponse de Franck Ferrand.
4: Ça pouvait pas être Edith Piaf.
2: Eh oui, parce qu'on sait que Piaf et Cocteau sont morts la même année. Le même jour.
9: Le même jour, oui.
2: Enfin, pas tout à fait le même jour.
9: Non, à 24 heures d'écart.
2: Pour dire la réalité, puisqu'on a triché sur la date du décès d'Edith Piaf. Mais en tout cas, c'est bien Jean Cocteau à qui on doit, j'espère moi-même ne pas me tromper, monsieur Ferrand, mais j'ai mes sources là devant les yeux, qui est effectivement Cocteau qui aurait dit « Puisque ces mystères nous dépassent, place, feignant d'en être l'organisateur. On lui doit aussi des phrases comme « Les miroirs feraient bien de réfléchir un peu avant de renvoyer les images.
4: » Moi, j'aimais bien aussi la superstition, c'est l'art de s'accorder avec les coïncidences.
2: Ah, ça c'est très très joli.
10: J'ai Moi, j'aimais compris, bien aussi une de ces citations célèbres « Un cul connu n'est jamais perdu.
0: » C'est à quelle occasion qu'il a dit ça?
2: C'est de Cocteau, ça?
10: Je crois.
2: Je sais pas si c'est de Cocteau, mais on le dit souvent dans le Marais. Une autre citation pour Joël Givray. Mme Givray habite Bandol, qui a dit « On ne prête qu'aux riches et on a bien raison parce que les autres remboursent difficilement. »
10: C'est bien.
8: C'est pas Talleyrand?
2: Non, non.
4: C'est français?
2: Ah, c'est français.
10: Il était aux grosses têtes.
5: Jean-Yann,
2: ouais. Oh, il aurait pu être aux grosses têtes.
10: Ah, il était pas.
2: S'il fut vivant à cette
4: Alphonse
2: époque,
4: ah.
2: C'est un des plus célèbres vers
4: Tristan Bernard.
2: Tristan Bernard, ah. Bonne réponse. J'allais dire un des plus célèbres verbicrucistes.
9: Ah oui.
2: Pour Noémie Bailly, qui habite Saint-Hilaire-de-Riez, en Vendée, qui a dit « À Hollywood, il suffit que vous alliez aux toilettes pour qu'on vous oublie.
10: » Une femme ?
2: Non, un homme.
9: Woody Allen.
2: Non, mais un homme toujours vivant.
8: Un réalisateur ?
2: Alors, réalisateur. Oui, je crois qu'il a réalisé un ou deux films, mais c'est pas ce qu'il a fait de mieux. C'est surtout un acteur.
10: Un acteur. Drôle.
2: Oh, drôle.
10: Pas forcément.
2: Pas forcément. Non, il a joué dans...
9: Clint Eastwood.
2: Peu de films comiques, d'ailleurs.
4: Toujours vivant?
2: Quand j'y pense. Toujours vivant.
8: Kevin Costner.
2: Dans la fin de sa carrière, là, il a joué plus dans des comédies, mais au départ, c'était pas des comédies.
10: Ah, donc il est à la fin de sa carrière.
4: Schwarzenegger?
2: Schwarzenegger, non.
10: Et il faisait des westerns?
2: Des westerns, il a fait ce qu'on appelle un nouveau genre de western. C'est même son premier succès.
4: Eastwood ?
2: Non, non, non, non. On va dire que ça a même marqué la fin des westerns américains.
10: Dustin Hoffman.
2: Bravo. Excellente réponse de Valérie Mérès.
10: 88 ans.
8: Ouais, il vieux que ça, Dustin Hoffman.
10: Purée, bah nous aussi, on vieillit en fait.
9: Et
2: c'était évidemment Macadam Cowboy qui marquait la fin de ce qu'étaient les westerns et ce qui devenait d'un seul coup un cowboy urbain, évidemment. Macadam Cowboy, c'est un des premiers grands succès de Dustin Hoffman qui après a tellement enchaîné les tubes. Si Tootsie, c'était une comédie très réussie, mais c'est vrai qu'il a joué plutôt des rôles dramatiques, hein, que ce soit dans Rain Man, Kramer contre Kramer. Les chiens de paille, Papillon, Le Lauréat, Des hommes d'influence. Et c'est vrai que plus récemment, il était plutôt drôle. Ça, c'est dans les fameuses comédies avec Ben Stiller, là, où il joue le beau-père.
10: C'est Robert De Niro.
2: Il y a les deux.
10: Oui, c'est vrai.
4: Absolument.
2: Pardon, mais il y a les deux. Voulez reprendre le chef, faites attention à ce que vous dites.
4: Dans le troisième.
2: Parce que, effectivement, il y a De Niro qui joue le beau-père de Ben Stiller. Mais le père de Ben Stiller.
8: Pardon.
2: Qui c'est Tixer? Qui c'est Tixer?
5: Je ne pensais pas à celui-là.
2: Qui c'est Tixer? Qui c'est Tixer qui avait raison?
5: C'est Laurent.
2: Et ben voilà.
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11: Moi, je tiens à dire, j'ai pas trouvé de bonne réponse parce qu'il y a quelqu'un dans le public qui m'a apporté des chouquettes, donc j'arrête pas de manger depuis tout à l'heure.
2: Ah oui.
11: Je voudrais remercier madame. Comment vous appelez?
4: Mais c'est Catherine.
11: Merci Catherine. Mais j'arrête pas de manger tout à l'heure et boire du café, mais j'avais trouvé plein de bonnes réponses.
2: C'est goûter, c'est l'heure du goûter, mais d'habitude, c'est que monsieur Toen qui a le droit au chouquettes.
4: Oui, mais comme elle veut plus coucher avec moi, j'ai plus rien.
2: Ah, vous voyez ce qu'il vous reste à faire, Stony?
4: Il y a moyen avec le mec de banlieue, t'inquiète pas. Il y a toujours moyen.
11: Je suis prêt, on est là.
4: Le mec de banlieue, rien à foutre. Un pain au chocolat, un nichon, il est content. Allez, Catherine, fais-toi plaisir.
2: Dites-le, madame, vous auriez pu tomber pire. Hein. Regardez, elle est toute contente, la dame. Oh là là.
4: Ouais, heureusement, ça a
12: Pépette Bellamy.
13: On va dire dedans, toi.
12: Non, mais t'es très bien. Quel âge t'as, quel âge t'as d'ailleurs?
13: Je sais pas, ça change chaque année.
2: J'ai une autre question, une question qui concerne Marie-Louise et Ernest. Voilà un couple incroyable, un couple qui a créé, il faut le dire, la Samaritaine à Paris. Elle était petite vendeuse dans un autre magasin d'ailleurs que la Samaritaine. Elle était vendeuse au rayon confection du Bon Marché, Marie-Louise.
12: Oui, au Bonheur des Dames.
2: Ouais, voilà, exactement. Et puis lui, il avait déjà racheté

0: Il y avait encore la Samaritaine.
1: Bien sûr.
2: Oui, oui.
1: Ça s'appelle autrement. Non, ils ont rebaptisé ça la Samaritaine. Si.
0: Ça s'appelle la Samaritaine.
1: Oui.
3: Et par rapport à Lidl, c'est comment?
1: C'est un tout petit peu moins cher.
0: Lidl des grosses têtes, c'est vous.
3: Oh, merci, patron.
0: Tout ça ne nous dit pas comment s'appelaient Ernest et Marie-Louise.
1: C'est connu pourtant.
0: Puisque c'est ça que je vous demande.
2: Ils s'appelaient BHV.
0: Ah non, non.
4: Mais ils étaient déjà.
0: Ça, c'est BHL, c'est votre mec.
5: Ah, mais bien sûr, le roi Merlin.
0: Ben c'est pas idiot parce que vous avez raison. Le roi Merlin, c'est un monsieur le roi et un monsieur Merlin.
3: Ah non, je sais. C'est Bricot et Rama.
0: Mais non.
5: C'est pas Ernest. C'est ça qu'il faut trouver en gros quand même.
6: Ça y est,
1: Ernest Monop.
0: Ah, oui, bien sûr, il faut trouver deux noms associés.
5: Ah oui, William Sorin.
0: Ou mais non.
2: Jacob de Lafont.
0: C'est quoi ça, Jacob de Lafont?
3: C'est des chiottes.
2: Mais non, c'est des ascenseurs. Et
3: non, c'est des chiottes.
4: Et sinon, c'est des toilettes aussi.
0: J'étais sûr. Ça, je veux dire, quand vous rentrez dans une pièce Jacob de Lafont, vous devez pas aller très haut, Ariel. Hein. Monsieur Michel Legrand de Dunkerque va toucher 300 euros.
3: Ah bah si c'est Michel Legrand.
0: Ah
3: alors.
0: Bah c'est encore Macha Meryl qui va prendre une fois de plus qui va prendre le pognon.
4: Est-ce qu'il y a une rue qui porte leur nom?
0: Ah oui, et c'est même pour ça qu'ils sont célèbres pour tout
4: pour
0: vous dire.
4: Ah pour la rue. C'est important ça.
0: Ah oui. Et voilà, un chèque RTL pour monsieur Legrand. Et regardez, il y a une main, deux mains qui se lèvent.
2: Ah,
0: je vous demande d'y aller, monsieur Toen.
1: Bon, Serge, t'as déjà gagné 4000 euros ce mois-ci. On va aller voir quelqu'un d'autre, ça te dérange pas? Bonjour madame, présentez-vous et la réponse s'il vous plaît.
7: Anne, Cognac Huchet.
0: Eh oui, c'est Cognac Huchet.
3: Oui.
0: Ernest Cognac et Marie-Louise Jay. Et leurs deux noms se sont associés, ça a donné Cognac Jay. Et c'est vrai que la rue Cognac Jay est devenue célèbre. Elle n'a, elle, rien à voir avec la Samaritaine, la rue Cognac Jay, mais à cause de la télévision.
4: Ou
1: pendant des années. Vous avez donné un indice quand même.
0: Bah oui, mais il faut poser les bonnes questions pour ça. Et d'ailleurs, monsieur Orlinski y arrivait doucement parce qu'il avait effectivement trouvé que c'était une rue célèbre dans Paris parce que là-bas, effectivement, il y avait la télévision pendant des années.
1: À vous Cognac Jay.
0: Ici Cognac Jay, à vous Cognac Jay. Eh bien, c'est Ernest Cognac et Marie-Louise Jay qui étaient les créateurs et propriétaires de la Samaritaine.
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0: Une question pour Mélanie Millemant, qui habite Gap. On est là, alors autant vous dire, en 1802, quand cette femme, échappant à la guillotine, peut enfin partir pour l'Angleterre. Quand je dis échappant à la guillotine, c'est que pendant la Révolution, elle a été emprisonnée, paraît-il, dans la même prison d'ailleurs que Joséphine de Beauharnais. Sa tête fut rasée à cette femme pour son exécution, et puis elle aurait été libérée grâce à l'intervention du peintre David. Et puis cette femme, que vous connaissez bien, ensuite est partie à Londres. Mais de qui s'agit-il?
3: Charlotte Corday.
0: Charlotte Corday, non.
9: Madame Tudor.
10: Pourquoi a-t-elle été décapitée?
9: Madame Tussaud.
2: Elle ne l'a pas été.
0: Bonne réponse de Christophe Beaugrand, aidé par Bernard Mabie qui a dit Madame Tudor.
2: Oui.
9: Bah, j'ai visité le musée Grève.
0: Et oui, Marie.
4: Et donc, qui a créé le fameux statut de cire.
0: Et oui, Marie Grossholtz, de son nom de jeune fille.
4: Comme Gerhard Holtz.
0: Mais oui, même Grossholtz.
4: Ah, son Gerhard.
0: Elle vient de Strasbourg au départ. Vous savez, comme il faut le savoir, le musée Tussaud, chez nous. C'est ça qui est assez curieux d'ailleurs.
4: C'est Grévin, oui.
0: Chez nous, c'est le musée Grévin, mais quand vous allez à Londres, quand vous allez à New York, c'est le musée Tussaud. C'est international, Tussaud.
4: Et c'est français, donc.
0: Et
4: à la base.
0: C'est français, même. Tussaud était française.
4: C'est alsacien, plus précisément.
0: Exactement, strasbourgeoise, mais elle est morte à Londres à l'âge de 80. Oubla, un petit rototo. Elle est.
4: Il n'y a pas de problème. Vous aussi, vous avez du mal à digérer les diarrhées verbales de Rioux, je comprends.
9: Non mais les Anglais
0: qui me gavent là.
4: Ouais, c'est normal. Le problème c'est que ça va lui faire une heure maintenant.
9: Les Anglais sont contre l'euro, hein.
2: Non mais en fait le seul Français qui est dans les trois musées,
0: oui,
2: C'est Jean-Paul Gaultier.
0: C'est pas vrai.
2: Non, mais c'est joli, parce que moi, je suis allée visiter les trois. Grévin, Tussaud, New York, Tussaud, Londres. Et voilà, et c'est quand même merveilleux qu'un Français...
0: Vous voulez pas aller chez Yohann Rioux visiter le musée Puceau?

0: Ah non, ça.
1: Non, ça non.
2: L'entrée est gratuite.
3: Il paraît que c'est un musée de miniatures.
1: La sortie est payante.
4: Une autre question pour Inès Rimi qui habite à Montpellier. Édouard Clunet était avocat et il défendait celle qui était attaquée par Pierre Bouchardon. C'est même d'ailleurs, il faut le dire, ce monsieur Bouchardon qui a arrêté celle dont je vous parle et j'aimerais que vous retrouviez son nom. Pierre Bouchardon, le capitaine Bouchardon, qui d'ailleurs a arrêté cette femme sur signalement de Louis-Ferdinand Céline.
3: Il y a trop de
4: qui
3: monde.
4: Travaillait au service des passeports.
3: Ah oui.
0: Ah.
4: De qui s'agit-il?
3: Matahari.
4: Matahari, excellente réponse de Bernard Mabir. Eh oui. Je savais pas que c'était Céline qui avait dénoncé Matahari.
1: Il a dénoncé beaucoup de monde. Hein.
4: Oui, c'est vrai, effectivement, ouais. Matahari, célèbre espionne, oui. Évidemment, qui a travaillé pour les Allemands, même si, au fond, elle aimait beaucoup notre pays et la France. Elle a été arrêtée par ce fameux capitaine Bouchardon, et c'est son amant avocat, l'amant de Matahari, qu'il a défendu contre Pierre
1: Donc
4: Bouchardon.
1: Édouard Clunet, c'est ça.
4: Et voilà, exactement, Édouard Clunet, elle va Doudou. Finir... Bah, il a pas gagné, hein, il a mal défendu, parce que quand même, elle va finir fusillée, faut le rappeler.
3: C'est celui qui fait de la pub pour le café, Clunet.
5: Georges.
3: Ah, c'est Georges Clunet.
5: C'est Georges Clunet.
1: Ah,
5: c'est
1: dommage, Clunet. T'avais une bonne réponse, tu gâches tout.
4: C'est un peu vous, la Matahari d'aujourd'hui, Gaël Chakalov.
0: Alors non, c'est pas moi du tout. En revanche, il y en a une dans mon précédent livre. Il y a ça, que ça continue, les Matahari. Il y en a quand même une par président.
4: Ah bah oui, vous avez eu des soucis avec celle-là.
0: Oui, avec celle qui était dans mon livre, j'ai eu des soucis.
4: C'est des métiers dangereux, hein. C'est pour ça que vous venez ici. C'est pour qu'il vous...
0: Ouais, c'est une couverture.
4: C'est pour qu'il vous arrive rien, en fait. Parce que si vous disparaissiez, on s'en rendrait compte.
5: Ah bah oui.
4: Pas au moment de la question littéraire.
0: Mais vous ne pourrez plus écrire un bouquin avec votre histoire.
6: Est-ce que vous auriez voulu être une espionne, Gaëlle? Vous auriez...
0: J'aurais adoré, bien sûr. C'est vrai. Comme tout le monde aurait adoré.
5: Non.
3: Ah oui,
0: il
3: n'y
0: a rien de plus romanesque.
3: Bah oui.
6: Et pourquoi vous ne l'avez pas été alors?
3: Elle ne couche pas.
5: Non. Elle couche, mais elle se rappelle plus.
0: N'importe quoi.
5: Faut prendre des notes.
3: Elle n'a pas d'ordinateur.
5: Oui, ça, parce qu'elle n'a pas d'ordinateur, c'est tout.
4: Castex, vous le connaissez, Castex. Qu'est-ce qu'il va redevenir après? Il va redevenir garde-barrière ou pas?
5: Il va faire comme Sherazade, il va disparaître.
6: Il adore les grosses têtes, il serait grosse tête. En plus, il adore les grosses têtes.
0: Oui, il adore les grosses têtes.
6: C'est vrai,
5: il écoute ça tous les après-midi. Vraiment que ça à foutre.
6: Il adore
5: que ça à foutre.
0: Oui. Toute la Macronie adore les grosses têtes.
4: C'est
0: tous les conseillers d'Élysée écoutent les grosses têtes.
4: C'est pas vrai.
0: Ah oui, mais je sais parce que dès que je dis un mot de travers, on m'appelle tout de suite en sortant de l'émission pour me dire.
3: C'est pour ça que le pays va bien.
5: On donne des conseils.
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2: Une question de culture générale pour Karine Feuille qui habite Triel-sur-Seine dans les Yvelines.
3: Triel,
2: j'avais bien dit, donc Triel-sur-Seine.
3: Ouais.
2: À quoi le 11e vice-président des États-Unis a-t-il donné son nom? Voilà la question.
4: Voilà, c'était il y a longtemps.
5: La capitale.
2: Alors,
4: le 11e, ça date.
2: Ah oui,
4: un amendement.
2: 11e vice-président des États-Unis.
4: Est-ce que c'est au début du siècle
2: On
4: précédent
2: est
4: ou...
2: entre 1845 et 1849.
4: Ah oui, date, oui.
2: Et son nom vous donnerait évidemment ce à quoi il a
6: et
2: donné.
6: Et il était le vice-président de quel président?
5: Paul Knox.
6: Vous pouvez nous le dire?
5: Paul Knox.
6: Ça doit être ça.
2: Alors, il était vice-président de James K. Polk.
5: Ouais. D'accord.
6: Okay.
5: Ouais,
6: il a
5: Polk,
6: donné...
5: c'est ça.
2: Ouais. Polk, bah, c'est pas ce que vous avez dit.
5: Non, vous avez dit Knox.
7: Est-ce qu'il a donné son nom à un lieu?
2: Un lieu, oui, madame.
3: Alors, c'est Knox le Zout?
2: Non.
4: Mais pardon, il n'y a pas Knox dans le lieu?
2: Non, puisque...
3: C'est le vice-président.
4: Alors, du coup,
6: oh là
4: on parle
6: là.
4: Pas de Paul Knox, on parle du
2: vice-président. C'est son nom à lui qu'on cherche, pas le nom du président. Le nom du président, je viens de vous le donner.
4: Alors, est-ce que ce serait par exemple Rushmore pour le Mont Rushmore ou
2: non,
4: rien,
2: mais c'est un nom de président que vous allez pouvoir chanter, monsieur Beaugrand.
7: Oh là là, non, lui dites pas ça.
2: Un nom de vice-président, si vous préférez.
5: Mais ce vice-président n'a pas été président.
2: Non, il n'a pas été président. Vous avez raison de le préciser.
4: Est-ce que ce lieu se trouve aux États-Unis?
2: Ah oui, oui.
4: Oui.
6: À New York.
2: Et effectivement, j'ignorais que c'était un vice-président des États-Unis qui avait effectivement donné son patronyme à ce lieu.
4: Est-ce que c'est une salle de spectacle?
2: Non.
7: Un édifice, en tout
2: un
7: cas.
2: Un édifice, non.
7: Ah,
4: un terrain de sport?
2: Terrain de sport, non.
6: Ah, un lieu géographique?
2: Un lieu géographique, oui.
4: Est-ce qu'il y a une statue?
2: Une statue, non.
4: Non.
6: Le parc de Yellowstone?
2: Non.
6: C'est pas... On est sur un parc naturel?
2: Réfléchissez, monsieur Beaugrand.
4: Mais oui, j'essaie de trouver une chanson, là.
2: Eh ben voilà.
6: Ah oui, c'est vrai.
2: C'est rare que j'arrive à vous bloquer.
4: Une
2: là.
4: Chanson américaine. Non, mais attends, j'essaie de trouver. C'est une chanson américaine.
2: C'est ce que vous avez fait aussi.
6: Ah, j'ai une idée parce que tu vas adorer chanter ça. Est-ce qu'il n'aurait pas donné son nom à la ville de Dallas?
2: Excellente réponse de Bruno Solo.
3: Dallas, ton univers impitoyable.
7: Pam, pam,
3: Dallas, glorifie la loi du plus fort.
2: Il s'appelait George Mifflin Dallas.
4: Oh là
2: c'est
4: là.
2: Le 11e vice-président des États-Unis. Et c'est effectivement lui qui a donné son nom à la ville de Dallas que vous connaissez tous.
4: Eh oui.
3: Dallas, le revolver est ton idole.
4: C'est extraordinaire.
2: Quelle personnalité, ah oui. J'enchaîne. Quelle personnalité historique souffrait de macroglossie.
4: Wow. Macro, ça veut dire grand.
2: Oui.
4: Et glossie, c'est une grande glotte. Une grande glotte.
7: C'est des grandes...
4: Une grande glotte.
5: Farinelli?
2: Ah non, Farinelli, non. C'est pas une grande glotte, la macroglossie.
4: C'est une grande
2: glotte.
3: Une grande langue.
2: Une grosse langue. Une grande
3: c'est
2: langue.
3: Pas le chanteur de Kiss?
4: il l'a montré tout le
5: c'est
4: temps.
5: C'est moi.
2: Vous avez une grande langue, vous?
4: Bah oui. J'arrive à me lécher les trous de nez.
2: Ah ben moi, pareil. Moi, pour attirer les filles, je me mets à la terrasse des cafés, je me lèche les sourcils.
6: Eh ben...
2: Oh, quelle horreur!
3: Non, mais là, Paul, il a fait ça mieux, fait. Parce qu'il a cette nouvelle coiffure sur le côté, et il s'est coiffé avec sa langue, là.
4: Ah, c'est ça?
2: Qui souffrait de macroglossie?
5: Mais il y en a beaucoup!
4: Une est-ce grosse que langue. Est-ce que c'était une star?
2: Alors, il avait une telle grosse langue qu'il était obligé.
4: Elle sortait.
2: Il était obligé.
5: Franck Leboeuf?
4: Jack Lang!
2: George Bush.
6: Allez, c'est parti. Allez, à qui
4: le... On ne l'entendra plus, là.
2: Lèvres Ruggieri, merde.
4: Non, mais Marianne James a une très grande langue.
2: Reprenons.
5: Éric Antoine aussi.
4: Est-ce que c'était une star, Laurent?
2: Alors, lui, il était obligé de la repousser dans sa bouche avec son doigt quand il avait fini de parler.
7: Quelle horreur.
3: Le problème, c'est qu'à la fin de sa vie, il n'avait plus de doigts.
7: Alors, il était quoi? Écrivain? Il était poète?
2: Bah, politique. Forcément, oui, bien sûr.
7: Pas forcément.
5: Est-ce qu'il est mort?
2: Ah oui, il est mort un 14 mai, pour tout vous dire.
6: Il y a longtemps. Ah, forcément, Laurent.
2: Ah bah, parce qu'il est mort en 1643.
4: Ah oui, c'est pas date, là.
6: Oui. Non, mais attendez.
5: Richelieu.
2: Ah non, pas Richelieu.
4: Il avait la langue bien pendue.
6: Peut-être Louis XIII, parce qu'il bégayait Louis XIII.
2: Et c'est Louis XIII.
6: Oh,
2: bonne réponse de Bruno Solo.
7: Ouais.
2: On regardait la tête de notre polo, là.
6: Deck.
2: Il est
6: soit
2: vous auriez mieux fait de donner votre langue au chat que de la tirer à Liane.
5: Oh, j'en ai marre.
3: Ouais, il est mal.
5: En plus, c'est que Louis XIII.

0: Et d'ailleurs, tiens, j'ai une petite question subsidiaire sur Louis XIII.
1: Oui.
0: De quoi est-il mort?
2: La maladie de Crohn.
0: Ouais. Ah non, non, bah non, si. Non. C'est pas ça qui l'a tué.
1: Ah si, non, ah non. Non.
3: Il a marché sur sa langue et il est tombé.
4: C'est étouffé.
0: Sa langue. Je vous imaginez quand même avoir une grosse langue puis être obligé de la ranger. Comme
3: de la rouler.
5: C'était un vrai complexe pour lui. Il avait du mal à s'exprimer et ça en public. Et c'est pour ça que Richelieu prenait très souvent le relais pour
6: Vas-y, continue à piétiner Paul. N'hésite pas.
5: Bah, c'est mon domaine un peu l'histoire. Et puis j'ai fait des émissions sur Louis XIII.
4: Bah oui, évidemment.
5: Mais par contre, je me souviens plus de quoi il est mort.
1: Alors, de quoi
2: mais
1: il est mort
2: Crohn. Ah,
4: D'un truc rigolo.
0: Il était malade, mais c'est pas ça qui l'a tué.
3: Mais c'est pas lié à sa langue.
4: Il est tombé d'un arbre.
0: Il n'est pas tombé.
5: Est-ce que c'est une mort un peu idiote?
0: Idiote, non, c'est une belle mort quelque part.
6: Eh ben, il s'est étouffé en roulant une pelle.
0: Non.
3: Il faisait l'amour pendant l'amour. Il a fait une crise cardiaque alors qu'il faisait l'amour à sa maîtresse.
0: Pas à sa maîtresse.
3: À sa femme, à la reine.
0: Il est mort d'avoir fait trop ou d'avoir trop fait l'amour.
3: Ah, bah, ça s'appelle une ch'touille, ça.
1: Ça devait être un super coup, hein, n'empêche.
0: Mais non, justement, ça marchait pas.
3: Ah bon,
0: mais oui, il n'arrivait pas à avoir d'enfant.
6: Oh. Il faisait que des cunilingus en même temps.
1: C'est déjà pas mal.
0: Et sa femme, la pauvre Mary. Ils n'ont pas eu d'enfant, vous me confirmez, monsieur.
2: Sa femme, c'est Anne d'Autriche.
0: Ouais. Oui, ah, bah voilà.
2: Pas Marie, hein.
0: Oui, mais moi, je l'appelais Marie, moi.
2: Marie, c'est sa mère, hein. Marie, c'est sa mère.
3: C'est peut-être pour ça qu'il avait du mal, alors.
2: Marie, c'est sa mère.
3: C'est peut-être pour ça qu'il avait un peu de mal.
2: C'est sa maman, Marie de Médicis, vous voulez dire.
0: Non, Mary.
2: Non.
0: Mary.
2: Et puis ils ont quand même eu deux enfants avant qu'ils meurent. Hein. Le fameux Dieudonné Louis XIV, qu'ils ont enfin eu.
0: Oui.
2: Et puis Philippe d'Orléans. Mais sinon, pour moi, il s'était marqué sur Internet. Cause du décès, maladie de Crohn. C'est ça que j'ai vu.
3: Mais non, il a trop fait l'amour.
0: Trop de sport en chambre.
2: C'est rien, toi, ok.
3: Ah, j'écoute le patron a raison. Et sa femme s'appelait sûrement Mary.
0: Non, mais je vais vous dire, je me suis trompé.
3: Voilà.
0: Louis XIII avait vraiment une grosse langue. Ça, vous pouvez garder ça, monsieur Sono confirmera.
1: Oui.
0: Et j'ai posé une petite question subsidiaire que je n'aurais pas dû poser.
3: Voilà.
0: Parce que c'est pas Louis XIII, c'est Louis XII qui est d'avoir fait trop d'amour.
2: Oui, parce que je répète, Louis XIII, c'est la maladie de Crohn qui l'a tué.
0: Bonne réponse de Paul Alcarat.
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0: Et la question porte sur Christian Demureau, Rob Hornby et Maxime Guyon, qui sont montés tous les trois sur le podium. Mais quel podium?
9: C'est un défilé, c'est la Fashion Week.
0: Non, pas
5: c'est du sport.
0: Du sport, oui.
5: C'est de l'équitation?
0: De l'équitation, pas tout à fait.
9: Du polo.
0: Mais oui, vous avez raison, c'est du cheval en tout cas.
1: C'est ceux qui ont fait le Grand Prix qui s'est passé dimanche.
5: L'Arc de Triomphe.
0: C'est le trio gagnant de l'Arc de Triomphe. Bonne réponse. Bah oui, parce que ce sont les jockeys qui montent sur le podium, ce ne sont pas les chevaux, c'est pas me rappeler. Et Christian Demureau, Rob Hornby ou Hornby, je sais pas comment on prononce, et Maxime Guyon sont bien les jockeys de Ace Impact, Westover et Honesto, les trois chevaux qui ont gagné le Grand Prix de l'Arc de Triomphe. Vous y êtes allé?
1: Pas du tout.
0: Ah non, parce que vous aviez l'air bien au courant, Karine.
1: Parce que je suis allée courir autour du hippodrome. Non, pas avec les chevaux.
0: Belle Alzan, il y en a
1: aussi. Je suis allée courir hier. Et c'était un bazar. Hein.
0: Ah oui?
1: Ah bah oui.
5: C'est peut-être en voyant Karine qu'ils ont couru plus vite d'ailleurs, les chevaux. Hein. C'est peut-être pour ça. Hein.
0: Ça alors, je savais pas que vous couriez autour de l'hippodrome.
1: C'est très sympa. Il n'y a pas de voiture, donc c'est pas dangereux. Et comme il n'y a pas de voiture, il n'y a pas de prostituées non plus. Si tu fais du sport là où il n'y a pas de voiture...
0: Enfin, vous ne courez pas la nuit tout de même.
1: Il y en a le jour.
5: Et puis les prostituées, ça ne t'empêche pas de courir.
1: Moi, j'ai peur des clients.
5: Mais ils ne viennent pas pour toi.
1: On ne sait jamais sur un malentendu, moi je ne sais pas.
9: Elle court avec un sac à main.
1: J'ai peur.
0: T'imagines le mec qui court après en disant « C'est combien ?»
5: T'as vu une pute en train de courir en jogging?
1: Mais j'ai peur, attends, dans le bois, je te jure, il y a des gens bizarres, il y en a quatre et tout.
0: Pardon, mais monsieur Ferrari a raison, le propre, si j'ose dire, d'une prostituée, c'est que normalement, elle ne bouge pas.
5: Bah oui, elle reste sur place.
1: Vous voyez, t'as des mecs bourrés, t'as des gens qui viennent des cités à quatre, attends, c'est pas des gens forcément bien.
9: Il y a aussi des bons clients.
0: En tout cas, le Grand Prix de l'Arc de Triomphe a vu le triomphe, c'est qu'à le dire, du meilleur poulain français entraîné par Monsieur Rouget. Oublions.
5: Et c'est sympa qu'il était favori, mais Honesto, le troisième, était à 55 contre 1.
0: Mais comment vous savez ça?
10: Oui, c'est tué, c'est l'actualité.
0: Exactement. 55 contrats, ça veut dire que vraiment c'était un gros outsider.
10: Exactement. Ouais.
0: Pour ne pas dire un tocard, même.
10: Oui, oui, parce qu'il avait fait une première course où il avait déçu, sa cote s'est effondrée. Là, 55 contrats, parier dessus, c'était valable. Et maintenant, il va aller aux États-Unis disputer des courses.
1: Vous avez fait quoi le dimanche? Vous faites quoi le dimanche?
10: Je lis la presse.
0: Le dimanche, il court.
9: Il court après.
0: Il court autour de l'hippodrome, dans l'autre sens. Une autre question pour monsieur Hockey, Pascal Hockey, qui habite Buzet-sur-Tarn, en Haute-Garonne. On nous parle dans la presse aujourd'hui comme d'un symbole du doudouk. Mais qu'est-ce que le doudouk?
10: Le doudouk?
0: Oui, le doudouk.
1: C'est un nom français?
0: Non, c'est pas français, ça c'est vrai.
11: C'est un objet pour les enfants?
0: Alors on peut dire doudouki aussi, ou dadouk, ou duduk si vous préférez.
12: Et donc on le connaît sous un autre nom en France?
11: Ça ressemble au nom des joueurs de rugby tout à l'heure encore.
0: Non, c'est pas des joueurs de rugby.
11: Bon, est-ce que ça a rapport avec l'enfance?
0: Alors on peut dire duduk, on peut dire doudouk, doudouki, doudouk ou dadouk.
9: C'est pas genre un fantôme, un truc comme ça dans les films d'horreur?
0: Pas du tout.
1: C'est un animal?
0: Un objet, oui.
11: Est-ce que c'est pas tout simplement un doudou pour les enfants?
0: Ah non.
1: Ça vient d'Asie?
0: Au sens large du terme, alors.
1: Attends. Est-ce qu'on en a?
10: Turquie, l'Orient?
0: Géographiquement, c'est plus précis que ça.
10: Ça vient de l'Arménie.
0: Expliquer.
10: C'est peut-être le symbole de l'Arménie?
0: Oui, mais quel symbole alors?
10: Quel est le symbole de l'Arménie? C'est un arbre?
0: Un arbre, non.
10: C'est un chapelet?
0: Un chapelet, non.
1: Plante,
10: un instrument de musique?
0: Et c'est un instrument de musique arménien.
10: Ah oui.
0: Bonne réponse de Christophe Barbier.
9: Culture.
0: Et oui, c'est comme un hautbois, en fait, un hautbois cylindrique. On en joue dans tout le Caucase, mais c'est vrai que c'est devenu surtout un instrument de musique arménien, symbole de l'Arménie, le duduk, doudouk, doudouki, doudoug ou dadouk.
12: Parce que quand on en joue, ça fait doudouk, doudouk, doudouk, c'est ça?
11: C'est vrai?
0: Elle est mignonne, hein. Même quand elle dit quelque chose qui n'a pas d'intérêt.
1: Oui. C'est joli.
11: Ça casse le rythme, mais c'est mignon.
0: C'est joli, hein. De quel instrument jouez-vous, Joyce?
12: De la guitare et du piano, mais vous le savez, Laurent, quand même.
0: Bah oui, mais enfin, je pensais que vous pouviez jouer du doudouk aussi, vous voyez.
12: Du doudouki.
11: Et pourquoi on parle de cet instrument?
0: Bah parce qu'on parle de l'Arménie, connard.
11: On parle du Haut-Karabakh. J'ai bien fait de poser la question, hein. On est bien reçu, hein.
9: Ah bah, on est bien reçu.
0: Une autre question, celle-ci, ce sera à mon avis pour monsieur Barbier, puisqu'il s'agit d'un un anniversaire qui le concerne, 90 ans. C'est pas lui qui a 90 ans, ouais. Christophe est bien plus jeune, bien sûr.
11: Ah
0: mais
11: bon,
0: c'est quelqu'un qui fête ses 90 ans aujourd'hui même, puisqu'il est né le 2 octobre 1933 à Paris. Et c'est un de nos plus grands chefs d'orchestre dont je vous demande de retrouver le nom.
10: Casas-tu?
0: Casas-tu, non.
10: Pandereki?
0: Non plus. C'est une question culturelle, musicale, et c'est vrai que c'est un nom qu'on connaît quand on connaît un peu la musique classique.
9: C'est un japonais?
0: Comme monsieur Barbier, qui en plus est venu, je crois, avec son épouse aujourd'hui.
10: Et oui, tout à fait, qui est chanteuse d'opéra, donc.
0: Voilà, je sais pas où elle est.
10: Peut-être qu'il a dirigé ma femme, si j'ose dire.
0: Ben voilà, lui.
10: Parce que moi, j'essaye de l'amener à la baguette, ça marche pas du tout.
11: Dagonio?
0: Elle va peut-être vous souffler, même Barbier, alors.
9: C'est Michel Plasson.
0: Pardon?
9: C'est Michel Plasson.
0: Elle a soufflé à Boublil. Alors ça, c'est incroyable quand même.
9: Bah parce que je m'intéresse à la musique classique,
11: c'est ça.
9: Quoi, j'ai le droit d'avoir plusieurs cordes à mon arc.
0: Eh bien, bonne réponse. Comment s'appelle votre épouse, monsieur?
10: Pauline Courtin.
1: Elle est jolie.
0: Eh bien, bonne réponse de Pauline Courtin.
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0: Vous savez peut-être, Christine Bravo, que la spécialité de notre ami Az, ce sont les fromages.
11: Eh oui, ça se voit pas, hein.
0: Et donc, je vais poser une question sur un fromage qu'il faut identifier. Monsieur Az, je compte sur vous, mais tout le monde connaît cette marque déposée, parce que c'est une marque déposée au début des années 90, en Saône-et-Loire, une marque qui regroupe 5 fermes caprines du département.
11: Parce qu'il s'agit
0: effectivement d'un mini crottin de chèvre d'environ 4 cm de diamètre et de hauteur. C'est un des plus petits fromages en France.
15: Ah, je sais.
0: Allez-y.
15: Le cabicou.
0: Non.
16: Un chabignol ou un truc comme ça.
15: Non, c'est un crottin. Pas de chabignol, c'est encore plus
17: un bouchon.
15: Petit.
17: Un bouchon.
0: Non.
16: Ouais, j'ai des lacunes en fromage de chèvre, en fait.
15: Tu fais du fromage de quoi,
17: toi? Non, mais je suis plus les fromages...
15: De quoi?
17: Bah, je sais pas, les trucs connus, quoi, l'Ardameur et tout.
15: T'arrêtes tes conneries.
0: La vache qui rit, Babybel.
17: Non, mais Morbier, les trucs comme ça, tu vois, pas les trucs crottin de chèvre, tout.
18: En fait, c'est la taille du fromage, c'est plus petit qu'un cabécou.
15: Oui.
0: Un mini crottin d'environ 4 cm. On l'appelle d'ailleurs parfois aussi le cabrion ou le chèvreton du Mâconnais, mais il a un nom plus officiel, puisque c'est une marque déposée.
15: On lui met une paille dans le fion, là.
0: Quand il est jeune, sa croûte est blanche et elle évolue vers le gris bleuté tout au long
17: Je vois très bien c'est quel fromage.
0: Maturation.
19: Est-ce que le nom c'est lié à
15: Je vois très bien c'est quel fromage.
17: Non, mais je le vois, je te jure, je l'ai en face de moi dans le rire.
0: Apprenez-lui à parler français.
18: Non, parce qu'avec la paille, c'est la mort de Touraine.
15: Non, mais il n'y a pas de paille. Alors écoute, tu sais quoi?
17: Mais je vois très bien quel fromage.
15: De quel fromage il s'agit?
17: Oui, bah voilà, mais vous avez compris, on voit très bien de quel fromage il s'agit.
19: Est-ce que c'est le nom d'une région ou d'un
0: non,
19: coin?
0: Non, c'est pas le nom d'une région, c'est un nom qu'on n'oublie pas quand on le connaît, vous voyez.
15: Et c'est le bouchon de cul.
0: Le quoi?
15: C'est le bouchon de cul ou le trou du cul ou un truc
19: comme ça.
15: Ah, on y est.
0: On se rapproche.
15: C'est le cul.
19: La levrette.
15: Il y a cul. Non, non, non. Il y a le mot cul dedans.
0: Pas tout à fait, non. Mais on se rapproche.
15: Si,
18: trou du cul.
19: Le cou.
0: C'est un petit fromage au lait cru de chèvre à pâte molle et à croûte fleurie, originaire du Mâconnais et du Haut-Beaujolais.
17: Mais oui, je vois très bien de quel fromage il s'agit.
0: Peut-être, mais moi, je vois. En revanche, moi, je vois pas c'est quel d'entre vous qui va gagner.
19: C'est un joli nom, c'est un petit ou c'est rigolo.
0: Ah, c'est rigolo. C'est plutôt amusant.
19: Sur le tutu,
0: c'est parce qu'il est tout petit qu'on l'a évidemment baptisé, nommé ainsi, et que c'est devenu une marque déposée. Un mini crottin de 4 cm sur 4 de haut et de diamètre.
19: Le rikiki.
0: Non.
18: 4 sur 4.
15: Lilliputien.
18: On peut pas le mettre d'un coup dans sa bouche, c'est quand même assez gros.
0: Ça ne me regarde pas.
18: Non, mais je veux dire, c'est pas un petit truc qu'on met à l'apéro, vous voyez, c'est pas ce
15: qu'on. Mais si,
18: tu mets. Mais non, tu mets pas 4 sur 4 dans ta bouche, Christine.
15: Mais t'as pas vécu, toi. Si moi, je mets pas 4 sur 4 dans ma bouche.
19: Nagatsu.
0: Alors, ça dégage quand même une... Ça dégage une odeur de chèvre très marquée, hein, autant vous dire.
15: C'est un pu du cul. Un pu du cul.
0: Non.
19: Est-ce que vous l'aimez, Laurent?
15: Mais il y a un peu un truc gaulois.
0: Il a une saveur poivrée typique lorsqu'il est sec.
17: Non, mais c'est dans l'emballage.
0: Et il a un goût à caractère caprin prononcé. Vous voyez, je peux pas vous dire
19: mieux. Est-ce qu'on peut dire qu'il y a la syllabe cul quelque chose?
0: Et comme il est tout petit, il devient sec au-delà de 2 mois et il s'affine rapidement.
15: Voilà. Comme moi.
19: Ah. C'est un petit mot ou c'est un long mot?
0: Je me demande d'ailleurs si c'est pas une chanson aussi. J'ai un doute si c'est pas le titre d'une chanson.
19: Le zizi.
0: Ah non.
17: Non, mais je sais.
15: Est-ce que c'est un mot grossier?
0: Monsieur Bellamy, si vous avez un zizi de 4 cm de hauteur sur 4 cm de diamètre.
19: Qui vous l'a dit?
18: Le pélargon.
15: C'est un fromage de chèvre, le pélargon.
17: Mais non, mais c'est le rond, là, avec l'emballage comme ça, là.
18: Il n'y a pas le petit. Az, celui-là, c'est la pyramide de Valençay. Ça, c'est le Valençay, le fromage de chèvre qui fait comme ça.
17: Le petit rond avec l'emballage comme ça.
18: Voilà. Et ben, ça, c'est le Valençay. C'est pas du tout dans le Mâconnais, c'est pas chez moi. Et l'autre avec une paille dans le cul, c'est le Saint-Maur de Touraine.
15: C'est pas le petit fion.
0: Non.
19: Est-ce que c'est un petit peu vulgaire, ça, tout petit peu?
0: Ah non, ce n'est pas.
15: C'est gaulois quand même.
0: C'est même pas gaulois, ça peut vraiment, si vraiment on veut aller au bout des choses, faire penser à des choses sexuelles, mais
19: le tourniquet,
15: le gland.
0: Ah non.
15: Le gland. Pourquoi vous avez dit que j'étais pas loin avec le trou du cul?
0: Bah non.
17: Parce que je pense qu'il y a huc.
15: Le cru.
17: Huc.
15: Le trou du cru.
0: Non, pas avec le trou, mais avec le cul. J'ai dit oui, pas si loin.
15: Avec le trou, mais avec le cul.
17: Huc. Le cul de sac.
15: Alors, la raie.
0: Non.
18: Et est-ce que ça se mange plutôt sec, dur ou mou? Est-ce que c'est meilleur dur ou mou?
0: Si vous attendez 2 mois, ça va plutôt être dur.
19: Le gratte-cul,
0: c'est comme Johan Rioux.
15: On a que ça à foutre.
19: Le gratte-cul.
0: Le gratte-cul, non.
15: Le rince.
0: Non.
18: Le gratte-cul, c'est une confiture.
0: Oui. On va donner 300 euros.
15: Mais quelqu'un sait.
0: Laurence Calou, qui habite à Marcolin dans l'Isère, touche un chèque RTL. Regardez, il y a un monsieur qui lève la main au premier rang, un deuxième. Ah. Si vous voulez bien y aller, Johan Rioux, pour 100 euros dans la salle. Une dame là-bas au milieu aussi.
20: Bonjour monsieur, comment vous vous appelez?
21: Alors Pierre, bonjour.
20: Alors Pierre, c'est quoi votre réponse?
21: Alors moi je pense au bouton de culotte.
0: Exact, c'est le bouton de culotte.
18: Mais bien sûr,
15: on est très loin du trou. Alors là.
18: Mais oui, le bouton de culotte.
0: Ah, elle, on m'a dit le cul. La culotte, c'est pas loin du cul, excusez-moi. Ou alors vous la mettez sur la tête et ça ne nous regarde pas.
15: Ah oui, c'est la culotte.
18: Mais oui,
19: vous avez déjà goûté, Laurent ?
0: Pardon ?
19: Vous avez déjà goûté ?
0: Non, je n'ai jamais goûté le bouton de culotte, mais on me confirme qu'il y a bien une chanson à propos du bouton de culotte.
4: C'est

0: Ah, voilà.
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1: Ah bah le téléphone du jour va nous permettre de savoir qui a été champion du monde de la frite le week-end dernier.
2: Ah, ah
1: bah
2: c'est important.
3: Ah, on est content. Hein. Est-ce qu'on va en goûter hein.
1: Ça se passait à Arras. Et pourquoi Arras, me direz-vous? Et voilà ma question avant qu'on parle évidemment avec le champion du monde. C'est un événement sur RTL.
3: Ah oui, il était français l'année dernière.
1: De toute façon, c'est un français. Hein.
3: Ah bon, très bien.
1: Ah bah, ça se passe en France, à Arras.
3: Oui, mais il y a des Belges qui participent.
1: C'est vrai, oui. Alors, mais ce n'est pas les Belges qui ont gagné. Ça, déjà, je peux vous dévoiler une partie du résultat.
3: Il y a quand même une justice.
1: On aura monsieur Alexandre Legault dans un instant au téléphone qui est champion du monde 2024 de la frite.
4: Ah oui,
1: et vous saurez où se trouvent ces frites, dans quelle ville il faut aller pour avoir la meilleure frite du monde. Mais d'abord, allons à Arras puisque c'est là-bas qu'avait lieu cette deuxième édition des championnats du monde de la frite. Pourquoi Arras, vous disais-je? Parce que c'est là-bas qu'est né un botaniste du 16e siècle qui s'appelait Charles de l'Écluse. Ça vous dit peut-être quelque chose, monsieur Barbier, Charles de l'Écluse. En tout cas, c'est lui qui a commencé à étudier, bien avant le célèbre parmentier, c'est lui qui a commencé à étudier la pomme de terre, en tout cas ce tubercule qui n'était pas encore connu chez nous, et qui venait de quel pays d'ailleurs?
5: Il venait d'outre Atlantique,
6: d'Amérique du Sud.
3: D'Amérique du Sud.
1: Oui, mais quel pays?
3: Du Mexique.
6: Le Chili, le Pérou.
1: Le Pérou. Ah, le Pérou. Bonne réponse de Florian Gazan. La pomme de terre venait du Pérou. Vous le saviez ça, monsieur Legault? Bonjour.
7: Bonjour, monsieur Lecri. Bonjour les grosses têtes.
1: Et bravo, vous êtes champion du monde de la frite.
7: Ah oui. Ouais. Alors, je souligne que je suis pas tout seul aussi dedans, je suis avec mon frère. On a concouru tous les deux, donc.
1: Mais bien sûr, vous êtes les frérots de la Vega de la frite.
7: Voilà, exactement.
6: Est-ce que vous sortez avec la championne du monde de la moule?
1: Monsieur Gazan. En tout cas, pour avoir la meilleure frite du monde, faut pas aller en Belgique. Faut pas aller dans le Nord, comme on pourrait croire.
8: Faut aller où?
1: Il faut aller à Angers. C'est ça qui est surprenant. Parce que votre restaurant, le Badame Tartare, est à Angers. C'est bien ça?
7: Exactement, ouais. Alors nous, on est bretons d'origine.
1: En plus,
7: il y a un an et demi à Angers.
3: Et alors, c'est quoi le secret pour avoir une bonne frite?
7: Bah, moi, comme dirait un certain Émile Gravier, on peut rater 1000 frites une fois, mais on peut pas rater une frite 1000 fois.
3: D'accord, très bien.
1: C'est un proverbe belge.
7: Exactement.
6: C'est la fameuse double cuisson?
3: Ouais, il y a double cuisson.
7: C'est ça, c'est double cuisson à la graisse de bœuf. Nous, on a sélectionné une variété Agata. Et donc c'est une variété à chair ferme, mais un peu plus faible en amidon, ce qui va nous donner une frite qui va être très très fondante et légèrement croustillante. Et ce qu'on va aller chercher, c'est vraiment la sucrosité de la pomme de terre.
1: Alors ce qu'il faut dire quand même, c'est qu'il y avait plusieurs catégories pendant les championnats du monde, mais vous avez gagné la catégorie, on va appeler ça la catégorie reine, c'est-à-dire la frite authentique. Ça veut dire qu'il y a des frites pas authentiques.
7: Ouais, alors exactement. Bah, frites, en fait, nous, on n'est que des professionnels.
1: Ah, très bien,
7: donc,
1: bien sûr.
7: Donc, la frite familiale, ça va être, bah, du coup, tous les particuliers.
3: Il y avait des amateurs
1: de frites. Mais il y avait la catégorie sauce chaude de l'année. Ça veut dire quoi, ça, sauce chaude de l'année?
6: La sauce frites.
3: C'est la meilleure sauce chaude de l'année, j'imagine.
7: La meilleure sauce de l'année. Donc, il y avait une sauce froide et une sauce chaude.
3: Mais vous n'avez pas fait la sauce, vous?
1: Je vais prendre tiède, alors. En tout cas, vous n'êtes pas de vrais Angevins. Vous êtes des Bretons qui avaient ouvert un restaurant à Angers. Toujours est-il que si on veut goûter la meilleure frite du monde, il faut aller à Angers. Vous faites avec de l'huile de tournesol?
3: Mais non, il a dit
2: de beurre.
1: Pour le concours, mais dans le restaurant.
7: Exactement, dans le restaurant, on pense aussi aux personnes végétariennes.
1: Et voilà.
7: À l'huile végétale.
3: Les vraies bonnes frites, c'est que pour les concours, quoi. Voilà, on a bien compris.
2: Et qu'est-ce que vous pensez de la graisse de bœuf?
1: Comme diraient les Angevins, l'huile, il faut la vie d'Angers. purée.
3: Purée. Ouais. Oh là là, mon Dieu.
1: On préférait vous prendre à cette heure-ci parce que c'était plus sûr.
3: C'était plus sûr. Très bien. Là, je pense qu'on pourra pas faire mieux.
6: On a fait le tour.
3: On applaudit les frères Lego. Bravo. Voilà. Et Laurent Ruquier. Vous devriez avoir honte.
1: Dites, vous avez gagné le concours de la frite, mais c'est qui la dauphine?
2: Et Laurent, vous avez une sacrée frite aujourd'hui.
1: Mais écoutez, c'est vous le champion et on pourra dire, de toute façon, que vous nous épatâtes.
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1: Alors, il y a une chose que j'ignore d'Hélène et de Paris, c'est si elle est cultivée, si elle peut répondre aux questions.
10: Sans doute.
1: Pourquoi vous dites ça, Bernard?
10: Non, parce

0: J'ai connu beaucoup de mondains.
1: Ah non, mais ah non, il a la grosse tête, c'est tout.
0: Ah ouais.
2: Mais je sens que Bernard Mabie vous plaît bien quand même, il vous fait rire.
1: Ah ouais, je l'aime bien. Moi, j'aime bien tout le monde.
0: Mais moi aussi.
1: Vous êtes tous adorables.
3: Non, attends, tu dis ça parce que ça fait seulement 5 minutes que t'es là. Tu verras au bout de 3 ans.
0: L'autre qui sent qu'il tient pas le coup.
4: Il se pose depuis 3 ans déjà.
2: D'abord, vous ne tutoyez pas Madame Mélanie
3: c'est
2: de Paris.
3: C'est vrai, madame.
2: Faites attention, monsieur Rioux. Il y a des manières à voir avec les dames.
3: Hein? C'est vrai.
2: Stevie peut vous montrer comment on fait, hein, Stevie.
5: Tout à fait, mon cher. Je te donnerai des cours après.
4: Il n'est pas sale Paul, la pépère.
0: C'est dommage que Kersauzon soit pas là, parce qu'il aurait su trousser le compliment.
5: Mais alors, d'où tombe le fruit de madame?
2: Ouf enfin, le... Comment vous voyez que son fruit tombe d'ici?
5: Mais non, je veux dire, vous arrivez d'où? Vous êtes né où?
1: Je suis né au Maroc. Voilà. J'ai grandi à Paris.
0: Voilà.
1: À Neuilly. Et après, j'ai fait mes études à Dauphine. J'ai déménagé à Los Angeles. J'ai épousé un American. Et après, à Beverly Hills.
2: Vous l'avez tué?
1: Non, c'est lui qui m'a tué, mais je me suis enfuie. J'ai eu 2 magnifiques enfants. J'ai déménagé à New York. J'ai vécu 10 ans à New York et 15 ans à Londres. Et à chaque fois, c'était une nouvelle vie.
0: Moi, j'ai fait 20 ans à Aubervilliers. Mais... c'est pas passionnant, quoi.
3: Et surtout, vous êtes chanteuse maintenant, c'est ça?
1: Ah, je suis chanteuse depuis le Covid.
3: Et avec des femmes. Ah, oui. Ça fait tousser, d'autres que ça fait chanter.
2: Comme quoi, il y a des effets secondaires.
1: Non, c'est que, au début, tout le monde était paniqué, déprimé, tout le monde pensait que c'était la fin du monde. Je me suis dit, bon, on va les amuser, on va les égayer, on va leur donner la bonne humeur. Et donc, je me suis mise à poster des choses un peu rigolotes sur Instagram, et je me suis mise à chantonner sur des chansons existantes. Et les gens ont adoré. C'est comme ça que j'ai commencé.
3: Et elle prend des cours tous les jours pendant 2 heures, t'imagines un peu?
2: Mais comment vous savez ça, vous?
3: Parce que je sais.
1: Il a travaillé.
6: Non, mais moi, je me demande s'il n'est pas agent secret. Pour foutre.
2: Oh, la gueule de James Bond.
5: Ah, putain.
0: Yon, c'est un peu James Bond, puisque c'est 00 sexe.
4: Oh, Bernard.
3: Johan, j'ai une question qui me turlupine. C'est quoi un demi-puceau? Je visualise pas bien.
7: Je me suis arrêté à l'entrée.
3: Ah, je croyais qu'il y avait un côté qui n'avait pas été fait, mais ça va.
7: Il y a un casting de fou aujourd'hui. Et je devais pas venir aujourd'hui. En plus, hier, j'ai envoyé un texto à votre collaborateur pour annuler parce que j'étais un peu pris. Et puis,
2: il est un peu pris. Ça, c'est vrai.
0: Qui peut le prendre?
2: Il y a 6 mois encore, il était là. Il était à genoux. Il nous priait tous les jours pour qu'on le reprenne. Là, maintenant, on l'appelle. Il dit, mais non, mais je suis un peu pris.
7: Et je regrette. Enfin, je suis tellement.
2: Vous êtes fait engueuler par Anthony.
7: Ouais, il m'a engueulé. Il m'a envoyé un texto. Alors, en pleine séance de sport. Mais là, je suis heureux d'être là. On a
2: en pleine séance de sport.
7: Mais tu me faire croire.
2: Il n'y a rien de crédible.
6: Rien, non mais rien.
7: Ça va Hélène, vous allez bien?
1: J'adore. En plus, à côté de vous, tout va bien.
0: Vous ne risquez rien.
2: De l'autre côté non plus.
5: C'est vrai. Vous n'êtes pas obligé de me outer comme ça. Vis-à-vis d'Hélène, il me out.
2: Ouais, tu parles d'outing. Si vous voulez son pognon, faut bien qu'elle sache que vous soyez gay.
4: Et tu peux servir de meuble si t'es guéri donc.
1: Oh. Ah, c'est pas mal.
2: Oh là là. Alors, on est en 1755.
6: Ah, déjà?
2: En 1755, à Bordeaux, une certaine Marie se promène sur les quais bordelais et elle va rencontrer, il faut le dire, un esclave qui brûle de fièvre et qui erre sur le port bordelais. Et elle va le soigner, le secourir et pour... témoigner de sa reconnaissance, eh bien, ce garçon va lui donner une liqueur qu'elle va utiliser et qui va devenir très célèbre. Comment s'appelle cette fameuse Marie?
0: Marie Brizard.
2: Marie Brizard.
6: Mais tu vas trop vite.
1: Mais dis trop rapide.
6: Ah non, mais dès que ça parle d'alcool. Hein.
4: Vous avez dit Brizard.
0: Oui, comme c'est Brizard.
4: Comme c'est Brizard.
2: C'est Marie Brizard. Ah ouais. Bravo Bernard. Vous connaissiez l'histoire?
0: Oui, bien sûr, Laurent.
6: Mais il connaît son alcool par cœur. Hein.
2: C'est bon,
0: c'est
2: la Marie
0: bon.
2: Brizard.
0: Ah oui, c'est bon.
2: Moi, je connais pas.
0: C'est très sucré, mais c'est bon.
4: Anisé.
1: C'est
4: anisé.
1: Mais non, ça fait comme une anisette.
0: Oui, c'est bon. C'est bon.
2: Ah, vous buvez, vous, madame In Paris?
1: Non, je ne bois pas.
2: Comment ça se fait, ça?
1: Jamais.
2: C'est parce que vos maris buvaient peut-être.
1: Ah oui, un peu trop.
2: Ah,
1: non,
2: voilà.
1: J'en avais pas des maris, un mari. Oh.
2: Oui, mais un par un, je veux dire.
1: Un seul, ça suffit.
3: C'était quand votre dernier copain? C'était quand votre dernier petit copain?
1: Petit copain.

0: Oh, il n'y a pas tellement longtemps.
1: Ah. Il s'appelait comment?
2: Red Charles.
1: Oh. Il s'appelait Red Charles. Oh, c'est ma bille. Oh, le saligo.
3: C'est pas bien, Bernard. Parce que moi, je trouvais l'aide très jolie, très élégante.
4: Elle,
3: ouais,
4: elle est super
5: mais
4: canon.
5: Moi aussi, je l'ai déjà trouvée très jolie, très simple en plus. Très abordable.
0: Vous connaissez l'expression « Je tarte ta gueule à la récré »
3: Monsieur Boulet, c'est tout à fait le genre de dame que vous aimez, vous. Hein.
6: Ah, moi, je suis fan.
3: Ah, voilà, mais oui.
6: Mais oui, mais elle est trop
3: c'était
6: belle.
3: C'était pour vous faire plaisir.
6: Ah, bah, c'est très gentil, merci, j'apprécie.
5: Elle ressemble à madame
6: non, madame, elle était quand même un peu plus âgée. Elle est quand même plus jolie.
0: Merci.
6: Enfin, madame était très belle aussi, cela dit, mais. Mais c'est pas le même âge non plus.
3: Bah, d'abord, elle est morte, là, maintenant.
6: Ah, bah oui, elle était.
0: Martha.
6: Oui. Ouais. Ah bah oui, c'est vrai, vous la connaissez
0: ouais, très bien.
6: Vous.
3: J'ai l'impression de regarder un Monopoly dans lequel je joue pas.
6: Ah oui, là-bas, c'est les cases bleues et nous, c'est les cases bleues foncées. Hein.
5: Et vous, c'est les cases couilles.
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3: Une question sur Alain Delon. Dans quel film Alain Delon jouait-il des jumeaux Guillaume et Julien de Saint-Preux? C'est une question pour Mme Durac qui habite Saint-Cyr-l'École.
5: Le guépard?
3: Le guépard, non.
10: Non, c'est un film de KPDP.
3: Absolument.
10: C'est Tulipe Noire.
3: Pardon?
10: La Tulipe Noire.
3: La Tulipe Noire. Excellente réponse.
0: Oui.
3: De Christophe Barbier. Alors, Ariel, il ne s'agit pas de dire oui quand quelqu'un a donné la bonne réponse.
11: Mais non, mais j'ai vu ce film et j'ai vu à quel point il sait se dédoubler comme l'immense acteur qu'il est.
3: La Tulipe Noire.
10: Il y en avait un balafré et l'autre pas, si je me souviens
3: bien. Exactement. Oui. C'est à la veille de la Révolution française. Le chef de la police du Roussillon, qui s'appelle Lamouche, traque la Tulipe Noire, un justicier masqué. C'est un peu Zorro avant Zorro. Hein. Ouais. Et il ne parvient pas à l'arrêter. Comme il soupçonne Guillaume de Saint-Preux, il le balafre. Et là, qu'est-ce que fait la Tulipe Noire? Il se fait remplacer par Julien, son frère jumeau.
5: Ah oui, c'est Zorro. Ouais.
3: Et évidemment, Alain Delon joue les deux. Ça va, ils n'ont pas trouvé...
5: jumeau.
10: Il y en a un des deux qui est mort aujourd'hui et l'autre est toujours vivant.
11: Et bien vivant.
3: Lequel?
10: Son cher.
3: En tout cas, La Tulipe Noire était un film de Christian Jacques avec Alain Delon et Virna Alizi. Et décidément, bravo Monsieur Barbier, vous êtes la vraie grosse tête du jour. Ah, j'ai une question subsidiaire. On va donner une deuxième chance, peut-être, à Mme Durac de Saint-Cyr-l'École. Quels sont les trois derniers films joués par Alain Delon dans lesquels Alain Delon ne joue pas Alain Delon? Parce qu'il y a eu effectivement quelques films où il joue son propre rôle à la fin de sa carrière.
10: Mais dont le film alors, avec Ariel.
3: Alors, quels
11: l'ours,
3: sont...
11: L'ours... Non, là, c'est Astérix.
3: Alors, Astérix, il jouait Jules César. C'est d'ailleurs le dernier film dans lequel il ne joue pas Alain Delon, puisqu'il joue Jules César.
11: Mais comment ça, il ne joue pas Alain Delon? Le guépard, c'est pas Alain Delon?
10: Non, mais...
5: Les derniers films, on dit.
4: On parle des derniers.
3: Elle comprend rien.
11: Mais il a joué Alain Delon, lui?
3: Oui, mais oui, autrement, je veux...
11: C'était des documentaires, alors.
5: Faudrait peut-être lui expliquer qui est Alain Delon, d'abord.
4: Mais le film de Lecomte, il joue Alain Delon, une chance sur deux?
3: Alors non, voilà, bravo.
5: Avec Belmondo.
3: Ça fait un deuxième film, une chance sur deux.
11: Il joue Alain Delon?
5: Non.
3: Non,
11: mais c'est quoi là? Alors donnez-moi les films où il joue Alain Delon.
3: Je vais vous les donner. Par exemple, dans Toute ressemblance, le film de Michel Denisot avec Franck Dubosc, c'est le dernier film qu'il a tourné, Alain Delon, et il joue Alain Delon dans ce film.
4: Et puis dans les acteurs de Blier aussi,
3: voilà.
4: Joue Alain Delon.
3: Dans le film de Bertrand Blier, les acteurs. Il joue aussi son propre rôle, Alain Delon.
11: Oui.
3: Dans Bonne année les mamans, qui est l'avant-dernier film dans lequel il a tourné, il joue lui-même aussi. Donc en fait, à la fin de sa carrière, il a essentiellement joué lui-même. Voilà pourquoi, chère Isa. Je vous demande les trois derniers films dans lesquels il ne jouait pas Alain Delon.
4: Il n'y a pas Casanova?
3: Casanova, c'est avant.
5: Le bâton,
3: vous avez raison.
5: Bâton.
3: Si je vous avais demandé les quatre derniers, il y aurait eu Casanova.
11: Le rigolo.
3: Non,
10: c'est pas le film...

0: De BHL avec
1: non,
0: Ariel
1: non.
0: Dombal.
1: Oh,
2: oui. Excellente réponse de Christophe Barbier.
3: Ah, tout à l'heure.
1: Mais
3: ah, oui.
1: Mais oui, mais c'est comment ça, il joue pas Alain Delon, non, mais il en a fait beaucoup, beaucoup, il ne joue pas Alain Delon,
0: ouais, mais
1: il en a fait
0: deux.
4: On parle des derniers.
3: Elle nous fait une mergo, alors. Oh, là, là.
2: Ma question, c'était les trois derniers.
1: Ah bon,
2: mais Ariel, et le film Le jour et la nuit, le film de BHL, dans lequel vous étiez avec Carl Zéro, si ma mémoire est bonne, ce film qui s'appelle Le jour et la nuit, le film de Bernard-Henri Lévy, fait partie des trois derniers films dans lesquels Alain Delon ne joue pas Alain Delon.
0: Qui joue Alain Delon à sa place?
2: Ah bah écoutez, aujourd'hui peut-être par exemple, on pourrait citer on a comparé, et j'adore cet acteur d'ailleurs, Raphaël Personnaz au nouveau Alain Delon, vous voyez. Qu'est-ce que vous faites là Isabelle sur votre téléphone portable?
5: Je regarde Raphaël Personnaz. Ah bah il est
3: Personnaz.
5: Bon, oui,
3: Personne n'a.
5: Ça va. Je viens de le découvrir, alors. Et je trouve qu'il ressemble pas du...
3: Tu cherches Alain Delonge.
5: Eh ben... il est...
3: Raphaël, Personne n'a.
5: Eh ben, il est loin, loin, loin de la beauté de Delon, voilà.
1: C'est... Oui.
5: Voilà
2: enfin, il est quand même pas mal, dites donc.
5: Oh, il serait dans mon lit, je dirais pas.
0: Ou sur l'escabeau. Ou sur l'escabeau. S'il était sur l'escabeau.
2: Dans votre livre, vous en avez eu des personnes nazes.
1: Alors, vous ne croyez pas si bien dire le nombre de taxis que j'ai dû appeler. Mais alors,
2: comment vous faisiez pour vous débarrasser d'un homme dont vraiment vous n'avez pas envie qu'il reste pour le petit déjeuner, Isabelle?
5: Eh ben, j'appelle un taxi.
2: Ah oui.
5: Oui.
2: Ah oui. Il faut quand même le dire à l'autre. Dis donc, il serait temps que tu partes. Comment vous faisiez comprendre?
5: Eh ben, vous savez, quand moi je commence à me démaquiller, à me mettre en pilou-pilou, le mec il a compris. Et j'ai dit, attends, je t'appelle.
3: Bah là, il a peur, il se barre. C'est lui qui appelle le taxi.
5: Non, mais le mieux c'est quand même d'aller chez l'autre. Comme ça, bah oui.
2: Ah, vous avez raison.
5: Parce que comme ça, vous partez quand vous voulez, quoi. Moi, je rends service. Je me déplace.
2: Et vous êtes la pizza 30 du sexe.
5: Absolument. Sans les champignons, merci.
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2: Demain, c'est une journée mondiale un peu spéciale, une journée mondiale qu'on doit à monsieur Henri Sullivan, de son vrai nom Louis-Henri Sullivan, qui a été le premier à faire quelque chose évidemment qui depuis fait florès, et qui vit le jour pour la première fois à Saint-Louis, c'est dans le Missouri, hein, Saint-Louis, aux États-Unis. Vous qui connaissez bien les États-Unis, monsieur de Kersauzon, de quelle journée mondiale s'agit-il demain?
8: Du whisky?
2: Non.
3: Des toilettes?
2: Des toilettes, non.
9: Ça fait partie de la vie quotidienne?
2: Ah ouais, la vie quotidienne, ça dépend pour qui, mais pas forcément, non.
8: La gentillesse?
2: Ah non, la gentillesse, non, c'est quelque chose que monsieur Sullivan a été le premier à faire, vous voyez. Et demain, c'est la journée mondiale des... Et d'ailleurs, on ne le sait pas, que c'est d'abord à Saint-Louis dans le Missouri qu'on a vu le premier...
9: Avion?
2: Avion, non.
3: C'était écolo.
9: Les ballons là,
2: un ballon dirigeable.
9: Dirigeable, non.
2: Non. Ça,
8: ouais. C'est écolo.
2: Pas écolo. Non.
10: C'est aéronautique. Ça a pas rapport avec l'aéronautique quand même.
2: Ça a pas rapport avec l'aéronautique.
8: Avec le transport.
2: Non.
1: Ça sert à éclairer dans la rue.
2: Ça sert pas à éclairer dans la rue.
3: Du paratonnerre. C'est une technique révolutionnaire à l'époque, quand s'il le trouve.
2: Ah ben, à l'époque, c'était révolutionnaire, ça c'est sûr. Et depuis, on en voit partout.
8: Des pubs,
2: non.
3: Du téléphone portable.
2: Demain, c'est la journée mondiale des...
9: Mais est-ce qu'on pourrait s'en passer aujourd'hui?
2: On pourrait s'en passer. D'ailleurs, il n'y en a pas partout. Ah. Mais il y en a partout quand même.
10: C'est du mobilier urbain.
2: Vous savez, il y en a partout. Il n'y en a pas partout. Vous voyez la nuance?
8: Ah, c'est en ville ou c'est en forêt?
2: C'est plutôt en ville. C'est toujours en ville.
3: Les arrêts de bus?
2: Les arrêts de bus, non.
1: Les abris bus.
8: Les salles de shoot?
2: Non. En fait, vous êtes perdus parce que vous n'imaginez pas, en fait, que c'est à Saint-Louis, dans le Missouri, qu'on en a vu pour la première fois.
3: Des trottoirs,
2: non.
9: Aujourd'hui, on en trouve dans tous les continents.
2: Sur tous les continents, bien sûr.
3: Les lignes blanches sur la route.
2: Pardon?
3: Les lignes blanches sur la route.
2: Non, mais c'est bien, monsieur Mabie. Je vois
3: pas
2: que
3: mal,
2: vous
3: essayez. Hein.
2: Oui, je vois que vous essayez.
3: Les dodanes.
10: Non, mais ça n'a aucun rapport avec l'urbanisme.
2: Pardon?
10: Ça n'a aucun rapport avec l'urbanisme.
2: Ah, ça, oui.
9: Ah, c'est un rapport.
3: Ah, ça oui, c'est un rapport ou ça oui, c'est un rapport.
10: Ça un rapport.
3: Ah, ça oui, ça. Bah oui, mais ça oui, quoi.
8: Très compliqué.
3: Putain, mais merde.
2: Mais si vous posiez mieux les questions aussi.
3: Mais oui, c'est Jean-Philippe que j'engueule, pas vous, cher patron. Jamais.
9: Est-ce que ça a un rapport avec l'urbanisme?
2: Oui, ça a un rapport avec l'habitat urbain.
3: C'est les sans giratoires.
9: Avec l'habitat.
8: Avec l'habitat urbain.
9: L'habitat à Jean-Philippe.
3: Ah, les bites, les bites.
4: Les colonnes Maurice.
2: Les colonnes Maurice, non.
10: Non. Les enseignes électriques.
2: Demain, c'est la journée mondiale des...
3: Les prostituées.
2: Non. Et le premier, on l'a vu à Saint-Louis, dans le Missouri.
9: Donc c'est masculin déjà.
8: Des parcs-maîtres.
2: Non. Et c'est Louis-Henri Sullivan qui fut le premier maître de l'école de Chicago.
3: Peut-être si... Ah, le truc pour calculer la vitesse.
2: Non. Peut-être si vous trouviez le métier...
3: Le radar.
2: Non. Si vous trouviez le métier de Monsieur Sullivan, ça pourrait vous aider.
10: Prenez pas nos publicitaires.
2: Il était architecte.
8: Ça nous améliore la vie.
9: Eh ben les gratte-ciel.
2: Les gratte-ciel. Tiens, oh. Bien sûr.
8: Bravo.
2: Demain, c'est la journée mondiale des gratte-ciels.
9: Bah, ils vont être contents pour le 11 septembre. Ils auraient dû le mettre, peut-être.
2: Ah bah oui, mais c'est le 3 septembre.
3: Ça rapproche, oui.
2: Et c'est vrai qu'on a l'impression que c'est à Chicago ou à New York que sont nés les premiers gratte-ciels. Eh bien non, le premier gratte-ciel, il a été construit entre 1804... Non, c'est pas Meudon. Il a été construit entre 1890 et 1891. À Saint-Louis, dans le Missouri. Et puis après, effectivement, il y en a eu à New York, à Chicago, à Hong Kong et un peu partout.
10: Ah, il y en a partout.
2: Partout, non. Partout, oui. Partout, non.
9: Mais à Paris, il n'y en a pas, d'ailleurs.
2: À partir de quand? Bah si.
10: À Défense.
9: À Défense. Mais c'est pas à Paris, la Défense.
8: La Tour Montparnasse.
3: La Tour Montparnasse, c'est un gratte-ciel ou pas?
10: Ça a été fait Teddy. Bah bravo.
9: Non, mais la Défense, ça n'est pas Paris, c'est la Défense.
2: Et la Tour Montparnasse.
9: La Tour Montparnasse, je sais pas si c'est considéré comme un gratte-ciel. Sinon, on l'appellerait le gratte-ciel Montparnasse.
0: Non, c'est la tour.
4: Et la tour horrible qu'il y a porte-maillot, là.
2: C'est sympa. Oui, il y a des très beaux gratte-ciels à New York.
0: Ouais,
9: à Chicago, surtout.
2: Pardon.
9: À Chicago.
2: À Chicago aussi. Ouais.
8: À Montsouris.
10: À Bangkok, oui, il y en a plein.
2: Vous êtes monté en haut de l'Empire State Building.
10: Bien sûr. Il y a l'électricité statique quand tu fais des bisous. C'est vrai? Parce que c'est tellement haut et quand
3: t'es avec Bessner?
9: Bah oui, donc tu vois bien que la tour Montparnasse, tu n'as pas l'électricité statique quand tu fais des bisous.
10: Qu'est-ce que t'en sais? T'as essayé de faire un bisou sur la tour Montparnasse?
9: Bah évidemment.
10: Il faut qu'il y ait plusieurs conditions réunies.
9: Mon premier amoureux était parisien et il m'avait emmené à la tour Montparnasse.
8: Le deuxième était hollandais.
2: Ouais. Et c'est vrai qu'elle l'a accompagné pendant les deux tours.
9: Bravo. Elle était jolie.
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2: 26 ans. Alors d'ailleurs, je vois que parmi le public, quelqu'un vous a offert un petit
11: cadeau. Oui, il y a une personne dans le public qui m'a offert un cadeau. Wow. Tous les autres, non.
10: Mais comment?
11: Vous faites un effort. D'autant qu'il y a mes parents, ils n'ont même pas fait de cadeau.
2: Mais ils sont où, vos parents?
11: Juste devant, voilà. Toen, tu fais une vanne sur ma mère, je te défonce, on est d'accord?
3: Moi, j'étais sûr que tes parents, c'était Dominique Rocheteau et Rachida Dati. Il y avait un vrai truc, un mimétisme, espèce de clonage. Mais moi aussi, j'ai fait mes 26 ans, mais de carrière.
2: Oh. Mais alors, Romane. Romane, tes parents sont dans la salle.
9: Juste là.
2: Oh, le monsieur avec le caméscope.
9: Oui,
3: le caméscope, c'est comme ça, comme l'autre, là.
2: Qu'est-ce que tu veux faire quand tu seras grand, mon grand?
11: Je veux être aux grosses têtes, monsieur Ruquier.
2: Et qu'est-ce que tu vas nous chanter?
3: Allez, la digue du cul. Allez, 1, 2, 3, qui branle avec les parents. Qui branle qui décharge la digue du cul et qui te la fout dans le cul. Allez, et c'est mon fils. Respecte-le quand même.
11: Bon, Corinne, viens, on sort, je te pète la gueule, c'est bon, ça suffit.
2: Mais c'est comment les prénoms de vos parents quand même?
11: Je donne les vrais ou...
9: Attends, moi je pense qu'on pourrait les deviner.
2: Ah oui?
11: Allez, essayez de deviner le nom.
3: Monique et Jean-Louis.
9: Michel.
3: C'est quoi?
9: Michel.
11: Il n'y a pas de Michel, non?
2: Comment il s'appelle alors?
11: C'est Gérard et Véronique.
3: Ah, Gérard!
2: Bienvenue!
11: C'est des parents formidables, mais par contre, niveau cadeau d'anniversaire, ils ont toujours été pourris. Vous savez ce qu'ils m'ont offert à 15 ans?
2: Non.
11: Un rasoir. Regardez ça, ça
9: ils
11: fait 11 ans.
9: Ils auraient mieux fait t'offrir un rasoir.
11: J'ai toujours rien rasé. Il attend, il est chargé, il y a toutes les batteries dedans. L'année dernière, vous savez ce qu'ils m'ont offert? Une gourde. Une gourde en métal pour boire de l'eau, j'en sais rien.
2: Laissez-les tranquilles, vos parents, ils sont là au premier rang.
3: Bah, oui.
2: Vous êtes très gentil avec votre fiston aujourd'hui. Faites pas attention à ce que dit monsieur
3: Toen. On va vous donner la valise, on va tout vous donner.
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0: tout ce que vous voulez, c'est cadeau.
1: C'est peut-être un peu tard pour le stérilisateur.
0: Vous avez des frères et sœurs?
2: J'ai deux grands frères.
0: Ah, vous avez deux frères? Ah, monsieur a bien travaillé, dites-donc.
2: Madame aussi.
0: Oui, d'accord, enfin, il faut être deux.
3: Il est ramoneur.
2: Il y en a une qui fait quand même plus de boulot que l'autre.
0: Attendez, je regarde à qui vous ressemblez, à maman ou à papa?
4: Je trouve pas, moi.
2: À Boubacar, au fond de la salle.
0: Vous êtes le petit dernier?
2: Je suis le petit dernier de la famille.
0: J'étais sûr que c'était le petit dernier.
2: Ah bon? À quoi vous voyez ça?
0: Le petit côté Fayot, le petit.
2: Ah d'accord. Eh bien justement, monsieur Ruquier, vu que c'est mon anniversaire, est-ce que vous voulez pas me faire un cadeau aujourd'hui? Avec que des questions à mon niveau.
0: Non, mais on a prévu un cadeau qui arrivera tout à l'heure.
2: C'est vrai?
0: Et qui ira très bien avec le gâteau. Parce que sachez que vous n'êtes pas le seul à avoir votre anniversaire aujourd'hui.
2: Oui, je sais.
0: C'est aussi l'anniversaire de Marc-Antoine Lebret.
3: Oh, mais non! En 67 ans.
0: Ça tombe bien, tiens, j'avais une première citation puisque vous parliez de cadeaux, et ce sera pour Corinne Bauer qui habite Clichy, qui a dit « Pour son dernier anniversaire, j'ai offert à ma femme une chaise, cette année je la fais électrifier. »
2: c'est
1: Pierre
2: Jean-Yann,
1: Doris,
2: ça.
1: Pierre Doris.
0: Pierre Doris, bonne réponse de Michel Bernier. Pour Gilles Rodriguez, qui habite Mons-en-Barœul, on dit dans le Nord, qui a dit « Je suis un voyant amnésique, je sais par avance les choses que je veux oublier.
2: » Un humoriste.
0: Un humoriste, oui.
2: Français.
0: Vous l'avez déjà cité d'ailleurs, hein, des habitués des grosses...
2: Jean-Yann,
0: bonne réponse.
2: C'est pour toi.
0: De Romane Deduit. Allez, on va aux États-Unis avec la citation suivante. C'est un Américain, monsieur Alban Hock, espère quand même un chèque RTL, qui a dit « L'alcool ne résoudra aucun de vos problèmes. Mm-hmm. Cela dit, le lait non plus.
2: » W.C. Fields.
0: Pas W.C. Fields.
3: C'est Hemingway.
0: Hemingway, non.
2: Bob Hope. Jason Feld.
0: Non.
3: Oliver de Kersauzon.
0: Non.
2: Un auteur de polar.
1: Il est toujours de
0: non,
1: de
0: il est mort en 1990. Il était danseur, acteur, chanteur, imitateur.
1: Bon. Un genre de Dean Martin.
0: L'autre.
1: De Jerry Lewis.
0: L'autre.
3: Sinatra.
0: L'autre.
2: Sammy Davis.
0: Sammy Davis Junior. Bonne réponse de Philippe Claudel. C'est Sammy Davis Junior. Pour Bruno Sarrazin, qui habite Gauchy dans l'Aisne, qui a dit « Un gentleman, c'est quelqu'un qui est capable de décrire Sophia Loren sans faire de gestes. »
4: C'est génial.
3: C'est très beau,
4: ça. Ouais.
0: Ah, ça, c'est un français. Hein.
3: Belmondo.
0: Et même, on a dit Franchouillard à une époque.
3: Delon.
0: Non, un dialoguiste, scénariste.
1: Ah, Audiard. Michel Audiard.
2: Audiard.
0: Michel Audiard. Bonne réponse de Claudel et Bernier. Allez, on retourne outre-Atlantique pour la citation suivante à destination de Mohamed Idrid de Marseille qui a dit « L'inflation, c'est quand tu es riche et que tu ne peux plus te permettre de t'acheter ce que tu t'achetais quand tu étais pauvre. »
3: Oula.
1: Wow.
2: Il faut réfléchir avant
3: c'est
2: de
3: comprendre. C'est quelqu'un d'endetté.
1: Donc c'est un Américain.
0: Et c'est très juste.
2: Ouais. Woody Allen.
0: Pas Woody Allen, mais un humoriste américain, vous l'avez
4: compris. Vivant.
0: Vivant, oui, il est vivant. D'ailleurs, je dis américain, attention, il est né en Ontario, au Canada, pour être précis.
2: Ah, c'est Jim Carrey.
0: Qui a dit Jim Carrey?
2: J'ai dit Jim Carrey.
0: Et ben voilà une bonne réponse devant papa et maman. Allez.
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0: Ah, une question pour Cédric Laravine qui habite Clermont-Ferrand dans le Puy-de-Dôme. Et ma question porte plutôt sur une information donnée par la Dépêche du Midi dans les pages Haute-Garonne. Ce titre assez étonnant que je vous demande de compléter, c'est un peu le jeu du ding-ding. Hein. Je sais que de temps en temps vous me réclamez ce jeu du ding-ding. Oui, j'enlève les mots d'un titre et à vous de retrouver les mots qui manquent.
3: Je peux faire ding-ding?
0: Si vous voulez, bien sûr Bernard. Ce n'est pas parce qu'il fait chaud...
3: Ding-ding. Je suis pas allé.
0: Pas tout de suite. Ce n'est pas parce qu'il fait chaud qu'on arrête de ding ding ding
3: ding de baiser.
0: Non.
2: De travailler.
0: Non, non, non. C'est effectivement un titre de la Dépêche du Midi aujourd'hui.
2: De manger du cassoulet.
0: Comment vous savez ça?
2: Sérieux? C'est
0: vous
2: bon?
0: Avez lu le journal?
2: Non, vous mentez.
0: Mais non, c'est bon exactement le titre.
2: Écoutez.
0: C'est le titre
2: exact. C'est la culture, ça, mon Dieu.
3: Ça permet de faire un peu de vent.
0: Ce n'est pas parce qu'il fait chaud qu'on arrête de manger du cassoulet.
3: C'est
0: le titre de cet article. Les 1700 cassoulets individuels qui seront servis samedi prochain, place du Capitole à Toulouse. Oh là là.

0: sont pas annulés malgré la chaleur, parce qu'il y a le grand banquet.
1: Le grand banquet, c'est pour autre chose.
0: Ça, c'est après. Le grand banquet de Toulouse à table, j'imagine que c'est un événement annuel à Toulouse.
2: Peut-être sous les froids.
0: Voilà. Ça a été confectionné dans les restaurants de Monsieur Goutte, Georges Goutte. Le restaurant La Dînée à Avignonnet, c'est lui qui a préparé les 1700 cassoulets pour cette fête. Place du Capitole, samedi soir, n'annulez pas, malgré la chaleur, on continuera à manger du cassoulet, place du Capitole. C'est bon le cassoulet, c'est vrai que
3: ça fait chaud. Par tous les temps.
4: Mais c'est pas ça, c'est qu'il y a un truc très agaçant, c'est qu'on dit toujours, oh non, mais là par cette chaleur, je vais prendre une salade de tomates, etc. Ouais. Alors que les plats les plus lourds ont été inventés dans des pays chauds.
3: Le couscous.
4: Sur les 3 C, couscous, cassoulet, choucroute, il y en a 2 qui viennent des pays chauds.
5: Et d'ailleurs, quand il fait chaud, il faut boire chaud aussi, c'est très important. Il ne faut pas boire froid quand il fait chaud. Parce que non, c'est vrai, c'est la vérité. En tout, il faut prendre du thé. C'est pour ça qu'on prend du thé en Afrique.
1: C'est vrai, tu t'y connais en diététique.
0: Une question littéraire pour remonter un peu le niveau. Une question littéraire à destination de monsieur ou madame, plutôt Candice Maurice.

0: 49.
1: Et très connu.
0: Ah, très très connu. Et c'est vrai qu'il a été fou amoureux de la sœur Georgette Leblanc. Je peux vous donner son prénom. Georgette Leblanc.
2: Ah ben, Georgette, c'est sûr que ça inspire comme prénom.
0: Ah non, mais... C'est la sœur de Maurice.
3: Il a un héros dans son
4: Est-ce qu'il est britannique?
0: Britannique, non.
3: Non,
0: non, non.
1: Est-ce qu'il a fait une œuvre qui est dans la Pléiade ou qui...
0: Dans la Pléiade, je ne crois pas, mais en tout cas, au moins deux œuvres que tout le monde connaît. Et manifestement, cette Georgette aimait les Maurice.
5: Ah, bon, l'île Maurice, c'est le cas de l'île Maurice.
3: Ah, l'île Maurice.
2: Non, c'est pas Maurice Barrès, il a pas eu le prix.
0: Non, non, mais c'est vrai que elle était la sœur de Maurice Leblanc et elle a eu une histoire d'amour avec un autre Maurice.
6: C'est pas Maeterlinck.
0: Maurice Maeterlinck, bonne réponse.
2: Bravo.
0: D'Alex Vizorek.
2: Bah, c'est dans son jardin, là.
0: Ben oui, il faut dire que c'est effectivement un Belge,
2: oui, pas
0: un écrivain francophone qui est mort chez nous en France, à Nice. Mais qui est né au départ à Gand, en Belgique. Auteur, entre autres, Maurice Maeterlinck.
2: La vie des abeilles.
0: Bravo, La vie des abeilles.
5: Il y a L'oiseau bleu.
0: L'oiseau bleu aussi, ou encore Péléas et Mélisandre. Ah. Voilà trois œuvres de Maurice Maeterlinck. C'est une excellente réponse collective.
5: Il n'y a pas que le cassoulet, hein.
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0: Il s'agit d'un écrivain, qui en 1935 a été victime d'une attaque cérébrale qu'il a laissé avec une hémiplégie et une aphasie. De ce fait, il a passé 22 ans, les 22 dernières années de sa vie, cloué dans un fauteuil, incapable de prononcer une autre phrase que « Bonsoir les choses d'ici-bas ». C'est la seule phrase qu'il répétait tout le temps. « Bonsoir les choses d'ici-bas ».
6: C'est curieux.
0: Et il était soigné par un professeur qui s'appelait Théophile Alajouanine, spécialiste des aphasies, qui est devenu son ami et qui a écrit d'ailleurs sa biographie.
6: Alors, il devait avoir une conversation assez limitée quand même, son ami.
4: Mais il pouvait écrire quand même, non ?
0: Non, non, c'était fini déjà. Il avait déjà «
6: Bonsoir les choses d'ici-bas ».
0: Publié, il y a même un prix qui porte son nom aujourd'hui. «
6: Bonsoir les choses d'ici-bas ».
4: Mais il est né quel
6: année ? Bonsoir les choses d'ici-bas. Bonsoir les choses d'ici-bas.
4: Quelle que soit la question.
6: Il est bonsoir né les choses d'ici-bas.
2: Rémi va t'adorer.
6: Continue. Bonsoir les choses d'ici-bas. Bonsoir les choses d'ici-bas.
0: Oui, c'est vrai que c'est l'accent d'un moment.
6: On doit être pénible quand même.
0: Là, on est pour l'euthanasie très vite, vous voyez.
4: Mais il est né en quelle année, cette personne ?
0: Alors, il est né en 1881 à Vichy, ville où il est mort, d'ailleurs.
3: Il a écrit des romans ?
0: Alors, il a écrit de la poésie, des romans, des essais. Il a traduit aussi.
3: Avant
0: je peux vous donner quelques-unes.
5: Vous voyez qu'il y a un prix qui porte son nom ?
0: Oui, il a un prix qui porte son nom, absolument.
3: Charles Cros ?
0: Jaune, bleu, blanc est un ensemble de nouvelles, de poésie.
6: Bonsoir les choses d'ici-bas.
5: C'est pas Félix Fénéon.
0: Pardon ?
5: Félix Fénéon ?
0: Non.
4: Est-ce qu'il a eu le prix Nobel de
0: littérature? Il n'a pas eu le prix Nobel. Sa correspondance, Lettre à André Gide, a été publiée aussi. Il a écrit 200 chambres, 200 salles de bain. Il a écrit Le vaisseau de Thésée, La rue Soufflot.
6: Alien. Ah, Patrick Bruel, dernière ligne droite, la rue Soufflot. Combien sont là? 4, 3, 2, 1, 0. Pardon.
0: Tout est bon. Hein.
6: Dans le cochon.
0: Non, il a un prix qui est d'ailleurs décerné à Vichy, ce prix chaque année.
6: Est-ce qu'il a fait au moins un livre un peu plus connu que tout ça que l'on lit encore aujourd'hui.
0: Il est quand même dans la Pléiade, vous voyez, monsieur.
6: Ah, il est dans la Pléiade.
0: Ah, il est dans la Pléiade.
4: Est-ce qu'il a fait de la politique? Oui.
6: Bonsoir les choses d'ici-bas.
2: Il est dans la Pléiade.
0: Je sais pas pourquoi vous me faites de plus. Vous devriez arrêter le journalisme et faire de l'humour.
6: Oh, vous savez, le journalisme m'a arrêté, hein, déjà.
0: Parce que vous êtes devenu très drôle, Beaugrand. Tiens à vous le dire.
6: C'est la rentrée. Bon, alors, est-ce qu'il y a un livre très connu de ce monsieur, quand même?
3: Est-ce qu'il a écrit du théâtre?
0: D'ailleurs, à un moment donné, il était en lice pour le prix Goncourt.
2: Ah oui, mais il y en a beaucoup, hein.
6: Il y a longtemps.
0: Octave Mirbeau a voté pour Poème par un riche amateur, qu'il avait publié, mais sans faire connaître sa véritable identité à cette époque-là.
6: D'accord. Il était caché.
0: Il y a un autre de ses romans qui a obtenu quelques voix au Goncourt en 1911, qui s'appelait Fermina Marquez.
6: Bonsoir les choses d'ici-bas.
4: Non, mais est-ce qu'il était... Je vous ai posé la question.
6: Bonsoir les choses d'ici-bas.
4: Très chiant quand même. Est-ce qu'il a fait la politique?
6: Bonsoir les choses d'ici-bas.
0: Alors, il avait une fortune personnelle qui venait de son papa, qui faisait qu'il avait une vie très, très

0: aisée. Vous voyez, il n'avait pas besoin de vendre beaucoup de livres parce que ça lui a permis, cette fortune personnelle et paternelle, de parcourir l'Europe à grands frais, paquebot de luxe, Orient Express.
1: Ah, c'est Bernard-Henri Lévy.
0: C'était un dandy.
2: C'est pas Valérie Larbeau.
0: Comment?
2: Valérie Larbeau.
0: Valérie Larbeau. Oh. Bonne réponse.
2: Bravo.
0: De Philippe Claudel, mais comment
2: j'avais
0: ça vous...
2: J'avais du mal à me concentrer avec notre ami Christophe.
0: Comment ça vous est revenu?
2: Refais-le encore.
1: Bonsoir les choses.
0: Mais comment ça vous est revenu?
2: Bah, c'est le roman que vous avez cité, 1911.
0: Eh ben voilà. Marquette. Valérie Larbeau, excellente réponse.
1: Bonsoir les choses.
0: De Philippe Claudel.
1: Bonsoir les choses d'ici.
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0: Voilà, vous connaissez à peu près tout le monde, mais je ne sais pas si vous les connaissiez avant. Certains, oui.
7: Oui, certains, oui. Oui, oui.
0: Ariel Dombal, vous l'avez déjà rencontré?
7: Oui, non, rencontré, non. Ah, personnellement, non, je suis vraiment nouveau, là.
0: Ah, vous êtes vraiment le puceau de la bande.
7: Voilà, exactement.
8: Ah, non,
7: ça,
8: c'est moi,
7: ça rafraîchit, j'aime bien.
1: Bah, il veut garder son statut.
8: Mon titre de gloire.
9: Non, mais c'est pas la même pucellerie.
8: Alors, Vincent, bon courage.
7: Oh là, bah oui, j'ai fait ma prière, c'est bon, je suis prêt.
8: Vous avez deux fois, vous avez aujourd'hui et demain, si le téléphone ne sonne pas la semaine prochaine, c'est que vous ne reviendrez jamais.
7: J'ai compris.
8: J'y crois, vous avez été catastrophique dans Les Traîtres, mais là vous pouvez vous rattraper.
7: C'est mon rattrapage,
8: Mais vous étiez.
1: Oh, il était horrible.
8: Vous harceliez les gens, mais je crois que vous êtes un doux personnage.
1: Ah voilà. Non, moi je pense qu'il est méchant.
0: Vous avez été bon dans Les Traîtres, vous.
7: Bah non, j'ai touché une pomme qu'il fallait pas toucher, j'ai été viré, voilà, après 14 minutes dans le jeu.
0: C'est quoi la pomme qu'il fallait pas toucher, Liane Folie?
1: C'est les poires, Liane Folie.
8: Mais Vincent, est-ce que vous ressentez la pression, vous, justement, en tant que philosophe?
7: On essaye de prendre de la distance, mais je suis ravi d'être ici, en fait. Ailleurs, mes blagues marchent pas, on va essayer ici.
0: Mais vous connaissez Michel Bernier.
7: Oui, je connais comme ça de réputation.
0: Beaugrand, peut-être, qui vous a interviewé même pas une seule fois.
9: Non. Mais vous sortez le soir ou
7: Je lis, j'écris, enfin une vie, oui, sort pas, une vie normale.
9: Ah, vous voyez personne, en fait. C'est pour ça qu'on vous connaît pas.
7: J'ai d'autres cercles, mais je peux pas trop.
1: Non, c'est les gens plus intelligents que nous.
0: c'est pas dur.
8: Et vous chantez aussi, je crois. Vous êtes un chanteur.
1: Ah bon, il chante.
8: Mais oui.
7: Je me suis essayé. J'aime les risques.
0: Ah et ça. Comment ça, je savais pas. Vous chantez quoi?
7: Je suis compositeur, en fait.
0: Ah, compositeur!
7: Je compose pour grand orchestre, mais ma carrière est en Russie, donc j'ai quelques problèmes en ce moment pour continuer.
0: Ah oui. Là-bas, il y a un chef d'orchestre.
7: Voilà.
9: Il a... chante pas, c'était le temps des fleurs.
10: Je comprends beaucoup mieux le problème dans Les Traîtres.
0: Une première citation, et vous allez voir. Alors, la première n'est pas pour vous, hein, c'est une citation humoristique, on va dire que c'est un habitué. Généralement, la première citation, c'est du tout classique, et le nom arrive même pas dans les 10 secondes qui suivent la phrase. C'est pour Gisèle Mbarga qui habite Strasbourg, qui donc normalement ne touchera rien.
1: Et la pauvre Gisèle.
0: Et la citation, elle est très célèbre, c'est « Dieu a dit, je partage en deux. Les riches auront la nourriture, les pauvres de l'appétit. »
8: Des proches
9: Jean-Yann.
0: Qui a dit Coluche? Eh ben c'est Coluche. Et c'est une première bonne réponse de Vincent Cespedes. Bah ça démarre bien,
8: c'est pas
0: d'autant plus qu'après les citations deviennent philosophiques, donc vous devriez continuer à briller, monsieur Cespedes. Comment j'ai dit d'ailleurs?
9: Cespedes.
7: À l'espagnol.
0: Est-ce que je prononce bien d'ailleurs?
7: Très bien.
0: Cespedes.
1: Ah moi je suis très content qu'on fasse rentrer Cespedes dans cette émission, parce qu'il n'y en avait pas assez.
0: Oh non, vraiment. Alors attention, pour Franck Desvignes, qui habite dans la Drôme, qui a dit « Les philosophes n'ont fait qu'interpréter le monde de différentes manières. Ce qui importe, c'est de le transformer. »
7: Marx.
0: Karl Marx, bonne réponse.
1: Bon, mais c'est son boulot, c'est facile. Moi, posez-moi des questions sur les boys bands.
0: Pour Éric Balme, monsieur Balme habite Honfleur, qui a dit on ne se baigne jamais deux fois dans le même fleuve.
9: Parménide, Héraclite,
0: bravo. C'est la femme du philosophe.
9: Bravo, Ariel. Oui. Mais
1: elle aussi, c'est facile.
0: Comme quoi, elle retient ce qu'elle avale au petit-déj.
1: Oh, mais là, c'est du bout de temps.

0: Écoute bon, ça.
1: Oh, mais non.
2: Elle a pas entendu. J'ai même pas compris.
3: Mais il y avait rien de cochon là-dedans.
1: Ah, absolument.
3: Elle retient ce qu'elle avale au petit-déj. Je veux dire que j'imagine que dès le matin, Bernard-Henri Lévy donne quelques leçons de philosophie au petit-déjeuner.
2: Oh, et Ariane les retient. C'est pas du philosophe le matin.
0: Bernard-Henri est du matin.
2: Il est de toutes les heures.
1: Il est de chaque moment de la journée.
0: Et à chaque fois, c'est comme si c'était le dernier jour.
1: C'est l'ami du petit déjeuner, en fait, Bernard.
0: Le soleil vient de se lever. Bernard-Henri a très envie. Et elle va bientôt arriver, la belle Ariel.
3: Alors, une autre citation philosophique pour Madame Brochon. Elle habite Saint-Nicolas, dans le Pas-de-Calais, qui a dit « La plus grande victoire, c'est la victoire sur soi ».
4: Oui, alors. C'est mon stoïcien du Marc Aurèle.
3: Ah, pas Marc Aurèle.
0: Ah, il est nul.
2: Mais non.
3: Pas
2: Sénèque.
3: Mais
2: non, c'est pas lui.
5: Épicure.
0: Est-ce que c'est grec?
3: C'est grec.
4: C'est grec.
3: C'est même, effectivement.
0: Aristote.
3: Un philosophe de la Grèce classique.
5: Platon.
3: Vous avez dit quoi?
5: Platon.
3: Oh, c'est une bonne réponse. Pour Kassem Saoui, qui habite Vitrac-Saint-Vincent, Charente, qui a dit Dieu est le seul être qui, pour régner, n'ait même pas besoin d'exister.
2: Ah, c'est joli.
0: Ah, c'est joli, ça.
5: Un communiste, un religieux.
3: Là, pour le coup, ce n'est pas un philosophe.
0: C'est
3: même,
0: français.
3: Même si c'est un grand poète français.
2: C'est Baudelaire.
3: Et c'est Baudelaire. Ah, excellente réponse d'Ariel Dombal.
1: Oh bah dis donc, tu prends des céréales aussi alors. Ah ouais.
3: Pour Timothée Trézy, on va quitter la philosophie avec cette dernière citation avant des questions sur l'actualité. Et là, on revient à l'humour avec quelqu'un qui a dit « J'ignore si ma première expérience a été hétérosexuelle ou homosexuelle. J'étais trop poli pour poser la question.
0: » Jean-Phi.
3: C'est faux. Non, c'est pas Jean-Phi.
1: Toujours vivant?
3: Ah, toujours vivant en plus.
0: Toujours debout.
5: Une grosse tête.
3: Ah, il aurait pu à l'époque, là, il est un peu âgé aujourd'hui, puisqu'il est né en 1943.
5: Et Roland McDan?
3: Ah non, pas
0: il
3: Roland
0: est homosexuel?
3: Ah non, je crois pas du tout. Non, il faisait de l'humour.
0: Non, mais on sait jamais.
3: Je pense même qu'il a prononcé cette phrase à l'époque à la radio dans les années 80 quand il participait à une grande émission radiophonique qui faisait beaucoup rire la France.
1: L'oreille en coin?
3: Pas l'oreille en coin, mais
1: il
3: pas loin.
1: Il était avec Coluche.
3: Et c'était en tout cas sur France Inter. Il n'était pas avec Coluche. Non, mais il a tourné avec Coluche dans La Revanche du Serpent à Plumes.
0: Louis Rego.
3: Bonne réponse de Michel Bernier et de Christophe Beaugrand.
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5: Et là, j'ai l'impression d'être en famille, parce que j'ai l'impression d'avoir mon papa à droite, Sébastien, ma maman à gauche, Isabelle, Gérard le papy.
1: Oh putain, si j'ai un fils, si j'ai un fils comme lui, je me mets une balle dans le pied, moi.
5: Caroline, la tata.
8: Et Guillaume, le cousin attardé.
5: Guillaume, le cousin belge.
3: J'ai déjà échappé à la tata, c'est pas mal.
5: Et Laurent, vous êtes,
3: Bah oui, attention à ce que vous dites, vous.
5: Le tonton. Mon grand-oncle.
3: Votre grand-oncle.
8: Oh, la gueule de la famille, ça donne envie, hein. Vivement Noël.
5: Maman, est-ce que je peux regarder le match de foot
1: moi,
5: ce soir?
1: Moi, je suis ma mère, alors là, moi, je m'en remets pas. Hein.
3: D'ailleurs, pardon de vous dire Isabelle Mergo, parce que pour une fois, c'est moi qui vais me plaindre. D'habitude, c'est vous qui vous plaignez auprès de moi, parce que à chaque fois qu'on parle ou d'un voyage, ou d'une visite, ou d'une invitation, vous dites « Ah, mais j'ai pas été invité !» alors que je vous invite et vous venez pas. Et je m'aperçois quand même, d'un seul coup, ça me tilte là, que la seule fois où vous êtes allé quelque part, c'est quand Yoann Riou vous a invité chez lui.
1: Pas du tout, je suis allé chez vous, dans votre maison.
3: Oh. Oui, enfin, il y a très longtemps.
9: Mais attends, là,
1: très longtemps, vous m'avez pas réinvité.
9: Attends, quand t'arrives chez Yoann Riou, tu
3: il y a un truc que je comprends pas.
9: Tu sonnes.
3: Pardon, je vous interromps, monsieur Toen, parce qu'il y a Olivia, notre charmante hôtesse, à qui j'ai réclamé en début d'émission, et le public ici présent l'a vu, pour avoir un peu plus de forme, des vitamines, des bananes et des clémentines. Elle m'a apporté des bananes et des clémentines, puis là, je sais pas pourquoi.
5: Oui, c'est vrai,
3: elle vient de revenir, puis elle est repartie avec. Pourquoi mes clémentines et mes bananes?
9: C'est un coup de Gérard.
8: Laurent, il y a deux options. Soit elle a considéré que vous les méritiez pas. Soit elle s'est dit Laurent est en pleine émission, je vais lui prédécouper les fruits, voilà, et lui rapporter sur un plateau.
5: C'est possible.
1: Elle va te l'éplucher.
5: C'est ça.
3: Elle va me l'éplucher.
1: On a dû lui dire, mais enfin, putain, pas qu'est-ce qu'il va faire de ses fruits.
9: Elle a fait un truc très gros.

0: têtes, elle a mis deux clémentines et la banane au milieu.
1: Je suis quand même capable d'éplucher une banane,
2: oui,
1: et des clémentines.
2: Vous allez en faire des épluchures. C'est ça qu'ils se sont dit, ça allait faire brouillon sur votre bureau. Et donc là, elle est partie, vous l'épluchez.
3: Je vais faire des épluchures, moi, contrairement à vous, je les recrache.
4: Olivia arrive. Oh.
1: Elle revient avec les fruits épluchés. Oh.
5: Celle-là, de deux fruits. Je le lis.
0: Tu plais à Gérard.
3: Finalement, je suis très en forme. Enlevez-moi tous ces fruits à la con.
6: Olivia, je peux avoir une sole au filet, s'il te plaît.
1: Une première citation pour Sabrina Perrault, qui habite Danemarie dans les Yvelines, qui a dit « Chaque fois que je m'apprête à coucher avec un homme, je vois le nom de mon père sur son caleçon. »
0: Carla Bruni.
1: Non.
7: Ah, la fille de Calvin Klein.
1: La fille de Calvin Klein. Bonne réponse de Caroline Diamant. Bravo, Caroline.
6: C'est vrai, en fait.
5: Il y a aussi...
1: Mais j'avais jamais pensé à ça, mais c'est vrai que ça doit être...
5: Il y a Christine Petit Bateau aussi.
7: Non, les caleçons Petit Bateau sont moins fréquents, quand même.
1: C'est ce que vous portez, Caroline Petit Bateau.
2: Non, gros paquebot.
6: Hey, Laurent, pour l'anecdote, moi j'ai fait une seule fois dans ma vie du banc solaire et
1: Des UV.
6: Et j'avais laissé
1: vous
6: mon.
1: Attendez, avant même que solaire. Vous continuiez, si vous vous faites des UV, moi je suis curé.
6: Non,
0: juste... non, il les a pas fait.
1: J'ai jamais vu un mec aussi blanc comme un linge.
2: Il a dit qu'il l'avait fait une fois.
0: Il ressemble à mon dermatologue.
7: Il l'a pas fait qu'une fois. Il est belge, donc quand il raconte, il dit je l'ai fait. Une
6: non, mais là j'en sors, hein, donc je suis un peu déçu. Et bref, j'ai.
1: Mais là, vous sortez de séance d'UV, là.
6: Non, mais non.
0: Ah,
6: mais...
0: c'est pour ça la capote sur la tête.
6: Et j'ai laissé mon slip et j'avais une ceinture sur la peau, du coup, de Calvin Klein. J'ai été tatoué Calvin Klein comme ça de toute la.
1: Pourquoi vous avez gardé? Ah, vous voulez dire que vous avez gardé votre slip pendant la séance du V?
6: Oui, oui, et donc j'ai eu mon tatouage Calvin Klein.
2: Non, bah, c'est impossible.
6: Ah, ben,
2: si, parce que Calvin Klein, c'est pas. Il faudrait que les rayons passent, filtrent, pour. Voilà. Et c'est collé dessus. Écoutez, tu as la marque. De
1: si,
2: ton
1: c'est
2: slip,
1: marqué.
2: Mais il n'y a pas marqué Calvin
1: non,
2: Klein.
1: Il n'y avait pas le prénom, il n'y avait que Klein et ça allait très bien avec sa bistouquette, ça veut dire petit.
0: Mais c'est dommage, là, t'as la raie toute blanche, alors.
6: Note à moi-même, ne plus raconter mes anecdotes personnelles.
4: Mais est-ce que c'est la classe de porter du Calvin Klein? Moi, j'ai jamais porté.
2: Non, non, attends, là, ils n'ont pas du 52. Hein,
1: pas la quel genre de sous-vêtements vous portez, monsieur Rioux?
7: À mon avis, du bon slip kangourou, les enfants. Hein.
2: Non, il est dans le short, lui. Non,
1: alors, il a des slips kangourous, mais qui sentent jamais.
4: Et la nuit, tout nuit, toujours. Toujours, tout.
5: La petite affaire est dans le
7: short. Voilà, tu dis ça pour nous exciter.
2: Ouais, il croit qu'il nous fait rêver.
4: Caroline, est-ce que tu portes des nuisettes? Est-ce que tu portes des nuisettes, Caroline?
2: Moi, honnêtement,
1: mais... Non, mais si on le fait d'abord avec moi, il va porter un nuisible. Et Nathalie, elle dort comment, Nathalie?
4: J'ai pas vu encore.
1: Et toi, ça couche quand?
0: C'est marrant, il a le même rire que Nordal Lelandais. Ça sent bon pour Nathalie. Ça sent bon pour Nathalie.
4: Laurent, dépêchez-vous.
1: Une citation pour Madame Lamy, qui habite Lunel dans l'Hérault, qui a dit « J'adore parler de rien, c'est le seul domaine où j'ai quelques vagues connaissances. »
4: Français?
2: Guitry?
1: Non,
7: non, c'est un Américain qui a dit ça.
1: Pas un Américain.
4: Un Anglais.
7: Un Anglais.
1: Très célèbre.
2: Churchill.
1: C'est Winston Churchill. Bonne réponse de Caroline Diamant. Une citation pour Claire Garnier, qui habite Arbois, dans le Jura, qui a dit « Un confrère est un personnage sans aucun talent, qui exerce inexplicablement le même métier que vous. »
0: Ah, Philippe Bouvard.
1: Non, c'est drôle. C'est très drôle.
6: Ouais,
1: drôle. C'est littéraire, un peu, autant
6: c'est
1: vous dire.
6: C'est français?
1: Alors, c'est français, mais c'est quelqu'un qui s'est énormément intéressé à l'Angleterre.
0: Stéphane Bern.
4: Rousseau.
0: Daninos.
4: Rousseau.
1: Et ça, c'est Pierre un bon Daninos. Indice, qui a toujours une vraie grosse tête. Effectivement, c'est l'auteur des carnets du Major Thompson, Pierre Daninos. Bonne réponse de Gérard Jugnot.
2: Que tous ceux qui aiment Danino se lèvent.
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1: Dans un instant, on va avoir Pascal Comte au téléphone. Il a 63 ans. Son épouse n'est pas à côté de lui, mais en revanche, ils sont tous les deux sur la photo du Parisien aujourd'hui, page 19 du Parisien. Pour quelle raison, monsieur et madame Comte, sont-ils en photo aujourd'hui?
10: C'est le marathon.
1: Pardon.
10: Oui, s'ils ont couru le marathon un nombre de fois incalculable, lui et elle, peut-être 18 fois lui, et puis 6 ou 7 fois elle.
1: Et dimanche?
10: Et ben, ils recourent le marathon.
1: Ouais. Et dimanche, ils refont le marathon de Paris. Bravo, Roselyne.
10: Bon, je suis pas très sûr du nombre de...
11: Ça fait sentir aussi. 600, fois. Je crois, 600 marathons.
1: Alors, 18e marathon avec sa femme Chantal. Bonjour, monsieur Comte.
12: Bonjour. Bonjour à vous.
13: Il est essoufflé, déjà.
1: Vous venez de courir jusqu'au téléphone. En fait, vous courez toute la journée, monsieur Comte.
12: Oh non, quand même pas. Non.
1: Je suis pas sûr que vous soyez super content du titre du Parisien, parce que, le Parisien vous rend honneur sous la plume de Frédéric von de Poncel, qui doit être un collègue...
11: Vous le prononcez bien, en tout cas.
1: Van de Poncel, je connais pas ce journaliste des pages sport du Parisien. Il vous rend un bel hommage à travers l'article, mais le titre... D'ailleurs, il faut savoir que parfois, ce sont pas les journalistes qui signent l'article, qui font les titres. Le titre est un peu moins élégant pour vous. Les Barjots du marathon, on vous appelle.
12: Mais je suis d'accord avec lui, il faut être Barjot quand même.
1: Pour courir avec sa femme ou pour faire le marathon?
10: Les deux, oui.
1: Et Chantal, alors qu'est-ce qu'elle fait là? Vous l'avez envoyée aller courir ailleurs?
12: Ah oui, je l'ai envoyée au boulot.
1: Parce qu'elle est plus jeune que vous, elle encore, elle n'est pas à la retraite.
12: Ah, c'était une gamine, ouais.
1: Vous avez 63 ans et vous avez pris une petite jeune de 59 ans.
12: Voilà.
1: Et tous les deux, vous en êtes à vos 18e marathon de Paris. C'est incroyable ça quand même. Quel souvenir vous avez? Quel a été le plus beau pour vous?
12: Plus beau sur Paris ou...
1: Ah bah sur Paris, ouais, on va dire sur Paris, comme on dit, sur Paris. Ah,
12: c'est souvent le même parcours, et le parcours, il est magnifique, des beaux monuments. Mais ce qui m'a surpris surtout, c'est, ça devait être mon 4e marathon, et quand j'ai fini, je faisais la queue à l'attente des soins, et puis il y a un mec qui se faisait soigner, un coureur, et puis le masseur qui lui dit, t'as fait combien de marathons? Le mec, il lui répond 48. Je me dis, ils sont barjots, ces mecs-là. Ils sont... C'est pour ça, le titre, il me convient bien, le titre de l'article.
1: Et vous, alors, vous courez toujours avec votre femme ou parfois, vous, il y a quelqu'un qui fait le marathon à un endroit et l'autre à l'autre, ou vous inscrivez au même marathon tous les deux à chaque fois?
12: En principe, c'est au même marathon, en principe. Mais par contre, maintenant, elle me met une heure et demie dans la vue à chaque fois.
1: Ça alors, elle court plus vite que vous maintenant?
12: Ah oui, il n'y a pas photo.
1: Ah oui, en revanche, ça fait combien de temps que vous l'avez rencontré, votre épouse?
12: Ça doit faire 45 ans, 40, 45 ans.
1: Ah oui, à cette époque-là, quand même, elle courait moins vite puisque vous l'avez rattrapée.
12: Voilà. Mais elle jouait au foot à l'époque.
1: Ah oui, tandis que vous, ça a toujours été l'athlétisme, Pascal?
12: Ah non, je faisais du football aussi avant.
1: Ah bah très bien, vous êtes rencontrés au foot tous les deux peut-être.
12: Voilà, au football, voilà.
1: Au bout de combien de temps vous la voyez plus?
12: Oh là, dès le départ.
14: Ça se trouve qu'elle le court même pas, elle rentre chez vous. Elle en peut plus, elle dit, je rentre. Bon.
1: De toute façon, il y a un classement pour les femmes d'un côté et pour les hommes de l'autre.
12: Alors, voilà.
1: Est-ce que chacun...
12: Mais par contre, c'est pas plus mal que je sois pas à côté parce que j'ai pas pris mes Doliprane quand je suis avec elle. Parce que qu'est-ce qu'elle parle?
15: Donc elle se marie avec Rayou.
1: Ça a été mon rêve un jour. Hein. Je l'ai jamais fait, je sais pas si j'y arriverai un jour maintenant.
12: Mais si.
1: Ah ouais, quand même, mais c'est vrai, c'est mon rêve de faire un marathon.
14: C'est vrai?
1: Marathon New York. Vous l'avez fait, Rio.
11: Le marathon de New York et le marathon de Rome. Et c'est des souvenirs absolument extraordinaires. Et surtout New York. Parce que moi, je suis parti le matin et je suis revenu le soir. Donc j'ai mis tellement de temps. C'est vrai. Je suis parti, il faisait nuit. Je suis rentré, il faisait nuit. Et monsieur, je vous conseille vraiment. Vous avez fait New York aussi, monsieur?
12: Ouais, seulement deux fois.
11: Ah, c'est magnifique. Et vous avez. Ouais. Mais est-ce que vous avez jamais abandonné en temps de marathon? Vous n'avez jamais eu un...
12: Suite à un gros accident de la route, j'ai repris trop tôt et puis j'étais souvent par terre et puis j'abandonnais.
1: C'est une belle histoire quand même, les barjots du... Enfin, parce que vous venez de nous dire.
11: Mais à quel kilomètre on peut venir vous applaudir dimanche? Où on peut venir vous applaudir dimanche? Il va passer par tous les kilomètres.
12: Voilà la réponse.
1: Mais alors, non, ce qui m'intéresse, puisque maintenant vous le faites à l'âge de 63 ans, ce qui m'intéresse, c'est quand vous avez fait votre meilleur score, votre meilleur classement, c'était quand?
12: en 1993. Et c'était il y a quelques jours.
1: Oui, mais c'était le premier, le deuxième, c'était...
12: Oh non, ça devait être le quatrième ou cinquième.
1: Ah oui,
12: oh.
1: Donc quand même, on peut s'améliorer au bout de quatre ou cinq marathons. Et puis après, c'est comme tout, on décline.
12: Ah bah complètement, oui. Mais après, chacun a sa façon de courir. Après, il y en a qui partent pour des chronos. Moi, maintenant, je pars pour en finir un de plus. Et puis voilà.
1: Pour le plaisir et perdre...

0: J'ai vu votre épouse qui est loin devant.
1: Complètement.
2: Est-ce que Laurent, vous voulez réaliser votre rêve avec moi? On fait
3: ah non, non, non, non.
2: Vous allez aller vite, non, franchement.
0: Ah, ça, je vous dis, ça c'est vrai que je risque de courir plus vite.
4: C'est motivant, quoi.
0: Ah, vous devriez faire ça, un peu de sport.
5: Ah, c'est gentil, je sais pas comment le prendre.
0: François, vous avez été sportif, François?
6: Ça peut être intéressant, cette réponse.
7: J'ai fait beaucoup de sport.
0: Mais voilà, c'est ma
7: énormément,
0: question.
7: Énormément, oui.
0: Quel sport vous avez fait?
8: Il nous a raconté que vous avez fait du surf.
7: À peu près tout. Oui, ça c'était du surf quand j'étais gamin. Après, j'ai fait du rugby, j'ai fait du ski, j'ai fait du tennis, j'ai fait du... j'ai fait de l'athlétisme, mais c'était du 800 mètres, voilà.
0: Ah, quand même.
7: Ouais. Bah oui.
2: Non, et de la boxe, sans jamais de boxe.
5: La piscine aussi, la
7: oui, de la boxe, mais ça tu vas comprendre quand même. J'ai fait de la piscine, j'ai fait de l'escrime aussi.
5: Champion de piscine de rosé, il était.
7: Non, j'aime pas ça. J'aime pas le rosé.
0: Bon, c'est Pascal, bon, on va quand même vous dire au revoir. Parce que
6: vous n'avez pas demandé à Roselyne et à moi si on faisait le marathon en couple.
8: C'est ça. Et on s'entraîne.
5: Et vous, faites du sport, Laurent?
0: Ah, bah oui, je fais du sport, bien sûr. Que je fais du
2: il
0: sport.
2: A un vélo d'appartement.
0: Non, j'ai pas de vélo, j'ai un tapis d'appartement et je fais du sport, je fais des mouvements.
5: Et c'est quoi votre sport de prédilection où vous êtes un petit peu imbattable?
0: Ah, mon sport où je suis imbattable, l'animation des grosses
5: têtes. Oh là là.
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1: Pour Angélique Lelièvre, qui habite Soyons, quel est le colchonero le plus connu en France?
5: Alors d'abord, il faut savoir ce que c'est qu'un colchonero.
1: Mbappé? Non,
6: c'est Griezmann.
5: Raphaël Varane.
1: Antoine Griezmann, bonne réponse.
7: Colchonero, c'est Atlético Madrid.
8: C'est quoi un colchonero?
6: C'est un matelassier. Or, l'équipe de l'Atlético de Madrid a des maillots qui sont comme les couleurs des matelas. Donc, c'est les matelassiers. Ah ouais. Enfin, faut se cultiver un peu tout de même, hein. Faut pas tout le temps dormir.
7: Quand il sort les bretelles comme ça, il est imbattable.
6: Alors, je te remercie, tu l'as remarqué.
7: Ah oui, t'as vu.
8: Tu savais ce que c'était qu'un colchonero?
7: Moi, je savais que c'était un joueur de l'Atlético Madrid.
1: Ah bah, c'est pour ça que vous avez dit Mbappé.
7: Mais non, parce que je savais qu'il y avait Madrid dans la réponse.
1: Ah, voilà, ah,
7: ouais. Madrid, j'hésitais entre les deux. Mais par contre, je savais pas que le truc du matelas, là, non.
8: Colchonero.
7: Le matelas, j'en sais rien du tout. Moi, j'appelle ça un matelas.
1: Hein. Ah bah, c'est parce à cause de leur maillot qui ressemble effectivement aux rayures des matelas.
6: Voilà. C'est blanc et rouge.
1: Exactement.
8: Voilà. Ah bon, c'est comme ça, les matelas?
5: Mon matelas, il est
6: en Espagne, c'est comme ça.
8: Ah bon?
1: Il est comment votre matelas à vous, Isabelle? Est-ce que vous pensez bien à changer de côté tous les 6 mois?
8: Pourquoi faire?
7: Bah sinon, il est tout rouge.
8: Et c'est hiver!
7: Sinon, il est vraiment
6: mais
7: tout rouge.
6: Alors,
7: il est pas blanc
6: je suis désolé, Laurent, mais sur le plan du matelas, alors vraiment, il connaît que dalle. Hein. Vraiment, alors. Mais pour que les formes ne soient pas déformées trop rapidement.
5: Bon, enfin, on n'a pas le même poids. Moi, je déforme pas mon.
6: C'est exact!
5: Je ne déforme pas mon matelas. Hein.
6: Ah non?
1: Mais c'est pas seulement pour le poids.
7: Il y a un côté hiver, un côté été pour la chaleur aussi.
1: Il y a un côté hiver, un côté été.
5: Un côté hiver, un côté été.
7: Non, mais ça
1: dépend. Et puis même pour l'hygiène, ça aère le dessous, vous voyez.
7: Bien sûr.
1: Il faut toujours, tous les 6 mois, renverser son matelas de l'autre
7: attention,
1: côté.
7: Attention, on ne tourne pas le sommier non plus. Hein. Sinon, c'est un peu plus compliqué pour s'allonger.
1: Vous n'avez jamais retourné votre matelas, mais depuis combien d'années?
5: Je sais pas, je ne savais même pas que ça se retournait.
7: Personne ne le fait.
8: J'ai jamais retourné
6: comment
8: matelas.
6: Comment ça, personne ne le fait?
1: Monsieur Fabrice et moi, à la maison,
6: bien entendu,
1: on retourne notre matelas.
6: Mais évidemment qu'on retourne notre matelas. Bah, enfin.
9: Ouais, c'est ça. Ouais.
6: J'ai pas non plus le même poids que ma femme. Par conséquent, la malheureuse, il faut bien de temps en temps changer de matelas pour qu'elle ne soit pas dans une.
7: Mais quand
6: une
7: tu l'as retourné deux fois.
6: Sauvage.
7: Quand tu l'as retourné deux fois, tu changes de matelas après?
6: Tu parles de quoi? Du matelas ou de ma femme?
1: Une question géographique pour Mme Champagne qui habite Toulon.
7: Ah, ouais.
1: C'est d'ailleurs une île qui a deux capitales.
7: Aïe, aïe, aïe.
1: Quelles sont les deux capitales de l'île aux chiens?
8: Chypre.
7: Héraclion.
1: Non. Quelles sont les deux capitales de l'île aux chiens?
6: C'est où l'île aux chiens?
1: Ah ben c'est toute la question.
10: C'est en Asie.
8: C'est ouf.
1: En Asie, non.
7: C'est l'île de Pâques.
1: L'île de Pâques, non.
6: Du côté de la Guyane?
1: Non plus.
7: L'île aux chiens, c'est pas la Chine?
1: Ce n'est pas la Chine, non.
6: Pas les Caraïbes?
1: Les Caraïbes, non.
8: Golden Retriever.
1: Qu'est-ce que vous dites?
8: Les deux capitales.
1: Ah non.
10: Est-ce que c'est en Europe?
6: C'est en Océanie.
1: En Europe, oui. En Océanie, non.
7: C'est Malte.
1: Malte, non.
10: C'est en Europe du Nord?
1: En Europe du Nord, non.
5: Mais vous cherchez vraiment?
10: C'est pas l'Angleterre, l'Écosse, l'Irlande, par là?
1: Non, c'est l'Irlande.
6: Ça n'est pas Chypre.
8: On la connaît sous un autre nom.
7: Est-ce que c'est pas Athènes?
8: C'est une traduction, l'île aux chiens?
1: C'est une traduction, l'île aux chiens. Bravo. Bravo, Joyce.
7: Le Chili.
5: Bravo.
7: Dans le sud?
1: Dans le sud, oui. On va dire dans le sud de l'Europe, oui.
6: T'as pas les îles Borromée?
1: Non.
7: Pourquoi on va dire?
10: Les Canaries?
8: Les Canaries, ouais.
10: C'est dans les Canaries?
8: Tenerife
7: et Palma de Mallorca.
6: Santa Cruz.
1: Ça en fait une.
10: Et Tenerife.
6: Et Palma de Mallorca.
7: Et Las Palmas.
1: Et Las Palmas. Bonne réponse collective.
8: Non.
7: C'est moi qui ai dit Las Palmas.
8: Non, pas collective. J'ai rien dit.
7: Moi, j'ai dit Las Palmas.
1: Santa Cruz de Tenerife et Las Palmas des Grandes Canaries. Car, contrairement à ce qu'on croit, les îles Canaries, c'est pas du tout les îles des petits oiseaux Canaries. Les îles Canaries, ça veut dire les chiens, en fait, tout simplement.
8: D'accord.
1: Les gens qui vont là-bas, ils pensent...

0: retrouver Titi et Grosminet, voyez, Isabelle.
1: Bien sûr, prenez-moi pour une idiote. Je crois que c'était,
0: vous êtes déjà
1: non, moi je croyais que c'était au pouce quand on avait un canari.
0: Ah oui, l'île au Panari.
1: C'est ça.
2: Au couce alors.
0: Ah bah c'est fin ce qu'elle vient de dire.
1: C'est bien. C'est vrai. C'est vrai, mais bon. Vous allez vous marrer dans le train.
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0: Ah, le livre du jour, il est intéressant, ça va beaucoup vous plaire les uns et les autres, puisque c'est la fabuleuse, j'ose même pas donner le titre.
5: Ah bah allez-y.
0: La fabuleuse histoire de la levrette.
6: On parle de l'animal, là, ou de...
7: Ah, je suis content.
8: C'est pas possible. C'est un livre entier que sur ça.
6: Mais oui, il est assez épais, d'ailleurs.
0: Ariel, oui, je vous le conseille.
7: Il y a des photos ou pas?
0: Non, il y a des dessins, évidemment. C'est aux éditions La Musardine. Qui
6: ah
0: d'ailleurs,
6: oui, donc c'est vraiment du sexe.
0: Ah oui, oui, c'est un éditeur spécialisé dans les livres érotiques, la Musardine. Et c'est un journaliste belge que nous aurons au téléphone.
9: Oh, alors ça, c'est une bonne nouvelle. Hein. Ah, okay. Savoir davantage de choses sur la levrette, vraiment, c'est le jour.
10: La levrette, c'est comme l'amour, c'est regarder dans la même direction.
9: Ah oui, ça, je suis d'accord.
0: Monsieur Didier Bellen nous écoute.
9: Mais monsieur Didier, il n'y a pas de problème.
0: Et il n'a pas l'accent, cet accent belge que vous faites.
9: Mais au Québec, moi, il faut toujours tenter la levrette. Une fois, et puis après on l'a fait deux fois.
7: C'est très très dur à faire, je trouve.
9: Mais ça veut dire que tu peux quand même continuer à préparer les frites pendant que.
11: Mais vous savez à quoi on reconnaît
9: ton
11: un Belge?
9: Mari s'occupe de toi.
11: Vous savez à quoi on reconnaît un Belge dans une partouze?
0: Non.
11: C'est le seul qui baise sa femme.
9: Oh, c'est pas gentil de dire ça, hein.
11: Non, mais c'est drôle, c'est totalement dans le sujet.
10: Quand tu fais la levrette, tu peux poser le livre et continuer à le lire.
9: Alors, quelle est votre question, hein?
0: Ma question concerne l'équivalent du dieu Mutunus Tutunus. Cette divinité romaine a évidemment son équivalent dans la mythologie grecque. Ah. Alors, c'est Mutunus Tutunus.
8: Alors, je sais qui c'est le dieu Pan.
0: Pan, non, mais... Non.
8: Alors, c'est le dieu...
0: Phallus. Non, mais
8: alors, c'est
0: près.
8: Dionysos.
7: Trouducus.
6: On est près de Phallus.
7: Le dieu Pampan.
0: Non, le dieu de la fertilité, le protecteur des troupeaux, et c'est vrai
6: Dionysos,
0: que
6: Dionysos.
0: Son non, équivalent dans la mythologie romaine, c'est Mutunus Tutunus, et lui, vous le connaissez, parce que c'est un problème qu'on peut connaître parfois.
10: Et Morius.
9: Ah, oui, je sais.
0: Priap. C'est le dieu Priap. Bonne réponse collective.
9: Oh, dis donc, hein. C'est quand on bande une fois et que ça ne s'arrête jamais.
0: Exactement. Souffrir de priapisme, croyez-moi, ça n'est pas drôle. Ça fait mal, même,
11: c'est
0: il paraît.
11: C'est comme si on avait... Monsieur Ruquier, ça va mieux?
8: Non, mais il y a peut-être quelqu'un dans le public, non?
6: Qui bande, là?
10: C'est comme le Viagra sans le Viagra.
9: Mais dites-moi, Laurent, c'est comme si dans le slip, vous aviez un os, non pas un os.
0: Un os? Comment? Priap a donc son équivalent dans la mythologie romaine qui s'appelle Mutunus Tutunus.
6: C'est un peu ridicule.
0: Bonjour Didier Dylaine.
12: Bonjour Laurent Ruquier. Bonjour à toutes les grosses têtes.
10: Je suis désolé. Je ne parlais pas comme ça.
0: Je suis désolé pour toutes les blagues.
6: Arrêtez de faire croire que vous êtes belge, monsieur.
10: C'est scandaleux.
12: C'est ridicule.
10: Vous n'êtes pas belge.
12: Monsieur. On est habitué et on aime ça.
6: Bon, alors ça va, vous avez de l'humour.
0: Et en plus, votre livre prouve que vous avez de l'humour, évidemment, parce qu'il s'agit de toute une étude à la fois sérieuse, mais drôle, insolite, captivante autour de la levrette à travers les âges.
6: Et on ne parle que de cette position-là.
0: Absolument.
6: Mais il y a combien de pages?
0: Ah bah écoutez,
10: il y a 69 pages.
6: Putain, 300 pages sur la levrette.
0: 300 pages.
6: Oh bah,
11: alors, ouais. Mais moi j'avais lu le premier là. Son premier, le missionnaire.
0: Non, ça part évidemment quand même, il faut le dire, de la fameuse brouette vue dans la grotte d'Ariège. Pas d'Ariège.
9: J'ai eu peur.
0: Alors, il s'agit en tout cas d'une position, une position qu'on voit déjà il y a environ 12 000 ans, c'est bien ça, monsieur?
12: Oui, tout à fait.
0: Monsieur Mutunus Tutulus.
12: C'est la première levrette la plus ancienne levrette connue, et en plus, elle a la particularité d'avoir été découverte en France. Donc, c'est la plaquette dans l'Aisne, c'est une plaquette de schiste, et qui montre un couple en train de bien faire, de le faire par derrière, enfin, un des deux protagonistes, en tout cas, est derrière l'autre.
6: Mais

0: Ça rappelle la guerre du feu, vous savez, quand la dame va se laver...
1: Tout ça pour un briquet.
0: Non,
1: on voit le verbe.
0: Moi, j'en avais marqué quand j'étais gamin, elle allait se laver les mains à la rivière, et puis tac, tac, il arrivait derrière.
1: Ah oui. C'est vieux comme le monde, la levrette.
2: Mais est-ce que c'est dans les grottes de Lascaux?
3: Non.
1: On est en Ariège, oui. C'est la grotte dans l'Aisne, hein, c'est bien ça, monsieur?
3: Oui,
4: c'est dans l'Aisne, effectivement.
1: Pourquoi vous êtes intéressé, monsieur Dylan, à la fabuleuse histoire de la levrette?
3: C'est en travaillant pour d'autres de mes ouvrages.
5: Parce que j'adore le sexe, en réalité. Je vais vous dire la vérité, c'est que j'adore baiser. Moi, je baise en fait. Alors, je me dis, pourquoi ne pas faire un livre sur la levrette? Parce qu'avec Simone, mon épouse, on n'arrête pas de baiser.
1: Taisez-vous. Laissez parler monsieur Dylan.
4: C'est pas bien, ça.
1: Parce que monsieur Dylan est un journaliste sérieux.
5: On peut être sérieux,
6: aimer la levrette.
5: Aimer le zizi, aimer la...
1: Travaille pour le soir.
6: La levrette, c'est bien. Hein.
5: Mais je le fais le matin aussi.
1: C'est un grand journal belge le soir.
5: Bien sûr,
1: vous travaillez pour le supplément du soir, c'est bien ça,
3: le supplément
1: monsieur.
3: Sexe. Oui, j'ai travaillé pour le supplément lifestyle du soir qui s'appelait Victoire. Aujourd'hui, je travaille pour d'autres magazines. Je suis pigiste, comme on dit.
1: Pour Femmes d'aujourd'hui, pour
5: Levrette Hebdo. Oui.
1: Pour Brouette plus Cuisine.
6: Je viens d'intégrer le mensuel du Cuny aussi.
4: Non mais enfin.
6: Et l'officiel du missionnaire. Et vous me retrouvez dans un numéro spécial de Cuir Magazine.
5: Finalement, je me faisais un peu chier au soir, hein, parce qu'on me disait tout le temps de parler de choses sérieuses. Et bon, je ne m'intéresse qu'à la bite.
1: Monsieur Beaugrand, vous êtes journaliste à LCI.
5: Je
1: vous demande de respecter.
5: Ils vont me virer.
1: De respecter votre confrère.
5: Mais non, justement.
1: Qui vous en apprendrait, même à vous, qui vous en apprendrait beaucoup.
5: Surtout à moi.
1: Sur la levrette.
5: Surtout que lui, il s'y connaît dans les deux sens.
1: Parce que ce qui est intéressant, évidemment, c'est de connaître à travers les décennies, les âges et les siècles, quand la brouette fut à la mode et quand, au contraire, elle fut, on va dire, réprouvée. Au Moyen-Âge, les chats, alors là, vous l'écrivez très bien, voici venir le Moyen-Âge, les choses se gâtent pour la baise à reculons.
5: Vous voyez comment il écrit, hein? C'est pas moi, hein?
1: L'avènement de la morale chrétienne et du christianisme comme religion d'État signe non seulement le glas du pousse-fesse paillard, c'est bien écrit, mais aussi de tout l'hédonisme de la mode gréco-romaine. Parce qu'évidemment, dans l'Antiquité, ça, on n'était pas gêné par la levrette.
5: En veux-tu, en voilà.
3: Oui, exactement. Mais d'ailleurs, la levrette, c'est une des positions préférées des Grecs de l'Antiquité. Et les Romains n'étaient pas en reste, d'ailleurs. Ils aimaient beaucoup ça. Elle est représentée dans...
1: Et c'est revenu quand, alors, puisque ça a été interdit au Moyen-Âge? Quand est-ce que...
4: On a le droit.
1: Quand est-ce que la levrette a signé son retour?
3: Ben disons que ça a été un retour progressif, hein.
1: Va-et-vient, en quelque sorte.
6: On a recommencé par le côté, d'abord.
5: Le truc, c'est que si tu avances quand je recule, comment veux-tu?
4: Non, monsieur, on
1: et
4: est désolé. On est désolé, mais il a l'air formidable.
1: Je ne sais pas quelle est la personne qui a mis ça sur mon bureau un matin.
5: Oh, ben, à mon avis, c'est quelqu'un qui avait envie de baiser, hein.
1: Mais c'est vrai qu'un matin, j'arrive, je dois reconnaître.
4: On vous a mis la levrette sur le bureau.
1: Et je vois sur mon bureau la fabuleuse histoire de la levrette. Je me dis, ça devrait bien pouvoir nous faire un quart d'heure.
6: On se peut faire une émission.
1: Et je ne m'étais pas trompé.
5: Moi, je dis un quart d'heure, c'est un bon score.
1: C'est très rare quand on prend un livre des éditions de la Musardine. Et monsieur Dylan, c'est grâce à vous. Donc, je vous applaudis.
4: Oui, merci, bravo, monsieur.
3: Merci à vous.
4: Alors, on vous applaudit à qu'une seule main.
3: Merci beaucoup.
4: On a beaucoup ri.
1: La fabuleuse histoire de la levrette. Je la glisse dans la valise RTL.
5: Glissez-la.
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1: C'est notre petit dernier, hein.
9: Oh là là.
1: Michel, on en est fiers.
9: Hein. On en est fiers parce que il est drôle, il est mignon, il est sympathique.
1: Vous l'avez allaité, il faut le dire.
10: Détends-toi, il y a toujours
9: j'aurais
10: ma mère
9: pu,
10: dans
9: le public. J'aurais pu, mais bon, je suis pas sûr que Madame Dodwick ait été d'accord.
4: Voilà. C'est Véro, elle est prête à tout. Elle est open, Véro.
1: Oh, puis Gérard Imat pendant ce temps-là.
9: Gérard, oh, bah, oui.
1: Oh, oh, oh, hey, hey, hey.
10: Mais
11: bah, il faut bien se marrer le dimanche, je vais faire quoi, un Cluedo
1: Ils sont fiers de vous, vos parents.
10: Mais je crois qu'ils sont fiers de moi, en tout cas, ils ont
1: mais
10: pas
1: le... Mais est-ce qu'ils écoutaient les grosses têtes avant que vous soyez aux grosses têtes?
10: Alors, figurez-vous qu'ils ils sont allés voir les grosses têtes quand c'était encore Philippe Bouvard qui faisait l'animation.
1: Et vous n'êtes pas revenu depuis, bah bravo. Il a fallu que j'engage le fiston pour qu'il revienne.
10: C'est ça.
1: Vous me virez les deux personnes au milieu du premier rang.
10: Ah, mais je vais écouter les grosses têtes à tout le monde maintenant. Il y a plein de gens parmi mes jeunes spectateurs qui découvrent les grosses têtes et qui du coup découvrent aussi des gens ici qui eux ne connaissaient pas, quoi.
1: Ben évidemment.
12: C'est alors moi, par exemple, je ne connaissais pas ce jeune homme.
1: Ah, c'est vrai ?
12: Mais non, je veux bien qu'on m'explique.
10: Mais vous savez que vous êtes une référence pour nous, Karine.
12: Nous qui ?
10: Nous les jeunes.
12: Oh putain.
1: Putain,
10: le compliment.
9: C'est terrible quand on devient une référence.
12: Ouais. Tu fais quoi, Romain ? Tu fais youtubeur ?
10: Alors, avant tout, je suis humoriste. J'ai un spectacle qui tourne un peu partout, le 18 octobre au Théâtre de la Madeleine. Je suis comédien. Alors, en ce moment, je joue dans une série, mais je suis.
1: Mais non.
10: Oui, je fais du doublage. Je fais YouTube, Instagram, TikTok. Je dors pas à la
11: nuit. T'arrives à aller au lycée en même temps ?
10: Et en même temps, tout ça.
12: Mais c'est quoi tes thématiques ?
10: Et tu danses avec les stars. Et je danse avec les stars. Tu danses
12: très bien. Non, t'as fait Danse avec les stars.
10: Ouais.
12: Tu vas te brûler, hein, comme ça.
10: Mais ça va, honnêtement, je m'amuse.
12: Bah, pour l'instant, ça va, mais.
11: Mais comme moi, comme enfoncement, puis à 60 ans, boum.
10: Mais c'est marrant, tout le monde me dit ça, tout le monde me dit.
12: Bah oui, parce que.
9: Ah non, il faut pas se calmer à 26 ans, dis-moi.
12: Bah, ça fait beaucoup, je trouve, là. T'as vu, la liste est longue, quand même.
10: Je dois reconnaître qu'avec tout ce que je fais, des fois, je suis un petit peu stressé. Alors, il y a pas longtemps, on m'a dit que je devrais aller voir un. Comment ça s'appelle?
13: Un proctologue.
11: Un dealer.
12: Un sophrologue.
10: Non, on me dit que je devrais aller voir un apiculteur.
12: Non, un acupuncteur.
11: Ah, garde-la celle-là, garde-la.
13: Mais l'apiculteur peut se transformer en un acupuncteur.
10: Et je suis allé voir un acupuncteur et je crois que c'est le truc le plus stressant que j'ai fait de ma vie.
12: Ah bah ouais.
10: Parce que j'arrive et c'était docteur Nguyen et donc il me dit alors qu'est-ce que vous faites ici? Il m'a parlé très doucement et je dis bah en fait c'est-à-dire qu'en ce moment je suis un petit peu stressé parce que je suis sur Danse avec les stars et en même temps j'ai des spectacles à faire, et en même temps je suis en retard sur le dernier. Il me dit ok, pas de problème. Allongez-vous. Je dis vous allez pas trop m'en mettre des aiguilles? Il fait non. Moi j'ouvre les yeux et je vois que je suis un hérisson, quoi, tu couvres de trucs. Et ça marche en fait, c'est-à-dire que vraiment ça détend et je commence à sentir mes muscles qui bougent plus trop.
1: Et après il s'assoit dessus parce qu'il est fatigué. Allez, on oublie les aiguilles, on va aller aux champignons ensemble.
12: Ah
1: bon ? Bah oui, c'est la période des champignons et hommage au film de François Ozon qui sort aujourd'hui dans les salles de cinéma. Vous savez quand même l'actrice principale, oui monsieur.
13: Avec une affiche extrêmement étrange quand on connaît les champignons, ouais. Puisqu'il est question d'automne et il y a une morie.
1: Eh oui.
13: La morie est un champignon du printemps.
10: Eh ben dis donc,
13: et pas d'automne.
1: Mais vous avez raison parce que la morie, c'est à partir du mois de mars effectivement
13: bien
1: qu'on
13: sûr,
1: la trouve
13: on ramasse,
1: au printemps. Mais ça n'était pas ma question.
9: C'est la chanson de Brassens.
12: Et elle est Vincent, l'actrice.
9: C'est Garo Morie, c'est la chanson de.
1: Garo Morie.
10: Alors, c'est quoi la question ?
12: Josiane Balasko.
1: Alors, effectivement, Josiane Balasko est à l'affiche de ce film.
12: Hélène
1: Vincent dans le rôle principal. Et la pauvre Hélène Vincent fait une recette aux champignons. Puis sa fille va tomber malade à cause de cette recette aux champignons. Enfin, plus que tomber malade, elle va même aller à l'hôpital à cause de ça. Mais ma question est justement dans la liste des champignons comestibles. Quel est le champignon le plus ramassé qui représente plus de 50% de la cueillette
12: le
1: des champignons ? Le cèpe. Non.
12: Les girolles,
1: non.
10: La truffe,
1: non.
12: Le champignon de Paris,
1: non plus.
13: Le rose des prés.
1: Rose des prés, non.
9: La trompette de la mort.
1: La tromballon.
12: Bah non.
1: Alors là,
11: la syphilis. C'est aussi un champignon.
10: C'est un champignon.
9: Ah, c'est la manite phalloïde.
12: Non, mais non.
9: Attention, moi je vous donne que des bonnes idées.
1: Non, mais attention, il y a des amanites comestibles.
13: La manite des Césars.
1: La manite rougissante et comestible.
9: Le psylo.
1: Non.
13: La coulemelle. La chanterelle.
12: Ah, c'est pas un
13: La coulemelle.
1: Pas la coulemelle.
12: La chanterelle.
1: La chanterelle.
12: Ouais.
1: La réponse de Philippe Claudel.
12: Elle est un peu jaune, non? Non, elle est un peu rosée.
1: C'est les chanterelles qu'on trouve le plus en forêt.
12: Ouais.
13: Oui, mais les chanterelles,
12: ça
13: c'est une famille
12: goût,
13: assez
12: hein.
13: large. Hein,
12: ouais. Donc, très belle lingerie.
1: C'est pour ça qu'il y a de plus. Ah, vous habillez en chanterelle?
12: Mais c'est pas chanterelle. Mais,
9: je me balade en lingerie, moi, j'adore.
1: Il y a les champignons qui dépassent.
9: Voilà. Puis non, pas vraiment.
11: C'est pas l'affaire, celle-là.
9: Moi, pour moi, le champignon, c'est vraiment ce truc où tu pars avec ton mec en balade pour aller aux champignons, mais tu le penches, et puis c'est là que les choses arrivent. Moi, c'est ça. Non, je vous jure,
11: c'est
9: vrai.
11: C'est juste un prétexte, en fait.
9: Ouais, exactement, le prétexte
11: aussi,
9: pour aller faire l'amour en forêt.
10: Tu l'as déjà fait. Est-ce que ton mari, c'est un cochon truffier, du coup?
9: Non, j'ai un chien truffier.
10: C'est vrai?
9: Ouais, une chienne.
11: Chacun fait ce qu'il veut de ces soirées. Hein.
1: Ça m'est arrivé, je suis reparti en pleurote.
9: Allez, c'est parti.
1: Non, on va va pas faire tous les champignons. Mais la chanterelle, c'est une grande famille de champignons. Voilà pourquoi ça représente 50% de la cueillette des champignons. C'est en ce moment. Et c'est effectivement aussi dans le film de François Ozon. Avec les Girolles, les Coulmelles et toutes les autres.

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0: Mais qu'est-ce que vous nous chantez là ?
2: Ah, c'est à Nice que nous attend Guillaume Gomez. Bonjour Guillaume.
3: Bonjour, bonjour tout le monde.
4: Bonjour Guillaume.
5: Salut Guillaume.
2: GG, puisque vous avez les initiales du bonheur, Guillaume.
3: Eh bien, on va voir ça après, à la fin de la chanson.
2: 36 ans, qu'est-ce que vous faites dans la vie ?
3: Alors écoutez, ben là pour l'instant, malheureusement, je suis au chômage partiel puisque je suis responsable d'exploitation dans un cinéma.
2: Aïe.
5: Quel cinéma à Nice ?
3: Alors, un cinéma tout nouveau qui a ouvert il y a 2 ans, qui s'appelle Pathé Gare du Sud.
6: D'accord.
7: C'était une autre question, Ariel ?
5: Une question, mais oui, parce que j'adore aller au cinéma à Nice.
6: Ah oui,
3: eh ben,
6: mais que
3: attends,
6: à Nice.
7: La mytho, elle.
6: J'adore aller au cinéma à Nice.
2: Tu as des intérêts à bien vérifier les séances avant.
6: J'adore aller au cinéma.
8: Quand son jet privé décolle, c'est là-bas qu'elle va au cinéma. Laissez-la tranquille.
6: J'adore aller au cabaret à Angoulême.
2: Guillaume Gomez, on va oublier le cinéma. Oubliez le cinéma pour la chanson, puisque vous avez choisi un titre dont mes camarades vont devoir identifier l'interprète. C'est évidemment tout le principe de notre jeu. Et si jamais mes camarades n'avaient pas en mémoire le nom de celui qui chante la chanson que vous avez choisie, eh bien vous partirez pour 2 nuits en... Bah tiens, vous aussi, vous allez pouvoir profiter d'un bel hôtel, l'hôtel Original Human Hotel and Resort. Il y en a 500 un peu partout dans le monde, hein, puisqu'il y a 12 pays qui sont choisis par ces hôtels, 500 établissements, 6 catégories. Du luxe à l'économique. Bon, on pourrait choisir le luxe.
6: Bah, oui, ça serait vraiment con.
2: Allez voir sur le site internet The Originals Hotel. Ah, il a raison, Stevie. Vaut mieux
7: ça
2: parfois,
7: dépend du lieu. Hein.
2: Vaut mieux parfois être dans un petit hôtel, dans un endroit magnifique,
5: bien sûr,
2: que dans un très bel hôtel à la Garenne-Colombes.
7: Voilà. Mais pourquoi vous ne pas parce qu'il n'y a pas de très beaux hôtels dans des lieux de nature. Parce que qui dit grand hôtel dit toute l'infrastructure. Parfois, vaut mieux des petites structures dans des lodges, par exemple, pour aller voir des paysages magnifiques, que des grandes structures où, bah,
2: voilà,
7: forcément,
2: écoutez,
7: urbanisé. Ben oui, mais c'est ça la vie, mon gars.
9: Tu vois, c'est l'office du tourisme.
2: Il vaut mieux un camping à Monaco que le Ritz à la Garenne-Colombes.
10: Voilà. Mais Jérémy, on peut être heureux en amour à Niort et être malheureux en amour à Venise. Hein. Mais c'est pas le lieu qui compte, c'est le.
9: Mais t'es puceau, toi, de quoi tu parles.
10: Non, je ne suis plus.
2: Comment ça ?
7: C'est le parrain des trois, des triplés. C'est le père des triplés.
2: Enfin, on va entendre parler d'autre chose que du coronavirus. Toutes les chaînes info peuvent l'annoncer. Guillaume, pardon pour cette interruption momentanée de notre jeu. Mais mesdames et messieurs, nous venons d'apprendre un tweet furtif.
10: J'ai fait l'amour par téléphone avec... C'est la même sensation, hein, je t'assure.
7: Non.
10: Je me suis fait pénétrer l'âme. Non, mais ça a été un moment incroyable.
5: Non.
10: Mais oui. Mais vous, ça vous fait pas? Moi, je vais vous dire la vérité. Moi, j'ai des érections au téléphone.
7: Non, bah, c'est une fake news encore. Merci, Johan.
9: Oh là là.
2: Stevie a quand même demandé si Johan était le père des trois brebis.
7: Oui, tu t'es jamais tapé la chèvre. Hein. Rassure-moi. Parce que...
10: C'est moi la chèvre.
2: Je crois qu'il est temps de chanter, Guillaume. Vous êtes d'accord? Un peu de poésie nous fera du bien.
3: Tout à fait. D'ailleurs, je vais conseiller aux grosses têtes de bien écouter les paroles du début à la fin.
2: Ça marche.
3: Et puis comme ça, je gagne.
2: On vous écoute. C'est parti, Guillaume.
3: Allez, c'est parti.

0: visage. Faut que t'effaces toutes ces traces creusées sur ma figure.
1: C'est un homme ?
2: Un homme, oui.
0: Trempe mon corps.
3: Délicat, en tout cas, son
1: père. Il est mort ?
3: Est-ce mes que tu peux faire du ménage peinture. Sur mon visage ?
1: Vivant ?
2: Vivant.
0: Je
2: vivant.
0: Ne sortirai plus Renaud. Jamais.
2: Renaud, non.
0: Sans plusieurs couches de fourrure.
3: Est-ce qu'il fait encore des tubes, cet homme ?
2: Des tubes un peu moins qu'avant.
3: D'accord.
1: Gali ?
4: Hubert-Félix Tiefen ?
1: Non. Non.
4: Chanteur rock un peu ou varié?
2: Il en a fait beaucoup, un des tubes, attention.
1: D'accord.
4: Chanteur rock?
2: Rock, non.
1: Eddie Mitchell.
3: Vous pensez qu'on peut en chanter, genre,
2: quand 3 ou 4, oui.
3: 3 ou 4. Ah ouais, donc on est sur du gros tube.
1: Antoine?
2: Antoine, non.
4: William Scheller?
2: Non.
0: Faut que t'aies
4: Michel Fugain?
0: Toutes ces traces creusées sur ma figure.
1: Christian Morin?
2: Ah oui, Christian Morin, non.
1: Philippe Risoli?
4: Non. Il a fait partie d'un groupe?
1: Non, non.
2: Non, c'est un chanteur solo.
1: Stéphane Escher? Il joue de la guitare?
3: Il est français?
4: Francis Lalanne?
2: Français.
0: Ma famille Francis Lalanne,
2: non.
1: Paul Naref?
2: Paul Naref, non.
4: Il joue de la guitare ou d'un instrument?
2: Il joue de la guitare.
4: Francis Cabrel?
2: Francis Cabrel,

0: C'est gagné, Florian Gazan.
1: J'y étais presque.
2: Mon pauvre GG.
0: Ah, c'est la guitare.
1: Eh oui, j'y étais presque.
3: Ah, mais oui, Guillaume.
0: Écoutez le vrai, Cabrel.

0: s'appelle Photo de voyage, l'album et la chanson Docteur. C'est vrai que c'est pas la plus connue de Francis Cabrel. C'était un bon choix et ce sera hélas une montre RTL, Guillaume.
1: À suivre.
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0: C'est un défi que je vais lancer aux grosses têtes.
3: Oula.
0: Puisque ce n'est pas une, mais 18 questions que je vais vous poser sur ces périphrases qui désignent des lieux. J'ai trouvé ça, d'ailleurs, je vais citer mes sources. J'ai trouvé ça sur Instagram, quelqu'un qui a un post Instagram qui s'appelle C'était facile et qui propose 18 périphrases qui désignent des lieux. On va voir si en 3 minutes, vous arrivez à retrouver les 18. La ville aux 1000 minarets.
4: C'est en
5: Marrakech,
6: Argenteuil,
5: Oujda,
4: Saint-Denis. Saint-Denis.
3: Au 1000 minarets, c'est ça?
7: C'est dans quelle ville?
3: C'est en Inde.
0: Ah bah si je vous dis le
8: en
0: pays.
8: Tunisie.
3: Taj Mahal.
8: En Tunisie.
0: C'est africain en tout cas.
8: En Égypte.
0: En Égypte, la ville.
3: Alexandrie. Le Caire.
0: La ville aux 1000 minarets, c'est le Caire. La porte du bonheur.
3: Porte d'Italie?
0: Non.
4: La porte maillot?
0: Non.
3: Istanbul.
0: Istanbul, la porte du bonheur. Le Paris de l'Orient.
3: Alger?
0: Non.
3: Oran?
0: Non.
6: C'est une boutique.
0: Une ville où je vous ai emmené, monsieur Stevie.
3: Beyrouth.
0: La ville blanche.
3: La ville blanche.
6: C'est en Espagne.
8: Non.
3: C'est en Tunisie.
8: Pas Tunisie.
0: Pas Tunisie.
4: C'est au Maroc?
8: Maroc.
3: Agadir.
0: Non.
3: Casablanca.
0: Casablanca, la ville blanche.
3: Ah oui, Casablanca.
0: La Venise du Nord.
3: Bruges.
0: La ville éternelle.
7: Rome.
3: Non, New York.
0: Rome.
3: New York.
4: Pourquoi pas Angoulême?
8: C'est pas parce qu'elle dort jamais que...
3: Oui, c'est dans un...
0: Le berceau de la civilisation.
3: Ah, Byblos!
0: Non.
7: Athènes.
0: Athènes.
3: Ah, merde.
0: Le céleste empire.
7: Pékin.
4: Oui.
0: La Chine, parfait. Ouais. La ville lumière.
7: Paris.
0: Le toit du monde.
7: Le Tibet.
8: L'Himalaya.
0: L'Himalaya. La cité de Calvin ou Calvin, si vous préférez.
3: Saint-Denis.
0: Non.
7: Genève.
0: Genève, bravo Roselyne. La Grande Bleue.
7: La Méditerranée,
0: parfait. La perfide Albion.
4: L'Angleterre.
0: La fille aînée de l'Église.
3: La France.
0: La terre des dieux.
7: La Grèce.
0: Le pays aux mille lacs.
6: L'Écosse. C'est l'Italie.
0: Non, le pays aux mille lacs.
8: L'Allemagne.
0: Non.
4: La Suède.
0: C'est plus scandinave.
3: Le Japon.
8: L'Islande.
0: La Finlande. L'Empire du Soleil Levant.
3: Le Japon.
0: Et enfin, le Nouveau Monde.
3: L'Amérique.
0: Allez, c'est gagné.
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0: Corinne est à Nice. Ah, j'espère, Corinne, que vous avez déjà pris vos places pour venir voir l'émission qu'on enregistre demain soir, qui sera diffusée vendredi à l'Opéra de Nice. Bonjour, Corinne.
12: Bonjour, Laurent. Bonjour à toute l'équipe. Bonjour au public.
0: Ah, le public bonjour. Vous encourage. Merci. Et bravo, parce que vous êtes bien informé. Vous savez que si tout RTL descend à Nice, c'est parce que Nice a été leader, enfin la ville qui a donné le plus de pièces jaunes lors de la dernière collecte des pièces jaunes.
12: Ah oui. Exactement. J'ai contribué aussi. Hein. J'ai cassé les tirelires des enfants pour ajouter des pièces jaunes.
3: Vous avez vraiment merci, parce que le deuxième...
0: C'est ce qu'on dit à Bétarame aussi. On a cassé les tirelires des enfants. On est très contents, Corinne, vous serez là.
12: Justement, la raison de mon appel aussi, c'est parce que malgré une vigilance, et j'ai été très attentive.

0: sur les réseaux sociaux, malheureusement, il n'y avait plus de place.
1: Oh oui, mais ça, franchement, il y aura toujours de la place. Il y a toujours quelqu'un de la famille Estrosi qui ne vient pas au dernier moment.
0: Magnifique. Bon, bah, alors, je serai là.
1: Mais
0: alors.
1: Oui, Corinne, prenez votre chaise pliante. Venez, on vous acceptera à l'Opéra de Nice. Katia, maintenant. Bonjour, Katia.
2: Bonjour Laurent, bonjour tout le monde.
1: Alors
2: bonjour.
1: Katia, un message très court. Vous voulez que je le lise ou vous voulez le faire vous-même, Katia ?
2: Oui, je préfère que vous le lisiez.
1: Pouvez-vous, s'il vous plaît, communiquer mon numéro de portable à Alex Vizorek ?
3: Oh, Katia, ça va fort cette affaire.
1: De mon côté, je coche quelques prérequis puisque je suis ménopausée.
3: C'est parfait. C'est le premier prérequis, Katia, je vous aime déjà.
1: Et je suis un mélange entre Sophie Marceau et Demi Moore.
3: C'est oui, quoi.
1: Et alors, qu'est-ce qui vous plaît chez Vizorek, Katia ?
3: Tout.
2: Non, mais j'aime tout. Alors d'abord, il me fait rire. Il est intelligent. Oui. Il est rieur. J'adore la compagnie des gens rieurs.
1: Il est sympathique.
3: Vous habitez où, Katia, exactement ?
1: Je vais vous dire, même moi, si j'étais pédé. Non mais vous avez raison, plus ça, plus on aime nous aussi à RTL, Alex Vizorek et aux grosses têtes. Alors vous avez remarqué, hein, ils viennent de plus en plus souvent, hein. Ça vous fait plaisir, Katia ?
2: Bah, ça me fait plaisir, je le découvre en fait, parce que je le connaissais pas beaucoup, et plus je le découvre, plus je... Enfin, voilà, c'est...
4: Dis donc, Alex,
2: c'est ça. En effet...
5: Est-ce que vous aimez bien les gens de Saint-Pierre et Miquelon ?
1: Dis donc, on va pas tarder à vous retrouver au premier rang.
3: C'est ce que j'allais dire.
1: Aux côtés de Maxence, Katia.
2: Mais j'habite pas très très loin de chez Maxence.
1: Ah bah.
3: On pourra faire le trajet ensemble.
6: Tu vas te calmer, Katia. Tu te calmes tout de suite.
2: Mais le covoiturage sera possible en fait.
6: Pop.
5: Non mais il est déjà parfait. Avec une ménopausée qui ressemble à Sophie Marceau. Non,
2: c'est juste pour la plus pratique.
1: Aïe.
7: François, tu organises une rencontre tous les trois ?
4: Tais-toi.
1: Comment ça, tous les trois ?
7: Bah, Sophie Marceau, moi et François. On ferait un slow comme dans la boum.
6: Oh là là là là.
7: T'apporterais le Coca-Cola et tout, tu ferais le service.
5: Ah, mais là, c'est plus la boum, c'est la boule.
7: Alex, tu ferais le professeur et
3: tu
7: tout.
3: Rigoles, moi, je suis déjà avec Katia, je suis pas là, je suis pas dispo.
1: Bah, merci en tout cas pour votre appel, Katia, et on vous envoie.
2: Merci, j'attends donc l'appel.
3: Oui, bien sûr. Offensive, Katia. J'aime bien, c'est ce qu'elle veut, j'aime bien.
1: Alors, j'ai Tania maintenant au téléphone.
4: Tania maintenant, pourquoi ?
5: Il n'y a que des putes ukrainiennes. Est-ce que c'est le téléphone rose ?
1: Ah bah oui, il y a eu là après qui...
5: Qu'est-ce que c'est que ça ?
1: Je suis désolé, Tania, n'écoutez pas, monsieur Az. Il va partir à Saint-Pierre-et-Miquelon, là.
5: C'est ma dernière, je me lâche.
1: Dans le premier autocar Vauquier, hop, il est pour lui. Hein. Et alors, vous avez une demande à propos d'Alex Vizorek, vous aussi.
3: C'est énorme, aujourd'hui, j'ai bien fait de venir.
2: En concurrence avec Katia,
3: vous aussi.
2: Tant pis pour les prénoms en 1.
3: Mais ça me

0: J'ai l'impression que vous m'utilisez là.
1: Voilà, c'est ma condition.
0: Et est-ce que l'objectif c'est vraiment un plan à 3, c'est ça?
1: Non, non, même que Philippe Cabrivière.
2: D'accord. À nos auditeurs, ils sont très drôles.
0: Rappelez Katia, rappelez Katia.
2: On peut être fiers de nos auditrices. On vous embrasse, Tania. Après ouais, Katia, non. Tania, voici Ragnagna. Non, c'est Séverine au téléphone.
3: Bonjour Séverine.
2: C'est une blague de ma part. Bonjour Séverine.
4: Je ne sais même pas si je dois dire bonjour.
2: Alors, vous voulez vous adresser à Madame Bachelot, c'est bien ça?
5: Bonjour Séverine.
4: Je voulais remercier Roselyne pour l'envoi de son livre.
2: Ah, elle nous a envoyé Sacré voilà. Monstre.
4: Oui, les montres n'arrivent pas, mais les livres de Roselyne, oui.
2: Et vous l'avez lu alors, le livre?
4: Et non seulement je l'ai lu, mais j'ai dû lire aussi le dictionnaire avec.
2: Pourquoi?
4: Oh, bien, il y a certains mots dont j'ai dû chercher la définition.
2: Ah! Et oui, elle a noté 20, c'est le nombre de mots dont j'ai dû chercher la définition dans le livre de Roselyne Bachelot.
5: Ah bon, quels mots par exemple?
2: Par exemple, prolégomène, pandémonium, turiféraire.
6: Ah, ça je sais.
2: Stipendier, bretteur, prébande, Philippe Prébande, on connaît, oui. Philippique et GN. Ah, donc oui, c'est vrai que.
5: GN, c'est l'enfer. Oui, enfin, tous les mots.
4: C'est pas évident de les replacer. Hein.
7: Ouais, vaut mieux acheter le dictionnaire direct.
5: Oui, mais alors, non, mais Séverine, vous êtes en train de complètement casser mon bouquin. Là. Il faut dire que le reste est très drôle.
4: Ah non,
5: très
4: mais
5: accessible.
4: Très très bien par ailleurs.
5: Ah bon, très
4: et moi,
5: bien.
4: Et moi, mais c'est vrai que quand je me suis retrouvée avec le dictionnaire sur les genoux, je me suis dit, il y a quand même quelque chose.
2: Oui, mais quand même, moi j'adore justement les livres et les articles de presse. Pareil, d'ailleurs c'est comme ça, moi que je repère les bons journalistes, j'adore de temps en temps avoir, aller chercher dans le dictionnaire le sens d'un mot, parce que c'est comme ça évidemment qu'on enrichit son vocabulaire. Donc non, non, au contraire, c'est un compliment pour le livre de Roselyne. J'ai lu tout le livre de Toen, jamais.
0: Vous avez fait emmerdé par le dictionnaire.
2: Ah, jamais. Jamais.
6: Dans le livre de Toen, il y a des blancs et c'est à toi de mettre les mots.
2: Allez, on termine par Anita. Bonjour Anita. Ah,
0: c'est pour moi. C'est pour moi.
8: Oui, je suis pas pute, Laurent.
2: C'est pour moi Anita que vous écrivez en plus. Ah. Vous venez nous voir à Nice demain,
8: oui,
2: c'est bien
8: demain,
2: ça?
8: Oui, oui, j'ai pris deux jours de congé.
2: Ah, deux jours de congé? On va pas rester autant.
8: Oh, si.
2: Vous êtes infirmière au CHU de Nice en plus.
8: Oui.
2: Franchement, je dois vous remercier. Vous me dites, je vous suis depuis France Inter. Ça fait 30 ans que vous m'écoutez tous les jours alors.
8: Oui.
2: Quel âge vous avez, Anita?
9: 20 ans.
8: Ça me regarde pas?
2: Ça me regarde pas.
0: Bien envoyé.
2: Bah, c'est, vous qui c'est vous qui m'écrivez.
8: Mais longtemps, je fantasmais sur votre voix.
2: Oui.
8: Je la trouvais pas terrible, mais bon, elle me l'a.
6: Et puis un jour, elle a vu votre photo.
8: Et un jour, j'ai vu le visage. J'ai dit, oh, ben, il est pas si mal, mais bon, j'ai pas ma chance.
2: Ah, bon, tout peut arriver ici, vous savez.
8: Ah oui, tout a pu arriver. Je suis pas mal.
0: Envoyez votre 06. Allez, je vais faire un message de groupe.
2: Venez avec un copain brancardier.
8: Ou un médecin, peut-être.
2: Ah bah, oh, bah, écoutez, ça va bien pour l'instant. Anita, on vous remercie pour votre message. C'est très, très gentil, en tout cas, d'être aussi fidèle. Et bah, j'espère que vous serez effectivement à l'Opéra de Nice avec nous demain soir à 19h. C'est l'enregistrement et ce sera diffusé vendredi. On se retrouve dans un instant après les infos de 16h.
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2: Il s'agit des questions littéraires et évidemment on compte sur notre journaliste écrivain ici présent.
6: Je suis là, je suis là.
2: Gaël Tchakaloff qui va certainement pouvoir me dire quel écrivain célèbre est intimement lié au domaine de Malagar puisque c'était la demeure familiale.
9: Ah, je l'ai su.
2: Demeure familiale d'ailleurs qui a donné son titre aussi. Un roman autobiographique écrit par celle qui a servi dans ce domaine, la famille de l'écrivain. Elle a écrit un roman qui s'appelait Mon Malagar, Lucienne Saint-Zel, alias Nénette. C'était son surnom, Nénette.
9: C'est Malagar, pas Malaga en Espagne.
2: Malagar, avec un R à la fin. Mon Malagar.
6: Oui, ce domaine est où?
9: Malaga, c'est en Espagne.
12: Oui, c'est bon, c'est magnifique.
9: C'est au sud, c'est près de Marbella.
12: Il y a Marbella.
9: Il y a un bon climat, c'est
2: là, c'est en Gironde, Malagar.
9: Ah oui.
7: Est-ce que l'écrivain a eu le prix Goncourt?
2: Alors l'écrivain n'a pas eu le Goncourt.

0: Non, non.
1: Est-ce que cet écrivain est mort au 19e siècle?
0: Alors, il est mort, je vais vous donner la date très exactement. Non, ouais. Il est mort au 20e. Il n'y a pas eu Goncourt, mais il a eu en revanche, et c'est quand même pas mal, le prix Nobel de littérature en 1952.
2: Ah, quand même.
0: Et c'est son fils qui a commencé à raconter un peu le domaine de Malaga. Et voyant ça, celle qui pendant des années a servi dans un deux pièces sans électricité, sans eau, sans chauffage au château de Malaga, au service de la famille, a raconté elle aussi tout ça dans un livre qui a beaucoup fait parler à l'époque, évidemment. Ah oui. Lucienne Saint-Zel, fille d'un ouvrier agricole qui a passé son enfance à Malaga dans le domaine de l'écrivain, enfin plutôt du père.
3: Après, il a déménagé après, hein, Céline. Voilà.
0: Ah, Céline.
3: C'est pas Céline.
0: Non,
3: oui.
0: non.
3: Trieux-la-Rochelle.
0: Ah, non.
1: Est-ce qu'il apportait une particule?
0: Ah non, il n'y a pas de particule là-dedans. Ah, oui. Non, en revanche, il écrivait régulièrement. Je vais vous aider un peu parce que je vois.
1: Dans le monde.
2: Ça patine.
0: Oui, ça poutine même, on peut dire. Et non, il écrivait régulièrement dans un hebdomadaire célèbre.
4: Raymond Aron.
0: Raymond Aron, non.
1: Lorsqu'il est mort, est-ce qu'il était âgé?
5: C'est vrai, dit comme ça.
2: Lorsqu'il est mort, est-ce qu'il était vivant juste avant?
1: Excusez-moi, on peut mourir à 30 ans, on peut mourir à.
2: Effectivement, vous avez raison, madame.
5: C'est vrai, mais ça sonnait bizarre.
1: C'est une indication.
0: Comme il a déjà eu le prix Nobel de littérature en 1959, comme je vous le rappelle, on a rarement le prix Nobel de littérature à 20 ans, voyez-vous.
1: Et à Françoise Sagan?
0: Elle n'a jamais eu le prix Nobel de littérature.
1: Ah non, le prix Nobel, non, je croyais le prix, effectivement, le prix Goncourt.
0: J'ai du boulot ici, j'ai du boulot. En tout cas, il était né, faites le calcul, en 1885.
1: Il était très vieux.
0: À Bordeaux, il était né, vous voyez.
3: Alors, il a écrit sur la bourgeoisie?
0: Ah oui, il a écrit sur la bourgeoisie, sur sa famille, des romans adaptés au cinéma français.
5: Ah bon? Il a un rapport avec Chabon Delmas?
3: Aucun, oui.
1: Hervé Bazin?
0: Non.
1: S'il avait eu un prix Nobel.
5: Est-ce qu'il a un lien avec Chaban Delmas?
0: Non.
1: Alors Bordeaux, est-ce que c'est de la famille de Christophe Beaugrand?
0: Il avait aussi, je vous aide, je cherche des détails, hein. Il avait aussi des penchants, on va dire, homosexuels.
1: Alors si vous pensez que ça réduit le champ des possibles.
5: Ah ouais.
1: Ils sont partout.
3: Vous n'êtes pas du tout.
1: Ah oui, non.
3: Vous êtes bien.
5: À part pour toi, hein, moi ça m'aide pas trop, là. Non, une autre question, Laurent, qui va bien nous aider, qui est un peu plus rat des pâquerettes. Ouais, est-ce que le nom c'est un mot commun, un objet, vous voyez, comme genre, non, par exemple, non. Jean Montagne.
1: Non,
5: ou,
1: je crois que je l'ai, Romain. Il n'a pas écrit Madame Rosa?
0: Ah, Madame Rosa, pas du tout. Non. En tout cas, Monsieur Titoff, il a une rue à Marseille.
1: Ah, c'est Maurice Canebière.
0: Marcel Vélodrome.
1: Vous savez que je ne suis allé qu'une ou deux fois à Marseille.
5: Mais c'est vrai, je connais.
2: Elle était très à l'aise à Marseille. Elle rasait les murs.
3: Est-ce que c'est...
2: À tous les coins de rue, elle croyait qu'on allait se faire tirer dessus.
3: Est-ce que c'est Marcel Jouandeau?
0: Augustin Vieux-Port. Ouais.
2: Jean, moi j'ai une autre question. Est-ce que Gaël Tchakaloff a déjà lu un livre?
3: Oh, arrête.
4: C'est pas Henri quelque chose, Henri?
2: Henri Troyat.
1: Henri de Fursac.
0: Non. Eh ben écoutez, voilà, 300 euros qui s'en vont. Hein,
1: et c'est... peut-être 100 euros de plus.
0: Ah ben peut-être, on va voir, ça on va vérifier, mais enfin c'est pas gagné. Ah. Il faut demander à quelqu'un dans la salle. Ah, regardez, les mains, on se lève.
5: Énormément.
1: Il y a une dame devant, au premier rang.
5: Perso, j'ai jamais vu autant de mains levées, quoi. On dirait une boîte de nuit.
4: Bonjour madame, comment vous vous appelez? Monsieur. Ah pardon. Je suis désolé. Non mais, monsieur a un masque, je suis désolé. Je vous touche pour vérifier, mais excusez-moi. Oh merde, j'ai fait la boulette de ma vie. Monsieur, c'est pas grave, il n'y a plus de joueurs aujourd'hui. Et c'est votre femme qui est avec vous en plus. Non, c'est pas votre femme. Mais elle vous touche,
1: c'est son frère. C'est son frère.
4: Comment vous appelez?
0: Ah, c'est deux jumeaux.
4: Monsieur, comment vous appelez?
6: Samuel.
4: Ah, et vous, madame, vous appelez comment?
3: Nathalie.
4: Alors, vous êtes quoi, frère et sœur? Vous êtes quoi? Amant? Ami, d'accord. Ah, ça existe l'amitié entre hommes et femmes. Alors, c'est quoi la réponse, monsieur?
6: François Mauriac.
4: François Mauriac.
0: Ah, oui, évidemment, François Mauriac.
4: Bravo, monsieur. Excusez-moi.
0: Bravo, monsieur.
1: La honte.
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0: Ah, c'est dommage que vous n'étiez pas avec nous, monsieur Mabi, à Nice en déplacement. Ah ouais,
5: j'aurais vu Estrosi, ça m'aurait fait plaisir.
0: Alors, il n'y a pas que Estrosi, mais c'est vrai qu'il était très sympathique, le maire de Nice.
5: Il n'y a plus qu'il morde.
18: Très sympa.
0: Mais c'est surtout le restaurant où nous avons festoyé. Ça m'a rappelé les grandes heures de RTL quand Fabrice foutait un peu le bordel dans les restaurants.
14: Moi, je vous ai vu sur les réseaux sociaux, vous faisiez tourner les serviettes. Hein.
18: Vous avez chanté Les yeux d'Émilie, elle est formidable cette
0: monsieur
18: chanson.
0: Monsieur, ça fait comment Les yeux d'Émilie?
19: J'ai pas chanté ça, moi. Mais non, j'ai chanté Aznavour. J'habite seul avec maman.
18: Oui, c'est très moins festif.
19: Dans un très vieil appartement, rue Sarrazate.
18: C'est faux, là.
19: J'ai pour me tenir compagnie une tortue de canarie
20: et une chatte.
19: J'habite t'es laissé seul... la chatte, hein, Christophe, t'as remarqué?
20: Oui.
5: J'habite seul avec mémé, rue du Faubourg Saint-Honoré.
0: C'est la chanson d'Emmanuel Macron. Mon enfin, Bernard.
5: Ben quoi, je m'amuse.
0: Bah, oui.
5: J'étais pas à Nice, mais j'ai le droit de chanter et de m'amuser.
0: Absolument. Marcella Yacoub va bien. Pardon, je prends de vos nouvelles, chère Marcella.
18: Elle a mis ses plus jolies lunettes de soleil.
1: C'est lunettes des vues.
5: J'ai cru que c'était Polnareff, moi.
18: Oui, c'est vrai qu'elle a des lunettes très étranges. Hein.
1: C'est parce que je suis presque aveugle.
0: Bah, il paraît d'ailleurs qu'on vous a déjà comparé avec Polnareff à cause de ses lunettes. Il paraît.
1: Oui, tout le temps.
0: Vous m'avez raconté ça dans une brasserie que vous fréquentez.
18: C'est la moustache peut-être qui fait ça.
0: Qu'est-ce qu'ils vous ont dit les gens?
1: Bonjour Paul Pornalet.
19: Paul Pornalet.
0: Ah oui. Alors, c'est pas monsieur Paul, mais c'est monsieur madame Nareff.
19: Non, mais ils l'ont confondu avec son cousin
5: c'est,
19: Paul.
5: Non, c'est pas sympa c'est pas, parce que
18: non, c'est pas Paul Nareff, c'est Michel Paul Nareff.
5: Quand tu vois Paul Nareff aujourd'hui,
18: elle pensait que c'était Paul le prénom et Nareff le nom de famille.
19: Mais le personnage Paul Nareff, c'est un vendeur dans le sentier.
5: Quand tu vois Paul Nareff aujourd'hui, tu comprends que la poupée se dise non, hein, parce que Oh la vache. Ah, il faut pas vieillir.
1: Paul Nareff, je pensais que c'était ses parents.
0: Non, c'est Michel. Non,
19: mais ça fait ça avec tout le monde, genre Johnny Hallyday, je pensais que c'était Ali. Et
18: oui, c'est un rebeu.
19: C'est un arabe, Johnny Hallyday, vous savez pas.
0: Il y a aussi Hugo Frey.
18: Oui.
0: Qui n'est plus vraiment, d'ailleurs.
5: Si, arrêtez. Il a 95 ans, il est quand même vachement bien.
0: Ah, bah, Hugo Frey.
21: Mais donc, à 95 ans, moi j'aimerais bien être comme ça quand même.
5: Oui, mais toi, il est...
0: Mais ça y est.
21: Pas loin.
0: C'est vrai que vous êtes signataire de la loi sur la fin de vie. Sylvie, oui. Il paraît que vous étiez pour l'euthanasie déjà du temps de Madame de Fontenay.
14: Oh, mais vous êtes horrible.
21: On est pour l'interdiction de mourir.
5: C'est vrai que tous nos copains meurent, c'est affreux.
0: Oui, oui.
5: Alors moi, je regarde d'abord leur âge sur Wikipédia.
0: Oui.
5: Et je me dis, j'ai 77 ans, il me reste encore 3 ans. Bon.
18: Ah, ça va.
5: Et puis après, je raye leur nom sur mon iPhone.
1: Mais tu n'es pas vieux du tout.
5: Et finalement, sur mon iPhone, j'ai plus que mon numéro de téléphone. Et alors, je vais vous dire... Non, mais attendez, Laurent.
21: Alors, moi,
5: attendez, Laurent.
21: Qu'est-ce que je fais ?
5: Attendez, Laurent, je vais vous dire, quand je m'emmerde, ben, je m'appelle.
0: Et vous, Fabrice ?
21: Alors, moi, je cherche les avis de décès.
0: Oui.
5: Ah, bah, tu vois.
21: Parce que j'appelle des copains et ça ne répond pas. C'est vrai, c'est horrible. J'appelle des copains, ça ne répond pas. Pendant un certain temps, je laisse des messages, ça ne répond pas. Je me dis, il se passe quelque chose. Alors, je prends le nom, je prends la ville où ils habitent et je cherche avis de décès.
18: Et alors
21: le pire, c'est que je trouve.
0: Oh, quelle horreur.
5: L'autre fois, je voulais acheter un viager. J'avais trouvé un truc sympa.
0: Vous acheter un viager?
5: Attends, les mecs qui vendaient étaient plus jeunes que moi. Alors, là, tu sens que tu vieillis.
1: Moi, je pense que tu mens avec ton âge.
5: Oh, ça va, toi.
0: C'est l'Ariel Dombal des chansonniers.
18: Non, mais c'est pas... T'as que 77.
5: Je m'en... oui.
18: Ah ouais.
1: Moi, j'ai...
5: Je suis en 47, toi, 47, là.
18: Non.
5: La classe 47.
21: Bah, mais t'es un pauvre gamin.
5: T'es plus vieux que moi.
21: Bon, tu plaisantes. Moi, je suis né en 41. J'ai 83 balais, monsieur.
18: Oh là là.
0: Vous voyez.
18: Bravo.
0: Vous voyez, monsieur Haas, ça conserve d'être aux grosses têtes.
19: Non, mais j'essaie de pas leur parler parce que ça a l'air d'être contagieux.
0: Allez, une première citation. La citation sera pour Thomas Vinel, qui habite dans les Vosges, qui a dit « Demain, quand on offrira un livre à un gamin, il le tournera dans tous les sens pour savoir où mettre les piles. »
21: C'est restant,
6: c'est
21: ça.
6: Joli, ça.
0: Ah, pas tant que ça, justement.
21: Non,
0: pas
21: Coluche. Tant que
0: ça. Et c'est Coluche. Bonne réponse de monsieur Haas. Ah, j'aime beaucoup la citation suivante pour Jonathan Trou, monsieur Trou. Ah bah tiens,
13: ah,
0: on
13: Jonathan
0: y revient.
13: Ah, c'est un joli nom, ça. Ça, c'est pas facile.
0: Hein. Ah, on est plus très loin de monsieur Trou. Alors
6: ouais. Oh non, non, non, ça, non, mais il y a un moment où on va partir avec Fabrice.
13: Ah oui, ça, c'est sûr.
6: Ah bah oui. Oh.
13: Restez au moins jusqu'à la fin de l'émission.
21: Franchement, méfiez-vous, vous partirez peut-être avant nous.
0: Ça, c'est vrai.
6: Non, arrêtez, quoi.
0: Qui a dit, il faut bien croire... Ah, elle est jolie, d'ailleurs, cette citation. Il faut bien croire à la chance, sinon comment expliquer la réussite de ceux que nous n'aimons pas.
13: Ah, c'est joli. Français ?
0: Un Français.
21: Ouais, mort. C'est récent ?
0: Ah non, c'est pas récent.
6: Français mort, Français mort.
22: Lucchini ?
0: Pierre... Un poète, oui.
19: Paul Éluard.
0: Un poète. Pas Paul Éluard.
6: Macorlan.
22: Un poète qui est mort à quelle année ?
6: Apollinaire.
19: Alors, Prévert.
0: Pas Prévert.
21: Paul Fort.
0: Non, non, poète, dramaturge, peintre.
6: Francis Cabrel.
13: Peintre.
0: Peintre, poète, dramaturge, cinéaste, réalisateur.
19: Ah, La Fontaine.
22: Jean Cocteau.
6: Bah, Renoir.
13: Jean Cocteau, oui, Jean Cocteau. Cocteau.
0: Et c'est Marcella qui l'a dit en premier. Jean Cocteau. Bonne réponse de Marcella Yacoub.
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0: Une question pour Guillaume Calque qui habite Paris 17e. Vous savez qu'en ce moment, Mathilde et Emmanuel Seigné jouent sur scène Simone Signoret et Marilyn Monroe dans un spectacle écrit par Eric Emmanuel Schmitt. Ça s'appelle Bungalow 21, si ma mémoire est bonne, ouais. Puisque dans le Bungalow 20, séjournaient dans cet hôtel hollywoodien Yves Montand et
22: qui
0: Simone...
22: Qui est le Beverly Hills.
0: Oui, j'allais le dire, Ariel. Séjournaient dans le Bungalow 21, Simone Signoret ignorait Yves Montand, et dans le bungalow 20, c'était... à moins que ce soit l'inverse, en tout cas, les deux bungalows étaient voisins, et c'est comme ça qu'Yves Montand est passé discrètement d'un bungalow à l'autre pour tromper Simone avec Marilyn. C'est toute l'histoire de la pièce.
19: En montant.
0: Pardon.
19: C'était l'étage au-dessus, en fait.
0: Mais ma question porte sur l'hôtel, dont le nom vient de vous être dévoilé par Ariel Dombal, mais pas de chance pour Ariel, ça n'était pas ça la question. Effectivement, cet hôtel, c'est le Beverly Hills Hotel où il y a le bungalow 20, le 21, où il y avait toutes les stars de Hollywood à l'époque qui séjournaient. Mais cet hôtel a été encore plus célèbre en 1976. Pour quelle raison ?
19: Il y a eu un meurtre dedans.
0: Non. Pour quelle raison ?
22: Est-ce que c'est quelqu'un qui s'y est caché, genre Al Capone ?
0: Non plus.
25: Il y a eu un événement.
0: Un événement, c'est pas le mot.
6: Une enquête judiciaire.
0: Non plus. L'hôtel a été encore plus célèbre en 1976 à travers le monde entier.
25: C'est pas la chanson des Eagles, là ?
22: Hôtel California.
0: Bonne réponse de Jean-Philippe Janssen.
6: Bravo, Jean-Philippe.
0: Mais comment vous avez trouvé ça?
25: Welcome to the Hotel California. Parce que je fais de la culture.
6: Magnifique chanson.
25: Oui, belle chanson. Les nuits entières, j'ai ramassé là-dessus, moi.
0: Effectivement, l'hôtel qu'on voit sur la pochette des Eagles, Hotel California, c'est le même hôtel dans lequel Marilyn Monroe, Yves Montand et Simone Signoret, on va dire, ont joué à un Fedo ou à la biche.
19: Je pensais que c'était un Ibis, moi.
0: Pardon?
19: Je pensais que c'était un Ibis sur la pochette.
0: Ah non, c'est pas un Ibis. Vous la connaissez tous,

0: speak English.
1: Ils ont chanté et enregistré la chanson, puis après, il fallait trouver un hôtel pour mettre sur la pochette. Et là, ils ont cherché un hôtel à Hollywood, puis ils ont trouvé celui-là. C'est quelqu'un qui a dit aux Eagles, ben, on en a un, la carrière pas mal, on peut faire la photo, Sunset Boulevard. Et alors, ils ont carrément, enfin, le photographe a carrément pris une, comment ça s'appelle, une nacelle un peu bancale, d'ailleurs, de 18 mètres de haut en face de l'hôtel pour le prendre vu du dessus, vous voyez.
2: Oui, il n'y avait pas de drone à l'époque. Voilà.
1: Pardon.
2: Il n'y avait pas de drone à l'époque.
1: Il n'y avait pas de drone. Ah, c'est vrai, il n'y avait pas de drone.
3: Non, mais
1: il y avait des punaises, mais il n'y avait pas de drone.
3: Mais...
2: Ah, je vous souhaite pas d'en avoir, les punaises.
3: Non, mais la signature de l'hôtel, c'est qu'il est vert et rose.
1: Ah, vous y êtes allé, vous, forcément.
2: Oh, bah oui.
3: Ah, bah oui. Oui. Non, mais je...
1: Quel bungalow vous étiez, alors?
3: Non, j'étais pas dans un bungalow, j'étais dans une suite.
1: Oh, ouais, parfait.
4: Avec, non, Robert, non. Avec Robert De Niro, j'imagine.
3: Non, mais je tournais un film en voilà.
1: C'est quand vous avez tourné
3: The Lace? Non.
1: De flic à Miami?
3: Ah non, Miami, ce n'est pas en Californie.
1: Oui, ça, je le sais, merci, quand même.
3: Non,
1: en Floride, c'est pas écrit, voilà. Du con, ici.
3: Non, c'est quand j'ai tourné un film qui s'appelait The Boss's Wife, avec Christopher Plummer.
1: Ah oui, et voilà. Bien.
3: Alors, on était...
4: Oui, bah, j'adore ton accent.
1: Ah bah, forcément, well, si elle avait dit...
4: Brian is in the chicken.
1: Alors que moi,
4: j'apprends l'anglais à mes enfants.
1: Alors que moi, j'aurais dit, j'ai été dans un hôtel avec Christopher Plummer. Ça aurait pas fait pareil.
2: Ouais.
1: Mais alors, je suis un peu déçu parce que moi j'étais persuadé que cette histoire donc qui se joue actuellement, je crois que c'est au théâtre de la Madeleine, hein, Bungalow 21, avec les sorceigniers qui jouent effectivement Simone Signoret et Marilyn Monroe. Oui. J'étais persuadé que ces histoires de bungalow c'était dans un hôtel à Los Angeles, à Hollywood, parce que Hollywood c'est Los Angeles, dans un hôtel qui s'appelait le Château Marmont.
3: Ah non.
1: Je pensais que c'était ça l'hôtel le plus chic de Los Angeles.
3: Le Château Marmont, c'est le plus décadent et c'est le plus rock'n'roll.
1: Ah bon?
3: Voilà.
2: Ah oui, décadent.
3: Mais c'est un côté vieux château gothique, voilà, avec...
4: Avec un donjon, les gens attachés et tout.
1: Et des alligators dans les douves.
3: Des canapés poussiéreux, une très vieille moquette.
1: Des punaises, mais des punaises,
3: voilà. Mais...
1: Donc, alors, attendez, que je comprenne, parce que j'ai envie d'y retourner un jour. J'y suis allé il y a à peu près maintenant 6 mois, là, c'était... Au fait de fin d'année dernière à Los Angeles, et j'étais ni dans l'un ni dans l'autre, ni dans au Château Marmont, ni au comment vous dites
3: de Beverly Hills. Il faut que Beverly soit très contracté.
1: Et lequel des deux était le mieux alors?
3: Non, c'est tout de même le Beverly Hills. Il y a une piscine incroyable.
2: Oui.
3: Et puis il y a les fameux bungalows. Et puis autour de la
5: bungalow?
3: Piscine, les bungalows.
2: Bungalow.
1: Parce que tu repars à cheval, c'est un bungalow.
3: Les fameux bungalows. Et puis bon, la piscine est géniale et il y a des petites tentes tout au...
1: Ah, ça m'intéresse.
2: Ah bah oui, j'y étais, c'est vrai.
4: Et le soir, t'en prends une ou deux.
3: Voilà, non, mais les gens aiment beaucoup les petites tentes autour de la piscine, parce que c'est...
1: Ça, c'est au Beverly Hills.
3: Ça, c'est au Beverly Hills.
1: Parce que moi, j'étais à Malibu, vous voyez.
3: Malibu. À Malibu, oui. Non, ça ne se fait pas.
1: Ah bah, c'est quand même pas mal, on est sur la plage.
3: C'est une plage impraticable.
1: Ah bah, voilà autre chose.
3: Maintenant, la mer est méchante, mauvaise.
2: C'est
3: comme
2: pas le meilleur coup.
1: Ma mère a toujours été méchante, alors je suis habitué.
4: C'est la belle-mère qui est méchante, c'est pas la mère normalement.
3: Non, mais on peut pas nager, donc ça n'a pas beaucoup
1: d'intérêt.
3: Comment
1: ça, on peut pas nager?
3: Mais non,
1: vous parce qu'il fait froid, d'accord. Mais
5: vous avez bien vu la série avec les sauveteurs, à chaque fois qu'il y en a un qui se baigne après.
1: Mais j'étais là.
5: Alerte à Malibu.
1: Pile là, j'étais.
5: Voilà. Oui.
1: Et je cherchais, mais il y avait.
4: Arlette à Malibu.
1: Ah non, c'était chouette quand même. Donc faut plus que j'aille là. Alors.
3: Non.
1: Ah voilà.
3: Et il y a des vagues méchantes.
2: Ah oui. Méchantes.
3: Oui.
1: Oui, mais pour le surf, puisque je suis surfeur.
4: Sur la PlayStation, quoi.
1: Oui, c'est une plage qui est dans la chambre.
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1: Ah, je vous emmène en Californie.
2: Ah oui.
1: Ah bah vous voyez.
0: Non, là, mais c'est une façon de parler. Il ne t'emmène pas.
1: Juste pour le temps d'une question, évidemment. Là-bas, il y a quelqu'un qui s'appelle Dana McGregor, qu'on voit dans les journaux aujourd'hui, dans la presse régionale. J'ai trouvé cette information, effectivement, dans les quotidiens régionaux. Ça fait une brève aussi, parfois, dans d'autres quotidiens. C'est une info qui circule, qui est assez incroyable. Il y a des photos, surtout, très, très étonnantes, parce que Dana McGregor, il est surfeur. Et il est surfeur, mais attention, il donne des cours de surf, et sur YouTube, on peut voir des vidéos étonnante parce qu'il a une particularité, ce prof de surf là-bas en Californie. Fait-il?
6: Il a pas de jambes.
0: Il est sur une jambe.
1: Non.
5: Ah, il arrive à reprendre les vagues par en dessous, en fait. Il est sous l'eau et il remonte la vague.
1: Non. On est au pays des surfeurs, hein, en Californie, et on est exactement sur la plage de Pismo Beach, si ça peut vous aider un peu.
7: Il est non voyant, il est aveugle.
1: Ah non.
0: Est-ce que c'est une prouesse technique qu'il distingue? Ou est-ce que c'est par exemple parce qu'il donne des cours à des stars ou des trucs comme ça?
1: Alors non, il donne pas de cours à des stars, mais il montre que au fond il y a une facilité à avoir l'équilibre sur une planche ou sur un surf.

0: Ah, ah, il fait du pied, il a pas de planche.
1: Non, lui, il n'est pas sur la planche.
2: Il a des traits, il chausse du.
1: S'il
2: n'a
1: pas de planche, c'est Jésus, votre gars. Hein.
0: Attends, il faut avoir des très grands pieds.
3: Attends, lui, il n'est pas sur la planche.
1: Lui, hein. N'est pas sur la planche.
4: Ah, il donne des cours chez lui.
1: Non, non, non.
3: Donc, il fait faire quelque chose à quelqu'un.
1: Depuis plus de 10 ans, il a construit sa réputation en montrant quoi?
3: C'est des chiens qui surfent.
1: Alors, ça, c'est vrai que ça existait déjà. Ça existait déjà, des chiens qui surfent. Alors, lui, il fait mieux que des chiens.
3: Des nains qui surfent.
5: Oh, mieux que des chiens.
0: Est-ce qu'il ne ferait pas surfer des personnes âgées?
1: Ah non.
0: Et quoi, des gens qui n'ont plus d'équilibre?
3: La vieille qui vend du poisson à Marseille.
1: Sur des planches à repasser. Non, mais vous étiez tout près avec des chiens. Mais
0: on cherche un animal.
2: Ce sont des mammifères.
6: Un animal à poil, à poil.
1: À poil, oui.
4: Des kangourous.
1: Non.
0: Des chevaux, j'ai dit.
2: À poil, des naturistes.
1: Non.
3: Bon, de toute façon, c'était des cochons d'Inde, c'est un animal.
0: Pas des chats, pas des chevaux.
6: Des singes, des vaches.
3: Laurent, c'est un animal domestique.
6: Il n'y a pas de poils sur les vaches.
1: Un animal à quatre pattes.
3: Des furets.
2: Des sangliers.
5: Des renards.
6: J'ai des petits poils.
1: Et son truc, évidemment, il le dit.
6: Des sangliers.
1: Son truc, c'est de le dire en américain. Il dit, vous voyez, si elles y arrivent.
0: Des chèvres.
1: Des chèvres. Bonne réponse. Bonne réponse de la reine des biquettes.
0: Ben oui.
1: Et vous en avez vu des biquettes,
0: oh
1: vous,
0: là là,
1: Karine.
0: J'en ai vu.
1: Et effectivement.
0: Et j'en fais des petites crottes dures sur mon passage.
1: Un jour, une fois que son pâturage avait été nettoyé, cet homme a décidé. Il avait une biquette. Il voulait la finir sur un barbecue.
0: Oh
3: non, mais c'est vrai.
1: Oui, c'est vrai. Puis il s'est dit bon, non, finalement.
3: Donc une planche ou une plancha.
5: Il hésitait entre.
6: N'importe quoi. Il s'est dit tiens, on va faire du surf à la plage.
1: Et il a fait
0: elle
1: monter.
0: Elle devait terroriser.
1: Il a fait monter sa chèvre sur la planche au lieu de la plancha. Vous avez raison, monsieur Ferrari. Le jour de son anniversaire, à lui, pas à elle.
3: Ah, d'accord.
5: Ouais, sinon, c'est vraiment sadique.
3: À son anniversaire, elle, il l'a emmené au golf.
0: Et c'est pas vrai.
1: Armé d'une pagaie, il a propulsé la chèvre dans une vague.
0: C'est horrible.
6: Mais quoi, c'est horrible si t'as le choix entre l'abattoir ou le surf.
3: Oui,
0: je suis pas sûr.
3: Jeanne d'Arc, si tu l'avais emmené à faire du surf, l'histoire était plus sympa. Hein.
5: Ah oui, bah oui.
1: Et là, d'un seul coup, il est surpris, car la chèvre a le sens de l'équilibre.
6: Bah oui. Une chèvre. J'en ai dans les arbres, moi, chez moi.
1: Alors, la chèvre...
6: Je te jure, elles sont sur la pointe des sabots, elles me broutent.
3: Et tu les cueilles
6: elles me broutent tout, mais pas moi, elles me broutent
3: tout. Et du coup, tu montes, quand elles te broutent, c'est toi qui montes sur l'arbre ou c'est elles qui descendent?
1: Et quand tu... Oh, maman.
6: Elles grimpent tout en haut de l'arbre, sur deux sabots, trois...
5: Oui,
2: ne fais jamais la sieste sous tes arbres. C'est quoi cette tenue léopard?
3: Et tu les emmènes biquettes de temps en temps.
6: Mais il n'y a rien de plus équilibriste.
1: En tout cas, elles sont plus équilibrées que vous, c'est sûr.
3: Alors attendez, parce que l'histoire, elle est incroyable.
6: Elle veut
3: bien. Donc, il met. Bon, alors,
1: il a commencé par une chèvre.
3: Et après, tout ce qu'il avait dans le frigo, quoi.
5: Non, mais le mec, à la base, il veut bouffer. Il veut bouffer sa chèvre, à la base, quand même.
3: Du lapin.
6: J'ai plus un poil.
1: Vous pouvez aller sur Internet.
3: Il n'y a qu'avec le poisson que ça n'a pas marché parce qu'ils se sont remis dans l'eau, quoi.
1: Vous pouvez aller sur Internet, vous allez voir les chèvres qui font du surf.
6: Ouais,
3: attendez,
1: on l'a même surnommé le Goatfather, le parrain des chèvres, en anglais, cette petite ville.
3: Mais la question, c'est est-ce que s'il y en a une qui est moins douée et qui ne sait pas surfer, est-ce que du coup, il la mange?
1: Ah bah, ça, je ne sais pas, mais en tout cas, c'est devenu sa vocation. Il apporte de la joie aux gens grâce aux chèvres et au surf. Dana McGregor est devenue célèbre là-bas à Pismo Beach. C'est le berger des mers, on l'appelle ainsi, car en effet, il montre à ses écoliers, c'est une école de surf,
3: Attendez, l'école, c'est juste des gens qui se mettent sur la plage et qui regardent surfer des chèvres pendant une heure.
2: Mais quand
1: il leur dit, regardez, vous voyez, ciel, elles y arrivent. Alors, il leur dit tout ça en américain.
0: Non, mais t'es vraiment une chèvre.
1: Il faisait can, en gros, ça veut dire ça, vous voyez.
2: Il
3: le fait avec des cannes aussi.
2: Et vous savez comment lui est venue l'idée? C'est un jour, il y avait du vent et la mer moutonnait. Et

0: disent, si les moutons y arrivent, pourquoi pas ma chèvre?
1: Et voilà, en tout cas, c'est effectivement un surfeur de chèvres en Californie. Vous pouvez aller voir, c'est dans tous les journaux aujourd'hui.
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1: Qui, hélas, n'a pas été défendu par sa vieille Betsy entre février et mars 1836 et en est même mort.
4: Qui n'a pas été
5: vieille Betsy, c'est un animal. Hein.
1: La vieille Betsy n'était pas un animal.
6: Est-ce que c'est une personne humaine vivante ou
1: qui
6: pas
1: est mort, je vais poser la question différemment si vous voulez, qui est mort malgré sa vieille Betsy en février-mars 1836.
6: Est-ce que c'est le nom de son fusil, par exemple,
1: sa Betsy? Exact.
0: Oh là, c'est malin.
1: Bravo, monsieur Beaugrand.
5: C'est sa femme, moi.
7: C'est quelle date?
5: Mais c'est un vrai personnage ou c'est un personnage de film ou de dessin animé?
1: C'est un vrai personnage, madame.
6: Américain.
1: Puisque je viens de vous donner les dates. Alors, c'est comment c'était à cette époque-là, on n'a pas les dates.
8: Ouais. Ah, mais attendez,
0: c'est un cow-boy.
8: Il n'a pas eu un problème avec Fort Alamo.
1: Oui.
8: Davy Crockett.
1: Et c'est Davy Crockett. Bonne réponse.
8: Elle s'est enrayée parce qu'il n'a pas pu tirer, il s'est fait tuer en retour.
0: Moi, je ne savais pas que c'était un vrai personnage, Davy Crockett.
5: Bah oui, moi non plus, c'est pour ça que je posais la question, parce que je savais bien que Davy Crockett, il y avait eu ce problème-là.
9: Davy Crockett, l'homme qui n'a jamais peur.
0: Voilà, c'est ça.
5: J'étais sûr qu'il n'avait pas existé, moi, Davy Crockett. Bah, j'ai le déguisement, j'ai tout, moi.
1: Comment ça va, le déguisement?
0: Oh, tu gardes tes soirées pour toi, Dari.
7: Moi aussi, j'avais la panoplie.
5: Avec la queue de renard. Bah oui, on avait tous les deux la queue.
1: Et bah oui, Davy Crockett a existé.
5: Gérard l'a toujours. Hein.
0: il l'a pas derrière la tête, en principe.
5: Les
0: enfants. On essaie d'élever un peu l'émission, s'il
1: justement,
0: vous plaît.
1: Justement,
5: une panoplie. La tête de qui?
1: En tout cas, Davy Crockett s'est vu confier la garde de la palissade sud du fort à
0: J'ai cru que vous alliez dire autre chose.
1: Et la légende a retenu qu'il il serait mort en effectuant une sortie. Il a été fait prisonnier par le général mexicain Manuel Fernandez Castrillon, qui l'a exécuté avec une douzaine d'hommes. Bon, d'autres disent tout simplement qu'il a fait partie des morts lors de l'assaut final et que son fusil, la vieille Betsy, n'a pas servi ce jour-là. Il l'avait appelé Betsy en hommage à sa sœur, Davy Crockett.
0: Qui était vieille.
1: Comment ça?
0: Non, sa sœur, pour la vieille Betsy, je ne sais pas.
8: Ah oui, c'est drôle, ça, dimanche.
6: La vieille sœur.
8: Peut-être tu devrais faire humoriste.
0: Parfois, je me fais charrier par Paul Elkarat.
6: Il est méchant.
0: C'est le bout du monde.
1: En tout cas, on a tous aimé regarder Davy Crockett.
5: Ah oui.
7: C'est un feuilleton télé, Davy Crockett.
6: Oui.
8: Écoute, Gérard,
0: quand tu le chantes, ça donne envie de regarder.
7: J'avais la palette. J'avais même la corne où on soufflait.
6: Oh là là là là.
5: Moi, je pensais que c'était comme Zorro qui n'avait pas existé.
6: Mais Zorro est.
8: Et Zorro n'a pas existé. C'est issu d'un roman de Johnston McCulley.
6: On m'a dit qu'Albator n'avait pas existé.
1: Quoi?
6: Et Goldorak non plus.
0: Et Tintin?
8: Ah, Tintin est issu d'une personnalité connue qui s'appelait Pal Ulde.
6: Je pense que la dame va nous rappeler en disant qu'il dit n'importe quoi.
8: Non, je t'assure que c'est vrai.
1: Pour Gauthier Chandron, qui habite Perrières dans le Calvados, la question suivante concerne justement des héros de bande dessinée. On les avait appelés les héros les plus cons de la BD. Et ils s'appelaient Grabadu et Gabalyouchou. Mais qui est l'auteur de cette bande dessinée?
8: Tiffé Tondu?
1: Mais non, je viens de vous donner leur nom, monsieur Elkarat. Soyez pas aussi con que Boublil.
8: C'est pas être aussi con. Ça aurait pu être leur vrai prénom.
0: C'est une balle perdue.
1: Grabadu et Gabalyouchou sont les noms des deux personnages de bande dessinée qu'on a appelés à l'époque les héros les plus cons de la BD.
8: C'est Peyo.
1: Ça sortait dans Vaillant dans les années 60, et je vous demande le nom.
7: C'est belge?
1: Le nom du dessinateur, créateur de Grabadu et Gabadou.
6: Il est connu pour une autre bande dessinée beaucoup plus célèbre.
5: C'est pas Hergé.
9: C'est à quelle époque?
1: Ce n'est pas
6: Uderzo.
7: Fortin?
1: Fortin, non. Uderzo non plus.
5: Chef! Celui qui a écrit Bécassine.
1: Non, non.
5: Celui qui a écrit Pim Pam Poum.
1: Non.
6: Est-ce que si jamais on donne le nom du personnage, l'autre personnage célèbre qu'il a créé, tout de suite son nom à lui va apparaître.
1: Il y a des chances, oui.
5: Ah, celui qui a les trois pieds nickelés là.
1: Ah, les trois pieds nickelés.
8: Non, c'est Forton.
1: Ribouledingue, Filochard. Et non.
6: Est-ce que c'est une bande dessinée qui a encore du succès aujourd'hui?
1: Il y en a fait plusieurs qui ont eu du succès.
5: Il y avait pas Zig et Puce?
1: Ah oui, mais c'est pas lui.
6: Il y a pas les Tuniques Bleues?
1: Non plus.
5: Il a été dessiné dans Fluide Glacial?
1: Non, c'était...
7: Il est mort.
1: Alors écoutez, il est mort en 2011.
6: Ah oui, et il continue à faire des bandes dessinées?
1: Bah non.
6: Non mais...
5: Bah non, c'est mort.
6: Dans les années 2000, il continue à faire des bandes dessinées?
1: Ah bah oui, bien sûr, c'est quand on dessine, c'est jusqu'à la
5: plutôt
1: fin.
5: Plutôt pour enfants ou des bandes dessinées adultes?
4: Bon, ça c'est...
6: Est-ce qu'il faisait Natacha, hôtesse de l'air?
1: Non, non plus.
5: Oh, c'était bien ça.
6: Est-ce qu'il a le personnage célèbre qu'il a créé, c'est un héros ou c'est plusieurs?
1: Ah, il y a tous les genres. Hein,
6: les pics.
5: Raon, c'est lui qui faisait Raon.
1: Ah non, il faisait pas Raon.
7: C'est pas lui qui a fait Bob Flappy?
1: Ah, je peux vous aider.
6: Bob Flappy.
7: C'est quoi cette BD d'avant du Moyen-Âge?
6: Bob Flappy.
7: C'est pas que lui, Bob Flappy.
1: Bob Flappy.
7: C'est incomplet.
4: Bob Flappy.
7: J'adore Bob Flappy. Ouais, c'est comme
1: la jeunesse de Gérard Jugnot. J'imagine le petit Gérard en train de dire Bob Flappy.
7: Mais c'était en 1960.
4: Ah oui.
1: Alors c'est lui aussi qui a créé et dessiné Totoche, si ça peut vous aider.
4: Ah, Totoche.
5: Pif, non?
1: Pif, non,
4: Totoche.
1: Mais il y a deux héros.
4: Parce que moi, une Totoche, c'est autre chose. Donc c'est quoi Totoche?
5: Quoi pour toi une Totoche?
4: Bah une Totoche, c'est là où les garçons ils s'amusent.
7: Une Tocha.
1: Oui, oh, ouais. Merde. Ça n'a rien à voir avec tout ça. Il faut faire très attention à ce que je dis. Pardon.
8: C'est Edika.
1: Pardon Isabelle Mergo. Il est né à Stockholm, puisqu'une fois qu'on est né à Stockholm, on y est né éternellement. Mais comme il est mort, bon bah voilà, je me permets de dire qu'il était né à Stockholm, mais il est mort à Pont-l'Abbé d'Arnoux.
6: Est-ce qu'il avait un nom qui sonnait suédois?
1: Non, mais c'est un nom de dessinateur connu, parce qu'on lui doit deux grands, et particulièrement un grand héros de
6: Ricochet
1: de bande dessinée.
4: Gaston Lagaffe.
1: D'ailleurs, qui perdure aujourd'hui encore.
5: Qui a été adapté en dessin animé ou pas?
1: Et même en film, oui.
7: Il n'a pas été assassiné avec...
1: Ah non, il n'a pas été assassiné.
5: C'est plus pour les petites filles ou pour les petits garçons?
1: Il a travaillé pour Pif Gadget, pour Vaillant.
6: Ah, voilà.
7: Pif Gadget. Il était communiste.
6: C'est pas lui qui a fait Raon,
1: non? Non, mais par exemple, Corinne et Jeannot, ça vous dit quelque chose?
4: Corinne et Jeannot, c'est mes voisins du quatrième.
1: Bah, c'est lui aussi qui a dessiné Corinne et Jeannot, vous voyez. Okay. Mais c'est pas ce qu'il a fait de plus connu encore. Les héros les plus cons de la BD, Grabadu et Gabaliouchtou, on est parti de là, vous voyez. Mais le plus connu, évidemment, c'est une série qui a été adaptée en bande dessinée.
5: La famille Fenouillard.
1: En dessin animé, en film.
4: Bécassine.
1: Peut-être même d'ailleurs Boublil, ce couillon, il a dû jouer dans le film, tiens.
6: Ah, c'est récent alors.
4: Mais il est tellement con, il s'en souvient même plus.
6: C'est pas le petit Nicolas ou genre de truc.
1: Je pense qu'il est peut-être le seul qui jouait pas dedans, mais enfin bon, il y avait à peu près.
7: Astérix.
1: Non, il y avait à peu près tout le gratin humoristique français là-dedans.
6: Is no good. Et c'est Tabary.
1: Ah. Jean Tabary, is no good. Bonne réponse de Christophe Beaugrand. On y est arrivé.
10: À suivre.
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1: Tiens, un anniversaire encore, mais l'anniversaire d'une disparition cette fois.
7: Toi ?
1: Ah non, c'est pas moi. C'était il y a 150 ans à Menton.
7: Il y a un citron qui est parti.
1: Non, le 24 février 1872.
7: Les Bogdanov.
1: Non. D'ailleurs, il est enterré là-bas à Menton. Je vais même vous donner son nom. Il s'appelle William Webb Ellis. Mais qu'a inventé William Webb Ellis, dont on célèbre les 150 ans de la disparition?
7: Un parfum?
1: Non.
7: Le distributeur de linge?
1: Non. Il était britannique, attention. Oui.
5: L'ascenseur?
1: L'ascenseur, non.
12: C'est culinaire?
1: Culinaire, non.
7: Non. C'est l'hygiène, non. Ah,
1: c'est un nom qui devrait vous dire quelque chose, normalement, quand même.
13: William Webb Ellis. William Webb, ça me fait penser à la toile et à Internet.
1: Oui, mais sauf qu'en 1872...
13: Ouais. Mais il y a des prémices, parfois, faut écrire. Regardez, par exemple, Léonard de Vinci, il a pratiquement inventé l'hélicoptère.
1: C'est pas faux.
13: Même si c'était des années.
1: C'est vrai.
12: Voilà. Ça volait pas bien à l'époque. Ouais,
13: non,
14: c'était pas terrible, non.
1: Alors, mon William Webb Ellis. Je savais que je pouvais poser la question aujourd'hui parce que je savais pertinemment que personne ici n'avait jamais.
12: Comment tu écris Ellis, s'il te plaît?
1: E2LIS.
13: Oui, bah, c'est bien de préciser.
15: Est-ce qu'il a inventé un sport?
1: Oui,
15: ou
1: madame.
15: Une activité?
1: Oui, madame.
15: Genre MMA.
1: Pas le MMA, non.
15: Le cricket. Non.
1: Le cricket. Le cricket.
14: Le jokari. Le jokari.
15: C'est lui qui a importé d'Inde le badminton.
1: Le badminton non
15: le
1: plus.
15: Baseball.

0: Orang.
1: Non, plus simple que ça.
2: Le rugby.
3: Le tennis.
1: Le rugby.
2: Bah oui.
1: Bonne réponse de Monsieur Semoun.
2: Elis Emoun.
1: Ah, eh oui. D'ailleurs, la Coupe du Monde de rugby s'est appelée pendant longtemps le trophée William Webb Ellis.
3: Et on m'a rien dit.
1: Si vous intéressiez un peu au rugby, vous le sauriez.
3: Moi, je m'intéresse.
4: Moi, c'est un calendrier pour moi. Là.
3: Exactement.
1: Ah oui, mais il y a un match là.
3: J'ai des tas d'hommes nus assis sur des balles.
4: Oui, je sais que c'est Webb Ellis.
1: Alors, on va donc affronter l'Écosse. Mais justement, vous savez qu'évidemment, on appelle la France les Bleus, le 15 tricolore. Et les Irlandais, on appelle ça le 15 du...
3: Du trèfle.
1: Voilà, merci Caroline.
3: C'est vrai?
1: Mais oui.
3: Ah, mais j'ai dit au pif.
4: Ah, ben, tu vois. Après.
1: L'Angleterre, le 15 de la rose. Oh, voilà. Eh ben, alors, comment on appelle
3: les côtes? Le 15 du whisky. Enfin,
0: le chardon.
1: Bonne réponse de Bernard Mabille. Le chardon. Vous suivez le rugby, monsieur Mabille?
0: De temps en temps.
1: C'est-à-dire quoi, de temps en temps?
0: J'allais voir les matchs amateurs quand j'habitais dans le Gers.
1: C'est pas vrai.
0: Voilà.
1: Vous aimez bien les matchs de rugby?
4: Ah, mais j'aime bien, parce que pendant un moment, j'étais très proche de l'entraîneur de l'équipe de rugby de Montpellier, donc j'ai fait beaucoup de troisième mi-temps.
1: Comment ça?
0: C'est à lui qu'on doit ta transformation.
1: Non, mais c'est vrai que les rugbymen, contrairement à ce qu'on imagine, sont plutôt gay-friendly, comme on dit.
4: Ils sont très gay-friendly, oui.
1: Plus que les footballeurs.
4: Ah oui, ils m'ont jeté derrière une poubelle, on a bien rigolé. Hein. Non, c'est pas... Et après,
1: j'ai pas l'impression que les navigateurs soient très gay-friendly.
4: Ah,
1: en tout cas, pas aujourd'hui.
3: Non, ils sont pas gentils, non-friendly.
5: J'arrive pas à comprendre de quoi vous parlez.
4: Eh ben, du rugby, la mêlée, tout ça. Et puis après, Air France, je faisais partie des vols spéciaux, donc on emmenait les rugbymen au tournoi destination. Donc avec les supporters et tout ça. Et il y avait l'équipe des juniors, l'équipe des féminines, et puis après, les stars du rugby. Eh ben, l'équipe des féminines, je peux dire, elle faisait peur, hein. Prenez un morceau de pain à la
3: c'était non mais les fans te font peur tout
4: plus
3: court.
4: Viril que ma sœur et c'est rare. Hein.
1: Monsieur Semoun, je crois que vous avez essayé de jouer au rugby.
2: Oui, j'ai fait le ballon moi en fait. Hein. Donc,
1: vous avez fait du sport dans votre carrière, Monsieur Semoun?
2: Pas vraiment du badminton, mais c'est tout. Ça s'arrête là. Bah, je suis gaulé un peu comme un asticot. Hein.
1: Non, j'ai pas voulu dire ça.
2: Oui, parce... oui, bah, enfin, je vous le dis moi.
1: Mais si vous voulez, je vous emmène à la pêche la prochaine fois.
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0: Pardonnez-moi à l'avance pour cette question, Adil Rami, mais c'est ainsi. L'actualité veut qu'on parlait hier dans le Figaro du calendrier de Pamela Anderson. À vendre près de 150 $, plus de 136 €, frais de port exclus. Calendrier de l'année 1996. Ah. Pour quelle raison parlait-on dans le Figaro hier de ce calendrier avec Pamela Anderson de l'année 96?
1: C'est pas l'année où elle a percé?
0: Non.
2: Est-ce que ce n'est pas le sommet avec le maillot rouge?
0: Du tout.
1: C'est pas l'année où elle s'est fait repérer dans, son stade de football américain ou de baseball?
0: Non plus. Des dizaines d'exemplaires de ce calendrier 1996 sont en vente sur eBay actuellement.
2: Ah, est-ce que c'est l'année où elle a fait le Crazy Horse?
0: Non plus.
3: Est-ce qu'elle était nue?
0: Mais c'est vrai que l'année est importante.
4: Elle a accompagné Adil lors de son entrée en sixième?
0: Non.
3: Est-ce qu'elle était seule dans ce calendrier?
0: Elle est seule, d'ailleurs, je vais vous
3: elle
0: dire.
3: Elle fait tous les mois.
0: On nous parle du calendrier 1996 avec Pamela Anderson à vendre sur eBay. Mais il n'y a pas que le calendrier avec Pamela Anderson, il y a aussi d'autres...
4: Asseloff?
0: Personnalités qui sont sur ces calendriers à vendre 1996 et pour quelle raison?
4: Il y a qui dessus?
3: Est-ce que c'était avec une marque?
0: Non.
3: C'est Playboy.
2: L'année est très importante.
0: Oui, l'année est très importante.
2: Est-ce qu'il s'est passé quelque chose? Oui, alors c'est Playboy.
5: Si s'est passé quelque chose cette année-là, spécialement?
0: Non, pas spécialement.
5: Non, c'est comment tombent les jours cette année-là?
0: Oui.
1: Comment quoi?
4: Oh, j'ai rien compris.
3: C'était
6: la dernière année bissextile.
0: Oh bah non. Entre 96 et 2024.
4: Monsieur Ruquier, parce que c'est la dernière année où il y a eu un 29 février.
0: Non, c'est tous les 4 ans les années bissextiles.
4: Du 20e siècle.
3: Oh là là.
5: Les jours ont leur importance, comment ça tombe, c'est...
0: Ça oui.
5: D'accord. Le premier
0: vous êtes tout près là, de la bonne réponse.
5: Ah, j'y arrive si on me laissait juste un petit peu.
1: Moi, d'avoir cette réponse, je m'en fous, je l'ai pécho, c'est tout.
3: Parce que le 1er janvier est un lundi.
5: Par exemple.
0: Oui.
6: C'était la première fois que le 1er janvier tombait un lundi?
0: Mais pourquoi ces calendriers sont-ils en vente actuellement?
3: Parce que c'est la même chose, on peut les regarder en même temps, ils ont la même composition que l'année 2024.
0: Ben voilà la bonne réponse! Bravo Karine Le Marchand! Et effectivement, non seulement c'était une année bissextile,
5: mais
3: oui,
0: mais ça ne suffit pas. Il se trouve qu'effectivement, cette année-là, ça démarrait le lundi 1er janvier, comme cette année, que tous les jours correspondent
3: cette année
0: 2024. C'est assez rare. Ah, oui. Il faut remonter jusque effectivement en 96. Voilà pourquoi les calendriers Pamela Anderson 1996 se vendent à nouveau cette année, parce qu'ils correspondent exactement à la même année que cette année 2024.
1: Et combien le prix?
0: Alors écoutez, vous pouvez en avoir pour 136 €.
1: Oh, parce que je suis en train de me dire si je vais pas vendre mes sextapes. Hein.
0: Ah, vous avez encore des sextapes?
1: Bah, carrément.
0: Ah oui?
3: Ah ouais, t'en fais beaucoup?
1: Bah ouais, j'aime bien.
3: Ah, oui. Alors comment tu fais? Est-ce que t'as une petite caméra sur pied? Comment tu fais? Est-ce que t'as un petit studio?
5: Non, c'est un copain
3: un petit
5: qui
3: studio
5: vient.
3: De cul.
5: Il a des assistants, il a un perchman, il a tout le monde, et il y a une script. Mais alors là,
0: mais vraiment, vous aimez bien être filmé quand vous faites l'amour?
1: Faut avoir confiance.
0: Bah oui, parce
3: non, mais faut aimer. Tu les re-regardes?
1: Ouais.
5: Tu les regardes, mais tu connais le film.
1: Tu veux voir?
3: Mais du coup, tu rentres le ventre.
5: Je pourrais pas voir deux films.
1: J'ai pas de ventre.
3: Oui, non, mais est-ce que tu te laisses complètement aller, sachant que t'es filmé?
1: Ouais.
3: Ah oui?
1: Normal.
3: Ah ouais?
6: Non, mais c'est pour garder des souvenirs. C'est comme tu vas à la plage, tu prends une photo de la plage. Tu gardes un souvenir. Des fois, tu oublies.
0: Ariel, vous avez des sextapes, vous?
6: En noir et blanc.
2: Non.
6: Il fallait les faire développer, en fait, le problème.
2: Non, mais votre partenaire était d'accord.
1: Non, c'est même elle qui m'a incité, bien sûr.
0: Ah oui.
1: Bien sûr.
3: Et quand tu regardes, c'est en couple et ça te re-excite de voir ce que t'as fait.
1: Ouais, j'aime bien.
6: En couple ou entre potes. Hein.
3: Mais du coup, quand vous quittez, elle récupère ses sextapes?
1: Non, j'ai tout.
3: Oh.
1: Non, après, il faut avoir confiance. Hein.
0: Ah bah oui. Bah, nous, on veut bien passer à la maison pour venir voir.
3: Ah non, moi, j'ai pas envie de voir.
6: Il y a une projo, il y a une avant-première.
5: On comprend bien les paroles ou c'est sous-titré?
1: Il n'y a pas de paroles, juste tu entends ton oreille.
3: Donc les filles, il faut qu'elles sachent.

0: quand elle couche avec toi qu'il veut
1: un peu filmer.
2: Non, non, non, non, non,
1: personne. Pas me maquiller avant. Alors,
3: vous aimeriez passer une nuit avec Isabelle Mergo à Lille?
1: Non, une nuit, c'est énorme. Non. C'est pourquoi vous me dites pas, vous me demandez pas à moi?
3: Bah parce que oui, c'est vrai. Parce que vous, je sais que vous feriez bien une nuit avec Adil.
1: Non, non, non.
3: Non,
1: non, non.
0: Pourquoi
1: je déteste les caméras.
4: Ouais. Non, mais surtout toi, il va falloir mettre les sous-titres parce que.
3: Oh là là. C'est beau, deux défauts de prononciation qui se rencontrent. Mais vous avez comme ça des vidéos pour toutes les filles que vous avez rencontrées.
5: Non, non, non, pas non. Tout.
0: Les filles sérieuses, les filles sérieuses.
5: Quand je le sens, je demande...
3: Les filles sérieuses.
5: Ouais, ouais, ouais.
0: Non, mais avec qui, c'est pas juste 10 minutes, tu vois.
5: Oui, oui, oui, oui.
1: Oh, le rire.
4: Mais quoi, mais genre, il y a que lui, vous êtes jamais filmé, vous?
0: Jamais.
4: Bah arrête.
1: Mais, ah,
4: bah,
1: jamais. Non, putain, jamais.
3: Parce que, ah, vous jamais. Êtes filmé, vous aussi.
4: Non, moi, je me suis filmé, mais il n'y avait personne, en fait.
3: Ariel aussi, vous avez dû le faire, hein, Ariel.
6: Ah non, non, moi, vraiment, ça ne me viendrait pas à l'idée de faire ça.
0: Non,
6: enfin,
0: plus. Moi non plus.
6: On est dans un moment d'extase absolue, hors du temps, hors du monde.
0: C'est horrible.
6: On
0: ne
6: va pas se dire, tiens, si on a lu.
0: Bah ouais, puis on n'est pas toujours beau.
1: Faire rentrer son ventre.
0: Bah ouais, c'est ça.
4: Mais vous n'avez jamais envoyé genre une photo à un mec ou un truc comme ça?
1: Jamais.
4: Vous n'êtes jamais chauffé avec un mec par message, rien?
0: Bah si, mais pas avec des photos.
1: Si, mais pas des photos.
4: Bah avec quoi?
1: Avec des mots. Avec des mots.
0: Excuse-nous d'utiliser la langue française.
4: J'ai jamais bandé sur une phrase, moi.
6: Non, mais
3: C'est pas bête.
0: Mais dis-moi, après...
5: Écris mal pour ça. Attends, et Paul, qu'est-ce qu'il en pense de tout ça, Paul?
0: Mais il a jamais,
4: non, mais
0: jamais
4: question
0: rien
4: suivante.
0: Fait,
3: vous êtes choquée, Isabelle?
1: Hein?
3: Vous êtes choquée, Isabelle?
1: Non, je suis pas choquée, c'est quelque chose qui m'échappe, c'est tout. Je sais pas, c'est comme si tu filmais ton repas. Oh, bah c'est bien, ça va me donner faim quand je vais le regarder encore. Enfin, je sais pas, il y a un truc. C'est pas dans ma disquette.
7: Isabelle, c'est ce que beaucoup font de nos jours, hein. Ils filment leur repas.
0: Pas nous.
3: Ah, il prépare le terrain, le petit.
7: J'ai pas dit ça.
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3: Ah, une question olympique pour Hervé Levert qui habite Compiègne dans l'Oise. Serez-vous capable de me dire quelles seront les quatre nouvelles disciplines que nous verrons en 2024 pour les JO à Paris?
5: La pétanque.
1: La pétanque.
3: Alors la pétanque, non.
7: Le skate.
3: Alors, le skateboard...
7: Oui, mais il y a un genre de skate.
3: Oui.
7: Voilà, c'est un genre de skate.
0: Le longboard.
3: Mais ça y est, le skateboard.
7: La trottinette.
3: La trottinette, non.
10: La seringue et la kalachnikov.
0: Le waze, un truc comme
3: non.
0: ça.
3: Non, alors il y a le skate, ça c'est bien. Ça
0: le
3: fait...
0: surf.
3: Alors, le surf, ça en fait deux.
7: Le selfie.
3: Alors, il vous en manque deux.
5: Le surf sur la scène.
10: Il n'y a pas le wakeboard. Chose.
3: Quoi?
10: Le wakeboard.
3: Non, non, non.
1: Le longe-côte.
3: Non, le longe-côte.
5: Sport de combat.
3: Alors, non, il y a un sport... Non. Énormément pratiqué, c'est vrai.
7: Le sudoku?
3: De plus en plus pratiqué.
0: Le yoga.
3: Mais qui n'était pas encore olympique.
5: Ah.
0: Le yoga.
3: Le yoga, non.
10: Le pilates?
1: Le qigong?
3: Non.
5: Le vol à la tire?
3: Alors, il y a quatre sports, hein. Le vol à la tire, non. Il y a quatre nouvelles disciplines. Vous m'avez dit le surf, le skateboard. Ça, c'est bien. Maintenant, vous pouvez oublier.
0: Ah, la danse, là. Le dance break, break dance.
3: Le break dance, ça fait une discipline de plus.
5: La rumba.
3: Non,
0: moi je suis pas d'accord, mais on me demande pas mon avis.
3: Alors le breakdance, je suis pas d'accord non plus, mais enfin c'est comme ça. Le quatrième sport, la quatrième discipline.
10: C'est pas un sport extrême.
3: Ça c'est un vrai sport. Ah, vous avez dit.
10: C'est pas un sport extrême.
3: Oups. Alors extrême, ça dépend où on le fait.
5: L'escalade.
3: Bonne réponse de Bernard Mabille. L'escalade. L'escalade, c'est un vrai sport. Et de plus en plus pratiqué. Hein. Les gens font beaucoup d'escalade en ville. Il y a des murs d'escalade. Vous-même, peut-être, Bernard.
5: Ah bah, vous verriez la gueule de ma femme. Elle n'en peut plus.
3: Vous faites quoi comme sport, vous, monsieur Toen?
2: Non, moi je cours une ou deux fois par semaine.
3: C'est pas vrai.
2: Ouais, je cours,
3: Mais où est-ce que vous courez?
2: Sur les quais. Et dès qu'il y a une trottinette, bim, quoi. Ou une vieille avec un sac, bam. Non, non, je cours un petit peu.
3: Mais moi aussi je cours sur les quais.
2: Mais non, mais quel quai?
3: Bah, vous me reconnaîtrez facilement, je cours avec mon chien.
2: Ah, d'accord.
9: Ouais. Et il a un petit sac.
2: Et le chien, il court aussi?
3: Ah, bah, le chien, il court, il a intérêt à courir parce que moi j'ai des roulettes. Patrick Besson, dans Le Point, avait fait la liste des nouvelles épreuves olympiques qu'on pourrait suggérer pour 2024 à Paris. Et c'est vrai que le baby-foot, par exemple, pourrait être une discipline olympique.
2: Ah, ça serait bien.
3: La course de char à bœuf. La traite des vaches.
2: Ah, ça serait bien.
3: La lecture ultra rapide, le deltaplane, la cueillette de cerises bio, le repassage de pantalons dans la liste des disciplines proposées par Patrick Besson, la paella géante.
2: Ah, c'est pas mal ça.
3: Non, mais c'est vrai qu'il y a des disciplines à la con.
10: On est d'accord.
3: Moi, je trouve qu'il faudrait qu'il y ait moins de disciplines. Plus de disciplines dans le choix et moins de disciplines dans les sports.
2: Voilà. Bien dit, Herr Müller.
3: La découpe de sol grillé.
10: Oui.
2: Ah, c'est pas...
5: Il écrit un peu n'importe quoi.
3: Non, mais c'est drôle.
2: Et comment ouvrir les huîtres aussi, l'ouverture de
3: l'huître. L'ouverture d'huître. Ouais. Ça, ça pourrait être un sport olympique aussi. L'apnée, ça c'est un vrai sport, l'apnée.
10: Oui, c'est un sport olympique. C'est une performance.
3: Ah bah voilà.
2: Vous mélangez les sports, le 100 mètres et huître ouverte. On mélange des sports, quoi.
3: Surtout aux Jeux Paralympiques.
2: C'est aux Jeux Paralympiques. Bon, on met des bulots, c'est pas grave.
3: L'ouverture d'huître avec les pieds.
2: Ah ouais, c'est fou. Il faut courir en même temps. Voilà, ça serait des sportifs.
3: La course en sac, on devrait faire.
10: Ah, ce serait rigolo, ça en plus.
3: Ah, le golf miniature, ça c'est pas mal, le golf miniature.
2: Ça, c'est bien.
3: Ah ouais. On aime bien le golf.
2: Un bon pétard et un Ricard.
5: Ah ouais.
2: Et un bon golf miniature,
10: et
2: ça c'est les vacances.
10: Un mini-golf, oui.
5: Un bob.
3: Et d'ailleurs, la voile, ça existe aux Jeux Olympiques, ça?
10: Ah oui, évidemment.
3: Ah oui,
2: Et la vapeur.
10: Il y a des séries olympiques en dériveur, oui.
3: Qui a été champion olympique, alors?
10: Je sais pas, je regarde rien, moi.
3: Vous regardez pas vos confrères?
10: Non plus. Je regarde rien du tout, nulle part.
3: Mais vous avez quand même une forme olympique, mon cher Olivier.
9: Mais parce qu'en fait, tu ne regardes pas le sport, tu en fais.
10: Oui.
3: Oh.
10: Voilà. Exactement. De même que je ne regarde pas les pornos.
11: Tu regardes pas les pornos?
2: Tu te fais en...
5: Ouais, c'est toi.
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3: Ah bah tiens, monsieur Stomybugs, vous allez pouvoir briller encore, parce c'est, voilà, pour le coup, là, une question contemporaine.
2: Qui est le chanteur de l'Amérique?
3: Non. Ah bah, vous allez voir, vous allez comprendre que c'est une question à portée de tout le monde, mais...
11: Les éphémérides ou pas?
3: Non, pas encore. Je sais pas si vous connaissez Jeremy Allen White. Jeremy Allen White, ça vous dit quelque chose, monsieur Toen?
2: Ah, ça me dit quelque chose, ouais.
3: C'est l'acteur à la mode en ce moment. On l'a vu dans la série The Bear,
2: exactement.
3: Voilà. Ah, vous dites The Bear, vous?
2: The Bear,
3: je crois. B-E-A-R.
2: Non, The Bear, c'est la bière. The Bear, c'est l'ours. Non, mais se croit. Attendez, ne me parlez pas d'anglais, patron. Ne me parlez pas de langue anglaise,
3: alors,
2: vous.
3: B-E-A-R, c'est The Bear. Alors.
10: C'est The Bear.
11: The Bear.
3: Bon, en tout cas, il s'appelle Jeremy Allen White.
2: Oui, yeah, vous l'avez bien dit.
3: Je l'ai bien dit. C'est une des stars de ce feuilleton, cette série.
2: Ça cartonne, des prix.
3: Et il a effectivement eu des prix, Emmy Awards, ses compagnies.
2: Victoire de la musique.
3: Voilà, consécration pour ce... Alors, en plus, il y a les pubs pour les slips.
2: Parce qu'il est pas mal quand même. Hein.
3: Je sais pas s'il est pas mal, justement, on dit qu'il n'est pas très beau gosse, mais il a du charme.
2: Ouais, c'est un peu comme Bellamy.
3: Voilà.
2: ou l'inverse, je sais plus. Hein.
3: La troisième saison de The Bear est disponible sur Disney et c'est vrai qu'il a été connu aussi à cause de la publicité pour Calvin Klein. Voilà.
2: Klein. Parce que vous confondez avec Gérard Klein, l'institut.
3: Alors, il faudrait savoir.
2: Là, on parle de string. Hein.
3: Mais c'est, alors, on appelle ça des hommes rongeurs, des redent men.
14: Ah oui, c'est
2: ça. Ils font
14: hommes,
2: ils font viril.
14: Non, c'est parce qu'ils n'ont pas de menton.
3: Pouf. Oui, mais dans le slip, ça se voit pas.
2: Ah, ouais, c'est vrai, ouais.
3: Parce qu'effectivement, il a posé, et c'est ce qui a fait le buzz, en boxeur pour la pub Calvin Klein ou Klein, comme vous voulez.
2: Klein,
3: c'est ce qui aussi l'a fait connaître. Oui. Alors qu'il n'est pas spécialement, on va dire, mannequin, vous voyez.
2: Et, ouais, mais il est massif, il est dans l'air du temps.
3: Alors,
2: il est...
3: On nous dit, et j'ai vu ça justement dans la presse magazine, on nous dit qu'il fait partie de ces acteurs à la beauté atypique, vous voyez, éloigné des standards habituels.
2: Ouais,
3: un peu comme Adam Driver, un peu comme Timothée Chalamet. Et Jeremy Allen White fait partie de ces redundant men, ouais, on appelle ça les hommes rongeurs. Et d'ailleurs, il va jouer un rôle important bientôt au cinéma, un film qui sortira l'année prochaine. Qui va-t-il incarner à l'écran ?
2: Bah, Pierre Niney. C'est un autre rongeur, mais d'autres trucs.
3: Il va incarner à l'écran, ce sera un biopic, une légende.
2: De quel

0: De la musique?
1: Une légende américaine, oui, de la musique. Qui, Jeremy Allen White, va-t-il jouer au cinéma?
0: Alors,
2: John Lennon?
1: John Lennon, non.
3: Bob Dylan?
0: Non, c'est Chalamet qui va jouer Bob Dylan.
1: Et d'ailleurs, il va jouer quelqu'un qui vit encore.
4: Ah ouais?
1: Ah ouais.
0: Alors, est-ce qu'on peut avoir un indice sur le genre musical, au moins?
1: Oh, bah, c'est le chef, c'est le taulier, vous voyez.
0: Bruce Springsteen!
1: Bonne réponse! Excellente réponse de Monsieur Toen. Jeremy Allen White va incarner Bruce Springsteen.
0: De son vivant, c'est bizarre.
1: Oui, de son vivant. Un biopic consacré effectivement à la légende du rock'n'roll, au boss, comme on l'appelle.
0: Et puis personne joue Alain Chamfort, tout le monde s'en fout. Qui pour moi est le vrai boss, mais bon.
1: Non, mais Bruce Springsteen vit.
0: Mais c'est bizarre qu'il accepte Bruce Springsteen. Ça fait un peu. On le fait quand la personne est morte.
1: Il est né en 49, il est pas tout jeune non plus.
5: Je sais pas si.
0: Vous aussi.
5: Tu donnes pas ton autorisation, ils ont le droit de faire un film sur toi.
2: Elton John aussi, il a eu un biopic. Hein,
1: il est vivant.
3: Mais Bruce Springsteen a même donné un concert la semaine dernière à Londres. Et ça coûtait 3 000 euros la place.
1: C'est pas vrai, ouais. Ariel. Ah, oui. Mais comment vous savez, ça vous a pris 10 places d'un coup?
3: Non, mais j'ai un ami qui m'a dit qu'il n'y allait pas.
1: Il y a toujours un ami qui dans ces cas-là.
3: Exactement.
4: Et il devait jouer à Marseille.
3: C'est incroyable. Qu'est-ce que c'est?
4: Il devait jouer à Marseille, enfin chanter à Marseille, et il a annulé parce qu'il a eu un petit.
0: Il est constamment en tournée.
4: Refroidissement.
0: Il est constamment en tournée.
2: Mais est-ce qu'il porte toujours des jeans un peu serrés?
0: Non, ça c'est Johnny.
2: Parce que t'as l'air de savoir, Ariel. Parce que moi, ce qui me fascinait chez Bruce Springsteen,
3: c'est les

0: Non, mais pour l'imaginer en train de un petit peu danser là-dessus.
1: Avec sa chaussette devant, ouais. Ah ouais.
0: Non, franchement, c'était un peu.
2: C'est beaucoup mieux, oui, effectivement.
3: Il a fait, plein de tubes. Hein. Quand il chante la pola douce fort, que la moula joue la prechuda. Ah non, c'est l'ambada, ça.
1: L'équivalent, on va dire, de Bruce Springsteen chez nous, monsieur Tweed. Je me tourne vers vous parce qu'il y a longtemps que vous ne l'avez pas fait. L'équivalent chez nous, c'est Eddie Mitchell.
4: Ah oui. C'est moi qui est comme ça au ciné. Ma couleur au jukebox.
1: Avec les chaussettes noires devant, bien sûr.
5: Bravo.
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1: Ah, une question d'actualité pour Yoann Courmier qui habite Izon. Pour quelle raison les ex-écoliers que nous sommes avons été très déçus hier par l'annonce de monsieur Denis Borrell ?
8: Il n'y aura pas d'uniforme à l'école.
1: Non, pas du tout. Hier, monsieur Denis Borrell a fait une annonce importante qui a déçu beaucoup de vieux écoliers. Quand je dis vieux écoliers, des gens de notre âge qui ne sommes plus écoliers, évidemment.
9: Il y a une discipline qui n'aura plus lieu à l'école.
1: Ah non, c'est pas ça, non.
8: C'est un livre.
1: Ah non, c'est pas un livre.
10: C'est
1: non
10: par
1: plus.
10: Rapport à la récré?
1: À la récré, non. Il faut peut-être trouver le métier de monsieur Denis Borrell.
8: Ah oui. Bah, il est ministre de
1: Ah non, il n'est pas ministre.
9: Pas dans l'éducation nationale.
1: Ah non, pas du tout.
10: Ah,
1: non,
10: ouais.
1: Non,
10: ah,
1: non.
8: Il n'écrivait pas les manuels?
1: Pardon.
8: Est-ce qu'il écrivait les manuels?
1: Il n'écrit pas de manuels, mais en tout cas, son travail, on le retrouvait et on le retrouve
9: des
1: dans
9: ardoises,
1: les
9: ardoises, il faisait des ardoises.
1: Non, on le retrouve dans les manuels.
4: On a
1: travail.
4: Supprimé le bled.
1: Comment ça?
4: Le fameux bled qu'on a tous connu.
1: Ah non, non, non.
4: Le livre de grand-mère.
8: Est-ce qu'il était dans les livres d'histoire, ce monsieur?
1: Pas d'histoire. Mais c'est pas
9: géographie.
1: Lui, c'est pas lui directement, c'est son travail qu'on retrouve dans les manuels.
9: Des illustrations, non?
1: Non, mais vous avez dit quelque chose d'intéressant avant.
8: C'est rare.
4: Avant, il a bafouillé.
9: Donc, c'est pour ça que c'est intéressant.
1: Il y en a un qui a dit dans les livres d'histoire.
10: Géographie,
9: j'ai dit.
1: Vous avez dit géographie.
10: Les cartes,
9: ouais. Allez, les adresses,
10: les cartes au fond de la classe, les dessins,
1: bah,
10: les dessins.
1: C'est plus précis que ça, voyez-vous. Qu'a fait monsieur Borrell, dont il a fait l'annonce hier?
8: La map monde.
1: Pardon?
8: La map monde.
1: La map monde. Non, mais tout
10: non,
1: ça.
10: Non, la carte de France. Dernière carte de France.
1: Mais tout ça, ça a déjà été fait.
9: Mais oui, mais quoi?
1: Alors, qu'est-ce qu'il fait régulièrement, monsieur Borrell?
8: L'horoscope.
1: Non. Vous aviez l'horoscope à l'école, vous?
8: Mais une fois, j'ai ouvert mon livre de Géo et je suis tombé sur Gémeaux. Vous êtes en forme. Je crois.
10: Oui. Alors, est-ce qu'il mettait les mots importants en caractère
8: Est-ce qu'il calculait quelque chose qui, comme il n'y a plus, et ben, on ne peut plus le mettre dans le livre?
1: Ah, on se rapproche, là, on brûle.
9: Une mesure de distance, les maïs, c'est des kilomètres.
1: Non,
10: c'est les équivalents.
9: Les nœuds, c'est pas les nœuds.
1: Oh, pensez à autre chose, vous.
11: Il faisait les équivalences de conversions.
1: Mais non, mais.
8: Dans la géographie, tu te convertis quoi?
1: Qu'est-ce qu'il mesure? Tous les deux ans, il fait ça.
8: Les péripéties.
1: Mais non. Quelle péripétie?
8: Les tous les deux ans. Je vais dire les précipitations.
9: Alors, c'est une mesure, et c'est tous les deux ans.
1: Oui, tous les deux ans, il mesure quelque chose.
9: Eh ben, le sommet du Mont Blanc.
1: Eh ben voilà, bonne réponse de Jean-Philippe Janssen.
12: Bravo, Jean-Philippe.
9: Il a perdu 2 mètres.
1: Alors, attendez, je vérifie combien vous aviez appris à l'école, vous.
9: Alors, 4807.
1: Oui, bravo. 4807. On a tous appris ça. Sauf que maintenant, il ne fait plus que 4805 mètres, le Mont Blanc.
10: Mais non, mais il paraît que justement, heureusement, la calotte n'est pas touchée.
1: Parfois, effectivement, il est plus haut. Parfois, il est plus bas. Faut pas trop qu'on s'inquiète.
11: Je comprends pas pourquoi. Pourquoi il la lève alors? Parce qu'il a perdu 2 mètres.
1: Alors là, il a perdu 2 mètres. Maintenant, il faut apprendre en ce moment 4805 au lieu de 4807.
10: Mais la calotte est toujours là.
1: Sachez qu'en 2011, c'était l'inverse. Il avait pris 2-3 mètres, il était à

0: 4810 mètres, le Mont Blanc.
1: Ouais, oui,
0: il le mesure. Bon, il y va pas tous les jours, hein, monsieur. Il est géomètre, monsieur Borel. Géomètre expert en Haute-Savoie, président de la commission pour la mesure du Mont Blanc. Et effectivement, tous les deux ans, alors il prend un. Ils sont deux, parce qu'il faut qu'il y en ait un en haut qui tienne le mètre.
2: Et puis celui qui est en bas.
0: Et il y a celui qui est en bas qui tient l'autre bout.
3: Il y a un gros rouleau.
4: Ah, non, mais qui est le premier
3: là,
4: qui
3: a... Je ne dis pas quand il remballe le rouleau. Hein. Là, si tu te le prends dans la gueule, ça va vite.
4: T'imagines quel métier à la con de faire ça, non?
0: Et bah oui, mais ça prend deux ans, il faut monter là-haut. Hein. Et alors, il y a celui qui est là-haut, il fait « Ne bouge plus! Tu m'entends?
3: Tire de ton côté pour voir. »
0: Non, parce que c'est vrai qu'il faut que ce soit précis, hein, vous imaginez
1: bien.
0: Bien
1: sûr, évidemment.
0: Non, mais maintenant, il y a le GPS, c'est le toit de l'Europe.
1: Oui,
0: bravo, monsieur.
1: Oui. Ah, j'aime bien les montagnes.
0: Moi, le Mont Blanc, ma mère, elle le mettait à 3 mètres pour pas que je l'attrape.
5: Ah oui, c'est ça. Le gourmandise.
0: C'était la crème au chocolat.
4: Oh, le Mont Blanc, ce n'est pas la crème au chocolat, le Mont Blanc.
1: Non,
4: c'est du marron.
5: Oh, oui, c'est
4: du marron, crème de marron avec crème fraîche au-dessus.
0: Mais ouais, non,
4: mais
0: ça, c'est le Mont Blanc.
4: Non, c'est le Mont Blanc.
0: Mais ça, c'est chez Angelina.
4: Oui, on est chez Angelina.
0: Mais au Havre, rue Paul-Louis Courrier, le Mont Blanc, il était en boîte de conserve.
4: Ah, d'accord.
0: Enfin, bah oui. Chacun son enfance, Ariel. Oh, le Mont Blanc. On allait boire à 17h,
4: je suis
0: allé
4: là.
3: Avec la crème de marron.
4: J'ai jamais entendu quelqu'un qui mange un Mont Blanc en boîte de conserve. En tout cas, dans l'art de la grande tradition culinaire française.
1: Oui, madame.
4: Un Mont Blanc. C'est toujours de la crème de marron de la crème fraîche
0: par-dessus. Mais non, pour les gens, les Français qui nous écoutent, les Français que je suis, madame, eh bien, le Mont Blanc, c'est une boîte de conserve avec de la crème.
6: Ah oui.
0: Et vous voulez, je vous dis, Ariel, vous êtes passé à côté de quelque chose.
4: Ah, oui.
0: Demain, je vous apporte une boîte de Mont Blanc.
6: Est-ce que t'as déjà goûté un petit Suisse?
0: Elle en a encore sucé trois hier.
5: Non, mais c'est la première fois que j'entends.
0: Et elle a dit, oh, c'est bon un catalogue.
5: Non, franchement, moi, je suis d'accord avec elle.
3: Tu veux y passer, quoi.
5: Moi, je savais pas qu'il y avait de la pâtisserie en boîte.
1: C'est pas de la pâtisserie,
0: c'est de la crème. Enfin, écoutez, vous connaissez rien. Mais vivez un peu.
6: Soyez pauvres.
0: Mais oui.
1: C'est des vraies valeurs.
0: Remarquez, moi, j'en ai encore. Maintenant, j'ai une boîte de Mont Blanc, mais c'est trois stylos.
5: C'est ça.
0: Comme quoi, voyons, on ne change pas.
4: Oui. C'est vrai.
7: À suivre.
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0: Est arrivé le cadeau de Sylvie Tellier? Non, il n'est pas arrivé. Hein.
9: S'il est arrivé, on a vu le pompier antillais, là.
10: Le pompier. C'est
9: l'anniversaire de Bernard Denis aussi aujourd'hui. Tu vas voyager.
4: Vous voulez continuer à faire mon éducation sexuelle. Je sais, je vous remercie pour ça.
0: La semaine dernière, c'était Stomy Bugsy. Enfin, il y a un anniversaire tous les jours, vous comprenez. Il y a 60 grosses têtes. Moi, mon salaire passe dans les cadeaux d'anniversaire. J'en peux plus, voyez-vous.
10: Et c'est Bernard Mabie aussi.
0: Pardon.
4: Oui, Bernard.
10: Il y a Bernard Mabie aussi.
0: Si vous commencez à dévoiler les questions que j'ai préparées, Paul Alcarat, vous n'irez pas dans cette émission jusqu'à votre anniversaire, croyez-moi.
10: Oh là là.
11: Mais il y a quand même des mois où il y a plus d'anniversaires. Donc quand on fait 9 à l'envers, on voit quand les gens schtroumpfent.
4: Oui. Oh, comme par exemple, ceux qui sont nés en septembre, ce sont les bébés du nouvel an. Quand tu t'ennuies entre Noël et Nouvel An,
11: c'est né en septembre. Une erreur.
10: Oh là là.
4: Non, mais toi,
11: ou une flûte de champagne en trop.
4: T'es né en septembre ou pas?
11: Oui.
4: Ah ben voilà, t'es un bébé du nouvel an.
11: Je te dis, un bébé du flûte de champagne en trou.
0: Il va falloir faire avec Dari Boudboul aujourd'hui.
9: Ça va être super.
11: Comment ça, il va falloir faire avec?
0: Oui, bah parce que vous êtes un peu bavarde, voyez-vous.
11: Moi? Alors vraiment, venant de vous, c'est quand même l'hôpital qui se fout de la charité.
0: Hein. Ah, parce que moi, je suis pas bavard du tout.
11: Alors vraiment, vraiment, Laurent Ruquier est pas bavard. Non, ça me fait mal.
10: En même temps, il anime aussi.
0: Qu'est-ce que vous avez? Oui, c'est une bonne.
10: Alors que toi, tu fais partie d'un des six, déjà.
0: Forcément, il a raison, le petit. Il dit pas toujours que des conneries, le petit.
10: Surtout pas.
0: Qu'est-ce que vous allez faire pour votre anniversaire, mademoiselle Tellier?
4: Ah, je sais pas. Oh, bah, je vais être avec mes enfants, mon mari.
11: Ah, pas un boys band.
4: Non.
0: Vos enfants,
4: c'est pas ça.
0: Combien vous avez fait d'enfants?
4: J'en ai trois.
0: Ah, trois, quand même.
4: Ah, bah oui, bah, il faut bien.
11: Trois, putain, chien.
4: Non, mais faut bien payer les retraites un peu.
11: Alors, cela dit, avec trois enfants, tu peux plus aller en vacances. Nulle part. Bah, vous savez que la tendance, c'est les vacances sans enfants.
9: Patron, il y a une vieille dame du public qui est à côté de moi. Et vous lui avez donné un micro.
10: Pour la remettre dans le public.
9: Non, mais elle est très gentille, mais on comprend pas ce qu'elle dit. Enfin, on voit pas.

0: Elle a trop l'intérêt, mais...
1: Ah, il faut comprendre Dari Boutboul.
0: Elle ah, c'est Dari Boutboul ?
1: Oui,
0: c'est enchanté.
1: Elle vit avec des animaux.
2: Mais donc... je leur parle aussi, mais ils me répondent pas, eux.
1: Voilà.
0: Ah, mais l'enclos est grand.
1: Et donc, dès qu'elle arrive ici, elle voit des formes humaines. Et alors, elle nous bassine, elle nous bassine. Elle ressort tout ce qu'elle a gardé pendant 8 jours, voyez-vous. C'est terrible, quand même.
2: Oui, mais je repars en pleine forme.
1: Oh, mais... ouais,
2: c'est
1: mais...
2: ma séance de psy. Oh,
3: pas nous, pas nous.
4: Tu vas jamais chez le médecin.
2: Jamais.
4: Bah non, c'est paddock, paddock, paddock.
2: Michel Veto, moi.
5: Et est-ce que vous racontez après l'émission à vos chevaux ?
1: Oh, le genou ! Incroyable. Le cadeau n'est pas arrivé encore, Sylvie, mais vous aurez un beau cadeau.
2: Ah.
1: On a envoyé Rachel, notre personnelle chopeuse, vous voyez.
6: Ah, je rêve de la montre RTL.
1: Ah non, ah, une montre RTL, vous voulez annuler le cadeau ?
4: C'est moi,
1: chef. Ah bah alors, je suis vraiment trop con, moi. J'avais pas pensé à ça, alors.
6: Mais je ne suis pas matérialiste, bah, je ne suis pas vénale.
1: C'est vrai.
6: C'est l'intention qui compte,
1: ah bah,
6: vraiment.
1: Alors, ah bah ouais. Alors, donc, vous gardez le cadeau pour un prochain anniversaire. C'était un truc féminin, ça ira très bien, Jean-Philippe.
3: À Paul, à Paul.
4: Un string.
2: Mais elle a pas besoin, elle en met pas avec un cul comme elle a, elle a pas besoin de culotte.
3: Mais pourquoi chaque ouf, fois
2: ouf, mais
3: chaque...
2: Honnêtement, moi je suis pas une dingue des miss. Hein.
1: Et c'est une spécialiste de culotte de cheval.
6: C'est une spécialiste de croupe.
1: Une première citation qui a été choisie pour vous d'ailleurs, Dari Boutboul, et pour Éric Débucois qui habite Paris 9e, qui a dit « Apprenez l'équitation par correspondance. Pour le galop, se référer à la brochure concernant le trot et la lire 3 fois plus vite. »
3: Pierre Dac.
1: Pierre Dac, évidemment. Ah, bonne oui. réponse de Philippe Claudel et de Paul Elcarat. Pour Stéphane Azotte, qui habite Frolois, c'est en Meurthe-et-Moselle, qui a dit « Shakespeare n'a jamais existé. Toutes ces pièces ont été écrites par un inconnu qui portait le même nom que lui. »
3: Woody Allen ?
1: Non, c'est pas Woody
6: Allen. Français ? Un français, ouais.
1: Ça, c'est français.
3: Alphonse Allais ?
1: Et c'est Alphonse Allais. Excellente réponse de Christophe Barbier. À quelqu'un qui nous a quittés il y a 5 ans, jour pour jour, et qui a dit « Si on écoutait les opposants à l'avortement, on tricoterait des brassières aux spermatozoïdes. »
6: Bedos.
3: Guy Bedos.
1: Guy Bedos, bonne réponse. Il est mort il y a pile 5 ans, jour pour jour, pour Michel Lartigue, qui habite Machecoul.
6: Patron, vous n'avez pas dit bonne réponse de Sylvie Tellier. Elle va être, et ça va être tellement rare dans cette émission, faut le dire.
1: Oui, mais je crois que vous avez été 2 à le dire.
3: Non, non, mais elle a dit Bedos.
6: Non, non, j'ai dit Bedos, il a dit
3: Guy. J'ai rajouté le prénom, ce qui ne mérite aucune récompense. C'est une bonne réponse de Sylvie Tellier.
6: Ah, merci.
1: Pour Michel Lartigue, qui habite Machecoul-Saint-Même, c'est dans la Loire-Atlantique, qui a dit « Le bonheur est souvent la seule chose qu'on puisse donner sans l'avoir, et c'est en le donnant qu'on va l'acquérir. »
2: Oh, c'est joli.
6: Oh, c'est une femme, ça.
1: C'est un homme. C'est un homme.
3: Un homme français.
1: Un homme français, monsieur.
2: Mort
3: 18e.
4: Par l'éphéméride.
1: Alors, mort en 1600. Non, alors mort en... En quelle année il est mort? Ah, dis donc, dis donc, quand même, il est mort vieux. Je pensais pas qu'il était mort si vieux, alors. Ah oui, quand même, dites donc.
4: Oui, oui.
6: En quelle année il est mort?
2: Non. Un poète.
1: Vous savez bien que si je donne les années, il va donner la réponse tout de suite.
2: Dramaturge.
3: C'est pas ce que vous cherchez, il donne la réponse.
1: Allez, c'est vrai, après tout.
2: Dramaturge.
1: Débarrassons-nous en 1694-1778.
3: Voltaire.
1: Voilà. Ah ouais. Allez, une citation pour Delphine Routier, qui habite Lorette, qui a dit « En Provence, le soleil se lève 2 fois, le matin et après la sieste. »
3: Pagnol.
1: Non, ce n'est pas Pagnol.
3: Titoff. Jean Giono.
1: Non, non plus.
3: C'est un Provençal.
6: C'est un politique.
1: Alors, il est né à Saïgon, mais il aimait le midi de la France.
0: Il est né à Saïgon. Le commissaire.
4: Ah, ben, né à Saïgon, c'est Chantal Goya.
1: Non, non, non.
4: Amanda Lear.
1: Non plus.
6: Vous avez utilisé un petit accent.
1: Bah oui, puisque ça parle du midi en
6: Provence. Oui, mais lui, il a ou pas? Il a l'accent.
1: Provence, le soleil se lève 2 fois, le matin et après la sieste.
2: Il est mort.
4: François Sagan ?
1: François Sagan, mais non, c'est un homme.
0: Michel Galabru ?
4: C'est un homme, François Sagan.
1: Mais effectivement, il était le fils de 2 natifs du Sud. Sa maman était institutrice, native de Marseille. Quant à son papa, lui, il était libraire, natif de Avignon.
2: Tino Rossi ?
1: Non, non, non.
3: Un auteur ?
1: Un auteur.
3: Un écrivain ?
1: Spécialiste, si ma mémoire est bonne, de contre Pétri, travaillant au Canard Enchaîné.
0: Patrick Bosseau ?
1: Non, non, non, non, non, non, non.
2: La contre-pétrie, c'est un truc de mec.
3: C'est-à-dire qu'il les écrivait pour le Canard, les contre-pétries ?
1: Je pense qu'il en a écrit pas mal pour le
3: Canard. Dans l'album de la Comtesse ?
1: Exactement. Ouais. Et il a écrit pour le Canard Enchaîné.
0: Il a pas, c'est pas lui qui a dit « Je rêve d'une escalope avec une salade
1: ça, ça, c'est, ?»
0: C'est ma contre-pétrie préférée.
1: Ça, c'est une belle contre-pétrie, effectivement.
3: À condition de secouer les nouilles avant de servir.
1: Mais bien sûr.
3: Il est mort il y a longtemps.
1: Il est mort en 2015. 2004, il y a 21 ans.
6: Et d'Orbesson, non, on l'a déjà dit.
1: Bon, il est mort à 90 ans, il était né en 1914, il est mort en 2004.
4: Ah, c'est Yvan Audouard.
1: Yvan Audouard. Bonne réponse de Paul Elkarat.
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9: J'ai fait des publicités Pampers, hein, et je suis très fier. Bah oui, je suis très fier de cette pub. Franchement,
6: t'as fait une pub.
9: J'ai fait une pub pour Pampers.
1: Ouais. Avec chercher quelqu'un qui a pris une couche.
6: Non, parce que tu n'as pas du tout une voix des radios, toi.
9: Ah, c'est oui, mais
10: pas bien physique, hein.
1: Ah si, justement.
9: Bien physique.
6: Oh là là.
9: Mais Laurent, on vous voit jamais dans des pubs, d'ailleurs. C'est vrai, c'est
1: pardon.
9: On vous voit jamais dans des pubs.
1: Non, parce que j'ai toujours refusé ces dernières années, mais j'en ai fait il y a très très longtemps. Mais c'est vrai qu'on me ressort toujours les mêmes images à la con. Mes débuts, dans les années 80, et jamais on me ressort les deux seules publicités dans lesquelles je suis passé.
6: Et publicité avec quoi vous avez?
1: Alors, je vous dis, la Poste, c'est pas écrit La Poste, là, avec Patrick Bouchitet à l'époque, mais c'est pas, j'étais très mauvais, donc c'était pas passé. Je pense qu'ils se sont dit, au mieux la retirer. Et puis l'autre pub, c'était pour le TER, quand on a lancé le TER, et j'étais avec Florence Artaud dans un wagon.
9: C'est énorme.
1: Et le problème, c'est que quelques semaines après, Florence Artaud s'est battue dans un bar. Il y a eu une rixe et donc la SNCF a pensé que c'était pas bien pour l'image des TER, donc ils ont enlevé la pub. Et en fait, faire de la pub, être payé et qu'elle passe pas, c'est ce qu'il y a de mieux. Vous auriez dû, vous voyez, ça vous aurait évité la honte de faire de la pub pour Pampers.
9: Oui, mais justement, c'était pas à la télé, donc on voyait pas mon image.
1: Ah, c'était la radio. Bah,
9: la radio est sur internet, ouais.
6: Ah non, mais avec qui,
9: non, je commentais des exploits de jeunes bébés, en fait.
6: Non, mais t'as une voix qui est horrible.
9: Oh non, elle peut être suave aussi.
6: Ah non,
9: Marcelle.
6: Horrible, t'as la voix la plus horrible que j'ai jamais entendue.
9: Est-ce que tu veux qu'on aille au restaurant, Marcelle?
10: Non, ça va pas changer, hein.
6: Allez, comment on peut t'embaucher pour ta voix? Moi, je comprends pas.
1: Elle est cachée. Vous voulez réinviter Marcella?
9: Parce que Marcella, quand même, j'ai envie de savoir pourquoi t'es venue en France, ça qui est beau. Qu'est-ce qui t'a emmené dans ce beau pays? Qu'est-ce qui t'a fait quitter l'Argentine pour
6: Je ne suis pas venue ici pour te répondre à tes questions.
1: Il aimerait vous inviter à dîner. Si vous invitez à dîner, est-ce que vous iriez, Marcella?
9: Ah, j'attends la réponse.
10: Bah, c'est pour finir.
6: À mon avis, il va me faire payer à moi.
1: Non. Oui.
11: Et si je viens, Marcella?
6: Ah, si tu viens, oui.
1: Vous l'inviteriez, vous paieriez pour.
11: Eh ben, toutes les deux, tu nous invites.
9: Et bien d'ailleurs, dans quelques semaines, ce sont l'anniversaire de mes 6 ans en grosses têtes. Eh bien, j'invite beaucoup de gens au restaurant des grosses têtes.
1: On n'est pas au courant, je suis pas invité.
9: Bah, mais j'ai pas encore lancé le parce que je tiens.
10: L'anniversaire de mes 6 ans.
6: C'est une bonne idée.
9: Vous avez encore un mois pour me virer, hein. Mais si je tiens un mois.
1: Mais dans quel restaurant ce sera?
9: Le beurre noisette dans le 15e.
1: Le beurre noisette.
9: Ouais, un restaurant.
1: Moi, je viens pas au beurre noisette. J'ai une question en tout cas maintenant pour Madame Truand, Emmanuel Truand. Et cette question, je vous signale que pour l'instant, vous avez été très brillante, chère grosse tête, puisque nous n'avons pas distribué de chèque RTL.
10: Oui,
1: bah
10: c'est comme ça.
1: Et là, je mise bien un petit bifton sur un chèque de 300 euros pour la question qui vient.
10: Bon.
1: Pardon.
9: À vos souhaits.
1: J'éternuais pas couillon.
10: Il est vraiment trop con.
1: Il fait pas la différence entre la toux et un éternuement.
9: Mais pourquoi je fais tout à l'envers dans ma vie? Mais c'est dingue, quoi.
10: C'est ce qu'on m'a dit hier soir.
9: Non, ça, j'ai pas testé encore. Laurent, c'est bizarre.
1: Il y a 20 ans, le 9 janvier 2005, mourait Jacqueline Joubert.
6: Oui.
1: Pour les plus jeunes qui ne connaîtraient pas.
9: Extraordinaire.
1: Jacqueline Joubert.
9: La maman d'Antoine.
1: C'était la maman d'Antoine de Caunes. Oui. Pour les plus jeunes qui ne connaîtraient pas Antoine de Caunes.
6: C'est vrai.
1: C'est le fils de Jacqueline Joubert.
9: Et de Georges de Caunes.
1: Mais c'est vrai qu'Antoine de Caunes faisait partie d'une famille qui faisait déjà de la télé. Son papa était journaliste, oui. Georges de Caunes. Et Jacqueline Joubert a été effectivement la première speakerine présentatrice de télévision dans les années, rendez-vous compte, de 1949 à 1967. Et on raconte dans son CV, hein, c'est pour lui rendre un petit hommage, elle nous a quittés il y a 20 ans, pile jour pour jour, le 9 janvier 2005, on raconte que pour être acceptée, pour être engagée, il a fallu qu'elle passe un concours à la télévision publique. À l'époque, on appelait ça la RTF. C'était même pas encore l'ORTF.
12: Non,
1: c'était
12: avant.
1: La RTF, Radio-Télévision Française. Et il a fallu qu'elle prononce des mots pour qu'on vérifie si elle était capable de ne pas bafouiller en prononçant Rachmaninov, anticonstitutionnellement, Nabucodonosor, vous voyez, oui. Moi j'aurais été viré, Yehudi Menuhin, et encore un autre nom, et là je vous mets au défi. Alors, de retrouver lequel.
13: C'est un nom d'auteur?
1: Oui. Un nom d'auteur, non.
13: Un musicien,
2: ornithorynque,
13: non. Un musicien,
2: ornithorynque.
1: Ornithorynque, non.
10: Miaou, miaou.
13: C'est un nom commun ou propre?
1: Un nom propre, c'est un nom propre.
12: Un nom de pays?
1: Un nom de pays, non. Non, non, un nom propre qui n'est pas un nom de pays. Le nom d'une personne.
13: Et le nom d'un personnage historique?
1: D'un personnage historique, c'est pour ça qu'on a quand même peut-être
13: une chance. D'un personnage historique antique?
1: Antique, oui.
2: Vercingétorix.
9: De Thèbes, non, c'est pas. Eponomitas.
1: Comment vous dites?
9: Eponomitas, parce que je l'ai vu, ça, dans un miroir.
2: C'est pas un pharaon égyptien?
1: Vous n'êtes pas loin.
9: Epaminondas. Il y a Nondas.
13: Epaminondas.
1: Epaminondas. Bonne réponse de Franck Ferrand.
9: Aidé par Johan.
1: Et c'était qui, Epaminondas? Un général, on est en Grèce, dans la Grèce antique, effectivement, et Epaminondas a transformé la cité de Thèbes en cité-état. Il a fait effectivement de cette ville son œuvre, en quelque sorte. Et Epaminondas, je sais pas où est-ce qu'ils sont allés chercher ce nom-là pour une speakerine.
9: Mais c'est un bon test, je trouve, c'est un super test.
1: Pardon.
9: Je vais essayer, par exemple, anticonstitutionnellement, Yehudi Menuhin.
1: Et moi, Yehudi merde. C'est la fameuse blague.
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1: C'est vrai, je vous imagine sur le bateau d'Olivier, à la première chanson, vous tombez à l'eau, vous voyez.
13: Ah, mais je pourrais chanter sur ton bateau.
1: On le garde. Liceo Santiano, 18400.
2: Attention, tu peux mourir dans 2 secondes, fais gaffe.
13: Non, mais j'adorerais être sur la proue de son bateau.
12: On le gardera pour la pêche au vif.
13: Et entonner. Oh mon bateau, tu es le plus beau des bateaux.
1: Et ça peut marcher en faisant
13: « Oh mon Kerso, il n'y a rien de plus beau, rien de plus beau que le beau Kerso.
1: Non, pas trop.
2: Alors tu vois, à un moment j'aimais bien quand tu chantais, mais là c'est fini. Hein.
13: J'ai toujours rêvé de faire l'amour avec un marin bourru.
1: Alors il faudrait que le marin bourru soit vraiment bourré. Oh non, monsieur de Kersos, on vous laissez pas faire par ce type infernal qui est beau grand.
12: Attends, c'est ma semaine de bienveillance.
1: Ah, c'est vrai.
13: Ah, c'est cool.
2: Ah, ça, c'est là, pas vrai. Donc, on est bien tombé alors.
12: Ouais, bah, ça va pas durer. Hein. Je suis à la fin de la semaine. Elle se termine dans 10 minutes, ma semaine de bienveillance.
1: Non, bah, attendez, parce que la semaine dernière, vous m'avez, cher Olivier, Dieu sait que je prends les...
12: On dit pas cher Olivier, on dit très cher Olivier.
1: Très cher Olivier. Dieu sait que je prends des précautions quand je m'adresse à vous.
12: Fais attention.
1: Mais la semaine dernière, m'avait quelque peu agacé parfois, en étant trop souvent sur votre téléphone portable. Mais vous aviez une excuse, vous m'avez dit, j'ai un nouveau téléphone, je ne sais pas encore comment le faire fonctionner.
12: Mais c'est exactement
2: ce que je sais toujours pas.
12: Je sais toujours pas.
1: Parce que là, je vous vois encore sur votre téléphone.
12: Mais oui, j'essaie de le mettre silencieux.
2: Je vais te le faire.
12: Non, tu touches pas à mon téléphone.
13: Non, mais il découvre un smartphone, on dirait une poule devant un couteau, c'est génial.
12: Oh, mais j'assume. Hein.
13: Mm-hmm. Là, on le voit, il scrolle.
12: Je dois avoir l'air aussi con devant mon téléphone que toi sur un bateau. Donc le problème, c'est arrivé. Bon, là, il est réglé. Je ne suis pas gêné du tout, tu vois.
1: Alors,
12: chier, ouais.
1: Attends, hein. Alors, le temps que M. de Kersauzon règle son téléphone...
12: Ah ben, l'état d'émission va être fini. On va être à la valise.
1: Le temps qu'il le mette en mode bateau, hein, j'imagine.
2: Oui.
1: Voici une citation pour Catherine Delorme, qui habite Vic-sur-Mer, dans la Manche, qui a dit... L'alcool tue, mais combien sont nés grâce à lui?
2: Jean-Yann, Coluche,
1: le troisième.
13: Pierre Desproges,
1: bonne réponse, c'est Pierre Desproges.
13: Ah, c'est très drôle.
1: Une citation pour Clément Destal, qui habite Gaillon dans l'Eure, qui a dit « Dites à quelqu'un qu'il y a 300 milliards d'étoiles dans l'univers et il vous croira. Dites-lui que la peinture n'est pas sèche et il aura besoin de toucher pour en dessous. »
12: C'est très vrai, ouais.
13: C'est très drôle.
2: Francis Blanche.
1: C'est pas Francis Blanche.
2: Pierre Dac.
1: C'est Pierre Dac. Bonne réponse de Valérie Mérès. Alors, plus difficile, la citation suivante pour Quentin Marnet, qui habite La Roche-sur-Yon, c'est en Vendée, qui a dit « Parfois, on cherche le bonheur comme on cherche ses lunettes quand on les a sur le nez. »
9: Ah, Jean Castex.
12: Laurent Ruquier.
1: C'est joli, avoué. Hein, non
2: c'est
9: un écrivain.
1: Alors, c'est un écrivain, dramaturge, essayiste, romancier, surtout.
2: Mort
1: Mort, oui, oui, mort.
9: Français. 20e siècle,
1: quand même. Il fut président du jury du Festival de Cannes en 1957.
4: André Mauroy.
9: Il faut pas donner de date.
1: Oui, mais là c'est pas
9: donner de date.
1: C'est pas la date de naissance, c'est même pas celle de là-bas. Vous connaissez par cœur tous les présidents.
4: Non, mais je sais qu'il l'a été dans les années 50.
1: Eh ben oui, c'est André Mauroy. Voilà. Bravo.
9: Ça y est. On a commencé, c'est ça parti. Lancé.
1: Une ouais, citation pour Déborah Salman, qui habite Vezin-sur-Loire, qui a dit « Je n'arrive pas à me rendre compte si c'est votre fils qui fait des progrès en violon ou si c'est nous qui nous habituons.
9: » Ça, c'est français ou pas?
2: Ça, c'est très
9: américain,
2: mignon.
9: Américain, non?
1: Ce n'est pas français, Woody même, Allen, même si c'est quelqu'un qui est né sur le territoire français,
9: ouais,
1: sans pour autant être... Tout à fait sur le territoire français.
9: Il était dans les dom-toms?
1: Non.
9: En Algérie?
1: Non.
9: Ou
2: en Alsace?
1: Non.
2: En Afrique?
9: Dans une ancienne colonie?
2: En Afrique?
1: Non. Il est né à Paris en plus.
9: Ah bon?
1: Mais
9: dans une ambassade. Ouais.
1: Exactement.
4: Ah, bah c'est Somerset Maugham.
9: Mogam.
1: Somerset Maugham. Bonne réponse de Paul Elkarat et Philippe Claudel. Ah, j'aime bien celle-ci pour Grégory Turpin, qui habite Saint-Gilles, en Ille-et-Vilaine, qui a dit « Le mec qui a inventé le correcteur automatique est un gros canard. »
2: Ah, c'est mignon, ça.
9: Ça, c'est presque poétique.
2: Ça, c'est très mignon.
9: C'est assez récent, forcément.
1: Ça, c'est très récent, évidemment.
4: C'est Olivier de Benoît?
1: Non.
4: Dans les grosses
2: humoriste?
1: On le cite rarement, on l'entend plutôt en fin d'émission, d'habitude.
4: Marc-Antoine Lebré?
1: Non, à travers Marc-Antoine Lebré.
9: Alors.
2: François Hollande?
4: Non, Bigard?
1: C'est pas du Bigard.
9: De Grotte.
1: Bigard, son correcteur, aurait fait le contraire. Oui. Il aurait dit connard à la place de canard.
9: Connard.
13: Pour nettoyer mes toilettes, j'utilise du connard WC.
4: Franck Dubosc.
2: François Cluzet.
1: Non, plus jeune.
4: Paul Mirabel.
1: Paul Mirabel. Bonne réponse de Paul Alcarat.
9: Joli.
1: Pour Véronique Livio, qui habite le Perreux-sur-Marne, qui a dit « Je suis déçu par les connaissances en botanique de ma passagère qui, à bord de la voiture, criait freine alors qu'on se dirigeait vers un platane.
2: » Elle est tordue, celle-là.
9: C'est drôle. Ça, c'est assez ancien, quand même.
1: C'est plutôt ancien. C'est quelqu'un que M. de Kersauzon connaît bien, avec qui...
4: Sim.
1: C'est Sim. Bonne réponse de Paul Alcarat.
9: Il est déchaîné.
1: Baya Salvani, qui habite Saint-Clair, dans le Calvados, qui a dit « Avant, les parents avaient 3 ou 4 enfants. Maintenant, les enfants ont 3 ou 4 parents. »
2: C'est très drôle.
9: C'est bien.
2: C'est une femme.
9: C'est aussi, c'est récent.
4: Muriel Robeux.
1: Elle vient ici de temps en temps.
4: Anne Roumanoff.
1: Bonne réponse de Paul Alcarat.
9: Eh ben.
1: Ah, j'aime bien celle-ci pour Didier Rotori, qui habite dans le Haut-Rhin, qui a dit « Lorsqu'un homme ouvre la portière d'une voiture pour sa femme, c'est soit une nouvelle voiture, soit une nouvelle femme.
9: » Elle est très bien, celle-là.
4: C'est un Français?
1: Non, ce n'est pas un Français.
2: Un Américain.
1: Alors, Américain, non. Il a failli mourir, centenaire, mais non, il est mort juste avant 100 ans, dites donc.
9: D'accord.
4: Ah, bah alors, Paul.
1: Parce qu'il était né...
9: Non, pas de date.
2: Bah, genre, pas de date.
4: Burns.
1: En 1921.
9: Est-ce que ce monsieur écrivait? Est-ce qu'il faisait de la scène aussi?
1: Et il est mort en 2021. Mais comme il est né en juin 1920...
4: Ah, c'est Philippe d'Édimbourg?
1: C'est-à-dire?
4: Ben, le mari d'Elisabeth. Il est mort juste avant 100 ans.
1: Philippe Mountbatten, Philippe de Grèce, le prince consort.
9: Il a dit
1: le mari d'Elisabeth II. Bonne réponse de Paul Alcarat.
9: Bravo.
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1: Je voudrais remercier ce monsieur qui travaille pour Paris Première, qui, je crois, n'a jamais eu une émission aussi agitée. Alors moi, de temps en temps, il vient me voir et me dire « Faut pas boire de l'eau !» Enfin, si, j'ai le droit de boire de l'eau, mais il faut pas mettre

0: parce qu'il y a une marque dessus sur le pupitre. Là. Après, il vient me recoiffer parce que je mets toujours la main dans mes cheveux, j'ai les cheveux dans tous les sens.
1: Il vous respecte pas, quoi.
0: C'est vrai qu'au départ, on fait de la radio pour faire de la radio. Mais aujourd'hui, on a la chance d'être filmé par Paris.
1: L'honneur, oui, l'honneur.
0: Donc il a un boulot incroyable. Et là, maintenant, il vient essuyer le front de Jean-Philippe Janssen.
2: Oui, parce que je brille. On n'arrive pas à me matifier la gueule, moi. C'est marrant, hein.
1: J'ai une goutte de café sur mon slip, viens. Non, mais viens, sérieux, j'ai du café. On s'en fout, ça fera un MeToo, ça fera du buzz.
0: Non, mais merci, monsieur.
2: Ah oui, bravo. Merci.
0: On est infernal, en fait, vous bien le dire. On dit inferno ou infernal?
3: On est infernal.
0: Ah, on est infernal.
3: Nous sommes infernaux.
0: Nous sommes, je l'avais bien dit. Nous sommes infernaux et il est infernal. Une autre question culturelle pour Sophie Cruz, qui habite La Riche, c'est en Indre et Loire. Sa devise était « Le froid me chasse ». Son emblème était une hirondelle. Elle est devenue veuve à 25 ans quand son époux est mort dans un duel. De qui s'agit-il?
3: Ah, c'était pas Yvonne Printemps?
0: Yvonne Printemps, non.
1: Bettencourt?
0: Hirondelle ne fait pas le printemps. Ouais.
3: Son époux est mort dans un duel? Un duel au pistolet?
4: Au pistolet?
0: Je pense pas que ce soit au pistolet.
4: À l'épée.
0: On est en. Je pense pas, je suis même quasi sûr. On est en 1600. Il y a des pistolets.
5: Ah non, mais oui, mais à l'époque, les duels étaient à l'arme blanche.
0: On est d'accord que c'est à l'arme blanche.
5: Oui, oui.
4: En 1600, combien?
0: On est le 5 février. 1651.
3: Ça n'était pas Ninon de l'Enclos ?
0: Non, et elle a 25 ans, elle devient veuve, on lui apprend que son époux s'est tué lors d'un duel.
3: Ah, c'est Madame de Sévigné !
0: Excellente réponse de Franck Ferrand, de son vrai nom.
3: Marie de Rabutin-Chantal.
0: Exactement, Marie de Rabutin-Chantal dit
2: moins chic.
0: Madame de Sévigné. Comment ça, c'est moins chic ?
2: Marie de Rabutin.
3: Elle était la petite fille de Jeanne de Chantal, la sainte.
0: Exactement, Marie de Rabutin-Chantal.
1: Tu n'es pas une sainte.
2: Tu crois qu'on connaît Jeanne de Chantal ?
3: Ouais. Bah, normalement, on connaît Jeanne de Chantal.
2: Non, on connaît Chantal là-dessous, nous c'est tout.
0: Non.
2: La compagne.
0: Qu'est-ce que j'ai à voir là-dedans ?
2: Non. Jeanne de Chantal, la grande.
3: Jeanne de Chantal, c'était une des grandes figures spirituelles du XVIIe siècle, qui était très proche de François de Sales. Bon, bref.
0: La marquise de Sévigné, en tout cas, a été veuve très très jeune. Je ne savais pas qu'elle a été veuve à 25 ans.
3: Et ça lui a permis. Elle a été, c'est incroyable, Madame de Sévigné, puisque d'abord, elle est orpheline très tôt.
2: Ah oui.
3: On gère la fortune de ses parents, donc elle devient la plus riche jeune femme à marier. Elle épouse ce mari-là, ce personnage un peu étonnant, c'est
0: François Amagneux, seigneur d'Ambleville.
3: Voilà.
0: Chevalier d'Albret.
3: Et de Sévigné.
0: Voilà.
3: Enfin, marquis de Sévigné. Et il meurt en duel, ce qui fait que non seulement elle est riche, mais elle est libre. C'est incroyable, ça.
2: Oh là là, la chance.
6: 25 ans, mon Dieu, la chance. Pété de thunes.
0: Non, mais quand c'est la Laetitia du XVIIe siècle.
1: Ah là là.
4: Et elle avait déjà des
2: emmerdés. T'es bien.
0: La Macha Meryl du 22e.
2: Le rêve.
6: Non, mais attendez, 25 ans, mais elle aurait pas pu écrire.
4: Et Franck, ils avaient des enfants ou pas?
3: Ah oui, bien sûr. Ouais. Elle avait notamment sa célèbre fille,
0: la
3: comtesse de Grignan, à laquelle elle écrivait. Et puis elle a eu un fils qui lui aussi est mort dans une affaire un peu louche, et je crois probablement en duel.
0: Charles.
3: Il s'appelait Charles.
0: Il s'appelait Charles. Et François, c'était la fille, c'est avec elle qu'elle a correspondu pendant tant d'années. Hein,
3: Jusqu'à sa mort, elle est morte chez sa fille.
0: À
3: Grignan.
0: Elle se parlait par correspondance dans le métro. Et en tout cas, effectivement, il y a d'ailleurs à Grignan un fameux festival
3: de lettres.
0: De lettres.
3: C'est avec Emmanuel Schmitt qui s'en occupe.
0: Mais voilà, au moins on aura appris et on aura rappelé à tout le monde que effectivement la marquise de Sévigné était veuve à 25 ans. Voilà pourquoi ça lui a laissé autant de temps pour écrire à sa fille, être libre. Vous avez
2: jamais remis quelqu'un après la
3: partie. Elle le dit d'ailleurs dans ses lettres, c'est magnifique. Elle dit, moi je ne veux surtout pas, je veux garder ma liberté. Quoi.
0: Personne ne répondait sur Tinder.
2: Non.
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0: C'est vrai qu'on est content de vous voir à nouveau réunis parce qu'Isabelle Mergaux était partie en tournée.
2: Elle a dîné chez lui et elle est plus jamais revenue.
9: Tu m'as beaucoup manqué, Isabelle. Ça fait quoi, 2-3 mois quand même, hein? Dix fois j'ai failli t'écrire. J'étais comme ça avec mon portable. J'ai dit j'y vais pas.
2: T'as bien fait de pas y aller.
10: Isabelle, est-ce que tu as pensé à lui quand même pendant ces 3 mois?
2: Pas tous les jours.
4: Mais la nuit.
9: Mais après tu oses pas t'écrire, c'est marrant.
2: Des
11: des cauchemars, oui.
10: Moi, je suis sûr que son petit corps rond t'a manqué.
0: Oh non, c'était les corps ronds.
9: Moi, j'ai un cœur rond.
10: Ah, tout est rond.
11: Mais t'as pas un peu maigri?
9: Oui, j'ai beaucoup perdu. Ah, c'est super, ta belle l'a vu.
11: Non, pas beaucoup.
9: J'ai perdu 6 kilos.
11: Ah,
9: parce que j'ai plein d'aventures en 2022 que je peux pas te dire encore. Et donc j'ai plein d'aventures extraordinaires.
11: Attends, plein d'aventures. On est le 13 janvier pour l'instant.
9: Je vais faire plein de choses.
0: Il l'a dit avant l'émission, mais il m'a dit que j'avais pas le droit de le dire.
11: Comme si ça vous gênait de.
0: Ah non, un secret, c'est un secret.
9: Est-ce que Laurent, est-ce qu'Isabelle, tu parles, imagine, je fais du stop. Est-ce que tu me prendrais en stop?
10: Mais non.
4: Moi non.
10: Bien sûr que non.
0: Enfin, écoutez, elle est même venue chez vous, alors elle va pas vous dire non.
11: Mais c'est maintenant que je prendrai plus en stock, c'est sûr.
2: Non, mais non, dis-moi, non. Il a quand même pas essayé d'abuser de toi.
9: Non, j'étais super sobre.
11: Oh, attends, il a été super
9: sobre. Je l'ai ramené en bas de chez moi.
11: Il a changé les draps 48 heures avant quand même.
0: Et oui, 48 heures après.
11: Oui, parce qu'il était tout seul.
10: Il a rêvé si fort que les draps s'en souviennent.
9: Ah, c'est vrai. Bah, Isabelle, en plus, aujourd'hui, est magnifique. Elle a des bottes qui montent jusqu'à ses cuisses.
11: Des cuisses, ça.
9: Elle
11: s'appelle.
9: A des cuisses.
0: Même jusqu'au sein, même jusque ça.
11: Non, oui. Ça va, j'ai pas les seins qui tombent encore.
9: Hein. Mais Isabelle, t'es vraiment rayonnante aujourd'hui, sache-le.
11: Ouais, c'est parce que
2: je il a envie de baiser en 2022. Hein.
9: Oui, c'est vrai.
0: Écoutez,
9: oui,
0: c'est que vous n'avez pas bien regardé Valérie Trierweiler, car
10: elle est sexy. Hein.
0: Notre ex-première dame est arrivée aujourd'hui avec une nouvelle coupe de cheveux.
11: Non, et je la trouve. Une nouvelle coiffure.
10: Et une robe. Et une robe.
0: Je la trouve très sexy.
11: Oui, on dirait une héroïne de Hitchcock, c'est ce qu'on se disait.
2: T'es carré, pété ce que je dis dans les coulisses.
11: Mais tu m'as pas laissé finir ma phrase. C'est ce qu'on se disait
4: tout
11: à l'heure.
4: Ça finit toujours mal avec les héroïnes.
11: Une héroïne d'Hitchcock, hein. Tu sais, quand elles ont des lunettes.
0: Oui, et quand ils font très peur.
11: Non.
2: Les héroïnes d'Hitchcock sont très dangereuses.
10: Mais oui, on dirait une femme froide et glaciale qui tue son mari.
2: Voilà.
11: Par oui, mais qui est un peu salope aussi, tu sais.
4: Mais c'est exactement
9: c'est vrai,
4: le
9: ton
4: bon
9: collant noir est magnifique, ton collant, ta petite jupe. Et
10: ça y est, il va jouir. Attention, attention.
4: Et tu n'as pas vu les dessous.
9: Oh. Est-ce que t'as une guêpière?
10: Oh là là.
2: Mais bien sûr, quand elle sait qu'elle vient de voir, elle met une guêpière.
10: Ah, aux grosses têtes, elle met toujours sa guêpière.
0: Ah bah, quand pour aller voir un type qui s'habille chez Emmaüs, tu t'habilles chez la guêpière. Bon, allez, une première citation à destination de Fabien Molineau qui habite la queue en brie, comme monsieur...
2: C'est très douloureux. T'as déjà eu la queue en brie. C'est très douloureux.
10: Bah, ça sent le fromage.
11: Et puis ça sent pas bon, hein.
2: Non, mais non.
9: Et je fais des trous.
0: Faut enlever la croûte.
10: C'est un peu ton sur ton.
2: Remarquez la queue en brie.
10: Non, c'est dégoûtant. Mais n'applaudissez pas ça, messieurs, dames.
0: Qui a dit « J'ai fréquenté une stripteaseuse, le temps qu'elle se déshabille, je dormais. »
10: Jean-Yann.
0: Non.
2: Sim.
0: Non.
10: Jacques Martin.
0: Non.
2: Desproges.
0: Pas Pierre Desproges.
10: Pierre Dac.
11: Pierre Doris.
9: Jean-Yann.
0: Pierre Doris. Oui. Bonne réponse d'Isabelle Mergaux.
2: Alors là, Isabelle, je suis sur le cul.
10: Elle est belle et intelligente.
2: Je réponds à une question où la réponse n'est pas Sacha Guitry. 2022 s'annonce extraordinaire.
11: Tu sais que ça t'a rendu de très mauvaise humeur d'arrêter de fumer. Franchement, toutes
0: attends,
11: mes félicitations.
0: Et si avec ça.
2: Et tu m'as pas vu le premier mois. Hein.
11: C'est vrai.
0: Pour Denis Culot, qui habite Saint-Marcel, Monsieur Culot espère un chèque RTL, qui a dit « Une fois, j'ai niqué une Iranienne et on m'a dit « Fais gaffe, t'as Persépolis. »
10: Pierre Bénichoux.
11: Sacha Guitry.
10: Francis Blanc.
0: Pierre Bénichoux. Pierre Bénichoux, bonne réponse de Christophe Beaumont.
10: Ah, notre Pierrot.
0: Ah, vous souvenez bien des bonbons de Pierre.
10: Bah, dès qu'il y a niqué, il y a Pierre, généralement.
0: C'est vrai.
10: C'est vrai.
0: Mais il nous manque Pierre Bénichoux.
2: Oui, j'ai pensé à lui pendant les fêtes.
0: Ah, c'est vrai.
2: Oui, je ne sais plus pourquoi, mais
10: parce qu'il faisait, très bien le Père Noël.
2: Non, parce qu'il y a eu des best-of, et donc, du coup, on le réentend dans les best-of.
0: Ah oui, alors d'ailleurs, je tiens à signaler à une dame qui, effectivement, vous faites bien de me rappeler ça. Parce que je sais qu'on a des messages parfois vraiment improbables sur Instagram ou ailleurs.
2: Elle vous a dit de l'embrasser bien fort.
0: Non, il y a une dame qui a dit « Ah là là, il y a Pierre Bénichoux dans les best-of, qu'est-ce que c'est que ça de passer des best-of le week-end ? Vous êtes vraiment une feignasse, monsieur Ruquier. » Écoutez, on m'a rarement traité de feignasse et de de paresseux. Et ça fait plaisir de temps en temps d'avoir des insultes nouvelles. Donc merci madame. Pour Patrick Lilliot qui habite Mers-sur-Indre, qui a dit « La femme veut toujours changer l'homme, l'homme veut toujours changer de femme. » Pas du tout.
10: Ah, c'est un français.
1: Tristan Bernard.
0: Non.
10: Français.
0: Alors c'est quelqu'un de français.
11: Courteline.
0: Non.
2: C'est une femme.
0: C'est une femme.
2: Françoise Dorin. Ah oui, parce que vous êtes tous nuls, mais pas moi.
0: Et oui, quand je dis c'est

0: quelqu'un parce que je ne peux pas répondre à vos questions qui sont masculines à chaque fois.
1: Mais sinon, dites-y-elle.
0: Pardon?
1: Dites-y-elle.
0: Ah ben, je pourrais dire y-elle.
2: Y-elle, c'est pas pareil.
0: La femme veut toujours changer l'homme. L'homme veut toujours changer de femme.
3: Amanda Lear.
0: Non.
4: Céline Renaud.
5: Est-ce que c'est une humoriste?
0: Oui, une humoriste.
1: Muriel Robin.
6: Muriel Robin.
1: Anne Roumanoff.
0: Anne Roumanoff, encore une bonne réponse. Isabelle Mergault.
2: Elle est déchaînée. Okay,
7: maintenant, on est sûr que c'est pas elle qui est là.
8: Je propose que vous vous adressiez à moi maintenant directement.
0: Ah bah très bien, parce qu'il s'agit de retrouver un célèbre dramaturge à l'attention de Bénédicte Lesty, qui habite la Chapelle Guinchée, c'est en Saône-et-Loire. Dans quel, chez quel auteur peut-on lire cette fameuse phrase « Tel qui rit vendredi, dimanche pleurera ».
8: Beaumarchais.
0: Ni Beaumarchais, ni Molière.
4: Ah, les plaideurs, Anouilh.
7: Excusez-moi.
0: Racine, excellente réponse de Jean Benguigui. Vous voyez quand vous écoutez.
2: Magnifique.
0: Pour Charlie Chaumil qui habite Rennes, qui a dit « Aimez-moi les uns les autres ».
2: Oh oui.
7: Ah, c'est beau ça.
8: Aimez-moi les uns les autres.
5: C'est mort.
7: Mike Brandt.
0: C'est quelqu'un qui est mort. Non, pas Mike Brandt.
1: Est-ce que c'est un écrivain?
4: Jules Renard.
0: Un écrivain, oui, effectivement.
5: Humoriste, alors, pas non uniquement non. Écrivain.
0: Ah non, non, écrivain. J'ai envie de dire diariste même.
1: Gide.
7: Pascal Sevran.
0: Non, non, non, non.
8: Il écrivait dans un journal?
0: Non, il écrivait son journal.
8: Il écrivait son...
7: Est-ce que son journal Gide a été publié?
0: Non. Ah oui, bien sûr.
7: Paul Léoto.
0: Et c'est Paul Léoto.
2: Oh, oh,
0: excellente réponse de Jean Benguigui.
2: Quel talent.
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0: C'est le 8e Mission Impossible qui sort sur les écrans avec Tom Cruise. Il a présenté le film à Cannes. Il a pris un... J'ai regardé là de près, il a pris, ça fait plaisir à voir que même les, oui, que
4: il
0: même
4: a pris
0: les stars.
4: Un peu vide.
0: Non, mais il a pris un petit coup. Alors c'est pas Bayrou encore, hein, mais quand même il a pris un petit coup de vieux.
1: Ouais. Il a quel âge?
0: Ah ben il a mon âge. Il a exactement mon âge.
1: Oui, mais vous prenez pas plus de, jeune.
4: Non, on vous êtes mieux plus jeune.
0: On s'est toujours ressemblé.
11: Vous êtes impossible.
0: Oh merci. Comment c'était la musique de Mission Impossible?
11: Non, mais faut commencer avec la basse.
0: Qu'est-ce que vous dites?
11: Faut commencer avec la basse.
0: Allez-y, allez-y.
1: Est-ce qu'on peut faire ça avec la... On peut faire ça avec la musique de la soupe aux choux?
0: En tout cas, dans
11: c'est quoi la musique de la soupe aux choux déjà?
0: Ah ben, c'est une musique très connue aussi, la musique de la soupe aux choux. Mais
4: on fait un remake.
0: On n'a pas les instruments avant pour les... pour le faire. Alors, restons sur Mission Impossible puisque c'était le but de ma question. Le film sort aujourd'hui, c'est l'8e épisode. En fonction de la presse, on dit que c'est plus ou moins bien. Le Monde a trouvé que c'était très très bien. Le journal Le Monde fait.
11: Bah alors, faut se méfier.
0: Un très bon papier à ne pas manquer d'après le journal Le Monde. En revanche, dans Télérama, le petit bonhomme est grimaçant. Faites-vous votre idée vous-même, puisque ça sort aujourd'hui, Mission Impossible, avec quand même, il est encore pas mal, hein, Tom Cruise. Mais c'est vrai que là, on sent quand même l'après-retraite approcher. Qu'est-ce qu'il y a, Gérard? Il en est au bronzé 10 et il rigole. Il y a eu 8 missions impossibles. Et ma question, la voici. Quels sont les 3 ou 4 Français qui ont joué dans les différentes missions impossibles?
5: Alors, Jean Reno.
0: Jean Reno, oui.
1: Marion Cotillard.
0: Marion Cotillard, non.
11: Carole Bouquet?
0: Carole Bouquet, non. Ça, c'est James Bond.
2: Sophie Marceau aussi, c'est James Bond.
0: Sophie Marceau aussi.
11: On confond les deux maintenant.
4: Alors, c'est des acteurs ou des actrices?
0: Alors, vous m'avez dit Jean Reno. J'ai envie de vous dire que le reste, ce sont effectivement des actrices.
5: Emmanuel Béart.
0: Emmanuel Béart, ça en fait deux. Bravo, Florian. Allez, un troisième pour la route. Une troisième.
2: Il y a une Asiatique, là, dans le dernier.
0: Pardon.
5: Isabelle Huppert?
0: Isabelle Huppert, ah non.
1: Cécile de France.
0: Ah, Cécile de France non plus.
2: Dans le dernier, il y a une Asiatique française.
0: Dans le dernier, il y a effectivement. Effectivement,
5: mais c'est Clémentief.
1: Ah, c'est Régine.
11: Régine.
0: Non, c'est impossible. La chanteuse Régine.
1: Oui.
0: Je crois que vous confondez les Ripoux et Mission Impossible.
1: Ah merde, toujours. Hein, je me trompe
5: ça
1: toujours.
5: Ça se ressemble, pourtant.
2: J'arrive pas à donner des bonnes réponses parce que ils ont tous un micro. Moi, j'ai le micro collé à ma bouche. Je peux pas.
1: Mais ça, c'est ce qu'on donne aux gens qui sont un micro gogol pour parler dans le micro.
4: Une blonde.
0: Alors, il y a une blonde.
2: Je le sais en plus.
0: Ouais, ouais, une blonde. Et
2: ah, je sais qui.
0: Allez-y.
2: La fille Seydoux.
0: Léa Seydoux.
2: Voilà.
0: Bonne Bonne réponse de Stony Boxing.
11: Fallait que j'enlève le casque. Fallait que j'enlève ce putain de casque. Je ne veux plus de casque, réponse. Je ne veux plus. Je veux plus le bah, micro collé à ma bouche comme ça.
3: Le casque de Pierre Bénichou.
11: Excuse, je ne veux pas coller. On m'a tiré Dilux.
3: C'était le masque de Claude, après c'était le masque de Pierre Bénichou.
11: On dirait que je suis à Interville ou je ne sais pas quoi, je suis dans une montagne.
0: Mais c'est parce que vous bougez trop. Vous êtes très, comment dire.
11: Vous avez vu le public, dès que j'ai enlevé ce micro qu'on a à la bouche, j'ai trouvé la bonne réponse.
6: Ouais, mais c'est le casque pour les personnes âgées, mon pote.
0: Mais non, c'est pas ça votre problème, Stomy, c'est que vous êtes très expressif, vous bougez beaucoup, voilà. Et pour bouger, il faut avoir un casque attaché, parce qu'autrement, vous. Hop, vous voyez là, on m'entend plus, hop, et là non plus.
11: Et vous
0: faites ça tout le temps, parce que vous savez pas rester planté.
11: C'est vrai.
0: Vous
3: le micro désagité.
0: Voilà. Cher Stomy, pardon de vous le rappeler, mais vous vous exprimez beaucoup par votre corps. Waouh!
6: Surtout d'ailleurs.
0: Il y a d'ailleurs une autre française. Hein. Vous m'avez dit Emmanuel Béard, vous m'avez dit Léa Seydoux, vous m'avez dit aussi Jean Reno. Alors, c'est pas tout à fait une française, mais on va dire qu'elle a été naturalisée française, une Britannique au départ naturalisée française.
3: Charlotte Rampling?
0: Ah non, non, elle est chez nous depuis quelques années maintenant déjà, mais c'est vrai qu'elle n'est pas vraiment française.
11: Pétula Clark?
0: Elle vit toujours Pétula.
3: Ah bah oui, d'hôtel en hôtel.
0: Comment ça, d'hôtel en hôtel?
3: Elle vit que dans des palaces.
0: Mais comment vous savez ça, vous?
3: Bah, elle nous l'a dit.
0: Ah, mais comment ça, elle vous l'a dit à vous? Mais il y a 20 ans qu'elle vous a dit ça, mon pauvre ami.
3: Bah oui.
0: L'autre, il se rappelle ses débuts dans On a tout essayé, c'était il y a 23 ans. Et on déduit qu'elle vit d'hôtel en hôtel.
3: Ah, bah, c'est elle qui a dit.
0: Alors que ça fait 15 ans qu'elle n'a pas quitté son EHPAD.
6: Oh elle vit d'EHPAD en EHPAD, voilà.
0: En plus, c'est pas vrai. Parce
3: elle joue au théâtre.
0: Bien sûr.
3: Oui, je pense.
0: Elle était sur scène encore l'année dernière dans Mary Poppins, Pétula Clark. Pas dans le rôle de Mary Poppins. Ouais.
6: Non, elle avait le parapluie.
0: Non, dans le rôle de la dame aux oiseaux, je suis allé la voir. Je suis un fan, grand fan de Pétula Clark, et on l'embrasse si elle nous écoute depuis la Suisse, parce qu'à mon avis, elle est en Suisse, mais elle n'est pas de palace en palace, comme vous dites, Stevie.
3: Ah, bah,
0: Stevie, on lui dit un truc, il y a 25 ans.
11: C'est pour ça qu'on l'aime. Hein.
0: Ah oui.
11: Ouais. Ce côté naïf, enfant.
3: Ah, bah, oui.
2: Jan Manson.
0: Quoi, Jan Manson?
11: Il cherche l'actrice dans...
2: On est passé de Pétula Clark à Jan Manson.
6: Ce serait pas Christine Scott Thomas?
0: Et c'est Christine Scott Thomas,
11: ah, bah,
0: bien
11: voilà.
0: sûr.
11: C'est grâce à moi encore. Non, c'est moi qui l'ai conduit sur la bonne réponse.
6: C'est vrai, j'avoue que moi, quand on me dit Jan Manson, ouais. je pense à Christine Scott Thomas.
0: Pour Kevin Gucci, c'est celui qui avait été abandonné à la naissance. En tout cas, il habite Paris 14e, il espère 300 euros, Kevin Gucci. Ma question, j'aurais pas dû la poser aujourd'hui, cette question, parce qu'il y a Florian Gazan, il va savoir répondre. C'est dans le Figaro aujourd'hui qu'on lit qu'ils sont de plus en plus légers et que même parfois, certains footballeurs préfèrent s'en passer. De quoi s'agit-il ?
11: Oh, les protèges tibia.
0: Bonne réponse de Roselyne Bachelot.
11: Ministre des Sports, voilà. Vous voyez ? Elle mérite.
1: Moi, j'avais failli dire la conjugaison.
0: Non, c'est les protèges qui viennent. C'est vrai que les footballeurs se passent très bien de la conjugaison aussi parfois. Mais ils délaissent, paraît-il, les gros protèges tibia pour des protèges tibia plus légers. J'ai pas bien compris pourquoi, monsieur Gazan.
6: Bah, d'abord, c'est gênant, c'est entravant, ça pèse sur le tibia. C'est pas très agréable à porter, les protèges tibia. Et maintenant, ils font des plus petits qui protègent juste une partie du tibia. Et c'est, voilà, on les sent moins, en fait.
2: Pour les contrôles.
0: Comment ça, pour les contrôles?
2: Quand le ballon est là, arrive pour pouvoir contrôler le ballon avec son tibia ou son pied. Quand t'as des trop gros protèges tibia, le ballon, il part, tu peux pas vraiment le contrôler.
0: Alors, l'acteur qui a joué dans 3-0, là, quand
2: voilà.
0: même.
1: C'est pareil avec les coquilles. Oh. Quand le ballon arrive, tu peux pas contrôler. Si vraiment, il y a des grosses couilles, on est un peu entravé.
6: Bah, surtout, tu peux confondre tes couilles avec le ballon, quoi.
1: C'est ça.
6: Et
11: j'aime bien la comparaison.
2: Bien, Constance,
0: votre productrice, va encore vous dire que vous faites une fixette.
1: Mais puisque je vous dis que je trouve que c'est vivant, la zézette.
2: Elle est bien Constance, hein.
11: Elle chante, il y a quelque chose qui se passe, hein.
2: Elle est habillée en Laura Ingalls et elle envoie du hardcore. Hein.
1: Ah ouais. Bah oui, je suis habillée comme ça, mais j'ai pas de culotte. Hein.
0: Elle sait y faire. Hein, en tout cas, les protèges tibia, effectivement, on a même vu un joueur, paraît-il, qui s'appelle Michael Hollis, qui joue au Bayern Munich, qui aurait retiré, envoyé les discrètement. Il n'a pas fait trop devant la caméra, mais il aurait envoyé les protèges tibia sur le bord du terrain pour jouer sans. En
6: bah
0: fait.
6: Après, ils sont pas obligés de jouer avec, hein. C'est pas une obligation.
0: Ah, c'est
6: ils
0: pas
6: font,
0: réglementaire.
6: Ils font ce qu'ils veulent, là-bas. Hein.
11: Non.
1: On parle quand même beaucoup moins souvent de curling. Hein.
0: Que de football, vous voulez dire?
1: Oui.
3: Ah ben,
1: oui.
3: J'adore.
0: Vous aimez le curling?
11: J'adore les curlies.
3: Ah, c'est bien, plein d'huile de palme.
0: Médaille d'or du curly. Qu'est-ce qu'il y a, Stevie?
3: Oh, rien.
11: Il n'y a pas d'huile de palme.
3: Il n'y a pas d'huile de palme. Oh, ouais. Ah, c'est bien.
1: Il y a un débat sur les curlis, quoi.
11: C'est plutôt bien noté chez Yuka.
6: T'as le Nutri-Score, c'est quoi? On est sur du B ou du C?
11: C'est un peu grand.
0: Parce que vous faites attention à tout ça, vous.

0: Monsieur Boulet.
1: Ah oui, je regarde les étiquettes.
0: Ah ouais.
1: À moi, huile de palme, je bannis. Ah bah oui, c'est lire.
2: Dague.
1: Mais non, ça je peux pas. L'huile de palme, non.
0: Ah mais les curlis, s'il y en a pas, il y en a pas.
1: Mais il y en a plein d'industriels qui l'enlèvent, l'huile de palme, parce que maintenant, même les chips, maintenant la majorité c'est de l'huile de tournesol. Ils ont abandonné l'huile de palme, mais c'est bien.
2: C'est vachement intéressant.
1: C'est hyper intéressant pour tes petits enfants, Roselyne.
3: Absolument.
2: Oui, mais ce qui est dangereux dans l'huile de palme.
1: Faut voir un peu plus loin que sa génération.
2: Ce qui est dangereux dans l'huile de palme, c'est pas l'huile de palme en elle-même, c'est
1: non.
2: La déforestation.
1: Exactement. Parce qu'on rase des forêts primaires pour faire ça quand même. Ouais.
3: Et j'ai toujours pas monté.
0: Si on peut apporter à Monsieur Junior son thé, il a réclamé un thé, effectivement, il y a 20 minutes déjà.
1: Il va éjaculer en poudre, le pauvre.
4: Et un café pour moi, s'il vous plaît.
5: C'est impossible. Ça, pardon, Gérard, mais c'est vraiment un truc de vieux de dire c'est mon feuilleton et mon thé.
0: Oui, il veut son thé, et si vous pouviez apporter des curlis pour tremper, ça lui ferait plaisir.
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0: Une question pour Julien Spatz qui habite Biedenheim.
2: Arzo.
0: La question est toute bête, toute simple. Pouvez-vous me dire quel slogan célèbre a été inventé par Jean Oberlé ?
7: Les petits pois, on en a besoin chez soi.
0: Ah non.
3: Ce sont des légumes ? C'est un truc de légumes ?
0: Ah, ce ne sont pas des légumes.
3: Est-ce que ça fait secouez-moi.
0: Non.
8: Produits laitiers sont des
7: Est-ce que c'est politique ? Est-ce que ça se mange ?
0: Est-ce que ça se mange ? Non.
7: Est-ce que c'est un slogan politique, Laurent ?
0: Oui, on peut considérer. C'est un slogan.
8: Sous les pavés, la plage.
7: C'est pas publicitaire.
0: Peut-être faudrait retrouver qui était Jean Oberlé.
7: Oui, c'était un homme politique.
0: Pardon, de vous donner quelques conseils pour essayer de répondre aux questions.
7: Est-ce que c'était un homme politique, ce Jean Oberlé ?
0: Alors, Jean Oberlé était un peintre, illustrateur français, mais pas seulement.
5: Est-ce qu'il a fait une affiche pour une campagne présidentielle ?
0: Non.
3: Est-ce qu'il travaillait avec Villermoz ?
0: Non, mais d'ailleurs, Jean Oberlé est mort en 1961, donc vous voyez, et il était né en 1900.
3: Ne sus que si non s'en sert.
0: Non plus.
8: Un aspirateur.
0: Un aspirateur, non.
8: Pour une campagne publicitaire.
0: Une campagne publicitaire, non plus.
7: D'intérêt général.
8: Pour voilà.
3: Philippe, alors, c'est plus sûr.
0: Non, ça c'est publicitaire. Ouais.
8: Donc alors c'est devenu une citation. Est-ce que vous pouvez arrêter de parler? Mais non, mais parce que...
0: Manouche, le retour.
8: Allô.
3: Ah non, Manouche, c'est une grande dame à côté.
8: Christine Avoy, la caravane passe. C'est quoi le problème?
7: Non mais quand même, on a des femmes féminines aujourd'hui. D'un côté,
8: bonjour, c'est Chantal là-dessous. Bonjour, c'est Christine Bravo.
7: Vous vous étonnez qu'on finit PD?
0: Vous avez commencé PD.
7: Tu veux finir? C'est vrai qu'il avait une base.
8: Tu devrais t'intéresser à nous, parce que nous on a des femmes qui ont les couilles.
3: C'est vrai qu'elles font pas envie de donner les femmes.
0: Bon, dites mon slogan là.
8: Non mais parce que vous alliez répondre à une question, mais tout le monde
3: le long de ce mur.
8: Oh, c'est pas possible.
0: Non, mais Jean Oberlé, si on en parle en ce moment, il y a bien une raison, voyez-vous.
7: C'est lié aux 80 ans
0: du
7: 18 juin.
0: De l'appel du 18 juin,
7: pardon.
0: Oui, exact.
7: Les sanglots longs des.
0: Et d'ailleurs, Jean Oberlé, pour tout vous dire, il était présent lors de l'appel du 18 juin. Il était à Broadcasting House. Il était un des animateurs de l'époque de la France libre à Radio Londres.
7: Alors, il a écrit une partie du texte lu par le général. De Gaulle,
0: non, je vous ai dit.
3: Les violons longs des sanglots longs.
0: Oh, ben ça, c'est pas lui.
8: Les carottes sont cuites.
0: Non.
7: Les Français parlent tout français.
0: Non, un slogan.
3: Le facteur sonne.
7: Radio Paris est allemand.
0: Bonne réponse de Christophe Beaugrand.
3: Bravo.
0: Bonne réponse de Beaugrand.
8: On sent qu'il l'a vécu.
0: Radio Paris-Mont, Radio Paris-Mont, Radio Paris est allemand.
8: Non, mais là, Radio Paris est allemand.
2: T'es un faux jeune. Comment tu peux chanter un truc pareil?
7: Parce que j'ai eu des cours d'histoire.
2: Ah bon?
7: Mais oui.
2: On parle de ça en cours d'histoire.
0: Ah oui.
8: Tu sais que c'est dingue, ce mec, il a l'air con, mais il est cultivé. Non, mais parce qu'au début, je me disais, c'est un abruti. D'abord, au début, je disais, comme le patron, il est moche. Après, je me suis dit.
0: Quand je disais ça.
8: Ah bah oui.
0: Ah oui, oui.
8: Il me réveillait la nuit, il me disait, regarde, à 4h du matin, il y a un mec qui présente les infos sur je sais pas quoi, LCI. Il est moche. Sur LCI. Alors moi, je me
0: réveillais. C'était mon concurrent, faut dire.
7: Non, mais il y avait une raison. C'est parce qu'on était tous les deux. deux sur la même
8: ouais, sur la même
5: branche.
7: Ouais, c'est ça. Ben ouais. Moi, c'est-à-dire que moi j'étais pas au courant.
0: Moi oui.
8: Voilà, donc tu veux...
0: Et je le haïssais donc, en fait.
7: Et alors moi je le savais pas, donc moi je continuais de l'écouter, moi je trouvais qu'il était bien.
8: Bah oui, le vrai con. Et alors donc,
0: c'est pourquoi c'est moi le patron.
9: Oui, mais pourtant, moi, il y en a un plus beau que l'autre.
8: Et alors donc, je voulais dire à mon ami Philippe Manœuvre que, à l'usage, je me suis rendu compte que le gars, il est vachement cultivé. Non mais ouais,
7: j'ai fait Hippocagne, j'ai fait une école de journaliste.
8: C'est incroyable, le gars.
9: Ah, t'as fait Hippocagne.
8: Oui, mais je vous jure, ça se voit pas. Non. Hein.
3: T'as fait quoi, toi, Chantal?
9: Rien du tout. Moi.
8: Ben, ça se voit.
0: Elle a fait Hippocagne, elle. Radio Paris ment, Radio Paris ment, Radio Paris est allemand. C'était signé Jean Oberlé en 1940.
3: C'est jeune, hein. Qu'est-ce que c'est jeune?
0: C'est un slogan. Ben non, mais c'est quand même au lendemain de l'appel du 18 juin. Une question d'actualité, monsieur Mabille.
3: Bien sûr.
0: D'ailleurs, comme la question suivante, qui concerne cette femme dont on vient d'apprendre la disparition à 103 ans.
8: Oh là. Ah ouais.
0: Quelle chanteuse vient de nous quitter à 103 ans?
3: Ah oui, elle a chanté. Ah,
8: c'est une espagnole.
0: Ah non, pas du tout. Non.
5: Française.
0: Non, c'est pas une française.
8: Ah, c'est une étrangère.
3: C'est une anglaise.
0: Une anglaise.
3: Voilà, qui a chanté pendant la guerre.
0: Oui, mais quelle chanson?
9: Elle chantait des chansons.
8: Lily Marlène.
0: Alors non, Lily Marlène, c'était Marlène Dietrich, mais c'est du niveau à peu près en termes de succès.
3: Ah, London, London.
0: Ah, pas London, London, non.
8: Elle allait dans les tranchées chanter.
0: Ah non, elle allait pas dans les tranchées quand même.
9: Non, elle chantait avec une voix très suave.
0: On la surnommait la fiancée des forces armées.
5: Oui, oui, oui.
0: The Forces Switch.
5: Vous
7: êtes sûr de votre anglais?
0: Et pendant la Seconde Guerre mondiale, sa chanson qu'on connaît tous, j'adore cette chanson. Et d'ailleurs, Charles Aznavour s'en est inspiré de cette chanson.
7: Formidable.
0: Non,
7: It's a long way to Tipperary.
0: Non,
9: avec maman.
0: Mais non,
7: la Macarena.
0: Mais non. Quand Charles Aznavour terminait toujours ses spectacles.
8: Il est beau le lavabo.
0: Non,
7: non, tu confonds.
0: Cette chanson.
3: Mais emmerde.
7: La queue le
0: mais
7: peut-être.
0: Non, cette chanson que Thierry Leluron utilisait lui aussi.
8: Ah, nous nous reverrons un jour ou l'autre.
0: Voilà.
7: We shall meet again.
0: Pardon?
7: We shall meet again.
0: We'll meet again. Bonne réponse de Philippe Manœuvre.
3: Qui connaît bien cette époque.
0: Elle vient de mourir, Vera Lynn, à l'âge de 103 ans, rendez-vous compte. Et elle a été connue internationalement pour cette chanson.

0: hommage à Vera Lynn,
1: bravo,
0: qui est partie hier à 103 ans.
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0: On a quand même bien chanté du Michel Legrand, hein, c'était chouette.
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5: Attends, mais un de ses meilleurs tubes, c'est Il s'appelle Oum le Dauphin. C'est lui la pub Oum le Dauphin pour
0: exactement.
5: Le Galac.
6: Bah, on va raconter une histoire. Il avait énormément de talent, mais il paraît qu'il avait une réputation quand même très très difficile. Il paraît qu'il n'était pas facile du tout, et on m'a raconté ces histoires d'un type qui arrive, un batteur. Pour enregistrer avec Michel Legrand, il arrive, il met sa batterie, etc. Et le directeur du studio fait non, il n'y aura pas d'enregistrement. Ah bon, pourquoi? Parce que Monsieur Legrand est mort. Ah bon? Bon, il part, il reprend sa batterie. Deux minutes après, il revient, il remet sa batterie et le mec lui dit, écoutez, je viens de vous dire, monsieur, il n'y aura pas d'enregistrement. Michel Legrand est mort. Ah bon, d'accord. Il part, il revient, il remet sa batterie. Et là, il me dit, écoutez, monsieur, ça fait trois fois que je vous dis que Michel Legrand est mort. Pourquoi vous revenez? Parce que c'est tellement bon de l'entendre.
7: Il connaissait cette blague, Michel. Il en riait beaucoup.
0: Et c'est lui qui a fait la petite musique du Top Horaire RTL.
7: Absolument pas. Et il me l'a expliqué. Et comment ça s'est passé? Il était très jeune. D'ailleurs, c'est au moment où il a travaillé avec Miles Davis, avec tous ces gens-là, et qu'il a fait le premier album de Barbara Streisand, parce que son tout premier album est en français, puisqu'à l'époque ils étaient en couple tous les deux, et ils s'aimaient énormément. Et donc plein d'histoires. J'ai eu le temps. Il m'a raconté vraiment beaucoup de choses dans sa vie.
8: Tu disais qu'il était génial, donc il était perfectionniste, donc il était un peu insupportable. Il y a des génies qui sont accessibles, sympathiques, regarde Max Boublil.
7: Moi, ça s'est toujours bien passé avec lui.
5: Ne serait-ce que Laurent.

0: Haine.
1: Bah oui.
0: Et il circule, ce Rodolphe, avec le Chourineur et la Goualeuse.
1: C'est logique.
0: Alors,
1: c'est les 220 ans de sa
2: naissance.
1: C'est Eugène Sue, les Mystères de Paris.
0: Ah, bonne réponse de Paul Elkarat. Bravo Paul.
3: Eugène Sue, la statue me regarde.
2: Oui, c'est ça le sketch.
0: Eugène Sue, qui est mort il y a 220 ans. Enfin,
1: non, né,
0: qui
1: né,
0: est né, né il y a 220 ans.
4: Il est mort depuis ?
0: Oui.
1: Oui.
0: Mais c'est l'anniversaire de sa naissance et pas de sa mort, effectivement. Il est mort en 1857. Assez jeune,
1: oui,
0: d'ailleurs.
1: Oui, c'est ça.
0: Il est mort à 53 ans. Il est enterré à Annecy, d'ailleurs, si vous voulez savoir.
1: Oui, oui, pas loin.
0: Parce qu'il s'était un peu retiré, hein, il faut bien dire.
1: Il
0: pour des raisons politiques.
1: Oui.
0: Bravo de savoir que Rodolphe, le Chourineur et la Goualeuse sont les trois personnages principaux
1: des
0: Mystères de Paris, signé Eugène Sue. Une question peut-être plus difficile.
4: Ah, j'arrive.
0: Pour Marc Chiez, qui habite Vauréal, dans le Val d'Oise. Nous sommes le 17 juillet 1816.
3: Non, on est le 26 janvier 2024.
0: Pardon, c'est une supposition, monsieur
3: Bobon. Excusez-moi.
4: T'es aussi drôle le matin ou pas?
3: Je suis plus poli que toi, en tout cas.
0: Le 17 juillet 1816, ce jour-là, on a vu des tas de gens faire signe à l'Argus. Mais pour quelle raison?
4: Bah, une voiture.
1: Parce tout simplement parce que l'Argus, c'est le bateau qui est venu à la rescousse des naufragés de la Méduse qui avaient fait naufrage.
0: Et ils étaient où, ces naufragés de la Méduse?
4: Dans l'eau.
1: Ils étaient au large de la Mauritanie.
0: Oui, mais ils étaient sur quoi?
1: Sur le banc d'Arguin. Le banc d'Arguin.
0: Oui, mais
3: sur le radeau
1: de la Méduse.
0: Ah, vous n'avez pas encore dit radeau, c'est pour
1: ça. Oui, mais j'allais y venir, mais là j'étais en train de...
3: Pardon, mais je ne maîtrise pas cette information.
1: J'étais simplement en train de dresser le décor, vous voyez.
0: Ah, très bien.
1: En disant simplement que...
3: Sur le radeau, bonne réponse.
1: Simplement que ce bateau...
0: Vous étiez le Géricault de RTL.
1: Voilà. C'est Géricault qui l'a peint 3 ans plus tard.
0: Vous étiez en train de dessiner, effectivement, le paysage.
1: C'est ça, c'est ça.
0: Et effectivement, sur le radeau, on voit des gens faire signe à l'Argus, car l'Argus, c'est le bateau qui va finalement les sauver alors qu'ils ont échoué, et le radeau... ce n'est pas d'ailleurs la Méduse, c'est pas le nom du radeau.
1: Non, c'est le nom du bateau. La
0: Méduse, c'est le nom du bateau avec lequel, évidemment, ils ont échoué. Bateau sur lequel, d'ailleurs, sont restées quelques personnes, parmi lesquelles il y aura 3 survivants qui, peut-être, ont bien fait de rester sur le bateau, d'ailleurs.
1: Bah,
0: parce que sur le radeau, il y a eu beaucoup de morts, y compris.
1: Bah, la mer était démontée, donc.
0: Certains qui se sont fait bouffer par.
2: Les autres,
1: les requins.
0: Les requins, les survivants. Et...
3: Ah, je savais pas.
2: Ils se mangeaient entre eux.
4: C'est vrai. Ah, mais c'est méchant, un migrant. Qu'est-ce que c'est méchant, un migrant? Ils se bouffent entre eux.
3: Quelle horreur.
0: Et effectivement, le 17 juillet...
3: Ne riez pas, vous
1: il parlait de migrants, mais il y avait une personne noire sur le bateau qui a fait scandale sur le tableau en 1819, d'avoir dessiné un noir sur un tableau.
0: Absolument. Ouais. Le 17 juillet 1816, en tout cas, effectivement, enfin, les naufragés du radeau de la Méduse apercevaient un bateau qui arrivait pour les sauver, le fameux brick, c'était un brick, qui s'appelait Argus. Bravo, Paul Elkarat.
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8: Je suis tellement fier de moi, c'est un truc de dingue.
0: Oui, oui, vous en êtes à moins qu'on vienne. La semaine dernière, c'était 24 kilos, toute la presse en a parlé. Maigrir Magazine.
8: 81,6 ce matin, 5 heures au réveil. Donc ça fait quasiment, on se rapproche des 25-26 kilos.
0: Ah, 26 kilos,
8: ouais, j'ai fait 4 heures de vélo.
2: Ah, ça fait quand même 81 kilos. Ah, pour 1m30?
8: 1m60.
2: En combien de temps?
0: Parce que le drame, c'est qu'il rapetisse en même temps.
8: En 3 mois et demi, en tout cas.
2: Et c'est un peu rapide, ça?
8: Ouais, mais si, moi je suis rapide, il faut que ça aille.
2: Mais attention,
9: tu parles, je veux que tu es rapide. Va demander à sa gonzesse si c'est rapide.
0: Ah bah si, justement, elle n'a pas le temps de voir que...
8: Non, c'est l'inverse, en fait. Je suis rapide, sauf au lit. Alors, t'as passé des vacances extraordinaires à l'autre bout du monde.
2: Oui.
8: À Abu Dhabi, non.
2: À Abu Dhabi.
8: À Abu Dhabi.
0: Vous aussi, il faut refaire votre garde-robe, vous devez être à Abu Dhabi.
2: Mais j'ai bien vu.
0: Julie Ferrier, vous connaissiez Monsieur Rio?
10: Oui, on a partagé une émission ensemble sur le permis de conduire, passionnant. Et mais lui, c'était ma passion sur le tournage. Vraiment, c'est des émissions qui.
0: Il vous a plu?
10: 4 heures, énormément.
0: Ah oui.
10: Ah, je trouve fantastique, phénoménal et unique. Il est communicatif.
0: Non, ah oui, non, ah oui, oui.
10: On a envie d'être.
8: Je suis généreux. Je suis chiant.
10: Mais non, mais ça va aussi. C'est,
0: vous avez des goûts curieux.

0: Julie Ferrier, quand
1: alors
0: même.
1: À quel niveau parce que les goûts,
0: au niveau masculin, parce que quand même...
1: Ah non, j'ai pas dit qu'il me plaisait. Ah.
2: Quand même, Julie, regarde-moi.
1: Non, c'est vrai. Non, alors j'adore ta chemise, elle est très belle. Non, mais maintenant que je sais qu'il est endurant...
3: Oui.
1: Alors, bon, peut-être on peut en reparler.
3: Ouais, et puis Julie est une grande danseuse, c'est ça qui est extraordinaire aussi. C'est, tu es, t'aurais pu faire l'Opéra Garnier, non, je pense.
1: Alors, grande danseuse par la taille, l'Opéra Garnier, c'était un peu loupé, c'était un peu trop tard. Mais j'ai travaillé avec les danseurs de l'Opéra de Paris quand même.
0: Ah, voyez, voyez.
4: Mais elle a fait le shampoing Garnier, putain.
1: Merci, je le prends pour un. Merci. Parce que je le veux bien.
0: C'est la première blague d'Olivier Bellamy.
2: Très en forme.
0: Croyez-moi, entre Christophe Barbier et Olivier Bellamy, on va rigoler aujourd'hui. On n'est pas une blagounette près. Hein. Ah non, là, franchement.
5: Des bouts en train.
0: Oui. Le mieux, c'est de démarrer par une première citation, et ce sera une citation pour Madame Solène Griveaux, qui habite Tassonnière, qui a dit « Les morts ont de la chance, ils ne voient leur famille qu'une fois par an à la Toussaint. »
3: Jean-Yann.
0: Non, c'est quelqu'un dont on célèbre l'anniversaire de naissance.
3: Pierre Doris.
0: Aujourd'hui, vous avez dit
3: Pierre Doris.
0: C'est Pierre Doris. Bonne réponse de Johan Rioux.
3: Et dans sa page Wikipédia, vous êtes cité d'ailleurs parce que vous êtes un de ses élèves. Vous êtes cité sur sa page Wikipédia.
0: Vous êtes allé vérifier la page Wikipédia.
3: Bien sûr.
0: Et vous me faites un coup de lèche en me disant que je suis cité.
3: Mais c'est la vérité.
0: Mais vraiment, ce faillot, alors. Avant, je pouvais dire gros faillot, mais maintenant, c'est un petit faillot.
1: Tant qu'il pète pas, le petit faillot.
0: Elle a raison, Julie. C'est toujours ça de prix. Alors, une autre citation. Quelqu'un dont c'est l'anniversaire, d'ailleurs aussi eux, aujourd'hui, qui a dit « Les réseaux sociaux me rappellent souvent de façon allégorique les chiottes publiques de mon enfance. Malheureusement, c'est sans l'odeur. »
3: Une grosse tête, Laurent ?
0: Alors, il est venu une fois ou deux, un humoriste.
3: Christophe Alévèque.
0: Christophe Alévèque, bonne réponse de Monsieur Barbier, qui a dit, et ce sera une citation cette fois pour Dina Odo, qui habite Wittelsheim, dans le Haut-Rhin, qui a dit, d'après une étude extraterrestre, ce sont les chiens qui gouvernent la Terre. Et oui, si vous considérez deux formes de vie, dont l'une fait une crotte et l'autre l'emballe, et la porte dans le caniveau, qui pensez-vous est le maître?
5: Alors, vous pouvez répéter la question?
0: C'est traduit de l'américain, vous voyez, c'est pour ça aussi.
5: Oui, d'accord, mais enfin...
3: Mark Twain, peut-être?
0: Non, non, bah non, pas Mark Twain. On ramassait pas les crottes de chien à l'époque de Mark Twain. C'est plus récent, voyez-vous, Rioux, réfléchissez un peu à ce que vous dites.
3: C'est pas du Woody Allen?
0: C'est pas du Woody Allen, mais...
1: C'est un cinéaste.
0: C'est un humoriste, comédien, producteur de New York.
3: Steve Carell? Seinfeld?
0: Comment vous dites?
3: Seinfeld.
0: Jerry Seinfeld, bonne réponse de Johan Rioux. Ah tiens, plus difficile la citation suivante, parce que c'est quelqu'un dont on n'a pas parlé depuis longtemps, et quelqu'un qui avait dit « J'ai une telle obsession de l'hygiène que je mets du papier sous le coucou de l'horloge.
4: Oh » Oh, c'est joli,
3: très beau,
4: ça.
3: Très, très beau.
0: C'est un Suisse, d'ailleurs.
5: Ah, bah oui, ça m'étonne.
0: Eh ben oui, forcément.
5: C'est un réalisateur?
0: Ah non, il était humoriste, acteur, vous l'avez connu d'ailleurs, Isabelle.
5: Il est mort?
0: Oui, il est mort en 2009.
1: De Vos?
0: Non, pas de Vos, c'était pas suisse, mais c'est de l'époque de Raymond De Vos. Dans les centres culturels, les MJC, c'était avec Alex Métayer.
5: Ah oui,
0: Il faisait partie de ceux qui tournaient le plus dans du One
5: Bernard
0: Man Show.
5: Allaire?
0: Bernard Allaire!
5: Bravo!
0: Bonne réponse! Excellente réponse d'Isabelle Mergaux. Ah tiens, celle-ci, je l'aime bien, qui a dit, et ce sera pour Germain Saillot, qui habite le Lavandou, qui a dit « Je ne suis pas aussi imaginé que vous le bourrez.
5: » Il est mort ?
0: Ah, il est mort, oui.
5: Jean-Yann ?
0: Oui. Pas Jean-Yann.
5: Martin ?
0: Non. Quelqu'un qui picolait pas mal, il faut bien reconnaître.
5: Ah oui, Marielle ?
0: Je la répète, la phrase « Je ne suis pas aussi imaginé que vous le bourrez. »
1: Carmet.
3: Audiard.
0: Jean Carmet.
4: Ah, oui.
0: Bonne réponse, excellente réponse de Julie Ferrier.
6: À suivre.
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0: Une question à la portée de tous pour Inès Laoury. Est-ce que vous pourriez rire sans faire la cochonne, Christine?
5: Non,
0: bravo.
5: C'est ma féminité.
8: Carrière là-dessus, Laurent. Respectez-la.
5: C'est ma féminité. Je vous jure qu'il y a des moments où je suis très féminine.
0: Ah oui, quand?
5: Ah ben, c'est
0: pas quand je vous ai vu descendre de votre moto, là.
5: Ben non,
0: je vous ai vu arriver, descendant de moto. Vous savez, j'ai reconnu vos bottes blanches. Et alors, elle descend de sa moto. J'étais à la fenêtre, pour tout vous dire.

0: du studio. J'avais terminé mes questions, j'avais 5 minutes d'avance et j'ai vu débarquer Christine Bravo, descendre d'une moto. Déjà, j'étais surpris qu'elle conduise toute seule sa moto. Ça, alors là, j'imaginais pas qu'on vous laissait conduire un deux roues dans Paris. Ça, alors là, moi, je dis alerte à la population. Et alors, quand vous êtes descendu de votre moto, c'est bizarre, quand vous descendez de la moto, vous continuez à marcher comme si vous aviez la moto entre les jambes.
1: Ça s'appelle l'arthrose, monsieur.
0: Non, mais c'est vrai. J'ai, comme les gens qui font du cheval, vous voyez. Ouais.
2: Ça fait mal aux couilles.
0: J'avais jamais vu. En plus, vous gardez le casque. On aurait cru, pas Louis. Non, Armstrong, celui qui a marché sur la Lune.
3: Ah, mais.
4: Pour pas qu'on lui demande des selfies.
5: Mais ce serait. Oui, c'était pas un grand pas pour l'humanité.
0: Non.
6: Vous m'avez dit, avec votre tendresse habituelle, cache ton ventre.
0: Ah oui, parce qu'après ça, c'est vrai que quand vous avez enlevé votre casque, forcément, ça fait un mouvement de barreau, vous voyez, avec les bras. Et comme elle achète des t-shirts trop courts,
4: des crop tops,
0: il y a en plus le bide qui dépasse. Non, écoutez, franchement.
1: Mais Laurent, elle a confondre ses seins et ses genoux, c'est pas cool.
6: Mais je suis désolé.
1: Ça, c'est pas cool.
6: J'ai des moments de féminité.
0: Mais quand?
6: Eh ben, cette nuit, quand j'ai. Ouais.
0: Une question culinaire.
2: Ah, il m'a pas de chaud là.
0: Pour Jean-Philippe Verin qui habite Savigny en Sancerre.
1: Omelette.
0: On va prendre le blanc de l'œuf, justement. Mmh. Une demi-cuillère à café de beurre. Mmh. 60 grammes de sucre.
1: Meringue.
0: 60 grammes de coco.
1: Et de là, coco, c'est-à-dire
0: De coco.
1: Mais genre coco. Noix de coco,
0: non,
1: ou Nicolas Benos?
0: De la poudre de noix. De la poudre de noix de coco.
4: Et on fait un congolais. Qui s'appelle plus le congolais d'ailleurs.
0: Excellente réponse
4: de Esteban. Merci Seigneur, vos phrases quand il s'agit de m'honorer moi.
0: Effectivement, mais le mot congolais vient du Congo, depuis, hein, il faut dire.
1: Oui. Ah bon?
0: On appelle ça aussi un rocher coco, si vous voulez.
6: Ah, vous rajoutez du chocolat dedans?
0: Le rocher coco, c'est aux Antilles. Alors que le congolais, c'est en Afrique.
1: Et on ne peut plus, c'est comme la tête de nègre. C'est comme la couille de papou. C'est l'ancien nom de la religieuse au chocolat.
0: C'est quoi la couille de papou?
1: C'était la religieuse au chocolat, la boule au-dessus, là.
0: Ah bon?
1: C'est François qui me l'a dit.
4: Info ou un touch? Ah, c'est
1: on
4: comme
1: peut
4: le.
1: Plus par rapport au papou. La petite boule au-dessus de la religieuse, il y a une petite.
2: On peut dire une religieuse, ça perd, tout le monde s'en fout.
4: Et c'est comme le gland, ça n'existe plus trop.
1: Bah oui, par respect pour la bite.
4: Et je tiens à dire d'ailleurs que la tropézienne ne s'appelait pas la tropézienne, c'était un gâteau polonais, et en fait, c'est Brigitte Bardot qui a goûté ça et qui a fait waouh, c'est exceptionnel pendant. Je sais plus quel film.
1: Quel siècle. Et elle a repris avec elle.
0: C'est flou, votre histoire.
4: Non, c'est elle qui a dit voilà, ça c'est la tropézienne parce qu'elle faisait un film à Saint-Tropez, donc c'est là quand elle a 17 ans.
2: Et
4: là,
2: c'était fourré par Mouloudji. Ouais.
0: Madame Okrent, je vous vois regarder Esteban avec.
5: Avec intérêt.
0: Avec,
1: bah, c'est comme la première fois au Jardin des Plantes, t'hallucines. Hein.
4: Ah, mais c'est lequel ce film là, son plus connu? Et Dieu créa la femme, voilà.
5: Voilà, bravo.
4: Et bah, c'est là qu'elle a dit la tropézienne.
0: Vous n'aviez
4: j'adore.
0: Jamais fait l'émission avec Esteban?
5: Ah non, c'est une découverte, je trouve que.
4: Déjà, elle trouve que.
5: Il chante très bien. Voilà.
2: On apprend plein de trucs, hein.
0: Ah oui, grâce à lui, on apprend des tas de trucs qu'on ignorait et qu'on aurait dû continuer à ignorer.
5: Bah non, pas du tout.
4: Et d'ailleurs, c'est comme la pavlova.
0: Je sens que vous êtes en train de charmer Christine.
5: Mais tout à fait.
4: Et avec ça encore plus, c'est comme la pavlova. On croit que c'est un dessert.
7: Il va pas nous faire la pavlova.
4: Non. On croit que c'est un dessert polonais. En fait, pas du tout. C'est un dessert qui nous vient d'Australie ou de Nouvelle-Zélande. On s'en dispute la paternité.
6: Et tu sais, Gérard Jugnot, ça fait très longtemps que j'ai pas vu un mec mâcher du chewing-gum en ouvrant grand la bouche.
0: C'est sa façon de travailler pour Hollywood.
4: Ah, j'ai pas compris.
0: Je vous expliquerai pas dans la pub.
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2: On vous aime, Bernard. C'est pour ça qu'on vous fait venir. Et puis, on sait que, de toute façon, hein, vous avez l'art de la réplique et on n'est jamais à l'abri d'un
3: scud.
2: Voilà, d'un petit scud.
3: Un scud.
4: Je vais vous mettre la main au scud.
5: Qu'est-ce que c'est que ce rire, Caroline?
6: Un scud ou un petit rototo aussi?
5: On dit un scud.
2: Comment vous dites?
5: On dit un scud.
2: Un scud, si vous voulez, un scud.
5: Non, parce que quand on dit, alors, je vais te mettre un gros scud, du coup, ça fait vraiment.
2: Oui, dans le.
6: J'ai l'impression que ça fait longtemps qu'elle a pas vu de scud.
7: J'ai l'impression que Caroline nous envoie des messages. Là.
5: Oui, c'est ça.
2: Mme Bachelot est en. Alors, pardon, Caroline, je me tourne vers l'autre.
5: Non, mais attendez, elle est beaucoup plus riche et beaucoup plus chic. Hein.
2: Vers l'autre grosse tête féminine.
7: Quelle est belle.
2: Toute. Alors, je sais pas, quelle est la couleur sable. On va dire, vous êtes couleur sable.
6: Sale, oui, tout simplement.
7: Non, pas sale, sable. C'est un peu.
3: Vous êtes en clair.
5: Alors, non, mais pâle,
8: je sais que vous vous moquez de mes tailleurs.
2: Pas du tout.
8: Donc, j'ai décidé de mettre des couleurs sobres.
2: Ah oui,
8: donc, c'est clair. Beige, un peu rosé, mais très.
7: Et elle a les chaussures assorties, je les vois d'ici, c'est magnifique.
3: Ça fait très longtemps qu'elle n'a pas été enfoncée.
2: Bernard,
7: ça y est, il a sorti son scud.
2: Ah tiens, à propos, c'est qu'on parle beaucoup
7: à propos de d'enfoncer.
2: Non, mais on parle beaucoup de Brigitte Bardot en ce moment, puisque
5: on parle rapport.
2: Elle a accordé. Ben si vous travaillez sur BFM, et elle a accordé une interview à Stephen Bellery pour BFM TV.
7: C'est vrai.
2: À propos de la chasse à cour, je crois.
7: Entre autres.
5: Ah oui, ah oui. Il paraît qu'elle est pour, c'est ça?
2: Ah ben non, elle est contre la chasse à cour. Et j'aimerais justement, ce sera la première citation que vous me rappeliez. C'est pour Virginie Reniger, qui habite Beaumont-Hague dans la Manche, qui avait dit à propos de Brigitte Bardot. C'était à l'époque, évidemment, où elle était encore jeune actrice et comédienne.
3: Elle était bébé.
2: Voilà.
3: Maintenant, elle est mémé.
2: Qui avait dit de Brigitte Bardot, avec son énorme poitrine et ses petites jambes fluettes, elle ressemble à un cornet de glace à deux boules.
6: C'est joli, en même temps, c'est dégueulasse.
5: Alice Sapritch.
2: Alice Sapritch, non.
5: C'est un Français, évidemment.
2: Frédéric Dard, non.
3: Coluche.
2: Non, c'est avant Coluche.
5: Ah oui, c'est bien avant.
6: Thierry Leluron,
2: non.
5: C'est un Français.
7: C'est les années 60.
2: Elle a commencé dans les années 60, un bébé. Et à l'époque, c'est quelqu'un.
6: Dutron.
2: D'ultra célèbre, internationalement parlant.
3: Serge Gainsbourg. De Gaulle.
2: Pas De Gaulle, pas Gainsbourg, mais Gainsbourg a un lien direct avec.
6: Marlboro Light.
2: Non.
7: Un lien avec Gainsbourg.
5: Il fumait des gitanes.
7: Il a écrit des chansons pour.
3: Paul Ricard.
7: Gainsbourg lui a écrit des chansons.
2: Non, mais Gainsbourg a une chanson où on cite.
6: Aznavour.
2: Et même un.
5: Laissez-le finir!
6: Oui, c'est insupportable.
2: Oh, si vous me laissez finir, il est 18h. Dites-moi.
3: Oh, le prétentieux.
7: Oui. Moi, vos ex m'ont pas dit ça.
5: Oh, dis donc. Oh là là, le là.
3: Moi,
5: oh,
3: c'est
5: y a que des scuds.
2: Non, bah, alors.
3: Moi, c'est déjà fini depuis 10 minutes.
2: Je vous disais donc qu'il a un lien avec Gainsbourg, puisqu'il y a un titre d'une chanson célèbre de Serge Gainsbourg qui reprend son nom.
5: Oui! Il a fait une chanson sur Calamity Jane.
3: C'est un chanteur? Ah, c'est Bonnie and Clyde.
5: Bonnie and Clyde.
2: Je suis même pas sûr.
5: C'est Bonnie ou c'est Clyde?
8: Harley Davidson.
2: Mais non.
3: C'est l'homme à la tête de chou.
2: Non, c'est quelqu'un qui est mort depuis 1977. Un de nos plus grands poètes français.
5: Boris Vian.
6: Jacques Prévert.
2: Oh. Bonne réponse de Monsieur Az.
7: Incroyable.
9: Incroyable, mais l'autre, incroyable, carrément.
2: La chanson de Prévert, oui. Vous la connaissez, évidemment.
3: Ah, ouais. Tu as joué à Lourdes, récemment, non?
6: Ah ouais, c'est incroyable.
2: C'est un titre de Gainsbourg, la chanson de Prévert. Et c'est bien Jacques Prévert qui avait dit à propos de Brigitte Bardot, avec son énorme poitrine et ses petites jambes, elle ressemble à un cornet de glace à deux boules. J'aimerais maintenant vous interroger sur une citation amusante, celle-là aussi, d'ailleurs. Et ce sera pour Olivier Cessé, qui habite Morins, en Dordogne, qui a dit « Il existe un sport où il est interdit de perdre, c'est le saut en parachute.
7: » Ah, ça, c'est français,
6: c'est humoriste américain, ça.
7: Ouais, c'est pas français,
2: non,
7: ça.
2: Non, c'est français.
7: Ah ouais,
2: et c'est quelqu'un qui a fréquenté les grosses têtes.
7: Coluche.
2: Si ce n'est la plus grande grosse tête.
7: Jean-Yann. Jacques Martin.
2: Jacques Martin. Bonne réponse.

0: de Monsieur Beaugrand. Ah, j'aime bien celle-ci aussi pour Françoise Thirion, qui habite Saint-Raphaël, qui a dit « Je ne suis pas végétarien, mais les animaux que je mange le sont.
1: » J'adore.
2: Loana.
3: Ça, c'est français. Gueluc, peut-être.
4: Seinfeld.
5: Pierre Légaré.
0: Ça, c'est pas français, c'est américain.
5: Oui, c'est Jimmy Fallon.
0: Et c'est quelque chose qui a été prononcé à une époque où, franchement, les végans étaient beaucoup moins nombreux que
2: Woody Allen. Woody Allen.
0: Pas Woody Allen, le père de Woody Allen.
5: Groucho Marx.
0: Groucho Marx. Bonne réponse.
5: Je crois que l'intelligence est de ce côté.
2: Bah, non.
0: Alors, une citation littéraire.
4: Ah, ma spécialité. Ah,
1: ça, c'est pour toi. Ça.
2: Allez-y.
0: Il faut bien que Mme Bachelot, quand même, se réveille un peu.
1: Oui,
0: parce que depuis que Bernard Mabie a dit qu'elle était enfoncée, elle est...
1: Oui, on s'en va.
0: Elle se défonce pas beaucoup.
2: Bah, une fois, ça passe. De répéter.
3: Elle est plus très claire.
0: Pour Marina Vagogne.
2: Elle commence à être méchante.
5: Elle m'a dit ta gueule.
0: Pour Mme Vagogne, qui habite Néoflette dans les Yvelines.
5: Néoflette, c'est mignon, Néoflette.
2: On dirait un médicament.
0: D'ailleurs, c'est vrai que vous vous lâchez un peu maintenant, hein, Mme Bachelot. L'autre jour, j'ai vu, je ne sais plus ce que vous avez dit sur BFM. Ça vous a valu quelques tweets.
5: Oui.
0: Et je me suis dit, elle a oublié, elle pensait être aux grosses têtes.
1: Ah, peut-être. C'est vrai.
0: Ah, ça vous est arrivé.
3: Elle fait des blagues cochonnes sur BFM.
5: Non.
2: C'est sur l'italienne, là. Hein. Sur mais l'italienne, les personnes âgées, comme ça, des fois, elles n'en ont plus rien à foutre.
3: Alors là, tu risques, là.
5: Tu es un gros connard. Tu veux que je te dise?
2: Je le pensais pas.
5: Ça va t'arriver aussi.
2: Bah oui.
0: Pour Marina Vagogne, donc, qui habite
3: la chercher, hein.
0: Néoflette dans les Yvelines. Et c'est quelqu'un qui a dit: un spermatozoïde peut devenir un futur Mozart. Ne jetez plus vos préservatifs à la poubelle, mettez-les directement dans le piano.
4: C'est Kersozon.
5: C'est français?
0: Non,
5: je crois pas.
0: C'est français.
5: C'est français.
4: Il vient aux grosses têtes.
0: On l'a même déjà cité hier, pour tout vous dire. Et à cette question, j'avais répondu à vos camarades d'hier. J'avais répondu, écoutez, il est venu peut-être une fois ou deux, parce que je crois que Philippe Bouvard avait fait... On n'avait pas eu deux, hein. Je crois qu'il y en avait eu une seule. Une émission spéciale Charlie Hebdo où il avait...
5: Cavana.
0: Alors, c'est pas Choron.
5: Cavana.
0: François Cavana. Bonne réponse de Christophe Beaugrand.
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0: Édouard Philippe, qui, vous le savez, a sorti un livre où il parle évidemment de politique, mais aussi des lieux qui lui plaisent, ces lieux qui... Comment c'est le titre exact?
1: Des lieux qui nous disent.
4: C'est un bon titre, on le retient bien en tout cas. Ça veut rien dire, mais...
1: Mais vous l'avez lu vraiment?
0: J'ai pas fini le titre.
1: Ah bon?
4: Lui non plus apparemment.
0: Non, mais écoutez, Édouard Philippe, en tout cas, est évidemment interviewé à l'occasion de la sortie de ce livre. Ça va être drôle, d'ailleurs, dans les librairies, ils vont se croiser forcément avec Alain Juppé, qui a sorti le sien aussi, Nicolas Sarkozy, qui est en tournée des librairies. Il va y avoir des embouteillages, hein, dans les librairies où on vend...
1: Tant mieux, oui.
0: Ah, vous avez raison. Les grands auteurs...
1: Parce qu'ils pourront acheter autre chose.
0: Voilà.
5: Faut espérer.
0: Bon, en tout cas, il y a une citation dans l'hebdomadaire Le Point, une citation d'Édouard Philippe, qui n'est pas extraite du livre, hein, mais extraite d'une interview qu'il a bien voulu accorder, l'ex-premier ministre, maire du Havre, le Havre, très bien classé, en Ligue 1.
4: C'est vrai.
5: De quel ballon?
0: Oh.
5: Parce que le rugby, il y a une latitude. C'est-à-dire qu'au-delà d'une certaine latitude, il n'y a plus de rugby.
0: En dessous de la Loire, Nouvelle-Zélande, Afrique du Sud... On est meilleur.
5: Ouais, il n'y a pas de
1: Pays de Galles, Irlande.
7: Oh, bah, il y a quand même, oui.
0: Bon, dites, bon, Édouard Philippe, là, je dis bien mon Édouard Philippe, puisque au fond, bah, oui, c'est un peu mon maire.
5: Mon petit Laurent.
0: Oui.
5: Expliquez-moi. Au Havre, il n'y a pas de rugby, il n'y a pas d'équipe de rugby.
7: C'est la première équipe.
0: C'est comme le football, tout est né au Havre. Le D'accord, rugby, le vrai. Football c'est et
7: vrai.
0: Laurent Ruquier.
7: C'est vrai.
5: Voilà.
7: C'est vrai, hein.
0: C'est vrai en plus.
2: Mais oui.
0: C'est le club doyen de football, le HAC. Et pour le rugby, pareil, forcément. Ouais, ouais. Ça venait d'Angleterre, donc c'est arrivé directement via la Manche par chez nous, voyez-vous.
5: Et ben voilà, j'ai appris un truc, c'est formidable.
0: Ouais. Le maire du Havre, donc,
5: a écrit un livre.
0: A déclaré dans une interview, phrase étonnante, et effectivement, je vais enlever le dernier mot de cette phrase, c'est le principe du jeu du ding-ding. À vous de retrouver ce mot. Le responsable politique qui vous dirait la prochaine élection présidentielle, on s'en fout,

0: Ce n'est pas le sujet. Il vous raconte du...
1: Des caramels.
0: Quoi ?
1: Des caramels.
0: Du caramel, il a dit. Du caramel. Bonne réponse de Roselyne Bachelot. Et j'ai vérifié, ça n'existe pas, cette expression, en fait.
1: Non, non, c'est lui qui l'a inventé.
0: D'où ça sort, ça ?
2: Mais tu voulais dire carambistouille et qu'il a oublié la fin du mot.
3: Ça marche avec
1: tout. Il avait déjà mis en route le bololo.
3: Le bololo ?
0: C'est quoi ça, le bololo ?
4: Vous dirait la danse de l'été.
1: Il avait dit les gens qui mettent du désordre, les gens qui foutent le bololo. Ça avait fait Florès, cette déclaration.
3: Ça avait fait quoi ? On comprend rien, c'est...
0: C'est mon surnom, le bololo, mais autrement. Et aussi celui de Valérie, pour d'autres raisons.
1: Vous vous souvenez pas ? Vous vous souvenez pas de cette déclaration ?
0: Ah non, on se souvient pas.
1: Visiblement, les déclarations d'Edouard Philippe ne vous marquent pas.
0: Non, moi, ce qui me marque...
1: Il paraît que vous allez faire une émission d'information sur BFM TV.
0: C'est pas ça, les déclarations d'Edouard Philippe m'intéressent. La preuve, je vous interroge sur cette phrase, mais c'est vrai que quand il nous dit « il vous raconte du caramel », c'est, pardon, mais c'est une expression qui n'existe pas.
1: Non, bah, il a le droit.
0: Il invente des expressions.
5: Voilà. Bah oui, parce que le caramel, c'est mou, donc ça part dans tous les sens.
3: Voilà. Voilà, allez.
1: Oh bah...
4: Merci Valérie.
6: Allez, vas-y, Daryl.
4: Fin de tournage.
0: En tout cas, voilà, monsieur Edouard Philippe a effectivement employé cette expression du caramel. Un caramel, c'est un coup de poing, plutôt, généralement. Un caramel, c'est...
1: Oui.
0: Vous voyez, c'est...
3: Ah bon ?
2: Oui,
3: c'est
2: ce qu'on...
0: Ah oui, un caramel, c'est un plaquage assez violent.
1: Un rugby, oui.
0: Voilà, un tampon.
3: On dit pas une boîte ?
0: Non, coller un caramel, je vais vous coller un caramel, c'est je vais vous en foutre une, vous voyez. Ouais, ou prendre un bon caramel.
3: Ah bon ?
0: Mais en tout cas, c'est pas un mensonge, un caramel.
3: Non.
2: Mais au rugby, ils se donnent pas des coups de poing. Ils se couchent les uns sur les autres.
1: Alors là, j'ai la question. Que signifie, demande le journal Ma Minute, le terme bololo employé par Edouard Philippe pour évoquer les manifestations du 17 novembre?
0: Mais quand c'était ça?
1: Alors,
2: c'était
1: en 2018.
0: En 2018, vous voulez qu'on se souvienne qu'il y a 4 ans, 5 même, 5 ans, monsieur Edouard Philippe?
1: Oui, vous devriez vous en souvenir.
0: Enfin, écoutez, le bololo d'Edouard Philippe d'il y a 5 ans, on s'en souvient pas. En tout cas, écoutez, ça prouve qu'en politique, chère Roselyne, vous touchez votre caramel. Parce que ça, c'est une expression qui existe aussi.
3: Oui. Ah bon ?
0: Ah oui, ah
3: bah
0: oui.
3: Ah toucher oui. son caramel ?
0: Toucher ouais. son caramel.
3: C'est sexuel ?
5: Ah ben...
3: Ça, si c'est vous, oui.
0: Ça veut dire être compétent, toucher son caramel, bien connaître son sujet.
3: Mais non, c'est toucher sa bille.
0: Toucher son caramel, ça veut dire bien connaître son sujet.
5: Dans
0: voyez.
5: Ce cas-là, je préfère qu'il soit dur.
3: Vous avez dit que c'était sexuel.
4: T'en as tâté du carambar. Hein.
2: Tu confonds avec l'abricot, Jérémy. C'est pas caramel, c'est l'abricot.
3: L'abricot.
1: Mais l'abricot, c'est le sexe féminin.
0: C'est ce qu'elle veut dire.
3: Ouais, ah toucher bon, l'abricot.
0: Puisque vous aimez les mots un peu étonnants, il y a un autre mot que je ne connaissais pas bien et c'est une photo toujours dans le point. Tiens, d'ailleurs, quelques pages suivantes dans l'hebdomadaire, on voit une photo, je dois dire, assez amusante. Une photo sur laquelle Elisabeth Borne et Gérald Darmanin
2: s'embrassent.
0: Non, ils sont en train de jouer ensemble. Mais à quoi jouent-ils ?
2: Au ping-pong !
1: Un palais dans le Nord, ils jouent.
4: Au Uno ?
0: Comment vous dites ?
4: Ils font un Uno ?
0: Un Uno, non.
1: Ils jouent au palais ?
3: À la bataille navale ?
0: Ah ben, c'est un nom, ce jeu. Et effectivement, on voit Mme Borne qui est penchée, là, elle est en train de balancer je ne sais quoi, Monsieur Darmanin qui la regarde, un autre qui a relevé son pantalon.
3: Ça va faire caramel, ça. Hein.
0: Je vous jure, c'est vrai. La photo est absolument incroyable.
1: Non, mais c'est quand il a organisé son truc à Tourcoing et qu'elle est allée, Elisabeth Borne est allée remettre de l'ordre dans tout ça.
3: Alors attendez, moi ce que je vois sur la photo, je vois trois personnes dans une cuisine.
4: Ouais.
3: Elisabeth Borne qui est penchée en avant, Gérald Darmanin qui lui mate le cul parce que ça c'est Gérald Darmanin. Et à côté, il y a un mec en short avec une cravate et des tongs.
2: C'est vrai en plus.
3: Non mais je vous assure. Hein.
0: Et c'est dans le point cette semaine et cette photo nous montre une partie de...
1: Jean Borlaire.
0: Non.
3: C'est très angoissant ce que tu racontes.
5: De pneus.
0: C'est un jeu de boules.
2: Mais des grosses boules.
0: Un jeu de boules traditionnel du Nord. C'est dans le patrimoine culturel immatériel de France, hein, ce jeu.
1: Vrai
0: ah oui,
1: ah
0: oui.
1: Bon nom d'un chien.
0: Ah oui, oui, oui.
6: La boule de Tourcoing.
0: Alors justement, c'est pas bête, la boule de Tourcoing.
6: Ah oui.
0: Mais
4: c'est la boule de la boule d'Arras.
0: Il manque une lettre là-dedans.
3: La boulette de Tourcoing.
4: La bloule ?
0: Non.
4: La broule ?
0: Presque.
4: La croule ?
0: Non.
3: Troule.
0: Non.
3: Broule.
6: La brouette de
3: troule.
4: La broule.
5: Ah, la bourle.
0: La bourle.
4: Ah, la bourle.
0: Bonne réponse. Bravo. De Valérie Mérès.

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4: Muriel Arnoux qui habite Thiers dans le Val-de-Marne, dans une corrida. Je ne sais pas si les uns et les autres, vous êtes déjà allés dans une corrida.
5: Non.
4: Certains sont pour, sont contre.
5: Contre.
4: C'est le sujet qu'il ne faut jamais aborder en société. Mais où se trouvent les places les plus chères dans une corrida?
6: Tout en haut.
7: Je dirais en haut alors.
5: Ouais. Non.
8: Juste derrière l'arène, c'est-à-dire dans le Colréon, entre la piste et les premiers rangs.
4: Oui, mais ce n'est pas la réponse que j'attends. Il y a une réponse bien plus précise et une raison au fait que ce soit là les places les plus chères.
9: Dans la loge du Toréador.
4: Pardon.
9: Dans la loge du Toréador.
10: Moi, je rêve de faire l'Interville. Oh, j'ai envie de faire les vachettes. Pourquoi il n'y a plus? J'aimerais bien d'être Interville.
4: En tant que vachette ou
10: en tant que commentateur?
5: Torillon.
11: C'est un endroit où on reçoit les sangs du taureau?
4: Non, non, non, non. Il y a une raison bien précise où, effectivement, dans l'arène, les places sont plus chères à un endroit qu'à l'autre.
10: Est-ce que c'est le plus près de la piste?
4: Et moi, qui d'ailleurs, une fois, j'y suis allé une fois, parce qu'il y a très longtemps, j'avais envie de voir ça au moins une fois, j'y retournerai jamais. Je comprends. Je comprends pourquoi ce sont les places.
12: Est-ce que c'est pas les places qui sont les plus proches de la sortie si jamais le taureau saute par-dessus
8: C'est bien juste derrière la barrière, donc dans le Colléon, mais à un endroit précis autour de la piste.
4: Oui, absolument.
8: Est-ce que c'est du côté de l'entrée ou pile en face sous la tribune présidentielle?
4: Ça dépend. Toutes les arènes n'ont pas les entrées au même endroit.
8: Oui.
4: Mais les places les plus chères sont toujours au même endroit.
10: Ah, quand la balustrade est plus grande qu'ailleurs?
4: Non.
8: À côté du banc où sont installés les assistants des toreros.
12: C'est des places où il n'y a personne devant nous parce qu'on peut allonger nos jambes.
4: Non, vous êtes très loin et ça
11: C'est là où sortent les taureaux.
4: Vous êtes très très loin et ça prouve que vous n'y êtes jamais allé.
8: C'est sous la piste.
4: Parce que moi qui y suis allé, je peux vous dire que je comprends pourquoi effectivement c'est plus cher là qu'ailleurs.
9: C'est par rapport à une incidence que peut avoir le taureau sur...
4: Ça n'a rien à voir avec
10: le taureau. C'est là où on a la meilleure vue sur le spectacle.
5: Est-ce que le toréador donne quelque chose? Il coupe pas le bout de queue?
4: Les oreilles et la queue.
5: Ouais, voilà. Il en fait pas cadeau après, c'est pas ça?
12: Est-ce que c'est la place du gars qui lance le pop pop pop pop pop pop pop pop et c'est le premier et c'est le premier gars qui lance le relais?
4: Enrico Macias, c'est pas là à toutes les corridas. Marcella, vous n'êtes jamais allé à une corrida?
11: Mais je peux faire me couper la tête avant d'y aller?
4: Ah bah ça peut être
8: parce qu'on est à l'ombre.
4: On peut faire venir du monde.
8: C'est parce qu'on est à l'ombre peut-être. C'est parce qu'on est à l'ombre.
4: Parce qu'on est à l'ombre, les places les plus chères sont à l'ombre évidemment.
10: Ah, c'est fou bête.
12: C'est pas con.
4: Oui, bonne réponse. Parce que c'est très long, évidemment.
10: C'est toujours l'après-midi.
4: C'est toujours l'après-midi.
5: Oui, on peut prendre une petite ombrelle.
4: Non, croyez-moi, quand vous êtes en plein soleil dans une arène, c'est terrible parce que moi, j'avais pas les places justement les plus chères et j'en ai bavé pendant tout l'après-midi. Et dans le nord, des combats de coqs, vous?
9: Non. Par contre, moi, j'aime bien.
4: Il y a des combats de coqs dans le nord.
9: Ah oui, il y a des combats de coqs, mais quel est le rapport avec la corrida? Les places les plus chères, c'est là, il n'y a pas le soleil dans le poulet.
4: Bah, le rapport.
11: Comment, quel rapport? Mais c'est aussi les pauvres coqs.
9: Je ne vais pas.
11: Il s'est fait.
9: Je ne vais à aucun combat d'aucune sorte.
4: Même dans, parce qu'à la ferme, il devait y avoir des coqs qui se battaient avec les poules.
9: Oui, mais ça, c'est,
5: La vie courante.
9: La vie au poulailler, la vie au courant. Les couples, ils ont retangulé. Madame Poule, elle retangulé avec Monsieur Coq.
4: Alors, j'aurais voulu vous voir tout petit aller chercher les œufs à la ferme.
9: Ah, j'adorais ça.
4: Ah oui, j'adorais.
9: Mais est-ce qu'on est, à la ferme, on avait un propre poulailler. On avait le poulailler avec des canards, des poules, une chèvre. Ah. Et donc, j'allais ramasser les œufs le matin, je mets bien.
5: Et la chèvre, elle se souvient de toi?
9: Non, il y avait.
4: Oui, parce qu'il continue à ramasser les œufs aujourd'hui.
9: C'était bien, il y avait deux oies, elles étaient méchantes. Les oies.
4: Ah, il y avait des oies méchantes.
9: Ah, c'était ma frayeur quand j'arrivais dans le poulailler. Elle levait la tête comme ça. Elle mettait les ailes comme ça, elle court. Et après, mon père, il les avait pour Noël, on les avait tuées.
4: C'est là qu'on se dit quand même, la corrida, c'est plus viril.
9: Moi, ça m'avait impressionné, c'est mon père, il coupait la tête des canards quand on venait à manger.
4: Ah bah,
9: et il lâchait le canard et ça continue à voler sans tête, le machin, ça court.
12: Ah
9: sans
12: tête. Ah, nous, on a fait ça aussi à l'Aïd avec le mouton, c'est pareil. Ça continue à courir sans tête.
4: Chacun sa corrida, que je voulais vous dire.
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4: Stéphane est au téléphone depuis Dunières sur Eyrieux. C'est dans l'Ardèche, c'est ça Stéphane?
13: Bonjour Laurent, oui c'est ça.

0: Oui. Bonjour Stéphane.
1: Et nous on pue.
0: Que faites-vous?
2: Et bonjour les grosses têtes.
0: Ah bah voilà.
3: Stéphane.
0: Que faites-vous dans la vie, Stéphane?
2: Je suis agent de sécurité incendie.
0: Oui. Agent de sécurité incendie. C'est-à-dire qu'en fait, on vous appelle quand il y a le feu ou vous êtes dans un endroit précis?
2: Non, c'est avant qu'il y ait le feu, c'est pour éviter qu'il y ait le feu, en fait, sur des sites industriels.
0: Bon, en tout cas, écoutez, Stéphane, l'intérêt pour vous, c'est pas totalement de raconter tout ce que vous faites dans votre vie, c'est avant tout de partir grâce aux grosses têtes.
1: 3 jours à Kiev?
0: Non. De nuit au château de Dissay, c'est un magnifique château. C'est à 10 minutes de Poitiers, avec évidemment tout le décorum, hein, magnifique. J'en ai parlé toute la semaine. Hein. C'est un château qui date du 15e siècle. C'est dans le département de la Vienne.
1: C'est rénové.
0: Il y a la fameuse Florine Broudissou qui a gagné le concours des meilleures mains de France. C'est une masseuse.
3: Ah oui,
0: ouais. Et bah, Florine,
1: complète.
0: Elle a évidemment en main un espace spa bien-être de 450 mètres carrés, Stéphane. Vous rêvez déjà à ce monument historique. Je parle pas de la dame, je parle du château de Dissay.
2: Ah, ça y est.
0: Évidemment. Bah, si je m'y mets moi aussi. Châteaudedissay.com, c'est le site internet, évidemment, pour en savoir plus sur votre séjour. Stéphane, maintenant, il s'agit d'écouter mes grosses têtes. Oui. Et vous le savez, d'essayer de déceler où est la vraie info parmi les fake news qui vont vous être données. On commence par Bernard Mabille.
4: Nouvel album de Renaud, un décodeur est fourni dans l'édition de luxe.
0: Sébastien Thoen.
5: Kylian Mbappé en couple avec Emma Smet, la petite fille de Johnny Hallyday. Laetitia réclamerait 10% sur le transfert au Real Madrid.
0: Valérie Mérès.
6: Thierry Ardisson a tweeté ce matin, après avoir entendu l'interview de Renaud diffusée sur RTL, « On comprend mieux Dalida morte que Renaud vivant.
0: Oh. » Jean-Phi Janssen.
7: Oui, dans l'optique d'une grève d'un nouveau genre, un Britannique a vécu pendant 6 ans avec un pénis artificiel attaché à son bras gauche. Après une opération de 9 heures, la bistouquette a finalement été installée dans la bonne zone.
0: Gérard Jugnot.
8: C'est à la une du Parisien du jour, le chirurgien esthétique des stars de la télé-réalité devant la justice. Il aurait injecté à son insu des neurones supplémentaires à l'une de ses patientes, ce qui a ruiné sa carrière.
0: Christine O'Krent pour terminer.
9: Mystère des piqûres en boîte de nuit. Emmanuel Macron s'est dit très inquiet pour Christophe Castaner.
0: Alors, à votre avis, qui a dit la vérité? Ça me paraît assez simple, Stéphane.
2: Oui, ça me paraît assez simple, mais on va y aller par élimination.
0: Quand même, vous avez raison, faut être prudent dans la vie.
2: Ouais, voilà. Bon, on va éliminer Sébastien Thoen, déjà.
0: D'accord, ça c'est toujours bien éliminé.
1: Je vous en prie, Stéphane.
0: Ouais.
2: Ouais, voilà, comme ça.
0: Mais c'est vrai qu'il paraît qu'il y a des rumeurs entre la petite Hallyday et le beau et grand Kylian.
1: Il a des mondes dans les vestiaires, il paraît. Ah, c'est un dégueulasse. Hein. Bon, c'est un grand joueur, on s'en fout, il fait ce qu'il veut. Hein.
0: Quel match hier soir, dites donc, entre parenthèses. Oh la vache!
1: Avec Benzema?
0: Ah oui.
1: Quel
0: oui.
1: joueur?
0: Le Real
1: c'est
0: Madrid.
1: C'est dommage, c'est pas français.
0: Ah non, ils nous ont. Mais c'est pas possible. Non, mais vous allez tout nous faire là.
1: Mais on l'aime, Karim, c'est un ami.
0: La panoplie complète du facho, là.
1: C'est un mec super, Karim. En plus,
0: bon, alors attention. Hein.
2: Sébastien, donc éliminé.
0: Doublement éliminé, vous avez raison.
1: Merci, Stéphane.
2: D'entrée, oui. Gérard aussi.
0: Gérard Jugnot, hein, très bien, vous le gardez pas. Okay.
2: Valérie non plus.
0: Mais c'est vrai qu'il y a un chirurgien, je connaissais pas ce chirurgien, monsieur Azoulay, qui est le spécialiste des stars de la télé-réalité.
6: Eh ben, j'irai pas.
0: Ensuite.
2: Alors, Valérie non plus.
0: Valérie Mérès, non, Thierry Ardisson n'a rien tweeté à propos de Renaud ou de Dalida. Ensuite.
2: Bernard non plus.
0: Non plus. Non.
2: Christine non plus.
0: Ah bah écoutez, alors il vous reste...
2: Oui, voilà, on reste sur
1: la plus belle.
0: Vous croyez vraiment qu'il y a quelqu'un qui a eu un pénis artificiel attaché à son bras gauche, Jean-Phi?
7: Oui, c'est vrai.
0: C'est vrai?
7: Oui, c'est vrai. Bah, moi, j'aurais passé la journée à me sucer le bras. Hein.
1: Mais c'est quoi cette histoire?
0: Mais c'est une histoire incroyable, mais c'est vrai. C'est un homme qui s'appelle Malcolm McDonald qui était
1: c'est le clown.
0: Ça a dû faire rire les enfants.
1: Je vais retourner chez McDo, je n'aimais pas ça, mais alors ça vaut le coup.
0: Malcolm McDonald, un Anglais.
1: Comme vous êtes.
0: Alors, il était victime d'une infection du sang qui s'est étendue jusque dans la zone de son périnée. On appelle
1: quand on bande trop, ça tombe.
0: Le périnée. Conséquence tragique, son pénis est devenu tout noir.
7: Oh là là, mon
0: Dieu. Et a fini par tomber.
7: Oh là là,
1: comme une fille. Comme une
7: fille. Quelle horreur, moi, ma vie est foutue.
0: Donc, les médecins ont décidé de se lancer dans une greffe qui n'avait jamais été faite, une greffe de ce genre. Leur

0: décidé d'attacher temporairement un pénis artificiel sur son bras gauche grâce à un lambeau de peau avant de le déplacer ensuite dans la zone pubienne. Tout devait fonctionner, mais dans la réalité, ça a été plus compliqué que prévu. En raison d'un manque d'oxygène du patient, l'opération a dû être reportée à plusieurs reprises, ce qui fait qu'il a dû rester pendant toutes ces années.
1: Ah ouais. Et il était naturiste, c'était horrible.
0: Avec
1: à Palavas les flots, il disait « Oh, y a, merde, il y a l'anglais qui arrive, là. Oh là !»
2: Quand il achetait des
1: slips... Il a traumatisé des familles entières de campeurs. Il a traumatisé des gens, ce mec-là.
2: Il achetait des slips très bizarres.
1: Ouais, bah oui, il avait un slip à chaque main. Bah, sa bite lui allait comme un gant, c'est ça Le pauvre, c'est terrible, c'est terrible.
0: Mais c'est pourtant vrai, écoutez. On pense pas un jour pouvoir lire des choses pareilles. Bah ouais. Bah c'est pourtant...
3: Et encore moins le dire.
2: Non mais il fait pas pipi.
0: Vous imaginez, vous seriez au 20h, vous auriez dû donner cette information, Christine.
3: Non, sûrement pas.
1: Enfin... Elle aurait fait un duplex, Christine, carrément.
2: Non mais est-ce qu'il faisait pipi par le bras?
4: Et le cul, ont mis ses couilles.
0: L'opération.
1: Mais non.
4: Bah si, ils ont tout coupé.
0: Au début, ils avaient greffé le truc sur le front et ils voyaient plus rien à cause des couilles. Bon bah écoutez, je crois qu'on a fait le tour.
1: Et quand ils se mouchaient des litres de foot.
0: Oh non.
1: C'était horrible. Horrible ce qu'il traversait. Il faut le soutenir, il faut lui parler, il faut en parler.
5: Mais tu vas toujours trop loin.
1: On va lancer une cagnotte litchi pour ce mec.
0: Et ben on vous souhaite un bon massage au château de Dissay, Stéphane.
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0: si vous avez une vie sexuelle vicénale. Oui. De quoi s'agit-il?
1: Ça, c'est pour Johan.
2: Décousu.
0: Ah, décousu, ça, c'est le moins qu'on puisse dire. Alors, mais précisément.
2: Débridé. Eh bien, très fixé à une façon de faire et juste s'en tenir là. C'est-à-dire pas avoir de diversification.
0: Non, mais ça a une signification très, très précise.
2: Comment ça s'appelle?
0: Vicénale. Alors, j'ai évidemment accolé cet adjectif à votre vie sexuelle, mais je vous rassure, ça ne concerne pas que la sexualité, il y a plein d'autres choses.
3: Et non pas vicinale.
0: Eh bien, alors, vicénale. Les chemins vicinaux n'ont rien à voir. comment elle s'appelle déjà? Chantal.
4: Est-ce que, par exemple,
5: c'est
4: Laurent...
5: pas un truc, tu ne fais pas l'amour que sur les chemins vicinaux, c'est ça.
4: Est-ce que vous pensez, Laurent, que je suis un spécialiste de cet amour-là?
0: Ah, bah alors vous êtes sûrement, effectivement...
2: Oui. Alors, eh bien, c'est, c'est un désir de s'exprimer sexuellement en mettant en scène.
0: Non, mais j'ai effectivement vraiment qualifié un rapport sexuel de vicénal, c'est très rare.
2: Ah bon?
0: À part justement peut-être chez Monsieur Rioux. Mais vicénal, en fait, c'est un qualificatif qui peut aller à plein d'autres choses que le sexe.
2: C'est-à-dire un autre exemple?
0: Oh bah par exemple, qu'est-ce que je pourrais vous dire?
2: Le travail.
3: Par exemple, c'est un amour vissé. C'est-à-dire que le mari visse, on n'a pas le droit de sortir.
6: Ça veut dire que c'est quelqu'un qui est très actif le matin. Je sais pas, j'essaie.
4: On va tout savoir.
6: Que le matin.
0: Vous êtes l'ami du petit déjeuner.
6: Non, mais ça peut être possible parce qu'on parle de, je sais pas.
4: C'est faire l'amour sans faire l'amour. C'est faire quelque chose sans faire quelque chose.
0: Oublier l'amour. Je vous dis, oublie ça. Ça peut être politique.
2: C'est une façon. C'est une façon.
0: Vicénale. C'est pas une façon.
2: Ah, c'est une.
0: C'est un adjectif qu'on. Un engagement peut être vicénal. Vous voyez, par exemple.
2: En même temps,
5: éternel,
2: exclusif.
0: Non, non. Une fête peut être vicénale.
2: Ah. Bah, débridé.
0: Une cérémonie peut être vicénale.
4: C'est lié à un quartier, c'est lié à un endroit.
0: Non.
6: Quand tu romantises ta vie.
0: Comment ça?
6: Bah, tu romantises, tu la rêves, tu
4: la fantasme,
6: Tu la fantasme de ouf et tu deviens acteur d'un.
0: La fantasme de ouf.
6: J'avais oublié que j'étais à l'EHPAD.
0: Ok. Ok, bah moi je vais fantasmer de ouf alors.
2: C'est fou.
4: Est-ce que Laurent, c'est lié à une partie du corps? Forcément
5: non,
4: une partie du corps.
5: Est-ce que ça voudrait dire une fois ou jamais?
0: Alors là on se rapproche.
2: Oui.
0: Car il est question de fréquence là-dedans, évidemment.
4: Une fois par décennie?
0: Alors
4: une...
0: pas par décennie.
2: Non, par centenaire, par
0: non,
2: 100 ans.
0: Mais là, on se rapproche, on brûle.
4: Par 50
2: par
4: ans.
2: Par quelques mois, par année.
0: Alors non, vicénale, c'est quoi?
4: Est-ce que c'est plus de une 100 fois... ans ou pas plus de 100 ans?
0: Moins.
2: Une fois chacun.
0: Non.
4: Une fois tous les 50 ans.
5: Une fois tous les 10 ans.
2: Une fois tous les 5 ans.
0: Plus
2: tous les 10 ans. Tous les 15 ans.
4: Tous les 70 ans.
2: Tous les 20 ans.
5: Tous les 20 ans.
2: Non, tous les 50 ans.
3: Tous les 80 ans.
0: Je viens de l'entendre. C'est Michel Bernier qui a donné la bonne réponse. Répétez, Michel.
5: Une fois tous les 20 ans.
0: Une fois tous les 20 ans.
6: Mais c'est quoi ça alors?
0: Vicénal, c'est un adjectif qui veut dire qui a lieu tous les 20 ans. Alors voilà, j'ai effectivement tenté de vous perdre un peu en parlant d'un rapport sexuel vicénal qui n'aurait lieu que tous les 20 ans. Imaginez que vous n'y pas.
5: Moi, c'est ce soir.
6: Une fois tous les 20 ans.
0: Alors ça peut vouloir dire aussi. Qu'est-ce que vous dites?
6: Une fois tous les 20 ans, mais dans ces cas-là, je reste dedans pendant 20 ans. Au moins une fois, quoi.
0: Ah ben, vous croyez pas si bien dire, parce que vicénal, ça veut dire aussi qui dure 20 ans.
2: Voilà.
0: Soit ça veut dire tous les 20 ans, soit ça veut dire qui dure 20 ans. Vous voyez, par exemple, effectivement, un mandat vicénal, ça veut dire que vous êtes en fonction depuis 20 ans. Et ça a les deux sens. Soit c'est une fois tous les 20 ans, soit c'est qui dure 20 ans.
5: C'est la chanson, on n'a pas tous les jours 20 ans, ça vous arrive une fois seulement.
0: Et ben voilà, exactement. Voilà. Merci Chantal Goya.
6: Bravo.
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0: On peut le dire, vous nous avez traité de tous les noms avant l'émission, monsieur de Kersauzon.
9: Non, pas du tout, j'ai fait une description précise.
0: Sauf moi, parce que je vous paye, mais les autres. Vous allez dire du bien, j'espère, pendant cette émission.
9: Ça va être une première.
0: Je suis content de retrouver monsieur Titoff.
9: Ah bah ouais, magnifique, en proxénète rurale, délicieux.
0: Monsieur Beaugrand, il y a longtemps que vous n'aviez pas vu monsieur Beaugrand, il vous manquait, je suis sûr.
9: Ah bah je suis sûr.
10: Énormément.
11: Non mais moi, ce marin bourru, il m'excite toujours autant.
0: C'est vrai.
9: Marin bourré.
0: Florian Gazan.
9: Ça y est, là, toute la finesse de Gazan. T'as intérêt à bosser à l'équipe, parce qu'un mec qui bosse à l'équipe, c'est un mec qui peut pas bosser dans un grand journal et qui a pas les couilles pour faire du sport.

0: passé, hein.
1: Ça fait plaisir de le retrouver.
2: Il n'a pas changé, hein.
1: Ah, voyez, il n'a pas changé, hein.
3: On n'est jamais déçu.
0: Qu'est-ce qu'on vous disait, hein?
4: L'autre jour, je travaillais l'équipe.
0: Laurent, il y a un truc, là. Notre sixième grosse tête qui était en retard arrive. Je suis ravi, monsieur de Kersozo.
3: Ah oui, alors là, c'est la rencontre au sommet.
4: Ça fait plaisir.
0: Monsieur de Kersozo, je me disais que vous pouviez pas être le seul noble dans cette émission. Et parce qu'on n'avait qu'une grosse tête à particules, c'était Olivier de Kersozo. Ouais. Alors je vous présente Madame Ziz Dupanier.
5: Bonjour.
0: Arrivé en retard le jour où il y a Olivier de Kersozo.
2: C'est suicidaire.
6: Je suis désolé, figurez-vous que j'ai pris un taxi qui est à la retraite cette année. J'ai dit, menez-moi vite à RTL, il m'a mené rue Bayard.
0: Oh, le couillon, alors.
6: Je vous jure.
0: On est content de vous revoir.
1: T'as pas vu Péroni?
0: Péroni, il est toujours au bistrot, en face. Je voulais vous présenter, en tout cas, monsieur de Kersozo.
6: Oh, un rêve pour moi.
2: Il adore la brouille.
7: C'est terminé le rêve, on se réveille. Bonjour, bonne émission.
6: J'étais contente parce que la dernière fois que je suis venu au niveau testostérone entre Beaugrand et Jean-Philippe Janssen, il n'y avait pas grand-chose.
3: Ah ben là, il y en a trop, là.
6: Là, il y a de l'homme, hein.
0: Vous voyez comme elle a le sens du compliment, monsieur de Kersozo.
7: Oui, c'est très gentil ce qu'elle vient de me dire, ça me fait plaisir. Elle est contagieuse.
6: Je serai votre sirène, amiral. Allez. Moitié femme, moitié ton.
3: N'empêche, je pense que sur une traversée en solitaire, pour une escale, ça peut être pas mal.
2: Bah, une sirène
1: ouais,
2: avec
1: ou pour un bateau pneumatique.
2: Une sirène avec une queue.
6: Au niveau des bouées, c'est ce qu'il faut maintenant. Hein,
3: C'est vrai que c'est pas bien.
0: Vous ignorez peut-être, monsieur de Kersozo, que Ziz Dupanier est en plus chanteuse.
3: Ah oui.
7: Ça va bien, comme la musique me fait chier aussi.
0: Comment ça,
3: il sait accueillir les gens.
7: Non, c'est sympa. Non, attends. Je dois dire que des moments d'accent de ce pays complètement enchanteur, de cette ville que j'adore, ça donne quand même des moments de bonheur et je vous en remercie. Bon, maintenant tu fermes ta gueule.
6: T'as trop bien.
0: Ce serait dommage que vous connaissiez pas les chansons de Ziz Dupanier. Je vais vous offrir son album.
7: Ouais, t'as raison.
0: Elle va vous chanter J'aime tes rouleaux de printemps, par exemple.

0: avez vendu beaucoup, Madame Dupanier, depuis juin dernier?
1: Écoutez, à part ma voisine et mon oncle, je crois que... Non, je les vends bien à la fin du spectacle, tout, vous savez.
2: Quand les gens sont ivres.
0: Bon, il est peut-être temps quand même de commencer par une citation. Vous savez, on est là pour ça, pour la culture, avant tout.
2: Bien sûr.
1: Et la grande musique aussi, quand même.
0: Et la grande musique, pour Paul Lautoré, qui habite Plomelin, c'est dans le Finistère, qui a dit « Parmi tous les astrologues, tarotologues, numérologues et autres machinologues, les cancérologues restent les plus capables de prévoir l'avenir. »
3: Pierre Desproges.
0: Pierre Desproges, excellente réponse de Caroline Diamant. Une citation maintenant pour Estelle Croix, qui habite Toulouse, qui a dit « Hitler ne buvait jamais de vin blanc, ça rendait méchant.
2: » Woody Allen ?
0: Non.
4: Jean-Yann,
0: non.
5: Groucho Marx.
4: Est-ce que c'est français ?
0: C'est français, monsieur.
3: Popek ?
2: C'est mort ?
0: Popek, non.
5: Coluche ?
0: Jacques Martin, non.
2: Jean-Yann ?
0: On se rapproche tout doucement.
2: Jean-Yann ?
0: Non plus.
4: Jean-Yann, Jacques Martin, non. Sim, non.
0: Oui, Jacques Martin.
4: Carlos.
0: Jean-Yann, Olivier de Kersauzon. Non.
4: Non, on a dit Sim, Carlos.
0: Et le quatrième qui nous manque depuis plus d'un an maintenant.
2: Pierre Bénichoux.
0: Pierre Bénichoux, bonne réponse.
4: Évidemment.
0: Bonne réponse.
3: Vous le mettiez dans ces quatre mousquetaires.
0: Ah bah oui, mais quand même, Pierre Bénichoux a eu des formules absolument incroyables, dont celle-là, Hitler ne buvait jamais de vin blanc, ça rendait méchant. C'est une excellente réponse de Florian Gazan.
6: Bravo. À suivre encore.

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1: Pour Delphine Couche qui habite à Argartène aux Mines, j'aimerais cette fois vous poser la question à laquelle vous aurez réponse vraiment de façon le plus vif et rapide qui soit, Monsieur Obalk,
2: oui.
1: Puisque je vais vous demander le prénom de Rembrandt.
2: C'est Rembrandt.
1: Comment ça c'est Rembrandt?
2: Il s'appelle Rembrandt, son nom c'est Van Rijn.
1: Et Rembrandt?
2: Mais c'est son prénom.
1: Et ben voilà, bonne réponse d'Hector Obalk.
3: Ah la vache,
2: le gros piège là, le gros piège là.
1: Ah là là là,
2: des gros pièges.
4: Et le prénom de Noël, Noël.
1: Non mais c'est vrai qu'on ne sait pas toujours que Rembrandt c'est son prénom en fait. Ouais. Vous en montrez pas mal hein, des Rembrandt dans votre spectacle sur le Christ.
2: Oui, tous les grands peintres qui ont fait du Jésus-Christ.
4: Ah bah il y a le plus beau c'est Velázquez, non?
2: Velázquez, c'est les crucifixions.
4: Ouais. Salvador Dali en a fait un peu.
2: Ouais. Au XXe siècle, en gros, ils font que des crucifixions parce qu'ils connaissent rien d'autre.
4: Ah, c'est ça.
2: Alors que la vraie narration de l'histoire de Jésus-Christ, elle est que jusqu'au XIXe siècle, voilà. Et Rembrandt, Rembrandt c'est un génie, mais surtout, Rembrandt, il fait des gravures. Et je montre une gravure, je sais pas si vous vous souvenez. Laurent.
1: Mais bien sûr.
2: Dans lequel.
1: Parce que moi,
2: il y a une femme sur un âne, là.
1: Moi, je suis pas venu avec mon chien, j'ai pu rentrer.
2: Voilà. Il y a une fuite en Égypte, et il y a différents ancrages de la gravure. Donc, où tu mets pas beaucoup d'encre, soit il y a beaucoup d'encre. Et au fur et à mesure, on a l'impression que il y a une lanterne qui éclaire le paysage.
1: Ah, la fuite en Égypte, j'ai tout retenu, hein, du spectacle.
2: Ouais.
1: Ah oui, c'est quand Hérode cherche après Jésus, hein, c'est ça.
2: C'est ça, Hérode.
4: Non, Moïse.
1: Non, Hérode.
4: Non.
2: Non. Donc, je monte des gravures de Rembrandt, comme un dessin animé, au fur et à mesure des ancrages, on voit que tout d'un coup la lumière se lève et alors que s'agit juste de la même plaque de cuivre, si vous voulez.
1: Voilà. Ah, j'ai un autre peintre et comme ça vous allez pouvoir égaliser. C'est une question pour Monsieur Minouflet qui habite Villefranche de Louragais. Sa première femme s'appelait Pauline Honneau, une fille de tailleur, mais elle est morte 3 ans après le mariage, morte d'une tuberculose. Alors il a fallu quelques années pour qu'il épouse à nouveau une autre femme, donc Catherine Lemaire à Cherbourg, qui va lui donner, elle, 9 enfants, une ancienne servante qui lui donne 9 enfants. De quel célèbre peintre s'agit-il?
5: C'est pas un peintre russe?
1: Ah non, c'est un français. Et alors là, tout le monde le connaît.
4: Il est mort en quelle année?
1: Ah, il est mort en 1875 à Barbizon. Ça aussi, c'est un indice.
2: C'est pas Courbet.
1: Ce n'est pas Courbet.
2: C'est Corot.
1: Non plus.
2: Millet.
1: Comment vous dites?
2: Millet.
1: Ah, vous dites Millet, vous?
2: Oui.
4: Oui, l'Angelus.
1: Il paraît qu'il faut dire Millet.
2: Mais ça dépend, c'est MI2LET ou MI2LIS.
1: Ah non, c'est MI2LET.
2: Alors c'est Millet.
4: On dit Millet. Enfin, on dit comme on veut.
6: En plus, on le dit pas souvent. Hein.
4: Oui, on le dit souvent.
6: On dit plus souvent billet.
1: Georges Clémenceau. Ça, c'est quand même beau, l'Angélus de Millet,
2: ouais.
1: Alors.
2: Ouais.
4: Oui, c'est les paysans qui se recueillent.
1: Mais oui.
2: Ouais,
4: c'est chiant comme peinture.
1: Non, mais c'est un peintre que vous aimez ou pas, Millet, comme vous voulez?
2: Non.
1: Ah bah voilà, j'étais sûr. Il n'aime aucun peintre, en fait. C'est un... Voilà. Obalk est
2: un... Non, franchement, c'est pas mal du tout. C'est un peintre réaliste du 19e siècle qui n'est ni symboliste, ni impressionniste. Voilà, il est entre les deux. Donc, il se borne à peindre, en général, une réalité paysanne et parfois avec une certaine finesse, mais sans grand style.
1: Bon, c'est bien.
2: Ça va?
5: Et allez, prends ça. Mais c'est lui qui a eu 9 enfants, alors c'est
2: ouais,
5: pas la bonne
2: pas
5: réponse.
2: Ça.
1: Absolument.
5: Ah d'accord.
1: C'est Millet qui a eu, ou Millet, vous direz comme vous voudrez, celui à qui on doit le fameux Angélus ou les glaneuses, qui a eu 9 enfants avec sa deuxième femme.
2: Ah
1: oui, bah c'est son pinceau fonctionnait bien. Bonne réponse quand même, Hector Obalk. Pour Victor Laverdin, maintenant, qui habite Andilly, en Haute-Savoie, une question sur Eugène Potier. Ce nom vous dit sûrement quelque chose. En tout cas, vous pouvez forcément au moins chanter un tube d'Eugène Potier. Lequel? Le refrain le plus célèbre d'Eugène Potier.
4: Minuit chrétien, non?
1: Ah non, pas du tout.
5: Est-ce que c'est une chanson grivoise?
1: Une chanson grivoise, non.
4: Est-ce que c'est une chanson qu'on chante pour une occasion spéciale?
1: Oui, c'est vrai qu'il y a des occasions où on entend plus souvent et plus régulièrement cette chanson que d'autres jours, oui.
4: Genre un anniversaire, une fête?
1: Un anniversaire, non. Ou alors vraiment...
4: quelqu'un?
1: Quand on célèbre quelqu'un, non. Non, non.
5: Mais est-ce que c'est une chanson qui a été traduite dans d'autres langues?
1: Je ne sais pas si vous comprenez mes tourments.
6: Non, on s'en fout.
1: Mais parfois...
4: Est-ce que c'est une chanson politique? L'international?
1: Bonne réponse, Olivier Bellamy.
4: J'étais en train de l'écrire.
1: Et alors le refrain de l'international?

0: On chante rarement ça pour un anniversaire, vous voyez.
1: Mais ça dépend de qui.
0: Mais pour les grèves et les manifestations, ça marche toujours et c'est bien signé Eugène Potier. Bravo Olivier Bellamy.
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4: Gérard Jugnot, vous avez sûrement joué avec Gérard Depardieu. Ça vous donne une chance de plus pour trouver la réponse à la question qui va venir maintenant pour Nadine Ziliox, qui habite Vège, en Mayenne. C'est Le Point, l'hebdomadaire Le Point, qui consacre plusieurs pages, sous la plume de François-Guillaume Laurin, plusieurs pages à cette vente aux enchères des œuvres collections appartenant à Gérard Depardieu. Les 26 et 27 septembre, à Drouot, Gérard Depardieu met en vente ses œuvres d'art pour ne plus en être prisonnier, dit-il. Alors, il y a des œuvres d'art magnifiques, hein. Je vois là, par exemple, une sculpture signée Auguste Rodin, un bronze, estimé à 60-80 000 euros quand même. Vous avez différentes sculptures et œuvres d'art qui sont un peu moins chères, hein. Tout de même, je vous rassure, là, il y a un dessin d'Eugène Leroy, 400-600 euros, un arbre de vie, 10 000-15 000 euros quand même. Statue signée Germaine Richier, attention, ça monte.
5: Germaine Richier.
4: Ah oui, Germaine Richier, ça monte.
6: Pompidou, mais c'est pas plus cher que Rodin, rassure-moi.
4: C'est estimé quand même à 500-800 000 euros.
5: Germaine.
4: Vous voyez, oui, c'est plus cher.
5: Je ne l'attache pas avec des merguez.
7: Ça ne veut rien dire, mais c'est rigolo.
4: Vous savez même pas qui c'est, Germaine Richier.
5: Ben si, je sais qui c'est quand même, Laurent.
8: Ah oui, la femme de Louis XI.
4: Mais non, mais Germaine Richier, non, il suffit que le bronze soit unique, alors que Rodin, c'est peut-être
6: des. Il en a fait trop. Ouais.
8: Voilà. Rodin, il a fait de l'impression.
5: C'est pas le même bronze.
6: Voilà. Oui, quand on en coule beaucoup.
8: On coule beaucoup.
4: Pardon.
5: Oh, Caroline, tu me déçois.
4: Quand
5: moi, je te mettrai.
4: On en coule beaucoup, c'est ce que vous avez dit.
6: Oui, non.
9: Elle a dit.
8: Si, si, tu l'as dit.
6: Mais Valérie, t'as la voix de plus en plus grave.
4: Ah là là, Gérard Depardieu disait à propos de ses œuvres, rien d'intellectuel, rien de spéculatif. C'est quelque chose que j'achetais qui me touchait, une forme, une couleur. Toujours est-il qu'il les vend, toutes ses œuvres, et je ne vous ai pas donné tous les noms des artistes. J'en ai gardé un pour faire une question, évidemment. Une encre de Chine, sans titre, qui date de 1947, estimée 15 à 20 000 euros, cette encre de Chine, signée d'un artiste, alors attention, un artiste peintre français, photographe, architecte, mais d'origine allemande. Un des plus grands représentants de l'art abstrait. De qui s'agit-il ? Et là, je me tourne évidemment vers Monsieur Vizorek.
7: Que c'est une bonne question.
4: Parce que ce sont des questions d'art. Et fait que Monsieur Vizorek a longtemps fait sa spécialité de faire des one-man shows liés à l'art.

0: enfin Antibes. Il y a d'ailleurs une villa à Antibes qui est devenue aujourd'hui une fondation qui porte son nom.
1: Ah, oui.
0: Fondation reconnue d'utilité publique.
2: Strasbourg.
3: C'est Klein, c'est Klein.
0: Classé, non, ce n'est pas Klein. Classé architecture contemporaine remarquable, la villa en question à Antibes.
3: Je te jure, je sais.
0: Comment s'appelle cet Allemand, Français-Allemand, Franco-Allemand?
1: Mazarin. Ah, c'était un copain de Klimt.
4: Harpe.
0: Harpe, non. Pas Yann Harpe, non.
3: Non.
2: Moi, je pense à Léonore Fini.
0: Harpe, c'était plutôt un sculpteur. J'ai tout dit sauf sculpteur dans ce que je vous ai dit.
4: J'ai tenté.
0: Ah, monsieur Vizorek, oui, je m'y connais un petit peu.
5: C'est là qu'on voit qu'il n'y a pas écrit ton spectacle.
2: Est-ce que son prénom sonne très allemand, comme Horst?
0: Alors, je vais vous dire.
5: Rolf.
0: Le nom...
5: Rolf.
3: Comme Ulrich.
5: Comme Adolf.
0: Je vais même vous dire, le prénom et le nom, il n'y a pas plus allemand.
3: Ah, bah c'est Adolf Hitler. Il n'a pas fait un peu de peinture, il a
0: non,
3: fait un peu.
0: Non, mais son nom de famille, à l'époque d'Hitler, c'est un nom, c'est un des rares mots allemands que les Français ont retenu.
3: Ah, Bosch.
6: Jawohl.
3: Goebbels.
0: Non.
2: Ah,
3: Himmler.
2: Ausweis.
3: Ausweis.
5: Braun.
1: Papier-Hornbitter.
3: Attends, Hartung. Hartung. Hartung.
0: Hans Hartung. Bonne réponse de Max Boublil.
3: Pardon.
2: Ah non, c'est honteux de trouver comme ça.
3: Il n'y a pas de honte, l'essentiel c'est d'y arriver.
0: Hans Hartung.
2: Voilà. C'est un joli nom, hein.
0: Vous ne connaissiez pas Hans Hartung?
4: Vraiment de nom, mais j'aurais pas pu, je ne reconnaîtrais pas une demi-œuvre.
0: En tout cas, voilà, j'ai dit Arcurial, pardon, c'est chez Drouot, oui, hein, pour ceux que ça intéresserait.
3: C'est dans le 9e.
0: Et voilà.
3: Mec est premier
0: maintenant
3: degré.
0: Vous connaissez toutes les réponses, lui, alors.
2: Oh, non, mais lui.
3: Monsieur premier
0: Collection
3: degré.
0: Collection Gérard Depardieu, vente les 26 et 27 septembre chez Drouot. Voilà.
3: Il est trop riche au lieu Drouot. Monsieur premier degré, bon.
0: Tiens, un Fernand Léger aussi, portrait d'Arthur Rimbaud.
5: Tu connais?
3: Ah, je connais Fernand Reynaud. Si, bien sûr, Léger. Qui ne connaît pas Léger?
5: Bah oui.
3: Qui ne connaît pas n'est pas Léger. Qui ne connaît pas n'est pas Léger.
2: On dirait un enfant.
4: Je rappelle que c'est lui qui a trouvé la réponse, hein.
3: Ouais.
2: Quand le cours est trop long.
0: Mais quel âge vous avez, Boubli? Oui.
3: Ben, ça.
2: T'as 12 ans.
3: Malheureusement, 44.
0: Comment vous faites avec vos enfants? C'est vrai que vous êtes un vieil ado à tarder.
3: Mais ouais, surtout que ma fille, elle est très. Genre, elle est dans un collège de prestige, elle est très forte à l'école et tout. Je suis très étonné. Mais la directrice, quand elle a fait l'entretien d'embauche, elle parlait que à ma fille et elle me regardait, mais avec dégoût. Et de temps en temps, elle s'adressait à ma fille. Elle dit, toi, c'est formidable, tu lis Les Misérables. Et elle me regardait avec dégoût.
0: Tu lis Les Misérables.
3: Elle lit Les Misérables à 9 ans.
5: Les Misérables, moi, c'est de qui Les Misérables?
3: Bah, c'est l'autre, là, Luc Plamondon.
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0: Que se passe-t-il? Mais vous riez dans mon dos pendant la publicité.
4: Non, mais parce que Roselyne est complètement obsédée aujourd'hui.
6: Mais non, mais quel est ton fournisseur, Roselyne?
8: Non, c'est impressionnant.
9: Laissez parler Laurent Ruquier.
8: Et moi, s'il faut que je vous apporte ma flamme olympique, je le ferai au nom de tous. Hein. J'ai aucun problème avec ça.
2: La flamme olympique, non mais rien que ça.
4: Je ne sais pas si la vasque de Roselyne est disponible.
2: Il paraît qu'elle a déjà pris feu.
4: Il y a du petit bois, ça brûle tout seul.
0: Aïe. Bon, allez. Le pire, c'est qu'il faut qu'on la torte d'abord.
2: Là,
4: vous allez trop loin, Laurent.
0: Ah, mais vous me poussez.
3: Ouais,
0: alors,
3: ouais.
0: Forcément.
9: Alors, il est en train de se feuilleter ses machins, ses papiers.
6: Pendant la pause,
9: mes camarades
6: ont parlé de l'émoji aubergine.
0: Oui.
6: Alors, je l'ai déjà reçu sans savoir ce que ça veut dire, mais apparemment, vous savez.
4: Bah oui.
2: Alors, parce que Roselyne est un peu, on va dire, un peu surexcitée en ce moment. Elle porte une veste aubergine.
4: Oui. Et même le costume entier.
0: Pas une veste, un ensemble.
4: Et même la chemise.
0: C'est une aubergine sur pattes.
4: On dirait Mask Singer.
2: Qui est caché dans l'auberge.
9: Je vous signale.
8: Enlevez votre masque, Roselyne.
9: Je vous signale.
8: Il y a Yohann Rioux en dessous.
9: Je ne mets pas de contravention.
2: Et il se trouve que voilà que l'aubergine est une emoji connue des jeunes.
3: Oui,
8: mais monsieur Rollin, c'est du coup.
0: Ça veut dire sexe, vous voyez.
8: Mais monsieur Rollin, qui vous envoie ça du coup? C'est ça la vraie question.
4: Des gens qui ont envie de faire l'amour avec vous.
6: Oui, j'en ai eu deux ces derniers temps. Il faut que je retrouve qui? Peut-être Ruquier, mais.
0: C'est vrai, je n'osais pas vous le dire, mais vous me plaisez beaucoup.
8: Il envoyait juste le casting du jour par SMS. Hein.
0: Bon, dites, je peux poser ma question, puis vous pouvez parler de torche.
8: Allez-y, Laurent, parce que...
0: Ça tombe bien, parce que c'est

0: quelqu'un qui justement a joué la torche humaine, l'homme torche dans les Quatre Fantastiques.
1: Ah oh oui, il est magnifique.
0: Et on vient de le voir dans une série que je vous conseille d'ailleurs, parce que alors là, mais vraiment, c'est un suspense incroyable jusqu'au dernier épisode. Je me suis enfilé ça pendant.
2: Vous avez de la chance. Vous avez de la chance parce qu'il est très beau garçon.
3: Ne parlez pas comme ça devant Roselyne.
4: Ah, vous venez de nous la réveiller là.
2: Il est très beau garçon.
0: 8 épisodes, c'est tellement génial.
5: Et ça s'appelle comment?
0: Ça s'appelle Defending Jacob. Defend Jacob, c'est passé sur TF1 tout récemment d'ailleurs. C'est Apple qui a lancé cette série. Oui. Quel est le nom de l'acteur qui joue justement
2: il est beau.
0: Le papa de Jacob?
6: Louis de Funès.
0: Non, pas. Et qui joue aussi l'homme torche dans
4: Les Quatre. Vous avez le pitch de la série?
0: Alors, il joue l'homme torche dans Les Quatre Fantastiques. Oui. C'est un nom d'acteur américain que je vous demande.
2: Oh là là.
0: Et depuis, d'ailleurs, il n'est plus l'homme torche dans Les Quatre Fantastiques. Mais
2: il est Captain America.
0: Il est devenu Captain America.
2: Tu vois sa tête.
0: Luke Wilson.
2: Luke Evans.
6: Le blond.
2: Non,
6: le blond.
2: C'est pas Evans. Luke Evans.
0: Pas Luke, non. Mais c'est Evans.
2: C'est Chris Evans.
0: Chris Evans. Bonne réponse. Ah, c'est...
2: Commune, c'est une réponse commune, on s'est mis ensemble.
0: Et là, il joue le rôle de Andy Barber, le papa de Jacob.
2: Il est très sexy.
0: Ça s'appelle Défendre Jacob, Defending Jacob. C'est un couple dont le fils va être accusé de meurtre d'un camarade à l'école. Voilà, je vous en dis pas plus, mais alors vraiment,
4: vous
0: vraiment,
4: la conseillez.
0: Cette série-là, mais alors jusqu'au bout, hein, jusqu'au dernier épisode, vous en prenez plein la figure. Hein. Alors vraiment là...
3: Mais faut que je vois où, parce que j'ai pas les plateformes où c'est diffusé, faut que je vois comment me la procurer. Ah,
0: je peux vous prêter mes codes.
6: De profil, je vois que t'as pas plateforme.
2: Oh non. Alors là, c'est c'est le camembert qui dit report. Hein,
3: la déchéance absolue. Non pas de nationalité, mais de vie, c'est de se faire traiter de grosse par Bernard Mabille.
4: Ah, mais Bernard est derrière vous, poussez-vous. Ah.
0: Bernard.
2: Alors si Bernard
0: un peu de
2: gros
0: poésie, un peu de poésie maintenant.
6: J'ai noté.
0: Pour Stéphanie Léonard qui habite Saint-Étienne, et je vais vous demander de retrouver le premier vers de ce poème dont je vais vous donner la fin. C'est la fin d'un poème dont il faut retrouver le début.
4: Ça, c'est pour moi.
7: Ouais, on avait compris. Hein.
0: Je vous donne pas l'auteur car ce serait peut-être trop facile, mais évidemment au passage, si en option vous me donnez en plus le nom du poète, ce sera formidable. Ça se termine ce poème par modulant tour à tour sur la lyre d'Orphée les soupirs de la sainte et les cris de la fée.
8: Gérard de Nerval.
0: C'est Gérard
8: je
0: de Nerval.
8: Je suis le ténébreux, le veuf, la consolée, le prince d'Aquitaine à la tour abolie. Ma seule étoile est morte et mon luth constellé porte le soleil noir de la mélancolie. C'est Eldesdi Shadow.
2: Eh ben ça
0: bravo. Excellente réponse.
2: Alors là, bravo.
4: Incroyable.
0: De Roselyne Bachelot.
3: Vous voyez, Laurent, qu'elle n'est pas venue pour rien.
0: On a bien fait de le préparer, ce numéro. Hein.
3: Oh, le salaud. Oh, c'est pas vrai.
6: Moi, je la préfère quand elle parle de cul, quand même.
4: Moi, je l'ai vu répéter tout à l'heure et c'est encore mieux maintenant.
7: Hein. Les auditeurs avaient dû s'en douter dès qu'elle a commencé à répondre.
0: Alors, c'est pas vrai, elle a vraiment, vraiment trouvé cette réponse.
2: Elle était ministre de la Culture.
7: En tout cas, ça, c'est une question que j'adore. Hein.
0: Ah oui.
7: Si vous en reposez des comme ça.
3: Oui, bah, c'est pour ça que tu viens deux fois par an.
0: Je suis le ténébreux. Ah, mais c'est vrai que c'est un premier vers très célèbre.
7: Oui.
0: Je suis le ténébreux, le veuf, l'inconsolé de Gérard de Nerval. Et le poème s'appelle
3: Eldesdi Shadow.
0: Voilà, ouais, bravo, merci de le dire vous-même, parce que ça n'est pas si simple, mais c'est un très joli poème, et c'est une très belle réponse d'une très bonne grosse tête.
3: Ça y est.
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0: Ah, j'aimerais que vous retrouviez le nom et aussi que vous me disiez la raison pour laquelle on parle de cette actrice qui joua aux côtés de Steve McQueen dans La canonnière du Yangtze, qui d'ailleurs dans ce film avait comme nom d'actrice Marayat Andrian. Pour quelle raison reparle-t-on aujourd'hui dans les journaux de cette actrice?
2: Je crois que je sais.

0: Daisy.
1: C'est Emmanuel Arson, l'auteur qui a écrit Emmanuel et qui a tourné sous ce nom-là avec Steve McQueen.
0: Expliquez, parce que c'est pas très clair. Alors, moi, j'ai compris parce que j'ai préparé la question, mais pour les auditeurs, c'est pas très clair.
1: Donc, la personne qui a tourné avec Steve McQueen s'appelle en réalité Emmanuel Arson, et c'est elle qui a écrit le roman Emmanuel qui a été adapté, qui a donné le fameux
0: voilà
1: film Emmanuel.
0: Voilà la bonne réponse, là, c'est plus clair. Oui, Valérie.
2: Oui, non, je savais pas du tout. Moi, j'aurais dit Ali McGraw.
0: Emmanuel Arson, qui a porté aussi le nom de son époux, Maria Tendrian, était actrice avant d'écrire, je crois. D'ailleurs, ils ont écrit le livre à deux, à quatre mains. Oui. C'est ce que les chercheurs depuis, parce qu'il y a des chercheurs là-dessus.
2: Ah, bah, bien sûr.
0: Les chercheurs ont dit, mais en tout cas, le roman Emmanuel, qui était un roman avant de devenir une série de films, et aujourd'hui, il y a encore un remake d'Emmanuel qui sort, et bien, effectivement, ce roman a été signé Maria Tendrian, de son vrai nom Emmanuel Arson. Elle est d'origine thaïlandaise, hein, oui. D'ailleurs, cette oui. jeune femme.
1: Ah oui. Ça taille bien dans le film.
0: Jeune femme qui est morte en 2005 à l'âge de 73 ans et à qui on doit ce roman qu'elle aurait écrit avec l'homme de sa vie. Il vivait une maison à Calas dans le Var, une maison qui s'appelait Chantelouve d'Emmanuel. Et j'ai vu d'ailleurs la maison hier dans un documentaire.
2: Il y avait des fauteuils en osier ou pas, hein?
0: Non, mais c'était une maison incroyable parce qu'en fait, où que vous soyez dans la maison, on vous voit. Ils étaient portés, le couple.
3: C'était le cap.
2: Ils aimaient bien qu'on les regarde.
0: Voilà, ils étaient portés sur les rôtisses. Vous faites la cuisine, vous voyez les amis qui sont venus à la maison prendre leur douche. Vous voyez pas.
2: Oh, quelle horreur! Oh mon Dieu! Oui, elle était en verre.
0: Pas tout à fait en verre. C'est-à-dire que c'était une sorte de. Pas de fenêtre extérieure, donc on pouvait pas voir de l'extérieur ce qui se passait dans la maison. En revanche, au milieu de la maison, il y a une sorte de puits de verre, vous voyez ce que je veux dire, qui là, en revanche, éclaire toutes les pièces qui sont tout autour. Si vous êtes d'un côté de cette paroi en verre, évidemment, alors là, vous êtes dans la salle de bain, vous prenez votre douche, bon, vous pouvez voir. Alors, c'est plutôt l'inverse. C'est la personne qui fait la cuisine qui peut vous voir.
1: Ah oui, parce que... Qu'est-ce que t'es en train de cuisiner? Non, je fais caca, moi.
2: Quelle horreur.
0: Ah, n'aimeriez pas ça, monsieur Janssen?
4: Si, je vais me renseigner pour savoir si on peut aller louer l'été prochain.
2: J'imagine les gens qui font le ménage après. Dans
4: ah oui, c'est dingue, ça.
0: J'avais même oublié que c'était un roman au départ, signé, donc Emmanuel Arson, qui parle d'elle, hein, en fait.
1: C'est complètement, c'est autobiographique.
0: Autobiographique. Et ça a donné ce film. Combien il y a eu d'Emmanuel?
1: Il y en a eu 6 ou 7. Il y a eu Black Emmanuel, Emmanuel contre Zorro. Enfin, ils ont fait tout. Il y a eu...
4: Emmanuel contre Zorro.
1: Non, mais il y en a eu plein des Emmanuel.
0: Il y a une scène dans l'avion d'ailleurs, tiens.
1: Oui, au tout début, ouais.
0: Qu'est-ce qui se passe? Moi, je l'ai pas vu.
1: En fait, au tout début, elle est dans l'avion, elle va dans les toilettes où il y a peut-être un hublot, je sais pas. Et en fait, elle regarde un gars, elle la guiche, elle laisse un peu la porte ouverte et voilà.
4: Et oui, souvent. Et l'avantage, c'est que dans les avions, les toilettes, même s'il y a pas de hublot, il y a des miroirs tout le tour. Donc,
2: mais quel avion tu vas dans?
4: Je sais, j'ai un guichet suffisamment de gens dans les toilettes pour savoir qu'il y a des miroirs. Tu rentres et il y a des miroirs sur les trois faces. Donc, partout où t'es, tu te vois.
0: Des miroirs sur les trois faces aux toilettes.
4: Oui.
0: Hublot.
2: Non.
4: Mais je vous assure, souvent sur les Boeing 777 ou les Airbus A340, à l'arrière, les toilettes sont. C'est des vitres, des miroirs sur les trois faces.
1: Mais c'est à la grecque, on voit le sol.
4: Oh, écoutez, je n'invente rien. Pourquoi? Quel intérêt j'aurais inventé qu'il y ait des miroirs partout? Il y a des miroirs partout, je vous laisse.
2: T'as voyagé sur Mitton Air, hein?
0: Moi, je rêve un jour de sortir des toilettes, de dérouler le papier toilette, puis d'arriver au milieu de...
1: La pub Lotus.
0: Maman!
1: La pub Lotus.
0: J'ai fait. Ça serait mignon.
4: Ah oui, c'est mignon. Ah, oui.
0: Bon, j'ai passé l'âge.
2: Voilà.
0: Je vous remercie.
2: Non, mais c'est mignon quand c'est un petit garçon.
4: On s'amusait beaucoup.
0: Je ne suis pas resté un petit garçon pour vous.
2: Dans mon cœur, mais bon, en même temps, on évolue.
0: Pas de là à me voir à poil au milieu d'un avion en train de faire maman avec du PQ.
2: Parce que vous voulez pas qu'on vous applaudisse plutôt, Laurent?
5: Je t'inquiète.
4: Mais la prochaine fois que vous prenez l'avion, si vous voulez vous amuser avec un rouleau de papier toilette, il y a un jeu qui est très marrant qu'on faisait. Vous savez, les toilettes, c'est des toilettes à aspiration. Quand vous appuyez, ça aspire. Et ça aspire, c'est un appel d'air, ça aspire. Donc vous mettez un morceau de, vous déroulez le rouleau, l'amorce sur les toilettes, et vous appuyez sur la chasse d'eau, il y a tout le rouleau qui part. Il dépie.
2: C'est dangereux.
1: Faudrait essayer avec une momie.
4: C'est rigolo. Ah non, mais il faut faire attention, c'est des toilettes à aspiration, ça aspire vachement fort.
2: Mais t'avais des salariés, t'avais un CDI, cher. C'est vrai que avec les perruques aussi.
0: La prochaine fois, j'essaie, je penserai à vous.
4: Hein. Oui, vous allez vous. Et puis ça part en 2 secondes.
2: Qu'est-ce qu'on s'amuse dans les avions?
4: Ou sinon, vous sortez des toilettes, vous mettez les roues de PQ sur votre tête comme ça, vous la roulez autour comme ça, et puis vous dites que vous allez à Mère Poulard et que vous donnez des gâteaux.
0: En tout cas, dans le Figaro aujourd'hui, Éric Neuf dit que dans la version d'Emmanuel qui sort aujourd'hui, les avions ont quand même un peu changé par rapport à l'époque d'Emmanuel il y a 50 ans. C'est-à-dire que les toilettes ont plus d'espace qu'elles en avaient il y a 50 ans, que c'est plus confortable quand même. Et l'héroïne, qui est jouée par Noémie Merlant cette fois, débarque dans un hôtel de luxe et elle doit contrôler la qualité des prestations. C'est ça son job, hein, la qualité des prestations de l'hôtel. Et alors, il termine, il est assez dur avec le film Éric Neuf. Je ne sais pas si vous avez lu sa critique dans le Figaro, mais c'est assez drôle en même temps. L'hôtel est très bien, lui, il mérite ses 5 étoiles. On n'en dira pas autant du film. Une chose est sûre, il ne restera pas 10 ans à l'affiche sur les Champs-Élysées, parce qu'il faut se rappeler effectivement que le premier Emmanuel, il y a 50 ans, était resté pendant 10 ans. 13 ans à l'affiche sur les Champs-Élysées, voilà. Mais quand même, c'est une formidable actrice, Noémie Merlant. Alors, pour elle, on peut aller voir Emmanuel qui sort aujourd'hui.
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0: C'est une chanson qui s'appelle Le bal de la marine. Vous voyez, vous avez dû aller à des bals de la marine.
2: Je le vois bien, tiens.
0: Et cette chanson était interprétée par un chanteur disparu il y a 10 ans déjà, ce chanteur qui interprétait le bal de la marine. Et c'était comme vous, un marin, vous voyez, parce que ses chansons étaient inspirées par ses voyages dans l'océan Indien. Alors, il a séjourné à La Réunion, à Madagascar, à l'île Maurice, dans les Caraïbes. Et il a amarré son voilier pendant des années à Sainte-Maxime. Puis il est mort il y a 10 ans, ce chanteur marin.
2: Antoine ?
0: Ah non, pas Antoine.
2: Non, il n'est pas mort, Antoine.
0: Antoine continue à crier « Attends !
2: Ta gueule !»
5: Et alors, qu'est-ce qu'on nous demande ? Le nom de ce chanteur inconnu ?
0: Je peux même vous passer la chanson, le bal de la marine, si vous voulez.
6: Je me souviens très bien du petit bal de la marine.
1: Ah bah oui.
6: Près du pont de Grenelle où j'ai connu mes petites cousines. On avait dit
2: Chacun payait sa part.
0: Vous savez qui c'est alors ?
1: Oui, François de Gaulle.
0: François de Gaulle, bonne réponse de Monsieur Gazan. Et vous voyez, vous l'avez dû connaître, François de Gaulle, Olivier de Kersauzon. Vous l'avez croisé dans vos voyages.
7: Non, j'ai pas croisé, je suis content de pas l'avoir croisé.
0: Et il vivait sur une péniche, vous voyez.
7: Ouais, ça a rien à voir avec le métier que je fais, ferme ta gueule. Attends.
8: À ce moment-là, c'est Christine Bravo est une grande aventurière, là.
1: Elle fait le Vendée Globe.
8: Vu comme ça, ouais.
1: Surtout la route du Rhum, Christine.
0: Non, mais. Il vivait avec Dora Dole, vous voyez.
7: Chacun sa punition.
8: Qu'est-ce qu'il a fait d'autre à part cette chanson?
0: Il a fait aussi Il y a le ciel, le soleil et la mer, bien sûr.
6: Il y a le ciel, le soleil et la mer.
0: Aujourd'hui, par exemple, il y a des tas de questions que je me suis posées en lisant dans le journal La Croix ce que vivaient les marins là sur la 10e édition du Vendée Globe. Et moi, je savais pas tout ça, par exemple. Il y a quelque chose que portent certains marins sur les bateaux. J'ignorais qu'ils portaient ça.
2: Une bouée ?
0: Non, pas une bouée. Ah, je vois bien Olivier avec son canard autour de la taille.
2: Qu'est-ce qu'il portait ?
0: Mais Olivier, ça m'intéresse. Parce que là, vraiment dans La Croix aujourd'hui, on nous raconte.
7: Mais c'est un truc de niaiseux, tout ça.
0: Ah non, c'est la période la plus difficile qu'ils vivent en ce moment.
7: Super.
0: Ah bah si, si.
8: Mais pourquoi ?
0: Parce qu'ils sont dans le sud, là. Et c'est,
8: comment ça, vers Montauban ?
0: Non. L'enfer des mers du Sud, c'est le titre aujourd'hui. Alors ils disent évidemment dans La Croix que d'abord ils ont intérêt à bien dormir de temps en temps parce que le sommeil compte. Hein. Ils vont passer un mois là dans ce passage.
2: Ils sont tellement surveillés qu'ils risquent plus rien maintenant.
0: Alors oui, mais il y a quand même quelque chose que j'ignorais et ça j'aimerais savoir si vous portiez.
7: Je m'en fous de ce qu'ils portent.
1: Un string
7: Un flingue
0: Non.
8: Attendez, ça leur sert pour naviguer ?
0: Oui, alors...
8: Ça leur sert pour se repérer ?
7: Un harnais de sécurité, une brassière ?
0: Non. Et c'est vrai que je suis pas sûr que vous
7: avez... Une boîte de préservatifs ?
0: Non.
2: Une puce pour savoir où ils sont ?
0: Non.
1: Un clignotant pour tourner ?
0: Non, parce qu'il y a quelque chose qu'on n'imagine pas, et c'est raconté dans cet article sur le Vendée Globe, il y a quelque chose, non pas qu'il ait fait souffrir...
8: Une couche confiance.
7: Un thermomètre,
0: non. Ouais. Après, on parlera de la banette, parce que...
8: baguette ?
0: La banette, c'est là où ils dorment, les marins, la banette. Vous aviez une banette.
1: Ah bah oui, on se lève tous pour banette.
0: Olivier, j'imagine. Là, par exemple, j'ai une photo où je vois le skipper suisse, Alain Roura, il s'appelle. s'appelle. Ouais. Et ben, il porte effectivement quelque chose parce que...
2: Ça lui fait mal?
0: Parce qu'il y a une nuisance à bord. Une,
2: ah, une... Des boules caisses.
9: Oh,
2: des boules caisses.
0: Alors, c'est pas des boules caisses.
2: Un truc sur le...
1: Un casque de chantier.
2: Un casque, un espèce de casque sur les oreilles.
0: Un peu ce que Kersauzon met maintenant, mais dans l'émission, un casque anti-bruit.
7: Mais je le mets pour couper ce que tu dis.
0: C'est une bonne réponse collective. Et c'est ça que je voulais savoir,
2: mais
0: monsieur Kersauzon. Eh ben, parce qu'il paraît
9: le
0: que.
9: Le bruit de la mer.
0: Il y a beaucoup
9: fort.
0: De bruit.
2: Oh, bon,
0: que
2: alors, le bruit. Alors qu'ils ne prennent pas la mer.
7: C'est ouais, c'est bruit, ridicule.
0: Attends, mais... alors, voilà, c'est ça que je voulais alors savoir là, si c'est vrai c'est, ou pas, Olivier.
7: Je ne sais pas, mais c'est ridicule, en plus. Les...
0: Alors là.
7: Parce c'est... que c'est important d'écouter les oreilles, elles t'apprennent plein de choses, mais la vitesse.
8: C'est un cargo qui arrive sur la droite.
7: Voilà.
0: Mais non, mais ils disent le bruit est infernal.
2: Oh, pour métier, alors là.
7: Petit chou, alors.
2: Si un acteur disait les applaudissements, j'en peux plus, je mets un truc.
7: Le bruit est infernal, la mer est mouillée aussi. Ils vont découvrir ça, mais arrête, c'est d'un ridicule.
0: Oh là là, je vous dis,
7: c'est des articles faits par des trous du cul qui viennent, qui
8: la connaissent croix, rien. Ça m'étonnerait, hein.
7: Ouais. Laisse tomber, attends, quoi.
0: Je l'ai réveillé, hein.
8: Ah voilà, moi aussi, vous pouvez le réveiller. Moi.
7: T'as
8: ah,
7: pas fait le tri avant de commencer l'émission.
8: Ça y est, la
7: non,
8: tempête,
7: mais attends, je rêve.
8: La tempête
7: attends.
8: Se lève, la tempête se lève, le tsunami arrive.
9: Ouais, levez-vous, Orange Désiré.
7: Quand je vais venir te livrer tout à l'heure, ça me dit, non, mais ta gueule.
8: Mais le temps que tu te lèves, je répands maillot.
7: Ouais, bah, eh. Eh bien justement, on va voir dans le couloir.
0: Alors il y a quand même une Anglaise qui dit, elle s'appelle Samantha Davis. Vous,
7: ouais.
0: La, vous la connaissez,
7: ouais,
0: elle,
7: ça,
0: elle est bien Samantha
7: je
0: Davis.
7: Sais, ouais.
0: Elle dit c'est sûr qu'on peut plus rester à glander sur le pont à boire le thé. Il faut être sans arrêt vigilant pendant cette période dans les mers du Sud. Tout peut partir d'un coup. On peut s'écraser contre une cloison, mais il faut penser à dormir. Et alors voilà pourquoi les bannettes se sont drôlement améliorées, j'imagine depuis votre époque. Vous c'était du dur à l'époque que vous aviez, Monsieur de Kersauzon.
7: Non, on emmenait des cailloux pour dormir dessus, pourquoi?
8: Là, j'avoue, vous le prenez pour un con. Là, Olivier, te laisse pas faire. Même ouais. Moi, j'ai honte.
0: Ils disent dans La Croix, moi, je lis La Croix, ils disent d'une bannette en dur, un peu rêche, à l'époque, aujourd'hui, les matelas sont bien plus adaptés aux longs voyages. Et chaque matelas est adapté à la corpulence de chaque marin. Vous aussi, on vous... On...
1: Sa mémoire de forme.
8: Oui, oui, puis à l'époque, les bateaux indiens, il y avait des clous aussi. En
0: est-ce qu'on faisait le matelas en fonction de votre corpulence aussi, hein? C'était un matelas à eau.
1: Un waterbed.
2: Pour éviter les escarres.
0: Bon, enfin voilà. Bah, enfin, avouez quand même qu'il faut savoir dormir. C'est ce qu'ils disent. Dans
2: ça s'apprend. Ça
7: sommeil stagiaire quand même.
0: Ah, voilà.
7: Regarde, moi aussi, j'y arrive.
0: Ah ben voilà. Voyez comme vous voulez.
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0: Quel est l'équivalent du bouloulou en Algérie, du calupilut dans la culture inuite ou du picolato?
1: Un truc qui se mange?
0: Non, ça ne se mange
12: pas. Ça se fume?
0: Pardon.
12: Ça se fume?
0: Ça ne se fume pas.
8: Ça se boit?
0: Je vous demande un mot, évidemment ouais. Français, qui est un synonyme du bouloulou en Algérie, du calupilut dans la culture inuite, ou encore en Franche-Comté du picolato.
12: Et c'est un objet?
0: Non. En Lorraine, vous voulez en Lorraine?
12: Oui.
0: En Lorraine, c'est le potom.
8: Ah, le potom.
12: Ça se mange?
0: Non.
12: C'est quelque chose qu'on a chez soi?
0: Dans le Berne, c'est le Toyota, vous avez aussi la Bigot.
1: C'est une voiture.
8: Ah, une voiture.
0: Vous avez le Bras Rouge, vous avez le Cam Cruise, ça c'est en Gascogne.
12: C'est des choses qu'on fait?
0: Non.
12: C'est des cris?
0: Ah, c'est pas des cris.
1: C'est des traditions.
2: C'est un membre?
0: Un membre, non. Vous avez aussi le Carabibounet.
13: Ah, c'est leur conjonction de coordination.
0: Pardon.
13: Bouloulou, c'est leur conjonction de coordination. Nous, c'est Méo et donc Ornicard, et eux, c'est Bouloulou.
0: Ha!
13: Mais pourquoi vous rigolez?
0: En Grèce, c'est mormo. Parce que c'est drôle. En Grèce, c'est mormo, voyez. Il y a des tas d'équivalents en fonction des régions, vous voyez, et des pays.
12: C'est une tradition?
0: Et moi, j'ai trouvé...
14: c'est le maire du village.
0: Ce mot que vous connaissez tous, je l'ai trouvé dans l'éditorial. Vous savez que si vous prépariez bien cette émission, si vous étiez fidèle, vous sauriez que souvent le jeudi, je vais piocher dans l'édito de Franz-Olivier Gisbert un mot, évidemment, qu'il ressort de derrière les fagots, qu'on utilise de moins en moins, mais lui, il aime bien utiliser le vieux François, comme on dit. Et là,
13: le vieux François, c'est Berléans.
14: Je t'emmerde, connard.
0: Vous laissez pas faire par ce petit con, François. Et là, d'ailleurs, il faut quand même le dire, ce mot, c'est un mot que tout le monde connaît, mais j'ai voulu vérifier sa définition exacte, et en vérifiant sa définition exacte, je me suis aperçu qu'il y avait un tas d'équivalents dans les régions et dans le monde.
12: Que ça nomme une personne.
2: Il triche, François.
14: Mais non, je demande à Siri, Boulou, là.
13: C'est de la triche.
12: Est-ce que ça désigne une personne?
0: Là, en l'occurrence, il parlait de Trump et de certains en France qui, effectivement, le montrent comme le diable. Alors après, les avis divergeront à propos du président américain, mais lui dit, voilà, certains Français le prennent pour
14: un rigolo, un bouloulou
0: en Algérie.
1: Un bâtard.
12: C'est une valeur?
0: Un calipiluit en culture inuite.
12: Un bouffon.
0: Un picolaton en Franche-Comté. Non, pas un chef.
1: C'est un méchant.
12: C'est une qualité.
0: Alors un méchant, ça on se rapproche.
1: Une mauvaise personne.
0: Quelqu'un qui fait peur.
2: Un diable.
0: Non.
13: Un monstre.
12: Un esprit satanique.
1: Un Voldemort.
0: Alors on se rapproche. Oui, par exemple.
12: Un fantôme.
1: Isabelle Mergault. Non.
0: Elle va être contente.
12: Non.
0: Toutes les régions, c'est pour faire peur aux enfants.
12: Oui, c'est ça. C'est la couche, comme la dame blanche.
1: Un croque-mitaine.
0: Un croque-mitaine. Bonne réponse de Romain Godwit. Un croque-mitaine, quelqu'un qui fait peur aux enfants. Ben voilà, en Algérie, effectivement, on dit un bouloulou. Et on dit, attention, le bouloulou va venir ce soir.
12: Oui.
0: Moi, chez moi, en Normandie, c'était le père Lapouque. Vous voyez, on dit, ah, le père Lapouque, il va passer ce soir.
14: Ça, je savais.
0: Vous savez, le père Lapouque?
14: Oui.
0: Est-ce que c'est une pouque?
14: Parce que ma grand-mère a été diphto.
0: Ah ben voilà, le père Lapouque, attention, si tu vas pas au lit avant 8 heures, hop, et le père Lapouque qui va passer.
12: Ah, le père Lapouque et l'abbé Pierre. C'est peut-être ça.
13: Mais c'est bizarre parce que vous avez besoin de créer des personnages pour faire une heure aux enfants.
0: Ben oui.
13: Ah ben non, moi c'était ton père va venir à 20h. Elle a fait quoi.
0: Oui. Pas bon de créer. Quelque part, vous avez raison, Adil.
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0: Ah non, mais alors là, faut qu'on explique à nos auditeurs.
13: Oh non.
0: Faut qu'on explique.
13: Je demande juste un verre d'eau. J'ai demandé juste ça, Laurent, je vous assure. Elle s'est fracassée contre le plexi, là.
12: Il est tellement propre et tellement transparent.
13: Il est tellement clair.
14: Oh, Julie, quel palmarès.
13: Expliquez aux auditeurs.
0: Je ne sais pas si nos auditeurs ont bien compris, mais Monsieur Reichmann avait un peu soif, voyez-vous.
13: De l'eau.
0: Il réclame de l'eau. Julie Leclerc répond, j'ai pas touché à mon verre, je vais te donner le mien. Et elle tend le verre d'eau à travers le plexiglas.
13: Oui, ça marche pas du tout.
12: Mais franchement, il est tellement transparent. Et bien entretenu.
14: Protestante, ça l'a rendu aveugle. Oui.
0: Il n'y a que ça de transparent dans la maison.
13: Est-ce que tu veux mon petit bidon?
12: Mais c'est quoi?
13: C'est de l'eau.
12: Mais non.
13: Si.
14: Oui, c'est de l'eau en forme de brique de lait.
12: Mais oui, moi je veux ça.
13: Je te l'offre.
12: Merci.
14: Quel jour on est?
13: Fais attention.
12: Quel jour on est? On est mercredi. 9 février.
14: Quelle année?
12: 2022.
0: Voici une question pour Thérèse Coxham qui habite Aulnay-sous-Bois.
13: Thérèse.
0: Peut-être avez-vous vu sur les réseaux sociaux un film qui faisait son retour grâce à la rencontre entre Monsieur Macron et Monsieur Poutine autour de cette table incroyable.
13: L'ovale.
12: Mais...
13: Elle est énorme.
0: Je sais pas combien de mètres elle faisait cette table.
14: Ça a bien mis la distance, hein, ça.
0: Poutine d'un côté, Macron de l'autre. Une table improbable comme on n'en a jamais vu tellement.
12: Jamais vu.
0: Elle était longue. Elle était longue comme ma table.
14: Oui, on se serait cru chez vous.
13: En forme de ballon de rugby.
0: Mais incroyable. Donc, des gens se sont amusés à montrer l'image d'un film où on voyait une aussi longue table et au bout de la table, il y avait le comte Enguerrand de Montignac et de l'autre, Félicien Mézeray. Mais de quel film s'agit-il?
14: Scarface?
0: Non.
17: Un film français ?
0: Oui, le comte Enguerrand de Montignac.
17: Oui, c'est
2: le français, souper,
17: évidemment.
2: Le souper.
0: Et Félicien Mézeray, ce sont des noms français. Alors, c'est évidemment les noms des personnages que je vous ai donnés.
18: C'est pas Vatel ?
0: Pardon ?
18: Vatel.
0: Vatel,
2: c'est pas
0: non.
2: Le souper.
17: C'est un film tiré de Simenon, d'un roman de Simenon ?
0: Non.
2: C'est Les Visiteurs, non ?
0: Ah, Les Visiteurs, non.
18: Les Tuches ?
0: Les Tuches, non. Non, un film que tout le monde connaît, un vieux film qui date de 1968, mais qui repasse.
18: La Folie des Grandeurs.
0: La Folie des Grandeurs. Non, mais c'est vrai qu'il y a deux funesses.
2: La vie de château.
0: Il y a deux funesses au bout de la table.
19: La grande vadrouille.
2: Le grand restaurant.
0: Le grand restaurant.
18: La zizanie.
0: Si vous trouviez qui est à l'autre bout de la table, vous sauriez parce qu'ils ont tourné très peu de films ensemble.
2: Coluche, Bourville, non.
0: Le comte Enguerrand de Montignac.
2: Ah, c'est Jean Gabin.
17: Gabin, c'est le tatoué.
0: Bonne réponse de Fabrice. Aidé par Valérie Mérès.
18: Oui.
0: Vous êtes tatoué, monsieur Janssen.
18: Ah non, je n'ai jamais cédé à cette tentation. Non.
0: Ça, alors c'est bizarre.
18: Oui, c'est vrai, tous les PD sont tatoués sauf moi. Non, parce que ça a fait
0: de même. Il n'y a pas que les PD, les chiens aussi.
18: Non, figurez-vous que j'ai longtemps hésité. Et puis, je me posais des questions parce que j'étais pas sûr de pouvoir. Et puis après, en vieillissant, je me dis non, c'est ridicule.
0: Le seul tatoué ici, c'est peut-être monsieur Toed. Non, vous n'êtes pas tatoué.
18: Alors moi, j'aime pas du tout, moi, et ça me fait peur. Vraiment. Non, j'avais le visage de Zemmour sur une couille, mais je l'ai enlevé. J'avais sur une couille Zemmour et l'autre couille Frédéric François. Je les aime bien.
19: Mais quel est le rapport?
18: Je les aime bien les deux, moi.
19: Ah ouais.
2: Il faut tout pas chercher insultes, de rapport.
18: Moi, je les aime bien, moi.
0: Valérie, je m'en souviens maintenant. Valérie, elle est tatouée.
2: Moi, j'ai un petit tatouage sur le coin de la fesse.
18: Oui.
2: Mais avec les yo-yos que j'ai fait, maintenant, ça ressemble plus à rien.
18: C'est une sardine et c'est devenu un dauphin.
19: C'était quoi là-bas?
2: C'était le prénom de mon amoureux à l'époque de
20: Bonsaï. Faut jamais faire ça, ma pauvre fille.
19: Oh non, tu changes
20: d'amoureux alors.
2: Et donc, du coup, après, j'ai dit, comme c'est en chinois, j'ai pu dire que c'était mon prénom à moi.
19: Il s'appelait comment?
2: Il s'appelait Eric à l'époque.
19: Et maintenant, il s'appelle Jean-François.
18: Christine Bravo qui a un souci aussi. Elle avait fait tatouer Tom Cruise sur sa fesse il y a 30 ans. Maintenant, c'est Pierre Ménès le tatouage.
19: C'est super moche.
18: Non, mais les jeunes générations le font beaucoup.
20: Oui, ma fille beaucoup, a des tatouages.
18: Ouais, il y a une mode des tatouages.
0: Monsieur Reichmann, peut-être, non?
19: Oui, sur le nez.
18: Voilà.
19: J'ai essayé de l'enlever.
18: C'est quel vignoble que t'as mis?
19: C'est un gros cruche. C'est un médoc.
17: Et Laurent, vous êtes tatoué, vous, Laurent?
0: Non, je suis pas vous, non.
17: Non.
19: Rien du tout. Est-ce que vous êtes percé, Laurent?
0: Non plus.
18: Ni percé, ni tatoué, rien.
19: Même pas un petit trou quelque part.
0: Non.
19: Pourquoi Jean-Philippe Janssen répond à la place de...
18: Parce que je le connais quand même, je sais bien qu'il n'est pas percé ni tatoué.
19: D'accord.
18: Bizarre. Ce n'est pas dans son tempérament, vous comprenez?
19: D'accord.
18: Ah oui, c'est vrai, c'est ça.
17: Non, mais trouvez peut-être. Pourquoi je me mêle, vous?
2: C'est vrai, on passe des vacances ensemble, on le saurait.
18: On voit bien qu'il n'y a pas de trou.
0: on passe des vacances parfois ensemble. Enfin, je suis jamais nu devant vous, Valérie.
2: Jamais.
18: Oui, mais dans un backroom, on ne peut pas mentir.
2: Sur un malentendu.
0: D'accord. Sur un malentendu, alors.
18: Moi, pour un CDI, je le fais, Laurent.
19: Non. Non.
18: Ah si.
19: Mais non.
18: Mais si.
2: Mais comment il me renie quand je pense que quand j'avais 25 ans, il était fou de moi.
0: J'ai une question musicale.
19: L'autre, il change de thème.
0: Je suis toujours fou de vous, chère Valérie.
19: Elle va se faire tatouer Laurent en chinois.
18: Il est super. Il est complètement fou. Il t'a filé une pièce pour te dire comme il est fou.
0: L'angoissez pas, elle est déjà morte de trouille.
18: Elle va être super, Valérie, c'est génial sur scène, ça va être super.
0: Mais bien sûr.
18: Le problème, c'est l'autre. Plaza,
0: c'est
18: évidemment.
0: Pas vrai, je suis allé aux répétitions, je vais vous dire.
2: Il est fort.
0: Ils sont bluffants, tous les trois. Je voudrais vous y voir de jouer pareil, tiens.
19: Ouais, j'aimerais bien faire une pièce avec toi.
18: Ah ouais?
19: Ouais.
18: Ah ouais?
19: Ça irait très très vite.
18: Mais je sais pas comment on va faire, moi. On va boire un café, on se marie, puis après on fait une pièce.
19: D'accord, on commence comme ça.
18: Non, mais avec plaisir, j'en ai grave.
19: Ça t'embête pas?
18: Mais Laurent, il veut me faire bosser, il m'a dit. Ah, patron.
0: On va réfléchir.
19: Depuis la blague de Pierre Ménès, il a un doute.
0: On va réfléchir.
18: Mais je vais faire les 12 coups de midi d'abord. Je peux ou pas?
19: Les 12 coups, ça va faire plaisir à Jean-Phi.
0: Vous me donnez le temps de la pub et je réfléchis, d'accord?
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0: On va faire des questions plus contemporaines pour faire plaisir à monsieur Stommy Boxy, puis à Jérémy Crédville, qui est assez jeune, bien qui sûr. Est un des plus jeunes ici aujourd'hui.
3: 23 ans.
0: Combien vous avez ?
3: 23 ans.
0: Non, pas avec deux enfants, vous n'allez pas me faire croire
4: 23
0: ça.
4: 23 ans depuis 23 ans.
0: Mais là, si je vous parle quand même de Timothée Chalamet, ça vous dit...
3: Ah oui,
22: Chalamet. Chalamet, c'est pas Chalamet hein.
0: Certains disent Chalamet.
3: Chalamet, c'est un Pokémon.
0: Mais aux États-Unis, on dit Timothée Chalamet.
3: Ah, c'est mythique.
4: Mais c'est Chalamet.
0: Comment ils disent aux États-Unis?
4: Chalamet, mais c'est Chalamet. Chalamet. Son papa, c'est Marc Chalamet.
0: Ouais, c'est vrai français. Que son papa est journaliste français pour le Parisien. Mais bon, c'est une vedette internationale. Mm. On l'appelle à l'américaine. Timothée Chalamet.
4: Like Laurent, you care.
0: Non, parce que si vous l'appelez Timothée Chalamet, les Américains, ils comprennent pas. Je
23: vrai,
0: dire,
23: hein. Mais ouais, mais on est en France.
0: Ah, on est en France, on est en France. Mais là, je vous parle d'une vedette internationale qui, en janvier prochain, jouera sur tous les écrans du monde.
3: D'une 3.
0: Pardon.
3: D'une 3. Le troisième opus de Dune.
0: Non. Ah, Dune 3, je comprenais pas ce que vous disiez.
3: J'ai bien vu.
4: Tu t'es pris au Cap Ferret, quoi.
23: Il joue un autre personnage encore.
4: Il joue un biopic.
0: Alors, il va jouer un biopic.
23: Ah, mais oui, je sais.
22: Aznavour. Bob Dylan.
0: Bonne réponse.
22: Il a étranglé Isabelle. Quelle culture ici!
3: Je l'imagine.
23: J'étais pas loin.
4: Il est prêt à décapiter quelqu'un pour une bonne réponse.
3: Ouais. Il a étranglé.
0: Il vous a étranglé pour pas que vous répondiez.
23: J'étais sur Aznavour. Alors. J'ai dit.
22: Étranglé là.
0: Vous êtes.
23: Alors tu sais
0: c'est vrai que
22: Aznavour c'est un Haraïm.
0: Je sens que ça vous a plu, hein, comme ça qui vous touche.
23: Non, attendez, j'ai mis 3 heures à faire mon chignon, il me l'a massacré en 2 minutes.
4: On voit pas la différence. Oh la violence de la belle, pas de soucis.
0: Oh là là. Dans les nouveautés.
22: Est-ce qu'on peut arrêter les questions maintenant? On joue à des jeux, Maya, Loup-garou.
0: Vous avez une chance pour la prochaine aussi, monsieur Stommy Boxy.
4: Mais de mollo.
3: Dans le nouvel album de Stommy Boxy.
0: Et vous ne croyez pas si bien dire, il y aura le retour d'un jeu tout à l'heure dans les grosses têtes.
23: Ah.
0: Le retour du qui fait quoi.
23: Mais
0: nouvelle formule.
22: Je connais pas ce jeu-là.
0: Ah, je vous expliquerai tout à l'heure. Mais pour l'instant, j'ai encore une question contemporaine d'actualité. On vient d'évoquer Timothée Chalamet, qui effectivement jouera Bob Dylan au cinéma, alors qu'il est toujours vivant. Ouais. Rappelons-le, Bob Dylan.
23: Mais il sait tout faire, il chante. Ah, il sait bien. Timothée Chalamet, qui était toujours vivant, vaut mieux pour lui. Hein.
0: Non, mais Bob Dylan aussi, il sera en concert à Paris là en octobre, wow. Bob Dylan.
23: Céline Dion aussi.
4: Prix Nobel de littérature, quand même.
0: Qu'est-ce que vous dites?
23: Céline Dion aussi, elle était vivante quand on a fait son biopic.
0: Oui, Valérie Lemercier. Mais oui, vous avez raison.
23: Oui. Voilà, c'est pas tort du tout, même.
0: Ça revient même, je vous dis que vous avez raison.
23: Vous avez les deux prétentieux ici.
0: Bon, en tout cas, Bob Dylan, de son vivant, va voir Timothée Chalamet interpréter son rôle. Uh-huh. Et puis, dans les sorties d'albums, je vous annonce aussi, là, dans quelques semaines, le 8 novembre, précisément, la sortie de l'album de Julien Doré. Ça va s'appeler Imposteur.
4: L'ex-chanteur
0: révélé par la Nouvelle Star va faire des reprises un peu comme à l'époque de la Nouvelle Star, d'ailleurs, où il savait tordre les chansons pour en faire
23: très bonne idée.
0: Des succès personnels. Ouais. Là, c'est le premier extrait qui vient de sortir. Il a repris la chanson de Mylène Farmer.
4: Pourvu qu'elle soit douce.
0: Ouais. Mais, alors, curieusement, alors qu'Alain Delon vient de nous quitter, et ça, il ne l'a pas fait exprès parce que c'était déjà enregistré, évidemment, il reprend aussi la chanson Parole et Parole.
22: Oui. Parole et Parole, c'est une reprise à la base, hein.
23: C'était une reprise italienne déjà.
0: C'était italien au départ.
22: Mais j'ai de la culture!
0: Vous l'avez appris ici, je vous signale.
22: De quoi? Quoi?
0: C'était italien au départ.
22: Ah ouais?
0: Oui.
22: Ouais. Bon, ça, on n'était pas obligé de le mettre.
0: Et alors, donc, c'est Julien Doré qui chantera. Alors, lui, il fait Dalida, en fait. Oui. Parce que c'est lui le chanteur.
23: Julien Doré fait Dalida?
0: Oui, enfin. Le rôle de Dalida,
4: D'accord. Il a les mêmes cheveux.
23: Et vous demandez qui a parlé alors?
0: C'est lui qui fait parole et parole, comme dans la version Mathieu Chédid avec Monica Bellucci, puisqu'il y a une version Mathieu Chédid où c'est Mathieu Chédid qui chantait, et c'est Monica Bellucci qui parlait.
23: Qui disait que tu es beau, que tu es beau.
24: Je vais avoir la réponse.
0: Donc je vous demande quelle est l'actrice?
23: C'est Sharon Stone.
0: Sharon Stone, yeah. Bonne réponse. Bravo. De Florian Gazan et Liane Folie.
23: Les filles avant. Alors donc, elle va pas chanter, elle va juste dire que tu es belle, que tu es belle.
0: Que tu es beau, que tu es beau.
23: Que tu es beau, que tu es beau.
5: Et c'est qui fait ça?
0: Julien Doré,
5: avec qui? C'est quoi le featuring? C'est qui?
6: Sharon Stone.
5: Monica Bellucci, elle va pas venir ici pour la promo de Beetlejuice?
0: Ah, peut-être.
5: Ouais. Pour l'inviter.
0: Tim Burton, son nouveau compagnon, puisque oui. C'est Tim Burton, son nouveau compagnon. Ouais. Et pourquoi vous faites
19: Je savais pas.
0: Ah bah voilà.
7: Bien sûr que si. C'est
0: venez
7: Tim
0: ici, on vous dira
7: oui.
0: Tout.
7: Ah oui. C'est,
0: on dira tout.
7: C'est mieux que chez le coiffeur.
19: Parce que je sais que Vincent Cassel est avec une nouvelle brésilienne.
0: Ah oui, mais oui. Monica Bellucci est avec Tim Burton.
7: Bah, ça fait longtemps. Il vient d'avoir son étoile, Tim Burton. J'étais surpris qu'il l'ait pas eu avant. Il a une carrière formidable. Ils viennent de lui faire une étoile à Hollywood.
0: Ah oui. Ah oui.
7: C'est un peu tard.
19: Voilà.
23: Et ben, c'est dur de rebondir.
7: C'est le trampoline là, de la culture.
0: Sur Monica Bellucci, c'est pas difficile, mais sur Tim Burton,
23: de rebondir,
0: c'est un peu plus compliqué. En tout cas, c'est Sharon Stone qui va chanter avec Julien Doré, paroles.
5: Mais il avait invité aussi Catherine Deneuve à faire du roller dans ce clip.
0: Ah bon?
5: Ouais.
23: Catherine Roller faire du roller. Mais elle a pas fait du roller.
5: Si.
23: Elle a fait du roller.
5: Catherine Deneuve, elle a fait du roller dans un clip de Julien Doré. Je connais
23: c'était
5: ma culture.
23: C'était truqué. Non, franchement, c'est dur à faire.
0: Mais il y avait six patins à roulettes.
7: C'était des grosses roulettes.
23: C'est pas pour critiquer, mais c'est très dur.
0: Bien sûr que c'est très dur.
5: Faire du roller. À Catherine Deneuve.
0: Ah, vous le faites bien, Julien Doré.
19: C'est pas compliqué.
0: Ah oui, comment c'est?
19: Encore des mots. Toujours des mots, les mêmes mots, rien que des mots.
0: Hey, c'est pas mal,
23: hein? Très bien.
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0: Céline est au téléphone pour jouer avec les grosses têtes et surtout savoir quelle grosse tête dit la vérité.
24: Ne partez pas sans moi. Ah non, c'est pas.
0: Ah, c'est pas Céline Dion, c'est Céline Loridan de Saint-Venant dans le Pas-de-Calais. Remarquez, elle a peut-être son rené. Céline, bonjour.
25: Bonjour.
0: Comment allez-vous?
25: Bonjour Céline.
0: Qu'est-ce que vous faites dans la vie, Céline?
25: Alors, je suis chargée de veille.
0: Ah, très bien, comme moi, là,
19: ça veut dire quoi?
24: Chargée de vieille?
0: Non, de veille.
25: Ah, de vieille.
19: Mais ça veut dire quoi, chargée de veille?
24: Ça veut dire qu'elle regarde à la fenêtre.
25: Non.
0: Sur l'informatique,
25: je veille sur les concurrents, les clients de la boîte dans laquelle je travaille.
0: Voilà.
24: Vous êtes geek?
0: Non, concierge.
24: Veille sur Internet.
25: Voilà.
0: Céline, vous allez jouer pour un week-end de deux nuits pour deux personnes à l'hôtel Villa-Marie. C'est à Saint-Tropez, à l'hôtel Villa-Marie. Peut-être avez-vous déjà entendu parler des fermes de Marie à Megève. C'est le même groupe.
24: Oh, c'est super.
0: Ah oui, c'est super. Il y a un spa pure altitude. Vous avez une vue imprenable sur la baie de Pamplonne, la piscine Lagon et évidemment les restaurants qui vous attendent. Tout ça, c'est prévu pour vous, Céline. Et j'espère évidemment que vous allez être perspicace sur les informations données par mes camarades. Êtes-vous prête?
25: Oui, je suis prête.
0: Allez, on commence par Bernard Mabille.
26: Alors, j'ai la vérité. Oui, je vous jure. Célébration du 80e anniversaire de l'appel du 18 juin. Marine Le Pen tient à faire savoir que si son père Jean-Marie préfère aller fleurir la tombe de Pétain sur l'île Dieu, parce qu'il n'en a qu'un, elle est allée sur l'île de Saint parce qu'elle en a deux. Oh. Et c'est la vérité.
0: Michel Bernier.
27: Agnès Buzyn a annoncé qu'elle célébrerait aujourd'hui l'appel du 18 juin. Pour le râteau du 28 juin, elle a dit qu'elle attendait le deuxième tour des municipales.
0: Jean-Luc Lemoine.
28: Disparition de Roger Borniche. Le ministre de la Culture, Franck Riester, a adressé ses condoléances à l'actrice Juliette Binoche, qui, je cite, fait partie des proches.
0: Johan Rioux.
29: Hier, sur RTL, Valéry Giscard d'Estaing a jugé grotesque la plainte déposée contre lui par une journaliste allemande pour agression sexuelle, avant d'ajouter « Je ne suis pas du genre à rester les mains dans les boches
0: oh. ». Daniel est venu.
30: Moi, je suis une femme sincère et honnête, cher mari.
0: Céline, elle s'appelle. Céline.
19: Je suis honnête, mais j'ai pas de mémoire.
30: Céline. Mais votre deuxième prénom, c'est Marie. Dites-lui. Oh bon, alors, dites-lui. Aline.
24: Oui. C'est beau.
30: Comme la chanson. Bon, alors, écoutez-moi bien. Je suis vraie, je suis sincère. Un homme se levant d'un banc et ayant délibérément émis une flatulence massive à destination d'agents de police a été verbalisé et a écopé d'une amende de 500 euros.
0: Karine Le Marchand maintenant.
24: C'est officiel. Roland Garros se jouera du 28 septembre au 11 octobre. Alors évidemment, les jeunes ramasseurs de balles seront à l'école. Donc, ce seront des chiens issus de la SPA qui devront ramener les balles aux joueurs.
0: C'est possible, ça. C'est possible. Moi, mon chien, mon labrador, je viens le prêter parce que, alors, ça, il ramènera la baballe. Il adore les balles jaunes de
28: avec
0: tennis.
28: Avec la bave en plus.
0: Pardon?
28: Avec la bave quand même sur la balle.
0: Oui, bah, enfin, écoutez, oui, d'accord. Ça va pas gêner les joueurs français. Hein. Céline, à votre avis, qui dit la vérité?
25: Alors, pour Michel, j'y crois pas du tout.
0: Vous éliminez Michel Bernier. Et oui. Le râteau du 28 juin après l'appel. Remarquez, il va venir, hein, le râteau du 28 juin. Bon. Oui. D'accord.
25: Ensuite. J'élimine aussi la news de Johan.
0: La news de Johan Rioux sur Giscard, les mains dans les boches.
25: Voilà. J'élimine également Jean-Luc Lemoine concernant le ministre de la Culture.
0: Ah oui, il n'a pas envoyé un mot à Juliette Binoche en se trompant par rapport à Roger Borniche. D'accord.
25: J'élimine aussi Karine Le Marchand.
0: Oh. Voilà. Les chiens ne ramasseront pas les balles et pourtant, il faudra bien trouver quelqu'un pour les ramasser.
24: C'est vrai.
25: J'élimine aussi la news de Bernard.
0: Ah, l'île de Saint.
26: L'île de Saint, ça vous plaît pas, l'île de Saint?
25: Bah, pourquoi pas, mais bon, là, non, avec Marine Le Pen, non.
0: Et donc?
25: Et je garde donc la news de Daniel Evenou.
0: Daniel Evenou, effectivement, a donné la véritable information. Ça s'est passé en Autriche, en fait, hein, c'est pas chez nous. C'est un Viennois qui a écopé d'une amende de 500 euros pour avoir pété, ostensiblement.
26: Mais en coup de vent, ça, c'est rapide.
0: Devant des policiers qui étaient en train de passer. Il s'est levé légèrement du banc. Vous voyez, une fesse seulement.
26: Oh, oui, je connais.
30: Très bien.
27: C'était un petit peu d'artifice.
0: Voilà. Et là, il a regardé les agents et il a délibérément émis une flatulence. J'aime bien le mot flatulence.
26: Ah, oui. C'est joli.
0: Une flatulence massive.
26: Contrairement à paix, ça ne sent pas.
0: Et en tout cas, il s'est pris 500 euros d'amende. Céline, pour vous, c'est un voyage à Saint-Trope. Bravo, vous avez été perspicace.
25: Merci beaucoup, je suis super contente.
0: Bravo.
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0: Qui, hélas, n'a pas été défendu par sa vieille Betsy entre février et mars 1836 et en est même mort.
27: Qui n'a pas été vieille Betsy, c'était un animal. Hein.
0: La vieille Betsy n'était pas un animal.
6: Est-ce que c'est une personne humaine vivante ou
0: qui est mort, je vais poser la question différemment si vous voulez, qui est mort malgré sa vieille Betsy en février-mars 1836.
6: Est-ce que c'est le nom de son fusil, par exemple, sa
0: Betsy? Exact.
8: Oh là, c'est malin.
0: Bravo, monsieur Beaugrand.
30: C'était sa femme, moi.
26: C'est quelle date?
30: Mais c'est un vrai personnage ou c'est un personnage de film ou de dessin animé?
0: C'est un vrai personnage, madame.
6: Américain.
0: Puisque je viens de vous donner les dates. Alors, c'est comment c'était à cette époque-là, on n'a pas les dates.
8: Ouais. Ah, mais attendez,
28: c'est un cow-boy.
8: Non, c'est pas, il n'a pas eu un problème avec Fort Alamo.
0: Oui.
8: Davy Crockett.
0: Et c'est Davy Crockett. Bonne réponse.
8: Elle s'est enrayée parce qu'il n'a pas pu tirer, il s'est fait tuer en retour.
6: Moi, je ne savais pas que c'était un vrai personnage, Davy Crockett.
30: Bah oui, moi non plus, c'est pour ça que je posais la question, parce que je savais bien que Davy Crockett, il y avait eu ce problème-là.
6: Davy Crockett,
30: l'homme qui n'a peur.
6: Voilà, c'est ça.
30: J'étais sûre qu'il n'avait pas existé, moi, Davy Crockett. Bah, j'ai le déguisement, j'ai tout, moi.
0: Comment ça va, le déguisement?
28: Ah, oh, tu gardes tes soirées pour toi, Dari.
10: Moi aussi, j'avais la panoplie.
30: Avec la queue de renard. Bah oui, on avait tous les deux la queue.
0: Et bah oui, Davy Crockett a existé.
28: Ah, bien sûr.
30: Gérard l'a toujours. Hein.
6: il l'a pas derrière la tête, en principe.
30: qui s'en sait.
28: Oh, les enfants. On essaie d'élever un peu l'émission, s'il
0: justement,
28: vous plaît.
30: Justement,
0: ça.
30: Une panoplie.
27: La tête de qui?
0: En tout cas, Davy Crockett s'est vu confier la garde de la palissade sud du fort à
8: J'ai cru que vous alliez dire autre chose.
0: Et la légende a retenu qu'il il serait mort en effectuant une sortie. Il a été fait prisonnier par le général mexicain Manuel Fernandez Castrillon, qui l'a exécuté avec une douzaine d'hommes. Bon, d'autres disent tout simplement qu'il a fait partie des morts lors de l'assaut final et que son fusil, la vieille Betsy, n'a pas servi ce jour-là. Il l'avait appelé Betsy en hommage à sa sœur, Davy Crockett.
28: Qui était vieille.
0: Comment ça?
28: Non, sa sœur, pour vieille.
2: babysitting, je ne sais pas.
8: Ah oui, c'est drôle ça, dimanche.
10: Ta vieille sœur.
8: Peut-être tu devrais faire humoriste. Hein.
11: Parfois, je me fais charrier par Paul Elkarat.
10: Il est méchant.
11: C'est le bout du monde.
0: En tout cas, on a tous aimé regarder Davy Crockett.
11: Ah oui. Ah oui. C'est un feuilleton télé, Davy Crockett. Oui. Ouais.
8: Écoute Gérard,
10: quand tu le chantes, ça donne envie de regarder.
11: J'avais la bonne prise. J'avais même la corne où on soufflait.
10: Oh là là là là.
12: Moi je pensais que c'était comme Zorro qui n'avait pas existé.
10: Mais Zorro est.
8: Et Zorro n'a pas existé. C'est issu d'un roman de Johnston McCulley.
10: On m'a dit qu'Albator n'avait pas existé.
0: Quoi ?
10: Et Goldorak non plus.
2: Et Tintin.
8: Tintin est issu d'une personnalité connue qui s'appelait Pâle Hulde.
10: Je pense que la dame va nous rappeler en disant qu'il dit n'importe quoi.
8: Non, je t'assure que c'est vrai.
0: Pour Gauthier Chandron, qui habite Perrières dans le Calvados, la question suivante concerne justement des héros de bande dessinée. On les avait appelés les héros les plus cons de la BD. Et ils s'appelaient Grabadu et Gabalyouchou. Mais qui est l'auteur de cette bande dessinée ?
8: Tiffé Tondu ?
0: Mais non,
8: je viens
0: de vous donner leur nom, monsieur Elkarat. Soyez pas aussi con que Boublil.
8: C'est pas être aussi con,
10: ça aurait pu être
8: ça aurait pu être leur vrai prénom.
11: C'est une balle perdue.
0: Grabadu et Gabalyouchou sont les noms des deux personnages de bande dessinée qu'on a appelés à l'époque les héros les plus cons de la BD.
8: C'est Peyo.
0: Ça sortait dans Vaillant dans les années 60. Et je vous demande le nom du dessinateur créateur de Grabadu et Gabalyouchou.
10: Bon, il est connu pour une autre bande dessinée beaucoup plus célèbre.
30: C'est pas Hergé.
12: C'est à quelle époque ?
0: Ce n'est pas
10: Uderzo.
11: Fortin.
0: Uderzo non plus.
12: Celui qui a écrit Bécassine.
0: Non.
30: Celui qui a écrit Pim Pam Poum.
0: Non.
10: Est-ce que si jamais on donne le nom du personnage, l'autre personnage célèbre qu'il a créé, tout de suite son nom à lui va apparaître.
0: Il y a des chances, oui.
30: Ah, celui qui a les trois pieds nickelés là.
0: Ah, les trois pieds nickelés.
8: Ah non, c'est Forton
0: Ribouldingue, Filochard. Et non.
10: Est-ce que c'est une bande dessinée qui a encore du succès aujourd'hui ?
0: Il y en a fait plusieurs qui ont eu du succès.
12: Il y avait pas Zig et Puce ?
0: Ah oui, mais c'est pas lui.
10: Il y a pas les tuniques bleues ?
0: Non plus.
30: Il a été dessiné dans Fluide Glacial.
0: Non, c'est.
11: Il est mort.
0: Alors écoutez, il est mort en 2011.
10: Ah oui. Et il continue à faire des bandes dessinées.
0: Bah non.
10: Non mais.
12: Bah non. C'est mort.
10: Dans les années 2000, il continue à faire des bandes dessinées.
0: Ah bah oui, bien sûr. Ah, quand oui, on dessine, c'est jusqu'à la
12: plutôt
0: fin.
12: Plutôt pour enfants ou des bandes dessinées adultes.
2: Bon, ça c'est.
10: Est-ce qu'il faisait Natacha, hôtesse de l'air?
0: Non plus.
30: Oh, c'était bien ça.
10: Est-ce qu'il a le personnage célèbre qu'il a créé, c'est un héros ou c'est plusieurs?
0: Ah, il y a tous les genres.
10: Les pics.
30: Raon, c'est lui qui faisait Raon.
0: Ah non, il faisait pas Raon.
11: C'est pas lui qui a fait Bob Flappy.
0: Ah, je peux vous aider.
10: Bob Flappy.
11: C'est quoi cette BD d'avant du Moyen-Âge? Bob Flappy. Vous avez pas connu Bob Flappy?
0: Bob Flappy.
11: C'est incomplet.
2: Bob Flappy.
11: J'adore Bob Flappy. Ouais, c'est comme.
0: La jeunesse de Gérard Jugnot. J'imagine le petit Gérard en train de dire Bob Flappy.
11: Mais c'était dans les années 60.
2: Ah oui.
0: Alors c'est lui aussi qui a créé et dessiné Totoche, si ça peut vous aider.
2: Ah, Totoche.
30: Et Pif, non ?
0: Pif, non, non.
2: Totoche.
0: Mais il y a deux héros.
2: Parce que moi, une Totoche, c'est autre chose. Donc c'est quoi Totoche ?
30: Quoi pour toi, une Totoche ?
2: Bah, une Totoche, c'est là où les garçons ils s'amusent.
11: Une Tocha ?
0: Oui, oh, ouais. Merde ! Ça n'a rien à voir avec tout ça. Il faut faire très attention à ce que je dis. Pardon.
8: C'est Edika.
0: Pardon Isabelle Mergo. Il est né à Stockholm, puisqu'une fois qu'on est né à Stockholm, on y est né éternellement. Mais comme il est mort, bon bah voilà, je me permets de dire qu'il était né à Stockholm, mais il est mort à Pont-l'Abbé d'Arnoux.
10: Est-ce qu'il avait un nom qui sonnait suédois ?
0: Non, mais c'est un nom de dessinateur connu, parce qu'on lui doit deux grands, et particulièrement un grand héros de
10: Ricochet
0: de bande dessinée.
2: Gaston Lagaffe.
0: Qui perdure aujourd'hui encore.
12: Qui a été adapté en dessin animé ou pas ?
0: Et même en film, oui.
11: Il n'a pas été assassiné avec...
0: Ah non, il n'a pas été assassiné.
12: C'est plus pour les petites filles ou pour les petits garçons ?
0: Il a travaillé pour Pif Gadget, pour Vaillant.
10: Ah, voilà. Pif Gadget.
11: Il était communiste.
10: C'est pas lui qui a fait Raon, donc.
0: Non, mais par exemple, Corinne et Jeannot, ça vous dit quelque chose ?
2: Ah oui. Corinne et Jeannot, c'est mes voisins du 4e.
0: Bah, c'est lui aussi qui a dessiné Corinne et Jeannot, vous voyez. Oh, okay. Mais c'est pas ce qu'il a fait de plus connu encore. Les héros les plus cons de la BD, Grabadu et Gabalyouchou, on est parti de là, vous voyez. Mais le plus connu, évidemment, c'est une série qui a été adaptée en bande dessinée.
30: La famille Fenouillard.
0: En dessin animé, en film.
2: Bécassine.
0: Peut-être même d'ailleurs Boublil, ce couillon, il a dû jouer dans le film. film, tiens.
10: Ah, c'est récent alors.
3: Il est tellement con, il s'en souvient même plus.
10: C'est pas le petit Nicolas ou genre de truc.
0: Je pense qu'il est peut-être le seul qui jouait pas dedans, mais enfin bon, il y avait à peu près.
10: Astérix.
0: Non, il y avait à peu près tout le gratin humoristique français là-dedans.
10: Ah, Is No Good. Is No Good. Is No Good, et c'est Tabary.
0: Ah. Jean Tabary, oh, ouais. Is No Good. Bonne réponse de Christophe Beaugrand. On y est arrivé.
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0: Vous êtes déjà allé au Bénin?
7: Ah oui, plein de fois. Moi, je connais plus l'Afrique que le reste du monde. 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
7: Ah oui, ils me connaissent bien. 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Hein.
4: Culture.
13: On pense évidemment que Jack London est anglais.
0: À cause de London.
13: Évidemment.
0: Et oui, et oui.
13: C'est ça qui nous a...

0: mis sur le faux chemin.
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3: Une question pour Thibault Reverdiot qui habite Angers. Quel est l'autre nom de l'île des Pélicans? Comment appelle-t-on autrement et plus de
4: Ah, si, je sais, Baladur Island.
3: L'île des Pélicans.
5: L'île des Pins?
3: Non.
5: C'est en France?
3: Ce n'est pas en France, l'île des Pélicans.
5: Alors pourquoi on l'appelle comme ça? Parce qu'il y a plein de pélicans ou il y a autre chose?
3: Ah, parce que, effectivement, le nom original signifie pélican.
6: Ah, c'est d'accord. Donc, en quelle langue?
3: En espagnol.
5: C'est où il y a une prison?
7: Acapulco.
3: Espagnol ancien, évidemment. Acapulco, non, mais c'est pas bête, monsieur.
5: Mallorca.
6: Oui, parce qu'il y a des,
5: Ibiza.
3: Ibiza.
5: Formentera.
6: C'est au Mexique?
5: Menorca.
6: C'est la proximité du Mexique.
3: Ce n'est pas au Mexique, et si vous êtes un peu malin, vous devriez trouver la réponse.
5: Marbella. Mais si on était un peu malin, on serait pas là.
8: En Amérique du Sud.
3: C'est en Amérique du Sud. Comment appelle-t-on l'île des Pélicans?
5: Oui, Kamala.
8: Kamala Harris.
5: Trump Island?
3: Non.
5: Est-ce que c'est une...
3: Bananas Island, non.
5: Il n'y a pas une prison là-bas?
3: Oui.
5: C'est pour ça que j'y pense.
6: Oui, Alcatraz,
3: évidemment.
6: Voilà, c'est pour Sébastien. Voilà. C'est Sébastien qui l'a trouvé.
3: L'île d'Alcatraz au large de San Francisco, puisque effectivement...
5: Ah bah, parce que vous avez été à San Francisco, c'est pour ça.
3: Eh oui, les Pélicans... Je savais pas que ça voulait dire...
5: En fait, moi j'étais à Dijon. Hein.
3: Je savais pas que ça voulait dire les Pélicans, Alcatraz. Ah, l'île des Pélicans, parce que Alcatraz, ça veut dire en espagnol ancien Pélican, et j'ai visité la prison. C'est impressionnant.
5: C'était vraiment là-bas, c'était pas Fort Boyard?
3: Non, je vous jure que là, vraiment, ça se visite. Hein,
5: il y avait le Père Fouras.
3: Ça n'est plus une prison. Aujourd'hui, c'est amusé, mais c'est étonnant de voir les cellules comme elles étaient petites. On a froid dans le dos quand on rentre.
5: Excusez-moi, on va pas pleurer pour les meurtriers immondes qui ont passé leur temps là-bas.
3: À l'époque, il y avait aussi des
6: prisonniers politiques. Aussi.
3: Des innocents, Madame Diamant,
5: Est-ce que dans les prisons, il y a plus d'innocents que de vrais criminels? Ça y est, elle vient extrême droite, j'adore.
3: Mais enfin, écoutez, Madame Retailleau, j'ai mes dossiers.
5: Et donc, c'est vrai que c'est parce qu'il y a un qui s'évade et qui parvient à s'évader qu'il l'a ferme. En fait.
3: Alors,
5: en gros,
3: personne n'a jamais vraiment réussi à s'évader d'Alcatraz.
6: Il semblerait que si, hein. Mais alors, pourquoi c'est fermé? Il semblerait qu'on les ait jamais retrouvés, hein.
3: Monsieur Solo, justement, si on les a pas retrouvés, on n'a pas la preuve qu'ils soient vivants.
5: Il y a deux grosses têtes, quand même.
3: Ils ont pu se noyer, vous voyez, entre la prison et le Golden Gate.
6: J'ai vu récemment une enquête qui laissait entendre que peut-être l'un d'entre eux avait reconstruit sa vie en dehors des États-Unis.
3: L'un d'entre eux a réussi. Bah, écoutez, j'ai vu.
5: C'est Vincent Perrault.
3: J'ai visité la prison il y a 3 jours. Je me suis tapé l'audio guide.
6: D'accord.
3: Enfin, je veux dire.
8: L'audio guide.
9: Le guide.
3: On nous offre un audio guide.
5: Ah ouais, on l'a compris. Ah, et vous repartez avec ou
6: mais
5: pas?
6: Mais vous êtes enfermé dans une petite cellule.
5: Ah, vous êtes parti en cellule.
3: Et je peux vous dire.
5: Je peux vous dire
3: que le seul dont on est certain qu'il ait pu nager et qu'on ait retrouvé, le pauvre a été rattrapé sous le Golden Gate. Une fois qu'il a fait toute la traversée.
5: Alors pourquoi ils l'ont fermé alors?
3: Parce
5: que la légende, c'est urbaine peut-être, c'est qu'ils ont fermé cette prison parce qu'il y avait eu des évasions et donc ça remettait en cause la sécurité, enfin justement le.
3: Parce qu'effectivement, il y a eu des évadés, mais on les a retrouvés, ils sont morts.
5: Alors pourquoi ils ont fermé la prison?
3: Et puis surtout, il y a eu des gardiens qui ont été tués au moment de la dernière évasion.
5: D'accord.
3: En tout cas, voilà l'île d'Alcatraz.
5: Et passer les cellules, vous faites quoi dans la prison? Il n'y a rien à voir.
3: Non, mais vous restez, moi je suis resté même pas une heure sur la. Mais vous prenez le ferry, vous voyez, pour y aller.
6: Ça va être long d'ailleurs, non?
9: Non, c'est pas si loin.
3: Non, c'est 10 minutes. 10 minutes de ferry à l'aller, 10 minutes de retour.
6: Ah, bah c'est bizarre qu'il n'y en ait pas plus.
5: C'est bizarre que ce soit le même temps à l'aller qu'au retour.
3: Je savais déjà.
6: C'était bien de le préciser, Laurent, en tout cas.
3: Détrompez-vous, il y a des courants, monsieur.
5: C'est bien. On a le vent dans le dos, ça change
6: en
5: tout.
6: En avion,
5: hein.
6: Pardon, mais...
3: Je peux même vous dire, parce que j'ai fait aussi le Golden Gate à pied, c'est 30 minutes à pied aller, 30 minutes retour aussi.
5: Voilà. Sauf si on est fatigué.
3: Sauf si on est fatigué, mais c'était pas mon cas, j'ai une forme, voyez bien.
6: Olympique.
3: Alors j'ai vu aussi la maison de... Enfin, la maison.
6: Oui.
3: La maison évoquée par Maxime Le Forestier, la fameuse maison bleue.
6: Ah, on en parlait tout à l'heure.
3: Mais alors, au départ, elle était pas bleue, faut savoir. Ils l'ont peinte en bleu pour nous faire plaisir.
5: Ah, aux Français?
3: Ben oui,
5: à
3: parce
5: cause
3: que,
5: du tube.
3: Ben oui, aux Français. À part les Français, qui connaît la chanson de Maxime Le Forestier? Personne. C'est pas les Américains qui la chantent, vous voyez.
5: It's a house blue.
3: Et donc...
5: Non, mais c'est une blague, ils l'ont pas fait pour vous.
3: Mais puisque je vous le dis...
5: Elle parce était que moi, rose,
3: j'étais allé il y a une vingtaine d'années, là-bas.

0: Angeles pour monter jusqu'à San Francisco. Arrivé à San Francisco, nous avons passé 2-3 jours et nous sommes redescendus par le...
1: Vous voyez que c'est plus intéressant, moi.
0: Mais hein. Oui. Mais t'as pris quoi au petit déjeuner?
2: Moi, j'ai mis des baleines, au moins.
0: D'accord.
1: Y avait de... Et alors, il n'y a pas de baleines, mais il y a des phoques à San Francisco.
3: Ah bah ça, oui, ah bah ça.
1: Allez.
3: Ils ont même un quartier à eux, alors.
4: Non, c'est pas un quartier, c'est la ville.
5: C'est la ville
1: Mais non, mais des vrais phoques.
3: Oui, mais tu parles de ça, moi.
1: Ils sont là, c'est incroyable.
3: Ils sont là.
1: Il y a des vrais phoques qui sont là.
3: Vous m'avez compris, patron. Ils font ce qu'ils veulent, ils sont entre adultes consentants, il n'y a pas de souci.
1: Écoutez, je vous
3: jure. Ils se marient, paraît, maintenant, en plus.
1: Les gens viennent photographier les phoques.
3: Bah oui, mais ils sont où? Dans la mer?
1: Mais non, ils sont sur une plateforme. Oui, ils sont dans le port.
6: Pour ceux qui savent nager, ils sont dans la mer.
3: Avec les maillots de barque en ciel, oui.
1: Le quartier Fisher Wharf, ça s'appelle, précisément.
0: Ah oui.
1: Il y a des phoques, ils sont là, ils sont sur une sorte de... Je sais pas faire le phoque.
7: Ils applaudissent.
1: Bon,
7: ils applaudissent.
1: Non, ils m'ont pas reconnu. Bon, ça va.
3: Écoutez. Il faut donner des ballons sur leur nez.
1: La visite est terminée. N'oubliez pas le guide.
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1: L'auteur qu'il s'agit de retrouver maintenant a été prix Nobel de littérature. On n'en a pas tant que ça en France, car il est français. Prix Nobel de littérature a obtenu cette récompense?
10: Albert Cohen.
1: Non.
7: Sartre.
1: En 2008, c'est récent.
10: Ah, récent.
1: Vous voyez.
0: Patrick Modiano.
1: Non.
7: Non, c'était en 2008.
11: Non, c'est Bob Dylan.
1: Bob Dylan, non, un français. Bob Dylan. Voilà.
3: Chante français maintenant, Bob Dylan.
1: Ah, bah, chante. À mon avis, elle a dû coucher avec Hugo Frey.
11: Oh, mais non.
0: Ou Patrick Gérard et son grand chapeau.
1: Daniel Gérard.
11: Daniel Gérard.
0: Ah oui. Et t'as couché avec lui?
11: Mais non.
6: Avec qui t'as pas couché?
10: Ok, c'est la séquence, on dit tous avec qui on a couché dans le métier, ok?
11: Ils sont malades.
1: Faut quand même vous dire, regarde qu'on a là les deux plus grandes starfuckeuses.
6: Ah ouais, c'est incroyable.
1: Trois avec Joyce, mais...
10: Elle est plus jeune, elle a eu moins de temps.
11: Délire, bah, moi, que... il délire.
10: Bah, soit je suis pas assez star, soit j'ai raté le...
7: Soit tu es pas assez fucker.
6: T'es trop jeune, surtout.
1: Elle dit des trucs en douce, Joyce Jonathan, mais elle les dit quand même.
0: Elle le dit vraiment d'une manière perverse et douce, c'est vrai.
7: Mais
0: c'est un œil très délicatesse. Très curieux.
6: Mais non, elle a raison, elle a raison.
0: Parce qu'on a aussi des dossiers sur toi, faut pas t'inquiéter.
1: Non, mais cette Julie, vous pouvez pas les connaître parce que c'est...
6: C'est la Troisième République.
1: C'est l'époque...
0: Les Français parlent de...
1: Cette Julie, c'est l'époque des yéés, voyez-vous.
0: Et pas Georges Guettari.
2: Elle s'est vraiment tapé tous les yéés. Moi,
11: je ne sais pas. Mais pas. À l'époque des yéés, j'étais au lycée, qu'est-ce que vous racontez?
1: Moi, ma mère, c'était tous les ya-ya.
6: Bon, alors, j'aimerais savoir, qui a comme star à son tableau de chasse, vraiment?
1: Bon, dites-moi, prix Nobel.
6: Non, moi, ça ne m'intéresse pas, moi.
10: C'est quoi la question exactement?
11: Alors, non, le prix Nobel, c'est mieux.
7: Pour 2008.
6: Non, mais il y a qui vraiment de célèbre?
1: Prix Nobel de littérature, on en reparlera tout à l'heure. Prix Nobel de littérature 2008, on lui doit des livres comme Le Déluge, Les Géants.
0: Marek Alter.
1: Désert, Pawana, Ritournelle de la faim.
10: Pawana, c'est pas Pacana, justement. C'est encore un plat ton japonais.
1: Non, mais très connu.
0: Pokéball,
10: Okawa.
1: Toujours vivant, hein, évidemment.
10: Toujours
0: Marek
10: debout.
0: Alter, non. Il est encore en vie, vous avez dit, il a quel âge aujourd'hui?
1: Prix Renaudot aussi, avec Le Procès Verbal en 1960.
0: Jean-Marie Le Clésio.
1: Jean-Marie Le Clésio, oui. Excellente réponse de Jean Benguigui.
0: Bravo. Et ce soir, sa femme n'aura pas la migraine.
9: À suivre.
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1: s'agit de retrouver le nom de quelqu'un qui a fait évidemment un gros succès en littérature et qui est décédé sous un taxi, puisque...
5: C'est Raymond Barthes. Roland Barthes.
1: Ce n'est pas Roland Barthes, car c'est en 1949 que ça s'est passé. Percuté en traversant une rue, percuté par Hugh Gravitt, un chauffeur de taxi.
5: Hugh Gravitt.
1: Hugh Gravitt.
10: Et c'était à Paris, ça ?
1: C'était pas à Paris.
10: Ah oui, d'accord.
5: À New York.
1: Et

0: Il était en excès de vitesse, en plus en état d'ébriété.
1: Ah, c'est Marguerite Mitchell.
0: Et c'est Marguerite Mitchell.
2: Ah oui,
0: l'auteur de Autant en emporte le vent.
2: Marguerite.
0: Effectivement.
2: Et c'est à Atlanta.
0: Margaret Mitchell, l'auteur du célèbre roman Autant en emporte le vent, a été percutée et tuée. Elle est pas morte sur le coup, elle a été dans le coma pendant 5 jours et elle est morte effectivement 5 jours plus tard là-bas à Atlanta. Moi j'avais oublié qu'elle était morte comme ça.
1: Autant en emporte l'avant du taxi.
0: Oh, oh rien. Oh là là. Monsieur a des talents de conteur. Alors.
3: Oh mon dieu.
0: Margaret Mitchell, c'est pas la femme de Eddie Mitchell, hein, ça a rien
4: non,
0: à voir.
4: Bah, non,
5: Rio, Rio Grande.
6: Sur la route. Elle s'appellerait Margaret Moine.
5: Sur la route d'Atlanta. J'écoutais le disque jockey dans la voiture qui m'emmène. Merde, qu'est-ce qui s'est passé?
0: Bah oui, voilà pour Margaret Mitchell. Il y a quelqu'un d'autre, hein.
5: Du boogie-boogie avant de faire vos prières du soir.
0: Qui, lui, a été victime d'un accident de la circulation à Paris.
5: Ne faites pas de boogie-woogie avant de faire vos prières du soir.
0: Parce que si je vous parle de Margaret Mitchell...
5: C'est maintenant
0: parce...
5: l'amour est devenu péché mortel.
0: C'est parce qu'elle était née le 8 novembre.
5: Ne provoquez pas notre Père éternel.
0: Le 8 novembre, Margaret Mitchell...
5: Ah bon, pas de boogie-woogie avant de faire vos prières du soir.
0: Le 8 novembre 1900. Pardon. Elle est morte 4 ans après avoir publié Autant en emporte le vent. Elle est née le 8 novembre 1900. Elle est morte à l'âge de 49 ans. Et justement, le hasard fait qu'il y a quelqu'un d'autre qui, lui, est mort le 8 novembre. Elle était née, elle, le 8 novembre. Et lui, il est mort le 8 novembre 1890. Oh là là. Et lui aussi a été victime d'un accident de la circulation.
2: C'est pas un taxi.
0: Mais à Paris,
6: c'est quoi, lui ?
0: Il se rendait chez un ami pianiste et son fiacre a été heurté.
6: Vous avez un musicien ?
0: Non pas par un taxi, mais par un homme. Omnibus.
6: Oh, c'est oula. Terrible.
0: Il a été blessé au côté droit.
6: Et le cheval.
0: Et c'est là, effectivement, qu'il a perdu ses facultés intellectuelles.
2: 1800 combien?
7: Bon, tu prends un bus dans la gueule, c'est difficile après.
1: À son prénom, c'était.
7: Tu prends un bus dans la gueule, c'est difficile après d'avoir les neurones.
0: Étonnamment, ça affaiblit un peu.
2: Non, mais qu'est-ce que ça?
1: Est-ce que son prénom, c'était César?
0: Oui, monsieur.
1: Mais je sais pas son nom. Non, c'est César Franck.
0: César Franck. Bonne réponse. Le musicien César Franck.
2: Ouais.
7: Mais ce matin, vous êtes tombé sur un bouquin, les accidents de la route.
0: Non, il se trouve que j'ai regardé les décès et les naissances du 8 novembre.
2: Ah, oui.
0: Et le hasard fait que.
2: 24 heures d'avion.
0: Que par les naissances. Et qu'est-ce qu'elle dit, elle?
7: 24 heures d'avion. Mais il fallait bien s'occuper dans le vol. Dans le vol San Francisco-Paris. Donc on va avoir plein de questions à la con aujourd'hui.
2: Il avait lu dans son Wikipédia universaliste.
0: C'est 11 heures d'avion.
2: Il se faisait chier.
0: C'est 11 heures d'avion. J'ai pas préparé les questions. J'ai regardé des films dans l'avion.
7: Vous allez regarder quoi?
0: Je peux vous conseiller un très beau film.
7: Allez-y.
0: Je ne connaissais pas ce film. Si vous le trouvez sur les plateformes en location ou quoi que ce soit, vraiment regardez ce film. Je suis même pas certain qu'il soit sorti en France. D'ailleurs,
2: alors,
0: ce film,
2: c'est
0: un film qui s'appelle A Young Woman on the Sea. Une référence évidemment au vieil homme et la mer. Parce que là, c'est la jeune femme et la mer.
2: Oui.
0: Et c'est l'histoire de la première femme à avoir traversé la Manche à la nage en 1926.
2: Donc c'est
7: avant Croizon.
0: Oui.
7: Mais elle avait des bras ou pas?
0: Oui, elle avait des bras.
7: C'est plus facile.
0: Sauf qu'à l'époque, la natation était interdite aux femmes.
7: Vous avez qui comme comédien là-dedans?
0: Alors, c'est pas des gens très connus.
7: Non.
2: Mais en 24 heures, vous avez pas vu qu'un film?
7: Non, mais il a pas bien compris, il l'a regardé 4 fois.
0: J'ai vu 4 films, oui, mais enfin les
2: autres. Et c'est quoi les autres 4 films? Les autres 3 films?
7: Ouais.
6: Est-ce que les stewards étaient jolis?
2: Non, excuse-moi.
0: Alors, ne parlez pas des stewards.
7: Ah, pourquoi ça pas bien passé?
0: Oh ben ça j'en peux plus d'estimer.
2: Oh,
0: à chaque fois je crois avoir arrivé Jean-Phi là. Mais il devait être pénible Jean-Phi.
2: Il s'apprend qu'un turriquet voulait un jus de tomate.
0: Alors
2: turriquet, poisson, viens nos poissons.
0: Je vais vous dire, c'est même la raison pour laquelle je regarde autant de films, parce que je fais l'air de rue, je regarde mon écran que personne m'emmerde.
6: Et c'est sûr.
0: Parce qu'autrement c'est, et alors il veut pas un peu de sel? Et alors il veut pas un Coca-Cola? Et alors il va vouloir de la glace? Oh non, mais j'en peux plus.
2: Il y avait un gâteau.
0: Vous revenez en avion, vous, de Corse ou en bateau, Christine?
2: Ah bah...
0: Quoi?
7: Elle va vomir, ça y est.
6: En avion.
4: En avion.
1: Comment tu reviens sur le
0: bateau? Non, mais il y a des bateaux, je vous signale. Il y a des ferries entre.
6: Oui, mais enfin, c'est long. Et
0: entre
6: c'est
0: Marseille et la Corse.
1: Oui, mais ils n'arrivent presque à Paris.
2: Je ne suis pas comme vous, je ne fais pas 24 heures de voyage pour un week-end. C'est très long.
0: Elle est jalouse. C'est pas un week-end, je vais rester là-bas 5 jours, 4 nuits, pour des raisons professionnelles.
6: Oui.
0: Et je vous emmerde avec mon indice carbone. Voilà.
8: Laurent, on part ensemble à Sydney, puisque
0: vous ne connaissez pas. Ah non, on part pas ensemble.
8: Vous ne connaissez pas Sydney, l'Australie, les kangourous et tout.
0: Pour vous, ce ne sera pas Sydney, ce sera Poitiers.
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0: Une question pour Emmanuel Vallot qui habite Bonny-sur-Loire, dans le Loiret. Une question qui devrait favoriser Monsieur Beaugrand, puisque dans les années 70, la question est « Comment reconnaissait-on les homosexuels à San Francisco ?»
7: Non mais attendez, je ne suis pas une anthologie de la teub. Hein.
10: Est-ce que c'était avec les foulards qui se mettaient dans la poche à l'arrière ?
0: Eh ben voyez, bonne réponse.
10: Bon, ok, voilà, je sais.
0: Bon, oh. C'était bien la peine pour râler.
10: Ah, là, il fait...
7: Et alors,
10: une délégation hypocrite.
0: Pas n'importe quel foulard.
7: Non, mais
0: d'ailleurs.
7: En fait, visiblement, il y avait des codes. Si vous aviez un foulard qui était
0: pas
7: noué,
0: n'importe quel foulard.
7: Ça vous, je sais pas moi.
0: Un bandana.
7: Un bandana. Et ça dépendait de la couleur du bandana ou s'il était noué ou pas. On savait si vous étiez
0: exactement.
7: Actif, passif, si vous aimiez certaines pratiques ou pas. C'était
0: un bandana bleu clair signifiait qu'une personne était adepte de sexualité orale, par exemple.
2: Ah, c'est l'air qui parle.
7: Il parle beaucoup. Ouais, c'est juste des mots.
10: Non, c'est bleu.
7: Des mots, Isabelle.
2: Ça, bah, c'est moi, ça. Ah, bah, c'est comme le langage de l'éventail.
0: Ah oui, expliquez.
2: Par exemple, un éventail, si vous mettez votre éventail devant la bouche, ça veut dire peut-être que je suis pas
11: libre,
2: ça m'intéresse pas.
7: Dans le début de la gueule, oui. T'as mangé des oignons.
2: L'éventail fermé, j'aime bien parce qu'il m'écoute bien. L'éventail fermé.
0: Je bois vos paroles et croyez-moi, il y a de quoi faire.
2: L'éventail fermé sur l'oreille, ça veut dire tu peux venir ce soir. Enfin, des choses comme ça, quoi.
7: Oui, ce sont des codes.
4: Ou le langage des mouches. Des mouches sur le visage. C'est très joli, si.
0: Absolument.
7: Ça. Ça voulait dire des choses.
0: Ah oui, oui. Bien.
7: Daniel et nous, ça voulait dire quoi?
2: Si tu l'écrases là, ça veut dire que tu auras une belle journée.
7: Daniel Evenou, elle avait une mouche comme ça.
0: Une question historique pour David Berrier, qui habite Trolley-Breuil, c'est dans l'Oise. Ma question vous emmène le 14 juillet 1789, jour de...
11: La fête de la Fédération.
0: Oui, et de la prise de la Bastille. Et ce jour-là, un des pillards de la Bastille va rentrer dans une cellule et va repartir avec un précieux manuscrit. Je peux même vous donner son nom. Il s'appelait Arnoux de Saint-Miximin. Il trouve un précieux manuscrit. Un précieux manuscrit qui sera, après des décennies et même des siècles, qui sera vendu jusqu'à 4,5 millions d'euros en 2015 dernier. Oula. C'est même le ministère de la Culture qui a eu besoin de mécènes pour acquérir ce manuscrit. 4,5 millions. De quel manuscrit s'agit-il?
8: C'est pas les minutes du procès de Sade?
0: Oui. Et c'est donc...
7: Il n'y a pas une histoire de verge?
4: Non, ça c'est Léon de Verge, c'est
11: Apollinaire. Vous avez une histoire dans le boudoir? Ah,
0: oui, non, ça...
11: C'est pas la confession dans le boudoir ou comme
0: la
11: ça.
0: Confession dans le boudoir, non. C'était sous rouleau, hein. C'était un rouleau à 13 ans.
11: Mais en plus, je l'ai vu.
0: Eh oui.
7: Il n'y a pas Sodome et Gomorre dedans.
0: Ah, allez-y.
2: Non, c'est Proust. Sodome. C'est Proust,
7: non, mais il y a un truc avec Sodome.
0: Eh oui, ouais. Absolument.
11: Les 100 jours de Sodome.
7: Les 1000 jours,
11: les jours de Sodome.
7: Il y a plein de
11: jours. Il y a les jours de Sodome.
7: Les 100 dalmatiens.
4: Les 120 jours de Sodome.
0: Les 120 jours de Sodome. Bonne réponse de Philippe Claudel.
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0: Une question pour Christian Gouèche qui habite Troyes dans l'Aube. Qui en octobre 1967, avant de mourir, aurait dit « Ne tirez pas, j'ai plus de valeur pour vous vivant que mort ».
8: Belmondo dans Le Professionnel.
0: Non, enfin...
4: Un homme politique.
0: On est en octobre 1967.
4: Donc, c'est pas Kennedy.
0: Ce n'est pas Kennedy.
8: Non. Un Français
0: Un Français, non. Alors, ben, il dit politique, je suis obligé de vous répondre oui.
8: C'est pas Reagan?
0: Non, c'est pas Reagan.
8: C'est un Américain.
11: C'est pas le révérend père...
12: Martin Luther King.
0: Martin, qui a dit Martin Luther King?
12: C'est moi.
0: Eh ben, c'est pas ça.
12: Il est mort en fuite.
0: C'est bien d'avoir des nouveaux, je peux refaire mes vieux coups.
2: Mesrine.
0: Je
8: vous ai dit Reagan parce que je pensais à Reagan acteur, moi. C'est dans un film. C'est dans un film qu'on a dit ça ?
0: Ce n'est pas dans un film, c'est dans la vraie vie. Et avant d'être fusillé, car il sera effectivement fusillé, il a dit « Ne tirez pas, j'ai plus de valeur pour vous, vivant que mort. »
8: C'est pas Pierre Goldman ?
0: Non, ce n'est pas
12: c'est
0: Pierre Goldman.
12: C'est un ancien dictateur ?
0: Un ancien dictateur, non.
8: C'est en Amérique ?

0: En Amérique, qu'est-ce que vous appelez
1: l'Amérique du
2: Sud. Aux États-Unis.
0: En Amérique du Sud.
3: En Amérique.
2: Ah, c'est pas le Che Guevara. Le Che Guevara.
0: Le Che Guevara. Bonne réponse de Monsieur Cohen. C'est le Che.
2: Ernesto.
0: C'est le Che, justement, en octobre 67.
2: C'est un peu le Gérard Larcher de l'époque.
0: Qui était là-bas?
3: Régis Debray.
2: Régis Debray, le français.
0: Alors, Régis Debray, c'est vrai, mais quelqu'un d'autre aussi, dont on parle beaucoup dans la presse ces jours-ci.
3: Goldman.
0: Pierre Goldman, oui. Bonne réponse de Yann Moix, c'est oui, le demi-frère.
2: C'est là qu'il a créé les enfoirés.
0: Le demi-frère de Jean-Jacques Goldman était effectivement, c'est raconté aujourd'hui dans Libé, était là-bas au moment où le Che s'est fait tuer. Et c'est vrai qu'il a été lui-même abattu. On ne sait pas trop par qui, on n'a jamais vraiment su.
2: Ah bah c'est l'honneur de la police. Portugais, c'est sûr.
0: Alors qu'effectivement, il venait d'être libéré, d'être sorti de prison.
4: Il a été abattu par un groupuscule intitulé Honneur de la police en septembre 79. Beaucoup ont cru que c'était Giscard qui l'avait fait assassiner, mais on sait aujourd'hui que c'est un règlement de compte de flics douteux, de barbouzes, qui n'ont pas supporté qu'il soit innocenté en 76, alors qu'il est vraiment considéré par eux comme coupable.
0: Il y avait un papier ce week-end dans le magazine M du Monde sur Pierre Goldman, absolument incroyable, avec des photos surtout de l'enterrement, et on voit Simone Signoret, Yves Montand, Jean-Paul Sartre. Il paraît qu'il a même dû être exfiltré, Jean-Paul Sartre, du cortège.
5: Est-ce qu'on voit Pierre Bénichoux?
0: Alors, Pierre, il devait y être,
5: oui,
0: Pierre.
5: Normalement, il a sûrement chanté la trompette, ça a été très mal vu par l'entourage.
0: Mais non, mais Sartre était en très mauvais état et il a eu un malaise. Il a fait un malaise au cimetière pendant l'enterrement de Pierre Goldman et on l'a exfiltré vers une station de taxi. Et d'ailleurs, le cortège avançait très très lentement. Il y a quelqu'un qui a plaisanté en disant « c'est Sartre devant qui freine tout le monde ». Puisqu'on parle cinéma, c'est demain que le film sur Pierre Goldman sort.
2: Il y a... Vous l'avez vu, patron ?
0: Non, je ne l'ai pas vu encore.
6: Sort demain.
0: Mais je voudrais, j'aurais pu le voir avant.
6: Oui, même pour les stars.
2: Chez BFM, ils ont tous les films en avance.
0: Je vois tous vos films en avance.
2: Ah, c'est bien ça le problème.
0: Aïe.
7: C'est mieux de les voir en avant, toi, tu les ferais pas.
6: C'est gentil.
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0: Ah, je vois que vous avez des amis, hein, monsieur Toen, dans le public.
2: Mais c'est normal, il y a des gens qui ont du goût dans ce pays.
13: J'arrive pas à comprendre. On sait pas trop ce que vous faites. Vous êtes...
2: Oh là là.
13: J'ai l'impression que vous êtes un emploi fictif chez le Bolloré, quoi. Il y a un problème, c'est...
2: Mais même ici, un emploi fictif. Pourquoi ailleurs? J'accompagne Ariel, tu sais. Je l'amène en fiacre.
10: Exactement.
2: C'est moi qui l'amène jusqu'au studio.
13: Mais je crois qu'Ariel a eu un petit problème avec une mini-jupe, peut-être ces derniers jours. Non, tu n'as pas eu un petit problème avec une mini-jupe?
14: C'est vrai qu'on ne m'a pas laissé entrer dans une église hier, à la messe, à 18h. À côté de la mutualité, l'église...
13: Saint-Nicolas du Chardonnay.
14: Exactement.
2: Qui est pour toi un endroit très très open.
0: Qu'est-ce que vous alliez
2: Fallait
0: faire
2: avec le cardinal Barbarin, t'es con aussi.
0: Qu'est-ce que vous alliez faire à l'église
14: Mais je suis catholique.
0: Oui, ça, d'accord.
14: Et puis j'entre toujours dans les églises, c'est un endroit où je me sens chez moi.
0: Et
14: j'aime ça. Et donc là, c'était étrange.
0: Ils ne vont pas laisser rentrer parce que vous aviez la jupe trop courte.
14: Oui, incroyable.
2: Mais qui t'a empêché? C'est qui à l'entrée? Il y a un videur?
14: Il y avait trois personnes.
0: Mais pourquoi vous n'avez pas emprunté une robe à l'abbé Pierre?
14: Mais finalement, j'y suis quand même entrée. J'ai mis ma grande houppelande, mon grand manteau. Et voilà. Il y a quelqu'un qui m'a approché comme ça, étrange. Peut-être un communiste facho. Et qui m'a dit...
2: Oula. Attendez, c'est qui ça? Communiste facho?
0: Il y a vraiment toutes sortes d'unions aujourd'hui.
14: Il m'a dit, vous savez qui je suis. Et il est parti, très bizarre. Enfin, tout
2: Jean-Luc
14: ça, voilà.
2: Mélenchon, c'était Jean-Luc Mélenchon.
14: C'était le diable. L'histoire n'a aucun intérêt, mais j'ai eu...
2: Mais
14: voilà.
2: Comment vous êtes au courant de ça? Comment tu lui parles de ça?
13: C'était lui le type.

0: pour la
1: on
0: photo.
2: Ah, vous êtes parlé, c'est pas sorti dans la presse.
0: Moi, j'ai jamais de problème avec mes vêtements, c'est bizarre, j'aimerais bien essayer un jour une robe, d'essayer de changer un petit peu, de mettre une jupe et tout. Avec des talons aiguilles, ouais, avec des faux seins.
3: Non, mais Johan, il y a déjà une boule à facettes.
2: Il y a une soirée chez Emmaüs, là, viens.
4: Emmaüs. Pourquoi des faux seins? Les tiens sont très bien.
0: Hein. J'ai fait.
5: Pourquoi vous êtes habillé en femme?
0: Parce que c'est. J'ai envie de savoir c'est
5: mais
0: quoi.
5: Mais qu'est-ce
0: le...
5: que va dire votre fiancé? D'ailleurs, est-ce que vous êtes toujours fiancé?
0: C'est plus fort que jamais. C'est un truc de dingue.
5: Avec Nathalie.
0: Oui, on s'est envoyé 16 textos l'un l'autre hier.
2: Mais quel pas genre beaucoup, de texto? Hein.
0: Bah comment ça va? Tu sais.
2: C'est vrai.
0: Tu révises ton match.
2: Tu révises ton bac.
0: Ouais. Ça avance de fou.
5: Quel âge elle a d'ailleurs? Vous nous avez pas dit ça.
0: Elle est entre la trentaine et la quarantaine. Elle est à cheval entre deux eaux.
6: Tu n'as pas peur d'avoir un enfant?
0: Ah, je rêve d'avoir un enfant, c'est le rêve de
5: ça,
0: la vie.
5: Ça, je comprends en tout cas qu'après avoir fait l'amour avec vous, elle soit en quarantaine. Allez, je crois qu'il est temps de passer à une première citation. Et ce sera une citation, ça tombe bien d'ailleurs, pour Madame Audra, qui habite la Primaube dans l'Aveyron, qui a dit « Si l'amour est aveugle, pourquoi la lingerie fine est-elle si populaire ?»
4: Jean-Yann.
6: Alors Woody Allen.
5: Non, mais c'est vrai que c'est américain.
4: Groucho Marx.
2: Ah, non. L'abbé Peter.
4: Mark Twain.
0: Seinfeld.
5: L'abbé Peter. Non.
4: Mark Twain.
5: Mark Twain, non.
2: Sébastien Twain.
5: C'est plus récent.
6: Groucho Marx.
5: Non.
4: Jerry Seinfeld.
5: Il vit encore.
6: Donald Trump.
5: Il est acteur, il a fait du cinéma.
4: Adam Sandler?
5: Non.
2: Ah, Peter Niney?
5: Il a été découvert dans les années 80 dans l'émission Saturday Night Live.
2: Peter Mundy?
5: Non.
6: Peut-être Will Smith?
5: Non, mais on n'est pas loin, on n'est pas loin.
4: Eddie Murphy?
5: Eddie Murphy, bonne réponse de Paul Elkarat. Une autre citation, et cette fois ce sera plus littéraire, pour Jocelyn Bétard, qui habite Var-sur-Rosay, en Corrèze.
2: Bétard.
5: Qui a dit « La création fut le premier acte de sabotage ».
6: Ah, ça c'est du Pierre Desproges.
5: Non.
0: La Martine?
5: Non. Ah tiens, il y a longtemps qu'on n'a pas joué au jeu des dates avec Paul.
6: Ah,
5: on parle de quelqu'un qui est né en 1911 et mort en 1995.
4: Sioran.
5: Et c'est Émile Sioran. Bonne réponse.
7: Bravo Paul.
5: De Paul Elkarat. Plus difficile. Qui a inventé le couteau sans lame auquel manque le manche?
6: Ah, ça c'est un surréaliste.
5: Ah, et c'est vrai que c'est assez surréaliste, oui. Le couteau sans lame auquel manque le manche.
4: C'est un humoriste ou c'est un écrivain?
5: Ce n'est pas un humoriste.
4: C'est un écrivain?
5: C'est un philosophe, écrivain et physicien.
2: Ah, Kenji Girac?
4: C'est... Alfred Jarry?
5: Alfred Jarry, non.
4: Bachelard? Gaston Bachelard?
5: On est au 18e siècle.
6: Oui. Ah.
2: Kenji Girac?
6: Un anglais?
5: Non, ce n'est pas un anglais.
2: Est-ce que c'est un portugais?
5: Il est mort à Göttingen en 1799.
2: C'est un portugais ou c'est pas un portugais?
4: C'est pas Goethe?
5: Goethe, non.
4: C'est un ami à Goethe?
5: Ah oui, c'est vrai que c'est un ami.
6: C'est un romantique allemand.
2: C'est Schopenhauer.
4: C'est Georg von Lichtenberg?
5: Bonne réponse de Paul Elkarat.
7: Incroyable.
5: Et là, c'est plus difficile. Il s'agit de retrouver un peintre, sculpteur, poète, à qui on doit cette jolie citation. La puce porte son pied droit derrière son oreille gauche, sa main gauche dans sa main droite, et saute sur son pied gauche par-dessus son oreille droite. Là, on est évidemment dans le surréalisme à donf. Hein,
4: c'est pas Jean Cocteau qui a
6: alors,
4: dit.
5: Un des fondateurs du mouvement Dada.
6: André Breton, Tristan Tzara.
5: Tristan Tzara, non.
6: Benjamin Perret?
5: Non plus.
2: Ah, Delvaux. C'est pas Michou?
5: Non.
2: Michou, c'est le mouvement
4: Paul
2: Tata.
4: Delvaux.
2: Pardon.
4: Paul Delvaux.
5: Là, je vous parle du mouvement Dada, effectivement.
2: Oui, voilà.
5: Co-fondateur du mouvement Dada à Zurich.
4: Oui, c'est... Attends, Max Born?
5: Non.
2: Max Klein.
5: Il est d'ailleurs mort à Bâle en 1966.
4: C'est un Français?
5: Il est né à Strasbourg et il est mort à Bâle.
2: Pas de chance.
4: Est-ce que c'est Victor Bronner?
5: C'est un Français.
4: Il était allemand quand Strasbourg était...
5: Exactement. Il a réintégré la nationalité française en 1918, mais il est né allemand en Alsace occupée.
4: Voilà, Max Beckmann?
5: Non.
2: C'est un von quelque chose?
6: Ah non, ça peut être Apollinaire.
5: Ah bon, non.
2: Apollinaire, ça.
6: Ah bah oui.
5: Ah bah non.
2: Ouais, Gérard Holtz aussi, non?
4: Je sais qui c'est.
2: C'est Gérard Holtz.
4: C'est Jean Harpe?
5: C'est Jean Harpe. Bonne réponse de Paul Elkarat. Non, il est né à Strasbourg. Et effectivement, Strasbourg était allemand à l'époque, et puis après, c'est passé français, mais c'est bien à Zurich qu'il a lancé le mouvement Dada. Il est mort.
4: Ou Jan Arp.
5: En Suisse, oui, on dit Jan
4: Arp. Ou Jean.
5: Hans-Peter Wilhelm Arp dit Jean ou Jan Arp. C'est en tout cas une bonne réponse de Paul Alcarat. Bravo.
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5: Une question pour Madame Michèle Demange, qui habite en Haute-Garonne.
8: Ah, très bien.
5: En 1890, qu'est-ce que Frédéric Delair a été le premier à numéroter?
8: Ah bon?
5: C'est une question très difficile, autant vous dire.
8: C'est
5: qui a quand même un lien avec l'actualité, si vous avez bien lu.
9: Ah oui, sinon elle n'aurait pas lieu d'être, cette question.
2: Est-ce qu'il numérote les électeurs?
5: Il pose parfois des questions d'ordre culturel qui n'ont pas de lien avec l'actualité.
2: Il numérote les parrainages?
5: Mais ouais. Les parrainages, non.
10: C'est lié au plaisir?
5: Qu'est-ce que vous appelez plaisir, monsieur?
10: Je sais pas, celui qui a inventé le match compteur à la sortie des putes ou un truc comme ça. Là.
5: Alors non, si c'est le sexe, non, mais c'est du plaisir.
10: C'est la bouffe.
5: Alors oui, la bouffe, oui.
10: Bon.
2: Il a numéroté les saveurs.
5: Alors c'est lié à des animaux, oui.
9: Il numérotait les morceaux de viande, non, c'est ça?
2: Les abattis.
5: Alors c'est vrai que ça concerne de la viande.
2: Il faut numéroter les abattis.
11: Il numérote les parties du corps.
2: Mais oui, c'est le tableau chez le boucher.
9: Oui, que la vache.
11: Ah oui, la
9: vache.
11: Il y a une grosse vache,
5: ouais.
11: Pas des drums secs,
2: pas le miroir, Valérie, pas le miroir, chez le boucher.
11: Il y a plein de chiffres.
5: Rien à voir.
2: Les vitamines.
5: Rien à voir avec la viande de bœuf.
9: Le poulet, alors.
2: Ça concerne les volailles?
5: Les volailles, oui.
2: C'est pas sur les oies?
9: C'est sur la dinde.
5: Les dindes, non.
9: Le foie gras.
5: Non.
10: Les oies?
5: Les oies, non.
9: Mais qu'est-ce qu'il a fait numéroter quoi sur ces poulets?
11: Ah, les canards.
5: Les canards, oui, mais comment, pourquoi?
11: Ah ben, parce que ceux qui étaient sur les lacs dans le bois de Boulogne.
9: Ah, les canards putes. Ils ont un col vert et tout.
10: Ouais. C'est les seuls que tu peux
11: parce
10: tirer dans
11: sont...
10: les coins.
11: Alors, est-ce que ça a un rapport avec des canards vivants ou des canards morts?
5: Ah bah non, le canard est mort quand il le numérote.
11: Ah, c'est
5: le
11: canard blessé.
5: Non.
2: Avec les foie gras de canard?
5: Non, oui. Non, bah... Pourtant, je sais que vous, monsieur Junio, vous avez dû voir ces canards numérotés.
2: C'est la fête foire d'argent!
5: À la tour d'argent! Bonne réponse de Gérard Junio. Expliquez, Gérard.
2: J'ai jamais mangé parce que je trouve ça effrayant. C'était le canard au sang. On prenait un canard, on l'écrasait pour sortir le sang. C'était horrible.
5: Et ils étaient
2: numérotés, je crois.
5: La tour d'argent va fermer provisoirement. Là, vous pouvez y aller jusqu'au 30 avril. Mais après, il faudra attendre le 1er février 2023. C'est un restaurant qui est une véritable institution à Paris où les plus grands de ce monde sont allés. 15 quai de la Tournelle avec vue sur Notre-Dame de Paris.
9: Et la péniche de Christine Bravo, ça gâche la vue, je te dis.
5: Ou sur l'incendie, ça dépend des jours. Mais en tout cas, c'est évidemment une institution parisienne qui existe depuis très longtemps. Et Frédéric Delair, c'est le premier maître d'hôtel, propriétaire en 1890, qui a servi en salle le fameux canard au sang, tel qu'on le connaît encore aujourd'hui. C'est évidemment ce qui fait la renommée du lieu, entre autres, parce qu'il y a la vue quand même aussi. Mais c'est le célèbre canard de la tour d'argent qui est découpé devant vous à bout de fourchette, sans toucher le plat, paraît-il. Il faut faire ça comme ça, vous voyez. Et le canard au sang est découpé et numéroté depuis le numéro 1.
2: Il est écrabouillé dans un truc, je crois, surtout.
5: Et voilà, qui a été découpé en...
2: Est-ce qu'il est sélectionné? Est-ce que j'aurais numéroté parce qu'il est un peu prestigieux?
5: Non, il est numéroté parce que c'est...
11: Comme une œuvre d'art.
5: Comme une œuvre d'art, parce que c'est comme ça, on numérote tous les canards au sang découpés à la tour d'argent depuis 1890. Je serais intéressé de savoir à quel numéro.
9: Numéro, là. Ah, oui. Je ne comprends pas ce que ça veut dire numéroter un canard au sang.
5: Joyce, dites-lui.
11: Mais c'est comme une œuvre d'art, une pièce unique. Mais moi, je me dis que les associations doivent être folles.
9: Mais quand tu l'as mangé, c'est une pièce unique. À ce moment-là, on se l'est caché
11: aussi,
9: le numéro.
11: Mais c'est pas ça, c'est contraire.
2: On le découvre. Il y a une association des amis des canards numérotés.
11: Non, mais c'est...
2: Ce monde va très bien.
11: C'est un peu barbare.
2: Très, très bien.
11: C'est un peu barbare d'arriver avec ton canard comme ça que tu découpes à table.
2: Mais c'est un resto.
5: Oui, c'est un restaurant qui a eu 3 étoiles. Je sais pas s'ils les ont encore.
2: Ouais, il a tout perdu.
5: Mais à une époque, ils ont eu 3.
2: C'est le cadre qui est joli aussi. C'est la vue, là, sur...
5: Alors, la moquette est affreuse, en revanche.
9: Oui, c'est... Oui.
5: Alors, moi, j'y suis allé.
2: Mais c'est pas pour partouzer, c'est pour manger.
8: Bah, faut pas forcément, Laurent, bah oui, il arrive le menu, il a rien à foutre. Mais les gens s'assoient et mangent, Laurent, excusez-nous, voilà. Ils sont pas à quatre pattes en train de faire l'hélicoptère avec Stevie. Voilà. Excusez-nous d'avoir les vies normales, nous.
5: Olivier, vous avez dû y aller, vous, à la Tour d'Argent.
10: Oui, oui.
5: Eh ben oui,
10: ouais,
5: c'était bien, alors, le canard au sang.
10: Vous voyez longtemps, j'ai oublié.
5: Ah ben, oh.
10: Il y a un numéro dans les toilettes quand vous tirez la chasse d'eau. Moi, j'étais le 121 832. Il numérote les canards et il donne des dossards aux crottes. Voilà. La folie du numéro dans cette institution.
8: Bah, c'est le même numéro que ce que t'as mangé.
5: Oui, c'est la chasse aux canards.
8: Ah oui. Voilà.
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5: Une question pour Joël Gray, qui habite Bandol, et c'est dans Le Point, l'hebdomadaire Le Point, aujourd'hui, que j'ai fait la connaissance avec quelqu'un que je ne connaissais pas, je veux dire, qui s'appelle Bernard Blacher, et on nous apprend, sous la plume d'Olivier Hubertali, aujourd'hui dans Le Point, qu'il en vend 200 millions par an. Oh. Mais qu'est-ce que Bernard Blacher vend 200 millions
8: pain.
5: Pardon.
9: C'est pas du pain, c'est pas Marie Blacher.
5: Et alors, qu'est-ce qu'il vend?
9: C'est des grandes boulangeries industrielles. C'est une chaîne de boulangeries.
5: Et il vend donc des
11: la baguette. Bah, baguette.
9: Du pain, des sandwichs, tout ce qu'on trouve dans une boulangerie.
11: Des croissants.
9: Des chocolatines, des chocolats, du pain au chocolat.
11: Des baguettes.
9: Des baguettes.
5: Il vend 200 millions de baguettes par an. Bonne réponse de Jean-Philippe Janssen, plus d'un milliard d'euros de chiffre d'affaires.
11: Il est célibataire?
5: Alors, non, mais d'ailleurs, il a appelé effectivement ses boulangeries, vous avez raison, Marie Blacher, du nom de sa fille. C'est sa fille qui s'appelle Marie. Moi, je connaissais pas, parce que je crois que ça n'existe pas dans notre région, à Paris, en région parisienne. C'est surtout, je crois, dans le sud de la France, ouais, hein, qu'on trouve vers Avignon, Saint-Rémy-de-Provence, dans les Bouches-du-Rhône.
10: Angoulême.
5: Peut-être Angoulême aussi. La chaîne Marie Blacher. Et on trouve souvent ces boulangeries aux sorties des villes, vous voyez.
11: Parce que c'est des pains de mauvaise qualité.
5: Non, le pain.
11: C'est 200 millions, ça veut dire que les gens ne les font pas dans leur propre four.
5: Et ben si, justement.
11: Ils achètent des trucs.
5: Non, le pain est fait sur place.
11: C'est comme chez Picard.
5: Non. D'où le succès d'ailleurs de ces baguettes-là, c'est que c'est des baguettes qui ont du goût. Vous avez d'ailleurs trois possibilités. Vous l'achetez ou blanche, ou dorée, ou bien cuite. Elles sont faites sur place. Alors, elles sont très bien exposées. C'est ce qui a fait le succès de ce genre de magasin. C'est parce que elles sont mises en lumière, sous des étals, des auvents. Trois baguettes achetées. La quatrième offerte.
11: Non, mais là, ça va être dégueulasse. Enfin,
13: non.
11: C'est déjà préfet. Comment vous dites que c'est pas préfet?
9: Préfet, c'est sur place.
13: Non, mais en plus, les artisans, les boulangers en ce moment, ils sont en grande difficulté. Je pense qu'il faut les soutenir et pas dire que c'est dégueulasse. C'est pas vrai, c'est pas dégueulasse.
11: Non, mais là, c'est le mec qui vend 200 millions. Il n'est pas en difficulté.
14: C'est pas un gars dans une boulangerie qui vend 200 millions. Il y a plein de boulangeries.
11: Ils distribuent des trucs comme congelés.
5: Mais non, puisqu'on vous dit que c'est fait sur place.
14: Mais c'est une recette.
11: Trois et la quatrième offerte.
13: Et alors,
14: mais c'est pas parce qu'il y en a beaucoup que c'est pas bon. Regarde, les chihuahuas, il y en a pas beaucoup, ils sont tous moches.
5: Non, mais
11: ils sont pas faits sur place.
5: C'est juste que ça marche. Chaque boulanger fait son pain. Lui, voilà, il a une franchise, en quelque sorte, vous voyez. Et c'est ça qui a fait de lui un milliardaire. Je trouve que ce papier vraiment est intéressant parce que c'est un homme qui n'avait jamais été pris en photo. C'est la première fois de sa vie qu'il rencontrait un journaliste. Toute photographie de lui était interdite jusqu'à présent. On demande même au journaliste d'éteindre son téléphone mobile pendant l'entretien. Il n'a pas de page Wikipédia. Il n'avait jamais donné d'interview, ni même à la presse locale La Provence ou Midi Libre, les journaux de sa région. Et là, Le Point a réussi enfin à interviewer ce nouveau milliardaire qui a fait fortune avec des baguettes de pain grâce au marketing. Pas parce que c'est du mauvais pain, parce que je vous dis, chaque baguette est faite dans chaque boulangerie.
11: Il faut les goûter, hein.
5: À la sortie de la ville. Ah ben alors, je vous conseille d'y aller au dernier moment, parce que ça, j'ignorais aussi. Si vous y allez dans la dernière demi-heure de la fermeture, vous paierez la baguette à moitié prix.
13: Bah voilà.
9: Et l'eau.
5: C'est 50% moins cher sur tous les produits, 30 minutes avant la fermeture.
13: À la sortie.
15: Ah, ça fait moins cher
13: la
15: niche.
13: À la sortie des villes, avec l'essence, tu achètes de la baguette en même temps.
15: Mais non, mais tout le monde n'habite pas en centre-ville.
14: Qu'est-ce que tu racontes comme conneries?
15: En tout cas, il a beaucoup... En tout cas, il s'est fait beaucoup de blé avec son pain.
5: Exactement. Ce que vous ignoriez, cher... non, mais voilà pourquoi ce papier dans le Point est vraiment passionnant. Je vais vous dire pourquoi. C'est que j'ignorais, c'est que tous les milliardaires investissent...
15: Dans la boulangerie.
5: Dans la boulangerie.
15: Ouais, dans la baguette.
5: Alors, écoutez, je vous invente pas le truc. Hein,
14: c'est oui, il y a Elon Musk qui vient de racheter un Paul.
5: mais vous ne croyez pas ce qu'il vient de dire. Ils sont tous fous de pain. Stéphane Courby, c'est un grand patron, Stéphane Courby, qui a plein de médias et tout ça. Eh bien, il a pris 30% du capital des boulangeries Ange. Il y a 265 boulangeries Ange. Et c'est le deuxième réseau national derrière Marie Blachère. Vous avez aussi le trio Xavier Niel, Mathieu Pigas, ça c'est aussi des grands milliardaires.
13: Parce que les gens sont tellement pauvres qu'ils n'ont qu'ils disent pas à manger.
5: Et
13: mais non, mais...
5: Et ben, eux, ils ont racheté pareil des parts des boulangeries, 130 boulangeries. Louise, moi je connais pas ces boulangeries, les boulangeries Louise, mais vous voyez ce qui veut dire en tout cas que les milliardaires investissent dans le pain.
14: Il y a Depardieu qui a investi dans la brioche dorée apparemment.
9: La Micaline.
5: Voilà, il a 781 boulangeries.
15: Ah là là, ouais.
5: Vous voyez, et la première boulangerie Marie Blachère a été inaugurée en 2004.
13: Ouais, c'est sûr qu'il ne doit même pas jamais manger son propre pain.
15: Bah, on va y aller ensemble voir.
16: Quoi, moi, je suis d'accord, Rachel. On fait un petit voyage.
9: Très bon.
16: Voilà, moi, je veux rencontrer cette personne.
15: Dans le concret.
5: Écoutez, si Monsieur Blachère nous entend, qui nous envoie une baguette?
15: Qui nous envoie une tartine
5: avec un petit milliard.
15: Voilà.
5: Et on en dira le plus grand bien.
15: Voilà, exactement.
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19: Et on voit jamais l'orchestre qui joue. Ça fait 40 ans que je suis là, j'ai jamais vu l'orchestre.
9: Ils sont tout petits dans une boîte.
19: Il y a quand même une imposture là.
5: Ils sont dans la fosse.
20: C'est des nains là, tu vois.
9: Ils sont tout petits dans la fosse.
20: Ils ont des petits instruments.
5: Ils sont dans la fosse là, au fond de la salle.
19: Non, mais j'en regrette ça quand même. C'est depuis le temps. RTL devrait quand même un jour nous mettre un orchestre qui joue ça devant nous. Merde.
5: Faire du live, vous avez raison.
19: Oui, parce que.
5: En attendant d'avoir un véritable orchestre, direction Bouc-Bel-Air. À Bouc-Bel-Air, c'est pas loin de chez vous, ça.
9: C'est à côté d'Aix-en-Provence.
5: Voilà, dans les Bouches-du-Rhône.
19: C'est pas loin. C'est pas loin. C'est très joli.
20: Pas loin.
19: C'est pas loin.
5: Dites, vous êtes de Marseille même ou de la région marseillaise, vous, Ise du Panier?
21: Moi, je suis du Panier. C'est le village qui est dans Marseille.
5: Le quartier
21: au-dessus du Vieux-Port.
19: Le Panier, c'est le cœur de Marseille.
21: Oui,
9: c'est le quartier qui a inspiré le Mistral dans Plus belle la vie.
21: Exactement. Voilà. Et là où il y a tous les fachoumacs ou les cacous. Les quoi? Les fachoumacs. Oui, les Sendoissibagues, tu sais, les voyous à l'époque. Il y avait, c'est là qu'on a tourné les films de Borsalino.
20: Ouais, il est bien rempli le panier.
19: Et c'est où Port?
9: Caroline adore Marseille.
19: C'est où le panier?
5: Ah bah c'est juste au-dessus.
9: C'est juste au-dessus du panier. C'est derrière la mairie.
19: Toi tu remontes la Canebière alors?
5: Non,
21: de l'autre côté.
9: En bas.
21: Où il y a le Mucem.
9: Je partirai pas en bateau avec lui.
19: Il y a le Mucem.
9: Pardon, mon capitaine.
19: Tu allais à Marseille, t'étais pas né.
9: Bah ça je sais très bien.
5: Vous demandez, vous avez déjà mouillé, j'imagine à Marseille.
19: Moi j'ai couru avec Gaston Defer dans le temps.
22: Et alors effectivement, je me rappelle du petit là, le petit marin avec son pompon, on s'était bien amusé ensemble, on avait bien couru sur la Canebière. Il est pas mal le petit là, et alors la vieille pute, je l'aime bien. Elle est sympa.
9: Mais en fait, pas ou pas.
22: Pardon.
16: Elle est pas vieille.
20: Elle est pas vieille.
5: Ah non mais c'est de vous dont il parlait. Caroline. Vous avez vu comme je vous défends, Madame Dupanier.
21: Merci beaucoup.
5: Vous pouvez compter sur moi.
21: Je sais, ça se voit dans votre regard que vous avez le béguin, comme on disait non, à mon époque.
5: N'exagérons rien non plus.
21: Ça me rappelle une chanson.
5: J'ai peut-être le béguin, mais j'y tremperai pas mon sucre.
21: Ce n'est qu'un béguin, qui rien sait, qu'un petit béguin, juste une amourette.
5: Vous êtes toujours là, Monsieur Borot ?
0: Oui.
5: Ah, bonjour, Monsieur Borot.
0: Bonjour à toute l'équipe. Ça fait plaisir d'être accueilli par Ziz et Titoff.
5: Ah, ben vous les connaissez, évidemment, puisque vous êtes dans les Bouches du Rhône, tout est parti de là, de Bouc-Bel-Air. Qu'est-ce que vous faites à Bouc-Bel-Air, Monsieur Borot ?
0: Ben, je suis prof de maths.
5: Professeur de mathématiques. Et vous allez avoir un esprit de déduction forcément formidable pour tenter d'éliminer au fur et à mesure 5 grosses têtes et n'en garder qu'une, celle qui vous aura dit la vérité sur son parcours. On commence par Mme Ziz Dupanier.
21: Ah, alors mon cher Eric, mon nom de scène Dupanier fait référence à ma carrière de basketteur aux États-Unis que j'ai eue avant de me lancer dans le spectacle et la chanson.
5: C'est plausible. Florian Gazan.
20: Oui, alors c'est moi qui héberge Lionel Messi à la maison le temps qu'il se trouve un petit appartement. Hein.
5: Olivier de Kersauzon.
3: En 78. C'est vachement crédible. J'ai tourné dans le clip des Village People. In the Navy. Ah oui.
6: In the Navy.
3: Ah, je suis de Tennessee.
6: In the Navy. In the Navy. In the Navy.
5: Maintenant que vous me le dites, je crois que je vous reconnais. Oui, oui.
21: C'est il y a laissé des plumes, Laurent, non ?
23: Je me rappelle, on y était ensemble.
5: Caroline Diamant.
20: C'est la chanson du pédalo.
5: Caroline.
24: J'ai passé un nouveau test de QI. Eh bien, je vous annonce que je n'ai pas 130, mais 190. Oh, le vétérinaire qui m'a fait passer le test m'a dit que c'était exceptionnel.
5: Christophe Beaugrand, maintenant.
25: 5 ans avant l'apparition de la pandémie dans le pays, j'ai présenté l'émission « La France passe le test ».
5: Et on termine par Titoff.
26: Alors, l'Olympique de Marseille m'a appelé pour que je devienne le nutritionniste du PSG.
5: Ben voilà, vous voyez.
20: C'est vrai que Dimitri Payet fait mince à côté de toi.
5: Ça me paraît assez simple. Hein. Dites donc, vous moquez pas du poids de Dimitri Payet.
20: Il est très bien.
5: Parce que j'ai vu le poids de Neymar sur le terrain. Il a pas mangé que des haricots pendant l'été.
20: De toute façon, Neymar, tant qu'il a la barbe, il est bouffi.
26: Ah, c'est vrai. Ah, ouais.
20: Quand il va maigrir, il va se raser.
5: Ah, c'est ça, alors.
21: Ah, il planque le double menton avec la barbe. Ça,
26: Puis là, les boîtes de nuit ont réouvert.
5: Bon, pendant ce temps-là, Eric, en tout cas, réfléchit. Et je pense qu'il a forcément le nom de la grosse tête qui lui a dit la vérité.
0: Oui, j'aimerais beaucoup aller voir Titoff et Ziz en spectacle, mais je pencherai plutôt pour Christophe Beaugrand aujourd'hui.
5: Alors, est-ce que Christophe Beaugrand a bien animé une émission qui s'appelait « La France passe le test » il y a 5 ans ?
25: Eh bien oui, je confirme. C'était avec Carole Rousseau et justement, c'était un test de QI en direct.
5: Avec Carole Rousseau ?
25: Avec Carole Rousseau.
20: C'est pour ça qu'ils vous ont pris.
25: Et on a fait un autre sur la culture générale et c'est, voilà, il y en a eu 2.
5: Eh ben voilà, bravo Eric.
20: Bravo, Eric.
5: On vous embrasse, bravo encore.
6: Bravo Eric. Salut.
0: Bravo.
26: Bravo.
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5: À nous tous, combien de langues on parle ? Il faudrait peut-être faire le calcul un jour, monsieur Gueluc, vous parlez
29: alors,
5: combien ?
29: Alors, moi-même, j'en pratique 4. Le français, le flamand, l'anglais et l'italien.
5: Donc 4 langues. Oui. Vous, Dari Boudboul.
29: Ah non, une 5e. Le polonais aussi, mais pas du tout.
5: Bon, alors.
30: Moi, j'ai déjà du mal avec le français.
5: Ah oui, ça, on avait remarqué. Stevie, vous n'avez pas une de plus que monsieur Gueluc ?
30: Moi, je parle cheval.
29: Pas une de
30: je parle
29: plus.
30: Cheval, moi.
5: Pardon ?
30: Je parle cheval et chien parce que je communique avec eux.
29: Et moi, je parle aux plantes.
5: Oui, donc d'accord, effectivement. Alors allons-y, 3 de plus, je les prends. Marcela Yacoub.
31: Moi aussi, 4. C'est français, espagnol.
5: Non. Mais ça, on les a déjà. Ah, espagnol, il ne l'avait pas dit, ça fait une de plus.
31: Italien.
5: Ah, ça, il l'avait dit. Valérie, vous en avez une de plus, vous ?
32: Ben, pas de plus que eux.
5: Non,
32: hein.
5: Alors voilà, monsieur de Kersauzon.
29: Oui.
30: Ouais. Tu parles breton, toi ?
5: Il parle mal, hein.
29: Il parle chinois,
20: tahitien. J'en ai deux.
5: Quoi ?
29: L'anglais est la langue de bois.
5: Alors, ça n'est pas de chance parce que ma question porte sur le russe.
29: Miep, polimai poruski.
5: Ah, vous parlez russe quand même.
29: Ça veut dire je ne parle pas le russe.
5: Non.
29: Et je le dis. Non, mais je le dis bien, mais quand je dis ça à des Russes, ils comprennent pas. Après, pourquoi je comprends pas ce qu'ils me répondent.
32: Et moi, je sais dire karacho.
5: Ah, ça veut dire quoi ça?
32: Karacho. Ça va très bien.
5: Ça va très bien. Ah bah écoutez, tant mieux. Moi, je vais vous demander ce que veut dire bledina en russe.
1: Ah, c'est le truc de bébé, bledina.
5: Oui, mais
30: ça veut dire tété.
5: Non.
32: En lait, ça veut dire lait, du lait.
5: Non, ça veut pas dire du lait.
1: Ça veut dire le sein.
5: Le sein. Non, non, non, non, non. Chez nous, c'est positif parce que c'est de la nourriture pour bébé, oui, c'est mignon, c'est tout doux, du blédina, on a envie d'en manger, de la blédine, vous voyez.
31: Oh, alors, un russe, c'est les poisons.
5: Et d'ailleurs, on va pas tarder à y retourner. Oh.
31: C'est les poisons qu'on donne aux opposants de Poutine.
5: Ah non, non, mais c'est vrai qu'en Russie, c'est plus négatif que chez nous. Qu'est-ce que veut dire blédina en russe?
1: Ça n'a rien à voir avec le sein de la mère, du coup.
5: Ah non, non, mais en
31: mais
5: même temps...
31: c'est pas la nourriture.
5: Hein. De la nourriture, non.
30: C'est pas comme bistro.
29: Bistro, ça veut
30: dire
29: vite.
30: Bistro, parce que bistro, ça veut dire vite en russe. Ah. Et le bistro, c'est un endroit où on va vite boire un petit coup.
29: Voilà. Et ça date de l'époque où les Cosaques étaient à Paris et demandaient au patron de bar, bistro, bistro, vite, vite, servez-nous un coup à boire.
30: Alors, merci
5: ça,
30: Philippe.
5: Ça, je le savais.
29: Oui,
5: mais
29: c'est pas ça.
5: Ils ne réclament pas de la blédine, ils disent pas blédine.
29: Non.
31: C'est que
5: mais à cette époque... Alors, je vais vous aider un peu. Ben ouais. À cette époque-là, en tout cas, parce que vous dites, ça date de quand, cette affaire?
29: Oh, c'est fin 19e.
5: Eh ben, fin 19e, peut-être que quand il rentrait dans ce genre d'établissement, il pouvait réclamer blédina, blédina.
31: C'est les vodka, non.
1: Ah, c'est l'impôt?
5: L'impôt, non.
32: Est-ce qu'on peut traiter quelqu'un de blédina?
5: Ah oui, oui. Ouais. Et d'ailleurs, je l'ai fait depuis le début de cette émission et je m'en veux. Je
32: connard,
5: m'en
32: veux.
1: Ah,
32: connard.
1: Ça veut dire pute!
32: De pute! Pute!
5: Bonne réponse, Stevie Boulet! Je m'en veux parce que c'est grâce à votre maman que vous avez trouvé la réponse après tout. Mais...
1: Oh, t'es sérieux là?
5: Ah bah si, c'est... Non, bah si, là en l'occurrence c'est grâce à ça.
1: Oui, mais bon. Sûr.
29: Mais parce qu'il lui préparait des biberons avec du blédina en poudre.
5: Blédina, ça veut dire prostituée en russe. On est compte, c'est fou. Alors évidemment quand les Russes, vous êtes là, imaginez, hein, vous avez besoin par exemple, parce que vous êtes une jeune maman ou un jeune papa,
29: oui,
5: et vous avez besoin de trouver de la blédine dans une pharmacie,
29: oui,
5: en Russie. Vous rentrez chez le pharmacien russe et vous savez pas comment dire, évidemment, j'ai besoin de nourriture pour bébé, de la bouillie,
29: En Russie, c'est plus facile de trouver une pute que de la bouillie. Faut être réaliste, quand même.
5: Justement, vous arrivez, vous dites blédina, blédina, et là, il y a une jolie blonde qui arrive. Non, mais c'est ça. Blédina veut dire prostituée en Russie.
30: Mais c'est logique.
5: Pourquoi?
30: Parce que je pense que les gens de chez Blédina, ils se sont dit... Oui, parce que les prostituées...
5: Ils vont être contents, les gens de chez Blédina.
30: Les prostituées, quand elles ont des enfants, elles ne peuvent pas aller le mettre au sein, puisqu'elles sont avec des clients. Donc, en fait, il fallait inventer de la bouillie.
32: Elles pouvaient filer des blémorragies. Blé...
5: Il y en a de la bouillie ici, mais je ne dirais pas où. Hein. Une autre question un peu maligne, comme j'en ai posé une tout à l'heure, mais là quand même, ce sera plus simple pour Grégory Romaric, qui habite Vascal, dans l'Allier, à moins que ce soit plutôt en Belgique, ça. Il y a quelqu'un qui m'a marqué dans l'Allier, là, mais c'est pas dans l'Allier, Vascal.
29: C'est quoi le nom?
5: Vascal, c'est chez vous, ça, non?
29: Non, ça doit être dans le Nord, ça.
5: Ah oui, c'est ça. Enfin, voilà.
29: C'est pas loin, c'est quelque part.
5: Quelque part, voilà. Quand un mois commence par un dimanche, que se passe-t-il dans ce mois?
29: Il va faire 31 jours.
5: Non.
30: Il y a 5 semaines.
5: Non.
30: Si, ça... c'est un peu ça.
5: Non.
30: Il y a 5 week-ends.
5: Oui, mais ça peut commencer un autre jour qu'un dimanche. Là, si le mois commence par un dimanche, il y a quelque chose qui est systématique.
29: Il y aura un vendredi 13.
5: Bonne réponse de Philippe Gueluc.
29: Eh oui.
5: On en apprend des choses ici. Hein.
29: Oh, c'est incroyable.
5: Alors, il faut savoir que le vendredi 13 n'est pas vendredi 13 partout dans le monde.
31: Oui, en Amérique du Sud, c'est le mardi 13.
5: Exactement. En Grèce aussi, en Espagne, c'est mardi 13 et non pas vendredi 13.
29: Et ça veut dire que le lendemain du mardi 13, c'est le week-end alors?
30: Là, je comprends pas du tout ce que vous voulez dire.
29: Chez nous, le mardi, c'est comme le vendredi chez nous. Fini le boulot.
30: Vous partez un dimanche. Donc, au bout de 13 jours, vous arrivez un vendredi.
29: Oui.
30: Donc, pourquoi en Argentine, au bout de 13 jours, on arrive un mardi?
31: Non, mais c'est pas...
32: Mais c'est pas... Ça commence pas la même chose.
1: Parce qu'ils vont moins vite.
5: En tout cas, ils vont encore moins vite que vous.
32: Moi, je comprends qu'elle parle aux chiens.
29: Hein. Non, non.
32: Parce que quand elle me parle, je comprends rien.
5: Ce que je vous explique, m'expliquait, cher Dari, c'est que la superstition n'est pas la même chez nous qu'en Espagne ou en Grèce. En Espagne, en Grèce, et manifestement, puisque Mademoiselle Yacoub nous le confirme, en Argentine aussi, ils ont plutôt peur ou ils pensent que c'est...
31: Mais moi, j'ai peur toujours.
5: Hein. Un bon jour le mardi 13.
29: Ah, ça reste le 13.
5: Mais ça reste le 13.
29: D'accord, mais ça tombe pas forcément au même moment dans le calendrier.
5: Mais les vendredis 13, ils s'en foutent. En revanche, le mardi 13, ils jouent au loto argentin.
31: Ah, voilà. Moi, j'ose même pas sortir de chez moi les mardis 13.
5: Ah oui,
30: mais qu'est-ce qui s'est passé le mardi en Argentine?
31: C'est comme ça, en superstition. Mais...
30: Non, mais nous, il y a une logique. Le vendredi, c'est parce que c'est le vendredi saint.
31: Non, c'est parce qu'on tuait les voleurs.
5: Chez eux, c'est parce que c'est le mardi gras.
31: Ah. Non, c'est parce qu'on tuait les voleurs ici, en place de, on les exécutait en public les vendredis 13. C'est à cause de ça, ça n'a rien à voir avec la religion.
29: Ah. Et donc, j'ai la table de conversion. En Argentine, si le premier du mois tombe un jeudi,
5: il y aura un mardi 13. Et ben voilà une petite précision qui vous servira pour le réveillon.
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5: J'ai une autre question pour Alexandre Legendre qui habite Civray dans la Vienne. Hier, trois comédiens ont joué un extrait de Tartuffe de Molière les uns après les autres. Mais dans quelles circonstances?
2: Ils ont fait ça en France, j'imagine.
5: En France, c'était en France.
2: À Paris, sur une scène?
5: À Paris, oui, c'était à Paris.
2: Au Palais de Tokyo?
31: Un concours?
5: Un concours, non, pas du tout.
2: C'est dans un théâtre?
5: Mais d'ailleurs, on les a interrompus. Hein. On leur a dit de ne pas continuer.
2: Parce que c'était pas bien?
5: Trois comédiens ont défilé pour réciter chacun à leur tour un extrait de Tartuffe de Molière.
2: Ils ont perturbé
5: un événement politique, non.
4: C'est pour de l'humanitaire?
5: De l'humanitaire, non.
7: Pour faire chier.
5: Pardon?
7: Non, pardon.
5: Écoutez, j'ai dit pardon, mais en fait, j'ai très bien entendu. Vous avez dit pour faire chier, oui, la réponse
2: ça,
5: est oui.
2: Oui, oui, voilà, c'est pour ça qu'on les a interrompus.
4: Sous les fenêtres de Sarkozy?
5: Non, pas sous les fenêtres de Sarkozy.
4: Pour faire chier un homme politique?
5: Alors, un homme politique. Il y a un lien avec un homme politique, en tout cas.
4: Avec Mélenchon?
5: Mais là, pour le coup, il n'était pas présent.
2: Mais c'est pour gâcher une manifestation, un événement, ou plutôt vraiment...
5: Pas pour gâcher une manifestation, mais...
31: Pour illustrer?
5: Oui, pour illustrer. C'était une sorte de performance artistique, on va dire.
4: Pour un anniversaire?
5: Pour soutenir un autre artiste. Vous voyez, je vous aide un peu.
4: Ah, soutenir un autre artiste.
2: Quelqu'un qui a été censuré, quelqu'un qui a été...
5: Alors, censuré, c'est pas le mot, mais ça se passait...
4: Ah, pour Piotr, l'artiste russe, Piotr, je prends...
31: Ah oui,
4: celui qui était accusé d'avoir balancé la bite à Griveaux.
5: C'était effectivement le procès de celui qu'on qualifie d'artiste, hein, c'est ainsi qu'il se présente. Voilà. Piotr Pawlenski, c'est son nom, qui avait diffusé la vidéo de monsieur Griveaux. Griveaux.
2: C'était du bricolage, c'était des travaux manuels.
5: Oui, c'est vrai. Et en tout cas, hier au tribunal, comme c'est un artiste et qu'il aime les performances artistiques, il avait appelé à la barre pour témoigner en sa faveur des copains comédiens qui ont récité Tartuffe de Molière, et à plusieurs reprises, le juge du tribunal leur a dit « Il ne s'agit pas d'un spectacle, mais d'un procès ». Bonne réponse de Vincent Dedienne. Il a d'ailleurs été condamné au bracelet électronique à 6 mois de prison.
31: Pour... Il le met où?
2: Ça c'est Griveaux qui le met quelque part.
5: Tout le monde l'a vu cette vidéo.
31: Écoutez, moi je l'ai vu, mais je peux vous dire qui me l'a montré.
5: Ah, qui?
31: Griveaux. Eh ben, vous.
2: Mais je l'ai pas vu moi. Moi, Laurent, je ne l'ai pas vu. Je l'ai cherché.
5: Pour une fois qu'on pouvait dire d'un politique que d'habitude on dit qu'il brûle rien, là, au moins.
2: Non, mais il y a eu beaucoup de commentaires sur la taille et tout. J'ai cherché, mais je n'ai pas trouvé, moi.
5: C'était plutôt à son avantage, n'est-ce pas, Christine?
31: Absolument, parce que. Parce que grâce à vous, moi aussi, je l'ai.
2: Laurent,
31: c'est lui qui nous l'a montré.
2: C'est Piotr ou c'est vous qui avez diffusé les vidéos, en fait?
5: Tout le monde se montrait ça à cette époque.
4: Ah bah, pas moi.
5: Dans les milieux autorisés.
4: Moi, je faisais pas partie du groupe WhatsApp à qui vous l'avez envoyé.
2: En tout cas, sur cette personne, c'est vous.
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5: pardon, hein, monsieur Bellamy, d'avoir parlé
8: non,
5: de
8: non,
5: vous féminin ainsi.
8: Non, non, non, non, non,
5: je prends. Je sais très très bien.
8: J'assume ma part de féminité.
25: Il est même assis dessus.
5: On est en tout cas heureux de retrouver le professeur Rolla, qui, j'en suis sûr, lui-même est heureux de retrouver son ami Laurent Baffy.
8: Et très heureux de vous retrouver tous.
5: Ah. Oh, ah, même moi, avec mes questions à la con, monsieur Rolla.
8: Surtout vous, surtout
9: mais,
8: vous.
9: Mais plus moi, François.
8: Non, non, non, le temps passant, je m'aperçois que Ruquier prend de la valeur, tandis que toi, tu t'émousses un petit peu.
5: Bah, écoutez, on
9: ça
5: va vérifier.
9: Ça s'appelle une fin de carrière.
5: Bienvenue au club.
10: On va bienvenue au club, oui, tous.
5: Ah ben non, Jean-Philippe, il débarre, regardez.
9: Oh, débarre. Ah, oui, j'ai une carrière.
5: Non, enfin, franchement, regardez.
21: Un jeune poulain, qui vient de se lancer dans le du Jean-Philippe.
30: Le jeune poulain.
5: Il fait pas toutes ces... Oui. Il fait pas toute cette chirurgie esthétique pour rien.
21: Oh, bah non, non, j'exige un retour sur investissement.
5: Là, là, je dois dire que vous brillez, mon petit Jean-Philippe.
21: Ah, alors, rassurez-vous, je n'ai rien fait.
5: Ah bon?
21: J'ai juste un petit peu d'être un couillon, un petit peu de blush, tout ça pour faire.
9: Ça y fait rien, Laurent. On va partir là une semaine ensemble. Vous savez qu'il m'a demandé de lui acheter ses slips. Parce que monsieur n'a pas le temps, vrai ou faux?
21: Oui,
30: moi je suis juste à...
5: C'est vrai, Jean-Philippe.
30: N'a pas le temps d'aller, moi je suis juste à côté de lui. Je trouve que c'est tout bien, tout bouge. Quand il parle, ça bouge. Il fait pas tirer, vous savez, genre je peux pas.
5: Je suis en train de me rendre compte un truc en écoutant Darry Boudboul. C'est la seule, et c'est pas de bol, c'est la seule qui sait vraiment parler dans son micro.
30: Ah oui.
9: Et pourtant, ça n'a aucun intérêt. C'est bizarre, Darry.
5: Les autres, ils sont toujours là, par cas.
8: Oui, on a un peu de pudeur, évidemment.
5: À parler à côté, je suis obligé de leur faire des signes pour qu'ils parlent bien dans la boule. Elle a rien d'intéressant à dire, mais elle parle dans le micro.
9: Vous avez fait ça toute votre vie, Laurent.
30: C'était passionnant. Je trouvais qu'il est tout beau, tout. Il fait pas de tirer.
5: Une première citation pour Chantal Lambert.
30: Tu devrais mettre juste un peu de.
5: Mme Lambert habite Malakoff, dans les Hauts-de-Seine. Et la question. Ah, je vous demande vraiment de me laisser aller au bout de la liste, car je crois que vous aurez assez facilement la réponse à cette citation. Mais j'aime la liste en entier, donc j'aimerais que les auditeurs puissent en profiter jusqu'au bout. Donc pour Mme Lambert de Malakoff, qui a dit « Voilà quelques inventions auxquelles il faudrait penser. La casserole carrée pour empêcher le lait de tourner. Les plantes grimpantes pour monter le courrier dans les étages. L'aquarium en verre dépoli pour poissons timides. Et le coton noir pour les oreilles des personnes en deuil. »
21: Pierre Dac. Cadac.
5: Non.
21: Alphonse Allais.
5: Alphonse Allais. Ah, bonne réponse de Jean-Philippe Janssen. Ah, il a progressé, hein, Jean-Philippe. Ah, quand incroyable. Il est arrivé ici, il y a combien de saisons, monsieur Jean-Philippe?
21: Ben, t'as fait ma 9e année, figurez-vous.
5: Non, c'est pas vrai.
21: Oui.
5: 9 ans que je vous
21: non,
5: supporte.
21: Le 16 octobre 2016.
5: Ah, ben, quand vous êtes arrivé à 9 ans, vous saviez même pas qui c'était Alphonse Allais.
21: Mais ben, du tout. Même vous, je savais même pas que vous étiez, vous. Ben... Avec les années, on retient les citations, les phrases. Après, c'est comme des petits tiroirs qui se mettent en place et au fur et à mesure, je les ressors intelligemment.
5: En 9 ans, en revanche, je ne comprends toujours pas ce qu'il dit, vous voyez.
30: Mais c'est bien parce que si tu les mets dans des tiroirs, moi je les mets en vrac.
5: Par pour exemple, Alexime aussi.
30: Le couénon, je l'ai mis dans ma tête, le couénon. Et ben,
5: pour Alexime aussi qui habite l'enchère dans la Somme, qui a dit pour bien mentir, il faut beaucoup de sincérité.
9: Est-ce que c'est mort?
5: Alors c'est mort, c'est un écrivain célèbre.
30: C'est archi mort.
5: Cinéaste aussi. Oui, il est mort en 1970.
30: Ah, pas vraiment mort.
9: Marcel Pagnol.
5: Membre de l'Académie Goncourt, pas loin de Pagnol.
9: Bagnol. Jean Dutoux.
5: Non, je veux dire dans le sud.
9: Jean Giono.
5: Jean Giono. Ah, Jean Giono. Bonne réponse de Laurent Baffy, ça c'est de la culture. Ah, une citation pour Steve Launay, qui habite Bellefontaine, qui a dit « Les femmes ont 4 lèvres, 2 pour mentir, 2 pour se faire pardonner. »
31: Patrick Sébastien.
5: Patrick Sébastien, non.
8: Non, c'est très élégant.
9: Doc Gynéco. Oui.
5: Doc Gynéco, non.
21: C'est vieux.
31: Ça peut pas être Guitry, hein.
30: Oh non.
9: Si, c'est Guitry.
30: Oh, alors moi, je l'aime plus.
31: allez-y, je ne dirai plus jamais Sacha Guitry.
5: Eh bien, c'est Sacha Guitry. Vous êtes déçu par votre Guitry,
31: ah,
5: alors. Bah,
31: je ne veux même plus que vous m'en parliez. C'est terminé.
9: Pour toi, il est mort.
5: Une autre citation encore pour Claudine Bott, qui habite Bidart, dans les Pyrénées-Atlantiques, qui a dit « Les privilèges de l'élite, c'est de voir les catastrophes depuis une terrasse. »
31: C'est un Bossuet, un Montesquieu, un Boileau, un truc comme ça.
5: Non, non, c'est un...
30: C'est français?
5: Un écrivain...
30: Français?
5: Diplomate français.
3: Ah, Gary,
11: Claudel.
5: Gary, non, mais un diplomate, c'est vrai. Écrivain, brillant étudiant et soldat décoré pendant la Première Guerre mondiale. Auteur de nombreuses pièces de théâtre. Et d'ailleurs, un jour, peut-être, Isabelle Mergault jouera une de ces... Peut-être même monsieur... Tiens, je vois plus monsieur Janssen jouer peut-être...
11: Jean Giraudoux.
5: Jean Giraudoux, bonne réponse d'Olivier Bellamy. Jean Giraudoux. Et vous savez dans quelle pièce, évidemment, je vois Jean-Philippe Janssen.
11: Absolument.
12: Le soulier de satin.
5: Non, le soulier de satin, c'est Claudel.
12: Oui, mais ça lui irait tellement bien.
3: La colombe Bellac, c'est qui?
5: Mais non, dans
11: la guerre de Troie n'aura pas lieu.
5: Mais qu'est-ce qu'il foutrait dans la guerre de Troie?
11: Je ne sais pas.
12: La bite de cheval.
3: Il peut faire le cheval.
5: La guerre de Troie n'aura pas lieu et Brad Pitt est pas venu, alors on a pris Jean-Philippe.
11: Voilà.
5: Mais non, dans la folle de Chaillot, bien sûr.
3: Ah oui, je comprends mieux.
11: Bien sûr. Moi, j'avais pensé à Ondine, sinon.
5: Mais oui. C'est vrai qu'il a aussi écrit Ondine,
12: La Soupe,
5: La Folle de Chaillot, Électre et Amphitryon 38, ainsi que, vous l'avez dit, monsieur Bellamy, La Guerre de Troie n'aura pas lieu, bravo. Vous êtes quand même, il faut le dire, monsieur Olivier Bellamy, une vraie grosse tête. Ouais.
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13: Le 21 septembre 1948 à Jersey City, Cerdan met KO Tony Zale, il est champion du monde.
14: C'est vraiment le plus beau jour de ma vie. Et si je suis champion du monde, c'est un peu grâce à vous aussi.
13: Un peu grâce à Piaf aussi, même si elle sait que Marcel, marié, des enfants, ne quittera pas du jour au lendemain

0: Il y en a un qui s'est fait avoir.
1: Ah bah oui.
0: J'adore ce genre de piège.
2: Bah c'est bien pour repérer les cons, merci.
0: Effectivement, c'est sur un site internet qui s'appelle Complot Facile. Il y a toujours des complotistes hein, sur les réseaux sociaux. Il y a quelqu'un... Mais vous rigolez, pardon à mon petit Max, parce que moi aussi, ça m'a pris quand même 5 secondes.
1: Merci.
0: J'ai fait le calcul. Je dis, bah oui, tiens, c'est vrai que ça tombe sur 2024.
1: Bah oui, c'est incroyable.
0: Et alors d'ailleurs, pour tout vous dire, ça tombe pas toujours sur 2024,
1: ah bon,
0: puisque ça dépend
3: de la date.
0: Quel mois de l'année vous êtes né. Parce que si vous n'avez pas encore, si c'est la fin de l'année, ça marche pas, par exemple.
4: C'est un petit peu trop compliqué pour moi. Là, j'ai lâché. Ah oui. Alors.
0: Bah, je suis sûr que sur nous sept, il y a quelqu'un pour qui ça fait pas 2024. Ça dépend de quel mois. Enfin, si c'est le début.
4: Ah bah oui,
0: ou
4: parce que là, on est au milieu de l'année. Hein,
0: voilà.
2: Mais vous êtes né après le 15 novembre. Ceux qui sont nés après le 15 novembre, après aujourd'hui,
0: voilà,
2: ils font 2023.
0: Est-ce que quelqu'un est né après le 15 novembre?
5: Bah, Diane.
0: Bah oui, moi. Et bah alors vous, ça fait pas 2024.
2: Ça fait 2023.
5: 16 décembre.
4: Oui, bah, mais c'est pas ça qu'on
0: demande. C'est pas ça qu'on vous demande.
4: Le monsieur te demande.
0: Est-ce que vous avez fait le calcul? Prenez votre année de naissance.
5: Eh bien, 1962.
4: Bon, la vraie.
0: Enlevez votre âge. Enlevez votre âge.
2: Ajoutez votre âge.
0: Ajoutez votre âge.
5: Eh bien, ça fait 2024.
0: Bah non.
4: Mais non, parce que t'es né en décembre.
5: Ah,
4: parce
5: bah là, 2023, parce que j'ai 61 pour l'instant.
0: Eh ben voilà, c'est ça qu'on dit. Non. On dit ça marche pas à tous les coups. Voilà. Parce
5: d'accord.
0: qu'effectivement, ça fait pas toujours 2024 si vous êtes né après la date du jour. Vous voyez.
4: Voilà.
0: Est-ce que c'est clair?
5: Non. Oui,
0: c'est
5: clair. Ça y est, on a compris.
6: Ben, la sœur de Maya est de 2015, elle a 10 ans. Ça fait 2025.
4: Mais elle est née,
6: elle
4: quand
6: est née quand en octobre.
3: Bah,
2: et ben, c'est pas pour les abeilles, il faut pas multiplier par 7. Si elle est née en 2015, elle a fêté ses 9 ans là en octobre. Bah ouais. Elle a fêté ses 10 ans.
4: Oui. Tu sais
3: mais
4: pas.
3: Mais si
4: là.
3: Tu ne sais pas l'âge de tes filles.
4: Tu sais pas l'âge de ta fille.
2: 2024, ça fait 9 ans.
4: Oui.
6: Elle ah 9 oui, elle est 2004.
2: Ah bah elle est 2004 ans, ça fait donc.
4: Peut-être
2: 10
4: que.
2: Ans, ça fait 2024.
4: Tu peux lui enlever la garde.
0: Oh, non, mais c'est normal, c'est parce que ils se cherchent.
3: Ah oui.
0: Elles se cherchent.
3: Elles se.
0: Ça fait 100 ans qu'elles se trouvent pas.
2: En fait, la guerre de 100 ans a duré moins l'année de naissance d'Isabelle plus l'âge qu'elle a. Donc voilà.
0: Ah ouais, il y a souvent des choses drôles comme ça sur les réseaux sociaux. Par exemple, il y a cette annonce aussi que j'ai vu passer sur Twitter. Quelqu'un qui dit « Encore une joggeuse qui a été enlevée. Ça me fait peur pour ma belle-mère qui court tous les mardis et vendredis de 20h à 21h au stade municipal de Saint-Mandé. »
4: Ça, c'est drôle. Ça, je comprends.
3: Très, très drôle.
0: Il y a quelqu'un aussi qui a posté ça. « Je déteste quand la caissière vérifie si mon billet est vrai. Si je pouvais fabriquer des faux, je viendrais pas chez Lidl, connasse. »
4: Oui. Ça, c'est bien.
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0: Une question pour monsieur Jeannot qui habite Saint-Benoît dans la Vienne. Quel est l'autre nom de l'Ulna? L'apostrophe Ulna.
9: Ulna, est-ce que c'est un quelque chose de géographique?
0: Ah, pas du tout.
10: Elle est née en quelle année?
0: Ah bah, Ulna,
10: c'est pas une danseuse du Crazy Horse.
0: Je vais vous dire, l'Ulna existe depuis la nuit des temps.
6: Alors, oui. Est-ce que c'est une étoile. Chose astronomique?
0: Pas du tout.
9: Est-ce que c'est dans le sol?
0: Ah bah, parfois on a retrouvé une Ulna dans le sol, mais non.
3: C'est une météorite.
10: Une chondrite.
0: Pas du tout.
9: Est-ce que c'est un animal?
0: L'Ulna n'est pas un animal.
6: C'est un objet?
0: Ah non, ce n'est pas un objet.
9: Ça ne reste
10: l'univers.
9: Pas.
10: L'univers?
0: Pardon?
10: L'univers?
0: Comment ça, l'univers?
10: Pas, est-ce que ce ne serait pas l'univers? L'univers, un nom pour désigner ou un acronyme ou un sigle?
0: Pas du tout.
10: Bah, voilà.
6: Est-ce qu'il s'agit d'un minerai?
0: Non plus.
11: Est-ce qu'il s'agit de quelque chose qui est dans notre corps?
0: Oui, madame Mérès.
11: Alors, est-ce que c'est plutôt en haut ou plutôt en bas?
0: Alors,
3: ça dépend.
4: C'est au milieu. C'est pas, alors, juste au
3: ça
4: milieu.
3: Ça dépend si on fait le poirier, peut-être.
10: Si c'est les ongles des pieds, c'est en haut si tu fais le poirier.
11: Oui, non, mais
9: alors, Laurent, est-ce d'accord. que vous pouvez identifier l'endroit?
0: On va dire que c'est plutôt dans la partie haute du corps, évidemment.
6: Est-ce que c'est un morceau du cortex?
0: Et d'ailleurs, l'autre nom de l'Ulna, je vais aider notre ami Philippe Gueluc, l'autre nom de l'Ulna est aussi un héros de bande dessinée.
3: Tintin.
0: Non.
10: De l'école belge ou française?
0: Alors, écoutez ça, alors là, vous m'en demandez beaucoup, parce que d'un seul coup, il me revient que ce nom est aussi un héros de BD que je lisais dans Spirou. Je ne sais pas si l'auteur était
3: belge.
0: Je ne sais pas si l'auteur était belge ou français.
9: Est-ce que c'est le nom d'un organe?
0: Organe, non.
9: D'un os?
11: Non, mais c'est
9: un os.
3: Cubitus.
0: Cubitus. Bonne réponse.
9: Et oui,
0: Cubitus. Christophe Beaugrand.
10: C'est l'os du haut du bras. Et pourquoi on peut plus l'appeler cubitus?
0: C'est l'avant-bras, le cubitus.
9: Et c'est le chien, cubitus.

0: Et c'est un chien de bande dessinée, un os long qui constitue avec le radius l'avant-bras. Ça occupe la partie médiale de l'avant-bras. Il s'articule en haut avec l'humérus et le radius. L'ulna et le radius jouent un rôle fondamental dans le mouvement de votre avant-bras, évidemment.
1: Et le cartilage du coude.
0: Si vous voulez, Ariel, c'est ce qu'on appelle la supination, Ariel.
2: Ah oui, c'est très quand vous faites une petite fracture.
0: Attention à ce que vous dites vous.
2: Quand vous faites une petite fracture du coude, il y a un problème pour, par exemple, ouvrir et fermer le pot de confiture.
0: Exactement.
2: Parce que tout est lié en fait.
3: Pourquoi a-t-on changé le nom de cet os? Cubitus, c'était juste parfait.
0: On n'a pas changé le nom.
4: Non, c'est, un petit morceau de.
0: C'est en anatomie, certains prennent les noms savants, l'autre préfère choisir les mots latins. Cubitus, ça veut dire coude en latin en fait. Cubitus. Oui, vous savez pas ça. Cubitus, c'est coude en latin. Et l'ulna, voilà, c'est l'avant-bras. L'ulna, L apostrophe, plus loin, U-L-N-A. Vous le saurez, c'est toujours bien en société.
5: Mais oui, parce que moi, j'ai une légère douleur à l'ulna, à cet endroit-là.
0: Ah, c'est vrai.
1: Et on peut dire, je me suis fait mal au cubitus.
0: Comment vous dites?
1: Je me suis fait mal au culbutus.
0: Non,
1: culbutus,
6: pas culbutus.
3: Culbuté, oui,
4: c'est tout de suite.
3: Non.
4: Suite,
2: elle ne pense qu'à ça.
3: Vous vous êtes fait.
0: Toujours sexuel. Tu m'as fait mal au cul, tu sais, avec ta paire de coudes.
3: Et comment ça vous est arrivé? Mais écoutez, j'épluchais des vitelottes.
6: Non, range tes vitelottes.
0: Bah tiens, restons dans le domaine médical et de l'anatomie, puisque si vous avez une tourniole.
4: Oui. Je vais t'en flanquer une.
2: Est-ce que c'est lié à la pignole?
3: C'est un éblouissement.
0: Pas du tout. Et c'est pour Brigitte Geneste qui habite Juvignac. Ma question. Elle habite dans l'Hérault, Mme Geneste, elle espère un chèque RTL. C'est quoi une tourniole?
2: Est-ce que c'est une blessure?
0: Une blessure? Pas tout à fait.
3: C'est pas une partie fine entre plusieurs personnes. Ah non, ça c'est une tournante.
0: Non, une tourniole.
2: Bah, une tournante
6: ça se voit sur la peau, Laurent.
2: Une tournante ça, où tu te pignoles, c'est une tourniole.
0: Ça se voit à l'œil nu, une tourniole.
6: À l'œil nu.
0: Ah bon? Ah oui, oui.
5: Ah, c'est dermatologique?
0: Alors, dermatologique, oui, on peut considérer que c'est...
2: comme un psoriasis.
0: Pas tout à fait.
3: Ah, non, ah oui, je sais, c'est, brûlure, comme une irritation. C'est comme une moisissure qu'on attrape au menton. Ah non, vous, c'est une barbe.
1: Mais quelle horreur!
2: Est-ce que c'est,
1: ça, c'est peut-être un genre lèpre.
0: Genre lèpre.
2: Est-ce que c'est comme la rougeole, la tourniole?
0: Ah non.
6: Est-ce que ça arrive spontanément?
0: Non, c'est un endroit très précis.
3: Sur le bout du...
2: Ce sont des boutons?
0: Des boutons, non.
6: Une
0: non,
6: irritation?
0: Non.
5: C'est pas de l'herpès?
0: Ce n'est pas de l'herpès.
2: Ce sont des plaques.
3: Ce sont des crevasses?
0: Non plus.
6: Des rougeurs qui apparaissent.
0: Attention, hein, ça peut être très douloureux, mais heureusement, c'est très rapidement curable.
5: Le zona,
1: ah, mais
0: non.
1: Je sais, une piqûre de moustique.
0: Non.
2: Un poil incarné?
0: Non.
2: Un poil incarné qui s'infecte.
5: De l'acné, tout bêtement.
0: De l'acné, non.
2: Est-ce que quand on appuie dessus, il y a du pus qui sort?
0: Je vous conseille pas d'appuyer dessus parce que c'est vraiment. Ça peut être vraiment douloureux. Ça peut être douloureux.
2: Quand on a une écharde.
6: Un panari.
0: Vous avez dit?
6: Un panari.
0: Et c'est un panari, la tourniole. Bonne réponse de Philippe Claudel.
3: Mais vous savez qu'un moyen simple, c'est un remède de grand-mère.
0: Ah oui?
3: L'amputation. Oui. Vous mettez de la nuit, vous mettez un drap noir sur le panari et il arrête de chanter et vous laisse dormir.
1: Mais est-ce que le panari...
0: Attendez, Ariel n'a pas compris, mais je vais lui expliquer.
1: Si, j'ai compris.
0: Qu'est-ce que vous avez compris, Ariel?
1: Mais j'ai compris que panari comme canari.
0: Wow! Alors là, Ariel...
3: Laurent, donnez-lui... Donnez-lui 100 euros de ma part, s'il vous plaît.
1: Non.
2: Et si on met un drap noir sur la tête d'Ariel?
1: Qui d'entre vous a eu des canaris?
0: Des panaris?
1: Non, moi j'ai eu des canaris.
0: Ah, vous avez eu des canaris.
1: Et j'ai adoré mes petits canaris. Et j'ouvrais la cage et ils étaient libres et ils revenaient dans la cage.
7: C'est pour ça qu'ils étaient sous emprise et ils revenaient, dis donc.
0: Tout ça est très bien, mais ça nous éloigne beaucoup du panari qui n'a rien à voir avec le canari.
1: Alors, je voulais poser une question sur le panari. Est-ce que le panari peut être partout sur le corps?
0: Non, c'est autour de l'ongle, le panari, justement.
1: Ah bon?
0: Et oui. Une tourniole, c'est un panari qui a mal tourné, quoi.
3: Absolument. Et il y a un proverbe qui dit, le proctologue atteint d'un panari doit éviter de recevoir des patients pendant quelques jours.
4: Oh, quelle horreur.
0: C'est affreux.
4: Là, tout est dégoûtant. C'est honteux. Là,
1: on ne veut pas entendre ce genre de
2: truc. On ne peut pas commencer la semaine comme ça.
4: C'est pas possible, Laurent.
8: C'est impossible.
3: Qu'est-ce que vous voulez
5: que tu peux dire?
1: Mais oui.
0: La moralité, c'est qu'il vaut mieux un oncle d'Amérique qu'un oncle qui vient des Panaris.

0: la rentrée, ce sera la question suivante pour Gaëtan Martin qui habite Paris 12e. On parlera beaucoup des aérostats. Pour quelle raison?
1: Aérostats.
0: Oui, les aérostats.
1: C'est un avion.
0: Alors oui, c'est des aéronefs si vous préférez.
2: C'est comme des drones.
0: Là, c'est plus précisément des aérostats.
1: Ils vont être autorisés à transporter des choses qu'avant ils ne pouvaient pas.
0: Non.
3: Ça va survoler Paris?
0: Non, ça va survoler Paris et d'autres.
4: Et partout.
0: Et un peu partout.
4: Est-ce que c'est pour sauver la vie des gens qui...
0: Non. Quand je dis à la rentrée, hein, ça va même être à partir du 20 août qu'on va beaucoup parler des aérostats.
1: C'est un ministère officiel, genre le ministère de l'Intérieur, qui va pouvoir...
0: Non.
3: C'est un phénomène naturel?
0: C'est un phénomène pas naturel, mais on va dire récurrent.
3: Récurrent.
4: Ah, c'est les tornades, les
0: tornades, non.
4: En rapport avec la météo?
0: La météo, non.
3: Satellites, sont des satellites?
0: Non.
5: C'est quelque chose qui passe dans le ciel?
0: Non.
4: Ah bon?
3: Ah bon.
4: Est-ce que je pourrais aller dans cet avion?
0: Dans quel avion?
4: Bah, l'aérostat.
0: Ah non, non, non.
4: Mais vous avez bien parlé d'aérostat.
1: On est d'accord que c'est un avion, l'aérostat?
0: L'aérostat, ça, on est d'accord que c'est un avion. Mais moi, ma question, c'est pour quelle raison va-t-on parler des aérostats à la rentrée?
3: Bah, la grève d'Air France.
0: Non.
4: Ça va remplacer les taxis?
0: Non.
4: La rentrée scolaire?
0: Non, la rentrée médiatique, la rentrée.
1: Ah, parce qu'il va y avoir un film sur un aérostat.
0: Un film? Non.
1: Un livre.
3: Une pièce de théâtre.
1: Ça va être le titre d'un livre.
0: Le titre d'un livre.
1: Du prochain Houellebecq.
0: Houellebecq, non. Qu'est-ce qui est récurrent qui sort?
6: Ah oui, celui qui débarque Lévy. Marc Lévy,
0: oh. Non.
4: Amélie Nothomb. BHL, voilà. Amélie Nothomb.
0: C'est le prochain livre d'Amélie Nothomb, Les aérostats. Bonne réponse de Michel Bernier. Ça sort le 20 août. C'est comme une métronome, Amélie Nothomb.
1: Incroyable. Noton,
0: hein. À chaque rentrée.
3: Elle est bien réglée. Hein.
0: Un nouveau livre.
3: Malgré son âge. Non, c'est vrai. Hein. Jamais de retard.
0: Et son frère jumeau, là, Cédric Villani. Vous le connaissez? Vous le connaissez, vous?
4: C'est vrai qu'il y a une herbe ressemblante.
0: Ah, c'est la famille Adams.
4: Ah, oui,
0: ah,
4: oui.
0: Cédric Villani. Moi, je veux dire, la nuit, je ne veux pas croiser Villani et Amélie Nothomb ensemble. Hein. Ah non, non, non, non.
3: Elle est marrante, Nothomb.
0: On n'ira pas jusque-là.
3: Ah, si, elle est rigolote. Si.
0: Bah, la connaissez-vous?
3: Oui, elle est très, très
0: gentille.
3: Mais d'où
0: vous la connaissez?
3: Bah, je l'ai croisée sur dans des.
4: Salons.
3: Lors de salons littéraires.
0: Dans des salons littéraires.
4: Ah,
3: bah, j'ai le droit d'aller acheter des livres.
5: Il y a un buffet quand même.
3: Non, mais vraiment, il me prend pour un con, mais c'est pas vrai.
4: Non.
3: J'ai le droit d'acheter des livres, Laurent.
0: Ah, et vous lisez tout Amélie Nothomb, alors?
4: Non, mais dans cette.
0: Attendez,
4: des...
0: attendez, on va rigoler deux secondes.
4: Ouais.
0: Pouvez-vous me rappeler un ou deux titres d'Amélie Nothomb?
3: Oui. Oui, oui.
0: Bah, je les attends.
5: Je le peux.
3: Non, non, mais là, vous me prenez de court, mais je n'ai pas acheté. Non, en réalité, j'allais dans les salons littéraires pour dédicacer mes bouquins.
4: Pour signer,
3: voilà. Et je l'ai croisé.
0: Hygiène de l'assassin.
3: Voilà, Amélie Nothomb.
0: Stupeur et tremblement.
3: Amélie Nothomb.
0: Ni d'Ève, ni d'Adam.
3: Amélie Nothomb. Vous ne citez que des œuvres d'Amélie Nothomb.
0: Frappe-toi le cœur.
3: Amélie Nothomb.
0: Riquet à la houppe.
4: Amélie Nothomb.
0: Les particules élémentaires.
4: Non.
0: J'ai essayé de le piéger.
6: Je serais tombé dedans.
4: Non.
0: Il est pas si con, hein.
3: Non.
0: Pour Vincent Marais, qui habite lui en Beaujois, c'est dans le Maine-et-Loire. La question porte maintenant sur Ludoïs de Martin du Tirac de Marcellus.
1: Oh là,
5: ah, d'accord,
1: vache.
5: Très bien.
0: Ah oui, c'est son nom en entier. On l'appelait aussi d'ailleurs le comte de Marcellus. C'est plus court, hein, évidemment. Le comte Ludoïs de Martin du Tirac de Marcellus. C'est quelqu'un à qui on doit quelque chose, puisque c'est grâce à lui qu'on a chez nous en France. Quoi donc?
5: L'aspirateur Dyson.
4: alors donc il était pas français.
0: Ah si, il était français.
3: C'est un romain
4: de Marseille.
0: Écoutez, il était né, alors je vais vous dire, comme son nom l'indique, à Marcellus dans le Lot-et-Garonne.
1: Ah. Est-ce qu'il a inventé un truc mécanique?
0: Et il habitait même le château de Marcellus.
3: Ah, mais c'est Toulouse-Lautrec.
0: Ah non, c'est pas Toulouse-Lautrec.
1: Il a inventé un outil.
0: Non.
6: Un plan en gastronomie.
0: Qu'est-ce qu'il a ramené en France?
4: Ah, il a ramené.
0: Et qu'on a toujours chez nous d'ailleurs.
3: La pomme de terre.
1: Lui.
4: Le thermomètre.
0: La pomme de terre, c'est parmentier.
4: Ça se mange.
0: Le thermomètre, vérifiez s'il est toujours en France.
4: Thermomètre. Laurent, ça se mange.
0: Ah non, ça ne se mange pas. Non.
4: L'objet est toujours en France.
0: Oui, c'est toujours en France.
1: C'est un objet usuel qu'on a dans nos maisons.
0: Ah non, non, non, ça, non, c'est unique.
3: Un télescope, un télescope.
1: Alors, c'est un monument.
0: Oui.
1: L'obélisque. Genre l'obélisque, mais c'est pas ça.
0: L'obélisque, non.
3: Ah, c'est Champollion, la table de Champollion.
0: C'est, il faut le dire, j'ai cité mes sources grâce à Christophe Onodibio dans Le Point.

0: que j'ai appris aujourd'hui que le comte de Marcellus avait ramené chez nous en France.
1: Est-ce que c'est à Paris?
0: Oui, c'est à Paris.
2: Il a amené quelque chose de Grèce.
0: Oui, bien sûr, il a ramené quelque chose de Grèce.
3: Voilà. C'est une sculpture qui est sur une place.
0: Ah, c'est pas sur une place.
1: C'est dans un musée.
2: C'est dans les jardins.
0: Dans un musée, oui.
2: Au Louvre.
0: Au Louvre.
1: Rodin.
2: La Vénus de Milo.
3: La victoire de Samothrace.
2: La Vénus de Milo.
0: Encore une bonne réponse de Bernard Mabie. C'est la Vénus de Milo.
2: Les bras vous en tombent.
0: Le comte de Marcellus a ramené la Vénus de Milo. Il en est même tombé amoureux pendant le voyage. Il écrit dans, je vous jure, il écrit dans ses mémoires, chaque fois que j'allais rendre hommage à ma statue et qu'on en trouvait en ma faveur les voiles grossiers qui la cachaient à tous les yeux, je sentais mon admiration s'accroître.
2: Oh bah disons, si cela tapait, ça devait faire mal à la bite. Hein, quand même.
1: un peu froid.
3: Ah, il faut aimer les femmes froides.
0: Et il l'a même emmené dans le château de sa femme, Valentine de Forbin, au château d'Audour. Ils l'ont eu chez eux.
3: T'imagines les poupée gonflable de l'époque.
0: La Vénus de Milo, mais effectivement, je pense qu'elle avait déjà plus de bras. Hein.
2: Ah bah non.
3: Elle pouvait plus lui faire grand-chose.
0: Vous connaissiez pas le comte de Marcellus, alors?
3: Non.
2: Bah bon, je connaissais puisque j'ai répondu.
0: Ah ouais, vous avez finalement déduit qu'il avait ramené la Vénus de Milo, et c'est quand même voilà quelque chose qu'on ne regrette pas. Et c'était, faut dire, un diplomate et un helléniste, comme on dit.
2: Il l'a volé, non?
0: Non, il a transbordé d'un navire turc.
4: Il l'a piqué quand même.
3: Il n'avait pas l'autorisation. Fine, hein.
0: Il était secrétaire d'ambassade à Constantinople.
2: Il l'a volé.
0: Et puis voilà. Il voulait
2: l'acheter, puis on l'a dit. Ça va te coûter un bras, donc.
0: Après, il a été secrétaire d'ambassade à Londres, lui aussi, il était à Londres, sous Chateaubriand, et puis après, il est revenu à Paris, il a épousé Valentine de Forbin, et puis voilà, je vais pas vous raconter tout l'historique du comte de Marcellus, mais la Vénus de Milo est au Louvre encore aujourd'hui, grâce à lui.
3: Super!
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0: Franchement, si vous étiez à la rue, Bernard, je vous vois dans la rue, je vous donne une petite pièce, vraiment.
4: Laurent, il m'a vu dans la rue, il m'a donné une petite pièce. Ça s'appelait La Joconde parlant.
2: Moi, il m'a jamais rien écrit, Laurent. J'aurais tellement aimé jouer une pièce.
0: C'est pas vrai.
2: C'est vrai, je vous jure.
1: Mais il est pas trop tard.
2: Et je l'aurais bien porté parce que je suis un grand comédien.
0: Oh, bah, je vais faire une pièce sur un...
2: Non, attends. Sur quoi?
0: Un centenaire, un truc, vous voyez.
4: Sur
0: truc.
4: Churchill, moi je trouverais bien.
6: J'ai fait une lecture avec lui, il est excellentissime.
0: C'est vrai, Bernard?
6: Mais je vous jure que oui.
0: Ah oui?
6: Mais très très bon.
0: Ah bah je vais vous trouver un rôle, Bernard. Ah,
2: j'aimerais bien, oui.
0: Bah oui, oui.
6: Avec moi.
2: Ah bah c'est oui. Non, mais j'aimerais.
0: Ah bah vous venez de jouer avec votre camarade Philippe Chevalier.
2: Ouais, bah on termine là, le cake aux olives.
0: Voilà, je sais pas si j'arriverai à faire mieux.
4: Non, c'est vrai que le titre est très bon. Quoi.
6: Mais c'est quoi le cake aux olives?
0: C'est la pièce de Bernard.
6: Non, mais ça veut dire quoi?
2: C'est pas moi qui l'ai écrite.
6: Mais ça veut dire quoi?
2: C'est la pièce.
0: Voilà.
6: Oui.
0: Oh merde. Vous comprenez?
6: Question. Non. Ça veut dire quoi le titre?
1: Le symbole.
2: C'est un cake aux olives. Tu connais pas un cake aux olives?
6: Non, mais j'entends le cake aux olives. Moi, je croyais que c'était un cake.
1: Comme le quai des brumes.
6: Un quai de gare aux olives. Et je croyais qu'il y avait un jeu de mots.
1: Le cake aux olives.
6: Oui, mais c'est articule pas. Je joue pas.
1: C'est vrai qu'elle est plus souvent sur le trottoir que dans la cuisine. On peut la comprendre.
2: C'est vrai que c'est connu, la gare des olives. C'est très, très connu.
6: Mais tu
2: c'est très joli, d'ailleurs.
6: Mais tu n'articules pas. Moi, je joue pas avec lui. Il articule très.
2: Ça sera bien, il y a un mec qui bafouille, une qui parle bien, ça va être super.
4: Non mais je ne savais pas, Isabelle, que tu entends comme tu parles, en fait.
2: Je préférerais jouer avec la Joconde.
0: Qu'est-ce qu'on vient de retrouver qui avait été volé au Père Lachaise?
2: Ah, le buste de Morrison.
4: Oui.
0: De Jim, vous donnez jamais les prénoms.
2: Bah, Jim Morrison.
0: Eh ben voilà, Jim Morrison. Bonne réponse de Bernard Mabille.
2: C'est pas parti.
0: Hein. Ah ben non, c'est pas. Il a fallu attendre près de 40 ans pour percer ce mystère, la disparition du buste de Jim Morrison. Moi, ça me viendrait pas à l'idée de piquer un truc dans un cimetière.
1: Un mauvais œil après. Oh là là.
6: Mais on l'a retrouvé comment alors?
0: Ah ben, il était dans un abribuste.
7: Il attendait le bus depuis 40 ans.
4: Pour l'instant, ils n'ont pas donné les infos.
2: Non, mais attends, c'est un truc de 45 ou 50 kilos.
0: Ah, c'est un gros buste, alors.
2: Oui, oui, oui. Il vaut mieux piquer 2-3 fleurs, c'est moins lourd.
0: Ah, vous iriez piquer des fleurs dans un cimetière?
2: Ah, bah, ça m'arrive, bien sûr.
0: Ah, oui.
2: Bah, quand j'ai un rendez-vous et que j'ai pas trouvé de fleuriste.
0: Surtout, vous savez que c'est mort à l'avance.
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0: savez que c'est Disney sur glace en ce moment. Je sais pas si vous êtes allé à l'Adidas Arena, monsieur.
1: Non.
0: Bah, comment ça se fait, vous qui aimez Disney? Ils y sont tous. Ça commence, je vous donne le programme parce que je sais que ça va vous faire plaisir. Ça commence par Mickey et Minnie, hein, qui arrivent en faisant du patin à glace. Il y a Donald, il y a Dingo. Ah, vous pourriez faire Dingo, tiens, je...
1: C'est comme ça que m'appelait Pamela.
0: C'est pas vrai.
1: Ah, m'appelait Goofy. Goofy. Et Goofy, c'est Dingo en anglais. Vous savez,
0: exactement
1: ça.
0: Ça. Mais vous avez un petit côté de Dingo.
1: Ouais. Ouais.
2: Je sais pas si ça lui plaît beaucoup.
1: Non, si, ça me va. Mais qui m'appelle là? Oh. Ouais, ça me plaît, moi.
0: Il parle à son téléphone en même temps.
3: Alors.
1: Mais pourquoi? Mais donc, du coup, je vais y aller.
0: Ben oui, parce que c'est pour vous, ça. Ah, c'est pour les enfants et les grands-enfants. Et il y a toutes les princesses, il paraît, qui sont Réponse, la Reine des Neiges, Ariel, Mulan.
4: Mais ils font quoi? Ils patinent?
0: Ah oui, ils arrivent tous.
1: Pour un show.
0: Vaiana, elles arrivent toutes sur glace. Elles font du patin. Il y a même le cochon Bayonne, le cochon de Toy Story, vous voyez. Tout le monde y est. Et y compris, et voilà la question évidemment, la princesse du Disney rebelle, comment s'appelle-t-elle?
1: Merida. Mais
0: oh, bonne non. réponse d'Adil Rami.
1: C'est la petite rousse aux cheveux bouclés. Mais moi, quand il y a une question dans mon domaine, j'attends pas 10 piges pour répondre.
0: Eh oui, Merida, c'est moi, je connais pas ce dessin animé rebelle. Elle fait partie de l'écurie Disney. On la voit, elle aussi, patiner.
2: Elle patinait.
0: Voilà, Disney sur glace, c'est actuellement à l'Adidas Arena. C'est dans le 18e arrondissement de Paris, l'Adidas Arena. C'est quoi l'Adidas Arena, alors? Ah ben, c'est nouveau depuis les Jeux Olympiques.
1: C'est
0: ça, c'est
1: pour les Jeux. C'est magnifique, en plus.
0: Ah oui, c'est vrai?
1: C'est trop beau.
0: C'est quoi votre princesse préférée dans toutes celles que je viens de donner, monsieur?
1: La princesse préférée, je crois que c'est mon crush du moment.
0: C'est qui?
1: Ben vous le savez que j'ai un crush en ce moment.
2: Ah, oh, le romantique. Là, là. Oh, et elle patine aussi ou pas?
1: Ben pas en ce moment,
0: non. Elle roule des patins en tout cas. Ah là là.
1: Bon, non, franchement, ma princesse préférée, franchement, blague à part. Il y en a une dans... Alors, c'est pas un Disney, ou peut-être c'est un Disney, mais... J'ai toujours fantasmé sur elle. J'ai jamais.
0: Alors,
4: vas-y.
2: Tu sais que c'était des impossible, dessins
0: animés. Avec un personnage de dessin animé, c'est rare.
1: Je crois que c'est pas une princesse. Ah. Mais c'est Jessica Rabbit.
4: Dans Roger Rabbit, oui, là.
0: La pourquoi pin-up. Vous marrez
1: dans Roger Rabbit, ouais.
5: Parce que c'est vrai que c'est une créature sulfureuse. Elle est à moitié à poil dans Roger Rabbit.
4: C'est une bombe, c'est ça.
0: Mais c'est qui, Jessica Rabbit?
2: C'est la pin-up, la pin-up dans le dessin animé.
4: Oui, c'est énorme.
0: Mais c'est une lapine.
2: Non,
5: bah non. Tu vois, elle dit fantasmer sur une lapine.
4: Avec de très gros poumons.
2: C'est pas parce qu'il y a un rabbit.
5: Très belle femme avec un décolleté plongeant, une robe rouge incroyable.
2: C'est une espèce de pin-up à hollywoodienne, un peu. Dessin animé.
4: Une Kardashian blonde, quoi.
0: Mais comment on peut fantasmer sur un personnage de dessin animé?
1: Bah, moi, j'ai bien compris que sinon, si je fantasme.
6: C'est le nouveau nom du ministre de l'économie, Spider-Man.
1: Ah bon?
6: Il s'est comparé à Spider-Man.
1: Ah bon?
6: Et j'ai envie de coucher avec Eric Lombard.
5: Non, juste avec Spider-Man, le vrai.
0: C'est parce que l'autre. Mais le vrai, il n'y a pas de vrai Spider-Man. Mais ils sont cons ici tous ou quoi?
5: Laissez-nous nos rêves.
0: L'autre, il veut coucher avec Mam Rabbit. Je vois même pas qui c'est Mam Rabbit.
5: Oh, elle est belle.
2: Roger Rabbit, vous avez déjà regardé, Laurent?
4: Adil, tu chez toi, tu as les costumes, les personnages de Disney, tu te déguises des fois?
1: Non. Non, mais
0: faut te voir en costume de Mickey avec des barésies.
1: Mais je suis en train de me dire. Non, mais c'est vrai, ça me traverse l'esprit. Je me dis que le prochain Halloween, si j'ai une copine, je vais lui demander, mais en mode haut de gamme, qu'on se déguise avec vraiment des vrais artistes qui vont pouvoir nous peindre et nous trafiquer. Enfin, et je vais lui demander si elle veut bien se déguiser en Jessica Rabbit.
4: Et toi, en quoi, toi?
1: Comment?
4: Toi, tu te déguiserais en quoi?
1: En lapin, c'est sûr.
4: En lapin?
1: Non.
2: Ah non, c'est pas une bonne réputation, le lapin. Hein.
1: Ben, tu déguiserais dans le franchement, contexte. Sincèrement, je pense que... Non, je pense non. Peut-être en Zorro.
4: C'est décevant, ça. C'est décevant.
2: Ouais, moi, je l'avais en Tarzan.
4: Ça va pas lui plaire.
1: Alors, en Superman.
0: Elle va vous faire passer le tornado dès le lendemain matin.
1: En Superman, je pense.
4: Superman.
2: Ah ouais.
1: Man of Steel.
4: Mais attends, Superman, c'est pas Disney.
1: Oui, mais.
2: Mais c'est en héros,
1: Héros, mais ouais, c'est le but.
0: Tout n'est pas Disney, d'ailleurs, la question qui vient n'est pas Disney pour Virginie Noël, qui habite Nantes. Pouvez-vous me donner le nom du chien de ce Britannique célèbre, habillé d'une chemise blanche, d'un gilet vert, d'un pantalon marron et d'une cravate rouge? Le nom de son chien.
4: Ah.

0: C'est un dessin animé aussi.
1: Bah, Britannique.
2: C'est presque un héros de fiction.
3: C'est presque un dessin animé.
4: C'est un personnage de bande dessinée, enfin de.
3: C'est pas tout à fait de la bande dessinée.
4: Dessin de presse, enfin.
3: Oui. Pas de dessin de presse.
1: Le chien.
4: Non mais.
1: Un chien.
3: Je vous demande le nom du chien de ce célèbre.
1: Gromit et Wallace. Gromit et Wallace.
3: Et le chien
1: des deux, ben Wallace.
4: C'est Gromit,
1: bah, enfin ouais.
3: À lequel
0: Wallace
3: est le chien?
4: Wallace.
3: Non, c'est Gromit.
0: Gromit. Tu sais qu'il y a un truc entre.
1: Eh mais je suis chaud patate, hein.
0: Ah ouais. Parce que Madame Rabbit, Monsieur Gromit,
3: c'est quand même une bonne réponse, ouais. Adil Rami.
5: Non mais il enchaîne les bonnes réponses.
0: Adil Rami,
5: toi,
0: maintenant.
3: Mais faut dire que c'est l'actualité, hein. C'est pas pour vous faire plaisir que je pose ces questions.
1: Ah non, mais parfois j'active mon cerveau, je sais que c'est l'actualité là.
3: C'est parce que sur Netflix sort un nouveau Wallace et Gromit, 20 ans après leur dernière apparition au cinéma. Alors c'est pas vraiment du dessin animé,
4: c'est de la pâte à modeler.
3: Moi j'ai jamais vu un Wallace et Gromit. Wallace, c'est le Britannique chauve qui mange beaucoup de fromage, paraît-il, et qui est toujours habillé de la même façon, avec un gilet, avec un pantalon marron, gilet vert.
1: Il ressemble un peu à Philippe d'ailleurs.
4: Merci.
1: Il y a un air.
4: Oui, c'est vrai.
3: Ah, parce d'ailleurs. Qu'il est chauve comme Philippe.
1: Non, voilà. Non, mais il est beau.
3: C'est vrai, regardez, il ressemble à Philippe Claudel.
4: Mais oui.
0: Ah, mais complètement.
3: Et Jean-Fi, c'est Gromit. Là, il y a un nouveau Wallace et Gromit actuellement sur Netflix, 20 ans après le précédent.
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3: Mais c'est à vous de jouer, Carole. Bonjour, Carole.
8: Bonjour.
9: Oui, madame, vous êtes énervée, Carole.
3: Voilà, elle est remontée, Carole.
8: Oh là là, je suis très contente avec vous.
3: Ah, qu'est-ce que vous faites dans la vie, Carole? Vous êtes pas très loin, d'ailleurs, vous êtes dans le Val d'Oise.
8: Exactement, ben, je suis fonctionnaire.
3: Fonctionnaire? Ah, ben, en plus, l'indice vient d'être remonté lui aussi.
8: Ah, ben, on attend encore.
9: Ah, bon, vous a dégelé le point d'indice. Ah,
3: dites quand même. On vous a dégelé l'indice.
9: Alors,
8: oui,
9: ça fait du bien.
8: Oh,
3: trois coquillettes de plus à la fin du mois. Carole, vous allez devoir parier sur une de mes grosses têtes pour tenter de gagner. Alors là, attention, hein, c'est pas une promesse que je vous fais. C'est du. Alors là, c'est du vrai, c'est du dur. C'est deux nuits.
9: Oh là là. Alors c'est pariou. Hein. Parce que lui, c'est du vrai, c'est du mou.
3: C'est deux nuits à Saint-Malo, l'hôtel Spa, le Nouveau Monde, la cité des corsaires et des grand navigateur vous attend. Ah oui, l'hôtel Spa, le Nouveau Monde, c'est un enchantement à tous les étages. Piscine à jet sous-marin.
1: Ça veut dire que ça baise à tous les étages.
9: Il n'y a pas que le sexe, Bernard.
3: Solarium, spa avec piscine à jet.
9: Voilà.
3: Restaurant des sept mers, le plaisir des papilles.
1: Et des mamies.
3: Le Nouveau Monde. Hôtel le Nouveau Monde.fr.
1: Oui, puisque c'est les papilles et les mamies.
9: Les papilles et les mamies.
1: Puisqu'il y a une piscine à jet.
8: Tout le monde est bien en forme.
3: Ah oui. Carole,
8: oui.
3: Il faut surtout trouver celui, pas celui qui est drôle, mais celui qui connaît mieux, qui suit mieux les noms qui font l'actualité.
0: Celui ou celle?
3: Oui,
0: celle.
3: Exactement. Ou celui. Ciel.
9: Ouais. Le Yel. Ouais, c'est ça.
3: Ciel qui saura le mieux répondre à mes questions, qui est qui fait quoi.
8: Oui.
3: Oui. Je vous sens
9: convaincu, hein.
3: Je vous sens hésitante.
8: Non, je vais miser sur Christophe Beaugrand.
3: C'est un bon choix, autant que
1: bon choix. Ça dépend des jours. Ouais.
3: On va tout de suite commencer par Bernard Mabie. Bernard, pouvez-vous me dire qui est Christiane Lambert?
1: Christiane Lambert, c'est l'agriculture.
3: C'est-à-dire?
1: C'est la patronne de la FNSEA.
3: Excellente réponse, Bernard. C'est normal qu'il ait retenu son nom.
1: Ah, oui.
3: C'est la semaine pendant laquelle il bouffe gratos.
9: Il y est en exposition. Hein.
3: Mademoiselle Tchakalov.
0: Oui, mon amour.
3: Pouvez-vous dire qui est Max Verstappen?
0: Un joueur de rugby?
3: Ah, c'est un pilote.
0: Un apprenti?
3: Champion du monde de Formule 1 qui reprend du service ce week-end.
0: C'est pareil.
3: C'est le Grand Prix à Bahreïn. Premier Grand Prix de la saison qui redémarre avec le duel que tout le monde va à nouveau suivre entre Lewis Hamilton.
0: Mais voyez.
3: Sœur Lewis Hamilton, car il a été anobli par la reine. On doit même donner maintenant le nom de la maman.
1: C'est le fils de sœur Ursule?
3: Non. Gudule.
9: Il est à côté.
3: En tout cas, Max Verstappen vous élimine.
0: Oui, ben désolé, mais les auditeurs sont complices. Enfin, ils savent ce que vous faites. Ils savent très bien que je ne connais rien au sport et que vous me posez une question de sport.
3: Monsieur Christophe Beaugrand, pouvez-vous me dire, cher Christophe Beaugrand, qui est Germain Louvet?
9: Alors, Germain Louvet.

0: C'est très bien connu.
1: C'est pas un sportif, hein, enfin, il est
2: un peu... Il est en train de faire des signes bizarres, là. Germain Louvet fait du patinage artistique.
3: Non,
2: Germain Louvet est un danseur étoile. C'est ça. C'est le nouveau danseur étoile de l'Opéra de Paris.
1: Alors, je dois dire que... Je vais vous accorder le point. Je vais vous dire pourquoi je vais vous accorder le point. Parce que franchement, trouver un danseur étoile en voyant Yoann Riou, alors là, chapeau, fallait le faire.
2: En fait, mais on aurait dit l'hippopotame dans Fantasia. Vous savez.
4: Vous devez me remercier, madame. Vous devez me remercier.
2: Oui, alors Yoann a tout donné.
1: Germain Louvet.
2: Merci d'accepter.
5: J'espère que la scène de l'opéra est solide.
1: Germain Louvet est un magnifique danseur étoile qui vient de publier des choses qui se dansent chez Fayard et qui va danser la Bayadère tout prochainement avec François Allu. D'ailleurs, ils seront.
2: François Allu, je connais.
1: L'un et l'autre sur la scène de l'opéra Bastille. Allez, vous êtes qualifiés, mais c'est bien parce que j'ai envie de faire plaisir à notre auditrice Carole et que le mime de Riou était tellement introuvable.
2: Qu'il y avait un exploit.
6: Pas
2: ah ben, vous êtes passé à côté d'un truc, là.
1: Ariel Dombasle. Oui. Cher Ariel, pouvez-vous me dire, Ariel, qui est Patrice Evra?
7: Oui, Patrice Evra fait maintenant partie du gouvernement. Et c'est le nouveau secrétaire d'État auprès des dom-toms.
1: C'est un ex-footballeur qui a publié sa biographie il n'y a pas si longtemps. Et ce qui est étonnant, pourquoi on en reparle aujourd'hui, vous le savez, monsieur Riou.
4: Il a fait un bouquin, non? Il a fait un livre où il raconte.
5: La sextape.
4: Ah, j'ai pas vu ces dernières heures.
1: Il y a un mois. Non, il va faire un combat de boxe, Patrice.
2: Ah non, je peux savoir.
1: Il va boxer, il va affronter un youtubeur sur un ring.
2: Ah bon?
1: Oui.
2: Un youtubeur.
1: Le 30 avril prochain.
4: Comment il s'appelle ce youtubeur?
1: L'ancien footballeur Patrice Evra va disputer son premier combat de boxe
2: contre McFly et Carlito. Ça va être violent.
1: Contre le youtubeur Adam Salé, que je ne connais pas. C'est un américain d'origine qui a 28 ans. Il est également chanteur et ils vont s'affronter sur un ring. Vous êtes éliminé.
7: Mais oui.
1: Ariel Dombasle.
5: C'est du catch, ça.
1: Monsieur Mouax.
8: Raison.
1: Pouvez-vous me dire qui est Louis Léopold Boyi?
8: Oui, c'est l'homme qui était témoin de la défenestration de Mike Brandt.
7: Moi je sais Boyi.
1: Allez-y.
7: Eh bien, c'est un caricaturiste, un dessinateur qui a une exposition au musée
1: Cognac-Jay.
7: Ouais,
1: c'est dommage que c'était pas votre tour. Hein,
7: mais ouais.
1: Monsieur Mouax s'est éliminé.
7: Oui.
2: Il y a un homme qui était témoin de la défenestration de Mike Brandt.
8: Lui.
2: Ah, ouais.
1: Mais non, il est mort en 1845.
2: Ah, oui.
1: C'est jusque fin juin au musée Cognac-Jay, exposition Louis-Léopold Boyi. Seul un qualifié pour l'instant, sur qui vous avez misé,
2: non,
1: Carole.
2: Deux. Il a trouvé Bernard.
1: Ah oui, c'est vrai, j'avais oublié Bernard.
2: Il a trouvé la télé soir.
1: Alors, il y en a deux.
2: Christian Lambert.
5: Je sens le pâté, appelez-moi Inaf.
2: Inaf is Inaf.
1: Et il y a Riou encore, Johan Riou, pouvez-vous me dire, cher Johan, qui est...
4: Non, vous n'allez pas m'avoir.
1: Salomé Zourabichvili.
4: une Ukrainienne qui essaye de sauver son pays, qui se bat.
1: La présidente de la Géorgie, vous êtes éliminée.
2: Elle parle parfaitement français.
1: Un duel Mabille-Beaugrand. Je vais éliminer Mabille très très vite, vous allez voir. Ça va se faire.
5: Bien.
2: Parce que
9: il n'est pas facile à
2: éliminer. Il a le courage,
9: hein.
2: il a la vieille troupe.
1: Qui est Edith Jones?
5: Edith Jones, c'est la sœur d'Edith Piaf.
1: C'est un Australien qui est évidemment l'entraîneur sélectionneur du 15 d'Angleterre. On va les affronter samedi, évidemment. Et attention, on va peut-être gagner le Grand Chelem samedi soir. Nous, les rugbymen français.
2: Ouais.
1: Nous, les bleus.
2: Mais oui.
1: On sera devant notre...
2: Avec Antoine Dupont, poste. Avec lui, il est beau.
1: C'est Fabien Galthié qui est le sélectionneur français et c'est Edith Jones qui est le sélectionneur anglais, même s'il est australien d'origine. Christophe Beaugrand vous envoie, chère Carole, à Saint-Malo.
10: À suivre.
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1: Qui sait faire un salto? Parce que je vois de plus en plus de gens. Je ne veux pas vous tester, oui. Monsieur.
6: Si, ouais, moi j'ai su faire en tout cas le salto avant et arrière. Oui. Toi aussi,
9: à la piscine, je sais le faire. Oui, à la piscine, mais...
1: Ouais. À la piscine, parce que vous retombez dans l'eau.
9: Ouais, mais je tombe sur les pieds, mais sur l'eau, quoi.
1: Oui, mais moi, je vous dis, un salto sur le sol, c'est ça qui est quand même extraordinaire. Le chanteur Benson Boone, on le voit à chaque concert, faire un salto avant, il retombe sur ses pattes.
10: Bah, ils font comme les footballeurs, maintenant, ils célèbrent, quand on célèbre un truc, on fait un salto.
9: Et en Portugal, on fait un salto. C'est pour ça que je pensais que c'était un footballeur, parce qu'aujourd'hui, quoi, la semaine dernière, on a eu le Paris Saint-Germain qui s'est qualifié pour la finale de Ligue des Champions, et aussi l'Olympique de Marseille, enfin, pour la finale de Ligue des Champions, et Marseille qui se sont qualifiés aussi pour la Ligue des Champions l'année prochaine. Donc, les joueurs font des saltos quand ils marquent. Donc,
1: vous aviez quoi comme célébration, vous?
9: J'étais un oiseau, je m'envolais.
1: C'est-à-dire?
9: Ben, je courais et je mettais mes bras comme ça pour planer. Parce qu'il faut savoir que quand on marque un but, c'est quelque chose d'énorme. Hein,
11: c'est-à-dire que tu faisais le grand écart, mais avec les bras, quoi.
1: Mais vous avez souvent marqué des buts?
9: Oh, dans ma cage, je dois avoir une trentaine de buts.
1: Ah, quand même!
10: Mais en quelle année? Mais ça compte en maternelle?
9: Eh oui.
6: Mais contre ton camp ou?
1: Et au bout de 30 buts, vous n'êtes pas envolé?
9: Si, là, sur le banc.
1: C'est quand même fou, ça.
11: Mais François, tu dis que tu savais faire des saltos, tu sais plus?
6: Je pratique moins, en fait, ouais.
11: Mais tu crois que tu pourrais en faire un ou pas?
10: Allez, enlève ta gaine, essaye.
6: T'es au courant qu'on porte des gaines?
10: Comment?
6: T'es au courant qu'on porte des gaines, les danseurs? Incroyable.
1: Mais pour aujourd'hui, vous n'avez pas une gaine, là, sur vous?
6: Toujours, moi.
1: Tout le temps. Bah, oui.
6: Vous savez ce que c'est, une gaine ou pas? Une gaine, en fait, c'est un rembourrage à l'avant au niveau du service trois pièces et derrière, vous avez un string.
1: Mais voilà. Oui.
10: Ah, c'est comme une coquille, mais pour les danseurs.
9: Mais moi, j'ai pas dansé avec ça.
6: Mais tu jouais au foot avec ou pas?
9: Non, mais pas de gagner au foot ni de danser avec les stars.
6: Ah ouais.
9: Mon pas gagné, non.
11: Mais c'est que pas de service trois pièces, peut-être.
6: Et François, pourquoi ça existe, hein? Pourquoi? C'est une bonne question. Je pense que c'est pour le maintien, soi-disant. Et je crois qu'il y a une question aussi esthétique. Oui. On voit bien le galbe des fessiers. Ce qui est un peu dérangeant, parce que quand tu commences à danser et que t'as 9 ans, tu comprends pas nécessairement pourquoi tu mets ça, mais on te dit bah vas-y. Et puis après tu te dis mais bon. Et après on fait une performance et on se retrouve à te dire ah mais t'as les plus belles cuisses de France. C'est quelqu'un qui est pas sexy.
11: Donc là tu pourrais pas faire un salto avant, un salto arrière, ou il te faudrait de l'entraînement?
6: Oui, il faudrait que je m'entraîne un petit peu. Ouais. Oui. Pourquoi c'est
11: Ah non mais tu peux, parce que t'es tout jeune. C'est drôle de perdre aussi vite.
6: Regarde ma tête, Isabelle, j'ai déjà plus de cheveux.
11: Mais
10: c'est comme un footballeur, c'est à 35 ans il cavale grave et à 37 ans il a pris du poids. Il fait pas attention. S'il n'est pas attention, t'as tellement été entraîné avec un régime spécial que dès que t'arrêtes, tu bascules.
6: Et puis en termes alimentaires, c'est vrai qu'on mange énormément de calories. Enfin, je pense que tu connais ça, Adil aussi. Et c'est vrai que quand tu t'arrêtes, t'as tendance à prendre effectivement.
10: Pavlova.
6: Ouais. Et bientôt Alu. Et Mergo.
11: Non, mais ça, je suis étonné parce que t'es quand même relativement. Mais
6: si tu me demandes,
11: jeune.
6: Isabelle, un jour, je pourrais t'envoyer une vidéo au bord de la
1: piscine. Oui, voilà.
6: Un petit salto avec
11: Adil. Oui, parce qu'il y a de l'eau.
6: Et bien, si tu veux que je me fasse une cheville, je le ferai sur le bitume. Il y a pas de
11: problème. Je suis étonné que vous autres perdiez aussi vite.
10: Mais non, quand c'est ton métier, quand c'est ton métier.
6: Alors que toi, tu ne changes pas.
10: Quand c'est ton métier, tu vis mal.
11: Et non, mais par exemple, un musicien, s'il arrête de s'entraîner, il va pouvoir, pendant un an, il va pouvoir te refaire une fugue.
10: Oui, mais c'est pas physique.
6: Oui,
10: pas
6: le physique. Qui sont extrêmement difficiles, hein. Au bout d'un moment, on perd la.
1: Enfin, moi, j'ai vu il n'y a pas si longtemps Monsieur Alu en spectacle. Croyez-moi, il s'est encore.
6: J'œuvre encore un petit peu.
1: Oui, c'est encore.
6: J'œuvre avec mon corps.
1: Il sait encore faire des choses. Hein. Il peut vous surprendre, Isabelle. Hein.
11: D'accord, non.
10: Mais je pense que tu vieillis mieux quand t'es pas un athlète. Tu vois, bon, Philippe, il arrive à faire des claquettes. Il arrive à faire des claquettes avec ses couilles. Malgré son âge, parce qu'en fait, il a jamais été non plus. Ça a été toujours un loisir.
6: Oui,
10: en fin de repas.
6: Ça fait 63 ans que je m'entraîne.
9: Mais là, par exemple, on parle du salto avant-arrière, c'est un petit peu compliqué pour toi. Mais là, par exemple, si on te demandait de faire les pointes, tu les fais normal.
6: Je suis désolé, hein, ça fait vraiment les hommes font
12: les
6: pas
12: hommes
6: de pointe.
12: Ne font pas de pointe.
6: Mais qu'est-ce que vous foutez? Bah rien, on attend, on tire les
12: jamais vu, n'ont jamais vu.
1: On est même pas encore près de 17h, c'est pas l'heure des pointes.
6: Non, c'est pas mal.
1: Non mais monsieur, vous voulez vraiment le faire est-ce que je vous demande vous ici monsieur Rami?
9: Ben, ramenez-moi un ballon, je vais jongler.
1: Ah ouais.
9: Avec grand plaisir.
1: Bien sûr. Alors apportez un ballon, trouvez un ballon dans la station.
9: Ramenez-moi un ballon, la prochaine fois que je viens, je fais peut-être une vingtaine, une trentaine, juste de la tête si vous voulez.
1: Ah, vous pouvez jongler encore de la tête?
9: Bah oui, du pied, c'est pas
1: sûr. Alors là, il vous fout la honte.
9: Non, rien à voir, non. Non, François, j'ai dit ça parce qu'avec Anna Riera, en échauffement, on faisait beaucoup d'échauffement parce que la danse est très intense, très physique.
6: Ouais.
9: Et elle me faisait travailler mes pointes parce qu'on n'avait pas de pointes, je suis footballeur, donc, et les pointes c'est super important pour la danse. Et donc tous les matins, il fallait que je travaille mes pointes. C'est pour ça que je lui ai demandé. Mais,
6: si vous voulez, attendez, regardez.
11: Bon. Ah, ouais.
6: Il y a de la demande. Vous avez piqué l'ego surdimensionné qui caractérise tous les danseurs.
11: On a gagné.
6: Allez, je vais vous montrer vestiplaine que je peux quand même.
11: Il va nous faire
1: des... On encourage François Allul quand même. C'est à l'opéra, messieurs dames. Allez.
10: Et hop, Alain Bago.
1: C'est joli, mais vous tournez trop vite, on n'a pas le temps de rien.
2: Vous mettre en ralenti.
6: Ouais.
9: Mais vous savez que ça, c'est incroyable. Hein.
1: Ah, vous avez vu,
9: quand on connaît un tout petit peu la danse, ça, c'est incroyable.
1: Oh, l'autre.
2: Franchement, non, mais maintenant...
1: Il a fait 3 semaines sur TF1 dans Danse avec les Stars.
11: Il a 3 mois d'entraînement.
9: Et encore, je vais même vous dire un truc. Il a des grosses chaussures, des Louboutins. Mais normalement, quand il atterrit, on n'entend rien. Et c'est là le charme de la danse, c'est une dinguerie, c'est une plume le gars. Et moi je suis fan de la danse maintenant, ouais bien sûr.
2: Non, mais moi aussi j'essaie de voler.
1: Vous voyez que Claudel, lui c'est une plume.
6: Ah oui.
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1: Nous restons à Paris, dans le 11e arrondissement. Lise nous attend. Bonjour Lise.
12: Bonjour Laurent, bonjour les grosses têtes.
6: Bonjour.
1: Oh, quelle voix charmante, Lise, joyeuse, optimiste en tout cas.
12: Je suis ravie, je suis vraiment ravie. J'attends ce moment depuis très longtemps.
1: Vous avez 26 ans. Oh, qu'est-ce que vous faites dans la vie ?
12: Je suis artisan et je suis doreuse à la feuille ornementaliste.
1: Et vous travaillez en ce moment alors peut-être quand même ?
12: Alors le chantier sur lequel j'étais a fermé, c'était l'hôtel de la Marine, place de la Concorde.
1: Ah oui.
12: Il a fermé. Et du coup j'ai aménagé mon chez-moi en atelier de fortune. Et en effet là je travaille sur une collaboration avec une marque de spiritueux pour leur faire des belles bouteilles dorées.
1: Lise, écoutez mes grosses têtes et essayez de deviner qui vous ment, qui vous dit la vérité. 5 mensonges, 5 fake news et une seule véritable information. On commence par Yoann Riou.
13: Les passagers de la croisière des grosses têtes bloqués depuis un mois et demi avec Bernard Mabi et Chantal Latsou tiennent à faire savoir, ça y est, on a assez ri.
1: Jérémy Ferrari.
14: Les études scientifiques le prouvent, il y a peu de fumeurs parmi les malades du Covid-19. Des masques à la nicotine seront donc distribués à tous les enfants rentrant en cours préparatoire dès le 11 mai.
1: Éric Logérias.
15: Aujourd'hui, dans toute la presse, on parle du retour d'un trou. Un gros trou, célèbre pendant des années. C'est celui de la Sécu, qui pourrait atteindre, attention, écoutez bien, 41 milliards.
1: Ariel Dombal.
7: Alors, le prix du baril de pétrole étant devenu moins cher que le prix du baril d'Ariel, écoutez bien, j'ai essayé pour la lessive et ça nettoie quand même moins bien.
1: Florian Gazan.
16: Le premier combat de boxe sans contact a eu lieu hier au Madison Square Garden à New York et sans surprise, au bout de 12 reprises, les boxeurs se sont séparés par un match nul.
1: Jean-Luc Lemoine.
17: Pas de confinement en Suède et pourtant, pas plus de cas de coronavirus et de décès qu'en France. Zlatan Ibrahimovic en est sûr, c'est parce qu'il fait peur au virus.
1: Ah bah il est assez fort pour ça. Tout le monde craint Zlatan Ibrahimovic. Lise, est-ce que vous avez bien entendu tout le monde et qui éliminez-vous d'abord ?
12: Tout d'abord, je pense que M. Riou ne dit pas vrai concernant la croisière avec Chantal.
1: Alors, la croisière des grosses têtes, heureusement, n'était pas en cours. Non. Il y aura peut-être une en septembre prochain, définitive.
15: The last croisière.
6: Le dernier départ.
1: Ensuite, vous éliminez qui ?
12: J'élimine M. Gazan.
1: D'accord, les masques à la nicotine.
16: C'était pas moi les masques à la nicotine, mais éliminez-moi si vous voulez. Ok, Lise.
6: C'était Jérémy, Lise.
12: J'ai réussi, mais non, je vous élimine aussi pour le.
16: Ah bon. Ah bah voilà. C'est la boxe.
1: Alors les masques à la nicotine, c'est vrai qu'il faut quand même faire très attention. Il y a une étude qui est sortie pour dire qu'il y avait moins de fumeurs parmi les personnes disparues du coronavirus. Bon, faut pas fumer pour autant, même si, et ça je trouve ça absolument incroyable, ce matin dans la presse, il y a un tabacologue qui dit en revanche, si vous fumez, surtout n'arrêtez pas.
15: Oui, c'est ça.
6: N'importe quoi.
15: Ça nous emmerde pour arrêter depuis des années.
16: Et moi, je suis allé acheter 2 cartouches de clopes. Dans une semaine, ça peut valoir des millions.
15: Ah oui.
16: Et ceux qui aiment les pipes vont être sauvés alors.
6: Ah ben, Johan, il se lâche.
16: Ah ben voilà.
6: D'un coup. Ouais.
1: C'est pas drôle, c'est pas logique, mais.
15: Ben, si, quand même.
6: Mais il l'a tenté.
15: Mais c'est qui fait ça ? C'est les hommes ou les femmes qui font les deux fois ?
6: Ceux qui veulent bien.
16: Ça dépend.
6: Mais qu'est-ce qu'il y a ?
17: Jérémy se sent fragile à côté.
4: Je n'ai jamais fait ça et j'en ai jamais.
17: Mais arrête de me prendre à témoin en me regardant.
1: Attendez, vous n'avez jamais eu le droit.
4: Non, parce que je sais plus. Ah oui, c'est dans le sens là, d'accord. Okay.
1: Vous n'avez jamais eu le droit à une gâchette.
4: Ah non, j'aime pas du tout.
17: C'est pas, jamais essayé.
4: Oui, mais c'est honteux. Mais comment une femme peut faire une pipe, c'est horrible.
17: Il n'y a pas que des femmes.
18: Ah, mais
17: voilà, on commence à.
4: Un homme.
17: On commence à.
4: Moi, je refuse catégorie. Jean-Luc, tu dis rien.
17: Oui, parce que là, d'un seul coup, j'étais content que tu t'adresses à Jérémy.
1: Et donc, c'est sympa. François Renucci, mon réalisateur, qui a dit, il vient de me souffler, Renucci, il a dit, ça, je vais couper parce que je veux qu'aucune femme n'entende ça. Mais vous êtes fou, Riou.
4: Ben, ça parle de tabac, de cigarettes et tout, il y a de fumée, de
1: enfin,
4: feu.
1: Comment
4: de...
1: vous pouvez ne pas apprécier quelque chose, d'ailleurs, c'est comme les épinards, attendez d'y avoir goûté avant de ça.
4: J'aime pas les épinards.
18: Oui, puis si tu n'aimes pas, n'en dégoûte pas les autres, surtout.
4: Mais c'est gluant, c'est moche.
18: Mais c'est pas gluant, c'est pas gluant, ça dépend.
1: Lise, dites-lui que c'est bien.
4: Dites-lui que c'est bien. Vous êtes toujours là, Lise.
18: Oui. En plus, on peut dorer un peu à leur faim avant.
4: Oui.
18: On peut la faire dorer.
1: Lise, faites quelque chose. Intervenez, Lise.
12: Je vous écoute, mais alors là, je suis sans voix.
4: C'est normal.
18: Vous êtes en voix.
1: Votre petit ami est avec vous dans le 11e.
12: Tout à fait, mon fiancé, il est d'accord.
1: Bah, en tout cas, lui, il aime ça. Hein Elle dit rien, Lise.
17: Bah, c'est très gênant.
4: Il ne dit mot.
17: On sent.
4: J'ai créé un malaise.
1: Bon, écoutez, vous êtes éliminés de toute façon. Riou, Ferrari aussi, si j'ai bien compris. Ouais, et Gazan. Ouais. Il vous reste Éric Logérias, Ariel Dombal et Jean-Luc Lemoine.
12: Donc, je vais choisir monsieur Éric Logérias avec le trou de la sécu. En effet, j'ai lu un article comme quoi il avait atteint les 41 milliards.
1: 41 milliards, 41. Le trou de la sécu, et à mon avis, Mme Buzyn est tombée dedans. Bravo, vous partez au château de Dissay, c'est gagné, Lise, on vous embrasse.
18: Changez d'hôtel, c'est bien.
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1: Question pour Monsieur Gauthier Fresne de Cosne-Cours-sur-Loire dans la Nièvre. On nous dit dans les pages économiques du Figaro que l'or blond va faire du mal aux acériculteurs car en effet il y a un problème avec l'or blond actuellement et les 8000 acériculteurs sont inquiets. Mais de quoi s'agit-il ?
20: La bière ?
1: Non.
21: Le vinaigre ? Le blé ?
1: Le vinaigre ? Non.
18: L'or blond ?
1: L'or blond.
22: C'est de l'or.
21: Surtout acériculteur, c'est quoi ?
1: C'est les deux, il faut connaître les deux.
21: Ah, l'huile.
18: L'or blond, c'est pas le blé.
1: Le blé, non.
22: Et si c'était que de l'or ?
18: Il est brillant.
22: Peut-être que je suis brillant, ouais.
18: Attendez, on passe que. Non, parce qu'il y a de l'or rose.
1: Il vient de mourir de l'or, alors.
21: Il y a de l'or blanc.
1: On peut lui rendre hommage, mais non, rien à voir avec
22: le vrai or.
1: De l'or et du vrai or.
20: Ça se mange ?
1: Oui, ça se mange.
18: Ah. C'est des céréales ?
1: Ce ne sont pas des céréales.
21: Du maïs ?
1: 8000 acériculteurs sont inquiets de voir l'effondrement de la production
18: c'est
1: de
18: le miel.
1: L'or blond, ce n'est pas le miel, mais on se rapproche.
21: Ah, c'est la vitamine C.
1: Pardon.
18: Le sucre
21: c'est
18: brun.
21: La vitamine C.
1: La vitamine C.
21: Ouais, parce que
18: d'ailleurs, ça fait pousser
21: y en a
18: dans les
21: une,
18: arbres.
21: Elle s'appelle Acérola.
1: Ah oui.
21: Machin, là, ça se rapproche.
1: Ouais. Ouais.
21: Donc, j'en déduis que
23: pour
21: c'est
23: ta carrière,
21: de...
23: tais-toi.
20: La gelée royale. La gelée royale.
22: C'est une bonne idée, la gelée royale.
20: La gelée royale.
1: La gelée royale.
21: On est proche du miel, vous dites.
1: Je vous aurais accepté le miel pour la gelée royale.
18: Le sucre brun, Laurent.
1: Le sucre brun, on se rapproche.
21: La betterave.
22: Est-ce que c'est pas du sirop d'érable ?
1: Le sirop d'érable, bonne réponse de Max Boublil.
18: Ah, ils sont inquiets.
1: Et oui, ils sont inquiets, les Québécois, et particulièrement les 8000 acériculteurs, ça veut dire les producteurs de sirop d'érable.
22: C'est très bon le sirop d'érable, c'est plein de qualités nutritives.
21: Pas tous les sirops
22: d'érable. Pas tous,
21: mais certains. De la vitamine C, tu vois.
22: Ouais, il y a plein de vitamine C.
1: Non, mais les acériculteurs sont très inquiets parce qu'effectivement, ils ont de plus en plus de mal à produire ce nectar doré, on l'appelle l'or blanc là-bas, l'or blond, pardon, au Québec.
22: Alors c'est plutôt brun, en vrai.
1: Ah oui.
22: Bah oui, quand ça coule, c'est plutôt marron, hein, marronasse. Hein.
21: Il y a plusieurs formes. Il y en a qui sont assez blonds.
20: C'est assez dégueulasse.
1: Ah bon.
21: Ah non, c'est bon.
22: Bah là, tu le vends bien.
18: Non, c'est bon le sirop d'érable.
20: Ah, c'est bon,
22: c'est bon sur les pancakes.
18: Sur les crêpes bretonnes, Bernard.
1: Les experts évoquent l'impact du changement climatique sur le sirop d'érable. D'autres mettent en avant les prix trop trop élevé du sirop. Ça coûte trop cher, le sirop d'érable. Et puis, en plus, il y a ceux qui font du régime, évidemment, et qui ne veulent plus en prendre. Sans compter un marketing un peu vieillot. Il paraît qu'il y a le cliché d'un cheval. Dans...
18: Ah bon, c'est pas un élan?
1: Non, non, non, un cheval dans une érablière enneigée sur les flacons les plus célèbres du sirop d'érable qu'on trouve au Québec. Il paraît que c'est un écureuil qui un jour a mordu une branche d'érable et qui s'est mis à en boire l'eau. Et là, il y a un Indien qui a vu l'écureuil faire et il s'est dit « Ah, bah tiens, on va l'imiter ».
21: Je comprends pas pourquoi il y a un problème.
1: Parce que c'est Marine Le Pen qui l'a dit. Elle dit « Il y a trop d'érable en France ». Non mais
20: alors l'écureuil.
1: Alors l'écureuil, un jour il mord une branche d'érable, il se met à en boire l'eau et voyant l'animal, il y a un Indien qui va imiter l'écureuil, vous voyez.
22: Il va mordre.
20: Il va mordre l'érable.
1: Et voilà. Et sachez
18: que on est sûr de ça.
1: Il y a rien de meilleur que le sirop d'érable sur une queue de castor. Il faut
18: parce
1: le savoir.
18: Les écureuils, ils ont vu les Indiens chasser le bison, ils sont pas mis.
20: Queue de castor.
22: C'est quoi ça?
21: Quoi? Comment ça sur une queue de castor?
18: Comment la queue du castor est arrivée là?
1: Il y a rien de meilleur que le sirop d'érable sur une queue de castor. La queue de castor, c'est comme un beignet, une crêpe.
21: Ah, c'est pas une vraie
22: queue de castor.
21: Bah non.
1: Je crois qu'on a bien fait le tour du sirop d'érable. Et en tout cas, sachez, si vous voulez...
18: On avait vraiment rien à dire.
1: Maple, ça y repart en anglais. Évidemment.
18: Ah oui, on sait vraiment plus quoi dire.
22: Maple.
18: Et en espagnol.
21: Érable.
22: Sirop d'érable.
1: C'est important de connaître les langues.
21: Et des origines.
1: Oui, mais je vais vous dire pourquoi, parce que je vous ai préparé une petite question en allemand, dites donc.
22: Ah, c'est une langue que j'adore, que j'affectionne tout particulièrement.
1: Oui, il s'agit de retrouver... Vous parlez allemand, vous, Christophe Barbier?
18: Pas du tout.
1: Non, parce que j'ai préparé une petite question en allemand. C'est un proverbe qui existe aussi bien chez nous en France qu'en Allemagne, sauf qu'évidemment, en allemand, on dit « Wie man sich betet, so schläft man ». Mais qu'est-ce que cela veut dire?
22: L'avenir appartient à ceux qui se lèvent tôt.
1: Pas du tout.
18: L'homme est meilleur quand il dort.
21: La nuit, les chats sont gris.
18: La nuit porte conseil.
1: Non. Wie man sich betet, so schläft man.
22: Mieux vaut un que deux, tu l'auras.
1: Non plus.
21: Mais il faut avoir fait de l'allemand parce que
18: un homme averti en vaut deux. Ah, mais attendez, on va peut-être poser des questions parce qu'il y en a beaucoup des expressions. Hein, si on y va au pif.
21: Alors, est-ce qu'il y a un animal là-dedans?
22: Ça n'a rien à voir avec la queue du castor.
1: Non.
18: Est-ce que c'est une morale qui pourrait servir à l'un d'entre nous?
1: Oui, c'est vrai. Et c'est d'ailleurs ça sert à tout le monde. C'est une vraie morale.
21: Laurent, c'est Wiman.
20: La fin
21: ça doit être genre un homme.
1: Pardon.
21: Wiman, la fin du proverbe, c'est homme.
1: Alors, wie man sich betet, so schläft man.
18: Ah, c'est comme on fait son lit, on se couche.
1: Excellente réponse de Christophe Barbier.
20: Bon, et il nous dit qu'il parle pas allemand, alors là.
21: Et pourquoi ça parlera à tout le monde, ça, comment on fait son
22: nom? Ce qui est dingue, c'est que je la connais même pas en français.
1: Ah, vous connaissez pas ce proverbe?
22: Non.
1: Comment on fait son lit?
21: Moi, je l'ai jamais vraiment compris.
1: Eh ben, ça veut dire un peu qui sème le vent récolte la tempête.
21: Non.
1: Si. On ne récolte que ce que l'on sème. C'est à peu près ça.
18: Oui, non. Et puis surtout la manière dont on se comporte dans la vie fait de vous l'homme que vous êtes.
1: Voilà.
21: Ça veut juste dire si tu fais pas ton lit, tu dors mal.
18: Si tu veux connaître ton avenir, regarde ton présent. Voilà.
1: Ce proverbe signifie que si on ne prépare pas bien son propre lit avant de se coucher,
20: on dort mal.
1: On court le risque de passer une mauvaise nuit dans un lit mal fait.
21: Eh ben oui.
1: C'est donc une manière figurative de dire qu'il faut assumer les conséquences de ses actes. Et voilà pourquoi je vous dis que ça ressemble un peu à « on ne récolte que ce que l'on sème ».
21: Oui, sauf que ça marche plus parce que maintenant, il y a des couettes.
1: Comme on fait son lit, on se couche, qui se dit en allemand « Wie man sich betet, so schläft man ».
18: C'est allemand à la base? C'est pour ça qu'on l'a dit en allemand? Ou c'est juste vous avez pris une expression et vous avez traduit?
1: Non, c'est un proverbe qui existe en Allemagne et d'ailleurs en Espagne aussi. « Quien mala come a se, en el asa
22: y a se ». Là, j'aurais compris.
1: Ou en italien, « Come uno si fra il letto, così dorme ».
18: Donc, du coup, ça existe partout dans le monde. Si juste vous prenez l'expression et vous
1: En Lituanie, kapasazita jiplosi. Voyez.
18: On aimerait bien savoir dans quel journal vous avez trouvé cette information.
1: C'est Nelson Montfort qui m'a transmis la question.
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1: On va répondre à Anne-Fleure, première auditrice, bonjour.
10: Bonjour Laurent, bonjour les grosses têtes, bonjour le public.
1: Ah ouais, le public vous encourage. Vous nous encouragez d'ailleurs à rectifier une erreur qu'on aurait pu commettre à propos, j'avoue que je ne me souviens pas, à propos de la chanson Macumba.

0: Ah, c'est bien ça?
1: Oui, oui. D'ailleurs, c'était Az et Alex Vizorek, je crois,
2: ah oui,
1: qui ont dit qu'ils parlaient d'une boîte de nuit dans la chanson. Alors que pas du tout, ils parlent bien d'une femme, même une prostituée.
3: Oui, mais qu'est-ce qu'ils sont cons, aussi, les deux.
2: Mais non, je me rappelle, en fait, on avait dit que c'était... est-ce que c'était en hommage à la boîte ou est-ce que ça a été créé avant ou après la boîte? Je crois que c'était ça sur le Macumba.
0: Mais en fait, effectivement, la chanson de Jean-Pierre Madère, puisque c'est bien de ce titre dont il s'agit, Anne-Flore.
4: Je sens qu'on va la
3: chanter. Macumba.
4: Oh, j'en étais sûr qu'on
1: allait la chanter. Elle danse tous les soirs.
3: Elle danse tous les soirs, oui, ça peut pas être une boîte de nuit.
1: Voilà, exactement.
5: Oui, c'est vrai.
2: Et donc en fait, il parlait de qui alors?
3: D'une prostituée.
4: Ouais, j'allais le dire.
1: Une prostituée, oui.
3: Qui danse pour les dockers du.
2: Laurent,
3: du
2: vous étiez là, vous aviez affirmé le propos. Hein.
0: Pardon.
2: Ne vous désolidarisez pas de ce qui se passe.
0: Ah non, moi je savais que Macumba c'était une pute, ça je le savais. Non, non, franchement.
2: Ah bon?
0: Ah oui, oui, bien sûr. Après, évidemment, ça a donné. Mais les boîtes, les discothèques Macumba existaient bien avant la chanson, Anne-Flore, n'est-ce pas?
1: Je suis d'accord avec ça.
0: Et voilà. Vous aviez aussi un petit mot à dire sur le fromage, je crois.
1: Je faisais du Saint-Nectaire.
0: Oui.
1: Donc je passais mes journées un peu toute seule, mais avec vous, les grosses têtes.
0: Ah, vous prépariez votre fromage en nous écoutant?
1: Exactement.
0: Bon.
1: Donc le fromage est encore meilleur.
0: Mais, ah oui.
3: Attendez, moi j'ai pas compris là. C'est, vous faites. Tout le monde fait comme s'il comprenait. Vous faites. Vous êtes fromagère?
2: Ah, elle fait du fromage,
1: oui,
2: avec,
1: voilà,
2: une pute qui s'appelle Macumba. Pourtant, il est hyper simple ce qu'elle raconte.
4: Sinon, en backstage, on a du Saint-Moray, les grosses têtes.
0: Exact. Aujourd'hui, on nous a apporté,
1: ah oui,
0: du Saint-Moray.
4: Ah oui, ça l'intéresse. Vous voulez qu'on vous en envoie?
0: On peut vous,
1: oui,
0: en envoyer, on mangera pas tout, c'est sûr.
4: Ouais.
0: En même temps, j'hésite parce que la fin de votre mail est pas très sympa, je suis en train de voir là.
1: Ah oui.
0: Quand je suis chez mes parents, je ne peux pas vous écouter parce que mon père ne supporte pas votre voix.
1: Je suis désolée, Laurent.
0: Ça,
1: désolé,
0: alors,
1: il ne peut pas vous voir. Moi, je vous adore, mais il ne peut pas vous voir.
0: Ah, mais enfin bon,
5: on ne peut pas plaire à tout le monde.
0: Qu'est-ce que je lui ai fait à votre père, moi?
1: Je ne sais pas. Écoutez, il n'est pas parfait. C'est comme ça. Hein.
0: Ah, c'est vrai. Personne n'est parfait. On vous embrasse, en tout cas, Anne-Flore. Merci pour votre message. Laurence. Ah bah, Laurence, au moins, elle partage mon avis à propos d'un sujet, je dois dire, essentiel, le pain de mie. Bonjour, Laurence.
2: Sur les croûtes.
4: Oui. Alors, la bonne miche.
1: Bonjour.
0: Il y avait une question sur l'inventeur du pain de mie, monsieur Jacquet, qui a donné son nom au produit en question. Et c'est vrai que j'avais dit, vous êtes d'accord avec moi, vous préférez le pain de mie avec croûte, auquel on va enlever la croûte, plutôt que d'acheter du pain de mie sans croûte.
3: Là, il y a une auditrice qui s'est dit, moi, je fais un courriel.
0: Ce sujet. Non, mais vous avez raison, c'est pas pareil que d'enlever la croûte soi-même que d'acheter un truc déjà, oui, tout fait. Moi, je suis d'accord avec vous.
2: Enfin,
0: plutôt, vous êtes d'accord avec moi, Laurence.
1: Mais bien sûr, mais je pensais pas qu'on m'appellerait pour une histoire de pain de mie.
2: Ah, oui, vous pensiez pas.
0: Fallait pas écrire pour ça non plus.
1: Ah oui, mais ça m'a pris vraiment, ça m'a pris d'un seul coup, parce que ça fait des années que je me demande pourquoi le pain de mie sans croûte n'a pas le même goût que le pain de mie avec croûte auquel on a enlevé la croûte.
0: Et oui,
3: on sent une colère. Et vous trouvez que le goût n'est pas le même?
1: Ah, mais c'est pas pareil, le pain de mie sans croûte, il est moelleux et un peu humide.
3: D'accord,
2: c'est vrai.
1: Alors que le pain de mie avec croûte, quand vous enlevez la croûte, c'est pas la même mie.
0: Ben, surtout, je vais vous dire un truc, ce que je trouve, je sais pas si vous serez d'accord avec moi, mais dans le pain de mie sans croûte, on n'a pas le goût de la croûte.
1: Ouais. Ah, c'est peut-être ça.
3: C'est
1: peut-être ça.
2: Non, mais peut-être que ça a pas le même goût aussi parce que la croûte conserve bien.
0: Je crois qu'on va passer à Fabien. Bonjour Fabien.

0: arrive, je mets 60 centimes, j'appuie sur un bouton et là je gagne 75 euros.
1: Waouh!
2: Incroyable!
3: Wow.
1: Et vous les avez gardés.
0: Ça nous a fait un bon
3: hippopotamus. Ah
2: bah, bah non, mais en plus, c'est joli Aix-en-Provence.
3: Oh, c'est magnifique.
0: Mais c'est magnifique. C'est magnifique. Et j'ai même eu une illumination pendant ce séjour.
2: C'est pas vrai, c'était Noël?
0: Eh ben non. Mais je me suis dit, je suis super fort pour tester les hôtels 4 étoiles. Les petits déjeuners inclus, les spas avec jacuzzi, sauna, hammam, les casinos.
3: Une révélation.
0: Et du coup, je vous propose la chose suivante.
3: Ah ouais.
0: C'est que vous m'envoyez dans d'autres hôtels partout.
2: On avait bien compris, vous vouliez en venir, Fabien, vous voyez.
0: Eh oui, vous m'avez vu venir.
2: Eh ouais, ouais, je vous ai vu venir, puis vous voir repartir, on vous embrasse. Et on passe à Charles. Alors Charles, il écoute les grosses têtes en podcast et depuis plusieurs mois, peut-être même plusieurs années, c'est bien ça Charles?
4: Oui, tout à fait, bonjour.
2: Bonjour Charles.
4: Bonjour sociétaire, bonjour oui, public.
2: Et alors vous avez trouvé le niveau déplorable dans l'émission du mercredi 19 mars, c'est très précis, mercredi 19 mars dernier.
4: Plus globalement, en fait, je trouve que dans votre émission où il y a beaucoup de questions de culture très générale, il manque de questions sur les sciences.
2: Et vous dites que depuis le départ des Bogdanov, eh bien, ils n'ont pas été remplacés, hein?
4: Oui, voilà, c'est ça, ouais.
2: On n'a pas trouvé d'autres charlatans.
5: Mais c'était des vraies grosses têtes. Hein.
2: Ah non, mais ils étaient géniaux.
5: Au propre.
2: Il y en a un des deux qui connaissait vraiment le truc. Il y en a, ah, mais vraiment.
1: Lequel?
2: Alors, c'est ça le problème. C'est pas celui qui venait. Allez, on se retrouve après les infos de 16 heures.
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2: Je garde la rubrique ou pas? Qu'est-ce que je fais?
1: C'est quoi votre question?
2: Bah, c'est-à-dire que je vous regarde là tous les six et je me dis, est-ce que vraiment aujourd'hui je tente les questions littéraires?
7: Oh là là!
1: Bien, c'est pas gentil de dire ça.
5: Pourquoi pas si c'est des albums à colorier?
2: Peut-être que Madame Boutboul.
3: Non mais Christophe, il est très très cultivé.
2: Non, non. Christophe Bourgon?
3: Si, ah oui.
5: Il a fait Cagne et Pocagne.
1: Non, j'ai fait que Hippocagne. J'ai arrêté avant.
3: Très cultivé.
8: Mais elle a fait Hippocagne aussi, Daria.
1: Elle a fait que Hippo.
8: Personne rigole, j'ai dit un truc drôle.
1: Oui, bravo.
8: Non, mais enfin.
7: Oh là là, mais quel cabot ça!
2: En plus, il y a un champ de course à Cagnes.
8: Oui, à Cagnes-sur-Mer, il y a un champ de course.
5: Hippopotamus.
2: Mais enfin, généralement, chère Julie, si on ne rit pas à quelque chose, sachez-le, c'est que c'est pas drôle.
1: Mais non, mais elle avait pensé qu'on n'avait pas entendu.
8: Oui, moi,
5: je ne voyais pas trop technique, elle débute.
8: Vous n'avez pas entendu, Laurent, qu'est-ce que j'ai dit?
2: Ben, vous avez dit, elle a fait hippoca, elle a fait kippo, je sais pas.
8: Hippo?
2: Oui, on a compris,
1: pour
2: oui.
1: Cheval, oui,
2: pour hippo.
8: Hippo pour les chevaux?
2: Oui, on a compris, oui, bah oui.
8: D'arrivée de boule?
2: Vous aurez beau le dire 10 fois.
1: Non, mais c'était plutôt.
7: Enfin, moi, si tu me payes, je ris.
1: Bah oui, d'ailleurs, tu ris, hein, aujourd'hui.
2: Bon, alors j'y vais avec ma question littéraire.
1: Moi, j'aimerais.
9: Laissez-moi me concentrer 5 minutes.
1: Elle a une très jolie chienne, Dari Boutboul, quand même.
2: Ah oui, vous êtes d'accord.
1: Ah oui, elle est avec sa petite chienne.
2: Noix de coco, elle s'appelle Noix de coco.
1: Elle est trop mignonne.
2: Il faut pas le dire, elle est là en clandestine. Ouais,
1: elle a pas le droit.
8: Oui, elle a pas le droit d'être là.
2: Elle a pas le droit de rentrer à RTL.
3: Elle rentre dans mon sac à main.
5: C'est pour ça que Julie Altenia, pour passer inaperçue.
8: Oh, écoute.
1: Elle a des grandes moustaches.
2: Dari Boutboul.
1: Non, mais non. La chienne.
7: Sa chienne ou sa chatte?
8: Oh là là.
2: Enfin, Caroline,
9: quelle classe.
3: Caroline, tu nous faisais une émission sexuelle.
2: Alors,
3: tu as animé une émission de conseils.
1: Pardon, non, c'était Amanda Lear, ça.
3: C'est vrai qu'elle s'en Caroline.
2: Elle a fait ça l'après-midi
3: elle
2: sur
3: a fait
2: France
3: des conseils.
2: 2.
3: Oui, oui.
7: Moi, je connais le courrier du cœur. Hein,
8: ah oui, c'est ça. Normal, là, c'était avec Daphné Burki, là, c'est cette émission-là.
3: Mais alors, en dehors du cœur, côté pratique. Je me demandais justement parce que les chiennes, elles les cheveux blancs chez nous et les chiens aussi. Ouais. Mais nous, on a les cheveux qui deviennent blancs.
1: Oui.
3: Mais on a rarement les poils des bras qui deviennent blancs.
1: Ah,
3: et je me demandais à quel moment ça devenait blanc aussi.
8: Philippe.
1: Caroline, est-ce que tu peux répondre?
3: Non mais c'est pas drôle, alors, c'est intéressant.
7: La chatte blanchit entre 75 et...
1: Pourquoi Caroline saurait plus que vous?
3: Est-ce que Caroline est spécialiste doctoresse sexe?
7: Non, parce que j'ai côtoyé une sexologue pendant 3 ans.
1: Oui.
7: Mais c'est vrai que j'en ai posé des questions.
3: Est-ce que
7: mais j'avoue celle-là.
9: Il faut dire que les jeunes générations, de ce qu'on m'a raconté, ne portent plus trop de la toison.
3: Enfin, ah bah non, même les vieilles. Hein.
2: Comment ça, de ce qu'on vous a raconté?
8: Tu parles.
3: C'est intéressant, il faut faudrait poser la

0: Question peut-être pas un sexologue, un dermatologue.
1: Parce que ça peut déprimer les poils.
0: Parce que regarde Laurent, il a pas les poils des bras. Regarde les poils.
1: Alors Laurent, il a les barbes, il a la barbe blanche.
2: Très poilu des bras.
0: Oui, mais c'est très beau. Vous avez des bras superbes.
3: Merci.
0: Mais pas blanc. Alors que la barbe et les cheveux sont blancs.
1: Alors du coup la question maintenant Laurent.
2: Au début de la question j'avais pas de barbe. Pour Emmanuel Paco qui habite Skiffiec, c'est dans les Côtes d'Armor.
1: Vous essayez de noyer le poisson. Hein.
2: Pouvez-vous me donner le nom de l'auteur de L'expérience intérieure, un ouvrage publié en 1943 pour la première fois, remanié, réédité en 1954.
4: Adapté deux fois.
5: Jules Verne
2: Jules Verne,
6: mais
2: non.
6: Non, non. Freud.
2: Non, non, non, non. C'est un essai divisé en cinq parties.
1: Oui.
2: Je vais vous donner les noms des cinq parties, ça va peut-être vous aider.
1: Certainement.
5: Oh, si vous nous les donnez, c'est que ça va pas nous aider.
2: Première partie, ébauche d'une introduction à l'expérience intérieure. Deuxième partie, le supplice. Troisième partie, antécédent du supplice.
5: Tantal.
7: C'est le marquis de Sade.
2: Non. Quatrième partie, post-scriptum ou supplice.
1: Ah bon, décidément.
5: Gilles Deleuze.
7: Il est un peu bloqué.
2: Gilles Deleuze, non.
1: On est d'accord, c'est
0: un philosophe.
2: Alors, c'est un philosophe.
1: Et c'est puis, un philosophe français.
4: Foucault.
2: Foucault, non, non, non, non.
1: Est-ce que c'est un philosophe français?
2: Un écrivain, philosophe, romancier, poète français. Alors. Vous m'avez pas laissé donner les cinq parties.
6: Alors, après post-scriptum, il y a quoi?
2: Ébauche d'une introduction à l'expérience intérieure. Le supplice.
1: Oui.
2: Antécédent du supplice. Post-scriptum au supplice. Et enfin, Manibus daté Lilia Plénis.
1: Pardon?
5: Ah ouais.
1: Oh là là, alors, ça,
5: c'est celui que j'ai préféré.
1: Mais alors, dites donc, Laurent.
0: Oui.
1: Est-ce qu'il est mort il y a longtemps, ce monsieur?
2: Ah, il est mort il y a un petit moment quand même. Il est mort en 1962.
4: Je m'en souviens français, même si c'était hier.
2: Un français.
0: Ouais. Est-ce qu'il est étudié en terminale?
2: Ah, il est étudié, je pense, en philosophie.
6: Merleau-Ponty?
2: Non, en philosophie contemporaine.
0: On est en terminale, donc il n'est pas dans les philosophes qu'on étudie en philo terminale.
2: Ah, si, si, je pense qu'en terminale, on doit aussi l'étudier.
5: Il n'est pas aussi célèbre que Sartre.
2: Ah non, non, mais quand même, il est assez célèbre. Il a écrit La mort, L'impossible, Le bleu du ciel, La part maudite.
5: Supplice, d'abord, il est en pleine forme, le mec.
4: Mais il a un nom composé.
2: Ah non, il n'y a pas de nom composé.
6: Henri Bergson.
1: Ah,
6: Bergson.
1: Est-ce qu'il a un nom qui sonne typiquement français?
2: Oui, il a un nom très français et le prénom tout de même.
5: Il était âgé en 62 quand il est mort.
2: Il est mort à 64 ans. Il est mort à Orléans, si ça peut vous aider.
6: Bah, non, bah non. Pas, évidemment.
4: Est-ce que vous pourriez faire un jeu de mots avec son nom, vous?
1: Ah oui, amusez-nous,
4: c'est
1: Laurent.
4: C'est drôle quand vous faites des jeux de mots.
2: Non, j'en ferai guerre. Georges Bataille. Voyez que vous le connaissiez.
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3: Si vous vous moquez de moi, monsieur Janssen.
4: Non, mais c'est un beau discours.
5: Et de Martin Le
4: Quand
5: Tortier.
4: Il a dit mélange sucré ou salé, les gens ont chialé.
6: Jus de tomate. Du sel de céleri avec votre jus de tomate.
7: Céleri, céleri, pas de céleri. Il faut toujours l'erreur, les gens.
4: Mais c'est pas céleri, c'est céleri.
5: Céleri.
6: Bah non. Le légume, c'est le sel.
7: Dans les avions, c'est du céleri.
5: Attendez. Non, c'est du sel au céleri.
3: Attendez, faites-nous le. Moi, je fais le client. Ouais. Vous arrivez avec votre petit plateau. Ouais. Je suis là. Je suis
6: en évidemment, première,
5: une
6: en
5: fois
6: première.
5: Plus. En première, parce que sinon, il n'y a pas de sel de céleri du tout.
3: Alors, en première, non, mais en business.
5: En business,
3: peut-être.
5: Oui. Ouais,
7: bonjour, monsieur. Qui est-ce que vous boitez?
3: Je dormais et m'emmerde.
4: Je suis en train de regarder un film.
7: Qu'est-ce qui vous ferait plaisir, monsieur?
3: Je prendrais bien un petit jus de tomate.
7: Bien sûr, monsieur.
3: Il y a que dans l'avion qu'on prend des jus de tomate.
6: Oui.
4: Non, non, parfois.
7: Vous voulez du sel au céleri également?
3: Pardon?
7: Quoi? Vous voulez du sel au céleri?
6: Je comprends rien.
3: Je comprends pas.
6: On est sur Air France.
4: Du céleri? Et vous voulez des chips de betterave?
8: Vous voulez des caca
7: Vous dites pas. Vous voulez des amandes?
6: Ben vous dites du céleri rémoulade, pas du céleri rémoulade.
4: Ben si, céleri.
6: Céleri.
7: Céleri. Il y a un E. C'est céleri.
5: Il y en a même deux.
9: Non, il n'y a pas d'accent sur le deuxième E.
7: Oui, ben ça fait de l'animation.
3: Une question culturelle pour un Muriel Baucher qui habite Bain-sur-Oust en Ille-et-Vilaine. Dans quelle œuvre célèbre oublie-t-on toujours le roi des souris dans le titre?
6: Hein?
3: C'est-à-dire, on connaît cette œuvre sous un titre qui...
5: Donc c'est La Fontaine.
3: Non, ce n'est pas La Fontaine. Orwell, non. Non, on connaît le titre de cette œuvre,
5: oui.
3: Mais on ne le connaît pas complètement.
6: D'accord.
3: Parce qu'on oublie toujours la partie et le roi des souris.
7: Ben, Ratatouille.
4: Mickey.
8: Alibaba.
4: Mickey.
3: Alibaba et le roi des souris. Mickey, le roi des souris.
9: Est-ce
3: non.
9: que c'est destiné aux enfants comme
3: Alors, au départ, c'était un conte. Je peux même vous dire un conte d'Hoffmann. Et puis, c'est devenu, évidemment, une œuvre qui a été adaptée dans tous les genres depuis.
4: Casse-noisette.
3: Et c'est Casse-noisette.
6: Ah ouais.
3: Bonne réponse de Florian Gazan. Eh oui. L'œuvre de départ signée Hoffmann, les contes d'Hoffmann, c'est Casse-Noisette et le roi des souris. Le conte a été traduit en français, adapté ensuite par Alexandre Dumas lui-même. Et puis évidemment, il y a eu une adaptation pour que cela devienne un ballet. Et le ballet n'a pas gardé l'aspect roi des souris. Casse-Noisette de Tchaïkovski n'a pas été effectivement utilisé avec son titre entier. On a oublié le roi des souris, on a gardé seulement Casse-Noisette. Mais au départ, c'est bien Casse-Noisette et le roi des souris.
10: Johan Rio, le jour, il a dansé, il a fait Casse-Noisette, le roi des casse-couilles.
3: Ah ben voilà, il y a une question pour Madame Ockrent.
4: Ah.
3: Puisque ça concerne les années Mitterrand, vous triomphiez à la télévision au journal de 20h, chère Christine.
7: Une icône.
5: Ça commence mal. Pas une icône, une icône.
10: Une icône.
7: Oh.
3: Et vous vous rappelez sûrement...
10: Pas une icône.
3: Quel ouvrage.
10: Cône.
3: Et vous savez... Oh merde. Voici la question.
10: Tu dis pas c'est une sale cône.
3: Non mais il dit bien...
4: Céleri.
3: Céleri, alors. La question pour Monsieur Blin de Plumelin dans le Morbihan concerne le livre ouvert que tient François Mitterrand dans les mains dans toutes les photos qui étaient accrochées dans toutes les mairies de France. Photos qui existent encore d'ailleurs dans certaines mairies puisque certains maires gardent toutes les photos officielles de tous les présidents depuis des années.
4: Ah, c'est le Martine à la plage.
7: C'est du Victor Hugo.
4: Le socialisme pour les nuls?
3: Non. Et effectivement, il avait un livre ouvert et la question était de savoir...
5: C'est Léon Blum?
3: Léon Blum, non.
5: Un livre politique?
3: Alors, un livre politique, non.
7: Non, c'est un grand auteur.
3: Un grand auteur.
5: Chateaubriand.
3: Victor
5: Hugo.
4: Jules Verne.
6: C'est un lui.
3: Jules Verne, non.
7: Un lui.
3: Ça, c'est François Hollande.
6: Ah oui. Il y en a eu d'autres.
9: C'est le livre de Gabriel Garcia Marquez.
3: Non.
7: Maupassant.
3: Un auteur français, tout de même.
4: Balzac.
10: Mauriac.
3: Maupassant, non.
4: Balzac. La peste.
3: Balzac. Alors, non seulement je veux l'auteur, mais je veux évidemment remarquer, on n'en connaît pas 10 000 de ses œuvres, mais je veux le nom du livre.
5: Montesquieu,
3: non, on se rapproche, mais ce n'est
9: Guy
3: pas...
9: Guy de Maupassant.
3: Non.
5: Maupassant.
6: Ah oui.
5: Montaigne.
3: Montaigne, c'est donc...
4: Les essais.

0: Les essais de Montaigne, bonne réponse de Christine O'Krent et Laurent Baffi. Qu'est-ce que vous choisiriez, vous, par exemple, monsieur Janssen? Admettons, hein, c'est vraiment...
1: Des livres à colorier, surtout, lui.
0: Oui. C'est vraiment une supposition.
2: Oui, bien sûr, oui, si j'étais président, oui.
0: Vous êtes président de la République.
2: Non, mais je suis première dame, moi.
3: Il fait les deux en même temps.
0: On vous demande la photo officielle. Alors, évidemment, c'est mieux d'avoir un livre dans la main. Quel livre vous prenez?
2: Je sais pas, j'aurais surtout une belle robe, mais... alors, le livre, je prendrai le Horla.
0: Quoi?
2: Le Horla.
0: Ah, Beaupassant.
2: Oui, Horla. Oui, parce que j'aime bien ce livre et puis il va vite à lire, surtout.
0: Ah, très bien, c'est le seul qui vous est revenu à la tête.
3: Moi, je pensais que tu aurais le catalogue Ikea.
0: Julie, vous prenez quoi comme livre?
4: Le dictionnaire.
0: Le dictionnaire. Ah, c'est pas mal, ça.
1: De
0: ah,
1: qui, oui. De qui?
2: Julie le gros.
4: La Rousse.
0: Julie non.
4: La
0: de Laurent Baffy.
4: Ah, de Laurent Baffy.
0: Le Tico de Baffy. Ça aurait de la gueule. Hein.
1: Une amie.
0: Monsieur Titoff, vous prenez quoi, hein, Marcel Pagnol?
5: Non, non, sans hésiter, l'équipe.
0: Madame O'Krent, vous auriez pu être présidente. Hein,
6: ah oui, oui, ah. D'ailleurs, je n'ai pas dit mon dernier mot, donc... Yourcenar.
0: Ah, un livre de Yourcenar, c'est pas mal.
6: Les mémoires d'Adrien.
0: Mémoire d'Adrien, de Marguerite Yourcenar, très bien. Et vous, monsieur Baffy, alors?
7: Toute l'œuvre de Marcel Pagnol, que j'adore, que j'idolâtre.
0: Oh, ben, je pensais qu'il allait dire une grosse connerie.
6: Ah, oui. Non,
0: très
6: oui,
0: déçu. C'est-à-dire qu'il croit vraiment qu'il va être président de la République.
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0: Une question pour Alexandre Mogi qui habite Bordeaux. Je vais vous faire écouter maintenant un extrait de la... Je vais parler comme sur France Musique. Un extrait de la symphonie numéro 4 en si bémol de Beethoven. Oui.
10: C'est fini?
11: C'est-à-dire c'est court.
0: Ceci est un extrait de la symphonie numéro 4 en si bémol de Beethoven. Pour quelle raison? Voici la question pour mes grosses têtes. Vous écoutez bien France Culture.
10: Vous imitez non, quel animateur, là?
0: Pour quelle raison ce morceau de Beethoven, extrait de la symphonie numéro 4 en si bémol? Pour quelle raison cet extrait va être... Plutôt, ce morceau va être joué 19 fois à Besançon ces jours prochains?
1: Ah. Pour célébrer Victor Hugo?
0: Non.
10: Est-ce que
0: on va jouer... Est-ce que vous l'aurez compris? On va jouer 19 fois ce morceau de Beethoven à Besançon.
1: Pour le rugby?
0: Non.
10: Est-ce que c'est en rapport avec le nombre d'enfants qu'avait Beethoven?
0: Non.
2: Besançon.
1: Est-ce que c'est la journée des sourds?
0: Non.
2: Bon,
1: est-ce que c'est la journée des pom pom pom?
10: Est-ce que c'est en l'honneur de 19 personnes différentes?
0: Alors en l'honneur, non, mais oui, c'est à
2: c'est
0: cause
2: pour célébrer, c'est un hommage de c'est à la mémoire. Une célébration.
10: 19 non. Personnes qui sont
1: un mariage.
0: C'est à cause de 19 personnes différentes, ah. Oui.
1: Qui se connaissent?
12: Des hommages, hein, des hommages.
0: Non,
12: des
0: hommages. Pas d'hommages.
1: Elles se connaissent ces personnes?
0: Elles se connaissent là, en tout cas, elles vont se rencontrer à Besançon,
10: elles sont
0: mais
10: vivantes, ouais,
0: elles se connaissent
12: elles
0: pas forcément.
12: Elles auraient pu se rencontrer à Pau, par exemple.
2: Oui, ça serait oui. Pas des...
10: Pourquoi Besançon?
0: Parce que ça se passe à Besançon.
10: Oui, bah,
0: dans le Doubs.
12: Ce sont des personnes particulièrement méritantes.
2: Oui.
0: Alors ça, on le saura après, mais en tout cas, on va...
1: C'est une épreuve sportive. C'est une épreuve sportive.
0: Ce n'est pas une épreuve sportive.
1: C'est un échec, un tournoi.
10: Un concours.
0: Un concours, oui.
1: De beauté.
10: Pâtisserie.
12: De mathématiques.
2: Non. Gastronomie. La cuisine.
0: Non.
2: La musique.
12: Un concours d'exécution musicale.
2: La musique.
12: Ah, oui. Ah, oui. De violoniste. De mélomane.
10: De piano. Un concours de piano.
12: De concertiste.
10: De
12: chef d'orchestre.
1: De pianiste.
12: Chef d'orchestre.
0: Concours de chef d'orchestre.
10: Ah, bah oui, bien sûr.
0: Eh oui.
2: Bah oui.
0: Réfléchissez un peu.
2: Bah oui.
10: Ah oui, bah oui.
0: 19 candidats pour un concours de chef d'orchestre.
2: Oui. En plus, il m'en a parlé.
0: Pendant une semaine, venus du monde entier, ils vont manier la baguette à Besançon.
12: Sauf le candidat japonais qui viendra avec une fourchette.
0: Ben, croyez pas
2: non,
0: ça.
2: Non, mais Rachel, elle connaissait la réponse. Hein.
0: Les Japonais sont plus nombreux que les Français. Il n'y a que deux Français dans le concours. Une majorité de Japonais qui se sont inscrits. L'Asie est très représentée. 9 artistes sur 20. Je ne sais pas pourquoi j'ai dit 19, d'ailleurs.
1: Les nazis sont mélomanes.
0: Il y en a déjà un qui a joué, en fait, voilà. Et c'est ça qui est intéressant, c'est qu'ils jouent tous le même morceau.
10: Ça doit être
0: fait
10: pour le public.
12: Désavantage les quelques derniers, parce que le jury va en avoir ras le cul de ce morceau à la fin du concours.
1: Ils vont dire, c'était pas bon, c'était très mauvais.
10: Mais c'est long en plus, non?
0: Ce qui est étonnant, c'est une spectatrice qui dit ça, c'est que, elle s'appelle Nathalie, elle est interrogée

0: par Philippe Sauter, correspondant du Parisien à Besançon. Eh bien, qu'est-ce qu'elle dit, cette dame? Elle dit « Ce qui est étonnant, c'est que même moi, qui n'y connais pas grand-chose, je parviens à entendre des différences évidente selon le chef qui dirige le même morceau.
1: Bien sûr, évidemment.
2: Est-ce que dans les deux chefs français, il y a une personne qui a parti intimement liée avec quelqu'un dans cette émission?
3: Oui, bien sûr.
2: Non?
3: Non, pas du tout. Bah, pourquoi? Il n'y a pas de favoritisme. Non, après, moi, j'ai une question. L'orchestre, ça sera toujours le même?
4: Non, c'est une fois de l'accordéon. Une fois un orchestre.
3: Non, elle demande si la composition est de donner des mêmes musiciens.
0: Si on veut que ce soit juste, évidemment, ce sont les mêmes musiciens.
4: Bien sûr. Il y a des sensibilités différentes. Et le chef qui a Parkinson, c'est pas du tout le même résultat.
3: C'est la différence de la conduction des musiciens, en fait.
5: Mais ils peuvent pas changer le rythme, la mélodie, etc.
0: Vous voulez dire la conduite des musiciens, non? On dit conduction.
5: Oui, quand ils brûlent, c'est conduction.
2: On le dit, on va le dire maintenant.
3: Je vais vous dire, j'ai eu un doute.
0: Jean Le Poulain n'aurait jamais dit ça.
2: Moi, j'aurais dit le conductage, mais bon.
3: Non.
5: Il n'y a plus de conducteurs dans les orchestres maintenant.
3: Est-ce qu'on peut vérifier?
1: Moi, je pense que c'est la direction.
5: On va dire
3: la direction.
2: Robert.
3: Mais qu'est-ce que ça veut dire, conducteur? Regarde, tu n'as pas tort.
2: Transmission de la chaleur, de l'électricité.
5: C'est pour faire les œufs, mais c'est pas
3: Est-ce qu'il y a un autre sens?
0: Non, on dit direction.
3: Voilà.
2: Direction d'orientation.
3: Je suis vraiment désolée. Aujourd'hui,
5: tu sais qu'il cherche quelqu'un à la RATP pour pas conduire les bus.
3: Oui. Non, c'est vrai, t'as raison.
0: La conduction direction, est thermique, absolument. C'est un mode de transfert thermique provoqué par une différence de température entre deux régions d'un même milieu ou entre deux milieux en contact.
3: En tout cas, on dit pas conduite.
0: Claude François, qui était un très bon
5: conducteur.
2: Ah bah oui, la conduction, ça marche très bien.
0: Meilleur conducteur que Sacha Distel, en tout cas.
2: Il a eu le prix Nobel, lui. D'ailleurs, son fils, Yann François, dont on a parlé, est conducteur de bus.
0: Au Kursaal de Besançon, dans le Doubs, en tout cas, on va pouvoir assister effectivement à ce concours incroyable entre différents maestros.
5: Mais c'est quoi le titre? Il gagne quoi? J'ai pas compris.
0: Meilleur chef d'orchestre.
5: De quoi? De Besançon?
0: Non, Besançon.
5: Ça du monde, d'Europe, de quoi?
0: C'est le concours international de jeunes chefs d'orchestre. C'est la 58e édition de ce concours qui a été créé en 1951. C'est organisé tous les deux ans et donc voilà pourquoi ils vont se succéder, les 19 ou 20 chefs d'orchestre, et jouer tous le même morceau pour qu'on puisse comparer leur conduction.
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0: Une question pour Monsieur Mascri, qui habite Le Mans, dans la Sarthe, le département où, on le sait désormais, il y a les plus grosses courges.
5: Ah bah oui, Stevie.
10: Plus de 600 kilos.
0: Mais ma question pour Monsieur Mascri du Mans, la voici. Savez-vous à quoi sert l'atropine?
10: À mesurer.
1: C'est en un seul mot?
0: Oui, c'est en un. L apostrophe, plus loin.
10: À mesurer l'adrénaline dans le sang. Non.
0: Pardon?
10: À mesurer l'adrénaline dans le sang?
0: Non, ça, c'est utilisé par, on va dire, certains médecins, mais pas n'importe lesquels.
10: Ah, c'est pour soigner les fous, en fait.
0: Ah non, pas du tout.
1: Gynécologue?
11: T'en as pas pris, alors, visiblement.
10: c'est pas un élément de mesure, alors?
0: Ah non, ce n'est pas un élément de mesure. Non, mais l'atropine, c'est quelque chose qu'on trouve dans certaines plantes.
1: Genre la spiruline.
0: Alors, ce n'est pas de la spiruline, mais l'atropine est utilisée à des fins bien précises par certains médecins, certains spécialistes. Mais
1: pour la mémoire.
0: Déjà, si vous trouvez lesquels de spécialistes, vous allez avancer d'un grand pas.
1: Dermatologue.
0: Alors, pas dermatologue.
11: Podologue.
0: Podologue.
11: Est-ce que grand pas, c'était un indice?
0: Ah non, grand pas n'était pas un indice.
1: Proctologue.
10: Est-ce que c'est un oculiste?
0: Ah, bravo, cher Ariel.
10: C'est un oculiste.
0: On va dire ophtalmologue.
1: Un ophtalmologue.
10: Ophtalmologue. D'accord. Vous préférez ophtalmologue?
0: Oui, parce qu'oculiste, ça prête à confusion.
11: Atropine, oculiste, ça fait beaucoup dans une seule phrase.
1: C'est contraire.
0: qu'est-ce que ça aide? Qu'est-ce qu'il fait avec l'atropine, l'ophtalmo?
10: Il dilate l'iris.
0: Il dit alors l'iris.
10: Il dilate le,
12: la
10: le,
12: pupille.
10: La pupille.
0: Il dilate la pupille avec l'atropine. Bonne réponse.
10: Bonne réponse d'Ariel Dombal. Ça
13: sert que pour la pupille?
1: Non, non, mais c'est formidable. Mais qu'est-ce qu'on en a à foutre?
10: Mais si, quand tu vas,
1: il y a des questions qui sont moins intéressantes. Mais pourquoi vous parlez de ça, patron?
0: Parce que un ophtalmo dilate la pupille en l'atropinant. C'est...
1: Alors oui, là, ça devient intéressant.
11: Ah, okay. C'est quoi cette histoire avec l'iris?
1: D'accord, là, enchaînez, enchaînez. Excusez-moi, patron. Je regarde ce que j'ai dit.
11: Et c'est qui cette iris aussi là?
1: C'est la stagiaire iris. Non, c'est qui?
12: Non, c'est la Miss France.
0: Vous êtes tous fait dilater la pupille,
11: bien sûr.
10: C'est un fond d'œil.
1: Oui, vous montrez qui?
11: Plus ou moins quoi.
12: Non, mais non.
11: Moi, tout le monde ne touche pas la pupille, hein, je vous le dis tout de suite. Hein.
0: La pupille vient en mangeant.
1: Non, mais attendez. Moi, j'ai dit la pupille.
10: Non, mais pour voir.
0: Le collier, frère... par exemple. Ah, voilà. Vous vous mettez du collier,
11: ah, oui,
0: parfois. Bah, dans le collier, il y a de l'atropine.
1: Oh,
11: c'est pas vrai.
1: Et je ne le savais pas.
11: Et on nous dit rien.
1: On va mourir moins con.
11: Mais on va mourir quand même.
12: Attention, Ariel. Là, t'as dit un mot, on a failli faire un pas en arrière avec oculiste, hein, parce que là, j'allais te demander.
0: Ah, vous, je pas, non. Vous connaissiez pas oculiste?
12: Oh, pas du tout, non.
0: Ah bah alors là...
12: Mais quand Ariel parle, déjà, je ne comprends pas.
13: Mais parce qu'elle parle beaucoup mexicain.
12: Non, c'est très doux, c'est bien
10: entendre.
12: C'est
10: parce que je dis des choses très, très intelligentes.
0: L'oculiste et l'ophtalmo, si vous préférez.
12: Ah, c'est mieux, voilà. Alors, m'avait sauvé, on a sauvé l'émission.
0: Oui, oui, parce que c'est vrai que c'est une vieille blague. On dit, ah ben, je vais aller chez l'oculiste, j'ai mal aux yeux. Ah bon, t'as pas mal au cul, bon voilà. C'est un truc, ça date de c'est pour ça qu'il faut
11: ça
0: mieux...
11: date de l'aimable. Ouais, voilà.
12: Ah non, mais de toute façon, quand Ariel parle, tu sais que ça date. Oh, j'ai compris que ça...
1: Mais quel goujat!
10: Alors, ça, c'est un goujat.
1: Elle est très très bien pour une centenaire.
12: Alors, c'est quoi un goujat?
13: Laissez-le,
1: elle se porte
13: laissez-le.
1: Très, très bien mieux que toi, va.
13: Laissez-le, il aime pas les maigrichonnes, ça m'arrange.
0: J'ai envie quand même. Je vous offre aujourd'hui la présence de trois jolies blondes sur ce plateau. Non,
11: surtout moi.
0: Adil.
12: Je l'aime bien, Ariel, c'était rigolo.
0: Eh ben oui, mais bien sûr, je sais que vous l'aimez beaucoup.
12: Bah, j'aime tout le monde d'ailleurs.
0: Ben bien sûr.
11: Oula, calme-toi quand même.
0: Et Sylvie. Mais enfin, s'il y en a une des trois avec qui vous deviez partir en vacances, laquelle vous choisiriez, monsieur Rami?
12: Ah non, mais moi je suis en couple.
0: Ah bon, ça y est?
11: Mais moi je suis pas jalouse.
12: Ah ben, je connais très bien Sylvie depuis un petit moment.
0: Ah, ça veut dire quoi là? Il y a eu
10: Ah mais il connaît très bien mon mari aussi.
12: Exactement. Non, je le connais très très bien et je m'entends très bien avec elle.
11: Échangiste. Échangiste.
12: Est-ce que Didier dit au début? C'est vrai.
10: Adil,
12: Sylvie est très gentille.
10: Il est très généreux. On sait pas.
1: C'est-à-dire?
10: Bah il est super généreux. Adil, dès que il y a une soirée pour lever des fonds pour des enfants, pour le cancer, pour tout, il est là.
1: C'est vrai?
11: C'est beau ça. On l'applaudit.
12: Merci.
1: Allez, non. Ah, moi, il m'a jamais rien lâché. Hein.
0: Ah non, mais croyez-moi, il en a élevé des fonds.
10: Et il a jamais touché au Miss. Jamais.
12: Non, je crois pas.
10: Non, bah non.
1: Même les fesses?
10: Non, parce que tu sais, je le saurais sinon.
12: Ouais, je sais que tu sais tout.
1: Même Geneviève, t'as rien fait?
13: Eh ben, on va y remédier.
0: Là, il faut savoir que Ziz vient de remettre sa couronne.
13: Écharpe.
0: Je parle pas des dents, hein, je parle de la couronne sur la tête.
12: Et c'est ton vrai prénom, Ziz? Non, c'est une vraie question.
11: C'est Aziz, moi.
1: Adil et Aziz, c'est un super duo.
0: C'est vrai, ça vient d'où Ziz, d'ailleurs. Il a raison, Adil, de poser la question.
11: Il y a un diminutif, Ziz.
0: De quoi?
10: Eh ben, de Zizi, de Élise. Non?
0: De Élise.
11: Élise.
1: Mais là, quand on coupe le Zizi, ça fait Ziz. C'est ça le truc.
11: Mais de quoi tu me parles? Tu me parles d'une chose que je connais pas. Pourquoi
1: c'est
11: tu
1: vrai?
11: Dis ça? Arrête. Tu vas te mettre tous mes fans à dos, hein, je te jure.
1: Demande à dos? La soirée commence.
10: Gars, moi, je suis assis sur un clou depuis. C'était un clou, c'est ça?
0: Non, une punaise,
10: pardon.
11: Eh ben, je ne pensais pas coincé à ce point-là, quand même.
0: Chacun ses vices.
1: Ah oui!
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0: Une question pour Marie Arissard, qui habite Rouvillers, c'est dans l'Oise. Et c'est une question contemporaine d'actualité, parce que M. Boublil, il me dit, il y a des questions trop anciennes.
12: Ah ouais,
0: trop...
12: ben là, vous m'avez dit, il n'y a que de l'actu, et de Torricelli,
0: Ah ben là, vous allez être content, parce que je vais vous parler d'un journaliste qui s'appelle Adul Grelio, rédacteur en chef au New York Herald. Ah. Mais pour quelle raison les Français peuvent-ils être fiers d'Adul Grelio, rédacteur en chef au New York Herald?
1: Ses parents sont français.
15: français?
0: Non.
15: Ah, c'est lui qui écrit les sketchs de Boublil? Les gars d'Elmaleh et toute la clique?
16: Qu'est-ce qu'il est méchant.
0: Adul Grelio, rédacteur en chef au New York Herald.
16: Ah, parce que c'est lui qui a la crise des sous-marins?
0: Non.
17: C'est lui qui a fait la version vendue en France du New York Herald Tribune?
0: Non plus. Pour quelle raison peut-on être fier?
16: C'est lui qui a interviewé quand il était le président américain chez Yann Barthès?
10: Non. C'est lui. C'est héroïque.
0: Non.
10: C'est lui qui...
15: Il a épousé une Française?
0: Non.
15: C'est lui qui a convaincu Anne Hidalgo de ne pas lâcher?
0: Non.
15: Faut pas lâcher Anne. Anne, faut pas que tu lâches, sérieux. Lâche pas Anne.
0: Moi, je crois qu'il faut qu'elle persévère parce qu'elle peut arriver à 1%.
16: On l'a vu la vidéo
0: à
16: dans le taxi.
0: À chaque fois qu'elle parle, elle perd 0,5.
16: Vous l'avez vu la vidéo, Laurent, dans le taxi?
0: Génial.
16: Elle est incroyable. Mais comment on peut être déconnecté?
0: Je découvre Paris en taxi.
16: Mais comment on peut... Et elle dit à tous les gens, ah bah maintenant, il faudra laisser tomber sa voiture, il faudra prendre le taxi. Ouais. Mais comment on peut être déconnecté de la réalité comme ça? C'est fou, non?
10: Bon, alors attendez.
16: Juste à m'énerver sur le grillon.
15: Ah, c'est toi la carte qui n'est pas de gauche?
16: Non, non.
15: Pas d'une certaine gauche.
16: Ah, pareil. Si, moi j'aime aussi la gauche.
15: Oui, oui, bien sûr, j'aime la gauche. J'aime les impôts, j'aime les arabes, on la connaît.
16: On la connaît.
10: Non, mais derrière,
16: moi je trouve que.
10: Il aime tout le monde, il aime tout le monde, tout le monde.
15: Il a raison, ça, il fera pas de film.
17: Bon, alors c'était en quelle année votre Adul Grelio là?
0: C'est dans quel théâtre que vous allez jouer en février?
16: Ah oui, tiens, c'est bien, je fais un peu de promo. Au Théâtre des Nouveautés avec Gérard Darmon, Clotilde Courau.
0: Ah bah voilà, voilà.
16: Et Élodie Navarre.
0: Ça, c'est des acteurs qu'on aime bien.
16: Là, c'est super, t'as une petite saloperie à dire sur Gérard Darmon parce qu'il est méchant, il peut t'en coller une.
15: Darmon?
16: Ouais.
15: C'est même pas. Ah bon, il fait encore des pièces?
16: On lui passera le message.
15: Ah, mais c'est cool, il était super.
0: Bon,
15: dans
0: on
15: le
0: peut revenir à Adul Grelio, rédacteur en chef au New York Herald.
10: Alors,
0: dont la France peut être fière.
10: Alors, parce que c'est grâce à lui que dans un film de Jean-Luc Godard.
0: Quel rapport?
10: Eh ben ça... oui, c'est le Herald Tribune qu'elle porte.
0: Non, non, bon, attendez. Là, c'est le New York Herald.
10: Je répète ma question parce que, comme vous m'écoutez pas, il a fait quelque chose d'héroïque ou pas?
0: Non, du tout.
10: Voilà.
0: Non, il faut chercher à savoir qui est Adul Grelio, rédacteur en chef au New York Herald.
15: C'est un héros de quelque chose.
0: Un héros, non.
17: Ah bon. Ça n'a aucun rapport avec la Statue de la Liberté qui est faite par Bartholdi.
0: Du tout. Non.
15: Il est dans un film.
0: Alors, c'est dans un film qu'on voit Adul Grelio.
16: Spider-Man.
0: Spider-Man, non.
10: Un film français?
0: Un film français, non.
15: Un film qui vient de sortir qui va sortir?
0: Un film qui est sorti.
17: Américain? Un film américain?
0: Un film américain.
15: Ah, c'est Ghostbusters?
10: Qui fait le rôle d'un Français?
0: Mais pour quelle raison?
16: Attends,
0: non,
16: ça me dit quelque chose.
15: C'est Bill Murray dans le film French Platch ou un truc comme ça de Anderson. De Wes Anderson. The French Dispatch.
0: Et voilà.
15: Pour le journal dans le village. J'ai adoré ce film.
0: Et pour quelle raison les Français pourraient être fiers?
15: Bah parce qu'il a été tourné en France.
0: Pas du tout.
16: Ah non, je sais, c'est dans Don't Look Up, c'est le film avec Leonardo DiCaprio sur Netflix.
10: Mais non.
16: Et c'est lui qui fait et c'est le rôle de Thomas Sisley.
0: Excellente réponse. Excellente réponse de Max Boublil.
16: Exactement.
0: En effet.
15: Mais comment ça, fier et Thomas Sisley, je comprends pas.
0: Bon, on est fier qu'un Français soit générique d'un film
16: américain.
0: Américain comme Don't Look Up. Mm-hmm. Je sais pas si vous avez vu. Moi, je l'ai vu.
16: Bah, il est très drôle.
0: Il est extraordinaire, ce
10: qui
0: film.
10: Qui ça, Thomas Sisley?
0: Et Thomas Sisley. Très bien. Bon,
15: mais il a pas un peu genre trois phrases dans Jurassic Park, là? Omar Sy, il a trois phrases dans Jurassic Park, ils veulent lui filer un Oscar, les autres. Et les trois phrases en dinosaure, en plus, il parle. Hein. Il parle pas en anglais, hein, il parle en dinosaure. Le mec, alors respect, mais et Thomas Sisley, il joue vraiment dans Netflix, non?
16: Le mec est trop dangereux.
17: Non, mais c'est quoi le titre du film? Le titre
0: Don't Look Up, c'est le titre de ce film sorti il y a maintenant quelques jours, déjà une semaine à peu près.
15: Et tout le monde est très partagé, Laurent. Il y a ceux qui aiment et ceux qui n'aiment pas du tout.
16: Moi, j'ai trouvé ça très, très
0: formidable. C'est sur Netflix. Il y a quand même une distribution incroyable avec Leonardo DiCaprio, Jennifer Lawrence, Meryl Streep.
15: Non, il n'y a pas Pierre Ninet?
0: Kate Blanchett. Alors, elle est génial. Kate Blanchett dans l'animatrice d'un talk show qui veut absolument pas voir la comète tomber sur la planète.
16: Et DiCaprio qui est moche dedans, c'est la première fois que je vois, il s'est enlaidi pour faire
0: Ariana
16: un chercheur.
0: Ariana Grande, Timothée ouais. Chalamet et effectivement Thomas Sisley dans le rôle. Oui, c'est un petit rôle, oui, mais quand même.
16: On est fier.
0: Un Français qui joue aux côtés de Leonardo DiCaprio.
16: Mais il est bon, bon.
0: Oui, il est oui, très bon. Il a toujours été très bon.
15: Ça a été tourné à Lourdes.
0: Il est très bon au cinéma, Sisley.
15: Mais oui,
0: Ariana
15: le problème, c'est le scénario.
0: Non, mais vous n'avez pas vu ce film, alors ne dites pas de mal.
15: Non, mais vous parlez au cinéma.
0: C'est très réussi, puisque ça raconte effectivement l'histoire d'un scientifique joué par Leonardo DiCaprio et de son assistante.
16: Et celle qui joue dans Hunger Games.
0: Jennifer Lawrence, et tous les deux vont apercevoir effectivement une comète qui va percuter la Terre dans 6 mois et 14 jours.
16: Et tout le monde s'en fout.
0: Et tout le monde s'en fout.
16: Ils vont sur tous les plateaux, ils font des vannes.
0: Ils
16: et
0: essaient
16: tout.
0: De faire croire que c'est. Enfin, pas de faire croire, ils essaient d'expliquer que c'est vrai. Personne ne les croit. Là, franchement, si vous n'avez pas vu, Don't look up.
16: Non, c'est fou que vous ne l'ayez pas vu. Et merci Laurent, j'ai senti que c'était pour moi que vous avez posé cette question.
0: Bah oui, une question un peu moderne. Voilà. Oui, pas toujours Sacha Guitry.
16: Voilà.
0: Pas,
16: Pierre
0: toujours,
16: Dac,
0: pas toujours Proust. Pas toujours.
16: Bah, on essaie de baisser un peu le niveau. Hein. Maintenant, il y a Kev Adams et Max Boublil. On baisse le niveau des grosses têtes.
15: Hein. Et le casting, il n'y a pas Ingrid Chauvin genre.
0: Ah non, mais je vous jure, franchement.
10: Mais il paraît que c'est une métaphore de
16: oui,
10: la...
16: du réchauffement climatique.
10: Voilà.
15: Tu mets un DiCaprio qui se balade constamment en trottinette, même quand il fait le tour du monde. En Fiat 500.
0: Et celle qui joue la présidente des États-Unis, car c'est une femme présidente, c'est Meryl Streep, qui est extraordinaire dans ce rôle, qui effectivement, dans un premier temps, on n'a rien à foutre de ce que les scientifiques ont découvert. Puis quand elle s'aperçoit que ça peut être intéressant pour sa campagne électorale, d'un seul coup, évidemment, elle va changer de stratégie. On vous conseille Don't Look.
16: On peut donner un deuxième petit conseil plateforme.
0: Allez-y.
16: Par exemple, mon spectacle qui est sur Amazon Prime Video. Non, parce que...
0: Avec Thomas Sisley.
16: Ouais, avec Thomas Sisley.
10: Et Pierre Ninet.
16: Et Pierre Ninet.
0: Mais monsieur Toen, à force de dire...
15: Qu'est-ce qu'il a ? Qu'est-ce qu'il y a encore ? Laisse-moi tranquille.
16: C'est dommage, si t'étais pas si méchant, tu pourrais...
15: Méchant quoi ? Du quoi
0: tu parles, à force de dire des horreurs sur tout le monde, mais plus jamais...
15: Il n'y a pas d'horreur. Ce que je dis, c'est des rumeurs. J'espère qu'elles sont fausses. Moi, je pense rien, je m'en fous. Les gens sont contents, ils font du fric.
0: Tu vas plus jamais pouvoir tourner au cinéma.
15: Mais quel cinéma ? Moi, je m'en fous. Moi, je veux qu'il y ait un film sur moi. Tout le monde fait des films, ça n'a plus aucun sens. Par contre, tu auras mon biopic, et il paraît que c'est... C'est à la Gaumont et moi.
16: Qui va jouer?
15: C'est lancé. Et alors, ça sera. Alors, Pierre Ninet jouera mon rôle de 0 à 5 ans. Après, c'est Louane de 5 à 10 ans. Après, c'est Mélanie Laurent. Et de 20 à 30 ans, ils veulent mettre Mimi Mati. J'ai pas compris.
0: Mais qui les con?
15: Ah, j'ai pas compris.
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3: Parler du Maine-et-Loire tout à l'heure, voilà Vincent qui lui est à Angry dans le Maine-et-Loire. Bonjour Vincent.
4: Bonjour.
5: C'est dans le segréen hein, ça.
3: Et Vincent, il a envie de rigoler, alors Vincent a décidé de participer au jeu des histoires en misant sur la grosse tête qui racontera le mieux la sienne. Vous avez une petite idée déjà, Vincent ? D'abord, que faites-vous dans la vie, pardon ?
4: Je travaille dans la démolition.
3: Dans la démolition, moi aussi.
5: Et moi, je pourrais, honnêtement.
3: Et alors, vous connaissez le principe, chacun va raconter une histoire drôle. Qui va être le plus drôle en la racontant? C'est ça le but. Vous voulez qu'on s'informe, qu'on enquête tous les deux un petit peu avant?
4: Ouais, j'aimerais bien, ouais, pour avoir une petite... J'ai ma petite idée, mais allez-y.
3: Alors, Yoann Riou, je crois, a une histoire belge.
6: Ouais, une histoire de football, en plus.
3: Un football belge.
5: Et il fait très bien l'accent belge.
3: Madame Diamant.
5: Une petite histoire de blondinette.
3: Ah bah, évidemment, des blondes pour Madame Diamant. Monsieur Bellamy, elle est bien la vôtre?
7: Moi, j'aime bien, c'est de l'humour...
5: C'est pas
7: de vaisselle. C'est de l'humour noir.
3: L'humour noir. Paul Elkarat, oui, vous?
8: C'est rigolo.
3: Rigolo. Roselyne.
9: Moi, je vais raconter une histoire de chien.
3: Une histoire de chien pour Roselyne. Et enfin, monsieur Titoff, elle est bien la vôtre?
10: C'est rigolo. Ah. Voilà.
3: Alors, Vincent, est-ce que ça confirme votre petite idée?
4: Bah, vous m'aidez pas beaucoup, mais je vais faire corporate, je vais prendre Madame Bachelot.
3: Madame Bachelot.
5: Vous êtes pharmacien?
3: Je vais faire corporate. On terminera par elle, on va commencer par monsieur Titoff.
10: C'est deux amis qui se croisent, et puis, alors, comment ça va, tout ça? Bah, non, dis donc, ça va pas du tout, je vais divorcer. Et là, tu dis, enfin, c'est pas possible, tu as déjà divorcé, ça fait même pas 3 mois que t'es marié. Il fait, bah, ouais, attends, tu rigoles, tu accepterais, toi, de vivre avec quelqu'un qui rote, qui pète, qui picole toute la journée, qui fout rien de toutes ses journées? Tu accepterais, toi, ça? Alors, tu dis, bah, non, bien sûr que non. Il fait, bah, voilà, bah, ma femme non plus.
3: Ah, bah, oui, elle est bien.
7: Ah, oui, elle est bien.
3: Elle est
7: bien.
3: Vécue, en plus.
7: Elle est bien.
3: Monsieur Bellamy, c'est à vous.
7: Alors, c'est une femme qui vient de perdre son mari.
9: Décidément.
7: Elle est à la chambre funéraire et elle dit en sanglotant au croque-mort, son rêve aurait été d'être enterrée en smoking, mais nous sommes trop pauvres. Nous sommes trop pauvres pour en acheter un. Alors, émus, les employés des pompes funèbres décident de lui offrir un costume. Et le lendemain, elle retrouve son époux vêtu d'un superbe smoking. Ah, oh, mon Dieu! Ah, vous êtes adorables! Combien je vous dois, messieurs? Oh, bah, du tout, rien du tout! C'est un client qui vient de mourir d'une crise cardiaque en sortant d'un gala de charité. Oh, bah oui, mais enfin, quand même! Ça a dû vous donner beaucoup de travail! Oh, bah non, pas tant que ça! On a juste échangé les têtes!
3: Ah oui, de l'humour noir! Caroline Diamant.
5: Elle était fraîche.
3: Caroline.
5: Alors, c'est une blonde qui se confie à deux collègues de bureau. Elle dit, oh là là, c'est plus possible. Je crois que je vais tout dire à mon mari. Je vais lui avouer toutes mes aventures extra-conjugales. Alors, sa collègue, il y a une de ses collègues qui lui dit, bah, dis donc, mais quel courage! Et puis, il y a l'autre qui lui dit, mais surtout, quelle mémoire!
3: Paul Elkarat.
11: Un médecin dit à son malade, j'ai une mauvaise nouvelle et une très mauvaise nouvelle. Commencez par la mauvaise, vous avez un cancer. Oh, c'est affreux, répond le type. Et la très mauvaise? La très mauvaise, c'est que vous avez aussi la maladie d'Alzheimer. Ouf! Du moment que je n'ai pas le cancer.
7: Ah, oui. Elle est jolie.
3: Elle est bien.
5: Elle est bien.
7: Elle est jolie, ouais.
3: Monsieur Riou, c'est à vous.
6: Alors, c'est une histoire de football. Donc, c'est un footballeur belge. Il joue dans le célèbre club d'Anderlecht, extraordinaire club historique. Il rentre chez lui après un entraînement. Il a tout donné pour l'entraînement. Il y a un match vraiment très, très important dans quelques jours. Et là, il rentre chez lui comme un possédé, comme un taré, comme un fou. Et il commence à ce moment-là, très bizarrement, à virer tous les meubles de son appartement. Il les met tous dehors. Il se saisit d'un marteau. Il pète tous les murs. Boum, splatch, paf, paf. Il commence à déchaîner. Là, les minutes passent. Et là, sa femme, elle entre chez elle et elle hurle en voyant le carnage. Mais t'es complètement dingue! Mais une fois, mais qu'est-ce que tu fais? Mais t'es complètement taré! Et là, son mari lui répond, eh ben, moi,

0: L'amour, je fais de la place. L'entraîneur, tout à l'heure, m'a dit que samedi prochain, on jouait à domicile. Oh, il y a beaucoup de sourires. Il est pas mal, mon accent belge. J'ai travaillé cet été.
1: La femme avait un petit début d'accent belge et le mari est parti, mais on ne sait pas dans quelle région.
2: Pauvre Nathalie. Roselyne, c'est
1: bougie,
2: à vous.
1: Bougie.
3: C'est un monsieur très chic qui promène son chien au jardin du Luxembourg. Il y a un homme assis sur un banc et qui lui dit « Oh, vous en avez un joli chien ?»« Oui, c'est un très joli chien, il s'appelle Yuki et il sait faire des tas de choses. »« Ah oui, mais qu'est-ce qu'il sait faire exactement ?»« Ben, je vais vous montrer. » Yuki assis. Le chien s'assied. Yuki croise les papattes. Yuki croise les papattes. Yuki lève les papattes. Yuki lève les papattes. Yuki suce le monsieur. Yuki suce le monsieur. Bon, Yuki, je te montre, mais c'est la dernière fois.
2: Bon, bah écoutez.
1: Allez, extra. T'as fait, t'as tout mimé son papa.
2: Vincent, je crois que vous avez compris quelle était l'ambiance au Conseil des ministres.
3: Oui, parce que je l'ai raconté à Frédéric Mitterrand, qui l'a raconté dans un livre.
2: Bravo Vincent, c'est vous qui gagnez le voyage.
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2: Une question à destination de Jean-Philippe Abat, qui habite, tiens, encore dans les Bouches-du-Rhône, décidément, à Marseille.
5: On les attire ou quoi?
2: Eh ben oui, monsieur Abat espère un chèque de 300 euros. Et la question porte sur un article que vous avez peut-être lu cette semaine dans le Figaro. Mmh. On nous annonçait la nouvelle présidente, enfin, la nomination d'une nouvelle présidente d'un syndicat, un syndicat majoritaire, une profession assez rare. Il y a à peu près que 1000 personnes qui participent, on va dire, qui font ce métier chez nous en France. Et il n'y a que 4 écoles qui enseignent ce métier sur notre territoire. Alors, oui. Ce syndicat, dont Mme Quenet, c'est son nom, Mme Quenet, nous, maintenant présidente, ce syndicat s'appelle, ça va vous aider parce que les initiales, évidemment, de chaque lettre devraient vous donner une indication, le SNARP. Ah. Mme Quenet est désormais présidente du SNARP.
6: Syndicat alors, national des arts et des réfections du patrimoine.
2: Pas du tout.
6: Bah, c'était c'est pas
7: un métier,
6: mal.
7: Des métiers de bouche?
2: Un métier de bouche, non.
7: Alors, le syndicat... Des artisans de roupettes poilues?
2: Non.
8: le syndicat national des arrondisseurs de rondelles de poulet?
2: Non.
8: Alors, artistique?
2: Autant vous dire que le SNARP, effectivement, vous avez raison, c'est syndicat national pour les deux premières lettres, mais ARP, les mots choisis par le syndicat ne correspondent pas...
7: Au métier?
8: Au métier.
2: Ça correspond au métier, mais c'est...
1: Ah ben bah oui, c'est pour ça qu'ils n'ont pas nombreux à le faire.
2: Mais c'est pas le mot le plus courant utilisé pour des désigner ce métier.
7: Ah, c'est un synonyme.
8: Ah, d'accord.
2: C'est,
8: ça.
2: Oui, c'est,
8: ah.
2: Un peu, c'est un peu comme si vous disiez, par exemple, le syndicat des hommes et des femmes de ménage, ce serait le syndicat des techniciens de surface.
8: D'accord.
2: Vous voyez, ça, ah ouais, c'est pas facile à retrouver.
8: C'est un moment intéressant. Hein. Oui, c'est...
7: Alors, Laurent, est-ce que ce sont trois mots, les ARP, ou
2: alors,
7: ce sont trois mots différents?
2: ARP, c'est trois mots différents.
1: Laurent, est-ce que c'est artistique?
2: Oui, voilà. Il vaudrait mieux essayer de trouver le métier plutôt que...
1: Ouais, ouais.
2: De...
1: Bah, c'est ce que je
2: ce que j'essaie, en fait, de vous dire, c'est que plutôt que de chercher ce qui se cache derrière chaque lettre.
9: Trouvons le métier.
2: Trouvez le métier directement.
8: Okay, okay. Alors, c'est un métier manuel.
1: Je reprends ma question. Est-ce que c'est artistique?
2: Pas du tout.
8: C'est manuel? C'est manuel?
2: Manuel, non.
8: Est-ce que c'est bien P, c'est pour police?
2: Pardon?
8: P, c'est pour police?
2: P, ce n'est pas pour police, mais...
7: Protection, protection.
2: Mais on se rapproche.
1: Ah, ok.
8: Pour poulet?
1: Facile.
7: Est-ce que c'est bien? Est-ce que c'est bien payé?
10: T'as un rapport le bâtiment?
2: Avec le bâtiment?
1: Non.
2: Tout n'a pas rapport avec le bâtiment.
9: Est-ce que c'est un métier utile?
2: Alors, utile. C'est un métier, on va dire, un peu mythique, un peu légendaire.
9: Un druide!
2: Avec
9: druide!
2: Non, avec des clichés autour de ce.
7: Oui, des cartes anciennes.
1: Oui, ok. Alors, c'est facile.
9: Ouais, c'est, bon,
1: c'est le mec qui met les fers à chevaux.
2: Pardon. Ah
7: bah oui. Non, les fers à cheval.
1: Oui, alors il met des fers à cheval.
8: Des fers à cheval.
9: Bon, je vois.
8: Il a des petits.
2: C'est un mec, il a un fer et il a 4 chevaux.
8: Ouais. Et il se démerde avec.
1: Vous m'avez comprise.
7: Mais oui. Est-ce que c'est l'astrologie?
2: Non, non, non. C'est un métier très réglementé, hein, contrairement à ce qu'on pourrait croire.
10: Mais on fait appel souvent à ces gens?
2: Alors écoutez, vous nous direz tout à l'heure, Mme Dupanier, si vous avez déjà fait appel à ce corps de métier.
7: À votre avis, autour de la table, ça nous est arrivé ou pas?
2: Caroline, c'est possible.
1: Moi, j'ai tout fait.
2: Monsieur Gazan, je sais pas s'il a fait appel à ce métier.

0: Mais il aurait peut-être dû le faire.
1: Ah bon.
2: Ah, c'est pour les conseillers
3: c'est
2: conjugaux.
3: Pour les chirurgiens
2: c'est les conseillers conjugaux.
0: Alors,
2: c'est les agences matrimoniales.
4: Ah, c'est les détectives privés.
0: Les détectives privés. Bonne réponse.
1: Bravo.
0: De Florian Gazan.
4: On a attendu.
3: Excusez-moi, Laurent, mais doué comme je suis, si j'avais envie d'un détective privé, croyez-moi que je ferais l'enquête moi-même.
0: Ah, c'est vrai?
3: Ah, bah, attendez-moi ouais. Qu'adore les thrillers.
1: Si tu pistes ton mari et que tu te caches derrière un journal, tu vois, il va te reconnaître.
4: Bah, il faut un très
3: mais
4: grand
3: tu
4: journal.
3: Prends, mais t'as des amis dans la vie, vous êtes con.
5: Non, à mon avis, ça pourrait être une bonne détective.
3: De toute façon, je n'ai jamais ça me serait venu à l'idée de pister mon mari.
0: Ah, il va pas envoyer ses copines pour pister son mari, puisque ses copines étaient avec son mari.
5: Ah, ça, elles l'ont vu de près.
1: Alors, non, rien à signaler.
5: Rien.
1: Il va bien, il est très calme en ce moment.
5: Il est plutôt en forme.
1: Écoute, j'ai passé l'après-midi avec lui, vraiment.
0: C'est le dernier truc qu'il faut faire, demander à un ami de pister.
1: Tu m'étonnes.
5: Ça dépend des amis.
0: Donc tu peux pas suivre ma femme.
3: Ouais. Ça dépend des amis. Moi, toutes mes amies, quand elles me présentent leur mec, ils sont asexués pour moi. Je vois des petits nounours.
5: Mais c'est réciproque, je te rassure.
0: Détective privé ou agent de recherche privé, voilà ce que ça voulait dire. Ça, voilà,
3: ouais. Mais Laurent, quand vous dites qu'il y a une école, ils vous apprennent à acheter un impair, c'est quoi le...
0: À suivre quelqu'un,
5: à
0: se déguiser,
5: à faire des filatures,
0: à se camoufler,
1: à prendre la photo.
4: Si ça se trouve, Ziz du Panier, c'est un détective privé.
5: Pourquoi il veut absolument que je sois déguisé, moi?
1: Elle est discrète en tout cas.
0: T'as raison, c'est peut-être Taverneau qui nous suit.
4: Oh la vache, je vais pas reprendre deux fois de la boisson.
5: C'est assez peu probable.
3: Il n'y a pas plus naturel que moi et de suite il fait croire des choses.
0: Non, pas du tout. Non, mais est-ce que vous avez déjà fait appel à un détective privé?
3: Non, jamais, pourquoi faire? Moi j'ai rien à. Ben non, mon mari, vous savez, je vois en lui clair. Il est tellement bête en plus.
5: Et t'as un mari?
3: Pas besoin de dépenser du pognon.
5: Mais t'as un mari?
3: Oui.
0: Il faut savoir passer inaperçu dans quelque endroit que ce soit.
3: Ah, c'est pour moi alors.
0: Dans un restaurant 4 étoiles, comme dans un petit bistrot de banlieue parisienne. Ah là là. Il faut savoir évidemment se fondre dans l'environnement. Il faut savoir aussi prendre en filature quelqu'un et tout ça dans un cadre juridique.
3: Oui, mais faire ça.
1: Ils ont le droit. Il y a des ustensiles qu'ils ont le droit de tout utiliser.
0: Qu'est-ce
1: il y a une réglementation.
0: Tu penses à quoi exemple,
2: là, il s'inquiète. Il s'inquiète.
1: Non, mais les écoute. Non, mais les merde.
2: Non, mais c'est alors, pas ça.
1: En fait,
2: alors,
1: qu'est-ce que tu j'ai fait comme connerie
2: alors.
1: Là, tu t'embarques alors. Sur une mauvaise voie.
2: Non, parce que ça fait quelques semaines qu'il y a un camion devant chez moi. Là. Et il y a cette petite camionnette. Je commence à me poser un peu les questions. Bon, j'ai rien à me reprocher. Hein. Tu me connais, Laurent. Et qu'est-ce que je voulais dire?
0: C'est le seul follower qu'il ne faut pas accepter comme ami. Hein. Non, mais franchement.
1: Non, ce que je veux dire, c'est que par exemple, maintenant, il y a des kits de détectives amateurs. Tu peux acheter, ça c'est dégueulasse.
5: Pour espionner un téléphone, par exemple.
1: Voilà, par exemple, mettre des mouchards, des trucs comme ça. Est-ce qu'ils ont le droit de faire des écoutes?
0: Bon, en tout cas, il y a des écoles de détectives privés.
5: Plus, moi.
0: Quatre écoles habilitées pour devenir agent de recherche. Il y a à peu près 1000 détectives privés en France. Et c'est Madame Quenet qui est désormais la présidente du syndicat majoritaire.
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0: Question suivante, à destination de Monsieur Leguet qui habite Busigny.
2: Ah bah tiens, lui aussi.
3: Bonjour.
0: Guillaume. Il habite dans le Nord. Et oui. Enfin, écoutez, c'est pas vous, Beaugrand, qui allez faire des caricatures.
5: Mais si, justement, je peux me permettre.
0: Mais non, c'est idiot, enfin.
5: C'est idiot,
0: écoutez, viril, nom de Dieu.
3: C'est quoi le problème? Pas me laisser emmerder par un présentateur, là, comme ça. Bon.
0: Alors, je vous emmène dans le
2: Finistère. Finance, on string à Gérard.
5: Ça lui va très bien.
0: Je vous emmène dans le Finistère pour cette question.
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0: Je ne sais pas si vous connaissez la commune de Sker, dans le département du Finistère.
5: Sker.
0: C'est une commune très vallonnée, sur 65 mètres d'altitude. C'est pas non plus une montagne, mais quand même, c'est à l'est du Morbihan.
2: Le massif armoricain.
0: Et c'est tout près de Quimper, Sker. Et dans la commune de Sker, aujourd'hui, tout le monde parle, évidemment, tout le monde parle de l'appartement.
5: Ah, mais oui, l'appartement.
0: Kathleen, pour quelle raison?
5: Parce qu'il a été loué par Airbnb à un couple de gens qui faisaient du vélotourisme et quelle ne fut pas sa surprise quand elle a ouvert la porte de voir que le monsieur du couple, c'était Jean-Jacques Goldman.
0: Bonne réponse de Christophe Beaugrand.
8: Ah oui.
5: C'était la femme de Jean-Jacques Goldman qui avait réservé à son nom le Airbnb et du coup c'était en fait Jean-Jacques
0: Elle l'a
5: Goldman.
0: Pas reconnu tout de suite
5: d'ailleurs. Non, elle s'y attendait pas.
0: Ah oui, c'est quand elle a vu la femme de Jean-Jacques Goldman.

0: Man donnait du pain aux oiseaux sur son balcon.
1: Pour attirer les moineaux et les pigeons, effectivement. Non, mais il se passe un truc.
0: Non, mais c'est quand même dingue. T'as un appartement, tu le loues en Airbnb et tu vois sonner à ta porte Jean-Jacques Goldman.
1: Ah, des gens qui font du cyclotourisme, t'imagines pas forcément, tu vois.
0: Bah, c'est surtout que je sais pas, moi, je suis Jean-Jacques Goldman, je gagne ma vie, je sais pas, je vais à Tahiti, à Bora Bora.
2: Mais il était peut-être la semaine avant, je sais pas.
1: Ouais, mais on s'en lasse.
0: Je vais pas
1: on préfère Sker. On préfère Sker après.
0: Dans le Finistère, vous vous rendez compte, c'est ça qui rend humain Jean-Jacques
3: Goldman.
0: Peut-être
3: il aime le froid.
0: C'est ça qui fait qu'il est numéro un dans le cœur des Français.
2: Mais pourquoi il est numéro un? Ça fait 20 ans par faire du vélo, il fait quoi?
0: Eh ben il fait du porte-à-porte. Par Airbnb. Non mais c'est quand même génial. Vous le connaissez vous Jean-Jacques?
4: Oui, il a toujours été comme ça.
0: Il est comme ça, il est resté très simple. Alors, voilà,
1: ouais. Ou alors radin. Ça on ne sait pas.
2: Moi on m'a dit énorme que tard. Même Mathieu il y est passé.
4: Oh non.
2: C'est Gérard qui me l'a dit. Si, dans les enfoirés tu me l'as dit.
0: Non mais je peux vous dire qu'une des grosses têtes féminines ici présentes a flirté avec Gigi G.
2: Oh.
0: Regardez comme elle plonge dans son...
2: Elle a serait pas la belle bouquine du théâtre.
1: C'est pas possible. À l'époque de Banzai.
2: Est-ce qu'il t'a dit...
3: Mais ma vie privée ne te regarde pas.
2: Est-ce qu'il t'a dit « Je te donne, j'arrive
1: ». Non, quand il s'est réveillé, il a fait « Encore un matin
0: ». Oh, vous le connaissez, Jean-Jacques Goldman,
3: mais
0: j'imagine.
3: Mais ça fait longtemps, je ne l'ai pas vu.
0: Eh bien, vous saviez ça, comme ça, qu'il louait des appartements en Airbnb dans le Finistère?
3: Absolument pas.
0: C'est fou. Tu sais quoi, d'abord, du cyclotourisme? C'est faire du vélo.
3: Il est en vélo.
4: Avec des sacoches.
1: C'est-à-dire qu'il va d'un endroit à un autre en vélo, il s'arrête à certaines étapes, et justement, il prévoit généralement, au dernier moment, en fonction de l'endroit où il s'arrête, là où ils vont passer la nuit. C'est ce qui est arrivé. C'était pas prévu à l'avance, ce Airbnb.
0: Vous le connaissez, vous, Ariel, Jean-Jacques?
3: Oui.
0: Peut-être que vous pourriez nous chanter. On a quand même 3 chanteuses aujourd'hui. 4 avec Beaugrand.
1: Oui, merci.
0: Peut-être vous pourriez nous chanter ensemble à un des succès de Jean-Jacques Goldman, Angoune. Je suis sûr que vous avez...
3: Il suffirait d'un signe.
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3: Quelque chose d'intime. Voilà, je vais les laisser.
4: Si la musique est bonne.
1: Si j'étais né en 17 à Leidenstadt.
0: Comme toi, moi j'adore Comme toi. Elle est tellement jolie comme toi.
3: Comme toi,
0: comme toi, comme toi. Ariel, vous en avez une?
3: Comme toi qui nous parle tout bas. Je te promets le ciel. Non,
1: c'est Johnny ça. C'est Johnny Hallyday.
3: Mais c'est lui qui l'a écrit, non?
0: Oui,
1: c'est sans doute.
0: C'est Goldman qui l'a écrit pour Johnny. Elle a raison, Ariel.
1: Oui, elle a toujours raison, de toute façon.
3: Elle met du pain sur son balcon pour attirer les oiseaux, les pigeons.
1: Ah ouais.
3: Et puis après, je sais plus.
5: Elle a fait un bébé toute seule.
2: On la connaît tous.
5: Elle a fait un bébé toute seule.
3: Ah, on dirait vraiment lui.
0: Je marche seul aussi.
5: 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Ça fait 1, 2, 3, petit mama, 4, 5, 6.
0: Ah, bah ça, c'est du Airbnb.
3: Et aujourd'hui,
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0: Gérard pourrait la chanter, c'est un vrai enfoiré. Il peut vraiment.
1: Ça, c'est un vrai enfoiré.
0: Non, mais c'est vrai, Gérard, vous la connaissez, j'imagine, par cœur.
4: Non.
1: Il a dû la chanter déguisée en spermatozoïde avec des trucs comme ça, c'est bien.
4: Ni d'avoir faim, ni d'avoir froid. Et il paraîtrait que. Quand Johnny était venu chanter ça, le réalisateur, quand il enregistrait le son, il faisait le mixage et il y avait un truc bizarre. Il réécoute toutes les voix et il entend Johnny qui chantait lui « Aujourd'hui, on n'a plus le droit ni d'avoir faim, ni d'avoir soif.
0: » Bah oui, mais c'est aussi pour ça qu'on l'aime, Johnny.
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0: Question littéraire, cette fois pour Régine Page, qui habite Courbevoie dans les Hauts-de-Seine. Question qui concerne un livre de mémoires. Des mémoires qui s'intitulaient « Mes souvenirs d'enfants paresseux ». Qui a écrit ce...
8: Sacha Guitry, non?
0: Sacha Guitry, non.
8: Voilà. C'est quelqu'un qui est encore vivant?
0: Non, ce n'est pas quelqu'un de
2: vivant. Titoff?
3: Français?
0: Titoff, non. Mes souvenirs d'enfants paresseux.
8: C'est un français, quelqu'un de travailleur.
0: Alors un français, oui, absolument.
6: Non, c'est un artiste. C'est...
0: Alors oui, un artiste, bien sûr. Oui, oui, oui.
8: Un politique aussi.
0: Un politique, non.
6: Ah, c'est celui qui a écrit Poil de carotte.
0: Ah, Jules Renard, non.
6: Oui,
8: humoriste.
6: Renard.
0: Humoriste,
2: c'était,
0: non.
2: C'était évidemment ironique, il n'était pas paresseux.
9: Comédien.
0: Pardon.
9: Comédien.
0: Comédien, non. Non, non,
2: c'était
0: non.
2: Ironique, il n'était pas paresseux quand il dit ça. Voilà. Ouais, il est rêveur.
0: Il n'aimait pas ce pourquoi on le connaît au départ, et puis finalement il y a pris goût.
8: La musique, peut-être.
0: La musique, absolument.
8: C'est Ravel.
0: Et c'est Maurice Ravel, ouais. Bonne réponse. Excellente réponse de Christophe Barbier. Ah oui. Je vous en parle parce qu'il y a un album qui sort. Peut-être que Monsieur Bellamy saura me dire si ça vaut le coup de l'acheter. Un piano solo, Maurice Ravel, joué par Philippe Bianconi. C'est un bon pianiste.
8: Ah, excellent. C'est l'intégrale. L'intégrale
0: oh,
8: de
0: merde.
8: Toutes les œuvres de Maurice Ravel. Non, mais en deux CD. Parce que comme il était tellement perfectionniste, chaque
2: parce qu'il
8: note,
2: est décédé.
8: Voilà. Et
0: non, on n'est pas obligé de
8: c'est un très
0: rire,
8: bon ouais. pianiste. C'est un très bon pianiste, Philippe Bianconi. Ouais, ouais.
0: Est-ce que vous êtes capable de nous faire le boléro de Ravel, Chantal?
8: Non. Ça, c'est Mozart.
0: Elle avait une chanson de là.
6: Oui, oui.
0: C'est
6: pas ça?
0: C'est pas ça du tout.
6: Non, non.
9: Bien sûr que oui.
8: C'est beau quand tu fais les chœurs, Chantal. Hein. Mais est-ce que quand un pianiste reprend comme ça des grandes œuvres du classique, est-ce qu'il apporte quelque chose en plus qu'un autre pianiste? Parce que c'est compliqué de dire un mauvais pianiste, un bon pianiste, sinon ils font pas de fausses notes. J'imagine sinon on leur propose pas d'enregistrer un album. Donc qu'est-ce qui fait la différence?
10: Mais ce qui est absolument fascinant, c'est que le langage musical, ce sont des notes noires sur une feuille blanche. Et que chaque interprète apporte quelque chose. Parce que comme disait Karajan, l'essentiel, c'est ce qu'il y a entre les notes.
9: Exactement.
10: Et pourtant, ce sont les mêmes notes, les mêmes indications. Et vous prenez 10 interprétations différentes, vous aurez peut-être 10 œuvres différentes. C'est ça qui est extraordinaire.
8: Parce qu'ils doivent quand même respecter, j'imagine, le rythme, la mélodie, etc.
10: Oui, oui, il y a pas mais on
2: vous
10: peut
2: êtes bien sur Radio Classique, on va passer...
10: Mais non.
8: Écoute, mais non, mais c'est moi, je trouve ça toujours intéressant.
2: Mais parlez-en en café, on s'en branle. Tout à l'heure, il demandait, il est bon, le pianiste? Bah oui, il a sorti un CD, bien sûr qu'il est bon.
10: Oh, c'est
0: mais beaucoup de gens qui écoutent du piano en CD, monsieur...
2: Oui. Chopin, quand tous les CD de Chopin,
0: et il y a le boléro sur les deux CD ou pas alors?
8: Bah c'est à l'orchestre. Là c'est à l'orchestre, ouais.
11: Et alors, le concerto pour la main gauche, c'est Ravel?
8: Ah, oui, c'est Ravel.
2: C'est Jamel Debbouze. Oh. Ah mais il faut bien des blagues aussi, merde. Tout à l'heure, il nous balance le truc là. Le catalogue de Wolfgang machin.
0: C'est ça les grosses têtes, hein, culture et humour. Une question maintenant.
2: Je suis là.
0: Une question pour Géraldine Maurice qui habite Saint-Cyr-sur-Menton. C'est dans l'Ain, Saint-Cyr-sur-Menton.
2: Ah, c'est là où sont nés les Bogdanov.
0: Eh oui, bien sûr. Et ma question concerne.
2: Elle est moins bien, mais dans le rythme, elle est bien.
8: Celle-là, elle est vieille.
2: Tu vois, elle est nulle, mais comme j'ai bien sorti mon nom. Une bonne blague.
0: C'est le boléro de Mozart, Chantal.
9: Et tu te souviens, l'ami Audrey?
2: Audrey Bellamy, ouais.
0: Audrey Bellamy.
10: Tu as chanté.
9: Tu m'avais invité dans ton émission.
10: Oui.
8: Bellamy l'a dit à tous les gens qu'il a croisé ici. Tu te souviens quand je t'ai invité dans mon émission? Une sur deux, c'était pas vrai.
9: Bah, moi, c'est vrai.
0: Qu'est-ce que vous avez chanté alors?
9: J'avais chanté L'enfant et les sortilèges.
0: Allez-y.
9: De Ravel, non?
8: Mais oui.
10: Oui.
8: Vas-y.
9: Attends, comment c'était?
2: Mais si.
10: Sur un texte de Colette.
9: Sur un texte de Colette.
8: Oh, ça doit être bien.
2: Mais oui.
9: Et ça, c'est vrai. C'est un enfant qui était très méchant et qui cassait les objets.
10: Voilà.
9: Et les objets se rebellaient contre lui.
2: Ah,
9: l'armoire normande et tout. Tu es méchant, la la la la la.
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0: Qu'est-ce que vous pensez d'ailleurs de l'accent ridicule de Christophe Beaugrand quand il imite les Belges professeurs?
13: Ah bah non, moi ça me fait rire. Mais je suis bon public. Hein,
14: on s'en fait rire, mais je suis bon public. Ça n'est pas un accent, c'est la réalité, ça n'est pas une imitation.
15: Personnellement, moi j'ai à droite et à gauche la même chose.
14: Alors je suis un peu plus intelligent, moi, évidemment.
0: Si vous parlez de vos nibards, je vous confirme.
14: Ah non, c'est

0: c'est... Oula ! Ça fait un allemand.
1: Attends, mais donne-le-moi, on va ouvrir, voir s'il y a dedans.
2: Qu'est-ce qu'il y a dans votre cartable, professeur?
3: Ah, mais c'est très, très...
0: Il y a un membre du coupé, moi.
3: Bouquin.
0: Alors, on va ouvrir. Ce qu'il y a dans le sac du professeur.
4: Autre option.
5: Non, ça se trouve, il a un slip de rechange.
3: Oui, j'ai un chaud.
0: Alors
3: oui, voilà, ça, c'est parce que j'ai froid dans le train.
4: Des sous-vêtements.
2: On fouille pas dans le sac de quelqu'un.
5: Mais ça, je ne sais pas. Moi, je ne sais pas.
2: Monsieur Beaugrand.
3: C'est pour nettoyer mes lunettes. Comme ça, on saura tout. Je suis pas à 5h du matin. J'ai le droit de prendre mes bazars avec, quand même.
2: De prendre quoi, vous dites?
3: Mes bazars.
2: Ah oui, vous prenez des bazars.
0: Avec ça, on peut prendre beaucoup de bazars. Je confirme.
2: Écoutez, on compte sur vous, professeur, pour monter un peu le niveau, si ce n'est culturel, en tout cas.
3: Ah, merci.
2: Évidemment, physique, mathématiques, chimie aussi, vous faites chimie aussi?
3: Je fais un peu de chimie quand même.
2: Et vous connaissez M. Orlinski et ses sculptures?
3: Oui, ben je l'ai
2: admiré. La résine, c'est quelque chose qui...
3: Ah, ça, c'est quelque chose qui parle beaucoup aux physiciens chimistes, hein, parce que c'est quelque chose d'impressionnant comme structure
2: ça
3: carbonique.
2: Ça coûte cher, parce qu'au prix où il est vendu, je veux savoir.
3: À mon avis, ça n'a rien à voir avec le prix d'achat du matériau brut. Hein.
2: Non, c'est... Faut multiplier par combien à peu près?
3: J'ai pas fait les calculs, mais je préférais pas les faire.
6: Est-ce que vous diriez que c'est convexe?
3: Convexe?
2: Ici, il n'y a personne convexe.
0: Ah non, faut pas être susceptible.
4: Elle a voulu sortir un mot.
6: J'adore, il a rien compris à ce que je dis.
2: Non, mais toi, mais vous-même. Bon, écoutez, on essaiera, cher professeur, d'utiliser vos compétences pendant l'émission. Mais on va commencer par une citation très simple sur le tennis de table, d'ailleurs, puisque les frères Lebrun continuent à triompher, à défendre nos couleurs françaises, qui a dit « Le tennis et le ping-pong, c'est pareil, sauf qu'au tennis, les joueurs sont debout sur la table. »
5: Coluche !
2: Coluche ! Bonne réponse de Caroline Diamant. Pour Valentin Michelet, qui habite Lausanne, qui a dit « Sur mes murs, j'ai mis des photos des pièces de l'étage du dessus, comme ça j'ai pas besoin de monter. »
5: Pierre Légaré ?
2: Non.
5: Français ? Raymond DeVos ?
2: Ce n'est pas français.
5: Eh bien, c'est George Burns. Stephen Wright.
2: Stephen Wright. Bonne réponse de Caroline Diamant. Oh.
0: Elle est déchaînée.
2: Qui apprend bien ses leçons.
4: Bravo, commence très fort.
2: Je sens que le professeur Michela va adorer la citation suivante. Peut-être même il pourra nous l'expliquer. C'est pour Michel Laurin, qui habite Torrey-sur-Ouche, qui a dit « La vérité, c'est qu'il y a une quantité incroyable de gouttes qui ne font pas déborder le vase. »
6: C'est un fleuriste ?
2: Non.
0: C'est un français.
4: Un français.
0: C'est poète.
5: Boris Vian, je dirais.
2: Alors, un français né à l'étranger, d'ailleurs.
5: Albert Cohen ?
2: Non.
5: Je pense à Peter Ustinov.
2: Si je vous dis qu'il est né à Vilnius, ça peut...
4: Romain Gary.
2: Romain Gary, bonne réponse de Philippe Claudel. Alors, est-ce que vous pouvez quand même nous expliquer cette histoire de goutte d'eau qui fait déborder le vase et le fait que Romain Gary dit il y a quand même une quantité incroyable de gouttes qui ne font pas déborder le vase avant celle qui le fait déborder?
3: Oui, mais c'est magnifique parce qu'en fait, c'est quelque part, c'est le contresens. Parce que bien sûr, pour faire déborder le vase, il faut le remplir d'un nombre incroyable de gouttes. Et ce n'est que la goutte ultime qui le fera déborder. C'est un peu comme quand on va en soirée et qu'on rentre en mal de tête le lendemain. On dit c'est le dernier verre. Oui, c'est le dernier. Mais s'il n'y avait pas eu l'avant-dernier, le dernier aurait été l'avant-dernier et on n'aurait pas eu mal de tête. Vous voyez ce que je dis?
4: Vous dites-le encore une fois.
2: Attendez, je suis en train de l'avoir le mal de tête.
0: Oh, c'est quand même facile.
2: Mais alors, ça s'appelle comment cette loi-là?
3: Sorte de paradoxe de Zénon sur les gouttes d'eau, quoi, où on joue un peu sur une sorte de paradoxe sur les infinis, quoi, quelque part. C'est la dernière goutte qui fait déborder le vase, mais la dernière goutte, elle n'est pas importante en tant que place dans un ordre, mais elle est en tant qu'importante en tant que quantité. Venir,
0: non, mais il a raison. Si la dernière goutte avait été la première, elle n'aurait pas fait déborder le vase. Ah ben voilà.
2: La dernière goutte, c'est pour le slip, n'est-ce pas?
0: C'est ce qu'on dit, oui.
4: Oh non.
0: Laurent, vous devriez avoir honte.
5: Oui.
6: En fait,
5: voilà, professeur.
3: Mais c'est pour ça que j'en ai pris un de rechange. Dans ma main.
4: Il est dans la salle.
2: À joie de vous habituer aux grosses têtes. Allez, pour Christelle Segon, qui habite Jex dans l'Ain, qui a dit « Rien n'est impossible pour celui qui n'a pas à le faire lui-même ».
4: Ah oui, c'est joli ça. C'est français, français?
2: Alors, c'est français. C'est quelqu'un qui vit encore, qu'on cite très rarement. La seule fois où on l'avait cité ici même, d'ailleurs, c'était pour la même citation, il y a bien...
0: Ah mince.
2: Il y a bien...
0: On l'a oublié, du coup.
2: Oui, parce qu'il y a au moins 6 ou 7 ans de
0: ça. Ah oui, d'accord.
5: On le cite rarement s'il n'a qu'une citation.
2: Oui.

0: Mais il a fait pourtant des spectacles seul en scène à ses débuts, assez nombreux. Mais depuis, il fait surtout carrière au cinéma et au théâtre.
1: Est-ce qu'il est drôle?
0: Ah bah,
1: il joue dans des comédies aujourd'hui.
0: Il est plutôt drôle, poétique.
2: Écrivain.
0: Pardon.
2: Écrivain.
0: Ah, écrivain, non.
3: Michel Bouchelard.
4: Il aurait quel âge?
0: Enfin, écrivain, non. Il était l'auteur de ses spectacles à ses débuts, tout de même.
4: Non, mais là, il a quel âge?
0: Il est né en 42, dans le Puy-de-Dôme.
1: Ah, il est vieux quand même.
4: Moi, je pense à Patrick Chenet.
0: Non, il a joué dans Le Fabuleux Destin d'Amélie Poulain.
3: Oui, bah, répondez-moi.
0: C'est Rufus. Bonne réponse de Valérie Mérès. C'est Rufus.
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3: Vous vous frisez surtout de ridicule de temps en temps.
4: Ah, pourquoi vous dites ça? D'ailleurs, je comprends pas pourquoi est-ce qu'on m'a mis avec les intellos du côté des gens qui ont des bonnes réponses.
5: Parce que t'as progressé.
4: J'ai progressé.
5: Mais oui.
4: Je pense que t'as pas écouté les dernières émissions. Hein,
3: Alors, ce que je ne comprends pas, monsieur Dodwick, c'est que vous êtes censé être le Benjamin de l'émission, le plus jeune, le genou, le gamin des grosses têtes.
4: C'est un petit peu exagéré, mais oui.
3: Et vous arrivez avec un sweatshirt Joe Dassin.
4: C'est pas la classe, ça? Bim! Mais je vais vous dire.
3: C'est quoi ce sweatshirt Joe Dassin? C'est louche.
4: Mais non, mais c'est juste que j'ai de la nostalgie. Vous voyez, moi, je suis né en 1998. Moi, j'ai une vraie nostalgie de toute la période Joe Dassin, Serge
6: Gainsbourg. Parce que tu l'as pas connu.
4: Mais moi, je suis jaloux de vous parce que vous avez connu les années 80 et vous avez connu la belle époque, je sais pas, celle où on pouvait fumer à la télé, celle où on pouvait fumer dans les avions.
6: Absolument.
4: Nous, on n'a plus le droit de fumer dehors.
7: Vous pouvez baiser dans les avions.
4: Oui. T'as baisé dans
8: ça
4: les avions.
8: Ça sent le vécu.
6: Mais on peut encore. Hein, c'est juste que tu arrives plus. Hein.
4: Mais quelle belle époque, les années 80.
5: L'amour libre.
3: Mme Bachelot, attention, je vais vous gronder. Hein. Si à peine 2 minutes après que l'émission ait commencé, vous êtes déjà sur votre téléphone
8: je
3: portable.
8: Je le mange. Je commandais mon taxi.
3: Ah, parce qu'elle a un rendez-vous important. On ne peut pas dire avec qui.
5: Mais... Si, avec qui, Roselyne? Avec qui, Roselyne?
8: Non, avec...
4: Adil Rami.
8: Avec un ex.
7: Ah bon? Il aime les vieilles, c'est connu.
4: C'est dans les vieux pots qu'on fait les meilleures soupes.
3: Mais pourquoi vous voyez encore le président alors?
8: Je l'ai même vu hier soir.
3: Ah là là!
7: Comment il va? J'espère faire un truc.
8: Bah, on a des amis communs.
6: Mais lequel Chirac?
3: C'est à l'Elysée que vous allez alors, Roselyne?
8: Non.
3: Rendez-vous avec le président ailleurs qu'à l'Elysée.
8: Mais oui.
3: Mais où ça?
4: Dans son boudoir.
8: Mais au Collège de France.
3: Au Collège de France? Ah bah oui, c'est normal, il retourne au collège.
8: Qu'est-ce
3: que vous allez faire au Collège de France?
8: Jurez-vous que j'ai l'habitude de suivre les leçons du Collège de France. C'est pour ça que je trouve quelques réponses aux grosses têtes.
3: Bah, j'ai en tout cas choisi la première citation pour vous, Roselyne.
8: Mon Dieu.
3: À destination de monsieur Isaac Charby, qui habite Saverne, qui a dit « Les femmes mûres font mieux l'amour ».
8: Salaud.
5: Ah oui, c'est pour ça que c'est pour Roselyne.
3: Les femmes mûres font mieux l'amour parce qu'elles pensent toujours qu'elles le font pour la dernière fois.
8: Oh, c'est chouette.
4: Emmanuel Macron.
8: Mais il y a cette...
4: Merci.
8: Il y a cette phrase dans James Bond, d'ailleurs.
3: Et alors, donc?
4: Yann Fleming.
3: Bonne réponse. La deuxième citation est aussi pour Roselyne, d'ailleurs, à destination d'Inès Idrich, qui habite Mâcon, qui a dit « L'amour, c'est comme l'opéra, on s'y ennuie, mais on y retourne.
7: »
4: C'est mignon.
7: C'est beau. C'est une femme.
3: Non, c'est un grand écrivain qui a dit ça.
6: Victor Hugo.
3: Non. Un des écrivains préférés de Philippe Bouvard, d'ailleurs.
4: Balzac.
3: Non. Qui, d'ailleurs, a utilisé le nom de mon prédécesseur dans une de ses œuvres les plus célèbres.
4: Ah bon. Bouvard et Pécuchet.
8: Flaubert.
3: Gustave Flaubert. Bonne réponse de Philippe Claudel. Je vous ai donné un gros indice, faut dire. Hein, avec,
4: oui, très gros.
3: Ouais. Avec Bouvard et Pécuchet. Pour Virginie Réniger, qui habite Beaumont-Hague. Enfin, j'ai donné un gros indice, on va dire, à quelques-uns d'entre vous, parce que...
5: C'est vrai que ça n'a pas beaucoup aidé Az.
6: J'étais pas loin, j'étais à 2 lycées près de le trouver.
3: Alors là, tout le monde le connaît, et c'est pour Virginie Réniger, qui habite dans la Manche, qui a dit « On a souvent besoin d'un plus petit que soi pour lui casser la gueule.
5: » Ah, j'aime bien.
4: Carla Bruni.
3: Non. C'est bien. Il est en forme, Dominique.
4: Ouais, il est bien. C'est l'esprit de Joe Dassin qui est avec moi.
8: Alors, c'est mort?
3: Ah non, c'est quelqu'un qui vit encore.
8: C'est français?
3: Qui d'ailleurs est devenu octogénaire en juillet dernier.
5: Patrick Bruel.
3: Qu'est-ce que je dis? Octogénaire, nonagénaire.
6: Nonagénaire, 55 ans?
7: Pierre Richard?
3: Non, il est de. C'est vrai, donc j'avais pas fait le calcul. Il a eu 90 ans en juillet dernier. Jusque-là, je disais qu'il avait 80 ans et plus, qu'il était octogénaire, mais ça fait 10 ans que je fais l'émission, donc
8: voilà.
3: C'est logique.
6: C'est un Américain.

0: On voit pas le temps passer. Non, c'est un Français.
1: Un Français nonagénaire.
0: Né en 1934, donc, puisque vous avez fait le calcul.
2: Un comédien?
1: Et c'est un comics?
0: Acteur, non, il a joué une fois ou deux au cinéma, mais enfin, c'était pas un acteur.
2: Chanteur.
0: Un chanteur, oui.
3: Michel Sardou.
0: Michel Sardou
2: n'est pas mort.
0: Michel Sardou est en exclusivité sur CNews.
2: Je sais. Joe Dassin.
0: Mais non.
4: Léo Ferré.
0: Mais non.
5: Nino Polnareff.
0: C'est quelqu'un qu'on cite souvent en plus aux grosses têtes.
2: Michel Polnareff.
0: Il a publié plein de bouquins d'ailleurs.
2: Ah, il a écrit.
3: Antoine.
0: Il a même fait une chanson sur Bernard Pivot, pour tout vous dire.
2: Pierre Perret.
0: Ah. Bonne réponse de Philippe Claudel. C'est Pierre Perret.
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0: Vous pourriez encore participer à une épreuve d'athlétisme, Rachel?
8: Oui, mais pas au triple saut.
0: Ah, pas au triple saut.
3: Ah, c'est quand même.
8: Non. Non, parce que c'est quand même...
0: Le triple saut, il est en face de vous.
8: Voilà. Alors, en parlant de saut, vous m'avez gâté, hein, parce que je suis à côté pour la première fois d'Adil Rami. Je suis très honorée. Merci beaucoup.
9: C'est mieux d'être en face, peut-être.
0: J'ai décidé de lui présenter toutes les grosses têtes féminines, les unes après les autres.
9: Et il va choisir après.
2: Mais moi, je suis jaloux, je commence à être jaloux, parce que j'ai joué au foot aussi. Je suis très bon au foot. Mais oui.
4: T'as pas joué au foot, on t'a tapé dedans sur le ballon.
9: Et dis donc, ça te fait quoi d'être comme ça parmi que des femmes?
4: Comment?
9: Ça te fait quoi d'être parmi des femmes seulement?
4: Bah, c'est bien.
8: Ouais,
0: c'est... Elle est comme... tu vois. Elle est comme vous, après un match, elle a des problèmes d'articulation.
9: T'es joueur de foot, non? T'es joueur de foot?
8: Oui.
4: Ouais, putain de temps, je l'ai été.
2: Ah bon. Champion alors... du monde, Rachel, il a été champion du monde.
8: Parce que moi, je joue mal. Ah, bah d'accord, bah merci, bah on a rien à voir.
9: Je croyais qu'elle était journaliste, excuse-moi, je te connais pas.
0: Pardon? Mais
9: je croyais qu'elle était journaliste.
0: Qui?
9: La jeune femme là-bas?
2: Elle est journaliste.
8: Non, enfin, on parle pas de Rachel, on parle d'Adil.
9: Je parle des deux en même temps, de gros. Parce que c'est la première fois que je fais une émission avec eux deux. Au moins, ils sont beaux, eux.
8: Calme-toi, maman.
9: Des boudins,
8: calme-toi.
0: Qu'est-ce que vous dites?
9: Mais ils sont beaux, eux. C'est agréable à regarder. C'est pour ça que je me suis de ce côté.
0: C'est vrai qu'on a là un joli couple. Mais pardon, monsieur Rami était déjà en couple avec Liane Folly. Parce qu'il préfère les dames, pardon, Liane, mais les dames un peu plus âgées, a-t-il
8: dit. Ah, c'est
0: vrai?
8: Ouais, c'est ça.
9: Alors, dis donc, si un jour on est ensemble, tu me prêteras ton pull?
0: Mais pourquoi son pull?
9: Il a un beau pull.
0: Oui, mais enfin, écoutez.
4: Mais non, mais j'aimais bien les plus âgés quand j'avais 18 ans. J'en ai 38. Voilà. C'est compliqué maintenant.
9: Non, mais c'est bien, j'ai ça de l'expérience, de la conversation.
4: De la conversation, parce que j'en ai pas beaucoup, moi.
3: En même temps, c'est pas ce qu'on demande le plus.
2: Mais si vous aimez pas.
0: Alors, je vous présente quand même Adil, effectivement, Rachel Kahn.
4: Enchantée.
8: Très honorée.
0: Qui a été athlète, c'est vrai, mais aussi conseillère à la culture pour la région Île-de-France, qui a failli devenir à nouveau à nouveau. Elle a raté une fois, elle vient de rater une deuxième fois.
8: Une troisième fois.
0: Mais elle a encore ses chances, parce qu'on sait pas combien de temps Mme Dati restera à la culture. On sait pas combien de temps Mme Oudéa Castéra restera au sport. Donc, elle se tient prête, Rachel.
8: Dans les starts.
0: Ah, vous êtes toujours postulable.
8: Ah bah oui, après, il faut demander au président de la République.
0: Et vous, Chantal, vous êtes toujours postulable.
9: Oui, postulable.
0: Monsieur Rioux, la dernière fois qu'on a fait l'émission ensemble, c'était au Lido et vous étiez habillée en femme.
8: Ah oui.
0: Talon aiguille, barésie. Qu'est-ce qu'a dit votre nouvelle fiancée, Nathalie, alors?
2: Elle est très, très, très, très fière de moi. Et puis, elle écoute tout.
0: Elle est lesbienne aussi, alors.
9: J'ai vu la vidéo.
8: Moi, j'ai raté un épisode. Ah, il a une nouvelle fiancée.
3: Bah oui, moi aussi, je savais pas.
8: Bah oui,
3: t'as
8: une fiancée.
2: Ouais, mais on a eu une réunion de crise samedi matin parce qu'elle avait écouté le podcast. Et maintenant, il faut plus parler de nous deux. Et donc.
8: Ah bah, tu parles, on va se gêner.
2: Je vous assure, je suis arrivé en reportage parce que on a eu une petite réunion de crise samedi matin.
8: Une réunion de crise.
2: Pendant une heure.
3: Une réunion de crise au lit. J'étais au lit ou pas?
0: Une réunion de crise. En face à face ou
2: non, par téléphone.
8: Oh, elle était joliment guide, Nathalie.
0: Mais elle est toujours par téléphone, comment ça se fait? Pourquoi vous la voyez jamais
8: parce
0: en vrai?
8: Parce qu'elle est virtuelle, elle existe pas.
2: Bah non, mais parce qu'elle habite dans le sud-ouest et donc on est un peu loin.
3: Donc compliqué maintenant d'aller dans le sud-ouest.
8: Qu'est-ce qu'elle fait dans la vie, Nathalie?
2: Vous avez vraiment créé une situation de crise.
8: Qu'est-ce qu'elle fait dans la vie, Yohann?
2: J'ai failli divorcer avant même de me marier.
3: Avant même

0: la connaître.
1: Et qu'est-ce qu'elle fait dans la vie, Nathalie?
0: Mais je ne peux pas dévoiler. Laurent, vous promettez de ne plus me parler de ça.
2: Elle est où dans le sud-ouest?
1: À Carcassonne.
3: On va l'appeler.
0: Vous savez bien, Laurent, je peux tout faire pour vous, mais là, il faut que je préserve ma vie privée.
2: Alors écoutez, je vais enchaîner avec une première citation, comme ça on va oublier Nathalie. Une citation pour M. Doré, Amandine Doré, qui habite dans la Marne, qui a dit « Oh Seigneur, accordez-moi la patience !» Et tout de suite.
1: Jean-Yann
2: qui a dit ça. Eh bien c'est une bonne réponse de Chantal là-dessous, c'est Jean-Yann. Une citation pour Timothée Mio, qui habite Belleville-sur-Vie, en Vendée, qui a dit « La meilleure façon de prendre un autobus en marche, c'est d'attendre qu'il s'arrête.
4: » Francis Blanche.
2: Non, mais...
1: Pierre Dac.
2: Bonne réponse de Liane Follier et de Michel Bernier. Pour Michel Guizelin, qui habite Morestel, dans l'Isère, qui a dit « Arriver dans la surface et ne pas pouvoir tirer au but, c'est comme danser avec sa sœur. »
0: Ah oui, c'est pas Maradona.
2: C'est Diego Maradona. Bonne réponse de Johan Rioux. Une citation plus intellectuelle pour Charles Miraki, qui habite Ouasserie, en Seine-et-Marne. Écoutez bien, qui a dit « Beaucoup prétendent que je suis un menteur, mais eux aussi affabulent. Les plus grands mensonges me concernant, c'est de la bouche des autres que je les ai entendus. Je pourrais les démentir, mais comme je suis menteur, personne ne me croirait. » C'est joli.
0: Français.
2: Ce n'est pas français.
4: Woody Allen.
2: Ça a été traduit. Woody Allen, non, mais c'est quelqu'un qui faisait le même métier que Woody Allen.
4: Donc un réalisateur.
2: Hitchcock. Non.
1: Spielberg.
0: Toujours vivant.
2: Orson Welles, non. Vivant, non. Il est mort il y a 30 ans, en 93.
1: Ah oui, il est américain. Bon, alors,
2: est-ce qu'il n'est pas américain.
1: Il est italien.
2: Il est italien.
0: Visconti.
1: Non.
4: Dino Rizzi.
2: Non.
4: Fellini,
2: et vous dites
1: Federico.
2: Alors, c'est pas Federico.
1: C'est Federico.
2: Il n'y a pas de R.
1: Je croyais qu'il s'appelait
2: Federico Fellini. Bravo, Chantal. Federico Fellini.
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2: Ah, une question médicale pour Monsieur Legendre qui habite Lyon. Comment appelle-t-on une lésion dermatologique caractérisée par une rougeur congestive de la peau, mais qui s'efface à la vitropression, c'est-à-dire en appuyant dessus, vous voyez, notamment avec un verre de montre, généralement, paf, vous avez une rougeur, vous appuyez bien dessus et elle disparaît.
6: Un bubon.
2: Un bubon, non.
6: Mais si on appuie avec son doigt, ça s'efface aussi.
2: Oui, bien sûr, mais...
7: Mais une fois qu'on relâche son doigt, ça revient.
8: C'est-à-dire que c'est pas un hématome, quoi. C'est une chose
2: c'est
8: plus
2: pas
8: légère.
2: Un hématome.
8: Un zona.
2: C'est un mot qu'on connaît tous, hein, mais effectivement...
8: Érythème.
2: Un érythème, bonne réponse
1: oui,
2: de Monsieur Baffi.
1: En général, c'est fissé.
7: C'est aux fesses, en général, aux fesses.
2: Eh ben voilà, bien, je viendrai vous appuyer du verre sur vos fesses.
7: Ah ben, faut que je me colle.
4: Oui, c'est une irritation.
1: C'est toujours un érythème.
6: Ce n'est pas du tout en général aux fesses. Sinon, on ne dirait pas érythème fessier pour préciser que celui-là est aux fesses.
7: Je vous remercie, professeur. Cette précision,
1: oui,
7: professeur, franchement.
1: Il n'était pas temps, hein, ce professeur.
2: Pour Christelle Labani, qui habite à Lille, dans le Schnorr, Monsieur Janssen. On va parler du débarquement de Normandie et évidemment cette année au mois de juin, on a célébré le 6 juin 1944 et le 6 juin 1944, parmi ceux qui débarquaient, ceux qui sont venus aider notre pays, il y avait des Numunus ou des Padoucas, autrement dit des...
6: Des Zoulous.
2: Non, ils étaient 13 à participer.
6: Des Pygmées.
2: Des Pygmées, non. 13 à participer au débarquement de Normandie. Et d'ailleurs, c'était plutôt compliqué pour les Allemands parce qu'ils avaient leur propre, on va dire, vocabulaire, propre code, qui fait qu'on ne comprenait pas forcément les messages qu'ils s'envoyaient. C'est intéressant à savoir que parmi les Américains qui ont débarqué en Normandie, vous voyez, il y avait...
1: Des Indiens ou des Esquimaux.
2: Alors, des Indiens, oui, mais lesquels?
7: Des Sioux.
6: Des Guaranis.
2: Non.
6: Les Apaches.
1: Bah,
2: non.
1: Les Indiens, c'est des Indiens.
2: Non, il y a différents territoires indiens.
6: Des pieds noirs.
2: Des, non, non.
7: Des pieds noirs.
6: Des Sioux.
2: Non, non, ils viennent essentiellement, d'ailleurs, ces Indiens-là, d'Oklahoma, vous voyez. Bon, il y en a un peu au Texas, mais c'est surtout en Oklahoma qu'il en reste. Ils viennent des grandes plaines américaines et ils
7: les
2: étaient
7: Appalaches.
2: 14 Indiens, vous dites.
7: Les Appalaches.
2: Appalaches, non.
8: Apaches. Donc, Apaches.
2: Apaches non plus. Non, mais vous m'avez dit Sioux, vous m'avez dit Apache, vous m'avez dit tous les
1: Cherokee.
2: Comment vous dites
1: Cherokee.
2: Non, tous les Indiens, sauf ceux-là, sauf les bons.
7: Bon,
2: voyez.
7: Bah oui, bah. Mimicicu.
2: Mais comment
7: Mimicicu.
2: Ça, c'est un Indien dans la ville.
7: Oui.
2: Là, je vous parle d'un Indien à la plage. Vous voyez.
7: C'est un nom connu de d'Indien.
2: Un nom connu d'Indien, oui, oui, ah, oui.
1: Et ils ont toujours une tribu qui, dont on parle.
2: Et en plus, ils ont échafaudé la communication du plan Overlord, vous voyez.
7: Ah oui, alors ça, c'est sûr.
8: Alors des signaux de fumée.
2: Alors qu'il y avait d'autres Indiens, d'ailleurs, que vous ne m'avez pas cité non plus, qui, eux, sont intervenus dans le Pacifique dès 1941. C'était les Navajos. Bon, alors, les Navajos, eux, ils étaient dans le
8: Navarro.
2: Pacifique.
8: Navarro.
2: Oui. Dans...
8: oui, il avait sa belle action pied noir, les Navajos.
2: Ils ont toujours fait des séries à nains sur TF1.
6: Des Iroquois, non, c'est pas
2: non, les Iroquois, mais c'est pas bête, ah, les Iroquois.
8: Bête,
2: les Iroquois. Non, vous voyez qu'il en reste des Indiens.
7: Oui, il y a plein, il y a plein.
2: Vous êtes sur votre réserve, alors forcément.
1: Les Tipis. Les Indiens Tipis.
7: Mais non, ça c'est leur maison. Mais qu'est-ce qu'elle est
8: con. Les
2: Squaws. Mais les Squaws, c'est la femme de l'Indien.
1: Mademoiselle Indienne.
8: Je sais, mais j'essayais d'être drôle. Oh là là.
7: Ah bah, c'est réussi.
2: Eh ben, vous voulez que je vous dise, on est mort de rire. C'est l'air amusant, pardon, de vous le dire comme ça. Me donner un tout petit indice supplémentaire.
7: Les Iroquois.
2: C'est amusant qu'ils aient débarqué en Normandie.
1: Ah.
7: Ah.
3: Non, oh là là.
7: Alors, les pommes-pommes. Les pommes-potes.
1: Mais...
2: Quoi, j'ai envie de dire, comme leur nom l'indique.
8: Les camemberts.
2: Mais non.
7: Les calvados. Les calvados.
2: Mais non, voyons. Oh là
1: les
2: là
1: vaches
2: là. Comment vous dites.
1: Les vaches.
2: Les vaches.
1: Bah, je sais pas, j'essaye de...
2: Ouais, c'est vrai, c'est l'ironie du destin, c'est l'ironie du vocabulaire.
1: Les alcooliques.
2: Les mais non, pas les... Bon, je vous remercie, dites donc.
8: Les Stone et Chardin.
2: Non.
7: Qui débarquent en Normandie.
2: Ils débarquent.
8: Les Calvacos.
2: C'est, mais non, c'est le plan Overlord.
7: Les Cacos.
2: Vous voyez. Ils se sont préparés pendant 3 ans sur la base américaine de Fort Benning en Géorgie. Et là,
7: Les Turgoules.
2: Mais non, ils sont 13, 14. Vous voyez, c'est un peuple autochtone des plaines du centre des États-Unis. Vous voyez. Et ils sont là et paf, où ils arrivent, où ils débarquent.
1: Au Havre.
2: Je te le donne en mille, mais non, pas au Havre. En Normandie, vous voyez. Déjà, ils avaient du goût, ils allaient en Basse-Normandie.
1: Alors, c'est quelque chose qui se mange en
2: Normandie. Bon, on va donner 300 euros. Voilà, ah bah voilà. Ah bah voilà, c'est bien. Et regardez. Regardez.
1: Ah oui.
2: Regardez les mains qui se lèvent.
7: Je suis dans le public. Permettez que j'interroge le public.
2: Mais bien sûr.
7: Bonjour, monsieur. Comment vous appelez-vous?
9: Je m'appelle Stéphane.
7: Et selon vous, quelle est la bonne réponse, Stéphane?
9: Les Comanches.
2: Les Comanches, évidemment. Mais oui.
1: La manche.
8: Ah, c'est marrant ça, qu'on ne l'ait pas eu.
7: Eh oui, nous, c'est des cons comme un manche.
2: C'est une autre tribu et c'est moi le chef.
8: Ah oui.
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0: Une question pour un Moulek, Dana Moulek, qui habite Saint-Amand-les-Onts. On va évidemment beaucoup parler de l'inauguration, enfin la réouverture de la cathédrale Notre. Vous étiez invité d'ailleurs à Notre-Dame de Paris, Gaël Chakalov, parce que les Macron vous amènent un peu partout. Où ils vont, il faut bien dire.
1: J'ai l'impression d'être un sac à main, moi.
0: Non, j'étais pas. C'était qui d'ailleurs? Parce qu'ils étaient. Il y avait trois personnes là dehors à se les geler. Il y avait Brigitte et Emmanuel Macron. C'était qui Esmeralda à côté? On m'a dit que c'était la maire de Paris, mais j'y ai pas cru.
1: Je ne sais pas qui était là, mais je sais qui étaient les conseillers présents. Il y avait Jonathan Guéma qui s'occupe de la communication et BRP, Bruno Roger Petit.
2: Ah ouais, bah lui,
3: personne connaît.
1: Mais si, tout le monde connaît. Ah, enfin.
3: Les Milans Gris.
4: Moi, j'étais invité à la Mosquée de Paris avec Faudel. Parce qu'ils ont refait le plafond, ça s'est super bien passé.
0: Bon, alors moi, je voudrais vous parler évidemment des tenues des évêques. Tout le monde en parle, le dress code des
3: quand
0: évêques.
3: Quand ils en portent.
0: Bah, ah oui, quand ils disent pas, garçon, viens avec moi dans l'évêché.
3: Tu n'as rien à tes parents.
0: Alors évidemment, tout le monde parle des couleurs. Alors certains ont dit c'est l'idole. Vous avez les tenues de Castelbajac, c'est lui.
5: Ouais. Hein. L'idole, les magasins.
0: Oui, parce que c'est les couleurs des magasins l'idole.
6: Il y a du jaune, il y a du bleu, jaune.
4: Ouais. L'idole, vous dites l'idole.
0: Quoi?
4: Non, l'idole.
0: Bah, l'idole, oui.
4: Non, l'idole.
0: L'idole.
5: Ah, l'idole. Ah,
4: vous avez un accent, en fait.
3: Et on voit que vous n'y allez pas souvent, en tout cas, Laurent.
5: Il n'y a pas de O, c'est l'idole.
0: Oui, l'idole. Mais vous savez bien que j'ai un petit défaut de prononciation en Normandie.
5: Oh, Léo, c'est léger.
0: Léo et Léo. Pour vous, c'est léger, mais pour moi, c'est déjà beaucoup. Les O et les E se disent à peu près pareil.
7: Vous dites une pomme. Vous mangez une pomme.
5: Vous mangez une pomme.
0: Mais enfin, je vais chez Lidl, ouais.
4: Chez Lidl. Ah, là, vous l'avez bien dit.
0: Là, j'ai bien dit.
4: Ouais.
0: Ah,
4: bon,
3: c'est parfait. Quand vous y allez que vous le dites bien.
0: Et bah vous, moi, je vais chez Lidl, vous allez sûrement chez Gogol, non?
4: Ouais.
0: Les couleurs des chasubles de l'évêque Monseigneur Ulrich et des autres évêques invités étaient effectivement des couleurs jaunes, rouges, et ça ressemblait soit du Mondrian, vous voyez, le peintre Mondrian, certains ont dit Mondrian, d'autres ont dit le logo de Google, d'autres ont dit les supermarchés Lidl.
6: Oh là, on s'éloigne.
0: Ça vous va, ça? Ouais, d'autres ont dit aussi L'Oréal. Vous savez que
3: ils
0: ont
3: fait Studio Line, oui.
0: Voilà, Studio Line, les packages des produits L'Oréal dans les années 80 et 90. Il y a encore une autre comparaison
6: une autre
0: qui a
6: référence.
0: Été faite.
5: Une un autre drapeau
0: où on trouve exactement ces couleurs-là.
3: Donc il faut trouver une marque.
1: C'est un produit de grande consommation?
0: Ah, je suis sûr que vous en avez chez vous à peu près tous.
5: Tous?
0: Oui. Qu'est-ce que c'est?
4: Donc c'est quoi les couleurs bleu, jaune et rouge, c'est ça?
0: Oui.
3: C'est un truc qui va dans la salle de bain.
0: Non, pas dans la salle de bain.
3: Pas dans la salle de bain.
5: Qui va sur...
1: Ça se mange.
0: Mais ça se mange, non.
4: Mais moi, j'ai rien de bleu, jaune.
3: Canard WC?
0: Ah si, je suis sûr que vous, alors en plus... Alors non, vous êtes typiquement le gars, je suis sûr que vous avez ça.
4: Bleu, jaune, rouge, bleu, jaune, rouge.
0: Vous l'avez chez vous.
4: J'ai des slips, mais faut que je les assemble, quoi.
6: On a ça dans sa cuisine?
0: Non, alors ça peut se mettre dans n'importe quelle pièce, mais quand on l'utilise, c'est plutôt au salon, vous voyez. C'est dans un placard, puis de temps en temps, on le sort, puis on y joue.
4: Un plaid. Une PlayStation.
0: Pas une PlayStation.
6: Monopoly.
4: Une Dreamcast.
0: Non.
5: Les Rubik's Cube, là, au fromage, il y a des blagues derrière.
3: Au fromage, c'est la péricube.
4: Un Uno.
0: Ah, je viens pas le prendre. Uno. Bonne réponse de Monsieur Az. Voyez.
4: Des questions à ma portée, qu'est-ce que ça fait du bien, le Uno, quoi. C'est...
0: Vous y jouez au Uno, je suis sûr.
4: Oui,
0: mais j'étais sûr.
4: Bah oui.
0: Ah, des trucs pas trop intellectuels.
4: C'est pour ça que quand elle a dit Rubik's Cube, je me suis dit, non, c'est pas ça, ça doit être encore plus simple.
6: Explique-moi ce que c'est.
3: Surtout qu'elle avait dit à Péricule.
4: Le Uno, c'est un jeu de cartes.
1: Je sais pas ce que c'est, Claudel.
6: Non, je sais pas. Non, je sais pas.
0: Le Uno, il va vous expliquer.
4: En fait, c'est un jeu de cartes où c'est vrai que là, en pensant à l'explication, je vois que c'est vraiment un jeu très facile. C'est un jeu de cartes où, en fait, quand il y a une couleur, faut mettre la même couleur. Quand il y a un chiffre, faut mettre au-dessus du même chiffre.
6: Ah oui.
4: Et c'est super.
3: Bataille améliorée.
4: Et on passe 4-5 heures dessus, quoi.
0: Vous y jouez, Jean-Phi, aussi? Non. Ah bon? Tiens, non. Pourtant, alors comment ça se fait qu'ils ont sorti la Fiat Uno? Pardon, Jean-Phi. C'était juste pour faire un mot.
5: Non, allez-y, essuyez vos pieds.
3: Moi, je la laisserai. Hein.
1: Oui. Moi aussi. Moi,
6: c'est pour aussi.
3: Elle est bonne. Je préfère l'entendre que la conduire, hein, c'est sûr.
7: Pourtant, elle se conduit bien, tu sais.
6: Et surtout, ne pas se faire rentrer dedans.
7: Non, c'est une boîte automatique.
5: Attention, pare-choc.
0: Non, mais c'est la Fiat Uno, c'est parce que j'ai...
7: Oui,
0: bien sûr.
5: Oui, parce que il prononce pas bien.
7: C'est une familiale grande contenance.
5: Il est normand, il sait pas dire les yachts.
7: Il confond les E et les O.
5: Oui.

0: Et eux dans l'eau,
1: et
0: même.
1: Ils disent quoi au Goncourt de vous voir ici? En fait, ils sont atterrés ou comment ça se passe? Enfin, le Goncourt sera accessible à tout le monde.
2: Oui,
1: l'année prochaine. Ou non, au Goncourt ou pas?
2: J'ai écrit un livre, je peux te le donner pour l'Académie Goncourt.
3: Tout le monde
2: s'appelle Oui, oui, chez les ch'tis.
3: Oui, déjà le titre est prometteur.
2: Ah bah oui, sûrement. Hein.
4: En tout cas, voilà à quoi on fait penser les chasubles des évêques. Effectivement, au logo de Google, au jeu de cartes Uno. Mais c'est vrai que moi aussi j'aime bien jouer au Uno, c'est assez rigolo.
5: Ah ouais, c'est bien, franchement. Ah ouais, ouais. C'est...
4: Lidl, bon bah ça c'est effectivement aussi les couleurs du supermarché. Et puis pour ceux qui ont de la mémoire, effectivement le packaging des produits L'Oréal, ça ressemblait un peu à tout ça, mais c'était pas
2: c'était
4: moche.
2: C'était beau, ça mettait de la couleur et tout, c'est joli.
3: Mais oui. La plus belle référence, ça reste Mondrian quand même.
4: Ah oui, Mondrian, ouais. Bah pour ça, alors là c'est un peu de culture.
2: Ah oui, Mondrian. Hein.
4: Ah ouais. Oui, Mondrian, c'est celui qui fait les serviettes en papier, hein, c'est ça.
5: Moi, j'ai plus joué au Uno qu'au Mondrian.
6: Elle est belle.
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4: Qu'est-ce que vous allez faire pour Pâques, vous, alors, Chantal?
9: Eh bien, moi, on me fait une rose à mon nom, si vous voulez.
4: C'est-à-dire?
9: Chantal Latsou.
0: Mais ils font des roses fanées?
9: La rose Chantal. La rose Chantal Latsou.
4: Avec des vieilles tiges.
9: Non, je n'écoute pas ce que vous dites. Elle pique, justement. Elle est très,
5: ah oui,
9: très,
5: ça y a
9: très
5: des épines. Hein.
9: Très drue, très, très, très droite.
4: Mais je pensais que vous l'aviez déjà, votre rose.
9: Oui, mais alors, c'est la fête de la rose à Bellegarde et on me
4: fait. C'est où ça, Bellegarde, d'abord?
9: C'est dans le Loiret.
4: Dans le Loiret.
9: Très connu, la fête de la rose. Il y a toutes sortes de roses.
4: Vous allez aller à Bellegarde ce week-end?
9: Dimanche. Je vous invite là-bas à Bellegarde pour fêter ma rose.
0: Et ouais. C'est quand le chrysanthème?
9: Qu'est-ce que ça? Ça te fait rire, Julie?
0: Ah oui, vraiment?
9: Alors que
0: ouais.
9: Je suis pas avant moi, en plus. Hier, je suis allé voir Jérémy Ferrari, c'est fantastique.
4: Ah oui, oui.
9: Ah,
4: c'est j'y vais ce soir.
9: Ah, c'est très bon. Et alors, il y avait dans les coulisses, après, quand j'attendais pour le voir, Valérie Trierweiler.
4: Ah oui?
9: Et donc, j'étais avec mon mari.
4: Oui.
9: Et donc, elle ne connaît pas mon mari. Et puis, j'ai eu un trou de mémoire. Je sais pas, je me souvenais plus de son nom.
0: À ton mari?
9: Et pour être bien élevé, j'ai dit, je te présente Julie Gayet, mon mari.
0: C'est pas vrai.
5: Non, sérieux?
4: Bon, bah, je crois qu'il est temps qu'on démarre. On a trois blondes aujourd'hui, à faire avec.
5: Ah hein. Ouais. Aïe. On en souffre.
4: Oh bah vous, alors dites donc.
0: Ouais. Oh, t'as été blonde, hein, Stevie.
5: Oui, bah je sais.
0: N'oublie mais pas.
5: Tu sais comment on connaît une blonde intelligente? C'est une brune décolorée, quand même. Hein.
0: Ah, ça c'est pas faux pour moi.
4: Ah, vous êtes décolorée depuis combien d'années, Julie?
0: Ouh là là.
4: C'était
0: Ouh là
4: combien d'années avant ou après Julien Lepers?
0: Oh, mais... Oh, bon. Oh.
5: Elle a eu Julien le
9: père. C'est vrai, ouais. Julien le père.
0: Ah oui, Julien et Julie.
5: On en
0: bien.
5: A combien dans la liste là?
0: Ah mais elle s'est tapée toutes les 7 jours. Hein.
4: C'est qu'elle a
1: mais
4: eu
1: mais
4: aussi.
1: T'as votre... couché avec Julien le père, ça?
0: Et alors?
1: Mais c'est pas possible.
5: Mais c'était pour le plaisir.
1: Non mais attends.
0: Exactement.
4: Non, c'était dans moi. Une partouze, il s'en est fait 5 à la suite.
1: Non mais attends, c'est un truc de ouf. Moi, on me fait passer pour une info alors que j'ai eu 2 mecs dans ma vie. L'autre, elle s'en est tapée 4492.
4: Vous avez eu 2 mecs dans votre 93. Vie la nuit dernière.
1: Non, mais... Et l'autre, elle, mine de rien, elle s'est tapée tout le monde.
0: Mais non, puis de toute façon, c'est.
4: Je peux passer à une première citation.
0: Ah non.
1: On verra.
4: Est-ce que je peux passer à une première citation?
1: Yes, oui, ça dépend.
4: Le professeur Rollin s'impatiente et monsieur Gazan aussi souhaite répondre à des questions. Eux, voyez-vous.
1: Oh, oui, bah oui. Oh.
4: Pour monsieur Guérin de Sèvres, dans les Deux-Sèvres, justement, qui a dit, si Moïse avait été un politicien, il n'aurait pas eu les 10 commandements, mais les 10 suggestions.
0: Guy Bedos.
4: Ah, pas Guy Bedos.
0: C'est vivant?
4: Ah oui, un grand classique.
0: Coluche?
4: Pas Coluche.
0: Jacques Martin.
4: Alors, il est pas vivant.
9: Jean-Yann.
4: Qui a dit Jean-Yann?
9: Moi.
4: Eh ben, c'est une première bonne réponse.
0: Eh ben voilà, Chantal.
4: Oui, oh, ben, il n'y a pas de quoi non plus.
5: Ah, c'est bien.
4: Il n'y a pas de quoi non plus en faire un plat, hein, Chantal.
9: Ah si. Ah si, pour une fois que j'en ai une, attendez, non.
4: Baptiste Biaison habite Bourbourg, dans le Nord. Il espère un chèque RTL. La deuxième citation est plus difficile, celle-là, qui a dit « Avec ceux que nous aimons, nous avons cessé de parler ». Et ce n'est pas du silence.
0: Oh. Ouh là là.
1: Ah, c'est un écrivain, ça.
4: Ah oui, un écrivain.
5: Un français.
0: C'est pas tout jeune, hein.
4: C'est assez joli, quand même. Oui, oui,
1: c'est
4: pas tout jeune. C'est
1: le 19e.
4: C'est quand même du 20e siècle, ah, voyez-vous.
9: Jean d'Ormesson.
4: Jean d'Ormesson, non. Avec ceux que nous aimons, nous avons cessé de parler, et ce n'est pas pour autant du silence.
0: Oh.
1: Est-ce que c'est un romancier qui a été plasticien aussi?
4: Non, plasticien, non, non, mais son nom irait bien avec notre amie Julie pour vous aider un peu.
0: Alors, il y a du Leclerc dans le dans l'air,
8: Julie,
0: non?
8: Julie Pietri.
0: Julien quelque chose.
4: Non, mais j'essaie de vous trouver des astuces.
10: Gérard.
9: Julien Gracq.
4: Ben oui, oui, oui, bien sûr. Oui.
1: il a eu des prix.
4: C'est pour vous normalement ce genre
1: est-ce
4: de question,
1: oui,
4: monsieur.
1: Est-ce qu'il a eu des prix?
0: Ben
1: oui,
0: bah,
1: attendez,
4: monsieur Roland. C'est pas à vous que je m'adressais, c'est à voilà.
10: Ah, le bestier cruel.
9: Non mais.
10: Pardon, je me de notre côté, c'est pas nous, c'est pas toi le cerveau ni moi, c'est François de notre côté.
0: Vous avez entendu ce que j'ai dit, Laurent?
4: Vous
0: ou
4: avez
0: pas
4: dit quoi?
0: Saint John Perse pour le Perse.
4: Ah non, rien à voir avec
0: Laurent. Bah, vous disiez qu'il y avait un indice.
9: Oh, il t'habite le Perse.
4: Il n'y a pas que Julien Le Perse dans votre vie, quand même.
0: Ah, non, ah non, ah non, non.
8: Julien Topaloff.
4: Non, mais pensez à son mari actuel.
9: À qui et quel mari?
8: Gérard de Nerval.
0: Ah, Gérard
8: de Nerval.
4: Vous voulez des titres d'œuvres?
0: Oui.
4: Alors allons-y. Fureur et mystère, La parole en archipel, Le marteau 100 mètres.
9: Ça me dit rien.
4: Voilà, ouais, vous les avez, les œuvres.
10: René Char.
4: René Char. Bonne réponse. Ah,
0: quel rapport? Mais c'est avec Céline Dion qui a un rapport, René Charles.
4: Pardon?
0: C'est avec Céline Dion qui a un rapport, René Charles.
1: Non mais vous
0: pas
1: pourriez...
0: avec moi.
1: Non mais moi il fallait
4: et
1: dire.
4: Et les Charles Leclerc, vous en faites quoi?
0: Ah oui.
1: Non mais attendez Laurent.
4: Ils sont vraiment cons. Hein.
1: Non mais.
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4: Pour monsieur Ferré, Marc Ferré, qui habite dans les Pyrénées orientales. Pardon.
12: Il n'habite pas au Cap.
4: Non, monsieur Ferré n'habite pas au Cap. C'est pas un
12: applaudissement pour cette blague.
13: Elle est pas géniale, mais dans le rythme, elle est pas mal.
4: C'est lamentable.
9: Mais articulé.
10: Oui, c'est très lamentable.
4: Alors là, vraiment, vous, alors, cher Chantal.
12: Faites comme Chantal, oui.
4: Remarquez, je comprends mieux quand on voit, par exemple, les anniversaires du jour. Il y a quelqu'un, et ça, je n'en reviens pas, quelqu'un qui aurait eu 110 ans aujourd'hui s'il vivait encore. Et ça, ça vous donne pas un coup de jeune, hein, je vous le dis tous. Léon Zitrone, dont on parle aujourd'hui.
14: Comment ça m'étonne pas, il était déjà vieux de son vivant.
4: Eh ben oui, mais quand même, vous rendez compte.
0: Et en pantoufle.
10: Sa date d'anniversaire, c'est sa date de mort.
15: Une très bonne après-midi de patin à glace.
4: Vous rendez compte?
15: Qui est ce vieux con. Ben je me suis engueulé avec lui. Attends, j'ai débuté RTL il y a des années de ça. Je faisais la transat il y a 40 ans de ça. Et il vient me voir, il me dit, mais qu'est-ce que vous faites dans mon émission? Mais il dit, mais ta gueule, c'est ton patron qui m'a embauché. Et après, quand il m'appelait, j'étais en Amérique avec l'arrivée de Tabarly, il m'appelait et je lui disais, non, je vous connais pas, je peux pas vous prendre en ligne maintenant et tout. C'est un sale type.
4: Léon Zitrone, il était aussi sympa sur la fin.
12: Sur la fin, oui.
9: Et il présentait les journaux en pantoufles, ce qui était quand même assez
12: intéressant. Fait rêver.
4: Mais rendez-vous compte. Rendez-vous compte qu'il en reste 110 ans. Il est né le 25 novembre 1914. On n'imagine pas ça. 110 ans aujourd'hui. Mais sauf qu'il a une particularité, Léon Zitrone.
10: Oui. Il est mort le 25 novembre.
4: Comment vous savez ça?
9: Vous venez de le dire.
4: Non, j'ai dit qu'il était né le 25 novembre.
10: Mais il est mort aussi le 25 novembre.
4: Ah non,
9: il est mort aussi le 25 novembre.
4: Il est mort le jour de son anniversaire. Bonne réponse.
12: C'est un beau cadeau. D'accord. Mais pas de la même année.
4: Ah ben non.
12: ça serait fou, ça.
4: Autrement, ça s'appelle un mort-né, vous voyez. Les mort-nés sont dans ce cas-là, vous voyez.
12: Ah, t'as une carrière, il est mort-né, mais il a une carrière de dingue.
4: Non, tandis que lui, il a quand même tenu 81 ans, Léon. Et quand même mourir le jour de son...
15: Ouais, de bonheur. Et puis en plus, il s'est fait que des amis. Enfoiré.
4: Non, mais il paraît qu'il y a un risque supplémentaire.
15: Les anniversaires.
4: Exactement. Le risque de mourir le jour de son anniversaire augmente de 6 à 8% en fonction des autres jours.
12: Moi, je suis le 25 décembre, je voudrais mourir le jour de Noël.
4: Mais oui, parce que vous savez, vous faites
15: ça
4: la fête.
15: Ça va être le cadeau de tes parents.
4: vous buvez trop.
9: Il y a l'émotion aussi.
4: Il y a l'émotion.
15: Ah,
4: Ingrid Bergman, Sidney Bechet, Louis Nicolin, Dick Rivers sont morts le jour de leur anniversaire.
14: Très bien. Et Louis Nicolin, c'est qui?
4: C'est le président de Montpellier.
12: Le football.
14: Je suis content pour. Je ne suis pas content pour lui.
4: Mesdames et messieurs, bonsoir.
15: Quelle horreur.
4: Mec bien connu, Léon Zitrone, vous, Christine.
9: Oh non.
14: Vous n'encadrez rien de gentil sur lui, visiblement.
4: Ben moi, je l'ai trouvé gentil à la fin.
12: Mais vous l'avez connu ou vous l'avez écouté?
4: Mais non, mais bien sûr que je l'ai connu. Je l'ai invité à plusieurs fois. Je faisais mes émissions sur France Inter dans les années 90. J'ai même fait un déplacement à Deauville avec lui.
12: Il paraît que c'était lui qui était dans la vachette dans Interville.
4: Non, mais à la fin, c'est commencé quand on vieillit.
12: Au contraire.
4: Ah, c'est pas vrai.
15: Il avait vieilli très jeune, lui.
4: Ouais. Souvent, quand on vieillit, on devient plus gentil.
15: Oui, c'est vrai.
8: Ah oui, qui ça, à part l'abbé Pierre?
16: Citez-moi quelqu'un.
8: À part l'abbé Pierre, citez-moi quelqu'un qui devient plus gentil avec l'âge. Ça m'étonnerait, monsieur.
17: Non, non. Ceux qui sont gentils sont souvent ceux qui étaient gentils jeunes.
4: Non, ah, oui. C'est pas
17: genre
4: vrai.
17: Genre Mère Teresa.
4: Non, non, Léon Zitron, moi, je vous jure, en plus, il avait plus qu'un pied qui fonctionnait.
15: Oui,
17: c'est pas vrai. Comment vous savez?
16: Avec une seule pantoufle.
4: Mais parce qu'il est venu avec. Je vous dis, on a fait des placements à Deauville avec
17: lui. Et vous vérifiez les pieds de tous les gens qui vous accompagnent.
4: Mais non, mais il avait un pied qui était emmitouflé dans
15: une chambre. Oui, il le déplaçait avec une grue à l'époque.
4: et le pauvre, il était. Et je ne l'ai pas revu après. On avait Nancy Holloway dans l'émission ce jour-là. Elle lui chantait T'en vas pas comme ça.
8: C'était prémonitoire,
4: ouais. Non, mais c'est vrai.
9: Mais c'est vrai que vous êtes gentil avec les vieux, vous.
4: Ah oui, c'est vrai que
9: c'est vrai, vous aimez les vieux.
4: Oui. Vous ça vous arrange bien.
9: Voilà. Vous les accompagnez jusqu'au bout.
4: Absolument.
9: Vous êtes fidèle.
4: Christine, vous pouvez pas dire que vous n'avez pas connu Monsieur Zitrone.
16: Le moins possible.
15: Ah oui, là.
4: Non, enfin, quand même, il a fait le 20h comme vous.
15: Ouais.
16: Ah mais bien avant.
4: Il était à RTL. Vous êtes allé à RTL. Ouais.
16: Non, mais c'est vrai. Mais il n'y était plus.
18: Une romance cachée en fait.
17: C'est vrai que c'est pas gentil. Il avait 100, il en reste 110
16: ans. Oui, il a 110 ans. Voilà. Et tu l'as bien connu.
17: Tu l'as bien connu.
18: Vous êtes une contemporaine.
17: Enfin, Soyez pas désagréable, quand même.
4: Je l'ai connu moi, alors c'est pas vache de dire.
17: Vous êtes contemporaine.
4: Ouais. Ouais. Non, quand même.
8: Tu étais son prof au lycée. Non, mais encore des compliments, encore.
17: Sans déconne, le journaliste.
9: J'allais proposer Interville.
4: Non, mais vous, Chantal, vous l'avez connu, vous, Chantal.
9: Moi, j'ai connu Guy Lux.
4: Ah oui?
9: Ah oui, j'ai connu Guy Lux.
17: Mais il n'est pas mort le jour où il est né, Guy Lux.
9: Non, je crois pas, mais j'ai pas connu, je regrette.
4: Léon Zitron n'est pas mort le jour où il est né.
8: Mais si, la même année.
4: Oui.
8: Si, le même jour, oui. Mais
4: non,
8: la même...
4: mais c'est souvent de l'émotion, c'est son anniversaire. On se dit, bon, bah voilà, c'est le moment de s'en aller. Je ferai pas un jour de plus.
8: Oui, il s'est étouffé dans son vacherin. Ah bah, à cet âge-là, faire attention, faut manger que des beignets. Faut manger que des beignets à cet âge-là.
17: Rassurez-moi, il a de la famille en vie qui nous écoute.
15: Non,
4: Christine!
17: Zitrone.
4: Écoutez, en tout cas, voilà, c'était l'info du jour. Léon Zitrone aurait eu 110 ans aujourd'hui s'il n'était pas mort le jour de son anniversaire, parce qu'effectivement, il fait partie.
16: Mais on avait compris.
17: La phrase est surréaliste.
15: Ah oui,
17: il aurait 110 ans s'il n'était pas mort le jour de son anniversaire.
4: Non, mais d'ailleurs, même s'il n'était pas mort un autre jour, ce serait pareil. mais il se trouve.
8: En tout cas, on lui a bien rendu hommage. On a parlé de sa carrière.
4: Il se trouve qu'il est né à 25 novembre et il est mort à 25 novembre.
15: C'était un grand moment d'émotion.
8: C'était son meilleur. C'est peut-être le summum de sa carrière et on l'aime beaucoup quand on dit ça.
4: Bien, écoutez, mesdames et messieurs, bonsoir. Ah. Voilà.
17: Ah. Oui, très bien.
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4: Ah tiens, monsieur Ferrand, j'ai une question historique pour vous. Pouvez-vous me dire ce qui s'est passé pendant la nuit de noces de Charles II d'Elbeuf et de Mademoiselle de Vendôme?
20: Ben, il l'a paniqué.
4: Non. Alors, Mademoiselle de Vendôme, on l'appelle aussi Catherine Henriette de Bourbon, c'était la fille légitime d'Henri IV. Et elle a...
20: Ils n'ont pas consommé?
4: Et elle a... Si, ils ont consommé. Et elle a épousé Charles II d'Elbeuf.
20: Il est mort.
4: Qu'on appelait aussi Charles de Lorraine.
20: Il est décédé pendant
18: la nuit de noces.
4: Non, pas du tout.
20: C'était un
15: événement historique qui a eu lieu pendant ce temps-là, c'est ça?
4: Un événement historique, non. Non.
20: Ils ont été filmés par Jackie et Michel.
4: Non. C'était en janvier 1619. Alors, sur la date exacte, on hésite entre le 19 janvier, jour du mariage, et 23 janvier. Peut-être qu'ils ont fait la nuit de noces 4 jours.
20: Donc, c'est un truc qui s'est passé pendant la nuit de noces.
4: Ah oui, ils étaient là tous les deux.
20: Dans leur chambre. Ils étaient à l'hôtel, ils étaient dans un château.
17: Ça s'est passé dans leur chambre.
4: Dans leur chambre.
16: Ah oui. Dans leur chambre.
17: Est-ce que c'était encore cette époque où on assistait à la nuit de noces, pour vérifier,
4: Il y a un lien, madame.
17: Il y a un lien. Alors. Est-ce que c'est quelqu'un qui assistait à la nuit de noces?
4: Oui,
20: c'est le roi qui est arrivé et qui a profité du truc.
4: Alors, il n'a pas profité.
17: Henri IV a baisé sa fille.
15: Ah non, il était mort, Henri IV.
4: Henri IV était mort.
15: C'était Louis XIII, là.
4: Alors, qu'est-ce qu'il a fait, Louis XIII?
9: Il a vérifié que la mademoiselle est venue, il a assisté à la
15: scène pour voir ce que c'était que l'amour, en fait, c'est ça?
4: En fait, il n'arrivait pas, Louis XIII, à faire un enfant à ça.
15: Ah, bah oui, ça.
20: Ah, c'était, regarde comment on fait.
4: À Anne d'Autriche.
15: C'était un cours d'éducation sexuelle.
4: Et il a été convié à la nuit de noces du mariage de sa demi-sœur, car c'est sa demi-sœur.
15: Oui, c'est sa demi-sœur.
4: Ah, bah oui, Catherine de Vendôme, je vous confirme, c'est sa demi-sœur. On lui a dit, va voir comment fait ta demi-sœur, et il a assisté.
20: Oui, mais c'est pas comme la demi-sœur qu'il fallait faire.
18: faire.
4: C'est-à-dire ?
18: C'était comme son mari. Comme le mari, oui.
4: Ah bah ouais, c'est pour ça, moi, que ça m'est arrivé. Alors, ça, ça, ça, ça, on m'avait mal expliqué.

0: Riquet.
1: C'est possible, monsieur Riquet.
2: Ça n'a pas tellement marché parce que ça a duré encore 19 ans hein, avant d'avoir un enfant.
3: Louis XIII n'était pas porté sur la chose. Oh. Et donc, quand sa demi-sœur Catherine de Vendôme s'est mariée en janvier 1619, ça faisait 3 ans qu'il avait lui-même épousé Anne d'Autriche. Et l'union n'était toujours pas consommée.
2: Non, et ça va, il va falloir attendre septembre 1638 pour que enfin naisse un enfant, le premier. Ah.
0: Mais attendez, pas consommé, on ne sait pas. Peut-être, on ne sait pas parce qu'il n'y a pas d'enfant.
3: Non, mais là, c'était pas consommé. Ah. Et c'est pour ça qu'on l'a invité à assister à la nuit de noces de sa demi-sœur. Il était assis sur le bout du lit et il a observé les ébats de sa demi-sœur avec Charles de Lorraine. Et selon l'ambassadeur de Venise, il aurait même applaudi à la fin de l'acte sexuel. Ouais.
4: Non, mais l'applaudissement est étrange. Mais est-ce que...
0: L'applaudissement est étrange. Toujours applaudir, Ariel. Moi, j'applaudis toujours.
5: Vous applaudissez jamais à la fin?
4: Non, mais...
5: On m'applaudit pendant l'acte.
0: Ça dépend où j'ai les mains, moi.
4: Mais est-ce que Louis XIII n'était pas tout simplement un inverti, comme on disait à l'époque?
0: Mais il n'avait pas envie.
4: C'est ça, il aimait les petits mignons.
3: On en fait beaucoup sur la nuit de noces. Je ne suis pas sûr que ce soit la meilleure nuit qu'on passe, Caroline Diamant. Vous vous souvenez de votre nuit de noces?
5: Dans le temps, les gens n'avaient pas consommé avant. Dans le temps, c'était important parce que les gens n'avaient pas consommé avant.
4: C'est ça. Ils découvraient.
5: La première nuit de noces, ma femme était enceinte de 7 mois. Alors... Et j'avais 17 ans. Non, même pas, j'en avais 16.
3: Et vous alors, Caroline, vous vous souvenez, racontez-nous.
0: Bon, j'ai rien à raconter de spécial parce que, honnêtement, oui, j'avais déjà fait l'amour.
3: Non,
0: ma
3: sans rire.
0: Avant ma nuit de noces.
3: Moi, je pensais que vous étiez vierge au mariage.
0: Bien sûr.
4: Donc, tu avais essayé avant, coquine.
0: Bon, eh oui.
6: Heureusement, je me suis marié à 28 ans.
7: Et j'ai toujours envie de demander, est-ce que les chanteurs font mieux l'amour que les acteurs ou...
0: Je sais. Qu'il est con. Je ne sais pas. Comment saurais-je? Non, bah... Je n'ai eu ni l'un ni, les, ni l'autre.
7: Ni les autres.
3: Ni les autres. Ni le lapsus révélateur.
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3: C'est évidemment ce que c'est qu'une grolle ou une paire de grolles, ce sont des chaussures. Oui. Mais une grolle, ça sert aussi à dénommer un objet assez courant en Savoie, dans les Alpes. Ah, vous savez ce que c'est?
9: Bah oui, c'est dans les bronzés fonds du ski. C'est pour boire de l'alcool. C'est une sorte de coupelle avec plusieurs trous et qu'on soulève et on boit de l'alcool, la liqueur.
3: Effectivement, c'est, vous l'avez dit, une sorte de bol central avec plusieurs trous, avec des becs qui permettent de boire à plusieurs autour de
10: à plusieurs?
3: Oui, à plusieurs.
9: Oui, parce qu'il y a des gens qui ont des amis et tout. Hein.
7: Oui, tu sais.
10: Non, mais c'est un seul truc. Comment tu peux boire à plusieurs?
4: C'est une gourde à plusieurs trous.
9: Voilà. Voilà, voilà. C'est ça.
3: On en connaît d'autres. Oui, une grolle, il y a un trou central.
9: Pour mettre le liquide.
3: Orné d'un petit couvercle sculpté. Et autour, il y a plusieurs trous qu'on appelle des becs. La grolle est.
10: Franchement.
9: Dans quoi on est en train d'aller?
10: Concrètement, comment on fait pour boire à plusieurs?
5: Pour boire le jeune épouse.
10: Non, mais en comment tu t'aimais comme une.
9: Comme dans un glory hall, tu t'assois et puis t'attends.
3: Chaque participant boit à son tour par un des becs avant de passer la coupe de l'amitié à son voisin et afin de ne pas en renverser en buvant par le bec choisi dans le sens inverse des aiguilles d'une montre. Voilà. Il convient alors de boucher les deux becs adjacents avec ses pouces.
9: Oui.
3: Là, parce qu'autrement ça
9: coule. Sinon,
3: autrement ça coule de tous les côtés.
9: C'est propre en tout cas.
10: C'est pas ça. Covid. Hein. Mais c'est qui est dommage. Pourquoi tout le monde ne boit pas du même trou?
5: Ça s'appelle
9: l'inverse. C'est pas le même concept quoi. C'est autre chose.
3: Et la coutume veut qu'on ne repose pas sur la table la coupe tant qu'elle n'est pas vide.
9: Oui.
3: Voilà le concept de la grolle. Et on y mélange du café, de l'agneau, du sucre. C'est dans la vallée d'Aoste. Hein, des oranges, du citron, si vous voulez. Enfin, tout ce que vous voulez. C'est un vase en bois qui possède effectivement plusieurs becs, plusieurs trous qu'on peut ainsi utiliser à plusieurs. Bonne réponse de Florian Gazan. À partir du 11 février prochain, et c'est une question pour monsieur Romain Pintier qui habite le Fenouillet en Vendée. À partir du 11 février, on trouvera de nouveaux billets en France en circulation. Mais quelle sera la particularité de ces nouveaux billets qui seront mauves d'ailleurs?
11: Ah bah il y aura un autre monument dessus du coup.
3: Non, ça on peut, je peux vous dire que le dessus ça concernera le débarquement parce qu'on célébrera à cette occasion, il faut le dire, l'anniversaire évidemment du débarquement. C'est aussi l'objet d'ailleurs de cette collection car c'est une collection de billets, on n'aura pas tant que ça. Il y aura 3000 exemplaires de ces billets.
12: Ah mais ça sera des billets d'argent ?
3: Ah oui, des billets d'argent.
13: C'est pour le débarquement. Mais il n'y aura pas d'argent.
9: Ça vaudra 44 euros?
3: C'est-à-dire?
13: Ce sont des billets vierges.
3: C'est-à-dire?
13: Un peu de collection.
3: C'est-à-dire?
11: Bah, qui n'auront aucune valeur.
13: Ça sera zéro.
11: C'est des billets de 0 euros.
9: Voilà, zéro.
3: Des billets de 0 euros. Bonne réponse de Bernard Mabille. En hommage au débarquement en Normandie du 6 juin 44, bah oui, 1944, 2024, faites le compte.
11: Qui a eu cette idée quand même?
10: Non, mais c'est une idée stupide.
11: Non, mais vous raconte quand même qu'il y a des gens qui sont dans un bureau.
14: C'est intéressant, ça crée de la valeur, c'est bien.
11: Mais non, c'est 0 euros, ça crée pas de valeur.
3: Oui.
14: C'est parce que ça va être collectionné, oui, ça va s'échanger à prix d'or.
3: Ah oui, parce que vous allez devoir les acheter, ils seront vendus, ces billets.
11: Ça, c'est vrai. Ça, faut vraiment être un con. Acheter un billet de 0 euros, faut vraiment être un débile.
9: Surtout, ça coûte combien un billet de 0 euros?
3: Mais non, parce que comme il n'y en aura que 3000.
11: Bah, oui, voilà. D'accord. Mais
3: après, vous pourrez revendre votre billet de 0 euros plus cher que ce que vous l'avez acheté.
11: Non, mais la démarche, elle n'est pas possible.
13: Ouais, spéculation. Des 3000.
10: Mais c'est qui a... C'est Macron qui a eu l'idée?
12: Écoute, je ne sais pas.
11: Ouais, c'est Macron.
3: Mais oui, ça se vendra entre 5 et 10 euros, vous voyez, le billet.
9: Déjà, entre 5 et 10 euros,
11: non, mais non, là, c'est pas de soi.
3: Vous ne perdez pas grand-chose, vous voyez. Vous achetez un billet de 5 à 10 euros qui en vaut 0. Bon, c'est vrai que ça sent l'arnaque.
11: C'est vraiment débile.
13: Non mais c'est bien pour filer aux aveugles.
3: Parfait.
9: T'imagines, tu laisses ça en pourboire si t'es radin?
11: Non mais c'est vraiment stupide.
3: Écoutez, sur les 80 ans de la libération française, qu'il y a des jolis billets mauves vendus chez nous à partir du 11 février, vous n'êtes pas obligé de les acheter, mais croyez-moi, il y a beaucoup de collectionneurs qui seront ravis d'avoir ces billets de 0 euro. C'est comme ça. Ah, une question maintenant, une question concernant un pape, le pape Benoît IX. Alors attention, hein, là on est dans des temps évidemment très très anciens, puisque le pape Benoît IX a donné sa démission le 1er mai 1045. Mais qu'est-ce qu'il a fait? Pour quelle raison a-t-il donné sa démission le 1er mai 1045?
10: À cause des croisades?
3: Le pape Benoît IX.
9: C'était le jour de son mariage?
13: Il est amoureux, oui.
9: Il s'est marié?
3: Il voulait se marier. Bonne réponse de Florian Gazan. Et oui, Benoît IX a démissionné pour se marier. Mais il est redevenu pape après.
10: Il a divorcé.
3: Oui, parce qu'il a fait 3 pontificats, le pape Benoît IX. Mais il s'est marié entre-temps, il a eu des enfants. Au moins, c'est fait, vous voyez.
9: Oui, c'est ça. Il a repeuplé le Vatican. Je repeuple le Vatican, il retourne.
14: Oui, il a eu envie de... Oui.
3: Non, mais c'était à une époque où on n'était pas trop regardant.
9: On l'est pas toujours non plus aujourd'hui. Hein.
11: Mais je crois que c'était même plutôt monnaie courante, des papes qui avaient des enfants,
3: ah,
11: etc.
3: Ah non, monnaie courante, c'est 0 euros. Benoît IX, effectivement, s'est marié après son premier pontificat, puis il y en a eu un deuxième, un troisième. Attention, hein, il y a eu d'autres papes qui ont eu des enfants, évidemment, c'est comme ça, qu'est-ce que vous voulez, c'est une époque où...
13: Bicette.
3: Pardon? Au fond du couloir, ouais. Bernard. Il n'arrive même plus à faire une phrase.
11: Oh. Ben on est sur les derniers mois.
9: Hein. Ouais. C'est dur. J'avais l'impression qu'ils faisaient une partie de bataille navale au plein milieu de l'émission. J'avais l'audio, bah, touché.
14: Pistolet dit, touché. Enfant de pape, ça doit être vraiment bizarre, quoi. Je présente.
3: Pardon.
14: Enfant de pape, ça doit être vraiment bizarre.
3: Ah oui,
13: c'est rare. Pape, hein,
14: c'est statut quand même social. Rare,
12: ouais. Non, mais quelle hypocrisie, quoi.
10: Mais qu'est-ce que tu as contre l'hypocrisie?
14: Ah oui.
12: Bah,
14: ah
12: enfin, c'est hypocrite. Il y en a, ils ont des enfants et ils disent il faut pas se marier, machin. Et puis, il se passe des choses épouvantables. Et sauvez-moi, là, je commence
9: c'est
12: à penser dans un truc.
3: Elle a bien fait de faire. Elle a bien fait de faire actrice, au moins, elle a un texte.
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3: Christine, vous l'avez reconnu quand même, Yoann Riou ?
18: Moyen.
3: C'est pas le même.
18: Je voudrais bien voir son régime. Il a fondu.
3: Ah oui, il a fondu.
19: 34 kilos désormais. 34 kilos désormais.
18: Tu pèses 34 kilos.
19: Presque maintenant. Je vais continuer à descendre. Et vraiment, est-ce que je pourrais aller venir te voir en Corse,
18: François ? Ah non.
19: Manger du saucisson et tout.
18: Tu vas pas venir manger du saucisson. Tu vas grossir. Non.
19: Ça va, la Corse, tout va bien. C'est toujours aussi heureuse. Non, mais après ton opération du dos qui s'est très bien passée.
12: Mais laisse-la tranquille.
7: Il l'a filmé pendant.
19: Mais oui, t'as quand même une opération, t'as risqué ta vie, quoi.
18: T'imagines le choc pour moi. Je vis en Balagne, dans le maquis, vraiment, j'ai pas de voisins. Vraiment, il y a la mer.
3: Vous êtes dans le maquis, ici, vous retrouvez les sushis.
19: Elle est bonne.
7: Il est d'accord avec votre blague.
3: Merci. Ça me fait peur.
18: Il fait beau, il fait chaud, il y a du mimosa en fleurs, il y a les amandiers en fleurs. Et là, je vais vous dire, c'est un choc.
3: Ah oui.
18: De descendre de Montmoulin et d'arriver dans ce studio noir, sombre, avec des gens...
3: Elle parle au rythme corse maintenant. Il y a un mot toutes les 30 secondes. Elle sait même plus faire une phrase.
18: On est tranquille là-bas.
7: Mais pourquoi vous revenez du coup, Christine ? C'est le pognon uniquement ?
18: Pourquoi je reviens ?
7: Ouais.
18: Alors là, sérieusement... On est quand même des exilés sanitaires. Ah. C'est-à-dire que quand on a des soucis de santé, et Dieu sait si j'en ai des graves.
7: Mais je viens de l'apprendre grâce à Yoann.
3: Ça fait 30 ans que je la connais mourante, hein, faut savoir. 30 ans qu'elle me dit je suis en train de mourir. C'est long. Tous, hein.
7: C'est la vie.
3: Heureusement que je suis pas héritier. Hein.
19: Mais tu as retrouvé ta péniche ou pas ? Tu as retrouvé ta péniche ?
18: Oui, tout va bien.
19: Elle est toujours sur la scène.
18: Oui, elle est toujours sur la scène.
12: Oh là là, c'est bien d'être loin aujourd'hui. Hein.
3: Vous êtes contente de retrouver le petit polo et le karat.
18: Oui.
19: Quel enthousiasme.
7: Oui. Non, ils cherchent.
3: Elle est totalement HS. Hein.
7: Mais
3: qu'est-ce qu'ils vont faire ? Ils vont vous redonner un peu d'énergie ici ou quoi ?
18: Mais on n'en a pas besoin.
3: Faut que vous embrassiez de Chavannes vite fait. Hein.
19: C'est vrai, parce que parfois, quand on embrasse quelqu'un, on est tellement heureux, ça crée un truc chimique, hein, vraiment. Non, mais c'est vrai. Vous trouvez pas, Alexis ?
7: Il a découvert la ville.
3: J'ai vraiment des bras cassés ici. Ils retiennent même pas leur prénom, non mais.
19: Bah, c'est Alexis Vizorek.
3: Alex.
19: Oh, pardon, je pensais que c'était Alex.
7: Je demande une pénalité pour mon voisin.
3: Remarquez, c'est peut-être un petit diminutif,
7: Alexandre.
3: Ah oui, vous voyez, c'est
19: mais
3: pas...
19: Mais son nom est un. Il a diminué son nom. C'est vrai, parce qu'il est d'origine polonaise. Et tout.
12: Est-ce qu'on maigrit aussi du cerveau ?
3: Sûrement. Pour Monsieur Chiche, une première citation.
19: Ah, Monsieur Chiche.
3: Les choses n'ont pas changé ici. Oui, encore une question de poids. Pour Monsieur Chiche, donc, qui habite Mons-en-Barœul dans le Nord, qui a dit « On n'a rien à perdre à être poli à part sa place dans le métro. » C'est joli.
7: C'est très Christine, joli. Bravo. Ouais.
3: Moi, je donne ma place dans le métro, généralement.
7: Vous prenez le métro.
3: Non, justement.
12: C'est vrai.
3: Ah, qui sont cons, ils se font avoir.
19: Si, parfois.
3: Et en plus, c'est même
19: parfois.
3: Pas vrai parce que.
7: Oui, je vous
3: assure. Parfois, je le prends 3 ou 4 fois par semaine.
7: Oui, mais parfois, on se croise, je veux dire.
3: Bien sûr,
7: on prend le métro.
3: Il n'y a que les andouilles qui pensent que je ne prends pas le métro.
7: C'était pourri, mais je vous ai déjà vu dans le métro du prono à Sablon, là.
3: Bah oui,
7: la même
3: ça,
7: ligne.
3: Ça, et franchement, ils sont cons. On prend le même métro. Bah oui, on travaille au même endroit. On ne va pas aller prendre une station à 3 lignes d'ici, vous voyez.
7: Oh, vous êtes contrarié aujourd'hui.
3: Je ne suis pas contrarié, j'essaie juste d'être logique, voyez.
12: Moi, j'ai un coup de gueule à passer pour les histoires de métro. Il faut que j'engueule la...
3: De métro.
12: Pour que j'engueule la Pécresse, là.
3: Ah oui, Valérie.
12: Ah ben oui, parce que...
3: guerre de valoche.
12: Mais oui, j'ai voulu prendre le passe-liberté, qu'ils disent. Ah, hein, passe-liberté. Eh ben, il faut habiter dans la région parisienne ou à Paris. Et on me le donne pas, moi. Parce que je suis à La Rochelle.
7: Donc c'est logique.
12: Eh ben non, c'est pas logique parce que je suis obligée de venir à Paris pour travailler. Hein.
7: Mais, eh ben pas de liberté pour vous.
3: Mais bien le ton, je trouve. Ouais.
18: C'est normal.
12: J'ai 2 mois à lui dire.
18: Eh ben non, mais c'est normal. Nous, les Corses, par exemple. pour aller, pour aller, à,
9: Non. Elle nous avait manqué.
18: Pour
3: nous
18: aller
3: les Corses.
18: Pour aller à Paris pour travailler, eh ben on paye l'avion. C'est plus cher que le métro.
12: Non mais ça va, moi je prends le train, Gourdasse.
18: Je vais prendre le train.
3: Il reste 30 secondes pour la citation.
9: D'accord.

0: C'est...
1: Je vais prendre le train de Corse.
2: Des proches.
3: Ah, vite, on va pas perdre de l'argent là-dessus.
1: C'est quelqu'un qui prend le métro alors.
3: 1866-1947.
1: Ah. Bah,
2: Tristan Bernard.
3: Merci.
4: Putain, on a eu chaud là.
3: Oh, il était temps, hein.
1: Sur le fil, hein.
3: Ah, on était à 5 payer 300 balles pour une citation à la con, dis donc.
1: Non, mais sérieux, il y avait le métro.

0: Et je crois que c'est monsieur Vizorek qui l'a dit avant. Bravo Alex Vizorek, une vraie grosse tête.
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0: Vous connaissez tout le monde ici, Michel, j'imagine. Julie, vous connaissez tout le monde, Michel. Mais déjà qu'on a fêté les 95 ans de Claude Sarraute hier soir, ouais. J'avais l'impression d'être dans un EHPAD, dites donc.
2: Mais qui êtes-vous?
3: Allez, Michel, raconte-nous la partouze, là, t'avais dit, là. Avec... Si, t'as dit, j'ai une belle histoire, là. Marlène Schiappa et Hanouna, raconte.
0: Mais quelle horreur. Non, c'est vrai qu'il paraît que vous avez une histoire drôle, Michel.
2: Ah, déjà maintenant, vous la voulez.
4: Comme ça, on est débarrassé, c'est bien. Ouais.
5: Alors, c'est l'histoire d'un mec, il a un élevage de poules. Un matin, il se lève et il y a 200 poules qui sont mortes. Alors, il va voir un spécialiste, il lui fait, j'ai un problème, j'ai 200 poules qui sont mortes. Il lui fait, mais vous avez mis de la musique le soir? Pour les poules, il fait non, on peut mettre de la musique. Il met de la musique, le lendemain il se réveille, il y a 400 poules qui sont mortes. Alors le mec il fait, j'ai encore 400 poules qui sont mortes. Il fait, mais vous avez mis la lumière le soir avant de les endormir avec la musique? Il fait non, mais mettez de la lumière. Il met la lumière, la musique, il se réveille le lendemain, il y a 700 poules qui sont mortes. Et inutile de vous dire que je peux la faire durer 8 jours.
0: Moi, nous, ça nous va. Moi, perso, si vous pouviez aller jusqu'à 18h.
4: C'est la fin de saison.
6: Vite, hein.
4: C'est
6: la valise maintenant.
5: Alors, il fait, mais j'ai quand même 700 poules qui sont encore mortes. Est-ce que vous leur avez raconté des histoires le soir avec la musique et la lumière? Il fait, non, ben, racontez des histoires, vous allez voir, ça va bien se passer. Il raconte des histoires, la musique, la lumière, il se réveille le matin, il y a 1200 poules qui sont mortes. Il va voir le type. Il lui dit, j'ai encore 1200 poules qui sont mortes. Il lui dit, vous avez encore des idées pour m'aider? Le mec, il lui fait, moi, des idées, j'en ai plein. Mais vous, vous avez encore des poules?
0: La première citation pour Marie Belgrand, qui habite Bordeaux en Gironde, qui a dit « Si tout le monde vous donne raison, c'est soit que vous êtes d'une intelligence remarquable, soit que vous êtes le patron. »
7: Pierre Desproges.
0: Pierre Desproges, c'était facile.
4: Déjà.
0: C'est toujours comme ça qu'on commence. Bonne réponse de Julie Leclerc. Après, j'ai pris des citations liées à l'actualité. Vous allez très vite comprendre. Par exemple, celle-ci pour Thomas Most, qui habite Loison dans la Meuse, qui a dit « Je ne comprends pas vraiment pourquoi les gens en veulent tant au gouvernement. Il n'a pourtant rien fait.
4: » Coluche ?
0: Coluche, non.
8: C'est un vieux chansonnier.
0: Alors, c'est pas français. Hein. Je vous aide tout de suite.
4: Woody Allen ?
0: Woody Allen, non.
8: C'est anglais.
0: Alors, non, c'est américain.
4: David Letterman ?
0: David Letterman, c'est plus ancien
8: que Bob Hope.
0: Bonne réponse de Christophe Beaugrand. Ah,
4: non, Laurent Baffi, mais c'est pas
7: et
4: grave.
7: Laurent.
8: C'est possible de garder sa sexualité 20 minutes?
4: Non, mais il a changé, Laurent. Maintenant, on se mélange.
0: Oh, écoutez, les partis se mélangent. Vous avez bien vu à l'Assemblée.
8: Oui.
0: La citation suivante est plus liée à la météo du moment et c'est un grand classique du théâtre. Retrouverez-vous l'auteur de cette phrase qui a dit « Ce n'est pas pour me vanter, mais il fait drôlement chaud aujourd'hui. »
8: C'est Gilles Renard.
7: Pierre Dac.
0: Non. Dans un dramaturge français.
4: Fédot,
0: non, mais Courteline, on n'est pas loin.
4: Courteline,
0: non plus. C'est une question pour Madame Crouton de Toulouse.
7: Oh, Madame Crouton.
0: Daniel Crouton,
4: oui.
7: Alors.
3: Qui porte bien son nom. Quel âge est-là?
0: On ne sait pas quel âge est-là.
7: Corneille,
0: non, ce n'est pas pour me vanter, mais il fait drôlement chaud aujourd'hui.
7: Fédot.
0: Mais non, mais on a dit Fédot, justement.
8: Ah bah, ça nous fait deux vieilles, Julie.
0: Justement, pas Fédot, pas Courteline, mais on n'est pas loin. Allez le trouver.
3: De Funès.
0: Mais non.
7: Molière.
3: Jean Giraud.
7: Molière.
0: Mais non.
3: Courte-Manche. Ah, Michel Leb.
0: Mais non.
4: Jean Lefebvre.
0: Qu'est-ce qu'il dit à ce moment-là, de Funès?
7: Louis Lippert. De Funès.
0: Mais non, mais alors.
3: Mon gars, je le dis.
0: Non, mais elle est con, elle.
7: La biche.
0: Bonne réponse.
4: Ah, ma biche, ça.
0: Ma biche.
3: De Funès.
4: Ah, vous êtes un imitateur incroyable.
0: Mais non, mais écoutez, vous êtes tellement con, je vous aide comme je peux.
4: Oh, ça va.
7: Mais vous savez, c'est vrai, merci beaucoup, Laurent.
8: Quand Laurent Gérard vous voit imiter, il chie dans son froc.
0: La biche, c'est à la biche qu'on doit évidemment cette phrase. Ce n'est pas pour me vanter, mais il fait drôlement chaud aujourd'hui. Une autre citation, on n'a pas eu de femme encore, hein, parmi...

0: santé, tant mieux.
1: Non, non, moi je suis solidaire avec les.
2: Alors voici féminine. Justement une citation féminine qui a dit « Si le sexe est une chose si naturelle, je me demande pourquoi il y a autant de livres sur la façon de le pratiquer. »
0: Mais ouest.
2: Non, et c'est pour Christian Pelouse qui habite...
1: Ah bah pour une femme, c'est
2: ça. Célette dans le Loir-et-Cher.
3: Est-ce que c'est une écrivaine?
0: Woody Goldberg.
2: Alors c'est une américaine, mais c'est pas Whoopi Goldberg.
1: Marilyn Monroe.
2: Non, une des plus drôles, une des américaines.
0: Ah. Généresse.
2: Toujours vivante.
4: Ah bah Michelle Obama.
2: Pas Hélène de Généresse, mais une des.
0: Oprah Winter.
3: Oprah Winfrey.
2: Alors la génération d'avant ces dames-là.
1: Bette Midler.
0: Suzanne Plon.
2: Bette Midler. Bravo. Excellente réponse de Christophe Beaugrand. C'est Bette Midler.
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2: Et une fois de plus, Monsieur Toen a été servi en termes de viennoiserie par quelqu'un dans le public pour son goûter. Il fait son goûter pendant l'émission.
9: Et puis c'est surtout gratuit, quoi, j'imagine.
4: C'est tu sais, je vais ça, te dire un truc, il n'y a pas de mystère. Ellie, quand t'es un bon coup, t'as des bons plans dans la tête.
9: Ah ouais. Ah, t'es payé en viennoiserie.
4: Bah, t'as pas eu de gâteau depuis longtemps, toi.
9: Moi, je suis payé en enfant.
2: Écoutez, je suis désolé, Monsieur Semoun est un bon coup puisqu'il vient de nous annoncer, en tout cas, c'était dans la presse. Je ne fais pas, je ne
9: oui,
2: connais
9: oui,
2: pas
9: c'était dans,
2: d'indiscrétion.
9: Dans
2: il va être à nouveau papa.
4: Mais non, Pellico est enceinte.
10: Ouais. Ah.
4: Quoi ? Gisèle Pellicot est enceinte ?
10: Mais alors tu es heureux, Ellie ?
9: Pas encore, je serai heureux en septembre.
10: Non, mais tu es déjà heureux.
9: Ah oui, je le suis déjà.
10: Ah,
9: mais
10: voilà.
9: Comme je l'ai dit, c'est un accident heureux. Et la vie,
4: comment ça, c'est un accident
9: ça
4: heureux
9: non, mais pas.
4: Ça... Ah, c'était pas prévu ?
9: Ah non, c'était pas prévu.
4: Bah, tu t'es trompé de trou ? Et on est en grosse tête ou pas ? Ça va, le public ?
9: Quand je ferai entendre ça à mon fils dans quelques mois.
4: Il se vengera.
9: C'est honteux.
2: Ah, vous savez déjà que ça va être un garçon ?
9: Oui, un garçon.
2: Ah, ben vous savez déjà le sexe.
9: Ah oui, oui, oui.
0: Est-ce qu'on peut connaître
9: le
0: prénom ?
9: Ah oui, alors enceinte de 5 mois. Ah bah, je cherche.
10: Ah, d'accord.
9: Ah, ce sera pas Christophe, ça c'est sûr. Ça c'est sûr.
10: Là, t'as le choix avec nous. Hein.
2: Ah, je trouve que quand même, vous pourriez l'appeler Laurence.
10: Oh, bah, il me semble.
2: Ce serait quand même la moindre des choses.
4: Ouais, ou Dieudo.
9: Ouais, Dieudonné, ouais.
4: Pas Dieudonné, hein, Dieudo, ça passe mieux. Non, mais c'est beau, bravo, félicitations.
9: Merci beaucoup.
2: Mais ça prouve que vous êtes avec une femme qui peut encore avoir des enfants.
9: Ah non, elle est plus âgée que moi.
10: Mais tu la connaissais avant?
9: Ah non, non. Ah non, non. Là, je fais sa connaissance, là, en ce moment. Donc.
11: C'est bien parce que tu participes au réarmement démographique.
9: Exactement. J'ai entendu dire que... Et puis comme en ce moment, je cherche mon Ducobu, tu vois, je me fournis moi-même.
2: Ah, c'est lui qui jouera le prochain Ducobu.
9: Voilà, c'est ça, exactement.
2: C'est pas bête, après voilà. Tout.
9: C'est pas con, hein.
2: Non, mais je vous vois épanoui.
9: On n'est jamais mieux servi que par soi-même. Vous me voyez épanoui.
2: Ah,
9: mais
2: oui.
9: À mon âge, jamais vous seriez vu papa.
2: Non. Moi, je vais vous dire...
9: Je vous ai entendu dire, heureusement que ça m'arrivera pas.
2: Moi, je suis sûr que ça m'arrivera pas. Je vais dire, je m'entends pas plus mal.
4: Oh. Oh. Laurent, un séminaire des grosses têtes, Darryl Boutboul un peu bourré. Moi, je les ai vus, les séminaires des grosses têtes, tout peut arriver. Hein.
2: Darryl Boutboul bourré, mais pas par moi. Hein. Ah non, franchement. Bah tiens, justement, une première citation pour Monsieur Grosjean, qui habite dans le Loir-et-Cher, qui a dit « Le chemin le plus court d'un point à un autre, c'est de pas y aller. »
10: Ah, c'est bien.
9: Jean-Yann ?
2: C'est pas Pierre Dac, mais il sera content d'être comparé à Pierre Dac ou à Jean-Yann.
4: Jacques Martin.
2: Non,
11: c'est un vivant.
2: Si je dis il sera content, c'est qu'il est vivant.
4: Il est mort, Jacques Martin ?
2: Oui, bien sûr.
0: Philippe Gueluc.
2: Philippe Gueluc, bonne réponse de Christophe Barbier. Pour monsieur Patrick Bouteiller, qui habite en Belgique, qui a dit, grâce à la pollution de l'eau par le mercure, les habitants de Seine-et-Marne vont pouvoir prendre leur température en se mettant directement leur robinet dans le cul.
12: Oh, alors Pierre Desproges.
2: Non.
4: Patrick Sébastien.
2: Non plus.
4: Là, c'est une chanson qui
10: est aujourd'hui.
9: Non. C'est aujourd'hui vivante.
2: C'est pas aujourd'hui, mais c'est quelqu'un, c'est assez récent, c'est quelqu'un qui est toujours vivant.
4: C'est un Renaud.
2: Qui est devenu acteur, mais qui était humoriste au départ.
10: Hein?
2: Réalisateur. Aussi.
4: Ah, du
10: c'est moi qui me cite.
2: Pardon.
9: C'est moi.
2: Ah non, c'est drôle.
4: Non, on a dit réalisateur.
0: C'est Artus. Ça peut être Artus.
2: Artus, non.
10: Tim Cite.
2: Non, plus âgé, plutôt de la génération de Tim Cite, mais qui a surtout été humoriste à la télévision, jamais sur scène d'ailleurs. Un de nos meilleurs réalisateurs de comédie en tout cas.
9: Vous êtes

0: Que c'est pas moi.
1: Ah non. Non, j'ai dit drôle et meilleur réalisateur.
0: Mais Laurent, mais enfin,
2: lui une baffe,
0: il fait des millions d'entrées, mon cher.
1: Mais je sais.
3: Ah, mais ça ne veut rien dire.
0: C'est pas Danny Boone.
1: Il faut dire que ça l'arrange, Ariel, que le nombre d'entrées soit pas correspondant à la qualité.
2: C'est du vécu. C'est du vécu, Ariel.
4: Est-ce que c'est Philippe Lachaud?
1: Non, pas Philippe Lachaud.
5: Philippe Lelouch.
1: Non, non.
0: C'est pas possible.
6: Il a jamais fait de scène.
0: On connaît que lui.
1: Non, il n'a jamais fait de scène.
2: Ah, il était comique à la télévision, donc dans une émission de télévision.
1: Ah oui, oui, il faisait partie d'un groupe.
5: Ah, de Cône. Ah, Chabat.
1: Alain Chabat. Bonne réponse de monsieur Toen. C'est quand même curieux que vous, monsieur Semoun, un juif, vous trouviez pas Chabat.
5: Bah ouais.
1: Pour M. Fossette qui habite le Cap d'Agde.
5: Ah, comme mes parents. Et il s'éclate le week-end.
1: Au Cap d'Agde, c'est pas forcément la Fossette qu'on voit en premier, mais en tout cas, elle espère un chèque RTL qui a dit « Un cheveu sur la tête, c'est peu. Dans la soupe, c'est beaucoup.
5: »
3: Ça peut être Sim.
1: Ah non, et on le cite régulièrement. Il a fait pas mal de recueils de citations qui n'étaient d'ailleurs pas forcément de lui, mais c'était un animateur de radio.
3: Francis Blanche.
1: Non, on l'a déjà dit, Francis Blanche.
5: Radote, l'autre.
4: Animateur de radio.
5: Non, c'est marrant parce qu'au Kurdistan, elle ne se trompe pas, puis là, elle est pour moi.
2: José Arthur.
1: Pardon.
2: José Arthur.
1: José Arthur. Bonne réponse de Philippe Claudel. Pour Fabien Puot, qui habite Colombes, qui a dit « Je n'ai pas fait l'amour depuis 1959, mais il n'est que 21h. »
2: Sébastien Thoen.
5: Yoann Rioux.
1: Non.
6: Ça peut être Sim.
1: Non, non, non. C'est britannique, pour tout vous dire.
4: Ah, oui. Ah mais c'est un homme.
1: Un homme, oui.
4: C'était acteur. Il faisait des émissions rigolotes.
1: Ah, des émissions rigolotes, oui.
4: Ah, Bénil.
1: Bénil. Bonne réponse.
0: Collective,
1: c'est bien Bénil.
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1: C'est aussi l'anniversaire aujourd'hui. Il a 70 ans de celui qui a inspiré, paraît-il, le fameux feuilleton Le Baron Noir.
6: Ah, Julien Drey.
1: Julien Drey a 70 ans aujourd'hui.
6: Vous allez le mettre en colère avec l'histoire des montres.
1: Hein. Ah, on n'a plus le droit de parler de ça.
6: Oh là là, il en a voulu terriblement à l'Express parce qu'on avait beaucoup écrit sur cette histoire de montres.
1: Ah, c'est vous qui aviez sorti ça.
6: Ben oui, il nous en a voulu à mort. Il m'en veut encore, d'ailleurs, je crois, Julien Drey. Alors que j'aime beaucoup, moi, Drey. Il nous a inventé Mélenchon formidable, on peut le remercier.
5: Ben oui.
1: Regardez le diable.
5: Ah, il est incroyable. Il t'en voulait à ce point, à toi aussi.
6: Son affaire, c'était d'avoir acheté et revendu des montres avec de l'argent liquide, donc la justice y est
5: intéressée. Mais non, c'est un homme politique, j'ai jamais
6: raconté. On avait raconté tout ça, et puis il a fini par être blanchi par la justice, qui a dit, bon, il n'y a rien de bien grave, on laisse passer. Et puis évidemment, la presse ne relate jamais avec autant de retentissement les fins heureuses des affaires, plutôt que les affaires elles-mêmes. Donc,
5: mais il veut être dans le game, on le sent encore. Hein. Il fait tous les plateaux, on ne sait pas, il a l'impression qu'il dit tout et son contraire.
6: C'est un adepte de CNews, lui.
1: Et surtout sur CNews. Ouais.
5: Une très belle chaîne. Qui aime son pays. Ah, ça vous fait chier, hein, vous, les socialistes de Neuilly.
1: Oh, les socialistes de Neuilly.
5: Qui vont chez Albi acheter des montres Cartier. Ça vous fait bien chier, tout ça. Hein.
9: Christophe, t'as pas envie de devenir politique? T'as jamais été contacté
6: jamais,
9: par une
6: non,
9: formation?
6: Jamais, jamais.
9: T'as pas
6: ah oui, mais non, moi, je ne franchis pas ce Rubicon-là.
9: Ah, oui. On ne fait pas ton parti, non.
6: Beaucoup de respect pour les hommes et les femmes politiques. C'est un métier très dur.
5: Ça sent le contrôle fiscal à plein de fois. Il y a un contrôle fiscal, maintenant il se rattrape. Excuse-moi Christophe, là tu me déçois.
6: Il faut être intransigeant avec ceux qui fautent, mais c'est un métier de vocation, de dévouement. C'est l'enfer.
1: Vous avez fini votre interview, Rio. Alors je peux passer à la question suivante pour Édouard Doucot, qui habite Crépy en Valois.
10: Ah, Crépy. Ça c'est un matériau que j'aime bien parce que c'est un matériau très noble. Alors,
1: vous qui êtes costaud, vous pouvez pas lui en foutre une.
10: Estomi vient du Cabo Verde. Cabo Verde, c'est Portugal un peu.
11: Voilà, on est des cousins. Fais attention.
1: Eh ben, voyez, il parle pas comme ça, Estomi.
10: Bah, si, faut juste insister un peu. Vas-y, dis Pirou. Bah, on va au Pirou, On dit Pirou. Voilà, il a dit Pirou aussi.
1: Pour Édouard Doucot, qui habite Crépy en Valois, donc.
10: Ben, l'enduit, j'aime pas. Parce que l'enduit, sur les fondations, t'appuie. Alors que le Crépy, ça reste.
1: Sur quelle tombe a-t-on placé un temps cette épitaphe provisoire?
10: Daniel Dacosta. Parce qu'il aimait beaucoup le Crépy, alors que Dacunial était plus sandwich. Mais t'avais la même société.
1: Sur quelle tombe?
10: C'était à Saint-Maurice.
1: Oh merde. Sur quelle tombe a-t-on placé cette épitaphe provisoire? Passant, ne pleure pas ma mort, si je vivais, tu serais mort.
11: Oh.

0: Oh,
1: est-ce que c'est un homme qui est mort? C'est quelqu'un qui est mort?
2: Ah bah oui.
3: C'était un provisoire parce qu'on l'a changé après.
1: Oui,
3: donc c'est une épitaphe qui était tournée contre lui.
2: Évidemment.
3: C'était quoi, un bourreau?
4: Hitler.
2: On a dit évidemment qu'il a fait partie des bourreaux d'une
1: Himmler,
2: d'une
1: Himmler.
2: Période.
3: Ah, c'est Staline.
2: Pas Staline,
5: c'est un milicien.
2: C'est bien avant.
5: Collabo.
6: Le roi Léopold.
1: Néron.
2: Passant, ne pleure pas ma mort, si je vivais tu serais mort.
3: C'est quelqu'un qui a fait beaucoup de morts, donc c'est un militaire, un dictateur.
1: Paul Pot.
3: C'est 19e siècle.
2: Ah, on est au 18e, effectivement.
5: Napoléon.
1: Non. Il a joué un rôle important dans l'histoire. C'est-à-dire qu'il
2: Ah, bah oui, bien
4: Danton.
2: Sûr. Comment vous dites?
4: Danton.
2: Pas Danton.
3: Robespierre.
2: Ah. Robespierre, ah. Bonne réponse.
4: Merci, Sylvie.
2: Et oui, c'est sur la tombe de Robespierre qu'on avait inscrit provisoirement, évidemment, oui. Ça a été enlevé ensuite, cette épitaphe, passant ne pleure pas ma mort, si je vivais, tu serais mort. Vous pouvez expliquer pourquoi?
3: Robespierre avait pris la tête de la terreur entre 92 et 94, il a envoyé à l'échafaud des tas de gens, il a fini par se faire renverser en août 94 par le mouvement de Thermidor, qui a mis fin à la terreur. Il a essayé de se défendre, on lui a mis une balle dans la mâchoire, on lui a ligoté la mâchoire pour aller à l'échafaud, c'était une mort absolument atroce, la mort de Robespierre.
5: Mais il avait fait quoi avant?
2: Ah ben il avait fait un duo avec Jean-Marc Thibault.
5: Ah
3: Maximilien de Robespierre.
2: Robespierre et Jean-Marc Thibault, ça
1: Laurent, elle
5: Mais dès que je vais la comprendre, je vais me marrer.
1: C'est pas votre meilleur, Laurent, soyons honnêtes.
3: Moi, je l'aime bien.
5: Voilà, mais si vous le patron, on va rire, on fait semblant. Hein.
2: Vous verrez ce qu'on mettra sur votre tombe à vous.
5: Tant pis.
2: Joël.
5: Tant pis, dommage, à la prochaine.
7: À suivre.
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5: C'est vrai qu'il est rouge, François. Qu'est-ce que t'as fait des juvets, c'est quoi?
2: Mais c'est vrai que vous êtes un peu rouge.
1: On dirait le cul d'un babouin.
9: Eh bien voilà, j'étais au zoo.
2: Non mais vous avez pris le soleil, François.
9: J'ai pris le soleil au Jardin du Luxembourg.
4: Alors,
9: j'ai
4: lu un livre pendant une heure et demie. Et...
5: Ah ouais, ça bosse les comédiens.
2: Hein, bah oui, quand on lit au soleil, au bronze, ça c'est vrai.
9: Et... Je travaille le soir et donc l'après-midi, je fais ce que je veux.
2: Ça c'est la vie d'artiste, ouais, qu'est-ce que vous voulez, c'est beau. Hein.
5: Tout ça avec notre fric.
9: Ce soir, je suis à Carcassonne.
2: Avec Sophie Marceau, là, cette
9: avec
2: fois.
9: Avec Sophie Marceau.
2: Voilà.
5: Alors, elle est sympa, en fait, ou pas?
9: Elle est très sympa.
2: Au cinéma, c'est avec Isabelle Nanty, dans Le garçon de Zabou Breitman.
9: Absolument.
2: Et au théâtre, c'est avec Sophie Marceau. Laquelle des deux femmes vous préférez?
5: Ça dépend pourquoi faire.
2: La tuche ou la boum?
9: Non, j'aime les deux.
2: Voilà. Vous avez bien raison.
9: Ouais, j'aime les deux.
5: Quelle prise de risque.
2: Et votre troisième sur le podium, c'est évidemment Madame Bachelot.
9: Bien sûr,
2: le canari chantant.
5: Oui. Il est pas beau, mon tailleur.
9: Ah, oui, ouais, quand même. Quand même.
5: Il t'a fait un beau cadeau, Kadhafi.
12: Vous n'avez aucun.
5: Et t'as une jolie broche, on dirait un pins. C'est une broche.
12: Mais non, c'est une méduse.
5: Ah, une méduse, ça pique.
4: T'as des broches à dents aussi?
1: Elle a mis son collier de perles. Hein.
4: Non, mais c'est la mode.
12: Il faut emballer la vieille viande dans du beau papier.
2: Dites, monsieur Potsy.
6: C'est bien dit, ça.
2: Pardon de vous regarder comme ça, mais vous n'auriez pas de nouveau tatouage, là, en plus, sur le bras?
4: Non,
6: mais non, je vais en faire un bientôt, là.
1: Il s'est mis les éphémérides du jour.
6: Mais tu sais que j'ai arrêté avec les éphémérides.
2: Ah, vous avez arrêté?
6: Non, j'ai arrêté.
2: Vous ne révisez plus?
6: Non.
13: Ah, ça sert à rien, il interroge toujours sur ce qu'on n'a pas révisé, alors.
6: Non, mais aujourd'hui, je la sens bien, aujourd'hui, je sais pas pourquoi.
2: Là, aujourd'hui, vous allez faire des bonnes réponses. Bah, peut-être avec...
6: Je vais en avoir au moins une.
2: Peut-être avec
1: quelle ambition.
2: Peut-être avec la première citation de monsieur André Caldas, qui a dit: si vous parlez à Dieu, vous êtes croyant, s'il vous répond, vous êtes schizophrène.
1: Woody Allen?
2: Non, c'est français.
4: Coluche. Non.
2: Pas Pierre Dac.
4: Non, mais
2: pas
4: Pierre Desproges.
1: Jean-Yann.
4: Pierre Desproges.
2: Pierre Desproges, bonne réponse d'Isabelle Mercier. Pour Carla Abraham, qui habite Épinac, qui a dit: la bigamie,

0: Avoir un mari en trop. La monogamie, c'est pareil.
1: C'est une femme.
0: C'est une femme qu'on cite rarement, mais de temps en temps quand
2: une
0: même.
2: Une actrice.
0: Qu'on aime bien. On a travaillé à une époque avec elle, mais.
2: C'est une info.
0: Il y a longtemps qu'on n'a pas entendu de ses nouvelles. En une info, je crois qu'elle aimait bien le sexe.
2: Ah, Michel Larocque.
3: Elle faisait des one-man show.
0: Elle faisait du one-woman show.
3: C'est une grosse tête.
0: C'est une pionnière dans le monde du zouk.
4: Marianne Sergent.
0: Marianne Sergent. Bonne réponse. De Monsieur Gazan. Pour Sophie Cruz, qui habite La Riche, qui a dit « Si le monde explose, la dernière voix audible sera celle d'un expert disant que la chose est impossible. »
5: C'est un journaliste.
0: Alors, il était non pas journaliste, mais il s'intéressait beaucoup à la vie politique, comédien, metteur en scène, scénariste, producteur de cinéma, écrivain, parlant plusieurs langues. Hein. Et c'est son anniversaire aujourd'hui. Anniversaire, enfin attention, il est mort, hein. Mais anniversaire de sa disparition.
2: Il était français?
0: Ah non, il n'était pas. Il parlait français, mais il n'était pas français.
4: Peter Ustinov.
0: Peter Ustinov, bonne réponse de M. Berléon et de M. Gazan. Pour Virginie Burel, qui habite Reims, qui a dit, à propos d'une femme, son sommeil était de beaucoup ce qu'elle avait de plus profond.
3: Ah, mais...
0: Sacha Guitry. Pour Pascal Duger.
2: Moi, j'aurais dit Bertrand Cantat. Bon.
0: Pour Monsieur Duger, enfin. Oh. Pour Monsieur Duger, qui habite Trékerga dans le Finistère, qui a dit « Si seulement j'étais un tout petit peu plus modeste, je serais parfait.
2: Oh. » Laurent Ruquier.
0: Non.
4: Jean-Luc Reichmann.
0: Et j'aurais bien aimé la trouver.
2: Ah, oui,
0: et c'est quelqu'un que j'aime beaucoup qui disait ça.
3: Il est mort.
0: Et oui.
3: Jean-Yann.
0: Non.
3: Martin.
0: Non.
3: Il faisait les grossettes.
0: Oui.
4: Pierre Bénichoux.
0: Pierre Bénichoux, bonne réponse. De Florian Gazan. Un peu plus difficile la citation suivante, mais ces citations, je les garde quand Florian Gazan est là parce que je sais qu'il a une mémoire phénoménale. Pour Christine Domiti, qui habite à Chier-le-Grand. Dans le Pas-de-Calais, à Chier-le-Grand. Ça s'écrit à Chier, c'est à Chier-E-T. Qu'est-ce que vous voulez que je vous dise?
2: Mais elle est comment la ville? Elle est vraiment à Chier?
0: C'est une ville à
3: Chier. Vaut mieux pas être trop grand hein, dans cette ville, hein, à Chier-le-Grand.
0: À Chier-le-Grand, voilà, c'est dans le Pas-de-Calais, voilà. Qui a dit « Au début, notre mariage fut très heureux. Mais dès l'instant que nous sommes sortis de l'église...
2: » C'est mort.
0: Alors, c'est quelqu'un qui est mort.
2: C'est pas Johnny Hallyday?
0: Non, non.
5: Il s'est pas marié à l'église.
2: Mais il s'est marié où, alors?
5: À la mairie.
2: Ah, avec Nicolas Sarkozy.
0: Qui s'est marié à l'église, déjà, ici? Rosie, vous êtes
5: mariée
0: à l'église?
5: Oui, moi, je suis mariée à l'église.
0: Ah, dites donc.
5: Je l'ai regretté pendant 40 ans.
0: Bah et vous, monsieur Bloch, si vous avez déjà été marié, vous, monsieur?
1: Pas encore.
0: Ah, bah voilà.
1: Mais j'aimerais bien.
2: Il n'y a pas un mec qui veut?
0: Ah, bah oui, moi, je veux bien. Bah, je veux bien.
1: À l'église, ils font ça, maintenant?
0: Si vous me dites oui, Stomy, on va à l'église. Alors.
4: C'était un Américain?
0: Il a fait carrière aux États-Unis, il est mort à New York, mais au départ, il était Britannique.
4: Ah, Annie Youngman.
0: Annie Youngman, bonne réponse de Florian Gazan.
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0: Voilà, là, pendant la pub, Stevie nous fait
2: une
4: soufflante,
0: une crise nerveuse.
3: Mais il a raison, moi c'est comme si on me débinait Napoléon.
4: Outino Ross.
5: Stevie, détends-toi.
4: Faire partie de la famille royale, tout le monde pense que c'est génial. Non, c'est que des contrariétés, c'est le devoir avant tout.
0: Mais bien sûr.
4: La Meghan Markle, elle est tellement con qu'avant d'épouser le prince, elle a même pas regardé quel était le protocole britannique. Elle a l'épouse d'une famille, elle va même pas sur internet se renseigner comment vit cette famille. C'est quand même la dernière des connes, arrête. Franchement.
2: Détends-toi, Stevie.
4: Elle avait peut-être pas de réseau.
8: Il est très énervé, Stéphane Bern. Hein.
4: Non, mais cette Meghan m'emmerde. Donc, point, je veux dire. Pardon.
0: Elle a l'air charmante en
4: plus. Non. Elle est tout sauf charmante.
0: Qu'est-ce qu'elle a pas fait de bien alors?
4: Mais tout, je veux dire, elle arrive dans une famille qui est quand même la famille la plus connue du monde. Donc il y a des articles sur internet. Mais... on sait comment ces gens-là vivent depuis des siècles. C'est quand même pas arrivé depuis 20 ans. Ça fait quand même des siècles. Depuis la nuit des temps. Depuis 1800 ans que la famille britannique est comme ça.
0: Vu comment j'ai remis la manivelle.
4: Ah non, mais ça me tue. Et l'autre, elle est trop conne pour aller voir. Comment on se renseigne, comment vit cette famille, les papiers, les articles. Elle qui est friande de tout ce qui brille. Elle a quand même lu des articles sur sa future belle famille. Eh ben, pensez-vous. Oh ben non. Oh ben non. Oh, oh bah non. Non, non, non. Oh putain, Diana. Oh bah oui, il y en a une. Mais non, non, non, non. Oh, mais arrêtez-le. Arrêtez avec celle-là. Parce que je peux pas la voir.
9: On a compris, oui.
4: Bravo. Elle va me provoquer un segment de nez.
8: Voilà. Stevie,
10: future reine d'Angleterre, c'est ça,
8: Stevie, quoi. Stevie, il faut que t'arrêtes les rillettes. Hein.
4: Mais non, mais... Ah, non, mais ce qui me tue, c'est la bêtise des gens, en fait. C'est ça que je supporte pas.
0: Non, mais enfin, elle
4: est quand même d'une bêtise insensée.
3: Et pourquoi il est tombé amoureux d'elle?
11: Mais justement,
4: personne ne sait pourquoi. Et puis elle a maltraité le personnel aussi de Kensington.
3: Ah voilà, là, c'est pas bien.
1: Là, il paraît.
4: Ah, mais non, mais elle a été odieuse. Non, mais parce que
3: enfin, le personnel.
4: La famille royale britannique travaille avec, généralement, ceux qui travaillent autour de la famille royale britannique, c'est de génération en génération. Les parents travaillent avec les parents et ainsi de suite.
9: Alors, tu es bonne,
4: c'est pour ça qu'on dit que c'est très conservateur.
9: Tu habites
4: donc,
9: là-bas.
4: Ils arrivent dans une maison qui est rodée. Donc c'est pas elle qui va mal, c'est pas la famille royale qui va mal parler au personnel, puisqu'ils connaissent déjà les parents et les grands-parents.
9: Mais bien sûr.
4: On a
9: dit qu'il y a eu un
4: respect mutuel. Ce que je vous dis, c'est vrai, hein, vous pouvez me croire ou pas me croire. Mais il y a un respect mutuel vis-à-vis des servants
0: et des dirigeants. Ils ont été racistes.
1: Il y a eu du racisme. On a dit ça.
0: Elle n'était pas blanche.
1: Rappelle-toi. Voilà.
0: Ça, quand même, il faut que vous le voyez, ça, monsieur.
10: C'est une métisse.
1: Là, on a dit que ça avait posé problème.
10: Et voilà.
4: Oui, mais en attendant, qui a mal parlé au personnel? Parce que toute l'histoire vient de là, c'est quand même elle et pas l'inverse.
10: Et le personnel
4: voilà,
10: pouvait pas aller
4: les choses à ça.
10: Le personnel pouvait pas aller sur internet pour savoir qui était Meghan Markle.
0: Une question pour monsieur Guercher qui habite Marseille, question qui va nous permettre de quitter la famille royale.
8: Oh non.
0: Et la famille Bravo qui n'a rien à voir.
3: Qu'est-ce qu'elle a?
0: Non, on va parler du Panthéon. On a évoqué il y a quelques semaines évidemment l'entrée de Joséphine Baker au Panthéon, mais est-ce que vous vous rappelez qui est la première personnalité à être entrée au Panthéon au 21e siècle?
3: Marie Curie.
8: Simone Veil.
4: En 2001, c'était l'année du Loft.
0: Donc, au 21e
1: siècle. C'est pas l'ancienne résistante.
8: Olympe de Gouges. Maurice Genevoix.
4: Ah non, Lucie Aubrac.
0: Ah non, Maurice.
4: Isabelle Aubray.
10: Enfin, ah, Isabelle, ouais.
1: Elle est encore vivante.
10: Mais elle est rentrée pour faire des photos.
1: Je crois qu'elle est vivante. Hein.
10: Elle est rentrée faire des photos et elle est ressortie. Isabelle
0: Aubray, qu'on embrasse, vit encore. Et vous m'avez dit Maurice Genevoix, c'est le dernier là à être entré en 2020.
1: Est-ce que c'est une résistante?
0: L'avant-dernier.
12: Et moi, j'ai dit Marie Curie.
0: Avant Joséphine Baker. Marie Curie. Ah non, Marie Curie, c'était en 95. Donc c'était encore au 20e siècle.
8: C'est un auteur.
0: Un auteur, oui.
1: C'est pas Johnny. Ah. Hein.
0: C'est pas Johnny, non. En 2001, il n'y a pas eu d'entrée au Panthéon. Mais en 2002, la première personnalité à être entrée au Panthéon au 21e.
4: À Guy Môquet.
0: À Guy Môquet, non.
10: C'est un homme.
0: Un homme, oui.
8: Un homme.
10: Écrivain.
8: Mais mort en 2002 ou.
0: Ah non, bah non. Y a très rare longtemps. Qu'on rentre au Panthéon directement. Oui.
1: Hein. Ils l'ont déterré, donc.
0: À part si vous visitez l'endroit, évidemment.
8: Mauriac,
0: non.
10: Il est mort au 19e siècle?
0: Mort au 19e, oui.
1: Il écrivait du théâtre aussi.
0: En fait, il est rentré, je vais même vous aider un peu. Ouais. Il est rentré au Panthéon pour le bicentenaire de sa naissance.
10: Victor Hugo,
0: non.
10: Rimbaud, non.
0: Zola, non.
10: Ça va.
12: Est-ce que c'est une figure littéraire ou politique?
0: Ah, figure littéraire, grand romancier français, bien sûr.
12: Barbet d'Aurevilly.
0: Flaubert, Stendhal, non.
12: Mais non, ils sont pas là.
0: Et c'est vrai qu'on n'imagine pas qu'il ait fallu attendre 2002 pour qu'il entrât au Panthéon.
12: Mais on en a Baudelaire,
0: ça fait trois fois que vous le dites.
10: Diderot.
0: Mais non.
12: Bon, arrêtez de dire des noms. Essayez de situer.
8: Bravo.
11: C'est plus vieux.
12: Est-ce que...
4: Bon, t'as déjà dit...
12: Qu'il a fait une saga.
0: Ah ben oui, plusieurs.
10: Yannick Noah.
12: Proust,
0: non.
12: Non. Est-ce qu'il a fait une...
10: Alexandre Dumas.
0: Bonne réponse de Florian Gavant. Eh oui.
10: Ah bah ouais.
0: Curieusement, celui qui est entré au Panthéon au XXIe siècle, le premier du XXIe siècle, c'est Alexandre Dumas pour le bicentenaire de sa naissance. Et oui, l'auteur des Trois Mousquetaires, de la Reine Margot, du Comte de Monte Cristo, et je vous en passe, est au Panthéon depuis peu, depuis 2002. C'était à l'occasion du bicentenaire de sa naissance. Bonne réponse collective, mais conclue par Florian Gazan.
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0: Bonjour Olivier. Olivier m'a envoyé un mail que je ne comprends pas très bien d'ailleurs pour ce qui est de la première phrase. Enfin, pas bonjour à tous. Ça, je comprends très bien bonjour à tous. Mais juste derrière, Olivier, bonjour.
11: Bonjour.
0: Vous avez écrit « Je suis enchanté de revoir Michel Bernier aux grosses têtes ». Mais elle n'est jamais partie, Michel. Tu aurais été là.
13: Bah oui. Qu'est-ce qui se passe, Olivier?
11: Oui, elle était toujours là. Mais on la voyait un peu moins. Et je trouve que...
0: Vous voulez dire qu'à la radio, on la voit moins qu'à la télé, c'est ça?
13: C'est un peu vrai.
0: Est-ce que vous êtes allé voir Michel au théâtre, puisque vous êtes fan de Michel Bernier?
11: Et non, parce que malheureusement, moi, je suis dans le centre de la France. Là, je suis dans la Loire. Ouais. Et c'est vraiment très difficile de monter sur Paris, surtout actuellement, je viens de déménager. Ouais. Mais franchement, dès que je peux, je monte à Paris. Ça, c'est sûr, c'est prévu, normalement, avant l'été.
13: Alors, j'y serai plus, mais je... et ben là, en tournée, à partir de janvier, regardez sur votre
0: tablette.
14: Vous sortez quand de prison?
0: Bah, écoutez, je crois qu'on a bien fait le tour, Olivier.
13: Je t'embrasse, Olivier.
0: On vous envoie une photo de Michel Bernier. Dédicacé.
15: Voilà.
0: François. François voulait réagir à une émission où on aurait dit que la ville de Valjoufret était considérée comme la pire ville ou le pire village de France. On a dit ça, nous, François?
11: Oui, oui. Bonjour à tous.
13: Bonjour, madame.
15: Bonjour,
13: oui.
15: François.
11: Et oui, effectivement, vous avez dit ça, que enfin, Valjoufret était là.
0: C'est pas nous qu'on l'a dit. Nous, on a lu une enquête qui a été faite et on reprend les informations. Comment on connaît même pas Valjoufret. Ouais. Alors, comment voulez-vous qu'on invente que Valjoufret serait la pire ville de France?
14: Où il y a que des cons.
0: On a regardé.
14: Ils ont ajouté ça.
0: On a regardé l'enquête, je sais plus dans quel journal c'était, puis voilà, il y avait Valjoufret en dernier.
16: Comment vous nous vendriez cette ville alors?
11: Bon, compliqué, non, mais je la vendrais comme un petit village typique, niché dans la montagne, où vous pouvez faire de très très jolies randonnées, dans un parc national des Écrins qui est vraiment très très très joli. Donc,
13: ben oui, moi je trouve que ça donne envie.
16: Bah oui.
0: Écoutez, je n'ai qu'un mot, François, vive Valjoufret.
16: Oui. Oui.
0: Ça nous aura au moins permis de parler ensemble.
13: Et il va accoucher à Valjoufret.
0: Et peut-être même aller savoir que grâce à RTL et aux grosses têtes, Valjoufret va remonter dans le classement, hein, François.
11: Peut-être.
0: Et peut-être vous pouvez vous présenter aux prochaines élections, parce que le maire de Valjoufret, lui, ne nous a jamais appelés. Hein.
11: Ouais. Non, mais il y a 160 habitants, donc je ne sais pas si le maire est encore en vie. Ou
16: bah, c'est encore pire.
15: Il y a beaucoup de maires morts, oui.
14: Non, mais c'est beau, vous défendez un village comme ça.
0: Il n'y a que 160 habitants, donc ça fait pas beaucoup en fait.
11: Non
13: mais attendez, 160 habitants pour combien de maisons?
11: J'ai pas compté, Ariel. Je sais pas vous dire.
0: Il y a une maison, ils sont 160 dedans.
13: Ah, c'est
0: pour ça que c'est terrible l'endroit à vivre. Mathieu, maintenant, bonjour Mathieu.
17: Bonjour Laurent.
0: Alors, Mathieu voudrait nous apporter une petite précision de vocabulaire, car Monsieur Toen se trompe régulièrement, dites-vous.
14: Oui, dans la vie, oui.
0: Quand il parle de club échangiste, c'est bien ça?
17: Absolument, oui, j'ai la fâcheuse habitude d'entendre club échangiste dans le langage de Monsieur Toen, et je voulais juste rétablir une petite vérité,
0: oui,
17: qui est très simple. Les clubs échangistes, ça n'existe pas.
14: C'est des clubs libertins?
17: Voilà. Ce ne sont que des clubs libertins, absolument. Ouais. Et dans les clubs libertins.
14: Les centres aérés,
17: pratique,
14: comme on dit, oui.
17: Oui, aussi. Donc voilà, dans les clubs libertins, on pratique l'échangisme, le candolisme, le triolisme, le cotacotisme, voilà.
16: C'est quoi le cotacotisme?
17: Qu'est-ce que c'est que le cotacotisme? C'est tout simplement deux couples qui sont ensemble, qui font l'amour en couple, l'un à côté de l'autre.
0: Ah, mais il y en a à Valjoufret, pareil. Mathieu, attendez.
16: Mais
15: monsieur est un spécialiste.
16: Vous êtes pratiquant?
0: C'est quand même des clubs...
17: Je suis pratiquant, oui, absolument.
0: Mais c'est quand même des clubs échangistes, si...
17: Non, ce sont des clubs libertins. L'échangisme est une forme de libertinage.
0: Ah, mais il n'y a pas...
17: On peut y pratiquer l'échangisme, mais il n'y a aucune obligation.
0: Ah, bah oui.
15: Heureusement.
16: Vous nous rassurez. Vous pratiquez quoi? bravo.
0: Surtout si on vient tout seul.
16: Et qu'est-ce que vous pratiquez,
17: vous? On pratique le triolisme si on vient tout seul.
0: Ah, d'accord. Triolisme. Ah,
16: ouais. Ah, et vous pratiquez quoi, vous?
17: Ça dépend avec qui je suis, cher monsieur Semoun.
0: L'autre jour, il était avec votre femme.
16: Ah, ouais, c'est ça. Ah, c'est toi le père.
17: On pratique beaucoup les soirées Tetris, nous.
0: Les soirées quoi?
14: Tetris.
17: Les soirées Tetris.
0: C'est quoi une soirée Tetris?
17: Ah, ben les soirées Tetris, donc c'est chez mes amis les HD, on fait des soirées Tetris, donc
13: on
17: joue et on s'emboîte pas mal.
14: Mais il y a Attends, il y a aussi puissance 4 ou pas? Il y a quoi?
17: Non, parce qu'à 4, c'est pas assez, on s'ennuie beaucoup, donc on est plus une vingtaine.
13: Mais comment ça se passe pour le dîner?
17: Comment?

0: manger avant ou après?
1: Oui, bien sûr, on boit un peu de champagne, on mange avant pour faire connaissance.
2: Ah, bah oui, quand même. Et vous faites quoi le dimanche, un Cluedo?
3: Dans quel coin vous allez, vous, Mathieu? Alors, il est où votre club libertin?
1: Moi, mon club libertin fétiche, c'est le 113 à Bordeaux.
3: Ah, le 113?
2: Ah, le, comme le groupe de
0: tout
2: rap,
0: le monde note, t'as remarqué?
4: Il y a un grand silence.
1: Les amis, les propriétaires sont ravis de vous accueillir.
0: Ah,
1: d'ailleurs,
0: bah,
1: merci, nous avons fait une très belle soirée samedi dernier.
0: On va passer inaperçus.
4: Évidemment. Et son quoi, c'est le numéro dans la rue, 113, ou c'est le nombre minimum de participants?
2: Ah, pour un Tetris, il faut être 113.
1: C'est le numéro de la rue, absolument. Ah
4: ouais. Ça doit être terrible quand t'es connu et que tu vas faire une soirée échangiste. Ah la bite de Monsieur Semoun.
0: Ah bah dis donc, si on demande à Yann Moix.
1: Au Cap d'Agde de début mai, vous êtes le bienvenu, il nous reste une place dans la coloc.
4: Ça ira.
2: C'est bon. Et dans le lit, il y a de la place.
3: Moi j'irai chez vous à Bordeaux, mais je mettrai un masque d'Alain Juppé pour voir. Olivier, comment il s'appelle déjà? Mathieu.
5: Ah bah oui, on l'a pas échangé, oui.
3: J'ai échangé votre prénom déjà. Olivier, c'est le suivant. Bonjour Olivier. Alors, ça va être difficile de faire aussi bien que Mathieu, là, Olivier.
2: Hein. Vous aimez le Tetris?
6: Non, je préfère en jeu. Je pense que mon épouse ne serait pas tout à fait d'accord pour que je joue à autre chose que.
5: Ah, vous êtes. Et vous seriez d'accord, vous?
6: Non, pas du tout.
3: Non, parce que c'est ça qui est drôle. Il a raison, Philippe Claudel. Quand quelqu'un dit je suis pas sûr que mon épouse serait tout à fait d'accord, c'est que vous le sauriez, voyez.
6: Oui.
5: Un rire gêné.
3: Je crois qu'il vaut mieux raccrocher maintenant, Olivier. Hein. Avant qu'elle vous reconnaisse. Vous venez avec elle bientôt nous voir, en plus, je crois.
6: Ce sera pas elle, ce sera ma fille.
3: Ah bah,
2: vous savez quoi,
3: on dit toujours ça. Et bien alors, à très bientôt, Olivier.
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3: En 1575, il fut attaqué par des pirates et réduit au rang d'esclave. Il fut même, et il l'a raconté dans des écrits, emprisonné pendant 5 ans comme esclave, otage par les pirates qui l'avaient enlevé. Mais de qui s'agit-il?
5: Tom Cook. Thomas Cook.
8: Le capitaine Cook.
3: Thomas Cook, ah oui.
0: Thomas.
3: Non, c'est pas Cook, Thomas.
8: Il est mort aux îles Sandwich.
3: Oui, mais c'est pas Monsieur Cook.
9: L'homme au masque de fer.
3: L'homme au masque de fer, non.
8: Le Gaston de fer.
3: Gaston de fer, non.
8: Le capitaine Igloo.
3: Le capitaine Igloo, non.
0: Est-ce qu'il était français, Laurent?
3: Il n'était pas français.
10: Est-ce qu'il était espagnol?
3: Il était espagnol.
8: Cervantes?
3: Et c'est Cervantes.
8: Oh.
3: Bonne réponse de Laurent Baffy. Eh oui. L'auteur de Don Quichotte a été réduit au rang d'esclave. On a même réclamé un rançon parce qu'on s'était quand même rendu compte qu'il s'agissait d'une personnalité. Mais quand même, 5 ans, vous vous rendez compte?
8: Incroyable.
3: 5 ans d'emprisonnement pour Cervantes en 1575.
8: Sans toilette dans la cellule, il a écrit Don Quichotte. C'est ça qui l'a inspiré.
3: Non, écoutez, monsieur Baffy, est-ce que c'est de votre niveau? Un grand garçon, il gâche tout le temps.
8: J'adore gâcher des jolis moments.
3: Ariel, dites-lui. Mais ceux qui vous aiment et qui vous écoutent.
10: Voilà, mais en plus, moi, j'ai joué Don Quichotte contre l'Ange Bleu. Mais Don Quichotte, c'est quand même le chevalier. C'est un des grands chevaliers, un des grands maîtres de l'illusion, du courage et de toute la chevalerie.
3: Et comment s'appelle son cheval, Don Quichotte?
8: Je sais.
10: Non, pas Brocéliande.
0: Rocinante.
3: Et comment s'appelle sa fiancée?
10: Pas Portia, mais...
8: Linda Dulcinée.
0: Non, mais ça, elle n'existe pas.
8: C'est Dulcinée.
0: Vous savez de quoi il est mort?
3: Cervantes?
0: Non, Don Quichotte.
3: Don Quichotte, non.
0: Personne ne sait. Il est mort de mélancolie.
3: Oh, c'est joli.
8: Oh.
3: Ça ne nous arriverait pas ici.
0: Non.
3: Pour Fanny Crevel, qui habite Revin, dans les Ardennes, on ne pourra plus trouver... Les mots, quels mots d'ailleurs, sur les paquets de tofu?
8: Tofu, Laurent. C'est pas du tout pareil, bouffe-moi le cou.
5: Oui, tofu.
11: Viande.
5: Viande.
11: Oui, viande.
0: Végétal,
5: steak.
8: À base de soja bio.
3: Et j'ai entendu en tout cas la bonne réponse. On ne pourra plus lire les mots steak, saucisse ou escalope sur les paquets de tofu. tofu.
2: Est-ce qu'il y a quelqu'un pour engueuler Laurent?
3: Collective. Et parce qu'on peut lire jusqu'à présent, ouais. Steak de tofu. Ouais,
5: steak oui. Végétal. Ah,
10: oui. Parce que oui, c'est censé imiter la viande.
3: Bah, ils n'ont plus le droit.
2: D'ailleurs, à Los Angeles, j'ai goûté la Impossible Meat et c'est avec un peu de mélange de tofu, de tout ça, et on dirait vraiment un steak. Genre, ça limite le goût du graillon du steak, ça, la graisse du steak, c'était assez fou. J'ai juré, j'ai parié 5 dollars et je les ai perdus.
8: Et tu fais des anecdotes, tu fais des tournées avec des anecdotes.
2: J'ai trouvé pas mal celle-là parce que les gens sont là. Ah, qu'est-ce que c'est, Impossible Meat? J'aimerais en manger moi aussi.
3: En tout cas, ce que je peux vous dire, c'est que la filière viande a réussi à imposer que ceux qui, évidemment, sortent des steaks de tofu ou des saucisses de tofu ou autres produits véganes ne puissent pas mettre sur leur paquet steak ou saucisse. Et c'était pareil pour la filière lait qui a interdit à ce qu'on continue à dire lait de soja ou lait d'avoine. Parce que le lait, ça doit venir de la vache.
0: Non.
3: Non,
0: lait d'amande.
8: Est-ce que la
0: vache
8: du Touquet se dilate?
3: Un dessert de soja, un jus de soja, une boisson végétale de soja, mais pas du lait. Franchement, Christine, quand vos enfants, vous les avez allaités, vos enfants?
0: Non.
5: Non, les alités. Elle les alités avec du sirop pour qu'ils dorment.
0: Ça peut te foutre.
2: Ouais, c'est hyper
3: alors,
2: perso.
3: Donc, vous êtes une grosse menteuse.
10: Oui.
3: Parce que je me souviens que vous m'avez raconté pendant des années que vous allaitiez vos enfants.
8: Non, son mari.
3: Votre premier garçon sur les bancs de l'université.
0: J'ai pas dit que je l'allaitais. J'ai dit qu'il était dans un couffin à l'université à l'âge d'un mois. Et que, à l'université, non, à Jussieu, je lui filais pas le sein. Je lui donnais des biberons. Je vous ai même dit que j'étais culpabilisée parce qu'ils n'étaient pas chauffés.
10: Il y avait du vrai lait.
0: Il y avait du lait maternisé, premier âge.
10: C'est ça.
0: Et il était effectivement à la fac à un mois. Il a raté deux fois son bac.
3: Et pourquoi vous n'avez pas allaité alors?
0: Parce que je n'avais pas envie de sortir mon sein dans l'amphi.
8: Pourquoi tu le fais maintenant?
3: Non, parce que quand même, vous avez un bel emballage, je veux dire.
0: Mais j'ai changé, voilà. Je suis plus exhibitionniste. Je n'étais pas exhibitionniste. C'est venu avec l'âge.
3: C'est con.
5: C'est dommage. Pas Laurent, pas.
8: Moi j'ai tapé Christine Bravo nue, ça a fusillé mon ordi.
5: Moi j'ai regardé les enfants de la télé. Hein.
0: Ah ouais, je veux. Ouais, bon. Hein. J'ai reçu encore des tweets, pardon, là-dessus. Donc, vous auriez dû ne pas sortir ces photos.
3: Ah, c'est pas moi. Hein,
0: non, mais enlevez les smileys au moins.
3: Vous irez voir ma mime.
0: Vous avez mis des smileys au bout. Ouais. Il fallait les enlever.
3: Au bout de votre poitrine.
0: Oui. Parce que
8: moi, quand tu fais tatouer un smiley sur l'anus, et ben ça fout une putain de bonne ambiance.
5: Ah, celui qui sourit.
3: Mais ça fait rire, Ariel.
10: Mais non, mais c'est le mot bonne ambiance.
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3: Une question pour Madame Brigitte Duvet, qui habite Brault-le-Châtel, en Haute-Marne. Et c'est un mot de vocabulaire, là, c'est vraiment à la portée de tout le monde. Un nom masculin que je vous demande d'identifier. Ça vient d'ailleurs du Norvégien migla, qui veut dire moisissure. Voilà pourquoi, d'ailleurs, ce mot un peu particulier désigne une odeur désagréable de moisi, d'humidité ou de renfermé.
2: Remugle.
3: Remugle. Excellente réponse de Philippe Claudel.
10: Ah bon,
5: remugle.
8: Mais je ne savais pas que ça venait donc du suédois.
3: Ça vient du norvégien.
8: Norvégien.
3: Migla, qui veut dire moisissure. Odeur désagréable de moisi, d'humidité, de renfermé, un relent, un remugle.
0: On peut dire à quelqu'un, tu remugles.
3: Non. Tu peux dire, bouge-toi.
0: Je ne sais pas qui tu fréquentes.
3: Mais enfin, remugler existe en même temps. Hein. Le verbe remugler, ça veut dire exhaler quelque chose.
0: Ah, mais alors.
10: Alors pour
3: qui est un remugle.
0: Thierry Mugler, il était...
2: Le pauvre,
3: ça pue,
2: son âme.
3: Ça pue pour lui.
10: Mais voilà, mais par exemple, un fromage comme le Roquefort, voilà, où on voit la moisissure...
0: Oui.
10: Peut remugler.
3: Bien sûr, Ariel. On lui dit oui, toujours. Oui. Hein. Pour Damien Lahourde, qui habite Plumelin dans le Morbihan, pouvez-vous me dire quel apocope a donné Dracula?
0: Alors, apocope.
3: C'est une question un peu mystérieuse que
0: oui, ah bah oui, c'est un adjectif.
10: Ah non, ça doit être une chauve-souris.
5: Non.
3: Expliquez à vos camarades de ce qu'est effectivement l'apocope.
5: L'apocope, c'est le contraire de la phérèse.
9: C'est quoi la Ferré?
11: Ah oui, wow. C'est ça. Moi, j'adore Léo Ferrez.
5: La Ferrez, c'est quand on supprime, par exemple, la première syllabe d'un mot ou les premières lettres, et l'apocope, c'est le contraire.
3: Par exemple, bus, voyez. Oui,
5: autobus, bon, bah, bus, c'est voilà. Une aphérèse.
3: Voilà.
5: Bus. Et quand on supprime la fin, c'est l'apocope.
9: Quoi?
11: Bah là, alors, c'est culé, par exemple. C'est alors, comme automobile.
9: Ah, ça va, wow.
11: Alors, Dracula. Wow.
3: Qu'est-ce qu'il y a,
9: monsieur? Elle parle de culé. Pourquoi elle parle de culé, elle? T'as enlevé quoi, la fin ou le début, là? C'est une ferraise ou
11: non,
9: c'est un
11: Dracula, pocop? Dracula. Dracula.
9: Ah, non, quand tu parlais d'enculé, je t'ai enlevé quoi?
5: Va te faire, Dracula.
9: Alors, mais là, il faut enlever quoi, le début ou la fin?
11: Alors, il faut enlever la fin.
3: Si vous voulez, pour vous aider, je vais vous donner des exemples d'apocope, parce que je vois bien que ça vous embête les uns et les autres.
9: Il y a Judas. Bah,
3: comment ça, vous en avez donné plein?
5: Bah, tout à l'heure.
3: Qu'est-ce que vous dites,
11: automobile.
3: Vous?
9: Il y a Judas, il y a Jésus, il est très apocope.
3: Ah non, ça, c'est des apôtres.
9: Ah, c'est pas pareil.
5: Ah non, mais automobile, auto.
10: Automobile. Non, mais c'est simple. Par exemple, le mot culbuté.
9: Oui, ça, je connais bien.
10: Oui.
9: Il y a culbute.
10: Tu enlèves la fin. Il reste quoi?
9: Bah, culbute.
3: Oui, non. Mais ça veut rien dire. Mais
9: non. Quoi?
10: Tu enlèves buté. Il reste quoi?
9: Ah ben, t'enlèves tout le monde, là.
5: Mais la question,
9: c'est
5: Laurent,
9: un lien avec Robocop.
3: Je vous demande quel apocope a fourni Dracula.
10: Alors, on devrait enlever Cula.
11: Oui. Ah, c'est ça, c'était oui. Ma question.
10: Bah oui. Voilà, oui.
3: Oui, alors il resterait Dracula. Non, pas du tout. Ah bon. Non, mais évidemment, c'est un peu plus compliqué que ça, tout de même. Alors. Quel célèbre apocope doit-on, entre autres, à Dracula?
9: D'accord. Bah, il a donné une légende, une histoire, un film.
3: Pardon?
9: Il a donné une légende, une histoire, un film.
3: C'est qui, Dracula?
9: C'est le gars avec ses grandes chicots, ses grandes canines, qui mange du sang la nuit, il n'aime pas le soleil.
10: Oui, mais il suce, il ne mange pas.
5: C'est une spécialiste.
11: Il suce dans les carpates. Là, on a
5: un peu les d'autres. Madame est une connaisseuse.
11: Là, on va, c'est les experts.
5: Alors?
3: Oui, mais quel genre de gars c'est?
9: Quel genre de quoi?
11: C'est un vampire.
3: Et donc?
11: Alors, vampirisé?
3: Non.
10: Une vampe.
3: Une vampe, c'est l'apocope du mot vampire.
9: Bravo. C'est quoi une vampe?
3: Bravo, Rachel Kahn.
9: Le niveau.
3: Wow. Mais en tout cas, les vampes, oui, une vampe, c'est oui, une pin-up, une femme qui va tenter de vous séduire.
9: J'ai connu une vampe, fut un temps.
3: Voilà, exactement. Ouais. Vous avez,
11: elle était en maillot de bain, Malibu.
9: C'est ça. J'ai pu la rattraper parce qu'elle courait au ralenti.
11: Ah,
9: très rapide.
11: C'est ça. Tu
9: ça
11: peux courir au ralenti, s'il te plaît.
9: Ça a été facile pour moi pour la tacler.
3: C'est une femme fatale, une femme irrésistible, une vampe.
10: Voilà.
3: Un peu d'ailleurs comme l'était Ève Valois. Tiens, c'est une question pour Philippe d'Angelser qui habite Lys dans l'Essonne. Et Ève Valois, elle nous a quittés, c'est assez triste d'ailleurs à dire, il y a déjà 24 ans, on est compte. Mm-hmm. Et elle avait demandé d'ailleurs à être enterrée avec son ours en peluche favori, Winnie l'ourson. Son mari d'ailleurs a quand même passé 13 mois en détention parce qu'on a dit qu'il était peut-être responsable de
10: la mort.
11: C'est Lolo Ferrari.
3: Et c'est Lolo Ferrari.
10: Ah, oui.
3: Bonne réponse de Michel Bernier. Et oui, Lolo Ferrari. Vous vous rendez compte, ça fait déjà 24 ans que Lolo Ferrari est décédé. Vous avez dû la connaître, elle, Lolo.
9: Ah ouais, c'est sûr. Comme tout le monde en photo.
3: Bah oui.
11: Ah non, mais c'est
9: bah maintenant, vous allez, oui. Maintenant, vous allez à Dubaï, il n'y a que des Lolo Ferrari là-bas.
3: Ah oui.
9: Ah bah oui.
11: Il y a des Ferrari aussi, sans Lolo.
10: Non, mais elle est morte parce que le mari lui avait demandé justement de rajouter un peu de.
9: Mais deux fois, oui.
10: De volume.
9: Deux, c'était beaucoup.
3: Ah oui, mais terrible. Il y a eu un non-lieu. Hein. Attention à ce qu'on dit, parce que pour la justice, c'est très important. Il y a eu un non-lieu en faveur de ce monsieur. Et il a quand même obtenu des dommages et intérêts pour les 13 mois qu'il a passé en détention. Moi, je suis obligé de vous dire ce que la justice a décidé.
11: Bien sûr.
3: Mais c'était surtout pour rendre hommage
10: à Lolo.
11: Non, mais c'est vrai, elle a tellement souffert. C'est...
3: Elle s'appelait Ève Valois et c'est vrai qu'on la connaissait sous le nom de Lolo Ferrari. Et ça fait déjà 24 ans, vous vous rendez compte, que Lolo Ferrari n'est plus de ce monde.
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14: Éric Coquerel, l'un des responsables de la France Insoumise, a annoncé le dépôt d'une proposition de loi pour abroger la réforme des retraites et revenir à 62 ans. On sait que le RN veut faire la même chose. Dans le monde entier, les réformes des retraites se multiplient. C'est toute l'Europe qui se prépare au vieillissement avec des réformes. Toute l'Europe, sauf le petit village gaulois.
15: Bon, va falloir qu'on y pense en tout cas. C'est le sous-texte de votre chronique. Merci beaucoup, François.
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0: Vous êtes heureuse de vous retrouver à côté de Jean-Philippe Janssen.
1: Et je suis alors étonnée par Ryu qui a perdu des kilos et je trouve que ça te donne un air l'œil intelligent.
2: Non, c'est vrai.
1: C'est vrai. Avant il avait une bouille toute ronde.
3: On voyait pas l'œil.
1: Et maintenant il a de l'expression. Mais je te jure,
4: c'est vrai. Voir sa lèvre, il a des bouches maintenant. Il a des bouches, hein. Mais il a.
0: Alors je me tourne évidemment vers celle qui est la spécialiste parmi nous.
1: Bah, moi aussi.
0: Moi aussi, mais Christina, quand même, c'est son boulot.
1: Bon, elle est arrivée en pyjama, ça va.
3: J'aimerais bien porter le pyjama quand même.
0: Elle est magnifique. Écoutez, il y a quelques mois que je n'avais pas vu Christina, j'ai l'impression qu'elle a rajeuni de semaine en semaine.
4: Merci, chérie. Quelques mois, oui. On a fait les calculs là, dans les backstage, ça fait au moins 3 ans que je ne vais pas en grosse tête.
0: Ah oui, mais je vous ai vu entre temps.
4: Ah oui, on s'est vu entre temps,
3: dans la vie privée, oui.
5: Et vous n'avez aucune ride, c'est extraordinaire, vous n'avez aucune ride. Non, mais c'est la vérité.
4: Alors, chérie, raconte-nous pourquoi t'as perdu autant de kilos.
5: Mais comment on peut
4: poser cette question?
3: Mais on le trouve très beau.
5: Mais regardez, il faut que je change de tenue, je vais vous expliquer pourquoi. Parce que là, on est à l'antenne, donc je peux vous montrer. Regardez, j'ai un gros problème. Regardez, je vais vous montrer. C'est normal. Mais là, regardez, j'ai pas eu le temps d'aller. Et regardez, ça va, ça fait pyjama maintenant. Regardez, ça fait pyjama, Laurent. Non. J'ai pas eu le temps de changer.
3: Il est venu avec la robe à sa mère.
4: C'est SOS relooking.
0: Non, mais Christina, il y a rien qui va.
3: C'est pas possible.
5: Parce qu'avant, j'avais le bide, donc c'était comme ça, en fait. Tu vois, j'avais du bide.
3: Oui, oui, ça va.
5: Ça remontait jusque-là, quoi.
0: Non, montrez pas.
4: Mais c'est. Il a dit qu'il veut maigrir encore 3 kilos et après, il va aller chez Zara. C'est son.
5: Oui, j'ai réuni après-midi chez Zara.
0: Chez Zara, le luxe, tout de suite.
6: Pourquoi pas chez qui?
3: Pour l'instant, il peut aller chez Zoro. Hein.
0: Parce que c'est vraiment toujours très moche ce que vous portez.
1: Mais
3: l'avantage d'un rideau de douche, c'est que c'est taille unique.
0: Et alors, y compris, je dois dire, parce que par malheur, et vraiment, Dieu sait que j'en ai vu des horreurs dans ma vie, mais alors, par malheur, j'ai aperçu votre caleçon, là, qu'on avait voulu montrer votre chemise.
3: Mais
0: enfin, porter des caleçons. Mais elle vous dit rien, Nathalie, votre fiancée? Des caleçons avec des petits Mickey.
5: Non, mais elle est heureuse parce que franchement, elle m'aimait pas trop un petit peu gros, donc maintenant, elle est très heureuse. Mais on se voit moins parce que j'ai pas le temps.
4: Ah bah, tu vois, donc t'as maigri grâce à ta chérie.
5: Non, c'est un acte individuel.
3: Un acte individuel.
0: Même pour le sexe, ça n'est que des actes individuels.
5: C'est pas faux.
3: Si elle aimait pas ton physique, elle aimait quoi?
5: Elle était touchée par mon histoire.
0: Quelle histoire? L'histoire qu'on va lui raconter tout à l'heure.
5: Je l'adore. Non, elle a été touchée par mon côté un peu
3: débile.
5: Un peu
6: Non, j'en fuis, s'il te plaît.
5: Non, mais elle a été touchée par mon
4: côté. C'est marrant, mais t'as les bras moins courts depuis tes mères.
0: Et c'est vrai en plus.
4: C'est vrai.
0: Il a le bras long maintenant, faut se méfier.
5: Arrêtez, Laurent.
4: Mais Nathalie, t'as trouvé changé.
3: Mais moi, j'encourage, je trouve ça très tellement courageux de perdre du poids. C'est tellement compliqué.
5: C'est vrai.
3: Donc bravo pour ça, bravo.
4: 22 kilos. D'amour
5: respect. En 3 mois, et elle m'accompagne dans cette mission commando.
3: Tu
5: m'étonnes. Elle m'accompagne. Pourquoi tu ris?
3: Le compte en banque était bien, maintenant elle veut que le corps suive. C'est une génie, cette fille.
0: Non. Elle fait quoi dans la vie? Elle travaille aux petites sœurs des pauvres.
5: Je vous ai dit, elle est ingénieuse. Elle est ingénieure dans le milieu.
0: Ingénieuse.
5: Elle est ingénieure dans le monde sous-marin.
3: Et est-ce qu'elle dans le monde sous-marin? Elle s'occupe des baleines. Ne me dis pas qu'elle étudie les mammifères marins.
5: Et je suis allé dans son laboratoire et tout, c'est absolument
3: extraordinaire. Elle s'appelle Jérémy,
0: vous allez faire sortir.
5: Non, mais elle est ingénieure et tout, c'est une scientifique.
3: Et est-ce qu'elle est même en surcharge pondérale?
5: Non, pas du tout, elle est très belle.
0: Elle fait des recherches.
5: Laurent, on va bien
4: vivre. Vous avez conclu ou pas? Parce que moi, je l'ai sauté des épisodes.
5: Ça veut dire quoi, conclu?
3: Attends, ça veut dire quoi? Tu peux pas poser cette question.
6: Ça veut dire, c'est quand on dit tu me plais, toi aussi tu me plais. Voilà, c'est conclu.
5: Laurent, ça vous intéresse?
3: Oh, il a de la buée, il a de la buée.
5: J'ai de la buée, regardez. C'est grave ce début d'émission.
3: Ah oui, c'est toi qui est grave.
4: T'as conclu ou t'as pas conclu?
5: J'ai pas conclu.
3: On sent que ce moment t'es frité.
0: C'est pas facile avec une poupée gonflable, faut trouver l'entrée. Allez, une première citation pour Madame Chivre, qui habite Saint-Pantaléon de l'Arche, c'est en Corrèze, qui a dit « Deux personnes mariées peuvent fort bien s'aimer, à condition de ne pas être mariées ensemble. »
4: Sacha Guitry ?
0: Oui !
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0: Une question pour Mehdi Benatia. J'en profite pendant que...
1: Ah, c'est le même nom de famille que Nabila.
0: Oui, peut-être.
1: Ah, je vous confirme.
0: Mehdi Benatia habite Reims.
1: Vous êtes fan de Nabila, vous.
0: Dans la Marne. Je m'en fous de Nabila. Je vais vous parler de Anne Boutiot. C'était son nom de jeune fille, Anne Boutiot. Oui, Anne Boutiot. Et puis, évidemment, pas de chance pour son nom de jeune fille. Elle a épousé un Victor, Totor, si vous préférez, Totor. Dont le nom, évidemment, va devenir le sien. Et c'est sous le nom de son mari que désormais tout le monde la connaît. Encore aujourd'hui, c'est une vraie vedette.
1: Anne Roumanoff.
0: Non. Anne Boutiot, qui est-elle?
1: Elle s'appelle toujours Anne, on est d'accord.
2: Hidalgo.
0: Ah, Hidalgo, non, non.
2: Elle est morte.
3: Une vedette, ça, on peut pas lui
1: enlever. Une grande vedette.
0: Ah, ça pourrait être morte. Elle est morte. Elle est morte en 1931.
4: On la connaît sous le nom de Madame Machin ou on connaît Anne quelque chose?
0: Alors non, justement. Elle s'appelait, c'était son nom de jeune
1: Anne
0: fille.
1: Anne Boutiot, oui.
0: Anne Boutiot. Son nom de jeune fille, Boutiot, évidemment, n'est pas resté à la postérité puisqu'elle a pris le nom de son mari. Et pas de chance, son prénom non plus.
1: Ah, bon,
4: ah, c'est ça, donc c'est Madame Ducon.
0: Exactement.
1: Ducon. Okay.
5: Alors, ça nous aide pas du tout de connaître son prénom et son jeune fille,
2: pourquoi
5: en fait.
2: Pourquoi tu crois qu'il nous le donne? Tu commences à le comprendre ou pas?
1: Il est Vista! Mais pardon, est-ce que c'est une artiste, cette dame?
0: Alors, artiste, dans ces cas-là, j'aime bien dire à sa façon, vous voyez.
1: Elle était écrivain?
0: Écrivain, non.
4: Elle était engagée.
0: En tout cas, elle est morte à 80 ans en 1931.
1: Ouais.
2: Qui est pas banal.
1: En 1851.
0: Pardon.
1: Elle était née en 1851, du
0: exactement.
1: Coup.
0: Exactement.
1: Mais oui.
0: À Nevers, pour tout vous dire.
1: Nevers.
2: Elle s'appelle La Botte.
1: La Botte de Nevers. On va y aller, nous, peut-être. C'est pas fait, on va pas la laisser.
2: Je pense qu'on va passer de même. Je pense qu'on va aller direct à l'apéro.
4: C'est une femme politique?
0: Une femme politique, non, Madame Boutboul.
1: Est-ce qu'elle a fait quelque chose d'admirable? Et c'est pour ça qu'on s'en rappelle aujourd'hui.
0: Un peu d'admirable, je ne sais pas, mais en tout
4: de
0: cas.
4: Remarquable.
0: C'est vrai que c'est quelque chose qu'aujourd'hui encore, là, en 2022, les gens parlent, font même un détour pour elle.
4: Elle a inventé quelque chose?
2: Oui.
1: C'est la mère Poulard.
2: C'est la mère Poulard.
0: La mère Poulard. Bonne réponse d'Éric Legérias et de Caroline Diamant. Elle est d'ailleurs morte. Elle est d'ailleurs morte au Mont-Saint-Michel, hein, la mère Poulard
1: et la mère Boutiot.
2: Ah, dis donc, ça maintient en vie, dis donc, de battre des œufs.
0: Eh oui, 80 ans, la mère Poulard. Elle est morte effectivement âgée du nom de son mari, Victor Poulard. Et d'ailleurs, ils avaient d'abord comme première enseigne à la renommée de l'omelette soufflée. Et puis très vite, évidemment, la renommée de la mère Poulard a fait des envieux. Et c'était parce que faut savoir que ses enfants, Victor et Alphonse, parce que ils ont pris le même prénom. Non, pour un de leurs enfants, Victor l'aîné et Alphonse le jeune Poulard ont lancé leurs propres hôtels avec leur propre omelette pour faire
1: concurrence à la vieille, à leur mère. C'est pas bien,
5: moche.
0: Ah, c'est pas beau ça.
1: C'est très moche.
5: Ah, c'est Dallas.
0: C'était Dallas. C'était Poulard, mais Dallas.
1: Poulard, ton univers impitoyable.
4: Alors, c'est plus dans la famille Poulard.
6: Non. Moi, je tiens à dire que ma
4: cousine.
6: C'est
4: chinois maintenant, non?
6: Pardon. Ma cousine.
1: Ça va être bien, je pense.
6: C'est la mannequin qui a servi pour représenter la mère Poulard sur les galettes Saint-Michel.
0: C'est la mère Poulard sur les galettes Saint-Michel.
6: Oui, c'est vrai.
0: Êtes-tu sûr de ça?
6: Non. Bon, bah, je vérifierai.
1: Dites-lui oui.
0: Alors, il paraît que c'était une bonne mère de famille, mais que les enfants n'ont pas été très, très gentils avec elle.
2: Bah, elle travaillait tout le temps.
0: Et le curé du Mont-Saint-Michel, qui s'appelait Émile Couillard.
1: Le père Couillard.
5: Heureusement qu'elle s'est pas
1: mariée avec lui, parce que la mère Couillard, ça aurait peut-être moins bien marché.
2: Ouais, l'omelette de la mère Couillard.
1: Ouais, regarde, je vais battre mes œufs.
5: Ah, bien dit, bats les plus près. Oh, t'as fait un bien fou.
1: Ça se trouve, le père Couillard, il battait les œufs aussi. Hein.
0: Bon, oubliez le curé Couillard.
1: Bon.
0: Et revenons à l'omelette de la mère Poulard, pour laquelle tous les grands noms de ce monde se sont précipités jusqu'au Mont-Saint-Michel.
1: C'est vrai, il y a des photos quand tu vas dans le restaurant, des photos en noir et blanc.
0: Le roi des Belges, Léopold II.
1: Il y a Ronald Reagan.
0: Le roi des Belges, Léopold II, s'est installé à la terrasse pour déjeuner et au départ, il s'est vu refuser de se faire servir. Comme tout le monde, il a dû prendre son repas dans la salle à manger parce que la mère Poulard ne servait pas son omelette en terrasse.
1: On se porte très gentil tout de même, hein, parce que Léopold aurait mérité.
7: Non, je ne sers pas en terrasse parce que ça les dégonfle, il fait trop froid.
0: En tout cas, à l'heure de la retraite, les époux Poulard ont fait construire une très belle maison sur les hauteurs du Mont-Saint-Michel et ils ont fêté leurs noces d'or. C'est quand même...
4: C'est beau, ça.
2: 50 ans,
4: c'est très romantique.
1: Anne et Victor, donc.
4: On est bouleversés.
0: Ah bah oui, c'est joli à avouer quand même.
4: C'est une belle histoire.
0: Et Annette Poulard, parce qu'il l'appelait Annette.
1: C'est mignon. Anne.
5: Le père Couillard,
4: fleur bleue. Hein,
0: non, pas le père Couillard.
1: Non, Couillard, c'était l'amant de Anne.
2: Mais non, c'était le curé.
1: Eh ben, ça n'empêche pas.
5: Ah bah ça n'a jamais rien empêché.
3: péché, c'est sûr.
0: Voilà pour la mère Poulard, je crois.
5: Ah bah oui.
0: On sait tout sur elle.
1: Oui, c'est dégueulasse de toute façon.
0: Comment ça, c'est dégueulasse?
1: Vous y êtes allé?
0: Ah bah oui,
1: c'est
0: oui.
1: Pas bon. Hein.
0: Dites pas ça, écoutez, elle nous écoute peut-être.
1: Mais non, elle est morte en 1920.
0: Non, enfin, je veux dire, ceux qui.
2: Bah oui,
0: ceux qui ont pris la succession de la mère Poulard.
4: Mais c'est des Chinois.
0: Ils ont pas.
1: C'est des Chinois? C'est pas possible.
8: Demandez la baguette.
1: Oh mon Dieu.
0: Alors quand on arrive au Mont-Saint-Michel
1: ça fait bizarre.
0: Et qu'on est accueilli par...

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2: Dimanche, 6h du matin, l'homme se lève sans faire de bruit pour ne pas réveiller son épouse. Il met son VTT dans la voiture et s'en va. Arrivé sur le parcours, il se met à tomber des trombes d'eau. Sa matinée est fichue, il décide de rentrer chez lui. Il se déshabille sans faire de bruit, se recouche doucement tout près de son épouse et lui chuchote à l'oreille. Il pleut comme vache qui pisse. Et elle répond: oh, quand je pense que l'autre idiot est en train de pédaler.
3: Elle est pas mal.
4: Elle est bien.
3: Elle est pas mal.
4: Ah ouais.
3: Franck Ferrand.
5: Alors, c'est deux amis qui sont en train de dîner. Et puis bon, c'est le moment du dessert. Alors, on apporte un gâteau qui est pas très gros, le gâteau. Et il y en a un des deux qui commence à le couper. Et alors, il fait deux parts, mais complètement inégales, quoi. C'est un cheval, une alouette. Alors l'autre est un peu sidéré quand même, il dit mais pourquoi il coupe ce gâteau comme ça? Et celui qui vient de couper se serre, il se prend lui la grosse part et il donne la petite part à l'autre. Alors là l'autre est soufflé quand même, il dit bah c'est vraiment impoli ce que tu viens de faire. Pourquoi? Qu'est-ce que t'aurais fait toi à ma place? Bah j'aurais pris la plus petite. Ah t'aurais pris la plus petite? Bah de quoi tu te plains, tu l'as déjà la plus petite.
3: Bah, elle est mignonne.
4: Elle est mignonne.
3: Il la raconte bien.
6: Oui. Ce qui est mal poli, c'est de regarder Caroline en disant la grosse part.
7: Je suis un peu d'accord.
3: C'est à vous, d'accord. Caroline, justement.
8: Alors, moi, c'est une blonde. Elle est avec son copain. Ils sont dans une voiture. Ils sont à l'abri des regards indiscrets. Ils s'embrassent tendrement, langoureusement. Ils se roulent des pelles. Et puis, le copain lui propose, tu veux pas aller sur la banquette arrière? Oh, la blonde fait la moue, elle refuse l'invitation. Bon, le garçon, il est courtois, il veut pas brusquer les choses, ok. Bon, il recommence à s'embrasser, il s'embrasse. Vraiment, c'est langoureux, c'est érotique. Donc, il dit, je vais retenter. Tu veux pas aller sur la banquette arrière? Et oui, non, la blonde, elle est pas d'accord. Alors, il est un peu dubitatif quand même, il se dit, c'est bizarre, tout se passe bien, les baisers sont bons, il comprend pas pourquoi elle dit non. Alors, il dit, je vais lui poser la question directement, il dit, mais pourquoi tu veux pas aller sur la banquette arrière? Ah ben, elle lui répond, parce que je veux rester là avec toi.
3: Jean Benguigui.
9: Alors, c'est un vieux monsieur et son ami, son copain qui discutent sur un banc public et le vieux monsieur dit, tu sais, moi, j'ai encore une érection chaque matin. Ah bon? Pas moi. En fait, j'ai un petit secret, c'est parce que je mange du pain aux céréales. Et c'est ça qui te permet de bander encore? Affirmatif. T'as qu'à essayer? Très bien. Je vais tout de suite en acheter à la boulangerie. Alors le vieux se rend aussitôt à la boulangerie et demande « Bonjour madame, je voudrais 6 pains aux céréales, s'il vous plaît, 6 !»« Ça fait beaucoup de pain, répond la boulangère. Vous recevez du monde ?»« Ah ben non, c'est tout pour moi. »« Ah, et vous n'avez pas peur qu'il soit tout dur avant que vous ne l'ayez terminé ?»« Eh ben merde alors, tout le monde était au courant ? Tout le monde était au courant, sauf moi ?»
3: Monsieur Ferrari, sous les applaudissements du public.
10: Alors, c'est un mec qui rentre chez lui, va voir sa femme dans la cuisine. Écoute, c'est incroyable, j'étais sur un marché, ils m'ont vendu un perroquet qui détecte les mensonges. Je te dis, c'est incroyable, il est où? Alors, ils arrivent tous les deux dans le salon, il y a le perroquet qui est là. Et puis, il dit à sa femme, elle s'appelle Catherine, il dit, vas-y, essaye. Il dit, je m'appelle Clotilde. Menteuse! Elle dit, mais c'est incroyable, mais comment il fait ça? Alors, ils sont tous les deux incroyables, ils testent le perroquet sur plein de trucs, à chaque fois ça marche. Dès qu'ils disent un mensonge, le perroquet fait menteur, menteuse, incroyable. Il y a le fils qui rentre et il rentre 2-3 heures après l'heure normale de l'école. Alors il dit, attends, je sais pas où il était notre fils, on va tester sur lui, à tous les coups ça a marché. Alors il s'appelle le gamin, il dit, t'étais où? Alors le gamin il dit, je suis resté un petit peu plus à l'école pour préparer mon devoir de demain. Menteur! C'est incroyable, enfin c'est fou. Alors, du coup le père il continue, il dit, non mais là t'as menti, tu vois le perroquet, il a deviné que t'as menti, dis-nous la vérité, t'étais où? Il dit, ok, j'étais chez un ami, on a regardé un film, on a regardé les 10 commandements. Menteur!
4: menteur, menteur! Le père, il s'énerve, il dit arrête de dire des conneries. Tu vois bien que le père, ok, il sait quand tu mens. Dis-nous la vérité, qu'est-ce que t'as fait? Bon, bah, j'ai, ouais, bah,

0: J'ai regardé un porno. Alors le perroquet dit vérité, vérité. La mère elle dit c'est incroyable, hein, ils m'ont autant que toi, hein, c'est bien ton fils. Menteuse, menteuse.
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3: Une question pour Monsieur Barbera, qui habite Conches-en-Ouche dans l'Eure. Comment s'appelle un lézard qui n'a plus de pattes ?
4: Un margoulin.
5: Un serpent. Un serpent.
3: Alors, effectivement, c'est quasi un serpent. Mais c'est un nom, ça ressemble à un serpent. Mais ça n'est pas un serpent.
6: Il y en a où ?
3: C'est une espèce de lézard non venimeux, un lézard dont les pattes sont atrophiées.
7: Il a des pattes quand même.
3: Non, je viens de vous dire...
7: Bah si. Atrophié, des pattes, trois doigts.
8: Elle est magique.
6: Il ressemble forcément à un serpent.
3: Oui, je vous le dis, mais il a
6: c'est un Norvais. C'est
3: un Norvais. Ah. Bonne réponse de Christine, bravo. Oui. Ah. Eh oui. Ce n'est pas n'importe quel serpent,
7: mais
3: c'est un Norvais.
7: Ça n'a pas de pattes.
4: Ça
7: enfin.
4: N'a pas de pattes, un Norvais.
3: Eh ben non.
6: Eh ben oui, mais ça veut dire qu'il vient, lui, du lézard.
3: Norvais est un lézard qui n'a pas de pattes.
7: C'est très gentil, un Norvais.
4: Le serpent aussi, c'est un lézard qui n'a pas de pattes.
7: Oui.
8: Non, mais là, il a des pattes.
3: Non, le serpent n'est pas un lézard.
7: Mais la question était mal tournée.
3: Qu'est-ce qu'il y a ?
7: La question était mal tournée.
3: Oh.
6: Ils ont des hémipénis comme les lézards.
3: Les orvées sont des lézards.
6: Ils ont un double pénis.
3: Qui, en raison de leur mode de vie fouisseur, sont perdu.
4: Des vrais fouisseurs.
9: Ils n'avaient pas besoin de pattes, donc la nature leur a gentiment supprimé.
3: Exactement, ils ont perdu leurs pattes. Ah, oui. Ce qui amène souvent les observateurs à les prendre pour des serpents. Ah, bah. Mais ce ne sont pas des serpents.
7: Et si on leur coupe la queue, ça repousse comme un lézard.
8: Eh oui, c'est vrai, c'est une bonne question.
3: L'orvée peut échapper à un prédateur en lui laissant un bout de sa queue. Vous avez raison.
8: Comme
4: nous tous, hein.
8: Combien de fois ça m'est arrivé.
7: Je connais le lézard.
3: Bon, une question plus culturelle.
4: Vous échappez à beaucoup de prédateurs.
3: C'était une question zoologique, vous l'aurez compris, à laquelle Madame Bravo a brillamment répondu. Pour Georges Méchy, qui habite Clairoy dans l'Oise, vous allez maintenant tenter de trouver le nom du musée qui se trouve au 16 rue Chaptal, dans le 9e arrondissement de Paris. Un joli petit musée qui existe depuis les années 80.
7: De la vie romantique.
3: Comment vous savez ça ?
7: Parce que je sais les trucs.
3: C'est sa deuxième bonne réponse, c'est le musée de la vie romantique.
6: J'ai pas compris. J'ai pas compris le nom du musée.
3: Il y a eu un navire romantique.
7: Bah, tout le monde a compris, c'est génial.
9: Laurent, ce qui est bizarre.
6: Est-ce que vous pouvez répéter ?
3: Navire romantique.
9: Laurent, ce qui est étrange, c'est que Toulouse-Lautrec habitait dans le 9e arrondissement et que le musée dans le 9e, il y a un problème.
7: Il y a un problème.
3: Elle sait tout sur le 9e.
8: Calé en 9e.
3: Le musée de la vie romantique.
6: Merci,
3: chère Christine, bravo. Oui, eh oui, il faut un professionnel. Romantique. Une ancienne demeure d'un peintre hollandais qui s'appelait Harry Schaeffer et qui est devenu depuis les années 80 un foyer d'inspiration romantique et surtout un musée. On y expose les souvenirs de la romancière George Sand qui venait en voisine rendre visite au peintre. Et ça tombe bien parce que dans un instant, on parlera de George Sand. Mais c'est un des 14 musées, car il y a 14 musées qui appartiennent à la ville de Paris. Il s'est ouvert en 1987. Vous êtes déjà allé au musée de la vie romantique ?
7: Jamais.
6: Mais comment tu sais?
7: Parce que j'avais envie d'y aller depuis très longtemps.
3: Ah.
7: Voilà, ça m'intéresse, Georges Sand, et j'avais envie d'aller voir ce musée.
6: Mais ça rien
7: ça m'interpelle ce mot, la vie romantique.
8: Ben, avec Michel.
3: Il faut que Michel vous emmène.
7: Michel va m'emmener.
3: Et vous avez fait les catacombes aussi avec Michel?
7: Oui. J'ai même ma fresque nue allongée sur la... Si vous allez un peu plus loin, il y a des fresques. Et je suis nu sur un tapis de panthère.
3: Mais qui a fait ça ?
7: Ce sont les élèves de l'école qui est à côté. Comment ça s'appelle cette grande école qui donne sur les tuiles ?
4: Ah, l'école de la préhistoire.
8: Sorbonne.
7: Non, pas la Sorbonne. J'étais marraine d'une promotion. Et dans la promotion, ben ça se passe dans les catacombes et on fait votre fresque.
9: Il y a marqué en gros, bienvenue là-dessus.
7: L'école, oui, peut-être. C'est pas bien de façon.
8: Mais en fait, ils tombent pas nu ?
7: Oui, non, je suis comme ça.
3: Vous avez posé nu ?
4: Tu as posé nu ?
7: Pas posé, ils se sont souvenus de mon corps quelque part.
8: Oui, oui, ils ont mis. En fait, ils avaient déjà le corps, ils ont mis ta tête dessus, peut-être. Ouais.
3: Ah, bah, attendez, c'est pas possible. Il y a des millions, parce que les catacombes, c'est un des lieux à Paris les plus visités. Il y a encore 100 000 curieux cet été qui ont visité les catacombes. Donc cet été, il y a 100 000 personnes qui vous ont vu à poil dans les catacombes.
7: Exactement. C'est comme ça la vie, mon vieux. Je peux poser pour un peintre.
3: Vous imaginez plus tard, je sais pas si c'est il y a une guerre nucléaire, un truc, il reste plus rien et puis qu'il y a deux trois survivants.
7: Donnez-moi un nom de grande école.
3: Qu'on fait des recherches et puis ils font des recherches et puis ils cherchent puis ils trouvent dans les catacombes puis ils vont vous voir vous à poil, c'est le seul truc qui va rester.
7: Ah oui, ça va faire peur peut-être. Hein.
4: Comment ils vont représenter l'espèce humaine?
7: Non mais c'est une galerie qui est un peu privée, qui est au fond, faut la trouver, faut la chercher.
3: Ah oui.
7: Ah oui.
9: C'est dans les backrooms.
7: Bah oui.
3: Je change de musée, puisqu'il y a un autre musée très visité, mais qui lui n'appartient pas à la mairie de Paris. C'est le musée Grévin, qui vient d'y rentrer là, le 11 septembre dernier.
4: Et pas M.
3: C'est-à-dire
4: Ben, le fils Chédid, Mathieu Chédid.
3: Mathieu Chédid, excellente réponse de Jean-Philippe Janssen. C'est Mathieu Chédid.
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3: Eh oui, il paraît qu'il est chez le patron, Olivier de Kersauzon.
4: Peut-être qu'à l'heure qu'on parle, il a racheté la chaîne.
3: Il est chez Monsieur de Taverneau. Alors, dis donc, peut-être qu'il est en train de demander une augmentation.
7: Ça doit être ça.
4: Ou de nous faire licencier.
9: En même temps, c'est une de ses plus belles absences, je trouve.
3: Alors, quand il va arriver, on va lui demander comment ça s'est passé.
4: C'est forcément pour des sous qui.
3: Pensez.
4: Oh, bah, oui, qu'est-ce que vous voulez que
3: peut-être une émission
4: vous
3: sur.
4: Vous voulez qu'ils échangent sur la mer avec Monsieur de Taverneau?
9: Il y a quand même deux choses qui intéressent Olivier dans la vie. Bon, il y a l'argent. Et puis ensuite, il y a quand même l'argent.
6: Ah, il est comme ça.
3: Comme vous. Et vous, les amours, alors, monsieur Janssen?
4: Écoutez, ça va. Je suis encore dans un jeu de séduction. Donc, j'ai dit, pour une fois, fais autrement que d'habitude. Dit, ne fais pas ta traînée. Voilà. Ah. Parce que d'habitude, je suis vite au lit, tout ça. Je mets ma chemise de nuit à pompons transparente. Non.
9: C'était juste fellation en sanitaire.
4: Non, encore dans la séduction.
9: Oui, c'est bien ce que je dis.
4: Je lui fais des poèmes en vers, tout ça.
3: Faites des poèmes?
9: Des poèmes à l'envers?
4: Des poèmes ch'tis?
7: Ah ouais?
8: Qu'est-ce que c'est comme poème?
4: Dis, vas-y, gamin, qu'est-ce que t'es bio? Reviens à la maison, faire un câlin à maman.
6: Oula. C'est Romain.
9: Je sais pas de qui c'est, mais je peux te garantir que t'es pas du Baudelaire.
8: Ouais, mais franchement, il vaut mieux baiser direct. Hein,
3: Chantal, vous pouvez traduire, Chantal?
7: Bah oui, viens voir ma mère, quoi, c'est ça?
3: Ah oui.
4: Mais t'es en couple, là? Je peux pas dire ça. C'est un statut couple. On dit pas je suis en couple. Ça vient naturellement.
9: Non, il est pas en couple. Hein, il est libre.
3: Situation compliquée comme on mettait avant.
4: Exactement.
3: Hein, sur Facebook, ça existe toujours ce truc là.
4: En couple, mais c'est compliqué.
3: Mais c'est compliqué. Pour Géraldine Redon, qui a dit si les riches avaient le moindre sens de la solidarité, il n'y aurait plus de pauvres, mais il y aurait plus de riches non plus.
9: Un écrivain.
3: Oui.
9: 20e siècle?
3: Alors du 20e, on va dire plutôt à cheval. Donc il avait, j'aurais pas imaginé, il a quasi vécu 100 ans. Hein. Il est né en 1856 et il est mort en 1950.
8: Ah bah, ouh là là. 94 ans.
3: Prix Nobel de littérature.
7: Écrivait des pièces.
8: Français?
3: Ah non, pas français.
9: Non, américain.
3: Pas américain non plus.
4: Ah oui, il est russe.
3: Alors anglais, on va dire oui.
4: Britannique quoi.
9: Bernard Shaw.
3: Bernard Shaw, bonne réponse de Monsieur Moix pour Alain Thiel, qui habite Paris 20e, qui a dit « Je connais un homme qui est mort d'avoir fait un trou à son pantalon. Il faut dire qu'il était scaphandrier.
9: » Ça, c'était un de nos comiques habituels.
3: Alors ça, c'est un grand classique, c'est vrai. Et curieusement, ça n'est pas un comique qui a dit ça. Mais c'est vrai qu'on la connaît, cette phrase. C'est une phrase assez classique de l'humour français. Mais on ignore qui fut celui qui a prononcé la première fois ce joli trait d'humour.
9: Est-ce un écrivain français?
3: Un écrivain, non.
8: Un acteur?
3: Un acteur, non plus.
7: Un humoriste?
3: Un humoriste, non.
9: Un philosophe.
7: Un dramaturge.
3: Un philosophe, non. Non, c'est une catégorie, on va dire, artistique, qu'on cite rarement dans les citations, vous voyez.
9: Un chansonnier, par exemple.
3: Un chansonnier, des chansonniers.
9: Un chanteur.
3: Un chanteur, non plus.
8: Un imitateur.
7: Non. Il fait pas de scène, en fait.
3: Ah non, il fait pas de scène.
7: Il est dans les coulisses.
9: Un souffleur.
3: Il était souvent dans le public pour assister
8: à. Un metteur en scène.
3: À des spectacles, mais.
9: Un critique.
3: Un critique, non.
8: Metteur en scène, non.
3: Non.
7: Un maquilleur.
3: Et il s'est servi beaucoup de ça pour son art.
8: Ah, je sais, c'est un photographe.
9: Un peintre.
3: Un peintre.
4: C'est l'autre, là.
9: Un peintre du...
3: L'autre.
7: Toulouse-Lautrec.
3: Et c'est Toulouse-Lautrec. Excellente réponse de Chantal là-dessous. Et oui. Et Maline Chantal. Elle a trouvé Toulouse-Lautrec parce que j'ai dit qu'il était souvent dans le public, voilà. Et il a peint tellement les artistes qui sont sur scène.
7: Les danseuses, etc.
3: Bravo Chantal, oui. Vous avez un superbe... Franchement, je crois même que c'est votre meilleure réponse en 15 ans.

0: Oh, c'est incroyable.
1: Un acteur, maintenant. Je le dis d'avance parce que vous allez comprendre par la citation qu'il s'agit d'un acteur. Et c'est une citation pour monsieur Laurent Goulac qui habite le Longeron dans le Maine-et-Loire. Qui a dit « Je n'ai pas vu le film dans lequel j'ai tourné. Et selon tout ce qu'on m'en a dit, il est vraiment nul. Mais j'ai vu la maison qu'il m'a permis d'acheter. Et selon tout ce qu'on dit, elle est superbe. »
2: Michel Galabru ?
1: Non.
3: Robert Mitchum ?
1: Non, mais ce n'est pas un Français, effectivement.
3: Un Américain ?
1: Ah, je peux vous dire de quel film il s'agit. Oui. Il s'agit des Dents de la Mer 4.
4: Oh là là là là là.
0: C'est terrible.
5: C'est un Américain.
1: Oui, bien. Enfin, non, d'ailleurs, vous avez raison de poser la question. Évidemment, il a tourné pour Hollywood, les Dents de la Mer. C'est un film hollywoodien et surtout le 4, mais il est britannique au départ.
3: Britannique.
0: Oui, oui.
3: Aïe.
0: Mais il a fait sa carrière essentiellement aux États-Unis.
3: Michael Caine.
1: Michael Caine. Oh, bon, excellente réponse de Yann Moix. Ah, une jolie citation pour Nadine Ziliox, qui habite Vège, en Mayenne, qui a dit « Placez votre main sur un poil une minute, et ça va vous sembler durer une heure. Asseyez-vous auprès d'une jolie fille une heure, et ça va vous sembler durer une minute. »
3: Albert Einstein.
1: C'est cela, la relativité.
3: Albert Einstein.
1: Et c'est Einstein lui-même. Bravo Yann. Alors, il fait un grand retour.
2: Hein. Ah oui,
1: quoi, je pense qu'ils l'ont laissé partir à Europe 1.
2: Ah, comment ils ont pu, comment
5: moi, j'aimais bien quand il faisait la nuit à Europe 1.
1: Ah, vous l'écoutiez?
3: Eh ben, je préfère le faire le jour à RTL.
1: Ah, vous écoutiez?
5: Ah oui, oh là là. La nuit dans la soirée.
1: Traître, mais je vais le dire à la direction.
5: Ouais, je m'en fous. Mais c'est vrai que c'était...
3: Ça dit, j'ai pas été viré, personne m'a jamais appelé pour me dire quoi que ce soit. Hein.
5: Ah oui,
1: c'est vrai.
3: Ah, ça se trouve, j'y retournerai, ils s'apercevraient de rien.
0: Ils t'ont pas retenu. Ils t'ont pas retenu.
2: Ah oui, t'allais la nuit comme ça.
0: Tu donnais des conseils de vie aux gens, tout ça.
5: Non, oui, des c'est gens, ça. Oui,
2: il y avait des gens qui.
5: Malheureux, pas bien dans leur vie, je trouve enfin, ces émissions vachement.
3: Pendant deux
5: bien,
3: mois, j'ai fait ça, puis ensuite, j'ai passé les disques que j'aimais bien.
2: Il y avait des gens.
5: Ça a vite dévié.
2: Il y avait des gens qui écoutaient, tout
1: on
2: ça.
1: On m'a dit que parfois, vous les engueuliez, les gens. C'est vrai ou pas?
3: Je supporte pas les gens qui vont mal, Laurent. Ils ont un ego hypertrophié, ne pensent qu'à eux, regardent que leur nombril. Je veux dire, quelqu'un qui a un panari, si vous, vous avez un cancer, il vous parlera de son panari. Hein.
2: C'est pas faux.
0: Mais, c'est
2: pas
0: mais ça peut mal tourner, un panache.
1: Mesdames et messieurs, ça nous fait plaisir, car je vois arriver au loin, telle une sorte de vigie que je suis pour cette émission, certains crieraient « Terre !» Et moi, je vais crier « Mère !» Car voici Olivier de Kersauzon est arrivé. Alléluia. Alors, il paraît, Olivier, que vous étiez chez le patron. D'abord, comment il va, notre patron, monsieur?
6: Il va bien.
1: Oui, oui.
6: Il va bien.
1: Il vous a dit oui ou pas, alors?
6: Ça va pas tarder à dire oui. S'il veut rester patron de cette boîte.
1: Parce qu'il les lâche pas facilement, il a cette réputation. Hein.
6: Ah, non, il a plus une tête à les ramasser qu'à les lâcher, mais je pense qu'il est quand même doué de qualités intellectuelles certaines, ce qui laisse un espoir au projet que j'ai. C'est bien marré en attendant.
1: Ah, tant mieux.
6: Bon, on continue votre émission merdique, là.
1: Vous lui avez pas dit ça, vous avez dit du bien de moi, c'est ça qui compte.
6: J'ai dit, monsieur le directeur, je m'excuse. Monsieur Ruquier, c'est un bonheur total. Ah. C'est l'Enrico Macias de la comique. C'est un garçon qu'il est tellement gentil, par moment, on le prendrait presque pour une fille. Tellement qu'il est gentil comme garçon.
1: Vous avez demandé un petit rallonge pour moi aussi, alors?
6: Si tu veux la rallonge, je vais les voir pour parler, moi. Tu l'auras, crois-moi. Tu peux pas dire de toi ce que moi, je suis capable de dire.
1: Eh oui.
6: Tu peux pas dire que t'as un vrai talent, qu'il n'y a pas un mec qui peut te suivre aujourd'hui, que cette émission, elle n'existe que grâce à toi. Moi, je peux dire que je sais que c'est vrai, parce que ça va faire 42 ans que je traîne dans ce studio. 42 ans.
1: Alors on a bien.
6: Et j'espère qu'on va m'en tirer ici.
1: Pour Claire Fleury, voici une première question. Ah, une question intéressante. Et si vous avez lu assez récemment le journal L'Obs, vous pourrez y répondre. Ou si vous êtes au courant des livres qui sortent. Et là, j'ai confiance à monsieur Moix, évidemment, pour m'aider à ce que vous trouviez la réponse. Enfin, vous aidez vous-même, d'ailleurs. C'est un livre d'Yves Pagès qui vient de sortir. 240 pages, quand même. 240 pages consacrées à une histoire illustré du... Mais du quoi, justement? Et c'est ça que je vous demande. Alors, vous allez me dire, c'est trop vaste comme question, mais ce qui est intéressant, c'est que ça part de Charlie Chaplin jusqu'à, peut-être, Jean-Philippe Janssen. Mais c'est l'histoire de quoi?
3: De l'humour?
1: De l'humour, non.
7: Du musical.
1: C'est gentil pour Monsieur Janssen, en tout cas.
0: C'est pas crédible. Vraiment, vivement.
1: De Chaplin à Janssen.
6: Ah bah là, je vais dire.
2: C'est un sacré grand écart, quand même.
3: L'histoire illustrée des cas sociaux devenus célèbres.
1: Non. L'histoire illustré du... En fait, ce qui est intéressant à travers ce titre de livre, c'est qu'on peut pas s'attendre à ce qu'un livre sorte sur ce sujet. Et pourtant, il y a beaucoup à raconter, que ce soit évidemment à l'écrit, mais même en photo, on voit évidemment l'utilité à travers les siècles, à travers les décennies de ce dont on parle ce livre pendant 240 pages.
5: La magie?
1: Non.
2: Ah non, ça, ça marche pas tous les coups.
1: Je pourrais d'ailleurs être en photo, moi aussi, dans ce livre.
2: Ah oui? Ah oui. Et moi? Ah ouais. Et moi?
1: Non, vous non.
2: Ah bon?
3: De la dérision.
1: De la dérision. Non, non, non, c'est quelque chose de concret. Hein.
0: De l'homosexualité dans le showbiz.
1: Ah, enfin, Chaplin n'était pas homosexuel.
2: Ah bah, ouais,
1: et moi non plus.
2: Mais non. Ben alors, mais vous êtes n'importe quoi, je pourrais y être alors moi aussi.
1: Enfin, Janssen, toujours tout ramené à vous.
0: Enfin, non, voyons, monsieur, j'essaye de faire avancer.
1: Non, je vous dis que c'était concret. Là, vous êtes en train de me donner des notions, des choses abstraites.
0: C'est sur un objet.
3: Ce qui nous perd, c'est la relation entre Chaplin et Jean-Philippe Janssen.
1: Oui, mais ça pourrait être. N'importe qui d'autre.
2: Oh bah bravo.
1: Il y a des photos de films avec Monsieur Chaplin. Il y a des photos, on va dire, de sportifs contemporains. Il y a des photos de gens dans les supermarchés. Et pourtant, ça ne parle que d'une chose.
0: C'est sur des vêtements.
1: Des vêtements, non.
2: Ah, des lunettes.
1: Des lunettes, non.
5: Du strabisme.
1: Non, c'est étonnant parce que c'est d'ailleurs dans les pages technologie qu'on trouve cet article sur ce livre. Il y a 2-3 pages sur ce livre avec des photos.
2: C'est un objet. C'est bien. Ustensile.
1: Oui, alors, oui. Objet, oui, au sens large du mot objet, mais ça tient pas dans la main, voyez-vous.
2: D'accord. Et en fait, ça a un nom différent dans chaque pays ou ça
1: est... c'est traduit, oui, en allemand, on le dit pas de la même façon qu'en anglais.
5: Comment on le dit en allemand?
2: C'est pas comme radio, par exemple.
1: Ah non, c'est pas radio, radio, non, non, non. Vous avez compris la question, Chantal?
5: Bah, vous dites que c'est pas un objet, c'est un objet.
1: Oui.
5: J'avais pensé à la moustache.
8: Oui, mais oui.
1: La moustache n'est pas un objet, mais Chantal.
5: Ça pourrait être, parce que quelquefois, on se met une fausse moustache.
1: Ah, une fausse moustache. Ah, ah oui, oui.
2: Ah,
1: mais non, ce n'est pas la moustache.
2: Le téléphone.
1: Le téléphone, non.
6: Ça roule?
1: Ça roule.
6: Voiture?
1: Voiture, non.
2: Le caddie?
5: Vélo,
1: non.
3: Le chariot?
6: Patin à roulette?
1: Non, patin à roulette, non.
3: Ah, ça aurait pu Charlot, effectivement.
1: Qu'est-ce qui roule?
6: La bosse?
2: Un ballon?
1: Un ballon, non.
6: La bosse?
1: À la bosse.
6: Rouler sa bosse?
1: Ah, non.
0: Une bille?
1: Une bille, non.
8: C'est volumineux, votre truc.
0: C'est gros et ça roule.
1: Bah, il y en a toutes les tailles, évidemment.
6: Du rouleau compresseur?
1: Ah, on se rapproche.
3: Du bulldozer?
1: Non, oui. Mais ce n'est pas le rouleau compresseur. Le tracteur, non.
0: Le bicelle?
1: Le...
2: Ça fait du bruit quand ça roule?
3: J'ai pas entendu ce mot-là.
1: C'est plus ou moins bruyant, mais aujourd'hui, c'est plus silencieux.
5: Vous
1: que...
5: en avez un?
2: L'aspirateur.
1: Que du temps de Chaplin.
2: L'aspirateur.
1: L'aspirateur, non.
3: On va trouver.
1: Bah, il serait temps.
5: Vous en avez un? Vous en avez un?
1: Oui, j'en ai un.
6: Un billard?
2: Un baby-foot?
1: Non plus.
0: C'est pas
2: pour les animaux?
0: Votre chien?
1: Mon chien, mais mon chien n'est pas un objet, madame.
0: Ah, oui. La pétanque?
1: La pétanque, non plus.
3: Tout le monde en a chez soi?
1: Ah non, non, non.
2: Oh là là. Ça, là, c'est dit. Oh non.
1: 300 euros, tant mieux pour Claire Fleury. C'est le premier chèque RTL du jour. Est-ce que quelqu'un dans le public a une idée? Non, regardez, il n'y a pas une main qui
8: et
1: se lève.
8: Et même pas mon mari, alors on aurait pu gagner 100 balles.
1: Peut-être qu'il a les mains occupées. Eh bien, c'est tout simple. C'était le tapis roulant. Eh oui, ça peut pas plus rouler que comme vous m'avez posé la question, non, monsieur de Kersauzon, mais un tapis roulant. Parce que ça va des temps modernes avec le tapis roulant qui sert à la chaîne. Vous vous souvenez de Charlot en train de, évidemment, d'être exploité. Qu'est-ce quoi alors là? Quoi
0: d'être
1: alors là?
0: Exploité
8: parce que vous avez un tapis roulant.
2: Oui.
1: Sportif celui-là, vous voyez.
5: Oui,
0: un tapis qui court.
1: Et il y a aussi le tapis roulant.
6: Oh là là. Oh le truc de chochotte de mes couilles là. Oui, j'en ai un sportif et tout. Bon, attends, mais tu te fous de notre gueule et tout. C'est pas un tapis roulant.
7: C'est pas un tapis roulant, ça roule, c'est pas un tapis. Ben non, ben merde, ça va pas, je suis pas d'accord.
1: Ben si.
2: Oui, mais non, alors, dans un supermarché, un tapis roulant.
7: Monsieur le Président, il dit des conneries, il est pas bien, faut le virer.
1: Le tapis roulant a des utilités très très différentes, effectivement.
2: Ouais.
1: On peut voir un tapis roulant à la caisse du supermarché.
2: À l'aéroport.
1: Un tapis roulant à l'aéroport, un tapis roulant à la sortie.
2: Un tapis roulant chez Laurent Ruquier.
1: Voilà, pour les sportifs.
7: Dans les abattoirs, il y a des tapis roulants.
3: On peut se faire rouler quand on achète un tapis.
1: Et voilà, mais en tout cas, c'est un sujet, avouez-le, original.
7: Ouais, tout à fait original.
2: Et qui va acheter un bouquin là-dessus?
8: Non, mais...
2: De tu sais.
1: Ça... Ça, je dois avouer, c'est pas faux.
2: En plus, vous avez dit 250 pages.
1: Ah oui.
2: Il y a 250 pages de tapis.
1: 240, n'exagérez rien.
2: Ah ouais, non, évidemment.
1: Mais non, mais écoutez, des salles de sport aux entrepôts d'Amazon, en passant par les couloirs des aéroports.
2: Non, s'il vous plaît, ne racontez pas la fin. Ah oui.
1: Je vous relis pas.
7: Ah ouais, t'as raison.
1: Des salles de sport aux entrepôts d'Amazon, en passant par les couloirs des aéroports, il est partout.
2: Moi, demain, voilà. Je vais faire un bouquin sur les poignées de porte.
1: Non, mais non, parce que oui, raconter l'histoire du tapis roulant, c'est raconter l'histoire de notre monde, de notre société, telle qu'elle a évolué depuis le travail à la chaîne, jusqu'à, effectivement, le tapis sportif.
2: Bien sûr.
1: Qui, aujourd'hui, n'a plus du tout la même utilité que ce qu'on trouvait à l'usine.
7: Le prochain papier sur la lunette de chiotte, vraiment.
2: Moi, je veux savoir à quel moment l'auteur a eu l'idée.
1: Alors, il y a même un premier titre, s'appelle « Les chaînes sans fin, histoire illustrée du tapis roulant ».
7: C'est beau.
1: C'est 20 euros.
7: Ça donne envie de pleurer.
2: En plus.
1: 20 euros aux éditions de La Découverte. Eh bien, n'en dégoûtez pas les autres. Voilà.
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1: Question musicale que j'avais réservée pour Olivier Bellamy, il n'est pas là aujourd'hui.
2: Mais je peux l'imiter.
1: Ça aurait été. Ah, mais vous faites Jean-Fi pareil que Bellamy.
2: Non, Bellamy, c'est.
8: Qu'est-ce que t'es pas fait en accent?
2: C'est pas fait en imitation. Oui.
3: Mais c'est vrai qu'on dirait, non, on dirait qu'il tremble un peu. Quand
1: c'est
3: il
1: très, très mauvais, Boublil.
2: Attendez, j'essaie, mais il faut que je relavoie de.
8: On parlait Balladur.
3: Un mix entre Balladur et Giscard.
2: Ouais, je suis très mauvais.
1: Mais c'est pathétique.
2: Oh bon.
8: On dirait Roselyne Bachelot.
1: En tout cas, il est évident qu'Olivier Bellamy aurait répondu tout de suite à cette question. Voilà pourquoi je préfère la poser en son absence. Comment appelle-t-on un point placé au-dessus d'une note de musique?
12: Quand on a un point sur une note, si mes souvenirs de leçons de piano sont exacts, ça veut dire qu'on doit rester plus longtemps appuyé sur la note.
1: Oui, il y a de ça, effectivement. Et comment on appelle ça?
7: Un demi-ton.
1: Non. C'est pas tout à fait ce que vous avez dit, hein, Caroline.
3: Alors, ça veut dire quoi? Ça veut dire quoi?
1: Ça veut dire qu'en fait, il y aura des suspensions entre les différentes notes.
8: Oui! Staccato!
1: Pardon?
8: Staccato!
1: Staccato!
2: Oui!
1: Bonne réponse de Caroline Diamant!
2: Bravo.
1: Ça, c'est bien! Il faut dire que Caroline a été pianiste, il faut le rappeler quand même.
8: Pianiste, danseuse étoile, enfin presque.
12: Non mais j'ai eu la chance de prendre des cours de piano, des cours de danse classique. Oui, j'ai été gâtée enfant par mes parents.
2: Elle a été ragondin à l'Opéra de Paris.
1: Un staccato, c'est effectivement le petit point qu'on voit au-dessus d'un autre. Vous aussi, vous jouez du piano, Isabelle, vous auriez pu répondre à un staccato.
13: Ça me revenait pas.
8: Je pensais que le point, il était en dessous.
2: Oh là là.
8: De la note, le staccato, oh, pas au-dessus.
3: T'as déjà fait du piano?
8: Oui, mais bon, le violon aussi.
3: Oui, mais ça n'a rien à voir.
8: C'est pas le même. Non, si, les notes, c'est
2: Laurent,
8: pareil.
2: Vivement le bouillon.
8: Le violon, t'en as beaucoup.
3: Est-ce que quelqu'un aurait une marmite dans le public? Une grosse.
8: Nous organisons une aquamation. Nous faisons une levée de fond.
2: Je paye pour le sobuco, moi.
3: Est-ce qu'on a le droit de faire une aquamation contre l'avis de la principale intéressée?
1: Il faut rappeler à nos auditeurs qui nous rejoindraient que Dari Boudboul, tout à l'heure, a dit qu'elle ne voulait pas être enterrée. Elle ne voulait pas une crémation. Elle voulait une aquamation.
8: Aquamation, ça existe.
1: Pas une acclamation. aquamation.
13: Ah,
1: hein.
13: Non, non.
1: Une aquamation, c'est-à-dire qu'on va pas la brûler.
14: On va la bouillir.
1: On va la bouillir dans de l'eau parce que c'est plus écolo. Hein, c'est bien ça.
14: Non, c'est pas ça. Ça nourrit 12 personnes.
15: Et la chaleur viendra de l'eau bouillante.
13: Oui, bah, donc on va te bouillir.
1: On pourra mettre un bouillon cube pour l'odeur.
13: C'est une soupe faux, quoi.
14: Mais non, mais c'est...
1: Oh, est-ce qu'on pourra aller dedans péter pour faire un jacuzzi?
13: Ah oui. Moi, je suis Prams.
12: C'est dommage de gâcher une aussi belle réponse par d'aussi grosses bêtises.
15: Oui, alors...
1: Elle a raison, Caroline. Restons dans la musique, ou plutôt dans la chanson. Pour Evelyne Thébault, qui habite Fécamp, on va rendre hommage à un chanteur, acteur français, qui s'appelait Jean Stout. Il est mort il y a 13 ans, on va me dire, il est peu connu.
13: Jean Stout?
1: Jean Stout.
13: Il va être connu sous un autre nom, quand même.
1: Ben, écoutez, non.
13: Ah, bon. Ah, c'est son nom de star, c'est Jean Stout?
1: Oui, parce que...

0: Il y a des gens qui ont des posters de Jean Stout chez eux. Il avait un fan club.
1: Bah écoutez, quand vous aurez la carrière de Jean Stout,
0: ah ouais, non mais je me moque pas.
1: Vous reviendrez.
0: Je me moque
2: exactement.
0: Pas.
2: Bon. Et il est mort.
1: Ouais. Ah, il est mort il y a 13 ans, Jean Stout.
0: Ah oui, il était jeune.
2: On en a très peu parlé. Hein.
1: Je l'ai trouvé dans. Bah, on a eu tort.
0: Ah, oui.
1: Je l'ai trouvé. Moi, c'est comme ça. Je suis un homme curieux.
0: C'est
1: et
0: vrai.
1: Dans l'éphéméride du jour, j'ai vu
0: Jean Stout
1: mort le 10 avril 2012. Il y a donc 13 ans de Jean Stout. Je me suis dit, tiens, c'est qui Jean Stout?
0: Bah, oui.
3: Et bonne question.
1: Et ben, je peux vous dire, de son vrai nom, il s'appelait André Jean Destouet. Et
0: oh, il aurait dû garder. Hein.
3: Franchement, et puis, c'est pas pire en tout cas.
1: Et puis il a préféré Jean Stout. Il est mort à 78 ans.
0: Ah oui.
1: Il a eu une très belle vie.
4: Exactement. Et lui, il a peut-être pas présenté Secret Story. Voilà.
1: Et je peux même vous dire qu'il a interprété en français une chanson que tout le monde connaît. On va l'écouter évidemment quand vous aurez retrouvé non pas son nom. Son nom, je vous l'ai donné.
0: Jean Stout.
1: Mais la chanson.
0: La danse des canards.
1: La chanson qu'on connaît tous, interprétée par Jean Stout.
3: Vous dites, il la chante en français, ce qui veut dire qu'il n'était pas français au départ.
1: Ah, lui est français, absolument.
2: La chanson était américaine.
1: La chanson, en revanche, n'était pas en version française au départ. Lui, il a chanté la version française.
0: Et ça a été un tube.
1: Ah, c'est plus qu'un tube. C'est une chanson que tout le monde connaît.
0: Est-ce que c'est quelque chose qui date des années 60?
1: C'est en 1968.
0: Et la version française aussi?
1: Ah bah oui, bien sûr.
0: Ça s'est fait dans la foulée.
1: À peu près en même temps, d'accord. Oui.
3: Quand j'entends siffler le train.
0: Ah, avec l'accent allemand? Ça, oui. Alors, ouais. Les trains et l'accent allemand, ça rappelle des souvenirs quand même. T'as beaucoup d'humour.
2: C'est d'un goût.
0: Ah, quand j'entends siffler les trains,
2: je verrai plus mes cousins.
1: Quelle horreur! C'est quelle horreur!
0: Mais ça, c'est horrible!
3: Mais je ne sais pas!
1: Qu'est-ce qui vous a pris, Caroline?
3: Je ne sais pas! Quelqu'un s'est emparé de moi!
1: Jean Stout, en tout cas!
0: Jean Stout!
5: C'est une chanson, une vraie chanson, ou est-ce que c'est une chanson rengaine ou une chanson de film?
1: Ah, c'est une chanson de film, oui, ça c'est vrai!
2: Le soleil brille?
1: Le soleil brille, non!
2: Est-ce que c'était une comédie?
1: Oh, c'était une comédie, oui. C'était
0: pour les enfants.
1: Un film joyeux pour les parents et les enfants.
0: Pour la famille.
2: C'est pas... hein, c'est ça?
5: Mary Poppins.
3: Oui. Je crois que je l'ai.
1: Allez-y.
3: Do you Saint-Tropez?
1: Ah non, non.
2: C'était
1: non.
2: Chanté par une femme.
1: Ça, c'était en français, hein, du Saint-Tropez.
3: Mais c'était peut-être une traduction de Do you Saint-Tropez.
1: Mais ils sont fous.
0: Alors Laurent, est-ce que c'était un dessin animé?
1: Oui.
2: C'était un Walt Disney.
1: Est-ce que c'était un Walt Disney?
2: Mary Poppins.
1: Mary Poppins.
3: Un jour mon prince viendra.
2: Les Aristochats.
1: Non.
3: Non.
5: On est trop beau
3: pour être.
4: Le livre de la jungle.
3: Il fait trop beau pour être heureux.
0: Mais non.
4: Ah ouais.
2: Il va
4: nous.
2: Il en faut. Il en faut.
1: Bonne réponse de Caroline Diamant.
0: Alors c'est pas il fait trop beau, c'est il en faut peu.
3: Oui. Mais je sais pas ce que j'avais.
0: Et pourquoi tu fais ça avec l'accent antillais?
5: Ça, c'est à l'âge de Max.
4: Non, c'était limite raciste.
0: Il en faut peu pour être heureux. Vraiment trop peu pour être heureux. Il faut se satisfaire.
1: Vous permettez qu'on entende Jean Stout.
0: Oh oui.
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1: Bah pour être heureux, revenez après 17h. Les grosses têtes sont avec vous jusqu'à 18h.
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1: Marc-Antoine est au téléphone, il a 21 ans, Marc-Antoine, il a envie de rigoler, de parier sur une grosse tête, celle qui va faire le plus rire avec sa blague. Bonjour Marc-Antoine.
8: Bonjour Laurent, bonjour les grosses têtes, bonjour les auditeurs.
3: Qu'est-ce qu'il gagne?
1: Vous savez ce qu'il va gagner?
3: Je pense que ça l'intéresserait, Marc-Antoine.
1: Un voyage sur l'île de la Lagune, c'est pas rien. Eh oui, le fameux relais de 5 étoiles de Saint-Cyprien, c'est sur l'hôtel Spa Thalasso, relais château, Pyrénées-Orientales. Je vous le fais sans chichi.
3: Ouais, puis ils nous invitent quand ils veulent.
1: Hôtellagune.com, île, machin chauffé, Michelin, étoile, guide, restaurant, allemandin.
9: Il y a piscine.
1: Piscine, ressourcée, fleurie, douceur de vivre. De nuit, hydrothérapie, hôtel, restaurant, doux soleil, montagne, bercée. Sérénité, voyage.
10: Voilà, spa, 800 mètres carrés.
9: Passage, non, passage.
1: Méditerranée, plaisir.
11: Ça, c'est en Roussillon, ça.
1: Destination idéale, confortable, luxueuse, voilà. Design.
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1: Toit de l'hôtel.
9: Suite.
1: Hôtelillagune.com, un séjour pour deux nuits, pour vous. 21 ans, c'est pas mal d'aller à l'hôtel avec sa dulcinée, Marc-Antoine.
10: Ou son dulcinée.
1: Il fait ce qu'il veut.
8: Ouais, ou bien je l'offrirai à mes parents.
1: Eh ben, c'est encore mieux.
10: C'est mieux.
1: Voilà.
10: C'est
1: un bon
10: fils. Trop mignon.
1: Pour ses vieux, très bien.
10: Oh, 21 ans, ses parents doivent pas être très vieux.
9: Ils ont mon âge.
1: Ils ont mon âge, sûrement, ses parents.
8: 63 comme vous, je crois.
1: Eh ben, voilà, voilà, voilà. Marc-Antoine, vous voulez que je sonde mes camarades grosses têtes pour savoir quel genre de blague ils ont, si vous pouvez vous donner une petite idée sur qui miser?
8: Oui, on peut tâter le terrain.
1: Eh ben oui, tâtons le terrain. Caroline, la vôtre est bien.
10: Alors déjà, on ne traite pas de terrain. Primo.
1: Elle veut bien être tâtée, mais pas sur le terrain.
10: Alors la mienne est courte, et souvent courte, c'est efficace.
1: Eh ben oui, c'est vrai. Titoff, la vôtre.
12: Je ne dirais pas la même chose, mais la mienne est très efficace. Je pense que je vais gagner ce...
1: Johan Rioux, vous.
9: Très honnêtement, j'ai hurlé de rire tout à l'heure quand j'ai révisé, parce que la chute est extraordinaire. C'est nul les 8 premières lignes, c'est nul à chier, mais la conclusion, elle est tout le monde va pouffer de rire.
1: Jean Benguigui, vous.
10: Ah, j'espère faire rire un petit peu avec ça.
1: Et vous, Dari Boudboul.
5: Moi, je la trouve pas hilarante.
1: Ah bah.
10: Elle a même fait le 16 vendre. Hein.
1: Ah bah là, au moins, écoutez, Marc-Antoine, ça vous donne une petite idée.
8: Je pensais à Titoff, mais Johan l'a bien vendu, donc je vais prendre Johan.
9: Allez, j'espère pour vous ce voyage. Allez.
1: Alors, Johan Rioux est celui sur qui vous pariez. On va pas commencer par lui, on va laisser un peu de suspense. Caroline Diamant, d'abord.
10: C'est Yann Moix, c'est Stevie. Bah, il dit papote, il discute, tout ça. Puis Yann demande à Stevie, dis donc, si c'est la fin du monde dans 15 minutes, qu'est-ce que tu ferais, toi? Notre Stevie répond, bah, je baiserais tout ce qui bouge, et toi? Eh ben moi, je bougerais pas.
1: Elle est bien?
10: Elle est belle. Elle est pas mal.
13: Elle est très bonne.
1: Elle l'a bien raconté. Elle est efficace. Titoff, c'est à vous, Titoff.
12: Alors, c'est deux Anglais trichis qui jouent au golf. Et puis, l'un d'eux, au moment de faire un putt vraiment très, très, très important, d'un coup, voit au loin passer un enterrement. Il se redresse tout d'un coup, comme ça, il enlève son chapeau. Il prend la pose, comme ça. Très grave. Et puis, il y a son ami à côté. Il fait, bon, c'est bon, là, ça va. Allez, on joue, quoi, non? Il fait, oh, boy, excuse-moi, mais bon, c'était tout de même ma femme.
1: Ah oui, oui, elle est en deux temps, mais elle est bien. Madame Dari Boudboul est demandée au parloir.
5: Alors moi, c'est un malade qui va voir son médecin, il a fait des analyses, etc. Il arrive chez le médecin, lui dit, écoutez, voilà, j'ai une mauvaise nouvelle, mais j'ai aussi une très mauvaise nouvelle. Bon ben, commencez par la mauvaise. Vous avez un cancer. Oh là là, c'est affreux. Et alors, il a très mauvaise. Écoutez, la très mauvaise, c'est que vous avez aussi la maladie d'Alzheimer. Oh, ouf, docteur! J'avais tellement peur d'avoir le cancer!
10: Elle est jolie.
1: Elle est pas si mal.
9: Elle est jolie.
1: Elle est pas si mal. Yann Moix.
10: Elle raconte bien, hein.
1: Yann. Ouais, ouais. Yann.
14: C'est Titoff qui est à Marseille dans un très grand hôtel. Et il drague une fille à fond les turbines. Il a une coupe de champagne à la main. Et il voit, il y a un canon total. Et la fille est totalement tétanisée par Titoff, donc elle s'approche de lui et dit, Titoff, je t'ai reconnu, j'adore les grosses têtes, mais il paraît que t'as toujours plein de gadgets sur toi. Titoff, il dit, ah, des gadgets, j'en ai, sur moi. Il dit, tu pourrais m'en montrer un? Et regarde ma montre, là, elle peut dire si la fille avec qui je discute porte une culotte ou pas. Et la fille, et là, Titoff, je porte une culotte? Il dit, non, tu n'as pas de culotte. Il dit, bah, c'est raté, j'en ai une. Et Titoff répond, en regardant sa montre, oh merde, elle avance d'une heure.
1: Ah si, elle est bien.
12: Elle est bien racontée.
1: Monsieur Benguigui.
10: Alors c'est un prêtre catholique qui rencontre son ami rabbin, juif. Et lui dit, tu sais, j'ai trouvé un très bon plan pour manger à l'œil. Ah bon, dit le rabbin, comment il fait? Il dit, c'est ça, je vais au restaurant vers 21h, je commande une entrée, un plat, un fromage, un dessert, un café, un cognac, un cigare, je prends tout mon temps pour digérer, que lorsque le serveur arrive, il retourne les chaises sur les tables et il me demande de régler l'addition, je lui dis que j'ai déjà réglé à son collègue qui est déjà parti. Ouais, c'est super, on y va demain. Avec plaisir. Le lendemain, le curé et le rabbin se retrouvent au restaurant, ils commandent entrée, plat, dessert, fromage, café, cognac, cigare, ils prennent tout leur temps. Et lorsque le serveur leur demanderait l'addition, comme prévu, le prêtre lui répond « Mais monsieur, mon frère, mon ami, nous avons déjà réglé ça à votre collègue qui vient de partir.
11: Oh, excusez-moi, monsieur, je l'ignorais. Bonne fin de soirée, monsieur, répond le serveur. Et le rabbin ajoute, ne partez pas comme ça. On attend toujours la monnaie.

0: très bonne.
1: J'ai l'impression, tout le monde a rigolé à toutes les blagues.
2: On terminait par Yoann Rioux.
1: Allez, on y croit. C'est un homme qui pue des pieds et une femme qui pue du bec qui se sont inscrits dans une agence matrimoniale. Malheureusement, personne ne veut d'eux, mais un jour, l'agence décide de les faire se rencontrer. Ils se retrouvent donc pour un premier rendez-vous, et là, c'est le miracle, ça se passe tellement bien qu'ils se retrouvent au lit. Ils se rapprochent, se font des petits papous, s'embrassent quand tout à coup, la femme dit « Mon amour, il faut que je t'avoue quelque chose. Oui, je sais, tu as bouffé mes chaussettes. Oh » Ouais, j'ai gagné.
3: Oh non, c'est pas gagné.
0: Oui, il crie quand même tout, chaque fois.
1: Vous avez compris? Ah, c'est pas mal quand même.
2: Il l'a très mal raconté.
3: Non, mais non, c'est pas possible.
2: Il l'a mal raconté.
3: J'aimerais beaucoup que Marc-Antoine gagne. Mais
2: Marc-Antoine,
4: oui.
2: On peut pas dire que vous ayez gagné, alors vous pouvez vous rattraper et gagner quand même votre séjour si vous nous racontez, vous, une histoire drôle.
4: D'accord, alors j'ai une blagounette pour mes copains sans et or, côté d'Arras. Alors, ouais. Comment reconnaît-on un supporter du Racing Club de Lens? Son nez rouge et ses dents jaunes.
0: Son nez rouge et ses dents jaunes. Eh ben, c'est encore perdu, hein.
3: Il a perdu. C'est dommage. Il avait l'air bien, cet hôtel.
2: Eh ben, je crois que vous partez à Paimpol avec Yoann Rioux.
3: Invite-le dans ta ferme.
1: Je suis désolé.
0: Bon, moi, j'en ai une très vieille, je crois.
2: Allez-y, allez-y.
0: C'est des aventuriers qui partent comme ça dans la Pampa, et puis ils se font capturer par une tribu, mais vraiment sanguinaire et sans pitié. Et bon, il y a un Américain, un Français et un Corse. Ils se font attraper, puis il y a le chef de la tribu qui arrive, il s'attache, et d'un coup, il refait « Maintenant !» Là, vous avez le choix, goulou goulou ou la mort. Le premier, c'est américain. L'américain, il se dit, bon, goulou goulou, je sais pas ce que c'est, la mort, je sais ce que c'est, bon, goulou goulou. Là, il y a le fils du chef de tribu qui arrive, qui est 2m10, un sexe, enfin, de la taille de Yoann Rioux, enfin, le corps entier, hein. Il le prend et il retourne l'américain, bon, bon, bon, goulou, goulou, goulou, il y a toute la tribu qui goulou, goulou, bon, l'américain, il se fait, bon, ben voilà, il se fait défoncer, il me dit, bon, moi, j'ai évité la mort. Là, le français arrive, c'est Stevie Boulet. Donc, il dit, bon, vous avez pas un fils cadet? Bon, le français arrive, lui aussi, il est là, il se dit, bon, putain, la mort quand même, putain, j'ai vu ce qui s'est passé avec l'américain, mais bon, tant pis, goulou, goulou, goulou, goulou, goulou, goulou, alors, il le retourne, bam, bam, bam, le français, bon, voilà, goulou, goulou, goulou, goulou, et là arrive le Corse. Alors, le grand chef lui dit, alors, goulou, goulou, ou la mort? Et là, le Corse, très fier, il fait, la mort. Le chef, il dit, d'accord, mais d'abord, goulou, goulou.
2: Quelle mignonne. Marc-Antoine.
4: Oui.
2: Comme on a oublié qui a fait, franchement, là, avec toutes les histoires, vous savez quoi, on dit rien à personne, vous partez à l'île de la Lagune.
4: Ah, c'est très sympa.
2: Bravo. Allez, hop.
5: À suivre.
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2: C'est un autre footballeur dont je vais vous demander de retrouver le nom. Un footballeur qui a joué Jacques la Crevette.
9: Dans
2: le monde de Nemo, et j'imagine que vous avez tous vu évidemment ce Disney. Vous êtes fan de dessins animés, vous m'avez dit.
0: Il y a Nemo, il y a Dory.
2: Et oui, alors Dory, c'est la suite. Hein.
0: C'est
2: le poisson chirurgien, Dory, hein, on est d'accord.
0: C'est le poisson bleu.
2: Oui, c'est ça, voilà. D'accord. Bon, alors. Il faisait la voix française de Jacques La Crevette, le footballeur.
9: Lama. Crevette, Lama.
0: Ginola.
2: Pardon.
0: David Ginola.
2: David Ginola, c'est une bonne réponse. Dadil Rami. Vous n'avez pas reconnu sa voix quand, quand vous avez regardé Nemo? Vous l'avez regardé peut-être en VO, non? Non.
10: Non.
2: Non.
10: Version originale, j'ai capté, mais non, non, non. Non,
2: non, vous l'avez regardé en français.
10: Version française, mais sur le moment, Ginola, c'est pas non plus une voix qu'on repère. Cantona, oui, c'est une voix charismatique.
2: Vous aussi, hein, on pourrait vous donner.
10: Ah ouais, carrément. Mais voilà. Le problème, c'est que je sais pas lire, on fait comment?
2: Oh, vous faites pas plus idiot que vous n'avez.
10: Bien sûr, je rigole, je joue.
2: Vous
10: vivez
2: très très bien. Et franchement, vous avez une voix. Alors franchement, pour les dessins animés, vous seriez formidable.
10: Le premier que j'aimerais bien faire, c'est Gros Minet. C'est plus facile pour moi.
11: Moi, je suis Titi.
12: Ah, je vous vois bien vous courir après l'un l'autre.
2: Bien. Allez-y, dites, j'ai cru voir un Gros Minet.
11: J'ai cru voir un Gros Minet.
2: Et vous, vous voulez faire Sylvestre alors?
10: Bah, il me ressemble. Après, j'ai une voix peut-être trop grave.
11: Pour être Sylvestre. T'as le petit cheveu.
10: J'ai un petit cheveu sur la langue.
11: Dis, j'ai vu un titi. Dis, j'ai vu un titi.
10: J'ai vu un titi. Enfin, mais ça sert à rien, il n'y a pas de S dans mon titi.
2: Il a raison. Dites, j'ai vu un oui, titi.
12: Par contre, est-ce qu'il y a un Z?
10: Non.
12: Ça y est, c'est en train de monter.
10: Bah, j'ai cherché le Z dans titi, j'ai pas trouvé. Je sais pas ce que tu me racontes, là.
12: Je te dirai après, chérie, quand on sera à la maison.
2: Une question littéraire, maintenant, pour Roland Salier, qui habite Comines, dans le Nord. Quel célèbre écrivain, membre de l'Académie Goncourt, a écrit « Les oiseaux s'envolent et les fleurs tombent ».
10: Ah oui, et pas le contraire.
2: Oui. Les oiseaux s'envolent et les fleurs tombent. C'est joli comme titre.
12: Hein. Oui, c'est très très beau. C'est un peu triste.
13: Est-ce que c'est, même c'est pas, c'est pas le même auteur qui avait écrit « Crépuscule des dieux », c'est un des premiers académiciens, c'est ancien ça, non?
2: Ah oui, il a écrit Le Crépuscule des dieux.
13: Alors c'est Elémir Bourges.
2: Elémir Bourges, bonne réponse Philippe Claudel. Bon, alors il faut...
13: On... Un peu oublié aujourd'hui.
2: Oui, sauf quand on vous envoie un texto par erreur.
13: Ah oui, ça peut servir, ça. Racontez, Laurent, racontez.
12: Qu'est-ce que vous avez fait, Laurent?
2: Parce que ce matin, qu'est-ce qui se passe? Oui. À l'Académie Goncourt, il y a combien de jurés? Vous êtes 10, hein, c'est
13: 10,
2: ça?
13: 10, oui, oui.
2: À 10 membres de l'Académie Goncourt. Bon, et quand M. Claudel est là, j'aime bien essayer de le piéger avec des questions, c'est normal, sur l'Académie Goncourt. Et contrairement à l'Académie française, où les académiciens qui sont 40 sont numérotés par fauteuil, fauteuil de 1 à 40, à l'Académie Goncourt, les 10 académiciens Goncourt, au moins on apprend ça en même temps que j'en parle, ce sont des couverts, des assiettes si vous préférez. Hein.
13: Des couverts,
2: voilà,
13: des couverts.
2: Couverts. Alors on dit couvert numéro 1, couvert numéro 2, jusqu'au couvert numéro 10. Et vous avez quel couvert d'ailleurs, monsieur?
13: Le 9e.
2: Le 9e. Ah. Et ce matin, je me suis dit, tiens, je vais chercher quels ont été les académiciens Goncourt qui ont eu le 9e couvert avant Philippe Claudel pour poser une question sur un de ceux-là. Alors je regarde sur Wikipédia, je fais une photo capture d'écran et j'envoie ça à Anthony pour qu'il me sorte après les Wikipédia de chaque académicien Goncourt qui avait le couvert numéro 9. Et mais sauf que comme je pense tellement à Philippe à ce moment-là, c'est à lui que j'ai envoyé la liste.
13: Et moi je me suis dit, oh, il va y avoir une question sur le 9e couvert.
2: Je suis con, merde, alors. Il faut faire attention, c'est quand même dangereux, ces histoires de SMS. Hein.
10: Mais il faut envoyer via WhatsApp, comme ça vous pouvez enlever si vous regrettez.
11: Oui, supprimer pour tous.
12: Oui, c'est vrai pour tous. Mais là, il ne regrettait pas, je crois.
2: En tout cas, celui qui ne regrette pas, c'est Philippe Claudel, voilà. À qui ça a offert une bonne réponse.
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2: Vous-même, vous n'avez pas pensé à une candidature, même du panier, parce que voilà, qui serait original, vous voyez.
3: Oui. C'est vrai, c'est vrai.
2: Bah, écoutez,
3: moi, je suis ouverte à toute proposition. Hein,
2: Une candidate un peu différente.
16: Bien sûr.
2: Différente.
16: En plus, faire le bonheur de Marseille, ça ferait bien.
3: Bah, vous savez, je pense que je ne ferais pas plus de conneries que ce qu'ils sont en train de faire à Marseille depuis que les nouveaux sont
2: regardez,
3: arrivés.
2: Regardez, à Marseille, ils ont voté pour une femme et finalement, c'est un homme à la mairie. Donc, pourquoi pas vous?
16: C'est le bon cursus.
10: Au moins, on n'aurait pas été surpris. Là.
2: Une question maintenant pour Martine Vazé qui habite Moyenneville.
3: C'est à côté de Grandville. Oui.
2: C'est dans le Pas-de-Calais. Qu'est-ce que les Zonéens et les Zonéennes ont vu arriver cette semaine? Pour dire la vérité, ça fait un moment qu'ils savaient, mais ça s'est concrétisé cette semaine. Ça fait quand même 180 000 mètres carrés ce qu'ont vu les Zonéens et les Zonéennes.
3: Vous faites la liaison là?
17: Ça commence pas par un Z ou un
2: non,
17: S.
2: Non, ça commence par un A, évidemment.
12: Ok, les onéens sont les habitants.
17: Les habitants de.
2: De. A-U-N-E-E-N ou A-U-N-E-E-N-N-E.
0: Ouais. Momo Motus.
2: Pas la boule noire. C'est en Lorraine. Ah.
0: On s'en fout, on n'ira jamais, non.
18: Alors, comme et la boule noire, ça fait
17: On parle pas comme ça de Caroline. Hein.
2: Comme vous savez pas manifestement ce que sont les Onéens et les Onéennes, ce sont les habitants d'Ogny. Et Ogny, Ogny, c'est un petit village lorrain. Et les habitants de ce village, en périphérie de Metz, ont vu évidemment débarquer chez eux.
0: Les Allemands.
2: Non, ce qui devrait quand même vous aider, c'est la surface.
12: Ben, 180 000 mètres. Ah, l'astéroïde. Action.
2: Non,
17: c'est beaucoup. Hein.
2: 180 000 mètres carrés, c'est pas rien, voyez-vous.
0: Pardon, on peut revenir sur ce qu'elle a dit Caroline, parce que elle a dit ça serait passé sur BFM. Un astéroïde, elle a dit.
18: On aurait entendu parler.
0: Je pense qu'on en aurait un petit peu parlé.
18: Non, mais c'est pas quelque chose. C'est pas quelque chose.
0: Alors, c'est news, non, parce que ils auraient parlé des délinquants et tout, mais sur BFM, ils en auraient parlé quand même.
2: Je crois qu'elle veut avoir un prix chez Paco Rabanne.
18: Non, mais c'est pas quelque chose qui va s'écraser sur la ville. C'est quelque chose qui est installé.
12: Ah, c'est dans le ciel.
18: C'est un terrain de sport.
2: Ça fait des pages entières. Dans la presse cette semaine. Hein.
12: 180 000 mètres carrés.
18: Après, là-bas, ils n'ont pas grand-chose aussi. Hein, donc,
2: Alors, il y en a quelques qui sont pour, hein, autant vous dire, puis d'autres qui sont contre.
12: Est-ce qu'il y en a ailleurs qu'à Ogny ?
17: Un solaire ?
2: Un solaire, non.
0: Est-ce que c'est une potion ? Peut-être qu'ils ont fait l'aéroport de Nantes, mais là-bas.
18: Est-ce que...
2: Non, monsieur.
18: Est-ce que c'est une usine ? C'est une route.
17: C'est une usine ?
2: Alors, oui, on peut... Alors, usine, ça dépend ce que vous appelez.
18: C'est un entrepôt Amazon le plus grand.
2: L'entrepôt Amazon, bonne réponse de Christophe Beaugrand.
17: Ouais, moi, ils seront vite livrés. Hein.
2: 24 mètres de haut, 180 000 mètres carrés de surface, sur 4 niveaux, un parking de 1200 places pour ceux qui y travaillent.
18: Ah, aussi, ça va faire bosser du monde.
2: Mais aussi, évidemment, pour les camions qui vont transporter les colis un peu partout dans la région. Et puis, quand même, il y a la surpuissance économique de M. Bezos, dont on parlait tout à l'heure, qui fait que les gens ne sont pas très bien payés quand on travaille chez Amazon.
0: Et puis, c'est tellement bien d'aller au magasin, de discuter avec les gens et tout ça.
2: Ils sont pas très bien traités. Et en plus, ils ne payent pas d'impôts, vous voyez.
12: C'est horrible, je suis d'accord. C'est atroce. Néanmoins, moi qui suis très insomniaque, à 3h du mat, quand je me rappelle que j'ai besoin d'un truc, que je commande et que je le reçois le lendemain à midi, c'est proche de l'orgasme.
18: Oui, puis c'est tout ce qui te reste.
17: Allez donc, mais tu fais livrer un sextoy.
18: La pauvre, elle a vraiment une vie à chier. C'est soudain, elle se dit à 2h du mat, « Ah, j'ai oublié mes éponges !» Et hop.
2: Et alors, j'ai bien le droit de me faire du bien, Amazon.
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2: Oh, parmi les anniversaires du jour, il y a quand même quelqu'un qui a 89 ans et qui est toujours sur scène. Ça a été ma grande surprise, pour tout vous dire. Je pensais même qu'il n'était plus de ce monde. On parle là d'un chanteur américain et on nous dit même qu'il est le troisième plus gros vendeur de disques du 20e
20: siècle. Bruce Springsteen, non.
17: Tom Jones,
2: non. 89 ans. Et alors, je vais voir sur... Ah, oui. Dans ces cas-là, je vais écouter les chansons, vous savez, sur la plateforme musicale Deezer. Et sur Deezer, il donne les dates de concert. Et je vois qu'il a des concerts partout aux États-Unis.
20: Est-ce que ce n'est pas Mick Jagger?
2: Mick Jagger, non.
17: Tony Bennett.
2: Leonard Cohen? Non. Tom Jones, non.
17: Sam Black?
2: Alors, il est Black, effectivement.
17: Henry Salvador? Junior? Non, il n'est pas. Non.
2: Sammy Davis Junior? Non. Non.
0: Anthony Cavanagh?
2: Ouais, c'est un crooner.
17: Ouais, c'est un crooner.
2: Un crooner afro.
17: Pas Al Jarreau quand même.
2: Non, Al Jarreau, non, un crooner afro-américain. Et... Moi, je peux même peut-être vous faire écouter un de ses succès.
17: Johnny Matisse.
2: Johnny Matisse, bonne réponse de Bruno Solo.
17: Ah, moi aussi.
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17: Ouais, il avait une voix magnifique.
2: Bah, il chante encore Johnny Mathis. J'ignorais ça. 89 ans, oui.
20: Moi, je suis allé au concert de Sting cet été, c'est pareil. Il est plus jeune. Mais quand même, je pensais que Sting, il avait encore, 60 ans. Mais pas du tout.
2: Moi, je suis allé voir les Miss France, un concert de Sting.
20: Non, elle n'en porte pas.
2: Ah bon, carrément, pas de culotte.
20: Ah non, justement,
17: jamais,
20: que des culottes,
17: jamais, Laurent,
20: pas de
17: jamais.
2: Wonderful, wonderful, c'est un autre succès de Johnny Mathis.
17: Hawaïen.
2: It's
17: one.
1: qu'il est d'origine hawaïenne, non?
2: Ah, c'est bien possible.
4: Il n'est pas du Havre?
1: Je crois pas qu'il est afro-américain. Je crois pas qu'il soit afro-américain.
2: Ah, quatrième d'une famille afro-américaine et amérindienne. Sept enfants, ils ont grandi à San Francisco. Et effectivement, Johnny Mathis a 89 ans aujourd'hui. C'est un des troisièmes plus gros vendeurs du XXe siècle, entre autres parce qu'il a fait beaucoup d'albums pour Noël.
22: Ah voilà.
2: Vous savez, où il chante Noël aux États-Unis.
22: Comme Mariah Carey.
2: Il y en a un autre, tiens, qui était né un 30 septembre. Là, je dis était, parce qu'il est mort en 2011, celui-là. Un artiste, animateur audiovisuel. Et si je l'ai choisi, c'est parce qu'il avait épousé une Miss France.
22: Ah,
2: ouais, ah oui, c'est pour vous, Sylvie Tellier, cette question.
4: Bah, c'est alors... pas Pernaud. Pas
1: Jean-Pierre Pernaud.
2: Non, Jean-Pierre Pernaud, non. Après. Il avait épousé Miss France 1978. Et ils ont eu deux enfants, Rémi et Richard. Bon, puis après, ils ont divorcé dans les années...
1: Jean-Pierre Mocky
2: 80. Jean-Pierre Mocky, c'est vrai que Jean-Pierre Mocky a épousé une Miss France.
22: Mais non, elle n'était pas Miss France 78. Non,
4: il a animé quoi comme émission?
2: Ah, une émission très très connue. Il y a même des tournées qui portent encore ce nom-là aujourd'hui.
22: Carcinti.
2: Ah, Carcinti, non.
1: Ah, ouais.
2: Et
4: des tournées.
2: Ouais.
4: Des tournants, tous les
2: deux. Non. C'est aussi un joueur d'harmonica.
1: Très... Ah, Albert Reissner.
2: Albert Reissner. Bonne. Alors là, bravo.
4: Oh là là.
2: Bonne réponse de Bruno Solo.
1: Ouais. Il faisait une émission quand j'étais gamin qui s'appelait Point Chaud.
2: Ah oui.
1: Et il présentait toujours l'émission avec son harmonica. Et moi, je suis vieux, hein, j'ai 60 ans. C'est pour ça que ça sonnait.
2: Et surtout, Hache Tendre et Tête de Bois.
1: Bien sûr.
2: Évidemment. C'est son émission.
1: Il
2: était marrant,
1: il avait une patate et on aurait dit qu'il était sous. Mais je sais pas si. Oui, il devait être.
22: Ouais. Sous coke.
1: Voilà. Merci.
22: Non, mais c'est la Miss France qui faisait ça. Mais je savais même pas qu'il était marié avec une Miss France.
2: Ah, vous voyez, je vous en apprends des choses, ouais, Sylvie.
22: Mais tout le temps, j'en apprends tellement avec vous.
2: Et alors, j'en apprends beaucoup, manifestement, à Adil Rami, parce qu'il a appris en même temps la naissance et la mort d'Albert Reissner.
22: Mais Adil Rami, qui soi-disant a toutes les bonnes réponses, bonjour.
1: Elle est mauvaise.
22: Il devrait savoir que le 30 septembre est une date très importante pour les footballeurs.
2: Pourquoi?
22: Eh bien, Maradona, ça vous dit quelque chose?
2: Oui, quand même, oui, merci, oui. Tout à l'heure, vous nous l'avez mis en équipe de France, alors c'est pas vous qui allez nous dire qui est Maradona.
22: Bon, eh bien, qu'est-ce qu'évoque pour vous le 30 septembre par rapport à Maradona?
2: Bah, il est né un 30 septembre, peut-être.
22: Exactement.
2: Bon, bah voilà, oui, bon, d'accord.
1: Disons, c'était vachement bien amené, ça, quand même. C'était tordu, hein, on a failli pas trouver. Les
23: noms. Merci beaucoup, Merfora.
2: Et en plus, Ariel, on vient de vérifier, il est né le 30 octobre, Maradona.
22: Alors il est mort le 30 septembre.
2: Ah, voilà, ouais, ouais.
1: Faut vérifier aussi ça.
2: Non, il est mort le 25 novembre, Ariel.
22: Non, c'est pas possible.
23: Qu'est-ce qui s'est passé le 5 octobre?
2: Oh, dis-donc, ça va, c'est moi qui pose les questions ici.
23: Non, mais ça c'est important, qu'est-ce qui s'est passé le 5 octobre?
4: Mais quel 5 octobre?
23: Bah, je sais pas, je suis comme Ariel.
2: Un dernier anniversaire, quelqu'un qui va parler évidemment beaucoup aux plus anciens, pardon, Monsieur Rami, mais c'est quelqu'un
1: qui... On va s'excuser à chaque question, hein, pour Adil. Hein.
4: Jean-Marie Le Pen.
2: C'est quelqu'un qui est mort il y a 30 ans, qui s'appelait Pierre Sabag. Alors Pierre Sabag,
4: ah oui.
2: Faut que je vous explique, Monsieur Adil Rami, que Pierre Sabag, ça a été le premier présentateur du premier journal télévisé, le 29 juin 1949. Il n'y avait pas eu de JT avant Pierre Sabag. Après, bon, il s'est marié en deuxième mariage, d'ailleurs, avec la speakerine Catherine Langeais. Il s'est rendu célèbre, Monsieur Pierre Sabag, à cause ou grâce à une émission que moi j'adorais parce que je regardais ça quand j'étais gamin.
4: Sexy Zap.
2: Non, c'est l'émission Au théâtre ce soir.
1: Ah oui.
2: Il est l'inventeur du théâtre à la télévision.
4: Ah oui.
2: Mais ce que j'ignorais, c'est que c'est à cause des grèves de la télévision française qui s'éternisait et qu'il n'y avait plus de programme parce qu'on ne tournait plus de programme et plus d'émissions, qu'il s'est dit bon, on va passer une pièce de théâtre, on va
4: faire plus simple,
2: diffuser en direct.
1: J'ai grandi avec ça, moi.
2: Une pièce au théâtre ce soir. Et dans le cadre du programme minimum, on diffusait une pièce qui, évidemment, a eu un énorme succès, puisqu'il n'y avait pas d'autre programme que cette pièce de théâtre.
1: C'est formidable.
2: Mais laquelle pièce de théâtre a été diffusée, justement, cette année-là, dans les années 60?
1: Donc, la toute première diffusion.
2: Exactement.
4: Ah. Calamand, tout est citron.
2: Avec Bourville, en plus. Ah. Une pièce de théâtre avec Bourville et Pierrette Bruno.
4: Mon vélo, mes chaussures.
2: Et ça, on le sait ou on le sait pas.
1: C'est André Roussin, le
2: metteur en scène. Non, c'est une pièce de Michel André.
1: D'accord.
2: Ouais. Et son deux truands qui viennent de commettre un vol à main armée. Il y a une histoire de sulfateuse, si ma mémoire est bonne. Et Bourville est...
4: Ça a été un film après?
2: Non, ça n'a pas été un film. Ça, ça, il faut le dire, ça a été un énorme succès, cette pièce qui a été reprise d'ailleurs depuis.
5: Ah oui,
2: ça a été repris en Belgique, ça a été repris
5: chez... Et c'est la toute première
6: chez nous, ça a été repris ce soir.
2: Pardon.
5: Chez nous, ça a été repris en France.
2: Pas souvent, il faut reconnaître. Ouais. Mais c'est Bourvil qui a fait le succès de cette pièce.
5: Oui. Donc, la bonne planque.
2: La bonne planque. Bonne réponse collective. Dans un instant, l'invité du jour face aux grosses têtes.

0: Alors, on a deux Christine.
1: Ah non, je suis pas une paire. On a
2: deux Christine, deux gros.
0: Non, non, non, non.
2: Deux Belges.
0: On a... Oui, vous avez deviné, c'est ce que vous vouliez faire. On a deux anciennes stars des années 80 et 90 de la télé. On a deux commentateurs de foot.
1: C'est qui les anciennes stars?
0: Christine et Christine. On a le même cerveau, Laurent, parce que j'ai vraiment pensé à ça. Je me suis dit, mais
2: pas
0: Ariel, il a
2: le même cerveau. Ne le dites pas à BFM. Vous croyez que je pense à tout ça, mon pauvre Rioux? Non, on regarde qui est libre, les agendas, on essaie de créer un équilibre, des gens drôles, des gens cultivés, des couillons, des têtes de turc. Vous, vous êtes dans la catégorie couillons, têtes de turc. Mais qui parle? Alors, si vous voulez, j'ai besoin de gens qui meublent, vous savez, dans cette émission. Alors, il y en a qui meublent avec élégance, comme Monsieur Wiesmann, par exemple.
3: Écoutez, moi, j'ai fait une formation de décorateur, je meuble très très bien.
2: Il y a ceux qui meublent en racontant n'importe quoi, comme vous, monsieur Rioux, voyez-vous. Et puis il y a les autres.
0: Mais est-ce que vous vous connaissez les deux Belges? Vous vous connaissez Christine et
4: moi,
0: et Alex?
4: Je connais Christine. Qui ne connaît pas Christine?
1: Et qui ne connaît pas Alex?
4: Vous êtes trompé, ma bloc.
3: Mais vous vous êtes jamais croisé.
2: Elle a bien fait de retenir le prénom parce qu'elle n'avait pas le nom, dis donc. Et vous, monsieur Wiesmann, qu'avez vous fait de vos vacances? Car nous ne nous sommes pas vus depuis.
3: Écoutez, j'étais dans un pays très singulier qui s'appelle l'Albanie, où il y a 200 000 bunkers. Donc, il est probable que s'il y a une guerre nucléaire, grâce à le grand dictateur Enver Hoxha qui a dirigé l'Albanie pendant 40 ans, eh bien, les Albanais seront les seuls survivants. Et c'est des gens très sympathiques, des physiques un peu à la Bernard Mabille.
1: Oui, vous avez dit en coulisses, ils sont tous moches.
3: J'ai dit ça parce que je vais en vacances pour me reposer. Et quand vous avez un type qui a fait 4 heures de fitness, qui passe devant vous avec sa nana qui sort de Beverly Hills, ben c'est pas reposant. Donc je suis allé dans un pays de moches, c'est tout.
2: Oui, c'est vrai, ben c'est pareil, il fait jamais à Mykonos, vous voyez.
3: Ah oui, vaut mieux pas.
2: Une première citation pour monsieur Verdun, tiens, qui habite Marseille, et non pas inversement. Il habite dans les Bouches-du-Rhône. Monsieur Verdun, il espère un premier chèque RTL. Il a peu de chance, hein. C'est une première citation assez facile, qui a dit « Zorro, visuellement, c'est le pape en négatif ».
1: Il est mort ?
2: Ah non, il est vivant. Il était encore là hier.
5: Des Français ? Gueluc !
2: Philippe Gueluc, oui. Bonne réponse de Bernard Mabille. Une citation maintenant pour monsieur Pignol, qui habite...
0: C'est un ami.
4: C'est bien parti. C'est bien.
0: Je l'ai rencontré ce matin.
2: Alors pour monsieur Germain Pignol, qui habite Massa dans l'Ariège, qui a dit au pays de Bocuse, McDonald's m'apparaît comme le moins utile des travailleurs immigrés.
3: Waouh!
6: Philippe Bouvin?
2: Non, mais on n'est pas loin.
0: Jacques Martin.
2: On est de cette génération.
1: C'est Sim.
2: Pas Jacques Martin, c'est pas Sim.
5: Jean-Yann.
2: C'est quelqu'un qui n'aime pas, vous l'aurez compris, la restauration rapide.
1: Bénichou.
2: Non, non, non.
5: Mais il vit toujours?
2: Il vit toujours.
1: Et il vit beaucoup.
2: Et quand vous saurez qu'il est né à Lyon.
1: Bah, est-ce qu'il vit debout?
0: Laurent Girard.
6: Bernard Pivot.
2: Bernard Pivot. Bonne réponse de Christine O'Crène. C'est Bernard Pivot. Une autre citation, et cette fois, ce sera pour Virginie. Qui a fait...
0: C'est Christine. C'est Christine.
3: Alors, en fait... Non, c'est le château cher, là. Comment il s'appelle?
1: Je me lâche à Paris, parce qu'encore, si je fais ça, je me fais tirer dessus.
4: Vous prenez pour un sanglier?
5: Si tu fais ça,
0: oui.
1: C'est la saison de la chasse.
3: Tu finis sur le capot avant de la bagnole.
2: Ouais. Franchement, madame Bravo, c'est très agréable pour nos auditeurs de vous entendre.
1: Si, ça leur rappelle... leur jeunesse, quand ils me regardaient à froufrou. Si, moi, les gens aiment beaucoup.
2: Mais vous faisiez déjà ça dans Froufrou.
1: J'ai toujours fait ça.
5: T'as toujours été distingué.
2: Une dernière citation avant qu'on passe aux choses sérieuses pour Stéphanie Fargy. Attention, plus difficile, cette citation plus culturelle. Stéphanie Fargy habite Metz en Moselle, qui a dit « S'il ne se passe rien, écrivez-le pour le dire. »
3: Oh, c'est
0: un intellectuel?
2: Alors,
5: oui.
3: Samuel Beckett.
2: À l'époque, ce mot n'existait pas, voyez-vous.
5: Mao Tse-Tung.
2: Non, on n'est pas du tout en Asie. On est plutôt dans l'Antiquité romaine, bien sûr.
5: Cicéron.
2: Bonne réponse de Bernard Mabille. C'est Cicéron.
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2: Pour quelle raison a-t-on vu un flamand entrer dans un commissariat?
5: Un flamand, l'animal?
4: C'est celui qui s'est dénoncé pour avoir jeté un bidon.

0: don sur la tête du vainqueur du Paris-Roubaix.
1: Van der Poel.
2: Il Mathieu sait tout. Oh. Bonne réponse de Christophe Barbier.
3: Ça m'a échappé. Il a lancé quoi? Un bidon?
0: Oui, ça lui a échappé aussi. Il avait un bidon. Vous savez, ces petits bidons en plastique qui servent de gourde pour les vélos. Pour les
3: ah oui, donc
2: il n'a pas un petit bidon, BHL?
3: Ah non,
2: une
3: pas
2: gourde, oui, mais un petit bidon.
3: Mais l'important, c'est qu'il adore sa gourde.
2: Pardon, Ariel, parce que vraiment, je ne le pensais pas. C'était juste pour faire un bon matin. Je m'en veux même de vous avoir fait ça.
3: Non, non, mais ça m'a flatté.
2: Ah bon, bah non. Alors, ça me fait plaisir.
4: On va l'appeler comme ça pendant 10 ans. Et la gourde.
2: Non, mais c'est vrai que BHL n'a pas un petit bidon et vous n'êtes pas une gourde.
3: Et voilà.
2: Voilà pourquoi vous ne pouviez pas comprendre qu'un Belge, flamand, donc, quelqu'un qui n'avait pas envie qu'un Néerlandais gagne, parce que les Belges, en fait, n'aiment pas que les Hollandais soient meilleurs qu'eux en cyclisme. Et c'est bien ça.
0: Mathieu Van Der Poel n'est pas un Néerlandais, c'est un Français, puisqu'il est le petit-fils de Poulidor. C'est un Français d'adoption.
2: Oui, mais enfin, il est quand même Néerlandais.
0: Ah, c'est sûr, il est Néerlandais de passeport.
3: Ça
0: et il n'aimait pas ça, le flamand.
3: C'est peut-être qu'il a lancé la gourde comme avec une bonne intention. L'autre n'en pouvait plus de pédaler et il avait envie d'un petit coup à
4: boire. Est-ce que vous êtes sûr que c'est lié à un truc, effectivement, ouais, enfin, c'était pour l'embêter?
2: Ariel, quand BHL a faim, vous lui envoyez pas la cocotte minute à la gueule. Vous voyez?
3: Alors, je vais vous dire que je n'ai pas de cocotte minute.
1: Ça nous étonne.
5: Enfin, non, tu ne le sais pas. Peut-être tu en as une, mais tu ne sais pas.
3: Et je ne sais pas.
2: Vous n'entendez
3: espèce...
2: jamais siffler dans la cuisine?
3: Non.
5: Ouais, alors c'est pas
3: et il y a
5: cocotte.
3: Une sorte de robinet, non, au-dessus de la cocotte.
2: Pas un robinet, un petit truc qui laisse passer le... Vous voyez?
1: Une soupape.
3: Eh ben voilà, c'est quelque chose qui m'échappe.
4: Qu'est-ce que vous mangez? Vous mangez quoi?
3: Des radis.
4: Oh. Tous les soirs.
2: Ah, c'est beau, hein, quand même.
5: Ah, un beau radis dans une cocotte minute. Là, on a envie.
6: C'est un repas de gourde.
2: Ah non, mais c'est vrai que manger des radis tous les soirs, je comprends mieux, effectivement.
6: La ligne.
2: Votre taille et votre ligne.
4: Et la couleur de la robe.
0: Il est en radis, d'ailleurs, aujourd'hui.
4: Ouais.
0: Avec du rose et du rouge.
2: C'est
0: un radis à croquer, d'ailleurs.
3: À croquer, voilà qui est gentil.
4: Eh ben, ça va baiser ce soir.
6: Allez. Encore un enfant.
4: Encore un enfant. Allez, c'est la maternité, les grosses têtes.
2: Une question maintenant à propos de la disparition de l'académicien français. Français qui n'était pas tout à fait français, d'ailleurs, puisqu'il était péruvien.
1: Il n'était pas du tout.
2: Voilà. Alors, d'ailleurs, ça vous gêne, vous, qu'un français soit un écrivain pas français entre à l'Académie française?
1: Je n'oserais pas commenter les choix de mes confrères et consœurs de l'Académie française. Il a été élu à une majorité et il a siégé.
2: Alors, justement, parlons des académiciens français, ce sera ça ma question et j'espérais que ce jour-là vous seriez là, monsieur Claudel et vous aussi, monsieur Barbier. Les autres peuvent faire autre chose pendant ce temps. Puisque effectivement, à l'Académie française...
6: Allô, papa ? Je suis aux grosses têtes, là. T'es au paradis.
2: À l'Académie française, on a aussi un Italien.
1: Oui, Maurizio Serra.
2: Maurizio Serra, excellente réponse de Philippe Claudel.
1: Qui est un homme charmant, mais qui écrit en français, Maurizio.
2: Ah bon, très bien. Parce que justement, j'ai fait la liste des écrivains d'origine étrangère qui sont à l'Académie française. Vous avez Dany Laferrière.
1: Oui, Dany qui est haïtien, canadien.
2: Il est haïtien. Andrei Makin qui lui est russe.
0: Gao Xignan.
2: On l'a dit, Maurizio Serra qui est lui italien. Et puis on a aussi Monsieur Cheng qui est chinois.
4: Cheng, c'est chinois?
2: Est-ce qu'il écrit en français, Monsieur Cheng?
1: Oui, absolument.
2: Ah bah très bien, parfait. Et Michael Edwards aussi, un anglais. Vous les connaissez tous?
1: Je les connais un petit peu, oui.
2: Et on a aussi Amin Malouf qui est...
1: Libanais.
2: Libanais, ben voilà. On a fait le tour des écrivains académiciens d'origine étrangère.
3: Oui.
2: Mais alors, il y a quelque chose de plus compliqué, et là on va s'amuser.
3: Attendez, je voulais rajouter quelque
2: chose.
3: Mais
2: je vous en prie,
3: il y a tout de même...
2: Qui a à voir avec ce qu'on dit ou pas?
3: Oui.
2: Oh, formidable alors.
3: Il faut tout de même saluer Cioran et Kundera, qui sont tous les deux étrangers, mais qui ont écrit leur œuvre en français.
2: Oui, mais qui ne sont pas académiciens français, vous voyez.
3: Oui, mais peu importe.
2: Donc je savais bien que ça n'avait pas de rapport.
4: Qu'est-ce qu'elle est gourde.
1: Ma chère Ariel, Kundera n'a pas écrit son œuvre en français, il a écrit quelques livres en français. Mais la majorité de son œuvre a été écrite en tchèque.
4: Et Cioran, c'était en roumain ou c'était en français?
1: Non, c'était en français.
3: En français.
2: C'est l'insoutenable légèreté d'Ariel.
1: Oh, bravo, patron, magnifique. Quelle culture!
3: Ça, c'est joli.
5: Tout ça dans une cocotte minute.
2: Pour monsieur Chauvel, qui habite Saint-Germain, on va s'intéresser à la vie privée de monsieur Vargas.